0: 2002 exactement l'euro qu'on l'aura.
1: Non, c'est 2001. C'est dans le mois prochain.
0: Non, non. Et ça commence à être mis en circulation en 2001.
1: Ben oui.
0: Mais on pourra l'utiliser qu'à partir de 2002 exactement. Ça a bien été précisé, ça aussi. Et 23% des gens disent que non, car c'est une affaire de famille. Bon, bah, ça, c'est vrai que ça peut être une affaire de famille aussi. 18% me répondent que c'est un métier où l'on prend du poids facilement. Non, c'est faux. Moi, je trouve que tu prends pas de poids en gardant un enfant. Hein.
1: De quoi?
0: Il y a 70.
1: Bah attends, quand tu gardes un bébé, tu fais rien, donc tu manges en même temps que lui, tu dors en même temps que lui.
0: Ah non, tu peux demander.
2: Tu veux des bonbons aussi.
0: Tu peux demander à Baby, à Big Baby.
1: Elle n'a pas pris de poids, c'est sûr.
0: Elle, vu qu'elle travaille le mercredi toute la journée, je vais te dire une chose que les parents, et ça, je pense que Titus et Petit Hocher seront là, pourront réagir là-dessus.
3: Ça dépend.
0: Je vois que pour Baby, Big Baby Mystère, la chose là, elle a travaillé toute la journée le mercredi et c'est pas elle qui paye sa nourriture, ce n'est pas les parents.
2: Ah bon,
1: mais elle vole chez les parents.
0: Non.
1: Elle est un peu lourde pour voler.
0: Non,
3: c'est pas normal, elle doit être nourrie.
0: Ouais,
3: et logée.
1: Et blanchie.
0: Non.
3: Blanchie de la caverne. Mais par contre, les parents, ils m'ont dit que je pouvais manger le reste du
1: chien. Oui.
3: Le reste, mais c'est dégueulasse. Oui, c'est bien, tu vois, quand il en veut plus et tout ça, qu'il finit pas son.
4: Mais c'est pas normal, hein, Mister. Hein.
0: Mmh. Ouais. Donc, bien, on va refaire un sondage là, comme ça, il nous en restera juste un avant de finir le débat. Alors, quels sont les atouts? Non, il reste encore des questions, mais je veux faire le
1: Dasson.
0: La question 4 du sondage et on gardera la 5 pour terminer.
1: Ouais.
0: Quels sont les atouts pour être un bon babysitter? Alors 66% des gens répondent qu'il faut être patient, gentil et puer des aisselles. Alors ça, pas du tout. 45% des gens disent qu'il ne faut surtout pas se taper des moustachus, ouais, bon, bref. 55% des gens pensent que c'est du bon babysitter. Pensent qu'un bon babysitter doit être une femme belle et fidèle, ça c'est vrai. Oui. Et 98% des gens disent que les atouts sont le 21, le petit et l'excuse. Mais par contre, il y a un truc qui me chagrine.
1: Ça t'a fait bien rire, ça.
0: Il y a quand même un truc qui me chagrine, là, depuis qu'on est sur qu'on fait le débat. C'est que personne a été capable de me dire, lors de l'entretien d'embauche, si les parents demandaient à la personne qu'ils allaient embaucher, si à fumer ou pas.
4: Ah bah oui, c'est très important.
0: Et ça, en principe, les parents n'aiment pas trop que la babysitter fume.
3: Mais ça, c'est la drogue, hein. On n'a pas posé la question, hein.
0: Ah bah ouais, mais ça, normalement, c'est les parents qui demandent lors de l'entretien d'embauche.
4: Gérard, par contre, je suis pas d'accord.
0: Pourquoi?
4: Parce que quand tu dis que il faut être belle, l'atout, faut être belle. Je suis désolée, tout le monde n'est pas beau, hein. Il y a des babysitters, et des babysitting, hein.
0: De quoi, tu veux dire, sur
4: dans le sondage, là.
0: 55% pensent qu'un bon babysitter doit être une femme belle et fidèle.
4: Je suis pas d'accord parce qu'il y a des filles qui sont pas belles, elles font babysitter aussi, hein.
0: Ouais, mais
4: moi, je suis pas très belle et je fais des babysitters, hein.
0: Ouais, mais de manière, c'est pas le physique qui compte.
4: Bah oui, mais c'est faux, ce sondage.
0: Ouais, mais d'accord, je suis bien d'accord.
4: Bidon.
0: Ouais, mais je suis d'accord avec toi, mais de manière, c'est pas le physique qui compte, c'est de savoir les capacités que...
4: Les compétences requises ce poste.
0: Savoir ce que t'avais déjà fait bien avant.
4: Oui, les compétences, quoi.
3: Heureusement, sinon il y en a qui trouveraient jamais de boulot.
4: Bah oui, hein.
0: Donc, la question, quelle tranche de la population est la plus touchée par les nourrices? Et on va s'écouter.
1: Bah, je t'ai donné la feuille.
0: Non, je l'ai pas.
1: Ah merde. Mais si, je te l'ai envoyé il y a 2 minutes.
0: Non, je l'ai pas.
1: Ah merde, excuse-moi mon pote.
0: Je l'ai pas, celui-là, c'est celui de tout à l'heure.
1: Excuse-moi, tiens, je vais le nouveau.
0: Et donc, on va s'écouter Pierre Dance avec Baby Dance. Et on se retrouve tout de suite après pour la suite et fin du débat. Et en plus, c'est pas le bon, c'est...
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0: Donc, c'était pas Pierre Dance avec Baby Dance. C'était donc la fièvre du samedi soir. Je sais même plus comment que ça s'appelle, mais bref. Je sais plus le titre. Si quelqu'un a le titre parmi les auditeurs.
1: Ah oui, mais je veux l'avoir, moi.
0: Ça doit être la
1: fièvre. C'est Summer Night.
0: Summer Night, voilà.
1: Summer Night.
0: Alors,
1: j'espère que vous avez tous vos smokings, hein, ce soir.
0: On récupère Titus.
3: Oui.
7: Il est plus de batterie dans mon téléphone. Oh, mais moi, j'ai plus de batterie dans mon téléphone.
1: Attends.
2: Celui qui sonne coupé, hop, c'est bon. Donc c'était Big Mammouth. Hein.
1: Oh merde,
2: encore super. Oh,
1: chier,
2: super.
0: Voilà, bah, c'est le deuxième.
2: Et voilà. Là, c'était Madame Garrett. Mais je vais la rappeler, il n'y a pas de souci.
0: Bon, bah, on récupère Petit Hochet alors.
3: Oui,
2: donc, et Titus.
0: Bah ouais, bah Titus, je viens de lui dire bonsoir.
3: J'ai dit si, j'ai dit oui.
0: Bon, bah, on va commencer là. Donc, quelle tranche de la population est la plus touchée par les nourrices, ben, Titus, alors?
3: Ben, je pense que c'est quand même la population qui est assez aisée. Parce qu'ils ont quand même du pognon, hein. Donc, eux, ils prennent des baby-sitters parce que tout le monde n'a pas les moyens de prendre des baby-sitters, par exemple, certaines personnes.
0: Oh là là!
3: Je suis malade. N'ont pas les moyens de payer 6 000 francs à temps complet une baby-sitter. Hein.
0: Ouais, mais 6 000 balles...
1: c'est bien déjà.
3: Hein. Déclaré, c'est ça, hein, je vais voir.
0: Ouais, mais donc pour une nourrice agréée, c'est ce que je veux dire.
3: Oui, bah exactement.
0: Ah oui,
3: je
0: mais, pour une personne, ouais, mais pour une personne qui est à mi-temps, c'est pas...
3: C'est difficile, hein.
0: C'est, je vois, malheureusement, elle peut pas le dire parce qu'elle est, on peut pas la voir.
3: Si c'est sa messagerie. Disons qu'on gagne beaucoup moins.
7: Hein. Bah, c'est elle, la moitié, non.
0: Attends, elle a fait 2000... Oui, Manu,
3: mais il faut kilo. Pas dire...
2: Je peux, donc j'ai retrouvé Madame Garrett, hein,
0: ouais.
2: Voilà, qui est là. Bonsoir.
8: C'est Mousse.
3: Oui, alors.
8: Je passerai te voir à l'occasion.
2: D'accord. Oui, passe. Et on a aussi Plescouille. Bonsoir.
9: Bonsoir. C'est Plescouille.
3: Bonsoir Plescouille.
9: Bonsoir. J'ai 30 ans. J'appelle de Toucon-sur-Loire et on écoute Fun sur 113.4.
0: Ouais, ben. Bah,
3: très bien.
0: Voilà, et Madame Garrett.
10: Bonsoir Gérard. J'appelle Lévin en ville et j'écoute sur 102.3.
9: Bonsoir Madame Garrett.
8: Du Red.
0: Ouais, c'est pas un débat sur les travelots.
10: Je règle mon chronomètre.
2: Allez, non, mais c'est une vieille dame, Gigi, un peu de respect.
0: C'est pas un débat sur les travelots.
3: Gérard, c'est une mamie.
9: Je vous entends très mal, monsieur Gérard.
0: Ouais, bah, si vous m'entendez très mal, ça va aller vite, on va vous dire au revoir. Rigo, question IRC avec un petit sondage.
11: Je comprends pas, non, il y a Fesse de Babouin, il dit qu'il voulait te souhaiter un joyeux Noël, et pour l'occasion, il t'a emballé ton cadeau Avenue Montaigne.
0: J'en ai rien à foutre de lui.
11: Bah, on verra le cadeau tout à l'heure.
9: On verra le cadeau tout à l'heure dans la rue. Ouais.
0: Donc, combien qu'on est sur l'IRC?
11: Ah, on a baissé un petit peu.
1: Non,
11: on est 8777.
1: Ah non, faut pousser là, pousser madame, pousser.
9: Pas trop.
11: Mais pousse
9: c'est
11: pas trop,
9: normal.
11: Gérard.
9: C'est normal.
0: Madame Garrett.
10: J'avais pas réglé mon sonotone, j'ai pas entendu la question.
1: Vous avez froid, Madame Garrett?
3: Quelle est la tranche de la population qui est atteinte par ce babysitter, ce syndrome?
10: Comment vous pouvez répéter, s'il vous plaît?
0: Quelle est la tranche de population est la plus touchée par les nourrices?
10: Voilà. C'est un petit peu ressenti.
0: Ouais, bah, au revoir!
9: Oui,
2: Alors, c'est qui? J'ai pas suivi, excusez-moi.
1: Madame Garrett.
0: Elle est rapide. Comme ça va plus vite. Plescouille.
9: Bah écoute, quelle tranche, je sais pas, de 7 à 77 ans, c'est comme le Monopoly.
0: D'accord, je vois pas du tout le rapport pour...
9: Bah, c'est une tranche, je te donne une fourchette large.
3: N'importe quoi.
0: Qui parle là?
3: Elle va se calmer.
12: C'est Jeanne,
13: fais-nous vibrer.
12: Encore.
9: Qu'est-ce qu'elle a dit, la pouf?
3: Non, c'est pas moi. C'est foutu de toi, la
0: dit. Je crois que j'ai dit madame.
9: Écoute, ça va chier.
3: Ouais.
0: Je crois que j'avais dit à Madame Garrett, bonne nuit. Hein.
1: Madame Garrett, elle est partie hein, depuis longtemps.
0: Bon, donc... Alors, dixième question.
3: Moi, j'ai pas répondu.
0: Qui?
3: Petit Hochet.
0: Ah ouais, excuse-moi, ouais, vas-y.
3: Moi, je pensais que c'était plus la tranche 30-40. Parce que bon, c'est les gens qui ont les enfants en bas âge et qui sortent. Donc voilà, après 50 ans, ils sortent plus. Avant, ils ont pas de gamins, donc voilà, quoi.
0: Ouais, d'accord. Ouais, mais je pense pas, à mon avis.
3: Moi, je pense.
0: Ouais, peut-être, mais bon. Est-ce que les nourrices françaises sont les meilleures du monde?
3: Non.
0: Qui? Ouais, alors vas-y.
3: C'est les portugaises les meilleures du monde.
0: Ouais, pas bon.
1: Ouais, bah, c'est pas sûr.
3: Ouais, si, elles ont l'habitude des enfants dans la campagne. Hein.
0: Ouais, mais ça, c'est... Okay. C'est chacun.
3: Ils font que ça hein, de leur vie. Hein.
0: Ouais, mais c'est ça. Ouais, mais c'est chacun voit midi à sa porte. Hein. Non, voit midi à sa porte. Hein. Petit Hochet.
7: Bah écoute, je sais pas quoi. Je pense qu'en fait, toutes les nourrices sont bonnes. Elles ont des techniques différentes, mais si elles sont nourries, c'est qu'elles sont bonnes.
0: Bah, de toute manière, en principe, pour être nourrice, faut
7: être bonne. Il y en a des bonnes en Suède, il y en a surtout des bonnes dans les pays de l'Est, hein, tu vois, dans Suède, Hongrie, Turkménistan, tout ça, quoi.
0: Plaisse-couille.
9: Ouais, c'est vrai que moi j'ai une préférence aussi pour les jeunes filles au pair qui viennent de pays exotiques dans ce genre-là, quand même. Hein.
7: Oui.
0: Attends, 5 minutes, Plaisse-couille. Manu.
2: Oui, on accueille Sergio, bonsoir.
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2: Sergio,
8: è finita la serata, devo dire, grazie a tutti, è stata proprio una figata, potete battere le mani.
2: Non
8: avete voglia, non pensate
2: domani. Sergio, j'en ai un autre.
0: Ouais.
2: Vas-y, bon, Rigo.
11: Quant aux nationalités, il y a Starsky l'orphelin. Lui, il dit que les meilleurs babysitters sont celles de Jolo. Parce que quand elle s'occupe des enfants, elle les rentre pas.
0: Non, mais alors ça, je vois pas. Ça a rien à voir. Comme ça, ça va plus vite.
2: Ouais, j'ai un quatrième auditeur. Vite, vite fait. On accueille Mister Cocktail. Bonsoir.
0: Hey, tu le reprends en antenne quand il aura fini de déconner comme ça, il reviendra sur au débat.
8: Ça va mon pote.
0: Ouais, bah au revoir, alors tu restes chez toi. Bonne nuit. Allez hop, tu peux lui dire au revoir. Allez hop, c'est même pas la peine qu'il passe sur au débat. Qu'est-ce qu'il y a ? Plaisse-couille, t'as répondu ?
9: Ouais, on finissait sur les nationalités, donc je voulais dire aussi, il paraît qu'il y a de très bonnes babysitters chez les Manouches. Tout ce qui est Romanichel, Bohémienne, Zigane et tout ça, il paraît qu'elles sont de très bonnes babysitters.
7: Je pense que les enfants sont très sales.
1: Bah, ils sont très familles.
0: Bah ouais, mais ça.
1: Ouais. Ils sont très très familles.
0: Hein. Justement.
9: Les initiations au couteau papillon à 4 ans, tout.
0: Ça va, Fidlar, je t'emmerde pas.
1: Bon, un peu, des fois, mais bon.
0: C'est pas ton débat, donc.
1: Non, ce soir, t'es sympa, t'es plutôt sympa ce soir.
0: Ce soir, ça se passe bien en plus. Non, mais je pense qu'on n'avait pas. Quand j'ai jamais demandé l'aide de l'État, tout à l'heure, Titus.
9: Tu l'as demandé l'aide de l'État, mais tu l'as eu, t'as vu.
0: Bah, ouais, non, mais pensez-vous que l'État.
1: C'est toi la dette de l'État.
0: Pensez-vous que l'État aide les parents pour des nourrissants et en quelles circonstances? Donc, on avait oublié aussi de préciser quand même qu'ils ont une bourse aussi pour habiller les.
7: Ça, c'est clair qu'ils ont des bourses.
0: Pour habiller les enfants et pour les études, hein.
7: Ah, non. C'est le père qui a des bourses.
0: Ouais, Plaisse-couille. 5 minutes.
2: Oui, 5 minutes. On accueille Pousserello, bonsoir.
9: Bonsoir.
7: Salut Pousserello.
12: Bonsoir à vous,
9: Eric Estrada.
12: Bonsoir. Bonsoir Gérard.
7: Salut Beaubrun.
12: Je suis en cabale là, c'est chaud. Salut Chip.
0: Quand t'auras fini tes conneries, tu me feras signe.
9: Tu m'enlèves tes lunettes tout de suite.
0: Bah alors, tu dégages,
12: avec ton regard de tueur.
7: Avec ton moule bite et tes bottes.
9: J'en éponge.
0: Ça y est, terminé pour lui. Pensez-vous que le babysitting se développe par l'internet? On va demander à Plaisse-couille.
9: Bah ouais, on parlait
0: justement, on en parlait tout à l'heure.
9: Des pays étrangers, je pense que internet c'est un bon moyen d'atteindre les babysitters qui sont à l'autre bout du monde. Aux antipodes quand même.
1: Oui. Gérard, excuse-moi, Hugo. C'est vrai que si on a du mal à trouver une babysitter en France ou à Paris, parce que toi c'est très recherché, c'est peut-être bien d'en rapatrier d'étrangers, de l'étranger.
0: Non, mais par l'internet, c'est vrai, on en a discuté.
1: Genre, tu passes une annonce, ouais.
0: Ouais, mais on en a discuté tout à l'heure aussi.
9: Ouais, mais regarde, tu parles tout le temps des nourrices, des babysitters, mais est-ce que tu considères que les jeunes filles au pair, ça en fait partie? Parce que là, en fait, ça concerne les jeunes filles au pair. Quand elles viennent de l'étranger, c'est des jeunes filles au pair.
0: Ouais, mais ça dépend ce qu'elles veulent faire.
9: Comment ça se fait que tu parles pas des jeunes filles au pair?
0: Mais ça a rien à voir dans le débat des babysitting.
9: Ça
0: n'a rien à voir dans le débat des babysitting. C'est pas du tout pareil. Petit hocher.
7: Moi, je trouve qu'Internet, c'est l'avenir de tout. Donc, évidemment, c'est l'avenir des nourrices. Mais je crois que tu as oublié de parler de la welcome.
0: L'Internet ou la... Non, l'Internet...
9: Par welcome.
11: Voilà, justement, il y a Rocco Nourrisson, il me dit qu'il fait du babysitting à Sydney. En fait, il garde un bébé à Sydney de chez lui par sa webcam.
7: Voilà.
9: T'avais même des preneurs d'otages qui gardaient leurs otages à Jolo par la welcome.
0: C'est vrai. Plaisse-couille.
9: Pour surveiller un petit peu, comme ça, tu vois ce qui se passe.
0: Plaisse-couille. Plaisse-couille.
9: Ouais.
0: Le thème du débat, c'est les babysitting.
9: Bah ouais. Non, mais on élargit, on est.
0: Non, mais ça n'a rien à voir avec.
1: Il est assez élargi, lui.
9: C'est ça. J'ai bien dû la tête, quand même.
0: Titus.
13: Oui, donc Titus. Donc moi, je disais que, c'est pas possible de faire du babysitter.
0: Bon, qui c'est qu'on récupère alors tout de suite comme
2: oui.
0: ça, ça va être.
2: Ah d'accord, ok. On accueille Cole Seaver, bonsoir.
14: Bonsoir à tous.
15: Salut Cole.
14: Miguel, même qui tombe à pic, c'est Wham.
0: Bon, Titus, tu réponds quand il aura fini ses conneries, lui, on s'occupera de lui.
15: D'accord, donc je disais que effectivement. On pourra faire du babysitting par webcam internet en France hein, parce qu'à l'étranger ça me paraît quand même assez loin mais disons que on pourrait être devant son ordinateur et l'enfant devant son ordinateur de l'autre côté de chez lui et ils pourront se surveiller mutuellement, c'est-à-dire que la babysitter elle jouera avec des jeux vidéo puis elle pourra surveiller de loin
0: OK donc est-ce que le babysitting peut vous insister?
11: Mais attends, t'enchaînes les questions.
15: T'as
11: comme
15: pas,
11: ça,
15: t'as pas répondu, toi. Ouais,
0: non, mais moi, personnellement, par l'internet, c'est faisable parce que maintenant, on a. Même par la welcome. Hein.
14: Ouais, c'est clair. Parce qu'en fait, avant, je sais pas si tu te souviens, t'avais le système avec deux pauvres talkie-walkie, là. Et tu mettais un dans la chambre du bébé et puis un dans le salon.
0: Ouais, non, mais ça, ça
1: existe toujours.
0: Mais c'est quand ils viennent de naître.
11: Un talkie, ouais.
14: Ouais, ouais, bon, ça, c'est l'ancêtre du babysitting par internet, en fait, un petit peu.
1: Ce qui est bien en plus avec la welcome, c'est que tu pourras bientôt choisir physiquement aussi ta babysitter. Comme ça, tu pourras savoir si tu peux te la taper ou pas par la suite.
0: Ouais, mais ça, ouais.
11: Tu vois, par exemple, il y a Judge de Lyon, il me dit qu'il est en train de surveiller une petite de Lyon par webcam et elle se sert d'une rotule comme hochet.
0: Ouais, bah c'est ça, bah lui il va se faire foutre. Il va se faire foutre comme ça, ça va plus vite. Est-ce que le babysitting peut vous insister à ne pas chercher du travail? Si oui, comment? Et on va demander à Plescouille.
14: C'est vrai que ça peut m'insister à pas forcément chercher du travail parce qu'on tombe tout de suite dans la facilité. On tombe dans la facilité parce qu'il y a incitation quand même. C'est du travail facile avec un petit peu d'argent à la clé, c'est plutôt sympathique. On travaille avec des enfants. Moi je pense qu'il y a grave incitation, ça pose un problème quand même.
0: Ouais. Petit Hocher.
16: Moi je crois que le babysitting c'est juste un truc que tu fais quand t'es étudiant et que t'as besoin d'un peu de sous, soit quand t'es paumé, que t'as aucune formation, que t'es un peu teubé et que tu trouves pas d'autre boulot quoi.
14: Et que t'as des tresses.
0: Ouais. Non mais ça, je pense qu'on en a assez discuté. On en a assez discuté longuement tout à l'heure de ça.
16: Donc en fait pour moi c'est vraiment la voie de garage, soit des étudiants, soit des teubés quoi.
14: C'est l'incitation au clochardisme.
0: C'est ça, t'as raison, toi. Plescouille, au revoir.
14: Bah attends, c'est pas méchant.
0: Non, mais au revoir.
14: C'est pas méchant, j'ai
0: Non, mais au revoir. Au revoir.
14: Tu te vexes tout le temps.
0: Au revoir.
14: Les potes, quand même, merde.
0: Au revoir.
16: Allez.
14: On est bien tous les deux.
0: Au revoir, je viens de te dire.
14: Ah, qui kiffe, mon cochon, hein.
0: Manu.
14: Hein? Allez, fais pas ta salope.
0: Ah. Bon, ben, le débat va être clos, comme Manu s'endort au standard.
1: Oh, Manu, excusez-moi.
2: Non, c'est vrai, il faut virer qui, là?
14: C'est pas ta bille.
0: Plescouille.
14: Personne.
0: Ah. Voilà. Alors, Rigo.
11: Avant oui, que juste pour revenir sur les nationalités, il y a Yankee qui me dit que les meilleurs babysitters sont celles de France, car en faisant décoller le bébé de Roissy, il arrive direct à l'hôtel. À
0: non, mais n'importe quoi.
11: Chaud.
0: N'importe quoi. Donc, Titus, pour finir.
15: Oui, donc, effectivement, ça peut inciter à la fainéantise. Par exemple, t'es devant ta webcam et que t'as un babysitter masculin et que tu le regardes, bon bah toute la nuit où tu fais des jeux, certains jeux assez donc ça peut inciter à la fainéantise, oui. Et toi, Gérard?
0: Personnellement, moi je garde pas de môme, donc je vois pas du tout pour moi ce que ça peut.
15: T'es pas fainéant.
16: Gérard, si t'avais des enfants, tu les ferais garder par une babysitter ou par une nourrice?
0: Par personne, et puis je m'en occuperai moi-même parce que.
16: Là, c'est chaud. Oui, mais c'est du travail, comment tu.
0: Non, mais ça, je me démerderai, c'est tout, parce que. Parce qu'il faut se dire une chose, que l'enfant, s'il est éduqué par quelqu'un d'autre, après avec ses parents, c'est différent.
16: Dans quelques cas, il a des chiens. Il a des chances de s'en sortir dans la vie aussi.
0: Ouais, d'accord, ça, je veux bien le
16: Surtout
0: que
16: il est pas éduqué par toi.
0: Donc, 13e.
2: Juste avant, donc, comme ça, tu vois, il t'aura pas à la répéter. On accueille Rotule en Clipo. Bonsoir.
14: Bonsoir. Bonsoir, c'est Rotule en Clipo. J'appelle de Barbizon. C'est 116.7 FM, Fun.
16: Salut Rotule en Clipo.
15: Salut.
14: Bonsoir toute l'équipe, bonsoir GG.
0: Bonsoir.
1: Ça va bien?
0: Donc, avant-dernière question. Bonsoir, ça y est. Rotule, ça suffit.
14: Rotule en Clipo.
0: Avant-dernière question, avant de faire le dernier sondage du débat. Faut-il avoir une voiture pour aller chercher la...
15: Je ne sais pas, ça c'est quoi? Vous cherchez quoi?
16: Ah, WhatsApp.
0: Non mais quand on file dans un
1: terminal. C'est pas moi.
0: Si, non, c'est toi.
15: Vas-y, vas-y, laisse.
0: Faut-il avoir une voiture pour aller chercher la nourrice à domicile ou l'inverse?
1: Non. Qui fait tout ça.
0: Merci Phil d'or de ton bordel.
1: C'est pas moi.
0: Rotule.
14: Tu peux répéter la
0: question. Non.
15: Est-ce qu'il faut que tu ailles la chercher en caisse
1: ou c'est elle qui sera boule.
14: Non.
15: En même temps, toi, t'as l'habitude.
14: Et puis, ça dépend de la caisse. Hein.
11: Ouais, non, voilà. Ouais, on m'en parlait justement.
14: Tout à fait. Non, moi, je pense que. Attends, quand t'es baby-sitteuse, t'as quand même les moyens de te payer un petit scooter, un petit quelque chose pour.
1: Super 14.
14: Voilà, pour aller au taf.
0: Qui c'est qui est derrière que j'y ai pas demandé de parler?
1: C'est Siver.
14: C'est Colt Siver.
0: Eh ben, au revoir. Voilà, Rotule.
14: Donc oui, je te disais un petit scooter là, se paye un petit scooter ou un vélo ou des chaussures selon ses moyens. Et non, je pense qu'elle s'assume. Attends, il y a pas de remboursement des frais de déplacement, ni rien. Il y a pas de chauffeur, que dalle. C'est elle. Qui...
0: Je pense que.
14: Attends, si je lui demande d'aller chercher les gamins à la sortie de l'école, c'est pas pour moi l'amener elle à la sortie de l'école pour qu'elle aille chercher mes gamins. Sinon, je le fais tout seul, tu vois.
0: Non, mais d'accord. Mais je pense que.
14: C'est
0: le...
14: logique quand même.
0: Non, mais je pense que la carte orange est remboursée. On en a. On aurait pu en parler.
1: Ouais, mais bon, s'il y a plus de deux gamins déjà, tu vas pas aller chercher en métro ou en bus.
0: Ouais, d'accord, mais ça dépend déjà de, si les parents s'ils habitent pas loin de l'école, c'est faisable. Hein.
1: Ouais. Ah bah oui.
15: C'est faisable,
0: oui, Manu.
15: Ouais.
2: Oui, on va accueillir un nouvel auditeur qui s'appelle Frère Duke. Bonsoir.
17: Bonsoir à tous, c'est
0: Fernou. Tu l'as ta musique, s'il te plaît.
17: Ouais, j'ai pas ma musique, mais je peux pas, c'est pas possible. C'est pas
0: gérable.
17: Allez, hop, c'est bon, j'ai éteint. Hop, j'ai réussi.
0: Ouais, bah moi je te dis au revoir, comme ça c'est.
17: Ah non, j'ai le blues en moi, Gérard.
0: Non,
17: c'est pas possible.
0: Au revoir. Au revoir.
17: Ok, super.
0: Bonne nuit.
17: C'est Gérard, j'ai GG quand même.
11: Ouais, c'est vrai. Et ça remonte sur l'IRC, on est 9423.
0: Ah, bien.
15: Ouais. Bravo.
11: D'ailleurs, il y a une dépêche AFP que m'envoie Dame. Il dit que 50% des babysitters aimeraient se bouffer des tartes à la crème, 30% des babysitters mangent des yaourts, 20% des nourrices kiffent l'IA et 5% des nourrices gardent les bébés dans des foyers.
0: Eh ben ça, c'est un sondage de merde et j'en ai rien à foutre de ce qu'il vient de dire. Et petit hochet pour répondre à la question.
15: Je pense que en fait elles peuvent se démerder pour aller jusqu'au domicile de la personne. Il y a des bus, il y a des taxis, enfin il y a quand même pas mal de choses.
14: C'est clair.
0: Mais par contre le taxi n'est pas remboursé quand même par les parents. Hein, faut rêver. Hein. La carte orange à la rigueur, oui, mais
14: Non, tu rêves là. Hein.
15: Si.
0: La carte orange est remboursée par la
15: CRS. À 50%.
0: Voilà.
14: Ouais, c'est une demi-zone seulement.
0: Hein. Non, c'est obligatoire.
15: Et quand t'habites pas à Paris, elle est pas remboursée. Hein,
0: Si.
14: Non.
15: D'accord.
14: Pas d'accord.
0: Titus.
18: Oui, moi je suis d'accord avec toi. Les rembourser à 50%. Bien évidemment, faut pas prendre les boss pour des cons. Ils vont pas se déplacer chercher la babysitter. Et puis quoi encore? Et puis moi je voulais revenir juste à une petite question. C'est quand il y avait Master qui disait qu'elle mangeait les restes, c'est inadmissible, hein, moi je dis.
0: Ouais, mais on peut pas la ravoir. Fildar, s'il te plaît, tu arrêtes.
18: Non, mais je continue, je disais c'est inadmissible. Je veux dire, on prend pas les gens pour des chiens, quoi.
14: Des
18: on
14: poubelles,
18: donne
14: ouais.
18: Les restes, hein. Les restes,
14: même si ça y ressemble. Hein.
0: Non, mais même, moi je trouve ça assez dégueulasse.
18: C'est aberrant.
14: Ouais, c'est vrai qu'après tu l'embrasses en plus.
0: Manu, on peut essayer de la voir là pour terminer le débat ou pas?
2: J'essaye, je suis en train d'essayer.
14: Tu rappelles le jus d'ordure là.
2: J'essaye.
18: Parce que en plus, disons que s'il leur dit tu peux manger les restes, c'est un peu de l'exploitation. Moi je dirais, il faudrait qu'elle aille voir l'inspection du travail.
14: C'est vrai, quoi, merde, c'est pas une décharge, merde.
18: Et ouais, après, mais... qu'est-ce qu'elle va faire? Elle va perdre son boulot.
15: Parce que elle va être indemnisée au tribunal. Hein. Parce qu'ils n'ont pas le droit d'exploiter des gens comme certaines.
14: Le prud'homme des babysitters.
18: Mais non.
0: Bon, allez.
18: Tu connais rien, toi.
0: Rotule, tu laisses parler ceux qui ont plus d'expérience que toi, d'accord?
14: Ok. Donc, continue à parler si ça te dérange pas.
0: Cinquième et dernier sondage là du débat. D'après vous, est-on babysitter de père en fille? Alors 87% des gens disent que ça s'attrape comme une chaude pisse, ça m'étonnerait. 51 de...
1: Elle est chaude, ta pisse.
0: Pourcent des gens, 51% pensent que c'est pas gagné si on n'a pas d'enfant. Bah, ça, c'est sûr, non? Si t'as pas d'enfant, tu peux pas avoir une babysitter.
1: Ah oui.
0: 37% des gens disent qu'entre jackpot, on donne ça à l'ancienne comme au bon vieux temps. Pour nos potes, ceux qui traînent avec nous, si tu te rappelles du tube de Diego,
1: jackpot.
0: Diego, notre jackpot gros et c'est,
1: jackpot grosse.
0: Et 21% des gens estiment que c'est toujours mieux que de se servir des yaourts. Ça, c'est, je vois pas
1: que
0: du tout.
1: Que de servir.
2: GG, tu vas être content. Excuse-moi, hein, vite fait, j'ai retrouvé Big Babble.
1: Ah, oh, oh, ça, voilà, c'est une bonne chose.
0: Un beau dessert.
1: Bonsoir.
0: Oh,
1: oh là là, c'est quoi cette ligne? Oh, c'est la seule que j'ai pour Big Babble.
0: Non, mais c'est pas grave, c'est.
1: C'est bizarre, il y a de la friture.
19: Allô. Allô.
0: Allô.
19: C'est fond de les filles.
20: Oui.
19: Allô. Fond de les filles à force de manger les restes.
0: Recule, au revoir. Recule, au revoir. Comme ça, celui-là, il finira pas le débat comme ça.
19: Il a pas bouffé des restes.
0: Au revoir, recule.
20: Gérard.
1: Il est parti.
20: J'ai quelque chose à te dire. Le chat, il arrête pas de tousser, hein.
1: Qu'est-ce qu'on a?
20: Non mais c'est pas grave.
1: Faut la couper, c'est impossible.
0: Non,
1: franchement,
0: non, mais regarde le bruit. Ça vient du standard, ça vient pas d'elle.
2: Bah oui, mais c'est pourri quand même.
21: Si on dit que si ton chat il tousse, t'as le câliné.
0: Est-ce que
20: c'est ce que je vais faire alors.
0: Est-ce que la nourrice peut garder ses propres enfants avec les autres?
1: Ce sera la dernière.
0: Et ça sera la dernière question.
20: Avec les autres.
0: Alors Titus.
20: Avec les autres, c'est ça la fin?
0: Ouais.
20: Est-ce que le babysitter peut garder des enfants avec les autres?
0: Mais ses propres enfants avec les autres.
20: Ah bah non.
1: C'est qui qui a coupé? Excuse-moi.
2: Bah devine.
1: Oh là là là là.
20: Oh, qu'est-ce qui a coupé?
0: T'essayes de la rappeler sur une.
2: Bah oui, j'en ai pas. On accueille Denver, bonsoir.
0: Non, tu prends pas de mec, je termine avec Denver. Non, allez, au revoir.
19: C'est moi le dernier Denver.
0: C'est ça, au revoir.
19: 1, 2, 3, 4. Bonsoir tout le monde.
1: Salut Denver.
0: Tu peux rester chez toi, j'ai pas besoin de toi. Au revoir.
19: Ouais, mais je suis chez moi, c'est la fête.
0: Ouais, bah, bonne nuit.
1: Il est résistant. Hein.
19: Attendez, je suis encore là parce que je suis le dernier dino. Wouh,
20: c'est le dernier dino.
1: Voilà, c'est bon.
0: Bon
1: alors Titus était en train de répondre à
0: des questions. Est-ce que la nourrice peut garder ses propres enfants avec les autres?
20: Alors, normalement, oui, mais je conseille pas du tout, parce que souvent, la babysitter aura tendance à s'occuper plus de ses propres enfants que les enfants qu'elle garde. Donc, on peut, oui, mais c'est malsain, moi, je dis. Hein.
0: Mmh. Et petit hochet, pour finir?
20: Moi, je pense pas, vraiment. Mais comment ça se passe, par exemple, si une nourrice a des enfants, est-ce qu'il faut qu'elle prenne une nourrice pour ses enfants?
0: Là le problème c'est vrai que le problème il se pose c'est si la nourrice peut garder ses propres enfants avec les enfants des autres, donc il y a déjà un problème. S'ils sont tous en bas âge, c'est pas évident, hein.
21: Justement sur l'IRC, il y a Starsky l'orphelin, il me demandait si une babysitter va garder les enfants de la voisine, qui va s'occuper des gosses de la babysitter.
0: Bah justement, c'est là qu'est le problème.
20: Ou son père.
0: Ouais, ou peut-être les parents, on sait pas.
20: Ouais, mais s'il y a pas de parents.
0: Bah ouais, mais ça.
20: C'est vrai ça.
0: Hein.
20: Ouais.
0: Non, je pense pas. Et on termine là.
21: On n'a pas terminé encore. C'est conclusion pour l'instant.
2: La conclusion, j'ai deux auditeurs pour la conclusion.
0: Non.
2: On accueille Poupée Barbite. Bonsoir.
20: Bonsoir.
2: Et on accueille aussi Santini. Bonsoir.
20: Bonsoir.
22: Santini, c'est moi. Voilà. Bonsoir à Springfellow, Chester Tablet, qui joue du violoncelle.
0: Quand Santini aura terminé de faire son bordel,
22: C'est bien qu'il a un hélicoptère quand même.
0: Conclusion du débat.
22: Bah écoute, moi j'ai trouvé que c'était un très bon débat. Malgré ma participation très rapide. Je pense qu'il faudrait quand même que tu fasses un débat sur le football, ça pourrait être très intéressant.
20: Je suis pas d'accord.
23: Ouais, ça peut être sympa.
0: Ça sera pas le thème du prochain débat, justement.
22: Bien chaud.
0: Santini, pour finir, continuer pour la fin.
22: Ouais, bah bon. Écoute, je viens de te faire ma conclusion.
19: Pas grave, t'en fais une.
0: Bon, bah c'est bon, petit hochet.
20: Bah écoute, moi j'étais très déçu, j'ai trouvé que c'était un débat nul.
4: aussi.
0: Bah, prochain coup, on te sélectionne.
4: Non, mais laisse-moi t'expliquer pourquoi. Parce que la présence de Sandy, déjà, ça m'a foutu des refoulures, je sais pas, dans l'évier, ça pue chez moi. Et en plus, le standard pourri ce soir, donc plus jamais ça.
0: Eh ben, si ça te plaît pas, et puis que Sandy...
22: C'est clair que moi aussi, j'ai des odeurs qui sont passées par...
0: Tu restes chez toi, puis comme ça, tu sentiras l'odeur de tes chiottes en même temps.
4: Voilà. Voilà. Et au fait, je t'emmerde.
0: Eh ben, moi, je te chie dans le bec, pétasse.
4: Oui, donc moi, je dirais que le débat a été quand même assez raisonnable. Ce qui est dommage, effectivement, c'est que Sandy n'ait pas pu... participer à cause des problèmes de standards, ce qui est un peu embêtant. Et par contre, je te lancerai une petite idée, Gérard, ce qui serait sympathique de temps en temps, c'est peut-être inviter une ou deux auditrices ou auditeurs vraiment au studio pour faire vraiment le débat, mais pas tout sinon c'est le bordel. Hein.
0: Non, mais ça, on en avait...
4: Juste un ou deux, quoi. Ça serait assez sympa de se voir face à face et pouvoir...
0: Non, mais j'avais demandé à Max...
1: Peut-être pour le dernier débat de l'année. Ouais.
0: J'avais demandé...
4: Je peux être présente, effectivement, pour ce débat. Mon nom est Titus.
0: Non, mais j'avais demandé à Max... toi, tu t'écrases, je t'ai dit au revoir, donc c'est pas la peine d'insister.
1: C'est carré.
0: Le 28 décembre.
1: Et le 28 décembre, on sera.
0: Bah, on sera la veille de. La veille.
1: Non, mais il y en a qui travailleront pas, donc ils seront.
4: On sera en vacances.
1: On sera en vacances.
22: Au chômage.

0: Yeah, yeah, yeah.
1: Yeah, yeah. C'est Mister Cocktail. Alors que je dis,
0: bon, Titus, tu disais.
2: Oui, donc je disais effectivement, ça serait sympa, et puis surtout que tes débats sont quand même assez très intéressants. Hein,
3: c'est quand
2: parce que...
3: Je crois que c'est le 28, c'est ça le prochain.
2: Oui, c'est ça, c'est le 28, c'est les.
3: Bon, c'est les vacances.
2: Et oui, plus, c'est les vacances.
0: Ouais, du sans pub. Vous allez retrouver. Vous allez retrouver Ricky.
3: Non, c'est bon, non, allez.
4: Conclusion.
1: C'est pas fini, moi.
0: Non, non, ça y est, toi, t'as terminé. Ah, j'ai dit au revoir, au revoir. Allez hop, terminé.
1: J'ai rien dit, c'est terminé.
0: C'est terminé pour vous, c'est fini.
3: Putain, poupée voilà. Barbue, elle était là, poupée barbue. Merde.
1: Conclusion quand même.
0: Poupée barbue.
1: Oui.
0: Conclusion. Non, non, c'est alors, terminé.
3: Devant ton micro, hein.
1: Je tenais à féliciter toute l'équipe quand même.
2: Merci, Jolo.
3: Merci.
1: Pour le bon travail qu'elle avait fait. Aurélie et sa quasi inexistence au standard, quand même, bravo, elle nous a pas gêné, pas de problème.
5: Ah oui, non, mais ça
1: sent. Non, non, je te remercie pour ta discrétion.
5: Ah oui, non, mais.
1: Impeccable, bon travail, bon travail. GG, toi, nul à chier, comme d'habitude.
0: Bah, alors, tu vas te faire foutre, tu restes chez toi.
1: Bonne nuit,
0: barbu.
1: Si je pouvais embaucher la nounou Thénardier, là, si tu pouvais filer le number de téléphone, là, ça m'intéresse.
0: Bah, t'auras son number dans ton cul,
3: devant ton micro, Gérard.
0: Voilà, bonne nuit. Hop, au revoir, terminé. Donc, conclusion de l'IRC.
4: Alors, conclusion de l'IRC où on a fini à 9742. Quand même,
0: bravo.
4: Ce qui est une belle remontée. Tu peux noter sur le titre du disque qui ira à la poubelle dans quelques instants.
0: Non, ça va pas à la poubelle, je les garde.
4: Formidable. Donc il y a une conclusion de LB69. Il dit que pour faire une bonne babysitteuse, il faut faire un duck babysitting à la fac Paris 10. Qu'est-ce que t'en penses?
0: Je vois pas du tout le rapport avec Paris 10, d'accord.
4: Il y a Yankee, il dit que c'était un débat de merde parce que quand on parle de nourrice, alors qu'on n'arrive pas à assumer ses propres enfants, c'est abusé.
0: Bon, bah lui, il ferme sa gueule aussi. Et donc c'est terminé.
4: Et donc, non, il y a Fesse de Bab, apparemment, il y a une annonce. Il dit qu'une R14 immatriculée, je vais pas le dire quand même, a été recouverte d'immondices qui gênent la circulation avenue Montaigne et son propriétaire est prié de la nettoyer. Voilà, c'était un petit message perso à l'antenne.
0: Fesse de Bab, de toute manière, t'es un petit con et t'es un jeune branleur de mes deux. Donc, toi, si je te chope.
4: Ah, il branle tes deux.
0: Toi, si je te chope à Paris 10, t'as intérêt de te planquer parce que tu vas mal te finir l'année, toi. Ouais. Et donc, on va s'écouter.
3: Bah, attends, Max, il fait pas de soirée ce week-end, rien?
0: Non, il y a rien de prévu. Donc, demain, 21h minuit, donc Max, le Star System avec toute l'équipe.
3: Et donc le prochain débat, ce sera
0: Le prochain débat sera le 28 décembre et ça portera sur les relations amoureuses qu'on avait abordées mercredi soir légèrement. Oui. Donc pour ça, vous allez retrouver Jean-Pierre Fun avec Groove Dance, Baby Groove Dance dans ta foune, Bibi. Et vous retrouvez donc Ricky pour la nuit.
3: Salut Gérard.
0: Bonne nuit à toi, Ricky. Bonne bourre.
3: Salut Gérard.
0: Ciao, bonne bourre, PD.
4: Culé, va.
3: Oh, soft, les gars.
4: Et puis du cul.

0: vos conneries maintenant.
1: Non, non, non, je ne te prends pas pour un con, Gérard. Non, je t'écoute depuis de nombreuses semaines. Tu as inspiré d'ailleurs ma nouvelle chanson par tes poèmes.
2: Oui, qui s'appelle La Lettre et qu'on va mettre tout à l'heure.
1: Voilà.
0: Oui, c'est ça.
1: Et d'ailleurs, je me promets de t'offrir mon nouveau CD de titres dédicacé.
2: Ah oui, il faut.
0: Vous le déposez à Fun Radio et je viens le chercher, d'accord?
1: Et
0: on verra.
1: Mais ce
0: c'est bon, ça y est.
2: En échange.
1: Demain,
0: non,
1: Gérard.
2: Boris. En échange,
0: vous laissez ça à Fun Radio et on verra.
2: Voilà, monsieur, tu vous vois Boris. Et Boris, en échange, on vous donnera la photo dédicacée de Gérard.
0: Voilà. À part vous laisser les gens qui sont pas contents, ils laissent des trucs à Fun Radio et c'est tout.
1: Non, non, parce que Gérard.
0: Non, mais c'est bon.
1: Si tu t'en vas. Un seul être vous manque, tout est dépeuplé. Ça, c'est connu, mais ça va faire deux. Et ça, ça sera plus possible. Non, Gérard, te moque pas.
0: Non, mais moi, je voudrais bien aller dormir.
2: Ben, mon menteur, t'aimerais bien aller tirer.
1: Moi aussi, je voulais aller dormir, tu vois, Gérard. Mais quand j'ai entendu cette information, ça m'a un petit peu déboussolé.
0: Eh ben, dans ce cas-là, si ça déboussole les gens, ben, ça me fait bien plaisir. Moi, ça me fait une belle jambe.
1: Là, je suis un peu dépité, quoi. Je sais plus quoi dire.
2: Hein. Ah, bah ouais, mais là, si on dépite les gens.
0: Si vous n'avez plus rien à dire, ben.
1: Je raccroche, c'est ça.
0: Voilà. Ben, moi, raccrocher, puis moi aussi.
2: Attends, t'es en train de dire ça à Boris?
0: Non, moi, je vais me coucher, Florent.
2: Quand à l'heure, t'auras MC Solar, tu lui diras pareil.
0: Non, mais c'est bon, MC Solar, je vais te dire une chose, que tu crois pas que je vais rester jusqu'à 3h30 du matin, il est hors de question.
2: Bon, alors si.
1: On est très peu de choses face à ça.
2: Si Alliance Ethnique appelle ou Chaz ou qu'il y a des gens du métier.
0: C'est bon, moi, je réponds plus maintenant.
2: Non, bah, t'es tombé, tant pis, d'accord.
0: On verra ça ce soir.
2: D'accord, bah, écoute, Boris, désolé, mais.
1: Bah, voilà. Tant pis, j'ai essayé quand même, j'ai tenté.
2: Je crois que Boris, ce qui serait bien un jour après Miss Camping, c'est que vous nous fassiez un Mister Gérard. Hein.
1: Mister Gérard?
2: Ah, je crois qu'on est en train de faire un remix, mais vous devriez faire quelque chose. Hein,
1: bon, Boris. Bah, je le prépare.
2: Ah, et vous devriez au moins nous écrire un petit texte sur notre ami Boris. Hein. Même en exclusivité, si vous pouviez même travailler là-dessus, ça serait sympa.
1: Ben, on va faire ça.
2: Ah,
1: on va faire ça. D'ailleurs, demain, j'aurai l'occasion d'être en studio.
2: Ah bon?
1: Et je ferai une version spéciale pour Gérard.
2: Bon, bah, écoutez, Boris, vous n'allez pas bouger.
1: Oui.
2: Hein, on va vous reprendre en antenne et puis d'accord. On vous remercie en tous les cas de votre témoignage.
1: D'accord, j'espère que j'aurais pu apporter quelque chose ce soir en tout cas.
2: Merci en tous les cas.
1: Merci Gérard.
2: Merci Boris.

0: 99.9 à Broutinfion. Bonsoir Gérard. Voilà.
1: Bonsoir à toi.
0: Bonsoir.
1: Boudin Rouge, comme par hasard, qui est encore là.
0: Ouais,
1: Danière, 101.9. Alors, ouais. Comme Max est là. Max, s'il te plaît.
0: Salut Max.
1: Non, mais c'est mon débat. C'est
0: Max,
1: mon débat.
0: Salut Max.
1: Non.
2: Alors,
1: attendez,
2: bonjour,
1: s'il vous plaît.
0: Salut Max.
1: Coupe-moi les auditeurs, merci. Max, tu peux dire comment que ça se fait qu'il y a un site internet à mon nom maintenant?
3: Non, c'est pas un site internet, c'est simplement une rubrique.
1: Ah, voilà.
3: Attention.
1: Donc c'est une rubrique.
2: C'est une rubrique. Et non, une rubrique, exactement.
1: Voilà, c'est une rubrique. Voilà. Donc, peut-être qu'on va faire le site internet de Gérard.
2: J'ai pas dit que c'était l'aircon.fr. J'ai dit que c'était funradio.fr, rubrique Gérard. J'ai pas dit.
1: Ah ouais, mais dans ces cas-là, oui. Donc, alors avant de commencer, donc on a salué tout le monde. Oh Pedro, si ça te dérange pas.
4: Quoi, merci. Je gère. Vas-y, continue, mais fais ton débat, toi.
1: Non, mais attends. On va quand même saluer tous ceux qui travaillent, donc les agents de sécurité, les chauffeurs routiers, les chauffeurs de taxi, les infirmières, et bien sûr, sans oublier...
4: Les piliers de bar.
1: Non, les chauffeurs de bus, parce qu'il faut pas... Non. Non, mais attendez, si vous coupez la lumière, moi, je vais pas pouvoir travailler. D'accord? Parce que là, j'ai bien l'intention d'aller très loin cette nuit. Donc, je voulais quand même saluer un chauffeur de bus, et malheureusement, il est sur une ligne que je vais revoir demain. Donc, je lui fais un petit coucou quand même, il me l'a dit.
5: On s'en fout des bonjour, y a pas de...
1: Donc, voilà. Voilà, mais si.
4: Gérard, c'est question, vas-y, commence.
1: Voilà.
4: Il est l'heure.
1: Donc, alors, le débat porte sur les jalousies, râteaux et lapins. Alors, qu'est-ce que la jalousie pour vous? On va demander à Ophélagne. Allô? Merci. Ophélagne!
0: C'est pas d'Ophélagne. C'est une nouvelle, elle vient d'arriver.
6: C'est quand même pas moi qui t'appelle Ophélagne.
1: Non, Hippolyte. Ouais, mais attends.
7: Hippolyte, Gérard.
1: Ouais, Hippolyte. Merci.
0: Toi,
1: merci, Cécile.
0: Tu dois connaître mon cousin Casimir.
1: Ouais, t'as l'air, je vais connaître ta sœur qui va aller sucer une bite, d'accord?
0: Oh là là.
1: Tu vas pas commencer à me casser les couilles!
0: Gérard, je suis
1: ok! Attends, tu vas pas me casser les couilles!
0: Ça va être chaud. Mais c'est pas toi que j'ai appelé Casimir, c'est mon cousin qui s'appelle Casimir.
1: Ouais, mais ta sœur, elle s'appelle,
4: Gérard,
1: la même ma sœur.
4: Ok, c'est bon.
1: Ok!
4: Gérard, du calme.
2: Gérard, moi, j'ai déjà un chiffre au début du débat. La fois dernière, t'avais démarré à 2840 auditeurs. Là, pour commencer, t'es à 4111 auditeurs dès le début.
1: Par contre, Cécile,
2: t'en as rien à voir.
1: T'en
2: as rien à foutre.
1: Non, mais t'éteins ton micro, s'il te plaît. Par contre, attendez, avant qu'on commence, mais de toute manière, faut bien que je mette les choses au clair. Avec le site internet, il y a un problème qui va se poser. Le site internet, faut bien se dire une chose, que les questions, je veux qu'ils aillent en rapport avec le débat. S'ils n'ont pas un rapport avec le débat,
2: ce n'est pas la peine
1: de les poser.
4: Ok, Gérard.
1: D'accord.
4: Ok, vas-y, pose ta question. Il faudrait commencer, Gérard. Ça fait 5 minutes.
1: Oui, mais ça y est, j'ai mis les choses au clair. Donc, on y va. Alors, qu'est-ce que la jalousie pour vous? Donc, j'avais demandé Hippolyte. Hippolyte.
0: Oui, c'est moi. Eh ben écoute, la jalousie, c'est pas forcément dans un couple. C'est en fait quand on a envie de posséder ce que quelqu'un d'autre possède. C'est un sentiment malsain.
1: Ah non, mais attends. Pour toi, la jalousie, c'est quoi?
0: C'est un sentiment malsain.
1: Pour toi, non mais pour toi. Pour toi, la jalousie, ça représente quoi? Vraiment.
0: Bah, c'est pas bien. Je comprends pas ce qu'il faut que je te dise.
1: Non mais attends. Bon, ok. Attends. De toute manière, on en reparlera. Boudin Rouge.
8: Bah moi, c'est un peu pareil, quoi. Si tu veux, c'est
1: pas bien.
8: Je vois qu'il y a un mec qui a un truc que j'ai pas. Bah ça m'énerve, quoi.
9: Genre sa meuf.
1: Donc,
8: mais pas forcément, quoi. Ça peut être n'importe quoi, tu vois. Ça peut être une voiture, un demi.
1: Non, attends, tu parles pas de demi, d'accord? On parle pas d'alcool, ok?
8: Ah, j'ai pas parlé de ça, c'est toi qu'on parle là. J'ai pas dit un demi de quoi, on est d'accord?
0: Un demi d'eau?
1: Non, mais c'est bon,
8: non,
1: c'est toi qui viens en parler,
8: on est
1: ok?
8: On est d'accord.
1: Non, mais c'est bon! Alors, Rouge, au revoir. Boudin Rouge, au revoir. Boudin Rouge, au revoir. Merci.
2: Gérard, il y a réaction par rapport au débat. Par rapport au débat.
1: Ouais.
2: Il y a,
1: attends,
2: il y a le petit Robert qui nous dit que dans Jalousie, il y a un A et un E comme Gérard. Fin de mon intervention.
1: Non, mais ça, de toute manière, je ne réponds pas là-dessus. Un quoi tu m'as dit?
5: Un
2: G. Oui. Un A.
1: Non,
2: dans message du petit Robert qui dit que dans Jalousie, il y a un A et un E comme Gérard. Oh. Je coupe mon micro.
1: Ouais, mais je vois pas du tout le rapport. Jacques,
6: Jacques Pourré.
1: Langue pourrée.
6: Bah écoute, en fait, la jalousie, c'est quand les gens ils sont pas prêteurs, en fait. C'est quand en fait ils ont des trucs et ils veulent pas les prêter aux.
1: Attendez 5 minutes, s'il vous plaît. 5 minutes.
4: Alors on va combler, bien sûr, on va discuter à la place de Gérard qui est en train de taper la discute. Ça va bien les auditeurs?
5: Ça va bien et toi?
4: Ouais, ça va d'enfer. Bah Gérard est en train de draguer, ouais voilà. En plus. C'est bon Gérard?
1: Non mais tu me fais une.
4: Non mais putain, mais Gérard.
1: D'accord.
4: Allez Gérard.
1: Non mais je demandais. Donc on accueille Philippe Bouvard. Ah, Bouvard RTL 101.9. Ouais. On se calme. Je vais pas le voir là. Hop. Voilà, merci.
6: C'est quoi ce travail?
1: Philippe Bouvard, c'est une manière, c'est Cécile qui est appris au standard. Bon alors, Philippe Bouvard.
9: Oui.
1: Alors?
9: Monsieur Cousin, bonjour.
1: Non, monsieur Cousin, il est.
9: Il est pas là.
5: C'est ça, monsieur Cousin.
1: Laisse-le, s'il te plaît.
9: Allô?
1: Merci.
9: Pas de cousin ici. Monsieur Gérard C, qui nous envoie des questions.
1: Non, je t'envoie rien du tout, Bouvard.
9: Bon, déjà, vous allez me donner du monsieur Bouvard, quand même.
1: Bah, du monsieur, si je veux, d'accord.
10: Okay. Son Altesse Philippe Bouvard. Allez.
9: Monsieur le auditeur, Monsieur Bouvard.
10: Bonsoir, monsieur Bouvard.
1: Monsieur Bouvard, vous répondez à la question. Bon, monsieur Bouvard, une fois, monsieur Bouvard, deux fois.
9: Posez-moi votre question que j'y réponde avec plaisir, allez-y.
4: Vas-y Gérard, pose-la ta question.
1: Qu'est-ce que la jalousie pour vous?
4: S'engueuler.
9: Bien écoutez, la jalousie est un sentiment...
1: Putain
9: malsain, je dirais, un sentiment honteux que nous éprouvons tous un moment ou un autre.
1: Ouais, c'est ça. Merci. Non. Merci. Merci monsieur Bouvard. Jacques Langue Pourrée.
6: Je t'ai déjà répondu, mais tu m'as coupé la parole. Tu m'écoutes.
1: J'accueillais Philippe Bouvard, soi-disant.
6: Tu t'es occupé à brancher la nénette.
1: Non, mais attends, la nénette, tu permets? Allez, au standard. Alors, tu vas aller la revoir. Tu vas aller la revoir. Tu fermes ta gueule et je te dis au revoir. Hop, au revoir. Langue Pourrée, Cécile.
2: Gérard, en attendant, on a plein de réactions.
1: Ah, alors, vas-y. Vas-y, donne. Non. Attends. Ça, tu vas me le virer. Alors, l'érection, je veux les avoir tout de suite. Allez!
7: L'érection, tu veux l'avoir tout de suite. Ah bon?
4: Tu vas avoir l'érection tout de suite, mon
1: gars. Les réactions, pas l'érection! Cécile!
2: Christophe de Chavannes est en lui.
1: Quoi, Christophe de Chavannes? Non, il n'existe pas. Je m'appelle pas Christophe de Chavannes.
4: Bon, Gérard, le débat.
1: Bon, alors, vas-y, les réactions.
2: Alors, on nous dit qu'il faudrait que tu remettes un fil à ton micro.
1: Hé, parle devant ton micro.
2: On nous dit qu'il faudrait que tu remettes un fil.
1: Non, mais attends, parce que là, il y a un problème, là.
5: Est-ce qu'il y a moyen de faire un débat, là?
1: Oui, mais attends, Leslie, s'il te plaît, merci.
9: Question de madame Leslie.
1: Oh, Philippe Bouvard, ta gueule. Merci. Réaction Internet.
2: On nous dit qu'il faudrait que tu remettes un fil à ton micro, que ce serait plus facile pour aller le récupérer quand tu te le mets dans le cul.
1: D'accord, ça, ouais.
2: T'as voulu dire... est-ce que tu sais ce que ça veut dire Gérard en polonais?
1: Ça veut dire quoi?
2: Gérard, bah Philippe.
1: Gérard Philippe, ouais.
2: Et sinon, on a encore beaucoup de réactions. Un éditeur, Laurent de Petit Guillaume, qui nous demande pourquoi.
1: Pourquoi quoi?
2: Quand
1: il sera décidé à répondre, il répondra.
4: Vas-y, réponds à la question, Gérard.
5: Ouais.
1: Donc, pour toi?
5: Moi, c'est... par exemple, quand il y a une meuf qui tourne autour d'un mec que tu kiffes, quoi.
1: Ouais.
5: Ça te fait pas plaisir, donc tu peux être jaloux.

0: C'est bon, derrière. Non, parce que de toute manière.
1: Moi, je prends partout, hein.
0: Non, mais de toute manière, Lesline, ça fait des.
1: Attends, tu recommences pas, quoi. Lesline, je veux pas.
0: Non, mais attends, tu permets, s'il te plaît?
1: Oh. Tu dis bien mon nom, c'est tout.
0: Lesline, c'est ça? Ok. Donc, alors, qu'est-ce que la jalousie pour vous? Donc, en fin de compte, la jalousie, il faut bien se dire une chose, c'est que les mecs, les trois quarts du temps, vous allez pas dire que vous n'êtes pas jaloux de votre nana. Ça, et les nanas, vous êtes toutes pareilles. Vous êtes autant jaloux que nous. Alors, ne confrontez pas.
1: Mais tu réponds pas à la question, là.
0: Bah si.
1: Bah non.
0: Bah la jalousie, qu'est-ce que la jalousie pour vous? En fin de compte, vous êtes toutes jalouses. Parce qu'on a quelqu'un.
2: Ouais.
0: Et les nanas sont jalouses parce qu'elles peuvent pas nous avoir. C'est ça le problème.
2: Oui, enfin, en l'occurrence, elles ne peuvent pas vous avoir.
0: Ouais, mais merci Bouvard.
1: C'est vrai qu'il y en a qui sont pas dans la misère humaine, quoi.
0: Ouais, ouais. Non, mais de toute manière, il y a certaines personnes qu'on des problèmes pour avoir des
2: pour
0: nanas.
2: Avoir,
1: par exemple.
0: Non, mais pas comme moi.
1: Non, mais c'est pas.
0: Non, mais attendez. Attendez, s'il vous plaît. C'est pas parce que je fais de la radio que je peux me faire facilement des nanas, c'est faux.
2: La preuve.
3: Si, quand même, un petit peu quand même, Gérard.
0: Qui
1: Tu vas prendre quand même,
0: mange
1: quand même.
0: Ah, vas-y, laisse-la. Attends, Pedro.
4: Non, je disais peut-être la radio fait pas qu'aider parce que le physique compte
0: un peu
4: aussi.
0: Non, de toute manière, c'est pas parce que... Non, mais de toute manière, ça je l'ai dit tout à l'heure, c'est pas parce que tu fais de la radio que tu peux automatiquement tomber amoureux de quelqu'un. C'est faux.
2: Ouais.
0: C'est faux.
2: Puis,
0: ça faut bien. Non, mais il y a pas l'odeur. Attendez, laissez-moi finir.
5: Oui, mais Gérard.
0: Oui,
5: assume ton succès quand même.
1: Que je comprends pas, toi, c'est que
0: vraiment. Non, mais, de toute manière, j'assume mon succès. Ça fait 2 semaines.
2: Assume ta gueule aussi.
0: Alors, toi, tu vas te faire enculer.
1: Que je comprends pas, c'est
0: Jacques,
1: que c'est...
0: Jacques, non, pourrait, au revoir. Au revoir. Terminé.
5: Gérard, je suis désolé, mais Jacques Langfouré, tu l'as déjà jeté?
0: Non.
2: Oui.
0: Non. Non, si. J'avais viré Boudin.
4: On a une réaction.
0: Oui, réaction.
4: Alors, pseudo Actarus qui demande si on peut être jaloux d'un objet, parce que lui-même, il a divorcé femme, parce qu'il l'a retrouvé avec son astéroïde dans le cul.
0: Non, mais attends, tu peux me redonner ton nom, s'il te plaît, à l'antenne?
4: Esteban.
0: Je vais dire une chose, que c'est même pas la peine de lire tes sondages. Les sondages,
4: c'est
0: je
4: pas un sondage, c'est une question.
0: Non, mais la question, c'est là que je les veux. Là, s'il te plaît.
4: Bah, parce que je les prends pas là, je les recopie là.
0: Non, mais même. Ça, c'est ce que tu viens de faire. Donc, ça, c'est
4: tic.
0: Non, mais ce... Comment?
1: Je prendrais bien un cornofinger.
0: Non, mais attendez. Le prochain. Attendez.
2: Je prendrais bien un cornofinger.
0: Attendez, je vous préviens d'une chose. Attendez, s'il vous plaît!
2: C'est un coup de rétro-anus.
0: Je préviens d'une chose.
2: Autolargue.
0: Je préviens d'une chose. Bon, bah ça commence. Alors, vous commencez comme ça. Je sens que le débat va se terminer.
6: Sus. Bon, l'auditeur qui a mis la musique derrière, qu'il arrête, c'est très bien. Merci.
0: Comment?
1: Voilà, ce que je te disais, c'est que je comprends pas, c'est que t'as une belle gueule, t'as une belle voix, t'es pas con, je comprends pas que tu te fasses pas des meufs, quoi.
2: C'est faux.
0: Qui parle?
1: Bah, laisse-la.
3: Bah, y en a qu'une fille.
0: Ouais, non, mais, faut vous dire une chose, que j'ai une belle gueule, j'ai une belle voix, et si j'ai pas de nana, c'est grâce aux nanas. Et Philippe Bouvard, tu fermes ta gueule.
1: Mais t'oublies de dire que t'es pas con aussi.
0: Eh ouais, mais malheureusement, c'est que vous les nanas. Mais attendez, les nanas, arrêtez de nous prendre pour des cons,
2: ouais,
0: d'accord?
1: Mais non, mais c'est impressionnant.
0: Arrêtez de nous prendre pour des cons. On n'est pas des marionnettes, d'accord? On vous prend pas pour des marionnettes. Oh.
4: On n'est pas du show business,
0: d'accord? Merci.
1: Pas entre nous.
2: Merci.
0: Voilà.
2: Bonsoir Gérard.
0: Gorbitchov.
2: Oui, bonsoir, je viens d'arriver, c'est Gorbitchov.
0: Donc tu veux répondre à la question?
2: Oui, c'est 118 à Saint-Sulpice dans le Pont.
0: Ouais, mais je m'en fous.
2: Bah écoute, oui, moi je veux répondre à la question. J'étais tout à fait d'accord avec toi, les femmes

0: Ils nous prennent pour de la viande, et en fait, sous la viande, il y a un cœur.
1: Non, mais de toute manière, attendez.
0: On n'est pas que des sexes de 30 cm, je veux dire, il y a un petit cœur qui va.
1: S'il vous plaît. Moi, je vais vous répondre.
0: Ouais.
1: Il y a des cœurs à prendre à l'heure actuelle sur la Terre.
0: Il n'y a pas que ça à prendre.
1: Hein. Mais il faut bien se dire une chose. Que ce n'est pas à nous. Ce n'est pas à nous de faire le premier pas.
2: Pourquoi ?
1: Ce n'est pas à nous, les hommes, de faire le premier pas. Parce que vous, les nanas, vous nous prenez pour des cons.
3: Ouais, mais
1: alors, les nanas, s'il te plaît,
3: Esteban,
1: l'internet, tu me coupes ton micro, merci.
4: Je suis entièrement d'accord avec toi, Gérard, y'en a marre.
1: C'est qui parle ?
4: C'est Hippolyte, je suis entièrement d'accord avec toi.
0: On est tous d'accord, il faut que ça
1: arrive. Non, mais de toute manière, faut arrêter. Parce qu'on n'est pas une marionnette, nous. On est des êtres humains. Vous êtes.
4: Il faut arrêter de jouer avec nous, les filles.
1: Oh,
4: c'est pas possible.
1: C'est moi qui parle. Laissez-moi finir.
5: J'ai une question à poser. C'est Philippe Bouvard.
1: Oh, putain.
5: Je voudrais savoir à partir de quel pourcentage de prothèses on se considère encore un être humain.
1: Bouvard, au revoir.
5: Ah,
1: merci.
2: Bonjour, Philippe.
1: Voilà. Alors, donc, je disais... Pour répondre à Gorbitchev,
5: ouais.
1: À Hippolyte, qui est toujours là, et Leslie.
2: Ouais.
1: Donc, ouais. Arrêtez de nous prendre pour des marionnettes. On n'est pas un jouet. Faut bien dire une chose, on n'est pas un jouet. Vous n'êtes pas un jouet. Dans ces cas-là, arrêtez de nous prendre pour des cons.
2: Mais les meufs, elles peuvent dire pareil. Hein.
0: Attends, dis-le, Gérard, qu'on n'est pas des objets sexuels quand même.
1: Mais de manière, si on veut une nana, si on veut faire une vie, c'est qu'on a besoin de quelqu'un pour être heureux dans la vie. Mais pas nous emmerder.
0: GG, je tiens à dire aux femmes que si ça continue, il serait possible qu'on s'occupe plus d'elles et qu'on reste entre
1: nous. Mais de manière...
0: C'est qui? C'est Gorbitchev.
1: Oui, mais de manière, écoute-moi.
0: Oui.
1: Non, mais de manière, ce qui va se produire un de ces quatre matins, bientôt.
0: Ouais, un de ces quatre matins.
1: Non, j'ai jamais dit un de ces quatre matins.
0: Ça faille, quand même.
1: Moi, je dis bien. Et ça, c'est la première question. Et on va continuer parce qu'on va pas s'éterniser là-dessus. Mm-hmm. Faut bien se dire une chose. C'est que les nanas, arrêtez de nous prendre pour des cons. On n'est pas des objets, on n'est pas des meubles.
0: Non, hein, on n'est pas des meubles.
1: Alors, arrêtez de nous prendre pour des cons.
0: Après,
1: on discutera avec vous. Mais arrêtez de nous prendre pour des cons. Parce que les nanas, de toute manière, les nanas, vous êtes toutes pareilles.
3: Ouais.
1: D'accord. Vous êtes toutes pareilles. Il y en a qu'une au standard. Hein. Mais de toute manière, vous êtes toutes pareilles. Vous êtes toutes pareilles. Vous êtes des chiennes.
0: Ouais,
1: et vous êtes pas capables.
3: Gérard, tu baisses.
1: Vous êtes pas capables de nous dire.
2: Bonsoir.
1: Vous êtes pas capables de nous dire.
2: Bonsoir.
1: Comment qu'on peut vous aider.
0: Ouais.
1: D'accord, on veut vous aider, on veut vous apporter ce que vous avez besoin.
3: Ouais,
1: mais
3: Gérard,
1: aidez-nous.
3: Gérard, tu baisses.
1: D'accord.
3: Gérard, tu baisses beaucoup là.
0: Ah, Gérard,
2: t'as besoin de te vider les couilles surtout.
0: Nous, on veut leur aider, quoi, en fait. On veut leur donner, et voilà, c'est tout.
1: Ouais, mais de manière, elles veulent rien savoir, c'est tout. François Beyrouth.
6: Oui, bonsoir, c'est François Beyrouth.
0: Bonsoir, François.
6: Bonsoir.
1: Cécile.
6: Oui.
1: Cécile.
7: Oui, Gérard.
1: Non, attends, 5 minutes, tu me coupes les auditeurs, merci. Cécile.
7: Oui.
1: T'es bien gentille. Mais je te demande pas une feuille par auditeur comme ça. Je te demande.
8: Gérard, tu verras ça pendant
3: l'émission. Non, mais t'es une salope.
1: Comment?
8: Ah, Hervé.
1: Attends. Je peux entendre ce qu'on vient de dire?
8: Oui, bien sûr, on va passer la vidéo.
3: Je me demandais si elle avait des clopes.
1: Ah, non, mais j'avais compris une salope.
8: C'est pas le genre.
3: On a vu ses dents.
8: Gérard, on va revenir au débat. Tu vas passer peut-être à la question suivante parce que ça fait 20 minutes que tu poses la même.
1: Bah oui, mais de manière, je veux répondre.
8: Allez, vas-y, réponds et on passe à la suivante.
1: Alors.
8: Vas-y, réponds.
1: Non, mais ça y est, je viens de répondre.
0: Non, alors vas-y. On n'est pas de la viande.
1: Voilà, d'accord. On n'est pas de la viande, donc...
4: On n'est pas des meubles.
1: Non, mais de toute manière, faut bien se dire une chose. On n'a qu'une nana. Mais c'est bizarre. Au standard, Cécile.
7: Oui, j'ai
1: Est-ce que c'est possible d'avoir des réactions de plus de nanas que de mecs?
3: J'ai une question pour toi, Gérard.
1: Oui.
3: Directement liée à la jalousie. On nous demande, par exemple, toi, Gérard, concernant la jalousie, si toi, tu es jaloux quand on traite un autre mec de con.
1: Alors, ce qu'il faut bien dire. Attends, tu fermes ta gueule.
0: C'est pas la moitié d'un.
1: Merci.
3: Gérard a raison.
1: Merci. Donc, voilà. Donc, je réponds. Comme on a coupé les auditeurs. Vas-y. Donc, alors, non, mais tu réponds pas en direct. Tu laisses tomber. Donc, je réponds à la personne. C'est qui, cette personne?
3: Selan Sebo Kelo Nex.
1: Alors, je lui réponds. On n'est pas des cons. Mais il faut arrêter que les nanas croivent qu'on est des cons. Parce qu'en fin de compte, croivent.
3: Un croix.
1: Ouais, croix. Ou, bon.
7: Quelle belle grenouille.
8: Bon, Gérard, vas-y.
1: Bon. Donc, faut arrêter de nous faire croire n'importe quoi.
3: Non, croivent.
1: Non, mais il y a des nanas qui nous font croire n'importe quoi.
3: Croivent.
1: Mais qu'elles arrêtent. Parce que, faut pas nous promettre la lune.
3: La lune.
1: On n'est pas la une.
3: La lune.
1: On n'est pas des objets. Donc arrêtez les nanas, s'il vous plaît.
3: Ok. Vous avez entendu le mot de le jeu de mots de Gérard. On n'est pas des obes.
1: Gérard. Ouais,
3: voilà.
7: Gérard, quel beau jeu de mots.
3: Gérard, il l'a fait exprès en plus.
8: Bon, Gérard, passe à la question suivante. Il serait temps.
1: Alors, pensez-vous que les femmes
6: Il faudrait bien qu'on m'accueille. Je viens recentrer le débat là.
1: François Biroute.
6: Bonsoir.
1: Bonsoir.
6: Ça va bien.
4: Bonsoir François.
0: On m'a demandé la une quand même.
4: Pas mal, un bon score.
1: Comment? Bonsoir.
6: Oui, je suis là, bonsoir.
1: Eh, on parle pas de politique, premier que j'entends parler de politique, je le vire.
6: Rien à voir.
1: J'ai pas un mois.
8: Non mais, tu feras ça après, s'il te plaît.
1: Putain, je mange à quelle heure?
8: Tu mangeras pendant le disque. Vas-y, Gérard, pose ta question suivante qu'on y aille.
1: Comment?
8: Gérard, vas-y, pose ta question.
1: Alors, Hippolyte, au revoir. Hop. Hippolyte, au revoir.
8: Allez, au revoir, Hippolyte. Et vas-y, pose ta question maintenant.
1: Alors, pensez-vous que les femmes posent plus de lapins que les hommes? On va demander à François Biroute.
6: C'est assez mitigé comme bilan. Il faut savoir que, bon, c'est vrai que les femmes, quand même, de par leur pulsion sexuelle, sont plus propices à poser des lapins que les hommes.
1: Mmh.
6: Parce que nous, les hommes, c'est vrai qu'on est un petit peu plus romantique, on a ses fleurs bleues, on adore cuisiner, faire le ménage.
1: Non, mais c'est bon.
6: On n'est pas pareil, quoi. Mmh. Ouais, c'est vrai.
1: Gorbitov.
0: Ouais. Bah, je suis d'accord. C'est vrai qu'on est on est fleurs bleues, on est feuilles de rose, tout ça. Nous quand même les mecs, on est des romantiques,
6: c'est clair.
0: Et puis ouais non voilà, je pense que comme disait l'analyste qui vient de s'exprimer, les femmes, enfin nous on est plus dans l'abstention au niveau de ce genre de trucs quoi en fait.
1: Mm-hmm. Ok. Les slides.
2: Alors c'est quoi qui vont faire chialer les deux autres, ils rêvent parce que c'est pas du tout ça en fait, c'est les filles les fleurs bleues. Je crois qu'il y en a aucune qui se permettrait ça, quoi.
1: Alors,
2: donc les mecs, vous êtes des gros salauds.
6: Ok, la billette.
2: Dans ce domaine.
1: Oh, s'il vous plaît.
0: Attends,
1: s'il vous plaît. Oh, s'il vous plaît.
0: Attends, tu peux pas.
1: S'il vous plaît. Mais attendez. Oh, tu peux.
3: On a Jean-Pierre Gaillard qui nous dit que l'action Vivanti Universal est en baisse de 37%.
1: Ah. On s'en fout, la politique, je veux rien savoir.
3: Et, Carl Dumestre est arrivé premier, mais il y a photo. C'était pire.
1: Non, mais c'est bon, on en a rien à foutre. Des trucs comme ça, je m'en bats les cacahuètes. Je m'en fous.
0: Ouais. Est-ce que toi tu peux répondre? Est-ce que toi t'as eu plus de lapins par des filles ou par des garçons?
1: Non, mais
0: dans ta vie.
1: Cécile, attends, tu permets?
3: Il va faire plus beau à Marseille demain.
1: Cécile?
7: Oui, Gérard.
1: J'ai demandé des nanas, pas des mecs.
7: Oui, je suis désolé, mais les filles n'appellent pas en force.
1: Alors, les filles, je vous demande de vous mobiliser. Parce que là, le standard.
8: Il explose.
1: Mobiliser. Vous appelez, s'il vous plaît. Et prends des appels et reste pas 3 heures au téléphone parce que ça fait déjà un quart d'heure que je te vois et tu restes constamment avec la même personne.
3: Attends, non, on a une touche pour changer, Gérard.
1: Ouais, non, mais on accueille Fino.
6: Salut Gérard, salut tout le monde. Salut Fino.
2: Salut Fino.
1: Cécile.
6: J'adore ce que tu fais, Fino.
1: Ouais. Cécile.
7: Oui, Gérard.
1: 101.9, ça a retrouvé là.
7: Oh, excuse-moi.
2: T'as la musique?
1: Hein?
6: Je kiffe ta truc.
1: 101.9,
8: Allez,
1: donc
8: Gérard.
1: Tu réponds à la question, s'il te plaît, merci.
6: Laquelle question, Gérard?
1: Pensez-vous que les femmes posent plus de lapins que les hommes?
6: Oui. C'est des sales races, c'est des chiennes. Oh
2: et... Putain, mais attends, je peux pas vous dire.
1: Laisse-la. Attendez. Laisse-la.
2: Quoi?
1: Laisse tomber, je vais vous défendre.
6: Ouais, parce que moi je cautionne pas, il y a des filles.
1: Je vais défendre le sexe féminin. Donc, Fino, tu réponds. Et après, je vais m'occuper de...
2: Après, tu le tâches, lui.
1: Ouais, non, mais t'inquiète pas, je vais m'en occuper. Il n'y a pas de problème pour ça, Leslie.
6: Tu déchires.
4: Non,
1: tu fermes ta gueule.
4: Elles jouent beaucoup trop avec nous, les filles, c'est pas normal, il faut qu'elles arrêtent de nous prendre pour des objets, comme tu disais tout à l'heure. Et oui, je dis que oui, elles nous posent beaucoup trop de lapins. Mmh.
1: Alors, faut bien se dire une chose. Ouais, maintenant que t'as répondu à la question,
4: oui.
1: Tu dis que c'est les nanas qui nous posent plus de lapins que les mecs. Alors moi, oui. Je vais te dire que c'est faux.
4: Oui, et pourquoi?
1: Parce que c'est 50-50.
2: Exact.
4: Yes.
1: Y a autant de mecs que de nanas qui nous posent des lapins.
4: Ouais, mais attends,
1: non, s'il vous plaît, laissez-moi finir. Laissez-moi finir. Y a 50-50. Laisse-moi aller. Ils vont se taire. Ils vont. Non, tu permets. Donc c'est 50-50. Il faut bien vous dire une chose dans la tête. Nous les hommes,
4: ouais.
1: On est là pour donner du bonheur aux femmes. Les femmes, attendez, les femmes. Les femmes sont là pour nous donner de l'affection, de la tendresse, des câlins. D'accord. Nous, on est là pour leur donner ce qu'elles ont besoin.
4: Du plaisir.
1: Donc, en fin de compte, ce qu'il faut bien se dire dans sa tête.
4: Ouais.
1: Hein? On est jeunes. Tout le monde a besoin de quelqu'un dans sa vie.
4: Je suis sûr que Gérard, t'es comme moi, tu offres sans problème une demi-heure de cunnilingus à toutes les filles que tu rencontres.
1: Ouais, alors ouais. Je vais te dire une chose.
3: Gérard, un point sur le nerf.
1: Merci.
3: Parce qu'on vient de passer une limite.
1: Hmm?
3: On est à 9998. Ce qui est dommage parce qu'à deux près, on passait les 20 000.
8: Ah oui, c'est clair, ouais. 9998 plus 2 dit 20 000.
1: T'es sûr de 9998? Ouais. À deux près, on passait les 20 000.
8: Bah ouais, tu sais pas calculer,
9: oui,
8: ou quoi.
9: J'ai fait maths sup, Gérard, et c'est ça.
8: C'est ça.
1: Et chez moi, c'est 10 000, hein. C'est pas, c'est pas 20 000.
3: D'accord, si tu suivais le débat.
4: Moi, j'ai t'aider, Gérard, je vais brancher mon Minitel.
1: Donc, je réponds à la personne là que t'as voulu.
3: J'avais quand même un truc internet. Hein.
1: Oui.
3: Question de Hannibal Lecter qui demande
1: attends,
3: quand est-ce que tu peux lui bouffer le cul.
1: Non. Alors là, je vais te dire une chose. C'est pas des trucs internet. Ton papier, tu me le fous à la poubelle. D'accord.
4: Des fèves au beurre avec un délicieux carré de vigne.
1: Parce que là, oui, on va mettre un disque après.
0: Bon, on mettra. Dans le débat, là.
1: Non mais, hey.
4: Est-ce que tu pourrais répondre?
1: Non mais attends, oui, Leslie.
4: Tu pourrais répondre.
1: Attendez, s'il vous plaît, laissez parler Leslie. Merci. Ouais.
2: Je voulais savoir si un jour on dirait que je sais pas dans jusqu'à 4-5 ans, bon, tu trouves pas de neuf. Mm-hmm. Est-ce que par exemple t'envisagerais de devenir hétéro?
1: Non.
4: Non, aussi pas. Non, jamais. T'as bien raison.
0: C'est Gorbitchov. Je te repose la question de tout à l'heure. Tu m'as pas répondu. Est-ce que toi t'as pris plus de râteaux par des hommes ou par des femmes, toi?
1: J'ai pris plus de râteaux par
3: des chiens.
1: Par des nanas que par des mecs, d'accord?
8: T'en as pris par des mecs?
1: D'accord?
8: T'en as pris par des mecs,
3: mais Gérard? Tu serais jaloux, Gérard, tu serais jaloux de voir ton mec, coucher avec un autre?
1: Ça
3: t'exciterait?
1: Non, mais de manière,
0: c'est un mec qui te mettait un râteau, en fait.
1: Et mon poing dans ta gueule, toi.
0: Ou une pelle, ou un truc comme ça.
8: Non, mais, Gérard, t'as dit que tu t'étais pris plus de râteaux par les nanas que par les mecs.
1: Fino et Gorbatchev. Et...
4: Ah non, c'est pas moi, c'est pas Fino, hein. C'est pas François Birotte non plus. Moi,
1: François, au revoir.
3: Désolé,
0: mon pote.
1: Merci.
3: On baisse, Gérard. On est à 5100.
1: Non, mais je m'en fous. De toute manière, il faut bien se dire une chose. Que je réponds à la question de Leslie. Qu'il faut bien se dire une chose, qu'en fin de compte, c'est pas nous qui posons plus de lapins, c'est vous les nanas.
4: Ah, c'est ce que je disais, c'est donc bien 60-50.
1: Donc, oui, c'est ce que j'ai dit, ouais. On est à 50-50. Mais faut pas
4: non,
1: tout le monde.
4: 60-50 plus les filles.
1: Non. Non, faut pas dire que c'est les nanas. Parce qu'en fin de compte, non. Attendez, faut bien se dire une chose, que nous, quand on donne des rendez-vous, on est à l'heure.
4: Voilà.
1: Les nanas ne sont...
2: Quand on donne des rendez-vous, on n'y va pas, c'est tout.
1: Voilà. Donc, vous nous posez des lapins.
2: Non, mais c'est alors, pour éviter d'arriver en retard.
1: Oui, mais alors pourquoi que vous nous posez des lapins quand on vous donne des rendez-vous?
2: C'est peut-être parce qu'on...
1: Alors maintenant, attendez.
0: Peut-être à cause de ton physique.
1: Alors, Gérard, s'il vous plaît.
9: Gérard, on nous pose une question au standard. Les drag queens, c'est dans le quoi? C'est dans les 50 ou 60 pour les lapins?
1: Ça, c'est dans les tableaux, j'en ai rien à foutre.
9: Ouais, ils posent pas de lapins alors?
1: Encore pénicien.
4: Bonsoir.
3: Il y a maître Capello qui demande si t'es fâché avec les voyelles.
1: Alors, je vais te dire une chose. Tu commences pas.
4: Pourquoi?
1: Hein? Il est déjà 1h02. On va faire une pause. Tu vas m'arrêter ton bordel de merde et tu vas me prendre les gens sur le net qui ont un rapport avec le débat. Mais... Donc, je réponds, Pénicien.
10: Bonsoir Gérard.
1: Comme par hasard, encore, encore,
10: bonsoir,
1: toi. Encore toi. Encore toi.
10: J'appelle de Festaille-Lagnol, toujours.
1: Ah ouais. Ouais, encore, encore toi, comme par hasard, t'étais là.
10: J'ai tellement aimé ton débat sur la chirurgie esthétique que je me suis dit, pourquoi pas débattre avec toi.
8: Chirurgie néphrétique.
1: Alors maintenant, maintenant tu vas te taire.
10: Très bien.
1: Il y en a une qui va pouvoir ouvrir un peu son bec pour savoir si elle est d'accord avec moi sur les 50. Tu fermes ta gueule, s'il te plaît. D'accord. Donc, on va... Pénicien, tu la fermes.
10: Ah non, c'est pas Pénicien. Regarde, c'est pas la même voix. 1, 2, bonsoir.
1: Ouais, bah tu fermes ta gueule. Ouais. Parce que je t'ai reconnu, d'accord.
2: Non,
1: merci.
2: J'ai cru comprendre que tu voulais que je te réponde, c'est ça, on va aller plus vite, là.
1: Non, mais toi, les slagnes.
2: Ouais.
1: Et on va demander à... Elle va raccrocher le téléphone 5 minutes. Et entre toi, les slagnes, plus... Cécile qui est au standard.
2: Ouais, moi je l'appelle Céline si ça te gêne pas.
1: Ouais, bah Céline ou Cécile, je m'en fous.
3: Il y a Chantal Goya qui nous dit que ce matin elle s'est pris un lapin par un chasseur.
1: Ouais, et la même sœur dans un culotte dans ce bar. Et là, tu sais, un lapin.
3: Il est bon.
1: Le connard de sur le net, c'est bon. Alors, Cécile.
2: Oui.
7: Oui, Gérard.
1: Donc avec les signes, vous allez nous répondre à la question.
2: Oui.
1: Est-ce que c'est vous ou nous qui vous posons plus de lapins? Donc je vous laisse toutes les deux hors antenne discuter.
2: Okay,
1: non, non, non, non.
8: Gérard, c'est un débat à l'antenne, s'il te plaît.
1: Ouais, non, mais...
8: C'est un débat hors antenne, on fait autre chose. Hein.
1: Non, mais c'est bon, ça y est.
7: Non, mais Gérard, elle était vraiment bonne. Hein.
10: Tu mettrais bien une cartouche.
3: Quel troublion.
1: Hé hey. Toi, je t'ai envoyé chez Evan tout à l'heure, hein. D'accord.
8: Ah, c'était drôle.
1: Tu vas aller voir. Tu vas aller voir Evan.
3: On dirait Laurent Broumed.
1: Ouais, elle a fait une niasse d'Evan, là.
8: Hein, bon, Gérard, on en a
1: alors,
8: le débat.
1: Donc je demande à Lestagne et à Cécile de répondre à la question. Même les mecs, si vous voulez répondre, n'hésitez pas de poser une question. Vous répondrez et moi
4: si
1: je vous répondrai.
4: Si on veut répondre, n'hésite pas à poser une question, promis.
2: Okay, Gérard.
10: Okay. Il est quelle heure, Céline, s'il te plaît?
1: Non, tu fermes ta gueule, tu demandes pas quelle heure il est.
3: Carlan Dumestre est effectivement arrivé premier. Il y a pas photo.
1: Merci. Ça, on en a rien à foutre. La politique, j'en fais pas, d'accord?
3: Pierrette Brest, c'est les chevaux.
1: On s'en fout!
3: Pas ceux qui aiment les chevaux.
1: Merci, allez, hop. L'internet,
3: comme
1: attendez, stop! Je mets. Stop! Hop, merci. Cécile, tu coupes ton micro. Merci.
3: Cécile, coupe ton micro.
8: Bon, Gérard.
1: Ouais, ben, toi, tu vas l'ouvrir. Toi, tu vas ouvrir ton micro. C'est la dernière fois que je te le dis. Les questions cons. Et déjà, ça. Hop.
8: Il va t'en foutre une, fais gaffe.
1: J'en veux pas. Maintenant, c'est là qu'on travaille. D'accord?
8: Bon, Gérard.
1: C'est pas avec ça.
8: Tape-le si tu veux.
1: Ok. Non, je...
3: Le dernier qui m'a parlé comme ça, il m'a pris comme une chienne.
1: Ouais, oh mais...
8: Il y a de la révélation, hein.
1: Non, mais moi, il y en a une qui a voulu jouer au con. Elle s'est pris deux claques dans sa gueule. D'accord?
10: Je crois qu'elle a perdu avec toi.
3: Ouais, mais moi, je connais hyper bien le directeur d'antenne. Et si tu
1: si tu veux. Si tu veux, tu demandes à Max qui me vire, ok? Y a pas de problème. Si tu veux faire ta loi dans mes débats, tu le dis. Tu prends ta loi. Si tu veux faire la loi, dans ces cas-là, je te donne le blanc.
3: Gérard, je t'aime bien. C'est ça qui est dommage, c'est parce que je t'aime bien en plus.
1: Non, mais y a un truc qu'il faut se dire. C'est moi qui commande.
8: Bon, Gérard.
1: Donc
8: le débat.
1: Le débat, c'est moi qui le fais. Donc je veux pas des questions comme tu viens de me sortir.
8: Bon, continue. D'accord. T'en étais avec Leslie, vas-y. Avec Leslie, pardon.
1: Alors Leslie, c'est Cécile. Donc, pour vous, pensez-vous que les femmes posent plus de lapins que les hommes? Donc, Cécile.
7: Oui, Gérard, moi, je pense comme toi. Je pense que c'est 50-50 et qu'on y est tous pour quelque chose.
1: Ah, donc, vous reconnaissez? Attends, les slides. Les slides.
2: Ouais, c'est pareil. Écoute, moi j'en ai posé aussi, hein, je l'avoue. Mmh. Hein, mais bon, ça, quand tu vois, enfin quand t'arrives et que tu vois la gueule du mec, tu dis, oh, c'est pas possible, quoi.
10: C'est bien qu'elle soit sincère.
1: Donc, alors, en fin de compte, Cécile, tu peux rallumer ton micro, il y a pas de problème. De toute manière, même que il y a des auditeurs. Donc, vous voyez, en fin de compte, ce que je voulais dire.
10: Ouais.
1: Donc, vous voyez, qu'en fin de compte, on a deux filles quand même. Une fille au standard, une fille à l'antenne.
10: Ouais.
1: Hein? Donc, en fin de compte, elles reconnaissent que c'est 50-50. Mm-hmm. Donc, vous voyez? Donc, ouais, mais, non, mais ce qu'il faut se dire.
2: On a bien passé un quart d'heure.
1: Ouais, ce qu'il faut dire, en fin de compte, c'est nous qui en prenons plus.
4: Ah, voilà, parce qu'elles admettent que c'est 50-50, c'est le, oui.
10: Genre, est-ce que c'est pénitien, une question de pénitien? Est-ce que ça t'est déjà arrivé de poser des râteaux à une fille?
1: Non, jamais. Mais de toute manière, même que j'arrive peut-être un quart d'heure ou une demi-heure en retard, c'est vrai que, de toute manière, en principe, c'est rare que je suis rarement arrivé à la bourre sur le truc.
0: Quand t'en tiens une, tu la lâches pas, quoi.
1: Faut bien se dire une chose. Et ça, le problème est là. C'est qu'en fin de compte, quand une nana nous donne un rendez-vous, en principe, c'est le mec qui arrive toujours un petit peu avant.
0: Attends, Gégé, tu donnes des rendez-vous plutôt en plein air ou à l'intérieur, dans des restos, dans des
1: trucs comme ça,
0: ou plutôt dehors?
1: Non, je donne toujours en plein air. Ouais. Voilà. Bon, alors, stop. Terminé. On n'en parle plus.
3: On a juste une question qui est sérieuse. On te demande la différence entre jalousie, parce qu'on en a parlé tout à l'heure, entre jalousie et possessivité.
1: Ah, mais ça, je l'ai dit tout à l'heure. Ça, c'est les nanas. Il y a des nanas qui sont trop jalouses. Nous, on est trop possessifs. Donc, faut pas confondre. C'est la jalousie. On est jaloux, on est possessif.
3: Ouais, mais il demande où est l'ambiguïté.
4: Et il y a le bon chasseur, les deux termes. Et le mauvais chasseur.
1: Voilà.
4: La même chose.
1: Voilà, c'est tout.
4: Pas confondre.
1: Voilà. D'accord. Faut pas confondre tentacule et encule ta sœur.
4: Exactement.
3: Attends, voilà. Okay. Encule ta tante.
1: Ta sœur.
8: Non.
4: Ta
8: mère. Non, Gérard, pose ta question.
4: C'est drôle avec ta sœur.
1: Merci.
8: Bon, Gérard, pose la question suivante. On va écouter un peu de musique et on va revenir.
1: Alors, la question. Merci de... Ah non, je croyais qu'il était coupé mon micro. Non, mais il n'est pas coupé. Alors, y a-t-il plus de lapins par téléphone qu'autrement? Alors, je précise, y a-t-il plus de lapins par téléphone qu'autrement? Donc, lettre, net et vice-versa. Donc, on se retrouve tout de suite...
8: On écoute quoi?
1: Et on va s'écouter, au pays de Candy, de Babar. À tout de suite au 0825, 0825000.
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1: Et voilà, donc toujours la suite du débat de Gérard. Donc, sur le net...
3: Nous sommes, tu veux un point?
1: Voilà, un petit point quand même sur l'internet.
3: Alors, le point de l'internet, nous sommes actuellement à 5193.
1: 5193.
3: C'est beaucoup moins que la dernière fois.
8: Ouais, c'est deux fois moins. Hein.
3: Parce que les gens disent que tu parles trop de ton expérience personnelle, que tu ne recentres pas le débat. Voilà, en gros, c'est les questions. Moi, je te lis.
1: Faut bien se dire une chose, qu'il faut bien que je réponde quand même aux auditeurs.
3: Internautes. Hein? Aux auditeurs internautes.
1: Donc, sur le net, et quand même ceux qui nous appellent. Donc, on n'a pas répondu.
3: Mais t'as pas répondu à la question.
1: Bah de quoi?
3: Bah la question qui te demande si toi-même t'avais déjà vécu une jalousie profonde avec quelqu'un de Gironde.
1: Mais de Gironde? J'ai jamais eu quelqu'un de Gironde.
3: Bon bah alors je lui réponds que c'est un con alors.
1: Voilà, tu réponds pas et c'est tout.
8: Bah, Gérard, je crois que t'avais quelque chose à faire avant.
1: Donc on venait de s'écouter au pays de Babar de Candy. Au pays de Candy avec de Babar. Voilà. Alors question. Un petit point sur le sondage. Donc, pourquoi la jalousie est-elle une perte de couple? Ah, pour le couple. Alors, 85%, ça coûte cher en vaisselle. Bah, ça, c'est vrai, parce que quand les nanas nous cassent la vaisselle...
0: Ah bon?
1: Faut pas dire que toujours les mecs. Hein, Cécile? Cécile?
13: Oui, Gérard.
1: Hein? Vous savez casser la vaisselle?
13: Mm-hmm.
1: Hein? Vous savez la faire, mais en cassant les verres.
8: Il y a deux chiffres, Gérard, vas-y.
1: Donc, 51%, on préfère le jacuzzi que la jalousie, je vois pas le rapport.
0: Ouais.
1: 29%, combien ça coûte de se refaire faire le nez? Alors ça, Hop, terminé. On va s'arrêter là.
10: Les gencives, ouais.
1: 12% à cause de des cheveux blancs. Bah ça, de toute manière, tout le monde a des cheveux blancs.
0: Ou des cheveux gras, par exemple.
1: Blanc, connard.
0: Gras, gras.
1: Alors, Fino, les pénitiens, oui. Au revoir.
10: Bah non.
3: Il y a Gargamel.
1: Au revoir.
3: Il y a Gargamel qui dit qui te déchirerait bien le schtroumpf.
1: Gargamel, il va se faire enculer, il va rester avec ses schtroumpfs. Il va pas me casser le cul, voilà.
8: Pas comme d'habitude.
1: Justement. Alors 5%, mon mari vient de me quitter. Vous êtes cruel. Alors là, je ne comprends pas. 5%, mon mari vient de me quitter. Vous êtes cruel. Alors faut bien se dire une chose. Déjà,
0: ouais.
1: Je vais répondre à ce sondage de 5% de mon mari vient de quitter. Vous êtes cruel. Donc en fin de compte, ce n'est pas nous qui vous quittons.
0: Oh,
1: c'est vous en fin de compte.
2: J'ai des signes.
1: C'est vous qui nous laissez tomber. Mais c'est vous qui demandez le divorce à 50-50. Vous voulez. Laisse-la.
2: Attends, tu dis n'importe quoi là. C'est
1: quoi? La question, on y va tout de suite. Est-ce que pour vous la jalousie des parents entre eux peut-elle perturber la vie des enfants s'il y en a?
8: Vas-y.
10: Je comprends rien au cœur.
8: Vas-y, repose la question.
1: Est-ce que la jalousie des parents entre eux peut-elle perturber la vie, peut-elle perturber la vie des enfants s'il y en a?
0: Ouais.
1: Donc on va revenir sur les 5% qui disent que mon mari vient de me quitter. Vous êtes cruel. Alors là, faut bien se dire une chose. Oui, alors qui c'est que j'ai?
0: Il y a Gorbitchev toujours.
1: Gorbitchev.
0: Ouais.
2: Bonsoir Gorbitchev.
0: Bonsoir.
1: Lestagne.
0: Ouais.
1: Lestagne et maintenant. Tu peux. Merci. T'éteins ton micro si ça te dérange pas.
3: Bah je parle pas.
1: Merci.
8: Allez Gérard.
1: Alors, on accueille Lestagne, Gorbitchev, Laurent Ruquier.
10: Bonsoir, c'est.
1: Oh non.
10: C'est Laurent Ruquier.
1: Ah non.
0: Bah quoi?
8: Bon Gérard, vas-y.
1: Eh Monsieur Mazur, je vous préviens, Monsieur Mazur.
10: Oui, bonsoir, c'est Monsieur Mazur.
1: Non, mais Monsieur Mazur, attendez. Monsieur Mazur, c'est moi qui commande.
0: Monsieur Mazur.
1: Monsieur Mazur.
10: Bonsoir. Monsieur Mazur. Je vous écoute, je suis tout oui.
1: Alors, je vous préviens, vous commencez pas comme ça.
10: Mais comment?
1: Parce que je vous préviens d'une chose.
10: Mais expliquez-vous une chose.
1: Que je viens... Je veux bien que vous participez dans les débats, mais...
0: Dans le cam.
1: Vous éternisez pas sur les questions, oui, ok?
10: Tout à fait, je suis tout
1: en demande entendeur, merci.
0: Bonsoir, monsieur Mazur.
10: Oui, bonsoir.
1: Alors, la question, est-ce que la jalousie des parents entre eux peut perturber la vie des enfants, s'il y en a? Donc, c'est pour répondre à 5%... À 5% de la jalousie, mon mari vient de me quitter. Vous êtes cruel. Alors, les canards, c'est bon. Tu arrêtes. Et c'est bon.
0: Oh.
1: D'accord.
2: C'est le premier tour.
1: Bon, alors, je préviens d'une chose.
0: Tu te mets dans ton cul, les canards.
1: Et ta mère, je vais t'enculer, ok?
0: Oh là, chaud.
1: Alors, Gorbitchev, au revoir! Au revoir!
10: Question de crado cousin.
1: Ta gueule! Ta mère va se faire enculer aussi, toi!
2: Oh là là, et tu peux tout respecter avec les mères quand même, maintenant qu'ils n'occupent pas la tienne.
1: Ok! Alors, pour l'instant, c'est moi qui commande!
2: Ouais, mais t'as pas insulté les mères.
1: C'est moi qui commande! De manière, je n'ai pas de famille, d'accord? Alors, vous allez pas me casser les couilles!
2: Et alors, ça te permet.
1: Vous allez pas me casser les couilles!
10: Non, mais on voit
1: que. Il y a bien une chose qui pose bien se mettre dans la tête. Moi, de notre famille, vous l'oubliez. Et si j'entends encore ça, ça va mal se terminer, ok?
2: Mais tu oublies la famille des autres aussi, t'as pas...
1: Ouais, non, mais attends. Je respecte les gens,
2: non,
1: d'accord? Mais
2: pas.
1: faut respecter celui qui vous pose la question, d'accord?
2: Sa mère,
10: respect total sur Fun Radio.
1: Comment?
10: Respect total.
2: Bah allez, enquille ta question.
8: Vas-y, enquille ta question, ouais, vas-y.
1: Alors, Lestagne, pour toi.
2: Les parents, j'ai rien compris à ta question, si vous pouvez m'expliquer.
1: Alors, est-ce que la jalousie des parents entre eux,
2: entre
1: donc entre eux, entre le mari et la femme,
2: ouais,
1: peut perturber la vie des enfants, S'il y en a une.
2: S'il y en a une quoi?
1: S'il y en a.
2: De quoi?
10: Les questions
1: bah, des enfants.
2: Des enfants.
1: Mmh. Et on accueille Bruns Connard.
0: Bonsoir, c'est Berlus Connard.
10: Bonsoir, oui, bonsoir, monsieur Connard.
0: Bonsoir, Gérard, j'appelle de l'Hache-la-Purée sur Yvette, j'ai 32 ans et c'est 117.7 FM.
1: Non, ce sont 1.9, connard.
0: Ah, pardon, 101.9, tu as raison.
8: Bon, arrête de donner leur nom de famille et vas-y.
10: Bonsoir, connard.
0: Bonsoir, c'est Berlus, connard.
10: Bonsoir, bonsoir monsieur connard. Connard.
1: Bonsoir, tout le monde. Ça y est, ça y est. Bonsoir, l'équipe. Donc, laisse l'aille.
2: Ouais.
1: Donc, alors, t'as bien compris la question.
2: Alors, attends, ce que
1: t'as dit. Ça, par rapport aux 5%, mon mari vient de me quitter.
2: Ton mari vient de te quitter?
0: Ouais.
1: Non, mon mari vient de me quitter, donc je parle pour les nanas.
0: C'est célibataire.
1: Ah ouais. Oh, mais merde! Vous allez me...
10: Laissez-le enchaîner. Il a que ça dans la vie.
0: On peut te sentir le cul, bon. Alors.
10: Laissez-le, ça.
1: Allez, hop! On passe à la question suivante, comme ça, vous allez comprendre comment que ça va faire.
0: Attends, Gérard, j'aurais voulu répondre, c'est Berlus Connard.
1: Non, tu réponds pas à celle-là.
2: Mais non, mais si t'as compris la
13: Gérard,
2: question,
13: les sondages.
1: Non, les sondages, je les finirai tout à l'heure. Alors la question c'était, y a-t-il plus de lapins par téléphone qu'autrement, net,
10: oula.
1: Et vice versa.
0: Ouais.
10: L'alcool c'est un fléau.
1: Ouais. Non mais
0: alors,
1: quand les bandes d'abrutis arrêteront de se prendre pour des gaillards au téléphone, Anthony, Arnett, Tony, Arnett et Goldo. Je vous ai reconnu. Et les slings, tu t'appelles pas les slings, c'est Mégane, d'accord?
2: Ce que tu dis là, parce que t'as même pas confiance en des auditeurs, c'est pas bien.
1: Ouais non, mais de toute manière je vous ai reconnu.
2: Ils sont morts.
1: Alors arrêtez, je vous ai reconnu depuis la semaine dernière. Arrêtez, arrêtez de me prendre pour un con. Arrêtez.
0: Je m'appelle Jean Berlus Connard.
1: Ouais c'est ça, ta mère va se faire enculer. Alors tu dégages, terminé. Allez hop, tous les habituels dehors. Les habituels dehors.
3: Y a Goldberg qui demande si t'as été jaloux des autoroutes, Gérard, lorsque t'as vu Sandy se faire enculer par un routier. Mais je sais pas qui c'est.
1: Merci, je t'avais bien précisé que je voulais pas entendre ces questions-là. Merci d'avance sur le net. Et toi, t'es encore plus con que ceux qui posent des questions. Alors, Cécile.
3: J'ai pas compris.
1: Cécile.
8: Moi non plus.
13: Oui, Gérard.
1: Faut bien se dire une chose.
13: Oui.
1: Que tous ceux que je viens de virer.
13: Ouais.
1: C'est les habituels, je ne les veux pas.
13: D'accord, Gérard.
8: Non, mais ils s'infiltrent.
1: On va remettre un disque,
8: non,
1: et c'est tout.
8: Non, il n'y a pas de disque. Il n'y a pas de disque, Gérard.
1: Si, il y a un disque.
8: Non, il n'y en a pas.
1: Il y a un disque.
8: Il
1: n'y
8: a pas de disque. Il n'y a pas de disque, Gérard.
1: Si.
3: Ils sont 212, sur le net. 212.
1: Mais je m'en fous.
8: Non, Gérard, il n'y a pas de disque.
1: Il y a un disque.
13: Gérard.
1: Il y a un disque et c'est tout. Mec! Et putain, vous allez pas me casser les couilles encore.
3: Tu veux qu'on chante?
1: Mec!
3: On chante, Pedro?
8: On a plus
1: que... Non, vous arrêtez, s'il vous plaît!
8: On n'a pas le choix, il faut chanter, là, on a rien.
1: Terminé!
10: La musique.
2: Amène-nous à l'antenne.
1: Bon,
2: oui.
1: Terminé!
10: La musique.
1: Ah, vos gueules!
3: Non, mais tu vas trop loin, après, c'est...
1: Eh, hey, t'arrêtes un peu!
8: Je fais rien.
1: T'arrêtes tes conneries! D'accord? On met un disque! Maintenant, vous me reprenez tout le monde! Vous me remettez des nouveaux! Et pas les habituels!
3: On va les avoir maintenant. C'est bon, c'est calme.
1: Hein? Parce que Goldo, Arnett et tout ça, je n'en veux pas. Les slings, tu sais ce qui c'était?
3: Non.
1: C'était Mégane.
3: Mais non.
1: Si, c'était Mégane.
3: On nous demande si les Italiennes sont plus jalouses.
1: C'est bon, j'en ai rien à foutre.
3: Si, on va revenir sur le débat maintenant. Est-ce que les Italiennes, à ton avis, sont plus jalouses que les autres?
1: Sur les autres, oui.
3: En moyenne Europe.
1: En moyenne,
3: aux autres nationalités, ouais.
1: Par contre, tu me prends du monde et des nanas. Parce que là, ça commence à bien faire, hein. Alors, tu mets un disque.
3: Mais non, mais
1: on
3: va parler de
1: disque maintenant. Si, bah si. Mais attends, mais j'ai personne. Mais j'ai personne. J'ai personne.
3: On est sur le net. Sur le net, là, on est remonté. Depuis que Gérard a resitué un peu le débat, on est remonté. On est passé de 212 à 7116. Gérard. Et 110.
1: Et là, faut bien se dire une chose. Que là, je réponds à toutes les questions qu'on me pose. Alors, Leslie est toujours là? Leslie!
13: Elle est partie, Gérard.
1: Ah,
13: on accueille Sabrina.
8: Bah, tu veux plus lui parler?
1: Non, mais attends. Leslie. Sabrina, pardon. Sabrina.
8: Autant pour moi.
1: Sabrina.
14: Bonsoir.
1: Bonsoir.
14: Bonsoir, ça fait longtemps que j'attends, je suis contente de te parler.
1: Ah, ben, merci. T'appelles d'où?
14: J'appelle du Havre.
1: Bah, de toute manière, je vais avoir ta fiche tout à l'heure.
14: 78,8.
1: Ok. Bah,
14: tu vas bien?
1: Voilà. Oui, merci. Et toi?
14: Ça va.
1: Donc, t'as compris la question?
14: Non, c'est qu'il y a eu un peu de bruit là quand même entre les deux.
1: Non, non, mais de toute manière, j'ai viré tous les habituels parce que ouais. C'était les habituels, donc je les avais reconnus. Et déjà la semaine dernière, c'était pareil. Alors, y a-t-il plus de lapins par téléphone qu'autrement? Alors, c'est-à-dire les lettres, le net et vive voix, par exemple, par téléphone, tu vois?
14: Bah ouais, parce que bon, c'est quand même plus facile de poser un lapin au téléphone, par exemple, plutôt que d'aller voir la personne et lui dire, bah, excuse-moi, mais je te pose un lapin, quoi. Tu vois?
1: Non, mais...
14: La démarche d'aller lui dire, c'est que déjà tu vas le voir, donc tu lui poses pas vraiment un lapin.
1: Joseph...
15: Bonsoir.
1: Joseph 101.9 de Bourg-le-Roi.
15: Bonsoir, c'est Joseph Stallone, Bourg-le-Roi, 101.9.
14: Bonsoir, Joseph.
15: Bonsoir tout le monde, bonsoir Gérard.
1: Bonsoir.
15: Bonsoir. Est-ce que tu peux répéter ta question? S'il te plaît.
1: Tu commences pas à dire, tu peux répéter. D'accord? La question c'est, y a-t-il plus de lapins par téléphone qu'autrement? Alors, je précise, lettre, net et vive voix.
15: D'accord, eh ben, moi je suis d'origine russe. Nous on fonctionne encore un petit peu avec le télégramme. Je sais pas si tu connais un petit peu le télégramme.
1: Non, je connais pas.
15: Moi je me souviens.
1: Attends 5 minutes 5 minutes Joseph. Oui. On accueille Polo.
16: Oui, bonsoir, c'est Polo.
1: Non, Cécile s'il te plaît.
13: Oui, Gérard.
1: Là je vais te dire une chose, ce n'est pas la peine de les reprendre et de les faire passer sous d'autres noms.
16: J'ai rien à voir.
13: Mais alors ils ont rien à voir.
3: Il a reconnu l'écriture. Il a reconnu l'écriture.
13: Eh oui, je suis désolé.
14: Ça fait longtemps qu'on attend. Hein.
1: Non, mais
3: on ne sait pas, Gérard. C'est un pro de la radio.
1: Faut bien se dire une chose. Arrêtez de me prendre pour des cons. D'accord, Joseph et d'accord, Polo.
15: Ah, pas du tout, hein.
1: Si.
15: Non.
3: T'as le droit de vivre, Gérard.
1: Non. Arrêtez vos conneries. Arrêtez vos conneries, je vous ai reconnu, d'accord?
15: J'ai appelé pendant une heure.
1: Ouais, c'est ça. Et la main de ma sœur dans un culotte d'azote, tu l'as appelé?
14: C'est vrai,
1: ouais.
14: Que j'étais avec eux avant.
1: Non.
17: Bravo, Gérard.
1: Non, Sabrina, s'il te plaît. Sabrina.
14: Oui.
1: Ne les défends pas.
14: Je les reconnais.
1: Ils sont. Ça peut déjà. Ta gueule! Tu t'appelles Tony et Arnett! Dégage! Hop, terminé! Hop, le boum boum!
8: C'est le boum boum!
1: Boum boum! Au revoir, Joseph et Polo! Je veux pas!
16: C'est impossible, on peut pas faire un débat.
1: Les habituels, c'est bon!
8: Gérard, deux secondes. Ok, on va couper tout le monde deux secondes. Gérard.
1: Alors, on se met un 10.
8: Non, on va peut-être revenir un peu sur le débat. Tu vas reposer ta question, tu vas y répondre toi et tu vas récupérer les gens et ensuite tu vas leur demander, ok?
1: Non, mais on a personne. On a que Sabrina.
8: T'as posé une question.
1: Alors, y a-t-il plus de lapins par téléphone qu'autre?
8: Alors, vu que les gens, a priori, ont pas l'air de la comprendre, tu vas répondre toi, et comme ça, ils vont répondre après. Alors, vas-y.
1: Alors, la réponse, c'est y a-t-il plus de lapins par téléphone qu'autrement, net et vice-voix? Donc, là, je réponds à la question comme Pedro vient de me le demander. En fin de compte, toi, tu fermes ta gueule, je t'ai dit au revoir. Patrick. Patrick Dur.
18: Ouais, bonsoir. Allô.
1: Oui.
18: Ouais, c'est Patrick.
14: Bonsoir Patrick.
18: Oui, bonsoir. Bonsoir Patrick.
19: Allô Patrick.
18: Bonsoir Patrick. 98-16. Bonsoir.
19: Bonsoir.
18: Ça va?
1: Eh. Non mais là, je crois que je vais pas continuer le débat comme ça.
18: Qu'est-ce qui se passe?
1: Je ne vais pas continuer, Cécile.
18: Qu'est-ce que se passe-t-il?
13: Gérard, crois-moi, c'est vraiment des auditeurs qui m'ont appelé.
1: Attends, tu permets?
13: Oui. Hey,
1: je me lève.
13: Et je te bouscule.
1: Je vais te dire une chose.
13: Gérard.
1: Il y a toutes les lignes qui sonnent et apparemment, vous prenez personne derrière.
13: Mais si, qu'est-ce qu'il fait, Hervé, Gérard?
8: Ils sont en train de rappeler les gens. Gérard.
18: Des lignes, hein.
20: Jeune fille au téléphone.
1: Ah ben, prenez-moi des filles parce que les mecs, merci.
8: Gérard, réponds à ta question et ensuite on y va.
1: Donc, la question, c'est y a-t-il plus de lapins par téléphone qu'autrement, c'est-à-dire net et vive voix? Alors, donc, il y a Patrick Dur et Sabrina. Ouais. Les autres, je leur ai dit au revoir. Hein.
18: Non, on est toujours là, Joseph Stallone.
1: J'ai dit.
18: Révolutionnaire bolchevique.
10: Mais les immigrés, ils ont pas la parole quand même. Qu'est-ce que ça veut dire?
1: Cécile.
14: Mais c'est bien quand il y a des garçons.
13: Oui, Gérard, je t'écoute.
14: Un peu jalouse, et je
18: tout nous boycotte parce qu'on a un accent, en fait. Tout nous boycotte parce qu'on a un petit.
1: Ta gueule!
18: C'est pas bien en ce moment.
1: Attends. Je vais te dire une chose, toi. Tu vas la fermer ta gueule. Okay. Et maintenant, je te dis au revoir.
8: Non. On lui dit au revoir.
1: Ok. Au revoir. Terminé.
18: Pas d'accord. Pas d'accord.
1: Alors,
8: Bon, Gérard, t'as toujours pas répondu à ta question, alors vas-y.
1: Donc, la question.
8: Vas-y, t'es tout seul, y a plus personne, t'es tout seul, alors vas-y.
1: Si, y a Sabrina.
8: Bon, tu la veux, Sabrina?
1: Sabrina va répondre. En attendant qu'on aille, une autre fille. Sabrina.
8: Sabrina. Ok, elle est plus là. Donc vas-y, réponds-toi.
14: Oui.
8: Ah bah elle est là.
1: Ah bah si, elle est là. Sabrina.
14: Ta question c'était quoi déjà?
1: Bon attends, tu viens de l'entendre.
14: Non, j'ai eu un big bip.
1: Alors y a-t-il plus de lapins par téléphone qu'autrement? Lettre et net et vive voix.
14: Je t'ai dit tout à l'heure que valait mieux le faire par derrière, quoi, parce que bon, c'est quand même un acte assez lâche, quoi. Mm-hmm. Donc, moi je me vois pas aller voir quelqu'un pour lui dire je viens, mais en fait je te pose un lapin, je rentre chez moi, quoi.
1: Non mais alors ouais. Donc. Toi, par courrier, tu serais pas d'accord, non, ni par téléphone.
14: Un texto, un mail, un coup de fil, désolé, finalement, non, quoi.
1: Donc, même par vive voix, tu serais pas capable?
14: Non, pas capable.
1: Mais pourquoi?
14: Parce que j'oserais pas le regarder dans les yeux pour lui dire, quoi. Donc, si je viens, c'est que je viens vraiment et je vais jusqu'au bout, quoi.
1: Et par exemple, si la personne, ça fait, admettons... 4 ou 5 ans que t'es avec la même personne.
14: Ouais.
1: Tu serais capable de lui dire en face?
14: De quoi? Un lapin?
1: Ouais.
14: Mais tu peux me dire ce que tu définis par le lapin? Parce que j'ai l'impression qu'on parle pas de la même chose, là.
1: Non, mais y a-t-il plus de lapins?
14: Ouais.
1: Attends, on accueille Marie, 22 ans de Paris 101.9.
14: Salut Marie.
17: Salut. Il y a juste un truc, Christine Bouquetin qui demande si tu préfères pas aux gros lapins les grosses vaches.
1: Je préfère les gros cochons, les grosses vaches qu'aux porcs.
17: Ok. Ouais.
1: Donc elle va se faire foutre celle-là. Donc Marie, 22 ans.
19: Oui, bonsoir.
1: Bonsoir Marie. Et donc t'as entendu la question, non?
19: Oui, j'ai tout entendu, oui.
1: Donc alors pour toi?
19: Pour moi. Oui.
1: Mais Sabrina, te gêne pas si tu veux réagir aussi ce que va dire Marie. Hein.
19: J'écoute Marie. Oui, tu voudrais que je réagisse sur quoi exactement? Sur le râteau ou sur le lapin?
1: Non, y a-t-il plus de lapins par téléphone qu'autrement? C'est-à-dire par lettre, net et vive voix. Donc Sabrina disait juste avant que t'interviennes à l'antenne, qu'elle disait que elle. Alors, tu peux le redire, Sabrina, pour Marie, s'il te plaît.
19: Moi, je disais, quand je pose un lapin à un mec, c'est par texto ou par téléphone, parce que je veux pas me retrouver en face de lui. Mais je crois que Gérard, t'as pas compris, parce que tu me disais si t'es depuis 4 ou 5 ans avec le mec, parce que tu lui poses un lapin, mais un lapin, c'est tu lui poses à un mec que tu connais pas, quoi. Avec depuis 4 ans. Oui.
1: Ouais, mais admettons que la personne, ça fait 4-5 ans que tu sors avec le même mec.
19: Ouais.
1: Un jour ou l'autre, t'en as marre.
19: Comment tu
1: y annonces?
19: Je lui dis en face.
1: Donc lui, il se prend un râteau.
19: Mais non, c'est pas un râteau, ça fait 4 ans qu'on est ensemble. Un râteau, c'est quand tu dragues une meuf et qu'elle t'aige, c'est tout.
1: D'accord. Ah, une Belge. Natch.
20: Ouais, Gérard.
1: Ça va?
20: Ça va bien, et toi?
8: Faudrait couper ta radio, par contre. Hein.
1: Ouais, baisse un peu la radio derrière, parce que j'ai des échos. Donc... Alors, t'as entendu la question?
20: Pardon?
1: Est-ce que tu as entendu la question?
20: Non, j'ai pas entendu la question.
1: Bon, alors, c'est la dernière fois que je la répète.
20: Ouais, vas-y.
1: Y a-t-il plus de lapins par téléphone qu'autrement, lettre, net et vive voix?
20: Par téléphone, je crois, non?
1: Par téléphone, lettre et vive voix.
20: Ouais, par téléphone, les filles, elles sont pas capables de dire en face, elles sont trop couillonnes, franchement, pour aller trouver un mec et dire, ouais, moi, je veux pas te voir et tout ça. Elles le font par téléphone.
1: Sabrina et Marie, n'hésitez pas à intervenir. Hein.
19: On va pas lui couper la parole, elles sont trop couillonnes, mais c'est tout simplement qu'on va pas foutre un lapin en y allant. C'est complètement débile.
14: Moi, je pense plutôt que c'est les mecs qui sont trop couillons, parce que certains en face, c'est une idée de mec, ça.
1: Non mais attendez, pourquoi vous nous mettez tout de suite en jaune? Pourquoi?
19: Attends, depuis le début on s'est traité de salope, de connasse.
1: Non, attendez,
19: donc
1: attendez.
19: On a peut-être le droit de vous critiquer un petit peu aussi, quoi.
1: Ouais, non
20: ouais,
1: mais...
20: Ouais, mais les filles elles sont salopes hein, en amour.
1: Ouais, non mais attends, attends, Nat.
20: Ouais.
1: Nat.
20: Ouais.
1: Attends, moi je vais quand même prendre un peu la dépense du sexe masculin.
19: Ah, ça change.
1: Non, mais de manière, je vais prendre la dépense des deux parties. Faut bien se dire une chose, que ce n'est pas que nous qui vous posons des lapins. C'est vous les plus. La plupart du temps, c'est vous les nanas qui nous posez des lapins. Me dites pas le contraire parce que je vous dirais que c'est faux. Hein? Parce que moi, des lapins, j'en ai eu. Hein? Depuis le temps que je travaille sur, avec Max. Hein, ça va faire bientôt 7 ans. Voire 8 ans. Et en 8 ans de temps, je me suis fait avoir 6 lapins dans la gueule.
8: Oh,
1: alors,
8: putain,
1: le lapin.
8: Et ça se reproduit vite, hein.
1: Le lapin, je l'aime bien, l'amour tarde, mais sans la peau. Alors, il faut
17: mais
1: bien.
17: Vu l'état de tes dents, t'as pas chopé la myxomatose?
1: Mais, il faut bien se dire une chose. Que maintenant, si j'ai demandé tout à l'heure, j'ai passé une annonce, on verra si Véronique me rappellera. Mais il faut bien se dire une chose, que pour ça, Nat.
8: Sus.
1: Nat.
20: Ouais.
1: T'es où là?
8: Elle est sur la route, j'ai l'impression. Hein. Tu vas récupérer Nat et tu vas dévier.
20: Je vais rentrer chez moi, je serai dans
1: la maison. Ah non, mais là, je peux pas.
8: On va récupérer Nat, 2 secondes, on va récupérer Nat. Gérard, c'est bon. On a récupéré.
1: Morissette, Perpignan, bonsoir. Morissette.
5: Oui.
1: T'es sur la route aussi, toi?
5: Eh oui, je suis routière.
1: Tu peux t'arrêter si ça te dérange pas?
5: Mais tu sais ce que c'est les impératifs de livraison, hein?
1: Ouais, non, mais essaye de t'arrêter pour... si tu veux participer au débat, essaye de t'arrêter, s'il te plaît.
5: Bah, si je peux m'arrêter, je m'arrête.
1: Prochaine
5: partie, d'accord?
1: Ok, dans ces cas-là, on va s'écouter. Bah si, j'ai dit, on finit dans
17: Gérard, oui. Tu baisses de plus en plus là.
8: Tu baisses de plus en
1: non,
8: plus.
1: Non mais même.
8: Hein.
17: Tu perds quasiment 200 auditeurs à la micro.
1: Non mais il faut bien se dire une chose, que le problème est que ce débat, je le connais. Et donc, si je baisse, ce n'est pas grave. Mais il faut bien se dire une chose, que ce débat-là, je le mènerai du bout, du début jusqu'à la fin.
8: Jusqu'à la fin.
1: Et je répondrai aux questions que les auditrices me poseront. D'accord? Faut bien se dire une chose, que là, je veux prendre je défends les deux parties. C'est-à-dire, nous, plus les nanas. Il y a Cécile au standard.
17: Bravo, ouais Gérard!
1: Ouais ouais ouais
17: ouais ouais ouais ouais. T'as un sacré mec, toi, quand même. Hein.
1: Donc, Je disais, c'est pas parce que il y a que Cécile au standard et sur le net, mais faut bien se dire une chose, que je dépends les deux parties. Donc, faut pas nous dire que c'est de notre faute à chaque fois. D'accord? Non, mais même, faut bien se dire une chose. Faut arrêter de nous dire que c'est nous qui vous prenons pour des cons. D'accord? Parce que vous nous prenez pour des cons. Vous les nanas, vous nous prenez aussi pour des cons.
5: Oh, mais vous, les mecs aussi, vous empêchez pas pour nous prendre pour des cons, des fois.
1: C'est qui?
5: C'est Morissette.
1: Oui, Morissette.
5: Ben oui.
1: Ouais, mais t'es encore pas arrêté.
5: Ben, j'ai pas de parking, je peux pas m'arrêter sur des zébras, n'importe où, quoi.
1: Non, mais...
8: Pas sur l'autoroute.
1: Non, mais essaye de trouver un parking, Morissette.
5: Je cherche, mais je suis pas sur l'autoroute, là, j'ai pris la nationale, tu vois.
1: Bon, ok.
5: On est
1: pas là pour
5: aller de la route.
19: Gérard.
1: Oui.
19: Je voudrais te dire quelque chose, c'est Marie qui parle.
1: Oui, Marie.
19: Très franchement, tu crois pas que c'est plus sympa si la fille te fout un lapin et à la rigueur, tu vois, il vaut mieux ça qu'avoir une fille en face de toi qui est complètement désagréable et hypocrite parce qu'elle se sent pas bien. Donc à la rigueur, il vaut mieux qu'elle te voit pas du tout.
1: Alors là, je suis d'accord avec ce que tu dis. Je suis d'accord avec toi. Par contre, Morissette, s'il te plaît.
5: Oui.
1: Morissette.
5: Oui.
1: Là, je vais te forcer de demander à Cécile qu'elle te reprenne, parce que là, c'est impossible pour moi.
17: Hein. Une question du furet qui nous demande si après t'avoir pris un lapin, tu seras encore capable d'en manger le soir même.
1: Non. Ah non. Non, il est hors de question.
17: D'accord, ok.
1: Cécile.
21: Oui, Gérard.
1: Morissette, tu la jettes pas.
13: D'accord.
1: Tu lui demandes qu'elle essaye de trouver un coin pour s'arrêter pour
13: qu'elle puisse. Je la prends tout de suite.
6: Hein? Ok, Gérard, c'est très très très bien. Donc tu vas poser peut-être la question suivante.
1: Non, mais attends, parce que Marie, tu voulais me poser une question.
17: On nous demande c'est quoi le comble d'un lapin.
1: Un râteau
17: dans le cul.
1: Voilà. Et quel est le comble du jardinier,
17: Gérard?
1: Non, quel est le comble du jardinier?
13: De se mettre tout nu devant ses tomates pour les faire rougir.
1: Ben non, c'est de se prendre un râteau dans le cul.
6: D'accord.
1: Avec les dents.
6: Ok, ça c'est du vécu.
1: Attends, Gérard. Cécile!
6: Gérard, je vois que c'est du vécu.
1: Stop! Attends, Cécile.
13: Oui, Gérard.
1: T'es au courant de l'histoire du jardinier? Qu'est-ce qu'il y avait qui montait et qui descend?
13: Gérard, je pense que le débat est plus intéressant.
6: Ouais. Ok. Ah,
1: un
6: débat,
1: petit
6: Gérard.
1: Point dans un ascenseur.
6: C'est super drôle.
1: Ouais, Cécile.
6: Bravo. Gérard, on est mort.
1: Faut le dire une chose.
21: Bravo, quel bonne blague.
1: L'histoire de la tomate, tu dois connaître parce que tu dois être dans un jardin et donc.
6: Bon, Gérard, vas-y. Gérard, vas-y, allez.
1: Marie. Non, Marie.
20: Non.
1: C'est qui m'avait posé une question?
20: Marie.
1: Ouais, bah Marie, donc oui. Tu m'avais posé quoi? Parce que comme on a débordé là, je me souviens même plus.
20: Non, je disais tout simplement, tu préfères pas que quelqu'un, une fille, te foute un lapin que de rester en face de toi et d'être désagréable avec toi et d'être hypocrite parce qu'elle est pas bien, tout simplement.
1: Bon, alors, là, je vais te répondre franchement.
20: Oui.
1: Je vais te répondre franchement. Là, c'est vrai que je préfère que la nana ne vienne pas. Parce que si elle est pas belle, autant pour moi qu'elle ne vienne pas du tout.
20: Non mais à part la beauté.
1: Non mais de toute manière, faut bien se dire une chose, c'est que nous, à l'heure actuelle, nous on recherche pas des super canons. Vous êtes bien là? Oui, Sabrina.
20: Tu pourrais me passer Céline parce que j'entends mal l'auditrice à côté, je l'entends pas en fait.
1: C'est qui?
20: Je pourrais voir Céline. Bah je sais pas, tu lui parles mais je l'entends pas.
1: Céline,
20: s'il te plaît.
1: C'est Sabrina.
20: Voilà.
1: Sabrina, Céline, tu peux reprendre Sabrina parce qu'elle n'entend pas l'auditrice.
13: D'accord, je la reprends tout de suite.
1: Merci. Donc, pour Marie, donc, Morissette, on l'a? Non, on l'a toujours pas. Natch? Non plus? Bon, bah, ok. Donc, pour te répondre, Marie.
20: Oui.
1: Donc, en fin de compte, comme je viens de te dire, si la personne est moche, autant dans ce cas-là que nous, on vous pose un lapin, c'est bon. Ça ne sert à rien qu'on se dépêche, qu'on perde du temps pour venir vous voir. Parce que ça ne servira à rien. Parce qu'on va perdre notre temps. Si c'est pour une histoire comme ça, juste bonjour, tu vas bien, tout ça. Et puis derrière qu'on nous dise c'est bon, il y a rien en retour. C'est même pas la peine qu'on se déplace. Parce qu'en fin de compte, on va se déplacer pour rien.
20: Ouais.
1: Non. Donc c'est pour ça. Mais ce qu'il y a, c'est ce qu'il faut se dire aussi, c'est que vous, quand on vous appelle ou quand on vous écrit, faut bien se dire une chose, que les trois quarts du temps, vous n'êtes pas capable de nous répondre aussi.
17: Gérard, tu régresses.
20: Bon Gérard.
1: Oui.
6: Gérard, on s'endort. Hein.
20: C'est
17: Gérard, c'est nul.
1: Oui, Sabrina. C'est bon.
17: Non, mais c'est nul.
1: Non, mais attends, c'est nul.
17: C'est nul.
1: Je réponds. C'est tout, j'ai le droit de faire ce que je veux.
17: On comprend pas, t'articules pas. On peut centrer sur le débat aussi.
1: Sabrina,
17: on demande ça au standard. Ah non, c'est tout le monde s'en dort, les gens appellent.
1: Bah mais merde, vous me faites chier, je fais ce que je veux.
20: Il a raison, Esteban, c'est nul. Et puis moi, j'allais me coucher parce que bon, franchement, t'es pathétique, quoi.
1: C'est qui?
20: Faire une meuf par téléphone.
1: C'est qui?
20: C'est ridicule, c'est Sabrina, donc.
1: Bah va te faire foutre, au revoir.
20: C'est moins con quand t'as les couilles.
1: Va te faire enculer, salope.
17: Il y a des gens qui te reconseillent
6: mais
17: de
6: pas
17: boire.
6: Comme ça, arrête de gueuler comme ça. Les filles m'ont pas appelé. Tu veux des filles et tu leur parles comme ça.
17: Il y en a qui disent que tu devrais refaire gogo.
1: Terminé. Terminé pour Sabrina. Comme ça y apprendra à vouloir jouer à jouer comme ça. Donc
20: Gérard.
1: Marie. Oui Marie.
20: Non c'est Morissette qui est
1: oui.
20: Venue.
1: Morissette, ça y est, t'as arrêté?
20: Ça y est, je suis arrêtée, oui.
1: Donc c'est bon, t'as compris ma réponse?
20: Oui plutôt oui.
1: Alors qu'est-ce que t'en penses toi? Est-ce que t'es d'accord avec ce que j'ai dit ou est-ce que t'es d'accord avec ce que Marie m'a posé comme question en premier?
20: Disons que moi, je trouve que déjà si on téléphone à quelqu'un pour poser un... Déjà si on téléphone, c'est pas poser un lapin, c'est on prévient.
1: Mmh.
20: Poser un lapin, par contre, c'est quand on donne rendez-vous à quelqu'un mais qu'on se pointe pas, là, c'est poser un lapin.
1: Mmh.
20: Donc, je sais pas, tu es à moitié d'accord.
1: Tu es à moitié d'accord avec Marie ou avec moi?
20: Avec toi, parce qu'en fait, toi, tu dis que quand on t'appelle, c'est te poser un lapin, mais c'est pas poser un lapin si on t'appelle pour te prévenir qu'il y a, annulation de rendez-vous, par exemple.
1: Mmh. Mmh. Ouais, mais moi, par contre, parce que, par exemple, admettons qu'on, par exemple, je prends mon cas. Je t'appelle toi, Morissette.

0: Et oui, alors voilà.
1: Bah, de toute manière, ils ont... Mon Pedro, ça suffit.
2: Réponds. Bah, quoi? Réponds à la question. D'où vient l'expression poser un lapin?
1: Alors, pose un lapin, c'est-à-dire que c'est les nanas qui nous les posent, ce n'est pas nous.
2: Non, mais d'où mais... ça vient?
1: D'où ça vient? Bah, ça vient de l'expression comme ça, c'est
2: ouais,
1: tout.
2: Ouais, mais elle a été inventée par quelqu'un.
1: Bah, j'en sais rien.
2: Bah, faut le savoir. Rien. Tu dis que t'as préparé ton débat.
1: Je n'en sais rien.
2: Bah, faut savoir.
1: C'est tout. D'accord? Merci d'éteindre le micro. Voilà. Nat.
0: Ouais.
1: Marie. Marie.
3: D'ailleurs, on est en train d'apprendre au standard parce qu'elle avait sa radio, on est en train de lui dire.
1: Ah, c'est Marie qui
2: a... On nous dit que c'est plus facile de poser un lapin qu'un cochon, une vase, parce que c'est beaucoup plus lourd.
1: Et c'est beaucoup plus lourd de se faire enculer que de se faire baiser.
4: Aussi, aussi.
1: Hein?
5: Non, il paraît que c'est la même chose.
1: Ouais, bah, tu prends pas beaucoup de personnes au standard, toi.
3: Ouais, ça sera revenu sur ta paye, hein.
5: C'est moi qui retrouve toutes les filles, c'est un scandale, quand même.
1: Ouais, bah, c'est pas la paire,
3: C'est un scandale?
5: Morissette, c'est qui l'a trouvé? C'est moi, t'as qu'à lui demander.
1: Morissette?
0: Oui?
1: C'est qui t'a trouvé?
0: C'est qui m'a trouvé? Ben, c'est lui qui vient de le dire.
1: Ah, c'est celui
5: Merci
1: qui...
5: Merci, Morissette, je t'aime.
0: Qui a dit ça?
1: Moi, c'est l'autre au standard.
3: Gérard, on va peut-être poser une autre question.
1: Alors,
3: parce
1: la question,
3: que là,
1: donc,
3: là, je crois que
1: c'est
3: on
1: bon.
3: On a fait le tour.
1: Là,
3: et on a écouté une chanson, hein.
1: On a fait le tour de la question. Alors, la prochaine question est, alors, est-ce que, alors là, je reprends le truc du sondage des 5%. Donc, pour Marie, Morissette, gros Joule, là.
6: Ouais, Gérard.
1: T'es là?
6: Bah ouais, je suis là, ouais.
1: Et Djad. Nach.
0: Ouais.
1: Donc, alors, écoutez bien la question. Est-ce que la jalousie des parents entre eux peut perturber la vie des enfants s'il y en a? Vous avez bien compris la question?
6: Tout à fait.
1: Donc, on va s'écouter. Si je retrouve ma fiche.
3: On a le temps, Gérard. Vas-y, prends ton temps.
1: Donc,
3: vas-y.
1: C'est oui. Dans la voiture jaune de Philippe Risotto. Et on se retrouve tout de suite après au 0825 08 5000. Et pour les Belges, si je me trompe pas, je l'ai même pas.
3: 3 secondes, 2 secondes.
1: Je l'ai même pas. Et on se dira ça tout à l'heure.
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1: Et voilà, donc on venait de s'écouter. Dans ça, voiture jaune de Philippe Risotto. Et voilà, donc suite et fin du débat. Non, on va pas dire suite et fin du débat parce que pour l'instant on est bien parti. On est combien sur le net? S'il vous plaît,
3: Esteban.
4: On est.
1: Esteban, non mais si t'as allumé ton micro.
3: Ah mais il est ouvert.
4: Il est allumé. Bah voilà. Non, voilà. Il a raison, il est ouvert. Ils sont 115.
1: Oh, oh non.
3: Oh là là, Gérard. C'est la honte.
1: Non,
4: ils sont 115.
3: Je crois qu'il faut recadrer le débat en fait.
1: Non mais là, faut bien se dire une chose. Que c'est vrai que je parle.
3: Beaucoup.
1: Mais faut bien se dire une chose.
4: On nous dit de remettre Jean-Pierre Descombes au débat.
1: Là. Non.
3: Eh, c'est dire, hein. Bon Gérard, je crois qu'il te restait des sondages à faire, donc tu vas les terminer peut-être.
1: Non, mais je les finirai tout à l'heure, donc...
8: Non, s'il te plaît Gérard, les sondages.
3: Allez, les sondages avec les auditeurs. Les auditeurs sont là. Ok, il faudrait couper la radio les auditeurs.
1: Allô.
0: Alors
1: Nat.
0: Oui.
1: T'es arrêté?
0: Non, je suis toujours sur on.
1: Non mais tu conduis plus là. Tu t'es arrêté?
0: Ouais, non, je suis chez moi. Non,
1: ok.
0: Monsieur.
1: Marie.
0: Oui.
1: Gros Joule.
6: Ouais, je suis toujours là, toujours chaud.
1: Et Morissette?
0: Toujours là.
1: Baisse un peu la radio là, Morissette.
0: Bah, elle est pas allumée.
1: Ah là, mais là, j'ai.
8: Là, à mon avis, Gérard, c'est Caméléon. Un souci portable.
4: Il y a Caméléon qui demande si un lapin peut se prendre avec un râteau.
1: Oui, tout à fait.
3: C'est-à-dire, explique-nous, Gérard.
4: Explique le concept.
3: Parce que tu dis oui, mais.
1: Non, mais attends, si t'allumais ton micro correctement. Et puis, de toute manière.
3: Gérard, on fait de la radio là, on fait pas de la télé, donc il faut que...
4: Il a niqué l'écran.
3: Ah, t'as niqué l'écran?
4: Il a niqué l'écran.
3: Putain, t'as copulé. Allez, vas-y, Gérard.
1: Non, mais c'est pas grave.
3: Explique. Explique.
4: Non, ça fait deux fois que tu me niques l'écran. Hein.
1: Ouais, non, ça fait pas
4: bah
1: deux
4: si,
1: fois.
4: Bah si, deux fois, garde.
1: Ouais, mais de toute manière, faut bien le mettre comme il faut.
4: Il fait pssst,
1: et c'est tout.
4: Il fait pssst.
8: Gérard, les sondages, s'il te plaît.
3: Allez, les sondages.
1: Alors, donc, pourquoi s'il te plaît, là? Attends,
8: s'il vous plaît, maître Gérard, les sondages.
1: Y a rien de prévu entre nous, d'accord? Merci.

0: Ok, heureusement.
1: Encore, c'est ma copine.
2: Il y a petite Lapine qui dit que ses parents sont jaloux et en plus il y a un lapin à la maison. Comment il faut qu'elle fasse? Comment faut-il qu'elle fasse?
0: Alors comment faut-il qu'elle fasse? Eh ben, fait le lapin ou à la moutarde. Et puis ouais, c'est bon.
3: Ouais, ah, ça c'est la blague. Ouais, ouais. Yes.
2: Crisandi qui nous dit
0: merci
2: que ça y est,
0: Pedro.
2: Gérard, il bande.
0: Mais de rien. Alors là, je vais te dire une chose, Pedro.
4: Oui.
0: Que tu vois que la semaine dernière, c'est bien toi qui faisais le bordel. Je viens de te voir un instant.
4: La corde de brume.
0: Ouais,
4: bah
0: ouais,
4: mais j'ai pas caché.
0: Alors, les Français pensent que... Alors, les Français pensent que la jalousie est... Alors, 91%. Haribo, c'est bon la vie. Alors là, c'est même pas la peine de... Qui c'est qui m'a sorti ça? Cécile. Cécile.
5: Oui, Gérard.
0: C'est toi qui m'as sorti ce torchon.
4: Ça vient d'Internet,
5: c'est
4: Gérard.
5: C'est un torchon, c'est un
4: internet. Oh putain, Gérard.
0: Ouais, mais apparemment...
4: Ok, super, Gérard.
2: Il y a Noël Montperré qui demande si Gérard t'as plus de dents depuis que tu t'es pris un râteau dans la gueule.
0: Comment qu'il s'appelle?
2: Montperré.
0: Montperré.
2: Noël Montperré.
0: Alors, Noël Montperré, tu demanderas à ta mère...
4: Ah, vas-y.
0: Si ACP couper ses poils de sa chatte pour que tu la baisses derrière. Voilà.
4: Ah, c'était drôle. Attention. Hein.
2: Moi, j'ai alors, pas compris, c'était trop
0: simple. Les pourcentages. Ouais, hein. 91% Haribo, c'est bon la vie. 75% arrête ton charbénure. Je vois pas le rapport avec ça, avec les débats. 51% c'est bon pour le moral, c'est bon pour ses bonbons. Ça m'étonne pas. Alors, non, mais de toute manière, n'ayez crainte, rigole bien, Morissette. Rigole bien, Marie. Rigole bien, Nat. Non, mais rigolez bien. De toute manière, celle qui a fait ce torson, elle va m'entendre parler du pays tout à l'heure.
4: On va t'entendre.
2: Il y a Prends une douche qui demande si un lapin peut poser un râteau.
0: Il y a Prends une douche, tu lui demanderas qu'il ferme sa gueule et quand je parle, j'aime pas qu'on me coupe la parole. Merci.
2: Je te couperai plus la parole.
0: Donc,
2: je te promets, alors, je te couperai plus la parole.
0: Bah alors, t'éteins ton
2: micro.
0: Je
2: le ferai plus. Bah, j'éteins mon micro, mais je non, te couperai plus la parole. Je vois pas pourquoi je te couperai la parole.
0: Alors.
2: J'ai aucune raison de te couper la parole.
0: Alors, tranquille, le chat. Tranquille le chat dans la machine à laver.
2: La parole, moi, Gérard.
0: Allez, tu mets un autre, ok?
4: Gérard, enchaîne. Il reste des sondages, je crois.
0: Ouais, non, mais là...
4: Mets-lui une claque. Vas-y.
0: Oh, non, non.
5: S'il te plaît, Gérard, les sondages. On s'occupera des Stéban.
4: Ouais,
0: non, mais attends. Toi, c'est toi qui m'as sorti ça, cette espèce de torsion de merde.
6: Les sondages.
0: Ta gueule, toi, là-bas. Ta bouche à toi.
1: C'est les mêmes sondages que pour les présidentielles, donc c'est quelque chose de sérieux.
0: La présidentielle, je m'en bats les couilles. Les présidentielles, je m'en bats les couilles. De toute manière.
1: Mais c'est la même institution que même pour le cinéma.
0: Il faut te dire une chose, que les présidentielles, que tu sois de droite, de gauche ou de
1: n'importe quel, de toute manière, tu seras concu.
0: On sera concu et on en chiera. Ok, terminé. On s'en fout de celui qui va passer au deuxième tour.
6: Pas bien.
0: On s'en fout, de toute manière, on va en chier. Et on a payé, c'est pour en chier. Voilà. Et c'est pas terminé. Et le deuxième tour, il est pas encore fini. Alors, tranquille, le chat dans la machine à la baisse.
2: Il y a Noël, ma mère, qui vient de voir passer un lapin avec un râteau dans le cul.
0: Non, mais je veux te dire une chose. Tu es là maintenant. Non.
2: Je suis pas payé, moi, pour faire ce débat. Alors, je vois pas pourquoi tu t'énerves comme ça. C'est vachement vexant. Putain, moi, quand je t'entendais à la radio, j'étais quasiment amoureux de toi.
0: Et là,
2: je suis là maintenant. Et tu me parles comme à une merde.
0: Et attends, tu permets, c'est moi qui commande encore.
5: Gérard,
2: c'est vachement vexant.
0: Non. Mais attends, si t'es pas content, tu laisses le net et tu rentres chez toi. D'accord?
6: Voilà, un peu de...
5: Maître Gérard, le sondage.
0: Gérard. D'accord, c'est pas l'autre.
7: Gérard. Regarde, la preuve, tu m'entends? On change rien.
0: Ah bah alors.
4: Bon Gérard,
0: fini
4: les sondages.
0: Gérard. Non, mais attends, tu permets?
4: Non.
5: Maître Gérard, le sondage.
0: C'est moi.
7: Dit, on est à 11...
2: Cela dit, on est à 11 000 sur le web. On est à 11 000, mais si ça t'intéresse pas, donc d'accord, je le dis pas.
0: Non, mais 11 000, ok. Mais faut bien te dire une chose, que pour l'instant, c'est moi qui commande lors de mes
5: Maître
0: débats.
5: Maître Gérard, le sondage.
4: Le sondage, Gérard.
0: Oh, c'est bon.
2: Gérard, je te présente mes excuses.
0: Ok, merci.
8: Pourquoi attendez-vous?
0: Alors, 2%, on va rater notre avion, désolé. Céline. Alors Céline, alors attendez, je vais demander à Céline pourquoi.
5: Le sondage, je veux bien.
0: Non non, mais pourquoi on va rater notre avion, désolé.
5: En fait, quand j'ai interrogé ces gens, ils m'ont dit désolé, on va rater notre avion. Donc 2% des gens que j'ai interrogés.
0: Attends, tu permets? Toi, tu arrêtes. Oh.
2: Il y a Gérard qui s'énerve, il est en train de frapper Pedro.
4: Arrête, j'ai rien.
2: Il y a Camélon qui demande si tu préfères te gratter avec un lapin ou te fouetter avec un râteau.
0: Je préfère me prendre un râteau que ça.
2: Et voilà. Alors, et quand t'as la répartie, on remonte à 12 716.
0: Voilà.
2: Alors bravo Gérard.
0: Alors,
2: Gérard
0: Barton.
2: Gérard O'Quinn.
0: Par contre, Pedro.
4: Oui.
0: T'es vraiment un con. Ah, parce que maintenant, je sais que c'est toi qui me saccages tout. Ah, d'accord. Bon.
5: C'est bien un constructeur de jouets Kinder.
0: Oh. Toi là-bas.
9: Aïe, aïe, aïe.
0: Donc, on va terminer avec les sondages et après, on va continuer le débat. De toute manière, oh là, déjà. Oh merde, il faut peut-être. Oh, allez, les sondages,
4: le
0: on
4: mec qui réalise.
0: Putain, déjà 2h du matin, mais.
4: Ah, ouais,
0: mais de toute manière, on va
4: débarquer. Tu arrives en retard au bureau après, ouais, vas-y.
0: Non, mais de toute manière, après, c'est.
4: C'est Simon.
0: Simon, tu prendras un petit peu plus tard, mais c'est pas grave. Alors, quels sont les hommes célèbres connus pour la jalousie? Alors, 85%, John Lennon.
5: Oui.
0: Pornichet, pour 62%. Alors, Yannoun, de manière, elle va m'entendre chanter du pays. Okay. Je vais encore m'en prendre à la standardiste. Malgré qu'on a plus Karine, mais on va maintenant je vais m'en prendre sur Céline.
8: Bon, Gérard, continue.
0: Okay. Non, mais attends. Hé, enculé, ta mère, toi.
8: Allez, Gérard.
0: Alors, il y a 35% à se planquer, là. Okay. Allez, planquer. Plutôt,
2: non, elle me suit, ça, Gérard.
0: Plutôt le chien de...
9: Le chien...
0: Ta gueule, ta mère, toi, ok. Alors, gros Joule. Bonne nuit.
9: Ah non,
0: bonne nuit. Va t'enculer, hop, bonne nuit. Et alors plutôt le chien de Gérard. Merci Cécile hein, pour cette putain de 35% pour
5: c'était
0: moi.
5: C'était Gérard Lanvin.
0: Ouais c'est ça, t'as raison. 15% anonyme, 7% David ne sera pas jaloux de Thomas. Moi ça j'en ai rien à foutre du love.
2: Manière il y a David. Chris Andy qui demande si Gérard t'es prêt à payer un lapin pour te faire mettre un râteau dans le cul.
0: Je préfère m'acheter un lapin que de me mettre un râteau dans le cul.
8: Ah ben ça c'est sûr. Hein.
0: Bah attends, comment que t'es au courant toi?
8: Oh ben je sais pas, hein, ça dépend des goûts après tout. Hein.
0: Eh baisse un peu la radio derrière toi s'il te plaît.
8: Elle est pas allumée Gérard.
0: Alors donc je termine. Qu'aimez-vous dans la jalousie? Alors 85%, une claque et ça repart. Non mais en principe moi j'aurais mis un Mars et ça repart.
4: Pas de marque.
0: Deux doigts valent mieux qu'un, ça je m'en bats les couilles.
4: Attends, c'est
0: noir, c'est noir, il n'y a plus d'espoir, je m'en fous. 25% au caprice, c'est fini, pourquoi pas. Et 10%, mais pourquoi est-il si méchant? Parce que quoi? Je n'en sais rien. Ça, c'est des sondages à la Cécile. Mais ce n'est pas grave. Alors, on reprend la suite et la fin du débat. Hein, parce que, faut quand même y penser. Alors, est-ce que la jalousie des parents entre eux peut perturber la vie des enfants s'il y en a. Alors, on va demander à Nat.
10: Ouais, moi je pense que oui. Parce que si les parents ils sont jaloux, ça n'arrête pas de gueuler. Et puis les enfants risquent de le devenir aussi. Qu'est-ce que t'en penses?
0: Ok. Non, mais donc pour toi c'est oui.
10: Ouais.
0: Hein? Ok. Marie.
11: Oui.
0: Donc pour toi.
11: Bah évidemment oui, c'est dangereux parce que si si par exemple la mère ou alors le père trouve que la mère gagne plus de fric, donc il est plus jaloux, il est jaloux de sa femme, ça met une mauvaise ambiance dans la famille, et puis voilà, quoi.
2: Gérard, on nous demande, il y a Bishop qui nous demande si après, est-ce qu'on peut être jaloux en prenant un râteau juste après un lapin?
11: Oula.
0: Alors, attends, tu peux me répéter la question parce que
2: est-ce qu'on peut être jaloux en prenant un râteau juste après un lapin?
0: Bah, de toute manière, si tu te prends un râteau ou un lapin, ça revient au même.
2: Non. Bah, se prendre un râteau, c'est un refus. Lapin, c'est un animal.
11: C'est une expression aussi.
0: Ouais, je pense aussi, mais je vois pas trop le rapport de. Je vois
2: est-ce
0: pas.
2: Que les râteaux peuvent poser des est-ce que les râteaux peuvent oh puis j'ai fait merde.
0: Ouais, d'accord.
2: Est-ce que les râteaux posent des lapins aux pelles? Question de Gérard Montebuleux.
0: Ouais ben ça je réponds même pas à ça. Donc Marie pour bon alors.
5: Pourquoi une tasse de citron?
0: C'est pour ça qu'elle s'était planquée, parce qu'elle s'est dit, elle va se faire encore engueuler par moi. Et ça m'étonnera pas. Pocantas!
12: Oui, salut Gérard. Je suis trop contente d'être avec toi ce soir. Bonsoir.
0: T'es une nana.
5: Mais oui, c'est pour moi que tu m'as trouvé.
0: C'est pour moi que tu m'as trouvé quatre nanas pour finir le débat.
5: Oui, Gérard.
12: Bah, c'est pas beau, ça?
0: Oh, bah, pour une fois que ça travaille bien au standard. Pas toi! Toi, t'es bon à rien, toi!
2: Mais c'est moi qui trouve les nanas, c'est un scandale, non, j'en ai marre, je vais plus bosser avec toi si ça continue!
0: Eh, qui c'est qui commande ici? Qui c'est le boss? C'est moi!
2: Oui, mais c'est qui trouve les nanas? C'est moi!
12: GG, sois sympa parce qu'il est sympa au standard.
0: Oh, c'est bon, les nanas, on se calme.
12: Non, c'est pas vrai, moi, c'est Cécile qui m'a trouvé. Moi aussi.
0: Ah, c'est Cécile, voilà. Et voilà, Marie, qui c'est qui
2: la
0: t'a
2: chose.
0: Trouvé?
2: Il y a la PTBS qui demande si Gérard, t'es jaloux des lapins parce qu'ils ont des dents.
12: Je vais le défendre parce que c'est lui qui m'a trouvé, c'est Morissette qui parle.
0: Ouais, Morissette.
12: Moi, je vais le défendre parce que c'est lui qui m'a trouvé et je suis bien content d'être avec toi, Gégé.
0: Alors, donc Morissette, c'est le mec.
12: Comment?
0: C'est... Redis ton nom.
2: Hervé.
0: C'est Hervé qui t'a trouvé. Pocantas, voilà. C'est qui?
12: C'est Cécile.
0: Marie?
11: Moi, c'est un garçon qui m'a eu et c'est une fille qui m'a rappelé.
0: Ah, donc t'as eu Hervé, mais c'est Cécile qui t'a rappelé, voilà. C'est
4: Céline.
0: Ça?
11: Oui.
0: C'est, ouais, Cécile ou Céline.
12: Caroline.
0: Caroline, et pourquoi pas?
4: Bon, et Gérard, pourquoi Gérard, pas. Gérard, je crois qu'il faut revenir au débat.
0: Nat, qui c'est
2: Gérard,
0: qui t'a...
2: On baisse.
5: Gérard, le débat.
0: Nat, qui c'est qui t'a... tu permets, oh, Cécile. Eh, on n'est pas dans un avion. On dit pas, Gérard, le débat. Attention, nous allons atterrir dans moins de 10 minutes. D'accord? Ouais! Je m'en fous! Je m'en fous de l'heure.
2: Suze, Gérard.
0: Je m'en fous de l'heure.
4: Il avale.
0: Quoi, j'avale rien du tout.
4: C'est pas moi.
11: Allô.
0: Nat, qui c'est qui t'a sélectionné?
4: Gérard, on s'en tape un peu. Gérard, on s'en tape.
0: Nat, qui c'est qui t'a sélectionné?
11: Cécile.
0: Voilà. Donc, 3 pour Cécile et une pour l'autre.
11: Oh.
0: Alors, Gérard, putain!
4: Bon, Gérard.
0: Dans 20 minutes.
13: Moi, c'est ça, ouais.
0: Attends, tu peux recommencer, Cécile?
4: Tu t'es fait gonner, Céline. Bon, Gérard, il y a un débat, je crois qu'il faut poser une question et que les gens interviennent, vas-y.
0: Alors, non, mais ça y est, la question,
2: Gérard,
0: tout le monde baisse,
2: hein.
0: Non, tout le monde l'a compris, là, la question. Alors, Nat.
11: Oui.
0: Donc, pour toi.
11: Oui.
0: Alors, est-ce que la jalousie des parents entre eux peut perturber la vie des enfants? Sylviana.
11: Oui, énormément. De trop, franchement, ouais, à fond.
0: Ouais, bon, de toute manière, je sais pas quel âge que t'as.
11: 22,
0: là, les flics, merci.
4: Abel.
0: Donc, toi, t'es
4: Sus.
0: Non, mais c'est bon, vous arrêtez là, s'il vous plaît.
13: Bah, ça va.
0: Ouais. Non, là-bas, le micro, là. Le voyant est allumé.
4: Abel.
2: Tu m'entends?
0: Le voyant rouge est allumé. Tu m'éteins, le voyant.
14: Le voyant est allumé, je l'ai vu, hein.
0: Merci. Quand je, donc, pour toi, Nat.
11: Oui.
0: Donc, toi, t'as 22 ans. Est-ce que t'as déjà des enfants?
11: Eh non, pas encore.
0: Non, pas encore. Est-ce que t'as un copain?
11: Non plus.
0: Non plus. Ah, bah, décidément...
11: Gérard, il n'y a pas que lui.
15: Non, c'est rien que pour toi, hein.
12: Moi non plus, j'ai bien. Pas de copain, Gérard. C'est Pocahontas.
0: Ouais,
12: c'est
0: non, mais attendez. S'il vous plaît. Voilà. Les papiers, là-bas, vous me les retirez de... Merci. Alors,
14: Allô
0: Marie.
14: Allô
0: Marie.
15: Oui.
0: Donc pour toi.
15: Quoi?
0: Bah la question. Ah ben tu m'avais déjà
15: répondu.
0: Ah
15: hein. Ouais.
0: Pocantas.
16: Oui, et ben moi je trouve que tout dépend qui est jaloux de qui. Quand le père est jaloux de la mère, ça va à peu près, mais il arrive des moments où la mère est jaloux du père et où les enfants, en fait, il arrive souvent que les enfants soient amoureux de leur mère ou de leur père, et donc à ce moment-là, il y a une jalousie malsaine qui s'installe entre les gens, et je pense que ça peut être catastrophique pour un couple. Enfin voilà ce que je voulais dire.
2: Il y a Caméléon qui demande si les lapins peuvent rouler des pelles au râteau.
0: Non mais ça, j'en ai rien à foutre.
2: Et est-ce qu'il vaut mieux poser un râteau ou prendre un lapin
4: dans le cul?
2: Gérard, des questions qui arrivent comme ça. Moi, je te l'ai dit, tu veux pas répondre.
0: Non, mais je réponds pas.
2: Tu baisses, tu baisses.
0: Mais même, je réponds pas sur des questions de merde. C'est tout. C'est des questions pour moi. Ta gueule, va pas enculer, toi, connard.
2: Ah, Gérard, en rapport avec la semaine dernière, est-ce qu'on peut être jaloux d'un lapin monocouille?
0: Et tu lui demanderas, est-ce que sa mère, elle va se faire enculer au bois de Boulogne? Alors, Morissette, pour finir.
15: Oui.
0: Donc, c'est quoi?
15: Mais moi, je voulais dire que quand c'est les parents qui sont jaloux, ça peut devenir grave pour les enfants. Parce que les enfants, eux, voient ça au quotidien et ils peuvent croire que ça. Ils le prennent comme si c'était naturel, en fait. Et eux, ils deviennent après par la suite jaloux, mais ils le voyaient pas par le mal, en fait. Ils le portent en eux comme si c'était naturel.
0: Ah, donc, tu reviens sur. Avec Pocantas, sur ce qu'a disait.
15: Oui, carrément.
0: En gros, ouais.
2: Il y a Jaff qui demande, est-ce que Gérard, tu penses qu'un lapin peut tuer par jalousie des parents avec un râteau?
4: Faut répondre, Gérard.
2: Et est-ce qu'une pelle peut être jalouse d'un râteau par Kaiser?
0: Tu demanderas si sa mère a un râteau dans le cul ou dans la chatte.
2: Et est-ce qu'un fou psychotique peut tuer un râteau
0: c'est
2: avec
0: bon,
2: un lapin?
0: Hop, bon. Oh, terminé, je réponds plus aux questions d'internet parce que là c'est de la merde.
16: Tu as bien raison, Gérard.
0: Alors, Pocantas. Tu as quel âge, s'il te plaît? Parce que là, toi, tu m'as posé...
16: J'ai 26 ans.
0: 26. Est-ce que tu as des enfants?
16: Non, j'ai pas d'enfants, Gérard.
0: D'accord. Morissette.
4: T'es castré? Oui.
14: Ouais.
0: Morissette.
15: Oui.
0: Donc toi, est-ce que tu as des enfants?
15: Non, pas encore.
0: Non. Marie, non plus?
15: Non.
0: Et Nat, non plus. Hein, c'est bien ça?
15: Non, toujours pas.
0: Bon, alors,
15: j'ai un chien, si tu veux.
0: Comment?
15: J'ai un chien.
0: Tu cherches?
4: Non, elle a un chien.
17: Elle a un chien.
4: Elle a un chien.
0: Non, mais...
4: non, mais c'est pour toi, peut-être, le chien.
0: Non, mais pardon, je ressemble pas à un chien, moi.
2: Sus.
0: Ah. Merde. Tiens. Je vais répondre quand même. Moi, je peux. Est-ce que je vais vous répondre? De toute manière, ça va être la fin. Bon, ça y est! Tu fermes ta gueule, Pedro, d'accord? L'internet est
17: éteint. Gérard, c'est terminé. De recommencer le débat.
4: Vas-y.
0: Donc, je réponds sur la question pour tout le monde, pour Nat, Marie. Sus. Pocanta, c'est Morissette.
4: Okay.
0: Donc, alors je préviens que le prochain qui dit encul, je coupe mon micro et je m'arrache
15: entre
0: et je ne répondrai
15: Gérard,
0: pas.
15: Gérard,
0: oui.
15: Entre parenthèses, c'est le seul garçon qui t'a dit ça. Hein.
0: Ouais, mais de manière,
16: mais tous les garçons, c'est tous des malpolis. Moi, j'ai toujours dit.
15: Ça c'est clair.
16: Ils sont rustres.
15: Ouais, c'est pas une fille qui t'insulterait comme ça. Hein. T'as vu, il a recommencé en plus.
0: Ouais, non, mais de manière, c'est Simon.
16: Mais c'est qui fait ça?
0: Simon, tu fermes ta gueule. Merci.
14: Je suis ventriloque, m'en fous.
0: Bon, Simon, c'est terminé maintenant, d'accord?
17: Gérard est prié de recommencer le débat.
0: Attends, on n'est pas dans un avion, d'accord? Tant que Simon arrêtera pas ses conneries.
4: Mais c'est pas lui, je te promets, que je te jure, c'est pas lui.
0: Attends,
4: bah, regarde,
0: c'est
4: va voir dans le studio, bah, regarde bah, dans le studio.
0: Bien sûr, il s'est barré.
2: Il y a un test qui demande si c'est à cause des râteaux et des lapins que tu es devenu un alcoolique sodomite.
0: Je ne réponds pas à des questions de merde!
17: Gérard est prié de recommencer le débat.
0: Donc, Simon, tu arrêtes tes conneries, s'il te plaît. Merci. Donc, je réponds à vous, Nat, Marie, et Pocantas et Morissette. Donc, en fin de compte, le problème qui se passe, c'est est-ce que la jalousie des parents entre eux peut perturber la vie des enfants? Oui. Et je vais vous dire pourquoi. Parce qu'en fin de compte, ce qu'il faut bien se dire dans la tête, c'est que lorsque vous êtes en couple, qui a des enfants, automatiquement, il y a une jalousie s'il y a des enfants. Mais faut bien dire une chose, faut bien vous dire une chose. C'est pas parce que on dit toujours les nanas, mais c'est vrai qu'il faut nous, faut qu'on assume 50-50. En fin de compte, nous aussi, on est 50-50 responsables de ce qui se passe.
18: Gérard,
16: c'est très beau ce que tu viens de dire, Gérard.
18: Je peux te dire, chez les enfants, là où ça
0: c'est qui,
18: la
0: c'est
18: jalousie,
0: qui, c'est
18: qui, c'est qui, c'est qui, frères et
0: sœurs. C'est qui qui parle?
18: C'est Morissette.
0: Oui, Morissette.
18: Ce que je veux dire, les enfants, le premier âge où ils connaissent la jalousie, si jamais arrive un petit frère ou une petite sœur, tu vois.
0: Mais là, c'est vrai que là-dessus, je suis d'accord avec toi. C'est vrai que s'il y a un petit frère ou une petite sœur, automatiquement, les parents, la mère ou le père.
19: Putain, mais arrêtez de roter, c'est dégueulasse.
0: Oh, ta gueule, ferme ta gueule un peu, toi, enculé. Bon, ouais. Maintenant, vous allez arrêter ici. Vous allez me laisser faire mon débat tranquille. Et Simon, tu vas fermer ta gueule.
17: Gérard, nous allons devoir conclure.
0: Donc, je réponds à Morissette. En fin de compte, s'il y a un frère ou une petite sœur, c'est vrai que le problème se pose. En fin de compte, c'est que automatiquement, le père ou la mère va être branché tout de suite sur le deuxième venu. Donc automatiquement, si c'est une fille, la fille sera épargnée de l'histoire. Mais il faut bien se dire une chose, qu'il y a 50-50 des deux côtés. Il faut bien se dire une chose, que nous, on est aussi responsables que vous, les filles.
16: C'est très clair, Gérard, j'ai tout compris, bravo.
18: Gérard?
2: Il y a Franck VIP qui demande, Gégé, est-ce que t'as pensé à pas faire d'enfant?
0: Bah, de toute manière, j'ai eu une fille et je la revois pas. D'accord? Merci, en de bon entendeur, salut pour la question.
18: Gérard?
0: Oui?
18: J'ai une dernière question.
0: Oui?
18: Avant qu'on...
0: Bah, on va faire la conclusion, là, parce que...
18: Non, mais ne prends pas mal.
0: Non, mais je t'écoute.
18: Franchement, si tu fais ce débat-là, c'est que ça doit te tenir à cœur. T'es d'accord avec moi?
0: Oui, je suis d'accord.
18: Que ne soit pas des râteaux tous les jours et des lapins.
0: Non, mais je suis d'accord avec toi. C'est qui? Attends, c'est Morissette?
18: Non, c'est Marie.
0: Oui, Marie.
18: Donc, ça veut dire que toi, tu t'en reçois quand même pas mal.
0: Bah, jusqu'à présent, je me suis pris plus de lapins que de râteaux. De toute manière, je me suis pris des deux côtés. Hein.
18: Gérard.
0: Attendez.
16: T'as raison, Gérard.
0: Attendez. Gérard. 5 minutes. Marie, oui.
18: Oui, mais tu t'es peut-être pas demandé, bon, c'est aussi de la faute des filles, mais tu t'es peut-être pas demandé si de ton côté, il y avait quelque chose qui allait pas, ou... ta présentation, ou je sais pas, il y a peut-être quelque chose aussi.
0: Ah ben, pour l'instant, jusqu'à maintenant, je réponds à ta question. Nat, si t'as une question, ou pour Quentin, c'est Morissette, ou si vous avez une question à me poser.
16: Non, je t'écoute comme un livre ouvert.
0: Je réponds à Marie. Donc, c'est pas parce que là, ce soir, de toute manière, ça fait 2 semaines que je suis bien habillé. C'est pas pour ça que,
2: pas ce soir, Gérard, pas ce soir.
0: C'est pas pour ça que je reprends pas de débat avant je sais pas quand, mais c'est pas pour ça que si j'ai lancé un appel tout à l'heure, ça veut dire que je risque de me prendre encore un râteau ou peut-être me faire poser un lapin.
18: Oui, mais les appels que tu fais, toi, c'est pour des filles de 23 ans, 26 ans, et il faudrait peut-être chercher aussi les filles de ton âge, peut-être que ça marcherait mieux.
0: Non, mais
18: c'est pas les mêmes attentes, hein.
0: C'est
18: trop de sélection, Gérard.
0: Non, faut bien se dire une chose. Que ce que je recherchais, c'était pour essayer, comme vous avez besoin, comme nous on a besoin, vous avez besoin de tendresse, de câlins, d'affection, tout ça. Ça, je le comprends très bien chez vous. Nous aussi, on a besoin de ça. Hein?
18: Mais faut pas être aussi sélectif, hein.
0: Oui,
18: sinon,
0: non.
18: Ça ne va pas, hein.
0: Non, mais attends. Je suis pas sélectif. Pour l'instant.
18: T'as écouté hier, hein.
0: Non, mais j'ai sélectionné encore personne. Pour l'instant,
18: c'était pas plus la peine. Hein.
0: Qui?
18: C'est Morissette qui parle.
0: Oui, Morissette.
18: Moi, j'ai voulu appeler quand j'ai vu que tu sélectionnais tout le monde. Je me suis dit, c'est bon, après.
0: Ah non, alors là, je vais te dire une chose. Dans ces cas-là, c'est pas moi qui a pas voulu que tu passes. C'est Pedro hier, d'accord?
18: Ouais, moi aussi, m'a raccroché au nez hier. J'ai voulu appeler, m'a raccroché au nez.
16: Allez, voilà. La faute de Pedro Gérard.
2: Genre, il y a Brontos qui demande, est-ce que ta mère s'est déjà fait brouter le minou par un gros lapin?
4: Putain, ça va mal se finir. Gérard, je crois qu'il y a une conclusion à faire.
2: Ouais, mais il y a des tas de gens qui demandent, ça fait 40 conclusion. Fois qu'ils demandent.
17: Nous allons devant.
16: Gérard, c'est un vrai gentleman, j'en suis sûr. Ouais, écoute pas.
2: Mais Gérard, il est au maximum au niveau internet, Gérard. Il est à 13 816.
4: On est à 13 816. Alors Gérard, ce qu'on va faire, c'est qu'on va conclure, parce que Max m'a appelé pour me dire qu'il fallait conclure. Faut pas rester.
0: 13 816. Donc voilà.
4: Donc Gérard, la conclusion, et on va y aller.
0: Nat, pour toi, c'est vrai que c'est... Merci pour le Larsen. C'est vrai que on n'a pas fait beaucoup de questions. J'ai voulu répondre sur toutes des questions qui étaient très importantes. Mais de toute manière, ce débat-là sera à refaire très prochainement.
4: Ouais, dans 5 ou 6 ans. Alors Gérard,
0: donc,
4: la conclusion.
0: Nat, ouais. Pour toi, qu'est-ce que t'en as pensé? Si t'as écouté depuis le début, hein.
4: Si t'es pas endormi, hein.
20: Pas depuis tout le début.
0: Mmh. Non, mais qu'est-ce que t'en as pensé de, par exemple, je sais pas, sur les questions qu'on m'a posées, que j'ai répondu.
20: Les questions qu'on t'a posées, franchement, elles étaient nulles à chier, mais par contre, que t'as répondu, c'était extra.
0: Mmh.
20: Moi, j'ai adoré, franchement, c'était trop excellent. J'aimerais juste que t'en fasses ça, je te ressens direct, hein.
0: Mmh.
20: C'était excellent, franchement, c'était génial. C'était une bonne idée, ça change un peu, parce qu'on n'entend jamais ça nulle part. C'est vraiment génial.
0: Mmh. D'accord. Ok, ben, je te souhaite une bonne soirée. Une bonne nuit, par contre.
2: Bishop qui dit, Gérard, ton débat, c'est un pet de lapin.
0: Ouais, ben, c'est bon. Maintenant, je fais la conclusion avec les auditrices.
4: Vas-y, termine là ta conclusion, parce que
0: le
4: Simon net attend.
0: Terminé. Ben, Simon, il attendra. Marie?
21: Oui.
0: Donc, pour toi?
21: Écoute, moi, dans l'ensemble, je trouve ça bien.
0: Mmh.
21: Mais très franchement, je trouve que tes questions étaient pas super.
0: Pourquoi ?
21: Mais t'as répondu bien aux questions que les auditeurs posaient.
0: Ben non, c'est pas les auditeurs, c'est les auditrices. Hein.
21: Oui, les auditrices, d'accord.
0: Parce qu'en fin de compte, c'est vrai que c'est vous qui êtes en jeu, parce que c'est vous qui nous posez plus de lapins qu'autre chose. Hein.
21: Ouais, bon, on va pas en revenir.
0: Mmh. D'accord. Ouais. Ok, bon bah je te souhaite une bonne nuit.
21: Merci.
0: Et puis ben peut-être dans 15 jours, 3 semaines, on sait pas.
21: Oui.
0: Ok.
21: Bien sûr.
0: Bonne nuit.
21: Bonne nuit.
0: Pocantas.
22: Eh ben moi Gérard, j'ai trouvé ce débat magnifique. Je trouvais qu'on sentait toute la sensibilité de l'homme que tu es. Par contre, je trouve ça vraiment dommage que tu t'énerves autant. Vraiment, ça m'a gâché mon plaisir.
0: Ben, dans quel sens que...
22: On sent que t'es un homme très sensible, tu as une sensibilité à fleur de peau et tu demandes que des câlins.
0: Mmh.
22: Mais tu es très énervé à l'antenne et tu as envoyé chier tout le monde. Et vraiment, je trouve ça pas bien, Gérard.
0: Non mais attends, Pocantas.
22: Oui.
0: Je peux te reparler en antenne si ça te dérange pas.
4: On fera ça en antenne, Gérard. Vas-y, la dernière personne.
0: Antenne. Et d'accord. Morissette, oui. Pour finir.
23: Ben moi, j'ai trouvé qu'il y avait quelques questions qui étaient pas mal.
0: Mmh.
23: Bon, après, d'autres qui étaient un peu inutiles.
0: Mmh.
23: Mais sinon, en gros, c'était un super débat. J'étais super contente d'avoir ce soir puisque je t'ai pas eu hier.
0: Mmh.
23: Et si c'était à refaire, je le ferai.
0: Donc, tu veux que je te parle en antenne?
23: Si tu as le temps.
0: Bah, y a pas de problème.
4: Gérard, ta conclusion maintenant.
0: Donc, je te récupère en antenne. Cécile.
4: D'accord. Non, on va lui dire.
2: Juste un auditeur.
0: Cécile.
2: Kaiser qui nous dit que pour éviter les lapins, vaut mieux les tuer à coups de râteau.
0: Bon, mais c'est bon, j'en ai rien à foutre, c'est même pas ça. Cécile, s'il te plaît.
4: Ok, Gérard, à la suivi, fais ta conclusion.
0: Non, attends, tu permets?
4: Non.
17: Gérard, Cécile, s'il te plaît.
0: Tu me laisses Pocantas et Morissette en antenne.
2: C'est fait. Déjà
0: merci.
2: Fait,
0: donc, alors, conclusion du débat. Alors, ce que j'arrive pas à comprendre dans la nouvelle équipe, et ça, vous pouvez maintenant allumer vos micros, le site internet, on termine sur combien, s'il vous plaît?
2: Alors, ça dépend si ce que tu vas dire sur moi, c'est gentil ou pas.
0: Non, mais je veux savoir sur combien de personnes qu'on termine.
2: On est à presque, ouais, c'est ça.
4: On y est presque, ouais.
0: Non, mais le chiffre.
2: Ah, le chiffre.
0: Bah oui.
2: Ah.
4: Voilà.
0: Non, mais quand tu veux, hein.
4: Il faut qu'il compte un par un.
2: 13 000 tourons, ouais.
0: Enfin. Un débat. Alors, là, je peux vous dire une chose. Quand même, Pedro.
4: Oui.
0: Pour une fois, t'as bien travaillé.
4: Ah, pour une fois.
0: Au standard, je n'ai pas à me plaindre. Ça a été bien.
4: Oh là là.
0: Sur le net, par contre.
4: Ça craint du boudin.
0: À un moment donné, c'est vrai que, par un moment donné, ça virait,
2: je suis que le transcripteur des questions auditeurs.
0: Ouais, non, mais ça.
2: Et qui ce soir voulait que tu fasses le lapin avec un râteau dans le cul.
0: Merci pour le Larsen. Merci Pedro.
4: De rien.
0: Enfin, c'est vrai qu'on n'a pas été jusqu'au bout des questions parce que c'est vrai que.
4: On s'est bien endormi.
24: Bravo,
4: Gérard.
0: Non mais c'est vrai que le débat était très long et que en fin de compte on me posait des questions donc j'étais obligé de répondre donc je m'excuse auprès des auditeurs si le débat n'a pas été jusqu'au bout. Mais de toute manière. il sera à refaire jusqu'à la... très prochainement. Donc, ben, sur ce, vous allez passer la nuit avec Simon. Et on va s'écouter pour quoi, pour finir?
4: Ah bah tiens, je vais te donner la fiche, tiens. Vas-y, tu vas le lire. J'ai une annonce à faire, vas-y, lis le titre et j'ai une annonce à faire.
0: Et j'aime la gym de ça sur ton ville, sur ton lit, surtout au lit. Et voilà, je vous dis à très bientôt. Bonne nuit.
4: Et 0825 08 5000 si vous voulez récupérer des places pour le spectacle de Bruno Salomon qui aura lieu demain au théâtre Trévis. À demain à 20h30, vous pouvez appeler 0825 08 5000, il y a des places à retirer.
0: Voilà.
4: Et voilà, donc, et tout de suite.
0: Bonne nuit à tous.
4: Bonne nuit, tout de suite, c'est Simon que vous retrouvez.
0: Pour la nuit sans bip avec sans bip. Cécile.
1: Avec Céline.
0: Avec
1: Hervé.
0: Céline. Céline
4: bonsoir
0: et Hervé.
4: Bonsoir tout le monde.
0: Et surtout.
1: Oui Gérard.
0: Et je veux entendre les Daspook. Je veux les Daspook pour dédicace pour moi.
1: Je dédicace les Daspook à Gérard.
0: Voilà. Ouais mais je les veux.

0: Voilà. Vas-y, Jackie.
1: Qu'est-ce que, à votre avis, qu'est-ce qu'un spermatozoïde avec deux valises à la main?
0: Un représentant de mes couilles. T'en as une,
1: voilà.
0: Jackie? Ouais, d'accord.
1: Okay. C'est bon.
2: C'est bon, c'est bon.
0: Ok.
1: Et quelle est la couleur de la nationalité noire qui traverse la longue tunnel?
0: Quelle est quoi?
1: La nationalité la noire. Je suis pas raciste, hein.
0: Non.
1: Mais quelle est la nationalité la noire qui traverse la longue tunnel?
0: Je ne sais pas.
1: Un ivoirien.
0: Oh, ah, mon Dieu, quel est drôle. Très bien. Bah écoute, en plus, non seulement tu vas te marrer, mais en plus tu vas passer un bon moment avec un beau gosse, Apolline.
3: Je crois qu'il y a beaucoup d'humour.
0: Jackie.
1: Oui.
0: Bravo encore pour tout.
1: Voilà. Puis j'espère que mon appel sera attendu ce soir. Faites craquer le standard, faites craquer tout ce que vous voulez, mais aidez-moi avec Apolline et puis bonne chance. Voilà.
0: C'est dans la poche, Jackie.
1: Okay.
0: C'est gagné d'avance. Jackie,
1: oui.
0: Tiens, reste avec nous deux secondes. On va terminer puisqu'on était sur le répondeur, le 0140-521-521. Il y a encore des messages qui nous ont été laissés pour des membres de l'équipe. Donc, on écoute.
4: Wesh, salut Rigo, c'est Poil de cul. Je voulais savoir si tu pouvais demander à Céline Ferrer qu'elle t'inscrive au concours Fan 2 parce que j'aimerais trop te rencontrer. Réfléchis, hein. Ça pourrait être marrant. En plus, à part le dog gynéco, il n'y a pas beaucoup de gays drôles qui passent dans cette émission. Allez, big up, Rigo. A plus, c'était Poil de cul.
0: Ouais. Ah ouais, je trouve ça honteux, moi.
5: Hein?
0: Je trouve ça honteux.
5: Ah, mais on le passe.
0: Ceci dit, je suis dans les mêmes bureaux.
5: Bah ouais.
0: Si tu veux.
5: Non.
0: On peut t'inscrire.
5: Non, mais ça ira.
0: Hein?
2: Une journée avec Rigo,
0: ça me ferait kiffer.
3: Et Sandrine?
0: Sandrine a 12 ans.
2: Elle est partie, le jeune Rigo.
5: Poil de cul à...
0: en cave.
5: Elle vient de Juvisy. Poil de cul à 16 ans. On va rencontrer Rigo.
0: Oh là là.
5: Non, ça croit.
2: On les a suivis dans les caves.
0: Il répète avec le son.
2: Le son. Bienvenue à Fan 2 dans le son. On va enflammer sur une ferraille. On enflamme ton cul. Sur la zone.
5: Ah là là.
0: Le disque, quand il va sortir, il va faire un tabac. Vous allez en vendre 100 000 grâce à nous.
5: Tant mieux.
0: Ah bah c'est vrai en plus. Hein. Je veux dire, dès que le disque il est fini, parce que le son Kai, ce qu'on écoute, c'est des maquettes qu'on a écoutées par Rigo. Mais dès que le disque il arrive, forcé, obligé, le son Kai sur Fun à.
5: Bah ouais, fond, ça va péter. Hein.
0: À fond les balais, ça va péter. Jackie.
1: Oui.
0: Une autre petite chanson. C'est parti. Je ne sais pas pour qui. Hein.
6: Bonjour. Je vais vous chanter une chanson top, les gars. 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Allez, au revoir, salut!
0: Ouais! Quel âge il a, 12 ans, lui?
2: Ouais, facile. Ouais.
0: C'était le dernier message?
2: Ouais.
0: Bon, d'accord.
2: Il y en a d'autres, mais c'est pour Olivier, maintenant, qui revient de vacances.
0: Ah oui, qui revient de vacances, très bien. Ok, bah, d'accord, ok, très bien. Bah, c'est bon, Jackie?
1: C'est bon.
0: On t'embrasse, Bonnebourg.
1: On t'embrasse.
0: On va accueillir Christelle, on va terminer le courrier, mais avec Christelle, cette fois-ci, 20 ans de Montpellier. Salut, Christelle.
7: Oui.
0: Ça va bien?
7: Ça va.
0: Bon, très bien. On finit le courrier, mais on est déjà sur l'antenne, comme ça, c'est pour te familiariser un petit peu avec la déco, l'éclairage. Tu veux te maquiller ou pas? Pas la peine?
7: Non, ça va.
0: Ça va aller comme ça?
7: Ouais.
0: Bon, parfait, Christelle. Je te présente toute l'équipe, hein. Rigo, Manu, Fida, Rapo.
7: Salut.
0: Christelle, tu connais tout le monde?
7: Un petit peu.
0: Un petit peu quand même. Ça fait combien de temps qu'on n'a pas fait un petit Jackie ou un Kiki donc, là? Qu'on s'en prépare un bon, là?
2: Ça vient.
0: Un bon Kiki donc, là. C'est bon.
5: J'ai un numéro pour un Kiki donc.
0: Eh bien, impeccable. Le courrier, alors, Christelle, hein. On peut nous écrire, tu le sais, ça, Christelle?
7: Bien sûr.
0: Hein, tu le sais que tu ne fais pas, toi.
7: Pardon?
0: Tu le sais que tu ne m'as pas appelé? Que tu ne m'as pas écrit?
7: Ma foi.
0: Hein? Tu le sais,
7: curieux.
0: Ça? Bah voilà. Alors Christelle, on y va, c'est parti, le courrier, Manu. Fildar,
2: bonsoir. Donc on va déjà commencer par remercier les gens qui ont envoyé des bonbons, des chocolats, des machins pour
0: ouais,
2: Pâques.
0: Ouais,
2: on a reçu
0: ouais,
2: pas mal
0: ouais.
2: Aujourd'hui, on a reçu 3-4 cartons.
0: C'est vrai.
2: Donc il y a Cécile, Mélanie, Valérie et Willy. Et Cécile...
0: Il y a encore les adresses ou pas? On les a les adresses ou pas encore?
2: Non, ils laissent pas leur adresse la plupart du temps.
8: Quand c'est dans la poubelle...
0: Bon.
3: Et il y a Coralie aussi qui avait envoyé la blinde de bonbons.
0: Bon, bah très bien, on les embrasse tous très fort, on vous remercie, laissez l'adresse.
2: Bon.
0: On leur enverra une petite compile, Brésil 2000, une petite compile de Brésil 2000. On y va. Donc le courrier, Christelle, on écoute.
2: Voilà, donc après il y a une photo de Chris Marine qui a 17 ans, qui dit bon, je suis folle de toi, je me caresse en t'écoutant, j'ai mis toutes mes économies dans les grattes Morpion, dans les grattes Millions, voilà, enfin c'est ce qu'elle nous a envoyé. Ouais. Pourrais-tu m'envoyer le nouvel album de Blur en double si tu peux pour ma meilleure amie qui te reste fidèle, et pourrais-tu me dédicacer les deux albums de par toute l'équipe, voilà.
0: Bon, je vais voir ce que je peux faire pour les albums de Blur. Bah la photo, la petite photo.
2: Ah ouais, merde, j'ai le ballon.
0: Ah, excuse-moi.
2: Bah y a pas de mal. Donc voilà, donc
0: bon, alors un album de Blur. Non, les Mimi.
2: Ouais, ça va, elle est bien.
0: Ah, elle est sympa, Christelle.
2: Elle est jeune.
0: Elle a quel âge?
2: Elle a 17.
0: Ah oui,
2: elle a,
0: oui, non, mais oui, j'avais entendu, donc bien, ça, elle a bien 17 ans. Mais elle est jolie, hein, elle va.
2: Ouais,
0: elle promet plus tard, celle-là.
2: Ouais, ouais, ça peut être
0: elle
2: bien.
0: Va pas nous décevoir, hein.
2: Non.
0: Christelle.
7: Oui.
0: On va gratter, puis Filda va continuer le courrier. Tu peux intervenir dans le courrier si le cœur t'en dit, hein.
7: Bien sûr, pas trop.
0: Non, mais vraiment, hein. C'est pas évident, mais.
2: Ouais, c'est pas évident. Donc le dernier courrier, c'est en fait un petit poème pour Apolline, de deux jeunes garçons, Ludovic et Romain, qui ont 13 ans. Donc ça s'appelle
3: mon. T'as pas plus jeune un peu encore.
2: Bah si, mais attends, ça va venir. Mon petit canari. Mon petit canari du ciel, tu pétilles comme du coca. Mon petit canari du ciel, tu frétilles comme des chipolatas sur un barbecue. Mon petit canari du ciel, tu étincelles comme une nouvelle Mercedes. Mon petit canari du ciel, tu me fais bander comme un film porno à la télé. Mon petit canari du ciel, tu es encore plus belle que quand tu étais pucelle. Mon petit canari du ciel, le lait de Tennybar a un bon goût de Ricard. Mon petit canari du ciel, quand je te lèche le clitoris, j'ai l'impression d'enfoncer mon pénis. Mon petit clitoris du ciel, quand je vois tes nénés, j'ai envie de te faire un bébé. Mon petit canari du ciel, quand je vois ta touche, j'ai envie de te mettre un doigt. Et mon petit canari du ciel, quand je vois ta touffe, je m'étouffe.
3: C'était poème à la GG, un peu plus gore, quoi.
2: Voilà. Donc, si tu veux les appeler, tes copains, on a les numéros.
0: Pour l'instant, j'ai gratté 3 morpions au passage, 0. Hein.
2: Donc, je sais pas si le chef veut qu'on appelle tes copains.
0: Allez, on les appelle.
2: Allez,
0: c'est parti, Christelle. Hein, on va y aller, on va les appeler. Hein.
2: Romain et Ludo.
0: Je suis un peu loin du micro parce que je suis en train de gratter. Hein. C'est pour ça, faut pas s'inquiéter. Pour l'instant, j'en suis au 4e morpion.
2: Donc, Romain et Ludo.
0: 0.
2: Eh ben, c'est pas grave.
0: Je gratte le 5e morpion.
3: Et nous, on n'a pas le droit de gratter.
0: Non, toi, tu grattes. Toi, t'as qu'à venir normal et après,
3: ouais,
0: tu poseras.
3: Okay.
2: Donc, entre Ludo et Romain, voient tes
0: nénés. On appelle Ludo, là.
2: Allez, on appelle Ludo.
0: Faire un bébé.
2: Toi, t'es chérie, là.
3: Ok.
2: Tu dis que c'est le petit canari.
0: 5 morpions, 5-0.
2: Eh ben bravo.
7: Allô.
3: Allô Ludo.
7: Pardon.
3: Ludovic.
7: Non.
3: Oui, bonjour madame, excusez-moi de vous déranger. Est-ce que je pourrais parler à Ludovic, s'il vous plaît?
7: Ludovic. Ludovic, il dort à l'heure ici, hein. Il a 13 ans.
3: Ah, excusez-moi madame.
0: Au revoir.
3: Au revoir madame.
7: Au revoir.
2: Faut que je sois même de loin, faut que je gère.
3: Bah ouais, mais bon, je me suis dit que tu voulais peut-être que j'insiste.
2: Non.
0: Mais c'est Romain,
2: c'est Romain,
0: gamin de 13 ans.
3: C'est toi le chef, c'est toi qui décide.
0: C'est vrai.
2: T'aurais dû lire à sa mère le poème qu'il a fait, le gamin.
0: Non, je comprends plus, je vous ai écrit, je bouffe la chatte et je bouffe ton clitoris avec mon pénis.
2: Il a piqué, c'est ce que fait mon mari.
3: C'est qui lui?
2: Romain.
0: Allez.
2: C'est peut-être la mère. Hein.
0: Le millionnaire, 0 aussi, premier millionnaire, je vous le dis. Pour l'instant, c'est 0-0. Il faut 3, c'est ça?
2: Ouais. Merci Marine.
0: Trois télé, c'est quoi trois télé?
2: C'est la télé.
0: D'accord.
2: À quoi qu'on passe plus à la télé maintenant?
0: Ah bon?
2: Ouais, c'est fini.
0: Ah bon? Ouais. Pourquoi?
2: Parce que la Française des Jeux n'a pas signé avec TF1.
0: Ah ouais.
2: Donc il y a plus de passage télé.
0: Ah ouais.
2: Enfin, vous allez quand même tourner à la roue, mais vous passez pas sur TF1.
8: Oui, mais ça me gêne. Vous pouvez
0: laisser
8: un message.
0: Bon, là, je la ferme.
3: C'est lui là qui parle.
0: D'accord. Un morpion encore 0. 0, hein, vraiment le néant total, Christelle. On est très déçus. Bon, regarde le numéro, on les rappelle.
2: Ouais, on les rappellera demain, ouais.
0: Ouais, bah, même à 22h, à 13 ans, à mon avis, ils dormiront déjà, hein.
2: Non, mais sur les
0: De toute façon, ils écoutent leur couette, hein. Un petit message pour les petits gamins qui nous écoutent, qui vous écoutent sous la couette.
3: Ouais, c'était très mignon, les petits poèmes.
0: Oh,
3: voilà.
0: C'est tout, Mimi, c'est tout, c'est
3: tout
0: ce que ça te fait?
3: Ouais, tout. Ouais, rien de plus.
0: Ça te chauffe pas plus que
3: ça? Non, ils ont quand même 13 ans.
0: Ouais, mais c'est pas grave, imagine que ça a été écrit par un gamin de 20 ans, 25 ans.
3: Ouais, mais je peux pas imaginer aussi.
0: Oh, bah oui, ça c'est. Ouais, toi, t'imagines rien.
3: Non, je peux pas.
0: Christelle.
3: Ils ont 13 ans, ils ont 13 ans.
0: Toi, t'imagines un peu?
7: Ils sont un peu trop jeunes.
0: Non, mais si c'était un mec de 20 ans.
7: Ben.
0: T'imaginerais si c'est un mec de 20 ans.
3: Mais avec des si.
7: Mais c'est quelqu'un de plus âgé.
0: Hein?
7: Un peu spécial.
0: Un peu spécial, hein?
7: Ouais.
0: Oh, ouais, c'est sûr. On finit le courrier touche pipi, alors on y va.
2: C'est terminé.
0: Rigo, alors attention.
2: Je passe le relais.
0: Christelle, attention, maintenant on va sur l'internet. Il y a eu du courrier également, des photos. On y va, c'est parti, Rigo.
5: Alors,
0: on accélère. Allez.
5: On va commencer avec la réponse. C'est Shkoumoun de l'IRC qui nous envoie la photo. Pourquoi Apolline ne montre pas son sein gauche?
0: Ouais, elle a jamais ça. Ouais, pourquoi?
5: Parce que sur son sein gauche, il y a marqué cette femme appartient à Shkoumoun.
0: D'accord, ok.
3: Ouais, il fallait pas le dire.
0: Voilà.
5: J'ai trouvé ça très sympa. Alors ensuite, on enchaîne sur le mail.
0: Il y a encore des gens qui m'ont demandé, t'as pas été honnête sur ce coup-là, Pau. Hein. Et toi qui disais, grande gueule, je vais faire la photo,
3: je voulais faire sur un photomaton, mais le problème, c'est que maintenant, les rideaux sont trop courts.
0: Ouais, puis t'as les seins qui tombent tellement bas que...
3: Exactement, donc c'était mon gros problème, donc j'ai pas pu le faire.
0: Bah oui. Bah alors, c'est pas grave, alors tant pis. Hein.
5: Alors il y a Angel, un petit garçon qui nous qui t'envoie la photo de, d'une copine de 17 ans qu'il a rencontrée sur le net.
0: C'est bien, c'est bien.
5: Donc voilà, il te demande comment tu la trouves. Donc,
0: bah, enlève le visage.
5: Au-dessus. Le visage.
0: Ah bah elle est jolie, ça, c'est bien.
5: Voilà.
0: Non, elle a 17 ans, elle est toute mimi. Elle promet, bravo, elle ira loin.
5: Ok, alors on continue.
0: Ah c'est pas mal ça.
9: C'est qui l'autre?
5: Envoyé par Draculi. Draculi qui nous envoie les sœurs cachées d'Apolline.
0: Alors
5: en fait,
0: là, faut pas t'expliquer, Christelle et vous qui nous écoutez quand
5: c'est
0: même.
5: C'est un trucage de Fildar et de moi en blondasse.
0: En blondasse, mais un peu déformé, ça fait un peu genre la.
3: Je connais pas du tout.
0: Ça fait un peu singe, ça fait un peu la guerre du feu.
5: Ouais, tu m'étonnes.
0: Ou un petit peu le côté la planète des singes un peu. Ouais. Hein. C'est une malformation Dracula de Rigaud et de Fildar, d'accord. Donc ça, c'est les sœurs cachées d'Apolline.
5: Un petit message de Griselda.
0: Oh Griselda, voilà. Griselda, c'est l'espagnol.
5: Donc, ouais. Salut mon ange, comment vas-tu?
0: Nana,
5: ça fait 3 mois qu'on n'a plus de nouvelles.
0: Ouais.
5: Là, je suis en Espagne, rien de nouveau. J'ai appris que vous aviez une nouvelle standardiste et que lundi, jeudi, dimanche, bientôt la plage. Je penserai à toi quand je serai en bikini. Voilà.
0: Voilà, il fait 28 degrés, etc., etc. Voilà. Donc on l'embrasse très fort, lui laissera peut-être un petit message. Ensuite.
5: Voilà. Alors ça c'est.
0: Ça va Christelle?
5: Ça va. La sœur d'un auditeur.
0: La photo de la sœur d'un auditeur. Ah ouais, mais alors la photo de la sœur d'un auditeur. Oh là là, elle doit être grassouillette, elle.
5: Donc non, voilà.
0: Casse pas des briques.
5: Ensuite, nous avons notre ami Gérard.
0: En action.
5: En action.
0: Ah ouais, d'accord, c'est
5: là,
0: pas mal.
5: Terme.
0: Ah, c'est pas mal.
9: Adiole. C'est genre. Ah oui, j'ai.
0: Alors là, il y a Gérard qui est en train de branler un mec et la photo.
5: En train de se branler.
0: En train de se branler avec un mec au-dessus, avec une sorte de petite quéquette dans le derrière. Et voilà, et il a l'air très excité.
5: Voilà, et des photos nues de la reine d'Angleterre.
0: Ouais, d'accord. Ouais,
5: c'est, et
0: Jacques Chirac avec une femme nue dans le jardin présidentiel. Terminé?
5: Voilà. Non, on a le retour. Bon,
0: Christelle.
5: Encore une petite photo de Gérard.
0: Bon, qui est en train de là, il est retourné avec des femmes, c'est des photos de cul. Bon, d'accord, on peut pas vraiment commenter tout ça. Ouais, donc là, il est en train de prendre une fille en levrette.
5: Voilà, et des photos truquées d'Apolline qui sont sur le fan club d'Apolline, dont le site est sur les links dans la page de Max sur Fun Radio réalisée par Bernie.
0: Merci beaucoup.

0: terre sec.
1: Ok, on prend. On y va.
0: D'accord.
1: Ouais.
0: Bon. Alors, Phil Barnet, tu arrêtes de dire bonsoir et tu réponds correctement à la question. Merci.
1: Allez. D'accord. Gérard, oui, effectivement, moi j'ai fait une carrière un peu solo avec des disques dans les années 80. C'est vrai que les années 80, pour nous, c'était que du bonheur. Hein. J'ai fait « Je voudrais un enfant de toi ».
0: Ouais, d'accord. Comment ? Qui c'est qui vient de dire que c'était ringard ? L'auditeur qui vient de dire que c'était ringard, qui ? Bon,
2: C'est qui, là ?
0: Yvette, Aurore, au revoir.
3: Mais c'est pas moi, Gérard, qui a dit.
2: Pas lui, hein.
3: Mais c'est pas moi.
2: Pas lui.
3: Ça va pas ou quoi ?
2: Pas lui, GG.
0: Voilà. Bonne nuit. Voilà.
4: C'est tombé au hasard.
0: Au hasard, de manière.
2: Bon vouloir encore.
0: Non, mais c'est pas grave. Phil Barnet, tu pouvais préciser.
1: Oui, donc j'ai fait ma carrière dans les années 80. J'ai sorti pas mal de 45 tours qui ont bien vendu. Et puis dès qu'on est passé aux années 90, ça a été le creux de la vague. Et là, j'arrive pas à remonter. Là, actuellement, j'essaye de sortir mon nouvel album, mais. Bon, je trouve plus de producteurs.
0: Ouais, c'est
1: passé quelque chose.
0: Non, mais quel nouvel album que tu veux sortir exactement ?
1: Un best-of.
0: Ouais, mais le quoi comme best-of ?
1: Le mien.
0: Le best-of. Ouais, mais lequel ?
4: Le best-of des singles, non ?
1: Le best-of de mes singles, notamment avec un remix de Je voudrais un enfant de toi.
0: Ouais, mais ça c'est connu, c'est connu, hein.
4: Bah mais un best-of c'est quoi? C'est une chanson connue qu'au marché, hein.
0: Non mais ça c'est connu, ça date de je sais plus quand.
1: 83 genre.
0: Ouais, de manière.
1: Top 50 devant Peter et Sloan et je les ai niqué leur race d'ailleurs.
0: Tu l'as peut-être.
4: Je cherche justement. Je cherche
0: de le charger. T'essayes de le chercher, pardon, oui. De le charger. Par contre, je voulais signaler qu'on était quand même. Max m'a donné un petit chiffre. On était 14 091 732 auditeurs sur le premier débat.
2: Bravo.
0: Donc qu'on apprécie un peu. Après, on n'a pas été jusqu'au bout du débat, mais qu'on appréciait quand même le thème du débat. Hein.
5: Gérard,
0: oui.
5: Excuse-moi, à la place de la grosse Yvette, on accueille Mort Schumann.
0: Mort Schumann, bonsoir.
6: Oui, salut
0: bonsoir.
6: Gérard, salut tout le monde.
7: Bonsoir.
6: Bonsoir. Bonsoir.
0: Alors, t'appelles d'où ?
6: J'appelle de Paris,
0: sans point d'info. Ok.
6: Voilà.
2: Désolé, Mort.
0: Cool chienne Montpellier, donc pour toi.
2: Bah écoute, cool chienne, je pense que la musique des années 80, c'est vrai qu'elle était mieux dans les années 80.
0: Mm-hmm.
2: Tu disais tout à l'heure.
0: Non, mais qu'avant.
2: Ouais, mais regarde, les années 1900, déjà au niveau des instruments, il y avait un problème. Il n'y a pas de synthé, c'est qu'il y a plein de synthés dans les musiques des années 80. Donc en 1900, ils en sont encore, je sais pas, au clavecin, tu vois.
0: À l'orgue
2: de l'église.
0: Ouais,
2: tu vois.
0: Ouais. Non, on va pas parler de. Non,
2: de la
0: attends, coup de chienne.
2: Ouais.
0: On va pas parler des églises.
2: Mais non, mais c'est au niveau des instruments, tu vois, ils avaient pas.
0: Oui, non, mais dans ces cas-là, si je te pose une question,
2: ouais.
0: Est-ce qu'en 1900, Jean-Michel Jarre jouait du synthé ?
8: Bah oui.
0: Ah.
2: Bah oui.
4: C'est clair que oui. Bah oui, bien sûr.
6: Bien connu.
0: Qui a bien connu Jean-Michel Jarre ?
6: Phil Barnet.
0: Oui. Mort Schumann ou Jean Zosian,
6: oui.
0: Vous pouvez répondre. Hein.
6: Ah ouais, pas de problème. Hein.
0: De toute manière, on mène un débat, donc je pose la première question. Mais on peut, c'est pas parce que j'aime particulièrement Jean-Michel Jarre que personne peut répondre.
4: Ouais, mais moi, donc, je les ai calmés, Gérard. Hein.
0: Non, mais
4: on me dit calme, je calme.
0: Non, mais c'est bon là.
2: Est-ce que Dalida peut intervenir ?
0: Il n'y a pas de Dalida sur le débat. Question IRC.
2: Voilà, dans le noir.
0: Attendez, il n'y a pas de Dalida, d'accord ?
2: Gigi, c'est toi.
0: Il n'y a pas de Dalida.
2: C'est toi là-bas dans le noir ?
0: Bon, c'est quoi là, ce bordel encore ?
6: Ouais, c'est vrai ça.
2: Allez, bien.
0: Non, je crois que ça vient de là-bas. Rigaud.
5: Oui, une question de DJ Flove sur IRC. Il voulait savoir si un DJ français est considéré comme un chanteur de variété française.
0: Un DJ, non, parce que c'est une personne qui mixe, donc comme toi, tu as l'habitude de mixer, donc on peut pas mélanger le mix à la chanson française. Parce que sinon, on n'en finira pas. Justement, il y avait des questions, par exemple, la question que je vais vous poser, qui a rien à voir avec le débat. Pensez, justement, avant que tout le monde réponde à la première question, et justement, on va en venir à ta question. Pensez-vous que Max, d'ici l'an 2000, sortira un tube, lui ? Donc, on va demander.

0: Il chantait, il est
1: Yves Simon. Yves Simon.
0: Non.
2: Hervé Christiani.
0: Cool Chien.
3: Ouais, bah écoute, je sais pas, moi je pense qu'il pourrait faire un mariage culturel, tu sais, avec de la musique traditionnelle et de la techno.
0: C'est-à-dire ?
3: Donc, je sais pas, labourer Périgourdine, un truc comme ça, avec un truc bien hardcore derrière, je pense que ça pourrait faire un...
0: Non, mais attends, je te demande... Cool Chien, je te demande si Max, il fera un tube d'ici l'an 2000.
3: Eh ben, je te dis oui, avec...
0: Non, mais attends, pour l'instant, t'es en train de me sortir n'importe quoi comme connerie.
3: Pas du tout.
0: Mais si, arrête.
3: Mais c'est pas le genre de la maison, arrête.
0: Mais non, mais attends, c'est pas le genre de la maison. Pour l'instant, t'es en train de me prendre pour un con.
3: Bah non, arrête,
0: Bon, arrête. Allez. Jean Josiane.
4: Oui.
0: Donc toi, de Bar-le-Duc...
4: Le pays de la Sophie Thalmann, quand même.
0: Ouais, mais on en a rien à foutre d'elle. On s'en fout d'elle.
4: Gérard.
0: Bon, toi, ça fait combien de temps que t'écoutes Fun Radio? Tiens, justement, avant...
4: Voilà, Gérard, c'est une des premières fois que je t'écoute et j'ai vraiment eu envie de t'appeler parce que vraiment, tu m'as fait craquer.
0: Mm-hmm.
4: Et...
0: Non mais personnellement.
4: Un enfant de toi.
0: Jean-Josiane.
4: Oui.
0: Oh, s'il vous plaît les autres là, vous laissez répondre.
3: C'est vrai qu'avant l'enfant quand même. Hein.
0: On laisse parler Jean-Josiane. Je lui pose une question. Donc ça fait combien de temps que t'écoutes à peu près Max le soir? Juste comme ça. Hein, tu me réponds clairement.
4: Franchement. Ça doit faire à peu près 3 semaines. Je suis toute vierge encore
0: Ah d'accord.
1: Non mais Gérard, c'est pas la variété française.
0: On pourrait parler
1: des autres chanteurs et tout ça.
0: Mort Schumann.
1: Parce que...
3: Ouais.
0: Mort Schumann, toi.
3: Bah alors moi,
0: attention, on parle.
4: Parle à Jean-Josiane.
0: Non mais Mort Schumann.
3: Ouais, alors bah moi je pense que ça lui laisse peu de temps à la masse pour faire un tube d'ici l'an 2000, ça fait que 4 mois. Donc ça risque d'être un peu dur quand même. Tu trouves pas, Gérard?
0: C'est possible. Non, mais de toute manière.
4: Tu pourrais faire une reprise.
0: Non, mais de toute manière, avec tout ce qu'il est en train de faire à l'heure actuelle, il y arrivera. Moi, de toute manière, je lui tire mon chapeau pour tout ce qu'il fait à l'heure actuelle.
3: Hein. Ouais, c'est clair.
0: Parce que de toute manière, il y a que lui qui peut le faire, tout en étant animateur radio, puisse faire ce qu'il fait derrière.
1: Gérard, sans vouloir te vexer, je crois pas du tout que ce soit le débat.
0: J'avais bien précisé qu'hier que Max allait prendre plein son grade, donc je préfère le féliciter tout de suite. Ouais, c'est pas pour lui tirer de...
1: C'est pas pour lui tirer
0: des fleurs, mais je préfère lui dire chapeau pour tout ce qu'il fait. Voilà. Donc,
5: sur IRC, on est 8712. Et il y a Devien Corbier qui a fait un petit sondage auprès des petits chanteurs à la Croix de Bois. Alors, quelle personnalité de la chanson française aimeriez-vous voir en duo avec une personnalité internationale? Gérard, tu m'écoutes, ça fait plaisir.
0: Ouais. Non, mais
5: donc 26% ont dit Dorothée avec Dr Dre, 22% Douchka avec la Mano Negra, 17% Benny B et Axel Red, 14% Jordi avec Faceless, et 48% Gérard avec TLC pour le tube Unpretty.
0: Quoi?
1: Un ass.
0: De quoi c'est,
5: un,
0: c'est
5: ass.
0: Quoi
1: un ass.
5: In your ass.
1: In your ass.
5: Lick my ass, je crois.
0: Non, je pense pas.
5: Comme ça.
0: Petit sondage avant qu'on attaque la deuxième. Alors, aimez-vous la variété française? Alors. Ah bon?
3: Ah bon?
0: Ah, c'est pas mal. 42% préfèrent la. Mais ça n'a rien à voir avec la variété française.
1: Mais tu lis les débats ou...
0: Mais 42% préfèrent la pétanque, c'est plus bof.
1: Bah oui.
0: Mais attends, mais ça n'a rien à voir avec...
1: Il préfère la pétanque à la chanson. Il y en a qui n'aiment pas la variété française, qui préfèrent la pétanque.
0: Ouais, 31% pensent que c'est dangereux et pour l'anus, ça n'a rien à voir.
1: C'est quoi? Je comprends rien ce que tu lis là.
0: 31% pensent que c'est dangereux pour l'anus.
1: Ah oui.
0: D'accord, c'est dangereux pour toi quand tu vas avoir une pute au bois de Boulogne. Manu, t'arrêtes s'il te plaît parce que c'est la dernière fois.
6: Qu'est-ce que j'ai fait?
0: 29% sont dans Ping Chun. Qu'est-ce que c'est quoi ça? Tiens.
6: Attends, va.
0: C'est quoi ce merde encore là? Moi, je vais pas faire.
1: Sont dans un pipe chaud et n'ont pas pu répondre.
0: Bah ouais, bien sûr, c'est encore tes conneries à toi. Et 20% des gens me demandent si je préfère la variété française d'Angleterre. Ça n'a rien à voir. Oh là là là, putain, j'en ai marre de travailler avec une équipe de nazes.
1: Oh, merci, ça fait plaisir.
0: Non mais des nazes comme vous qui me

0: Parce que mettez pas ça sur le Dorago parce qu'il n'est pas là de la semaine, donc c'est vous deux qui poutez la merde. Deuxième question, la variété française rapporte-t-elle de l'argent? On va demander à Phil Barnet.
1: Tout le monde va me répondre oui, c'est clair, mais il y en a qui gagnent plus que d'autres, il y a des chanteurs ratés aussi qui perdent de l'argent.
2: C'est vrai, Phil Barnet
3: il a beaucoup moins gagné que Jean-Jacques Goldman, par exemple.
0: Pour l'instant, tu fermes ton micro, tu fais ton standard et tu te tais. Je veux pas t'entendre, Manu, s'il te plaît.
4: Goldman, il a pas d'enfant.
0: Ton micro, s'il te plaît, Manu.
3: Merci.
5: Gérard, par exemple, le chanteur de Benny B, maintenant, il est chauffeur de bus, hein. Et c'est pas des conneries.
0: Qui?
5: Le chanteur de Benny B.
4: Ouais.
5: C'est vrai, il est chauffeur de bus, hein.
0: C'est qui vient de poser cette question?
5: C'est Mort Schumann.
0: Ouais, bah Mort Schumann.
5: Oui, mais attends, mais c'est pas des conneries, Gérard.
0: Tire à voir.
5: Attends, Gérard, pourquoi tu me viens? J'ai rien dit.
4: Attends, tu connais, Gérard, au moins Benny B?
0: Benny B, c'est un truc qui se passe sur la 3, d'accord? Alors arrêtez de me prendre pour un con.
6: Non, ça c'est Pascal Brunner, Gérard.
0: Ouais, c'est ça.
3: Non, bien, c'est pas Benny Hill, c'est Benny B.
5: Benny Hill.
0: Bon, allez, de toute manière, on n'est pas en train de parler de bande dessinée. Bon, de toute manière, qu'est-ce que vous avez?
5: Je connais pas Benny B.
4: B-E-Z-Y-B, on me dit.
0: Tout à l'heure, je sens que Mort Schumann.
5: Mais j'ai rien dit, Gérard. Mais t'es un ouf.
0: Eh ben,
4: Gérard,
0: le ouf.
4: Gérard.
0: Au revoir.
3: Ça y est.
4: Gérard, sur l'IRC, il y a Sperminator à 1h27 qui demande qui a inventé la variété française et en quelle année.
0: Eh ben, justement, on va te poser la question à Phil Barnet, il va peut-être nous répondre.
4: Ah, Phil Barnet.
6: Et oui, ben Gérard, alors c'est très très étonnant. En fait, la variété française est inventée en 1964 par Dev.
0: Non.
6: Le chanteur de Vaninas, tout à fait.
0: Ça m'étonnerait.
6: Et il est avec moi d'ailleurs, je peux te le passer si tu veux, parce qu'on est
0: en. Non.
4: Du monde derrière.
0: Non, mais si t'as du monde derrière, c'est pas la peine de participer dans un débat.
6: Viens, Dev. Oui, j'arrive. Oui, bonjour.
0: Non, Phil Barnet. Phil Barnet.
6: C'est Dev.
0: Phil Barnet. Manu.
4: Ouais.
0: Merci pour Phil Barnet.
3: Quoi, je le viens.
0: Tu dis à Phil Barnet qu'il arrête d'avoir du monde et tu lui dis au revoir.
3: Je le viens donc.
0: Voilà.
6: Je suis Dev.
0: Au revoir. Merci. Alors, cool chienne, Montpellier.
4: Ouais. Ben écoute, moi je dirais, tu sais, le pianiste un peu ringard là qui fait les musiques d'ascenseur.
3: Charlie Oleg.
4: Non, Richard Kleptoman.
3: Ah ouais.
0: Richard Klederman.
4: Ah oui, voilà, Richard Klederman, voilà.
0: Moi, non mais écorche pas trop son nom quand
4: pardon,
0: même.
4: Pardon.
0: Parce que justement, en parlant de lui, on en entend plus parler.
3: Non mais il fait un gros carton au Japon.
0: Ah. Ouais.
3: Oui. Il cartonne vraiment au Japon.
0: Ah ben lui aussi parce qu'il y a.
3: Il fait des sushis maintenant.
0: Oui, Manu.
4: Oui.
0: Attends, Koutchian.
7: Qu'on accueille deux personnes pour remplacer celles qui sont parties. On accueille Joey Starlet et Chantal Goyot.
0: Jo.
8: Bonsoir.
9: Bonsoir.
8: Bonsoir tout le monde. Bonsoir.
0: Oh.
8: Salut Joey, quoi. Ça va quoi?
9: Moi, tu peux m'appeler Jaguar Gorgone, quoi.
8: Ok, quoi.
0: Tu peux le calmer celui-là?
7: Bah, il est comme ça, hein, je suis comme ça, il est calme.
8: Ah non, là, il est calme en plus.
7: Non, là, il est calme, hein, c'est normal.
0: Manu,
9: t'es trop calme, là, tu vas pas me vénère.
0: Bon, alors tu.
7: Ah non, mais non, pas déjà.
9: Vas-y, pose ta question, quoi.
7: Vas-y, pose une question.
0: Bah, attends, tu me. J'ai même pas le temps de noter son nom, alors qu'il se calme un peu, lui.
7: C'est vrai, calme-toi, mec.
8: Ouais, Joey, reste cool.
0: Bonjour, t'appelles d'où?
9: Moi, j'appelle de la Saint-Denis, quoi.
0: De 101.9. Et l'autre.
7: Chantal Goyot.
0: Chantal Goya.
10: Bonjour, Goyot.
0: Chantal Goyot, t'appelles d'où?
10: J'appelle de Paris.
0: 101.9, ok.
10: Voilà, j'ai fait.
0: Cool Chien, tu voulais rajouter quelque chose?
8: Non, je crois qu'on avait fait le tour.
0: Non, mais sur la deuxième question. Hein.
8: Non, je crois qu'on avait fait le tour.
0: La variété française rapporte-t-elle de l'argent?
8: Écoute, je pense un maximum de caillasse. Hein. Quand tu vois les concerts gigantesques qu'on fait maintenant, t'as vu?
9: C'est clair.
8: Ils remplissent des stades de 2000 personnes. Non, mais Joey, calme. Donc, je pense que, je sais pas, en plus, 150 ou 200 francs l'entrée, quand tu vois Céline Dion qui fait son pauvre show minable, qui fait payer, je sais pas, 400 francs, je crois, pour rentrer, s'il n'y a pas de l'argent qui tombe à la fin, c'est qu'il y a quelque chose qui va pas, tu vois. Mmh.
0: Non, mais de toute manière, on va
8: moi,
0: pas.
8: Moi, je trouve ça scandaleux.
0: C'est cool chienne, là, qui.
8: Oui,
0: qui...
8: c'est cool chienne. Moi, je
0: non, mais, non, non, mais même, de toute manière, ça sert à rien que de parler du prix que les gens font pour, ouais, non, pour ça.
8: Regarde, ça part dans tous les sens. Johnny, il arrive en hélicoptère. La prochaine fois, il fait quoi? Il va débarquer en.
0: Non, en fin de compte, il n'est pas arrivé en hélicoptère. Hein.
10: C'était ah pas bon lui, c'est un sosie.
1: C'est pas lui, ouais.
0: Non, c'était pas lui. Hein. Non. Attention, c'est.
8: Ah, c'était au concert de Céline.
0: Non. Ça, justement, Koulchian, et ça, je pense que tout le monde va être d'accord avec moi.
10: Oui, moi, je suis d'accord avec toi.
0: Ça n'a jamais été lui qui est arrivé en hélicoptère, c'est un sosie. Hein.
8: Non, mais regarde Céline Dion, avec, elle a fait venir le bateau, l'iceberg, tout ça sur scène, je ne trouve pas que c'est démesuré.
0: Mais non, mais attends, tu veux parler de quoi là? Tu veux parler du Titanic?
8: Bah oui, regarde.
0: Ouais, non, mais attention, ça n'a rien à voir avec la... Non, mais ça n'a rien à voir avec la chanson française.
8: Oui, mais il faut de l'argent.
0: Fildar, attendez, oui. S'il vous plaît, la chanson du Titanic, c'est l'union qui l'a fait.
8: Bah oui. Okay. Elle fait pas que jouer dans le film, elle chante aussi.
0: Ouais, d'accord. Bah oui. C'est bon.
3: C'est elle qui a réalisé aussi le film.
0: Jean Josiane.
11: Oui. Je suis encore là, Gérard.
0: Ouais, ben tu réponds, s'il te plaît.
11: Ah, bah écoute.
0: Je vais te dire une chose, que si t'es en train de prendre ton pied.
8: Elle
3: kiffe à t'écouter, mon vilain.
8: Elle dit de jouer Brooklyn avec ton motoculteur là.
3: Non, bah je l'ai viré, ok.
4: Gérard, sur IRC, il y a Wahunda qui se pose une très bonne question. Est-ce que on peut considérer les chanteurs français de variété française quand ils chantent en anglais? Big up.
0: Variété française quand ils chantent en anglais. Oui.
4: Céline Dion par exemple.
0: Ouais, il y a plusieurs chanteurs français qui reprennent des chansons anglaises, comme.
4: Et Hector me signale sur IRC que Céline Dion n'est pas française en fait, elle est canadienne.
0: Oui, ça c'est vrai. Donc.
4: Merci Hector.
0: Ouais, mais ça c'est vrai.
3: Justement.
4: Alors comment
3: Ouais, quand tu vois Notre-Dame de Paris.
4: Ah Paris. Hein,
3: c'est quand même, ils chantent quand même des trucs de Paris, de Notre-Dame, et ils sont tous canadiens aussi. C'est pareil.
0: Ouais. Patrick.
3: Fiori, bon, il est corse, mais le reste, c'est tous des Canadiens.
0: Laura Fabian, non, elle est
3: française. Non, Laura Fabian, elle est pas dans Notre-Dame.
0: Ben si. Non,
3: elle couche avec lui, c'est différent.
0: Ouais, non, mais ça, c'est pas pareil, ils vont se marier.
3: Non, mais il y a Garou, Lou Garou,
0: ouais.
3: Il est canadien. Il y a Daniel Lavoie, il est canadien.
0: Mmh.
3: Il y a.
0: Celle qui joue le rôle d'Esmeralda, la
3: comédie. Pauline Esther.
0: Ouais.
3: Elle est canadienne.
0: Non, elle est française, elle.
3: Non, c'est pas Pauline Esther, c'est.
0: Non,
3: c'est Corinne Charby.
0: Mmh. Elle est française.
3: Oui, d'accord. Mmh. Et il y a aussi le noir, là, Anthony Cavadin.
0: Je pense pas lui. Ça m'étonnerait qu'il y ait... Manu, s'il te plaît.
3: Oui.
0: Justement, il y a un petit truc qu'on se posait avec Max avant qu'on reprenne les auditeurs.
3: Ah, je t'en supplie.
0: Est-ce que tu peux essayer de...
3: D'appeler Claude François?
0: Non. Non.
3: Problème.
0: Est-ce que tu peux nous faire plaisir pour les auditeurs qui l'ont bien aimé durant...
3: Chante.
0: Non. Pour les auditeurs qui l'ont déjà écouté l'année dernière, mm-hmm. Est-ce que tu peux nous appeler Couscous? Ça me ferait plaisir quand même. Tu peux pas l'avoir?
3: Bon, je pense que si.
0: Tu peux pas essayer de nous avoir
3: Tu me fais une petite bise, ça peut
0: non,
3: se
0: négocier. Non, il n'y a pas de bise.
3: Allez.
0: Tu peux pas essayer.
3: Un petit bisou sur la joue, Gérard.
0: Non, ça fera
3: tellement kiffer ce soir.
0: Non, mais tu peux essayer de nous avoir Couscous?
12: Un bisou.
0: Allez.
12: Allez,
0: une poignée de main si tu veux, mais c'est bon. Tu peux essayer de nous avoir.
3: Oui, on va essayer.
0: Tu peux essayer de nous avoir.
3: On passe à la question suivante quand même.
0: Donc alors,
13: attends, juste avant que tu la poses, je vais accueillir. Je vais accueillir quoi? Je vais accueillir un auditeur, il s'appelle Dédiqué.
0: Hein?
14: Ouais, bonjour.
13: Dédiqué.
14: Salut
4: Dédiqué. Voilà. Dédiqué, do you speak martien?
0: Dédiqué.
14: Vous êtes fou.
3: Bah, calmez-vous un peu là.
0: Ouais, mais c'est bizarre, ouais, normalement. Oh
14: oui. Donc, j'appelle de Belgique.
15: Bonsoir.
14: Bonsoir.
15: Bonsoir.
14: Salut.
15: Bonsoir, quoi. Alors, rattache ta salopette, là.
14: Ouais.
0: Il me semble que Pilar vous a demandé de vous calmer.
5: Moi, je suis calme.
0: Parce que sinon, je vais... Ouais, non, mais j'en connais que tout à l'heure.
3: Vas-y, vas-y, Gérard, c'est bon.
0: Bon, alors... Si vous écoutez pas ce que Pilar vous a dit, c'est moi qui vais vous virer, hein. Ça va aller vite. On l'a posé. La variété française s'exporte-t-elle à l'étranger? On va demander à... Ben, coup de chienne.
1: Ben, écoute, je pense qu'avant toute chose, elle s'exporte déjà vachement bien en France. Mm-hmm. C'est quand même en France qu'on exporte le plus que de 10 français.
0: Mm-hmm.
1: Quant à savoir si dans les pays étrangers...
0: Non, à l'heure actuelle, les chanteurs français ont l'habitude de reprendre des chansons qui viennent, par exemple, si on prend comme d'habitude, ou La Rousseau, non pas La Rousseau, parce que La Rousseau, c'est des chansons qu'elle a créées elle-même.
3: Non, c'est faux.
11: Elle
3: a pris le truc de la Coupe du Monde et de Régine.
0: Mais d'accord. Non, mais on va parler de. Merci. Parce que pour l'instant, je suis en train de faire allusion aux chanteurs français. Donc, c'est vrai que pour l'instant, My Way, ça a été repris en combien de langues?
3: Au moins une vingtaine.
0: Ça a été chanté en français par qui c'est qui a inventé que le My Way?
3: My Way.
0: Comme d'habitude, c'est Claude François.
3: Ouais.
0: Après, ça a été repris par Michel Sardou.
4: Fildar
0: et MTM, ils ont jamais chanté My Way.
4: Demande
0: ils ont chanté Nique ta mère. D'accord. C'est qui a repris My Way comment
3: il y a eu Frank Sinatra. Hein.
0: Ouais, Frank Sinatra.
4: Ah. Après, il y a eu Jackie Sardou.
0: Ça, non.
4: La vraie.
0: Non, mais ça, Frank Sinatra, c'est vrai qu'il a fait un carton quand il l'a chanté en anglais. Hein.
3: Ouais, parce que d'habitude ils chantent en espagnol, ça cartonnait pas.
0: Mais non, c'est pas.
4: Non, mais rarement dit d'ailleurs My Way en espagnol.
0: Ah ben je sais pas si ça a été repris en espagnol.
3: Récemment, il y a pas le truc Rai là qui est ressorti là.
4: Non, non. 1-2-3 Soleil, ils ont fait.
0: Après, ils l'ont repris aussi. Ouais, mais ils l'ont repris, mais ils l'ont saccagé donc. Ça n'a pas été fameux. Non, mais c'est vrai que faut dire une chose, qu'en fin de compte, qui avait inventé My Way, comme d'habitude, c'est Claude François.
4: Non, c'était Charlemagne.
0: Non. C'est tout le monde a repris cette chanson-là. C'est dommage que.
3: C'est pas de la variété française, ça.
0: Si, c'est Claude François qui l'a sorti. C'était français quand même.
3: Mais Claude François, il était pas français.
0: Mais quoi, Claude François, il était pas français. Non, mais attends, tu te prends pour qui, toi?
3: Non, sérieux.
0: Mais attends.
3: Il était belge.
0: Mais tiens, il est mort de quoi?
3: Bah, je sais pas.
0: Ah. Il est mort électrocuté, soi-disant, dans sa baignoire.
3: Pourquoi
0: en changeant une ampoule, soi-disant.
4: Moi, je dirais soi-disant avec un sèche-cheveux.
0: Attends, parce que là, il y a eu plusieurs versions, de manière où on va s'éloigner.
3: On fera un débat sur Claude François.
0: Ouais.
4: La semaine prochaine serait bien.
0: Non, la semaine prochaine, les débats sont sur la Sibylle et les prostituées, parce que Manu et Pilar ont l'habitude d'aller les voir. Tous les soirs, quand ils veulent me raccompagner, ils font un petit détour par la porte d'hôtel pour aller voir les putes.
3: Alors.
0: Enfin, question IRC, justement, non?
4: Non.
0: Non, bon, alors, Debiqué.
5: C'est pas Debiqué, hein, c'est Dadika.
0: Ouais, bon. Bon, alors, vas-y.
5: Ouais, alors moi je trouve que la musique française s'exportait bien, ouais, c'est vrai, comme par exemple nos amis qui sont là à NTM, là.
0: Hop, allez hop.
12: Mais je suis pas agressif quoi, tu vois, je te dis que t'es un kiss quoi. Tu dis
0: Manu,
12: grosse vilaine que je veux la tester.
0: Hein.
3: Ça y est, c'est bon.
5: Rennes, ouais.
0: Terminé pour lui. Bon alors, vas-y.
5: Donc, je disais que ça s'exporte très bien.
0: Mmh.
5: Comme la techno, par exemple, la techno française marche très bien.
0: L'étranger.
5: Mmh. Donc, ça s'exporte bien. NTM, pareil, ça s'exporte bien en Afghanistan, Portugal, tout ça, ça le fait bien.
0: Parce que là, faut quand même pas tout mélanger. On demande la variété française. Hein.
5: Bah c'est de la variété.
0: Non, mais c'est vrai que... Bah, moi, je pense qu'à l'heure actuelle, la variété française, maintenant, il n'y a plus un seul groupe qui essaye de faire quelque chose maintenant en France. Qu'est-ce qu'on a comme groupe? On n'a plus rien.
10: Indochine.
0: Attendez, Phil Darwin. Ah
3: si, justement, enfin, c'est pas un groupe, c'est un chanteur, il s'appelle Mousse, et c'est Arcane sur le Minitel qui demande si c'est toi qui l'as inspiré pour son tube, son célèbre tube, Tu sens pas la rose.
1: Non,
3: tu sens pas la rose.
1: Au nom de la grosse.
10: Au nom de...
0: Ouais, allez, hop, je réponds même pas. Debiquet, tu fermes... Debiquet.
5: C'est cool, chienne.
0: Ouais, tu as t'as fermé parce que tout à l'heure, je vais te faire...
3: L'amour.
5: Ouais, ok. C'est une tarte dans la gueule, c'est ça?
0: Eh ben...
5: C'est chaud, ça. Allez, hop.
0: Voilà.
13: Ça y est,
0: merci.
13: C'est
0: direct.
13: Par contre, on va accueillir...
0: Couscous.
13: Non.
0: Oh, merde.
13: Attends, avant on va accueillir Patrick Topalov. Bonsoir.
3: Ah bien, ça c'est un vrai.
10: Ouais. Salut Patrick.
15: Bonsoir, c'est Patrick Topalov.
10: Salut Patrick Topalov, ça va?
0: Fréquence.
15: J'ai bien mangé, j'ai bien bu, j'ai vraiment trop bien
0: la fréquence.
15: 1.9, bien sûr.
0: Merci.
13: Et Gérard, on va accueillir aussi Couscous.
0: Ah, Couscous.
10: Salut Couscous.
16: Bonsoir à tous.
0: Ça va Couscous?
16: Comment ça? Bon Marvette.
0: Vous
16: écoutez la gagne beaucoup d'argent.
0: Eh, c'est moi qui commande. Couscous, ta fréquence, s'il te plaît, pour m'en rappeler.
16: Ah, mais il n'y a pas de fréquence. J'écoute sur la CIB, moi.
0: Quand t'as Couscous?
16: 97.3 FM.
0: Quoi, 97.3? Il a jamais été sur 97.3 FM, celui-là.
1: Ah, il t'embrouille, le Couscous, là.
0: 97.3, ok. Alors, Couscous.
16: Il n'y a pas de problème.
0: La viande, aux légumes, au poulet.
17: Couscous, il y a rien à faire, c'est déjà prêt.
13: Donc Gérard
16: c'est comme
18: une fête qui se mange entre amis.
1: Voilà,
13: bon, pour repartir dans le débat, Gérard, il y a McLeod qui te demande de lui garder une part de tarte.
0: Non, il n'aura rien du tout, bonne nuit à lui. Patrick, t'es pas là pour toi la question, tu l'as entendu ou pas?
15: Non, désolé Gérard.
0: Bon, la variété française s'exporte-t-elle à l'étranger, pardon?
15: Surtout, elle s'importe en France, hein, je crois, parce que la variété...
0: Non, française... à l'étranger.
15: Alors à l'étranger, oui, bien sûr, tout à fait. Moi, j'ai avec ma chemise grise qui a été pompée par John Travolta, Olivier Newton-John,
0: ouais.
15: Que j'avais fait avec Sim.
0: Carton. Ouais.
15: Où t'as mis ma chemise grise?
0: Couscous.
16: Ouais, il n'y a pas de problème. Et Gérard, c'est comme ça chez nous. Nous, ça, c'est plutôt le contraire. C'est plutôt la variété étrangère qui s'importe en France, tu vois.
0: Non, mais justement.
16: Tu as regardé chez Mamie, Poder, chez tous les autres, quoi.
0: Ouais, mais je te demande si la variété française, elle s'exporte à l'étranger. T'as bien quand même des chanteurs français qui viennent chez toi.
16: Ouais, mais tu sais, pour nous, c'est pas pareil. Parce que nous, on n'a pas vraiment de chanteurs français qui viennent chanter chez nous. Hein.
0: D'accord.
10: Enrico Macias.
16: Mais c'est pas pareil.
0: Coup de chienne.
1: Ouais, bah écoute, je t'ai déjà répondu, je t'ai dit, elle s'exporte.
0: Non, mais c'est bon,
1: j'ai des problèmes d'oreille, hein, j'ai.
0: Chantal Goyot, là.
10: Ouais, alors la chanson française, bah, c'est clair qu'on l'écoute plus en France,
0: mm-hmm.
10: Mais néanmoins, elle s'exporte, notamment aux États-Unis.
0: Mm-hmm. Alors.
15: Grâce à Internet.
10: Tu sais qu'il y a une reprise de Jolie Poupée qui s'appelait Pretty Doll, et ça fait un carton.
15: My Pretty Doll, on my finger.
0: Il y a un petit sondage là à faire. Est-ce que la variété française existe? Donc 51% des gens répondent oui, surtout Chantal Goya, ben c'est vrai. 45% pensent que non, même avec des gros nichons. Mais c'est quoi cette histoire? Bref. 35% préfèrent me donner 10 francs pour que... Quoi que je m'excite. Alors, ça c'est... Ça, c'est bien vos conneries à tous les deux. Et 15% sont excités rien que d'entendre ma voix de puceau, alors que je suis pas puceau. Ça, c'est pour les deux travelots.
3: Si, t'es puceau du cerveau.
0: Du Bois de Boulogne, et où la variété française est-elle née? On va terminer vite fait le sondage et après
3: Ouais, t'as raison.
0: On va continuer après la fin du débat. 49% des gens répondent pendant l'éclipse alors que c'est faux. Existe-t-il 34% estiment qu'ils n'ont pas à répondre, c'est trop perso. Ça, c'est leur problème. 19,3% ouais. répondent à l'hôtel américain. Non, oui, c'est pas l'hôtel déjà.
3: À l'hôpital
0: c'est...
3: américain.
0: Non, c'est marqué hôtel. Désolé, merci, ah. Merci Pilda.
3: J'ai marqué hôpital.
0: Non, mais c'est marqué hôtel, donc c'est toi qui fais les sondages de merde. Et 12% ne parlent pas, ils sont trop jeunes. Bah, ça, c'est bien tes conneries, Pilda.
3: Mais non, c'est pas moi.
0: Et dernier sondage. Et pensez-vous que la variété française peut devenir internationale? Alors, 81% pensent que ça peut arriver vu le chômage, donc c'est faux. 55% pensent que oui, si c'est le Stade de France.
3: Si ça se passe au Stade de France?
0: Non, c'est marqué. Non, c'est marqué. 55% pensent que oui, si c'est au Stade de France, c'est pas. Ce que tu viens m'annoncer. Pardon. Donc c'était ta petite merde à toi de sondage. 36% pensent que c'est déjà pas facile de me comprendre, ça c'est faux. Et 12% pensent que ça ira mieux à 2h parce que je ne serai plus là. Alors Fildar, un petit conseil que je te donne.
3: Non, c'est pas parce que tu seras plus là, c'est parce que ça pue.
0: Non, mais un petit conseil que je te donne. Manu, tu éteins ton micro s'il te plaît. Merci. Alors Fildar. C'est oui. simple, devant Max qui est à côté de toi, oui. c'est la dernière fois que tu me sors des sondages de merde. Tu vois ton sondage? Voilà. Hop. Voilà. Parce que c'est pas la peine de dire que c'est rigolo, c'est faux, c'est toi. Ok, alors en de bon entendeur, salut.
19: Salut.
0: Alors, donc, c'est pas la peine de mettre ça sur son dos. Rigo, question IRC avant.
4: Oui, à part Joey Star et laisse pas traîner ton kyste, il doit bien y avoir autre chose. Info ou un tox Non, bah non.
0: Non, il n'y a rien.
4: Après, pose ton gun, pose ta tarte, des trucs comme ça.
0: Bon, alors. Faut-il être majeur pour faire de la variété française? On m'a demandé à Chantal Goyot.
19: Ah non, pas du tout.
0: Pourquoi?
19: Jordi n'était pas majeur.
0: Ouais, mais ça, mais attention, justement, on va peut-être faire un
19: amalgame.
0: Non, on va justement en parler. On va demander. Donc toi, tu vas pouvoir nous éclaircir.
19: Oui.
0: Coup de chienne.
20: Bah écoute.
0: Pareil. Non, mais attends, coup de chienne. Ouais. Tu vois, on va en parler. Couscous.
21: Bon. Oui, qu'est-ce qu'il y a?
0: Non, mais on va parler de Jordi, mais tu réponds correctement, hein? D'accord?
21: Il n'y a pas de problème.
0: Ok. Patrick Topalov, pareil.
22: Oui, tout à fait, j'ai bien connu Jordi.
0: D'accord. Donc, c'est vrai que, comme Chantal Goyot disait, c'est vrai que Jordi, quand il a commencé à chanter la chanson...
19: Il était pas majeur.
0: Il avait quel âge?
20: Il avait 3 des ans. Couches, il avait 3-4 ans.
0: Non.
19: J'ai pas demandé à Max.
21: Ah, il avait
3: 3 ans.
0: Ouais. Ouais. Non, pas quand il a chanté sa chanson.
3: Bah si, hein. Alors, ça, c'était bébé, dur d'être un vrai
23: bébé. Mais
3: d'être
23: à 38
0: ans. Ouais, mais faut bien se dire une chose. Ouais.
3: Ça aurait été
0: qu'après.
20: C'est que toi, si tu mets des couches à 38 ans, c'est que t'as une excuse.
0: Non, mais faut bien se dire une chose. C'est qu'est-ce qui s'est passé après dans l'histoire de Jordi?
3: Bah, galère, la drogue.
0: Non.
23: Et la coke à 4 ans, ça pardonne pas, je te dis.
0: Bon, Manu, tu mets à ton micro. Pour l'instant, parce que c'est pas avec toi que je m'adresse.
19: Mais après, il a ouvert un parc d'animation.
0: Non. Ce qui s'est passé, vous savez ce qui s'est produit?
19: Non, dis-le.
0: Eh ben moi je vais vous dire une chose, c'est que à l'heure actuelle, je ne sais pas où ça en est terminé, mais il a eu il a attaqué ses parents en procès parce que ses parents lui avaient carrément pris l'argent.
3: Il a 8 ans.
19: Il a quel âge maintenant?
0: Maintenant je ne sais pas.
22: Il a 11 ans, il vit à Fécamp.
0: Non.
3: Ah ouais. Si,
22: Gérard, je suis désolé.
3: Non, Patrick vient de te répondre. Il a 11 ans, il vit à Fécamp.
22: Il a 11 ans, il vit à Fécamp et il fait de la techno, figure-toi.
0: Ah bon?
22: Oui, figure-toi.
0: Ah.
22: Je l'ai connu à l'époque où il avait ouvert son Jordi Land.
0: Ouais, c'est ça.
22: Écoute, Gérard, s'il te plaît.
20: C'est un bar à
22: J'ai connu Jordi et ses parents. Ils habitaient dans les Yvelines, ils avaient une ferme.
3: J'arrive pas à reconnaître.
22: Ses parents ont divorcé.
0: Manu, une!
3: Pardon, j'avais pas compris, ça y est.
0: Merci.
20: Hop là.
0: Couscous.
21: Oui.
0: Donc, pour toi.
21: Donc moi, bah, sur Jordi, c'est ça.
0: Ouais. Non mais tu, non mais on fait, on voit à peu près, on fait un tour de table. Donc est-ce que t'es au courant de l'histoire qui s'est produite?
21: Bah, bien sûr, j'étais au courant. Sa famille, c'était un peu comme les Thénardier, tu vois. Ils l'ont fait chanter, puis après ils ont embambé le blé. Mais ça t'a lui de faire attention à ce qu'il faisait. Hein. Ça, c'est...
0: Ouais, mais moi, ce que
3: il a pas pris d'avocat.
0: Non mais ce que j'ai trouvé.
21: Mais ça aurait dû se passer au tribunal, comme avec toi, genre.
0: Non mais moi ce que j'ai trouvé ça, moi ce que est dégueulasse de la part de ses parents, c'est que au lieu de lui donner le
20: au fric, lieu de lui dire de fermer sa gueule parce qu'il chantait comme une merde, ils l'ont laissé faire. C'est
0: bon
20: tout.
0: Alors cool chienne.
20: Oui. Non mais c'est vrai qu'il chantait un peu comme une merde quand même. Non. Attends, elle reconnaît, il chantait comme une savate.
2: Non c'est faux, il chantait vachement bien.
20: Ouais d'accord, attends tu vois il chantait, il postillonnait.
3: Ah je reconnais toujours pas.
21: Hein. C'était du playback.
23: Hein. Ouais, non, c'est une variété française, c'est quoi?
0: Oh
2: ouais.
3: Ok c'est géré.
0: D'accord, merci. Ça veut dire...
13: J'ai bien compris.
0: Pas chaud.
13: Et d'ailleurs, on accueille quelqu'un, Gérard. On accueille.
0: Pour terminer, oui.
13: On accueille licence 4. Big up.
0: Licence 4.
6: Allez, viens boire un petit coup à la maison. mon pote GG, ça va?
0: Qu'est-ce que ça peut te foutre, tes médecins?
6: Bah non, mais tu te souviens pas de moi, mon pote? Écoute bien celle-là, on l'avait fait spécialement pour toi. Allez, viens tirer des grosses à la maison. Il y a des grosses journées, plus du saucisson.
0: Bah celui-là, tu vois, il a même pas besoin de finir le débat. Donc
13: okay,
0: on va
13: il y en a un autre, il y a Cookie Dingler.
7: Elle est à bon nez, à Marie-Claire. Bonsoir Gérard et bonsoir à tous mes amis de Radio Nav.
0: Salut.
21: Bonsoir à tous.
7: Bonsoir.
2: Ça va?
21: Bonsoir.
0: Oui. Bon, c'est comment ton nom? Arrête de dire des conneries s'il te plaît, merci.
7: Je m'appelle Cookie Dingler et c'est moi qui ai fait Femme Libérée dans les années 80, tu te souviens?
21: Non.
0: Non mais attends,
7: être
0: tu t'as...
7: une femme libérée, tu sais, c'est pas si facile.
0: Oh, ta fréquence, s'il te plaît, au lieu de dire des conneries.
7: 97.3, j'habite à Strasbourg, je suis strasbourgeois à la base.
0: Bon, alors, dernière question, et puis après, on va s'arrêter. On va faire une petite conclusion un peu de partout. Donc, pour toi, le Gougou, là.
7: Cookie Dingler.
0: Ouais. Donc, pour toi, l'histoire de Jordi, qu'est-ce que t'en penses, toi?
3: Non, on va pas passer la soirée sur Jordi, hein.
0: Non, mais... Oh là là, celui qui siffle, il m'énerve. Santa le Goyo.
2: Oui.
0: Avec Poupachou, tu te calmes, parce que tout à l'heure, tu vas aller faire Poupachou au stand.
2: Non, c'est pas moi.
0: D'accord. Pour terminer, vite fait...
13: J'ai juste avant de terminer, il y a quelqu'un qui voulait absolument participer, il s'appelle Bernard Minou.
2: Bonsoir, Bernard.
20: Oui, bonsoir, c'est Bernard Minou.
2: Salut.
20: Bonsoir, Gégé. Bonsoir l'équipe, Orléans, 117.5, bonsoir.
3: Bonsoir.
21: Ah, tu passes le bonjour à Barbapo. Hein.
20: Il n'y a pas de problème.
0: 117.5 à Orléans?
20: Oui, tout à fait. Orléans Sud. Hein.
0: Attention, ouais, c'est ça. Ça bonsoir. M'étonnerait. Ça m'étonnerait. Bon, bref. Le concours de l'Eurosé... Le concours de l'Eurovision a-t-elle une relation avec la... Le concours de l'Eurovision a-t-il une relation avec la variété française? Chantal Goyot.
2: Oui, Gérard.
0: C'est la dernière question.
20: T'as rien compris.
0: T'as rien compris, ben tu te débouches les oreilles, c'est comme le cul, ça se lave.
2: Ouais, c'est pourtant facile.
0: Il n'y a pas besoin de qu'on t'en dise comme Christina disait, d'accord? En demandant entendeur, salut pour
21: non, non, je suis pas d'accord.
0: De quoi, couscous? Qu'est-ce que...
21: Non, mais c'est pas moi, Gérard. Hein.
0: Non, mais vas-y, couscous. Qu'est-ce que
21: non, mais il
0: n'y
21: a pas de problème. C'est pas...
0: Vas-y, couscous. Vas-y, je t'ai couscous. Vas-y, couscous.
21: Non, mais vas-y, pose ta question.
0: Ouais, non, mais vas-y.
21: Pose ta question.
2: Gérard, est-ce que je peux répondre?
0: Vas-y, Chantal Goyot.
2: Je sais plus, bah tu vois, voilà, avec couscous.
20: Et voilà.
21: Ah, j'étais troublé. Hein.
20: Faire la maline.
2: Il m'a troublé.
20: Et voilà.
0: Non, mais tu réponds correct quand même.
2: Ouais.
0: Oui.
2: Ouais.
20: J'ai reposé la question, j'ai aidé là quand même.
2: Ouais, aide-moi là, s'il te plaît.
20: Aide là parce que, voilà.
2: Merci.
21: La chata.
2: Oui.
0: Ah, bonne nuit. Bonne nuit à qui?
2: À Chantal Goyot, je crois, mais je sais plus ce que c'était la question.
0: Oui, ben...
2: Ah oui, c'était l'Eurovision, ça y est, je me souviens. Ouh.
3: Ok.
0: Voilà. Bernard Minot.
20: Oh, heureusement, l'Eurovision. Minou. Alors, écoute, moi je pense que c'est un truc international, hein, depuis l'ORTF en fait.
8: Donc merci monsieur CSA, merci tout le monde.
9: Mm-hmm.
8: C'est
9: merci
8: quand même
9: Gilles.
8: L'occasion d'avoir. Ils sont combien? Ils sont 24 pays, c'est ça, à faire l'Eurovision, 25?
3: En Europe, ouais, 24 pays.
8: Ouais, je sais pas,
0: non, mais, quand c'est le concours de l'Eurovision, il y a combien de pays à peu près?
3: Bah,
8: 24,
3: 25. C'est 36-15
0: Eurovision, Rigo. Ouais. Je demande sur l'internet ou même sur le
3: Minitel, ouais.
0: Minitel 3615 Code Pen Radio rubrique direct. Donnez-moi le nombre de personnes, le nombre de chanteurs qu'il y a dans l'Eurovision.
4: Oh la vache, ça va être
13: pour ça peut-être.
4: Il y a Rip, je lui ai pas demandé 150. Il y a DJ Perforas qui dit qu'il y a 149 pays. Jordi G 200. Et sinon le vrai Jordi par contre il dit 24 avec le Brésil.
13: Sinon moi,
4: Snows 45.
13: Peut-être pour répondre
4: et
13: à la question.
4: Qui est parti donc il peut pas répondre.
13: Pour répondre à la question, on accueille Sébastien Rock.
11: Bonsoir.
20: Salut Cricri d'amour.
11: Allez, j'ai été drogué dans une émission de télé, mais bon.
0: Ta fréquence, s'il te plaît.
11: Madame, 100 fois.
0: Ah ouais, ta fréquence, on s'en bat les cacahuètes.
9: Tu passes le bonjour à Béné. Hein.
20: Au garage.
0: Ouais, c'est bien. Faudra peut-être arrêter de me prendre des gens sur Paris, hein, quand même.
20: Ouais.
0: Parce que là, sur les deux débats, on avait que des. Ouais. On avait que des gens sur Paris. Donc, pour terminer, on parle de l'Eurovision. Donc, Sébastien Rock.
11: Ouais, attends, c'était quoi la question sur l'Eurovision, s'il te plaît, parce que j'étais au standard.
13: Je vais le répéter. Combien il y a de pays qui participent à l'Eurovision?
0: Voilà.
11: Le
0: concours de l'Eurovision est-il une relation avec la variété française? Sébastien Rock, pour terminer, vite fait, bien fait.
11: Ouais, vite fait, bien fait.
0: Parce que j'ai d'autres trucs à annoncer derrière.
11: Il y a une vingtaine de pays, mais de toute façon, je suis sûr que c'est truqué, c'est clair.
0: J'ai
11: essayé de faire ma participation là-bas, il n'y a pas eu moyen, quoi.
0: D'accord. Bernard Minot.
8: Ouais, je te disais, c'est quand même la meilleure occasion d'entendre 24 chansons bien pour Rave à la suite, quoi. Donc, ça a quand
9: même. Moi, je suis tout à fait d'accord.
0: Cos, 5 minutes.
8: Bah, ça a quand même.
9: Je suis d'accord quand même.
0: Cos.
9: Ouais, mais je suis d'accord.
0: Cos.
9: Y a pas de problème, mais je suis d'accord.
0: Cos. Calmos. Bon, donc, c'est. Couscous maintenant.
9: Il n'y a pas de problème, genre.
8: Parce que moi aussi, je peux m'amuser à te couper, hein.
9: Il n'y a pas de problème, genre.
0: Tu te calmes, Bernard Minot, là.
9: Avec Bernard Minot, il n'y a pas de problème.
8: Aussi, tu vois,
9: c'est sûr que, bon, l'Eurovision, c'est une sacrée merde.
8: Il continue à tracer la route, il continue à parler.
13: Vous savez, c'est bon, je l'ai coupé.
0: Merci. Couscous, vite.
13: Ah non, j'ai coupé couscous.
0: Non, tu me laisses couscous.
13: Pardon. Ah là, c'est bon.
0: Allô? Ouais, Couscous.
9: Allô, la Terre, ici Couscous.
0: Ouais, Couscous, ici, la planète Mars.
9: Allô, donc moi je disais que, bon, l'Eurovision, j'étais d'accord avec Bernard Minot, quoi, c'est une sacrée merde, il y a pas mal. Il y a une vingtaine de chanteurs qui chantent pour nous casser les couilles avec des chansons de c'est de la caca, quoi. Même dans le Ricky Larson, on pourrait même pas les mettre dedans.
11: Je suis pas d'accord.
0: Ouais, mais attends, dans le Ricky Larson.
9: Attends, t'as pas vu l'autre, là, qui nous a représenté l'année dernière, je sais pas où elle est, je sais plus quoi, là.
0: Ouais, de manière, on n'a même pas.
9: D'accord, je suis pas d'accord.
0: Faut se dire une chose, depuis que qu'on a gagné l'Eurovision une année avec Marie-Myriam, l'oiseau et l'enfant. Après, s'il vous plaît. Dès qu'on a gagné le Grand Prix de l'Eurovision avec Marie et Myriam, depuis on n'a rien fait d'autre. Hein.
3: Si, Joël Ursule avec White and Black Blues.
0: Non, on n'a rien fait d'autre. Donc, Gouillou pour terminer, et après on fait conclusion du débat.
11: Oui, Gérard. Alors d'abord, je dois dire quand même qu'on a eu Patrick Fiori qui a représenté la France à l'Eurovision.
0: Mais prends pas pour un con, allez hop.
11: Si, s'il te plaît, Mama Corsica en 92. Excuse-moi. Gérard.
0: Gouillou terminé.
13: Il n'y a pas de Gouillou.
0: Si.
20: On parle pas des paillotes.
13: Il n'y a pas de Gouillou, Gérard. Il y a Sébastien Rock pour Couscous, Bernard Minou et Cookie Dingler.
0: Ouais, tu me
9: coupes.
0: Ça y est. Terminé. Lire, c'est vite fait bien.
4: Alors, vite fait bien fait, on va essayer. Conclusion de Florent qui dit qu'il est prêt à chanter n'importe quoi, mais pas avoir un seul enfant de toi de Phil Barnet.
0: Ouais, je sais pas pourquoi.
4: Et il y a F2B Entarteur qui dit qu'il espère que t'as bien aimé celle que t'as pris tout à l'heure.
0: Bah, je vois pas ce qu'il veut parler. On termine à combien?
4: On termine à 7462.
0: Oh merde, je voulais atteindre les limites, mais c'est pas grave. C'est 1462. Tiens, c'est bizarre, on n'a pas eu Tu retampines là?
23: Ah si, elle est venue, mais t'as tellement insulté que je préférais pas le dire.
0: Ah bah tant mieux, ça me fait bien plaisir, ça me fait une belle jambe, ça me permettra de mieux dormir pour être en forme samedi. Donc on fait conclusion du débat.
3: Couscous. Bah fais la tienne seulement, ça ira plus vite.
0: Ouais. Non, mais on va demander aux auditeurs.
3: Non, on n'a pas le temps,
0: Alors, donc, conclusion du débat. Donc à part les petits problèmes qu'on a eu au premier débat, sinon ça s'est bien passé. Les deux débats, je suis à peu près content parce qu'on a quand même dépassé les 14 millions d'auditeurs. Comme Max me l'avait annoncé. On va remercier quand même la petite biquette de la petite carte qui m'a demandé de te remettre. Donc, je sais pas.
3: On comprend rien, mais c'est pas grave.
0: Moi, mais ça, c'est pas un problème.
3: Tout le monde s'en fout. Mais...
0: Donc, alors,
3: si t'as des trucs à dire comme ça, t'appelles le standard, hein, 0803, 0805000,
5: et tu seras pas sélectionné. Chier.
0: Donc, vendredi à la loco, vous allez avoir en priorité Jean-Marie. DJ Jamarica qui vient de je sais pas où donc
3: Bruxelles.
0: Non, il vient pas de Bruxelles. De manière je le connais très bien.
3: Hollande.
0: Et bien sûr notre chef adoré Max qui sera de 3h jusqu'à 6h30 du matin. Donc qui finira. Après il y aura Lily la tigresse, DJ Clitoris.
5: Ah, c'est vrai. Ouais.
0: Jean à l'harmonica. L'orchestre de Jean Fion, Natacha DJ Iridon, et n'oubliez pas samedi.
3: Putain, on comprend rien.
0: Non, non c'est mais c'est pas grave. Samedi.
3: Ouais, c'est pas grave, ils viennent quand même. Ils y a pas
0: samedi, samedi, la grande soirée qui est.
3: Non, la grande folle, c'est toi.
5: Arrête.
0: C'est plutôt toi la grande poêle qui va. Disons samedi soir à partir de 22h, je sais pas l'heure, c'est toi qui donnera les horaires dès que tu pourras. Donc Max et Gérard à l'Atlantique d'un Chaumont, donc venez nombreux pour ça. Il y aura des poèmes inédits comme ça a été annoncé durant la semaine. Avec pour terminer, donc il est cool. Pile.
5: Pile Pasquet.
0: Et on va passer Phil. Parquet avec essuie-moi, essuie mieux ton caca. J'espère que c'est bon, c'est des bons titres,
3: c'est
0: de la merde. Et Tony Gomme avec dis-moi des mots doux en rotant et on se retrouve.
5: Ah. Oui, je voulais juste dire que ces titres, on pouvait les retrouver sur Radiona sur le net.
0: Bien sûr, voilà. Radiona sur le site. Phil.
3: Parquet.
0: Sur le site Manu. Et donc, on se retrouve dimanche soir pour la nuit électrique.
3: Élitiste.
0: Ouais, et puis, la nuit. et c'est quoi, Max, au lieu de
5: rayonner? Ouais, soirée élitiste.
0: Ouais, éclectique, et on parlera bien sûr de la soirée de Chaumont.
3: Cul aussi.
0: Ouais, toi, tu vas aller trancer le cul au bois de Boulogne maintenant. Ok. Alors, sur ce, je vous dis à samedi pour les gens de Chaumont. Et donc, merci à toi, Rigo. Merci, Manu. Manu. Et puis d'or, et merci à toi, chef. Et on se retrouve dimanche. Et bonne soirée à tous. Et vous allez passer la nuit sans pub avec Jean.

0: Sophie, Gérard à l'appareil. Oui. Comment vas-tu? On te réveille. On va quand même discuter un peu.
1: Gérard?
2: Bonjour Gérard.
0: Bah vas-y, on peut péter.
2: Il y a un gars qui s'appelle Gérard.
0: Et t'as vent là.

0: Allez, terminez, comme ça, ça va plus vite avec moi. Parker Boule.
1: Parker Boule, ouais.
0: Ouais.
1: Alors, l'affaire Lady Di, sérieusement, hein. C'est l'histoire de Lady Di qui sortait avec Dodi. Bon, bah, il s'est passé un truc. Et en fait.
2: Qu'est-ce qui s'est passé?
0: Merco!
1: Attends, mais on va le dire après. On va pas dire tout le débat maintenant.
2: Ok.
1: Et bah, ça se termine mal parce qu'ils ont fini dans un poteau sous le pont de l'Alma.
2: Ouais.
0: Ok. Merco 2000, pardon.
3: Ouais, bah donc l'affaire Lady Di, bah en fait, c'est, on essaye de prouver que c'est un complot en fait.
0: Dans quel sens?
3: Donc c'est pas sûrement un accident.
0: Mm-hmm. Ouais, mais
3: c'est
0: ça,
3: quelqu'un qui a saboté les freins, qui a foutu une plaque de verglas.
4: Peut-être, ou, oui.
3: Pour non, mais, c'est pas possible.
0: Non, mais attends, ça, on va en discuter plus tard et t'as pas besoin de parler de plaque de verglas, d'accord?
3: Ok.
0: Ok, bon.
4: Surtout le 31 août, quoi.
3: Ouais, c'est ça.
4: C'était limite quand même.
3: Mais c'est pour ça que je dis que c'est un complot.
0: Ouais, bah, c'est ça.
3: Dans l'hémisphère sud.
4: Ils en ont mis une exprès.
0: Elle est piquée.
2: Elle est pilonos. Et bah, c'est vrai qu'en fait, il y a eu un problème. Donc en fait, il faut savoir, essayer de déterminer c'était quoi le problème.
1: Mm-hmm.
2: Parce que en fait, il y aurait peut-être des journalistes qui seraient concernés, quoi.
0: Mais, Packer, attends, 5 minutes, attends, 5 minutes là. Et les piquerons. Hey, Packer.
1: Oui.
0: Hey, tu t'écrases un peu quand l'auditeur parle, d'accord?
1: Ah, mais c'est pas moi, je crois que c'est l'autre qui était encore là.
0: Non, l'autre, elle est plus là, elle est partie.
1: Ah, je suis pas sûr. Hein,
0: ouais, bah, moi, je te dis que si. Ok.
4: Alors, El Pilonos.
2: Ouais, parce que moi, en fait, l'autre jour, voyez-vous à la télé, qu'aux infos, ils disaient qu'il y avait eu un non-lieu. Un non-lieu pour les paparazzites qui étaient sous les motos. Et en fait, il y a eu un non-lieu.
0: Quand t'as entendu
2: C'était avant-hier, je crois.
0: Ah, c'est. C'est bizarre parce que j'en ai pas eu des échos. Hein.
2: Bah écoute, tu te renseignes et puis tu verras.
0: Ouais, ben, je verrai ça.
2: Oui.
4: C'est un peu tard, le débat commence. Hein.
0: Non mais genre on
4: c'est bien taffé comme d'hab.
2: On en refait.
0: Non, on en refait plus, c'est le dernier. Ça fait le deuxième, donc ça sera le dernier.
2: C'est le deuxième.
0: C'est le deuxième, je sais ce que je dis.
4: Ouais, c'est parce qu'il l'a répété celui-là dans sa tête. C'est pour ça.
0: Non,
2: mais le premier, c'est sur les paparazzi, tu confonds tout, c'est pas grave, c'est l'alcool, c'est rien.
0: Merco. Merco
4: de Mille.
0: Au revoir.
4: Non, c'est pas Merco, mais bon, c'est pas lui.
0: C'est celui.
3: C'était pas moi.
2: Ah, c'est pas lui, je confirme.
0: C'est qui?
2: C'est moi, mais bon.
0: Qui, toi?
2: On se demande.
0: Qui, toi?
2: Mais c'est qui, ça?
0: Tu donnes ton nom et vite fait.
1: Allez,
2: donne ton nom, s'il te plaît.
4: Bon. Allez, donne ton nom.
0: Bah, allez, hop, tu lui dis. Hop, tu lui dis au revoir, terminé.
3: Moi, c'est Marcel.
2: Bonsoir, c'est René.
0: Non, ta gueule, toi, pour l'instant.
5: Bon, c'était juste pour dire qu'on est déjà 7000. Hein.
0: Ouais, mais t'as pas... J'ai compris. Quand voilà. Tu parles, t'as pas besoin de faire ça, ok?
3: En devant. Quoi? C'est la prochaine question?
4: Non, bah attends.
3: Ah oui,
0: attends, Manu.
6: Oui, je voulais accueillir chauffeur masqué, bonsoir.
7: Oui, bonsoir, bonsoir à tous, bonsoir Philou.
4: Salut.
7: Bonsoir Manu.
6: Bonsoir.
7: Bonsoir Anka.
0: Fréquence, bonsoir. D'où t'appelles?
7: Alors j'appelle de Sodo sur Facochère, c'est dans le Vercors, 105.4.
0: Et tu te fous de ma gueule ou tu prends le train, toi?
7: Pas du tout, c'est un petit village.
0: Donc, quelle fréquence?
7: C'est 105.4.
1: Bonsoir, chauffeur mystère.
7: Voilà, on peut la choper sur la colline aussi.
0: T'as raison. Donc, t'as entendu la première question?
7: Tout à fait, c'est l'affaire des Didi, hein?
2: Oui. Uh-huh.
7: D'accord. Alors, bon, c'est une tragédie, Gérard. C'est
2: tragédie humaine.
7: Humaine. C'était un couple princier qui allait au Ritz, je crois, ou à l'hôtel, et qui a pris ce maudit tunnel. Et puis, on connaît la suite, Gérard.
0: Bah oui, mais de toute manière, c'est pas qui allait au Ritz, comme tu dis, là.
7: Non,
4: Ritz. Ils ont dit Ritz.
7: Les muets.
0: Non, mais ils sortaient du restaurant.
2: Et toi, t'as une théorie?
0: Non.
4: Non, il a rien.
3: Il a pas grand chose, à part une fois et de fonction.
4: Bah alors, c'est quoi, toi? C'est quoi, en fait, ton. Ton histoire, en fait, Gérard? Qu'est-ce que tu penses, en fait? Pour toi, qu'est-ce que c'est l'affaire Lady Di?
0: Cette histoire.
4: Pour expliquer un peu aux auditeurs qui écoutent.
0: Cette histoire, ça commence à bien faire parce qu'on en parle constamment. Donc maintenant, faudrait que ça se termine et c'est pour ça que.
4: Non, mais oui, mais. Non, c'est quoi l'histoire Lady Di? Quel est le vrai début de l'histoire?
0: Mais le truc, c'est que bon, ils ont été au reste. Oh, ta gueule, toi!
4: Oui, donc.
0: Donc, ils sortaient du restaurant et bon, ça s'est.
4: Et pourquoi ils étaient en train de dîner en fait en tête à tête au Ritz?
0: Voilà, et après, quand ils sont ressortis, bon, ils ont pris la voiture, on sait pas exactement avec
4: ce
0: combien.
4: Ce
0: qui s'est passé trop exactement. Bon, on sait qu'il y a eu l'accident et après, bon, bah. On verra ça
4: pendant le débat.
0: Un autre jour. Voilà.
4: Ouais, donc, alors, on a remis un peu en fait dans le contexte. Maintenant, on va essayer d'approfondir un peu le truc.
0: Alors, croyez-vous que les journalistes en ont dit trop? Et on va demander à chauffeur. masqué.
7: Je pense non, je pense qu'ils ont oublié des trucs parce que à certains moments il y avait certaines pistes. Enfin, il paraît qu'il y avait des gens sur la route. Je sais pas si t'as entendu ça, Gérard. Comme des vendeurs ambulants de yaourt, tu sais, des types assez crasseux.
0: Bon, alors chauffeur masqué.
7: Non, non, mais c'est
0: chauffeur
7: non,
0: masqué.
7: Non, non, pas du tout.
0: Tu fermes ta gueule, c'est moi.
7: Voici la carte.
0: Alors au revoir.
7: Voici.
0: Au revoir. Au revoir. Allez. Celui-là, il aura répondu vite fait aux questions. Parker Bull.
8: Oui. Je pense qu'en fait, les journalistes en ont beaucoup dit, mais en fait, ils savaient rien, quoi. Donc, ils ont brassé beaucoup de merde. Et puis, ils ont fait beaucoup de photos. Ils se sont fait pas mal de thunes. Et puis, résultat, on n'en sait pas plus, quoi.
0: Mm-hmm.
8: T'as d'autres questions?
0: Pas pour l'instant, tu réponds à celle-là, après on verra les autres. C'est pas la peine de lui dire qu'a planqué l'internet.
4: Non, c'est parce que.
5: Non, c'est pas ça, c'est parce que je suis trop près avec le micro.
4: Oui, quand elle allume son micro, ça fait un bruit bizarre.
0: Mercos 2000.
9: Bah écoute, j'ai oublié la question, un petit trou de mémoire, ça arrive de temps en temps.
0: Tu te fous de ma gueule ou quoi là?
8: Journaliste.
4: Est-ce que les journalistes
9: en ont dit trop? Bah écoute, non, pas spécialement, ils ont dit ce qu'ils devaient dire. Et puis voilà, franchement, ils ont diffusé quelques photos un peu hardcore, on va dire. Mais c'est tout.
0: Ouais, ben, ok. Elle est
10: Pélonos.
0: Ouais.
10: Bah, moi, je pense que, comme il était dit tout à l'heure, il y a un non-lieu, donc ils sont pas coupables. Hein. Ils sont pas coupables. Hein. La justice, elle a traité.
0: Non, mais, je te demande si les journalistes en ont dit trop. Je te demande pas l'histoire des motos qui suivaient.
10: Ah bon, excuse-moi. Moi, je pense que non. Honnêtement, on aurait pu faire une double page de plus.
4: Mais vous pensez pas que les journalistes, en fait, pour vendre leurs journaux, justement, ils en disent plus qu'ils n'en savent?
0: Ouais, ah, mais c'est ça, si, mais ça, Gérard, de manière, si, ça, là. Ah, oh, 5 minutes, là.
4: Gérard répond, excusez-le.
0: Donc, pour moi, les journalistes, à mon avis, ils en ont dit beaucoup de trop et ils ont voulu essayer d'en dire trop, beaucoup. Ils ont, en fin de compte, si on, sur cette histoire-là, bon, ça a été une décatombe pas possible.
4: Si vous avez écouté tout à l'heure, vous savez ce que ça veut dire, décatombe.
10: On a le lexique.
0: Donc, ce qui s'est produit, c'est qu'ils ont voulu faire des pages entières de journaux comme ils ont fait.
4: Alors, ils mentent.
0: Mais en fin de compte, de toute manière, on ne sait toujours pas exactement les causes exactes de l'accident. Tout ça, donc pour moi, ça a été un truc vite fait, bien fait, ça a été piraté. Ça a été piraté et donc... les journalistes, ils en ont dit beaucoup de trop sur ça.
4: Mais comment ils font pour inventer des trucs s'ils sont pas sûrs?
0: Mais non, ben tu penses comme ils ont machiné sur des bandes.
4: Ouais.
0: Donc automatiquement.
4: Des bandes.
0: Donc quand ça a été dit en direct.
10: Non, ça c'est Chirac la cassette.
0: Ta gueule toi.
10: Moi je crois que le capitaine Crochet n'a pas grand chose à voir.
0: Au revoir.
11: Mais par contre Gigi, pour revenir aux journalistes qui inventent sur des sujets qu'ils connaissent pas, c'est un peu journaliste.
0: Ouais,
11: parce
0: mais
11: qu'en
0: ça...
11: fait, tes débats, tu t'inventes, tu connais rien et tu fais des débats, donc c'est un
0: non,
11: peu pareil
0: mais,
11: en fait.
0: Non, mais c'est ça sur cette histoire-là, on va pas s'éterniser jusqu'à
10: est-ce
0: deux
10: que...
0: ans.
10: Ouais. Est-ce que tu crois que toutes les vérités sont bonnes à dire?
0: Mais de toute manière là, sur cette histoire-là, ça a été, ils en ont fait trop même.
4: Mais c'était quoi l'histoire des bandes? J'ai pas compris ce que.
0: Mais non, c'est quand ils ont été sur les lieux, donc ils ont essayé d'en savoir un peu plus vis-à-vis des responsables qui étaient sur place et en fin de compte.
4: Responsables de quoi?
0: Ben,
4: du pont?
0: Non, sur les secours, donc ils ont interrogé des flics et les pompiers qui étaient sur place et tout. Donc ils ont voulu en savoir exactement. Et eux derrière, bon, quand ils ont fait les unes de leurs journaux, ils en ont rajouté.
4: Ah, mais donc, c'est leur job.
0: Ouais, mais d'accord, c'est leur job, mais ils ont pas besoin d'en rajouter comme ils ont fait. C'est tout.
10: Et quand il y a pas de guerre au Kosovo, faut bien trouver des sujets, quoi.
0: Ouais, mais attends, mais de toute manière là, sur une histoire comme ça,
4: Donc quand même, il y a les mollo.
0: Parce que même, comme on dit, on parle de journaliste. Donc, il y a même un bouquin qui est sorti là-dessus et que là-bas en Angleterre, ils sont pas d'accord.
4: Ah bon,
11: c'est quoi le truc?
0: J'ai plus, j'ai pas le titre du. C'est le truc sur l'IDD là.
4: Tu l'as lu?
0: Non, mais il est pas. Bah c'est là-bas en Angleterre.
4: Ah, oui.
0: Ouais, qui c'est qui voulait rajouter un mot là?
10: Ouais, c'est El Pilonos.
0: Ouais.
10: Il voulait savoir si tu penses que c'est normal parce qu'en Angleterre, il faut payer pour aller visiter la tombe de l'IDD.
0: Ouais, c'est ce que j'ai entendu dire.
2: Je voulais savoir si tu trouvais que c'était normal.
0: Pour moi, non, parce que c'était quand même une personnalité.
2: Une grande femme.
0: Une grande femme qui a fait quand même qui a fait beaucoup. Par cœur.
12: Oui.
0: Si ça te dérange pas.
12: Quoi?
0: Si on te dérange, tu le dis, hein.
12: J'écoute. Je dis
0: non,
12: rien.
0: Mais pour l'instant, vous êtes que deux à l'heure actuelle.
11: Non, j'ai Conchita aussi qu'on peut accueillir. Ah. Bonsoir.
0: Ah, Conchita.
12: Oui, allô, Gérard.
0: Ouais, Conchita.
12: Bonsoir.

0: Parker. Et donc Conchita, tu voulais dire. Donc Parker maintenant, Boule, on va te... Ouais, Parker Boule, pardon.
1: Je tiens à le préciser quand même.
0: Ouais, ouais bon. Bah, donc Conchita. Oui. Alors.
2: Je voudrais apporter mon témoignage parce que je suis femme de ménage au Ritz et j'ai fait leur chambre après leur départ. J'ai découvert quand même des godes, des bouts de chinois et ça m'a choqué énormément. Oh.
0: C'est ça.
2: Je vous assure, monsieur.
0: Non, mais il y avait pas.
3: T'as dû te tromper de chambre.
0: Mais il y a celle de Gérard aussi. Il y avait pas du sperme sur les draps et elle avait envie de quelque chose.
4: Non, ça m'étonnerait.
5: J'ai envie de câlin.
0: Ça commence à bien faire ces histoires. Donc on parlait des journalistes, on parle pas de sa chambre. On en a rien à foutre.
2: Je me suis trompé, monsieur.
0: Qu'est-ce que vous pouvez nous rapporter de plus que...
3: Non, parce qu'en fait, vous étiez au Ritz, vous travaillez au Ritz depuis l'affaire.
2: Depuis l'affaire, exactement.
3: Donc vous les avez vus, en fait, au Ritz.
2: Bah, exactement, mais on ne me croit pas apparemment. Donc...
3: Non, mais ça, c'est bon, dans la chambre, c'est personnel.
0: Non, apparemment, ils ont pas dormi au... Ils ont été mangés.
3: Oui, voilà.
0: Ils ont pas dormi.
3: Bah oui, donc, tu dis n'importe quoi, Conchita.
2: Ils ont quand même déposé...
0: Non, c'est faux.
3: Non, parce qu'ils sont partis en voiture, donc
0: Ils n'ont pas dormi.
2: Ah, c'est peut-être la chambre.
5: Ils n'ont pas dormi, ils ont couché ensemble.
0: Ils n'ont pas dormi.
5: Ils ont niqué comme des bêtes.
2: Donc, avant de manger, peut-être.
0: Non, plus. Parce qu'ils sont... Ils partaient.
3: Ce qui s'est passé, parce qu'ils comprennent rien, les gens, là.
0: Non, mais on était avec El Pirono. Ouais, donc tu voulais dire tout à l'heure, parce qu'on a été coupé.
6: Moi, ils trouvaient qu'ils en faisaient un peu beaucoup pour une simple accident. Hein. Moi, je sais qu'un jour, il y a Sœur Marie-Thérèse, elle est tombée en mobilette, et personne n'en a parlé.
3: On parlait de la tombe et que c'était payant.
0: Voilà, on parlait de ça, et justement,
3: ça va où, l'argent?
6: Est-ce que tu crois qu'il faudrait faire payer le pont de l'Alma?
0: Non, attends, El Pironos. Non, on va revenir là sur ce que tu disais là, sur l'histoire de la tombe, parce qu'on parlait de ce qu'elle faisait quand même.
6: Faut dire que quand même,
0: ce qu'elle avait fait au départ, donc à l'heure actuelle, ça continue toujours.
3: Elle faisait quoi?
6: De quoi, l'identité personnelle et tout ça, là?
0: Ouais, c'est toujours repris par quelqu'un, hein, ça.
3: C'est un joueur de foot, non, maintenant?
0: Non, je sais pas qui c'est.
3: Mais si, c'est un joueur de foot.
0: Ouais, il me semble aussi.
3: Elle faisait quoi?
0: Elle allait déminer, là, je sais pas trop.
3: C'est David Ginola, non?
0: Ouais, voilà. Ouais. Mais l'argent, d'après ce qui a été dit maintenant, ça reste à vérifier, c'est à prendre avec des pincettes. Donc, en principe, l'argent qu'ils ont récolté sur les tombes, quand ils faisaient voir sa tombe, comme tu disais, là, El Pironos. Donc, apparemment, l'argent qu'ils récupèrent, c'est justement pour les associations qu'elle a fait.
6: Et moi, je sais que parce qu'en fait, là, c'était la Toussaint, c'était Halloween, donc c'était la fête des morts. Il y a des gens qui proposent de mettre la tête de Lady Di comme emblème de Halloween à la place de la citrouille.
0: Mais non, mais arrête de dire.
6: Ce que toi, t'en pensais.
0: Non, mais arrête de dire des conneries là-dessus. Arrête de dire n'importe quoi, tu m'écoutes là?
6: C'est tout le symbole.
2: Là, c'est Conchita, je voulais quand même dire que je suis pas d'accord de faire payer les tombes.
0: C'est en Angleterre. Là-bas, ils font ce qu'ils veulent, c'est leur problème.
5: Est-ce qu'on pourrait avoir un ingénieur de chez Mercedes quand même pour essayer de comprendre?
0: Spécialisé
6: dans l'ABS ou je sais pas.
2: Gérard, qu'est-ce que t'en penses, toi?
0: Mais moi, je viens de dire ce que j'en pensais, c'est tout. Je suis pas d'accord et c'est tout.
2: Mais t'as pas dit pour les journalistes.
0: Tu travailles là, Conchita?
2: Je viens d'arriver, Gérard.
0: Non, mais Conchita, la malade, la madame, elle est pas là, hein.
2: D'accord? Elle est sous le paillasson.
0: Ouais, la madame, elle est sous le paillasson, d'accord? On en a assez parlé de l'histoire des journalistes.
3: Gérard, ça a été dit tout à l'heure. Pourquoi, donc, s'ils font payer en Angleterre, pourquoi nous, on met pas un péage entre le début et la fin du tunnel?
6: Merci, Manu.
0: Mais ça, de manière, j'en sais rien.
3: Tu vois, comme un truc d'autoroute, quoi. Tu payes 75 balles pour passer dessous, et voilà.
0: Non, mais ça, j'en sais rien. Ça, tu demandes ça au ministère des Transports ou à la DDE.
3: Comme ça, au moins, il pourrait refaire le pylône, quoi.
0: Mais ça y est, il a été refait. Ça n'empêche pas que tout le monde va se rendre.
3: Non, mais c'est dégueulasse. Ils mettent des fleurs, des autocollants.
0: Mais non, mais tout le monde se rend sur le lieu de l'accident à chaque fois. Donc
6: C'est dangereux, c'est un tunnel quand même.
3: Tu y es allé, toi, ou pas?
0: Non, moi, ça m'intéresse pas du tout. Et puis je m'en fous complètement.
6: T'en fous, toi, hein.
5: Mais tu faisais caca le long du pylône quand t'allais.
0: Attends, tu fermes ta gueule. Par cœur, au revoir. Hop. Tu iras sucer les boules ailleurs.
5: Pas de problème.
0: Voilà, terminé pour toi, Parker. Voilà, comme ça, ça va plus vite. Alors, quelle heure elle est?
3: Comment ça va?
0: Bon, alors, attendez.
6: Oh là, chaud.

0: au gros dossier.
1: Alors. On va demander à Anka les questions qu'il y a sur l'internet. Alors, on en est
0: tu
1: où
0: peux parler devant ton micro quand même.
1: On en est où sur les questions?
2: Alors, déjà, ils veulent tous savoir si t'étais sous le pont de l'Alma le soir de l'accident.
1: Je viens de dire non. Non mais attends, non, ça fait deux questions qu'on pose.
2: Attends. Dire non, j'y suis pas.
1: J'y ai pas
2: allé.
1: Été. Donc, j'ai pas
2: mais
1: été sur le même quand l'accident.
2: Ce soir-là, tu y étais pas.
1: Bon, l'accident quand il y a eu l'accident, je n'y étais pas.
2: Non mais depuis
1: minuit 20, ça fait 20 minutes que le débat a commencé. Depuis 20 minutes. Depuis 20 minutes, t'es en train de branler rien à foutre. Donc avec ton papier de merde.
2: Bah oui, mais comme qu'on en a rien, on s'en fout. Voilà, je suis un peu bloqué, tu vois.
1: Mais alors, mais dans ce cas-là,
0: devant ton micro, ma couille.
1: Putain, mais c'est pas vrai de travailler avec toi, hein. C'est impossible de travailler avec toi. Impossible.
2: Je peux continuer ou pas?
1: Impossible.
2: C'est impossible.
1: Ah ouais, mais pour moi, c'est impossible de travailler avec quelqu'un comme ça.
0: T'as d'autres questions, Anka, sur internet ou tu te branles encore?
2: Oui, j'ai d'autres questions.
0: Bien.
2: C'est en rapport. Il demande si.
0: Pas de nom de jeune fille, hein. Oui. Tu te souviens, hein?
2: Ouais. Voilà. Il demande si la nouvelle voiture de Gérard, en fait, c'est une Fiat Uno blanche qu'on lui aurait donnée.
3: Ok, ben bah continue. Alors, à branler, Anka.
1: Continue à branler sur l'internet et puis ça vaudra mieux que de dire des conneries qui tiennent pas debout, d'accord? Oui. Je t'ai bien dit, je t'ai bien précisé au début du débat que je ne voulais pas de saloperie de.
2: En attendant, on est 9448 sur internet.
0: En plus, la blanche voiture, elle est grise, alors.
1: 9448.
4: Elle est métallisée ou pas?
1: Et ta sœur, elle est métallisée ou pas?
4: Ma sœur, non.
1: Bon, alors, tu la fermes,
0: elle est métallisée.
1: Tu la fermes.
4: Toi aussi.
1: Alors, Conchita.
4: C'est pas moi,
1: De toute manière, c'est toi la seule fille qu'il y a, alors Conchita.
4: C'est un mec, il a pris une voix de nana.
1: Ouais, c'est ça. Alors Conchita, moi je te dis.
4: C'est pas ma voix, hein.
1: Ouais, c'est ça, Conchita.
5: Oh là la bassine, entre les grossesses, dites d'Agdon.
1: Qu'est-ce que c'est que ce bordel encore? C'est Christine hier, ça?
5: Savez-vous planter la chatte à la mode, savez-vous planter la chatte à la mode de chez nous?
1: Ouais, d'accord.
0: Ah, un petit clin d'œil pour ton ex.
6: Elle était vraiment mieux que ta nouvelle. Bon, on peut accueillir.
5: Deux abricots, ça ressemble à quoi?
0: Une couille, une paire de couilles, un sexe.
1: Bon, vas-y, ouais. Manu. Manu, ouais.
6: Oui, on accueille Poussy Alfayette, bonsoir.
0: Salut, Poussy.
7: Salut, Poussy. Salut, tout le monde.
1: T'appelles d'où?
7: De Vinainville.
1: La fréquence
7: 97.8. Ouais. Encore de Vinainville.
1: Et après, Manu?
6: Oui, on accueille aussi Poporizzi, bonsoir.
8: Oui, bonsoir à tous.
0: Bonsoir.
8: Bonsoir Popo. C'est dur de vous choper au standard, hein.
1: Ouais. Poporizzi,
8: c'est la folie, hein.
7: C'est dur de
1: chose. Oh
8: oui, bonsoir Gérard. Sans Popo.
1: Poporizzi, t'appelles d'où, la fréquence?
8: Moi j'appelle de Calinette sur Sodo, c'est 105.7.
1: Eh, je te préviens toi.
8: Oui.
1: Un conseil que je te donne, tu dis encore une connerie comme ça, je te prends même pas, je te dis au revoir tout de suite.
8: D'accord.
7: Même pas, hein.
1: D'accord.
8: Non, mais c'est un petit amour dans le Wisconsin, j'ai le droit quand même.
1: D'accord, alors bonne nuit, au revoir.
0: Oh, mais il n'a rien dit, Gérard.
1: Gérard,
8: un petit village.
1: La fréquence.
8: Je te l'ai dit, c'est 105.7, Gérard, calme-toi.
7: Bonsoir les Calinois.
8: Voilà, bonsoir à eux.
0: On pourrait faire un petit sondage là pour essayer de faire un petit résumé de tout ce qu'on a dit déjà depuis tout à l'heure.
1: Alors,
8: on est mort de quoi?
0: Gérard, vas-y.
1: Manu.
0: Manu, oui.
1: Celui qui vient d'arriver là, Poporizzi.
0: Oui.
1: Tu peux lui expliquer c'est quoi le thème du débat, parce qu'apparemment il est dans les nuages celui-là.
0: C'est Lady Di, Poporizzi. Voilà.
1: Je sais pas, Manu.
5: Voilà, la bassine entre les grosses.
1: Bon, file d'art, ça suffit avec ça, merci.
0: C'est pour ça.
1: Alors, avez-vous déjà entendu parler de Lady Di? Alors, 59% des gens disent qu'ils ont déjà entendu, mais en anglais seulement, ça m'étonnerait.
0: Bah non, mais elle parlait pas français, Lady Di.
1: 34% disent qu'ils l'ont seulement vu, c'était dans un bowling à l'Alma. Alors ça, c'est vraiment des sondages de merde. Alors maintenant, oui. les sondages du jeudi, on va plus les faire, ça ira encore plus vite pour moi. 20% des gens disent qu'ils étaient durs de l'entendre.
0: Non, mais j'ai pas compris, répète.
1: 20% des gens disent que c'était dur, qu'il était dur de l'entendre après l'accident. Donc elle était morte, donc on pouvait pas l'entendre. Donc hop.
0: Mais Gérard,
1: hop, terminé.
0: Ah bah non, il vient de froncer la fiche des sondages.
1: Il y a plus de sondages, c'est terminé. Allez hop.
6: Par contre GG, excuse-moi, j'ai un truc super important là. Tu sais que dans la semaine on t'avait dit qu'on allait essayer de retrouver en fait Trevor Jones, le garde du corps de.
0: C'était le garde du corps ou le chauffeur?
8: L'amnésiaque,
7: les deux là.
1: Non,
0: parce que il y en a un des deux qui est
1: le garde du corps. Le garde du corps, c'était.
7: Le chauffeur, il est dead, hein.
1: C'était
6: Ça c'était l'amoureux, Gérard. C'était l'amant de Lady Di, ça.
1: Le garde du corps, c'est
6: garde du corps, c'est Trevor Jones, et on l'a retrouvé. Bon, tu fais bien attention, parce que bon, tu vois, il parle un peu français, mais pas beaucoup. Donc, tu vois, il parle aussi anglais, donc c'est un peu chaud. Trevor Jones.
7: Il a la mâche en fracassé quand même, attention.
8: Salut l'amnésiaque.
1: Ta gueule, toi. T'appelles d'où? Oh!
7: Non, il va pas faire
0: Attends, laissez-le parler.
6: Non, je l'ai mis tout seul, il est tout seul.
1: T'appelles d'où?
7: Hello? May I. Am I on radio?
0: Oui, vous êtes sur Fun, bonsoir oui, Trevor. Gérard, parle-lui, oh.
1: Hello. Bonsoir, la fréquence où vous appelez, putain, mais oh,
6: il est anglais.
1: Non, là, je vais pas pouvoir prendre un mec comme ça, moi, c'est pas possible.
0: Vous parlez un peu français, Trevor.
7: Ah oui.
0: Voilà.
7: Hello.
0: Bonsoir.
1: Voilà, non, terminé, allez hop. Au revoir. Allez, Gérard, attends. Non!
6: On a fait des pieds,
1: non? Non, allez hop.
6: Pour la voir.
1: Non, j'en ai rien à foutre. Non. Laisse tomber, allez. Ouais, c'est bon.
2: Gérard, on est 4500 depuis qu'il est arrivé.
0: Oui, allô?
7: Mr. Cousin?
0: Oui, c'est monsieur cousin, oui.
1: Ta gueule, toi, PD!
6: Non, il traduit.
1: Allez, hop, terminé, au revoir. Au revoir!
7: What?
1: Attends. Oh merde!
2: Gérard, on est deux fois plus nombreux depuis qu'il est arrivé sur IRC.
1: J'en ai rien à foutre, tu fermes ta gueule, toi, je vais dire au revoir! Hop, terminé!
6: Non, mais attends, on s'est
1: pris la tête.
7: Mais je
1: putain!
6: On s'est pris la tête, j'ai dit qu'il faut l'écouter. C'est dans les gosses.
1: Bon, alors, moi, j'arrête le débat! Putain de merde! Tu le dégages!
6: D'accord.
1: Putain, Max!
6: C'est Max,
1: j'en ai rien à foutre! C'est tout!
6: C'est la direction qui.
1: Moi j'en ai rien à foutre! C'est moi qui commande!
0: Mais bon.
1: J'en veux pas, c'est tout!
0: Putain, mais Trevor Jones, merde!
1: J'en veux pas et c'est tout!
0: Ça fait 3 semaines qu'on est sur le coup!
1: J'en ai rien à foutre! Ouais.
2: C'est une exclusivité mondiale!
1: Oh ta gueule, toi!
2: Bah écoute.
1: Toi, ta gueule!
0: Oh putain!
1: Mais t'as chier avec ça, hein!
7: Il est sous médoc, le pauvre!
1: Bon, allez, on envoie un disque, on reprend après!
7: Mais non.
1: les disques là!
0: Bah, deux secondes, ça arrive!
1: Ouais, ben, ça doit arriver tout de suite!
0: Bon, pose la question! Attendez, il va poser la prochaine question avant de lancer le disque quand même!
7: Ouais, quand même, ce sera agréable!
1: Alors, la question c'est comment s'est déroulé exactement l'accident? Et on se retrouve tout de suite après avec on va s'écouter Dodo Alfayette! Avec
0: répète, j'ai pas compris.
1: Dodo Alfayette avec j'ai tout perdu, ma mergo, mon bob et mon gosse. Et on se retrouve tout de suite après pour la suite du débat sur l'affaire Lady Di.
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10: Eh bien, gamin, il paraît que t'es une tête dans ton genre, hein.
0: Ouais, c'est pas sûr, hein.
6: Eh ben non.
1: C'est fini pour toi, Bianca, hein. Tu t'en vas de l'internet.
2: J'ai quand même une petite précision.
1: Non, mais moi je te dis tout de suite. Tu permets, c'est moi qui commande, d'accord? Je viens de te dire que tu faisais plus partie des studios parce que j'ai regardé la webcam dans le bureau. Tu t'es roulé un patin avec Marco.
2: Alors, mais tu as continué. Tu étais en train de boire un café de fumée.
1: Non, mais je vais te dire une chose, j'ai regardé la webcam.
0: La webcam.
1: Celui qui était avec nous la semaine dernière, il y a 15 jours au...
0: Qui, Mathieu?
6: Non, Julien.
0: Julien.
6: Oh, je sais pas, faudra lui demander, je sais plus comment il s'appelle. Moi.
1: Il est là, à côté.
2: Mais je crois qu'il veut plus bosser.
1: Si, attends,
0: il finit un truc et il veut nous rejoindre.
2: Non, pendant une semaine après.
1: Non, moi je viens de te dire que.
0: Je vais l'appeler. On vient d'écouter quoi alors là?
1: On vient de s'écouter Dodo Alfayette avec j'ai tout perdu, ma merco, mon bob et mon gosse. Voilà.
0: Mathieu, si tu nous entends, tu peux venir rejoindre l'équipe ce soir.
1: J'ai demandé à Max et il est d'accord. Donc, okay, pour toi, Anka, c'est terminé.
0: Anka, tu peux retourner au standard.
1: Non, même pas au standard.
2: On part si Anka part, on part aussi.
1: Eh ben.
2: Voilà, c'est écrit là.
1: Ouais, c'est écrit. Eh ben, tu vas te rouler un patin. Dans les couloirs, j'ai plus besoin de toi dans l'équipe. Au revoir!
0: Salut Mathieu,
6: ça va bien?
0: Salut à toi, bonsoir.
6: Tu t'appelles comment, excuse-moi?
2: Je vais rester avec lui pour lui montrer.
1: Il connaît mieux que toi le site internet. Alors,
2: bon,
1: okay.
2: Gérard, avant de partir, parce que je me sens quand même vachement concernée par ce débat, je vais simplement.
6: Ça va, excuse-moi, on se fait la bise.
2: Ajouter un truc, c'est que t'as pas traduit Lady Di en français.
1: Hop dehors, toi, maintenant.
0: Ça veut dire quoi, madame?
2: Ça veut dire femme morte.
1: Ben, c'est ça, t'as raison. Allez, bonne nuit pour.
2: Salut Mathieu, ça va?
1: Allez, au revoir. Oh, au revoir.
6: Je crois qu'il veut que tu te casses.
0: Ouais, bah voilà.
1: Alors, au revoir maintenant. Hop, dehors.
11: C'est peut-être un petit peu fort pour toi, mon petit gars.
2: Là, t'as la souris, tu peux.
1: Non, mais attends, il connaît mieux le boulot que toi, dehors.
2: Voilà.
1: Donc,
7: la welcome.
1: Dehors.
0: Elle est dehors, Anka, toute mag. Oh okay. Putain.
8: Il a vomi.
0: Non, non, oh, Anka voulait lui mettre.
1: Tu te casses. Tu te casses.
0: Anka lui a fait une petite tape amicale sur l'épaule et lui en a retourné.
3: Non, mais attends, elle a déboîté l'épaule aussi.
1: Bon, alors, pour s'en récupérer, El Pirogos.
0: El Pilonos.
1: El Pilonos.
3: Hombre.
1: Poussi.
12: Oui, bonsoir Fildar, bonsoir Manu, bonsoir
0: Mathieu,
12: Mathieu
0: bonsoir.
12: Michel.
0: Bonsoir Poussi.
13: Bonsoir,
12: bonsoir. Bonsoir Thomas. Thomas.
1: Et Poporis.
12: Oui, non, c'est pas Poporis, c'est Poporidi.
1: Quoi?
12: Poporidi.
0: Poporidi.
1: Ouais, ok, Poporidi, c'est compris. Oui. Bon, la question, vous l'avez entendue, donc
3: non.
1: J'arrête.
3: Non, non.
1: Eh, vous, eh, pour la, eh celui qui rigole comme...
3: Eh, qui glousse.
1: Bon, toi...
3: Il y a de la dinde.
1: Bon, ce, Manu, ah, tu m'attrapes le... Tu m'attrapes Poporis.
0: Il est de retour.
14: Monsieur Cluzot. Monsieur Cluzot. C'est Monsieur Jones on the phone. Are you here? Monsieur Cluzot.
1: Merde à toi, je t'emmerde.
14: Non,
0: mais attends, c'est très bon.
1: J'en ai rien à foutre, il se tire.
14: I have some
1: Manu, tu me Manu, tu me retires ça de l'antenne, s'il te
13: plaît. J'ose pas, tu vois, ça me fait.
1: Tu me retires ça de l'antenne, s'il te plaît, je ne continuerai pas le débat.
14: Je peux parler pas bien.
1: Non.
13: Tu vois, on fait des efforts.
14: Parce que je français mal, mais.
1: Continue pas le débat. Moi je m'en fous, on va le laisser parler tout le long du débat.
0: Est-ce que vous avez un truc à dire sur Diana, Trevor? Rapidement, parce que
13: ouais.
0: Gérard doit faire son débat.
14: Ah oui, je dire des choses sur
1: Gérard, Diana. J'en ai rien à foutre, je n'en veux pas sur l'antenne.
14: Mais pour...
1: Je n'en veux pas sur l'antenne.
14: Monsieur Cluzot.
1: Je n'en veux pas sur l'antenne.
14: Monsieur Cluzot.
1: À trois, je me tire.
14: Je parle.
1: Oh, je... Merci. Et tu lui dis au revoir complètement. Je ne le veux plus sur l'antenne.
13: Ok.
1: Voilà. Alors.
0: Monsieur Cluzot.
1: Ouais, bah, toi, tu fermes ta gueule.
0: J'ai pas dit ton nom, j'ai dit Cluzot.
1: Ouais, ouais.
8: Monsieur Donc. Cluzot. T'as bien fait de se virer, Gérard. C'est un
1: légume. Alors. La question avant le disque, parce qu'il y en a qui n'ont pas compris.
3: Ouais.
1: C'est comment s'est déroulé exactement l'accident, et on va demander à Poporizzi là, je sais pas quoi là.
8: Oui Gérard, bah de par mon métier, parce que je suis un paparazzi, que toi t'appelles ça paparazzite, mais c'est paparazzi hein, le terme technique. Mmh. Bah j'ai pu tirer quelques photos en fait du carnage hein, on peut appeler ça comme ça, il y avait des morceaux de chair partout hein,
3: la boucherie, ouais,
8: du sang princi un petit peu sur les pavés un petit peu partout. Et donc bon, les photos sont un peu floues, mais ce que j'ai vu Gérard, je vais pas te choquer hein. Je
0: non mais dis, sauf t'as un soft t'as pas dit hein.
8: Non mais c'était, ça ressemblait à une fellation si tu veux. Hein.
1: Ouais, fous-toi bien de la gueule du monde toi.
8: Bah écoute, et même il paraît que ces derniers mots c'était, bah tu préviens quand tu craches.
1: Ouais bah moi je te préviens que je te dis au revoir.
8: Non,
1: mais moi je te dis au revoir.
8: Gérard,
1: je te dis au revoir.
8: J'ai mes sources.
1: Je te dis au revoir. Voilà,
0: ça y est.
1: Hop.
13: Par contre, GG, on a quelqu'un qui voulait réagir, donc on accueille Monsieur Mazur, bonsoir.
15: Oui, bonsoir Monsieur Gérard, c'est Monsieur Mazur au téléphone.
0: Bonsoir Monsieur Mazur,
15: bonsoir.
3: Bonsoir.
15: Comment allez-vous Monsieur Gérard? C'est un plaisir de vous réentendre.
1: Ouais, ben moi ça me fait pas plaisir parce que vous avez encore saccagé le débat comme d'habitude.
15: Bon, écoutez, non, ça s'est très bien passé il y a deux semaines.
1: Je vous laisse que une demi-heure d'antenne, pas plus. Hein,
15: absolument, je suis d'accord.
1: Donc, la question, vous l'avez
0: entendue. Devant ton micro, Gérard, merci.
1: Vous avez entendu la question?
15: Mais absolument pas, j'étais au standard, monsieur Gérard. Écoutez,
1: alors, comment s'est déroulé l'accident? Et je demandais à monsieur Poussi.
16: Poporodi.
1: Non!
16: Non, Poussi.
8: Alors, Poussi Alfayette, s'il te plaît.
1: Poussi, j'en ai rien à foutre.
16: Ok. Bah écoute, les conditions de l'accident, moi j'aurais entendu dire qu'il y a quelqu'un qui a laissé un morceau d'acajou. Sous le pont de l'Alma, près d'un poteau, un bidrodule.
1: Bon, et Poussi, au revoir.
16: Et qu'il avait...
1: Au revoir. Au revoir. Allez hop, terminé. Tu lui dis au revoir, terminé. Comme ça, ça va aller plus vite avec moi. Ça va aller plus vite, hein, ce soir. Celui qui s'amuse avec ça est prié d'arrêter, merci.
0: C'est vrai, c'est très lourd.
17: Dindadon.
1: Ouais, bah on s'en fout de celle-là.
16: Hop, là,
1: ouais, Manu.
13: Je voulais accueillir Madame Paul, bonsoir.
18: Oui, bonsoir.
16: Bonsoir madame.
18: Bonsoir tout le monde.
0: Bonsoir,
18: bonsoir Gérard, bonsoir Manu, bonsoir.
1: T'appelles d'eau.
0: Bonsoir madame.
18: Bonsoir. Bonsoir mes potes.
1: T'appelles d'eau.
18: J'appelle de Ris-Orangis.
1: 101.9. Putain, mais quand je demande t'appelles d'où, tu peux me donner la fréquence, ça m'évitera de
0: Ah, tu sais, t'as fait les marchés.
1: Qui c'est qui nous reste?
18: C'est marqué ta mémoire, tu devrais me remercier.
1: Toi, tu commences à te la fermer parce que tout à l'heure, tu as retourné d'où que tu te viens.
16: T'as compris la macrelle?
1: Elle est pironos.
0: Elle est pironos.
1: Elle pironos. Elle pironos. Bah tiens, à toi alors.
16: Elle pironos. Bah moi, il
1: attends. Je répète pour Madame Paul et Monsieur Mazur la question.
18: Merci.
1: C'est comment s'est déroulé exactement l'accident. Donc, elle pironos.
16: Alors, moi, j'ai entendu dire que le gars qui conduisait, là, les chauffeurs, il avait consommé des produits.
18: Il avait mangé des croustilles chauds. Ouais.
16: Tout à fait. Pas frais. Plus de l'alcool, plus des médicaments, et que y avait du sexe à l'arrière, et que bah ça, tu sais, c'est cocktail, hein.
1: Non, mais ça.
16: Si, c'est explosif à chaque fois, c'est boum, hein.
1: Bon, on verra.
16: Bah forcément, hein, quand tu sais bien comment ça.
1: Madame Paul.
18: Oui. Ça reste un mystère. Moi, je m'en tiens à ce qui a été édité dans les journaux et ce qui a été dit à la télévision. Alors, il y a les paparazzis, mais bon, ils ont été acquittés. Ils ont
16: pas retrouvé
18: la bagnole. Moi, je pense que c'est un suicide.
1: Je peux signaler d'une chose que celui qui s'amuse avec la radio derrière est prié d'arrêter. Non, ça me gonfle. Non, sérieusement.
0: On a trouvé le problème, c'est un problème de standard.
13: Ah. Je peux accueillir quelqu'un vite fait, ouais, entre temps. On accueille Lady Lespousse. Bonsoir.
19: Et si je t'avais dit combien je t'aimais, mon frère? Et si je t'avais dit, mets-moi les beuges sur cette terre.
16: Okay. Bonjour.
1: Ça te dérangerait de dire bonsoir que de dire des conneries?
19: Ah, je suis à l'antenne.
1: Oui, t'es à l'antenne.
19: Salut Gérard, salut tout le monde.
15: Oui,
19: salut.
15: Bonsoir monsieur NTM.
19: Bonsoir.
1: T'appelles d'où?
19: J'appelle de Saint-Denis.
1: 101.9.
19: Et j'ai trop une voix de l'escar.
16: Ouais, c'est clair.
1: Toi, tu as commencé à te calmer parce que sinon je vais te dire au revoir tout de suite. Toi, ça va aller vite là.
19: Très bien.
0: Okay. Gérard, justement, avant qu'on continue, il y a Mathieu qui m'a amené en fait des petits sondages très intéressants, et là pour une fois pas des conneries. Donc il y a une question qui a été posée: que doit-on faire quand les paparazzi vous traquent comme les Didi? Donc 73% des gens répondent qu'il faut mieux se cacher. 31% demande ce que tu ferais toi.
1: Non mais attends, tu vas pas dire que c'est Mathieu parce que t'as demandé la feuille à Manu, donc alors pour l'instant tu fermes ta gueule.
0: Mais non.
1: Non mais là tu
0: Mathieu, c'est bien toi qui viens de l'amener.
1: Non. Parce que c'est Manu qui
0: non, parce que Mathieu l'avait mise là.
1: Non, je suis désolé. Donc, j'en ai rien à foutre. Madame Paul.
0: Depuis qu'il a une voiture, c'est
1: Madame
0: un beau
1: Paul.
0: Gosse.
1: Si on le nique.
16: C'est chanceux,
1: hein. Madame Paul.
16: Oui.
0: 17% donc, me demande si t'aimerais être un paparazzo.
1: Ta gueule!
18: Mais moi, le sondage de Fildar m'intéresse.
1: Bon, mais moi, le sondage, il m'intéresse pas. Tu réponds à la question, Madame Paul, ou je te dis au revoir.
18: Pas grave, t'écoutes pas, nous, ça nous intéresse.
1: Bon, alors, Madame Paul, au revoir, allez hop!
16: À mon avis, ces caisses, elles fonctionnent au charbon.
1: Allez hop, terminé celle-là. Enculé-toi, ouais, pétasse!
13: Madame Paul, ok.
1: Voilà. Alors, il a dit, je sais pas quoi, là.
16: Ouais, laisse pousser. J'ai pas trop entendu ta question, Gérard.
1: Comment s'est déroulé exactement l'accident? Et avant,
13: 29% des gens pensent qu'il faut coucher avec eux pour être tranquille.
1: Et 50% dit que tu fermes ta gueule, toi, espèce de gros con.
13: Je voulais juste continuer.
1: Tu fermes ta gueule.
13: D'accord.
16: Ça peut être intéressant.
1: Mathieu, oui.
20: Ouais, sur Internet, j'ai une supposition de Raynor qui dit comme quoi la Mercedes aurait dérapé sur un chargement de yaourt abandonné au milieu de la route. Alors, je sais pas.
1: Non, mais ça, c'est des conneries, donc...
0: Ouais, Mathieu, limite quand même. Mathieu, limite.
1: Non, mais c'est bon.
0: Heureusement que t'es nouveau.
1: On s'en fout. De manière, il y a 15 jours, il avait fait du bon boulot sur le débat des catastrophes.
0: Alors, comment a lieu cet accident? On va avancer
1: donc
0: un peu.
1: Lady.
16: Bah, écoute, moi je pense qu'ils ont bu un petit coup de pro et puis que voilà, ils se sont pris un pylône, quoi.
21: Ouais, je te l'avais dit. Hein.
16: Et c'est comme ça que ça s'est passé, pas autrement, quoi.
1: Monsieur Mazur.
15: Oui, bah, écoutez, à mon goût, je pense que c'est une vitesse excessive qui est mise en cause, bien entendu, parce que d'après les informations que j'ai eues, personnellement, ils roulaient à plus de 80 à l'heure, ce qui est quand même c'est excessif. Je vous rappelle que la limitation de vitesse en milieu urbain est limitée à 50 à l'heure.
1: Bon. Alors, les causes de l'accident exact, pour l'instant, tout le monde apparemment a dit comment que ça s'était déroulé, mais donc...
16: Et toi?
1: En fin de compte, ce qui... Oh là là là là, le Larsen. C'est okay, grave de chez grave. Donc, les causes exactes de l'accident, donc on a tout le monde a à peu près dit que c'était... D'après ce qu'avait été dit, donc comme Monsieur Mazur disait, donc c'est une vitesse excessive, ça c'est vrai, mais pas 80 km/h et pas comme Monsieur Mazur disait, mais un peu plus. Et pour dire une chose, que d'après les rapports d'autopsie, les rapports d'alcootest faits sur le chauffeur, roulait avec plus de 2,8 g d'alcool dans le sang. Donc apparemment c'est tout ce qu'on a pu savoir de
4: et toi,
1: ça.
4: À 2 grammes 8 tu tiens ou pas?
1: Non,
4: toi,
1: déjà
4: t'es quand même une barrique.
1: Non non,
4: tu,
1: mais même déjà faut déjà je
4: dis conduis d'une main il paraît. Ouais.
1: À 2 grammes 8 à 2 grammes 8 tu peux pas contrôler ta voiture déjà pour
4: mais
1: commencer.
4: Mais comment on peut se prendre un pylône qui est qui...
21: Tu... Attends, excuse-moi. Ouais, mais non, mais à 2 grammes 8 tu peux contrôler ta connerie ou pas?
1: Toi à 2 grammes 8 tu peux contourner ta salope. Manu, tu voulais rajouter quoi?
4: Non, je voulais parce que moi, franchement, dans ce truc-là, si je peux me permettre, ce que j'ai pas compris, c'est comment on peut se prendre un pylône quand c'est tout droit. Même si on va à 600, tu vois, quand c'est tout droit, c'est tout droit.
21: T'as une super caisse pour la 600.
1: Ouais, ouais non, mais attends, déjà, faut déjà dire, fallait voir déjà dans l'état que la voiture, fallait voir déjà dans l'état que la bagnole, ils l'ont retiré, hein. Parce que vu.
22: Mais fallait voir l'état du chauffeur surtout.
1: Ouais, mais il était à, comme je viens de dire, il avait 2 grammes 8 d'alcool et la bagnole, elle était carrément pliée. Hein.
22: Ah,
1: ouais,
22: non, mais avec
1: 2 grammes 8 d'alcool dans le centre, manière, il pouvait pas contrôler.
21: Mais comment
1: la
21: ça
1: bagnole.
21: Se fait qu'il l'ait laissé conduire s'il avait 2 grammes 8? Ça se voit quand même. Quand toi t'es bourré, on le voit.
22: On le voit. De
1: manière, ça se voit, de manière, tu le vois tout de suite. Attends, mais tu l'as. Ouais, toi, là.
21: C'est bon, vas-y, je l'ai coupé, vas-y.
1: Donc manière à 2 grammes 8 de toute manière à la vitesse qu'il allait, il pouvait pas contrôler la voiture.
21: Mais pourquoi ils l'ont laissé conduire?
1: Mais ouais mec parce que
21: mais pourquoi?
1: Mais de manière comme
21: mais il... pourquoi c'est
1: mais
21: ça
1: attends,
21: la question.
1: Mais merde, ta gueule un peu avec tes pourquoi, tu me fais chier.
21: Alors vas-y.
1: D'accord.
21: Bah oui.
1: Donc de toute manière, il était déjà pas au restaurant quand ça s'est passé parce que
21: il
1: lui
21: était où?
1: Bah il était parti ailleurs donc
4: ils l'ont rappelé dans la rue.
1: Ils l'ont rappelé au moment de
21: mais
1: partir.
21: Pourquoi
1: c'est de là que l'accident est venu après c'est tout. Il a
21: mais pourquoi ils l'ont laissé conduire?
1: Mais merde avec ta gueule avec tes pourquoi tu me fais chier puis c'est tout.
21: Mais
1: le d'accord mec... alors tu fermes ta gueule maintenant avec tes pourquoi tu m'emmerdes.
21: Genre imagine t'as les Didi et Dodi qui sont derrière, ils voient bien que devant le mec qui conduit il est bourré quoi.
1: Mais tu peux pas le savoir.
21: Mais si tu peux le savoir. Putain. Il est là.
4: Non mais Gérard le truc c'est que bon ils avaient quand même une grosse voiture, une Mercedes pour pas citer la marque.
1: Ouais mais
4: tu plantes pas avec une Mercedes. 14, d'accord. Tu prends le
1: pylône. Mais R14, à ton merde, espèce de gros con.
4: Ah pardon, non, je disais ça
1: d'accord.
4: Comme ça, c'était un
1: alors
4: exemple.
1: Tu fermes ta gueule, espèce de gros con.
4: Tu veux être une Clio ou ce que tu veux.
21: Non, mais attends, c'est une GTL.
1: Allez, ta gueule.
21: Ça envoie ça, c'est
1: chaud. Et toi, tu fermes ta gueule.
21: Quoi
1: des questions IRC parce que vous me faites chier là tous les deux.
20: Moi bah, une super question, bah là c'est très grave, c'est une rumeur comme quoi Mercedes en fait aurait fait exprès donc d'exploser les Didi contre.
1: Non, en fait, manière
4: tu peux pas dire ça Mathieu.
1: Donc voilà.
21: Gaffe Mathieu, t'es nouveau mais vas-y mollo quand même.
20: OK, d'accord.
1: C'est tout ce qu'on peut.
21: On n'est pas couvert.
1: C'est tout ce qu'on peut dire de ce qui se passe comment que c'est déroulé l'accident.
21: Donc ça
1: vient
21: de
1: ça.
21: Vas-y.
4: C'est le pylône, la Merco, le chauffeur ou toi?
1: Merde.
21: Non, voilà. Mais donc c'est le chauffeur en fait. Non, toi, tu chauffeur. Penses que c'est le chauffeur parce qu'il était ivre.
1: C'est de la faute du chauffeur, c'est tout.
21: Donc c'est pas de la faute d'éléments extérieurs.
1: Il pouvait pas contrôler sa voiture, c'est tout. On va pas s'éterniser sur ça.
4: Mais il y a pas à la contrôler, c'est une ligne droite, Gérard.
1: Mais attends, mais comment ça même sur une ligne droite, de manière tu peux pas contrôler sa voiture, il peut pas contrôler sa bagnole et c'est tout.
22: Ça ressemble à un attentat kamikaze quand même.
1: Oh là là, putain. Une petite chier là.
21: Attends, il y a quelqu'un de la sécurité, excusez-nous, qui rentre.
23: Bonsoir.
21: Il y a
23: une voiture qui est en train de se faire dépanner, je sais pas qui elle est.
21: Ah, c'est quoi?
23: Ah,
21: c'est quoi comme voiture?
23: Pardon?
21: C'est R14. Une
23: R14, c'est ça. Elle se fait
1: remarquer là. Elle se fait
21: remarquer. C'est des conneries, ça encore.
22: C'est quoi la plaque?
1: Ta gueule! J'en dis rien.
21: Il y a une R14 qui est en train de se faire dépanner.
1: Non, c'est des conneries.
22: Balancez la plaque.
1: Tout à l'heure, j'ai balancé, toi.
21: Merci beaucoup.
4: La plaque, elle est dans sa jambe.
20: Quand je suis arrivé, elle était dans le haut là. C'est du sérieux.
1: Ladi!
22: Ouais.
1: C'est toi qui viens de sortir des conneries comme ça?
22: Non, c'est pas le genre.
1: C'est qui?
4: Que quoi? Qui a dit quoi?
1: Ah!
22: Chaud!
1: C'est bien, fil d'art!
4: C'est pas moi?
1: Non, mais c'est bien tes conneries.
4: Ah, c'est bien. Bon, il y a les secours qui arrivent, c'est bon, il n'y a pas de problème.
1: C'est bien tes conneries, hein? D'accord?
22: Bien.
1: Bon, question IRC avant.
21: Matthews.
20: Une question, est-ce que si elle s'était pris un autre pylône, ça aurait été pareil?
1: Pareil. Oh, tu.
21: Mais c'est pas moi, c'est les auditeurs, ils respirent comme des bœufs.
1: Bon, tu.
21: Parce que
1: tu me les calmes un peu là.
20: Elle s'est pris quand même le 13e pylône.
1: Ouais, mais justement, on va en parler, mais ça, de manière.
21: Il n'y a pas un signe, Gérard?
20: Ouais, superstition, tout ça.
1: Non, mais ça, de manière, comme on vient de dire, il roule à plus de 2 grammes 8 d'alcool, tu peux pas contrôler le truc. Il pouvait pas contrôler sa voiture, et je comprends pas pourquoi qu'ils l'ont laissé conduire.
4: Toi, par exemple, en camion, quand t'as été à 6 grammes, tu contrôlais?
1: Bah attends, même à
4: part
1: camion.
4: Quand il y avait de la neige, mais bon.
1: Mais à 6 grammes, attends, espèce de connard, va.
21: Non, mais il a mis des skis sous les roues.
1: Oh, vous me faites chier avec vos conneries. Bon.
4: Je peux accueillir juste une auditrice vite fait, excusez-moi tout le monde, on accueille Cosette, bonsoir.
21: Bonsoir.
24: Oui, bonsoir Gérard.
25: Bonsoir Madame Cosette.
24: Est-ce que je pourrais réagir?
1: Oui. Fréquence?
24: Ma fréquence, 103.9.
25: Ville.
21: Ta fréquence sexuelle, c'est quoi plutôt?
24: Sexuelle, c'est 380 degrés.
21: D'accord.
1: Okay, bon, fil d'art, tes questions, tu fermes ta gueule et puis c'est tout. Cosette.
24: Donc, je voudrais réagir parce qu'en fait, le père d'Al-Fayed, il a dit que c'était un assassinat. Parce que c'est vrai que quand, quand une voiture, elle va tout droit, et ben, c'est vrai que c'est difficile de se planter même si t'es bourré. Donc, en fait, ça a été organisé, ça a été un assassinat, en fait. C'est ce que pense le père d'Al-Fayed.
1: Ouais, mais ça, c'est ce qu'ils pensent, eux. Mais de toute manière, par rapport, vu l'état de la bagnole, en toute manière, l'expertise, on ne sait pas ce que ça a donné, l'expertise de la voiture.
21: Parce que ça a été un peu caché, d'ailleurs.
1: Mais oui, mais justement, c'est ce qu'on disait. Donc, les journalistes en ont dit trop, mais ils n'ont pas dit exactement après comment que ça s'était déroulé.
21: Non, parce que justement,
24: c'est
21: en fait.
24: Parce qu'en fait, c'est caché.
1: Ça a été vite. Pour moi, personnellement, je réponds tout de suite à sa question. Mmh. Pour moi.
21: Je voulais ajouter un truc par rapport à ce que tu allais dire, c'est que la police, en fait, ou ceux qui ont fait l'expertise de la voiture, ils n'ont pas dit les vraies raisons de l'accident.
25: Ouais,
21: ils
25: attendez, les gars, si je peux me permettre, vous oubliez un truc.
1: C'est qui?
25: Attends, c'est El Pilonos, j'ai perdu mon accent, mais c'est toujours moi. C'est Secret Défense, tout ça, les gars.
21: C'est ce que j'allais dire.
1: Non, mais ce qu'il faut dire, c'est que ça a été vite bouclé en moins de deux, parce que à l'heure actuelle, on ne sait toujours pas l'expertise de la bagnole. Mmh. D'après ce qui a été dit, le chauffeur n'avait pas 2,8 grammes comme tout le monde l'avait dit, mais moins. Il avait un gramme,
25: plus.
24: Je pense que c'est la voiture blanche quand même d'à côté. Hein.
1: Ouais. Non, mais ça, pour l'instant, de toute manière, on ne sait pas. Bon, l'a dit, au revoir, allez hop.
25: C'est pas moi.
1: Allez, terminé,
21: c'est pas lui,
1: Gérard. Je m'en fous.
21: Bah moi je m'en fous pas, je vire pas des innocents.
1: Moi, tu le vires, c'est tout, c'est moi qui commande.
21: Et Gérard, il paraît qu'en fait la carcasse en fait qui reste de la Mercedes, elle est encore dans une fourrière à Paris. Enfin dans un endroit à Paris.
1: Ouais, mais ça
21: il paraît que quelqu'un est venu récupérer des pièces de cette voiture pour une R14 grise.
1: Bon, Manu, tu m'emmerdes avec ça. Mais attends, tu fermes ta gueule, tu fais ton boulot, gros con.
21: C'est mes sources.
1: Non, d'accord.
20: Bah il y a un truc qui ressemble quand même, mais il y a Starsky là sur le net.
1: Non, si c'est l'histoire de ma bagnole, c'est pas la peine, j'en ai marre.
20: Comme quoi, il y aurait une vente aux enchères de morceaux de la Mercedes.
1: Non, c'est faux.
21: Non, mais il paraît qu'elle est dans un endroit à Paris.
1: Non,
21: dans
1: mais
21: une
1: ça, on ne sait pas.
21: Mais il paraît, donc c'est pour
1: non,
21: ça que
1: mais
21: je dis.
1: Ça, tout le monde peut dire qu'elle est dans Paris, on ne sait pas où. Et de toute manière, ça a été vite bouclé, donc cette histoire-là.
21: Pourquoi il la cache?
1: Parce qu'ils ont voulu boucler l'affaire vite fait. Comme Cosette a dit, de toute manière, on ne sait pas l'expertise exacte de la voiture.
21: C'est quand même bizarre.
2: Une info, une vraie, c'est que le chauffeur. Qui les a conduits, c'est pas leur chauffeur officiel.
25: Ouais.
2: En fait, c'était un remplaçant, c'est ça?
1: Oh! Putain, mais merde!
25: Je sais où le voiture se trouve.
21: Ah, monsieur Trevor, elle est où la voiture?
2: Ça peut être intéressant.
25: Monsieur Emmanuel m'a rappelé.
1: Hop, terminé, je me tire.
21: Mais non, Gérard, deux secondes.
1: Tu me vires! Manu, tu me retires de l'antenne! Et tu lui as raccroché le nez, je ne te vois plus sur l'antenne.
21: Bah d'accord.
1: Clair, net, précis. Okay, c'est quoi, sinon je me tire.
21: Il savait où était la voiture, merde.
1: J'en ai rien à foutre.
21: Alors, est-ce qu'il peut te le dire hors antenne, Manu, monsieur Trevor?
1: Je dois pas le savoir. De toute manière, je réponds à Cosette, comme tout le monde. Oui.
24: Je voudrais dire aussi que le père d'Al-Fayed a proposé une grosse somme d'argent pour retrouver.
25: Ouais,
1: pour retrouver la fameuse voiture blanche.
24: Exactement.
1: Ouais, mais ça, pour l'instant, comme personne ne sait exactement. Ouais. Comment que ça s'est déroulé, parce que sur la carrosserie de la bagnole, bon, c'est vrai qu'il y a toujours encore cette histoire qui est bizarre.
24: Il y a un doute, hein.
1: Il y a un doute, il y a toujours.
2: Par contre, Gérard, donc, moi, je viens de reprendre, monsieur Trevor,
21: Jones,
2: hors antenne, donc. Mais bon, tu vois, j'ai du mal à le croire. Il me dit que l'épave de la voiture serait dans une cave cité Carnot, donc bon.
25: Impossible.
1: Manu, tu fermes ta gueule parce que tu...
2: J'y crois pas.
1: Moi, je vais te dire une chose, ça me fait pas rire du tout avec tes conneries, d'accord? Alors maintenant, tu vas fermer ta gueule pour une bonne fois pour toutes. Jusqu'à la fin du débat.
2: Voilà. Fout, plus.
1: Tu vas t'occuper.
25: Votre gueule, monsieur Manu, votre gueule.
1: Monsieur Mazur, vous restez poli, sinon je vous dis bonne nuit, vous.
25: Absolument. Je parlais à monsieur Manu, je prenais votre défense, monsieur.
1: Bon, alors.
25: Votre gueule, monsieur Manu.
1: Alors, pour finir avec cette histoire de comment s'est déroulé l'accident. Donc, comme Cosette disait, le père de...
21: Dodi,
1: donc donne une grosse récompense pour retrouver cette fameuse voiture blanche qui,
21: soi-disant,
1: est à l'origine de l'accident.
21: Peut-être.
1: Bon,
21: ouais.
2: Mais c'est que des soi-disant, c'est chiant, on sait rien
1: ouais,
2: en fait.
1: Mais on sait rien pourquoi.
21: C'est l'enquête.
1: Non, mais l'enquête, elle est bouclée parce qu'on en entend plus parler à l'heure actuelle. Donc l'enquête, elle est bouclée.
21: C'est quoi la conclusion?
1: Attendez.
20: Ouais, il y a Dirda Lada là sur le net qui dit comme quoi la trace blanche, ça serait peut-être une trace de sperme.
1: Mais non, mais c'est des conneries encore.
21: Mathieu, là, ça fait trois mois quand même.
20: Je connais pas trop.
24: Oui, je pense quand même qu'il y a de la mafia derrière tout ça.
21: C'est sûr.
1: Non, mais ouais.
21: On parle de la mafia nantaroise.
1: Ta gueule, toi, espèce de putain.
21: Mais quoi? Monsieur putain, s'il vous plaît. Monsieur, ouais.
1: Tu vas fermer ta gueule un peu là maintenant.
24: Tu m'as insulté, Gérard.
1: C'est pas moi, c'est Fildar. C'est qui là qui parle?
25: C'est El Pilonos.
1: Ouais.
25: On parle de mafia et de magouille. Il faut quand même savoir, tu parles de grosses sommes d'argent, que le père de Al-Fayed, il vient quand même de s'acheter un club de foot en Angleterre.
1: Non, non, mais attends, c'est pas
25: comme
1: moi qu'on parle.
25: Hasard,
1: non, non, mais attends, El Pirao.
25: Attends, attends, laisse-moi finir. Et que comme par hasard, l'entraîneur, c'est Jean Tigana et c'est un Français. Comme par hasard.
1: Non, non, mais attends, ouais. C'est Kozad qui disait ça.
25: Non, mais comme par hasard.
24: C'est pas vrai, il a passé un.
1: Mais non, mais c'est faux alors.
24: C'est faux, hein.
25: Mais non,
1: c'est faux!
5: Oui, c'est-à-dire, ça a fait beaucoup de coïncidences.
1: Non, non, non, voilà, non, mais ce qu'il y a, et on va pas s'éterniser sur cette question-là, parce que sinon on va plus avancer. Donc, pour en terminer.
25: Il y a une histoire de blanchiment de cash.
1: Bon, allez, au revoir, toi. Allez, hop, terminé. Hop!
21: Hop là, El Pilonos.
6: Mon premier est une mythe. Mon deuxième est Téhéran. Mon tout est un président de la République mort.
21: Ah, merci, Ramzi. GG, on peut accueillir quelqu'un vite fait?
1: Si c'est l'autre, c'est pas la peine.
21: Ah non, c'est pas l'autre, c'est Lady Dianal.
1: Bonsoir. Quoi?
21: Lady Dianal.
7: Bonsoir.
5: Bonsoir, madame Anal.
7: Bonsoir, monsieur Mazur. Bonsoir, Gérard. Bonsoir,
1: vous appelez d'où?
7: Elle dit même pas bonsoir à moi. Bonsoir, Fildar. Bonsoir, tout le monde.
1: Bonsoir. 103 quoi?
5: C'est monsieur Mazur.
1: Oh là là, monsieur Mazur, s'il vous plaît, merde!
7: Gérard,
1: ouais,
7: est-ce que tu pourrais dire à Anal de me dire bonsoir parce qu'elle m'a oublié?
1: Elle a dit Anal, t'as oublié.
7: Bonsoir, ma chérie, mais j'ai oublié ton prénom.
24: Cosette.
1: T'appelles d'où?
7: 103.8.
1: Tout à l'heure c'était 103.9, maintenant c'est
21: 103. Bah oui, mais ça change, c'est pas...
24: C'est Anal qui parle, c'est pas Cosette, hein.
1: Ouais, non, mais je demande à Anal, justement, sa fréquence.
7: 103.8.
1: D'accord. Bon, alors pour en finir avec cette histoire, parce qu'on va...
21: Ah ouais, hein, parce que là, c'est lourd.
1: Hein. Comme Cosette m'a dit que... comme c'est elle qui avait lancé le débat, le truc là-dessus. Donc, en fin de compte, on ne sait toujours pas... ce qui s'est passé, s'ils ont retrouvé la fameuse voiture blanche, et d'après ce que El Pironos là, nous disait, que soi-disant que les journalistes étaient blanchis, à mon avis, je sais pas, parce qu'il y a eu quand même beaucoup de...
24: Il y a des doutes, hein.
1: Il y a eu beaucoup de trucs qui ont été...
21: Franchement, je pense qu'on saura jamais, moi, j'ai dit. Hein.
1: Non, mais ça, de toute manière, tu le sauras pas. Alors,
21: c'est la mafia nantaroise.
1: Bon, ta gueule, toi, tu me fais chier.
24: Question suivante, s'il te plaît.
1: Alors, ouais, mais peut-être. Ah, ouais, mais ouais, on va passer à l'autre. Ah, à votre avis, comment.
21: Qu'est-ce qu'il y avait? Pourquoi? C'est quoi le problème?
1: Ben non, la Diana, elle a pas répondu, elle.
21: Ah, t'as quelque chose à rajouter, Lady Anal?
7: Non, pas du tout. Lady Dianal.
21: Pardon, Lady Dianal.
1: Donc, tu voulais rien rajouter d'autre à ce que Cosette avait.
7: Oh non, je pense que t'as fait le tour de la question, mais moi, je vois plus un complot de la reine, mais.
1: Non, mais ça, on pense.
21: Ça,
1: tout le monde
21: en parlera tout à l'heure. Hein.
1: Tout le monde pense que.
24: On va pas y revenir. Hein.
1: Tout le monde pense qu'il y a eu quelque chose, mais bon, on sait pas. Hein.
7: Parce que oui, il paraît qu'elle est enceinte en plus.
1: D'après ce qu'elle t'a dit. Hein, mais...
21: Après, j'ai l'écho de Gérard, oui.
1: Ouais, c'est ça. Mais ça, tout ça, c'est des conneries. Donc, à votre avis, comment les gens ont réagi après la nouvelle, là. Donc on va demander à
21: la nouvelle, c'est-à-dire la mort, enfin ouais. L'accident.
1: Bah ouais, la
21: nouvelle. En fait, quand on a appris l'accident, on savait pas encore qu'elle était morte.
1: Ouais. Non, non, non, mais ça on va.
7: C'était elle en fait au début.
1: Ah ouais, mais si tout le monde le savait, parce que tout le monde l'avait repéré, parce que comme Cosette a disait, fallait voir aussi tous les journalistes qui l'ont suivi après. Hein.
24: Ah bah non, oui, mais c'était pour avoir un gros média. Hein.
1: Bah ouais, mais ça ils ont voulu aller un peu trop loin sur la vie privée de la Didi. Hein.
7: Ouais, mais les sauveteurs quand ils sont arrivés, ils savaient pas que c'était elle.
1: Bah apparemment si. Hein.
24: Ah si t'as l'intention.
1: Bah si, parce que ils l'ont suivi dès qu'ils sont dès... Oh, qu'est-ce que c'est que ce bordel là?
21: Putain, mais
1: ça commence à bien faire ces conneries là.
24: Gérard?
1: Ouais.
24: Moi, je voudrais répondre à cette question parce que.
1: C'est qui? Ah, mais merde! Putain, mais. Mais vous êtes deux PD là, vous allez me saboter le débat ce soir ou quoi?
21: J'ai rien fait!
1: On a rien fait, Gigi. Bon, allez, tu me vires l'a dit, là, ce 201.9, là.
25: Non, c'est pas moi, Gérard.
1: Terminé,
25: c'est pas moi, mais c'est pas moi.
1: Au revoir.
21: Ça y est, il est parti.
1: Alors, qui c'est qui voulait rajouter une chose, là, sur la question, là?
24: Alors, moi, je voudrais répondre à la question.
1: Qui?
24: C'est Cosette. Lorsque j'ai entendu à la radio, j'étais effectivement dans ma voiture en train de revenir de mes vacances de l'Espagne. Mmh. Et j'ai entendu, donc c'était le 31 août.
1: Fildar, s'il te plaît,
21: c'est pas moi, couplé Manu, mec la meuf.
24: Et donc j'ai entendu effectivement qu'elle venait d'avoir un accident. Mmh. Et lorsque je l'ai entendu, ça m'a fait un choc. Mmh. que j'ai failli me prendre la voiture de, d'en face et j'ai eu de la chance quand même. Hein.
1: Ah, tu veux déjà réagir, à votre avis, comment les gens ont réagi après
24: oui,
1: la nouvelle?
24: Moi, j'ai réagi comme ça.
1: Ah d'accord, je croyais que tu voulais réagir, tu voulais rajouter quelque chose sur la, la question 3, c'est pour ça que...
24: Ah, non, elle est passée cette question, on va pas y revenir quand même, bon, on va pas passer notre vie là-dessus.
1: Mmh.
24: Donc je disais que j'ai réagi très très mal, c'est-à-dire que j'ai failli moi-même avoir un accident. Et j'ai eu de la chance, je me suis pas pris le j'étais pas sous un pont, moi j'étais sur l'autoroute, hein. Je revenais de mes vacances d'Espagne.
25: Monsieur Gérard, permettez-moi d'intervenir.
1: Attends, monsieur Mazur.
24: Non mais laissez-moi terminer quand même, soyez polis. Et donc je revenais de mes vacances de l'Espagne, et effectivement j'ai eu une réaction vraiment très très brutale. Et donc, je pense que d'autres personnes ont eu cette réaction aussi. Hein. Après, ça dépend des choix, des pensées, des avis, des...
21: Quand on a appris la nouvelle, moi, parce qu'on était en Corse avec Max, on se disait, mais c'est pas possible. Tu sais, on n'y croit pas.
1: Non, exactement. Mais tout le monde n'y a pas cru, mais c'est quand on a vu l'état de la bagnole. Bon, personne n'y a cru aussi.
21: Non, hein. On voit l'état de ta bagnole.
1: Mais ta gueule, après, avec ma bagnole, tu verrais celle de ta mère. Ils y ont esquinté les clés,
21: Je sais.
1: Non, mais ils y ont balapré sa bagnole.
24: C'est une pute. Oh là là.
1: Qui vient de dire ça là?
21: C'est bizarre.
3: Bah, Cosette, bizarre. C'est pas cool.
1: C'est bizarre cette histoire.
3: Eh bien, gamin, il paraît que t'es une tête dans ton genre, hein.
1: Mais alors, la Diana là.
21: Lady Diana là.
9: Bah, moi, j'ai réagi. J'en avais rien à foutre en fait, parce que j'étais en plein drame sentimental.
1: Bon, bah d'accord. Alors, si t'en avais rien à foutre.
9: Non, mais attends, je vivais quelque chose de dramatique dans ma vie, donc si tu veux, la mort de Lady Di, je m'en foutais un peu. Bon, c'est après que je me suis rendu compte. Mais sur le coup, ça m'a rien fait.
1: Ça t'a rien fait? Tu faisais quoi avant? Quand t'as su ça?
9: En plein drame sentimental.
1: C'est-à-dire?
9: Je voulais me faire guélard, j'avais autre chose à penser qu'à la mort de Lady Di.
1: Ah bah d'ailleurs, c'est pas mal, toi. Ouais, Manu!
10: Oui, quoi?
1: Un auditeur?
10: Oui, Elton Jean, bonsoir.
25: Oui, bonsoir à tous.
9: Elton Jean.
25: Bonsoir, Gérard. Bonsoir Monsieur Jean. Bonsoir Monsieur Mazur.
11: Bonsoir Monsieur Jean.
25: Bonsoir les filles. Bonsoir Philou.
21: D'accord. Bon, salut Elton Jean.
25: Elton Jean, chanteur à texte.
21: Oui, Kandal.
10: Tout ça, Kandal.
1: Ta fréquence.
25: Ah, c'est 105.3.
1: Quand je demande les fréquences.
25: Ah, excuse-moi, Gérard.
21: C'est instinctif. Vous arrivez à l'antenne, la fréquence, boum. On perd pas de temps là.
1: Voilà Elton Jean là. Tu veux.
12: Ça fait plus ou quoi là?
25: Oui. Alors je veux réagir. En fait, c'est tu veux me parler de la réaction que j'ai eue.
1: À votre avis, comment les gens ont réagi après la nouvelle?
25: Bah en fait, il me semblait que c'était un dimanche. Moi, je me suis réveillé. J'ai mis la télé. Bon, ils parlaient de ça sur France 2, je crois.
1: C'est pas la peine de préciser les chaînes de télé. D'accord, et puis c'était pas un dimanche, c'était un samedi.
25: C'était un samedi?
21: Ouais, je suis pas sûr.
25: J'étais sorti un vendredi soir, la veille, je m'étais un petit peu torché la gueule.
1: Ouais, bah ça change pas.
25: Pour tout te dire, Gérard. Et en fait, bon, vendredi, j'ai vu ça le matin, donc j'ai pas été choqué du tout, j'ai zappé sur la 6 et j'ai acheté un lot de poils.
1: Bon, alors, moi, je vais te dire une chose.
25: Non, mais écoute, tu me demandes.
1: Non, mais attends. Je t'ai dit, tu ne cites pas les chaînes téléphoniques, les chaînes d'antenne. Donc, dans ces cas-là, comme t'as acheté des poils, sais ce que tu vas faire? Tu allais te faire cuire une omelette et je te dis au revoir.
25: Après, je me suis fait une fricassée en regardant le soir.
1: Au revoir. Hop. Terminé.
21: Justement, par rapport à ce qu'il disait, parlant d'M6, parce que nous, on a récupéré un sondage où il y a 33% des gens qui ont pris la nouvelle.
1: On s'en fout!
21: Grâce aux 6 minutes d'M6, quand même.
1: On s'en fout!
10: Et il y a 23% des gens qui répondent qu'ils l'ont appris sur Skyrock.
1: Et il y a 50% des gens qui disent que vous êtes deux connards.
21: Mais c'est vrai, c'est des infos.
1: Vous me faites chier avec ça.
24: Gérard, c'est Cosette.
1: Ouais.
24: C'est vrai que la plupart des gens dormaient. Ceux qui allumaient la télé ou avaient la radio l'ont appris par rapport à la radio et à la télé.
1: Ouais, mais non, mais ça, faut dire.
21: Comment veux-tu qu'ils l'apprennent autrement?
24: Bah oui.
1: Mais même, vu alors que ça s'est passé, de toute manière, tout le monde l'a su dans le journal de la nuit.
24: Moi, j'étais dans ma voiture, il était 3h du matin.
21: Ouais, mais c'était à la télé quand même.
24: La radio.
1: Non mais à 3h.
21: Journal de la nuit, c'est pas la nuit.
1: Et les flashs. Et les flashs d'info.
21: Je sais pas si c'est sur la télé ou la radio.
10: Ça s'est passé beaucoup plus sur le matin que ça. Hein. Ça s'est passé vers 5h. Hein. Parce que moi je me souviens, il y a eu le flash de Laurent Bosset à Fun.
1: On s'en fout.
10: À 5h30.
1: Bon Manu. Alors,
10: j'étais là.
1: Manu, tu fermes ta grosse gueule.
10: Non,
1: et c'est tout.
10: Non,
1: tu fermes ta grosse gueule.
10: C'est pas de la vanne.
1: Tu fermes ta grande gueule.
10: D'accord. Sinon il y a 18% des gens qui répondent que tu devrais te dénoncer.
1: Et il y a 18% qui disent que t'es un gros con parce que je t'ai dit de fermer ta gueule.
10: D'accord.
1: Voilà.
24: Bravo,
1: Monsieur Mazur.
21: Monsieur Mazur.
15: Oui, alors écoutez, je pense que comme la majorité des Français vaquaient à leurs occupations lorsque le drame est arrivé, moi-même, j'étais tranquillement à la maison, je dégustais quelques sushis, ruges ou froid d'abord.
1: Monsieur Mazur.
15: Monsieur Gérard.
1: Un conseil que je vous donne.
15: Absolument.
1: Si, parce que c'est comment réagissent les gens, donc on va en parler. Monsieur Mazur, encore une connerie comme ça.
15: Quelle connerie?
1: En précisant ce que vous avez dit, monsieur Mazur.
15: J'ai juste donné mon adresse, écoutez.
1: Ouais, ben, dans ce cas-là, ben, au revoir.
15: Au revoir. On ne donne pas la vôtre, je trouve que vous pourriez un peu plus tolérant.
21: Mais c'est ce qu'il veut, Gérard.
1: Au revoir.
21: En tout cas, Gérard avait dit une demi-heure, il est arrivé à minuit 26, il est 1h03, c'est nickel.
1: Au revoir.
15: Au revoir.
1: Voilà, il continuera demain. Donc, alors, moi, je vais lire un truc vite fait parce qu'on va pas se terminer. Donc, cette semaine, dans une revue, donc, psychiatrique anglaise, le taux de suicide a augmenté de 17% dans les mois qui ont suivi le drame. Cette augmentation atteignant 33% chez les femmes et jusqu'à 44% parmi celles entre 25 et 44 ans. Voilà.
21: T'as rien compris.
1: Entre l'Angleterre et le Pays de Galles.
21: Alors, tu veux dire qu'après la mort de Lady Diana, les gens sont plus suicidés.
1: Ouais.
21: Parce qu'ils étaient trop malheureux.
1: Voilà. Parce qu'ils ont perdu. Oui.
24: C'est surtout psychomatique. Hein.
1: Ouais, mais ça, il y a 17% des gens, donc parmi elles, il y a 30, ça. Il y a une augmentation de 33% chez les femmes et jusqu'à 40% parmi celles de entre 24 et 44 ans, c'est entre l'Angleterre et au Pays de Galles. Hein.
24: Est-ce que t'as pensé au suicide, Gérard?
1: Non, personnellement, moi non.
24: Ouais, moi non plus.
1: Donc voilà. Alors, on va se faire une pause musicale.
21: Oui, mais
1: et on se retrouve après pour la suite. Hein.
24: Gérard,
1: oui.
24: Juste avant, mais pourquoi t'as pas pensé au suicide?
1: Non, parce que moi ça m'intéresse. Moi personnellement, je m'en fous.
24: Et pourquoi?
1: Bah moi personnellement,
21: ça t'a pas fait plus de mal que ça.
1: Moi ça m'a fait ni chaud ni froid, puis c'est tout. Hein.
24: Bah, pourquoi t'as pas pleuré comme ça?
1: Oh non, pas du tout. Hein. Non, mais moi ça m'a rien fait. Hein.
21: C'était quand même une belle femme.
1: Ouais, mais d'accord, mais personnellement.
21: Il a pleuré pour Dodi. Hein.
1: Non, même pas. Même pas.
21: Il a pleuré pour la voiture. Ouais.
1: Merci pour le Larsen. Un disque et puis on se retrouve.
21: Oui,
1: on va se retrouver après.
21: Avec plaisir.
1: Oui, mais si je pouvais avoir l'affiche.
23: Bah ouais, attends.
1: Donc alors, la question 5, c'est pensez-vous que la faute vient du chauffeur et on va se retrouver tout de suite après.
21: Non, bah je pense qu'on.
23: Ouais, on va la sauter.
21: Non, saute là parce qu'on en a parlé tout à l'heure.
1: On est déjà venu dessus.
21: Ouais.
1: Alors donc ça va aller encore plus vite. Alors en 6, pensez-vous qu'il est facile d'être une personne célèbre et d'être harcelé de cette manière par les paparazzis? Et on va s'écouter Patrick Dupont de l'Alma avec l'ABS en option. C'est con. Hein, tout de suite.
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1: Et voilà, donc on venait de s'écouter Patrick Dupont de l'Alma avec l'ABS en option, c'est qu'on... Donc on récupère...
21: Donc c'est le débat toujours sur les Didi, voilà. Bien sûr, l'affaire, hein, la grande affaire. Gros dossier, comme dirait Gérard. Maintenant.
1: L'affaire, donc l'affaire les Didi, donc ça, c'est la suite. Hein. Donc on recueille Cosette.
21: Attends, excuse-moi, c'est moi. Oui.
1: Cosette.
11: Oui.
1: Rebonsoir.
11: Rebonsoir, Gérard.
1: La Didi Anal.
11: Ouais, rebonsoir, Gérard.
21: Et donc, on a aussi This is la pute. Bonsoir.
12: Ouais, bonsoir.
11: Bonsoir,
12: bonsoir tout le monde, c'est This is la pute. Bonsoir, GG.
1: Bonsoir. T'appelles
12: Alors, on écoute. Fréquence. On écoute Fun sur 119.9, c'est sur Montpilon sur Bléneau. Bonsoir tout le monde, bonsoir l'équipe.
21: Salut.
12: Salut.
21: Salut, This is.
12: Salut.
11: Donc, ma grande.
1: Alors,
12: Monsieur Cousin. Hello.
11: C'est moi.
12: This is Trevor. Monsieur Cousin. You hear me?
11: Gérard.
1: Hey.
11: Est-ce que tu veux que j'essaie de discuter et traduire?
1: Non, ça m'intéresse pas. Donc.
21: Non, mais si tu peux traduire, oui. Ce serait bien que tu puisses traduire ce que dit Trevor rapidement. Oui, vas-y. Au moins, Monsieur Trevor, allez-y. Come on, girl.
12: Hello.
11: What do you want?
12: Is there someone to translate?
11: Do you want to fuck me? Yeah.
12: To?
11: Yeah.
12: To fuck who?
11: Yeah.
21: Allez-y, Monsieur Trevor, allez-y de vous.
12: Yeah. Parce que j'ai problème le mâchoire.
21: Yes, oui, on le sait, oui. Yes.
12: Yeah. So, I wanted to say to Monsieur Cousin.
11: Yes. Monsieur Cousin.
12: He wants to sell his car.
21: Voilà, et hop. De quoi? Qu'est-ce qu'il a dit, Cosette?
11: Il t'explique en fait qu'il est tout à fait d'accord avec nous, que c'est un sujet de médias. Hein.
21: Oui.
11: Voilà, et c'est vraiment un assassinat pour lui. Hein.
1: Ouais, bah peut-être, mais bon, on s'en fout.
12: Monsieur Cousin.
1: Bon, c'est la dernière fois que
12: I'm very interested in
0: buying
13: bon.
24: Oui, donc, c'est très
0: a car. R14, R14, monsieur Cousin.
24: Voilà, votre sujet est très intéressant, monsieur Gérard.
0: J'ai acheté R14.
24: Il a
13: acheté R14. Oui, monsieur Trevor. Merci beaucoup. Merci, merci, monsieur Trevor.
1: On en a rien à foutre, il se tire.
25: Il veut t'acheter ta femme, putain.
1: Toi, tu la fermes parce que tout à l'heure, toi, tu as retourné au standard vite fait, toi.
25: Il a dit R14.
1: Allez hop, dizzy pute.
25: Oh bah non,
1: dizzy pute, au revoir. Hop, terminé pour toi.
14: J'ai quelqu'un d'autre, j'avais quelqu'un sous le coude. Star pute, bonsoir.
17: Bonsoir, star pute.
25: Bonsoir.
13: Ça tourne autour de la pute. Hein.
14: Ah bah, je ne sais pas, c'est pas de ma faute.
1: Fréquence.
13: On va penser à d'autres noms.
25: 85.7.
1: Putain, quand je dis bonsoir, que je demande les fréquences, je veux que ça arrive vite parce que je veux pas m'éterniser là-dessus.
25: Ok, les gars.
1: Bon, alors la question c'est, pensez-vous qu'il est facile d'être une personne célèbre et d'être harcelé de cette manière par les paparazzi, star pute?
25: Bon, écoute...
1: Comme ça va plus vite.
25: Exactement. Bah ouais, je pense que c'est ça ennuyant, tu vois, parce que bon, t'as des journalistes...
1: Non mais, tu parles un peu plus fort, tu parles mieux devant toi...
25: Je dirais que c'est assez chiant d'avoir toujours des paparazzi qui courent derrière toi, en moto, en voiture, c'est intenable à longue, quoi.
1: Mmh. Ouais, mais en fin de compte, tu reviens comme on disait tout à l'heure sur l'histoire de comment s'est déroulé exactement l'accident. En fin de compte, hein.
25: Voilà.
1: Mais sur l'histoire aussi des journalistes. Donc, je te demande autrement comment que ça s'est passé.
25: Comment ça s'est passé? Bah, ils sont harcelés, c'est tout.
1: Bon, ok. La Didi Anal.
17: Je pense que c'est normal parce qu'ils ont une vie publique et que tout le monde doit savoir ce qu'ils font.
1: Ouais, mais c'est un peu compliqué. Cosette.
24: Oui, alors moi je dirais qu'en fait les stars sont harcelées par les paparazzites parce que surtout les paparazzites traitent les stars de chiennes de garde. Je sais pas si tu as entendu ça à la télé. Elles sont traitées de chiennes de garde.
1: Ouais,
24: alors
1: ça...
24: ce sont que des stars publiques.
1: Ouais, mais ça de manière ça a toujours été comme ça, hein, maintenant.
24: C'est dégueulasse.
13: Mais pourquoi
24: dégueulasse.
13: Parce qu'on est connu. Tu vois, on est obligé d'être harcelé par les mecs qui te prennent en photo.
1: Mais ça, c'est dégueulasse. On n'y peut rien, malheureusement.
13: T'es un peu connu déjà, et tu vois, il y a des mecs qui te prennent en photo sur ton boulot et qui balancent ça sur des sites.
1: C'est chiant, on a
13: plus de vie privée.
24: On va t'appeler chien de garde après, méfie-toi, Gérard.
1: Bah ouais, mais ça, de toute manière, on peut rien y faire contre Slaskar qui s'amuse à faire des conneries comme ça, et c'est tout, hein. Ouais, Mathieu.
20: Bah justement, moi j'ai une question, comme toi, t'es quand même connu, quoi, fun et tout. Bah, savoir si toi, dans ta R14, t'étais jamais harcelé et tout par des papas.
1: Pour l'instant, jusqu'à maintenant, non.
25: Donc,
1: Star pute.
25: Oui.
1: Un conseil que je te donne.
25: Oui.
1: Tu arrêtes de dire les noms du magazine ou sinon je vais te dire au revoir tout de suite, toi.
25: Très bien.
1: Ok.
25: Très bien.
1: Bon. Alors, qu'est-ce que j'en étais où là-dessus? Bah, j'avais répondu que c'était un peu dégueulasse.
24: Donc, comme moi, en fait. Hein.
1: Ouais. Manu.
14: Oui, je voulais accueillir à la place de D'ici la pute Benjamin Dutour. Bonsoir.
25: Oui, bonsoir.
17: Bonsoir Benjamin.
25: Bonsoir messieurs, bonsoir mesdames, bonsoir tout le monde. Bonsoir, c'est Benjamin Dutour. J'appelle de Paris 101.9. Je suis ingénieur technico-commercial chez Mercedes France.
13: Ah, bah, c'est
25: et
13: une bonne.
25: J'appelle car je ne suis pas très très très content de la tournure que prennent les événements.
24: Ah.
25: Il faut savoir, monsieur Gérard, que vous prenez quand même de gros risques à parler de cette histoire. Parce qu'il y a une instruction judiciaire en cours.
1: C'est bizarre parce que personne, on n'en entend plus parler de ça. Hein.
25: Il faut savoir que c'est toujours aux assises, monsieur Gérard. Hein. Et donc je pense que la tournure que prend votre débat ne fait pas vraiment une bonne publicité pour l'image de Mercedes France.
24: Mm-hmm.
14: Justement, vous pouvez peut-être expliquer de votre côté.
1: Manu, c'est pas toi qui fais les débats, c'est moi.
14: Ah d'accord, pardon. Je me suis emporté, excuse-moi.
25: Monsieur Gérard, nous tenions, moi je vais vous expliquer quelle est la position de Mercedes France au sujet de ce malheureux incident.
14: S'il vous plaît, oui.
1: Manu, tu fermes ta gueule.
14: Excuse-moi.
1: Une bonne fois pour toutes.
25: Monsieur Gérard, pour nous le problème vient de la rupture d'un joint défectueux de l'ABS. Est-ce que vous savez ce qu'est l'ABS, monsieur Gérard?
14: Certes, mais en ligne droite.
1: Oh, ta gueule, Manu!
14: En ligne droite, ça peut pas arriver, un truc comme ça.
1: Benjamin, pour l'instant, c'est moi qui commande le jeudi, donc
25: je
1: pas.
25: Oh! Vous n'êtes pas en position de force en ce moment.
1: Bon, alors, Benjamin Benjamin, bonne nuit, au revoir!
13: Benjamin Lapu. C'est Benjamin Dutour. Benjamin Dutour.
1: Au revoir!
13: Non, mais ce qu'on peut se demander comme question, c'est en fait, est-ce que c'est pas.
1: On s'en fout.
13: Non, mais je suis d'accord.
1: Je vais pas revenir, je vais pas passer le restant de la.
24: Non, mais Gérard, ce qui est intéressant, de savoir, monsieur Mercedes, pourquoi il n'y avait pas d'airbag.
1: Non, mais on va pas revenir sur comment s'est déroulé l'accident.
21: Mais non, c'est pas ça le problème.
1: Mais si, mais ça, on va pas s'éterniser là-dessus, j'en ai ras le
21: bol. Monsieur Dutour, excusez-moi deux secondes. Est-ce que c'est pas, en fait, comment je pourrais dire, une espèce de complot d'autres marques de voitures contre vous,
25: Non. Apparemment, d'après ce qu'a révélé notre enquête balistique.
1: Ouais, c'est ça, votre enquête balistique, et pourquoi pas mon cul?
25: Trop
1: balistique.
25: Écoutez-moi, monsieur Gérard.
1: Oh, mais merde!
25: Il faut savoir que la boîte noire a parlé, parce que...
1: Ouais, la boîte noire, elle n'existe pas dans les Mercedes, elle est dégagée, au revoir! Au revoir!
25: Que le chauffeur faisait mieux avec
1: votre connerie, au revoir! Au revoir!
21: Moi, je voulais savoir si elle avait les vitres électriques.
1: Et ta soeur, elle a les vitres électriques?
24: Il y a combien de chevaux?
1: Oh, ta gueule, toi! D'accord.
24: Oh, sois gentil.
1: Bon, maintenant c'est terminé avec cette histoire parce que je commence à en avoir plein de cul de connards qui
21: ça, ouais.
1: Bon,
21: généralement plein de cul comme ça.
1: Bon, est-ce que le troisième, on en était où là? À la septième.
21: C'était quoi la question qu'on était là?
2: Des célébrités.
21: Non, mais ça c'est intéressant ça.
1: Ah, oui. Mais ça y est, c'est fini.
21: Mais pourquoi?
1: Oh, tu fermes ta gueule avec tes pourquoi tu me fais chier, d'accord?
2: Moi j'ai une histoire avec donc là sur internet avec la famille royale.
21: S'il te plaît Mathieu, je t'écoute.
2: Donc de la part de Easy Love, donc comme quoi il y aurait le prince Charles qui aurait eu aussi un problème, lui ça serait en carrosse, il serait fait bouffer les couilles par un cheval.
1: Ouais, c'est des conneries.
21: Non, Mathieu, t'es nouveau, tu sais pas encore.
1: Bon, allez, septième. Est-ce que le 13e poteau de l'Alma est la cause de la mort de la Didi?
21: La Didi.
1: Star pute.
21: Bon, écoute, moi je pense pas déjà.
1: Ta gueule à toi, gros con.
21: D'accord.
25: Moi j'aimerais bien savoir ce qu'en pense Manu en fait.
1: Bon, toi tu fermes ta gueule ou je te dis au revoir, toi?
24: Eux ils répondent jamais.
1: Non, mais eux ils ont rien à dire, ils font leur boulot au standard et c'est tout. C'est avec vous que je discute, c'est pas avec eux.
24: Mais ils ont des idées aussi.
1: Non, mais eux, quand ils actent, c'est pour dire des conneries. Alors.
24: Moi je suis d'accord avec Gérard, hein. Moi je vais répondre à la question.
25: Non, toi tu as terre.
1: Mais toi, Star pute, c'est pas toi qui commande, d'accord? Ou sinon tu vas dégager.
25: Ok,
1: alors Star pute, au revoir. Allez, hop. Alors,
21: excuse-moi, tu as viré Star pute, hein, tu as bien fait. On accueille donc Momo à la place, bonsoir.
4: Oui, bonsoir, c'est Momo, bonsoir à Toulouse.
24: Bonsoir Momo.
1: Fréquence.
4: Ça va bien, c'est 105.4.
1: Combien?
4: 105.4. Voilà.
1: Alors
4: les Didi, tout ça, comment ça se passe?
1: Oh, alors, putain, mais il va s'affirmer sa gueule, lui. Il va pas commencer parce que sinon il va retourner au standard tout de suite, lui.
4: Autant pour moi, Gérard.
1: Cosette, alors c'est toi qui voulais réagir tout de suite?
24: Tu peux répéter la question, s'il te plaît, parce qu'avec tout ce brouhaha, j'ai rien compris.
1: Est-ce que le 13e poteau de l'Alma est la cause de la mort de Lydie?
24: Mais bien sûr que non, c'est la voiture blanche qui est la cause.
1: Mmh. Ouais, mais ça, on en a assez parlé tout à l'heure. Hein.
24: Bah oui, bah moi j'y suis pas d'accord, c'est pas la cause.
4: Moi, si je peux me permettre, Gérard.
1: Attends, pour l'instant, je t'ai pas adressé la parole.
24: C'est pas le troisième poteau qui a fait que son cerveau a sauté, hein.
1: Non, mais ça, de toute manière, il y a des trucs, on va en parler
24: bien
1: là.
24: Bien avant, hein.
1: On va en parler là tout de suite après cette question-là. Alors donc, on verra bien.
24: D'accord.
1: On verra bien exactement, comment ça s'est déroulé parce que, donc.
24: Ah, je pense qu'elle a été quand même éclatée de partout, hein. C'est horrible à dire, mais je pense qu'on voyait plus son visage, ni ses seins, ni plus rien. Hein.
4: De la bouillie royale,
24: hein. Oui, j'étais dilatée complètement.
4: Ah, oui.
24: Royal Ken.
1: Merci pour la pub. Anal.
24: Oui, bah, moi, je pense que c'est, effectivement l'écrasement de la princesse dans la voiture, quoi.
4: Il n'y avait pas de renfort axio, on leur a dit à Mercedes.
1: Hey, oh, Momo!
4: Oui.
1: Tu t'écrases!
4: Non, mais Gérard, t'es pas d'accord avec moi que Mercedes, des fois, enfin, sans citer les marques, hein, je dirais.
1: Ouais, bah, pour l'instant, tu viens de citer les marques, alors tu vas bien te taire.
4: Est-ce que t'es pas d'accord avec moi que deux fois, ça manque un petit peu de sécurité, qu'ils auraient dû faire des renforts axio, des renforts latéraux, des airbags,
24: pour les passagers
4: arrière? C'est abusé quand même.
21: Non, mais ils auraient surtout dû mettre des airbags au poteau, quoi.
4: En plus. Parce que maintenant, le poteau, c'est n'importe quoi.
1: Il ferait mieux de mettre un airbag sur ma gueule,
21: je sais.
4: Voilà.
24: Mais non, c'est bien ce qu'il a dit, Manu.
1: Alors, Momo, au revoir.
4: Non, pas du tout.
1: Au revoir.
4: On a imité ma voix.
1: Non, mais c'est terminé, au revoir.
4: C'était une voix de fille.
1: Au revoir. Au revoir. Merci.
21: Je comprends pas, il compte plus vite que les balles.
2: Ouais, j'ai donc sur le net Lady Mitchell qui me dit comme quoi ça serait des mines qu'elle avait dans le coffre en fait par rapport à son association, et en frappant le poteau ça a explosé.
1: Non, c'est pas du tout ça, donc ça a rien à voir. Y a personne d'autre, hein.
21: Si, j'ai quelqu'un, mais tu me cries dessus.
1: Bah alors,
21: on accueille donc monsieur X, bonsoir.
16: Oui, bonsoir monsieur Cussin. Bonsoir tout le monde.
24: Bonsoir monsieur X.
1: Fréquence. Eh, hey, tu parles plus fort devant ton micro.
16: Alors, je suis pas censé dire.
1: Tu donnes ta fréquence.
16: Ah, je ne peux pas. Bon, d'accord, je vais quand même.
24: Ah, vire-le, les nuls.
16: 102.8.
1: Alors, donc 102.8, tu veux réagir à la question ?
5: Bah écoute, effectivement oui, puisque dans la fillette blanche, c'était moi.
1: Mmh. Bon, ouais,
24: allez, dire-le.
1: Allez, hop, bonne nuit, parce que... Allez, bonne nuit. Je vais pas faire...
5: C'est pas possible,
1: Gérard. Au revoir, j'ai dit. Manu, tu me le retires de l'antenne, s'il te plaît, merci.
24: Oh là là. Et toi, Gérard, qu'est-ce que t'en penses?
1: Bah moi, personnellement, ce qui s'est produit, on ne sait pas si c'est vraiment... Ouais, mais Fildor, c'est sympa, le double...
21: Excuse-moi, c'est pas moi, hein.
1: Donc, en fin de compte, l'histoire du 13e poteau, pour moi, c'est pas vrai, c'est faux, en fin de compte. Ce qu'il y a, c'est que, d'après ce qui a été dit, on en revient encore sur comment...
24: D'accord avec moi, quoi.
1: Bah, disons pas, je suis d'accord avec toi, ouais, bien sûr, mais ce qu'il faut dire, c'est qu'on revient encore sur cette question par rapport à la question 3, comment s'est déroulée exactement la question. Donc, en fin de compte, on va pas encore s'éterniser.
24: Ouais. Ouais.
1: Donc, alors, on va pas... Y a quelqu'un d'autre, Manu?
21: Ouais, j'ai du monde. Bah, donc on a Gustave Durand, c'est toi. Hein. Donc on y va, Gustave Durand.
5: Oui, bonsoir.
24: Salut,
5: Gérard.
1: Salut, la fréquence.
5: 1.9, j'appelle de Paris.
21: Et donc, on a aussi Jean Pou.

0: Alma est la cause de la mort de la Didi.
1: Jean-Poulpe, si je peux me permettre. Jean-Poulpe, j'ai la parole.
2: Vas-y.
3: Bon, oh là là.
1: Moi je te dirais, Gérard, que pour moi, ce pilier est maudit. Ce 13e pilier du pont de l'Alma est maudit.
4: Ça va, t'as vu, je crois que le numéro 3 ne
5: répond pas à la question. Hein.
1: Non, mais je vais répondre à la question, t'inquiète
4: pas.
1: Non, je disais que donc ce pilier était maudit parce que pas plus tard qu'hier, j'étais en scooter, Gérard, et devine qui j'ai vu là-bas. C'est Stéphane Bern en train de prier devant le 13e pilier. Et c'est devenu n'importe quoi. J'ai vu des autocollants Camel Profi.
0: Bon, allez, Jean-Poulpe, Jean-Poulpe, au revoir.
1: Sur le 13e pilier, il y a des mains qui collent. C'est n'importe quoi.
0: Au revoir.
6: C'est vrai qu'il y a beaucoup de gens à l'endroit du pont, en fait.
0: Au revoir.
6: Tu sais où il y a la flamme.
0: Jean-Poulpe, au revoir.
6: C'est un peu un lieu culte, hein. Non, c'est vrai.
1: Non, mais il y a des trucs bizarres. Il a raison, Gérard.
0: Non.
6: Ok.
1: Non, mais pourquoi?
0: Non, mais Jean-Poulpe, au revoir.
1: Mais pourquoi ça a abusé, là?
0: Non.
1: J'ai des trucs à dire, moi.
0: Bon, alors, tu te dépêches parce que j'en ai eu ras-le-bol, là.
1: Bon, je te disais que dans le pilier, il y avait des autocollants, c'est devenu un pèlerinage de fanatiques, c'est n'importe quoi. Franchement, c'est n'importe quoi, maintenant. J'allais dans ton sens, Gérard. Hein. Moi, j'adore ce que
0: Gustave.
1: Tu fais, j'adore ta femme, j'adore ta voiture. Hein.
0: Bon, bah, moi, je te dis au revoir, allez hop.
3: Et t'es yaourt.
0: Au revoir.
3: T'es garé où?
0: Gustave.
2: Oui, bah écoute, poteau ou pas, hein, 13e poteau ou pas, je pense que s'il était pas là, de toute façon, il serait pris le mur d'à côté ou une voiture. Donc, le résultat serait le même. Hein.
0: Bah ouais.
2: Voire pire.
6: Gérard,
2: il aurait pu rentrer dans le VR 14.
7: Et c'est Malta, mais qu'est-ce que tu deviens?
2: Hein, qu'est-ce que tu deviens?
0: Non, mais Fildar, tu commences à me faire chier.
6: Alors, un peu comme Buffalo Toast.
0: Donc, pensez-vous que les secours auraient pu sauver. Oh, tu fermes ta gueule, Gustave!
2: Ah, pardon.
6: En Cosette.
0: Non, c'est pas Cosette, c'est pas je la virerai pas.
6: Mais si, c'est elle.
0: Non, je ne la virerai pas. Parce que Manu, depuis tout à l'heure, il me fait voir des piches.
3: C'est Cosette, je
6: pense
3: que. Non, c'est pas vrai, c'est moi.
6: C'est vrai que Gérard, il a bien kiffé sur Cosette.
0: Depuis tout à l'heure, Manu, il a. Oh, vos gueules un peu.
3: Connard.
6: Qu'est-ce qu'il a dit, Manu? Qu'est-ce qu'il t'a dit, Manu?
0: Manu, il a
6: dit que Cosette, elle se foutait de ta gueule.
0: Non,
3: c'est pas vrai.
0: Alors,
6: il a bien craqué sur toi, Cosette, Gérard. Tu sais que s'il était pas avec sa grosse, il va bien
0: te prendre. Toi, fils de pute.
6: Mais je t'ai dit, mais je peux pas t'en dire autant.
0: Moi, je te dis ta gueule.
6: T'as bien kiffé sur sa voix quand même, hein. T'es vraiment un porc.
0: 8e question. Pensez-vous que les secours auraient pu sauver la Didi s'ils avaient été plus rapides? Gustave.
2: Non, je pense pas. C'est une fois que le choc est arrivé, la médecine, dans ce cas-là, ne peut rien faire.
0: Non, mais je te parle pas de la médecine, je te parle de secours.
2: Plus rapidement, je vais te dire non, tout de suite. C'est pas possible.
0: Ouais.
2: Elle était dans le coma, elle est morte quelques heures après, c'est ça?
6: J'ai l'impression que les secours sont pas arrivés très rapidement, en fait.
2: Ouais,
6: c'est pour ça le souci, en fait, qu'on se pose avec Germain.
0: Non, mais ça, de toute manière, on va en savoir plus.
2: C'était peut-être des secours leader price, hein, je sais pas.
0: Allez, hop, au revoir, Gustave, ça t'apprendra de citer des marques. Hop! Au revoir. Alors, Cosette.
3: Ouais. Eh ben, moi je dis les secours, ils auraient mieux fait de pas picoler avant, hein, comme toi, parce que comme ça,
0: Cosette, au revoir.
3: Elle n'aurait pas mouru.
0: Bah tu vois,
6: au revoir,
0: bah,
6: Cosette,
0: tu vois ce coup-là.
6: Tu vois ce que je te dis?
0: Au revoir. Qui c'est qu'on a maintenant là?
6: Eh ben, on a toujours Lady Diana, les gens Poulpe.
0: Non, je lui ai dit au revoir à celui-là.
6: Tu vois, il est cool, quoi.
1: Je suis toujours là.
6: Pas de problème avec Jean Poulpe.
1: Ah, ça se passe bien.
0: Bon, alors tu réponds à la question, je te dis au revoir pour le vrai.
1: Le problème avec la question, je vais t'expliquer ça vite fait, Gérard, c'est que j'ai été repris par Manu juste au moment où tu l'as posé.
6: Non, c'est vrai,
0: Pensez-vous que les secours auraient pu sauver les Didi s'ils avaient été plus rapides?
1: Ah ouais, ils ont mis trop de temps, ça c'est vrai, Gérard, hein, franchement. C'était mal indiqué en plus.
0: Je te signale.
1: Il y avait le bordel dans Panama.
0: Ouais, je te signale, à 3h du matin, alors que c'est arrivé, il n'y avait personne sur la route, hein. Donc
1: ah bon,
0: alors arrête de dire des conneries.
1: Bah Gérard, il y avait beaucoup de témoins, tu sais, ça a fait.
0: Non mais attends, de toute manière tout était dès qu'il y a eu l'accident, tout était bouclé, hein.
6: Je crois qu'en plus l'ambulance qui est venue en fait sur les lieux était un hôpital qui était vachement plus loin qu'un hôpital qui était plus proche.
0: Ce qu'il y a, c'est que on va laisser parler la Diana et puis après on va répondre.
8: J'ai des choses à dire. En fait, moi j'ai entendu, et c'est vachement vrai, que s'ils l'avaient emmenée tout de suite à l'hôpital, s'ils n'avaient pas essayé de la soigner sur place, elle aurait été vivante.
0: Non, mais ce qu'il y a, c'est que ce qui s'est produit, donc pour moi, ils sont arrivés assez rapidement parce que de toute manière, ils sont obligés. Et donc, il y avait personne à 3h du matin sur les routes, comme me dire Jean Poulpe. Ce qui s'est produit, c'est que en fin de compte, elle est pas morte sur le coup, et elle est morte pendant son transfert à l'hôpital.

0: Mais nu, non. Je croyais qu'elle
1: nuance. Elle est morte pendant son transfert à l'hôpital, donc ils ont essayé de la réanimer sur place, et elle est morte pendant son transfert à l'hôpital.
2: Excuse-moi Gérard, pourquoi tu parles de transfert, elle jouait pas au foot.
3: Ok Manu.
2: Aïe. Aïe, aïe, aïe.
1: Voilà ce qu'on pouvait dire sur ça.
4: Une vanne de D2.
1: voilà ce qu'on pouvait dire
3: c'est
1: sur
3: vrai, je dirais DH, mais.
2: C'est vrai.
1: Voilà ce qu'on pouvait dire sur les secours.
5: 450 francs pour la voiture de Monsieur Cusin.
4: C'est une affaire, c'est une flambi mobile.
1: Bon, Manu,
2: je sais pas d'où il vient.
1: Je me remets encore une seule fois. Je casse le. Je me casse.
3: D'accord,
1: j'arrête à 1h30.
5: La voiture de Monsieur Cusin.
4: Trafic de yaourt, mec là.
6: Putain.
1: Bon.
4: Il vend des yaourts aux gosses, Gérard.
1: Alors, Jean Poulpe, au revoir.
4: Au
1: revoir.
4: Dealer de yaourts.
1: Voilà, comme ça.
2: Non, mais on est bien avec Lady Diana, on est solo, on est bien.
3: Mais Cosette, elle est où, Cosette?
2: Mais Cosette, elle est partie, elle l'a traité d'alcoolique.
3: Non.
1: Mais si. Manu, un conseil que je te donne, tu fais ton boulot, tu me retrouves des auditeurs rapidement.
2: Bah, j'ai Dodi.
3: Pourtant, t'avais bien kiffé sur Cosette quand même.
2: J'ai Dodi Lafayette.
1: Non, j'en ai rien à foutre, tu me le retires ou sinon j'arrête le débat et je donne l'antenne à.
2: T'es con quoi, je viens de le prendre, il est jamais passé.
1: Non, tu l'as déjà pris.
4: Non.
2: Mais non.
4: C'est qui?
2: Dodi Lafayette.
1: Mais alors, tu peux le dire avant?
3: Tu peux ou pas?
1: La fréquence.
4: Zoomer, c'est Dodi Lafayette, c'est 117.7 à Glavio sur Faisan, bonsoir.
1: N'importe quoi, cette fréquence.
4: Tout à fait, 117.7.
1: Et c'est du quel côté?
4: C'est fun, c'est dans Lyon-Maritime.
1: Dans Lyon?
4: Dans Lyon-Maritime.
1: Ouais, dans Lyon-Maritime.
4: Tout à fait, oui, la partie côtière.
1: Ouais, tu te foudrais bien de ma gueule, tu te foudrais pas de ma gueule un peu.
4: Attends, révise un peu ta chéo et puis
1: tu vois.
3: Il y a l'hôtel de la plage là-bas.
4: Bah, tout à fait, Lyon-Maritime, j'y reprends une carte ce soir en rentrant.
1: Je sais, ça, allez, ferme.
3: Il en fait plein des cartes dans son pieu.
4: Écoute, c'est ce que je dis quand même.
1: Bon, on verra, je contrôlerai la fréquence.
4: Vas-y, contrôle.
1: Parce que Lyon.
4: Lyon-Maritime.
1: Ouais, c'est ça.
4: Bah oui.
1: Bon, n'y a-t-il pas eu un sabotage sur la voiture de Lady Di?
3: On revient en rond là. Comme eux, ils tournaient en rond. Mais
1: on revient sur la question 3, donc on va encore s'éterniser là-dessus.
3: Et c'est quoi la prochaine après?
1: La prochaine.
3: Donc, c'est la combien?
1: C'est la 10.
3: Oh putain, merde.
4: C'est la combien?
3: C'est quoi la suivante? Parce que.
1: Et est-ce que les normes de sécurité du pont de l'Alma sont valables?
3: Ah, c'est une bonne question, ça peut être bien ça.
1: Par rapport au pont, au poteau au milieu.
3: Par rapport aux autres ponts où il n'y a pas de poteau,
2: on en a parlé tout à l'heure.
1: Ouais, par rapport à l'autre pont, pont des Invalides, voilà.
2: Je vais accueillir quelqu'un pour répondre à cette question avec les autres parce qu'ils sont deux.
4: Mm-hmm.
2: Donc on va accueillir Fiat Pousseau, bonsoir.
7: Salut Gérard.
4: Bonsoir Fiat.
7: Bonsoir tout le monde.
6: Bonsoir Fiat.
3: Salut.
7: Bonsoir.
1: Fréquence
7: 101.4.
1: Hey. Quand tu dis bonsoir, tu donnes ta fréquence, comme ça va plus vite pour moi, d'accord?
7: Excuse-moi, pas de problème.
1: Donc la question, est-ce que les normes de sécurité du pont de l'Alma sont valables par rapport au poteau au milieu, donc par rapport à l'autre, au pont, par rapport à d'autres ponts?
3: Par rapport à d'autres ponts, il y a le pont des Invalides qui est pas loin.
1: Pont des Invalides, voilà. Alors,
3: vous avez compris la question ou Gérard doit l'expliquer?
4: On va improviser, t'inquiète.
1: Chat Pousseau.
3: Parce que c'est une question intéressante en plus.
6: Oui.
1: Chat Pousseau.
7: Écoute, je dirais que les normes de sécurité, elles doivent être réglementaires. Mais bon, dans un tunnel comme ça, tu passes pas à 80, quoi. Déjà, c'est ça qu'il faut voir.
1: Et de manière, on en a assez discuté tout à l'heure. Il allait quand même assez vite, hein, d'accord.
7: Ouais, voilà. Donc,
1: Manu, oui.
2: Oui, juste un quatrième auditeur hein, pour compléter le tableau. On accueille Oxmo Porcino. Bonsoir.
8: Bonsoir à tous.
4: Bonsoir Oxmo.
8: Salut Gérard, l'enfant seul.
6: Salut Oxmo.
8: C'est toi.
1: Fréquence
8: 105.
6: C'est toi.
1: Tout rond,
8: tout beau, tout frais.
1: Bon alors, Fiat Pousseau, donc on en était avec toi.
7: Ouais, bah donc moi je disais qu'en fait, c'est pas totalement les normes de sécurité, quoi. Faut pas juste rouler.
1: Ouais, non, mais ce qu'il y a, c'est que. Il roulait pas doucement, c'est pas ça.
3: C'est pas ça le plus important. Le plus important, c'est pourquoi sous ce pont, il y a des poteaux au milieu. Sur les autres, il n'y en a pas. Bande de blaireaux.
1: Si. Attends, moi, je peux te dire qu'il y a des. Il y en a du côté du. Sur le pont, là, qui rejoint la porte Maillot. Il y en a, hein. Sur quoi exactement, il y en a des poteaux sur celui qui sort du boulevard Pereire.
3: Mais c'est sûr, tu trouveras toujours un pont sur avec le des poteaux. Boulevard,
1: ouais, mais il y en a aussi là-dedans.
3: Je te dis, c'est pas des poteaux, c'est un mur en ciment. C'est pas pareil.
1: Je te dis une chose,
3: c'est pas pareil.
1: Non, mais le virage est quand même assez grave aussi là. Le mec qui sort.
6: Attention, il conduit maintenant, il sait de quoi il parle.
1: Ouais, ben tu te tais, toi.
3: Attends, il est en deuxième, il va pas plus loin.
1: Ouais, c'est ça. Fiat, alors toi.
7: Ouais, oh. Moi je t'ai déjà répondu deux fois là, c'est bon, tu te calmes.
1: Osmo.
7: Ouais, pour moi les normes de sécurité étaient à la hauteur de l'événement. Franchement pour moi.
3: Pourquoi mais voilà, pourquoi il y a des poteaux.
1: Pourquoi il y a des poteaux sous ce putain de pont.
7: C'est un problème de déco ça. Qui a fait le pont? Est-ce qu'on a un nom là?
1: Non,
2: bah non.
1: On sait pas qui c'est qui a construit les ponts.
7: À mon avis, c'est un complot.
2: On sait qui dort dessous, mais on sait pas qui les construit.
3: À mon avis, Gérard sera pas contre moi, je suis sûr.
7: Non.
3: C'est que c'est un vieux pont.
7: Ouais.
3: Et que ils ont pas fait, tu vois, ils ont pas la même structure en fait les nouveaux ponts que le pont de l'Alma. Donc ils sont obligés de le renforcer au milieu avec des poteaux.
1: Exactement. Ouais, mais faut dire une chose que celui qui a été construit là il y a pas longtemps et qui a été inauguré, il a été refermé parce que les normes de sécurité ne correspondaient pas aussi. Hein. Celui de.
6: C'est le Charles de Gaulle.
1: Non, mais je te parle pas. Putain, mais t'es con toi ou quoi?
6: Et si, pour les normes de sécu, tout ça, il était pas aux normes.
1: Eh, celui qui vient de se construire là.
2: Ouais, non, c'est pas le problème, c'est pas le problème.
3: C'est pour la bibliothèque, ça.
7: Dans Carville ou?
1: Non, il y en a un là qui vient de se construire, je sais pas.
3: Aller sur l'île de Ré, ça, mais ça a rien à voir.
6: La ligne Imaginot?
1: Non, bon, c'est bon, on va pas s'éterniser. Dodi?
3: Pont-de-Deauville.
6: Ouais, bah écoute, c'est vrai que, comme disait Philou, il m'a coupé la weed sous le pied, c'est un problème de structure. Il faut savoir que quand même un pont ça tient pas tout seul.
1: Mm-hmm.
6: Faut quand même être réaliste. Je sais que toi t'as pas forcément des notions d'architecture très très très poussées, mis à part la cabane. Mais c'est vrai qu'il faut que ça tienne quand même. Faut quand même voir qu'il y a du trafic sur le pont parce que toi tu parles en dessous, mais faut voir au-dessus aussi.
3: Ah, il y a de la route.
6: Voilà, il y a de la biroute au-dessus, donc forcément il y a du trafic, il y a du passage, donc bah il faut renforcer en dessous. Hein, ça me paraît logique malheureusement.
3: Mais pourquoi y a des poteaux,
2: y a rien.
6: Parce que à la base ils voulaient faire un mur, mais ils se sont dit on va gagner un peu, on va juste faire des poteaux quoi. En fait ça fait un mur avec plein de trous. Mais
1: pourquoi
6: vrai.
1: Oh ta gueule toi.
9: C'est mon avis.
1: Bon d'Adianal là.
9: À mon avis, pour répondre à Silda, il y a des poteaux pour soutenir le pont, mais.
6: Bah oui.
3: Mais pourquoi
2: avant, il y en a pas?
1: Putain, mais vous me faites chier
3: parce que. Non, mais c'est ça la vraie question.
9: C'est conçu de la même façon.
6: Il y a moins de trafic sur l'autre pont. Donc il y a moins besoin de soutien.
2: De manière, et cette question, excusez-moi si je peux me permettre, amène à. Est-ce que c'est pas la mairie de Paris qui aurait fait ça exprès?
6: Est-ce que tu parles de Tibéri, là, Manu?
9: Oula, tu vas loin, Manu.
1: Ouais, Manu, tu ferais mieux de fermer ta gueule et ça va mieux.
6: Tu vas loin,
1: Ouais, question sur l'IRC.
10: Ouais, j'ai une autre possibilité. Moi,
3: ok,
10: c'est...
3: Mathieu. Okay, mais Michel. Pourquoi en fait il y a des poteaux?
1: Ta gueule!
7: Un bisutage. Ok, Michel. Comme tout le monde.
1: Merci.
10: Ouais.
3: Non, mais c'est bon, Mathieu. C'est bon.
10: Ok, d'accord.
7: Ouais, tu peux y aller. Laisse tomber, ça sent le clavier.
1: Toi, tu fermes ta gueule ou je te dis au revoir? Je vais pas.
3: Bon, bah vas-y, Mathieu, on va pas attendre deux heures.
10: J'ai quelque chose donc de Lady Tout ce qui pense, qui me dit donc en fait, ça serait la machine à faire des pointillés sur les routes qui aurait déconné. Et au lieu de faire des petits pointillés, ça fait des gros pointillés.
1: Non, ça a rien à voir avec l'histoire des ponts.
7: Toi, Gérard, pour redevenir un petit peu sérieux, t'aurais fait le pont comment?
1: Moi, j'aurais rien fait du tout.
3: Non mais est-ce qu'il faut se poser comme question?
1: Non, attends, toi tu vas fermer ta gueule.
6: Attends,
3: non mais c'est ça.
1: Vous allez fermer vos gueules les auditeurs, c'est moi qui commande.
3: Mais pourquoi? Tu vois pourquoi elle s'est crachée sous le pont de l'Alma?
1: Mais pourquoi tu fermes ta gueule?
3: Non mais c'est pas compliqué à comprendre. Pourquoi elle est tombée et elle a eu l'accident sous le pont de l'Alma et pas sous le pont des Invalides?
2: Parce qu'il y a des poteaux.
3: Voilà.
2: Pourquoi il y a des poteaux donc?
1: Et pourquoi tu as fermé ta gueule?
7: Elle sera morte noyée.
1: Et toi tu fermes ta gueule?
9: Ouais, mais
6: attendez les mecs, il y a un truc qu'il faut penser, c'est que le dessus du pont a été fait avant le dessous. À la base c'était un pont du dessus.
1: Bah si, allez, ferme ta gueule.
6: GG, sois rallye, c'était un pont du dessus.
1: Allez hop, terminé.
7: C'est une taupe qui a causé un trou.
1: Alors pensez-vous que l'affaire...
11: Frère Jacques, couille plate, voilà la bassine entre les gonzesses, ding dang.
1: N'importe quoi. Ouais, c'est ça, ça te fait rien. Ta gueule, on voit ça. Et alors, on va s'écouter Steve Austin Mini avec un poteau, ça va 13. Bonjour.
3: Oh là, quoi?
2: Oh là là, dur.
3: Vas-y, reprends-le avec des.
1: Steve Austin Mini avec un poteau, ça va 13. Bonjour les dégâts. Et on se retrouve après pour la suite.
3: Répète la question.
1: Et la question, c'est pensez-vous que l'affaire Ludidi est une affaire classée? Et on se retrouve après pour la suite et la fin du débat.
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1: Tu dégages.
7: Pourquoi connard?
1: Allez hop dehors.
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2: Tout de suite, nous rejoignons Gérard.
1: Et voilà, on venait de...
3: Oh, c'est chaud ça.
1: Fuldar, c'est pas la peine d'en profiter parce que le chef, il est parti. Hein.
3: Ah bon, il est parti. Je savais même
1: pas. Donc, on vient de s'écouter Steve Austin Mini avec un poteau, ça va. 13 bonjour les dégâts. Donc,
3: on en a parlé juste avant.
1: Osmo, rebonsoir.
13: Bonsoir, ça va bien.
1: Fiat Pousseau.
14: Ouais, c'est plus comme nom. Salut, connard.
1: Au revoir.
13: Ah, c'est dommage.
1: Au revoir. En
13: direct, hein.
1: Hop là, terminé.
3: Le mur.
1: Dodi, 117. Dodi, rebonsoir.
13: Alors, t'as vérifié, c'est bien ça, t'as vu.
1: Et Daddy Anal pour finir.
15: Lady Anal, oui, rebonsoir.
1: Et donc, la question, c'est pensez-vous que l'affaire Lididi est une affaire classée? Donc, Osmo.
3: La vérité est ailleurs, Gérard.
13: Non, pour moi, c'est pas classé, hein, et ça sera jamais classé. Hein. Il y a eu des trucs bizarres quand même dans cette affaire.
1: Hein. Non, mais de toute manière, faut. Dodi.
14: Ouais, bah écoute, non. Bah, l'instruction est en cours, hein, donc on peut pas dire que c'est classé. Hein. On n'a pas encore tous les éléments.
1: Bah, on verra.
3: Moi, je pense qu'on les aura. Franchement, si je peux. Je pense qu'on les aura jamais. C'est niqué. De toute façon, on saura jamais vraiment ce qui s'est passé.
14: Ça sera un peu comme l'affaire Kennedy, en fait.
1: Ouais, attends, Dodi. Attends,
15: 51.
1: Voilà, Dodi.
3: Daddy Cool.
14: Ouais.
1: Daddy Anal, là.
15: Oui.
1: Donc pour toi?
15: Bah, c'est pareil, on saura jamais, quoi. Mais ça pourra jamais être dit. Ou alors, je pense.
16: C'est un escale, hein.
15: Je pense qu'on sera mort quand ce sera dit, quoi.
16: C'est un escale, hein.
15: Elle me trouble, hein, ma cochonne.
13: Elle trouble tout le monde, hein, elle est immonde.
1: Ce qu'il faut dire pour cette histoire, pour moi personnellement, c'est une affaire qui a été vite bouclée parce qu'on en entend plus parler.
3: Parce qu'ils peuvent pas en fait donner le.
17: À mon avis, ce serait trop
3: la solution,
17: énorme,
3: quoi.
1: De toute manière, ils ont toujours pas retrouvé cette fameuse voiture.
17: Si elle se trouve, ils l'ont retrouvée, ils veulent pas te le dire.
1: Non, mais même, à mon avis,
13: le dernier au courant.
1: Non, mais même.
15: C'est Scotland Yard.
17: En plus, t'as changé de numéro de portable, donc.
1: Il
15: a repeint la voiture, en plus.
13: Ils ont été au foyer.
1: Ils l'ont carrément. Pour moi, ça a été une affaire vite bouclée, donc apparemment, on saura jamais les causes exactes de l'accident.
13: Mais pour toi, Gérard, c'est qui?
14: Ouais, t'as une théorie, toi.
1: Personnellement, de toute manière, ils sont toujours à la. On n'en entend plus parler pratiquement de.
3: Mais
1: de
3: ils cette attendent affaire. Un peu que ça se tasse, tu vois.
1: Non, mais même.
3: Ils vont sortir ça dans 6 mois.
17: Excusez-moi si je peux me permettre, mais bon, pourtant, c'est bien tassé. Hein.
13: Ouais,
1: mais c'est.
13: On parle pas des vertèbres de GG quand même.
1: Osmo.
13: Osmo. Non, c'est pas moi.
14: C'est pas lui,
1: donc. Alors,
14: non plus.
1: Si, c'est toi. Au revoir.
14: Qu'est-ce que tu fais?
1: Dodi, au revoir.
14: C'est pas
1: One. Au revoir, Dodi.
17: Mais pour en revenir à ce que tu disais, toi, ta thèse personnelle.
1: Personnellement, ça a été
17: Gérard, ils viennent te chercher, fais gaffe.
1: Ta gueule un peu, Manu, s'il te plaît, merci. Profitez-en pas que Max soit parti pour foutre votre merde pour finir.
17: Ça n'a rien à voir, Gérard. Non, mais sérieusement, toi, tu penses à quoi?
1: Non, mais personnellement, ça a été vite terminé.
17: Non, mais ça, oui, on a compris. Mais toi, c'est la Mercedes, c'est le poteau, c'est le chauffeur, c'est quoi?
13: Mais t'as bien un avis, c'est obligé, t'as un cerveau, t'as un avis.
1: Mais même, de toute manière, on en a assez discuté sur la troisième, donc pour moi, personnellement, ça vient de l'histoire avec le chauffeur, et puis il y a cette fameuse Fiat aussi qui a pas été retrouvée.
3: C'est le chauffeur qui est décédé ou c'est le garde du corps?
1: Le garde du corps.
3: Non, c'est le chauffeur.
17: C'est le chauffeur qui est décédé.
13: Le garde du corps, on l'a eu tout à l'heure.
1: Non,
3: le garde du corps, c'est Trevor Jones.
13: Si.
1: Non.
3: Il y a qui était devant à droite, à la place du mort, généralement, et c'est pas vrai.
1: Donc, c'est terminé.
3: Terminé,
1: on a fini là-dessus. Ouais,
18: j'ai Vachalady qui pose une question. Est-ce qu'un pro du volant aurait pu éviter l'accident?
1: Je pense pas.
3: C'est vrai, ça se trouve, c'était peut-être pas un bon chauffeur.
13: Est-ce qu'il avait son permis?
1: On sait pas.
17: Si je peux me permettre une boutade, c'était peut-être le frère à Sénat.
3: Deux Sénat.
13: Ou son cousin.
1: Et Manu, tu fermes ta gueule. D'accord. Et Osmo.
13: Oui. Ah non, c'est pas moi encore, là, je suis tout calme.
1: Eh, c'est Dodi, là, je t'ai dit,
13: mais non, c'est pas moi. Bah,
1: si,
13: non.
1: C'est toi que je viens d'entendre, donc au revoir. Au revoir.
13: Je suis en descente.
17: Ça y est,
1: pas. Dernière question.
3: Je voulais te poser une question, Gérard, excuse-moi. Si par exemple, enfin, donc, si tu dis que c'est le chauffeur, en fait. Tu vois si c'est le chauffeur qui est responsable, mais j'ai envie d'aller au fond de cette histoire.
13: Oui, mais il faut.
3: Si c'est le chauffeur qui est responsable, donc c'est sa famille qui doit payer au chauffeur.
1: Mais de manière,
17: ça coûte cher un pilier.
1: Putain, mais personne paye là-dessus. L'histoire, elle est.
3: Mais qui paye les pots cassés? Mais merde.
1: L'affaire a été classée, c'est tout. On en reste là, terminé.
17: Mais toi, en tant que pilier de bar, tu devrais t'y connaître.
1: Doit-on parler encore de cette affaire en ce moment et ça sera la dernière question.
17: Et pour cela, on accueille Mister Cocktail. Bonsoir.
3: Oui. Salut. Ouh, la fête est plus folle. Allez, pour finir, une devinette.
19: Mon premier est une mythe.
20: Léa.
19: Mon deuxième est Téhéran. Mon tout est un président de la République mort.
3: Je ne sais pas.
17: Très dur.
21: Balladur.
1: Mister Cocktail, ta fréquence.
3: Ouh, la fête est plus folle. Ouh, Mister Cocktail. Profitez-en.
20: Alors, 102.7, j'appelle à San Francis, près de Comique. Ouais. T'es trop drôle.
1: Tu peux répéter ta fréquence, connard?
20: 104.2, wouhouhou.
13: Pêche-toi, connard.
1: Et dernière question, doit-on parler encore de cette affaire en ce moment? On va demander à Mister Cocktail. Et
20: non, c'est pas possible de parler de cette affaire, parce que c'est pas très là. Ok. Non, je pense qu'on va pas en parler de cette affaire, genre, c'est close.
1: Ben, je pense aussi.
20: Ouais.
1: Osmo.
13: Oui, je pense qu'on continuera à en parler parce que c'était quand même une belle femme hein, qui est morte. Hein.
1: Ouais, bon. Mais est-ce qu'il faut en reparler ou est-ce qu'il faut que ça reste classé cette histoire?
13: Non, je pense qu'il faut en reparler tant qu'on saura pas qui est-ce qui l'a tué et pourquoi.
1: Bon, ok. Et Dodi, pour finir. Dodi Anal.
21: Lydie Anal d'ailleurs. Moi, je pense qu'on en reparle. La preuve, c'est qu'on le fait en ce moment. Et non, on ne devrait plus en parler.
1: Non, mais de toute manière, c'est le deuxième débat qu'on fait sur ce...
21: Non, le premier.
1: C'est le deuxième.
21: T'as jamais voulu qu'on en parle.
1: Si.
17: C'est vrai.
1: C'est le deuxième qu'on fait.
17: Non, c'est vrai que t'as jamais voulu en parler.
1: Si, on
17: a... Mais en fait, ce qu'il faudrait maintenant, c'est qu'on attende en fait d'avoir des nouvelles sur cette affaire pour refaire un débat. Pour approfondir encore. Plus creuser, quoi.
22: On a retrouvé la bagnole ou...
1: Non, mais de toute manière, c'est terminé. Donc, pour
17: la conclusion, on accueille Lady Harry.
20: Bonsoir.
1: Je t'ai pas dit de me repasser un auditeur. J'attends, il y a un truc à dire.
22: Bonsoir.
17: Ouais, attends, il y a Matthews.
20: Bonsoir.
17: Salut Matthews.
20: Michel.
1: Oh, ta gueule.
20: Michel.
1: Eh, tu me le coupes là.
20: Bonsoir. Ouais.
1: Merci.
18: Il y a Lady que des conneries qui dit, comme quoi, au musée Tussaud. Paraît-il que Lady, elle a sa statue là-bas et elle est encore normale. Il trouve que c'est un scandale.
1: De quoi?
18: Au musée Tussaud.
1: C'est où ça?
18: Imagine, il y a des poupées en cire de toi, par exemple.
1: Mais n'importe quoi.
17: Par contre, moi, ce que je comprends
3: pas, elle est en taille normale.
18: Visiblement, elle est normale, mais elle est pas esquintée, quoi. Comme il y a eu l'accident, normalement, il devrait lui donner des coups de poing dedans et tout.
1: Ouais, c'est ça.
17: L'accident. Mais d'accord.
1: Qui c'est qu'on accueille là pour la conclusion?
17: Lady Harry.
23: Bonsoir, GG.
1: Salut.
23: Alors, on écoute Fun sur 116.6 et à Chancre sur Anthrax. Bonsoir.
1: Donc, tu réponds pour à la dernière question.
23: Écoute, alors, je peux vous la répéter, s'il te plaît.
1: Doit-on parler encore de cette affaire en ce moment et ça sera la fin du débat?
23: Moi, je pense que cette affaire, elle est comme le Didier, elle est morte et enterrée, donc il vaut mieux pas remuer, quoi.
24: Chaud.
23: C'est suffisamment triste. Je sais que c'est la fête des morts, que tout ça, que c'est l'occasion d'évoquer un petit peu tout ce milieu-là, quoi. Mais bon, laissons les morts où ils sont.
13: Et tu t'es prise pour Stéphane Bern, Gérard, ou quoi?
1: Non, monsieur. Bon, alors, conclusion du débat.
23: Tu rigoles, il est moins 10, là, on continue.
1: Non, c'est terminé.
17: Il y a un truc qui fait.
23: On va sortir un quart de ticket resto.
13: Lance-nous une question bonus, là, pour savoir.
1: C'est terminé, je dis.
21: Non, mais.
23: Attends, en plus, maintenant, tu rentres en caisse, donc tu seras chez toi plus tôt. Non,
17: mais j'avais juste une question à poser à Gérard.
1: Eh, vous fermez vos gueules un peu.
23: Oui, bien sûr. Remplir tes gourdes à foutre.
17: Gérard.
23: Attention, il commence à faire froid et ça glisse.
17: Gérard. Excusez-moi les auditeurs, de vouloir approfondir encore un peu plus ce débat.
1: Non, mais moi tu commences à me casser les couilles, moi j'ai dit que c'était terminé, donc tu as pas
17: mais c'est une simple
1: couilles.
17: Question rapide, c'est pas méchant.
23: Ouais.
17: Tu vois, Lady Di, elle avait deux enfants avec le prince Charles, c'était le prince Philippe ou le prince je sais plus quoi là.
23: Prince William.
17: Moi, tu vois, ma mère, elle décède dans un accident de voiture comme ça. Je me pose des questions, tu vois. J'essaie d'approfondir l'enquête. Est-ce que tu crois que ses enfants essaient de savoir vraiment la raison du pourquoi, du comment?
1: Mais lui, il a fait une conférence.
21: Bonne question.
1: Tu me le coupes là.
17: J'ai posé la question à Gérard. Hein.
23: Ouais, bon.
1: Le prince William, ça fait une déclaration à la presse en disant qu'il n'en veut plus en entendre parler. Et le bouquin, il ne veut pas qu'il paraisse.
23: Il a surtout dit qu'il voulait bouffer la chagade de Britney Spears.
1: Exact. C'est ça. Arrêtez un peu de dire n'importe quoi. Arrêtez de dire des conneries.
17: Excusez-moi, mais pour revenir sur une question qui m'a plutôt intéressé et qu'on n'a pas développé assez à mon avis, c'est au niveau des piliers.
1: Oh, ta gueule avec tes piliers, tu
13: veux du gothique ou...
1: Non, mais c'est bien, mieux d'aller voir dans un terrain de rugby s'il n'y a pas des piliers pour ta gueule. Terminé, conclusion.
23: D'accord, la base de
1: la diarrhée.
21: J'ai une question à te poser encore.
1: Ouais. vite fait, parce que c'est la fin, alors.
23: Il y a le temps.
22: Non, attends, tu sais, le temps qu'il démarre, il démarre à l'heure 14, faut au moins un petit quart d'heure.
1: Ta gueule, t'as vite un peu chaud.
22: À la manivelle, alors.
1: Avec ta 205.
23: Faut pousser, puis
13: il va chercher des palettes de yaourt encore.
1: Oh, ma gueule!
21: À ton avis, si Lady Di et Dodi n'étaient pas morts, ils seraient mariés, qu'est-ce qu'ils seraient devenus?
1: Normalement, c'était prévu qu'ils se marient aussi. Donc,
23: Il fallait quand même qu'ils divorcent avant.
1: Ouais, mais ça, c'est... On sait pas exactement,
22: ça
1: mais...
22: Ça se passe comment chez les rois, parce que tu...
1: Bon, tu arrêtes, ça file d'un, s'il te plaît.
22: C'est pas moi.
1: Si, c'est toi, tu m'as un peu chier, celle-là.
22: Là, tu vois, alors, je coupe l'insert, c'est eux.
1: Non, tu arrêtes, parce que ça m'énerve.
22: Oui, je voulais dire, comment ça se passe au niveau du divorce, parce que ça n'a jamais été prononcé, en fait, avec le prince Charles.
1: Bah, on sait pas... si, ça a déjà été prononcé.
22: Non.
1: Bon, bah...
22: Donc, en fait, c'est toujours sa femme.
23: Il est veuf.
1: Bah non, maintenant il est veuf et c'est tout. Donc pour terminer le...
13: Non, pas du tout.
1: Bah tu fermes ta gueule, c'est moi qui commande.
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1: Bah on va s'amuser avec celle-là.
13: Elle était bonne au lit, Gérard.
1: Qu'est-ce que ça peut te foutre, connard?
13: Non, mais je me renseigne.
1: La Dianelle, quelle conclusion de ce débat?
21: Oui, eh bien, Gérard, j'ai trouvé que c'était un débat de merde. Excuse-moi.
13: Pour changer.
21: Et quand même, rouler à 190 sous le pont de la main, t'aurais pu éviter de picoler, quoi.
1: Toi, le prochain coup, tu te barreras comme
21: Cosette. Non, mais attends, à l'autopsie, ils ont retrouvé des vieux poils de moustache tout bouclés sur la taglade de Lady Di. Ces gars, ils vont te retrouver, hein.
1: Allez, hop, au revoir, salut.
13: On peut se laisser ta beuh, Jean-Polystyrène.
1: Osmo.
23: T'es repéré.
13: Ouais, non, c'est un bon débat, Gérard. On a bien appris qui était Lady Di. On a bien cerné sa mort. Alors moi, je dirais pour ma part que Lady Di était une femme quand même qui s'occupait de la Croix-Rouge, qui s'occupait des enfants. Donc c'était, elle pouvait pas être mauvaise, cette femme.
23: Elle déminait quand même.
13: Il faut mettre ça sur le compte du destin.
21: Ouais.
13: C'est tout, Gérard.
23: C'est la fatalité.
13: Ni plus ni moins, toi, tu peux bien te scratcher avec ta R14 en livrant des flambises aux gens de la Croix-Rouge. C'est tout à fait possible. On mettra ça sur le destin, Gérard, ni plus ni moins.
1: Au revoir, Mister Cocktail.
23: Bon, bah écoute, c'était un bon débat, je trouve, hein, malgré la seule question que j'ai tapée. Ouais. Mais non, j'en ai appris beaucoup plus sur Lady Di. Et moi, je voudrais savoir si avec la R14, on t'a vendu des tickets de bus.
1: Au revoir.
23: Ok.
1: La diarrhée.
13: Moi, l'autre fois, Gérard, j'ai trouvé un rat dans mon yaourt.
1: Au revoir.
23: C'était un bon débat, c'était un...
1: Ah, pardon, c'est moi.
23: On m'a dit que j'ai pas fini.
1: Vas-y.
23: C'était un bon débat, mon GG. J'espère que tu le referas pas quand même d'ici 2-3 ans. Tu fais tourner un petit peu. Si ça intéresse quelqu'un, j'ai une Fiat Uno blanche à vendre, donc vous écrivez tous. Boîte postale, 13e pilier, tout ça. Vous connaissez la suite.
22: D'accord, merci. Voilà,
1: bonne nuit.
22: Merci à toi, Bonnebourg.
23: Bonnebourg.
1: Comme dirait Max Bonnebourg,
23: conclusion. Bon, grosse.
1: Va te faire enculer.
23: Okay.
1: Ah, voilà.
22: Elle te le rend bien.
1: Mathieu, pour terminer, conclusion de l'IRC.
0: Avec 9200 internautes.
22: Oh ouais, pas mal. Hein. Pour un débat chaud.
1: Ouais. Ce qu'il faut dire. Ce qu'il faut dire aussi, il n'y avait pas beaucoup de monde parce que pourquoi j'avais. Oh, ça suffit là. Ce qu'il faut dire. Ce qu'il faut dire, c'est que comme c'était les vacances, donc on n'a pas eu beaucoup de monde, on aurait pu avoir un peu plus de monde que ça sur le site, hein, parce que là, faut dire que c'était les vacances de la Toussaint.
22: Même, hein.
1: Donc voilà. Donc, conclusion de l'IRC pour terminer.
0: J'ai pas de poteau qui me dit, comme quoi, c'est triste et tout. Il propose une minute de silence pour Lady.
22: Ouais, mais après, la bande de secours, elle part. C'est le bordage. C'est ça le problème. On aurait bien voulu le faire.
1: T'es nouveau dans le métier, Mathieu.
22: Un jour, tu sauras quand tu auras la bande qui va te partir dans la gueule.
0: Sinon, il y a Starsky qui dit, bonne conclusion, le béton français est plus dur que le métal allemand.
1: D'accord. Donc, qu'est-ce que j'ai à dire de ce débat? Pour moi, c'était à peu près bien. Ça, c'est bien. À peu près pas mal trop mal déroulé. À part Manu qui avait un peu trop ouvert sa gueule, mais bon.
4: Ah non, je m'intéresse, c'est pas pareil.
1: Donc, sinon, c'était un bon petit débat. Donc vous allez retrouver Ricky pour la nuit sans pub.
22: Juste avant,
4: c'est tout. Oui. Juste un bon petit débat.
22: Ah, c'était un bon débat.
4: C'est tout.
1: C'était un bon débat.
22: Est-ce qu'on a bien bossé? Honnêtement, Gérard, est-ce que Manu a fait du bon boulot ce soir? Parce qu'on aimerait bien savoir par rapport au dernier débat où on avait fait du bon boulot, soi-disant.
1: Ouais, mais sur ce débat-là, non, vous avez quand même été un peu.
4: Chiant.
22: On n'était pas chiant. On voulait poser des questions parce qu'on voulait vraiment avoir la vérité, quoi.
1: Non, mais ce qu'il y a,
22: je pensais que tu l'avais, mais je me suis trompé.
1: Non, mais ce qu'il y a, c'est qu'on s'est trop éternisé sur une question. Et on aurait dû avancer un peu plus vite.
22: Non, mais le truc, la question qu'il faut se poser, la vraie question dans ce débat, c'est quoi? Bon, c'est très simple, à 1h55, je pense qu'il faudrait l'aborder. C'est quoi la question?
1: La question
0: est très simple.
22: C'est au niveau du pont.
1: On n'en a rien à foutre du pont, d'accord, Manu?
17: Pourquoi celui d'avant?
1: Tu m'emmerdes.
17: Il
1: n'y
17: a pas de poteau.
1: Mais pourquoi que... Et pourquoi,
17: celui-là, le pont de l'Alma, il a des poteaux?
1: Et pourquoi que celui d'après, il va t'en foutre un poteau dans le cul? Voilà.
22: C'était super.
17: Je ne sais pas quoi répondre. Donc, mais juste avant, pour revenir sur cette question... Est-ce que tu penses
22: chier, c'est bon, Manu, merde, t'es chiant.
17: Non, mais c'est important.
22: Ouais, mais merde, de toute façon, il le sait pas, il est con. Tu
1: on
22: sais
1: en
22: pas.
1: A rien à foutre. Donc voilà, terminé. Je voulais savoir si... à la ligne.
22: D'accord. Juste avant de finir et d'envoyer le Ricky Show, on a reçu une lettre. En fait, Anka est allée pendant que tu l'as virée. Elle est allée à l'hôpital, donc j'aimerais bien qu'Anka revienne dans les studios.
1: Non, moi c'est terminé.
22: Parce
1: que
22: on a un papier.
1: J'ai dit que c'était terminé. Ça, c'est des conneries.
22: On a reçu un papier du centre.
1: Tu fermes ta gueule. Qui l'ont tapé, d'accord?
22: Quoi?
1: Parce que c'était,
17: non, c'est
1: imprimé.
17: Toi qui l'as tapé, c'est pour ça
1: c'était
17: qu'elle est
1: imprimé. C'est eux qui l'ont tapé. Merci, sur l'internet de là-bas. C'est terminé.
22: Ah ouais, carrément. Ah ouais. Attends, elle a un bandage.
17: Elle a un grand écharpe.
1: C'est des conneries.
22: Elle a un bras cassé.
1: Tiens, voilà ce que j'en fais de ton papier.
22: Attends, est-ce que Anka a quand même un bandage?
1: C'est des conneries.
22: Oh, Ricky Show là-haut. Tu t'en vas où là-haut?
1: Ricky, c'est terminé.
22: Non, 5 minutes, on met un disque. Non, on met un disque. Attends, il est pas 2h.
1: Si, il est 2h, c'est terminé. Donc,
17: non, par contre, Gérard,
5: 4h.
1: Max sera, on s'en fout, il est parti. À Tours, au scoop, le...
17: Non, bon. Juste avant que tu fasses
1: ta gueule.
17: Non, c'est important, Gérard.
1: Oh, ouais, vous faites chier.
17: Non, mais,
22: c'est bon, allez, stop, vas-y, fais ton truc.
17: J'ai retrouvé Cosette. Elle veut lui faire une déclaration.
1: Ta gueule.
17: Allô, Cosette.
8: Allô, Gérard.
22: Arrête, Ricky, c'est bon.
8: Oui, Gérard, je suis revenu.
17: Mais ton casque,
1: Non, c'est terminé,
17: le débat.
1: Le débat est terminé, c'est terminé.
8: Non, c'est une déclaration.
1: Non, c'est terminé.
8: C'est pour toi, Gérard.
1: Non, mais c'est terminé.
8: Est-ce que je pourrais faire lire un poème?
1: Non, il est 2h, c'est terminé. Hop,
8: mais,
1: fini.
8: Mais Gérard, tu verras.
1: C'est fini.
8: Mais non, mais écoute.
1: Tu liras le poème lundi. Tu peux lire le poème. Tu liras, t'appelleras le 0803 085000.
8: Toi, Gérard.
1: Tu liras le poème lundi. Au revoir.
8: Toi, Gérard,
1: au revoir.
8: Tu ne te laisses pas faire par les éditeurs.
1: Au revoir.
8: Toi, Gérard, la pétale, la rose de pétale.
22: Mais putain, c'est Cosette.
1: J'en ai rien à foutre, au revoir.
17: Il a envie de rentrer, hein.
1: Bon.
22: Bah, attends, il faut qu'il démarre.
1: Alors,
22: attends, il a fait -2 déjà ce matin.
1: Vendredi, donc, ce soir,
22: oui,
1: Max sera à Tours, au scoop, à Amboise, exactement.
22: Exactement.
1: Ta gueule, toi, PD.
17: Ah, ta gueule, t'as pédé quand même.
1: Et le lendemain, il sera à La Roche-sur-Yon, pam, pam, donc allez-y nombreux.
22: C'est la chanson pam, pam, pam, fais-nous voir l'amour.
1: Et on se quitte avec Lady.
9: Attends, j'ai quand même Jennifer qui me dit comme quoi elle aime beaucoup ce que tu fais.
1: Ouais, bah moi, merci, c'est terminé.
9: Pardon,
1: donc Lady doit avec La vérité sort de la bouche d'égout, comme moi, et vous allez retrouver Ricky pour La nuit sans pub. Donc, Max, au scoop à
22: Tours, à côté d'Amboise.
1: À Tours,
17: on voit qu'il a pas marché.
1: Et La Roche-sur-Yon, au pam pam, allez-y nombreux et nombreuses, et bonne bourre et à jeudi.
22: Ouais, je voulais te dire, Gérard, t'avais fait quand même un bon débat, soir.
1: Ah ouais,
22: merci.
1: Hein.
22: Bien.
17: Par contre,
1: bonne nuit.
17: On pourrait pas revenir sur la question des poteaux.
1: Non,
17: pourquoi il y en a pas
1: avec tes poteaux.

0: ta gueule. Claire, net, précis.
1: T'es un peu starbé, toi.
2: Ah oui. Okay. C'est bien, tu me chies dessus. Très bien. Très bien. C'est bien, tu me chies dessus.
3: Allez, hop,
1: Carrier. Terminé.
4: Barbaro.

0: porte sur les jalousies, râteaux et lapins. Alors, qu'est-ce que la jalousie pour vous? On va demander à Ophélagne. Allô? Merci. Ophélagne!
1: C'est pas d'Ophélagne.
2: C'est une nouvelle, elle vient d'arriver.
3: C'est quand même pas moi qui t'appelle Ophélagne.
0: Non, Ophélagne. Ouais, mais attends, ouais.
4: Hippolyte, Gérard.
0: Ouais, Hippolyte. Merci. Merci, Cécile.
2: Tu dois connaître mon cousin Casimir.
0: Ouais, tout à l'heure, je vais connaître ta soeur qui va aller sucer une bite, d'accord?
1: Oh là là.
0: Tu vas pas commencer à me casser les couilles!
2: Ouais, Gérard, je suis
0: ok! Attends, tu vas pas me casser les couilles!
1: Ça va être chaud.
2: Mais c'est pas toi que j'ai appelé Casimir, c'est mon cousin qui s'appelle Casimir.
0: Ouais, mais ta soeur, elle s'appelle, la main de ma soeur.
5: Ok, c'est bon.
0: Okay.
5: Gérard, du calme.
6: Gérard, moi, j'ai déjà un chiffre au début du débat. La fois dernière, t'avais démarré à 2840 auditeurs. Là, pour commencer, t'es à 4111 auditeurs. Dès le début.
0: Par contre, Cécile.
6: T'en as rien à voir.
4: Tu me dis, Gérard.
0: Cécile.
6: T'en as rien à foutre.
0: Non, mais t'éteins ton micro, s'il te plaît. Par contre, attendez, avant qu'on commence, Non, mais de toute manière, faut bien que je mette les choses au clair. Avec le site internet, il y a un problème qui va se poser. Le site internet, faut bien se dire une chose. Que les questions, je veux qu'ils aillent en rapport avec le débat. S'ils n'ont pas un rapport avec le débat, ce n'est pas la peine de les poser.
5: Ok, Gérard.
0: D'accord.
5: Ok, vas-y, pose ta question. Il faudrait commencer, Gérard. Ça fait 5 minutes.
0: Oui, mais ça y est, j'ai mis les choses au clair. Donc, on y va. Alors, qu'est-ce que la jalousie pour vous? Donc, j'avais demandé Hippolyte. Hippolyte.
2: Oui, c'est moi. Eh ben écoute, la jalousie c'est pas forcément dans un couple, c'est en fait quand on a envie de posséder ce que quelqu'un d'autre possède. C'est un sentiment malsain.
0: Ah non, mais attends, pour toi la jalousie c'est quoi?
2: C'est un sentiment malsain.
0: Pour toi, pour toi. Pour toi la jalousie ça représente quoi? Vraiment.
2: Bah, c'est pas bien. Je comprends pas ce qu'il faut que je te dise.
0: Non mais attends. Bon, ok. Attends. De toute manière, on en reparlera. Boudin rouge.
7: Bah moi, c'est un peu pareil, quoi. Si tu veux, c'est quand je vois qu'il y a un mec qui a un truc que j'ai pas. Bah ça m'énerve, quoi.
3: Genre sa meuf.
7: Mais pas forcément, quoi. Ça peut être n'importe quoi, tu vois. Ça peut être une voiture, un demi.
0: Non, attends, tu parles pas de demi, d'accord? On parle pas d'alcool, ok?
7: J'ai pas parlé de ça, c'est toi qu'on parle là. J'ai pas dit un demi de quoi, on est d'accord? Un demi d'eau?
0: Non, mais c'est bon, c'est toi qui viens en parler, ok?
7: On est d'accord.
0: Non, mais c'est bon! Alors, Boudin rouge, au revoir! Merci!
6: Gérard, il y a réaction par rapport au débat.
0: Ouais.
6: Il y a le petit Robert qui nous dit que dans jalousie, il y a un A et un E comme Gérard. Fin de mon intervention.
0: Non mais ça, de toute manière, je ne réponds pas là-dessus. Un quoi que tu m'as dit?
3: Un
6: G. Oui. Un A. Message du petit Robert qui dit que dans jalousie, il y a un A et un E comme Gérard. Je coupe mon micro.
0: Ouais, mais je vois pas du tout le rapport.
8: Jacques Longue-Fourée.
9: Écoute, en fait, la jalousie, c'est quand les gens, ils sont pas prêteurs, en fait. C'est quand, en fait, ils ont des trucs et ils veulent pas les prêter aux
0: Attendez 5 minutes, s'il vous plaît. 5 minutes.
5: Alors, on va combler, bien sûr, on va discuter à la place de Gérard, qui est en train de taper la discute. Ça va bien, les auditeurs?
3: Ça va bien, et toi, Pedro?
5: Ouais, ça va d'enfer. Gérard est en train de draguer, ouais, voilà. En plus.
3: Attends,
5: c'est bon, Gérard?
0: Non, mais tu me fais une grosse...
5: Non, mais putain, mais Gérard.
0: D'accord?
5: Allez, Gérard.
0: Non, mais je demandais. Donc, on accueille Philippe Bouvard. Ah! Bouvard RTL 101.9. Ouais! On se calme. On va le voir là. Hop. Voilà, merci.
9: C'est quoi ce travail?
0: Philippe Bouvard, de toute manière, c'est Cécile qui t'a pris au standard. Bon alors, Philippe Bouvard.
10: Oui.
0: Alors.
10: Monsieur Cousin, bonjour.
0: Non, monsieur Cousin, il est...
10: Il n'est pas là.
3: C'est pas monsieur Cousin.
0: Laisse-le, s'il te plaît.
10: Allô?
0: Merci.
10: Pas de cousin ici. Monsieur Gérard C.
7: qui nous envoie des questions.
0: Non, non, je t'envoie rien du tout, Bouvard.
7: Bon, déjà, vous allez me donner du monsieur Bouvard, quand même.
0: Bah, du monsieur, si je veux, d'accord.
2: Son Altesse Philippe Bouvard. Allez.
7: Monsieur le
0: Président, Monsieur Bouvard.
2: Bonsoir, monsieur Bouvard.
0: Monsieur Bouvard, vous répondez à la question.
7: Votre question que j'y réponde avec plaisir, allez-y.
5: Vas-y, Gérard, pose-la ta question.
0: Qu'est-ce que la jalousie pour vous?
5: S'engueuler.
7: Bien, écoutez, la jalousie est un sentiment.
0: Putain! Malsain,
7: je dirais, un sentiment honteux que nous éprouvons tous un moment ou un autre.
0: Ouais, c'est ça. Merci. Non. Merci. Merci, monsieur Bouvard. Jacques, langue pourrée.
9: Je t'ai déjà répondu, mais tu m'as coupé la parole, tu m'écoutes.
0: J'accueillais Philippe Bouvard, soi-disant.
9: Tu t'es occupé à brancher la nénette.
0: Non, mais attends, la nénette, tu permets? Allez, au standard. Ah, alors, tu vas aller la revoir, tu fermes ta gueule, je te dis au revoir. Hop, au revoir. Langue pourrée, Cécile.
6: Gérard, en attendant, on a plein de réactions.
0: Ah, alors, vas-y. Donne, attends. Ça, tu vas me le virer. Alors, les réactions, je veux les avoir tout de suite. Allez!
4: L'érection, tu veux l'avoir tout de suite. Ah bon?
5: Tu veux avoir l'érection tout de suite, mon grand.
0: Les réactions, pas l'érection!
6: Cécile! Christophe de Chavannes est en lui.
0: Quoi, Christophe de Chavannes? Non, il n'existe pas. Je m'appelle pas Christophe de Chavannes.
5: Bon, Gérard, le débat.
0: Bon, alors, vas-y. Les réactions.
6: Alors, on nous dit qu'il faudrait que tu remettes un fil à ton micro.
0: Parle devant ton micro.
6: On nous dit qu'il faudrait que tu remettes
0: non,
6: un
0: mais,
6: fil...
0: Non, mais attends, parce que là, il y a un problème, là.
1: Est-ce qu'il y a moyen de faire un débat, là?
0: Oui, mais bah, attends, Leslie, s'il te plaît, merci.
7: Question de madame Leslie.
0: Oh, Philippe Bouvard, ta gueule. Merci. Réaction internet.
6: On nous dit qu'il faudrait que tu remettes un fil à ton micro, que ce serait plus facile pour aller le récupérer quand tu te le mets dans le cul.
0: D'accord, ça, ouais.
6: T'as voulu dire. Est-ce que tu sais ce que ça veut dire, Gérard, en polonais?
0: Ça veut dire quoi?
6: Gérard, bah Philippe.
0: Gérard Philippe, ouais.
6: Et sinon, on a encore beaucoup de réactions. Un auditeur, Laurent de Petit Guillaume, qui nous demande pourquoi.
0: Pourquoi quoi?
6: Bah pourquoi.
0: Quand il sera décidé à répondre, il répondra.
5: Vas-y, réponds à la question, Gérard.
1: Ouais.
0: Donc pour toi.
1: Moi, c'est par exemple quand il y a une meuf qui tourne autour d'un mec que tu kiffes, quoi.
0: Ouais.
1: Ça te fait pas plaisir, donc tu peux être jaloux. Okay. Par exemple, ton mec, il rentre chez toi le soir, il te raconte tout ce qu'il a fait dans la journée avec ses collègues féminines, ça t'énerve, quoi.
0: Ouais, non, mais faut...
1: T'as envie de lui prendre la tête et de l'éclater en deux, c'est
0: ça. D'accord. Mais de toute manière, faut dire une chose, qu'est-ce que la jalousie pour vous? Donc, on en a discuté tout à l'heure avec Max, on en a vaguement parlé comme ça en direct.
1: Je t'ai trouvé brillant.
0: Ah, parce que t'as écouté, de toute manière, t'as dit que tu voulais me parler en antenne, quoi. N'est-ce pas?
1: Ouais, on va voir.
0: Ouais, ça va être chaud. Non, mais c'est bon, derrière.
1: Non, parce que de toute manière...
0: Moi,
1: je prends partout, hein.
0: Non, mais de toute manière, les lines, ça fait des...
1: Attends, tu recommences pas, quoi. Les lines, je veux pas. Hein.
0: Non, mais attends, tu permets, s'il te plaît?
1: Oh. Tu dis bien mon nom, c'est tout.
0: Les lines, c'est ça? Ok. Donc, alors, qu'est-ce que la jalousie pour vous? Donc, en fin de compte, la jalousie, il faut bien se dire une chose, c'est que les mecs, les trois quarts du temps, vous allez pas dire que vous n'êtes pas jaloux de votre nana. Ça, et les nanas, vous êtes toutes pareilles. Vous êtes autant jaloux que nous. Alors, ne confrontez pas.
1: Mais tu réponds pas à la question, là.
0: Bah si.
1: Bah non.
0: Bah la jalousie, qu'est-ce que la jalousie pour vous? En fin de compte, vous êtes toutes jalouses. Parce qu'on a quelqu'un.
1: Ouais.
0: Et les nanas sont jalouses parce qu'elles peuvent pas nous avoir. Okay. C'est ça le problème.
7: Oui, enfin, en l'occurrence, elles ne peuvent pas vous avoir.
0: Ouais. Merci, Bouvard.
1: C'est vrai qu'il y en a qui sont pas dans la misère humaine, quoi.
0: Ouais, non, mais de toute manière, il y a certaines personnes qui ont des problèmes pour avoir des
7: pour
0: nanas.
7: Par exemple.
0: Non, mais pas comme moi. Non, mais parce que c'est pas... Non, mais attendez. Attendez, s'il vous plaît. C'est pas... Oh, c'est pas parce que je fais de la radio que je peux me faire facilement des nanas, c'est faux.
10: La preuve, la preuve.
2: Si, quand même, un petit peu quand même, Gérard.
0: Qui
3: tu vas te prendre quand même, mange quand même.
0: Alors, vas-y, laisse-la. Attends, Pedro.
6: Non, je disais peut-être la radio fait pas qu'aider parce que le physique compte
0: un peu
6: aussi.
0: Non, de toute manière, c'est pas parce Non, mais de toute manière, ça je l'ai dit tout à l'heure, c'est pas parce que tu fais de la radio que tu peux automatiquement tomber amoureux de quelqu'un. C'est faux.
10: Ouais.
0: C'est faux.
10: Puis
0: ça faut bien. Non, mais il y a pas l'odeur.
10: Allez, alors,
0: d'accord. Monsieur... Alors, attendez, laissez-moi finir.
4: Oui, mais Gérard.
0: Oui,
4: assume ton succès quand même.
3: Je comprends pas, toi, c'est que
0: vraiment. Non, mais, de toute manière, j'assume mon succès. Ça fait 2 semaines.
10: Assume ta gueule aussi.
0: Alors, toi, tu vas te faire enculer.
3: Ce que je comprends pas, c'est
0: Jacques,
3: que. Toi,
0: Jacques, l'homme pourrait. Au revoir. Terminé.
4: Gérard, je suis désolé, mais Jacques Langfourré, tu l'as déjà jeté?
0: Non.
4: Si.
0: Non. Non, si. J'avais viré Boudin.
6: On a une réaction.
0: Oui, réaction.
6: Alors, pseudo Actarus qui demande si on peut être jaloux d'un objet, parce que lui-même, il a divorcé avec sa femme, parce qu'il l'a retrouvé avec son astéroïde dans le cul.
0: Non, mais attends, tu peux me redonner ton nom, s'il te plaît, à l'antenne?
6: Esteban.
0: Je vais dire une chose, que c'est même pas la peine de lire tes sondages. Les sondages,
6: c'est pas un sondage, c'est une question.
0: Non, mais la question, c'est là que je les veux. Là, s'il te plaît.
6: Parce que je les prends pas là, je les recopie là.
0: Non, mais même. Ça, c'est ce que tu viens de faire. Donc,
6: c'est érotique.
0: Non. Non, mais c'est... Comment?
3: Prendrait bien un corneau figure.
0: Non, mais attendez.
10: Ah,
0: le prochain. Attendez.
10: Bien corneau fulgure.
0: Attendez, je vous préviens d'une chose. Attendez, s'il vous plaît.
10: C'est un coup de rétro-anus.
0: Je préviens d'une chose.
10: Rotolargue.
0: Je préviens d'une chose. Bon, bah ça commence. Alors, vous commencez comme ça. Je sens que le débat va se terminer.
4: Gérard.
5: Bon, l'auditeur qui a mis la musique derrière, qu'il arrête, ce serait bien. Merci.
0: Comment?
3: Voilà, ce que je te disais, c'est que je comprends pas, c'est que t'as une belle gueule, t'as une belle voix, t'es pas con, je comprends pas que tu te fasses pas des meufs, quoi.
10: C'est faux.
3: Qui parle? Bah, laisse-la.
2: Bah, y'en a qu'une fille.
0: Ouais, non, mais, faut vous dire une chose, que j'ai une belle gueule, j'ai une belle voix, et si j'ai pas de nana, c'est grâce aux nanas. Et Philippe Bouvard, tu fermes ta gueule.
3: Mais t'oublies de dire que t'es pas con aussi.
0: Eh ouais, mais malheureusement, c'est que vous les nanas. Mais attendez, les nanas, arrêtez de nous prendre pour des cons,
10: ouais,
0: d'accord?
3: Mais non, mais c'est impressionnant.
0: Arrêtez de nous prendre pour des cons. On n'est pas des marionnettes, d'accord? On vous prend pas pour des marionnettes. Oh.
6: On n'est pas du show business,
0: d'accord? Merci. Non,
3: pas entre nous.
10: Merci.
0: Voilà.
10: Bonsoir Gérard.
0: Gorbitchov.
10: Oui, bonsoir, je viens d'arriver, c'est Gorbitchov.
0: Donc tu veux répondre à la question?
10: Oui, c'est 118-8 à Saint-Sulpice dans le Pô.
0: Ouais, mais je m'en fous.
10: Oui, moi je veux répondre à la question. J'étais tout à fait d'accord avec toi, les femmes elles nous prennent pour de la viande, et en fait, sous la viande, il y a un cœur.
0: Non, mais de toute manière, attendez...
10: On n'est pas que des sexes de 30 cm, je veux dire, il y a un petit cœur qui va...
0: S'il vous plaît. Moi, je vais vous répondre.
10: Ouais.
0: Il y a des cœurs à prendre à l'heure actuelle sur la Terre.
10: Il n'y a pas que ça à prendre.
0: Hein. Mais faut bien se dire une chose. Que ce n'est pas à nous. Ce n'est pas à nous de faire le premier pas.
3: Pourquoi?
0: Ce n'est pas à nous, les hommes, de faire le premier pas. Parce que vous, les nanas, vous nous prenez pour des cons.
6: Ouais, mais
0: alors, les nanas, s'il te plaît...
6: Esteban,
0: l'internet, tu me coupes ton micro, merci.
2: Je suis entièrement d'accord avec toi, Gérard, y'en a marre.
0: C'est qui parle?
2: C'est Hippolyte, je suis entièrement d'accord avec toi.
10: On est tous d'accord, il faut que ça...
0: Non, mais de toute manière, faut arrêter. Parce qu'on n'est pas une marionnette, nous.
3: C'est
0: des êtres humains. Vous êtes.
2: Il faut arrêter de jouer avec nous, les filles.
0: Oh!
2: C'est pas possible.
0: C'est moi qui parle. Laissez-moi finir.
10: J'ai une question à poser, c'est Philippe Bouvard.
0: Oh, putain!
10: Je voudrais savoir à partir de quel pourcentage de prothèses on se considère encore un être humain.
0: Bouvard, au revoir.
10: Ah, ça
0: merci.
3: Bonjour Philippe.
0: Voilà. Alors, Donc je disais, pour répondre à Gorbitchev,
8: ouais,
0: à Hippolyte, qui est toujours là, et Leslie.
3: Ouais.
0: Donc, ouais, arrêtez de nous prendre pour des marionnettes. On n'est pas un jouet. Faut bien dire une chose, on n'est pas un jouet. Vous n'êtes pas un jouet. Dans ces cas-là, arrêtez de nous prendre pour des cons.
3: Mais les meufs, elles peuvent dire pareil. Hein.
8: Attends, dis-le, Gérard, qu'on n'est pas des objets sexuels quand même.
0: Mais de toute manière, si on veut une nana, si on veut faire une vie, c'est qu'on a besoin de quelqu'un pour être heureux dans la vie. Mais pas nous emmerder.
8: GG, je tiens à dire aux femmes que si ça continue, il serait possible qu'on s'occupe plus d'elles et qu'on reste entre
0: mais
8: nous.
0: Mais de manière...
8: Ils l'auront mérité, il faut leur dire.
0: C'est qui?
8: C'est Gorbitchev.
0: Ouais. Mais de manière... Mais écoute-moi.
8: Entre nous,
0: ouais.
8: C'est tout.
0: Non, mais de manière, ce qui va se produire un de ces quatre matins, bientôt...
8: Ouais, un de ces quatre matins. C'est...
0: Non, j'ai jamais dit un de ces quatre matins.
8: Ça faille, quand même.
0: Moi, je dis bien... Et ça, c'est la première question. Et on va continuer parce qu'on va pas s'éterniser là-dessus. Mm-hmm. Faut bien se dire une chose, c'est que les nanas, arrêtez de nous prendre pour des cons. On n'est pas des objets, on n'est pas des meubles. Hein?
8: On n'est pas des meubles.
0: Alors, arrêtez de nous prendre pour des cons. Après, on discutera avec vous. Mais arrêtez de nous prendre pour des cons. Parce que les nanas, de toute manière, les nanas, vous êtes toutes pareilles.
11: Ouais,
0: d'accord. Vous êtes toutes pareilles.
3: Il y en a
0: qu'une au standard. Hein? Mais de manière, vous êtes toutes pareilles. Vous êtes toutes pareilles. Vous êtes des chiennes.
8: Ouais,
0: et vous êtes pas capable.
6: Gérard, tu baisses.
0: Vous êtes pas capable de nous dire.
3: Bonsoir.
0: Vous êtes pas capable de nous dire. Comment qu'on peut vous aider?
8: Ouais.
0: D'accord, on veut vous aider, on veut vous apporter ce que vous avez besoin. Ouais, mais
6: Gérard,
0: aidez-nous.
6: Gérard, tu baisses.
0: D'accord.
6: Gérard, tu baisses beaucoup là.
8: Ah, Gérard,
3: t'as besoin de te vider les couilles surtout.
8: Nous, on veut leur donner quoi, en fait. On veut leur donner, et voilà, c'est tout.
0: Ouais, mais de manière, elles veulent rien savoir, c'est tout. François Beyrouth.
12: Oui, bonsoir, c'est François Beyrouth.
8: Bonsoir, François.
12: Bonsoir.
0: Cécile.
12: Oui.
0: Cécile.
4: Oui, Gérard.
0: Non, attends, 5 minutes, tu me coupes les auditeurs, merci. Cécile.
4: Oui.
0: T'es bien gentille. Mais je te demande pas une feuille par auditeur comme ça. Je te demande.
5: Gérard, tu verras ça pendant
6: le discours. Non. Mais t'es une salope.
4: Oh.
0: Comment?
5: Ah, Hervé.
0: Attends. Je peux entendre ce qu'on vient de dire?
5: Oui, bien sûr, on va passer la vidéo.
6: Je me demandais si elle avait des clopes.
0: Ah, non, mais j'avais compris une salope.
5: C'est pas le genre.
0: Non, mais.
5: Bon, Gérard, on va revenir au débat. Tu as passé peut-être à la question suivante parce que ça fait 20 minutes que tu poses la même.
0: Bah oui, mais de manière, je veux répondre.
5: Allez, vas-y, réponds. Réponds et on passe à la suivante.
0: Alors.
5: Vas-y, réponds.
0: Non, mais ça y est, je viens de répondre.
5: Ah, bah alors, vas-y.
8: On n'est pas de la viande.
0: Voilà, d'accord. On n'est pas de la viande, donc.
12: On n'est pas des meubles.
0: Non, mais de toute manière, faut bien se dire une chose. On n'a qu'une nana. Mais c'est bizarre. Au standard, Cécile.
4: Oui, Gérard.
0: Est-ce que c'est possible d'avoir des réactions de plus de nanas que de mecs?
6: J'ai une question pour toi, Gérard,
0: oui,
6: directement liée à la jalousie. On nous demande, par exemple, toi, Gérard, concernant la jalousie, si toi tu es jaloux quand on traite un autre mec de con.
0: Alors, ce qu'il faut bien dire. Attends, tu fermes ta gueule.
8: Voilà, moi, ouais.
0: Merci,
6: Gérard a raison.
0: Merci. Donc voilà. Donc je réponds. Comme on a coupé les auditeurs.
6: Vas-y.
0: Donc alors, non, mais tu réponds pas en direct, tu laisses tomber. Donc je réponds à la personne. C'est qui cette personne?
6: Selan Sebo Kelo Nex.
0: Alors je lui réponds. On n'est pas des cons, mais faut arrêter que les nanas croivent qu'on est des cons. Parce qu'en fin de compte, croivent.
6: On croit.
0: Ouais, croit. Ou bon.
4: Quelle belle grenouille.
5: Bon Gérard, vas-y.
0: Bon. Donc, faut arrêter de nous faire croire n'importe quoi.
6: Non, croive.
0: Non, mais il y a des nanas qui nous font croire n'importe quoi.
6: Croive.
0: Mais qu'elles arrêtent. Parce que faut pas nous promettre la lune. On n'est pas des objets. Donc, arrêtez les nanas, s'il vous plaît.
6: Ok. Vous avez entendu le jeu de mots de Gérard. On n'est pas des objets.
0: Gérard,
6: ouais,
0: voilà.
6: Gérard, quel beau jeu de mots.
0: Il l'a fait exprès en plus.
5: Bon, Gérard, passe à la question suivante, il serait temps.
0: Alors, pensez-vous que les femmes
11: Je voudrais bien qu'on m'accueille.

0: François Bayrout.
1: C'est assez mitigé comme bilan. Il faut savoir que bon, c'est vrai que les femmes quand même, de par leur pulsion sexuelle, sont plus propices à poser des lapins que les hommes. Parce que nous, les hommes, c'est vrai qu'on est un petit peu plus romantique, on a ces fleurs bleues, on adore cuisiner, faire le ménage.
0: Non mais c'est bon.
1: On n'est pas pareil quoi. Mmh. Ouais, c'est vrai.
0: Gorbit et Bitoff.
2: Bah, je suis d'accord, c'est vrai qu'on est on est fleurs bleues, on est feuilles de rose, tout ça, nous quand même les mecs. On est des romantiques,
1: c'est clair.
2: Et puis ouais, non, voilà, je pense que comme disait l'analyste qui vient de s'exprimer, les femmes, enfin nous on est plus dans l'abstention au niveau de ce genre de trucs quoi en fait.
0: OK. Les slides.
3: Alors c'est quoi qui vont faire chialer les deux autres, ils rêvent parce que c'est pas du tout ça en fait, c'est les filles. Les filles les fleurs bleues. Je crois qu'il y en a aucune qui se permettrait ça, quoi. Alors. Donc, les mecs, vous êtes des gros salauds.
1: Ok, la billette.
3: Dans ce domaine.
0: Oh, s'il vous plaît.
2: Attends,
0: s'il vous plaît. Oh, s'il vous plaît.
2: Attends, tu peux pas.
0: S'il vous plaît. Non, non, mais attendez. Oh, tu permets.
4: On a Jean-Pierre Gaillard qui nous dit que l'action Vivanti Universal est en baisse de 37%.
0: Ah. On s'en fout, la politique, je veux rien savoir.
4: Et, Carlon Dumestre est arrivé premier, mais il y a photo. C'était pire.
0: Non, mais c'est bon, on en a rien à foutre. Des trucs comme ça, je m'en bats les cacahuètes. Non, mais je m'en fous.
2: Ouais. Est-ce que toi tu peux répondre? Est-ce que toi t'as eu plus de lapins par des filles ou par des garçons?
0: Non, mais
2: dans ta vie.
0: Cécile, attends, tu permets?
4: Il va faire plus beau à Marseille demain.
0: Cécile?
5: Oui, Gérard.
0: J'ai demandé des nanas, pas des mecs.
5: Oui, je suis désolée, mais les filles n'appellent pas en force.
0: Alors, les filles, je vous demande de vous mobiliser. Parce que là, le standard.
6: Il explose.
0: Vous appelez, s'il vous plaît. Et prends des appels et reste pas 3 heures au téléphone parce que ça fait déjà un quart d'heure que je te vois et tu restes constamment avec la même personne.
4: Attends, non, on a une touche pour changer, Gérard.
0: Ouais, non, mais on accueille Fino.
1: Salut Gérard, salut tout le monde. Salut Fino.
3: Salut Fino.
0: Cécile.
1: J'adore ce que tu fais, Fino.
0: Ouais. Cécile.
5: Oui, Gérard.
0: 101.9, ça a retrouvé là.
5: Oh, excuse-moi.
3: T'as la musique?
0: Hein?
1: Je kiffe ta truc.
0: 101.9, Allez, donc Gérard. Tu réponds à la question, s'il te plaît, merci.
1: Laquelle question, Gérard?
0: Pensez-vous que les femmes posent plus de lapins que les hommes?
1: Oui. C'est des sales races, c'est des chiennes.
3: Putain, mais attends, je peux pas...
0: Attends. Laisse-lagne. Attendez. Laisse-lagne.
3: Quoi?
0: Laisse tomber, je vais vous défendre.
1: Ouais, parce que moi je cautionne pas, il y a des filles.
0: Je vais défendre le sexe féminin. Donc, Fino, tu réponds. Et après, je vais m'occuper de...
3: Après, tu le tâches, lui. Hein.
0: Ouais, non, mais t'inquiète pas, je vais m'en occuper. Il n'y a pas de problème pour ça, Leslie.
1: Yes, tu déchires.
0: Non, tu fermes ta gueule.
1: Elles jouent beaucoup trop avec nous, les filles. C'est pas normal. Il faut qu'elles arrêtent de nous prendre pour des objets, comme tu disais tout à l'heure. Et oui, je dis que oui, elles nous posent beaucoup trop de lapins.
0: Alors, faut bien se dire une chose.
1: Ouais,
0: maintenant que t'as répondu à la question,
1: oui.
0: Tu dis que c'est les nanas qui nous pose plus de lapins que les mecs. Alors moi, je vais te dire que c'est faux.
1: Oui, et pourquoi?
0: Parce que c'est 50-50.
3: Exact.
1: Yes.
0: Il y a autant de mecs que de nanas qui nous posent des lapins.
1: Ouais, mais attends, c'est
0: 60-50. Non, s'il vous plaît, laissez-moi finir. Il y a 50-50. Laisse-moi aller. Et ils vont se taire. Ils vont. Non, tu permets? Donc c'est 50-50. Et faut bien vous dire une chose dans la tête. Nous les hommes,
1: ouais.
0: on est là pour donner du bonheur aux femmes. Les femmes, attendez, les femmes. Les femmes sont là pour nous donner de l'affection, de la tendresse, des câlins. D'accord. Nous, on est là pour leur donner ce qu'elles ont besoin.
1: Du plaisir.
0: Donc, en fin de compte, ce qu'il faut bien se dire dans sa tête.
1: Ouais.
0: Hein? On est jeune. Tout le monde a besoin de quelqu'un dans sa vie.
1: Je suis sûr que Gérard, t'es comme moi, tu offres sans problème une demi-heure de cunnilingus à toutes les filles que tu rencontres.
0: Ouais. Alors je vais te dire une chose.
4: Gérard, un point sur le nerf.
0: Merci.
4: Parce qu'on vient de passer une limite. On est à 9998. Ce qui est dommage parce qu'à deux près, on passait les 20 000.
7: Ah oui, c'est clair, ouais. 9998 plus 2 dit 20 000.
0: T'es sûr de 9998? Ouais. À deux près, on passait les 20 000.
7: Bah ouais, tu sais pas calculer,
4: oui, j'ai fait maths sup, Gérard, et c'est ça.
7: C'est ça.
0: Chez moi, c'est

0: 10 000, hein, c'est pas, c'est pas 20 000. D'accord, si tu suivais le débat.
1: Moi, je vais t'aider, je vais brancher mon Minitel.
0: Donc, alors, donc, je réponds. Je réponds à la personne là que t'as voulu.
2: J'avais quand même un truc internet. Hein.
0: Oui.
2: Question de Hannibal Lecter qui demande attends, quand est-ce que tu peux lui bouffer le cul.
0: Non. Alors là, je vais te dire une chose. C'est pas des trucs internet. Ton papier, tu me le fous à la poubelle, d'accord?
1: Des fèves au beurre avec un délicieux carré de vigne.
0: Parce que là, oui, on va mettre un disque après.
3: Bon, on mettra. On revient dans le débat là.
0: Non mais, hey.
1: Est-ce que tu peux répondre
0: non mais attends, oui, laisse-l'aille, laisse-l'aille. Attendez, s'il vous plaît, laissez parler, laisse-l'aille, merci. Ouais.
4: Je voulais savoir si un jour, on dirait que je sais pas, dans jusqu'à 4-5 ans, bon, tu trouves pas de neuf. Est-ce que par exemple, t'envisagerais de devenir hétéro?
0: Non.
1: Non, possible. Non, jamais. T'as bien raison.
3: Gégé, c'est Gorbitchov, je te repose la question de tout à l'heure, tu m'as pas répondu. Est-ce que toi, t'as pris plus de râteaux par des hommes ou par des femmes, toi?
0: J'ai pris plus de râteaux par...
5: Des chiens.
0: Par des nanas que par des mecs, d'accord?
5: T'en as pris par des mecs?
0: D'accord?
5: T'en as pris par des mecs?
2: Gérard, tu serais jaloux, Gérard, tu serais jaloux de voir ton mec,
0: non, mais
2: coucher
0: manière,
2: avec un autre?
0: Ça
2: t'exciterait?
0: Non, mais de manière,
3: c'est un mec qui te mettait un râteau, en fait.
0: Et mon poing dans ta gueule, toi.
3: Ou une pelle, ou un truc comme ça.
5: Non, mais, Gérard, t'as dit que tu t'étais pris plus de râteau par les nanas que par les mecs.
0: Fino et Gorbatchev,
1: Ah non, c'est pas moi, c'est pas Fino, hein. C'est pas François Birotte non plus. Moi, je suis François, au revoir.
3: Désolé, mon pote.
0: Merci.
2: On baisse, hein, Gérard, on baisse, on est à 5111.
0: Non, mais je m'en fous. Gérard. Même, de toute manière, il faut bien dire une chose, que je réponds à la question de Leslie. Qu'il faut bien se dire une chose, qu'en fin de compte, c'est pas nous qui posons plus de lapins, c'est vous les nanas.
1: Ah, c'est ce que je disais, c'est donc bien 60-50.
0: Donc, oui, ben oui, c'est ce que j'ai dit, ouais. On est à 50-50, mais faut pas
1: non,
0: tout nous...
1: 60-50 plus les filles.
0: Non, faut pas dire que c'est les nanas, parce qu'en fin de compte, non, attendez, faut bien se dire une chose, que nous, quand on donne des rendez-vous, on est à l'heure.
4: Voilà. Les nanas ne sont... Quand on donne des rendez-vous, on n'y va pas, c'est tout.
0: Voilà, donc vous nous posez des lapins.
4: Alors, mais c'est pour éviter d'arriver en retard.
0: Oui, mais alors pourquoi que vous nous posez des lapins quand on vous donne des rendez-vous?
4: C'est peut-être parce qu'on...
0: Alors maintenant, attendez.
3: Peut-être à cause de ton physique.
0: Alors, Gérard, s'il vous plaît.
2: Gérard, on nous pose une question au standard. Les drag queens, c'est dans le quoi? C'est dans les 50 ou 60 pour les lapins?
0: Ça c'est dans les travaux, j'en ai rien à foutre.
2: Ouais, ils posent pas de lapins alors?
0: Encore pénicien.
1: Bonsoir.
2: Il y a maître Capello qui demande si t'es fâché avec les voyelles.
0: Alors, je vais te dire une chose. Tu commences pas.
3: Quoi?
0: Hein? Il est déjà 1h02. On va faire une pause. Tu vas m'arrêter ton bordel de merde et tu vas me prendre les gens sur le net qui ont un rapport avec le débat. Mais... Donc, je réponds. Pénicien.
1: Bonsoir Gérard.
0: Comme par hasard,
1: Pénicien.
0: Encore toi.
1: Bonsoir,
0: encore toi.
1: J'appelle de Festaille Lagnol, toujours.
0: Ah ouais. Ouais, encore toi, comme par hasard, t'étais là.
1: J'ai tellement aimé ton débat sur la chirurgie esthétique que je me suis dit, pourquoi pas débattre avec toi.
5: Chirurgie néphrétique.
0: Alors maintenant tu vas te taire.
1: Très bien.
0: Il y en a qu'une qui va pouvoir ouvrir un peu son bec pour savoir si elle est d'accord avec moi sur les 50. Tu fermes ta gueule, s'il te plaît. D'accord. Donc, on va... Pénitien, tu la fermes.
1: Ah non, c'est pas Pénitien. Regarde, c'est pas la même voix. 1, 2, bonsoir.
0: Ouais, bah tu fermes ta gueule.
1: Ouais.
0: Parce que je t'ai reconnu, d'accord.
4: Non,
0: merci.
4: J'ai cru comprendre que tu voulais que je te réponde, c'est ça, on va aller plus vite, là.
0: Non, mais toi, Leslie.
4: Ouais.
0: Et on va demander à raccrocher le téléphone 5 minutes. Et entre toi, Leslie, plus... Cécile qui est au standard.
4: Ouais, moi je l'appelle Céline si ça te gêne pas.
0: Ouais, bah Céline ou Cécile, je m'en fous.
2: Il y a Chantal Goya qui nous dit que ce matin elle s'est pris un lapin par un chasseur.
0: Ouais, et la même sœur dans la culotte d'un cheval. Et là, tu sais, un lapin.
2: Il est bon.
0: Le connard
2: bon.
0: De sur le net, c'est bon. Alors, Cécile.
6: Oui, Gérard.
0: Donc avec les signes, vous allez nous répondre à la question.
6: Oui.
0: Est-ce que c'est vous ou nous qui vous posons plus de lapins? Donc je vous laisse toutes les deux hors antenne discuter.
5: Gérard, c'est un débat à l'antenne, s'il te plaît.
0: Ouais, non mais
5: si tu veux faire un débat hors antenne, on fait autre chose, hein.
0: Non mais c'est bon, ça y est.
6: Non mais Gérard, elle était vraiment bonne, hein.
1: Tu mettrais bien une cartouche.
2: Quel troublion.
0: Hey, Toi, je t'ai envoyé chez Evan tout à l'heure, hein. D'accord.
5: Ah, c'était drôle.
0: Tu vas aller voir. Tu vas aller voir Evan.
6: On dirait Laurent Broumed.
2: Mais ah, pas là,
0: elle a fait Nias d'Evan là.
5: Hein, bon, Gérard, on en a
0: alors,
5: le débat.
0: Donc je demande à Lestagne et à Cécile de répondre à la question. Même les mecs, si vous voulez répondre, n'hésitez pas de poser une question. Vous répondrons et moi, je vous répondrai.
7: Si on veut répondre, on n'hésite pas à poser une question, promis.
4: Okay, Gérard.
3: Okay, il est quelle heure, Céline, s'il te plaît?
0: Non, tu fermes ta gueule, tu demandes pas quelle heure il est.
6: Carlan Dumestre est effectivement arrivé premier. Hein. Y a pas photo.
0: Merci. Ça, on en a rien à foutre. La politique, j'en fais pas, d'accord?
6: Les Red Breast, c'est les chevaux.
0: On s'en fout! Ouais,
6: pas ceux qui aiment les chevaux.
0: Merci, allez, hop. L'internet, attendez, stop! Stop! Hop, merci. Cécile, tu coupes ton micro. Merci.
6: Cécile, coupe ton micro.
5: Bon, Gérard.
0: Ouais, toi, tu vas l'ouvrir. Toi, tu vas ouvrir ton micro. C'est la dernière fois que je te le dis. Les questions cons. Et déjà, ça. Hop.
5: Il va t'en foutre une, fais gaffe.
0: J'en veux pas. Maintenant, c'est là qu'on travaille. D'accord?
5: Bon, Gérard.
0: C'est pas avec ça.
5: Tape-le si tu veux.
0: Ok. Non, je.
6: Dernier qui m'a parlé comme ça, il m'a pris comme une chaîne.
0: Ouais, oh, mais.
5: Il y a de la révélation, hein.
0: Non, mais moi, il y en a une qui a voulu jouer au con. Elle s'est pris deux claques dans sa gueule. D'accord?
7: Je crois qu'elle a perdu avec toi.
6: Ouais, mais moi, je connais hyper bien le directeur d'antenne et si tu
0: veux. Ouais, bah, si tu veux. Si tu veux, tu demandes à Max qui me vire, ok? Y a pas de problème. Si tu veux faire ta loi dans mes débats, tu le dis. Tu prends ta loi. Si tu veux faire la loi, dans ces cas-là, je te donne le blanc.
6: Gérard, je t'aime bien. C'est ça qui est dommage, c'est parce que je t'aime bien en plus.
0: Non, mais y a un truc qu'il faut se dire. C'est moi qui commande.
5: Bon, Gérard.
0: Donc
5: le débat.
0: Le débat, c'est moi qui le fais. Donc je veux pas des questions. Comme tu viens de me sortir.
5: Bon, continue. D'accord. T'en étais avec Leslie, vas-y. Avec Leslie, pardon.
0: Alors Leslie, c'est Cécile. Donc, pour vous, pensez-vous que les femmes posent plus de lapins que les hommes? Donc, Cécile.
8: Oui, Gérard, moi, je pense comme toi. Je pense que c'est 50-50 et qu'on y est tous pour quelque chose.
0: Ah, donc, vous reconnaissez? Attends, les slides. Les slides.
4: Ouais, c'est pareil. Écoute, moi j'en ai posé aussi, hein, je l'avoue. Mmh. Hein, mais bon, ça, quand tu vois, enfin quand t'arrives et que tu vois la gueule du mec, tu dis, oh, c'est pas possible, quoi.
7: C'est bien qu'elle soit sincère.
0: Donc, alors, en fin de compte, Cécile, tu peux rallumer ton micro, il n'y a pas de problème. De toute manière, même que il y a des auditeurs. Donc, vous voyez, en fin de compte, ce que je voulais dire.
4: Ouais.
0: Donc, vous voyez qu'en fin de compte, on a deux filles quand même, une fille au standard, une fille à l'antenne.
4: Ouais.
0: Hein. Donc, en fin de compte, elles reconnaissent que c'est 50-50. Donc, vous voyez? Non, mais ce qu'il faut se dire.
4: On a bien fait passer un quart d'heure.
0: Non, mais ce qu'il faut dire, en fin de compte, c'est nous qui en prenons plus.
7: Ah, voilà, parce qu'elles admettent que c'est 50-50, c'est le, oui.
9: Genre, est-ce que ça t'est déjà, c'est pénitien, une question de pénitien? Est-ce que ça t'est déjà arrivé de poser des râteaux à une fille?
0: Non, jamais.
7: Non, mais
0: de toute manière, même que j'arrive peut-être un quart d'heure ou une demi-heure en retard, c'est vrai que de toute manière, en principe, c'est rare que je suis rarement arrivé à la bourre sur le truc.
3: Quand t'en tiens une, tu la lâches pas. Quoi,
0: ouais, mais faut bien se dire une chose.
3: Ah ouais.
0: Non, mais faut bien se dire une chose. Et ça, le problème est là, c'est qu'en fin de compte, quand une nana nous donne un rendez-vous, en principe, c'est le mec qui arrive toujours un petit peu avant.
3: Attends, Gégé, tu donnes des rendez-vous plutôt en plein air ou à l'intérieur, dans des restos, dans des
0: trucs comme ça,
3: plutôt dehors?
0: Non, je donne toujours en plein air. Ouais. Voilà. Bon, alors, stop. Terminé. On n'en parle plus.
6: On a juste une question qui est sérieuse. On te demande la différence entre jalousie, parce qu'on en a parlé tout à l'heure, entre jalousie et possessivité.
0: Ah, mais ça, je l'ai dit tout à l'heure. Ça, c'est les nanas. Il y a des nanas qui sont trop jalouses. Nous, on est trop possessifs. Donc, faut pas confondre.
7: C'est
0: la jalousie. On est jaloux, on est possessif.
6: Ouais, mais il demande où est l'ambiguïté.
7: Et il y a le bon chasseur,
6: les deux termes.
7: Et le mauvais chasseur.
0: Voilà.
7: La même chose.
0: Voilà, c'est
7: pas
0: tout.
7: Pas confondre.
0: Voilà.
7: D'accord.
0: Faut pas confondre tentacule et encule ta sœur.
7: Exactement. Attends,
0: voilà.
6: Encule ta tante.
0: Ta sœur.
5: Non.
3: Ta
5: mère. Non, Gérard, pose ta question.
7: C'est drôle avec ta sœur.
0: Merci.
5: Bon, Gérard, pose la question suivante. On va écouter un peu de musique et on va revenir.
0: Alors, la question. Merci de... Ah non, je croyais qu'il était coupé mon micro. Non, mais il n'est pas coupé. Alors, y a-t-il plus de lapins par téléphone qu'autrement? Alors, je précise. Y a-t-il plus de lapins par téléphone qu'autrement? Donc, lettre, net et vice-versa. Donc, on se retrouve tout de suite
5: On écoute quoi?
0: Et on va s'écouter, ben, au pays de Candide, Babar. À tout de suite au 0825 08 5000.
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0: Et voilà, donc toujours la suite du débat de Gérard. Donc, sur le net,
6: nous sommes. Tu veux un point ?
0: Voilà, un petit point quand même sur l'internet.
6: Alors le point de l'internet, nous sommes actuellement à 5193.
0: 5193.
6: C'est beaucoup moins que la dernière.
5: Ouais, c'est deux fois moins. Hein.
6: Parce que les gens disent que tu parles trop de ton expérience personnelle, ne recentres pas le débat. Voilà, en gros, c'est les questions. Je te lis.
0: Mais faut bien se dire une chose, qu'il faut bien que je réponde quand même aux auditeurs.
6: Internautes. Hein? Aux auditeurs internautes.
0: Donc, sur le net, et quand même ceux qui nous appellent. Donc, on
6: mais t'as pas répondu. Mais t'as pas répondu à la question.
0: Bah de quoi ?
6: Bah la question qui te demande si toi-même t'avais déjà vécu une jalousie profonde avec quelqu'un de Gironde.
0: Mais de Gironde ? J'ai jamais eu quelqu'un de Gironde.
6: Bon bah alors je lui réponds que c'est un con alors.
0: Voilà, tu réponds pas et c'est tout.
5: Bah, Gérard, je crois que t'avais quelque chose à faire avant.
0: Donc on venait de s'écouter au pays de Babar de Candy. Au pays de Candy avec de Babar. Voilà. Alors question. Un petit point sur
5: le
0: sondage. Donc, pourquoi la jalousie est-elle une perte de couple? Ah, pour le couple. Alors, 85%, ça coûte cher en vaisselle. Bah, ça, c'est vrai, parce que quand les nanas nous cassent la vaisselle...
9: ah bon?
0: Faut pas dire que toujours les mecs. Hein, Cécile? Cécile?
12: Oui, Gérard.
0: Hein? Vous savez casser la vaisselle?
12: Mm-hmm.
0: Hein? Vous savez la faire, mais en cassant les verres.
5: Il y a deux chiffres, Gérard, vas-y.
0: Donc, 51%, on préfère le jacuzzi que la jalousie, je vois pas le rapport.
9: Ouais.
0: 29%, combien ça coûte de se refaire faire le nez? Alors ça, hop, terminé. On va s'arrêter là.
9: Les gencives, ouais.
0: 12%. À cause des cheveux blancs, bah ça, de toute manière, tout le monde a des cheveux blancs.
9: Des cheveux gras, par exemple.
0: Blanc, connard.
9: Gras.
0: Alors, Fino, et Pénicien, oui. Au revoir.
9: Non.
6: Il y a Gargamel.
0: Au revoir.
6: Il y a Gargamel qui dit qu'il te déchirerait bien le schtroumpf.
0: Gargamel, il va se faire enculer, il va rester avec ses schtroumpfs. Il va pas me casser le cul, voilà.
5: Pas comme d'habitude. Justement,
0: alors, 5%, mon mari vient de me quitter. Vous êtes cruel. Alors là, je ne comprends pas. 5%, mon mari vient de me quitter, vous êtes cruel. Alors, faut bien se dire une chose. Déjà,
9: ouais.
0: Je vais répondre à ce sondage de 5% de mon mari vient de quitter. Vous êtes cruel. Donc, en fin de compte, ce n'est pas nous qui vous quittons. C'est vous, en fin de compte. C'est vous qui nous laissez tomber. Mais c'est vous qui demandez le divorce à 50-50. Vous voulez. Mais attends, laisse l'ail.
13: Attends, tu dis n'importe quoi là. C'est
0: quoi? Alors attends, la question, on y va tout de suite. La question, est-ce que pour vous la jalousie des parents entre eux peut-elle perturber la vie des enfants s'il y en a?
5: Vas-y,
0: alors vas-y.
9: Je comprends rien au cul.
5: Vas-y, repose la question.
0: Est-ce que la jalousie des parents entre eux peut-elle perturber la vie des enfants s'il y en a?
9: Ouais.
0: Donc on va revenir sur les 5% qui disent qui disent que mon mari vient de me quitter. Vous êtes cruel. Alors là, faut bien se dire une chose. Oui, alors qui c'est que j'ai?
3: Gorbitchev, toujours.
0: Gorbitchev.
3: Ouais.
13: Bonsoir Gorbitchev.
3: Bonsoir.
0: Lestagne.
6: Ouais.
0: Lestagne et maintenant tu peux merci. T'éteins ton micro si ça te dérange pas.
6: Bah je parle pas.
0: Merci.
5: Allez Gérard.
0: Alors on accueille Lestagne, Gorbatchev, Laurent Ruquier.
14: Bonsoir, c'est
0: Laurent.
14: C'est Laurent Ruquier.
0: Ah non.
3: Quoi?
5: Bon Gérard, vas-y.
0: Et monsieur Mazur, je vous préviens, monsieur Mazur.
14: Oui, bonsoir, c'est monsieur
0: Mazur. Non, mais monsieur Mazur, attendez. Monsieur Mazur, c'est moi qui commande.
3: Monsieur Mazur.
0: Monsieur Mazur.
14: Bonsoir.
0: Monsieur Mazur.
14: Écoute, je suis
0: tout oui. Alors, je vous préviens, vous commencez pas comme ça.
14: Mais comment?
0: Parce que je vous préviens d'une chose.
14: Mais expliquez-vous une chose.
0: Que je veux bien. Je veux bien que vous participez dans les débats, mais...
3: Dans le CAM.
0: Vous éternisez pas sur les questions, oui, ok?
14: Tout à fait, je suis tout
0: en demande entendeur, merci.
3: Bonsoir, monsieur Mazur.
14: Oui, bonsoir.
0: Alors, la question, est-ce que la jalousie des parents entre eux peut perturber la vie des enfants, s'il y en a? Donc, c'est pour répondre à 5%... À 5% de la jalousie, mon mari vient de me quitter. Vous êtes cruel. Alors les canards, c'est bon. Tu arrêtes. Et c'est bon.
3: Oh.
0: D'accord.
13: C'est le premier tour.
0: Bon alors, je préviens d'une chose.
3: Tu te mets dans ton cul les canards.
0: Et ta mère, je vais te l'enculer, ok?
3: Oh la chaud.
0: Alors, Gorbitchev, au revoir!
14: Question de crado cousin.
0: Ta gueule! Ta mère va se faire enculer aussi, toi!
13: Oh là là, et tu peux tout respecter avec les mères quand même, maintenant qu'ils n'enculent pas la tienne.
0: Ok! Alors, pour l'instant, c'est moi qui commande!
13: Mais t'as pas insulté les mères.
0: C'est moi qui commande! De manière, je n'ai pas de famille, d'accord? Alors, vous allez pas me casser les couilles!
13: Et alors, ça te permet.
0: Vous allez pas me casser les couilles!
14: Non, mais on voit
0: qu'il y a bien! Il y a bien une chose qui pourrait bien se mettre dans la tête. Moi, mon nom de famille, vous l'oubliez. Et si j'entends encore ça, ça va mal se terminer, ok?
13: Tu oublies la famille des autres aussi, t'as pas...
0: Ouais, non, mais attends. Je respecte les gens,
13: non,
0: d'accord? Mais
13: pas.
0: faut respecter celui qui vous pose la question,
13: ça
0: d'accord?
13: Sa mère,
14: respect total sur Fun Radio.
0: Comment?
14: Respect total.
13: Bah, allez, enquille ta question.
5: Vas-y, enquille ta question, ouais, vas-y.
0: Alors, les slimes, pour toi.
13: Les parents, j'ai rien compris à ta question. Tu pouvais m'expliquer.
0: Alors, est-ce que la jalousie des parents entre eux, entre le mari et la femme,
13: ouais,
0: peut perturber la vie des enfants s'il y en a une?
13: S'il y en a une quoi?
0: S'il y en a.
13: De quoi?
14: Les questions.
0: Bah,
14: cours,
0: des enfants.
13: Des enfants.
0: Et on accueille Brune ce connard.
3: Bonsoir, c'est Berlus connard. Bonsoir,
14: oui, bonsoir
3: c'est
14: monsieur connard.
3: Bonsoir Gérard, hein. J'appelle de Lâche-la-Purée-sur-Yvette, j'ai 32 ans et c'est 117.7 FM.
0: Non, c'est 101.9, connard.
3: Ah, pardon, 101.9, tu as raison.
5: Non, arrête de donner leur nom de famille et vas-y.
14: Bonsoir connard.
3: Bonsoir, c'est Berlus connard.
14: Bonsoir monsieur connard.
3: Bonsoir tout le monde.
0: Ah, ça y est.
3: Bonsoir l'équipe.
0: Donc, l'Eslaï.
13: Ouais.
0: Donc, t'as bien compris la question.
13: Alors, attends, c'est que
0: ça par rapport aux 5%. Mon mari vient de me quitter.
13: Ton mari vient de te quitter?
3: Ouais.
0: Non, mon mari vient de me quitter, donc je parle pour les nanas.
3: C'est célibataire.
0: Oh, mais merde! Vous allez me...
14: Laissez-le enchaîner. Il a que ça dans la vie.
3: On peut te sentir le cul, bon. Alors.
14: Laissez-le, ça.
0: Allez, hop! On passe à la question suivante, comme ça, vous allez comprendre comment que ça va faire.
3: Attends, Gérard, j'aurais voulu répondre, c'est Berlus connard.
0: Non, tu réponds pas à celle-là.
13: Mais non, mais si t'as compris la
15: Gérard,
13: question,
15: les sondages?
0: Non, les sondages, je les finirai tout à l'heure. Alors la question c'était, y a-t-il plus de lapins par téléphone qu'autrement, net,
14: oula,
0: et vice versa?
3: Ouais.
14: L'alcool c'est un fléau.
0: Ouais, ouais non mais...
3: Alors, c'est
0: quand les bandes d'abrutis arrêteront de se prendre pour des gaillards au téléphone, Anthony, Arnett et Goldo. Je vous ai reconnu. Et les slings,
5: Thomas,
0: tu t'appelles pas les slings, c'est Mégane, d'accord?
13: parce que t'as même pas confiance en des auditeurs, c'est pas bien.
0: Ouais, non, mais de manière, je vous ai reconnu.
13: Ils sont morts.
0: Alors arrêtez, je vous ai reconnu depuis la semaine dernière. Arrêtez, arrêtez de me prendre pour un con.
14: Rien à voir.
0: Arrêtez.
15: Je m'appelle Jean Berlusconi.
0: Ouais, c'est ça, ta mère. Et ta mère va se faire enculer. Alors tu dégages, terminé. Allez, tous les habituels dehors. Les habituels dehors.
6: Il y a Goldberg qui demande si t'as été jaloux des autoroutes, Gérard, lorsque t'as vu Sandy se faire enculer par un routier. Mais je sais pas qui c'est.
0: Merci, je t'avais bien précisé que je voulais pas entendre ces questions-là. Merci d'avance sur le net. Et toi, t'es encore plus con que ceux qui posent des questions. Alors, Cécile.
6: J'ai pas compris.
0: Cécile.
5: Ah non plus.
12: Oui, Gérard.
0: Faut bien se dire une chose.
12: Oui.
0: Que tous ceux que je viens de virer.
12: Ouais.
0: C'est les habituels, je ne les veux pas.
12: D'accord, Gérard.
5: Non, mais c'est un
0: donc,
5: filtre.
0: On va remettre un disque,
5: non,
0: et c'est tout.
5: Non, il n'y a pas de disque, il n'y a pas de disque, Gérard.
0: Si, il y a un disque.
5: Non, il n'y en a pas.
0: Il y a
5: pas de disque. Il n'y a pas de disque, Gérard.
0: Si.
6: Ils sont 212 hein, sur le net, 212.
0: Mais je m'en fous.
5: Non, Gérard, il n'y a pas de disque.
0: Il y a un disque.
12: Gérard.
0: Il y a un disque et c'est tout. Max. Et putain, vous n'allez pas me casser les couilles encore.
6: Tu veux qu'on chante?
0: Max!
6: On chante, Pedro?
5: On a plus que...
0: Non! Vous arrêtez, s'il vous plaît!
5: On a pas le choix, il faut chanter, là, on a rien.
0: Terminé!
14: La musique.
13: Amène-nous à l'antenne.
0: Bon!
13: Oui.
0: Terminé!
14: La musique.
0: Ah, votre gueule!
16: Non, mais tu vas trop loin, après, c'est.
0: Eh, hey, t'arrêtes un peu!
5: Je fais rien!
0: T'arrêtes tes conneries! D'accord? On met un disque! Maintenant, vous me reprenez tout le monde! Vous me remettez des nouveaux! Et pas les habituels!
16: On va les avoir maintenant! C'est bon, c'est calme!
0: Hein? Parce que Goldo, Arnett et tout ça, je n'en veux pas. Les Lang, tu sais ce qui c'était?
16: Non.
0: C'était Mégane.
16: Mais non.
0: Si, c'était Mégane.
6: On nous demande si les Italiennes
0: non,
6: sont
0: non,
6: plus
0: non,
6: jalouses.
0: Non. C'est bon, j'en ai rien à foutre.
16: Si, on va revenir sur le débat maintenant.
6: Est-ce que les Italiennes, à ton avis, sont plus jalouses voilà. que les autres?
0: Sur les autres, oui.
6: En moyenne Europe.
0: En moyenne,
6: aux
0: oui.
6: autres nationalités, ouais.
0: Par contre, tu me prends du monde et des nanas. Parce que là, ça commence à bien faire, hein. Alors, tu mets un disque.
16: Mais non, mais pas
0: de
16: maintenant.
0: Si, bah si. Mais attends, mais j'ai personne. Mais j'ai personne. J'ai personne.
6: Sur le net, là, on est remonté. Depuis que Gérard a resitué un peu le débat, on est remonté. On est passé de 212 à 7116.
0: Ouais,
6: Gérard. Et 110.
0: Et là, faut bien se dire une chose. Que là, je réponds à toutes les questions qu'on me pose. Alors, Leslie est toujours là? Leslie!
12: Elle est partie, Gérard.
0: Ah,
12: on accueille Sabrina.
5: Bah, tu veux plus lui parler?
0: Non, mais attends. Leslie. Sabrina, pardon. Sabrina.
5: Autant pour moi.
0: Sabrina.
17: Bonsoir. Bonsoir, c'est longtemps que j'attends. Je suis contente de te parler.
0: Ah, ben, merci. T'appelles d'où?
17: J'appelle du Havre.
0: Bah, de toute manière, je vais avoir ta fiche tout à l'heure.
17: 78-8.
0: Ok. Bah,
17: tu vas
0: manière...
17: bien ?
0: Voilà. Oui, merci. Et toi ?
17: Ça va.
0: Donc, t'as compris la question ?
17: Non, c'est qu'il y a un peu de bruit, là, quand même, entre les deux.
0: Non, mais de toute manière, j'ai viré tous les habituels, parce que c'était les habituels, donc je les avais reconnus. Et déjà, la semaine dernière, c'était pareil. Alors, y a-t-il plus de lapins par téléphone ? Qu'autrement. Alors, c'est-à-dire les lettres, le net et vive voix par exemple par téléphone, tu vois.
17: Bah ouais, parce que bon, c'est quand même plus facile de poser un lapin au téléphone, par exemple, plutôt que d'aller voir la personne et lui dire bah excuse-moi, mais je te pose un lapin, quoi.
0: Mmh.
17: Tu vois.
0: Parce non mais.
17: Si la démarche d'aller lui dire, c'est que déjà tu vas le voir, donc tu lui poses pas vraiment un lapin.
0: Mmh. Joseph.
18: Bonsoir.
0: Joseph 101.9 de Bourg-le-Roi.
18: Bonsoir, c'est Joseph Stallone, Bourg-le-Roi 101.9.
17: Bonsoir Joseph.
18: Bonsoir tout le monde, bonsoir Gérard.
0: Bonsoir.
18: Bonsoir. Est-ce que tu peux répéter ta question? S'il te plaît.
0: Tu commences pas à dire, tu peux répéter. D'accord. La question c'est, y a-t-il plus de lapins par téléphone qu'autrement? Alors je précise, lettre, net et vive voix.
18: D'accord. Eh ben moi, je suis d'origine russe.
0: Mmh.
18: Nous, on fonctionne encore un petit peu avec le télégramme. Je ne sais pas si tu connais un petit peu le télégramme.
0: Non, je connais pas.
18: Moi, je me souviens.
0: Attends, 5 minutes, 5 minutes, Joseph.
18: Oui.
0: On accueille Polo.
19: Oui, bonsoir, c'est Polo.
0: Non, Cécile, s'il te plaît.
12: Oui, Gérard.
0: Là, je vais te dire une chose. Ce n'est pas la peine de les reprendre et de les faire passer sous d'autres noms.
9: Ça n'a rien à voir.
12: Mais alors, ils n'ont rien à voir.
6: Il a reconnu l'écriture. Il a reconnu l'écriture.
12: Eh oui, je suis désolé.
17: Ça fait longtemps qu'on attend. Hein.
0: Non, mais...
6: On ne le fait pas, Gérard. C'est un pro de la radio.
0: Il faut bien se dire une chose. Arrêtez de me prendre pour des cons. D'accord, Joseph et d'accord, Polo.
18: Ah, pas du tout, hein.
0: Si.
6: T'as le droit de vivre, Gérard.
0: Non. Arrêtez vos conneries, je vous ai reconnu, d'accord?
18: Ouais, j'ai appelé pendant une heure.
0: Ouais, c'est ça. Et la main de ma soeur dans un culotte d'azote, tu l'as appelé?
17: C'est vrai,
0: ouais.
17: Que j'étais en scène avec eux avant.
0: Non.
2: Bravo, Gérard.
0: Non, Sabrina, s'il te plaît. Sabrina.
17: Oui.
0: Ne les défends pas,
17: je les
0: reconnais. Ils sont... Ta gueule, tu t'appelles Tony et Arnett. Dégagez. Hop, terminé. Hop, le boum-boum.
5: C'est le boum-boum.
0: Au revoir, Joseph et Polo. Je veux pas.
9: Impossible, on peut pas faire un débat.
0: Les habituels, c'est bon.
5: Gérard, deux secondes. Ok, on va couper tout le monde deux secondes. Gérard.
0: Alors, on se met un 10.
5: Non, on va peut-être revenir un peu sur le débat. Tu vas reposer ta question, tu vas y répondre toi et tu vas récupérer les gens et ensuite tu vas leur demander, ok?
0: Non, mais on a personne. On a que Sabrina.
5: T'as posé une question.
0: Alors, y a-t-il plus de lapins par téléphone qu'autre?
5: Alors, vu que les gens, a priori, ont pas l'air de la comprendre, tu vas répondre toi et comme ça, ils vont répondre après. Alors, vas-y.
0: Alors, la réponse, c'est y a-t-il plus de lapins par téléphone qu'autrement, net, et vice voix. Donc là, je réponds à la question comme Pedro vient de me le demander. Mm-hmm. En fin de compte, toi tu fermes ta gueule, je t'ai dit au revoir. Patrick Dur.
19: Oui. Allô, soir. Allô.
0: Oui.
19: Ouais, c'est Patrick.
17: Bonsoir Patrick.
19: Oui, bonsoir.
20: Bonsoir Patrick.
19: Allô Patrick.
20: Bonsoir Patrick.
19: 98-16.
20: Bonsoir.
19: Bonsoir. Ça va?
0: Hey. Non mais là, je crois que je vais pas continuer le débat comme ça.
20: Qu'est-ce qui se passe?
0: Je ne vais pas continuer, Cécile.
20: Qu'est-ce qui se passe-t-il?
12: Gérard, crois-moi, c'est vraiment des auditeurs qui m'ont appelé.
0: Attends, tu permets?
12: Oui.
0: Je me lève.
12: Et je te bouscule.
5: Nicolas,
0: je vais te dire une chose.
12: Oui, Gérard.
0: Il y a toutes les lignes qui sonnent et apparemment... vous prenez personne derrière.
12: Mais Gérard. Qu'est-ce qu'il fait, Hervé, Gérard?
5: Ils sont en train de rappeler des gens. Gérard.
0: Ah ben, prenez-moi des filles, parce que les mecs, merci.
5: Gérard, réponds à ta question et ensuite on y va.
0: Donc, la question, c'est y a-t-il plus de lapins par téléphone qu'autrement? C'est-à-dire lettre, net et vive voix. Alors, donc, il y a Patrick Dur et Sabrina.
17: Ouais.
0: Les autres, je leur ai dit au revoir.
20: Non, on est toujours là, Joseph Stallone.
0: J'ai dit...
20: Révolutionnaire bolchevique.
9: Mais les immigrés, ils ont pas la parole quand même. Qu'est-ce que
0: Cécile.
17: Mais c'est bien quand il y a des garçons.
12: Oui, Gérard, je t'écoute.
17: Tu
20: nous boycottes parce qu'on a un accent, en fait. Tu nous boycottes parce qu'on a un...
0: Ta gueule.
20: C'est pas bien en ce moment.
0: Attends. Je vais te dire une chose, toi. Tu as fermé ta gueule.
20: Okay.
0: Et maintenant, je te dis au revoir.
20: Non.
5: On lui dit au revoir.
0: Ok. Au revoir, terminé.
20: Pas d'accord.
0: Alors,
5: Bon, Gérard, t'as toujours pas répondu à ta question, alors vas-y.
0: Donc, la question.
5: T'es tout seul, y a plus personne, t'es tout seul, alors vas-y.
0: Y a Sabrina.
5: Bon, tu la veux, Sabrina?
0: Sabrina va répondre. En attendant qu'on aille, une autre fille.
5: Sabrina. Ok, elle est plus là, donc vas-y, réponds-toi.
17: Oui.
5: Ah bah elle est là.
0: Ah bah si, elle est là. Sabrina.
17: Ta question c'était quoi déjà?
0: Bah attends, tu viens de l'entendre.
17: Non, j'ai eu un big bip, j'ai...
0: Alors, y a-t-il plus de lapins par téléphone qu'autrement, lettre et net et vive voix?
17: Je t'ai dit tout à l'heure que valait mieux le faire par derrière, quoi, parce que bon, c'est quand même un acte assez lâche, quoi. Mm-hmm. Donc, moi je me vois pas aller voir quelqu'un pour lui dire, bah voilà, je viens, mais en fait je te pose un lapin, je rentre chez moi, quoi.
0: Non mais, alors ouais. Donc... Toi, par courrier, tu serais pas d'accord,
17: non,
0: ni par téléphone.
17: Un texto, un mail, un coup de fil, hop. Non, bah désolé, finalement non, quoi.
0: Donc, même par vive voix, tu serais pas capable.
17: Non, pas capable.
0: Mais pourquoi?
17: Parce que j'oserais pas le regarder dans les yeux pour lui dire, quoi. Donc si je viens, c'est que je viens vraiment et je vais juste au bout, quoi.
0: Et par exemple, si la personne, ça fait, admettons... quatre ou cinq ans que t'es avec la même personne.
17: Ouais.
0: Tu serais capable de lui dire en face?
17: De quoi? Un latin?
0: Ouais.
17: Mais tu peux me dire ce que tu définis par le latin, parce que j'ai l'impression qu'on parle pas de la même chose là.
0: Non, mais y a-t-il plus de lapins?
17: Ouais.
0: Attends, on accueille Marie, 22 ans de Paris 101.9.
17: Salut Marie. Salut.
6: Il y a juste un truc, Christine Bouquetin qui demande si tu préfères pas aux gros lapins les grosses vaches.
0: Je préfère les gros cochons, les grosses vaches qu'aux porcs.
6: Voilà. Ok.
0: Donc ça, elle va se faire foutre mettre celle-là. Okay. Donc Marie, 22 ans.
1: Oui, bonsoir.
0: Bonsoir Marie. Et donc t'as entendu la question, non?
1: Oui, j'ai tout entendu, oui.
0: Mmh. Donc alors pour toi?
1: Pour moi.
0: Mmh.
1: Oui.
0: Mais Sabrina, te gêne pas si tu veux réagir aussi ce que va dire Marie, hein?
1: J'écoute Marie. Oui, tu voudrais que je réagisse sur quoi exactement? Sur le râteau ou sur le lapin?
0: Non, y a-t-il plus de lapins par téléphone qu'autrement? C'est-à-dire par lettre, net et vive en fait. Voix. Donc Sabrina disait juste avant que t'interviennes à l'antenne, qu'elle disait que tu peux le redire Sabrina pour Marie, s'il te plaît.
1: Moi je disais quand je pose un lapin à un mec, c'est par texto ou par téléphone parce que je veux pas me retrouver en face de lui. Mais je crois que Gérard t'as pas compris parce que tu me disais si t'es depuis 4 ou 5 ans avec le mec, est-ce que tu lui poses un lapin? Mais un lapin c'est tu lui poses un mec que tu connais pas quoi. Tu es pas avec depuis 4 ans.
17: Oui.
0: Ouais, mais admettons que la personne ça fait 4-5 ans que tu sors avec le même mec.
17: Ouais.
0: Un jour ou l'autre, t'en as marre.
17: Comment tu y
0: annonces?
17: Je lui dis en face.
0: Donc lui, il se prend un râteau.
17: Mais non, c'est pas un râteau, ça fait 4 ans qu'on est ensemble.
0: Mmh.
17: Un râteau, c'est quand tu dragues une meuf et qu'elle te pêche, c'est tout.
0: Mmh. D'accord. Ah, une Belge. Natch.
21: Ouais, Gérard.
0: Ça va?
21: Ça va bien, et toi?
5: On va couper ta radio, par contre. Hein.
0: Ouais, baisse un peu la radio derrière, parce que j'ai des échos. Donc... Alors, t'as entendu la question?
21: Pardon?
0: Est-ce que tu as entendu la question?
21: Non, j'ai pas entendu la question.
0: Bon, alors, c'est la dernière fois que je la répète.
21: Ouais, vas-y.
0: Y a-t-il plus de lapins par téléphone qu'autrement? Lettre, net et vive voix.
21: Par téléphone, je crois, non?
0: Par téléphone, lettre et vive voix.
21: Ouais, par téléphone, les filles, elles sont pas capables de dire en face, elles sont trop couillonnes, franchement, pour aller trouver un mec et dire, ouais, moi, je veux pas te voir et tout ça. Elles le font par téléphone.
0: Sabrina et Marie, n'hésitez pas à intervenir. Hein.
17: On va pas lui couper la parole, elles sont trop couillonnes, mais c'est tout simplement qu'on va pas foutre un lapin en y allant. C'est complètement débile.
22: Moi, je pense plutôt que c'est les mecs qui sont trop couillons, parce que certains en face, c'est une idée de mec, ça.
0: Non mais attendez, pourquoi vous nous mettez tout de suite en jaune? Pourquoi?
22: Attends, depuis le début on s'est traité de salope, de
0: connasse. Non, attendez,
22: donc
0: attendez.
22: On a peut-être le droit de vous critiquer un petit peu aussi, quoi.
0: Ouais, mais
21: les filles elles sont salopes hein, en amour.
0: Ouais, non, mais attends, Nat.
21: Ouais.
0: Nat.
21: Ouais.
0: Attends, moi je vais quand même prendre un peu la défense du sexe masculin.
22: Ah, ça change.
0: Non, de toute manière, je vais prendre la défense des deux parties. Faut bien se dire une chose, que ce n'est pas que nous qui vous posons des lapins. C'est vous les plus. La plupart du temps, c'est vous les nanas qui nous posez des lapins. Me dites pas le contraire parce que je vous dirais que c'est faux. Hein? Parce que moi, des lapins, j'en ai eu. Hein? Depuis le temps que je travaille sur, avec Max, hein, ça va faire bientôt 7 ans, même, voire 8 ans. Et en 8 ans de temps, je me suis fait avoir 6 lapins dans la gueule.
5: Oh,
0: alors,
5: putain.
0: Le lapin,
5: ça se reproduit vite, hein.
0: Le lapin, je l'aime bien, la moutarde, mais sans la peau. Alors, il faut
6: mais
0: bien.
6: Mais vu l'état de tes dents, t'as pas chopé la myxomatose?
0: Mais il faut bien se dire une chose. Que maintenant, si j'ai demandé tout à l'heure, j'ai passé une annonce, on verra si Véronique me rappellera, mais faut bien se dire une chose, que pour ça, Nat,
21: ouais,
0: t'es où là?
5: Elle est sur la route, j'ai l'impression. Hein. Tu vas récupérer Nat et tu vas délire.
21: Je vais rentrer chez moi, je serai dans la maison.
0: Ah non, mais là, je peux pas...
5: On va récupérer Nat, 2 secondes, on va récupérer Nat. Gérard, c'est bon. On a récupéré.
0: Morissette, Perpignan, bonsoir. Morissette.
23: Oui.
0: T'es sur la route aussi, toi?
23: Eh oui, je suis routière.
0: Tu peux t'arrêter si ça te dérange pas?
21: Tu sais ce que c'est les impératifs de livraison, hein?
0: Ouais, non, mais essaye de t'arrêter pour... si tu veux participer au débat, essaye de t'arrêter, s'il te plaît.
21: Bah, si je peux m'arrêter, je m'arrête. Prochaine
0: partie,
21: d'accord?
0: Ok, dans ces cas-là, on va s'écouter. On finit dans
6: Gérard, oui. Tu baisses de plus en plus là.
5: Tu baisses de plus en plus.
0: Non mais même.
6: Tu perds quasiment 200 auditeurs à la micro.
0: Non mais il faut bien dire une chose, que le problème est que ce débat, je le connais. Et donc si je baisse, ce n'est pas grave, mais faut bien dire une chose, que ce débat là, je le mènerai du bout du début jusqu'à la fin.
5: Jusqu'à la fin.
0: Et je répondrai aux questions que les auditrices me poseront. D'accord? Faut bien se dire une chose, que là, je veux prendre je défends les deux parties. C'est-à-dire, nous, plus les nanas. Il y a Cécile au standard.
2: Bravo, ouais, Gérard! Ouais, ouais, ouais. Merci. Un sacré mec, toi, quand même.
0: Donc, je disais, c'est pas parce que il y a que Cécile au standard et sur le net, mais faut bien se dire une chose, que je dépends les deux parties. Donc, faut pas nous dire que c'est de notre faute à chaque fois. D'accord? Non, mais même. Faut bien se dire une chose. Faut arrêter de nous dire que c'est nous qui vous prenons pour des cons. D'accord? Parce que vous nous prenez pour des cons. Vous, les nanas, vous nous prenez aussi pour des cons.
21: Oh, mais vous, les mecs aussi, vous empêchez pas pour nous prendre pour des cons, des fois.
0: C'est qui? C'est
21: Morissette.
0: Oui, Morissette.
21: Bah oui.
0: Ouais, mais t'es encore pas arrêté.
21: Bah, je n'ai pas de parking, je peux pas m'arrêter sur des zébras, n'importe où, quoi.
0: Non, mais
5: sur l'autoroute.
0: Non, mais essaye de trouver un parking, Morissette.
21: Je cherche, mais je suis pas sur l'autoroute, là, j'ai pris la nationale, tu vois.
0: Bon, ok.
21: On est
0: pas
21: là pour parler de la route.
4: C'est rare.
0: Oui.
4: Je voudrais te dire quelque chose. C'est Marie qui parle.
0: Oui, Marie.
4: Très franchement, tu crois pas que c'est plus sympa si la fille te fout un lapin? Et à la rigueur, tu vois, il vaut mieux ça qu'avoir une fille en face de toi qui est complètement désagréable et hypocrite parce qu'elle se sent pas bien. Donc à la rigueur, il vaut mieux qu'elle te voit pas du tout.
0: Alors là, je suis d'accord avec ce que tu dis. Je suis d'accord avec toi. Par contre, Morissette, s'il te plaît.
21: Oui.
0: Morissette.
21: Oui.
0: Là, je vais te forcer de demander à Cécile qu'elle te reprenne, parce que là, c'est impossible pour moi.
6: Une question du furet qui nous demande si après t'avoir pris un lapin, tu seras encore capable d'en manger le soir même.
0: Non. Ah non. Non, il est hors de question.
6: D'accord, ok.
0: Cécile.
12: Oui, Gérard.
0: Morissette, tu la jettes pas.
12: D'accord.
0: Tu lui demandes qu'elle essaye de trouver un coin pour s'arrêter pour qu'elle puisse
12: qu'on... Je la reprends tout de suite.
0: Hein?
5: Ok, Gérard, c'est très très très bien. Donc tu as posé peut-être la question suivante,
0: hein, non, mais attends, parce que Marie, tu voulais me poser une question.
6: On nous demande c'est quoi le comble d'un lapin.
0: C'est un râteau dans le cul. Voilà, et de manière... Et quel est le comble du jardinier,
6: Gérard?
0: Non, quel est le comble du jardinier?
12: De se mettre nu devant ses tomates pour les faire rougir.
0: Ben non, c'est de se prendre un râteau dans le cul.
5: D'accord.
0: Avec les dents.
5: Ok, okay, ça c'est du vécu.
0: Attends, Gérard. Cécile.
5: Gérard, je vois que c'est du vécu.
0: Stop. Attends, Cécile.
12: Oui, Gérard.
0: T'es au courant de l'histoire du jardinier? Qu'est-ce qu'il y a qui monte et qui descend?
12: Gérard, je pense que le débat est plus intéressant.
5: Ouais. Ok. Quand on a
0: un
5: débat,
0: petit pas dans un ascenseur.
5: C'est super drôle.
0: Ouais, Cécile.
2: Bravo.
5: Gérard, on est mort derrière.
0: Faut te dire une chose.
2: Bravo, quelle bonne blague.
0: L'histoire de la tomate, tu dois connaître parce que tu dois être dans un jardin et donc.
5: Bon, Gérard, vas-y. Gérard, vas-y, allez.
0: Marie. Marie.
21: Non.
0: C'est qui m'avait posé une question?
21: Marie.
0: Ouais, bah Marie, donc oui. Tu m'avais posé quoi? Parce que comme on a débordé là, je me souviens même plus.
21: Non, je disais tout simplement, tu préfères pas que quelqu'un, une fille, te foute un lapin que de rester en face de toi et d'être désagréable avec toi et d'être hypocrite parce qu'elle est pas bien, tout simplement.
0: Bon, alors, là je vais te répondre franchement.
21: Oui.
0: Je vais te répondre franchement. Là, c'est vrai que je préfère que la nana ne vienne pas. Parce que si elle est pas belle, autant pour moi qu'elle ne vienne pas du tout.
21: Non mais même à part la beauté.
0: Non mais de toute manière, faut bien se dire une chose, c'est que nous, à l'heure actuelle, Nous, on recherche pas des super canons. Vous êtes bien là? Oui, Sabrina.
22: Tu pourrais me passer Céline, parce que j'entends mal l'auditrice à côté, je l'entends pas en fait.
0: C'est qui?
22: Je pourrais voir Céline. Bah, je sais pas, tu lui parles, mais je l'entends pas. Céline, s'il te plaît.
0: C'est Sabrina?
22: Voilà.
0: Sabrina, Céline, tu peux reprendre Sabrina parce qu'elle entend pas l'auditrice.
7: D'accord, je la reprends tout de suite.
0: Merci. Donc, pour Marie, Morissette, on l'a? Non, on l'a toujours pas. Natch? Non plus. Bon bah ok. Donc pour te répondre Marie.
8: Oui.
0: Donc en fin de compte, comme je viens de te dire, si la personne est moche, autant dans ce cas-là que nous on vous pose un lapin, c'est bon. Ça ne sert à rien qu'on se dépêche, qu'on perde du temps pour venir vous voir. Ça ne servira à rien. Parce qu'on va perdre notre temps. Si c'est pour une histoire comme ça. Juste bonjour, tu vas bien tout ça. Et puis derrière qu'on nous dise c'est bon, il y a rien en retour. C'est même pas la peine qu'on se déplace. Parce qu'en fin de compte, on va se déplacer pour rien.
8: Ouais.
0: Hein? Donc c'est pour ça. Mais ce qu'il y a, ce qu'il faut se dire aussi, c'est que vous, quand on vous appelle. Ou quand on vous écrit, faut bien se dire une chose, que les trois quarts du temps, vous n'êtes pas capable de nous répondre aussi.
6: Gérard, tu régresses.
22: Bon, Gérard.
0: Oui.
5: Gérard, on s'endort. Hein.
6: C'est Gérard, c'est nul.
0: Oui, Sabrina. C'est nul. Bah, non, mais c'est bon.
6: Non, mais c'est nul.
0: Non, mais attends, c'est nul.
6: C'est nul.
0: Je réponds. C'est tout, j'ai le droit de faire ce que je veux.
6: On comprend pas, t'articules pas.
2: On peut recentrer sur le débat aussi.
0: Sabrina,
2: on demande ça au standard.
6: Ah non, c'est tout le monde s'endort, les gens appellent plus.
0: Ah mais merde, vous me faites chier, je fais ce que je veux.
22: Il a raison, Esteban, c'est nul. Et puis moi, j'allais me coucher parce que bon, franchement, t'es pathétique, quoi.
0: C'est qui?
22: Une meuf par téléphone.
0: C'est qui?
22: C'est ridicule, c'est Sabrina, donc.
0: Bah, va te faire foutre, au revoir.
22: T'es moins con quand t'as les couilles.
0: Va te faire enculer, salope.
6: Il y a des gens qui te conseillent
5: de
6: pas boire.
5: Comme ça. Arrête de gueuler comme ça, les filles. Ils m'ont pas appelé, tu veux des filles et tu leur parles comme ça.
6: Il y en a qui disent que tu devrais refaire gogo.
0: Terminé. Terminé pour Sabrina. Comme ça, ça y apprendra à vouloir jouer, à jouer comme ça. Donc, Gérard. Marie. Oui, Marie.
8: Non, c'est Morissette qui est
0: venue. Morissette, ça y est, t'as arrêté?
8: Ça y est, je suis arrêté, oui.
0: Donc, c'est bon, t'as compris ma réponse?
8: Oui, plutôt, oui.
0: Alors, qu'est-ce que t'en penses, toi? Est-ce que t'es d'accord avec ce que j'ai dit ou est-ce que t'es d'accord avec ce que Marie m'a posé comme question en premier?
8: Bah, disons que moi, je trouve que déjà si on téléphone à quelqu'un pour poser c'est pas poser un lapin, c'est on prévient.
0: Mmh.
8: Poser un lapin, par contre, c'est quand on donne rendez-vous à quelqu'un mais qu'on se pointe pas, là, c'est poser un lapin.
0: Mmh.
8: Donc, je suis à moitié d'accord.
0: T'es à moitié d'accord avec Marie ou avec moi?
8: Avec toi, parce qu'en fait, toi, tu dis que quand on t'appelle, c'est te poser un lapin, mais c'est pas poser un lapin si on t'appelle pour te prévenir qu'il y a annulation de rendez-vous, par exemple.
0: Mmh. Mmh. Ouais, mais moi, par contre, parce que, par exemple, admettons qu'on, par exemple, je prends mon cas. Je t'appelle toi, Morissette. Je prends toi. Je t'appelle. Tu me dis, je viens tel jour.
8: Oui.
0: D'accord? Je t'appelle, je te dis, ok, on se donne rendez-vous à tel endroit. Je t'appelle pendant 2-3 jours. Et après, j'ai plus de nouvelles de toi.
8: Oui.
0: Donc, tu me rappelles pas. Donc, qu'est-ce que je fais? Est-ce que je dois considérer ça comme un lapin ou pas?
6: On nous demande d'où vient l'expression poser un lapin. D'où vient l'expression poser un lapin? C'est tu pousses le bouchon un peu trop loin.
0: Et alors? Bah, de toute manière, ils ont... Mon Pedro, ça suffit.
6: Réponds.
0: Bah quoi?
6: Réponds à la question. D'où vient l'expression poser un lapin?
0: Alors poser un lapin, c'est-à-dire que c'est les nanas qui nous les posent. Ce n'est pas nous.
6: Non, mais d'où ça vient?
0: D'où ça vient? Bah ça vient de l'expression comme ça. C'est
6: ouais,
0: tout.
6: Mais elle a été inventée par quelqu'un.
0: Bah, j'en sais rien.
6: Bah, faut savoir.
0: Sais rien.
6: Tu dis que t'as préparé ton débat.
0: Je n'en sais rien.
6: Bah, faut savoir.
0: C'est tout. D'accord. Merci d'éteindre le micro. Voilà. Natch.
8: Ouais.
0: Marie. Marie.
5: D'ailleurs, on est en train d'apprendre au standard parce qu'elle avait sa radio, on est en train de lui dire.
0: Ah, c'est Marie qui
6: a... On nous dit que c'est plus facile de poser un lapin qu'un cochon, une vase, parce que c'est beaucoup plus lourd.
0: Et c'est beaucoup plus lourd de se faire enculer que de se faire baiser.
6: Aussi.
0: Hein?
2: Non, il paraît que c'est la même chose.
0: Ouais, bah, tu prends pas beaucoup de personnes au standard, toi.
5: Ouais, ça sera revenu sur ta paye, hein.
2: C'est moi qui retrouve toutes les filles, c'est un scandale, quand même.
0: Ouais, bah, c'est pas la paire,
5: C'est un scandale?
2: Morissette, c'est qui l'a trouvé? C'est moi, t'as qu'à lui demander.
0: Morissette?
3: Oui?
0: C'est qui t'a trouvé?
3: C'est qui m'a trouvé? Ben, c'est lui qui vient de dire.
0: Ah, c'est celui.
2: Merci, Morissette, je t'aime.
3: Qui c'est qui a dit ça?
0: Moi, c'est l'autre au standard.
5: Gérard, on va peut-être poser une autre question.
0: Alors,
5: on a fait le tour.
0: Là, on a fait le tour de la question. Alors, la prochaine question est... Alors, est-ce que... Alors là, je reprends le truc du sondage des 5%. Donc, pour Marie, Morissette, gros Jules, là.
10: Ouais, Gérard.
0: T'es là?
10: Bah ouais, je suis là, ouais.
0: Et Djad, Nach.
11: Ouais.
0: Donc, alors, écoutez bien la question. Est-ce que la jalousie des parents entre eux peut perturber la vie des enfants s'il y en a? Vous avez bien compris la question?
10: Tout à fait.
0: Donc, on va s'écouter. Si je retrouve ma fiche.
5: On a le temps, Gérard. Vas-y, prends ton temps.
0: Donc,
5: vas-y.
0: C'est oui. Dans la voiture jaune de Philippe Risotto. Et on se retrouve tout de suite après au 0825 085000. Et pour les Belges, si je me trompe pas, je l'ai même pas.
5: 3 secondes, 2 secondes, 1 seconde.
0: Je l'ai même pas. Et je vous dirai ça tout à l'heure.
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0: Et voilà, donc on venait de s'écouter dans sa voiture jaune de Philippe Risotto. Et voilà, donc suite et fin du débat. Non, on va pas dire suite et fin du débat, parce que pour l'instant on est bien parti. On est combien sur le net s'il vous plaît,
5: Esteban.
6: On est.
0: Esteban, non mais si t'as allumé ton micro.
5: Ah mais il est ouvert.
6: Il a raison, il a raison, il est ouvert. Ils sont 115.
0: Non.
5: Oh là là, Gérard. C'est la honte.
0: Non,
6: ils sont 115.
5: Je crois qu'il faut recadrer le débat en fait.
0: Non, mais là faut bien se dire une chose. Que c'est vrai que je parle. Beaucoup. Mais faut bien se dire une chose.
6: On nous dit de remettre Jean-Pierre Descombes au débat.
0: Là. Non.
5: Et c'est dire. Hein. Bon Gérard, je crois qu'il te restait des sondages à faire, donc tu vas les terminer peut-être.
0: Non, mais je les finirai tout à l'heure, donc...
24: Non, s'il te plaît Gérard, les sondages.
5: Allez, les sondages avec les auditeurs. Les auditeurs sont là. Ok, il faudrait couper la radio les auditeurs.
0: Allô. Alors Nat.
11: Oui.
0: T'es arrêté?
11: Non, je suis toujours sur on.
0: Non mais tu conduis plus là. Tu t'es arrêté?
11: Ouais, non, je suis chez moi. Ok. Non, monsieur.
0: Marie.
11: Oui.
0: Gros Jules.
10: Ouais, toujours là, toujours chaud.
0: Et Morissette?
11: Toujours là.
0: Baisse un peu la radio là, Morissette.
11: Bah, elle est pas allumée.
0: À mon avis,
24: Gérard, Caméléon, c'est un souci portable.
6: Il y a Caméléon qui demande si un lapin peut se prendre avec un râteau.
0: Oui, tout à fait.
5: C'est-à-dire, explique-nous, Gérard.
6: Explique le concept.
5: Parce que tu dis oui, mais.
0: Non, mais attends, si t'allumais ton micro correctement, et puis, de toute manière.
5: Gérard, on fait de la radio là, on fait pas de la télé, donc il faut que.
6: Il a niqué l'écran.
5: Ah, t'as niqué l'écran?
6: Il a niqué l'écran.
5: Putain, t'as copulé. Allez, vas-y, Gérard.
0: Non, mais c'est pas grave.
5: Explique. Explique.
6: Non, ça fait deux fois que tu me niques l'écran. Hein.
0: Ouais, non, ça fait pas deux fois.
6: Si, deux fois, garde.
0: Ouais, mais de manière, faut bien le mettre comme il faut.
6: Il fait pssst, pssst.
0: Et c'est tout.
6: Il fait pssst.
24: Gérard, les sondages, s'il te plaît.
5: Allez, les sondages.
0: Alors, donc, pourquoi s'il te plaît là? Attends, y a rien de prévu entre nous, d'accord? Merci. Ok,
2: c'est ma copine.
6: Il y a petite Lapine qui dit que ses parents sont jaloux et en plus il y a un lapin à la maison. Comment faut-il qu'elle fasse?
0: Eh ben, fait le lapin loup à la moutarde. Et puis c'est bon.
25: C'est de la blague.
6: Crisandi qui nous dit
0: merci,
6: que ça y est,
0: Pedro.
6: Gérard,
0: il bande. Alors là, je vais te dire une chose, Pedro.
5: Oui.
0: Que tu vois que la semaine dernière, c'est bien toi qui faisais le bordel. Je viens de te voir un instant.
5: La corde de brume.
0: Ouais, mais j'ai pas
5: caché.
0: Alors, les Français pensent que... Alors, les Français pensent que la jalousie est... Alors, 91%. Haribo, c'est bon la vie. Alors là, c'est même pas la peine de... Qui c'est qui m'a sorti ça? Cécile?
24: Oui, Gérard.
0: C'est toi qui m'as sorti ce torchon.
5: Ça vient d'internet,
24: c'est
5: Gérard.
24: Un torchon, c'est un
5: internet. Oh putain, Gérard.
0: Ouais, mais apparemment.
5: Ok, super Gérard.
6: Il y a Noël Montperret qui demande si Gérard t'as plus de dents depuis que tu t'es pris un râteau dans la gueule.
0: Comment qu'il s'appelle?
6: Montperret.
0: Montperret.
6: Noël Montperret.
0: Alors Noël Montperret, tu demanderas à ta mère si ACP couper ses poils de sa chatte pour que tu la baisses derrière. Voilà.
5: Ah, c'était drôle. Attention. Hein.
6: Moi, j'ai pas compris, c'était trop simple.
0: Les pourcentages. 91% Haribo, c'est bon l'habit. 75% arrête ton charbénure. Je vois pas le rapport avec ça, avec les débats. 51%, c'est bon pour le moral, c'est bon pour c'est bonbon. Et ça m'étonne pas. Alors, non, mais de toute manière, n'ayez crainte. Rigole bien, Morissette. Rigole bien, Marie. Rigole bien, Nat. Non, mais rigolez bien. De toute manière, celle qui a fait ce torson, elle va m'entendre parler du pays tout à l'heure.
5: On va t'entendre.
6: Il y a Prends une douche qui demande si un lapin peut poser un râteau.
0: Il y a Prends une douche, tu lui demanderas qu'il ferme sa gueule et quand je parle, j'aime pas qu'on me coupe la parole. Merci.
6: Je te couperai plus la parole.
0: Donc,
6: je te promets, je te couperai plus la parole.
0: Bah alors, t'éteins ton micro.
6: Je le ferai plus. Bah j'éteins mon micro, mais je te couperai plus la parole. Je vois pas pourquoi je te couperai la parole.
0: Alors,
6: j'ai aucune raison de te couper la parole.
0: Alors tranquille, le chat. Tranquille, le chat dans la machine à laver.
6: La parole, moi, Gérard.
0: Allez, tu mets un autre, ok?
5: Gérard, enchaîne. Il reste des sondages, je crois.
0: Ouais, non, mais là.
5: Mets-lui une claque. Vas-y.
0: Non.
24: S'il te plaît, Gérard, les sondages. On s'occupera d'Esteban après.
0: Ouais, non, mais attends. Toi, c'est toi qui m'as sorti ça, cette espèce de torsion de merde.
19: Les sondages.
0: Ta gueule, toi, là-bas. Ta bouche à toi.
2: C'est les mêmes sondages que pour les présidentielles, donc c'est quelque chose de sérieux.
0: La présidentielle, je m'en bats les couilles. Les présidentielles, je m'en bats les couilles. De toute manière.
2: Mais c'est la même institution, même pour le cinéma.
0: Il faut te dire une chose, que les présidentielles, que tu sois de droite, de gauche ou de.
2: J'ai pas parlé des présidentielles. De manière, tu seras concu.
0: On sera concu et on en chiera. Ok, terminé. On s'en fout de celui qui va passer au deuxième tour.
19: Pas bien.
0: On s'en fout, de manière, on va en chier. Et on a payé, c'est pour en chier. Voilà. Et c'est pas terminé. Et le deuxième tour, il est pas encore fini. Donc, tranquille, le chat dans la machine à la baisse.
6: Il y a Noël, ma mère, qui vient de voir passer un lapin avec un râteau dans le cul.
0: Non, mais je veux te dire une chose. Tu es là maintenant. Non.
6: Je suis pas payé moi pour faire ce débat. Alors je vois pas pourquoi tu t'énerves comme ça. C'est vachement vexant. Putain, moi quand je t'entendais à la radio, j'étais quasiment amoureux de toi.
0: Et là,
6: je suis là maintenant. Et tu me parles comme à une merde.
0: Et attends, tu permets, c'est moi qui commande encore.
24: Gérard,
6: ouais, mais c'est vexant.
0: Non. Mais attends, si t'es pas content, tu laisses le net et tu rentres chez toi. D'accord.
19: Voilà, un peu de.
24: D'accord. Maître Gérard, le sondage. Maître Gérard, le sondage.
6: Je peux pas répondre, mon micro est fermé.
24: Maître Gérard,
0: attends,
24: le sondage.
0: Attends, d'abord.
19: Allô.
24: Maître Gérard, le sondage.
0: Gérard. D'accord, c'est pas
6: l'autre. Regarde, la preuve, tu m'entends? Ça change rien.
0: Ah bah alors.
5: Bon Gérard.
0: Ok.
5: Fini les sondages.
0: Gérard. Bien, non mais attends, tu permets?
5: Non.
24: Maître Gérard, le sondage.
0: C'est moi.
6: On est à 11 000 sur le web. On est à 11 000. Mais si ça t'intéresse pas, donc d'accord, je le dis pas.
0: Non mais 11 000, ok. Mais faut bien te dire une chose. Que pour l'instant, c'est moi qui commande là, de mes
24: Maître
0: débats.
24: Maître Gérard, le sondage.
5: Le sondage, Gérard.
0: C'est bon.
6: Gérard, je te présente mes excuses.
0: Ok, merci.
21: Pourquoi attendez?
0: Alors, 2%. On va rater notre avion, désolé. Céline. Alors Céline, alors attendez, je vais demander à Céline pourquoi.
24: Dire le sondage, je veux bien.
0: Non, mais pourquoi on va rater notre avion, désolé.
24: En fait, quand j'ai interrogé ces gens, ils m'ont dit désolé, on va rater notre avion. Donc 2% des gens que j'ai interrogés.
0: Attends, tu permets? Toi, tu arrêtes. Oh.
6: Il y a Gérard qui s'énerve, il est en train de frapper Pedro.
5: Arrête, j'ai rien.
6: Il y a Camélon qui demande si tu préfères te gratter avec un lapin ou te fouetter avec un râteau.
0: Je préfère me prendre un râteau que ça.
6: Et voilà. Alors, et quand à la répartie, on remonte à 12 716.
0: Voilà.
6: Alors, bravo Gérard.
0: Gérard Bertrand.
6: Gérard O'Quinn.
0: Par contre, Pedro.
5: Oui.
0: T'es vraiment un con. Ah, parce que maintenant, je sais que c'est toi qui me saccages tout. Ah, d'accord. Bon.
24: C'est bien un constructeur de jeux.

0: jalousie. Alors, 85%, John Lennon.
1: Oui.
0: Pornichet, pour 62%. Or, Yannoun, de manière à m'entendre chanter du pays. Okay. Je vais encore m'en prendre à la standardiste. Malgré que on a plus Karine, mais on va maintenant je vais m'en prendre sur Céline.
2: Bon, Gérard, continue.
0: Okay. Non, mais attends. Eh, enculé, ta mère, toi.
2: Allez, Gérard.
0: Alors, il y a 35% à se planquer, là. Okay. Allez, planquer. Plutôt,
3: Non, elle me suit, ça, Gérard.
0: Plutôt le chien de... Plutôt le chien... Ta gueule, ta mère, toi, ok. Alors, gros Joule. Bonne nuit.
4: Bonne nuit.
0: Va t'enculer, hop, bonne nuit. Et alors, plutôt le chien de Gérard. Merci, Cécile, hein, pour ce putain de 35% pour
1: c'était
0: moi.
1: C'était Gérard Lanvin.
0: Ouais, c'est ça, t'as raison. 15% anonyme, 7% David ne sera pas jaloux de Thomas. Moi, ça, j'en ai rien à foutre du love.
3: Manière David. Il y a Chris Andy qui demande si Gérard t'es prêt à payer un lapin pour te faire mettre un râteau dans le cul.
0: Je préfère m'acheter un lapin que de me mettre un râteau dans le cul.
2: Ah, mais ça, c'est sûr, hein.
0: Bah, attends, comment que t'es au courant, toi?
2: Oh, bah, je sais pas, hein, ça dépend des goûts, après tout, hein.
0: Eh, baisse un peu la radio derrière toi, s'il te plaît.
2: Elle n'est pas allumée, Gérard.
0: Alors donc, je termine. Qu'aimez-vous dans la jalousie? Alors, 85%, une claque et ça repart. Non, mais en principe, moi, j'aurais mis un Mars et ça repart.
5: Pas de marque.
0: Deux doigts valent mieux qu'un, ça, je m'en bats les couilles.
5: Attends, c'est quelque
0: chose. Noir, c'est noir, il n'y a plus d'espoir, je m'en fous. 25% caprice, c'est fini, pourquoi pas. Et 10%, mais pourquoi est-il si méchant? Parce que quoi? Je n'en sais rien. Ça, c'est des sondages. À la Cécile. Mais ce n'est pas grave. Alors, on reprend la suite et la fin du débat. Hein, parce que, faut quand même y penser. Alors, est-ce que la jalousie des parents entre eux peut perturber la vie des enfants s'il y en a? Alors, on va demander à Nat.
2: Ouais, moi, je pense que oui. Parce que si les parents, ils sont jaloux, ça n'arrête pas de gueuler. Et puis, les enfants risquent de le devenir aussi. Qu'est-ce que t'en penses?
0: OK. Non, mais donc, pour toi, c'est oui.
2: Ouais.
0: Hein? OK. Marie.
6: Oui.
0: Donc, pour toi?
6: Bah, évidemment, oui, c'est dangereux. Parce que si par exemple, la mère ou alors le père trouve que la mère gagne plus de fric, donc il est plus jaloux, il est jaloux de sa femme, ça met une mauvaise ambiance dans la famille, et puis voilà, quoi.
3: Gérard, on nous demande, il y a Bishop qui nous demande si après, est-ce qu'on peut être jaloux en prenant un râteau juste après un lapin?
6: Oula.
0: Alors. Attends, tu peux me répéter la question parce que
3: est-ce qu'on peut être jaloux en prenant un râteau juste après un lapin?
0: Bah, de toute manière, si tu te prends un râteau ou un lapin, ça revient au même.
3: Non. Bah, se prendre un râteau, c'est un refus. Lapin, c'est un animal.
2: C'est une expression aussi.
0: Ouais, je pense aussi, mais je vois pas trop le rapport de.
3: Est-ce que les râteaux peuvent poser des est-ce que les râteaux peuvent oh puis j'ai fait merde.
0: Ouais, d'accord.
3: Est-ce que les râteaux posent des lapins ou pelles? Question de Gérard Montebuleux.
0: Ouais, ben ça je réponds même pas à ça. Donc Marie pour bon alors
1: pour une tasse de citron.
0: C'est pour ça qu'elle s'était planquée parce qu'elle s'est dit elle va se faire encore engueuler par moi et ça m'étonnera pas. Pocantas.
7: Oui, salut Gérard. Je suis trop contente d'être avec toi ce soir. Bonsoir.
0: T'es une nana.
1: Mais oui, Pocantas, c'est une fille.
0: C'est pas vrai que tu m'as trouvé quatre nanas pour finir le débat.
1: Oui, Gérard.
2: Bah, c'est pas beau, ça.
0: Oh, bah pour une fois que ça travaille bien au standard. Pas toi. Toi, t'es bon à rien, toi.
3: Mais c'est moi qui trouve les nanas, c'est un scandale, j'en ai marre, je veux plus bosser avec toi si ça continue.
0: Eh, qui c'est qui commande ici, qui c'est le boss, c'est moi.
3: Oui, mais c'est qui trouve les nanas, c'est moi.
2: GG, sois sympa parce qu'il est sympa au
0: standard. Oh, c'est bon les nanas, on se calme.
7: Non, c'est pas vrai, moi, c'est Cécile qui m'a trouvé.
0: Ah, c'est Cécile, voilà. Et voilà, Marie, qui c'est qui
3: la
0: t'a
3: chose.
0: Trouvé?
3: Il y a la PTBS qui demande si Gérard, t'es jaloux des lapins parce qu'ils ont des dents.
2: Non, moi, je vais le défendre parce que c'est lui qui m'a trouvé. C'est Morissette qui parle, hein.
0: Ouais, Morissette.
2: Moi, je vais le défendre parce que c'est lui qui m'a trouvé et je suis bien content d'être avec toi, Gégé.
0: Alors,

0: Donc Morissette, c'est le mec.
1: Comment?
0: Redis ton nom.
2: Hervé.
0: C'est Hervé qui t'a trouvé. Pocontas, voilà. C'est qui?
1: C'est Cécile.
0: Marie?
3: Moi, c'est un garçon qui m'a eu et c'est une fille qui m'a rappelé.
0: Ah, donc t'as eu Hervé, mais c'est Cécile qui t'a rappelé, ouais, c'est
4: Céline.
0: Ça?
3: Céline. Oui.
0: Ouais, Cécile ou Céline.
1: Caroline,
0: et pourquoi pas?
4: Bon, Gérard, je crois qu'il faut revenir un peu au débat.
0: Nat, qui c'est qui t'a...
2: On baisse.
5: Gérard, le débat.
0: Nat, qui c'est qui t'a... Tu permets, Cécile? Eh, on n'est pas dans un avion. On dit pas Gérard, le débat. Attention, nous allons atterrir dans moins de 10 minutes. D'accord. Je m'en fous de l'heure.
6: Suze, Gérard.
0: Je m'en fous de l'heure.
4: Il avale.
0: Quoi, j'avale quoi? J'avale rien du tout.
6: C'est pas moi.
3: Allô?
0: Nat, qui c'est qui t'a sélectionné?
4: Gérard, on s'en tape un peu. Gérard, on s'en tape.
0: Nat, qui c'est qui t'a sélectionné?
3: Cécile.
0: Voilà. Donc, 3 pour Cécile et 1 pour l'autre.
3: Oh.
6: Alors, Gérard, putain!
4: Bon, Gérard.
0: Dans 20 minutes.
6: Oui, c'est ça, ouais. 20 minutes.
0: Attends, tu peux recommencer, Cécile?
4: Tu t'es fait gonner, Cécile. Bon, Gérard, il y a un débat, je crois qu'il faut poser une question et que les gens interviennent, vas-y.
0: Alors, non, mais ça y est, la question,
2: Gérard, on baisse, hein.
0: Non, tout le monde l'a compris, là, la question. Alors, Nat?
3: Oui?
0: Donc pour toi?
3: Oui.
0: Alors est-ce que la jalousie des parents entre eux peut perturber la vie des enfants? Sylviana?
3: Oui, énormément. De trop, franchement, ouais, à fond.
0: Mmh. Ouais, bon, de manière, je sais pas quel âge que t'as.
3: 22.
0: 22, l'allée flic, merci.
4: Ah, vale.
0: Donc, toi, t'es...
4: Sus.
0: Non, mais c'est bon, vous arrêtez là, s'il vous plaît.
6: Bah, ça va.
0: Ouais. Non, là-bas, le micro, là. Le voyant est allumé.
4: Ah, ben,
6: tu m'entends?
0: Le voyant rouge est allumé. Tu m'éteins, le voyant?
7: Le voyant est allumé, je l'ai vu, hein.
0: Merci. Donc, pour toi, Nat.
3: Oui.
0: Donc, toi, t'as 22 ans. Est-ce que t'as déjà des enfants?
3: Non, pas encore.
0: Non, pas encore. Est-ce que t'as un copain?
3: Non plus.
0: Non plus. Ah bah décidément.
3: Gérard, il y a pas que
8: Nat. C'est rien que pour soi, hein.
9: Moi non plus, j'ai bien. Pas de copain, Gérard. C'est Pocahontas.
0: Ouais, non, mais attendez. S'il vous plaît. Voilà. Les papiers là-bas, vous me les retirez de. Merci. Alors
7: allô?
0: Marie.
7: Allô.
0: Marie.
3: Oui.
0: Donc pour toi.
3: Quoi?
0: Bah la question. Ah bah tu m'avais
3: déjà répondu.
0: Ah
3: ouais.
0: Pocahontas.
9: Oui, et ben moi je trouve que tout dépend qui est jaloux de qui. Quand le père est jaloux de la mère, ça va à peu près, mais il arrive des moments où la mère est jaloux du père et où les enfants, en fait, il arrive souvent que les enfants soient amoureux de leur mère ou de leur père, et donc à ce moment-là, il y a une jalousie malsaine qui s'installe entre les gens, et je pense que ça peut être catastrophique pour un couple. Enfin voilà ce que je voulais dire.
2: Il y a Caméléon qui demande si les lapins peuvent rouler des pelles au râteau.
0: Non mais ça, j'en ai rien à foutre.
2: Et est-ce qu'il vaut mieux poser un râteau ou prendre un lapin?
4: Dans le cul.
2: Gérard, des questions qui arrivent comme
0: ça.
2: Moi, je te l'ai dit, tu veux pas répondre.
0: Non, mais je réponds pas.
2: Mais tu baisses.
0: Mais même, je réponds pas sur des questions de merde. C'est tout. C'est des questions pour moi.
7: Quand même.
0: Ta gueule, va pas enculer, toi, connard.
2: Ah, Gérard, en rapport avec la semaine dernière, est-ce qu'on peut être jaloux d'un lapin monocouille?
0: Et tu lui demanderas, est-ce que sa mère, elle va se faire enculer au bois de Boulogne? Alors, Morissette, pour finir.
3: Oui.
0: Après. Donc, c'est toi.
3: Mais moi, je voulais dire que quand c'est les parents qui sont jaloux, ça peut devenir grave pour les enfants. Parce que les enfants, eux, voient ça au quotidien et ils peuvent croire que ça. Ils le prennent comme si c'était naturel, en fait. Et eux, ils deviennent après par la suite jaloux, mais ils le voyaient pas par le mal, en fait. Ils le portent en eux comme si c'était naturel.
0: Ah, donc, tu reviens sur. Avec Pocahontas, sur ce qu'elle disait.
3: Oui, carrément.
0: En gros, ouais.
2: Il y a Jaff qui demande, est-ce que Gérard, tu penses qu'un lapin peut tuer par jalousie des parents avec un râteau?
4: Faut répondre, Gérard.
2: Et est-ce qu'une pelle peut être jalouse d'un râteau par Kaiser?
0: Qui demandera si sa mère a un râteau dans le cul ou dans la chatte?
2: Et est-ce qu'un fou psychotique peut tuer un râteau avec un lapin?
0: Bon. Hop, terminé, je réponds plus aux questions d'Internet parce que là, c'est de la merde.
9: Tu as bien raison, Gérard.
0: Alors, Pocahontas. Tu as quel âge, s'il te plaît? Parce que là, toi, tu m'as posé...
9: J'ai 26 ans.
0: 26, est-ce que t'as des enfants?
1: Non, j'ai pas d'enfants, Gérard.
0: D'accord. Morissette.
5: T'es castré? Oui.
7: Ouais.
0: Morissette.
8: Allô? Oui.
0: Donc toi, est-ce que t'as des enfants?
8: Non, pas encore.
0: Non. Marie, non plus?
8: Non.
0: Et Nat, non plus, hein, c'est bien ça?
10: Non, toujours pas.
0: Bon, alors
8: j'ai
0: moi,
8: un chien,
0: je...
8: si tu veux.
0: Comment?
8: J'ai un chien.
0: Tu cherches?
4: Non, elle a un chien.
11: Elle a un chien.
4: Elle a un chien.
0: Non, mais...
4: non, mais c'est pour toi, peut-être, le chien.
0: Non, mais pardon, je ressemble pas à un chien, moi.
4: Sus.
0: Ah. Merde. Tiens. Ah ben. Je vais répondre quand même. Moi, je peux, ce que je vais vous répondre, de toute manière, ça va être la fin. Bon, ça y est! Tu fermes ta gueule, Pedro, d'accord? L'internet t'éteint.
11: Gérard, c'est terminé. De recommencer le débat.
4: Vas-y.
0: Donc, je réponds sur la question pour tout le monde, pour Nat, Marie. Pocanta.
1: Pocanta.
0: Ah, Pocanta, c'est Morissette.
4: Encule.
0: Donc. Alors, je préviens que le prochain qui dit encule, je coupe mon micro et je m'arrache.
8: Entre
0: et je ne répondrai
8: Gérard,
0: pas.
8: Gérard.
0: Oui.
8: Entre parenthèses, c'est le seul garçon qui t'a dit ça, hein.
0: Ouais, mais de toute manière,
11: Mais tous
1: les garçons, c'est tous des malpolis, moi, je l'ai toujours dit.
8: Ça, c'est clair.
1: Ils sont rustres.
0: Ouais, non, mais.
8: C'est une fille qui t'insulterait comme ça, hein. T'as vu, il a recommencé, en plus.
0: Ouais, non, mais de toute manière, c'est Simon.
1: Mais c'est qui fait ça?
0: Simon, tu fermes ta gueule. Merci.
7: Je suis ventriloque, m'en fous.
0: Bon, Simon, c'est terminé maintenant, d'accord?
11: Gérard est prié de recommencer le débat.
0: Attends, on n'est pas dans un avion, d'accord? Tant que Simon arrêtera pas ses conneries.
4: Mais c'est pas lui, je te promets, que c'est, pas lui.
0: Attends, c'est,
4: regarde, c'est va voir dans le studio, regarde.
0: Bien sûr, il s'est barré.
2: Il y a un test qui demande si c'est à cause des râteaux et des lapins que tu es devenu un alcoolique sodomite.
0: Je ne réponds pas à des questions de merde!
11: Gérard est prié de recommencer le débat.
0: Donc, Simon, tu arrêtes tes conneries, s'il te plaît. Merci. Donc, je réponds à vous, Nat, Marie, et Pocantas et Morissette. Donc, en fin de compte, le problème qui se passe, c'est est-ce que la jalousie des parents entre eux peut perturber la vie des enfants? Oui. Et je vais vous dire pourquoi. Parce qu'en fin de compte, ce qu'il faut bien se dire dans la tête, c'est que lorsque vous êtes en couple, qui a des enfants, automatiquement, il y a une jalousie s'il y a des enfants. Mais faut bien dire une chose. Faut bien vous dire une chose. C'est pas parce que on dit toujours les nanas, mais c'est vrai qu'il faut nous, faut qu'on assume 50-50. En fin de compte, nous aussi, on est 50-50 responsables de ce qui se passe.
1: Gérard, c'est très beau ce que tu viens de dire, Gérard.
8: Je peux te dire,
0: oui,
8: chez les enfants, là où ça
0: c'est qui,
8: la jalousie,
0: c'est qui,
8: les frères et sœurs.
0: C'est qui parle?
8: C'est Morissette.
0: Oui, Morissette.
8: Ce que je veux dire, les enfants, le premier âge où ils connaissent la jalousie, si jamais arrive un petit frère ou une petite sœur, tu vois.
0: Mmh. Oui, mais là, c'est vrai que là-dessus, je suis d'accord avec toi. C'est vrai que s'il y a un petit frère ou une petite sœur, automatiquement, les parents, la mère ou le père.
7: Putain, mais arrêtez de roter, c'est dégueulasse.
0: Oh, ta gueule, ferme ta gueule un peu, toi, enculé. Bon, maintenant, vous allez arrêter ici. Vous allez me laisser faire mon débat tranquille. Et Simon, tu vas fermer ta gueule.
11: Gérard, nous allons devoir conclure.
0: Ma soeur dans la culotte d'un zouave.
8: Gérard, c'est supérieur.
0: Donc, je réponds à Morissette. En fin de compte, s'il y a un frère ou une petite soeur, c'est vrai que le problème se pose. En fin de compte, c'est que automatiquement le père ou la mère va être branché tout de suite sur le deuxième venu. Donc automatiquement, si c'est une fille, la fille sera épargnée de l'histoire. Mais faut bien se dire une chose, qu'il y a 50-50 des deux côtés. Faut bien se dire une chose, que nous, on est aussi responsables que vous, les filles.
1: C'est très clair, Gérard, j'ai tout compris, bravo.
8: Gérard?
2: Il y a Franck VIP qui demande, Gégé, est-ce que t'as pensé à pas faire d'enfant?
0: Bah, de toute manière, j'ai eu une fille et je la revois pas. D'accord? Merci, en de bon entendeur. Salut pour la question.
8: Gérard?
0: Oui?
8: J'ai une dernière question.
0: Oui?
8: Avant qu'on...
0: Bah, on va faire la conclusion, là, parce que...
8: Non, mais ne prends pas mal.
0: Non, mais je t'écoute.
8: Franchement, si tu fais ce débat-là, c'est que ça doit te tenir à cœur. T'es d'accord avec moi?
0: Oui, je suis d'accord.
8: Qu'on ne soit pas des râteaux tous les jours et des lapins.
0: Non, mais je suis d'accord avec toi. C'est qui? Attends, c'est Morissette?
8: Non, c'est Marie.
0: Oui, Marie.
8: Donc, ça veut dire que toi, tu t'en reçois quand même pas mal.
0: Bah, jusqu'à présent, je me suis pris plus de lapins que de râteaux. De toute manière, je me suis pris des deux côtés. Hein.
8: Gérard,
0: attendez.
1: T'as raison, Gérard.
0: Attendez. 5 minutes. Marie, oui.
8: Oui, mais tu t'es peut-être pas demandé. Bon, c'est aussi de la faute des filles, mais tu t'es peut-être pas demandé si de ton côté il y avait quelque chose qui allait pas ou ta présentation ou je sais pas. Il y a peut-être quelque chose aussi.
0: Ah ben, pour l'instant, jusqu'à maintenant, je réponds à ta question. Nat, si t'as une question, ou pour Contenance et Morissette, si vous avez une question à me poser.
1: Non, je t'écoute comme un livre ouvert.
0: Je réponds à Marie. Donc, c'est pas parce que là, ce soir, de toute manière, ça fait 2 semaines que je viens bien habillé. C'est pas pour ça que, dans les...
2: Pas ce soir, Gérard, pas ce soir.
0: C'est pas pour ça que je reprends pas de débat avant je sais pas quand, mais c'est pas pour ça que si j'ai lancé un appel tout à l'heure, ça veut dire que je risque de me prendre encore un râteau ou peut-être me faire poser un lapin.
8: Oui, mais les appels que tu fais, toi, c'est pour des filles de 23 ans, 26 ans, et il faudrait peut-être chercher aussi les filles de ton âge, peut-être que ça marcherait mieux.
0: Non, mais
8: pas les mêmes attentes, hein.
0: Non, mais
8: c'est
0: non.
8: C'est trop de sélection, Gérard.
0: Non, faut bien se dire une chose. Que ce que je recherchais, c'était pour essayer, comme vous avez besoin, comme nous on a besoin, vous avez besoin de tendresse, de câlins, d'affection, tout ça. Ça, je le comprends très bien chez vous. Nous aussi, on a besoin de ça. Hein?
8: Mais faut pas être aussi sélectif, hein.
0: Oui,
8: sinon,
0: non.
8: On n'aura pas, hein.
0: Non, mais attends. Je suis pas sélectif. Je n'ai pas encore. Non.
8: Gérard, hein?
0: Et pour l'instant.
8: J'ai écouté hier, hein.
0: Non, mais j'ai sélectionné encore personne. Pour l'instant,
8: c'était pas plus la peine. Hein.
0: Qui?
8: C'est Morissette qui parle.
0: Oui, Morissette.
8: Moi, j'ai voulu appeler quand j'ai vu que tu sélectionnais tout le monde. Je me suis dit, c'est bon, après.
0: Ah non, alors là, je vais te dire une chose. Dans ces cas-là, c'est pas moi qui a pas voulu que tu passes. C'est Pedro hier, d'accord?
8: Ouais, moi aussi, m'a raccroché au nez hier. J'ai voulu appeler, m'a raccroché au nez.
1: Allez, voilà. La faute de Pedro Gérard.
2: Là, il y a Brontos qui demande, est-ce que ta mère s'est déjà fait brouter le minou par un gros lapin?
4: Oh putain, ça va mal se finir. Gérard, je crois qu'il y a une conclusion à faire.
2: Ouais, mais il y a des tas de gens qui demandent, ça fait 40 conclusion. Fois qu'ils demandent.
11: Nous allons devant.
1: Gérard, c'est un vrai gentleman, j'en suis sûr. Ouais, écoute pas.
2: Mais Gérard, il est au maximum Gérard. Au niveau internet, Gérard. Il est à 13 816.
4: On est à 13 816. Alors Gérard, ce qu'on va faire, c'est qu'on va conclure, parce que Max m'a appelé pour me dire qu'il fallait conclure. Hein, faut pas rester.
0: 13 816. Donc voilà.
4: Donc Gérard, la conclusion, et on va y aller.
0: Nat, pour toi, c'est vrai qu'on... Merci pour le Larsen. C'est vrai que on n'a pas fait beaucoup de questions. J'ai voulu répondre sur toutes des questions qui étaient très importantes. Mais de toute manière, ce débat-là sera à refaire très prochainement.
4: Ouais, dans 5 ou 6 ans. Alors Gérard,
0: donc,
4: la conclusion.
0: Nat, ouais. Pour toi, qu'est-ce que t'en as pensé? Si t'as écouté depuis le début, hein.
4: J'étais pas endormi, hein.
8: Pas depuis tout le début.
0: Mmh. Non mais qu'est-ce que t'en as pensé de par exemple je sais pas sur les questions qu'on m'a posées que j'ai répondu.
8: Les questions qu'on t'a posées, franchement, elles étaient nulles à chier, mais par contre ce que t'as répondu, c'était extra.
0: Mmh.
8: Moi j'ai adoré, franchement, c'était trop excellent. J'aimerais juste que t'en fasses ça, je te ressens direct, hein.
0: Mmh.
8: C'était excellent, franchement, c'était génial. C'était une bonne idée, ça change un peu parce qu'on n'entend jamais ça nulle part. C'est vraiment génial.
0: Mmh. D'accord. OK, ben je te souhaite une bonne soirée.
2: Bishop, il y a Bishop qui dit Gérard, ton débat, c'est un pet de lapin.
0: Ouais, c'est bon. Maintenant, je fais la conclusion avec les auditrices.
4: Vas-y, termine là ta conclusion parce que
0: le
4: Simon attend.
0: Terminé. Bah, Simon, il attendra. Marie.
8: Oui.
0: Donc pour toi.
8: Écoute, moi, dans l'ensemble, je trouve ça bien.
0: Mmh.
8: Mais très franchement, je trouve que tes questions étaient pas super.
0: Pourquoi?
8: Mais t'as répondu bien aux questions que les auditeurs posaient.
0: Ben non, c'est pas les auditeurs, c'est les auditrices. Hein.
8: Oui, les auditrices, d'accord.
0: Ouais. Parce qu'en fin de compte, c'est vrai que c'est vous qui êtes en jeu, parce que c'est vous qui nous posez plus de lapins qu'autre chose. Hein.
8: Ouais, bon, on va pas en venir.
0: D'accord. Ok, bon bah je te souhaite une bonne nuit.
8: Merci.
0: Et puis ben peut-être dans 15 jours, 3 semaines, on sait pas.
8: Oui.
0: Ok.
8: Bien sûr.
0: Bonne nuit.
8: Bonne nuit.
0: Pocantas.
1: Eh ben moi Gérard, j'ai trouvé ce débat magnifique. Je trouvais qu'on sentait toute la sensibilité de l'homme que tu es. Par contre, je trouve ça vraiment dommage que tu t'énerves autant. Vraiment, ça m'a gâché mon plaisir.
0: Ben dans quel sens que
1: on sent que t'es un homme très sensible, tu as une sensibilité à fleur de peau et tu demandes que des câlins.
0: Mmh.
1: Mais tu es très énervé à l'antenne et tu as envoyé chier tout le monde et vraiment je trouve ça pas bien Gérard.
0: Non mais attends, Pocantas.
5: Oui.
0: Je peux te reparler en antenne si ça te dérange
4: pas. On fera ça en antenne, Gérard. Vas-y, la dernière personne.
0: Antenne. Et Morissette. Morissette, oui. Pour finir.
5: Ben moi j'ai trouvé qu'il y avait quelques questions qui étaient pas mal.
0: Mmh.
5: Bon après d'autres qui étaient un peu inutiles.
0: Mmh.
5: Mais sinon, en gros, c'était un super débat. J'étais super contente d'avoir ce soir puisque je t'ai pas eu hier.
0: Mmh.
5: Et si c'était à refaire, je le ferai.
0: Donc, tu veux que je te parle en antenne?
5: Si tu as le temps.
0: Bah, il n'y a pas de problème.
4: Gérard, ta conclusion maintenant.
0: Donc, je te récupère en antenne. Cécile.
4: D'accord. Non, on va lui dire.
2: Juste un auditeur.
0: Cécile.
2: Kaiser qui nous dit que pour éviter les lapins, vaut mieux les tuer à coups de râteau.
0: Bon, mais c'est bon, j'en ai rien à foutre. C'est même pas ça. C'est Cécile, s'il te plaît.
4: Ok, Gérard, à la suivi, fais ta conclusion.
0: Non, attends, tu permets.
11: Gérard,
0: non.
11: Cécile, s'il te plaît.
0: Tu me laisses Pocantas et Morissette en antenne.
2: C'est fait.
11: Déjà
0: merci.
11: Gérard.
0: Donc, alors, conclusion du débat. Alors, ce que j'arrive pas à comprendre. Dans la nouvelle équipe, et ça, vous pouvez maintenant allumer vos micros, le site internet, on termine sur combien, s'il vous plaît?
2: Alors, ça dépend si ce que tu vas dire sur moi, c'est gentil ou pas.
0: Non, mais je veux savoir sur combien de personnes qu'on termine.
2: On est à presque, ouais, c'est ça.
4: On y est presque, ouais.
0: Non, mais le chiffre.
2: Ah, le chiffre.
0: Bah oui.
2: Ah.
4: Voilà.
0: Non mais quand tu veux, hein.
4: Il faut qu'il compte un par un.
2: 13 000 tourons, ouais.
0: Enfin. Un débat. Alors, là, je peux vous dire une chose. Quand même, Pedro.
4: Oui.
0: Pour une fois, t'as bien travaillé.
4: Ah, pour une fois.
0: Au standard. Je n'ai pas à me plaindre. Ça a été bien.
4: Oh là là.
0: Sur le net, par contre.
4: Ça craint du boudin.
0: À un moment donné, c'est vrai que. Par moment donné, ça virait.
2: Je suis que le transcripteur des questions des auditeurs.
0: Non mais ça.
2: Et qui ce soir voulait que tu fasses le lapin avec un râteau dans le cul.
0: Merci pour le Larsen. Merci Pedro.
4: De rien.
0: Donc, enfin, c'est vrai qu'on n'a pas été jusqu'au bout des questions parce que c'est vrai que.
4: On s'est bien endormi.
6: Bravo,
4: Jean.
0: Non mais c'est vrai que le débat était très long,
4: ouais.
0: Et que en fin de compte on me posait des questions donc j'étais obligé de répondre. Donc je m'excuse auprès des auditeurs si le débat n'a pas été jusqu'au bout. Mais de toute manière, il sera à refaire jusqu'à très prochainement. Donc sur ce, vous allez passer la nuit avec Simon et on va s'écouter pour finir.
4: Eh ben tiens, je vais te donner la fiche, tiens. Vas-y, tu vas le lire. J'ai une annonce à faire, vas-y, lis le titre et j'ai une annonce à faire.
0: Et j'aime la gym de ça sur ton ville, sur ton lit, surtout au lit. Et voilà, je vous dis à très bientôt. Bonne nuit.
4: Et 0825 08 5000 si vous voulez récupérer des places pour le spectacle de Bruno Salomon qui aura lieu demain au théâtre Trévis. À demain à 20h30, vous pouvez appeler 0825 08 5000, il y a des places à retirer.
0: Voilà.
4: Et voilà,
0: donc,
4: et tout de suite.
0: Bonne nuit à tous.
4: Bonne nuit, tout de suite, c'est Simon que vous retrouvez.
0: Pour la nuit sans bip avec
4: sans bip.
0: Cécile.
11: Avec Céline.
0: Avec
11: Hervé.
0: Céline
4: bonsoir
0: et Hervé.
4: Bonsoir tout le monde,
0: et surtout.
11: Oui Gérard.
0: Et je veux entendre les Das Puk. Je veux les Das Puk pour dédicace pour moi.
11: Je dédicace les Das Puk à Gérard.
0: Voilà, ouais mais je les veux.

0: non, mais même, de toute manière, j'ai bien vu comment qu'ils faisaient, et en fin de compte, ils ont dit, votez pour Séverine, non Sandy. Donc pour moi, c'est truqué.
1: C'est d'accord.
2: Et sur l'internet, il y a eu beaucoup de votes.
0: Ouais. Non, sur l'internet, on n'a même pas été capable de le voir.
1: Mais si on va le voir, là.
2: D'accord.

0: souvent avec vos collègues de travail en boîte? Sinon, à quelle heure?
1: Elle est bidon, ta question.
0: Non, mais ça, c'est signé Fildar.
2: Ah, bravo.
0: Bien joué, bien joué. C'est signé Fildar, ce
2: c'est
0: truc.
2: C'est vrai, elle est bien, cette question.
3: Ouais, super. Réponds.
0: Sylvain.
1: Ouais, moi, je sors vers 8h du matin en boîte.
0: Ah ouais, tu sors en boîte à 8h du matin quand les boîtes sont fermées, imbécile.
1: Non, pas du tout, du tout.
0: Ah ouais.
1: Pas du tout, Tony.
0: Ah ouais, Tony, d'accord. Ok, on a compris.
1: Ok.
0: Voilà. Oh, Manu, okay. Manu. Manu, bien joué.
2: Faut savoir pour les auditeurs de Fun Radio à 7h58 quand même que le mec, c'est tout simplement un habitué de Tony.
0: Ouais. Ouais, voilà, donc, bien joué, Manu.
2: Bravo, Manu.
0: Je me suis fait avoir, je suis désolé.
2: Voilà. 7h58, heureusement que Fildar est là pour receler quand même.
0: Ouais. Alors, sucre d'orge.
1: Bien joué, Fildar.
0: Sucre d'orge.
3: Oui, bah écoute, je sors en boîte, je sais pas, vers les 6h du mat avec les collègues, ouais, on va au Queen, ça va quoi, donc ça va.
0: Mm-hmm.
3: Ouais.
0: Mm-hmm. Nina,
3: pas ça, y a que ça.
1: Non, moi je sors pas en boîte.
0: Mais pourquoi?
1: Parce que je sors pas en boîte, c'est tout, tu restes tranquille.
0: Oh, tu dégages, allez, Elle est terminée, lui.
4: Oh là-haut. Oh.
0: Ça y est, tu vires.
2: Toi, tu suis
0: non, non, tu vires. Tu vires,
2: Nina,
0: ça y est,
2: j'ai rien compris.
0: Non, mais je veux pas le savoir.
2: J'écoutais pas tes débats, là.
1: Hop,
0: bonne nuit pour Nina.
2: Ah, ça chauffe ce matin sur Fun Radio. Vous avez prévenu, maintenant, les débats, ça va devenir de plus en plus houleux.
0: Alors, Gilbert, pour finir.
1: Gilbert, oui, je vais en boîte.
0: Non, tu vires.
1: Avec mes collègues.
2: Arrête, Gérard va lui mettre un coup de maracas sur la tête. Manu, écoute ce que te dit Gérard, c'est les débats de Gérard.
0: Oui,
2: pardon, donc écoutez,
0: Nina, je veux pas.
2: Non, non, c'est incroyable.
0: Donc,
2: ça. Allez, pour terminer, vas-y, Gilbert.
1: Ouais, moi je vais en boîte aussi avec mes collègues de travail et ça se passe très très bien.
2: D'accord.
1: Je peux faire ma conclusion.
0: Si tu veux.
1: Vas-y.
2: C'était
1: super.
0: Rien.
1: C'était super.
0: Sucre d'orge.
2: Sucre d'orge.
0: Oh.
3: Ouais, c'est cool d'aller en boîte le matin, quoi. Voilà.
1: Ouais.
0: Et Tony.
2: Ah, je me suis foutu du café, pardon.
1: Ouais, bah ouais.
2: Vous me faites rire.
0: Tony.
1: Ouais, bah laisse pas traîner ta meuf. Tu veux pas qu'elle glisse.
0: Mais attends, je vais te dire une chose.
1: Ta meuf, elle roule, elle glisse pas, elle roule.
0: Alors là, je vais te dire une chose que tu vois, elle est à côté de moi, elle va te dire ce qu'elle va te dire, Tony. Ah, tant pis pour toi.
2: Allez, vas-y, vite. Vas-y, attention, Sandy.
5: Tu te foutrais pas un peu de ma gueule, toi?
1: Ah bon, tu l'as comme ça?
5: Non, mais de quel droit tu me parles comme ça?
1: On l'appelle le mètre cube, sa meuf, elle roule.
5: Non, on n'a pas le droit de coucher ensemble.
2: Ouais, c'est vrai, 8h du matin tout pile. Alors, Gérard, conclusion du débat donc sur les collègues de travail, chacun son tour. Et puis Gérard également qui nous fait une petite conclusion.
0: Ben, conclusion, c'était pas mal.
2: Les auditeurs d'abord. Alors,
0: ben, ça y est, ils l'ont
2: pas. D'accord. Alors, Gérard.
0: Donc, c'était pas mal, à part que il y en a un qui a voulu jouer les caïds et puis on l'a reconnu. Puis l'autre, il est directeur d'entreprise, il a été vite fait au standard.
1: Non, c'est non, bon.
0: Là,
1: donc tu restes tranquille.
0: Oh là là, Manu, c'est quoi ce boulot?
2: Je sais pas d'où il sort.
1: Je suis là pour m'excuser.
0: Ah non, mais ça y est, c'est terminé. Les débats, il est 8h. Maintenant, c'est terminé.
1: Je fais ma conclusion.
0: Ah bah, t'as pas besoin de la faire. T'avais qu'à pas faire le gros caïd. Voilà. Un entendeur, salut.
2: Voilà, c'était les débats de Gérard un peu changés. Je vous ai dit, maintenant, ça va devenir de plus en plus houleux. C'était beaucoup mieux.

0: C'est tout ce que j'ai à dire que c'est une connerie.
1: Pourquoi t'es resté avec elle aussi longtemps alors? Comment t'as pu fermer les yeux sur une fille comme ça?
0: Non mais attends, c'est elle qui est partie, c'est tout.
1: Ah mais sinon tu serais bien resté avec elle.
0: Oh non.
1: Bah alors tu dis que c'est elle qui est partie comme si tu regrettais.
0: Non mais c'est elle qui est partie.
1: Combien de temps t'es resté avec elle, Gérard?
0: 4 mois.
1: Mais comment t'as pu rester 4 mois avec elle alors?
0: Ah ouais, mais moi je vais te dire une chose, moi j'ai ta bibi. Moi je suis resté avec ta bibi. Et en parlant de bibi.
1: Non mais pourquoi t'es resté aussi longtemps avec Christine pendant 4 mois?
0: Parce que je pensais que ça allait marcher, puis en fin de compte, j'ai vu que je me suis fait avoir, donc j'aime pas me faire avoir par des nanas. Là, je peux te dire une chose.
2: Ah, ça craint, là, regarde ce qu'on m'a...
1: Regarde, ce qu'on m'a envoyé.
0: Monte. Ça craint quand même, Gérard.
1: Non, mais j'en ai rien à foutre. Ah, mais regarde, ça, c'est sur Internet, il y a 2000 personnes qui voient ça.
0: Moi, je peux te dire une chose, que la semaine prochaine...
1: T'as une belle bite, hein.
0: La semaine prochaine, t'as ta bibi, jeudi.
1: Non, mais on s'en verra la semaine prochaine, ça. Ouais, mais Christine, t'as... quand même, merde.
0: Non, mais j'en ai rien à foutre. Mais
1: t'étais bien avec elle.
0: Non, hein.
1: Attends.
0: Non, je préfère ma Bibi.
1: Oui, d'accord, mais enfin, entre Bibi et Christine, il n'y a pas photo, quoi.
0: Ah, non. Ouais,
1: je préfère avec Christine, elle était quand même bien.
0: Quoi?
1: On avait fait une séance de dédicace.
0: Tu rigoles la séance de dédicace qu'on a fait à Neuilly.
1: Ouais, c'est
0: que moi qui signais, l'autre a se planqué.
1: Non.
0: Attends, elle voulait pratiquement pas signer.
1: Moi j'ai des images de Christine et toi pour la séance de dédicace devant la radio. J'ai
0: arrête.
1: Ah, c'est énorme quand même. Hein.
0: Attends, t'as ta bibi la semaine prochaine, c'est son anniversaire.
1: Tu nous as mis quoi comme parfum ce soir?
0: Ben du kawaii. Du kawé offert par mon beau-père, donc le père à Bibi.
2: C'était pas très imperméable. Ouais, voilà. Ouais.
1: Que quoi?
3: Il y a un peu fleur qui pue, quoi.
0: Toi, fais gaffe, Olivier, parce que tu as morflé.
1: Kawé. C'est du bon parfum, ça, kawé.
2: Tu l'as eu dans une banane?
0: Non, c'est le père à Bibi qui me l'a offert.
1: Ouais, c'est Jean Tacchini.
0: Non, ben, je te le ramènerai là.
1: C'est bien ça, kawaii, c'est de...
0: C'est
1: ce que ça sent comme parfum, là. Mm.

0: Ouais, ben, dans ces cas-là, tu vas aller voir Phil Dorosander tout de suite. Non, mais non, allez, non, parce que le soupleman, j'en veux pas. Le soupleman, ouais, je n'en veux pas.
1: Ok, je vais l'arrêter de souffler.
2: Gérard, c'est moi.
0: Oui, qui?
2: Non, c'est moi qui souffle.
0: Qui?
2: Je fais pas exprès, c'est Tampon.
3: C'est Johanna. Tampon.
0: Non, mais Manu, Fildar, s'il te plaît.
1: Ouais, je suis là.
0: Tu prends Tampon, donc à la place de Dodi.
2: Non, Gérard.
0: Non, mais c'est Dodi, c'est Tampon qui s'amusait à
1: faire un soupleur.
3: Non, mais Amri, Tampon, là, c'est pas marrant, ça part. C'est pas cool, hein.
0: Mon tire-bouchon, t'as à dire quoi là-dessus?
3: Je voudrais parler, mais...
0: Vous répondez.
3: Non, mais c'est tire-bouchon, je vais répondre, là, Gérard.
0: Oui, non, mais vous répondez correctement, parce que sinon, on va aller vite, là, ce soir.
3: Un sujet, un verbe à complément? Tu sais qu'il est raide, alors... Non, mais ta gueule, toi, bon.
0: Bon, alors, celui qui dit que je suis raide, vous allez commencer par vous calmer.
2: Pas moi.
3: C'est pas moi non plus. Hein.
0: Non, c'est jamais personne.
2: Bon, calmez-vous, les mecs.
3: Bon, c'est tire-bouchon, je vais y aller.
4: Ok, hein. Marie.
3: C'est tire-bouchon, je vais y aller.
0: Bon, alors, ta couche.
3: Bon, alors, moi, je collectionne les cartes postales, les timbres et les boîtes d'allumettes. Et ce que ça m'apporte, c'est très difficile à définir parce qu'en fait, c'est une passion.
0: Mmh.
3: Et une passion, c'est quand même quelque chose de très abstrait. Quand quelque chose te plaît, t'as du mal à expliquer pourquoi.
0: Oui, mais alors je vais te renvoyer la balle. Par exemple, tu t'achètes des camions miniatures. Ça te rapporte quoi de faire une collection? Merci pour celui qui rote.
5: Non, s'il vous plaît, on va pas commencer à crier tout de suite. Donc dans le respect de Gérard, hein, toujours.
0: Donc tire-bouchon. Donc je te demande si tu fais collection de timbres.
3: Ouais, de timbres, de boîtes d'allumettes et de cartes postales.
0: Bon, celui qui rote, il va commencer à se calmer parce que là, ça fait deux fois et je sens qu'à la troisième fois, je virerai tous les mecs.
5: Par contre, sur Minitel, on nous dit, toi, Gérard, tu fais collection de râteaux, c'est vrai?
3: Non.
0: Alors là, tu vois, sur Minitel, si c'est pour me poser des questions comme ça, je réponds pas.
5: Ça peut être sympa, des râteaux dans son salon.
0: Oui, des râteaux, je sais ce que ça veut dire, d'accord? Merci. Donc, tire-bouchon, donc toi, tu disais que tu faisais collection des cartes postales et tout ça?
3: De timbres et de boîtes d'allumettes.
0: Mm-hmm. Mais des cartes téléphoniques, est-ce que t'en fais collection?
3: Oui, j'en fais collection, enfin, j'en ai quelques-unes.
0: Mm-hmm.
3: Mais tu vois, c'est des très, très, très, très rares, tirés à 10, 15 000 exemplaires.
0: Oui, mais de toute manière, quand t'achètes une carte téléphonique, tu peux très bien en trouver plusieurs.
3: Oui, mais je veux dire...
0: Tiens, tire-bouchon, une question que je vais te poser.
3: Oui,
0: est-ce que t'as eu, je sais pas, si t'as eu l'occasion de l'avoir, est-ce que t'as acheté déjà s'il vous plaît, derrière, merci. Est-ce que t'as eu l'occasion d'acheter la carte de la Coupe du Monde?
3: Oui, et je les ai eues même avant qu'ils sortent.
0: Non, c'est pas vrai, tu...
3: Mais parce que Gérard, j'ai des relations à France Télécom.
0: Non mais alors là c'est bon, tu vois, c'est pas la peine de dire France Télécom, parce que France Télécom, ils sont bien gentils.
3: Pas de pub, Gérard.
0: Non mais, ils sont bien gentils, mais faudra peut-être qu'ils arrivent à laisser le standard ouvert, ok? Donc tire-bouchon, d'accord, tire-bouchon,
3: ouais.
0: Donc on va demander à Croissant maintenant.
6: Oui, alors bonsoir Gérard.
0: Non mais c'est bon, les bonsoirs, il y en a ras-le-bol, t'accouches.
6: Oui. Gérard, j'accouche. Je fais collection de trois petites choses. Les cartes magiques de couleur bleue, bon, c'est un jeu de rôle. Hein. Je suis le deuxième plus gros collectionneur de cartes bleues en France, je tiens à le signaler. Et ensuite, je fais collection de tout ce qui se rapporte à Kamel. Gérard?
1: Non, et tout va bien, Gérard est là. Bon.
6: Tout ce qui se rapporte à Kamel. C'est-à-dire les vieux briquets, les vieux hippos, enfin tout le bordel, les paquets de cigarettes alors. Les paquets
0: non, non, et s'il vous plaît, Croissant.
6: Oui.
0: Croissant,
1: tu vas te tremper dans ton café.
0: Croissant.
3: Mais toi,
0: Croissant,
3: toi,
0: Croissant. Croissant.
6: Oui,
0: Croissant, Croissant, Croissant, Croissant.
6: Oui.
0: Tu retournes au standard, s'il te plaît, merci.
6: J'ai pas fini de répondre.
0: Non, mais c'est bien, tu vas aller voir au standard.
6: Dis-moi pourquoi?
0: Parce que tu fais trop de pubs, allez c'est bon.
6: Dodi. Allô, oui? Je t'écoute?
0: Dodi.
6: Oui, je t'écoute, Gérard.
0: Bon, alors, Dodi, t'as de la radio derrière toi, tu...
6: Non, non, non, y a pas de radio derrière moi.
1: Non, je vais les calmer, mais continue le débat, Gégé, avance.
0: Bon, moi... Poussin.
2: Oui, moi, je fais la collection de bouteilles de coca vide.
0: Merci pour la pub. Alors, Poussin.
2: Oui.
0: On a dit de pas te faire de pub.
2: Bah ouais, mais bon, c'est ce que je fais, donc je vais pas te dire, je fais... Ils ont pas besoin qu'on leur fasse de la pub. Si, si, si, ils ont besoin, c'est bien.
0: D'accord.
2: Voilà. S'il te plaît, Gérard.
0: Mary Poppins.
2: Oui, oui, je fais des collections de pierres précieuses et de rouge à lèvres.
0: Et, ouais,
2: c'est un trésor inestimable. Voilà.
1: Et c'est vrai.
0: Gérard. Cinq minutes, s'il vous plaît, les auditeurs.
2: Tu m'écoutes?
4: Mais il paraît.
1: Attends, on est en train de lui expliquer un truc là.
3: C'est toujours les auditeurs, c'est jamais les auditrices.
4: Ouais, ouais, c'est clair.
2: Jamais.
4: D'exil.
0: Chut. C'est quoi cette merde de. Bon, ouais.
3: Oui, Gérard.
0: Ouais.
3: C'est croissant, je me suis calmé.
0: Non, mais c'est bon,
1: Je l'ai calmé, croissant.
0: On va demander un tampon.
2: Oui. Moi, je collectionne les grenouilles et ça m'apporte beaucoup de plaisir.
0: D'accord. Donc, moi, je peux. Moi, d'après un sondage sur internet, il y a 30% du bien-être, 20% des femmes, 25% de l'argent.
2: Ah ouais.
0: Et 25% rien du tout. Alors moi je peux vous dire une chose. Tout à l'heure Oui, mais tu vois là tu viens de citer une marque.
2: Ah, excuse-moi.
3: Gérard, c'est les tiers bouffons.
0: Oui.
2: Petit camion et voilà quoi, ils sont très jolis. Voilà. Quel âge ton frère? Oh, il a 8 ans, hein. 8 ans, ça c'est la
0: mental
2: pour collectionner les camions.
0: Hein. Ah ben si, je suis désolé, il y a pas d'âge hein, pour pour faire des collections.
2: Il y a pas d'âge, mais il y a un âge mental quand même.
0: Non. Moi, attendez. Moi, je peux vous dire une chose, Dolly, s'il te plaît.
3: Il y a pas d'heure pour en manger.
4: Je voudrais juste savoir si tu collectionnes toi les camions.
0: Oui.
4: Parce que t'en parles beaucoup.
0: Oui.
4: Ah, c'est pour ça, d'accord. Je veux juste savoir.
0: Oui, j'aurais bien voulu savoir où que je pouvais me les procurer en miniature.
3: Avec le Gérard, avec le carambolage qu'il y a eu, ça va pas dire.
1: Quel genre de camion? Quel genre de camion? C'est lesquelles marques? Enfin, pas sorti des marques, mais quels? C'est des trucks? C'est des quoi? C'est des...
0: C'est des 40 tonnes, sans citer de marque.
1: Le Magnum.
3: Tu mets voilà. Dans ton appartement.
2: Et Gérard, j'en ai.
0: Oui.
2: Ouais. Tu les veux?
0: De quoi?
2: Bah, les camions. Mais GG?
0: Oui.
2: Moi, j'ai un truc à dire, c'est Mary Poppins. Mmh. Je veux dire, moi, je suis pas d'accord, hein, pour les gens, qui se permettent de dire que, les collectionneurs, tout ça, ils font un âge, hein. Moi, je dis qu'il n'y a pas d'âge.
0: Non, je mais, de toute manière, il n'y a pas d'âge, mais attends, Mary Poppins, la question, on n'en est pas là. D'accord?
3: Donc, est-ce que t'es beau comme un camion?
0: Oh. Ouais, on se calme. Alors, dépensez-vous beaucoup d'argent? Bon, deuxième question.
2: Oui.
0: C'est comme tout le monde a répondu.
2: Oui.
0: Donc,
2: Oui.
0: Ouais, attendez, il y a une question.
5: Avant la deuxième question, non, c'est pas une question, c'est une affirmation. On nous dit que tu devrais plutôt commencer une collection de cervelles et arrêter celle des wagons Ricard. Qu'est-ce que t'en penses?
0: Alors là, tu vois, c'est qui?
5: C'est qui? C'est Palmier.
0: Ah bah palmier, tu vas aller voir dans tes palmiers s'il y a des noix de coco.
5: Ah ouais.
2: Gérard.
5: Tu l'as cassé là, Gérard.
2: Et il est mort là.
3: C'est dingue ce que les gens peuvent dépenser comme fric sur Minitel pour dire des conneries. Hein.
0: Ah non mais de toute manière c'est non mais c'est pas grave.
3: Je peux vous dire que le jeudi ça m'a ruiné. Hein.
0: Bah, dans ces cas-là, bah, pourquoi tu t'appelles encore?
2: C'est gratos. Bon, je vais te poser la question, s'il te plaît.
0: Eh oh, tu vas te calmer toi.
3: Gérard.
0: Non, mais c'est le cas qui me dit tu vas poser la question, tu vas te calmer s'il te plaît.
3: Attends,
0: d'accord.
2: Allez,
0: non non mais pour l'instant il y a encore une
5: question.
0: Il y a une autre question.
5: Est-ce que ta passion pour les 40 tonnes a débuté à l'époque où t'as connu Christine?
0: Je répondrai pas là-dessus.
5: Ah, ok, d'accord.
0: Donc alors dépensez-vous beaucoup d'argent dans une collection?
3: Bah, il vaut mieux prendre une collection qui te coûte rien à la rigueur.
0: Ah ouais? Alors trouve-moi une collection que
3: La pelouse. Par exemple, je collectionne les reçus de tickets de métro par exemple. Ah ouais, mais t'es bien obligé de payer le ticket de métro.
4: Non d'accord, mais le reçu.
0: C'est qui là qui parle comme ça?
3: C'est pas moi. C'est pas moi.
0: Oh non, bah alors là. Là celui qui s'amuse.
3: Non.
2: Bah, donnez vos noms hein.
0: Bon, c'est bien là.
5: Moi c'est Manu.
0: Non, mais attends, Manu.
5: On m'a dit de donner mon nom.
0: Moi, non, non. Mais j'aurais bien voulu savoir la broutille qui a été donnée à un nom comme ça, parce qu'il va dégager vite fait celui-là.
6: Lequel?
0: Oui, celui qui a été dire les tickets de métro.
2: Collection.
6: Je crois que c'est celui qui collectionne les cartes
0: magiques.
6: Ah ouais, non, mais attends,
0: Non. Tampon,
2: allez,
0: hop. Je prends dans l'ordre que je voulais, c'est tout. Tampon.
2: Oui.
0: Donc pour toi.
2: Oui, c'est
0: pour non, mais tu travailles quand je pose des questions parce que...
2: Oui, excuse-moi, j'avais oublié ta question parce que tu fais tellement d'interludes, enfin bref.
0: Ah ouais, je fais de l'interlude.
1: Non, de l'internet, il fait.
2: Ah pardon, l'internet, ouais. Moi, je collectionne les grenouilles, donc ça me coûte assez cher, ouais.
0: Tu payes combien pour acheter une grenouille?
2: Pardon?
0: Tu payes combien pour acheter une grenouille pour faire des collections?
2: Je mets jamais plus de 100 balles, mais bon, ça coûte cher, quoi.
0: Mm-hmm.
2: Il y en a partout chez moi.
0: D'accord. Ok. Mary Poppins?
2: Écoute, moi, ce sont des pierres précieuses, donc ça dépend. Les prix varient, quoi. Ça dépend, hein. Ça dépend. Voilà. Est-ce que tu as du quartz magnétisé?
0: Non, mais Mary Poppins.
2: Oui.
0: Tu peux parler un petit peu plus fort devant ton combiné.
6: La kryptonite.
2: Oui, la kryptonite, j'en ai.
4: Ah, nix.
2: Et donne-moi des noms de pierres et je te dirai si je les ai ou pas. Hein.
0: Non, je te donne pas de nom de pierre, s'il te plaît.
2: Mais j'en ai beaucoup, ça dépend.
0: S'il vous plaît. Non, mais attendez, on va y aller calmement. Mm-hmm. Hein, parce que moi, si vous voulez que je vous réponde, moi j'ai des statistiques.
2: Mm-hmm.
0: Donc je pourrais vous répondre sur les deux débats. Donc, Poussin.
2: Eh ben moi, ça me coûte 6 francs 50, parce qu'une bouteille de coca, ça coûte 6 francs 50.
0: Ouais, bah alors, Poussin.
6: La pub.
0: Poussin.
1: Mais elle a pas fait de pub, elle a dit coca, c'est pas ouais, Coca-Cola.
0: Non, presque pas, elle a dit Coca-Cola, alors.
1: Bon, non, elle a dit une bouteille de coca.
5: Elle aurait pu dire Pepsi ou Virgin Cola. Ça aurait été de la pub.
0: Dodi.
4: Bah moi, je collectionne les couvertures du journal Libération.
0: Voilà, alors là, Dodi. Bonne nuit, Dodi. Bonne nuit à toi. Merci pour celui-là. Alors, bonne nuit pour lui.
6: Mais Gérard, t'avais pas marqué que Dodi, ça voulait dire Dodi Al-Fayed?
4: Gérard, deux tensions.
2: C'est lourd.
0: Bon, Fildar, s'il te plaît.
4: Deux tensions, Gérard.
0: Dehors, celui-là.
1: Je vire Dodi.
0: Oui.
1: Je le dégage.
0: Oui, mais...
1: Je le fous sous le pont.
0: Non, mais rigole.
4: Je suis un fasciste.
0: Voilà, merci.
5: Je crois que c'était le troisième débit à gauche.
6: Attention, il va se fâcher.
0: Croissant.
6: Oui, alors, donc, moi, mes cartes Magic, justement, c'est très bien que tu en parles, parce qu'il y en a des très, très, très, très chères. Et moi, ça me coûte très, très, très cher, effectivement.
0: Attends, oui. Croissant.
6: Oui.
0: Il rappelle pas du tout.
1: Bah attends, écoute alors.
6: Non,
0: il rappelle pas du tout.
6: Quoi?
0: Il s'en va complètement.
1: Bah écoute.
6: Qu'est-ce que tu dis, Gérard?
2: Bah il va pleurer.
0: Tu t'en vas complètement, je ne te veux plus.
5: Mais là, c'est Croissant qui parle.
1: Croissant, il a rien fait. Dodi, je l'ai viré, il a raccroché là.
5: Croissant, il a rien fait.
6: J'ai rien dit, moi, Gérard. Oui, donc je disais qu'il y a une... Les cartes sont cotées à la bourse. C'est vrai, il y a une véritable bourse qui existe, et la plus chère de toutes les cartes coûte environ 1200 francs.
5: Attends, excuse-moi, Croissant, si je peux me permettre, c'est quoi comme carte?
2: C'est les
6: cartes Magic, c'est des jeux de rôle, c'est
2: où? T'as la flûte enchantée?
6: Comment?
2: La flûte enchantée,
6: ah non, je l'ai pas, non. J'ai la lampe d'Aladin.
2: Ah ouais, d'accord.
6: Voilà.
2: Non, c'est vrai, hein.
0: Donc c'est bon, Croissant,
6: Plus ou moins, oui, mais je peux te dire, Gérard, que c'est vraiment très cher.
0: D'accord.
6: C'est
2: clair. Ça dépend, hein.
6: Non, ça dépend pas, quoi.
2: Bah si, ça dépend de la bourse, hein, je suis désolé, hein.
6: Ah ouais, de la bourse, selon
0: Tire-bouchon, oui. Croissant, s'il te plaît.
6: Oui, mais non, même
0: Croissant, s'il te plaît.
6: Oui.
0: On se calme, maintenant je demande à Tire-bouchon.
6: Oui, moi, ma passion, entre les cartes postales, les timbres, les boîtes d'allumettes, c'est vrai que ça me revient assez cher par mois. Entre 400 francs et 1000 francs.
2: Putain.
0: Attends. Entre 400 et 1000 balles?
6: Ouais.
2: Beaucoup, hein.
6: Ouais. Ah ouais, mais
0: ça fait un peu beaucoup, hein.
6: Ah, t'as des cartes postales, Gérard, qui ont, je sais pas, moi, 125 ans, qui valent très très cher, tu sais.
2: Mm-hmm.
6: Lesquelles? Par exemple, des cartes postales qui ont été signées à Croix.
0: Mm-hmm.
6: Où ils décident le port de Honfleur.
0: Ouais, tu permets, Bon, Tire-bouchon. Mary Poppins. Mary Poppins.
2: Oui.
0: Tu me laisses.
2: Mais c'est pas moi qui parle, là, Gégé. Non, c'était moi. Mais
0: bon, c'est qui?
1: C'était Tampon. Vas-y, Gérard. Il va, il a quelques statistiques.
0: Statistiques. Donc, moi, j'ai un petit sondage là, qui est sous les yeux. Donc, j'ai 22% qui dépensent pas plus de 25 francs par mois. J'ai 28% qui ne dépensent rien. Donc, là-dessus, je vois pas pour ça. J'en ai d'autres 13% pour 1000 francs par mois. Et 37% n'ont pas de collection, mais dépensent quand même de l'argent pour aller voir des...
2: Pour aller voir des
0: Pariticiennes. Donc moi je peux vous dire une chose que moi là-dedans je dépenserai jamais trop d'argent parce que
1: c'est les, dans les putes.
0: Même
5: pas
0: dans
5: plus de 400 balles par mois, Gérard.
0: Non, même pas. Même pas, tu vois, parce que je préfère 200 mettre
3: un budget de 150.
0: Non, mais tu vois. Moi, je préfère mettre 500 balles pour avoir mon camion, celui que j'attends, et c'est tout. Votre collection pour de l'argent? Si oui, pourquoi? Et on va s'écouter.
3: Attends, Gérard.
2: Non, que j'ai rien compris. On n'a pas compris.
3: Vendriez-vous votre collection pour de l'argent? Si oui, pourquoi?
0: Ouais, bah oui.
2: Comment?
0: Vendriez-vous de... vendriez-vous...
1: Oh, non, pas vendredi, on est jeudi.
0: Est-ce que vous allez vendre votre collection pour de l'argent? Si oui, pourquoi? On est bien clair?
3: Question que je te répondrai pas.
2: Non.
0: Bon, bah alors, celui qui veut pas répondre, eh ben...
2: Il dégage.
1: Non, je vais lui expliquer en antenne la question. Hop. T'inquiète pas.
0: On est d'accord? Et là, on va s'écouter, déjà.
1: Bah oui, on fait
0: disque.
1: Oui, bah oui, quand même.
0: Ah bah c'est vrai, je finis à 4h, c'est
1: vrai.
0: Donc, on va s'écouter le petit caca du soir avec des gants, c'est plutôt propre. Et on se retrouve juste après. Et si vous voulez nous appeler, 0803-08-5000 et 0870-5000 et toujours 3615, Code Fun Radio, rubrique...
7: Direct.
0: Et voilà, c'est toujours la suite des débats du jeudi. Et il est 1h38 et là, vous venez d'écouter le petit caca du soir avec des gants. C'est plutôt propre, donc on récupère Tire-Bouchon.
3: Ouais, bonsoir Gérard, bonsoir Manu, bonsoir Fildar, bonsoir
0: Rico. Bonsoir. On récupère Croissant.
3: Oui, bonsoir Momo, bonsoir Lolo, bonsoir Gérard. Bonsoir.
0: Oh, s'il vous plaît, on se calme derrière, on se calme.
1: Excuse-moi.
2: Ouais, bonsoir Gérard.
1: Bonsoir Poussin. Et à la place de Dodi, on accueille Tony.
8: Bonsoir tout le monde, bonsoir Gérard.
3: Bonsoir. Salut Tony.
2: Bonsoir.
3: Je me couche.
0: Ouais. Donc, on récupère Mary Poppins.
2: Pourquoi
3: on n'appellerait pas Ultraman?
0: Ouais, s'il vous plaît.
8: Il irait bar.
0: Oh, on se calme.
3: Tony,
0: d'accord, Tony. Bon, déjà, tu vas me calmer. Mary Poppins.
2: Oui, bonsoir, Gégé.
0: Bonsoir. Tampon.
2: Oui, bonsoir.
0: Et Tony, pour finir.
8: Bonsoir.
3: Comment est-ce que Tony?
8: Oui, ça va, Tony? Oui, obrigado.
2: Bon,
7: allez, on y va, on continue le débat, allez.
0: Alors, vous avez compris la question?
2: Non.
0: Ouais. Non, vous foutez de ma gueule ou vous prenez le train, là?
2: On prend le train.
8: On prend le métro.
0: Vous prenez le métro.
2: S'il vous plaît. Répète, là.
0: Alors, vendriez-vous votre collection pour de l'argent? Si oui, pourquoi?
2: Vends quoi? Je réponds.
0: Votre collection!
2: Je réponds.
0: Ouais, mais Mary Poppins, tu vas te calmer un petit peu, hein. on va demander à Tony.
8: Pourquoi moi?
0: Parce que tu as passé, si t'as pas envie de répondre, tu dégages.
8: Ok, sois pas agressif comme ça. Donc moi, s'il y a des acheteurs de morpions, moi je suis un collectionneur.
0: Bon ben, Tony.
8: Qu'est-ce qu'il y a? Mais j'ai le droit de collectionner ce que je veux aussi.
2: Déjà, il faut être tolérant, chacun sa vie.
8: Attends, j'ai commencé tout petit. Des morpions de poils roux, des morpions de poils blonds, des morpions de poils bruns. Donc s'il y a quelqu'un qui est intéressé, qui me contacte.
0: D'accord.
8: Un amateur.
0: Ok. Tampon, s'il vous plaît. Si vous voulez savoir où il habite, vous verrez ça en antenne, d'accord?
2: D'accord.
0: Donc, Tampon.
2: Oui.
0: Donc, toi?
2: Moi, en aucun cas, je ne vendrai ma collection de grenouilles.
8: Et c'est quoi? De
3: grenouilles. D'accord,
0: voté. De grenouilles?
2: En aucun cas, oui.
0: Mais pourquoi? Même pour de l'argent?
2: Bah, surtout pour de l'argent. C'est trop ma vie. Trop moi.
0: Ouais, mais admettons que la personne te propose 3 000 francs pour t'acheter tes grands.

0: sentimentale.
1: Et
0: donc moi je ne vendrai pour tout l'or du monde. Je ne vendrai jamais ma collection de pierres précieuses et d'orvales.
2: C'est parce qu'on est des filles en fait.
0: Que j'ai, il faut.
3: Attendez. Ouais, attends, attends, tampon. Tampon, oui. C'est toi qui parle sur Mary Poppins là.
2: Non, je parle après, je parle pas sûr.
3: Hein? Donc Mary Poppins, donc vas-y, tu tu disais.
0: Oui, merci. Je te disais, en fait, il y a un critère, il faut tenir compte, c'est que quand t'as une collection, tu y es très attaché. Donc tu as des sentiments, tu peux pas négliger cela.
3: Oui, mais moi je vais te poser la question. Si t'as vraiment besoin d'argent.
0: Oui.
3: Est-ce que tu vendrais ta collection pour de l'argent?
0: Non, jamais.
3: Pourquoi? Alors maintenant moi, attends. Mary Poppins, s'il te plaît.
0: Oui, bah je te réponds, tu m'entends pas?
3: Oui, mais je te demande pourquoi.
4: Elle s'envole.
0: Non, je peux pas parce que même si j'ai pas de sous, je vendrai pas. J'ai pas besoin d'argent, moi, j'ai besoin du cœur.
3: Non mais même, attends, dans ce cas-là, tu vas pas vendre un truc qui a de la valeur pour, par exemple, si t'as rien à bouffer, pour bouffer.
0: Ouais, voilà.
5: Gérard, excuse-moi de te couper là, parce que j'ai pas suivi, tu fais collection de quoi, toi?
3: Mais c'est qui, là?
5: C'est Tony.
3: Non mais attends, Tony, pour l'instant,
5: j'ai pas suivi, excuse-moi.
4: De camions miniatures, Tony.
5: Ah d'accord,
3: merci. Poussin.
2: Moi, ouais, je la vendrai, ma collection de bouteilles de coca. Sans problème.
3: Bon, alors, Poussin, ça commence à bien faire tes pubs.
2: Quoi?
5: Je te l'achète.
2: Tu l'achètes? On met 2000 bouteilles.
5: Moi, j'achète tout ce qui est Orangina et Sprite.
3: 300.
2: C'est 2000 bouteilles.
3: 300.
5: Oui.
3: Et toi?
5: Eh bien, moi, non, je vais pas la vendre parce que je vais attendre que ça prenne de l'âge et de la valeur.
3: Mmh.
5: Et non, c'est quelque chose que, pareil, quoi, j'y tiens beaucoup, quoi, c'est tout.
3: Ouais, donc. Donc dans ce cas-là, ça fait mais ça fait à peu près comme des disques ou des cartes téléphoniques.
5: Voilà. Exactement, ouais. Ouais, ouais.
3: Donc
5: j'attends que ça prenne de la valeur.
0: Mais GG,
5: si je veux vendre un jour. Oh.
3: Attends, croissant. Je te raconte tout de suite après.
5: Oui.
3: Ouais, c'est qui
0: oui, c'est Mary Poppins, j'aurais une question mais je la poserai après.
3: Mais non, tu la poses maintenant s'il te plaît.
0: OK. Je vais te poser cette question. Toi, qui fais la collection de camions en miniature,
3: ouais.
0: Eh bien, est-ce que si un jour t'as pas un sou, t'as plus rien à manger, et quelqu'un qui vient te proposer 10 000 francs, est-ce que tu vas le vendre? Réponds-moi.
3: Oui.
0: Tu vendrais ta collection pour bouffer.
5: Gérard, j'aimerais savoir où.
0: Ça me déchire le cœur, je.
5: Où ça en était?
2: T'as bien raison, Gérard.
5: Ta collection de bouteilles d'alcool vide.
3: c'est qui vient de dire ça?
5: C'est Tony, comme
3: d'habitude.
0: Tony. Tu m'as pas répondu pourquoi tu.
3: Attendez. Tony, s'il te plaît.
5: Oui.
3: Tu vas retourner voir la charmante.
5: Avec plaisir.
3: Non, pas toi.
5: J'ai fait exprès en plus. Faut le laisser,
6: Tony.
3: Donc, tu vas retourner voir la charmante.
5: Fildar, la charmante Fildar.
3: Oh, Tony, s'il te plaît.
7: Elle est où, Fanny? Me dis pas que t'as oublié mon prénom.
6: Oh, 6 minutes!
3: Ah, voilà, tu vas retourner voir la charme. Tu vas la retourner voir. Fildar, s'il te plaît, tu vas te calmer. Donc, Tony, tu vas retourner voir celui qui t'a choisi au standard.
6: Mais non.
0: Mais tu m'as pas répondu, hein.
3: Non, mais moi, je t'ai dit oui, d'accord?
0: Non, mais tu m'as pas répondu pourquoi?
3: Parce que si j'ai besoin d'argent, je revendrai ma collection et c'est tout. Donc, Tony, tu retournes.
6: Il n'y a pas de laisse-le.
3: D'accord.
0: Mais allez, c'est pas grave, GG.
3: Oui.
5: Tony se casse, tout le monde se casse.
6: Ouais, exactement. Ouais.
0: Bon, le prochain.
3: Non, mais attendez.
5: Merci, collègue.
3: S'il vous plaît. Parce que je veux, c'est moi qui gère mes débats. Ouais. D'accord. C'est moi qui dis qui veut que je dégage.
5: Non, mais Gérard, donc, je suis désolé.
3: Tony,
4: bon, je vais le calmer, continue ton débat.
3: Tu retournes là-haut. Pierre Bouchon, pour toi.
8: Oui, bah pour moi, tu vois, Gérard, ça me fait chier de vendre ma collection. Parce que j'ai réussi à acquérir des pièces inestimables. Et en la vendant, j'aurais trop peur de me faire arnaquer, même si j'ai affaire à des professionnels.
3: Oui, mais regarde. Regarde, je prends ces... Attendez. C'est Poussin ou Tampon qui avait des cartes téléphoniques?
0: Pas du tout, non.
3: C'est qui? Qui?
8: Bah, Pierre Bouchon.
3: Ouais, mais qui c'est qui avait des cartes aussi téléphoniques?
8: Le mec, là...
4: Dodi.
5: Pas moi, non, j'ai pas de carte téléphonique. Moi, j'ai les cartes de jeux de rôle, c'est tout.
3: Non, mais...
5: Non, mais c'est Dodi, mais tu l'as viré.
3: Oui, non, mais...

0: Par contre, tu vois, moi, je vais t'échanger une carte téléphonique qui est tirée, admettons, à 150 000 exemplaires.
1: J'en veux pas.
2: Moi, j'en veux, moi.
1: J'en veux pas parce que j'en ai à moins que ça.
0: Ah, attends, attends. Des cartes tirées à 150 000 exemplaires pour 200 balles, tu la prendras pas?
1: Non.
2: Si.
0: Merci pour celui qui rote, d'accord?
2: Ouais.
1: Non.
0: Ça, c'est un truc que j'aurore quand je pose la question.
3: C'est donc, parce qu'il a lu du Sprite.
0: Admettons qu'une carte comme la Coupe du Monde qui est tirée, je crois qu'elle doit être tirée à 150 000 ou 200 000 exemplaires.
3: Hein, c'est un peu plus que la Cicciolina quand même.
0: Non mais ça on en a rien à foutre, d'accord Fildar. Et toi tu as commencé à te calmer parce que tout à l'heure tu as rien faire du tout. Tu as rentré chez toi.
2: C'est qui ça la Ciccio, je sais pas quoi là.
0: La Cicciolina c'est une qui est en Italie. Donc, moi...
2: C'est une voiture. Non, c'est dans le Muppet Show.
0: Bon, d'après les sondages que j'ai sous les yeux...
2: C'est quel journal, excuse-moi?
0: Non, mais c'est pas un journal, c'est...
2: Tu n'as pas tes sources?
0: Je préviens d'une chose, vous avez comme, commencé à vous calmer par parler de Laurent Lafayette, ok?
2: Vas-y. Qui?
1: Qui?
2: De qui?
0: Oui, oui, de la main de ma sœur dans
3: Laurent Lafayette.
2: D'accord.
0: Non, il y a 35% qui disent non. Car
3: devant ton micro, non. Gérard, merci.
0: Il y a 30% qui disent non parce qu'ils n'ont pas assez d'argent. Et il y a 55% qui disent collectionner les mannequins seulement de chez Presunic. Alors à mon avis, tu vois, Manu, tu vois, là-dessus, ton truc comme ça, tu vas te le garder.
3: Oui, non, mais seulement t'as pas bien lu, Gérard.
0: Si.
3: Non.
0: Non, si, non. Parce qu'apparemment...
3: Non, c'était la case Vendriez...
0: N'importe quoi.
3: C'était Vendriez-vous de la votre collection pour de l'argent. 58% des gens vendent leur collection pour de l'argent. Pourquoi? Pour de l'argent. Et 42% ne la vendraient pas, car c'est de la merde. C'est ouais. Ça, là. C'est ça. T'as mal lu, t'as lu au-dessus.
2: Ah, bah,
3: c'est la 4.
2: T'as compréhensible, là. Comprends.
3: C'est la 4,
0: ouais, c'est bizarre, parce que la 4... Hey, on est à la question 3... Et pour moi...
3: C'est parce qu'ils ont inversé, c'est pas grave, Gérard.
0: Non, mais moi, des trucs comme ça, de toute manière, à mon avis, c'est toi qui t'amuses là-dessus.
3: Bah écoute, okay. Tu t'es raté expliquer avec le monsieur qui est noté en haut des sondages.
0: Ouais. Ok, bon, c'est
3: monsieur
0: pas grave.
3: Monsieur Axel, tu as raté expliquer avec lui, Gérard.
0: Ouais. Je crois que c'est voilà. Le directeur. Donc, achetez-vous les... achetez-vous...
1: Du hack. Non, on vole.
2: Allez, vas-y.
0: Bon, s'il vous plaît, vous allez vous calmer parce que tout à l'heure ça va aller vite. Ça, je vais couper à la 4 et je vais conclure.
2: Allez.
0: Alors, achetez-vous les collections de défilés de mode.
2: Comment?
0: Ouais, comment, héros? Toi, Mary Poppins, tu vas te réveiller, s'il te plaît, parce que tu commences à me les gonfler là.
2: Bah, elle a rien fait.
0: Ouais, elle a rien fait. Elle comprend même pas les questions.
2: Bah, elle parle mieux. Bon, je peux répondre.
1: Allez, con, Mary Poppins.
2: Je peux répondre?
1: Non.
0: Alors vas-y, réponds.
2: Oui, écoute, j'ai tout à fait, mais ça dépend des marques, hein.
0: C'est-à-dire?
2: Bah, je sais pas, t'as plusieurs.
4: On n'a pas le droit de dire les marques.
2: On a le droit de donner les noms de couturiers ou pas, Gégé?
4: Non.
0: Non plus.
2: D'accord.
3: Ah, c'est pas vraiment une marque, les noms de couturiers, Gérard.
1: Fisher Price.
2: Ouais, Jean-Paul Gaultier.
4: Bah ouais, c'est pas une marque.
2: Ouais, Georges Armani, tout ça, c'est pas des marques, hein.
0: Ouais, bon.
2: Donc, en fait, ça dépend. Ouais, j'en achète, mais pas beaucoup quand même, hein.
0: Mmh.
2: Donc, de temps en temps, une pièce rare, oui, ça le fait, quoi.
0: Tire-bouchon?
1: Non, j'achète pas, ça m'intéresse pas.
0: Ça t'intéresse pas?
1: Non, pas du tout.
0: Donc, t'achètes tes affaires où, toi?
1: Je les vole.
0: Non, attends. attendez. Tu les achètes où, tes affaires?
1: Decathlon.
0: Decathlon, bien sûr.
1: Bah oui, pour les polos, tout
0: ouais,
1: ça.
0: Ouais, Decathlon à prendre la forme, c'est ça? Oh ok. Merci Tire-Bouchon.
5: Pas de slogan, pas de
0: merci,
5: slogan.
0: Merci Tire-Bouchon. Croissant.
1: Bah un peu comme Tire-Bouchon, je sais pas trop. Hein.
0: D'accord. Non mais si vous voulez pas répondre aux questions, vous
2: non,
0: le dites tout de suite.
2: Non, on n'a pas utilisé non.
1: C'est ambigu ta question.
5: Moi c'est Tony, je peux répondre.
0: Ouais, non, attends, Tony. Pour l'instant Tony, tu vas te calmer
1: Tony,
0: toi.
2: Je comprends pas quelque chose.
0: Poussin.
2: Oh
0: wow
1: ouais, 6 minutes.
0: Poussin.
2: Oui, moi je préfère acheter chez Tati.
0: Pourquoi?
2: Parce que c'est
5: moins cher.
2: C'est meilleur.
1: Elle est gentille, Tati.
2: Voilà.
0: Mmh. Mary Poppins?
2: Oui, je t'ai déjà répondu. C'est Giorgio Armani, Gaultier, Versace, plein de choses comme ça. Oui, tout à fait.
1: Emmaüs?
2: Non, pas lui. J'aime pas.
1: La Croix Rouge?
2: Non.
0: Tampon?
4: Ouais. Bah moi, pas trop. Parce que ça coûte un peu cher. Puis bon, bah,
0: celui qui s'amuse à balancer des marques bidons, tout à l'heure, il va retourner au standard. Ça va aller vite fait. Mais ce soir, vous n'avez pas commencé à me casser les burnes. C'est clair et net. Alors, Tony, comme tu veux...
5: Adidas. Non, je trouve ça hors de prix, les collections de, des grands couturiers. Donc, j'achète pas.
2: Non, je suis pas d'accord.
5: En plus, ils font pas de dessous sexy, donc je vois pas. Faire.
2: Non, mais je suis pas d'accord, hein, GG.
5: Bon, bah vas-y, exprime-toi.
2: GG,
5: exprime-toi.
2: Ouais, bah je m'exprime. GG, c'est Mary Poppins. Je voulais dire que les vêtements haute couture, ça coûte pas cher. Hein.
0: Bon. La 3.
2: GG, qu'est-ce que t'en penses?
6: Donc, il n'en pense rien. Attends, il va
0: dire. Donc,
2: est-ce que tu crois qu'une robe de Gautier, ça va coûter, je sais pas, 30 000 francs? Ça va pas ou quoi?
3: Bah, attends, justement, il va te répondre. Il a un sondage pour. Ah.
0: Donc, il y a 35% qui disent non car ils n'ont pas assez d'argent. Mm-hmm. Et 55% qui collectionnent les mannequins seulement.
3: Seulement. De chez une marque qu'on citera pas.
0: Voilà.
3: C'est pas Mammouth.
4: Et tu les achètes où tes fringues, Gérard?
0: C'est quoi? Moi, mes fringues, moi j'achète plus rien parce que comme on me donne tout.
3: Sandy, t'as quand même acheté un super blouson.
0: Ouais,
3: tu vas la remercier.
4: Emmaüs?
0: Non, pas chez Emmaüs, tu vois.
4: Gérard, qui c'est qui te donne tes fringues?
5: Il est habillé par
0: la voilà.
4: Ah, habillé par la radio. Qui c'est qui te les donne?
0: Pigeon. Bah.
4: Hein?
1: C'est Pigeon qui les donne.
0: Alors, celui qui vient de dire ça, tu dégages. Bonne nuit à toi.
1: Je te crache.
5: C'était Tire-Bouchon.
0: Eh ben, Tire-Bouchon, bonne nuit.
1: Oh non.
0: Allez, hop. Bonne nuit, Tire-Bouchon.
6: Je le débouche.
1: Et Tony.
0: Non, y a pas tout à l'heure. Tu repasses pas dans le deuxième
1: Tony,
0: débat.
5: C'est normal, y a du monde qui attend derrière.
0: Mais Tony, ça va être pareil pour toi.
6: Bon, c'est bon, je l'ai viré, continue.
1: T'as aidé à rester, Tony.
0: Alors, où on
2: joue?
0: Ouais, ça y est, oui.
2: Gérard.
0: Oui.
2: Tu as pas répondu, qui c'est qui te les donne, tes vêtements?
0: Mes vêtements, on m'en donne et comme il y a des gens qui sont à peu près de la même taille que moi, donc je peux récupérer tout ce que je veux, que ça soit en pantalon, chaussures, même t-shirt. Voilà. Et à l'heure actuelle, je peux vous dire une chose, que je tourne à plus de 400 t-shirts.
2: Ah oh,
3: c'est pas mal, pas mal.
0: Oui.
2: C'est Mary Poppins. Je vais te demander, à ton avis, j'ai un complet, ça doit coûter combien chez, par exemple, je sais pas, chez Gautier ou chez...
4: Un complet veston.
0: Voilà. Un complet, tu veux dire costume
2: Voilà, chez Gautier, ouais.
0: Je peux, si je me trompe pas, j'ai dû voir un prix, normalement ça doit te coûter pas loin de 1500 à 2000 francs.
2: Ça doit être ça,
0: chez Gaultier. Attendez, il y a une question Minitel, s'il vous plaît, merci.
3: Ouais, sur Minitel, on nous dit que tu tournes à 400 t-shirts, mais par contre, tu tournes à un slip aussi.
1: Jaune,
0: par moi. Alors, c'est qui cet abruti?
3: C'est Manu Mili.
0: Manu Mili, c'est bien, il va
3: son nom de famille, c'est Tari, si tu veux le retrouver.
5: Et Gérard, je voulais te dire que les pantalons à passe avec des tongs, c'est pas très esthétique.
4: Non, c'est pas très beau.
2: Non, mais c'est faux parce que Gérard, il porte des caleçons, hein.
1: Une dent en or.
4: Comment tu le sais?
2: Gégé, tu portes des caleçons, tu l'as déjà dit.
0: Non.
2: Bah quoi, t'as déjà une taille.
0: Mais c'est bon, je vais pas vous dévoiler ce que
4: des
0: je porte.
4: Des slips, il change de slip tous les deux
1: des
4: jours.
1: Strings.
4: Des strings.
2: Non, il a dit qu'il...
0: Où rangez-vous votre collection? Ça vaudra mieux que de répondre des conneries.
2: Tu peux répéter?
6: Excuse-moi, avant que quelqu'un réponde, on accueille à la place de Tire-Bouchon que t'as viré, Coquelicot.
2: Bonsoir,
1: Coquelicot.
2: Bonsoir. Bonsoir, Coquelicot.
1: Bonsoir, Gérard, bonsoir. C'est comment ton prénom déjà?
2: Mary Poppins.
1: Salut Mary Poppins.
2: Ah, ouais,
1: salut Gérard. Excuse-moi, merde, j'ai failli le dire. Hein? Moi, je l'ai entendu, hein. Oh, pardon.
4: J'ai entendu.
6: Bon, vas-y, Gérard, allez, embraye.
2: Allez, Gérard.
0: Alors, où rangez-vous votre collection?
1: Où rangez-vous?
0: Et attends, tu sais pas où tu ranges ta collection, abruti?
1: Ouais, Coquelicot.
0: Ouais, Coquelicot. Toi, ta collection, tu dois la ranger dans un champ. Ouais.
3: Oh là là, c'est joli ça.
0: Ok.
2: Ouais.
1: Si tu veux, dans ma salle de bain, si tu veux, je collectionne les pins, puis les cotons-tiges.
0: Cotons-tiges, tu vas aller voir plus tard.
6: Non mais attends.
1: Oui,
6: moi, je collectionne les cotons-tiges aussi, et c'est pas pour ça que c'est envers toi.
0: Mon croissant.
1: Moi, je collectionne les soutiens-gorge qui font 120D.
0: Où rangez-vous votre collection, espèce d'abruti?
1: Abruti, dans un classeur. Mes cartes sont toujours dans un classeur.
0: Ah, voilà.
1: Content?
0: Voilà, ou une question. Voilà.
1: Gotcha?
6: Ouais, mais quand tu fais une collection de camions miniatures, tu la mets pas dans un classeur, quoi.
0: Ah non, en principe, non. Ah, bah, jamais dans une vitrine.
7: Moi, bah, je les crasse sur l'autoroute et je les mets dans le classeur.
3: Voilà, tu dans une vitrine de boulangerie, de boucherie ou ça?
0: Alors, croissant.
7: Oui.
0: Ta réponse à ta question, je les range dans une vitrine et non comme ça a été dit là, l'histoire sur machin chouette. Ok?
4: C'est-à-dire?
7: Super.
0: Donc, poussin?
4: Ben moi, comme j'en ai beaucoup, hein, je commence à avoir 5000 des bouteilles de coca.
0: Ouais, bah alors, poussin, avec tes bouteilles de coca, tu veux avoir Fuldar, c'est bon.
4: Mais
0: c'est
4: non, une collection.
0: Non,
3: Gérard, attends, écoute-moi, Gérard.
0: Fuldar, s'il te plaît. C'est moi qui décide. Alors, sur de la première jusqu'à la cinquième, elle me parle de bouteilles de coca. C'est moi qui commande, ok?
3: Mais Gérard, c'est Manu, là, regarde-moi.
0: Toi, tu dégages.
3: Non, Olive.
0: Toi, tu dégages.
3: Olive, bon, dégages. Je vous explique, Olive vient de rentrer dans le studio. Gérard, tu peux revenir à ton micro? Non, mais c'est normal qu'elle en parle si c'est sa collection, les bouteilles de soda.
0: Non, 10 bouteilles de coca, je suis désolé.
3: Bon, bah, dorénavant, 10 bouteilles de soda. Voilà,
4: comme ça. De soda.
3: Voilà.
4: Mais,
0: Gégé? Oui.
4: Je peux dire un truc?
0: Ouais, ben, justement, c'est à ton tour. Alors, où que tu ranges...
4: Mais j'ai pas fini, moi.
0: Non, mais où que tu les ranges?
4: Eh ben partout, vu que j'en ai plein, j'en mets dans la salle de bain, dans la chambre, dans le... de partout.
0: Attends, t'es qui, toi?
4: Hein? Poussin?
0: Non, mais attends, je vais demander à Mary Poppins.
4: Mais oui, mais j'ai pas fini ma question. Mais bon, vas-y, fini, Poussin, et je réponds après.
8: Ça y est, j'ai fini, vas-y.
4: Donc, sous le lit. Sous mon lit, sur les étagères.
0: C'est-à-dire?
4: Ah ouais, pas mal. Sur quoi, je t'explique quoi?
0: Sur les étagères, où?
4: Ah,
9: tout savoir.
4: À la troisième étagère, près.
8: À côté de la fenêtre.
4: Près de la fenêtre, en face de la cheminée.
8: Ah ouais.
9: Au nord, au sud.
4: Non, sud-ouest.
9: Ah d'accord.
0: Tampon.
4: Oui.
8: Ben moi, tant que j'aurai de la place, j'achèterai des grenouilles. Donc il y en a partout, partout, partout, partout.
4: Moi, ouais, ça me paraît bizarre. Hein.
9: Et ça fait quel bruit quand tu les écrases?
0: Tony.
9: Oui.
0: Ça fait quel bruit quand je vais te poser la question?
9: Eh ben moi, ça fait le bruit d'une réponse.
7: Ça fait le bruit d'un paix.
9: Donc moi, j'aimerais parler aussi de ma passion pour les camions miniatures.
4: Oh, toi.
9: Et ce que je fais, c'est que j'ai des petites figurines. J'ai une figurine Gérard, une figurine Sandy, des figurines Star System, et je fais des crash tests avec mes camions.
0: Alors Tony.
9: Oui.
0: Tony,
9: oui.
0: Tu retournes voir Fuldar au standard.
9: Mais j'ai le droit de pas.
6: Je veux pas jouer avec Tony, moi. Je veux pas jouer avec Tony.
0: Eh ben, tu le dire.
6: Mais non, il participe au débat.
9: Bah oui, j'ai le droit de parler. Bah oui, et Gérard. Moi aussi, je fais des crash tests avec mes cotons-tiges, hein. Ben.
0: Gérard. Je vous préviens. Et on est à la cinquième, si vous voulez que j'arrête vite paix.
9: Bon,
0: il va être deux heures. Si vous voulez que j'arrête tout de suite le premier débat, vous le dites, continuez à parler des contentis, j'ai tout ça. Moi, je vais arrêter tout de suite.
3: Gérard.
7: Moi, je fais les crash tests sous les ponts.
3: Sur Minitel, c'est pas grave, on l'écoute pas. Sur Minitel, il y a Butterfly qui nous dit que toi, ta collection, tu la ranges dans ton bar, c'est vrai?
9: Quoi?
0: Ma collection, je la range un petit peu partout et je peux...
9: Ah, tu vas traîner tes bouteilles un petit peu partout, alors?
0: Tony, s'il te plaît, tu as la fermée. Merci. Celle qui parle du congèle tout à l'heure, elle va dégager. Ça va aller vite fait aussi. Donc, je disais que moi, ma collection, elle est rangée sur différents trucs. Par exemple, les camions seront... Mes camions sont rangés sur une étagère. Bon,
6: dans quelle pièce?
0: Dans la salle à manger et tout.
3: Ça doit être joli chez toi, hein.
0: Mmh.
3: Ça doit être sympa.
6: Mais ça pue pas le gasoil dans ta salle à manger?
0: Non, parce que c'est pas du tout... C'est des camions miniatures, ça pue pas le gasoil comme dans ta bagnole pour autre toi. Ok.
3: Parce, en plus, c'est du sans-plomb qu'ils mettent dedans. Alors.
0: Ouais, donc c'est...
3: Oui, c'est la 5.
0: 5. Donc, alors, d'après, on me dit 31% dans une chambre. 59% dans leur salon.
3: Comme toi.
0: Alors là, tu vois, les 10%, je répondrai pas.
3: Bah, c'est ce que les gens ont dit, hein.
0: On oui, mais ça...
6: C'est quoi, vas-y, Gérard, c'est de l'info.
3: Non, il veut pas dire que les 10%, c'est sous le pont de l'Alma.
0: Donc, oui, mais
3: on
0: ça,
3: dit pas, on non, dit non, pas, non. Et puis c'est tout.
0: Non, mais
3: pas
0: ça, tu vois, ce truc-là, je répondrai pas.
3: C'est nul, on le dit pas.
0: Et l'autre, 0% dans une niche à chien, alors je vois pas pourquoi qu'on mettrait des collections dans une niche à chien.
3: Bah, justement, c'est peut-être pour ça qu'il y a 0% des gens qui répondent. Ouais.
0: Mais c'est pas toi qui serais amusé à faire ça pour dire à Max...
3: Tu sais lire.
0: Ouais,
3: là, il y a marqué
0: lire.
3: Quoi? Lis-le à l'antenne, il y a marqué quoi là?
0: Non, non, mais oui. Ah,
6: non, pas de marque.
3: Il y a marqué
6: pas
3: quoi
6: de marque. Pas de marque.
3: Ah oui, merde.
0: Non,
3: au début, tout en haut, il y a marqué quoi?
0: Sam X.
3: Non, non, Axel, c'est pas.
0: Hein? Ok.
3: Eh ben ouais.
10: Alors, reprends ton débat, putain, c'est mou. Faut pas picoler avant de venir.
0: Alors, donc. Comment?
2: J'ai une petite question.
11: Je tire pas, moi.
0: Vas-y.
2: GG. Mais il y a quelqu'un.
11: S'il te plaît, Poussin.
0: Ouais, allez-y.
2: Oui, bah écoute, je voulais te dire parce que t'as pas dit sur quelle étagère t'avais ta collection.
0: Sur dans ma salle à manger, c'est clair, net, précis. Oh, c'est bien si vous me coupez tout le monde quand on me parle.
11: Non mais tu peux la tutoyer.
2: GG.
0: Oui.
2: Tu m'écoutes, je voulais te dire à propos des collections justement. Est-ce que t'es d'accord pour la tolérance des collections des collectionneurs?
0: Mais attends, tu veux...
6: C'est une bonne question, ça, Gérard. Mais faut que tu répondes.
0: Mais tu veux dire quoi?
2: Bah, est-ce que tu penses qu'il faut qu'il y ait une tolérance par rapport aux collections des collectionneurs, par
6: tolérant.
2: Rapport à leur endroit où ils mettent ça?
0: Mais chacun met sa collection où veut.
2: Et t'es tolérant par rapport aux collections, parce qu'il y en a qui collectionnent les morpions, les vers. Est-ce que t'es tolérant par rapport à ça?
0: Mais de toute manière, les gens collectionnent ce qu'ils veulent. Ils peuvent collectionner des camions, des cartes postales ou autres. Ils les mettent où qu'ils veulent.
2: Donc,
0: c'est leur problème, ils les rangent où qu'ils veulent, là où qu'ils ont de la place. On
11: là
0: est d'accord? Donc en cas d'urgence, porteriez-vous votre collection?
11: Et attends, Gérard, GG, c'est Coquelicot.
0: Vas-y.
11: Attends, j'ai toujours pas répondu à la question précédente, tu sais, pour mes pins. Alors en fait, si tu veux, mes pins, j'enlève l'épingle, la tâche là, et je les enfonce dans des barils de lessive, des vieux barils de lessive, que j'ai recouverts avant de papier pour les décorer.
12: Tu les mets dans ton jardin.
0: Voilà, alors attends. Attends, Coquelicot.
11: Oui.
0: Je vais dire une chose déjà. Un, les pins. Tu les mets sur un tableau en liège?
2: Ouais.
11: Non.
2: Exactement.
0: Tu les mets sur un tableau en liège, alors t'arrêtes tes conneries s'il te plaît. Allez hop!
3: Gérard, il peut les mettre où il veut quand même.
0: Non mais même, c'est sur un tableau en liège chez moi.
3: Oui, c'est là que c'est le plus beau, mais s'il veut les mettre sur des bidons de lessive dégueulasses.
11: Attends,
3: c'est son problème.
0: Tu crois que le mec, il va collectionner tous les barils de lessive vides, et puis qu'il va mettre son pin dessus?
3: Mais non, mais plein sur les. Ça fait comme un tableau, sauf que comme ça, il peut les mettre dans le jardin.
0: Mais pourquoi qu'on les mettrait pas sur ta tête?
3: Mais tu m'as cassé, Gérard.
2: Mais tu te contredis, hein, par rapport à la tolérance. Parce que on fait ce qu'on veut avec nos collections. C'est ce que t'as dit, hein.
0: Oui, mais d'accord. Ouais. Mais il y a certains trucs qui se mettent sur des étagères et c'est tout.
3: D'ailleurs, okay. À propos de ça, sur Minitel, on nous dit que toi, t'es collectionneur, certes, mais collectionneur analphabète. Qu'est-ce qu'on pense?
0: C'est-à-dire?
3: Bah, je sais pas, je te demande.
0: Non, mais que le mec. Que le mec qui soit précis sur ce qu'il dit sur Minitel, parce que les questions ne veulent rien dire. D'accord. En cas d'urgence, prêteriez-vous votre collection à quelqu'un?
2: Comment?
0: Coquelicot.
11: Oui.
0: Est-ce que tu prêtes ta collection à quelqu'un?
11: Ah non, jamais.
6: En cas d'urgence.
11: Il est toujours à côté de moi. Hein.
0: Ah ouais, tu la gardes à côté de toi.
10: Donne un exemple, toi.
11: GG, attends, mais je t'explique en fait pourquoi je colle sur des barils de lessive.
0: Ah non, Coquelicot, tes barils de lessive, tu commences à me les gonfler.
11: Non mais attends, je t'explique pourquoi au moins. Parce que si tu veux, quand je les échange, ça me permet de plus facilement les transporter. Alors
0: Non mais attends Coquelicot.
11: Ouais.
0: Par exemple, t'es avec quelqu'un dans la rue, tu as prêté ta collection de barils de lessive, même
11: Mais non, mais il n'y en a qu'un seul, il n'y en a qu'un seul de barils de lessive, mais il y en a plein autour, quoi.
0: Ah ouais, il y en a plein autour.
11: Voilà, il y en a 200 autour.
12: Il est pratique.
11: Ouais, c'est hyper pratique.
0: Non, attends. Attendez, Manu, comme tu te marres si bien là.
3: Non, mais je peux pas le dire.
0: Mais vas-y.
3: Bon, ok, d'accord. Ok, d'accord. Il y a Butterfly qui dit sur Minitel, moi, ma collection de photos de Sandy à poil, je la range dans mon album de singe. Voilà, tu vas gueuler, hop là. Je voulais pas le dire, c'est de ta faute.
11: D'ailleurs, Butterfly m'a butiné l'autre jour, ma purée. Et c'est possible d'en acheter?
10: Hein, c'est possible.
3: Je voulais pas le dire.
11: Ah ouais.
3: Gérard, tu me forces.
10: Faut le virer, vire-le.
11: T'as des biscottes,
0: Manu.
2: C'est la seule solution.
11: Ouais. Est-ce que t'as des biscottes?
3: Mais Manu, c'est de ma faute, je voulais pas le lire.
11: Des biscottes? Ouais.
0: Pour faire quoi? Tu vas voir, moi, le Minitel, je vais le lire, moi.
3: Bah, si tu veux, hein, tu verras la même chose.
2: Je peux parler plus fort, on t'entend pas, hein.
0: Croissant.
2: Je peux parler plus fort.
0: Non, mais c'est bon, là, vous m'entendez?
2: Non, t'entends pas, hein.
11: Allô?
2: Allô, Gérard. On n'entend rien,
11: Allô.
3: Si.
11: Ah oui, merde, on entend.
3: Voilà.
11: Ouais,
0: 300
12: Si, oui, il y a une personne de confiance, je vais donner son surnom, elle s'appelle Oui Oui, et je lui prêterai bien volontiers, oui. Voilà. Ok.
0: Mm-hmm. Bon. Ouais, mais je vois. Non, mais croissant.
12: Oui.
0: Je te demande en cas d'urgence, prêteriez-vous votre collection à quelqu'un?
12: Dit oui.
0: Non, mais réponds-moi oui, oui. Pourquoi oui?
12: Oui, oui.
2: Non, mais t'as pas compris, en cas d'urgence, c'est complément d'objet direct, hein, il faut... C'est en cas d'urgence...
0: Complément d'objet direct et indirect,
3: c'est toi, un peu trop compliqué.
0: Marie Poppins,
3: hein.
0: Tu vas te calmer un petit peu, s'il te plaît, merci.
12: Ouais, je la prêterai, ouais, en cas d'urgence, ouais, bien sûr.
0: Ah, d'accord. Voilà. Donc, Poussin...
2: Ah non, non, une collection, ça se prête pas, hein. Non, ça prêterait pas.
0: Bon, eh oh. Et à quoi tu joues, là, Manu, s'il te plaît?
3: Je fais rien.
0: Non, mais là,
12: compris matinal.
0: Là, ça va pas commencer
3: mais
0: comme ça.
3: Rien. Mais
0: ça va
3: mais
0: pas commencer
3: rien.
0: Comme ça.
3: Bon, d'accord, pardon. Ok, pardon. J'arrête de rien faire, alors.
0: Non, parce que moi, je veux pas jouer comme ça.
3: Bah, c'est bien ce que je te dis, je m'excuse, j'arrête de rien faire. Pardon.
0: Mary Poppins.
2: Écoute, GG, en cas d'urgence, c'est pas très. C'est une prison très difficile, hein. Ça demande réflexion. Hein. Non, mais en cas d'urgence, vraiment, je la confierai à ma mère, à ma maman.
0: Mm-hmm.
2: Parce qu'elle en prendra soin, c'est clair.
0: D'accord. Tampon?
13: Oui. Est-ce que tu peux me définir un cas d'urgence? Parce que franchement, je vois pas, là.
0: Non, mais tu as.
13: Par exemple.
0: Non, mais
6: non,
0: tu
6: c'est
0: as...
6: vrai, Gérard. Explique ce que ça veut dire pour toi un cas d'urgence.
0: Je vais te dire une chose. Oui. Tu prêtes quelque chose à quelqu'un?
13: Oui.
0: En cas d'urgence.
13: Mais quoi, en cas d'urgence?
0: Je sais pas, tu prêtes un CD, n'importe quoi.
13: Oui.
0: Est-ce que tu le prêterais en cas d'urgence?
13: En cas d'urgence? Mais urgence de quoi?
0: Mais pour faire un remix.
12: Urgence de l'arrivée de Gérard chez toi.
13: Ah. Alors, est-ce que je prêterais ma collection de grenouilles pour faire un remix?
0: Voilà.
13: bah oui. Oui, si Max me demande, je lui prête ma collection de grenouilles pour faire un remix.
14: Ouais, mais à ce moment-là, c'est chiant parce qu'il faut filer toute la bouffe et tout avec, quoi, alors.
13: Ah ouais, mais bon, ça va avec. Hein.
2: Non, mais GG, je crois que...
14: Tu lui donnes Sandy à bouffer.
0: Oh, Mary Poppins. On se calme, s'il te plaît. T'as répondu, donc tu vas te calmer un petit peu, toi.
14: Bon, ben...
0: Tony.
14: Ouais, bon, en cas d'urgence, j'appelle les flics.
0: Ah, d'accord. Ah, toi, t'appelles carrément les 22.
14: Les 22, exactement.
0: Ouais. Ouais, bah, dis donc, pour moi. Hein.
14: Enfin. Pourquoi? Si c'est un cas d'urgence. Et t'as peur des flics, GG, maintenant?
0: Non, pas du tout.
14: Et il arrête pas de porter de plainte.
0: Ah, bah, je porte plainte parce qu'on m'emmerde et c'est tout.
14: T'as bien raison. T'as bien préparé aussi les commissaires.
0: Ouais, non, mais je les connais, alors... Non, mais là, je vais vous poser une question et on va essayer de répondre. Mm-hmm. Avant de lancer un petit disque.
6: Mais attends, et toi, t'as pas répondu à la question, Gérard, en fait. Gérard, en cas d'urgence.
0: Bon, en cas d'urgence, moi, d'après les trucs que j'ai eus, j'ai 53% de si la concierge est d'accord. 40% jamais après 21h, là, je vois pas pourquoi jamais après 21h.
3: Je sais pas, hein.
0: Ouais, t'en sais rien, donc à mon avis, t'en sais rien. Mais à mon avis, ça doit être toi qui dois t'amuser à ça.
3: Bon, et bien
0: seulement,
3: sûr, t'as raison.
0: Un inconnu qui s'appelle Jean-Claude. Alors là, tu vois ça?
3: Oui.
0: Eh ben...
6: C'est un torchon, Manu.
0: Voilà.
3: Eh ben, écoute,
0: c'est un torchon.
6: C'est un torchon.
3: Tu feras une note
0: Non, mais tu sais, hein. Non, mais moi...
6: Voilà.
0: Voilà, Manu, je te remercie.
6: Oh, tu le vires, Manu,
0: désolé,
6: tu le vires.
0: Non, parce que tu te démerdes.
15: Lance le tout,
3: en lançant...
6: Lance le disque,
3: lance le disque.
6: Micro.
0: Les morpions, c'est bon, et mes copains de Dauphine, voilà. Et on se retrouve juste après. Manu va me nettoyer ma merde qu'il a fait devant moi. Merci.
3: Je vais nettoyer ta merde.
0: Donc, on va récupérer Coquelicot.
14: Coquelicot. Ouais, je suis là. J'étais en train de fleurir, là, donc, tu sais, j'étais occupé.
0: Ouais, tu vas fleurir bientôt.
14: Fleurissez avec
6: moi. Fais gaffe, Gérard, il va t'arroser.
0: Croissant.
14: Oui, Gérard.
0: Bonsoir.
14: D'Angoulême.
0: Poussin.
2: Oui.
0: Mary Poppins.
2: Oui, voilà, je descends, c'est bon.
0: Tampon.
13: Je suis là.
6: T'étais où encore, toi?
0: Et Tony.
2: Bah, à ton avis.
0: Tony.
14: Ouais.
0: C'est bizarre, il me manque du monde, là. Non?
14: Manque Sandy.
0: Donc, seriez-vous prêt à créer donc la 7e?
2: Gueule, GG, on t'entend pas.
6: Gérard, tu peux changer de chaise parce que t'es mal installé, tu fais n'importe quoi. Tu me vires cette chaise pourrie. Allez hop.
8: Je vais pas changer de radio.
6: Parce que là,
12: change de bouteille.
6: Merci. Non, ah bah voilà, là t'es en face du micro, t'es bien. Voilà.
0: Donc, seriez-vous prêt à créer une, à créer la FFC?
9: C'est quoi ça? C'est quoi?
0: Ah, la Fédération Française de Collection.
12: Seriez-vous prêt
0: à créer la FFC?
8: Mais elle existe.
12: Elle existe déjà, c'est pas la peine de la créer.
0: Et alors, mais je te demande si t'es prêt à la créer, abruti.
9: Mais elle existe déjà.
8: Tu es un complico.
0: Est-ce que tu es prêt à la créer?
8: Elle existe.
0: Ah. Eh ben, si elle existe, est-ce que vous êtes prêt à la recréer une deuxième fois?
8: Elle existe.
0: Oh, mais merde, vous êtes con ou quoi?
9: C'est toi.
0: Moi, si je suis con, moi, je vous emmerde.
8: Eh, Gérard, t'as pas le droit.
0: Ouais, j'ai le droit de dire ce que je veux. J'ai le droit de dire ce que je veux.
9: Gérard, c'est Coquelicot.
0: Ouais.
9: J'ai même créé, moi, la FFCPBL. C'est la Fédération Française des Collectionneurs de Pins sur les barils de lessive.
0: Ouais, mais t'as pas collectionné la Fédération Française des Connards?
9: Oh
8: là,
15: une insulte pour Goldo, une.
9: C'est pas une insulte, ça, par hasard?
0: Oh, putain, non, presque pas.
9: Quel con, ce débat. Oh, merde.
0: Ah bah, si les cons, bah, tu retournes chez toi, c'est tout.
9: Mais non, je suis déjà chez moi.
0: Ah bah, alors, tu raccroches et on prend quelqu'un d'autre.
9: Oh, bah non. Bon, je m'excuse.
0: Bon, alors, personne veut répondre?
8: Gégé, on attend que tu donnes les noms! Parce que quand on dit nous-mêmes, tu dis que poster.
0: Bon, bah alors, répondez!
8: Oui,
0: bah,
8: je réponds déjà.
0: Voilà. Qui? Bah alors, Coquelicot?
9: Ouais.
0: Coquelicot?
9: Oui! Bah, c'est quoi la question?
0: Ouais, Coquelicot, tu m'énerves, hein.
9: Non,
0: je...
9: sérieux.
0: Non, je vais pas m'amuser à répéter les questions 50 fois.
9: Tu m'as demandé si je voulais créer la Fédération Française des Collectionneurs.
0: Eh ben ouais, bah alors tu as très bien compris.
9: Eh ben oui. Je la ferai bien, ouais.
0: Ah, enfin.
8: Elle existe déjà.
9: Bah, elle existe déjà, c'est même moi.
0: Et qui alors bah, vous la recréez?
8: Donc recréer une autre.
0: Putain.
12: Gérard, réalise.
0: Si j'avais su, j'aurais jamais fait un débat sur ça. Hein.
9: J'ai c'est Coquelicot. J'ai même créé le site internet.
0: Ouais, c'est ça. Ok, bonne nuit.
9: T'as qu'à vérifier.
0: Croissant.
12: Ouais. Ouais, je suis d'accord.
0: Et pourquoi?
12: Bah, parce qu'il faut en créer un nouveau.
0: D'accord.
8: Voilà.
12: Bah, c'est pas grave. Faut le faire.
0: Poussin.
8: Ouais.
0: Celui qui s'amuse à faire du bruit derrière, vous vous calmez.
12: Y'a Phil Dark qui joue à la PlayStation, là.
8: Oh, c'est mignon. Gérard, j'ai pas répondu.
0: Mais attends, tu vas te calmer, toi.
8: Qui, moi?
0: Moi, j'en sais rien. Ensemble, vous avez comme Mary Poppins.
8: Oui.
0: Comme Poussin, il est en train de faire le
8: con. Oui, je réponds. C'est Marie?
0: Oh là là. Bon, allez hop. 2h17, je vais faire la conclusion là.
6: Oh bah non, Gérard, bah non.
0: Bah non, merde, non. Pour l'instant, tu me sers rien, toi, tu me fais chier.
6: Hein?
0: D'accord?
6: Qu'est-ce que j'ai fait?
0: Tu fais rien, tu fous ta merde.
15: T'en mets partout, en plus, c'est dégueulasse.
12: On va continuer le dialogue entre les deux parce que.
0: Tu dégages, tu me laisses carrément au standard. Allez hop, dégage!
6: Ça va être un beau bordel.
0: Dégage!
12: Oh, Tony, tu fais la gueule?
0: Dégage, j'ai un fil d'art.
12: Laissez-moi dormir.
6: Bon, réunion.
0: Réunion,
6: je coupe les auditeurs.
0: Coupe-moi.
6: Alors, attends, qu'est-ce qui se passe, Gérard?
0: J'en ai marre. Là, il y en a un qui s'amuse à faire des...
6: Quoi, j'ai rien fait.
0: L'autre, il suit rien du tout. Alors, il y a Karine qui fait son boulot. Alors, c'est tout. Moi, je commence à en avoir ras-le-bol. Moi, c'est pas toi et je dis que ça va être comme ça.
6: Mais ça s'est bien passé depuis le début.
0: Non, ça s'est bien passé, tu te fous de ma gueule.
6: Mais
0: quoi,
6: j'écoute, ça fait seulement deux heures.
0: Regarde de torchon.
6: c'est pas à cause de ça que ça veut dire que c'est n'importe quoi le débat, parce qu'il y a eu du café sur ta feuille.
0: Ouais, mais moi, je le mets où, moi, maintenant,
6: ma feuille? Mais c'est pas grave, c'est pas parce qu'il y a eu du café sur ta feuille que ça veut dire que c'est le bordel.
15: En plus, les questions, tu les as en tripes, Gérard.
6: En plus.
15: Bah, t'es en train de les déchirer.
0: Ça, j'en veux pas de ta merde, d'accord?
15: Bah, c'est pas la mienne, hein.
6: Alors, qu'est-ce qui se passait, là? J'écoutais pas. C'est quoi le problème? Avant qu'on reprenne la réunion, c'est quoi? Qu'est-ce que tu veux dire?
0: Non, mais moi, j'en ai ras-le-bol et c'est tout. Moi, je travaille plus avec une équipe comme ça et c'est tout. On va changer d'équipe et c'est tout. C'est terminé.
6: Eh ben, c'est votre dernière, les enfants.
0: Bah, alors, profitez-en, foutez-vous de merde, mais...
6: Ah ouais.
0: Ben, si vous...
6: Allez!
12: Marie.
6: Arrêtez,
0: Non, mais si tu fous ta merde, tu vas rentrer chez toi tout de suite, toi.
15: Ah, tu m'as dit d'y aller.
6: Qui va remplacer Fildar et Manu?
0: Il y a Karine, mais je trouverai quelqu'un d'autre par la suite. Voilà. Moi, j'ai trouvé quelqu'un pour mon standard aussi.
16: Voilà. Des filles. On va pas s'emmerder, hein.
0: Bon, Gérard. Poussin.
16: Avec des nanas.
0: Poussin. Voilà, merci, merci Manu.
16: C'est
0: continue.
16: Pas moi.
0: Non, c'est pas toi, c'est la main de ma sœur dans la culotte d'un swap, d'accord?
16: Sérieux?
0: Alors, Mary Poppins.
17: Oui, moi.
18: Ouais, oh t'as sifflé, toi, putain.
0: Arrêtez!
17: Bon,
16: il dort.
17: Je réponds.
18: Ça peut pas être Tony parce qu'il dort, Tony.
17: Je peux répondre?
0: Vas-y.
17: Oui, eh bien, écoute, par rapport à ta question.
16: Arrêtez les auditeurs.
17: Que la FFC, par rapport aux collections. Pas de
0: quoi, il y a Mongol.
18: Mais non,
0: ah, il y a Bulldog. Eh, toi, macaque, ça va. Eh, c'est quoi, là, Death Punk, là, que j'entends?
18: Allô, allô.
0: Bon, ah, ouais, voilà.
18: Anthony,
0: qui c'est qui met d'aspect dans les studios?
18: Stéphane, Christophe et Rolly.
17: GG?
0: Ouais.
17: Il y a quelqu'un dans la place.
18: Oh putain.
0: Ouais, il n'y a pas de putain, d'accord?
17: Allez, Gérard. GG, je répondais à...
0: Mary Poppins, tu travailles, s'il te plaît.
17: Ouais.
18: Ah, il y avait longtemps, là, ça y est.
17: On le retrouve.
0: Oh là là.
18: On va aller vieux débat d'entendre.
17: Je réponds, je vais gueuler, là. Je réponds.
0: Bon, tu réponds.
17: Donc je te disais, par rapport au FFC.
18: Je danse super bien sur ça.
17: Et
18: Genre à Laurent, Jérémy aussi.
17: Bon, t'entends.
16: Celui qui collectionne Daoul, il arrête.
0: Mary Poppins, s'il te plaît, tu réponds.
17: Oui, je te disais, par rapport au FFC, donc c'est comme, je sais pas, d'après la loi, t'as droit de créer toutes les associations que tu veux.
18: Tu peux péter.
17: Donc, le code pénal, l'article 212-24, il dit bien que si on veut créer des associations par rapport aux collectionneurs, il n'y a pas de problème, hein, GG.
18: Objection, entraîneur.
0: Tampon.
17: Ouais, mais elle existe déjà. Non, mais t'as rien compris à la question, hein.
0: Bah, attends, Mary Poppins, s'il te plaît, tu vas te calmer.
17: Non, mais je l'explique. La FFC, elle existe déjà, donc je vois pas pourquoi j'irais créer la FFC. Normal.
0: Mm-hmm.
18: Bravo.
17: Voilà.
18: Bah, tu fais FFC prime. Comme ouais. Street Fighter 2, prime, turbo et machin.
17: Non, mais je suis pas d'accord.
18: Toi, t'es dans Goulême, toi. Ah bah ouais.
17: je suis pas d'accord.
18: En Goulême, ville star des débats de Gérard.
0: Tony.
18: Ouais, FFC, super.
0: Ok. Sur toi, je parlerai encore plus fort quand tu es standard, toi.
16: Attends, je suis avec Bulldog au téléphone, il comprend rien.
0: Attends. Bulldog a ton merde, d'accord.
18: Amanda et Aurélie, aussi.
16: Bah, elle peut l'emmerder et rien comprendre aussi, hein, en même temps, ça n'empêche rien.
18: Mais c'est qui Bulldog?
17: C'est Sandy.
0: Qui c'est?
16: Manu, tu dégages. Non, mais non.
0: Il a dit n'importe quoi.
16: Il s'est trompé, Manu, Gérard.
0: Sur Minitel. C'est ce qu'on met.
18: C'est Christine dans l'anonymat.
16: Bah, Gérard, reprends le casque. On accueille Casimir. Bonsoir, Casimir.
17: Bonsoir à tous.
18: Non. Ah non, je refuse qu'on prenne un de mes anciens surnoms.
0: Allez, vous commencez à me faire. Vous commencez à me percer, sérieusement.
18: Ah bah c'est bon signe, alors, on continue.
0: Alors, Tony, tu dégages. Bonne nuit.
16: Allez, bonne nuit.
17: C'est pas lui qui a parlé, hein.
18: Non, c'est pas Tony, hein.
0: Bonne nuit, Tony, et au revoir.
16: Non, on continue.
0: T'entendre.
16: C'est pas grave, il est viré. On continue le débat, Gérard.
17: Allez, calme-toi.
0: Mais toi, je te préviens.
18: C'est
0: 40. Te calmer aussi. Parce que tu as dégagé.
18: Ouais, 40.
0: Et Manu, ça va être pareil.
16: On est calme, là, on dit plus rien.
17: On t'écoute, hein.
16: Du tout.
17: Allez, Gérard.
0: Donc, allô. C'est huitième.
17: Oui. T'as pas répondu, GG.
0: Moi non plus,
17: j'ai pas répondu. T'as pas répondu.
0: Qui a pas répondu?
17: Casimir.
0: Vas-y, Casimir.
17: Bah, j'ai pas tellement entendu la question que t'as...
18: Oh, elle est relou, elle. Mais Casimir, c'est inhabituel.
0: Elle est nulle.
17: Non, mais vas-y, répète la question.
0: Seriez-vous prêt à créer la FFC, Fédération Française de Collection?
17: Non, pas du tout, non.
0: Et pourquoi?
17: Bah, disons que moi-même, je fais une collection de peluches de gorilles.
18: Je crois que Casimir, c'est une pauvre fille, là.
17: Et donc, pas créer une collection.
0: Hein. Hey, celui qui dit pauvre conne, tout à l'heure, ta mère, c'est une grosse conne.
18: Oh, ah, c'est un peu vrai.
17: Vas-y, Gérard.
0: Ok, vous la laissez parler.
18: Non, on sait pas qui c'est.
17: C'est la première fois que GG, il défend une auditrice. Hein. Bon, vas-y, Casimir. Oui, donc je disais que je fais une collection de peluches de gorilles.
19: On dirait samedi.
0: Putain, oh, vous vous calmez, s'il vous plaît.
17: Exprime-toi, Casimir.
18: Oui, alors donc...
17: Donc Bah, oui, donc je fais une collection de peluches de gorilles.
19: Pourquoi particulièrement des gorilles?
17: Bah, parce que j'adore les gorilles.
18: Ça ressemble à Gérard.
0: Coquelicot, ça bon, Coquelicot, tu dégages, croissant, tu dégages.
18: Non, pourquoi, non, non, non.
0: Vous dégagez, vous dégagez.
18: Qu'est-ce que j'ai dit de mal? Gérard, c'était Tony.
0: Hey, Tony, c'est pareil, tu dégages.
18: Gérard, c'est Coquelicot, qu'est-ce que j'ai dit de mal? Non, mais c'est bon.
0: Qu'est-ce que j'ai dit? Donc, Poussin, Mary Poppins, Sampon et Casimir, alors.
19: Oui. Quoi donc?
0: Bah, vous voulez réagir sur ce que Casimir, Casimir vient de dire?
19: Non, non, pas spécialement.
18: Non, non.
19: Non, non, voilà.
0: Ok. De toute manière, ça va aller vite, je vais faire conclusion parce que vous commencez non, à me les gonfler.
19: Non, non, non,
16: il reste combien de questions?
19: Et sondage?
0: Trois.
16: Trois, bah vas-y, pose allez, la septième.
19: T'as pas répondu, toi?
0: De quoi?
19: T'as pas répondu, toi, à la question?
0: Je vais pas répondre là-dessus, mais de toute manière, il y a pas besoin de recréer une fédération de collectionneurs.
19: Pourquoi?
17: Bah, si, à part que tu perds ta collection.
0: Hein?
17: Bah, si tu perds ta collection.
0: Et alors, si je perds ma collection, j'en fais une, j'en recrée pas une. Je rachète et c'est tout.
17: Bah ouais, mais si tu rachètes, c'est encore, il va falloir que tu rachètes, tu vas avoir plus d'argent à dépenser.
18: Tu pourras plus acheter de vêtements.
0: Et alors, mais toi derrière, celui qui... Moi, si je perds des t-shirts, je peux toujours en avoir n'importe où.
18: Non, mais à ta copine, là, Sandy, tu pourras plus rien acheter après.
19: On parle pas de Sandy, ok?
18: Ah, pardon.
0: On commence à me les gonfler. Donc, ouais. Huitième. Pensez-vous que faire une collection est une manie?
19: Oui, moi, c'est une manie.
0: Moi, ça va aller vite. Hein. Là,
19: oui.
0: Kiwi.
19: Kiwi.
16: Banane. Enfin,
18: j'ai du mal à m'habituer à mon nouveau surnom, le croissant, ouais.
19: Moi. Ça veut dire quoi, manie, Gégé?
0: Une manie.
19: Mais ça veut dire quoi?
0: Une manie, c'est l'habitude de faire des collections, c'est tout.
16: Ah, non, c'est la femme manie, du papy.
18: Eh, Coquelicot. Oui. Ah bon, c'est
0: bon. Ouais, vous allez voir, Croissant et Coquelicot, vous allez dégager.
18: Mais non, mais je demandais s'il était encore là, c'est tout.
0: Ouais, non, mais vous allez vous calmer.
18: Non, on
0: n'a rien dit. Eh ben, tiens, Coquelicot, comme t'as une grande gueule, tu vas l'ouvrir.
18: 33. Oui, qu'est-ce qu'il y a? Vas-y.
0: Ouais, bah, réponds.
16: Bah, vous vous réveillez les auditeurs, là?
0: Bon,
18: oui,
0: et hop.
18: Oui, c'est une manie, en fait, parce que c'est une passion. Et à la fois, on peut en devenir dépendant, je pense. C'est comme le pavot, qui est de la famille du coquelicot aussi. Mm. Tu vois, en fait, je préférais qu'on m'appelle par mon nom latin, c'est-à-dire Papa Vert Royas.
0: Enfin, ouais.
18: Toshi. Mais,
0: Croissant.
18: Je veux dire, oui, je pense que c'est une manie, oui. Ouais, pour moi, c'est une manie aussi, parce que, non, un truc qui est très très sérieux, c'est que tous les soirs avant de me coucher, je regarde ma collection et je me dis, putain, je suis vraiment un vénard.
20: Moi, c'est pareil.
0: Et quand tu regardes ta bite, t'es vraiment un vénard.
18: Elle est grosse, elle est grosse.
19: Ouh là là.
0: Non, quand tu regardes ta bite, tu te demandes si c'est vrai, si c'est pas une manie.
17: Ah, c'est Casimir.
0: Ouais, oui.
17: Je crois que t'es un peu trop vulgaire quand même. Hein.
19: Ouais.
18: Ah ouais.
19: C'est vrai.
17: Calme-toi un petit peu. Hein.
20: Et tu vas épouser ça.
19: D'accord.
18: Il est revenu.
0: Alors Tony, tu fermes là, tu as t'écrasé, tu as dégagé complètement, toi.
19: C'est ça, je peux répondre.
20: Non, mais je crois que j'étais en antenne.
19: Attendez.
20: Oh.
19: Bonjour,
0: Tony. Tony, tu me le vires complètement, s'il te plaît, putain.
18: Non,
17: mais je vous rassure, je suis pas Sandy, je suis Casimir.
18: Non, mais Casimir, c'était moi il y a deux semaines. Non, Casimir, c'était moi il y a deux semaines.
19: Ouais, bah, il y a ton sosie, c'est tout.
18: Oh, merde.
19: Je peux répondre.
18: Non, tu parles d'un sosie, toi.
0: Oh.
19: Oui, c'est moi qui réponds.
0: Merci.
19: Je réponds, Gégé.
0: Bah vas-y.
19: Donc Mary Poppins. Tout à fait, moi je pense que c'est une manie, hein, parce que d'après comme tu as dit dans ta définition, t'es toujours là, tu recherches toujours la pièce rare pour compléter ta collection. Donc
0: c'est-à-dire
19: c'est une manie, c'est tout à fait clair.
0: Mmh.
19: C'est clair et net. Hein.
0: Ok. Tampon.
19: Oui.
0: Elle, on ne l'entend pas beaucoup par rapport aux autres.
19: Bah, je vous écoute.
20: Non, mais elle pompe.
0: Ouais, toi, tu t'écrases, s'il te plaît.
18: Comme les Shadocks.
0: Je sens que Coquelicot Croissant, vous allez dégager.
18: J'ai rien dit, moi.
19: Mais non, c'est vraiment
18: plus. Tu calmes, moi, j'ai rien dit, moi.
0: Bon, ben, bah, vous allez dégager, vous allez pas me casser les cacahuètes.
20: Promis, Gérard, on arrête.
19: Ouais, bah,
0: donc, tampon.
19: C'est pas une manie, c'est une obsession pour moi.
0: C'est-à-dire?
19: Il me faut ma grenouille par jour, quoi.
0: Ouais, mais attends, mais je vois pas.
18: Tu la mets où, la grenouille?
0: Ouais, s'il te plaît, derrière. Merci.
19: C'est pourtant clair.
0: Hein.
19: C'est pourtant clair. Hein. Non, mais dans quel sens? Bah, vertical.
18: La tête, la première.
19: Non, mais c'est bizarre.
0: Non, mais Là, je vois pas le rapport avec les questions. Hein.
19: Bah, j'essaie de répondre assez intelligemment pour que tu puisses comprendre, mais apparemment non. Donc non, c'est pas une nanie.
0: Ouais, là, ailleurs, si tu veux, mais je veux bien.
19: Voilà.
18: Azak.
19: Ouais, mais pourquoi? Je sais pourquoi. Compris.
0: Non, mais attends, Poussin.
19: Ben moi, c'est une manie parce que à chaque fois que je passe devant un magasin ou une grande surface, je suis obligée d'acheter une bouteille de Coca. De
16: bon, ouais, de soda.
19: J'ai rien dit.
0: Non, non, mais c'est bon, là, je vais conclure là-dessus parce que.
18: Non.
19: Mais attends,
0: je vais conclure là, la huitième et c'est tout.
18: Gérard,
0: pour ça.
18: Ouais.
19: Gérard.
0: Non, non, mais.
19: Ici, c'est
18: Casimir.
19: Mais il a dit,
16: c'est pas grave, Gérard. On va faire conclusion de celui-là et on va enchaîner sur les ascenseurs, ok?
19: Ouais, ok. Ouais, ça va être plus intéressant.
16: Voilà.
0: Donc, on va demander. Je te préviens, Pildar, tu dégages, je te veux plus dans l'équipe là.
19: Mais non.
0: Non, t'as rien fait, je t'ai demandé de virer Tony, je suis sûr qu'il est encore là pour la conclusion.
19: Tony?
18: Non, je suis pas là.
0: Non, tu as presque pas.
16: Mais non, c'est un mec qui dit que c'est Tony. Oh là là.
0: C'est pas lui, c'est un autre
19: qui. Il n'y a pas qu'un Tony dans la vie, hein.
0: Bon, conclusion sur le premier débat.
19: Ouais.
16: Eh mais tu te réveilles, Gérard, c'est que des blancs, c'est nul, hein.
19: Oui, bah je te
0: réveille.
16: Non, c'est toi qui va te réveiller, Gérard. C'est toi. C'est toi qui es mauvais.
20: Ouais. Ben, conclusion, ben moi je pense que faire des collections c'est super génial quand on s'éclate bien dans la vie. Et quand on n'a pas de meuf, ben, on peut servir, ça peut servir, ouais, c'est cool.
0: Ouais, mais attends, Coquelicot.
20: Ouais.
0: Donc si t'as pas de meuf, comment que tu peux faire une conclusion? Une collection.
20: C'est vrai, c'est dur, je suis inapte à faire une conclusion vu que j'ai pas de meuf, donc je ferme ma gueule.
0: Et une collection.
20: Ouais.
0: Tu fais collection de quoi, toi?
20: Des meufs.
0: Ah, des meufs, d'accord.
20: Et des pins.
0: Ok.
20: Chaque meuf, son pin.
0: Ah ouais, 5 meufs à son pins.
20: Voilà.
0: Alors moi, je vais te demander une chose.
20: Oui.
0: Et il est 2h30. Normalement, je peux pas le perdre.
16: 31.
20: Bon, bah.
0: Est-ce que t'as déjà le pins rouge?
20: Le pins rouge?
19: La Légion d'honneur?
0: Non.
20: Ah oui, le truc sur le final.
0: Communiste. Voilà.
20: Oui,
0: ouais.
20: Je l'ai. Mais c'est pas un pins, en fait. C'est une épinglette.
0: Ouais, est-ce que t'es prêt à le revendre?
20: Ah non, celui-là surtout pas, c'est un de mes préférés.
0: Ah d'accord.
16: Mais okay. Gérard, il était prêt à l'acheter, hein.
0: Non, c'était pour savoir.
18: Ouais. Maintenant que j'ai ton adresse, je vais aller chez toi, je vais te l'acheter, moi.
0: Oh, s'il vous plaît, là.
20: Ouais, mais en fait, j'ai une usine aussi, donc...
0: Croissant.
18: Oui.
0: Maintenant, tu fais ta conclusion. Oui.
18: Pour étayer ce débat, Sartre a dit, l'enfer, c'est les autres. Je pense que cela s'adapte tout à fait.
20: Dans huit clos.
18: Donc, je pense que oui. Je suis content de ma collection et je conseille à tout le monde de faire des collections.
0: Ouais, mais tu baisseras ta radio le prochain coup que je te demande de faire une conclusion.
19: J'ai
18: pas de radio, Gigi.
0: Poussin.
19: Eh ben ouais, une collection c'est génial, il faut continuer. Voilà.
0: Ouais, mais continuer sur quoi?
19: Sur la collection.
0: D'accord. Mary Poppins?
19: Oui, la collection est un phénomène social, donc c'est bien. Ça fait passer le temps, tu t'amuses bien. Et puis, question fort intéressante, et puis voilà.
18: Ah, y a un Larsen, non?
0: Ouais, tampon?
19: Ouais, bah moi je préfère faire une collection plutôt que de faire n'importe quoi, donc ça m'occupe.
0: Mm-hmm. Tony, comme t'es encore là?
16: Non mais Tony, il est plus là, hein.
0: Casimir?
5: Oui, bah donc c'est agréable de collectionner, et puis moi je vais continuer à collectionner mes peluches en gros.
0: Donc, moi je peux vous dire une chose, à part des petits problèmes, et ça je vais résoudre rapidement là pendant les deux disques. Je pense que ça va pas continuer comme ça l'équipe.
16: C'est vrai, tu t'en vas?
0: Non, mais on est bien clair, on va pas continuer dans un bordel.
16: Ah merde.
0: Ah oui, mais il y a pas de merde. Donc, pendant les deux disques, on va discuter.
16: Je peux pas, faut que j'aille faire pipi.
0: Ah ben, tu as vidé ton réservoir d'essence, mais je te préviens que t'as intérêt de te manier parce que...
16: J'ai beaucoup envie, hein, ça risque de prendre 6 minutes.
0: Oh, 6 minutes. Alors, on va s'écouter la petite...
16: Conclusion.
0: Conclusion pour moi, ça, le premier débat s'est très mal passé.
16: Non, conclusion du débat.
0: Très mal passé.
16: sur les collections.
0: Non, très mal passé, c'est tout. très mal passé.
16: Non, sur non, les mais... collections. Mais non, il fait une collection de très mal passé, tu peux comprendre, toi.
0: Non, mais c'est le premier débat, ça s'est très mal passé.
16: Non, c'est bien, moi je trouvais ça bien.
0: Bon, bah, peut-être toi, toi ça te fait rire.
16: Oui, mais de l'autre côté de la radio, ça se passe bien.
0: Oui, mais toi, quand t'es derrière, mais comme quand tu viens là, c'est bizarre, ils arrêtent leur connerie tous les deux.
16: Mais il y a 68 connectés, ça cartonne encore.
0: Non, oui, 68.
1: 69. 69.
16: Ouais. Eh ben alors, c'est bien, bravo.
0: La petite aisselle de mon cochon avec un soutien-gorge, et ensuite...
21: 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Et voilà, donc vous pouvez toujours nous appeler au 08, au 0803 08 5000 et 0870 5000 et toujours 3615 code Fun Radio, rubrique directe, et on se retrouve d'ici un petit quart d'heure pour deuxième débat.
16: Sur les ascenseurs.
21: Sur les ascenseurs et...
16: Pas les mêmes.

0: Bonsoir Olivier.
1: Bonsoir Filda.
2: Salut, tu vas bien?
3: Salut GG, ça roule?
1: Filda au standard. Bon, et le grand retour. Le grand retour qu'on attendait. Rigo au standard. Et il paraît que c'est ton anniversaire.
4: Alors je suis pas au standard, je suis sur l'IRC. Bonsoir. C'est plus mon anniversaire vu qu'il est minuit 8 secondes.
2: Ah merde.
1: Ah mais c'était l'anniversaire.
2: C'est con, on avait une Porsche dehors quand tu vas faire.
4: C'est con.
1: Donc le grand retour de Rigo qui est sur l'internet. Donc Rigo, tu m'as dit que tout à l'heure
4: on était déjà 7700 pendant que j'étais hors antenne, et là on est déjà 7324. Ça fuse sec.
2: Bravo. Et je peux quand même dire qu'on te retrouve toutes les semaines sur Europe 1 dans On n'a rien à cirer.
4: Tout à fait.
1: Ouais. Ça, on n'en a rien à foutre, tu vois. Maintenant.
2: Ça,
1: maintenant,
2: tu peux t'en passer, par exemple, tu vois.
4: Ouais, mais je peux faire ma pub, c'est normal.
1: Non, non, mais maintenant, ils vont fermer leur micro, là.
2: J'ai
1: les
2: entendu
1: deux.
2: Dire que t'allais remplacer une gaffette aussi, mais.
1: Non, non, mais là,
4: j'ai
1: maintenant.
4: Pas le costume.
1: Maintenant, vous allez éteindre vos micros et puis vous allez me trouver des bons auditeurs. Par contre. Manu, si t'es gentil, si quand t'as des auditeurs, tu leur demandes la fréquence, c'est pas à moi de les chercher, parce que là il me manque une fréquence et
2: j'ai peur. Laquelle? C'est laquelle?
1: Dijon.
2: Dijon 106. Attends.
5: 106.2.
2: 106.2.
1: Non mais
2: ça
1: on
2: être,
1: va.
2: Ça être,
1: on,
5: non 806.
1: 806, bien sûr. Pourquoi non, pas?
2: C'est la voiture.
1: Bon, on appelle donc on accueille gros pouce.
5: Mousse.
6: Gros pouce. Bonsoir Gérard.
1: Bonsoir à toi. Donc Paris 101.9.
6: Exactement.
1: T'as un portable?
6: Non, pas du tout. T'es ouf ou quoi?
1: Tu commences pas comme ça, s'il te plaît, parce que déjà tu as baissé ta radio derrière.
6: Ok, très bien.
1: Hein? Je crois que on t'avait prévenu en antenne.
6: Non mais j'ai pas de radio derrière donc.
1: Il y a quand même un petit écho donc. Donc, Boulimix.
6: Ouais, tout à fait.
1: 28 ans de Nancy 100. Oh On se calme derrière, Nancy 103.3.
6: Ouais, c'est ça, bonsoir tout le monde, Happy Birthday Rigo. Oh.
4: Merci mon pote.
6: Pote.
1: Et Hachi. Voilà.
2: Hachiche kebab.
6: Oh, c'est chaud.
1: Hachiche kebab.
7: Kebab.
1: Ouais, donc Tour 102.8.
7: Ouais, salut Gérard, salut tout le monde, bon anniversaire Rigo.
1: Bon, ouais.
4: Merci ma pote.
1: Et Sleepwatch.
6: Slim Fast.
1: Ouais, Sleepwatch de Dijon.
6: Exact.
1: Ta fréquence
6: 102.5. Et bon anniversaire Rigo, bonsoir Filda, bonsoir Manu. Et je fais un gros bisou sur le clito Angélique.
2: Salut.
4: Merci mon pote.
6: Ben, je t'en prie.
1: Bon, alors le débat va
6: pas. Je t'ai attendu l'autre fois, oui, Hydro, t'es jamais venu.
4: Bah ouais, pas tous les jours quand même.
6: Ok.
1: Bon, ça y est, c'est fini là.
6: Tu me dis que c'est...
1: Tu commences pas comme ça, toi, parce que sinon tu vas virer. D'accord, Slipops?
6: D'accord.
1: Ok. Alors, que représente pour vous la bonhomie? Alors, que représente la bonhomie pour vous? On va demander à.
7: Ouais.
1: Bah, oui, Hachicho, je sais pas quoi là.
7: Pour moi, la bonhomie, c'est en Amérique du Sud. À côté de l'équateur.
6: Ouais.
1: Non,
6: ouais.
1: La boulimie.
6: Ouais, bah ouais.
1: La boulimie.
7: C'est pas pareil.
1: C'est pas la boulimie.
7: Je croyais que c'était la Bolivie. Alors moi, j'ai tout préparé sur la Bolivie.
6: C'est clair. Ouais.
1: Ah, c'est qui c'est qui m'a. Qui
6: moi,
1: c'est qui.
6: Kid.
1: Non. Ouais. Oh. Déjà, qui c'est qui m'a préparé ces auditeurs? Non. Arrêtez de vous envoyer la balle tous les deux.
2: J'étais pas là, moi. C'est lui.
1: Il y en a un qui me dit.
2: J'étais
1: c'est l'autre. Non. Il faudrait peut-être savoir là.
5: C'est pas grave. On y va.
1: Non, mais.
2: Avant, j'étais aux toilettes pour mettre des boules casse pour le nez parce que ça pue. Tu vois, c'est.
1: Tout à l'heure, tu vas te prendre des.
6: Il va te percer le nez, tu vas voir.
5: Oh, te mouche pas.
2: Mais je jure qu'il est vraiment en vacances, Gérard. Hein. Il a pas envie de.
5: Non.
2: Il a pas envie d'en faire loin.
5: Hein. Taffé. Hein.
1: Bon, allez.
7: Ça y est, j'ai réussi.
2: On y va là, c'est bon.
1: Bon, allez. Allez, assis sur tes babes là.
7: Ouais, non, mais.
1: Allez, hop, on y va là, allez.
7: Bah, c'est à toi de dire ça.
1: Hein. Allez, tu repas, allez, oh.
6: Tu balances direct.
1: Allez, balance. Bon, alors.
7: Moi, la boulimie.
1: Oh,
7: c'est...
1: un peu de ventilo là.
6: Oh là.
2: Ventilo.
6: Vas-y, avec des grappes de raisin, tu me décales, tu me décales. Comment ça fouetter là.
1: Et on voit la ventilation.
6: Éventez-le.
1: Putain,
4: c'est parti.
1: Bon allez, tu réponds là.
6: Hachiche
1: là, tu travailles ou quoi la merde? Bon allez, Hachiche en bas. Allez hop, dégage. Allez hop, la première question, tu t'en vas. Bonne nuit. Bonne nuit pour tour.
6: Non mais
1: allez,
6: pas trop, il y a ta jambe qui est en train de se détacher là.
1: Slipoche.
6: Allô, oui, bah alors les boulimiques. Déjà c'est une maladie, je pense que c'est la maladie par
1: Manu,
6: laquelle...
1: Manu, tu lui dis au revoir à Hachiche.

0: Vous non, mais... tu bouges.
1: Ouais, non, mais ce soir.
2: Ça y est.
1: Non, mais ce soir, je vous préviens.
0: Ouais.
1: Bah, c'est bah, prévu jusqu'à 2h15 du matin, on va y aller.
0: Non, on peut faire un débat correct là ou pas?
1: Ouais, c'est possible.
0: Bon, les boulimiques, là, tout ça, ils souffrent.
1: Bon, alors, si s'il passe.
0: Ouais, donc, ouais, la boulimie.
1: Eh, tu travailles!
0: Oui, excuse-moi, j'étais en train de me branler.
1: Je veux Allez, Gérard!
3: On va essayer de se calmer un peu, Gérard, c'est pas bon.
1: Non, mais il va se branler ailleurs. Allez, hop! Je prends le pas sur un débat.
4: Mais c'est pas grave. Okay. Gérard, pour continuer dans le débat, il y a Yankee, il dit qu'en fait, la boulimie, c'est comme un kyste en plus gros.
1: Non, alors, en fin de compte, comme on a. Gros pouce mousse là.
0: Ouais.
1: Donc on n'a plus que toi malheureusement.
0: Ouais, malheureusement.
2: Ça tu
0: déjà tu te calmes.
1: Mais... Non mais de toute manière, je gère tout le monde parce que ça commence déjà à me gonfler. Parce qu'il y en a qui s'amusent à parler de n'importe quoi. Donc alors pour toi, que représente la boulimie?
0: Bah la boulimie c'est tu te fous un pouce dans la gorge quoi. Un gros pouce et puis tu gerbes pour.
1: Non je pense pas.
0: Bouffé.
1: Non je pense pas. Hein.
0: Bah si c'est ça.
1: Ah non.
0: Bah si, arrête de me prendre pour un con.
1: Attends, tu veux faire comme les autres, toi?
0: Bah, je sais pas, ça dépend, quoi. Pour l'instant, c'est pas très passionnant, donc bon.
3: Déjà, t'es presque tout seul à l'antenne, alors ça serait con, quoi.
1: Donc, si tu veux faire comme les autres, tu le dis, y en a pas pour longtemps.
0: Ok.
1: Alors, tu réponds correctement à la question.
0: J'ai répondu, c'est ma réponse, c'est comme ça, c'est tout.
1: Ah, alors, parce que tu te mets un pouce.
3: Fais gaffe.
0: Ouais.
1: Et tu vomis.
0: Bah ouais.
1: Non, mais tu me... C'est ta réponse?
0: Ben exactement.
1: Mais tu crois que tu vas continuer comme ça le débat?
0: Ben je sais pas, ça dépend.
1: Ben je sais pas.
0: Je pense que ouais, franchement ouais.
1: Ben moi je pense qu'à mon avis là t'as tout faux. Hein. Déjà c'est pas
0: ça. Alors c'est quoi?
1: Déjà la boulimie c'est des personnes qui mangent de trop.
0: Ouais.
1: Merci pour le Larsen.
5: Voilà.
1: Donc la boulimie c'est des personnes qui mangent de trop.
0: Ouais.
1: C'est. Oui, Manu.
2: Après, vas-y, continue.
1: Non, Manu, si on a d'autres personnes.
6: On a personne. T'as viré tellement sauvagement les gens qui flippent maintenant. Donc continue ton explication.
1: Ah non.
6: C'était juste ça que je voulais te dire.
3: Non, vas-y, continue. Tu parlais, Gérard, vas-y, continue. Finis ce que t'étais en train de dire.
1: Donc la boulimie, c'est des personnes qui mangent. Donc, qui mangent n'importe quoi à longueur de journée.
2: À quelle heure?
1: Non, mais à longueur
4: et
1: de journée.
4: Et quoi?
1: Non, mais ils mangent de tout, hein.
3: Mais la boulimie, c'est un rapport avec les bols. Enfin, ils mangent des trucs dans des bols,
1: non.
3: Pas du tout. Rien. Rien à voir.
1: Non. La boulimie, c'est, si tu veux, c'est quelqu'un qui a tendance à trop manger.
3: Trop manger.
1: Et donc,
3: de n'importe quoi.
1: Qui mange ce qu'ils veulent à longueur de journée. Par exemple, tu vois, on va pas citer la marque, mais t'en as qui peuvent manger de ça
2: toute la journée.
5: Oh les gars.
3: Non, on n'a dit pas de marque. Il l'a fait exprès, pas dire. Il a dit on va pas citer de marque. Vous commencez pas.
2: Bon, Bouchard.
1: Bon, okay. les deux standards, vous allez faire votre boulot correctement parce que sinon on va faire venir Noémie et puis quelqu'un d'autre.
0: Non.
1: Quoi, c'est pas toi qui commande, d'accord, c'est moi qui commande le jeudi.
0: Ouais, donc, mais pour l'instant, ta réponse, elle est toute pour avant.
3: Donc c'est toute la journée, la nuit aussi ou pas?
7: Non, mais il faut savoir si, genre, quand tu dis boulimie, c'est des chibres, les féculents, tout ça.
1: Non, mais de manière, c'est des gens qui mangent n'importe quoi toute une journée.
7: Donc ils peuvent manger des chibres à longueur de journée.
1: Mais de manière, tu as donné, par exemple, quelque chose. Tu vas lui dire, par
3: mais
1: exemple.
3: Quoi, par exemple, quoi? Des chibres?
1: Non, mais elle va manger n'importe quoi, c'est-à-dire de la salade, tout ça.
7: Des chibres?
1: Mais non, pas des chibres.
0: Oh, c'est bon, le chibre.
1: Putain.
3: Pourtant, les chibres.
0: Qui le chibre?
1: Bon, toi, je
7: par
1: sens
7: exemple, quand on est boulimie, on est gros?
1: Bah oui, bah la boulimie, c'est quoi? C'est parce que t'es gros.
6: Donner du caviar au cochon, c'est un rapport?
1: Mais non.
3: Est-ce que tu connais des gens de ton entourage qui sont boulimie?
0: Bah ça
1: non. Comment? Alors gros pouce, au revoir. Allez hop, terminé pour toi. Ça t'apprendra. Allez hop, terminé. Hop. Manu.
2: Ah ouais, bah ça vient, on cherche. Ça vient.
4: Donc. Tu peux peut-être un petit sondage vite fait.
1: Ouais, bah on va faire un petit sondage parce qu'apparemment ils ont l'air de se branler les couilles là au standard. Voilà. Alors, avez-vous déjà eu de la boulimie? Alors, 48% des gens répondent oui, mais c'est bien probable. 27% répondent que c'est leur problème. Bon, ça, c'est vrai, ça regarde chacun d'eux. 17% des gens ont porté plainte contre McGraw. Alors là, je sais pas du tout ce que ça veut dire. Ah. Et 9% sont plus intéressés par la boulimie. Alors, des gens qui portent plainte contre McGraw.

0: gros, à mon avis, niette. Bon, des gens sont plus intéressés par la bonhomie, ça c'est leur problème. C'est eux qui voient. 27% répondent que c'est leur problème. Ça c'est vrai que ça concerne la personne, donc si la personne est bien dans sa peau, c'est bien. Et 48% des gens répondent que oui, mais c'est bien probable. Alors là, je comprends pas du tout la...
1: Moi non plus, quoi.
2: Moi non plus.
0: Je comprends pas là sur les 48% des gens qui répondent oui, mais c'est... Oui, c'est bien probable. Probable de quoi?
1: Probable.
0: Bah oui, là.
2: D'être boulimique, peut-être.
0: C'est quoi, là? 48% des gens répondent oui, c'est bien probable. Et après, on n'a pas la suite.
3: Ah ouais,
2: ça
0: là, hop.
3: Une erreur.
0: Donc, si on n'a pas la suite du sondage, on peut rien faire.
2: Bon, Gérard, pour en revenir au débat sur l'IRC et sur le super site radiogérard.fr.fm, quand même.
0: Attends, Rigaud. Fildar.
3: Il y a eu une erreur sur le sondage, je tenais à le signaler à l'auditeur.
0: Ah. Non, mais moi, je préfère te signaler, Fildar.
3: Oui.
0: Que c'est un avertissement que tu t'attrapes là.
3: Ah, déjà.
0: Et déjà, je crois que le premier avertissement, tu vas aller voir dehors si j'y suis. Non, et on va faire venir Noémie.
1: Non, on va attendre un peu, on va lui laisser sa chance.
0: Non, non, mais moi, je veux pas le savoir. L'autre, vas-y, je te la coule douce, je viens voir les sondages. Donc, je parle à Rigo.
2: Donc petite question de Judge de Lyon sur l'IRC qui te demande si on peut se faire opérer de la boulimie. Tiens, regarde, c'est là, Lee.
4: Fais pas semblant.
0: Alors là, pour ce, c'est vrai que c'est une opération, mais
4: la thyroïde.
0: C'est une opération et ça, de toute manière, on va en parler lors du débat.
3: Ah oui, tu vas parler de la glande thyrolienne.
0: Bon, ta gueule à toi. Allez hop. Allez hop. Bon.
3: J'ai trouvé des gens, GG, si ça t'intéresse.
0: Alors vas-y.
3: Alors on
4: a un dans le 15e, donc faut pas aller le chercher.
3: On accueille Wet Watcher.
0: Attends.
5: Quoi?
0: Attends.
5: Bonsoir.
0: Ça. Déjà pour commencer, on va bien être d'accord que le prochain que j'entends parler de ça, c'est simple, clair, net et précis, j'arrête. Donc alors, Manu.
3: Donc, je flippe un peu maintenant. Je flippe un peu. Calorix.
6: Ouais, bonsoir.
0: Bonsoir à tous. Calorix, on t'appelle d'où?
6: Alors, La Rochelle.
0: La fréquence
6: 109.9. Ah, qu'est-ce qui se passe?
1: Accueil aussi. Au chaud. Oh merde,
2: j'ai pas capté là.
1: J'ai absolument rien fait. Tu remarqueras qu'il y a que les micros en rouge et l'insert. Hein. Donc, on commence pas à me regarder sur le téléphone. Hein.
2: T'as démonté l'idiote, t'es un enculé. On accueille Petite Balance.
1: T'as vu de quoi il m'a traité?
3: Je sais, je sais.
2: Petite Balance.
3: Je sais. Petite Balance.
1: Ta mère.
7: Bonsoir Gérard.
0: On t'appelle d'où?
7: De Saint-Geneviève-des-Bois dans l'Essonne.
0: Comment?
7: Saint-Geneviève-des-Bois dans l'Essonne, 91.
0: Ouais, donc 101.9.
7: 101.9, bonsoir à tous les auditeurs qui restent, quoi.
0: Après,
3: il y a trop d'humour.
0: Suppositoire. Suppositoire. Suppositoire.
7: Encore j'ai envie de câlin. Bonsoir.
2: C'est ton cousin.
7: Bonsoir.
8: Salut, suppositoire.
1: Bonsoir.
7: Bonsoir à tous.
0: Alors, suppositoire, au revoir.
7: C'est pas moi.
0: Suppositoire, tu lui dis bonne nuit.
2: C'est dommage parce que. C'est peut-être un remède contre la boulimie.
7: J'ai envie de parler.
0: Au revoir.
1: Tu vois, ça y est,
3: vas-y, enchaîne.
0: Alors, je préviens là maintenant parce que là, ça commence à me gonfler. Il est minuit et un quart.
7: Ouais.
0: Ça fait déjà...
7: Je l'ai pas mis une seule fois encore.
0: Oh, les bandes de câbles, là.
3: Non, on se disait tous les trois que direct, Max, il est arrivé, direct, t'as commencé à gueuler, un truc de fou.
0: Non, non, ouais, mais moi, je vais vous dire une chose.
1: Tu te répètes, là, un peu.
0: Ouais.
1: Hein.
0: Ça fait déjà deux fois. Donc vous retrouvez des auditeurs, je veux pas le savoir.
1: Allez,
0: je ne travaille pas comme ça, au revoir.
2: C'est marrant, tu me fais penser
0: à
2: nous.
0: Parce que là, pour l'instant, vous avez des auditeurs qui s'amusent à balancer. J'ai envie de câlin. Alors ceux-là, qu'ils aillent se faire foutre.
7: Elle est excitée, la cochonne.
0: Et la cochonne à ton merde. Au revoir à toi. Alors, les trois auditeurs qu'on avait, bonne nuit.
7: Oh bah non,
0: et on va déjà s'écouter.
1: Déjà, j'ai pas de disque.
4: Ça marche bien.
0: Non, il n'y a pas de disque.
1: J'ai pas, on m'a pas donné de disque là.
0: Toi, tu... Tu me cales ça et c'est tout. Ça. Tu t'écrases. Maintenant, standard. Vous allez me prendre
5: petite
0: des
5: balance,
0: gens rapides.
5: Balance, 12 ans.
0: Vous allez prendre des gens rapidement. Vous allez prendre des.
8: Vas-y, vas-y, vas-y.
9: Je peux répondre à la question?
0: Non.
5: Attends, petite balance, il a 12 ans et c'est la première fois
0: qu'il. Non. Je veux pas des gens de 12 ans.
2: Faut être sympa.
9: Moi, je peux répondre.
8: Je peux pas 12 ans, j'ai 8 ans.
5: Regarde, faut tenir en 1h45.
2: On peut être boulimique à n'importe quel âge.
0: Oh non, je peux pas tenir avec deux cons comme ça. Non, non, non, non, allez. Non, personne répond, vous avez. Personne répond.
8: Vas-y, calme le truc un peu.
0: Personne répond à la question.
8: Vas-y, fais ton taf.
0: Personne répond à la question.
8: Vas-y, travaille un peu. Vas-y, fais ton taf là.
0: Alors la feignasse, ça t'emmerde, tu dégages, au revoir, allez hop. Bonne nuit à cela, allez Manu.
2: Allez, voilà, tout à fait.
0: Tu les vires tous.
2: Bonne chose de faite. Gérard, sur IRC, on a une petite question de Perforas ouf de Bab.
5: Non mais calme.
2: Pour calmer justement,
5: on
2: tout
5: va
2: à fait.
5: L'audience.
2: Il voulait savoir à partir de combien de kilos devient-on boulimique. Et ça fait combien en grammes et en euros?
0: Non, ça en euros, on peut pas dire, mais en kilos, je vais dire une chose, ça dépend ce que la personne mange déjà en général.
2: Et en grammes?
0: En grammes, tout ça dépend de la personne. Hein. Mm-hmm. Si la personne peut très bien manger des trucs hors... Éteins-moi le micro à fil d'or.
2: Des trucs qui font pas grossir, c'est ça que tu veux dire?
0: Non, mais il y a des trucs qui font grossir, il y en a d'autres moins. Mais il faut dire une chose, que la boulimie, c'est vrai, c'est un truc que les gens mangent, qui mangent et qui font pas attention.
2: Ah, d'accord.
0: Mais ça peut avoir des causes par la suite. Hein. Donc voilà.
2: Que justement, il y a IR sur l'IRC, ouais, qui me demande si ça a un rapport avec les 35 heures, de manger pendant 35 heures.
0: Non, ça n'a rien à voir avec les 35 heures. Hein. Ah. Mm-hmm. Ça n'a rien à voir. Combien qu'on est sinon, à peu près, à quelque chose près.
2: On a descendu un peu du fait qu'on ait perdu des auditeurs à l'antenne.
0: Ouais, mais ça, je m'en doute.
2: Donc on est 6842. Ah.
0: Moi, 6842, mais on va récupérer rapidement.
2: Ouais, il y a l'hypocrisie.
0: Bon, alors, pour ça, on va s'écouter Gérard, le fils de mon oncle, avec les bons petits plans de régime et de logement à petit prix. On se retrouve tout à l'heure pour la suite du débat, en espérant qu'on aille des bons auditeurs. Pas des câbles.
1: Bah ouais, parce donc, que après, pouvez... c'est moi qui m'en prends plein dans la gueule, tu vois, et moi à chaque fois, ça. Non, mais franchement, j'en parlais avec Fizer, ça me déprime, quoi, parce que tu vois, à chaque fois, je me fais engueuler, quoi.
0: Par contre, il y a un truc que j'en ai marre, c'est. J'ai envie de câlin, ça, je veux plus l'entendre ce soir.
1: Ouais, ça, mais moi, j'y suis pour rien, à chaque fois, tu vois, je me prends après quoi, Maxime en gueule et tout ça, tu vois, c'est pareil, quoi. Non, mais franchement, Gérard, tu vois, c'est pas cool.
0: Olivier, s'il te plaît, t'es à l'arrêt, tu le loupes pas constamment, d'accord?
1: Ouais, mais je veux bien parler de la boulimie, tout ça, tout ce que tu veux, mais à chaque fois, je me fais engueuler.
0: Pour l'instant, tu te la fermes.
1: Pour
0: ou sinon.
1: Finalement.
0: Bon, alors, tu vas retourner dans ton bureau et ça va être terminé.
1: Ouais, merde.
0: Comme ça vaudra mieux.
1: Toujours pareil.
0: Non, mais pour te dire, Rigo, ce qui s'est passé, c'est qu'il y a un auditeur qui a enregistré la voix en samedi.
2: Ah, d'accord.
0: Et que maintenant, il y en a un qui s'amuse à dire j'ai envie de câlin. Mm-hmm. Et en fin de compte, c'est la voix à samedi.
2: Et le rapport avec la boulimie, il est où?
0: Ben non, mais justement, quand t'entends de temps en temps « j'ai envie de câlin », donc c'est quelqu'un qui prend la voix Sandy et qui s'amuse à la passer.
2: D'accord.
0: Donc voilà, et on se retrouve tout de suite après, donc vous pouvez toujours nous appeler au 0803-08-5000. On se retrouve tout de suite après pour la suite du débat.
1: D'accord, après quoi?
0: Ben après le disque, Gérard, le slip de mon oncle, avec les bons petits plans de régime et de logement à petit prix. À tout de suite. Et voilà, vous venez d'écouter Gérard, le fils de mon oncle, avec les bons petits plans de régime et de logement à petit prix. Donc, vous pouvez toujours nous appeler au 0803-08-5000. Donc, maintenant, on a fait tourner l'équipe. Donc, toujours Rigaud qui est sur l'internet.
2: Oh, bonsoir.
0: Qui est toujours là. Donc, toujours. Noémie qui est au standard.
10: Salut.
0: Manu qui est toujours en standard, qui attend vos appels, et on a mis Fildar à l'aria à la place d'Olivier de la pro. Voilà, donc alors.
5: Je vais te demander une augmentation parce que l'aria c'est plus important que le standard.
0: Non, alors on accueille Peste Personne, 19 ans de Poitiers, 94.1.
11: Bonsoir Gérard.
0: Bonsoir à toi.
11: Merci.
0: Alors voilà, qui c'est qui a un Manu?
12: Non, enchaîne.
0: Non, Manu. Manu. Manu, ouais. J'espère que tu leur as bien dit que comment que ça se passait et qu'on n'aille pas de porte à bas.
13: J'ai dit que t'étais très susceptible et qu'il fallait être gentil, ouais.
0: Donc, Bifidus actif, 20 ans de Lyon, 91.7.
9: Oui, c'est exact. Bonsoir Gérard, bonsoir l'équipe. Et bon anniversaire, Rigo.
2: Merci ma pote.
1: Bonsoir.
0: Dieterix, 21 ans de...
1: Dieterix, Gérard.
0: Ah, Dieterix, pardon. Ouais.
7: Bonsoir.
0: 21 ans de Marseille, 103.1.
7: Tout à fait, bonsoir, bonsoir l'équipe, Happy Birthday, Rigo.
2: Merci.
7: Ouais, ouais.
9: Bonsoir, Dieterix. Bon,
0: non, bah,
1: un peu fini les birthdays, là.
0: Et puis le dernier,
1: Lipoussution.
0: Lipoussution, 27 ans de Lille.
10: Oh, oui, bonsoir, 27 ans de Lille. Bonsoir, bon anniversaire.
0: 87.7.
10: Exactement.
2: Merci.
0: Donc, voilà. Alors maintenant, les prochains auditeurs qu'on va avoir, je ne veux plus entendre d'Happy Birthday.
10: Attends, c'est
0: non,
10: pour
0: non,
10: Rigo.
0: Mais ça y est, c'est terminé.
10: C'est pour Rigo, merde.
0: Non, mais il n'y a pas de merde.
10: Ouais, maintenant, c'est vrai, ton anniversaire.
0: Ça y est, c'est terminé. Bon,
2: pas, on n'a pas tous les jours 16 ans, quoi.
0: Non, mais ça y est, c'est fini. On n'en parle plus. OK. Alors, on va quand même poser la première question après les petits problèmes qu'on a eus sur, les premiers. Alors, que représente la boulimie pour vous? Alors, j'espère que vous allez répondre correctement ce coup-là. Donc, on va demander à Pèse Personne.
11: Alors, la boulimie, pour moi, c'est des femmes, en général, qui sont en déprime, leur mari, il est bas.
0: Tu vois, attends, déjà, je te coupe. Déjà, la boulimie, c'est pas quelqu'un qui bat une personne.
11: Non, écoute-moi, je veux bien terminer la phrase, s'il te plaît, déjà. La femme, tu vois, si tu veux, elle est triste. Donc, elle réfugie sa tristesse dans la nourriture, elle mange, et voilà, quoi.
0: Ouais, mais tu crois que c'est quelqu'un... parce que t'as dit que c'était... Parce que... Non, merci pour la...
11: De quoi?
0: Non, Pildar.
1: Quoi?
0: Cet appareil photo, tu le redonnes à celui à qui il appartient. Je ne veux pas de photo pendant les débats.
1: D'accord.
0: Merci.
1: Ok.
0: Je réponds à ta question, Pèse Personne, tout à l'heure. Parce que si on écoute bien ce que t'as dit.
11: Oui, j'ai un.
0: Si on écoute bien ce que t'as dit, t'as dit c'était une personne qui se faisait taper dessus.
11: Oui, parce qu'elle peut être influencée, tu vois. Son mari, il la tape, il a envie de divorcer, elle est triste.
0: Non. Attends, je vais te dire une chose. Une personne boulimie, c'est pas parce que c'est une personne que son mari lui tape dessus, c'est
11: non,
0: faux.
11: Pas forcément, mais en général, quoi. Ça peut être un facteur.
0: Mais attends, non, mais on garde. Donc c'est ta supposition.
11: Oui.
0: C'est ta réponse.
11: Tiens. Oui, ma réponse, mais il y a pas que ça dans ma réponse. C'est bon, savoir que ça,
1: Pèse Balance, là, il dit que.
0: Non, Pèse Personne.
1: Ouais, Pèse Personne, il dit qu'en fait c'est des facteurs qui tapent les femmes boulimiques.
0: Pour lui, ça serait quelqu'un qui tape sur une femme. Rigo, une question importante, IRC. Attention, l'IRC.
2: Ouais. Non, c'est par rapport
0: attends,
2: à un
0: tu
2: autre
0: me coupes
2: truc
0: ça.
2: À avoir.
0: Attends, tu je me coupes ça. Oui, merci, Fildar. Oui. Je préfère tout de suite prévenir les auditeurs sur l'Internet.
2: Tout à fait.
0: Que ceux qui s'amusent à parler de Sandy et du pont de l'Alma, ce n'est pas la peine. De bande d'entendeur, salut.
1: Pas de conneries.
0: Voilà. Non, il fonctionne pas.
2: Il fonctionne pas,
0: il est éteint. Oui, alors Rigo.
2: Il y a une question de Dame qui te demande si les boulimiques peuvent devenir récidivistes.
0: Comment ça? Ah ouais, mais faudra peut-être qu'il précise le fond de sa question, parce que là, récidiviste, quelqu'un qui ressort de prison. Mais c'est ça qui veut dire?
2: Ouais.
1: Ah ben, en fait, est-ce que tu grossis en sortant de prison?
2: Voilà, parce qu'il y a des gens qui vont en prison pour ça, donc ils voulaient savoir.
0: Déjà pour le rassurer, c'est pas en prison que tu arrives à manger comme ça. Hein.
2: Je fais juste une parenthèse comparé à ce que tu disais tout à l'heure. Il y a Thalassa sur l'IRC qui me demande le rapport entre Sandy et le pont de l'Alma. Donc ça, faut arrêter.
0: Hop, c'est qui lui?
2: Thalassa.
0: Alors Thalassa, tu peux aller te faire foutre, je répondrai pas à ta question. Alors tu peux continuer à poser des à machiner, mais j'y répondrai pas. Donc tu me remets les auditeurs, Fildar, okay, merci.
1: D'accord.
0: Alors Bifuduf actif.
12: Salut, c'est Patrick, la voix du mélo.
9: Oui, Gérard.
0: Bifidus.
9: Pour moi, la boulimie, c'est une maladie qui atteint les femmes plutôt jeunes, donc les jeunes filles.
0: Justement,
7: les jeunes boudins,
9: Oui.
0: Non, mais justement, c'est une question qu'on allait parler. Alors, donc, tu réponds quand même à la première question.
9: Mais j'y réponds. Je te dis que ça touche plutôt les jeunes filles qui ont du mal à accepter leur corps en tant que tel. et qui donc se le déforme en mangeant trop ou en se faisant gerber, en se mettant des pouces dans la gorge. Le jeune homme tout à l'heure que j'ai entendu avait raison, oui.
0: Non, mais.
5: C'est pas de la boulimisme, ça, c'est de l'anorexisme.
0: Oui. Ouais. Justement. Attendez.
10: Oh, camouette un peu.
0: Il a raison. Merci. Oui, Rigaud.
2: Oui, donc justement, il y avait une question très intéressante de Destroy sur l'IRC qui demandait si les boulimiques peuvent devenir anorexiques. Si oui, dans quel sens?
0: Justement, on vient de le dire. Mm-hmm. On vient de le dire en se mettant des doigts dans la gorge. Juste, non, pas dans le cul.
5: Non, ça,
0: on
5: ça
0: est poli.
5: Ça, c'est, visé, ça.
0: Ça, c'est vulgaire. Ça, c'est autre chose. Oui. Non, mais c'est vrai que.
10: Ça, quoi.
9: Alors, moi, Sandy, j'adore la sodomie.
5: Mais ça, tu vois, c'est ça, quoi.
0: Bon. Alors. Fildar! Fildar!
5: C'est
0: ça suffit!
2: Ça va tourner.
0: Max!
5: Mais on déconne!
2: Au cri de la bête.
0: Ça, je m'en doutais! Je m'en doutais!
5: Vous avez déjà dit le fait de pas transpirer,
0: merde. Je m'en doutais! Donc, je m'en doutais du coup!
5: Donc, l'anorexie, c'est la différence de la boulimie. Donc tu voulais demander à qui?
0: Non, je m'en doutais du coup.
5: C'est pas nous.
0: Que ce soir vous allez me casser les burnes.
5: Mais
0: c'est toi qui le fais. Alors
5: non.
0: Arrête, Fildar, s'il te plaît.
5: J'arrête, promis.
9: Grave de chez Grave.
13: Je peux dire quelque chose?
0: Oui.
5: Ouais, vas-y.
13: C'est pas ce personne. T'as un peu une
0: Noémie,
13: mais tu
0: on
13: bien.
0: Travaille au standard.
5: Il faut rien, c'est
14: mais
5: ça qu'il veut dire.
0: Non, mais on travaille au standard.
14: Mais je vois bien.
0: On laisse pas un micro. On laisse pas un micro allumé. On
5: allez,
0: travaille.
5: Gérard, vas-y.
13: Aussi,
2: on y va.
0: Enchaîne. Alors,
5: personne, il voulait te poser une question.
0: Alors, pèse personne, ouais.
13: Non, en fait, c'est pas une question, c'est pour revenir à ce qu'il a, dit. Je crois que c'était Fildar qui a dit ça. Moi, j'ai vu dans un reportage des.
5: Tu l'as bossé le débat. Rassure-moi, tu l'as bossé le débat, pèse personne.
13: Ah oui, bien sûr.
5: Parce que tout son collège écoute, hein. Donc.
2: Ah, c'est ton cousin.
0: Attends.
5: La honte.
10: C'est son cousin. C'est à la CPE, tout ça. C'est là, monsieur Spirouli ?
0: Pèse personne.
13: Oui, écoute-moi donc.
0: T'as pas 19 ans, d'accord ? Tu te fous de ma gueule.
13: T'as 12 ans. Et
0: t'as 12 ans. Allez ! T'as pas le droit d'être sur l'antenne à ce soir-ci. Au revoir.
9: Ici, le CDI.
10: Ouais. Tes parents, là.
0: Manu, s'il te plaît.
13: Fais voir un billet rose, là.
0: Manu. Manu, s'il te plaît.
5: Quoi?
0: Tu me vires pèse personne.
5: Je crois que c'était Keneda en vrai.
0: Non, tu me vires. Tu me vires pèse personne, tu lui dis que c'est la dernière fois que.
5: Il se rachète un nom et
10: il y a pas internet. Hop là.
0: Il retourne chez papa et maman.
10: Ok, la vanne.
0: Ah putain, je savais pas qu'il avait 12 ans celui-là.
10: Ah, tu m'étonnes.
0: Alors,
10: tu l'as bien niqué, hein.
0: Bifidus actif, oui. Tu voulais dire. Donc, pour toi, la boulimie, ça a un rapport avec l'anorexie.
9: Bah alors que je t'explique la différence entre la boulimie et l'anorexie.
10: C'est pas trop compliqué, hein, quand même.
0: Non, mais allez-y. Non, attends. Bifidus.
10: Ah, mais je sais, elle a fait boulimie de
9: dog. J'ai fait un dog de boulimie, moi.
10: Ouais.
0: Bifidus.
9: Oui.
10: T'as bouffé des pépites.
0: Diététiques. Diététiques.
10: Oui.
0: Tu te calmes.
10: Oui, bien sûr.
0: Et l'hyposition là.
10: L'hyposition s'il te plaît.
0: Ouais, alors.
10: Mais moi je suis un peu guédard dans le débat parce que je croyais que boulimique c'était le frère de Gros Quick, donc faudrait que tu m'aides un peu.
0: Pour l'instant tu vas te taire un petit peu.
10: Tu fais cacao toi.
0: Okay. Hein, tu as bouffé du banania.
9: Ouais.
10: Ok.
0: Hein?
9: Champion de la
0: Donc pour l'instant vous êtes tous les trois parce que là on vient de virer un jeune de 12 ans.
5: Je viens de retrouver quelqu'un.
10: Avec ta boîte à bingo.
9: Un jeune Albert.
5: Eh oui.
0: Alors on récupère.
5: On accueille Carlos la grosse.
0: Carlos.
15: Bonsoir à tous.
0: T'appelles d'où Carlos? T'as quel âge?
15: J'ai 25 ans.
10: Moi j'aime ta barbe.
15: Merci.
9: Je kiffe ton papayou.
15: J'ai un bouc.
0: Agen, quelle fréquence?
15: Agen 102.7.
10: Bonsoir,
15: Rigo quand même.
0: Non mais ça y est, c'est terminé. Hop.
2: Ça me fait toujours plaisir quand même.
10: Eh ben, bon anniversaire.
0: Bon alors.
15: Donc moi je suis boulimique.
0: Ouais.
15: Déjà je tiens à le dire.
10: C'est alors, pas cool ça.
0: Hein, ouais, non mais attendez, laissez-le parler.
15: Ouais, c'est une maladie grave. Je trouve qu'on prend trop ça à la rigolade.
0: Non, attends.
15: Ça se marre, ça.
0: Carlos.
15: Oui.
0: Carlos, tu m'écoutes. Pour l'instant, je prends pas ça à la rigolade, ça, c'est les autres auditeurs. Mais moi, non. Je vais te dire une chose, que c'est vrai que c'est une s'il vous plaît, les auditeurs.
15: C'est une maladie horrible.
0: Les auditeurs derrière, s'il vous plaît, vous me laissez parler avec Carlos, s'il vous plaît, merci. Donc, Carlos, tu me laisses Carlos en air.
15: Voilà.
0: Donc, Carlos.
15: Oui.
0: Donc, c'est vrai que c'est une maladie qui est quand même assez.
15: Assez grave, hein.
0: Assez grave. Et donc, c'est vrai qu'on n'en rigole pas. Parce que moi, personnellement, j'ai voulu faire un débat là-dessus. Parce que je pensais qu'on allait avoir plus de personnes qui auraient été atteintes par ça.
15: Bah écoute, moi je l'ai chopé là cet après-midi, je savais que t'avais.
0: Non. tu l'as pas, tu peux pas la choper en espace de.
15: J'en ai pas à 4h, j'ai mangé mes BM et après j'ai enchaîné direct.
0: Mais
15: avec
0: c'est ça, t'as raison, fous-toi bien de ma gueule.
15: Il a pris 40 kilos d'un coup et tout.
0: Mais oui, mais c'est ça, t'as raison.
15: Mais
0: t'as raison, fous-toi bien de ma gueule. Alors comment
5: on devient boulimique, genre? Ouais.
0: Voilà.
15: C'est une pulsion, je veux dire, ça remonte à des lustres. C'est une pulsion qui est sécrétée par. Il est là, monsieur Mazur ou pas?
5: Non, pas encore.
15: Alors je vais faire son boulot.
14: Bonjour, c'est Eddie Mitchell.
15: Salut, Eddie.
14: Ça monte un peu. Il... Salut Moussaillon.
15: Enfin la boulimie, ça remonte à tous les temps. C'est. On essaye de faire des phrases sérieuses. Ça.
14: Bonjour, c'est Joe Coca.
0: Hey Carlos.
14: Est-ce que c'est un héréditaire ou pas?
0: Carlos.
15: Oui.
0: Tu te foutrais pas de ma gueule?
15: Non, mais la boulimie, c'est quelque chose de grave. Moi, j'ai pas envie de rigoler ce soir. Il y a des boulimiques qui nous écoutent, des toxicomanes, des insomniaques.
0: Bon, alors, Carlos, au revoir.
2: Il a raison.
0: Stop! Carlos, on lui dit au revoir.
14: Carlos, on lui dit au revoir.
0: Je ne veux pas avoir de problème avec les gens. Enculé, alors va te faire foutre, toi, espèce de pétasse. Ok, l'enculé, il t'emmerde. Alors, Carlos, au revoir.
2: Gérard, pour calmer le débat, j'ai une très bonne affirmation sur l'IRC. En fait, quelqu'un qui te demande, c'est
0: bon, Noémie.
2: The Penguin.
0: Noémie, tu fais ton boulot, ou sinon tu dégages.
2: Noémie, tu fais chier.
4: Gérard,
0: tu dors.
4: Arrête de gueuler.
0: Là, ça commence à bien faire.
4: Toi aussi, arrête de gueuler, c'est chiant.
0: Maintenant, tu fais ton boulot correctement. Parce que moi, je vais pas continuer jusqu'à 2h15 avec une personne qui est en train d'écouter et pas de prendre des appels.
16: Oui, Gérard.
0: C'est clair, net et précis. Deuxième avertissement.
2: Deuxième toi.
0: Rigaud.
2: Oui, alors c'est moi. The Penguin qui te demande de confirmer qu'on peut être anorexique du cerveau et boulimique du cul.
0: Non. Parce que l'anorexie et la boulimie, c'est pas du tout pareil.
5: Oui. Tu peux, c'est la différence.
0: La boulimie, c'est quand tu manges de trop, tu manges, mais tu sais pas ce que tu manges. Et pas à force de manger, tu prends du poids. Et l'anorexie, donc ça c'est un problème. Il faudrait peut-être qu'on puisse avoir des gens, mais pas des nazes, pour parler de ça, parce que apparemment on n'a pas assez de personnes qui puissent nous aiguiller là-dessus. Mais l'anorexie, c'est à peu près pareil. C'est des gens qui se mettent des doigts dans la gorge pour se faire vomir. Mais Gérard, c'est pas bon.
16: Dis-moi, il y a des vaccins ou pas?
0: Mais justement.
5: Non mais Gérard, les anorexiques, c'est ceux en fait qui mangent mais qui font pas caca.
0: Non.
5: À la défense.
0: Mais attends, Fildar, s'il te plaît.
5: La différence de la boulimie.
0: Mais attends. Pour l'instant, on parle de Noémie me parle d'un truc. Est-ce qu'il y a des vaccins? Non. Ouais. Il n'y a pas de vaccin pour ça. Il n'y a même pas. À l'heure actuelle, on peut pas savoir s'il y a un remède pour ça, pour ces gens-là. Oui. On ne peut pas le savoir.
16: Et c'est contagieux ou pas?
0: Non, pas du tout. Non, c'est pas, ça s'attrape pas. C'est pas une maladie comme à l'heure.
16: Et une fois que tu l'as à vie ou pas?
0: Ah bah oui, ça.
14: Sandy, elle est dans la merde.
0: Sandy, à ton merde, ok. Alors, l'hypposition, bonne nuit. Allez hop, Manu, s'il te plaît, tu dis au revoir à l'hypposition, comme ça, ça y apprendra.
5: J'avais une question,
16: Gérard. C'est génétique ou pas?
0: Attendez, oh, pas tous à la fois.
16: Gérard, c'est génétique ou pas?
0: On n'est pas la maternelle.
16: J'ai posé
0: ici.
16: Une question, Gérard.
0: Bon, alors c'est quoi?
16: Tu devrais savoir.
5: C'est parce que ça veut dire génétique.
16: Si ton papa est
0: boulimique. Oh merde, chiant la famille. Chiant la famille. Merci. Bien Manu,
4: chaud.
0: Noémie, ta question, j'y répondrai pas, d'accord?
16: D'accord, okay. J'ai dit famille.
0: Justement, la question que tu me parles, est-ce que ça peut s'attraper avec la famille? On va en parler, est-ce que des gens de la famille sont boulimiques? On va en parler.
2: Savoir si c'est héréditaire en fait.
5: Ouais, moi j'ai une vraie question, un truc intéressant, c'est est-ce qu'on est boulimique d'un seul endroit, genre boulimique du cul?
2: C'est bien ce que je disais.
5: Ouais. Ou boulimique du bide, ou boulimique
2: du cou.
5: C'est surtout ça qui m'intéressait.
0: Non. Okay. Non, parce qu'en fin de
5: juste
0: compte,
5: pour savoir. Donc, t'es boulimique de partout, tu grossis partout.
0: Non, mais tu grossis.
14: Un gros kiste, quoi.
0: C'est qui
3: j'ai en boule depuis mystère, quoi.
0: Manu,
3: ah, j'ai pas cité de nom.
0: Hein. Non, non, mais si, tu restes quand même poli.
17: Il a dit mystère, c'est bon, c'est bon, ça passe.
3: On grossit partout en même temps.
0: Ouais. Bah oui, automatique. Hein.
3: Ça, okay. C'était pour savoir, je me demandais.
0: Parce que de toute manière, pour perdre du poids, une fois que t'es comme ça, de toute manière, je sais même pas s'il y a un sport à faire.
16: Donc il fait de la boulimie, Rocco Siffredi. Non.
18: Mais attends, est-ce que tu t'envoles, toi? T'es là pour faire des
16: questions.
2: Mais
16: c'est pas des questions.
2: Si tu veux participer au débat, t'appelles au standard.
18: Hein. Oh, dis donc, Noémie. Oh. Hop. Je t'ai pas vu décrocher, mais pour voir ta gueule.
2: C'est vrai, décroche.
18: Non, non,
2: mais
18: Gérard, c'est les débats de Noémie ou c'est les tiens?
0: Non, non, mais elle appelle au standard pour poser des questions.
19: Pour toi, GG.
0: Oui.
18: Tu vas dans ton débat.
0: Bon, allez, deuxième question.
17: Finira comme un
3: pote. Ah non, pour la deuxième question, j'ai un auditeur parce que t'en as plus que deux là. Gros port, 25 ans de Paris. Attention, la vanne.
17: Direct.
0: Hein? À la place de qui?
3: À la place de PES, PES personne.
18: Et ouais, parce que t'as viré, ouais.
0: Attends, Manu, ouais.
3: Oui.
0: T'as Carlos qu'on a viré.
3: Oui.
0: Et t'as l'opposition.
3: Ouais.
0: Donc, à la place de PES personne, on accueille.
3: On a gros port, 25 ans par an.
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0: Donc, gros port. Gros port d'où?
17: 25 ans de Paris.
3: 25 ans de Paris,
0: donc 101.9. Hein.
17: Bonsoir, Gérard.
0: Bonsoir.
2: Gérard, j'ai une petite question vite fait sur IRC que je comprends pas tellement. Tu vas pouvoir me l'expliquer peut-être. Il y a Starsky à Saint-Tropez qui te demande si ton pote Henri il serait pas boulimique parce qu'il paraît qu'il est attiré par les gros morceaux de barbac.
0: Ah, je réponds pas là-dessus, terminé.
2: Je sais pas moi.
0: Non, là tu peux lui dire.
18: Tu lui dis, rappelle.
0: Tu lui dis qu'il appelle. Même pas.
18: Tu lui dis qu'il t'appelle la semaine sur Europe 1.
2: Hein, ah, bon. Par contre, il fait un gros bisou à ta Obélix.
0: Non, mais elle s'appelle plus Obélix. Êtes-vous adepte de la boulimie en famille? Justement, la question. La question à Nomi, tout con. Ça, c'est.
16: Pourquoi tout con?
0: Bah attends, c'est toi, t'as besoin de regarder les haut-parleurs et puis la pendule?
18: Les haut-parleurs?
16: Bah je regarde le temps passé, ouais.
0: Ah, non mais tu regardes aussi s'il y a des...
2: Je pars Olive là parce que...
0: Non mais je crois qu'elle va dégager. Je crois qu'elle va pas continuer. Donc, bipu...
16: Jeanne, c'est chaud, c'est bon. Allez, emmène-moi. Plus fort.
2: Je crois qu'elle veut des câlins.
19: J'ai pas tout compris là.
17: Ah, c'était Jeanne.
2: Je sais pas.
0: Merci.
3: Et en chaleur là.
0: Bifidus actif, oui. Pour toi. Alors, êtes-vous adepte de la boulimie en famille?
19: Oui, alors nous sommes boulimiques.
17: Oh, la vieille question.
19: Dans la famille.
0: Non, mais attention, je précise.
18: Quand tu manges des bolinos.
0: Non.
19: Oui.
0: Mais non, s'il vous plaît, là, vous vous calmez là.
17: Bolino.
0: Bon.
17: Bolino.
0: Diététiques, au revoir Marseille. Allez hop, terminé pour celui-là.
3: Je accueille un auditeur pour répondre à cette question.
0: Oui.
3: Poussachou. On accueille Poussachou.
21: Oui, bonsoir. Bonsoir, je suis un Pokémon.
2: C'est une star au Japon.
0: Poussachou.
2: Comme les sumo.
0: Poussachou.
21: Ok, le mec.
0: T'appelles d'où?
21: J'appelle d'une ville Pokémon.
0: Tu te fous de ma gueule ou tu prends le train?
21: Ok.
0: Alors t'appelles d'où s'il te plaît?
21: Bon, allez, pour te faire plaisir, j'appelle de Paris, 100.9.
0: Voilà, c'est tout
18: c'est
0: ce que
18: premier,
0: je veux.
18: C'est le premier parisien, c'est bien.
0: Non, ça fait déjà le deuxième, je commence à en avoir ras-le-bol.
19: Gérard, je peux répondre à la question?
0: Oui. Oui. C'est qui?
19: C'est Gros Port.
0: Ouais, bah Gros Port.
19: Oui, tu veux Gérard?
0: Bon. Alors, une
18: question. Mais laisse-le répondre, Gérard.
21: Attends, bonjour, c'est Dimitri.
0: Fildard,
18: oui.
0: Tu arrêtes avec ça parce que ça commence à me gonfler sérieusement.
18: Mais t'arrives même pas à faire la différence entre un son et un auditeur qui fait le son, tu vois.
0: Pour un son, ce n'est pas les auditeurs, bonjour. C'est toi.
18: Merde.
0: Vos gueules.
18: Salut, c'est Guy Mitchell. Tu vois, c'est moi qui le fais là. Tu crois que c'est un son? Bon, vas-y, gros port, réponds.
2: Pourtant,
19: ouais, donc, alors je te réponds. Donc, la boulimie, ça se passe à deux moments de l'année, à Noël et au jour de l'an surtout.
0: Gros port.
19: Non, franchement, c'est.
0: Gros port. Gros port. La boulimie, tu sais ce que c'est?
19: Oui,
18: c'est un sport.
19: C'est quand on se rend pas compte qu'on mange à la mort, quoi. On mange, peut-être qu'on est quatre.
21: Et il est tout raide.
0: Non mais attends, Manu.
2: Putain, t'as la cote ce soir.
0: Hey, Manu.
18: Il kiffe mon cul, tu veux mon bout.
0: Hey, Manu. Tu me l'as chopé où celui-là?
3: Bah au standard, hein, j'ai pris des nouveaux. Hein,
0: non mais grave de chez grave celui-là.
18: Comment
0: tu dis? Vas-y. Comment tu dis? Vas-y, quand t'en as marre de mes débats, tu dis.
6: Bah, okay. Je sais pas.
18: Rentre chez toi,
3: le clochard.
18: Ou dégage l'alcoolo, ça dépend, c'est varié.
0: Enfoiré, va. Ok, attends, je retiens ce que tu viens de dire, enfoiré.
18: Ça y est, il me fut.
0: Viens me téléphoner, tu vois, comment que je vais t'envoyer chier, toi.
18: D'accord. Viens me téléphoner pour me demander de l'argent, oui. Tu vas voir.
21: Viens me téléphoner.
0: La ligne directe. Ah.
6: Bon, par rapport à ça, quand même, sur IRC, où on augmente énormément et où s'il y a des gens qui veulent des câlins, ils vont sur radiogérard.fr.fm.
0: Hein?
6: Il y a.
0: Non, attendez. Toi, pour l'instant, tu appelles, il n'y a pas. Il n'y a pas de Radio Gérard. Oh! Tu me les coupes, merci. Oui. Il n'y a pas de site internet radiogérard.fr et point, je sais pas quoi pour
6: FM,
0: pour
6: canin. Je vais te montrer,
0: donc ça existe pas.
6: D'accord.
0: Non, mais la question.
6: Si ça existe, c'est ça.
0: Non, mais la question.
6: Alors la question, c'était une question de dame qui se demandait. Oula, j'ai un peu perdu le fil, mais ça va me revenir très vite. Oui, voilà. Est-ce que le fait de voir un boulimique manger peut nous faire devenir boulimique?
0: Apparemment oui, parce que j'ai entendu dire.
6: Il se demande pourquoi tu n'es pas boulimique.
0: Bah pourquoi, déjà pour commencer, c'est que moi je mange, j'ai beau manger ce que je veux et je suis toujours au même poids. Non mais je suis toujours au même poids. J'ai beau manger n'importe quoi, je reste toujours à mes 50 kilos pour mes 1m60.
6: Voilà. Et pour ta gueule de beau gosse quand même.
0: Voilà. Noémie.
18: Et depuis qu'il t'a tiré la de la ferraille là, dans la cuisse, là,
6: ah ouais,
18: t'as perdu combien?
0: Non, mais ça, on en a rien à foutre.
18: T'as perdu combien?
0: Ça, je sais pas.
6: Tu sonnes plus à l'aéroport.
8: Mais Noémie. Gérard, ça tombe bien que tu me donnes la parole. La boulimie,
0: non,
8: c'est quand même.
0: Mais Noémie, s'il te plaît.
8: Entre les hommes,
0: Noémie,
8: et les femmes, non, tu crois pas?
0: On s'en fout de ta question. Noémie, c'est la dernière fois que je te vois.
18: Mais Gérard, t'as pas fait sub de co?
0: Noémie, c'est la dernière fois que je te vois. Avec le casque sur les oreilles, ouais. En train de décrocher, ouais. Et de dire allô sans prendre la personne en direct. Ouais. Okay. De savoir sur quoi. C'est la dernière fois que je t'avertis.
8: Donc, troisième avertissement.
18: On peut reprendre le débat ou Gérard, ou tu
8: j'en ai
18: encore,
8: droit à combien des avertissements?
0: Encore un et après c'est la porte. Alors, qu'est-ce qu'on a? Un gros port, ouais alors.
19: J'ai un truc à te dire aussi.
0: Ouais.
19: Tout à l'heure, t'as dit, ouais, je sais pas s'il y a un remède pour les gens qui sont boulimiques.
0: Ouais.
19: Alors moi, je vais te répondre là-dessus. Il y a un remède, c'est une intervention chirurgicale qui consiste en fait à se mettre une bague dans le ventre.
22: Bonjour, c'est Eddie Mitchell.
19: Allô?
0: Fildar.
18: Mais j'ai rien fait.
0: Fildar.
18: Attends, on peut rire quand c'est drôle, non?
6: Trois. Quand c'est drôle,
18: on peut rire.
6: Trois.
18: Oui, je suis de trois, je sais, oui.
0: Trois
18: semaines, oui, ce week-end, je sais. J'y serai.
0: Trois avertissements.
22: Ok, Gérard, super. Vas-y, enchaîne. Bon, je viens de te foutre un gros coup de tête à la sortie de la radio, quoi.
18: Donc, gros port,
0: qui
18: a dit
0: qui c'est?
18: Ah, ouais, c'est.
0: Gros port, au revoir.
22: Allez, hop.
0: Hop, au revoir, gros port.
19: Déconne ou quoi? Je réponds à qui?
22: Allez, hop. Ouais, on discute pas ici.
6: Ça suffit, les gros ports.
18: Non, mais il disait que.
22: Okay, le mec.
18: On pouvait se mettre une bague dans le ventre pour. C'est ça?
8: Autour d'estomac, ouais.
0: Non, pas du tout, c'est pas du tout la question. Apparemment.
18: Et pour l'alcool, il faut se mettre un bouchon dans le ventre, c'est ça?
0: Non, mais apparemment, vous avez décidé quoi là de soi?
18: Non, mais moi j'ai rien décidé, moi. Tu
0: non,
18: sais,
0: mais
18: ça dépend,
0: je sais pas. Non,
18: ça
0: mais
18: dépend
0: attends.
18: De toi si tu veux
0: non,
18: de
0: non,
18: mon
0: non,
18: corps,
0: non.
18: On
0: non,
18: fait
0: non,
18: ce que
0: mais
18: tu
0: pas, non, mais pour l'instant.
18: Y a pas de problème, moi
0: non,
18: je suis
0: non,
18: pas
0: mais
18: avec
0: pour
18: toi,
0: l'instant, je sais pas ce que vous avez décidé de faire ce soir.
18: Bah, on voulait faire une surprise à Rigo. Hein.
23: Joyeux anniversaire, Rigo.
18: Faites le joint,
23: Rigo. Joyeux anniversaire, Hugo.
6: Ça me fait très plaisir.
18: Ouais, ouais, ouais. Est-ce que t'es découpé à ton âge?
6: Si vous voulez me faire un cadeau, allez sur radiogérard.fr.fm.
22: Oh la pub de ouf. Warnetdefun.fr.fr. Il déchire pas mal ce site aussi.
0: Eh ben, pousse à touche, au revoir.
18: Pousse à tchou.
3: Bon, c'est pas grave, j'ai deux autres auditeurs. Pour combler le vide, j'ai Spring Fellow Hawk.
22: Oui,
3: c'est pas ce qu'il fait là.
24: Bonsoir à tous.
0: Et j'appelle d'où?
24: J'appelle de Boulois. C'est pas mal ça.
0: Fréquence.
24: 102.7.
0: Non, mais te fous pas de ma gueule en cherchant les fréquences, d'accord?
24: Ok, 102.7. 104.2, je me suis trompé.
0: C'est ça, 104.2.
3: C'est pas grave, je vais vérifier. Et on accueille aussi Henri Cantonnet.
25: Oui, bonsoir. Bonsoir,
0: t'appelles d'où?
25: Bonsoir, j'appelle d'Orléans, c'est 108.8.
26: Salut Henri.
25: Bonsoir tout le monde, Happy Birthday.
0: 108.8, ça m'étonnerait.
25: Si, c'est à 608.8 d'Orléans.
0: Manu, tu me contrôles la fréquence.
3: 104.2.
18: Tu fais la pression aussi.
3: 104.2. Tu veux que je te fasse une petite vidange, mon Gigi?
0: Bifidus, qui est toujours là.
1: Ouais, je suis toujours là, ouais.
0: Donc, la question suivante. Existe-t-il un vaccin ou un remède contre la boulimie? Ben justement, on en parle. Toi, c'est Lyon 91.7.
1: Ouais, c'est ça, mais on n'a même pas répondu à la question d'avant. Hein.
0: Ben, si tu veux répondre, vas-y.
1: C'est en famille, c'est ça?
0: Ouais, ben justement, on a assez fait le tour de la question.
1: Ah
0: hein.
1: Ouais, si tu le dis, ouais.
0: Non, mais vas-y, si tu veux répondre là-dessus.
1: Ben non, parce que moi, je te disais, nous, on est boulimique de mère en fille et de père en fils. Et en fait, nous, on mange des fibres à longueur de journée.
0: Ouais, comme, mais la question... je m'excuse de te couper. Non, mais la question que je me pose, est-ce que c'est parce que il y a une question justement là-dessus que sur des reportages que j'ai pu voir, on n'a pas pu le savoir. Mm-hmm. Mais est-ce que c'est dû par rapport aux parents ou tout ça? Est-ce que c'est depuis la naissance?
24: Aussi, je me pose cette question.
1: C'est depuis la naissance, je pesais 7,9 kg à ma naissance.
24: Mm-hmm. Voilà.
0: Non, attendez, s'il vous plaît, derrière. Henri et Spink, là.
25: Un bon roast beef, quand même.
0: Non, attendez, s'il vous plaît.
24: Bah, écoute, sa mère a couché d'un roast beef.
0: Qui c'est qui vient de dire ça? Henri, au revoir. Allez. Henri,
3: c'est pas Henri.
0: Je veux pas le savoir. Allez.
24: Non,
0: parce que là, justement, on est en train de poser une question.
3: Ouais.
0: Je suis en train de poser une question sérieusement à Bifidus. Je voudrais bien que. Qu'on aille des trucs sérieux, pas des cons qui disent n'importe quoi.
1: Ouais, parce que moi je suis sérieuse comme fille.
0: Non, mais là c'est un truc à savoir, c'est de savoir est-ce que c'est dû par rapport aux parents ou pas. Mm-hmm. C'est là parce que moi j'ai vu des reportages et apparemment il y en a qui disent que oui.
1: Oui.
0: D'autres, c'est parce qu'ils mangent de trop. Mais c'est dû à quoi? Est-ce que c'est dû par rapport aux parents au départ? Ou est-ce que c'est une maladie vraiment que les gens ne peuvent rien faire dessus? Justement, là, existe-t-il un vaccin? Donc, c'est à peu près ça qu'on va poser.
1: Oui.
0: Donc, je sais pas.
1: Nous, je te dis, c'est deux familles, quoi. Alors, je sais pas, il y a peut-être une autre solution, mais nous, on mange des fibres de mère en fille et.
0: Mais de toute manière, déjà au départ, tu me disais que tu pesais 7,5 kg à la naissance.
1: 7,9 kg
0: à la naissance.
1: Ouais, beau bébé, hein.
0: Ouais, d'accord. Non mais c'est pas non mais la question n'est pas là, c'est vrai que déjà 7,9 kg à la naissance, ça fait quand même beaucoup.
1: Oh non, c'est la moyenne.
0: Spind.
24: Ouais.
0: Tu peux répondre en.
24: Ah non, mais j'écoutais et puis je trouve ça.
0: Ouais, non, mais.
24: 7,9
0: mais...
24: c'est beaucoup quand même. Hein.
1: Non, c'est la moyenne.
24: Ah bah dis donc.
0: Bon, c'est qui là qui s'amuse à mettre cette musique?
24: C'est rien, c'est mon jingle.
0: Bon, Spind.
24: Oui.
0: Tu mets un ça.
24: Non, c'est pas moi, je sais pas d'où ça sort. Hein.
0: Question. Auditeur.
3: J'avais un sondage, mais auditeur avant.
0: Oui. Auditeur, donc.
24: Oui.
3: Ouais, je sais. On accueille Grosse Riette.
7: Bonsoir.
3: Et on accueille Gras Double. Et réponds pas.
0: Grosse Riette.
7: C'est toi.
0: T'appelles d'où?
7: Alors j'appelle du Mans et la fréquence c'est 90-10. Ouais,
0: 99.
3: Riette du Mans.
7: Ouais.
0: Et l'autre?
3: C'est chaud.
0: Et l'autre?
7: Gras Double. Mon pote.
0: Et Gras Double.
3: Merci mon pote.
7: Bonsoir Gérard.
0: T'appelles d'où?
7: De Nice.
0: Ta fréquence?
7: Ah non. 103.8.
0: 103.8.
7: Tu
24: l'as vu Pokémon?
0: Attends, 103.8, il saoule ma gueule celui-là ou quoi là?
3: Mais non, 103.8 c'est la fréquence.
7: Ça va jusqu'à 107. Attention, FM.
24: Toi t'en as des Pokémon? Mais Gradoub, c'est bien Pokémon.
0: Bon, tu me les coupes là, s'il te plaît, ils vont se calmer un petit peu là.
3: Donc sur IRC, j'ai un sondage réalisé par Davy1. Donc alors, sondage effectué à l'Institut Sainte-Marie d'Auxerre, 15% des boulimiques ont du mal à se reproduire faute de trouver leurs organes génitales. 26% des boulimiques dorment avec des boules quies, 38% des boulimiques utilisent des gros cotons-tiges, et 89% des boulimiques voudraient bien se bouffer des tartes à la crème en pleine rue.
0: D'accord. Et on est combien sur l'internet?
3: Et on est monté, on est 8082.
0: 8082.
3: Ah, ça commence à être chaud là. Big up YouTube 2.
0: Depuis que tu reviens le jeudi. Noémie, tu m'as contrôlé les deux fréquences qui me semblaient bizarres un petit peu.
3: Elles avaient leur papier et tout ou pas?
24: T'as été en province,
3: contrôlé la plastique verte.
0: Tu m'as contrôlé les deux fréquences?
9: Ouais, c'est bon.
0: C'est bien ça?
8: C'est bien ça.
18: C'est bon.
0: Bon,
18: c'est
0: bon. Alors, existe-t-il un vaccin?
18: Gérard.
0: Quoi?
9: Oh, est-ce qu'ils t'ont placé une sonde anale?
25: Ils ont fait la totale.
0: Ça te fait rire, un connard.
25: Gérard? On dit un point de suture qui vient de lâcher là, parce que ça sent le rat mort.
10: Ah ouais, ça pue la barbe pour j'avais plus l'habitude, c'est chaud.
18: Ah, j'ai pris des vieux postillons, je sais pas quoi là.
11: Ah, c'est radioactif.
25: Avec des bouts de panini là. Il cherche à se reproduire.
0: Manu! Bon, Noémie!
10: C'est la parade. Je pense que, rien, Noémie, je pense que c'est Noémie, ouais, elle fait rien.
0: Et là, ça commence à bien faire. Manu! Tu me les attrapes, tu leur demandes qu'ils se calment. Parce que sinon, ils vont gerber. Bon, vite fait, bien fait. Et Noémie, tu as bossé.
10: Je lui dis.
0: Noémie, tu bosses.
10: J'explique, t'inquiète.
11: Oui.
0: Et Fildar, t'arrêtes tes conneries.
18: J'attends que tu fasses un débat correct.
0: Pour l'instant, vous êtes en train de... Ouais. Non, mais ça va, Manu, tu peux éteindre ton micro. Pardon. Au lieu de...
12: Ça va. Avance dans les questions.
0: Bah ouais, mais pour l'instant, on en est à la troisième.
18: Ça fait une heure.
0: Troisième. Avance dans la vie, hein.
12: Non, mais sérieux, quand même. Tu perds de l'audience.
18: C'est que tu bosses pour toi, même.
10: Oh, je te jure.
0: Bon, toi, tu la fermes au lieu de balancer. Bon.
10: Voilà.
18: Mais là, c'est les auditeurs.
0: Non. Ça, tu vas blesser les auditeurs.
18: Tu vois ?
0: Ok ?
18: Voilà.
0: Et je veux plus t'entendre. Je veux pas t'entendre toucher là. Ok ?
18: Là ?
0: Ni là.
18: Ça fait quoi là ? Ça fait rien.
0: Tu blesses les auditeurs.
18: Mais ils sont là.
0: Ouais, mais tu t'amuses pas à me balancer n'importe quoi.
18: Je te balance rien, moi.
0: Ok ? Parce que sinon, tu as gerbé.
18: Mm-hmm.
0: Tu as gerbé dehors pour tout. Jusqu'à la fin du débat.
18: Tu vois, je balance rien. Hein.
0: Bon, Manu, tu veux.
18: Oui.
0: Apparemment, tu les as pas calmés.
18: Si, si, mais ils sont très calmes.
11: Ah, on est très calmes.
0: Okay. Alors, existe-t-il ? Existe. Quoi ?
11: Je peux répondre à la question ?
0: C'est qui ?
11: C'est Gradouble.
25: Vas-y. Vas-y, AB.
11: Ça y est, je peux répondre ?
25: Vas-y.
11: Donc, le seul moyen pour l'anorexique. Pour les boulimiques.
25: Vas-y, on t'écoute.
11: Vas-y, on est. C'est de faire du sport et faire des régimes, quoi. Voilà.
25: Ah, tu vas te faire déchirer demain à l'école. Hein.
11: Ouais.
0: Allez, T'as quel âge, gros?
11: Gradouble. Ouais, Gérard.
0: T'as quel âge?
11: 24.
0: Ouais, attends, mon cul. Allez, hop. Manu.
18: Oui.
0: Tu cartonnes. Ouais, c'est même pas la peine de.
10: Il pleurait,
0: c'est même pas la peine. C'est un jeune.
18: À tous ceux qui écoutent son bahut, il pleurait.
0: Attends, il a. Manu.
25: Bon, allez, filmez demain.
0: Attendez. Il avait quel âge?
18: Ah, il avait 12 ans, je crois.
11: Mais il est pas mort.
18: Non, mais il est mort. Entre 12 et 14.
25: Laisse tomber, il a pas.
0: Non, mais change de bahut.
10: Ah, tu m'étonnes.
0: Change de bahut, mon pote. 103.8, c'était où cette fréquence? C'était.
18: J'en sais rien, on enchaîne là, GG.
0: Donc, existe-t-il un vaccin ou un remède contre la boulimie? Donc, je pense qu'on en a assez discuté là-dessus. Hein.
11: Ouais.
10: Gérard?
0: Oui.
10: Faudrait que t'éclaires Starsky à Saint-Tropez qui a pas compris. Il demande si les boulimiques, c'est les gens qui font des concours de pétanque.
0: N'importe quoi, celui-là. Il appelle d'où?
10: Ah, je sais pas, c'est mon boulimie, internet. Starsky, à mon avis, il est des States.
0: Bon. De quelle manière se traduit la boulimie? On va demander à Grosse Riette.
25: Oh, avec des mots, hein, moi je dirais.
0: Spind. Attendez, il nous reste Grosse Riette. Spind.
25: Ouais,
0: et...
25: ouais, c'est moi, quand je ferme un œil, je vois plus rien.
0: Tu te calmes, s'il te plaît, merci.
25: Il est là, Santini? Non, il est en train de faire des bricoles, là.
10: Ok.
25: Mais laisse tomber, quand il est dans l'hélicoptère, ça penche en arrière.
0: Bon.
25: C'est vieux, hein.
0: Noémie, tu me prends Grosse Riette et Spink et tu essaies de
25: spring. J'ai qu'un œil quand même.
0: Hein. Tu les calmes.
25: Tu fais de violoncelle dans le générique.
0: Alors Bifidus. Ah ouais.
25: Je suis tout en blanc.
11: Nickel,
25: avec une canne.
11: Oui.
0: Donc pour Bifidus. Toi,
11: c'est le remède, c'est ça?
0: De quelle manière se traduit la boulimie?
11: Eh ben, tu grossis.
0: Mmh.
11: Irrémédiablement, tu grossis. Plus tu bouffes du chibre, plus tu grossis.
25: Ouais.
0: Non, mais tu penses que c'est dû à ça?
11: Oui. Non, parce que t'as quand même un transit intestinal assez performant, mais c'est en partie dû à ça, ouais.
0: Mmh. Ouais, mais de manière, on peut mélanger la boulimie et
11: par exemple.
0: Non. Et l'anorexie.
11: Mais je me demande s'il y a une boulimie de l'alcool. Mmh.
0: Bofidus.
18: Oui.
0: Bofidus.
25: Bifidus. Si, il y en a beaucoup.
18: Bofidus.
0: Oh,
11: j'aurais dû la faire.
0: Tu réponds.
11: Oui.
0: Pour l'instant, tu réponds bien, donc. Tu continues à répondre bien et tu cherches pas midi à 14h sur l'alcool, sinon je te dis au revoir.
11: Ben non, mais c'était une question que je me posais.
0: Ok.
11: Surtout.
0: Non, mais moi, c'est moi qui te parle. Ok.
25: Ok.
11: Ok.
0: Ok.
4: Ok.
0: Ok, Manu. Manu, à toi la parole, vas-y.
25: C'est la différence.
4: Merci. On accueille Pousse.
0: Oh. Encore ? T'appelles d'où ?
25: Balance ce jingle là.
0: T'appelles d'où, Pousse ?
5: Bonsoir, c'est Mousse. On est sur Fun Radio.
11: Enfin, tu trouves un autre fond de commerce. Hein.
25: Oh non, voilà, oh. Voilà, bonsoir.
0: Bon,
25: il me semble avoir que
0: je sens, je sens, je sens, tu sens, je sens,
4: tu sens pas bon, ouais.
0: Je sens qu'il va y avoir, et je sens qu'il va y avoir un gnogno. Et maintenant,
4: un gnogno.
0: Ok.
25: Faut que tu calmes avec les wokas là. Il va manger Noémie, dis. Sinon je vais te foutre un coup de trompe.
4: Il va y avoir un quoi?
0: Bon,
4: un gnogno.
0: Disque. 1h du matin, musique. Allez, on fait la réunion. On fait la réunion. On fait une réunion max. Bien. C'est terminé, moi j'arrête. Allez, bonne nuit.
10: C'est quand j'avais une bonne question. Hey, hey, hey.
0: Tu l'avais dans ta gueule. Hein?
4: Oh putain, arrête, putain. Ça va trop loin.
0: Là maintenant, vous me cassez les couilles. Du standard. Tu dégages. Allez hop.
8: Je me
0: dehors. Dehors.
4: Mais c'est pas.
0: Dehors.
4: Mais pourquoi?
0: Elle est pas capable de prendre des auditeurs. Dehors. Hop. Au revoir. Villard dehors.
10: Ça va être
0: Villard dehors. Dehors.
8: Oh, yeah, yeah.
0: Wouh. Allez hop, Noémie dehors.
4: Mais depuis tout à l'heure, tu gères pas ton débat.
0: Noémie dehors.
4: Le problème, c'est que tu poses pas les questions, tu laisses les gens parler.
0: Mais non, mais... Elle. Attends, Manu.
4: Dehors. Non, non.
0: Je vais dire une chose, c'est les mêmes auditeurs. Je commence à en avoir ras-le-bol.
4: Pas les mêmes, regarde, il y a plein de visiteurs.
0: Oh, attends.
4: Quoi. Putain, il y a des petits qui ont appelé là, avec leur collège, écoutaient là.
0: Quoi? Attends, l'autre, il se fout de notre gueule. Alors, Fildard dehors, je veux plus te voir. Noémie dehors. Noémie, c'est terminé.
10: Faut rappeler Olivier.
4: Putain, je vais appeler Olivier.
0: Non, il sort. Non, il sort, je travaille plus avec ça. Non, moi je travaille plus comme ça, c'est terminé.
4: Frappe les gens aussi.
0: Mais attends, mais merde.
4: T'as pas de respect.
0: Mais attends, mais il s'amuse à passer de jingle. Attends, t'as l'autre, t'as qu'à 2000 et puis tout ça, non mais. Après, t'entends n'importe quoi, il faut arrêter. Ouais, puis ils se parlent entre eux dans les micros. Ah, mais si moi, j'en ai marre.
4: Si tu
0: pour l'instant, il y a Crigo.
4: Tu gères pas bien les débats.
0: Mais ouais, mais qu'est-ce que tu veux faire?
4: Non, t'as baissé dans ton.
0: Mais ouais, mais même, de toute manière, tu peux pas travailler avec eux. De manière, quand c'est toi, tu travailles bien. Quand c'est moi, ils foutent de la merde.
4: Non, mais non.
10: Ça commençait bien. C'est que tu t'es trop énervé.
0: Non, mais là, maintenant.
4: Deuxième partie, ça va être chaud là.
10: Voilà, on va mettre un disque et ça va.
0: Et hop, t'envoies la musique là.
4: C'est quoi le type?
0: Mais j'en sais rien, moi, j'ai même pas. J'ai demandé les.
10: Tiens, voilà une feuille.
0: Alors c'est la petite cousine du cousin avec prends du slim, foutre goût chocolat. C'est quoi ça?
5: Parle devant le micro, c'est important. Parle devant le micro.
0: Ça.
5: Non mais c'est quoi? Vas-y, c'est quoi?
0: Il est hors de question que je balance ça sur.
5: Mais c'est quoi la petite cousine?
0: Bah, attends, avec mon nom de famille. Non mais ça veut dire quoi ça? C'est quoi ce disque?
4: Je sais pas, moi c'est une nouveauté.
0: Non, allez, t'envoies un Max et tu me diras ce que c'était. T'annonceras, et c'est tout.
4: Mais j'en sais rien.
0: On se retrouve tout de suite après.
4: C'est quoi, comment ça s'appelle?
10: C'est l'essentiel de feu.
4: Redis-le, je vois.
0: Non.
4: La petite
0: c'est... Avec prendre du slim, foutre, goût chocolat. Je sais même pas ce que c'est. Alors on se retrouve tout de suite après au 0803-08-5000. Vous pouvez toujours nous appeler.
5: Non, mais faut que
0: et on se retrouve
5: feu,
0: tout
5: là,
0: de suite après.
5: C'était trop le bordel.
0: Pour la suite du débat sur la boulimie, en espérant que l'heure un quart qui suit sera meilleure que la première. A tout de suite. Tu dégages.
25: Pourquoi connard?
0: Allez hop dehors.
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0: Et voilà, donc on venait s'écouter la petite cousine du cousin avec prend du slim foutre, goût chocolat. Alors j'espère que la dernière ligne droite là, parce que la prochaine pause sera pas avant 35 minutes, je pense. Donc j'espère que ça va bien se passer, que vous allez répondre quand même correctement aux questions, et en espérant que vous n'avez pas à vous foutre de ma gueule, parce que là, il est hors de question que je continue comme ça, d'accord?
10: Ouais.
0: Alors.
10: Et Gérard, sur l'IRC, il y a Power Excess, il te demande d'arrêter un peu de gueuler, il se demande ce que t'as mangé quand même, parce qu'il trouve que ça devient lourd.
0: Ce que j'ai mangé, j'ai mangé du lion. On est combien sur l'internet?
10: Eh ben, ça stagne un peu. On est aux alentours de combien? 8023.
18: Oh, c'est nul.
0: Ouais. 8023. Non, c'est pas nul.
10: Non, c'est bien.
0: C'est bien, mais je voudrais quand même qu'on aille un peu plus haut. Mm-hmm. Un petit sondage avant qu'on accueille.
10: Allez plus haut.
0: Que doit-on faire pour devenir boulimique? Alors. C'est bizarre parce que j'ai presque pas de lumière pour voir ce sondage. Fuldar, s'il te plaît.
13: Ouais.
0: Merci.
13: Tu te rates, je te l'allume.
0: Alors, 45, merci. Pas trop quand même.
10: Ah, s'il te plaît.
0: Pas trop.
13: Pas trop.
0: Voilà,
13: bien,
0: là. Là, c'est bien.
13: Ah, c'est bien, là.
14: Tu la sens bien, là. T'aimes
13: bon,
14: ça,
13: là.
14: Elle est bonne.
13: C'est bon.
0: Eh non, mais au-dessus, là. Voilà, merci. Alors, 45. Alors, que doit-on faire pour devenir boulimique? Alors, 45% répondent en embrassant des grosses sans domicile. Alors, là, j'aime bien. Parce que, apparemment, la première réponse qu'on a
18: oui.
0: revient. Avez-vous déjà eu la boulimie? Donc, 48% répondent oui, c'est bien probable. Mmh. Et on n'a pas la suite. Et là, c'est pareil, sans domicile, on sait pas quoi.
18: Bah, fixe.
0: Merci, ça m'étonnerait. Hein. 31% des gens répondent qu'il faut faire attention en traversant. Mais c'est quoi là, c'est ça?
18: Non, mais quand t'as la boulimie, il faut faire gaffe quand tu traverses que t'es moins rapide.
0: Mais non, mais attends, n'importe quoi. 20% des gens pensent qu'il faut suivre des cours de strict. Quoi? Strict poker? C'est quoi ça? C'est quoi ça?
18: Je sais pas, moi, c'est pas moi qui fais les sondages. Hein.
0: 12% pensent que la boulimie, c'est une passion que l'on a dès la naissance. Voilà,
10: bah je veux
18: dire. Fais-en note parce que celui-là était bidon.
0: Dès la naissance, non, c'est pas Rigaud, c'est plutôt toi. Parce
18: mais c'est pas moi qui l'ai
0: non,
18: fait
0: non,
18: les
0: non.
18: sondages.
0: Attends, Rigaud n'est pas là la journée, d'accord?
18: C'est vous qui attends, êtes là. Il bosse sur l'internet d'Europe 1 pour les sondages de
0: non,
18: ce
0: non,
18: soir.
0: Mais, non, mais c'est vous, vous qui êtes là toute une journée, donc c'est à vous de faire des sondages. Donc...
18: l'assistant de Baffi.
0: Que peut apporter la boulimie? Putain, mais...
18: Que peut apporter la boulimie?
0: Alors, 75% des gens, la possibilité d'être...
18: d'être
0: sans amis sincères.
18: Oui, c'est vrai. C'est vrai que quand t'es boulimie, t'as pas d'amis.
0: Ah si, mais je suis désolé.
18: Ou des faux amis.
0: Ah bah ça...
18: Mais c'est ça le problème, parce qu'ils abusent 20, de ton corps.
0: 29% répondent que c'est plus facile d'être grosse pour porter les courses. Alors ça, c'est faux. Il n'y a pas besoin d'être grosse ou maigre pour porter les courses. Et 23% disent l'envie de se faire mettre dans la rue, c'est faux. Et 5% répondent... Bon, mais ça... hop, les 5%, je les lirai même pas. Et puis... non, ben, je pense que les. Mmh. Non, ben, les deux derniers, je les lirai même pas non plus.
10: Ah. Gérard, sur IRC, il y a Dame qui te demande si tu connais des boulimiques.
0: Oui, j'en ai connu des gens qui étaient boulimiques, et ça m'empêche pas de discuter avec eux. Mmh. C'est des gens comme tout le monde. Donc, on peut pas dire que. Faut pas dire que les gens qui sont gros. Tout de suite, on s'en fout. Non, ils sont comme tout le monde. C'est pas eux qui ont décidé de devenir comme ça, malheureusement. Mm-hmm. Donc, faut qu'on respecte quand même la personne comme elle est. Elle peut être grosse, elle peut être maigre, elle peut être comme on veut, même petit. Ça peut être petit. Bien sûr, on va faire tout de suite allusion. On va dire, par exemple, des nains. Des petites personnes qui ont eu des problèmes à la naissance, qui sont petits. Mm-hmm. Donc ça c'est
18: des petits boulimiques.
0: Mais non, ça c'est un truc qu'on ne peut pas juger parce que c'est pas eux qui ont demandé à être comme ça.
18: Mais tous les nains sont gros.
0: Mais t'en as qui sont gros, t'en as qui sont comme nous de notre taille.
10: Petit, en plus petit quand même.
0: Mais bien sûr, on va faire tout de suite. Je sais qu'on va faire tout de suite allusion au nain de jardin. Donc
10: non, ils font plus ça.
0: Ça c'est même pas la peine.
10: Plus à quelqu'un
0: mais,
10: d'autre.
0: Non mais c'est vrai que là-dessus, on peut pas dire que on les déteste parce que en fin de compte, ils ont pas. C'est la vie. On peut pas changer.
10: C'est vrai, faut les aimer.
0: Donc, faut se dire une chose dans la tête, les gens sont comme ils sont, on les prend comme ils sont, c'est tout.
3: Et d'ailleurs, voilà. Est-ce que t'as déjà pris une boulimique?
10: Ah, bonne question.
0: Bah, disons, une boulimique...
18: après avoir pris une cuite, bien sûr.
0: Non, mais pas de boulimique. On n'en a rien à foutre. Bien sûr, on va faire tout de suite allusion à Christine, avec Christine, ça a été différent, c'est tout.
3: Maintenant, mais c'est quoi qui est différent? Parce que on peut se demander.
0: Non, mais de toute manière, elle...
18: T'es tombé que sur des boulimiques, on peut le
0: non,
18: dire.
0: Mais, non. Non, attends, Sandy, c'est pas une boulimique, nuance. Ok? On fait pas lui. Non. Allez, je vais dire une chose, elle fait 60 kilos à l'heure actuelle et c'est tout.
18: Bah,
0: et
18: elle se porte bien. 57 aussi.
0: Non, mais pour 1m60, Non, elle fait pas 1m57. Qui c'est qui t'a dit qu'elle faisait 1m57?
18: Attends,
0: c'est pas
18: elle. Des pompes de drag queen déjà.
0: Non. Non, alors, déjà.
18: Avec, en plus.
0: Non, mais ça, c'est mon problème, d'accord? C'est pas le tien, ok? Donc, elle, c'est moi qui ai demandé de faire un régime. Elle suit, ok? Donc, terminé, point final à l'année, on va pas revenir là-dessus. On s'éternise pas là-dessus. Une autre question, IRC?
10: Ah, bah, il y en a tellement. Tiens, au hasard, je vais prendre Droupivin qui dit Gérard, tellement qu'il est boulimique du cul qu'il nous chie des conneries. Ah, il a pas tort.
0: Lui, il va se faire foutre parce que c'est. Ça n'a rien à voir.
10: D'ailleurs, il y a une pétition pour sauver les boulimiques sur radiogérard.fr.fm.
0: Tu me pourras voir le site internet.

0: Merci.
1: Pousse-toi de l'aide, disons.
2: Ouais, salut. Bon anniversaire, mon pote Rigo.
0: Merci, mon pote.
2: De fun. Mon pote Rigo de fun.
1: Bon, pousse-toi de là.
2: Ouais.
1: Pour l'instant,
2: vas-y, enchaîne. Je suis chaud, là. Vas-y, enchaîne.
1: Great. Pour l'instant, tu la fermes. Ok.
3: Pose la question, vas-y.
1: Allez. Donc, de Dijon, 103.2. Ok.
2: Très bien.
1: Alors.
2: Tu notes en plus.
1: Oh, tu t'écrases, ok.
3: Vas-y,
1: ça, je crois que j'ai reconnu ta voix, d'accord. Alors, de quelle manière se traduit la bolimie?
2: C'est à qui que tu poses la question, ouais. Déjà? Ce serait cool, tu vois.
1: Pousse-toi de là.
2: De quelle manière se traduit la boulimie? C'est bizarre comme question, quand même.
1: Ah, bah c'est bizarre.
2: Attention, c'est la question piège de la semaine à Gérard, là.
1: Oui, de quelle manière se traduit la boulimie?
2: Allez. Bah,
1: alors, où vous répondez?
2: Je comprends pas les mecs là.
1: Putain,
3: mais explique la question.
1: De quelle manière se produit la boulimie? C'est-à-dire.
2: Tout à l'heure c'était se traduit, maintenant c'est se produit.
1: De quelle manière se traduit la boulimie? Tu réponds correctement à la question.
3: Non, mais explique là, Gégé.
2: Le mec, il est trois jokers ou quoi?
4: Trois jokers?
1: Pousse-toi de là!
2: Mais oui.
1: Tu réponds correctement ou vous êtes un gerbe?
3: Explique la question, Gérard.
1: De quelle manière?
2: On n'a pas dit répète, on a dit explique, du con.
1: Alors, du con, il t'emmerde, pousse-toi de là,
2: mon pote!
1: Voilà, comme ça, le du con, il aura compris ce que ça voudra dire,
3: explique
1: celui-là.
3: La question.
0: Ouais, parce qu'on n'a pas compris la question, Gérard.
1: Alors, de quelle manière se traduit la boulimie, c'est-à-dire ce que les gens mangent en régulier?
0: Ah, d'accord.
1: Régulièrement dans la journée. Voilà. Alors, grosse rillette.
2: Ouais.
1: Oh, ça vous dérange là tous les deux?
0: Ça travaille, continue ton débat, Gérard, ils sont en train de travailler là.
4: Ils se touchent le pissouche, je suis sûr.
0: Mais fallait pas le dire ça.
1: Pour un sang. Non mais ça va là, oh.
2: Tranquille.
0: Gérard, continue ton débat, ils sont en train de travailler, c'est normal.
1: Attends, Rigo.
3: Gérard, tes auditeurs.
1: Attends, Rigo.
2: Vas-y, fais ton temps.
1: Non mais ça va, vous le dites si je vous gêne.
2: Les joueurs touchent pipi.
3: Non mais on prépare l'émission de dimanche avec Ouchia, j'ai une petite
1: envie. Non mais vous êtes en train de faire touche pipi là?
3: Non, on prépare l'émission de dimanche avec Ouchia.
1: Ouais. Bon alors Manu et Rigo.
5: Quoi? Bah vas-y quoi? Tu prends pour qui là quoi?
4: Salut quoi?
3: Bon vas-y. Vas-y Gérard.
1: Rigo.
0: Ouais.
1: Je te dis, tu me dis pousse-toi de là.
0: Je peux pas, je suis pas standard.
1: Bah tu me reprends quelqu'un d'autre.
5: Bah je cherche.
2: Allez, taffe un peu là.
0: Oh putain.
1: Oh là là.
0: Bon le débat Gérard là, continue.
1: Non mais je crois que. Grosse rillette.
2: Voilà. Ouais, bah écoute, ça se traduit. Moi, je pense que c'est quand même avant tout des manifestations gazeuses. Mm-hmm. Parce qu'il faut voir que les gens qui ont la boulimie, ils sont quand même gonflés.
1: Mm-hmm.
2: Que c'est aussi des gonflements gazeux.
4: Mm-hmm.
2: Parce que quand t'es boulimique.
1: Bifidus. Tu arrêtes, s'il te plaît, merci.
4: D'accord.
2: Ouais, donc je disais que dans ces cas-là, tu gonfles. Et donc voilà, donc forcément il y a un moment où c'est un peu comme une cocotte minute quoi, faut que ça sorte.
1: Bifidus, tu arrêtes s'il te plaît.
4: C'est pas moi.
2: Allez, arrête un peu là.
1: Alors Bifidus,
3: ma couche.
1: Bifidus, tu réponds.
4: Mais je t'ai répondu tout à l'heure, je te disais que ça se traduisait par tu prends du poids et tu manges beaucoup de fibres.
1: Bah tu vois, maintenant ça fait bien hein, quand tu parles et que les auditeurs ils soudent de ta gueule.
4: Ah moi ça me dérange pas du tout.
1: Ah ouais non mais tu vois ça fait.
2: C'est bien ce que tu fais Bifidus.
1: C'est bien. Ouais. Non pas c'est pas mal hein.
2: Du bon boulot ça.
6: Tu fais le respect.
2: Bravo.
4: Merci.
1: Enfin.
0: Bon Gérard sur l'IRC où ça augmente, on est 9708.
2: Bravo.
0: 97.8. Et donc il y avait une très bonne question de Destroy. Très bien. Et donc qu'est-ce que je disais, une très bonne question de Destroy qui te demandait si les animaux peuvent être boulimiques.
2: Bien sûr.
0: On parle pas des vaches.
3: Tu pourras en parler de ton chat, Rigo. Parce qu'il y a un chat boulimique, Rigo, faut le savoir.
1: Justement, on va arriver à la question, donc il reste bien à l'écoute, on va en parler.
6: Sprint Hawk.
1: Alors toi,
6: j'ai un hélicoptère.
1: Bon, toi alors?
6: Ouais, bah pour moi ça se traduit par un besoin naturel de manger, de toujours manger pour combler le trou psychique qu'engendre genre de situation.
4: C'est beau ce que tu dis.
6: Putain, je cartonne.
1: Non, mais de manière.
6: Il y a des filles qui écoutent.
2: Ouais.
6: Je suis pas seulement marrant, je suis intelligent.
4: J'en connais un, il va tienne ce week-end.
1: On arrête avec cette putain de musique. Merci. Donc, en fin de compte,
6: Spring Fellow Hawk.
1: Ouais. Ouais, Manu, oui.
7: Je voulais dire qu'on accueillait

0: le docteur docteur Rousse.
1: Voilà, oh le téléphone.
2: Tombé.
3: Salut, docteur Rousse.
0: Docteur Rousse. Ouais, docteur Rousse. Ouais.
1: Bonsoir, il appelle d'où?
0: Je sais pas, il va te le dire.
2: De l'hôpital. Bonsoir monsieur, j'appelle de l'hôpital de Créteil.
4: Ok. Mm-hmm. Oh là là, tu persistes.
2: Ah, il a fait une cure de jouvence, il a rajouté.
1: Oh là là, ça va. Je crois qu'à mon avis, on va cartonner.
5: Sans 1.9. À l'école de médecine.
1: 101.9.
3: Je veux pas failloter, mais c'est le gamin de 12 ans.
1: Ouais, bah à mon avis, ouais.
4: Un nouveau personnage, faut le
1: laisser. Ouais, non, mais à mon avis, je crois que ça.
6: Il connaît plein de trucs.
4: Mais là, c'est
1: le fils. Ouais, non, mais on va le laisser répondre.
4: Laissez-le parler, un peu de respect, c'est le fils à Harry Cole.
1: Sprint Filoch.
3: Filoch.
4: Sprint Harry Cole.
1: Eh, Sprint.
4: Oui.
1: Tu laisses parler, docteur.
4: D'accord. Je l'écoute.
1: Bifidus.
3: Oui.
1: Bifidus actif. On le laisse parler.
3: Ouais.
1: Grosse rillette. Grosse rillette.
2: Je vais poser. À la nouvelle génération, vas-y.
1: On va y poser la question.
4: Sébastien Cole.
1: De quelle manière se traduit à boulimix, docteur Rousse?
2: Ta famille t'écoute.
3: Oui, docteur Maboul, ouais.
2: Cela se caractérise par des troubles de l'alimentation, monsieur.
1: Mm-hmm. Ouais. Bifidus.
2: Mm. Ah, c'est un poil qui pousse, là, c'est gars.
3: Okay.
2: Allô?
1: Baissez-le, ouais.
2: Oui, monsieur, avec une prise importante de poids.
1: Oui.
2: Voilà. Et alors, les remèdes de notre hôpital, mm-hmm. c'est faire du sport.
1: Ouais.
2: Et faire des régimes pour ces gens-là.
3: Mm. Et rester en perme. Mm.
4: Mmh. Laisse tomber, c'est de l'humour de bourgeois, laisse tomber.
1: Non mais, c'est tout ce que t'as? C'est tout ce que vous avez en stock à nous proposer?
2: Ah oui, je vous raconte comment ça se passe?
1: Bah oui, on voudrait savoir.
2: Vas-y, affiche-toi, vas-y.
1: Alors,
2: les gens arrivent.
1: Ouais.
2: En général, ce sont des femmes, la plupart du temps. Il y a beaucoup moins d'hommes que de femmes dans l'hôpital.
7: On est 12 sur Internet, là, sur RT.
2: Allô?
3: Sans le clavier quand même.
2: Mais ouais. Qui c'est qui me coupe là, s'il vous plaît?
4: Non mais vas-y.
1: Non mais allez-y, il y a personne.
2: Exprime ton art. Vas-y.
1: Attendez, docteur, il y a peut-être une question importante hier.
5: Oh, oui, il y en a énormément vu qu'on n'arrête pas de monter. Là, on va bientôt atteindre les 10 000.
2: Pas possible.
1: Oh.
5: Si.
2: Là maintenant là.
5: Ouais, bientôt là.
2: Avec le speech du Lascar.
5: Ouais, grave. C'est le petit jeune.
4: J'ai une question à poser au docteur.
1: Attends, 5 minutes.
5: Il a motivé le
1: docteur. Non, docteur, là, s'il vous plaît. Il y a déjà des questions plus importantes que vous.
5: C'est vrai, il y a une très bonne question de dame. Il demande si tout le monde peut devenir boulimique un jour.
1: Oui.
2: Je peux répondre à cette question.
1: Bon, allez-y, docteur.
3: Moi, j'ai une question pour docteur.
1: Attends, Bidifus. On va laisser le docteur répondre.
2: Oui, monsieur.
1: On dit pas monsieur, on dit Gérard, s'il vous plaît.
2: Excusez-moi. Non, oui, alors, oui,
1: et on dit pas vous, on dit tu.
2: Alors, je vais vous tutoyer. Suite à un choc émotionnel important, certaines personnes
4: peuvent taper à la récré.
2: Ouais. Et Fidar, la prochaine fois que ça va taper ton petit cousin, il n'y a pas moyen.
1: Mais non, c'est pas quelqu'un de.
2: C'est le petit cousin à Fidar.
1: Mais non.
3: Et docteur Maboul, t'as un nez qui s'allume quand on touche la bite.
0: Allez.
2: Voilà, un petit coup là.
0: Allez, quand même. C'est bien pour faire plaisir à ses limites.
1: Eh, ça n'a toujours pas répondu à la question IRC. Bon, docteur,
4: oui. Mes couilles.
0: De toute façon, docteur, il va avoir une urgence là. T'as une urgence, docteur, faut que tu rentres.
4: Allez, va faire ta
2: intervention là. Hein, intervention?
0: Vas-y, c'est drôneur, c'est ton show, vas-y.
1: Bon, allez, docteur, mes couilles là.
5: Elle fait péter là, docteur.
2: Docteur
4: Rico, le show.
1: Oh, allez!
2: Docteur Rousse!
1: Non!
0: Si, on va le couper.
1: Mais non!
0: On va l'écouter 30 secondes. On va le couper quand même.
1: Non, je voulais qu'il réponde à la
0: question. Non, mais c'est à toi de répondre à la question, c'est pas à lui, tu vois.
1: Non, mais c'est pas grave.
0: Comment lui, il fait des débats, il s'appelle le doc aussi, tu vois.
1: Non, mais là, j'ai dit une chose, c'était grave de chez grave.
0: C'était quoi ta question internet, Rigo?
2: Ouais.
5: On va changer de question.
1: Ouais.
5: Il y a Boris sur IRC qui te demande donc est-ce qu'on est raciste quand on n'aime pas les boulimiques?
0: Il y a une certaine sorte de racisme.
1: Non, il y a là-dessus, on peut pas parler de racisme parce que de toute manière, c'est dans n'importe que ça soit nous arabes ou noirs, de toute manière, on peut pas parler de ça. On peut pas dire que c'est du racisme. Ça, je peux pas dire oui ou non.
5: Alors, comment est-ce qu'on appelle les gens qui n'aiment pas les boulimiques?
1: Aucune idée.
0: Ah merde.
5: Et sur IRC, on a dépassé les 10 000 quand même.
1: Ah, ça y est.
5: Ouais. On est 10 000.
1: À
5: 10 063.
1: 1h25.
0: T'as piraté le truc.
5: 106.3.
1: 10 000.
5: FPP, big up.
1: 10 063. Pourquoi 60? Alors, question suivante.
0: Attends, j'avais une question Minitel. Oui. On me demandait si.
1: Mais non, ton Minitel, il fonctionne pas.
0: Si en fait les boulimiques pouvaient avorter, c'est pratiquer l'IVG.
1: Ça, je répondrai pas à ta question. Par contre, t'as pas essayé de voir dans le dico depuis quelle date que ça existait, cette histoire
0: quoi,
1: de
0: l'IVG?
1: Ça y est, l'autre
0: IVG, c'est 75, hein.
5: Ouais, 75.
0: Simone Veil.
1: Non, 76. Tac.
0: Bon, ça, c'est comme Alain Prost, tu sais, les deux voitures, elles sont arrivées. Ouais,
1: ouais, ouais. Ouais,
0: ouais c'est ça, ouais.
1: T'as bonne mine.
0: Allez, rentre chez toi.
1: J'en parlerai à mon cheval.
0: Non, mais il y en a pas.
1: Les Troyens.
0: Bon, hey, on est dans le débat.
1: Non,
0: là,
1: non, mais
0: vas-y,
1: c'est bon,
0: là.
1: Les Troyens,
0: allez,
1: vous attendez deux.
0: Putain, mais c'est pas vrai.
1: À quel âge survient la boulimie pour les enfants? Grosse rillette. Docteur Rousse.
6: Ouais. Il est parti, il a bougé.
1: Oh merde.
5: Ça concernait les enfants, c'est dommage.
1: Oh merde, on aurait.
6: Par contre, j'ai quelqu'un à la place du docteur là.
1: Ouais.
6: J'ai Matouze.
1: Matouze.
6: Ouais, Matouze.
8: Bonsoir
1: Matouze, t'appelles d'où?
8: J'aime bien quand tu m'appelles comme ça.
1: Ouais, vas-y, espèce de tremblo.
8: J'appelle de Paris.
9: Ça va ma fille?
8: Ça va bien.
10: Toi tu tousses des gays, toi.
8: Ça fait grave. C'est Tatou, Gérard.
1: Matouze, tu réponds à la question. À quel âge survient la boulimie pour les enfants, s'il te plaît, merci.
8: Déjà, si c'est pour les enfants, c'est-à-dire que déjà, c'est dans un âge assez avancé, on peut le dire. Plutôt jeune, au contraire. Je pense que ça peut intervenir un peu à n'importe quel âge. Ça dépend des enfants.
10: Et des clébards qui bouillent, là, direct.
8: je pense que ça peut très bien intervenir directement vers 6 ans, 7 ans.
10: Mec, si t'as les poneys, là, vas-y.
8: Ouais. Hein?
5: Il vous écoute pas, là.
8: Gérard.
1: Ouais,
0: ça marche pas, il écoute pas. Alors imagine
8: pareil. Couche au nom, il a arrêté de respirer. Il écoute pas, cousin?
9: Voilà, ouais, regarde.
1: Matouze.
8: Allô,
0: tu sais que ça va être chaud, là.
1: Ouais. Elle Trablo.
11: Oui. Hey, salut, c'est Patrick, la voix du mélo.
8: Yeah.
1: Hey, elle Trablo.
8: Oui.
1: Oh, Trablo.
8: Oui, non, tu m'appelles pas comme ça, je suis Matouze.
1: Hey, Trablo.
8: Matouze.
1: Tu m'appelles pas par mon nom de famille, ou sinon je te nique.
8: D'accord.
1: Il attend.
8: Des promesses. Des promesses.
9: Un cousin.
1: Alors, Matouze, au revoir.
8: J'ai rien dit du tout.
1: J'ai rien dit du tout,
8: mais c'est dégueulasse, toujours ça. Mais c'est dingue, ça, quand même.
1: Va te faire niquer ailleurs.
8: Allez, le débat, Gérard. Ça pourrait m'intéresser.
1: Allez, hop. Matouze, au revoir. Comme ça, il arrêtera de parler de mon nom de famille. Grosse rillette.
10: Ouais, c'était quoi la question déjà? Parce qu'avec tout ce bordel.
1: Quel âge survient la boulimie pour les enfants?
10: La boulimie, moi je pense qu'il y a quand même un âge limite qui est fixé par le code pénal, parce qu'avant c'est du n'importe quoi.
1: Attends, grosse rillette.
10: Ouais.
1: On parle pas du code pénal, d'accord?
10: Non, mais on peut éventuellement.
1: Non, attends, parce que ça n'a rien à voir.
10: N'empêche qu'en dessous de 15, en dessous de 15, c'est abusé.
1: Non, parce que je pense déjà, comme disait Bifidus,
9: oui.
1: Ouais. Bifidus actif, de manière à dire qu'à la naissance, ça faisait déjà 7,9 kg.
9: Ouais.
1: Donc déjà, à la naissance, t'es quand même déjà bien.
9: C'est sûr que moi, j'avais un avantage sur les autres. Hein.
1: Ouais, non, mais c'est pas d'avoir...
9: J'ai envie de câlin.
1: Ah. Merci.
10: Merci, ouais.
9: En plus, ouais, j'ai envie de câlin.
8: Donc, enchaîne.
1: Donc c'est pas ça le truc. C'est
9: alors,
1: que c'est vrai, déjà à la naissance.
9: J'adore la sodomie et j'adore toute la fellation, tout ça.
0: Celle-là.
5: Ah, c'est de ça. Donc,
8: mais présente-toi la boulimique mystère là, quand même.
9: J'ai envie de câlin, j'ai envie de câlin.
5: Ah, c'est de ça que tu me parlais tout à l'heure.
10: Cochonnet mystère.
1: Je voudrais bien savoir qui c'est qui s'amuse avec ça, parce que ça commence
9: alors,
1: à me gonfler.
9: Moi, Sandy, j'adore la sodomie et j'adore toute l'appellation.
1: Bon!
8: Bah, écoute, tu fais ce que tu veux.
10: Ouais.
1: Alors, Olivier de la Pro, il va se prendre une gaufre.
10: Une gaufre?
9: Elle est un peu cochonne, quand
0: c'est
9: même.
0: C'est clair.
1: Elle vous emmerde, Sandy, d'accord? Mmh. Et moi aussi.
6: Et on fait des grosses, alors attention.
5: Ça doit être bon, ça.
1: Manu,
6: on va accueillir Monsieur Mazur. Bonsoir.
8: Oui, bonsoir.
1: Il y avait longtemps.
8: Bonjour, le gamin. Là. Bonsoir, amis auditeurs. Bonsoir.
12: Bonsoir, monsieur Gérard. Bonsoir, monsieur Emmanuel. Et bonsoir, monsieur Spirouli.
6: Bonsoir, monsieur Mazur. Bonsoir.
12: Ma femme, mes enfants, tout ça.
8: Bon, monsieur... très bien, toujours. Monsieur Gérard, puis-je vous faire un compliment directement?
1: Ouais, on vous écoute.
12: Alors, suite à votre merveilleux débat de l'autre soir, n'est-ce pas, consacré à la mode, les fashions victimes, etc., figurez-vous que pas plus tard que ce soir, en fait, que hier, j'ai dîné avec des stylistes qui ont écouté votre débat et franchement, ils ont été emballés.
1: Bon, de toute manière, la question n'est pas là, c'est à quel âge.
12: Absolument.
1: À quel âge survient la boulimie pour les enfants? On va attendre votre réponse.
9: J'ai envie de câlin.
5: Oh, putain,
6: Mazur,
5: non.
6: Je sais pas qui fait ça.
12: Bah oui. Cool, hein. Écoutez, cette grosse personne mystère me semble répéter tout le temps la même chose.
10: Elle en veut.
1: Cette grosse personne. Cette grosse personne mystère, monsieur Mazur.
12: Oui,
1: c'est Woody. Ma femme. Woody, il est 5 lettres et c'est ma femme.
12: Pardon. Excusez-moi, monsieur Gérard, d'accord. Je ne savais pas.
9: Alors, moi, Sandy, j'adore la sodomie et j'adore toute l'appellation, tout ça.
12: Ta femme est enculée quand même. Hein. Mais c'est votre femme également qui déclare aimer la sodomie.
1: Grosse rillette.
12: Ah bah non, non.
1: Au revoir.
12: Au revoir. Non.
1: Comme ça, tu diras pas que ma grosse.
12: Mais c'est elle qui le dit, ta femme. Elle dit qu'elle aime se faire enculer. J'ai pas rien.
1: Eh ben, toi, tu vas aller te faire enculer. Voilà, comme ça, ça en aller plus vite.
6: C'est bon, il est parti.
1: Grosse rillette, au revoir. Bidufus. Non.
0: Bidibule.
1: Non, on était avec monsieur Mazur pour la question.
12: Bonsoir, c'est monsieur Mazur. Alors,
1: bon, ça y est, on a compris. Vous êtes monsieur Mazur, vous répondez à la question maintenant.
12: Oui. Alors, à quel âge peut-on devenir boulimique étant enfant, c'est cela?
13: Voilà, ouais.
1: Oui.
12: Bah écoutez, moi je dirais le plus tôt possible. Hein. Dès que la mère donne le sein à l'enfant, l'enfant peut, à partir de ce moment-là, devenir boulimique. Tout dépend.
1: Alors
12: bien
1: attendez, oui. Attendez, il y a une question que je veux vous poser.
12: Oui.
1: Donc, vous pensez que c'est dû à l'allaitement?
12: Absolument, monsieur Gérard. Et j'irai même un peu plus loin. C'est surtout dû à l'alimentation de la mère pendant l'allaitement, n'est-ce pas? Si la mère se nourrit à base de pizza à quatre fromages, il est clair que cela favorise la boulimie d'enfant.
1: Bifidus, attendez. Bifidus, t'es d'accord avec ce qu'il dit, monsieur Mazur, ou pas?
13: Oui, plutôt, oui. Non, c'est vrai, hein, ma mère a mangé énormément, elle mangeait beaucoup d'œufs.
1: Ouais, non, mais il y a une question que je me pose, je pense que tu vas pouvoir répondre, Sprint aussi, puis monsieur Mazur, parce que. À moins qu'on ait quelqu'un d'autre, Mazur.
6: Ouais.
13: Manu.
6: C'est pas grave, ça commence pareil. C'est un honneur. On accueille Tristan Spies. Tristan Spies.
14: Oui, bonsoir.
13: Salut Tristan.
14: Bonsoir.
1: Tristan Spies.
14: Oui, bonsoir monsieur. Spies. Bonsoir Gérard. Bonsoir monsieur Mazur.
1: T'appelles d'où?
14: J'appelle de Paris.
1: Putain, mais vous allez arrêter avec Paris là.
6: Tous les gens sont à Paname.
14: Monsieur Gérard, je ne suis pas exactement à Paris. Hein, je suis dans banlieue parisienne.
1: Non, mais c'est Paris, c'est 101.9. Bon, alors la question, c'était.
12: Vous avez un bon organe, monsieur Spies.
14: Oui, à quel âge
1: survient la bonhémie pour les enfants? Donc, on parlait par monsieur Mazur parlait de l'allaitement.
14: Oui.
1: Après, Bifidus disait comme ça que c'est dû à ce que la mère mangeait.
14: Oui, tout à fait. C'est-à-dire que moi je suis tout à fait d'accord avec ce qu'a dit monsieur Mazur, ce qui est tout à fait très sensé, mais on peut même voir ça avant l'allaitement, c'est-à-dire que quand la mère est enceinte, si elle mange une alimentation qui n'est pas équilibrée, ça peut entraîner une boulimie chez le nouveau-né avant même qu'il naisse. Voilà.
1: C'est surtout
14: ça qui va entraîner, parce que mon métier m'autorise à le dire, et ça c'est ça qui entraîne le fait sur tout que l'enfant soit boulimique.
13: Il paraît même que quand tu manges en faisant l'amour, tu risques encore plus d'aggraver.
1: Non, ça n'a rien à voir.
14: Je crois que monsieur Gérard a tout à fait raison, ça n'a rien à voir
13: du
14: tout.
13: Non, moi on m'a toujours dit qu'il faut éviter les chips quand tu baisses.
1: Hein?
15: Ouais, il faut éviter les cunnilingus avec le Nutella aussi.
1: Dans ces cas-là, faut carrément arrêter le délire là, parce que je pense qu'on s'en va un peu trop loin sur le sujet. Dans ces cas-là, si on s'amuse à parler de Nutella, tout ça, donc faut arrêter le ketchup, la mayonnaise, faut tout arrêter.
15: Qu'est-ce que tu veux quand tu sodomises ta meuf?
1: Ouais, mais ça c'est mon problème, c'est pas le tien.
15: Ouais.
1: Mais non, mais il y a le problème est sur l'allaitement avec ce qu'on disait avec monsieur Mazur. Donc moi je pense que
12: Oui, bonsoir, c'est monsieur Mazur.
1: Non, mais ça y est monsieur Mazur, c'est pas la peine de répéter, c'est monsieur Mazur, on le sait. C'est pas la peine. Non, mais c'est pas la peine de répéter que c'est monsieur Mazur, on le connaît. Donc alors le problème c'est que c'est suite à l'allaitement d'après ce que vous venez de dire. Donc avec Bifidus Spring
15: Fellowhawk.
1: Félo qui est
15: et
1: Tristan là.
14: Tristan Spies, oui.
1: Et Tristan Spies, à mon avis, on pense que là-dessus, il y a quand même quelque chose. Parce que c'est pas suite à l'allaitement. Bon, c'est suite à ce que la mère mange. Mais est-ce que c'est dû à ce que la mère mange que lorsque. Parce que, comme Bifidus disait, elle faisait 7,9 kg à la naissance, on va pas en parler 107 ans. Donc, elle faisait 7,9 kg. Oui. Est-ce que c'est dû à ce qu'a mangé?
5: Je comprends plus rien, là, genre.
1: Est-ce que c'est dû à ce qu'a mangé? Est-ce que les parents ont mangé ou pas?
14: Non, mais tout à fait. Cela n'est pas.
1: Faire quand même. Faire quand même 7,9 kg à la naissance, ça me paraît, ça me paraît quand même bizarre.
16: Tu blagues, c'est trop marrant.
1: Non, gynéco. Non, mais moi, pour moi, ça me paraît quand même bizarre cette histoire.
12: Oui, mais est-ce que vous êtes sûr qu'il ne s'agissait pas de jumeaux après tout?
1: Ah non, mais
12: Faudel. Vous étiez toute seule?
17: Oui, j'étais seule.
12: Écoutez, mademoiselle Bifidus, peut-être votre mère a-t-elle oublié d'accoucher votre sœur ou frère jumeau? Peut-être est-il resté à l'intérieur de son ventre?
17: C'est fort possible. D'ailleurs, elle a toujours pas ses règles.
12: Ah, écoutez, il faudrait consulter. Je pense. Que
1: non mais ça n'a rien à voir avec le boulimiste. Hein.
12: Ah, le boulimiste en effet.
1: Ouais, les règles.
16: Les règles de la pétanque.
1: Les règles. Le ragnagna, ça n'a rien à voir avec, avec ça. Hein.
16: C'est trop marrant. Arrête tes blagues. C'est trop marrant.
1: Rigo.
5: Attends, j'espère les gynécos.
1: Oh merci.
5: Donc sur IRC, on est toujours beaucoup. On est 1015.
1: Hein
5: 101.5.
1: Tu cartonnes. 1015.
5: Ouais, 1015, 101.5, Nova, big up.
1: Tout à l'heure on était 10 063.
5: Bah ça baisse un peu mais c'est pas grave. Il y a une très bonne question de Destroy. Il voulait savoir si deux parents boulimiques peuvent avoir un enfant anorexique. J'aime pas Europe 1.
15: S'il l'adopte.
1: Alors, hein? Attends. Est-ce que deux parents peuvent avoir un... deux parents boulimiques peuvent avoir un enfant anorexique?
15: S'il l'adopte.
1: À mon avis, je pense pas.
5: Tu penses pas?
15: Il y a des options.
14: Écoutez, c'est très simple.
1: Ouais, monsieur Mazur.
14: Non.
5: Non, c'est monsieur Spiff.
14: C'est monsieur Spiff. Ouais. Cela est tout à fait possible. Parce
16: de
14: que
16: pédiatre.
14: Ça n'a. Écoutez, je vous préfère être taire, je préfère que mon identité reste inconnue.
1: Ouais, fils de pédiatre, fils de. Du doc.
18: C'est Jeanne, c'est chaud, c'est bon. Allez, emmène-moi. Plus fort. Wouh, j'entends rien.
1: Mais c'est quoi ce bordel là?
16: C'est Spitz, il déconne.
1: Ouais, bon, allez, tu lui. Hey, Manu, tu lui dis. Tu lui dis au revoir à lui et c'est terminé. Allez, hop.
14: Happy.
1: Bonne nuit.
14: Donc. Est-ce que je peux répondre?
1: Qui?
14: Monsieur Spiff.
1: Mais je viens de te dire au revoir.
14: Mais pourquoi vous me dites
1: au revoir? Je te dis au revoir, c'est tout.
14: Pourquoi? Écoutez,
1: bah, au revoir, au revoir.
16: Je peux pas, son père peut me faire aller sur Skype.
1: Non, non, mais allez, au revoir.
14: Je réponds à votre débat.
1: Non,
14: c'est fini, c'est pas la peine d'insister.
1: Non, non, mais ça y est, au revoir, au revoir, au revoir. Au revoir, au revoir. Manu,
14: la chance de connaître vos parents.
1: Au revoir.
14: Peut-être que vos parents.
1: Merci. Eh putain, mais. C'est la dernière fois, Manu, que tu me fais ça. Je ne veux pas entendre un mec parler de ma vie privée comme ça en direct. Ça regarde pas les gens si je viens de Dallas, ok? Première et dernière fois. Claire, net, précis. Parce que sinon, c'est avec Max que tu as réglé tes comptes, là. Ok? En de bon entendeur, salut. Alors, Sprint.
19: Hey, salut, c'est Patrick, la voix du mélo.
15: Salut Patrick, ça va? Mais est-ce que tu peux me répéter la question? Parce qu'il y a eu un petit peu trop de bordel là.
1: À quel âge survient la boulimie pour les enfants?
15: Ah, il n'y a pas d'âge. Tu peux être atteint à n'importe quel âge. Je crois pas trop à l'histoire d'allaitement tout à l'heure. Je pense que c'était un peu du
1: mytho. Non, mais moi non plus, j'y crois pas là-dessus.
15: Ouais.
1: Hein.
15: Ouais. Même le coup du rose bis de 7,9 kg, ça me paraît un petit peu.
1: Non, mais même.
17: Non,
1: même.
17: Vrai, hein.
1: Mais non, mais attends. Tu peux pas. Mais attends, mais tu peux pas passer 7,9 kg à la naissance, voyons.
17: Ma mère est normande et je.
1: Mais bien sûr. Ta mère, elle est normande alors que t'es le lion. Eh, tu prends pas les gens pour des comptes, toi.
16: Tu déménages dans la vie.
17: T'es à Lyon, hein.
16: Toi, t'es né où, toi?
1: Moi, je suis né où ça te regarde pas.
16: Vie d'or d'Irlande.
1: Sprint.
15: Ouais, ça y est, je viens de répondre.
16: Bon, j'ai un auditeur pour toi, Gigi, si tu veux.
1: Vas-y.
16: C'est Mitch Buchanan.
15: Ah. Ok, les mecs, bonsoir.
5: Moi, j'avais Hannibal Smith sur IRC.
1: Alors, qu'est-ce qu'il dit, lui?
5: Bah, il te passe le bon Jean.
1: Oh, bah, je m'en fous. Comment qu'il s'appelle, celui-là?
15: Mitch Buchanan.
1: Mitch?
15: Mitch Buchanan.
1: T'appelles d'où?
15: J'appelle Malibu.
1: De Malibu, Paris.
15: Exact.
16: Bien de, ouais. Non, pas de Paris, il est de Caen.
15: Non, je suis grillé.
1: La tête de Caen, 107.9.
15: Exactement.
1: 107.7.
15: Exactement.
1: Et tu serais pas l'ex-Michel de Caen, non?
15: Voilà, c'est ça.
1: Presque pas. Allez, au revoir à lui.
5: Moi, j'ai un pour calmer le débat.
1: Allez, hop. Celui-là, j'en veux pas dans mes débats.
15: Mais vas-y, enculé, va.
1: Eh, enculé toi-même, connard.
16: Ah, non, pas d'insulte, pas d'insulte.
1: Alors là, tu peux lui dire au revoir à celui-là. C'est terminé.
5: Mais je t'embrasse et je passerai tout.
1: Là, c'est terminé.
5: Et Amos qui te...
1: Tu peux lui dire au revoir à lui.
20: C'est Mousse. Mais je t'embrasse et je passerai tout.
1: Bon, allez.
20: Bise.
5: Gérard, j'ai une très bonne question sur IRC de Yankee. Il te demande si on peut savoir avec une échographie si l'enfant d'une femme sera boulimique ou pas.
1: Non, je pense pas.
0: Non, je pense moi.
15: S'il commence à bouffer les intestins, c'est que c'est un mauvais signe. Hein.
0: Non, parce que quand répète-leur.
5: Ouais, c'est savoir si on peut déceler une boulimie par l'échographie chez un nouveau-né.
0: Ouais, je pense.
1: Non, non,
0: il faut une grosse loupe.
1: Je dis non. Mais attends, mais putain.
0: Non, mais moi je vais te dire oui.
1: Mais attends, t'es né boulimique, toi. Non, t'es né comme ça, toi.
0: Non, mais je connais le problème.
1: Mais tu connais le problème, tu connais rien.
0: Mais
1: t'écrases.
21: Elles tiennent plus dans les breaks, enfin, sinon.
1: Mais celle du 15e, mais attends, merde, d'accord, connard.
15: Bim.
1: Ok.
5: Ça rejoint le truc qu'on me disait sur Henri tout à l'heure.
1: Bon, alors vous me faites chier, c'est terminé,
0: j'arrête le débat,
1: vous me faites chier tous les deux.
0: Mais j'habite pas dans le 15e.
1: Je t'ai dit que tu vas faire enculer maintenant.
0: Mais on a le droit d'habiter.
1: Tiens, n'appelle pas ici. Maintenant, tu vas faire avec le 15e. Ok. Maintenant, t'arrêtes.
0: Ben oui.
1: Et t'arrêtes de te foutre de ma gueule.
0: Je me fous pas de toi.
1: Parce que tout à l'heure, tu vas morfler. Ok.
5: J'ai raté un épisode.
22: T'as raison, là, calme, on se calme.
1: Maintenant, c'est terminé. Ça, je vais pas m'énerver, ça va être ma montre. Ok.
0: Non,
1: t'arrêtes! Ok? Samedi à ton merde et le camion à son père!
0: Mais j'ai pas parlé.
1: D'accord! D'accord, maintenant t'arrêtes avec ça!
22: C'est bon!
1: Ok?
22: On arrête.
1: Ça là, c'est un match, c'est terminé! Tu as morflé avant! Parce que là, tu vas te retrouver avec son père sur le dos!
22: Il est lourd!
1: Ok? Alors maintenant, vous arrêtez! Claire, net et précis. J'entends encore une connerie comme ça, c'est fini. Et toi là-bas.
5: Arrête, Gérard.
1: Et toi là-bas, t'arrêtes.
5: Laisse les incidents de diffusion.
1: Ça, c'est un peu de votre faute là, ce qui se passe avec Sandy.
22: Mais non.
1: Hein. Vous avez assez chahuté avec elle. Maintenant, on en a marre, et moi aussi. On était sur le point de se séparer avec vos conneries.
0: Ah merde.
5: Waouh. Vous avez chahuté avec elle.
0: Je sais pas.
22: On peut pas t'expliquer là, hein.
1: Non, mais de toute manière, il a pas besoin de
0: c'est
1: savoir.
0: C'est pas tes oignons,
5: vaut mieux. Okay.
1: Toi, tu fermes ta gueule.
22: Il a le droit de faire plaisir.
1: Maintenant, tu fermes ta gueule, tu as continué. Il te reste moins d'un quart d'heure à continuer.
0: Okay.
1: Avant que tu te prennes la montre dans ta gueule.
0: Okay.
1: Ah. D'accord.
0: Ok.
22: Non, mais calmez-vous.
5: C'est vrai.
0: Non, 250 la montre.
23: 2 euros.
5: Je crois que c'était tirette à 2 balles.
1: Ouais, c'est ça.
15: Avec une main qui colle.
1: Sprint, peloche, hop, au revoir. Terminé pour toi.
15: Enfin.
1: Allez, hop, bonne nuit pour les camps. Allez, terminé. On a qui maintenant?
24: On a... Salut, c'est Mr. Gang. Mr. Gang, du groove.
5: Il manquait plus que ça, merde.
1: C'est qui celui-là?
21: Je sais pas, normalement c'était Tristan, ou un truc comme ça.
1: Non, lui, on lui a dit au revoir.
21: Non, un autre Tristan.
1: Non,
25: Oui, c'est moi. Lulu Bega.
1: Bonne nuit.
25: That's cool.
1: Lulu. Non, moi, tu me prends des auditeurs qui veulent répondre aux questions correctement, c'est pas la peine de me prendre des navets.
5: Bon, Gérard, pour calmer le débat un petit peu sur l'IRC, j'ai un sondage réalisé par Noix de Coco. À la question, connaissez-vous des boulimiques connus? 19% des gens sondés ont répondu oui, surtout dans des foyers. 33% ont répondu non, que Big Bill, mais c'est un extraterrestre. 3% ont répondu c'est quoi un ECTX? Et enfin, 72% ont répondu qu'ils répondraient que si Gérard portait des slips petits bateaux.
1: Alors déjà, pour répondre à la question, les SCTX, c'est pas le thème du débat. Bonne nuit. L'histoire du Big Bill, ça c'est mon problème, c'est pas le mien, c'est donc pas le sien.
5: Et sinon, pour répondre à la question, est-ce que toi tu connais des boulimiques connus?
1: Boulimiques connus, non, j'en connais aucun. Fiddler.
0: Quoi, je travaille.
1: Tu peux faire encore plus de bruit, s'il te plaît?
0: Je vais essayer.
1: Hein? Ça, comme ça, on peut encore mieux travailler avec toi.
0: Okay.
1: Ouais, je crois.
5: Ouais,
1: je
5: Yankee, crois que... Yankee, ouais. Tu connais un boulimique connu vu que tu connais Sauvé Willy.
1: N'importe quoi.
0: Oh, là, là.
1: Ça, je vois pas le rapport.
5: C'est gros et c'est noir et blanc.
1: Donc, il nous reste Bifidus et Monsieur Mazur.
21: Oui. Et on accueille donc Patrick. Bonjour, Patrick.
26: Bonsoir, tout le monde.
15: Bonsoir, monsieur.
26: J'ai déguisé ma voix chez mon gars. Comment ça va? Bonjour, les gars.
1: Oh, ça
26: salut,
1: y est.
26: Mokhtar.
15: Ah, monsieur
26: Bonjour,
15: Patrick,
26: Mokhtar.
15: C'est
26: fermé. Bonjour, Mokhtar. Bonjour,
1: Mokhtar. Bonjour, Mokhtar. Bonjour, Mokhtar. Salut, Mokhtar.
26: Bonjour, comment tu vas?
1: Ça va, Mokhtar?
26: Comment ça va? Comment ça va, toi?
0: Bon, vas-y, Gérard.
1: Oh là.
0: Ça t'aime marrer, ça, tu comprends rien, mais ça t'aime marrer.
2: J'en ai un deux. Qu'est-ce que la boulimie.
0: Attends, j'en ai un quatrième pour
26: répondre.
2: Voilà, tais-toi. J'en ai un quatrième pour répondre en accueil Henri Basmati.
3: Oui, bonsoir.
4: Salut,
3: bonsoir,
4: Henri.
3: C'est Henri Basmati qui appelle.
0: T'as des pépettes?
26: Bonsoir, Henri. Bonsoir.
3: La pépette a une portée, ouais.
1: Mais tu vas te faire enculer, toi.
3: Ah, bonsoir, bonsoir, bonsoir tout le monde.
1: Allez, hop, tu...
3: Bonsoir, monsieur Basmati.
1: Bonsoir.
3: Alors, bonsoir, monsieur
1: Basmati. Tu m'appelles Couscous, là, pour finir le débat.
0: Mais là,
2: je crois que Couscous est décédé, malheureusement.
1: Bonsoir. Non, non, allez, hop.
3: Bonsoir, monsieur
1: Basmati. Tu me viens, l'autre, là.
5: Il a glissé sur une plaque de verglas.
3: C'est tout ça avec une boulette. Gérard, pourrait-on avancer dans le débat?
7: On peut y aller, là.
1: Alors, la boulimie peut-elle être une maladie ou un fardeau? On va demander à Moctor.
26: Oui, tout à fait, la maladie est un fardeau. Tout à fait. Tu as raison de le souligner, je crois. Tu as totalement raison. C'est une maladie, c'est un fardeau.
1: Ah, doucement. Eh, oh.
26: Tu as raison. Tu sais pourquoi tu as raison, mon frère.
1: Moctor,
3: là, tu satures.
1: Oh, Manu.
3: Manu.
2: Je le tais hein, comme une merde.
1: Manu.
2: Ouais.
1: Tu dis à Moctor, là, qu'il se calme. Parce que là, il m'est.
26: D'accord, je suis plus calme.
1: Monsieur Mazur.
3: Oui, alors écoutez, moi je répondrai à votre question par l'affirmative. En effet, la boulimie est une maladie vu que ça se traite. Mm-hmm. Donc ça se traite. Alors au choix, vous avez le gros, la grosse, bouboule.
1: Mm-hmm.
3: Et
1: non mais
3: n'est-ce pas?
1: Non mais je pense que pour l'instant ils ont je pense que Bifidus.
3: Bifidus.
1: Oui. Qui c'est qui nous reste là? Parce que j'entends qu'il y a quelqu'un d'autre. Manu.
2: Il y a Bifidus, il y a Henri Basmati quand même.
1: Bah non, j'ai dit au revoir.
2: Non, c'est à Mokhtar que t'as dit au revoir.
4: Non, c'est pas moi. Hein.
1: Ah bon.
3: Moi je suis là tranquille.
1: Alors Henri, donc t'appelles d'où toi?
3: Moi j'appelle de Pithiviers, je t'ai dit tout à l'heure.
1: T'appelles de Pithiviers, tu me l'as jamais dit?
3: Ouais, si, mais tu gueulais, t'as pas entendu, mais Pithiviers.
1: Bah, je gueulais après Mokhtar là parce qu'il me cassait les pieds. Non, je suis poli quand même.
4: Ouais, enfin tu peux le dire, hein.
1: Non, mais je suis poli. Donc Pithiviers, c'est du côté d'Orléans, c'est quelle fréquence ça?
3: Alors, c'est 103.3.
1: 103.3, ouais. Ok. Donc, oui, Manu,
2: on accueille Poussette aussi.
1: Poussette.
8: Oui, bonsoir. Bonsoir.
4: Salut, Poussette.
1: Poussette.
8: Tranquille.
1: T'appelles d'où?
8: Bonsoir, madame. J'appelle d'ici les Moulineaux, 100.9, merci. Bonsoir les pouces.
1: Bon, alors, la question, c'était la boulimie est-il une maladie ou un fardeau? Donc, avec Monsieur Mazur, si des fois, alors, vous pouvez reprendre ce que vous disiez.
8: Oui, alors, c'est-à-dire que, n'est-ce pas, oui, bien entendu que c'est un fardeau, cependant, c'est à déconseiller, parce que, je veux dire, traîner un boulimique qui pèse aux alentours des 160 kilos en tant que fardeau, c'est pas très... Enfin, bien que ce soit très sportif, ça n'est pas très agréable, tout de même.
1: Non, mais on parlait de maladie.
8: Oui, absolument, j'ai répondu
1: vous,
8: pour
1: non,
8: le côté...
1: Non, mais vous parlez de maladie.
8: Absolument, j'ai répondu côté maladie. En effet, ça s'en est une, puisqu'il s'agit de se faire traiter. Alors, soit on se fait traiter de grosses balais de mystère, que sais-je encore, n'est-ce pas?
1: Non, mais ce qu'il faut dire, c'est qu'à l'heure actuelle, je pense que Bifidus va être d'accord, Henri et Poussette aussi. Hein. Je pense qu'à l'heure actuelle, ils ont pas encore trouvé le
3: remède.
1: Le médicament adéquat pour que ça s'arrête, cette histoire-là.
8: Mm-hmm. Hein? Écoutez, peut-être fabriquer un cochonnet plus gros pour les boulimistes.
1: Oh, monsieur Mazur.
8: Oui.
1: Vous calmez, s'il vous plaît.
8: Je suis tout à fait calme.
1: Non, mais pour l'instant, je demande à Bifidus, à Henri et Poussette, là.
8: Ah, excusez-moi.
4: Oui.
1: Donc, alors?
4: Ben, ouais, non, il a raison, monsieur Mazur. En fait, les cachets.
1: Non, mais je viens de demander, est-ce que, est-ce qu'il y a un médicament qui a été trouvé ou pas?
3: Pas encore, non. C'est non. Ça va venir au bout d'un moment.
1: Je pense qu'à mon avis, ils sont loin de trouver quelque chose pour ça, hein.
8: Monsieur Gérard, si vous me permettez, quand bien même trouverait-il un médicament, je leur déconseille fortement de faire ce médicament en forme de suppositoire, n'est-ce pas? Ne serait-ce que pour des raisons pratique.
4: Tout à fait, oui.
8: Hein, parce que, n'est-ce pas, pour une personne très très grosse et grasse,
6: c'est dur, hein. À l'aide de ses deux doigts simplement, c'est une mission extrêmement difficile.
1: Faut dire une chose, qu'à l'heure actuelle, ils n'ont pas trouvé le médicament. Ils ont trouvé des médicaments sur certaines maladies, mais sur cette maladie-là, pas encore. Hein. Oui. Donc on va pas.
5: Oui, j'ai une très bonne question de Pierrot 2001 sur l'IRC. Il te demande si la boulimie est un nouveau style de mode.
1: Un nouveau style de mode, non, parce qu'on peut pas dire que ça rentre dans le style, dans la mode, parce qu'en fin de compte, pour être mannequin, pour être maigre, faut faire à peu près 60.
5: Ah, mais tu sais, il y a des agences de casting qui recrutent des laids et des gros.
1: Non, mais pour l'instant,
5: adresse si tu veux d'ailleurs.
1: Non, mais oui, bien sûr, mon site internet, c'est ça.
5: Non. Oui, radiogérard.fr, ouais, c'est ça. On n'oublie pas, mais. Voilà.
1: D'accord.
5: Tout à fait.
1: Donc je peux dire que non. On va continuer.
7: Un peu de brise. Hein,
1: on va tu me donnes
6: du pchit là.
7: Non, on va pas mettre un disque à cette heure là. Hein.
1: Bah si, si.
6: Bah non,
7: c'est fini. Mais c'est fini dans
5: on va pas tarder, dans
7: 10 minutes.
1: On a encore une demi-heure d'émission.
7: Ah le gars.
1: On a encore une demi-heure d'émission. On finit à 2h15, donc je mets un disque.
7: Mais qu'est-ce qu'il dit, le gars, Jean-Marie Bigard?
1: On met un disque, Manu, s'il te plaît.
7: Ah, d'accord.
1: Le disque. Mais envoie l'affiche.
7: Ah, d'accord.
6: Ta gueule.
1: Ta gueule toi-même, toi.
7: Arrêtez d'être mal poli, merde, il y a des gens qui ont la guerre.
1: Poussette Henri, vous restez poli sinon.
6: Vas-y, j'ai rien dit, reste tranquille un peu. Tranquille.
7: Reste tranquille, comme
6: ça. Tranquille.
1: Alors, la boulimie du Resto du Cœur avec
7: Non, mais c'est quoi Non, répète, parce que tu dis, ouais, vous êtes sur Fun, c'est le débat de Gérard.
1: Donc, la question, c'est combien peut-on absorber de nourriture quand on est boulimique? Et donc, vous pouvez toujours nous appeler au 0803 08 5000. Donc, Manu est toujours au standard. Rigo, sur l'internet, avant la pause musicale, on peut avoir le petit sondage... Minitel internet.
5: Alors le
7: c'est reconnecté sur Minitel.
1: Genre. À combien qu'on est,
5: ouais, à combien qu'on est, on est j'arrive pas à lire 10037.
1: Ouais, en 10037.
5: Et j'écoute pas 103.7, hein, je vois pas là.
1: Non, 10037, ok. Et donc, vous pouvez toujours nous appeler.
7: Moi, je suis toujours à l'arrière, mais je pue du cul, c'est ça.
1: Fildar, toujours à l'arrière avec le petit écho qui vient de me mettre. Et donc, vous pouvez toujours nous appeler.
7: J'ai des propositions pour France Info.
1: Oh, 0803, 0805000. Et donc, la question, c'est combien peut-on absorber de nourriture quand on est boulimique? Et on va s'écouter la boulimique des Restos du Cœur avec un bon jus. Hein? Henri m'enfile dans son break. Alors ça...
7: J'ai un truc dans la gorge.
1: Ouais. Et on se retrouve tout de suite après pour la suite et la fin du débat. À tout de suite.

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2: Et voilà, donc en fin de compte, c'était pas ce qu'on venait de ce que j'ai annoncé. Et c'était donc les Bee Gees avec Stenoline, donc la bande originale de La Fièvre du Samedi Soir.
3: Oh, génial.
2: Et voilà, donc
3: c'est génial.
4: Tu cartonnes, mon con.
2: Oh, ta gueule, toi, reste
4: poli. Tu cartonnes.
3: Je te limite.
2: Et alors,
3: Gérard.
2: Quoi?
5: Oh, est-ce qu'ils t'ont placé une sonde anale?
2: N'importe quoi. Donc, on a toujours Bifidus.
1: Oui, toujours là.
2: Monsieur Mazur.
6: Oui, bonsoir, c'est Monsieur Mazur.
2: Henri.
7: Yes.
2: Et Poussette pour terminer.
3: Il est là, ça?
7: Salut, mon pote. Tu veux que je te foute un coup de gland pour te replacer la colonne?
2: Alors, Poussette. Poussette, tu vas voir si tu manques pas une roue, je te dis au revoir.
7: Oh, salut, mon pote.
2: Au revoir.
3: Putain, bien joué, partie de
2: allez, hop. Celui-là, il va voir si lui manque pas une roue quelque part.
7: Ok, super.
2: Au revoir.
3: Eh ben.
2: Alors, Rigo, oui. Merci, Pilda. Merci. Alors, Rigo, ouais. Une question IRC, parce que je vois que t'as allumé ton micro. Pildar, s'il te plaît, tu me coupes pas moi au micro sans arrêt.
3: Je coupe rien.
8: Il y a Dame sur IRC qui te demande le pourcentage de boulimique en France par rapport aux États-Unis.
2: Ah. Bon, ça c'est à peu près 50. Merci, Pildar.
3: C'est pas moi.
2: Merci.
8: Combien je
2: À mon avis, c'est... Je pense... Pildar, s'il te plaît, tu arrêtes, j'en ai marre.
8: Je pense pas que ce soit lui, mais vas-y.
2: Si, c'est lui. Ah. À mon avis, c'est 50-50, hein.
8: Ah, d'accord. Et il y a Blue Cool qui voulait savoir si tu te laisserais sucer par une boulimique.
2: Non.
8: Si quelqu'un regarde.
2: Non plus.
8: Dans le 15e.
2: Non plus. Okay. Le 15e, j'en ai marre, vous me fatiguez avec ça. Manu, oui.
9: Oui, on accueille Norman Tuttle.
10: Bonsoir à tous.
1: Salut Norman.
10: Norman, ça va bien, bon anniversaire Rigo, mon pote.
2: Merci. T'appelles d'où?
10: J'appelle de Paris.
2: 101.9.
10: Tout à fait.
2: Ma punaise, on a pas beaucoup de personnes de province.
3: Hein.
2: Alors la question c'est combien peut-on absorber de nourriture quand on est boulimique?
3: Ça dépend des jours. Hein. Ça dépend des
2: alors, madame.
3: Quoi?
2: Oh,
10: madame.
2: Norman.
10: Bah, en fait ça dépend du boulimique parce qu'il y a plusieurs degrés dans le boulimicisme. En fait, bah oui, ça dépend des boulimiques. Je vais aller me coucher là parce que je suis fatigué.
2: Bon, d'accord, allez, au revoir.
10: Je vous dis franchement.
2: Allez, au revoir, c'est pas la peine.
3: Ah, ça dépend des sacoches. Hein,
2: Non, mais attends, l'autre, il me dit je vais me coucher, il va pas répondre, alors bonne nuit.
3: Norman Tuttle, il va se coucher, je crois.
2: Henri.
6: Bah, ça dépend comment t'es boulimique en fait.
2: Non mais attends.
6: Parce que plus t'es boulimique, plus t'es gros, plus tu manges, et plus tu manges, plus t'es boulimique. Et...
2: De toute manière, la nourriture, c'est fait pour quoi, à ton avis?
6: Bah pour bouffer, bah oui.
2: Bon, de manière, si on est boulimique, c'est parce que...
6: Tu la prends dans le cul si tu veux, mais moi personnellement, je la mange, quoi.
2: Henri.
6: Perso, mais attends, mais chacun fait ce qu'il veut.
2: Non, mais Henri.
6: Ouais.
2: Henri, pour l'instant, t'étais bien parti sur la réponse, mm-hmm. Donc tu continues à répondre correctement, ou sinon je vais te dire au revoir.
6: D'accord, yes.
2: Ok.
6: Ouais, bien sûr.
2: Alors, tu réponds correctement maintenant.
6: Ouais, bah c'est bon, ça y est.
2: Ça y est?
6: Ouais, fini. Ouais.
2: Monsieur Mazur.
10: Oui. Bon, écoutez, moi je vous répondrai l'équivalent de 4 porcs.
2: C'est-à-dire?
10: Eh bien, 1, 2, 3, 4 porcs.
2: Monsieur Mazur.
10: Oui, monsieur Gérard.
6: Pareil.
2: Je pense que...
10: Attendez-vous, oui.
2: Je pense qu'alors, pour l'instant, vous êtes en train de vous foutre de ma gueule.
10: Alors, mais absolument pas. Non, pas du tout. Vous demandez l'équivalent, enfin, combien de nourriture peut-on ingurgiter lorsqu'on est boulimique? Je vous réponds, environ l'équivalent de 4 porcs. Maintenant, il reste, n'est-ce pas, à décider de combien pèse chaque porc.
2: Mmh.
10: Non, je conseille, si vous permettez, je préconise pour un boulimique. Alors bien entendu, le but n'est pas de manger pour grossir, mais de manger pour se nourrir et faire un apport en vitamines surtout. Alors
2: non,
10: moi,
2: mais...
10: je préconise essentiellement une race porcine qui nous vient de la ville de Troyes, qui est vraiment une très très belle race porcine. Les Spirulots.
2: Bon, monsieur Mazur, au revoir.
10: Mais pourquoi, monsieur Gérard?
2: Au revoir, monsieur Mazur.
10: Mais pourquoi, expliquez-moi, monsieur Gérard.
2: Au revoir, monsieur...
10: Mais monsieur Gérard, vous ne vous êtes pas senti visé, j'espère.
2: Au revoir, monsieur Mazur. Monsieur Mazur, bonne nuit.
10: Monsieur Gérard.
2: Monsieur Mazur.
10: Un dernier petit détail.
2: Non,
10: monsieur Gérard. Excusez-moi, juste un petit big up à monsieur Rigaud que j'ai oublié de
2: voilà.
10: Tout à l'heure. De bon anniversaire, monsieur Rigaud.
8: Merci, monsieur Mazur.
2: Voilà. Alors, monsieur
10: Gérard, je vous embrasse.
2: Ok, ben moi, pour...
10: Avec la langue.
2: Au revoir.
8: J'ai une très bonne question de Blue Cool sur les RC. Il voulait savoir si tu aurais aimé avoir une fille boulimique.
2: Non. Non, parce que de toute manière, la boulimique, de toute manière, c'est quand tu manges, et à force de manger, ça dépend ce que tu manges. Mm-hmm. Parce que t'as certains aliments qu'il faut manger normalement, pas trop, pas dépasser. Donc, mais ça, c'est vrai que c'est pas évident. Ce n'est pas évident là-dessus. Bifidus. Ah, Bifidus a raccroché.
9: Ça m'étonne quand même.
2: Ah, c'est bizarre.
9: Faisons un deuxième essai.
3: Bizarre.
2: Bah alors, qui c'est qui nous reste?
9: Ben, on a Bifidus, on a. Henri Basmati.
2: Ben non, on y a dit au revoir, Henri.
3: Non, on a dit au revoir à
9: Monsieur Mazur.
2: Bah, qui c'est qui nous. Bah,
9: et on va accueillir un troisième auditeur qui s'appelle Purée Pousseline.
2: Alors, Purée.
9: Pousseline.
2: Pousseline? Ouais. Pas Mousseline?
9: Non, Pousseline.
2: Bah alors?
3: Oh là là, mais merde!
2: Mais c'est quoi là?
9: Je sais pas, faudrait faire un troisième essai peut-être.
2: Non mais Manu, Fildar, s'il te plaît, tu
3: mets.
2: Alors Purée Pousseline.
11: Ouais, salut.
3: Ah bah tu vois.
11: Ça t'appelles va, ça marche, nickel, tranquille.
2: T'appelles d'où?
11: J'appelle de Créteil.
2: 101.9.
9: Mais ce chien.
11: Ouais.
2: Bifidus.
1: Oui.
2: Oh mais ça y est là, vous arrêtez avec les lignes en direct là.
11: Qui est-ce qui a un clef là? Couché. C'est moi, il va se calmer, attends. Couchez, Pépette, couchez.
2: Bon, Purée Pousseline, au revoir.
11: Mais avec moi, j'ai rien dit, là. Mais quel PD, ce mec.
2: Ah bah alors là, tu vas te faire foutre, au revoir. Allez, terminé pour toi.
11: Viens, Pépette, viens.
8: C'est quoi ton chien, c'est Interneuve?
11: Couchez, non, c'est... non.
2: Allez, tu es... Manu.
9: Quoi, mais quoi
2: Purée Pousseline, au revoir.
9: Mais ça y est, Purée Pousseline, il est plus là depuis longtemps.
11: Pépette.
2: Bon allez, on fait conclusion du débat parce que vous me faites chier là ce soir.
11: Pépette, papa va se fâcher, hein.
2: Allez, conclusion l'IRC.
11: Excuse-moi Gérard, je
2: conclusion IRC terminée, c'est fini là, vous me faites du bordel là tous les deux.
8: Ah, tu les prends un peu tard pour la conclusion, un peu tôt plutôt pour la conclusion.
2: Bah non, bah de toute manière apparemment comme au standard ils sont en train de foutre le bordel.
3: Non, c'est Manu qui déconne, hein, mais bon, nous on attend les questions,
8: je sais pas ce qui se passe.
2: Alors, on a Bifidus.
1: Oui, je suis toujours là.
9: On a Bifidus.
2: Après,
9: rien. On a Bifidus, on a Henri.
11: Il y a Henri, ouais.
9: On a Je te pète au zen.
2: Quoi?
11: Je te pète au zen, bonsoir.
9: Je te pète au zen.
2: Je te pète?
11: Je te pète au zen.
2: Ouais.
11: C'est d'où ça?
2: C'est d'où? T'appelles d'où?
11: Bah ouais, j'appelle de Nancy.
2: Nancy?
11: Ouais.
2: Ta fréquence?
11: 82.8.
2: Avec un téléphone pourri.
11: Ah non, il y a du Larsen, c'est pas moi. Alors tu te calmes, mon téléphone il est très bien, tranquille. C'est de la merde.
2: Ouais, c'est fou, ça.
11: Les mecs.
10: Oh, c'est de la caca, c'est vrai.
11: Vous êtes fous.
9: Et on a aussi Charles Ingalls.
2: Ouais. Quoi?
12: Salut.
1: Bonsoir Charles.
2: Charles, t'appelles d'où?
12: Moi j'appelle de Walnut Grove.
2: Hein?
12: Walnut Grove.
1: Walnut Grove.
2: C'est où ça?
12: C'est à côté de. C'est une petite ville à côté de Sleepy Eyes.
11: J'aime bien tes bretelles, Charles.
2: Bah, tu me donnes ta fréquence correctement, s'il te plaît, parce que là tu m'énerves.
12: 96.9.
2: Voilà, enfin.
12: Moi je t'appelle en fait parce que là j'ai un problème. Albert, il arrête pas de bouffer là.
1: C'est comme je les caries.
12: Mais elle arrête pas de bouffer, je sais pas ce qu'il prend. Moi je joue du violon toujours au coin de la cheminée.
2: Dernière question.
8: Je crois qu'il s'est évanoui pendant un match de baseball et tout, c'est
1: chaud. Gaffe, t'as tombé.
2: Dernière question. Quel sport peut-on faire
12: si on est boulimique?
2: Quand on est boulimique, on va demander à Charles là.
3: Du bowling.
12: Ouais, c'était clair. Là, du bowling direct. Sumo, déjà, ça serait bien. Sumo, je crois qu'ils sont tous un peu boulimiques parce qu'ils sont. Enfin, ils doivent manger du riz.
3: C'est vrai.
2: Ouais. Voilà, de toute manière, les sumo, ils sont quand même gros.
12: Oui, ils sont gros, c'est vrai. Ils sont
2: gros. Mais je pense que ça m'étonnerait qu'ils.
11: Il n'y a pas que les sumo.
3: C'est du gros muscle.
2: Bon, alors après,
12: attends, est-ce que tu pourrais m'aider?
2: Non, mais quel le sport? Quel sport? Oh là là là là là là.
12: Je prends trois briques.
2: Bon, d'accord. Allez, Charles, les trois briques. Au revoir.
12: Allez, trois briques, c'est quoi ton mot?
2: Tu vas faire les trois briques dans ton lit. Stepo, je sais pas quoi là.
13: Yo, c'est Ménélic à l'appareil. Bonsoir.
11: Au revoir.
2: Stepo.
11: C'est qui Stepo?
9: Je te pète aux zen parce que
11: oh là là. Comment tu veux deviner?
12: Ouais. Tu peux répéter la question, s'il te plaît?
11: Pétozen.
2: Allez. Attends, mais vous me faites chier, hein. Sport, hein.
11: Allez.
2: Quel sport peut-on pratiquer quand on fait de la boulimie?
12: Bah ouais, bah moi.
2: De la boulimie.
12: Il n'y en a pas grand chose, hein, franchement.
2: C'est-à-dire?
12: Bah pas grand chose, c'est pas grand chose. Il n'y a même aucun à la rigueur, on va dire.
2: Ah bon, tu pratiques aucun sport?
7: Ah non, pas moi, moi je suis un grand sportif, moi.
2: Ouais, tu fais quoi comme sport?
7: Tout le monde le sait, ouais. Je suis un skater et tout, je me pète le poignet, des trucs de ouf.
2: Hein. Ouais, tu fais de la veuve poignet, d'accord, on a compris.
7: Ok, d'accord.
2: Henri.
14: C'est normal, Ray, comment ça va?
7: Je vais te foutre un coup de bite dans l'oreille, moi.
14: Un gros bisou musclé comme toi.
2: Okay. Manu.
15: Ça y est, j'ai coupé.
2: C'est pour faire ça.
15: J'ai coupé, ça y est.
2: Henri.
16: Moi, je pense que pour les sports, ouais, c'est chaud. Tu peux regarder la télé en bouffant des chips.
2: Non. Quel sport peux-tu faire?
16: Tu peux faire du ménage. Tu peux faire du ménage. Tu peux tondre ta pelouse, mais pas plus, hein, parce que y a pas moyen. Sinon, tu sais comment c'est. Vu que t'es gros, t'es tout de suite essoufflé.
14: Après, tu t'essouffles.
16: Ouais, tu t'essouffles et si tu perds ton souffle, bah tu peux pas. C'est tout.
14: Bah,
16: tu peux
14: essoufflé,
16: pas.
14: Quoi.
16: Tu peux non, pas. Mais... Au mieux, tu fais des dominos. Je sais pas, un truc comme ça.
2: Fildar, s'il te plaît, tu me laisses mon micro allumé pour la dernière fois.
16: Qu'est-ce que t'as à dire?
2: Parce que tu t'as. Fildar, tu me laisses mon micro!
15: Mais il est allumé, moi j'ai mon micro d'allumé, regarde!
14: Ouais, tu vois? Marche,
15: tout le monde t'entend? Hein. Ah.
16: Merde. Malheureusement.
2: Non, mais de toute manière, c'est les derniers là.
9: Ouais, bah
2: oui,
9: bah, j'en accueille un nouveau là pour finir. On accueille Laurent Broumed.
17: Bonsoir, Laurent. Je continue, ça a bien marché.
2: Laurent, sur quelle fréquence?
17: Sur le sens 2.7.
2: Fildar, c'est la dernière fois que je te dis de me laisser mon micro allumé.
15: Il y a des baisses de niveau, j'y peux rien.
9: Il se passe des trucs bizarres quand même.
16: Tu le fais en 4,
17: 102, 102.7, tu es à Lille, c'est pourri de Nord.
9: Attends, il cherche quelque chose dans ses poches.
2: Pépita. 102.7
17: Ouais, à Lille.
9: Zippo.
2: Alors...
9: Il a un briquet de 27 non, kilos.
15: Zippo, c'est un truc chez Star à deux fronts.
2: Alors, Laurent.
17: Mon frère, il joue à Calais hein, quand même.
2: Bon, Laurent, donc pour toi.
17: Pour moi, je sais pas, c'est quoi le mot?
16: En 4.
2: Quel sport peut-on pratiquer quand on fait de la bolimie?
16: Alors sport.
17: Alors sport. 3
14: briques.
17: Il y a combien de briques?
16: En 4, je te dis 4.
14: 4 briques.
17: 4, alors
16: sport.
17: Gros pas.
2: Quel sport?
16: J'ai dit pagne.
15: Mais c'est
16: pagne.
15: Toi,
2: Jean. Oh, arrête putain,
16: pagne.
17: Sodomie.
16: Non. Asiatique.
14: Cristalline.
15: Attends, il arrive.
16: Asiatique.
2: Tu dégages,
16: Sassico!
2: Tu dégages!
15: Qu'est-ce qu'il y a?
2: Tu sors!
17: Bah, j'ai dit.
14: Sandy?
15: Qu'est-ce qui se
17: Est-ce
15: passe?
17: Est-ce que c'est humain?
16: Sandy, ouais. C'est une pute. Hein.
15: Aïe. Ça arrive,
16: j'ai dit ri.
15: Attendez, deux secondes, attendez.
16: C'est cool,
15: attendez.
16: On peut
2: non,
16: dire.
2: Non, non, tu vas te faire enculer maintenant, je vais terminer, je peux.
15: Mais quoi? Qu'est-ce qu'il y a? Bah, attends!
2: Il y a rien!
15: Oh, l'autre! D'un seul coup, il se met à boiter. Là, il y a un problème. Bah, il a voulu me mettre un coup de pied, je me suis protégé, donc j'ai arrêté sa jambe.
2: Bah, voilà pourquoi tu frappes aussi.
15: Il est fou, quoi.
2: C'est normal, il a voulu se protéger.
15: Il pétait le ménisque.
9: Ah, c'est chaud.
15: Donc j'ai esquivé une parade et donc je suis malencontreusement tombé sur sa jambe malade.
9: Oui, ils sont là.
16: Attention, il dit que c'est Tekken 4.
15: Crochet sur le jeu. Tranquille, bah.
16: Tekken 4. Si GG il veut, j'ai une jambe en plastoc. On va. Vas-y, reviens, Captain Crochet, reviens.
15: Et après, vous faites.
2: Il a pris un coup de pied dedans, c'est pas pareil.
16: Tu l'as mis à Mao Shigeri direct?
15: Non, j'ai pas mis un coup de pied, tu vois, je me suis protégé avec mon pied.
16: T'as bloqué, quoi, en fait?
15: Ouais, j'ai fait un bloc pass.
16: Ouais, ok.
15: Et ça, c'est très bien, plus croix arrière.
16: Mais tu sais que t'aurais pu lui désintégrer la jambe, hein.
9: C'était un beau combo.
14: Il a mal le douze.
16: Faudrait l'amener au skatepark, Gérard. Hein.
2: Tu
16: ils jouent un vieux jeu Frogger, ils sont agglomérés, laisse tomber. Qui a joué à Frogger?
15: Il porte plein de contre.
2: C'est terminé.
16: Sa jambe de bois qui est bouffée par les thermiques, laisse tomber. Le du xylophone, là, maintenant.
2: Je te jure, il a rien. Si ça se trouve, ma parole, tu morfles.
15: Fais ses âmes.
2: Tu as morflé.
15: Faut demander peut-être.
2: T'inquiète pas. Ouais, tu vas voir.
15: Arrête de donner des coups aux gens.
2: Il avait pas besoin de me refiler un coup sur les agrafes qui viennent se...
15: Mais non, mais il a pas donné
2: si
15: mais non.
2: Il l'a fait exprès, donc
15: mais
2: c'est terminé.
15: Mais sois pas fait, il est pas comme ça.
2: Mais si. Quand tu l'as pas vu
15: faire. Tu voulais me foutre un coup de pied, moi j'ai,
2: ouais, ben,
15: j'ai
2: non.
15: mis mon pied pour non, éviter non, ton coup de pied, je t'ai pas mis un coup de pied.
2: Tu m'as mis rien dedans. Je suis désolé, t'as retouché dans la plaque. Non, non, Manu, il a rien vu.
15: C'est vrai, moi je témoigne, finalement. De toute façon, on a un truc dans le bureau, ça s'appelle une agrafeuse. Donne ta jambe.
2: Ouais, ouais, une agrafeuse, tu vois, tout à l'heure, je vais te mettre une agrafeuse. Allez hop, terminé.
17: Ils prendront un bouton dans la liste en titane.
2: Hop, terminé, les deux
16: en titane. J'ai vu mieux comme débat.
14: Ouais, tu m'étonnes.
15: Bon, tu fais la conclusion.
2: Bifidus, toi tu fermes ta gueule. Parce que tu me coupes mon micro, maintenant tu dégages. Hop, je veux plus te voir. Je veux plus te voir dans les studios.
9: Assis-toi bien sur ta chaise, t'es bancal là.
2: Ouais. Bifidus.
16: Tu vas tomber.
2: Bifidus.
14: Oui.
2: Conclusion.
14: Bah, j'ai pas répondu, mais je veux bien conclure. Hein.
2: Bah, si tu veux répondre à la dernière question.
14: Non, j'ai pas envie d'y répondre. De toute façon, ta question, elle était pourrie. Comme ton débat d'ailleurs.
16: Yes.
14: J'ai remarqué que c'était le débat le plus pourri de l'année. Et ça me fait de la peine parce que ce soir, c'était l'anniversaire à Rigaud.
2: Et si t'es pas contente, le prochain coup, on te sélectionnera pas, d'accord?
14: Mais je t'emmerde.
2: Eh ben moi aussi, pétasse. Voilà. Henri.
16: Ouais, bah écoute, c'est ton vrai pote. Que moi je trouve que les débats ils étaient mieux quand t'avais encore tes plaques. Parce que t'as dû perdre ton sens du débat en même temps que les plaques. Et puis sinon, moi je connais un bon truc. Ah oui, je voulais te dire pour ta copine qui est quand même un peu bolémique, hein, on en a pas trop parlé,
18: c'est clair.
16: Moi j'ai un truc pour elle, si elle veut maigrir, il suffit qu'elle ne monte pas
2: du
16: frisquise trois fois.
2: Manu,
19: je crois qu'il t'appelle,
18: Jérôme. Je crois qu'il a envie de câlin, j'ai envie de câlin. Je sais
20: pas. Alors moi, Sandy, voilà. J'adore la sodomie.
18: J'ai envie de câlin, j'ai envie de câlin.
2: Mais con. C'est même pas la peine. C'est même pas la peine qu'on. C'est même pas la peine qu'on continue de faire une conclusion.
19: On avait encore, je te
2: fais ce n'est pas la peine. Ce n'est pas la peine de faire des conclusions avec quand j'entends dire j'ai envie de câlin et tout ça. Donc terminé. Terminé. Bâtard toi-même, connard.
18: Ouais, non, mais c'est tout, c'est tout.
2: Allez, hop, au revoir.
19: Vas-y, on a encore Laurent Broumède. On n'a pas fini, c'est le ping-pong.
18: Ouais. Alors, la conclusion, bon, déjà.
19: Mironton ou Barjabul?
18: Moi, je prends Mironton.
19: Combien de cases?
18: 4.
19: Ok.
18: Alors, la super pyramide. Alors, le premier mot.
19: Moi, je dirais.
18: C'est pas chaud, c'est pas
2: conclusion
18: chaud.
2: Conclusion!
18: C'est pas chaud, donc c'est
2: froid. Allez, bonne nuit! Bonne nuit!
18: C'est pas une dent.
2: Conclusion.
19: C'est pas une dent gencive. Froid gencive. Okay,
18: voilà.
2: Conclusion de l'IRC.
18: Alors c'est quoi?
2: Énormément. Manu,
21: j'ai froid aux gencives.
19: Qu'est-ce qui se passe?
2: Tu vois
19: ce qu'il y a?
2: Arrête,
19: j'ai
2: Manu, tu me l'éteins.
21: Tu me l'éteins.
2: Attends,
19: je suis en train de jouer.
21: Il y a plus de chauffage.
19: Faut pas déboîter ta jambe encore.
2: Foyer. Ouais.
19: Vas-y, attends.
2: Conclusion sur l'IRC.
19: Alors conclusion sur l'IRC où on a quand même fini à énormément.
2: C'est-à-dire?
19: C'est-à-dire presque 11 000. Tiens, on a fini à 10 937. On a failli faire 11 000. Apparemment, les auditeurs ont trouvé que ça gueulait un peu trop, malheureusement.
2: Alors, conclusion pour eux?
19: Alors, conclusion IRC de Yankee. Avec un boulimique, on a le gras. Avec un diabétique, on a le sucre. Vive les crêpes. Et encore merci, GG, d'avoir sauvé Willy.
2: D'accord, celle-là, ça m'aurait étonné. Après,
19: conclusion de Cusard qui dédicace Turpentine en disant que ton débat avait peut-être ni queue ni tête comme toi, mais il était enfoui avec des bourrelets de ton cachalot qui a toujours envie de câlin.
21: Oh là là là là.
2: Alors mon cachalot, il l'emmerde.
19: J'avais pas eu le temps de lire la fin.
2: Et après,
19: Cody qui dit que GG est toujours un obèse de la connerie et puis il ne sait toujours pas se servir de son cerveau sauf aux chiottes de la loco.
2: D'accord, bah ils vont se faire foutre alors que j'y vais plus.
19: Voilà.
2: Et pour finir,
19: conclusion de Destroy qui dit plus il y a de boulimique, plus on rit en se foutant de leur gueule. Oh, ça c'est vilain ça.
2: Ouais, de toute manière il fait ce qu'il veut, de toute manière s'il a envie de dépenser son pognon, c'est pas mon problème. Non. Donc, voilà. Qu'est-ce que je voulais dire moi sur le débat
21: auditeur ce soir.
2: Donc, on a fait quand même 10 937 apparemment.
19: Voilà.
2: Donc, c'est le dernier.
19: Ah, bah ça augmente encore là.
2: C'est le dernier.
19: Ouais, c'était le dernier.
2: Dernier chiffre qu'on peut annoncer là ce soir à 2h15.
19: On peut. Vas-y.
2: Donc alors, qu'est-ce que j'ai à dire sur le débat Pildart, tu arrêtes de te foutre de ma gueule parce que j'aime pas qu'on se foute de ma gueule.
19: C'est vrai.
2: Donc t'as fait du boulot de merde. Manu, comme d'habitude, vous savez pas faire du boulot. Alors heureusement qu'il est revenu. Bon, tu dégages.
21: J'ai rien fait.
2: Bon. Là-bas, tu éteins ton micro. Tu arrêtes?
21: Attention.
19: Pas de bon, ça va.
21: Ta jambe est fragile.
2: Fais gaffe parce que tout à l'heure ça va être les bounty que tu vas recevoir.
21: Je m'en fous, moi je m'en fous, ça.
2: Bon, Manu, tu mets ton micro une fois.
21: Deux fois,
2: t'attends ton micro.
21: Deux fois et demi.
2: Chaud. Bon, merci.
21: Adjugé, vendu.
2: Donc, qu'est-ce que je peux dire? Bordel, encore, comme d'habitude, comme tous les jeudis. Tous les derniers jeudis de chaque mois, c'est toujours le bordel avec vous. Hein. On n'arrivera jamais à. Qu'est-ce que c'est que ce site hein?
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22: Ma mère, elle est fan de toi, elle t'a envoyé des cotons-tiges.
19: Ah, oh, c'est gentil.
22: Je te les file.
2: Hop.
22: Je s'appelle Monique.
2: Ouais, ben.
22: Hop. T'en veux pas?
2: Tu te l'écarres dans ton cul.
19: Bon.
2: Donc, qu'est-ce que je veux dire? Ben, toujours des débats.
21: De merde, c'est pas un débat de merde.
2: Non, mais de toute manière, toujours le bordel avec vous deux. Ça changera pas. De toute manière, je sais pas.
21: C'est pas maintenant que ça va changer, hein.
2: Je pense qu'à la rentrée.
21: Tu sais, s'il n'y a plus de bordel, je crois que ça marcherait plus, donc.
2: Ah ben, de toute manière, je pense qu'à la rentrée, c'est même pas la peine qu'on essaye de faire quelque chose ensemble.
19: Ah non, on t'a pas dit, t'es plus là.
21: Oui.
2: Ah, t'en sais rien,
21: France Info.
2: De toute manière, toi, tu vas sur France Info, l'autre, il va sur.
19: Moi, je vais sur Scouille.
2: Lui, il va sur Nostalgie.
19: Tu me rejoins à Europe.
22: Ah ouais, chaud.
2: Donc, ce soir, ce soir, qui c'est qui est.
21: C'est Rico.
2: C'est Rico pour la nuit sans pub jusqu'à 6h demain matin. Donc demain après vous allez retrouver Bob
21: Bob et Marine, oui.
2: Bob, Martin et Gwen.
22: C'est pas Michael.
2: Donc Max sera à la loco vendredi soir.
21: Ouais.
2: Samedi soir, il sera où? Parce que je voudrais bien le savoir.
21: Au TGV.
2: Ouais, c'est ça. Fous-toi bien de ma gueule. ça, je vais te dire bien une chose.
21: Non, monsieur, c'est pas moi qui t'a donné ça.
2: Non, non, mais
21: quand... il sera au complexe Le Carré à Dijon.
2: Ben, je peux l'avoir.
21: Ah, tu peux répéter, ouais.
2: Ouais, parce que c'est pas à toi de l'annoncer. Merci.
22: C'est moi d'annoncer.
21: Donc, Max sera au complexe Le Carré à Dijon.
2: Planning,
0: je crois que
2: samedi.
0: Max sera au Carré à Dijon samedi.
21: Au Carré au complexe de
0: Le
21: Dijon.
0: Le Carré à Dijon.
21: Allez-y, nombreuses.
0: Soirée tech.
21: Allez-y, nombreuses.
0: Au Carré à Dijon, samedi soir.
2: Donc.
0: Et dimanche, il y a Cool Chain dans Eclectique.
2: T'as la gueule, toi! C'est pas toi qui commande le jeudi, c'est moi!
21: Il y a une soirée skateboard fun, non, demain à HL, non?
0: Ouais, ouais, ouais! Cosa Nostra Skatepark Show!
2: Allez! On va s'écouter sans contrefaçon, je suis un gros ton. Et Max sera
21: Dijon, ouais.
2: Vendredi soir,
0: à la loco, salle du Balkan! À Oustek!
21: Donc il sera donc complexe. Attendez, il est parti.
19: Il court après un petit fils de bob.
0: Oh là, chaud.
19: Chaud.
21: Donc chaud. Max sera où?
0: Au Carré à Dijon, non?
19: J'ai pas suivi.
21: On va le savoir.
2: Ouais. Bon, vendredi.
21: À la loco.
2: Bon, toi, tu fermes ta gueule, c'est tout, c'est moi qui parle.
22: Salle du bar.
2: Vendredi, Max, loco.
21: Donc, il y aura Morgane, Groove Dance.
2: Ouais, mais on peut savoir avec qui, non?
21: De quoi? Il sera peut-être avec sa copine, Morgane, je sais pas.
2: Avec qui sera Max?
22: Jean-Marie Couille, non?
2: Qui c'est que Max?
21: Bah il ira peut-être avec sa sœur.
2: Putain, vous me faites chier.
21: Je sais pas moi avec qui il va, Max. Il y va avec qui, Max, à la loco?
0: Je crois que son frère, il a pris une bouteille là-bas, il va y être.
21: Il ira avec son père, peut-être avec son père Eric ou je sais pas.
22: Non, j'ai même pas le planning. Ben il me donne rien, ce con.
0: Oh putain, on t'a donné, on te donne.
21: Mais avec qui, où?
2: À la loco, ce pas un connard.
0: Mais il est solo.
21: Bah il est solo, il fait un set,
0: il fait un mix.
21: Il fait un mix.
2: N'importe quoi.
21: Non mais il y a DJ Battery là.
0: DJ Star, DJ Electric et...
2: Max à la loco vendredi soir et samedi 29 avril
21: au complexe
2: à Dijon. Donc allez-y nombreux parce que apparemment je crois que c'est la deuxième fois qu'il y va.

0: vous connaissez bien, est-ce que vous accepteriez de jouer un petit jeu comme on l'a fait tout à l'heure avec Anka et Marco, un peu comme les amours?
1: Ah bah oui, pourquoi pas, ouais.
0: Ça peut être marrant.
1: Bah ouais.
2: Justement, j'étais dans le bureau et puis Anka s'amusait à le préparer sur l'internet et j'y ai dit non. J'ai dit pas pour le moment.
0: Pourquoi?
2: Parce que on revient.
1: En fait, c'est répondre aux questions.
0: Oui, tout bêtement, tout simplement.
1: Bah allez, tu peux jouer le jeu.
0: Avec plaisir. Allez.
1: Ah, moi je le fais, hein.
0: Alors.
2: Bah, de toute manière, je vais te forcer de dire oui.
0: Allez.
2: Vu ce que j'ai demandé à Anka. Ouais.
0: Sandy, c'est toi qui vas commencer à sortir du bureau, mais avant du studio, on va te mettre dans un bureau, mais avant tu vas dire stop quand tu veux pour savoir quelle radio tu vas écouter pendant qu'on pose des questions à Gérard, d'accord?
1: Stop.
0: Tout à l'heure, RTL2, donc on va t'envoyer là-bas. Anka, tu peux aller emmener Sandy
1: et tout à l'heure,
0: hein. Et lui faire écouter du RTL2 à fond.
3: Mais attends, je vais peut-être y aller en fait, Anka.
0: Vas-y,
2: Anka. Moi, je voulais y aller aussi avec Sandy.
0: Pourquoi?
2: Vous voulez y aller tous les deux?
3: Non. Voir le petit haut, moi.
2: Sandy, ça t'aurait pas fait kiffer qu'on vienne tous les deux avec Fidel?
3: Non. Avec des...
0: Voilà. Attention, on va mettre RTL2 à fond et on va donc poser seulement 3 questions à Gérard sur Sandy. Et après, elle reviendra, on lui reposera les mêmes questions, voir si elle donne les mêmes réponses. On s'excuse pour les auditeurs qui sont après Aymeric et tout ça. Dis à Aymeric déjà qui garde le suspense, on rappellera demain. Et puis pour Nasser, en espérant qu'il ait plus de crapaud sous le lit. Alors, vous y allez là?
3: Ouais, c'est bon.
0: C'est bon?
3: Ouais, c'est bon, on l'a dit, ouais.
0: Bon, d'accord, attention. Okay.
2: Moi, j'ai pas entendu. Hein.
0: Attention, question. Quelle est la chose la plus bête qu'elle ait jamais faite ou dite?
2: La chose la plus bête qu'elle a jamais dite, c'est va te faire foutre.
0: D'accord.
4: Attends, je note.
2: Non, mais...
0: Ah ouais, bah oui, il faut noter. Côté lingerie, elle est plutôt petit bateau en coton, porte-jartel string en cuir, fouet, paillettes, ou alors est-ce qu'elle est nue sous ses vêtements? Côté lingerie, hein, donc dessous. Est-ce qu'elle est plutôt bateau en coton, porte-jartel string
2: coton.
0: En cuir,
2: coton.
0: D'accord. Quel est le plat qu'elle cuisine le mieux? C'est vrai qu'elle est bonne cuisinière, je crois, et toi aussi. Mais quel est le plat qu'elle cuisine le mieux, d'après toi?
2: Ah ouais, tu me donnes pas de...
0: Ah non, c'est les amours, hein, c'est comme ça. Mais... Quel est le plat qu'elle cuisine le mieux?
2: Les steaks.
0: Quel est le plat qu'elle cuisine le mieux? Les steaks, on peut en faire venir?
2: Steak frites. Hein.
0: Un steak frites?
2: Oui. Je précise.
3: Pas de son là, putain.
0: Du son un peu.
3: Je sais pas qu'est-ce que c'est.
0: Tout le cas. Un peu de son, voilà. Ah. Et elle revient. Et on la pousse. Elle peut revenir.
3: C'est l'escalier, ça bloque.
0: On a un problème avec le Charles Fenwick là pour la soulever. D'accord, ça y est. Elle est revenue. Alors, attention. Là, on va voir les réponses. Hein. Alors, trois questions. Hein. T'es prête? Non, il dit rien. Il sera pour ça, il sera assez sportif. Quelle est la chose... Tu es prête?
1: Oui, je suis prête. Hein.
0: Quelle est la chose la plus bête que tu n'as jamais dite ou que tu n'as jamais fait?
1: Ah bah c'est une question piège par rapport à moi que j'ai pas dit à Gérard.
0: Quelle est la chose la plus bête que tu n'aies jamais faite ou jamais dit?
1: Ah ouais, mais là j'ai pas le droit de joker, là je suis obligée de répondre, là j'ai pas...
2: Attends.
1: Non, j'ai pas de joker ni...
2: Non, mais t'as pas le choix, c'est pas la peine de regarder.
0: Alors là,
2: j'ai une réponse.
0: Trois secondes.
1: Bah que je vais mentir sur quelque chose que j'ai fait une grosse bêtise et que j'aurais peut-être pas dû faire et donc je sais pas comment le dire parce que là...
2: Faut préciser.
0: Non.
2: Ah si, c'est mettre le gars...
0: La réponse, faut préciser.
2: Non, les 3 secondes sont passées, je suis désolé.
1: Je suis obligé de te dire, Gérard, tu veux vraiment que je...
2: Non, les 3 secondes sont passées.
0: On accepte quasiment la réponse, mais il faut préciser.
2: Non. Non, attends, parce que dans ces cas-là, tu lui donnes un joker.
0: Non,
1: en plus, je crois savoir...
0: C'est quoi? Vite. Réponds vite, allez vite.
1: Bon, bah, sans le vouloir, je l'ai trompé avec quelqu'un qu'il connaît. Et c'est vrai que c'est ça que j'aurais dû lui dire. J'aurais dû être un peu plus franche avec lui. Et
2: préciser, des noms. Non.

0: l'heure, non, non, préciser aussi.
1: Non, non, non, non.
0: Nous, tout
1: là,
0: à l'heure.
1: Non, non.
2: Tu peux juste dire la première lettre, c'est H, non.
1: La dernière, bon. Juste la dernière.
3: Hop, terminé.
1: Ah, non. Non,
3: c'est pas bon, c'est pas
1: va te faire foutre.
3: Il a dit va te faire foutre.
2: Ah, t'as dit ça?
4: C'est bizarre.
5: Il y a du scoop en live, là.
1: Attends. La question, attends, la question, répète-lui bien la question.
5: Oh, juste une deuxième chose, parce que c'était pas loin, faut que tu donnes plus de précision à ce que t'as dit.
1: Non, non.
5: Quelle est la chose la plus...
3: deuxième lettre.
1: Non. Manu, s'il te plaît.
5: Quelle est la chose la plus bête que t'aies jamais faite ou jamais dite?
2: Bah...
5: D'avoir trompé.
2: Bah
5: avec
2: oui,
5: un de ses meilleurs amis.
2: Ouais, on ne s'y citera pas de nom ni de marque, hein. C'est pas la peine, hein. Et puis voilà, et puis...
5: Une marque comme... de chien, n'y a rien.
2: Voilà, exactement. Mais non, mais je crois que j'étais bloquée et je pouvais pas le dire et c'est pour ça que j'aurais dû être franche avec lui dès le départ.
5: Ça avait duré longtemps cette tromperie, non? Combien de temps?
2: Ah, 3 semaines, hein, quand même.
5: Et tu le savais, toi, non?
2: Monsieur Gérard, oh là.
1: Attends, c'est moi qui te l'ai demandé, c'est tout. Hop, terminé, oui. On arrête. Hop. La deuxième. La deuxième, ça vaudra mieux parce que là, je pense que ça va tourner au vinaigre.
5: Avec elle?
1: Non, non, avec vous.
5: Ah ben non, on n'a rien fait, nous, Gérard.
1: Non, non, mais même, bon. c'est pas la peine que
5: quel
1: là-bas...
5: Quel est
1: Dieu.
5: Côté lingerie.
2: Ouais.
5: Ah, Gérard, il a hésité un petit peu. Hein, donc, côté lingerie, tu es plutôt petit bateau en coton? Est-ce que tu es plutôt porte-jartel, string en cuir, fouet et paillettes, ou alors est-ce que tu es nu sous tes vêtements?
2: Bon, bah, on va dire plutôt string et je sais pas quoi là.
5: Porte-jartel et cuir, paillettes.
1: Ouais. Et non, c'était coton!
5: Petit coton,
2: ah ouais, petit
5: bateau.
2: Petit bateau, coton, ouais.
5: Qu'est-ce que t'as à dire à ça, Gérard?
1: Attends, déjà, des trucs porte-jartel, t'en as acheté, tu sais même pas les mettre alors?
2: Bah écoutez.
1: Bah oui, bah si, moi je dis la vérité, c'est tout.
2: Mais attends, Gérard, c'est quand même assez difficile à mettre et puis à accrocher et tout, le temps d'accrocher.
1: Bah ouais, mais même.
5: Elle ne les a jamais mises.
1: Si, elle a essayé une fois d'en mettre.
5: Mais elle est trop tendue.
1: Non, non, mais elle a essayé une fois d'en mettre un. Laisse tomber sans arrêt. Elle est en train de.
2: Toi, t'aimes pas aussi.
1: Non, moi j'aime pas.
5: Il y a un truc qui coagule qui passe plus tout là.
1: J'aime pas, c'est tout.
5: C'est pas une bonne réponse, maître.
1: Non. C'est pas une bonne réponse.
5: Troisième question qu'on a posée pour l'instant, zéro, hein. Quel est le plat que tu sais faire le mieux?
2: Le plat que je sais faire le mieux?
5: D'après Gérard.
2: Je crois que ça doit être le couscous. Non?
1: Oh là là là là là là!
5: Mais non, la réponse était quoi, maître?
2: C'est le steak.
5: Le couscous, c'est dur à faire. Tu sais bien faire le couscous?
2: Bah oui.
5: Le couscous en boîte?
2: Bah oui, voilà.
5: Ah, parce que le vrai couscous. Moi, ma mère, elle sait bien le faire et ça met au moins 3, il y a au moins 3 ou 4 heures. Hein, pour faire, c'est la matinée. Hein? Pour réussir la semoule, c'est pas évident. Hein. 10 minutes de trop, 5 minutes pas assez, c'est pas bon. Hein.
1: Non, mais même, faut avoir tout le matériel pour le faire.
5: Et l'électricité. Bonne réponse. Donc, pour l'instant, zéro. Par contre, j'ai les trucs des jingles et tout, on sait pas. Merde, je sais plus où c'est les jingles, on va les trouver quand même. Alors, bon, ça va être au tour maintenant de Gérard. On va faire tourner la roue, hein, bien sûr, et puis ça va être à toi d'essayer de. Ah, pardon. Attention, on y va, c'est parti.
1: Ah, tu dis stop,
5: Gérard. Attends. D'abord, tu fais tourner la roue.
1: Stop.
5: FM. On l'a même pas jusqu'au bout, le jingle, mais c'est pas... Bien joué.
1: La musique de merde.
5: Salaud. Chérie FM. On va lui mettre Chérie FM.
1: Ouais, bah ouais.
5: Alors, on connaît la fréquence de Chérie FM à Paris. Bien sûr, on y va. On va lui mettre. Et on va te poser des questions pendant... C'est là, okay. Là. Et on nous a pris des
3: trucs. Harold,
5: des scoops. C'est quoi comme des portes-jartelles? C'est quoi les portes-jartelles? C'est Nori?
2: Hein?
5: C'est quoi comme portes-jartelles?
2: Non, mais laisse tomber.
5: Ah d'accord, c'est du passé. Hein.
2: C'est du passé, voilà.
5: Voilà, on a bien mis.
3: J'aime bien la bonne humeur où Nori ce soir.
5: Il l'avait bien pris, ça va?
2: Hein?
5: Il l'a pas trop mal pris quand tu lui avais annoncé que tu l'avais trompé?
2: Non, mais j'ai pas envie d'en parler.
5: C'est
2: ça
5: du passé. Non, mais c'est du passé, je suis d'accord avec toi.
2: Ouais.
5: Attention, t'es prêt?
2: Ça fait trop mal, quoi.
5: Pour lui?
2: Bah non, mais ça fait trop mal, quoi.
5: Pour toi?
3: Ça fait du bien, c'est cicatrice.
5: Ouais. Bah, t'aurais voulu que ça continue ou...
2: Non, c'est pas ça, mais bon...
5: Attention.
2: Enfin, c'est pas grave, quoi.
5: Non, c'est pas, ça peut arriver de tromper son mec. Attention, Sandy, pour Gérard, t'es prête?
2: Ouais, je suis prête.
5: T'es concentré? Quelle est la chose qu'il fait et qui est Non, mais je vais pas. Quelle est la chose qu'il fait et qui est la plus éprouvante? Énervante, pardon.
2: La plus énervante. Mmh.
5: Qu'est-ce qu'il fait pour toi qui te semble le plus énervante? Ouais. Au quotidien, qu'est-ce qu'il peut faire tous les jours qui te semble le plus énervant?
2: Bah, c'est toujours qu'il est en train de râler tout le temps. Des fois, il râle.
5: Qu'il lave pas ou qu'il pue, non, c'est pas ça.
2: Il y a plusieurs trucs. C'est, ouais. C'est qu'il râle tout le temps.
5: Ouais.
2: Pour un oui, pour un non.
5: Ouais.
2: Et la deuxième chose, c'est que quand il dort, il arrête pas de ronfler.
5: Et de péter, hein.
2: Non, ronfler. Non, mais ça, simplement, ça il ronfle, ça m'énerve. Dès que je suis pour dormir, parce que des fois, il dort avant moi. Et donc, quand je dors après, bah, il ronfle tout le temps. Et moi, ça m'énerve. Et...
5: D'accord.
1: Faut choisir, hein.
2: Donc, ça, c'est une chose énervante.
5: Faut choisir une chose, dit maître.
2: Bah, on va dire qu'il râle tout le temps.
5: D'accord. Bon, c'est en train de gueuler parce qu'il veut déjà sortir de la pièce, il en a marre d'écouter. S'il était une personne célèbre, il serait plutôt Francis Lalanne, pour son côté poète. Plutôt Claude Alleg pour ses coups de gueule, je ne sais pas qui c'est, ou Michel Petrucciani Piazzonda pour sa coiffure.
2: Non, moi je dirais le deuxième là pour ses coups de gueule.
5: Voilà, d'accord, Claude Alleg. C'est qui c'est?
2: Claude Alleg, non, je. C'est pas le ministre de l'Agriculture, non?
5: Voilà.
2: Ouais, bah, voilà, c'est ça, ouais.
5: Bon, qu'est-ce qui lui donne le plus de plaisir?
2: Ah. Bah. Peut-être moi, hein. Je pense.
5: D'accord. On peut faire revenir Gérard. Attention. Je fais une pure coupe.
1: Oh, Woody Woodpecker. Tu te marres, mais je crois que...
5: Ah, ouais.
1: À mon avis, t'as dû balancer des conneries sur moi. Mais grave de chier, grave.
5: La pure coupe. Qu'est-ce que t'as écouté comme radio?
1: Bon, ben, est-ce que tu m'as choisi?
5: Chez IFM, il y avait quoi à la radio?
1: Moi, c'était des conneries.
5: Attention. À la question. Enfin, faut que je tourne. Quel est... Pour elle, hein, la chose la plus énervante en ce qui te concerne et que tu fais quotidiennement. Qu'est-ce qui l'énerve le plus en toi et que tu fais tout le temps, sachant qu'elle a donné beaucoup de propositions, mais qu'on a dû en retenir qu'une. Hein.
1: C'est de fumer constamment.
5: Ah là là là là ! Et non, tu râles tout le temps.
2: Bah oui, je disais, c'est vrai. Hein. Des fois, il y a quelque chose qui va pas, tu râles, oh, j'en ai marre et tout. Bah si.
1: N'importe quoi, toi. Enfin bref.
5: Si t'étais une personne célèbre, tu serais plutôt Michel Petrucciani, le pianiste pour sa coiffure, ou alors Francis Lalanne pour le côté poète, ou alors Claude Alleg pour les coups de gueule.
1: La 3.
5: La 3, c'est-à-dire
1: Claude Alleg pour les coups de gueule.
5: C'est
1: une bonne réponse, bravo.
5: Pourquoi?
1: Bon, comme ça.
2: Bah si, parce que t'es toujours en train de gueuler, quoi.
1: Bah ouais, bah c'est ça normal.
5: T'es poète avec Francis Lalanne, t'as pas hésité. T'as pas trop hésité avec Lalanne et le côté poète?
1: Non.
5: Non.
1: Pendant... Non, parce que je savais très bien que c'était sur les coups de gueule, parce que je gueule tout le temps, ça je le sais. Et je savais que je râlais, mais je sais très bien qu'elle aime pas quand je fume constamment.
5: D'accord. D'après elle, Sandy, pendant l'amour, qu'est-ce qui te donne le plus de plaisir? D'après elle, pendant l'amour, qu'est-ce qui peut te donner le plus de plaisir?
1: Non. Qu'est-ce qui me donne le plus de plaisir?
2: C'est une question piège.
1: Ouais, j'ai l'impression. Hein.
5: Pendant l'amour, d'après elle, qu'est-ce qui te donne le plus de plaisir?
2: T'es obligé de répondre, hein?
1: My share. Ouais, je donne ma
5: non
1: gauche.
5: Non, il faut que j'ai une réponse. Attends, il n'y a pas de langue gauche.
2: T'es obligé de répondre.
5: Bah oui, non, mais essaie de trouver, t'as pas une idée. Elle a répondu, elle, facilement, hein, très rapidement.
1: La cigarette. Bon,
5: c'était quoi?
1: Oh, c'était elle, hein, mais c'est pas grave, tu préfères t'enfiler des clopes, y'a aucun problème. Tu te les enfiles éteintes ou allumées?
3: Il fume en même temps qu'il fait l'amour, je suis sûr.
1: Oh la question, quoi.
5: Bon, alors on va quand même voir les cadeaux que vous avez gagnés.
0: Vous avez gagné un week-end de détente, magnéothérapie.
5: Pardon. Alors, on va voir ce que vous avez gagné. Voilà.
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3: Bravo, et il y a un petit cadeau en plus, un test d'alcoolémie. On voulait te le donner en direct.
2: Ah, bah c'est pour toi Gérard.
5: Voilà,
2: ah
5: oui. Hop là.
3: Avant de prendre la route, ça fait toujours plaisir.
5: Ouais, à la poubelle. Bon, bah finalement, vous connaissez pas si bien que ça, hein.
2: Bah oui, il y a quelques points. Où...
5: Points pas mal, dis donc, la cuisine, pour l'amour et la cuisine. Ce qui énerve le plus, même sur les dessous, apparemment t'es plutôt petit bateau et lui pensait que t'étais porte-jartel ou inversement.
2: Ouais, mais en fait c'est parce que je porte un peu de tout, donc peut-être que ça bloquait aussi. Hein. Je peux aussi bien porter des petits cotons.
5: Sur la tromperie, vous étiez d'accord là apparemment. Mais sinon le reste, vous connaissiez pas très très bien.
2: Hein. Ouais, c'est vrai.
5: Comment ça se fait, Gérard, au bout de 3 ans?
1: Non, mais ce qu'il y a, c'est que Amdi a dit que je râle, c'est faux.
2: Mais si.
1: Non, mais le plus que t'aimes pas.
2: Oui, la cigarette.
5: C'est moi, excuse-moi.
1: Ah, je pensais que c'était moi. En fin de compte, c'est la cigarette que
2: oui,
1: t'aimes pas.
2: Oui, mais il y a plusieurs trucs, ça dépend.
1: Non, mais attends, non, je ne râle pas constamment.
2: Mais
1: d'accord.
2: Si.
1: Non. Quand tu m'énerves de trop, oui, je râle. Mais le plus, c'est la cigarette. T'aimes pas la cigarette. Bah. Nuance.
2: Bah c'est normal, quand tu fumes, même dans la voiture, tu as.
1: Je fume, et c'est tout.
2: Mais ouais, mais
1: T'as pas le droit. Mais mes poumons, j'en ai rien à branler, moi, je m'en bats les couilles de mes poumons.
2: Mais tu penses pas à la personne qui est à côté de toi quand même.
1: Et alors, mais t'ouvres ta tête, et c'est tout.
2: Bah, j'ouvre ma fenêtre, mais toi, tu l'ouvres pas, donc je suis autorisé d'ouvrir la fenêtre.
5: Est-ce qu'il n'y a pas un certain manque de respect vis-à-vis de ta copine dans ces cas-là?
1: Pour moi? Non.
5: D'accord. On va faire une petite pause, on va se retrouver juste
1: après. Disons, il y a peut-être un manque de respect, même elle, a un manque de respect quand même envers moi.
5: Bah oui.
2: Bah lequel?
1: Ah, lequel? Cherche bien dans ta petite
2: tête. Non, mais on va pas revenir sur ça, ça sert à rien.
1: Mais attends,
5: c'est quoi?
1: Je suis désolé.
5: Manque de respect vis-à-vis de quoi, Gérard?
1: Non, mais c'est qu'elle m'a planqué des trucs, elle m'a caché quelque chose, c'est tout. Voilà, terminé.
5: Hop. C'est ça le manque de respect?
1: Ben, moi, j'aime pas qu'on me mente. J'ai horreur de ça.
5: Là, je suis d'accord.
2: Oui, moi aussi, je suis d'accord, mais bon, si tu veux, ça s'est passé...
1: Non, mais ça y est, c'est terminé.
5: Mais c'est parce que, ça s'est peut-être passé dans une période où vous étiez peut-être plus ensemble.
1: Non, on était encore ensemble. Quand
2: si, on était encore ensemble, mais disons qu'on s'engueulait et ça allait pas, quoi.
1: Non, on s'engueulait pas, nuance. Non, niette.
2: Mais si, c'est quand on était expulsé de...
1: Ben ça, c'est pas la peine d'en rajouter. Terminé, hop, point final à la ligne. Hop, on remballe. Terminé.
5: Mais en même temps, tu lui en veux à quelques trucs et t'en parles pas. Donc on a l'impression que finalement, tu lui en veux pas tant que ça.
1: Ah si, elle sait très bien que je lui en veux.
5: Encore aujourd'hui?
1: Moins maintenant.
5: Mais t'en souffres encore?
1: Ah ben oui, c'est normal.
5: C'est-à-dire?
2: Mais ça y est, Gérard, c'est fini maintenant.
5: Oui, mais il faut comprendre, Gérard. Tu ressens ça de quelle manière, la tromperie, qu'elle t'ait trompé? C'est-à-dire que tu penses que tu fais l'amour avec elle, tu te dis, putain, il y a un autre mec qui était sur elle.
1: Non, pas spécialement.
6: Pour mettre plusieurs.
1: Bon, vous fermez vos gueules.
5: Non, mais toi, Gérard, tu pensais que c'était ça? C'est qu'à un moment donné, tu te disais.
1: Non, personnellement, maintenant, j'y en veux moins. J'y en veux un peu moins. Mais elle sait très bien que je suis rancunieux là-dessus.
6: Eh ouais. Rancunieux.
1: Toi, tu fermes ta gueule, non, ça, et c'est tout.
5: C'est Manu.
1: Mais vous fermez vos gueules tous les deux.
5: Non, mais il résiste ce que tu dis, c'est normal, t'es rancunieux.
1: Vous fermez vos gueules, c'est tout.
2: Mais d'un autre côté, je te comprends, mais bon, si ça aurait été inversement, t'aurais voulu aussi que je te pardonne.
5: Non, elle fait cette chose-là, lui, c'est peut-être pas un enfoiré, non?
1: Non. Personnellement, j'aurais pas fait ce que tu m'as fait, c'est tout.
2: Mais oui, mais ça c'est...
1: Bon, c'est tout. Hop. L'histoire est close, point final à la ligne.
5: Alors si elle est close, pourquoi tu lui en veux encore?
1: Non, pour l'instant, j'y en veux plus.
2: Bah, dans ces cas-là,
5: tu lui en voulais encore un peu.
1: Non, mais elle sait très bien que par un moment donné...
5: Non, mais ça pourrait devenir demain des bons souvenirs, ça, non?
1: Non. J'essaye que ça se passe plus.
5: Mais
1: c'est tout. Bon, t'envoies la ZICMU et c'est bon.
5: Donc tu la surveilles quand même?
1: En ce moment, ouais. Je commence à...
2: Bah si, tu viens me chercher en voiture au travail.
5: Quoi, t'as des doutes, Gérard? T'as l'impression qu'elle recommence à merder, samedi?
1: Bah disons... ça dépend. Mais pour l'instant...
2: Comment ça dépend?
1: Non mais, c'est tout.
5: Attends,
1: Non,
5: on va pas rentrer dans les détails, c'est parce qu'on est en direct à la radio, ne t'inquiète pas. Mais simplement, c'est simplement...
1: Je sais très bien que cette personne-là écoute, donc c'est terminé.
2: On arrête.
5: Non, mais avec d'autres personnes, aujourd'hui, tu crois quand même pas qu'elle continue à te tromper avec d'autres mecs?
1: Pour l'instant, j'espère pas.
2: Mais non, Gérard, écoute, je serai sincère avec toi quand même. Je te...
5: Ouais, mais t'as déjà menti une fois. Comment tu veux pour récupérer la confiance d'un homme?
2: Oui, c'est vrai, je comprends.
5: Ça prend du
2: mais...
5: temps, tu comprends.
2: Bon, moi, j'ai...
5: Tu l'as trahi. Gérard, t'as été trahi. Oui. T'as été trahi.
1: Ah oui, mais bon.
5: Tu l'aimes encore.
1: C'est pour ça qu'elle est encore avec moi.
5: C'est pas mais pour moi, le beau-père, moi, les voitures.
1: Non, mais moi, c'est pas pour ça que je vais voir ailleurs.
5: Tu pourrais en plus.
3: Le Palmas a écrit une chanson pour toi.
5: Ouais. C'est vrai,
3: encore,
5: en plus, il y a une chanson
3: sur lui dans son corps.
5: Ouais, c'est vrai. Est-ce que tu t'aurais pu aller voir ailleurs? T'aurais eu la possibilité, toi?
1: Vu le nombre de personnes qui m'aimaient bien.
5: Et qui t'aiment encore, d'ailleurs, encore aujourd'hui.
1: Ah oui, bah, je suis bien.
5: Tu vois, Sandy?
2: Ouais. Non, mais c'est, en plus, tu vois, ce qui s'est passé, Max, c'est que, bon, c'était un moment où on n'était plus... il y avait presque... Bon, ça allait plus, quoi, notre couple. On était... bon, on s'engueulait tout le temps et tout ça. Donc, c'est vrai. Mais c'est vrai, Gérard. Pourquoi tu tournes la tête?
5: Bah, parce que, ça fait mal et puis c'est normal. Mais heureusement, Gérard est un homme bien. C'est un homme qui pardonne. C'est un homme qui a du cœur.
2: Ouais, bah
5: et c'est
2: ouais,
5: ça qu'il faut retenir. C'est... Et c'est pour ça qu'on l'aime bien, Gérard de Suresnes. C'est pour ça qu'il est fort. He's the best. Comment il dirait déjà Put the fire. Tu rappelles, tu connais Alain de Michael Jackson? Bah, t'as déjà écouté toi Alain de Michael Jackson? Tu l'as jamais rencontré par contre?
1: Non.
5: Put the fire. Alors on a un cadeau pour toi. Il y a un auditeur qui s'appelle Dr Willy qui fait des remixes et un truc super sympa en hommage à toi. Il y a un mot que t'aimes bien utiliser, c'est vrai, tu nous le dis souvent, c'est le mot DK. C'est là.
2: Quoi?
5: C'est un mot que t'aimes bien utiliser souvent, c'est là. Tu sais souvent, c'est la DK.
1: La décatombe.
5: Et voilà. Et bien il a fait un remix sur ce mot, la décatombe. On l'écoute?
1: Ben, vas-y.
5: Allez, on se retrouve juste après pour la suite de la radio libre sur Fun Radio avec Sandy et Gérard en direct dans les studios, en pleine forme quand même, qui ont quand même osé participer au... Et là, j'espère qu'il y a des coups qui vont oser le faire. Hein.
1: Ben, on verra.

0: Au revoir. Allez, terminé parce que. Pousse-cul de 4.
1: Ouais. Alors, moi, la préparation, en fait, 2-3 queues. Tu vois, je me tape 2-3 branlettes vite fait avant pour mettre en jambes. Ensuite, tu parles bien des préparations de révision, là.
0: Ouais,
1: bon, ensuite, je me fume 2-3 clopes. Je me bats en film. Et puis là, bon, sur la dernière, j'ouvre mes cours, quoi.
0: Non, mais c'est ton attitude que t'as pour
1: ah ouais, tout à
0: pour
1: fait,
0: réviser.
1: Je suis comme ça, hein. Moi, je suis pas un bosseur, de toute façon, quoi.
0: Ouais, d'accord, ok. Ok, on a compris. Jésus.
2: Ouais, moi, c'est un peu le même principe, parce que moi, j'ai certaines facilités. Hein. Écoutez bien, Monique. Hein. J'ai certaines facilités, je suis assez intelligent, donc je suis beau gosse aussi. Hein.
0: Bézu.
2: Oui.
0: Bézu, oui. Soit que tu réponds.
3: Chaud, Bézu.
0: Ouais, soit que tu réponds correctement à la question, ou soit que je te fais comme maître Smithers, je te dis au revoir.
2: Non, mais j'essaye de bien répondre à la question, c'est ce que je te disais. Moi, j'ai assez de facilité vis-à-vis de l'apprentissage de certaines matières, que ce soit les mathématiques, le français ou... la sexologie.
0: Et de quoi la sexuologie?
2: Oui, la biologie. Parce
0: non, non, t'as des sexologies, hein, celui-là.
4: C'est pareil.
0: Ouais, bah, la biologie, peut-être, mais la sexualité, ça m'étonnerait que vous l'ayez pendant lors des bacs. Hein.
2: Ouais,
0: ça m'étonnerait pour moi.
4: C'est bon, surtout sur un sujet biolo avec de la sexualité à l'intérieur.
2: Ouais,
4: sexologie.
2: C'est dans
0: l'oral. Ouais, d'accord.
5: Ouais, Manu, en parlant de sujet de biolo, on accueille Viens gicler sur mes miches.
6: Oui, bonsoir.
0: Ouais.
1: T'as pas honte de dire ça, Manu.
0: Alors, bien.
5: Non, ça va.
1: Sérieux.
0: Bon, et viens gicler. Bien.
1: Tu seras pas choqué.
0: Viens gicler, t'as quel âge?
6: J'ai 23 ans.
0: Et t'appelles?
6: J'appelle de Rouen.
0: Fréquence?
6: Fréquence 105.1.
0: Ok.
6: Et bonjour à Bézul, futur beau-père de Manu.
2: Voilà.
0: Voilà, ça va loin.
2: Ça va vite, hein.
0: Ouais. Bon, donc Bézul, donc ça y est, c'est bon?
2: Ah ouais, c'est bon, là.
0: Ok, baccalauréal.
1: Ouais, bah écoute, moi j'ai pas de la chance comme Bézu, moi j'ai pas trop d'aptitude, donc en fait, moi je suis obligé de me préparer les antisèches, donc la majorité de ma préparation, ça revient quand même à ça, parce que moi j'ai pas d'aptitude particulière, tu vois.
0: Je suis pas intellectuel. Oh, ouais. Vous avez compris le sens de la question?
2: Je crois pas. Vers la métaphysique. Hein.
0: Je crois que vous répondez à côté de la question.
1: Donc j'ai une attitude de tricheur, c'est tout. Voilà.
0: Ouais, donc c'est ton attitude que t'adoptes.
1: Eh ben voilà, t'as tout compris.
0: Ah ok. Viens gicler là, sur mes miches.
6: Oui, bah alors moi je passe mon bac depuis, c'est la cinquième fois là, donc j'ai la philo tout à l'heure.
0: Ouais.
6: Mmh. Je flippe un peu et pour réviser, bah je t'écoute.
0: Ah bah d'accord, bah c'est pas mal alors, comme ça tu vas être sûr de l'avoir encore. J'espère
6: que je vais le passer 6 fois. Hein,
1: si tu tombes sur la misère humaine, t'as peut-être une chance.
6: Ouais, j'ai la chance, ouais. Ou la blason de kyste, mais bon.
4: Ah, ça peut être un sujet qui tombe. Hein.
0: Viens gicler.
4: Est-il nécessaire?
0: Viens gicler sur mes miches. Un conseil que je te donne.
6: Oui.
7: Viens gicler sur ces miches.
0: Ou tu te calmes.
6: Oui.
0: Sur les réponses.
6: Oui.
0: Ou tu vas gicler au standard.
6: D'accord.
0: Alors tu choisis.
6: D'accord.
0: Tu choisis quoi?
6: Je préfère aller t'écouter.
0: Ah bon?
2: Il faut que tu gères ton éjaculation.
6: Je gère là.
0: Bézu. Bézu, c'est pareil.
4: J'ai pas la gueule.
2: Ouais, bon,
0: Bézu, c'est pareil. Je vous préviens, le deuxième débat, ça va gicler sec. Hein.
4: Ça pèle sa mort. Je suis, mais je m'en fous. Ah, donc, on continue. Alors,
2: je vois que tu essaies de me casser le cou avec Monique, c'est pas très gentil. Hein.
0: Pour l'instant, tu t'écrases, Bézu, d'accord?
2: Ok.
0: Rigo, tu voulais dire?
7: Oui, je voulais te poser une question de Pierre Foura. Mystère. Il te demande,
4: toujours plus drôle. Là.
7: Il te demande ce que tu fais drôle, pour réviser les questions de tes débats.
0: Bah moi, qu'est-ce que je fais pour réviser les questions de mes débats? Je me tape un Grand Prix de Formule 1 en révisant. Voilà, il a tout compris. Bon, ça c'est fait.
1: Mais à part dire des conneries, tu fais quoi d'autre?
0: À part dire des conneries, moi je t'emmerde.
4: Gérard, je voulais te poser une question. Est-ce que toi, t'as déjà révisé dans ta vie ou pas?
0: De bac, j'ai
4: non,
0: jamais...
4: mais pas le bac, mais t'es pas arrivé jusqu'au bac. Mais je sais pas, est-ce que t'as révisé en CP ou tu vois?
0: Ah, mais moi,
4: t'as arrêté l'école à quel âge?
0: Non, mais moi, on m'a mis dans un fond de.
4: Attends, Gérard.
0: On m'a mis dans le fond d'une classe, dans j'ai pas révisé. Classe,
4: ouais. Gérard, écoute.
8: Merci de votre attention.
0: D'accord. Donc, ok, bonne nuit.
4: Non, mais t'as jamais révisé?
0: Non!
4: T'as jamais appris de leçons, rien?
0: Non!
2: C'est un autodidacte.
4: Oh, chaud, t'es beau quand même.
0: Bah ouais, c'est pour ça.
2: Il est autodidacte.
1: T'as quoi comme diplôme?
0: Déboucheur
4: de piconbière.
0: Encore je me retiens, c'est défonceur de porte ouverte. Je préfère me retenir. Ouais, bah, Bézu, le défonseur de gros cul, t'emmerdes, il te jambe.
8: Vous aimez les grosses, elles se trouvent en voiture 35, les Bézu, grosses voitures 35.
0: Voilà, alors seriez-vous prêt à tricher pour réviser votre bac? Alors on va demander à bien gicler sur mes miches, parce que comme tu passes la philo tout à l'heure.
6: Ouais, et ben en fait j'ai tout préparé là, donc j'en ai mis un peu partout. Mmh. Donc dans mes fringues. Je vais tricher, c'est clair.
0: Ouais, mais dans ces cas-là, si tu triches, est-ce que tu peux tricher avec une calculatrice plus un portable ?
6: Le portable, j'ai le vibreur.
3: Grosse question là. Hein,
0: ouais, mais déjà une, t'as pas le droit.
6: Ah ben si, j'ai le vibreur. Attends,
0: mais attends, de toute manière, pour.
6: Non, ils vont pas me fouiller.
0: Ouais, non, mais attends, t'inquiète pas que d'après ce que j'ai compris cette année, ils ont pas l'intention de se laisser faire les profs. Hein.
6: Ouais,
0: ils
6: vont, comme tous les gens.
3: Mais Gérard, j'ai une question, c'est que moi, mon frère va passer le bac aussi demain, et donc il m'a montré sa liste, et ils ont le droit, donc ils ont en fait la liste du matériel autorisé, et il y a une calculatrice en fait, qui elle est tellement sophistiquée et performante, qu'elle permet en fait d'enregistrer carrément toute une page de leçons, c'est-à-dire qu'ils peuvent l'amener même en philo, même, toi ils en ont pas besoin,
0: non.
3: Mais c'est
0: non,
3: vrai,
0: non, non, non.
6: Tu peux aller sur internet aussi.
0: Oh non, mais attends, dans ce cas-là, attends, tu crois que tu vas avoir internet lors de ta philo demain matin?
6: Ah bah c'est clair, il y a des calculatrices vachement sophistiquées.
0: Oh non, mais attends,
7: téléphone portable.
0: Ouais. Non, mais ça va.
6: Bon.
0: Ouais, non, mais ça va être interdit tout ça. Attends. Ouais, j'ai déjà vu
3: l'insti, hein.
0: Non, non, mais moi j'ai vu les impôts. Faites-moi confiance qu'ils n'ont pas l'intention de se laisser faire pour les examens.
6: Comme tu veux, les surveillants de classe.
0: Les surveillants de classe. Gérard. Mais ils vont avoir aussi d'autres surveillants derrière.
7: Ouais, les jeunes.
0: Attendez. Viens gicler sur mes miches. Tu vas aller gicler au standard et dans ton lit. Au revoir.
3: Non, bah ça va être chaud dans le lit.
7: Donc je disais oui qu'il y a des gens qui vont venir avec leur calculette, tu sais, tu peux rentrer du texte dans ta calculette pour rentrer tes cours. Donc là tu vas pouvoir tricher avec ta calculette.
3: Tu m'écoutes, Frigo, ou pas ?
0: Non mais ça non parce que là
7: je suis concentré moi, merde.
0: Non, parce que là de toute manière j'ai vu le truc et à mon avis je pense pas que cette année.
3: Jean-Pierre Pernaud, il en a parlé, hein.
5: Excuse-moi Gérard, mais tu sais maintenant, tu sais, il y a des calculettes qui sont super performantes.
7: Ouais, c'est vrai.
5: Et où tu peux rentrer toute une page de texte et tu peux l'avoir
3: pour pomper.
0: Ouais, non, mais attends, dans ces cas-là, c'est plus un examen de bac que tu passes, c'est carrément de la tricherie, comme ça, le mec, il va l'avoir tout de suite, sa philo.
3: C'est clair. Gérard, j'ai vu à midi chez Jean-Pierre Pernaud, au 13h, à TF1, que maintenant, il y avait des calculatrices, hein, avec le progrès, hein, le modernisme, où tu pouvais, tu sais, elles ont tellement de mémoire que tu peux mettre des textes dedans pour pomper.
0: Mais je viens de te dire que non, ça ne sera pas. Alors arrête, parce que tu vas aller pomper sous la console, toi.
9: Gérard, attends, parce que maintenant, les calculatrices, tu peux mettre du texte dedans.
0: Mais on va pas s'éterniser sur des calculatrices. Je viens de vous dire que les calculatrices seront supprimées.
3: C'est clair,
0: net, précis. Elles vont être interdites lors des examens. C'est tout. On va pas s'éterniser sur la calculatrice pendant 2 heures.
1: Ouais, Gérard.
0: Merde. Ouais.
1: Ouais, c'est baccalauréole. Moi, je sais que j'ai un boulier. Je peux rentrer au moins 2 pages de texte.
0: Putain, mais. Eh, t'es boucher ou t'es.
1: Le boulier, c'est pas interdit.
0: T'es boucher ou charcutier?
1: Attends, c'est pas interdit pour la philo, le boulier. Hein, je suis désolé.
0: Ouais, c'est ça. Bon, ça y est, on a fini. On peut passer à la troisième.
1: Vas-y, ok.
3: Ouais, ah, c'est la troisième, là.
5: Ouais, à la place de Bézu, on accueille Pompon.
10: Moi, j'ai même pas répondu en plus.
0: Enfin, qui
10: Pompon, Kit Kat.
0: Ah ouais, ok.
10: Encore bu, Pompon.
0: Oh, Pompon, ta fréquence, s'il te plaît.
10: Vas-y, raconte une histoire, Pompon. 102.7. 102.7 dans le record.
0: Bon, attends.
10: Il est russe.
0: Manu,
10: raconte une histoire, Pompon.
0: Oui, Manu, tu lui dis qu'il parle autrement, sinon tu lui dis au revoir tout de suite, parce que là, on dirait qu'il a fumé la moquette ou il a bu. Hein. Pousse Kit Kat.
10: Moi, en fait, je voulais dire que j'avais triché à l'examen du bac, parce que j'avais une calculatrice hyper sophistiquée, où tu pouvais insérer des textes, tout ça.
1: Au moins une page.
10: Au moins une page, ouais. Mais le problème, c'est que je me suis fait griller en flagrant délit.
0: Ouais.
10: Et donc, j'ai dû partir et j'ai pas eu mon bac.
0: Merde. Alors, dans ce cas-là.
10: T'es dans la merde.
0: Non, mais, il y a encore mieux pour tricher. Dans ce cas-là, vous faites une chose, vous coupez votre talon de chaussure comme dans le film Le Grand Bazar. Comme dans le film Le Grand Bazar. Le mec, il tourne ça, hop, et puis il s'amuse à le taper sur son tam-tam. Attends, c'est quoi ce truc? Attends, c'est
3: vraiment du délit. C'est passé d'examen, toi.
0: C'est vraiment de.
3: Vous savez, t'as le Bordeaux aussi, à la Guillermo Villas, là. Tu sais, tu tends, là.
0: Mais comme l'autre, là, qui va accoucher, qui écrit carrément sur les fesses du gamin.
3: Ouais, tu me fais penser à Jimmy Connors, quoi.
0: Ouais. Bon, Manu.
1: La culture.
0: Ouais, Anka, tu voulais dire.
9: Je voulais dire qu'il y a beaucoup plus simple que ça et que tout simplement tu t'écris sur les cuisses et tu vas aux toilettes pendant
0: que la pute.
3: Okay, allez, sors.
0: Okay,
9: non, mais qu'est-ce que vous allez chercher?
0: Non, mais pourquoi pas sur son sous-type aussi tant que tu y es pour les nanas? Non, mais attends.
3: Ouais, génial, t'allais parler en cours.
0: Ouais,
9: vécu. Hein.
0: Ouais, mais carrément aussi sur la culotte, et puis on en parle un piquant encore.
2: Je me souviens dans ce film quand ils appellent Sydney à Gérard.
0: Ouais, c'est ça. Manu, il est calmé, Pompon, ou pas?
5: Ouais, ouais, il est calmé. Je suis avec ma meuf, là.
2: Ah, il est tout calme.
0: Bon, Pompon.
2: Oui, ça va mieux. Oui, alors il faut que je réponde à la question.
1: Bah oui.
2: Ouais, bah moi je dirais que bon, moi déjà j'ai jamais triché hein, au bac. J'ai toujours évité parce que je suis dans l'honnêteté totale. Bon, moi ce que j'aime c'est les femmes matures. Et donc c'est l'honnêteté avant tout.
0: Ouais. Tu peux me donner ta fréquence?
2: Oui, 102.5.
0: 102.5.
2: Voilà.
0: Ok, bon, qu'est-ce que je peux dire? Bon, bah, pour tricher sur le bac, on en a assez parlé de l'histoire de la calculatrice, donc c'est plus la peine. Que veut dire le mot baccalauréat?
3: Ah, bonne question, Gérard.
7: Très bonne question.
0: Alors, baccalauréat, juste Manu.
5: Et on accueille Gabriel.
11: Gabriel.
0: Qui brûle
11: mon esprit.
0: Tu travailles là, Gabriel là?
3: Il est là, il t'écoute.
0: Ta fréquence?
11: 108.
3: Ah, c'est tout rond, c'est bien ça.
0: 108.
3: Ouais, c'est la limite, oui. C'est juste la fin de la fréquence.
2: Les parasites, ouais.
3: Ouais.
0: Okay. Alors, donc, la question, c'est que veut dire le mot baccalauréat, baccalauréal?
1: Bonne question. Ouais. Je pense qu'il faut remonter aux origines étymologiques.
0: Oh là là là là là là.
11: Il y a trop de lettres dans ton mot.
0: Non, mais je crois.
1: À mon avis.
0: Non, mais attends, baccalauréal.
1: Il
2: y a trop de lettres dans ton mot.
0: Je crois qu'à mon avis, t'as dû fumer un joint, toi, avant de passer sur l'antenne.
7: Parce que
0: là, je vais te dire, on en est à la troisième, ça fait trois fois que tu me réponds, mais alors, à moitié défoncé.
1: Effectivement, c'est possible.
0: Ouais, ben bah alors.
3: Mais non, Gérard, il est tard, il est quand même 4 heures.
0: Non, non, mais attends.
1: Moi, j'ai 2000 lascars qui viennent passer le bac tout le monde.
0: C'est ça, bah alors, dans ces cas-là, tu vas t'occuper de tes 2000 lascars, et je te dis au revoir, parce que je vais pas m'éterniser avec un mec qui se fout de la gueule.
2: Fumer d'opium sur l'antenne, quand même.
0: Va fumer tes joints dans ton lit. Bonne nuit.
3: Gérard, justement, par rapport au débat, il y avait un petit sondage qui collait bien à la question que tu viens de poser. Donc j'aimerais bien que tu en parles.
0: De quoi? Avez-vous déjà révisé? Alors, 52% des gens répondent oui, mais ils ont quand même triché.
3: Bah, ça, on en a parlé tout à l'heure, oui.
0: Donc, 44% répondent qu'il ne faut pas réviser, ça sert à rien. Si, ça sert quand même à quelque chose, si tu veux être...
3: Ça sert à quoi?
0: Si tu veux avoir un diplôme, hein,
3: et oui, je suis d'accord, mais il y a des gens qui travaillent toute l'année, donc ils n'ont pas besoin de réviser.
0: Ouais, d'accord. 27% des garagistes pensent que les révisions, ça les fait bouffer. Bah oui, pourquoi pas. Ah, bah, 19% des étudiants m'emmerdent, car ils sont en train de réviser, justement. Bah justement, si vous êtes en train de réviser, c'est pour ça que vous écoutez la radio, pour qu'on parle de ça. Voilà.
1: Ouais, bah oui, donc c'est un foutre.
0: Alors, Pompon.
1: Oui.
0: Non, il n'est pas 3h du mat, il est 4h05.
1: Ouais, bah ouais, en plus, ouais.
0: Alors, Pompon.
2: Oui, répète-moi juste la question parce que c'était un peu le brouhaha.
0: Bon, alors, Pompon, je vais te faire une chose.
2: Oui.
0: Déjà, tu t'appelles Pompon, mais Tony, d'accord?
2: C'est faux.
0: Ouais, tiens, mon cul. C'est ça. Alors, la question, vous l'avez très bien compris, je ne la répète pas. Ça vous apprendra.
2: Allez, t'as vous voyez. 4 au hasard, moi.
0: Alors, vas-y.
2: 4.
0: Bon, d'accord, 4, t'as raison. tu vas voir, Manu, il va te la dire au standard.
12: Okay. Il la connaît pas.
0: Ben si, tu l'as entendu comme moi.
1: Non, il a pas écouté comme Kit
0: Kat.
1: Ben moi, j'ai déjà répondu.
0: Non.
1: J'ai un petit problème.
11: Ça vient d'où, baccalauréal?
1: Comment?
11: L'étymologie.
3: Baccalauréat, ça vient d'où?
1: Ouais, le mot. Ah oui, bah, bien sûr, tout à fait. Bah, en fait, je le sais pas du tout, Gérard.
7: Du latin.
1: 4. Je réponds 4. Ouais,
0: 4. Bon, d'accord, voilà, 4. Je crois que... Hey, non, Gabriel. Mais non, mais ça y est, c'est bon, non, t'as répondu, Gabriel.
1: Ok.
11: Tu brûles mon esprit et toi...
0: Gabriel de ma vie. Gabriel, tu réponds ou je te gerbe?
7: Putain, tu le fais bien.
0: Gabriel, c'est la dernière fois que je te demande de répondre.
11: 4.
0: Merde, allez hop, bonne nuit. Comme ça fera 5, allez hop, au revoir.
3: Et ça vient pas du latin?
0: Non.
3: Baccalauréus?
0: Non, si. Alors moi,
2: Gérard, si je peux me permettre, c'est Pompougnac.
5: Je lui ai dit la question.
2: Ouais, ouais, en fait, baccalauréat, ça vient du grec, là, mais moi j'ai eu un petit problème avec le grec, c'est que j'ai séché les cours pour aller coucher avec des femmes plus vieilles que moi.
0: Putain, mais je préviens que ceux qui s'amusent, qui sont là à l'antenne et qui passent la philo demain, si on vous demande que veut dire le mot baccalauréal, bah yo, vous êtes sûr de gagner.
2: Vous écoutez pas, hein.
0: Alors moi j'ai regardé, c'est abréviation famille bac égale bachot, c'est tout ce que je peux vous dire. C'est tout ce que j'ai, baccalauréat. Baccalauréat, j'ai regardé sur l'audico, ça veut dire ça, c'est tout.
3: Et toi, c'est baccalauréat.
2: Et le baccalauréat, c'est fuck au.
7: Alors,
0: C'est tout ce que j'ai comme définition que j'ai trouvé. C'est tout. J'ai regardé par. Oh, le tolard est emmerdé. Pousse qui te cache, au revoir.
13: Tout va bien. C'est pas moi.
0: Je veux pas te savoir, au revoir. Au revoir, au revoir.
7: T'as cherché dans quoi, Gérard? T'as cherché dans Téléstar?
0: Non, dans le dictionnaire, et j'ai trouvé que ça comme définition.
13: Ah, okay. C'est qui est ton dictionnaire?
2: Le guide France Football.
0: Manu, là, qui c'est qui? Il nous reste que Pompon, normalement.
7: Non, il est pas caloréal.
0: Non, non, lui, j'avais dit au revoir, déjà.
13: Non.
7: Ça y est, il reste que Pompon, là.
2: Voilà.
7: Donc la réponse, Gérard, c'est ça, Bacos.
3: Non, mais je crois que c'est en fait.
0: Ça veut dire
3: deux mots, bac et lauréat.
7: Ouais, en fait, c'est les feuilles de laurier de. Tu vois,
3: examen, oui, c'est nominés. Par rapport.
7: C'est Raymond Bidochon sur l'IRC qui m'a communiqué cette information.
3: C'est les lauriers, tu sais, les lauriers de César.
0: Tu vois, c'est la couronne.
7: Ouais.
3: Oui, c'est quand, en fait.
7: Les diplômés à l'époque, on leur en mettait un sur la tête.
3: On mettait une couronne de laurier, donc c'est le baccalauréat et baccalauréat.
7: Voilà.
0: Ah bon, c'est bon, mal.
7: Tu peux le noter. Tu peux le noter.
0: Non, c'est bon. C'est bon.
7: Tu le retiendras.
0: Ouais, ouais, ouais. Ouais. Manu, je refais pas un débat après là-dessus. Hein. Manu, oui.
7: Qu'il est grand. On va accueillir.
3: Non, je te permets pas de dire ça, Manu. Il est pas con.
0: Manu, oui. Avec un con comme moi, on s'amuse. Avec un con comme toi, on se fait chier.
7: Ok, voilà. Super.
0: Bon entendeur, salut.
7: Séché sur place.
0: Ouais,
7: tout sec. Ouais.
0: Vas-y.
7: On accueille Maître Capello.
3: Bonsoir.
2: Ouais, bonsoir.
7: Chaud. Et on accueille Marie Pierce. Bonsoir.
0: Oh là là là.
14: Oui,
0: bonsoir. Oh là, le travelot.
2: C'est plus grave pour Marie.
0: Ouais, oh le travelot. Oui, bon, maître, il m'en manque un, il m'en manque des auditeurs.
3: Mais tu vires tout le monde, Gérard.
0: Anka, s'il te plaît, t'essayes de voir si on peut avoir des auditeurs aussi qui veulent participer. Hein.
9: On va essayer.
0: Ouais, ouais. Maître Capello, t'appelles d'où?
14: Alors, j'appelle de Lâche la purée sur Yvette.
3: Jeu de mots.
0: Ça veut dire Jeep sur Yvette.
14: Tout à fait.
0: Donc 101.9.
14: Exact.
0: Marie Pierce.
14: Oui, j'appelle de
3: Bar-sur-Aube. Oh putain, non.
0: Oh putain, c'est quoi cette trabe? T'appelles de... C'est où?
14: J'appelle de Bar-sur-Aube, c'est dans l'Aube.
0: Non, mais la fréquence
14: 107.3.
0: Bon, bah d'accord, département...
2: Il a du mal à parler, super.
0: Ouais, département à fil d'art.
14: J'ai des hormones.
0: Ouais, c'est ça, t'as des hormones. Bah dis donc, t'as des hormones dans la gorge. Ouais, Manu,
7: on va accueillir Mauresmo. Bonsoir.
3: Trop chaud.
15: Allô, Gérard.
14: Mon pote.
15: Bonsoir.
0: T'appelles d'où?
15: J'appelle, là je suis à Paris, dans l'hôtel.
16: Bonsoir, Emilien.
15: Ah, mais s'il te plaît.
0: Bon alors, la fréquence?
15: Bah, 100.9, hein, sur Paris.
0: Oh putain, Manu.
3: Qu'est-ce qui se passe là
0: ce soir, c'est vraiment la décatombe. Ça se voit qu'il est.
3: C'est la décatombe.
0: Il reste à peine 2 heures d'émission, mais alors là, c'est la catastrophe. C'est le deuxième
3: décatombe.
0: Débat.
7: Mais non, merci de votre attention. De rien. C'est que je sais pas, tu poses pas les bonnes questions au bon moment, en fait.
0: Ouais, mais attends.
2: C'est quoi la racine grecque de décatombe, là, l'illettré?
0: Toi, fais gaffe, Pompon, parce que l'immigré de tout à l'heure, il va te dire au revoir, toi.
7: L'illettré, Gérard.
0: Ah, ouais, tu vas voir. Ouais, Rigo.
7: Bon, Gérard, pour calmer le débat, sachez que sur l'IRC, on est quand même 7023.
3: Ah, c'est bravo. Bien ça.
7: C'est bien, t'as vu, le son il change et tout, c'est bien. Bah, et c'est donc, il y a Fade. Alors attendez, parce que ça va très vite, il y a énormément de monde. Putain, faut que je le retrouve.
0: Non, on dit pas putain, on dit maman travail.
7: Parle pour toi, s'il te plaît.
0: Non, mais bah, je te le dis.
7: Et donc, il y a Fade Rota Arcanum.
0: Oh, Fildar, s'il te plaît.
7: Je sais pas.
0: Fildar, tu arrêtes.
17: C'est la technique.
7: C'est bizarre.
0: Fildar, tu arrêtes, merci. Donc,
7: il voulait savoir, je sais plus son nom, il voulait savoir où est-ce qu'on peut trouver un baccalauréat.
0: Voilà, aucune idée. Bah, aucune idée.
3: Dans les drogueries.
0: Bah, je pense que je sais pas où ça se trouve, moi.
16: Les dealers.
0: Je sais pas moi où ça se trouve, hein.
7: Il y a un marchand, tu crois, il y a un marchand.
0: Ah, je sais pas s'il y a des marchands qui vendent ça.
3: Non, mais moi j'ai entendu dire que il y avait des professeurs qui aidaient en fait les élèves pendant le bac pour tricher. Moyennant en finance, bien sûr.
0: Ah bah ouais, tu crois que le mec à 18 ans, il va s'amuser à casquer, à donner une enveloppe
3: avec ses parents.
0: Ah ouais, avec l'accord de ses parents.
3: Regarde, non, mais c'est les parents qui donnent l'argent.
7: Il y a bien des gens qui payent dans des écoles, tu vois, ils payent genre 20 000 balles l'année pour payer leur bac. Donc c'est possible qu'il y ait des jeunes qui payent.
3: C'est normal d'acheter ses diplômes, c'est comme toi, t'as acheté ton permis poids lourd, on sait ce qui s'est passé. Quoi.
0: Bah ouais, j'ai acheté mon permis poids lourd, t'as raison, puis quoi encore?
16: Il y en a qui payent en ticket resto.
0: Ouais, c'est ça. Toi, fais gaffe, parce que tout à l'heure, tu as payé pas en ticket de resto, tu as payé dans ton lit, toi.
16: Bah, bien joué, Gérard.
0: Faites-vous des révisions, seul ou en groupe? On va demander à Pompon.
2: Ah, moi, je préfère en groupe, hein. C'est plus convivial.
0: Arrête, ma Fildar, s'il te plaît, avec ta musique de merde. Fildar, tu arrêtes, s'il te plaît, merci. Bon, Pompon, tu réponds.
2: Je te disais, moi, j'adore le groupe. Hein. J'adore l'ambiance de groupe, tout ce qui est groupe. Quand ça part en sucette, tout ça, moi, j'adore.
0: Hein. Ouais, okay. Maître Capello.
17: C'est vrai que moi aussi, je suis plutôt groupe. Hein. Faut quand même le reconnaître, c'est une constante chez nous. Hein. Tout seul, reconnaître tout seul, c'est monotone.
2: C'est vrai.
17: Reconnaître plus t'es, plus c'est facile. Regarde, ça vient plus facilement quand t'es à plusieurs, quand même. Reconnais, Gérard.
2: C'est vrai.
0: Bon, Fildar.
3: C'est les jeux de 20h,
0: dégage!
7: Il se fait un trip.
0: Oh, standard!
7: Il est high complet.
0: Oh, standard!
17: C'est pour ça.
0: Oh, standard!
2: C'est un hommage.
0: Allez, au standard!
3: Qui va à l'Auréa?
0: Manu Auréa.
3: Ok, super.
8: Si vous aimez les grosses, elles se trouvent en voiture 35. Les grosses, voiture 35.
0: Je t'avais prévenu lors du deuxième débat que je voulais pas que tu foutes ta merde, tu l'as fait, donc c'est fait. Donc voilà, Marie Pierce.
18: Oui! Ben
0: non,
18: moi, je
0: préfère
18: travailler toute seule.
0: Oh là là là.
7: Ça va.
18: C'est vachement mieux toute seule, je préfère.
0: Ouais, d'accord, ok.
17: Tu fais du double quand même.
0: Maresmo.
18: Ouais, non, mais je préfère ensemble,
0: si
18: je me débrouille mieux.
0: Très chaud.
17: Maresmo. Ouais, bah, moi, je préfère en groupe. Hein. Puis, bon, réviser, c'est pas l'idéal, mais ça peut se finir en tous, tout ça, c'est sympa. Non, c'est plus cool en groupe.
0: D'accord. Ah ben moi je peux vous dire que le mieux c'est en groupe et puis de bien réviser parce que c'est mieux qu'on ait plusieurs pour s'entraider. Hein.
2: Je vais te demander, Gérard, est-ce que tu révises les annales avec Sandy?
0: Alors toi, Pompon, tu vois, les annales avec Sandy t'emmerdes et moi aussi, et je te dis
7: annales,
0: au revoir.
7: Les annales, Gérard, c'est le petit bouquin là, quand tu révises ton bac.
0: Au revoir.
7: Gérard.
0: Non, mais il s'en va. Manuel Fildar. Au revoir à Pompon. Terminé pour lui. Qu'est-ce que je lui dis? Tu lui dis au revoir, toi, je te reprends quelqu'un d'autre. Hop, terminé pour lui.
3: Mais j'ai un peu oublié comment ça se passe le standard menu.
0: Non, mais attendez.
3: Tu fais semblant de prendre des gens. Voilà. Non, mais je veux dire, comment tu raccroches un mec?
19: Tu sais, t'appuies sur le petit bouton off.
3: Ouais.
19: Voilà.
3: Ah, attends. C'est lequel que t'as viré là, Pompon?
0: Ouais, Pompon.
3: Ok, je crois que c'est bon là.
19: Voilà, c'est nickel.
17: On accueille Blaise.
0: Quoi?
19: Mais non, c'est ça.
3: Vas-y.
19: C'est ça, j'en ai un en attente, c'est Blaise. Hein.
3: Ouais, il arrive.
7: Bon, Gérard, pour détendre un petit peu l'atmosphère, il y a un sondage sur l'IRC donné par Noix de Coco à la question « Pourquoi passez-vous le bac ?» Les jeunes lycéens imberbes ont répondu à 12% pour ne pas finir sur TF1 à 19h, 37% pour ne pas finir sur Fun à 4h du mat, 28% pour ne pas finir dans un foyer et enfin à 99% pour ne pas finir dans le break d'un gros port.
0: Eh ben, son sondage de merde, il se le carre ou que je pense, parce que ça, c'est de la saloperie son sondage, donc j'y répondrai pas. T'appelles d'où Blaise?
3: Non mais il y a pas de Blaise, il a raccroché, je le rappelle. Il y a eu un problème de, il a un Bouygues, et il y a un problème de Bouygues.
0: Ah non, si c'est un portable, c'est pas la peine de le rappeler tout de suite.
3: Un Bouygues fixe.
0: Non,
3: il se l'est collé.
0: Non, c'est un portable, donc terminé.
3: Il l'a collé sur une borne, il est fixe.
0: Non, c'est un portable, j'en veux pas pendant le débat. Hop, terminé. Hop, c'est même pas la peine de le rappeler, tu prends quelqu'un d'autre, je le veux pas. Je n'ai aucun portable sur les débats.
8: Okay. Suite à de nombreux excès de boissons, nous vous informons que les toilettes des voitures 13 et 16 sont condamnées jusqu'à notre arrivée.
0: Vous arrêtez avec ce bordel de merde là, hein, maintenant.
3: Ok.
0: Ça commence à m'énerver.
3: Ok.
0: Ça commence à plaire, ce bordel. Hein. Ça peut le deuxième débat que vous allez me foirer. Hein.
3: Gérard, excuse-moi.
7: Ça commence à plaire. Alors.
3: Juste avant qu'on reprenne le fil du débat, hein, avec un peu plus de sérieux, on a Joyeux Noël à la place de Pompon. Salut Joyeux Noël.
20: Salut Joyeux Noël.
3: Bah toi aussi. Hein.
20: Bon Joyeux Noël à tous.
17: Joyeux Noël.
0: T'appelles d'où?
20: J'appelle de Francfort.
0: C'est-à-dire fréquence
20: 101.50.
0: 101.5 s'il te plaît.
20: Ouais, parce que c'est un zéro après.
0: Ouais, les zéros, ça y est, on les enlève.
17: Voilà.
0: Alors, que doit-on faire pour réviser facilement? Donc, 65% des gens répondent par correspondance. C'est vrai qu'il y en a qui le font par correspondance, d'accord. 35% répondent qu'il faut redoubler au moins deux fois. Bon, ça, il y en a beaucoup qui doivent redoubler chaque année.
17: T'as redoublé, toi, GG?
0: Moi, je l'ai pas passé, donc je peux pas te dire si j'ai redoublé. 29% pensent que c'est ma question trop perso. Bon, ça, non, parce que sinon, je serais pas là. 17% estiment que je suis mal placé pour qu'il me pénètre. Bah, ça, j'en ai rien à foutre.
3: Tourne-toi un peu, c'est mieux.
17: C'est vrai.
0: Ta gueule, toi, là-bas. Donc toi, tu fais ton boulot au standard et quand tu auras fait ton boulot correctement au standard, tu me feras signe.
3: Je peux pas trouver des auditeurs et caresser Anka.
0: Ouais, pour l'instant, tu essayes de lui expliquer comment que ça fonctionne parce que sinon.
3: Allez, je suis en train de lui apprendre les caresses.
0: Ouais, sinon, elle va.
3: Tu touches ma caquette comme ça et tu fais. Ah, oui, c'est bon.
0: Non, mais tu essayes de lui apprendre comme il faut parce que si c'est elle qui te remplace après, ça va pas être évident.
3: Je vais l'apprendre comme il faut, t'inquiète.
0: Ah, ça y est, il y avait longtemps. Ah. Alors, cinquième question. Depuis quelle date existe le bac? Le bac. Depuis quelle date existe le bac? Manu.
4: Oui, depuis 93.
21: C'est ta cochonne, ça, Gérard.
0: Ouais.
21: Oh, la cochonne.
0: Et
21: c'est quoi, il y a mon chien qui
0: borne.
21: C'est pas moi, Gérard.
0: Tu me vires celui-là.
3: Là, lequel?
0: Maître Diapello, bonne nuit.
3: C'est
0: Maître Diapello, tu lui dis au revoir, comme ça il ira sucer la bite de son chien lui-même.
3: Vœu de mots.
0: Allez, hop, terminé, Maître Diapello, au revoir.
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0: D'accord, ça continue. Alors, depuis quelle date existe le bac? Joyeux Noël.
3: Bonne année à toi,
0: Gérard, 0.
3: Joyeux Noël.
0: Vous avez l'intention de poire le débat jusqu'à quelle heure?
4: Les bonnes résolutions pour ce nouveau millénaire.
0: Vous avez l'intention de poire le débat jusqu'à quelle heure, là? Joyeux Noël, tu réponds?
20: Oui. Bonne année. Ça existe depuis 1956.
3: Qu'est-ce que tu dis, Joyeux Noël? Parce que Gérard t'écoute pas, il est en train de discuter avec Monique.
20: Ah d'accord,
3: c'est bon. Des petites infos.
20: Attends, il est en train de griller la place à...
0: Non, mais de toute manière, d'après ce qu'elle m'a dit, c'est bien avant. Hein.
4: Ma mère vient de tomber dans le coma, merde.
20: Ah,
4: oh,
20: merde, ta mère est morte.
0: Joyeux Noël.
21: Ok, la
0: oui. Joyeux Noël. Oui. Je te préviens, tu restes poli quand même avec les gens qui sont plus âgés que toi, d'accord?
20: Oui, qu'est-ce qu'on fait?
0: Déjà, je peux te le dire, donc t'arrêtes un petit peu tes conneries parce que sinon tu vas faire Joyeux Noël dans ton lit.
20: Écoute, moi c'est la réponse que j'ai, c'est le dico que j'ai, donc voilà.
0: Moi je viens de demander à la mère à Manu et c'est bien avant 50.
21: La mère de Manu.
4: Oui, la mère de Manu.
21: Pas la merde de Manu, pas la merde. Je crois qu'il y en a un, faut vraiment qu'il se calme là.
0: Moresmo. Moresmo, terminé. Moresmo, terminé.
21: Ok, le mec.
0: Allez hop, terminé, ça t'apprendra de vouloir jouer les gros bras avec ta voix.
20: J'ai envie de câlin.
0: Bon, ça c'est terminé cette histoire parce que j'en ai marre. Ouais.
3: À la place de Maître Capello qui est parti, nous accueillons Timbre Poste de Toulouse. Bonsoir.
23: Oui, bonsoir à tous.
20: Bonsoir, Timbre Poste.
4: Bonsoir, Timbre Poste.
23: Bonsoir.
0: Toulouse, fréquence.
23: Toulouse 102.5. Bonsoir, Monique.
24: Bonsoir.
0: Après.
3: Là, je cherche. NK est sur la brèche.
4: Bon, Gérard, pendant qu'il cherche, il y a une petite question de Snooze sur l'IRC pour calmer le débat. Gérard. Non, mais t'inquiète, elle travaille.
0: Ouais, non, elle travaille pas là.
4: C'est pas grave. Donc, je disais, il pose une question, Snooze, qui révise son bac en ce moment d'ailleurs. Il demande si un mec rate 3 fois son bac. Est-ce que c'est là qu'on dit qu'il est bac plus 3?
0: Non, parce que de toute manière, il n'y a pas de. S'il rate 3 fois, il rate 3 fois. S'il rate 3 fois, donc il n'y a pas de bac, il n'y a pas de bac plus 3.
4: C'est quoi un bac plus 3?
0: Ça, c'est des. Je sais même pas si c'est des. Si, c'est une capacité pour sûrement trouver du boulot, parce que maintenant, il y a des bacs plus 1, bac plus 2, bac plus 3, et puis ainsi de suite. Hein.
4: Mais comment on fait pour avoir un bac plus quelque chose alors?
0: Ça dépend de ce qu'il veut faire lui dans sa vie, hein, parce que ça dépend des examens qu'ils ont à suivre hein, aussi. Hein.
4: Et est-ce qu'on peut être bac moins 20, par exemple, comme toi?
0: Ah non, bac moins 20, je crois que ça n'existe pas. Hein. Ça n'existe pas, ça.
4: Je crois. Hein.
0: Non, à mon avis, non. Je crois pas.
4: D'accord.
0: Ok. Voilà, donc...
23: Bien calmé, là.
4: T'as eu un
0: timbre poste.
4: Débat.
0: Timbre poste.
23: Oui.
0: Tu réponds à la question?
23: Je voudrais bien. Mais c'est sur l'étymologie, tout ça, là.
20: Non, quelle année? En quelle année?
23: Je pense que c'était dans l'après-guerre. Churchill, tout ça, là. Parce que casse les couilles, Churchill.
0: Toi, je crois que t'as vachement bien compris la question.
23: Attends, mais je sais pas.
0: Depuis quelle date existe le bac?
23: Ah, d'accord, le bac. Alors, c'est les années 60, je crois.
0: Non, c'est bien. On en a déjà discuté. C'est bien avant les années 60 que ça existe.
23: Tous les deux?
0: Chier est con celui-là. Marie Pierce.
3: Avant de demander à Marie Pierce, excuse-moi Marie, hein. Félicitations. Je tenais à accueillir à la place de Moresmo, Billie Jean. Bonsoir.
25: Salut.
1: Bonsoir.
6: Bonsoir tout le monde. Bonsoir Gérard.
0: Bonsoir.
6: Bonsoir Billy. Bonsoir l'équipe.
0: T'appelles d'où?
6: Bonsoir Monique.
1: Salut Billy.
6: J'appelle de Lille.
0: Fréquence
6: 103.3.
0: Ok.
6: Bonsoir tout le monde. Billy musical ou quoi?
0: Oh, ça y est, ouais, vous arrêtez un petit peu là, vos conneries. Alors, je répète la question pour tout le monde. Depuis quelle date existe le bac? Terminé, je ne la répète plus.
3: T'as alors, la réponse, Gérard?
0: Billy Jim. Mmh,
6: Billy Jim, je dirais Billy Jim, fin Renaissance. Début René Coty.
1: René qui?
6: René Coty.
1: Ah, d'accord.
0: Tu peux me dire l'année?
6: Oh, je sais pas, ça fait quoi? Ça fait 1340, 1350.
23: Un peu par là.
0: Hein. T'es né dans ces années-là, toi?
6: Ben non, j'y étais pas, donc je te dis ça approximativement, tu vois.
0: Ouais, ben moi, je te dis que c'est en 1900. C'est
6: suffisamment large, quoi.
0: En 1900.
10: Attends, j'ai pas encore répondu, c'est Marie Pire. J'ai mué entre temps.
0: Quoi?
10: C'est Marie Pire, j'ai mué entre temps.
0: Non, mais attends, toi, je te dis. Ah non, ouais, Marie Pire, ouais.
10: Ouais, bah tu vois, bah tu peux t'excuser d'ailleurs.
0: Si je veux.
10: Alors, la question, c'était depuis quand existe le bac?
0: Ouais.
10: Bah, le bac, il existe, c'était entre la guerre du Vietnam et puis entre la guerre de Corée.
0: Non. Ça existe depuis...
10: À peu près. Mais 10 ans après.
0: N'importe quoi. Non, mais moi, je peux te dire...
6: Il y avait des bacheliers au Vietnam, donc c'était avant, forcément. Ouais.
10: Bah, t'as vu.
0: Non, de toute manière, c'est avant l'année que Joyeux Noël m'avait donné. Tu m'avais dit quelle année?
1: 56.
0: Ouais, bah, c'est un petit peu avant.
10: Ouais, c'était exactement ça.
23: Non, mais il faut une date précise, peut-être.
0: Non, mais un peu avant 56, je peux pas te donner des dates précises, c'est tout.
23: Peut-être qu'il y a
0: des
23: gens qui veulent se cultiver. Hein.
0: Ouais, de toute
1: manière, si je veux dire, là, que tu fais un débat, c'est même pas la réponse à ta question.
0: Mais ça y est, je viens de dire que c'était avant 56, quel mois et quelle année? Je viens de te dire 1956, joyeux Noël. Tu te fous de ma gueule ou t'as les oreilles bouchées?
10: Et le mois et l'année?
0: Mais l'année, je viens de vous dire 56.
10: Et le mois?
0: Oh là là. Et ta sœur?
6: Et il fait ce qu'il peut avec sa culture générale de caravane, là. C'est bon,
0: les révisions sont-elles nécessaires? Alors, 75% disent peut-être de temps en temps de départ en vacances. 42% répondent oui, car c'est comme ça qu'ils ne finiront pas comme moi. D'accord, ça. Voilà.
6: C'est pour le verglas.
3: Pour avoir des
0: 26% des gens disent non, car ils sont en foyer et n'ont pas d'électricité. Ça, c'est des conneries à un fil d'art, ça m'aurait étonné. Ouais, et 25% des gens. Répondre, ça dépend du tempo, du groove et de la dance. Eh ben, pourquoi pas non plus? Enfin...
3: Non, ils sont intéressants, ces sondages.
0: Ouais, c'est des sondages.
3: Ça éclaire nos lanternes.
0: Oui, ça éclaire tes lanternes, ça devrait éclaircir tes esgourdes que tu sais même pas. Parce que là, la dernière, et je vais le dire...
3: Devant ton micro, poulet. Hein.
0: La dernière, d'où viennent les révisions? 87% des gens qui disent viennent par la 14. Alors, tu vois, ça... Attention à la poubelle.
3: Direct. C'est voilà. Con parce qu'il y avait des trucs intéressants.
0: Ouais. Ouais, mais
3: moi je l'ai lu et c'est vrai que
0: franchement. Non, mais
3: j'en
0: ai rien à foutre. Terminé pour ça. Oui.
12: Oui, une très bonne question de Style sur l'IRC. Il voulait savoir quand on a déjà son bac, est-ce qu'il faut qu'on continue à réviser au cas où on nous le reprenne?
0: Bah non, une fois que tu l'as passé, t'as pas besoin de continuer de réviser. Une fois que tu l'as,
3: ils sont de vol pour bac.
0: Il y a des vols de bac.
12: Non, non, mais inspecteurs. Il y a des inspecteurs de bac. Comme l'inspection sociale, tu connais ça.
0: Ouais, non, mais de toute manière, ça, il y a des inspecteurs partout, mais ça, de toute manière, une fois que tu l'as, et puis c'est tout. Hein.
12: Ouais.
0: Ouais, Manu.
24: Non, rien.
0: Donc voilà, question IRC, non, il y en a plus.
12: Bah, c'en était une, ça, justement.
0: Ah bon, bah, de toute manière, s'il y a des vols, ça, c'est entre eux, hein, parce que de toute manière, c'est vrai qu'il doit y avoir des vols dans tous les trucs comme ça. Hein.
12: En tout cas, il y a M. Mazur qui affirme que tu as été interdit de 5 ans du bac parce que tu as pratiqué des fouilles anales sur l'examinateur mystère.
0: Bien sûr. Ouais, bah, M. Mazur, je l'emmerde. Comme ça, sa question, elle est vite répondue. Pensez-vous
3: Tu dis la question à tout le monde et puis on va mettre un disque, on va faire une pause et on revient.
12: Ah, ça va faire du bien parce que ça fouette là.
0: Pensez-vous que le diplôme du bac peut être utile, peut-être un plus, pardon, voilà. Et on se retrouve juste après, on va s'écouter, blablabla. La pépette d'Henri avec le petit chat câlin, c'est le quinquennat du plaisir en break. Alors ça, des conneries comme ça, c'est même pas la peine de me le dire. Hein.
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0: Bon, alors, tout d'abord, je préfère dire tout de suite aux auditeurs que le disque qui a été annoncé, donc ce n'est pas ça, c'est des Daft Punk.
3: C'est pas quoi.
0: C'était pas la pépette d'Henri comme...
3: Devant ton micro.
0: C'est pas du tout ce qui avait été, donc...
3: C'est quoi?
0: Non, mais j'en ai marre de le répéter. Non, parce que j'en ai marre que vous me balancez des noms comme ça. Ok, alors terminé, je leur dirai pas.
3: C'est des titres que les auditeurs voudraient savoir, connaître.
0: Non, non. Donc c'est pas du tout ce que vous venez d'entendre, c'était les Daft Punk.
5: Oui, et le disque, bon, on s'est trompé, mais c'était la pépette d'Henri avec le petit chat câlin.
0: Ouais, ben va te faire foutre avec ça,
5: j'en ai plein quinquennat du.
0: Ouais, bah toi, tu vas faire le quinquennat tout à l'heure dehors. Tu vas aller faire un break avant.
9: Avec
0: alors,
9: avec Henri.
0: On récupère, joyeux Noël.
11: Bonne année.
0: Ouais. Timbre repasse.
23: Ouais, bonsoir Gérard, salut Monique.
0: Marie Pierce.
13: Bonsoir.
11: Ouais, bonsoir, c'est moi.
23: Je t'aime, Monique.
13: Ah, c'est gentil, ça.
9: Ah, tu l'as pas vu.
13: Effectivement.
0: Et puis, Billy Jim, pour finir.

0: tout est propre.
1: Donc,
2: non, deux, hein.
1: Ouais, joyeux Noël et Marie Pierce.
2: Ouais, c'est nous.
1: Donc, Rigo, des questions hier soir.
3: Essentiellement sexuelles, il y a beaucoup de gens comme Féchier Montpartiel qui demandent s'il faut sucer dans pour avoir son bac. L'examinateur est un homme, bien sûr.
1: C'est qui pose ça? C'est une femme.
3: C'est Féchier Montpartiel.
1: Mais c'est quoi? C'est un mec?
3: Je sais pas.
1: S'il a envie de sucer quelqu'un, c'est son problème, c'est pas le mien. Hein.
3: Mais est-ce qu'il aura son bac du coup?
1: Non, il croit pas avoir son bac s'il s'amuse à vouloir jouer comme ça. Hein,
3: T'as déjà essayé?
1: Non, mais moi je te dis que s'il s'amuse comme ça, ils auront rien du tout, les mecs. Et après?
3: Et après, il sait pas quoi faire du coup.
1: Qu'est-ce que tu fasses, moi? Dans ce cas-là, il essaye de faire ce qui est de sucer son prof et puis il verra bien ce que ça y est.
3: Puisqu'il va le faire et ça marche pas.
1: Si ça marche pas, c'est pas la peine qu'il insiste. Hein.
3: Ah, d'accord.
1: Et on est combien là sur l'IRC?
3: On est toujours beaucoup, on a monté un peu, on est 8722.
1: Et voilà, tu vois, 8722, tu vois. Il me demande comment que je peux tenir à 4h35 du matin pour un truc comme ça. Alors la question
0: avant Gérard, on accueille à la place de timbre poste Edith Poufias. Bonsoir.
4: Oui, bonsoir Gérard.
1: Bon. Tu te calmes ou quoi toi, ou je te calme?
4: J'aimerais bien que tu me calmes.
1: Poufias.
0: Edith.
1: T'appelles d'où?
4: On m'appelle Poufias.
1: Ouais, Poufias, t'appelles d'où alors?
4: Edith, s'il te plaît, pour toi.
1: Tu me donnes ta fréquence et tu te la fermes.
4: J'appelle de quand?
1: Ta fréquence, quand, c'est quoi?
4: 102.8.
1: Enfin, quand même.
4: Très bien.
1: Et après?
4: Après, tu restes calme.
1: Non, mais c'est pas à toi que je m'adresse, c'est à Pildar.
4: Très bien.
0: Mais qu'est-ce que tu veux?
1: Après, tu sais qu'on a d'autres.
0: Justement, je travaille pour ça. Je travaille dans ton sens.
1: Oh là, Emmanuel, c'est quoi ce son-là?
5: Je sais pas. Non, Philou.
3: Ah, c'est bizarre.
1: Alors, pensez-vous que le...
3: C'est rien, c'est le mec qui teste la R1, mais c'est pas grave.
1: Pensez-vous que le diplôme du bac peut être un plus? On me demande un joyeux Noël.
5: Joyeux Noël. Un plus...
3: Bonne année.
5: Oui, en même temps, ça te sert pas à grand-chose. Hein. C'est un bout de papier. Hein.
1: Mm-hmm.
5: Donc voilà, tu mets au mur, mais voilà, ça te sert qu'à ça.
1: Ouais, si t'en as besoin pour trouver du boulot, ça m'étonnerait que tu vas le laisser au mur.
5: Tu donnes pas ça, tu donnes un CV, parce que mon diplôme du bac, il s'en tape, quoi.
1: Ah ouais, mais t'as certains employeurs qui te le demandent si tu l'as ou pas, hein.
5: Ah non.
1: Ah bon, si t'as... Si tu crois, tant mieux pour toi. Ça y est, c'est bon, 5 minutes, s'il vous plaît. Ouais,
0: je voulais dire que ma mère a appelé, ça va. Elle s'est réveillée vers 4h22. M'a dit qu'est-ce qui se passe, sa gueule et tout. Je suis non, mais réveille-toi, mais enfin rendors-toi, mais bon, c'est pas grave.
1: Non, mais
0: sinon, à part ça, on accueille Ustik. Bonsoir.
1: Comment?
6: Bonsoir.
0: Ustik.
6: Ustik.
7: Ustik.
6: Ouais.
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1: T'appelles d'où?
8: Moi aussi j'en veux une.
1: Bonsoir. T'appelles d'où?
6: Ustik de Weed.
4: Gérard, tu pourrais avoir des prix toi sur les.
1: Tu peux fermer ta gueule quand je demande quelque chose à quelqu'un?
4: Ouais, bien.
3: Bon Gérard, une petite anecdote de...
1: Attends, parce que j'ai pas la fréquence de l'autre. Ustik.
6: Ustik de Weed, donc 117.3. Bonsoir.
3: Ustik de Zeb. Donc une petite suggestion de Killer One sur l'IRC. Il dit que puisqu'il a déjà un métier et qu'il a besoin de thunes, est-ce qu'il peut vendre son bac, puisqu'il en a plus besoin?
1: Ça se vend pas un bac. Une fois que tu l'as, c'est...
4: Je crois que tu peux le vendre.
1: Tu crois que tu vas vendre ton bac, toi, tu as triché sur le nom?
4: C'est bien possible.
1: Ça m'étonnerait, oui.
5: Je voulais savoir, tu parles de vendre des trucs, je voulais savoir si tu échangeais toujours tes tickets resto contre la monnaie au Chiquito.
1: Joyeux Noël. Joyeux Noël.
5: Ouais.
1: Au revoir.
5: Je sais pas, c'est samedi, l'autre fois, elle m'a dit, je mettais des doigts, elle m'a raconté ta vie et tout.
1: Ah ouais, tu vas te mettre deux doigts dans ton...
5: Tu
1: vas te mettre deux doigts dans ton cul. Tu vas te mettre deux doigts dans ton cul et tu dis au revoir. Tu vas te mettre deux doigts dans ton trou du cul et je te dis au revoir.
5: Bon, j'arrive.
1: Hop, au revoir pour Joyeux Noël.
5: J'arrive samedi.
1: T'as raison, laisse-la tranquille, Jean. Joyeux Noël terminé, hein. Joyeux Noël, c'est fini pour elle.
0: Oui, mais c'est fini, là, on est en juin.
6: On est presque au 14 juillet. Hein.
1: Non, mais tu lui dis au revoir, on prendra quelqu'un d'autre après. Alors,
0: okay,
1: Marie Pierce.
9: Ouais. Moi, tu vois, il y a une question que je me pose déjà. Je me dis, c'est pas normal, toi, tu fais un débat sur la vision, sur le bac, mais toi, déjà, est-ce que t'as le bac? Quelle mention t'as eu?
4: Un peu tourade là ce que
1: je vais te dire une chose, Marie Pierce. Ouais. Depuis tout à l'heure, si t'as pas entendu, c'est Pildar qui m'a posé la question, je t'ai dit que je ne l'avais pas. Alors tu vas pas me gonfler avec ça parce que tout à l'heure tu as germé aussi, quoi.
4: Ah, t'as pas ton bac, Gérard?
1: Oh putain, mais
10: oh non. Et t'animes des débats?
1: Et alors, qu'est-ce que ça peut te foutre?
10: Ben, ça veut dire que quand t'as pas ton bac, en général, t'es pas très intelligent.

0: gens, tu vois.
1: Bon, alors, Marie Pierce.
0: J'ai pas la même voix, j'ai une voix d'homme, moi.
1: Ouais. Alors, Poufias.
0: Ouais,
1: au revoir.
0: C'est pas moi, Gérard, c'est...
2: Allez, au revoir, Poufias.
1: Au revoir, Poufias.
0: Gérard, c'est Marie Pierce, je te pisse à l'envers.
1: Alors, Marie Pierce, au revoir.
0: Non, n'importe quoi, j'ai une grosse voix.
1: C'est allez, hop, terminé.
3: Viens, mais tu vires tout le monde, Gérard.
1: Allez, vous cherchez du monde au standard, c'est tout.
0: Tu retournes travailler ton passing shot, là, Marie, hop là.
3: Attends, c'est bon, on va arrêter de virer les gens et tu vas faire un peu ton d'abord. Débat comme une.
1: Non, non, mais toi, tu vas faire déjà ton boulot au standard quand tu dis au revoir et tout ça.
3: Ça fait au moins 10 auditeurs que je te balance en moins de 10 minutes, là.
1: Vrai, ah bah, a, peut-être, mais. Moi, je veux pas le savoir, c'est des connards parce qu'ils savent pas ce qu'on leur dit.
0: C'est faux.
1: Toi, qu'est-ce que t'as, toi, Poufias?
3: Non, c'est Ustik. Poufias, tu l'as viré, je te rappelle. Donc, j'ai quand même réussi à choper Blaise. Tout à l'heure, j'ai essayé de l'appeler, c'était occupé. Blaise, bonsoir.
4: Ça va, encore un libéré, bonsoir à tous.
0: Bonsoir, Blaise.
1: Bon, t'appelles d'où
4: depuis tout à l'heure. J'appelle de Paris, moi.
1: 101.9.
4: Hein,
1: bon. J'espère que c'est pas avec un portable. Hein.
4: Ah non, pas du tout. J'ai un
1: ok.
4: Et j'embrasse Monique. Hein.
1: Vous arrêtez un petit peu avec
5: merci,
1: ça.
5: Merci. C'est charmant. Ah oui.
1: Rigo, ouais, pour calmer un peu.
6: Alors, j'en avais une bien, mais je vais en récupérer une en route. Il y a Père sur l'IAC, il te demande si on voit mieux les plaques de verglas avec le bac.
1: N'importe quoi. Alors ça, c'est des questions cons que je répondrai même pas.
6: Mm-hmm.
1: Donc voilà. Donc c'est tout.
6: Non, je sais pas. Il y a Fred M qui dit que t'es censé boire à plusieurs, mais je vois pas le rapport.
1: Non, je vois pas du tout le rapport avec les examens et les révisions. C'est pas mal.
3: Mm-hmm. Mais Gérard, lui, c'est un verre, ça va. Trois verres, c'est mieux pour moi.
1: Et toi, c'est un verre, ça va. Deux verres, ça va. Trois verres, c'est... bonjour les dégâts. D'accord, avec ta 205. Ok. Ouais. On a bien entendu, salut.
3: Ok, super Ginov. À la place de je sais plus qui, parce que t'en vires tellement, on accueille Vieille Vicieuse, bonsoir à toi.
1: Vieille Vicieuse.
7: Salut Gérard.
1: T'appelles d'où?
7: J'appelle parce que je
1: voudrais
7: faire un truc à trois après.
1: T'appelles d'où?
7: Me faire fouetter par des tresses.
3: Elle appelle de Bordeaux.
1: Hé, la Poufias là, t'appelles d'où?
3: Non, c'est pas la Poufias. C'est la Vicieuse, elle appelle de Bordeaux.
1: Et la Vieille Vicieuse là, t'appelles d'où?
8: Tu parles pas comme ça de la mère à Manu, attention.
1: Oh hein. Ta gueule toi, je t'emmerde.
4: Des choses que t'as dit là, et je boycotte.
1: Je t'emmerde. Oh, t'appelles d'où là, Bordeaux?
7: Bordeaux 80.
8: T'appelles d'où, Bordeaux? Oh.
3: Elle appelle de Bordeaux, la Vieille Vicieuse.
7: Trop quand il crie, Gérard.
1: Oh là là, mais celle-là, elle est... alors là, celle-là. La fréquence de Bordeaux
7: 92.3.
1: Oh là là.
3: Et parle un peu plus fort, Vieille Vicieuse.
1: Ouais. T'as intérêt de la réveiller, puis de casse calme, parce que sinon, moi, je vais la calmer tout de suite, celle-là.
7: Je suis réveillée, là, je me prépare, je vais venir faire des trucs, tu vas faire des cochonneries.
1: Bon, alors toi, je sens que tout à l'heure, tu vas pas finir le débat, je vais te gerber d'entrée, toi.
4: Mais qu'est-ce qui te fait peur, qu'elle soit trop belle ou...
1: La question, pensez-vous que le diplôme du bac peut être un plus? C'est la dernière fois que je répète la question. Alors, Vieille Vicieuse.
7: Ouais, dans ma boîte à tous, on a besoin du bac, ouais.
1: Oh là là,
7: d'ailleurs,
1: ouais.
7: À la boîte à tous avec tonton.
1: Bon, alors, Vieille Vicieuse, tu sais ce que tu vas me faire? Non, mais attends, tu vas aller voir Fildar au standard.
8: Tu vas laisser ton numéro de téléphone tout de suite.
1: Tu vas aller voir Fildar au standard, il va t'expliquer comment que je dirige un débat, d'accord?
7: Ouais, je suis Fildar.
1: Ah bah t'as raison, voici c'est plus dedans. Tu me la mets, tu me la réveilles un peu plus celle-là parce que sinon...
3: Je peux pas la réveiller, elle est vicieuse.
1: Non mais je veux pas le savoir. Blaise.
4: Ouais, en fait le bac ça sert pas trop à rien. En fait, il y a les adultes, ils disent que ça donne une clé pour ensuite faire de la, enfin aller à l'université, tout ça. Mais je trouve que les adultes sont débiles aussi. Hein.
1: Mm-hmm.
4: Et moi, je pense qu'en fait, le bac, c'est pour rassurer les parents, pour dire que bon, on a travaillé, on a 18 ans, on a travaillé, tout ça, on s'est dépucelé dans l'année, c'était tranquille. Et qu'ensuite, il faut aller à l'université. Et après là, à l'université, bon, on se rend compte que bon, les femmes, elles sont pas adaptées à nos besoins, et qu'il vaut mieux aller voir des femmes plus matures. Plus mature sexuellement plus mature.
1: Ouais, et là, on dit que ouais.
4: Et c'est pas genre des gamines comme Anka ou Noémie. Voilà ce que
1: alors, je vais te dire une chose, que les deux nanas qu'on a au standard, si elles sont comme elles sont, et c'est tout, d'accord? Si ça te plaît pas dans ces cas-là, t'écoutes une autre radio et tu nous emmerdes pas.
4: Ah non, mais moi,
1: okay
4: voilà. Max, hein, parce qu'il est bien chaud. Hein.
1: Ouais, bah, moi, je te dis, si ça te plaît pas, les deux nanas qui sont au standard, eh ben, si ça te plaît pas, tu changes de radio et tu fermes ta gueule.
4: Moi,
1: c'est tout.
4: Je voudrais qu'elles soient un peu plus vicieuses, c'est tout.
3: Bah justement, j'en ai une.
1: T'as pas compris ce que je viens de te dire?
4: Si, tout à fait. Hein,
1: bon.
4: Je t'accepte hein, en tant que cotiste. Hein.
1: Ouais, bah moi, tout à l'heure, je vais pas t'accepter longtemps, toi. Je crois que je vais te gerber, mais vite fait, bien fait, toi.
3: Gérard.
1: Ouais.
3: Donc, j'ai calmé Vicieuse, la vieille.
7: Oui, ça va mieux, Gérard.
1: Ah, voilà. Ça y est, quand même, ouais.
7: Et... Moi
3: aussi,
7: Gérard m'a calmé.
1: Oh, c'est qui là?
3: Oh, il y a interférence.
4: Là.
3: Et à la c'est place.
1: Qui... Oh, l'interférence là!
4: Oh, l'interférence, présente-toi.
0: Vas-y, dis bonsoir.
1: Voilà, il y a quelque chose qui va pas au standard.
3: Donne ta fréquence. Oui, mais je vais gérer. Et on accueille aussi Pousvarotti, bonsoir.
2: Bonsoir Gérard.
1: C'est quoi là, je gère.
0: T'as Rotule qui fait
1: mal. Oh, c'est qui là? C'est bon. C'est qui a un portable?
3: Non, personne, c'est bon, c'est moi qui en fait faisais interférence avec mon portable dans ma poche.
0: Et la Rotule,
7: ah, excuse-moi. Ouais. Trop doué, celui-là.
2: C'est chaud, hein.
1: Gérard, on t'appelle d'où, Pousse Varotti?
0: Je t'appelle de Paris.
6: Chante ma grande. Donc il y a énormément de gens sur IRC qui me l'ont posé, donc je vais pas citer les noms. Qu'est-ce qu'on peut faire comme métier quand on n'a pas le bac à part routier?
1: Bah t'as plusieurs possibilités, manutentionnaire, magasinier,
0: animateur de débat de merde.
1: Alors toi Blaise, l'animateur,
3: c'est pas Blaise,
1: c'est qui?
3: Ah devine.
1: C'est pas Pousse Pavarotti?
3: Ah bah non, il vient
2: d'arriver. Non, c'est pas moi, je viens d'arriver là.
1: Non, c'est...
0: Ah, c'est pas moi, attention.
3: Tu chauffes, tu chauffes.
0: Attention, c'est pas moi.
2: C'est pas grave.
1: Non, non, c'est pas Vieille Vicieuse, c'est l'autre, c'est l'autre. Rustic. Au revoir.
3: Bingo.
1: J'ai retrouvé ta voix, au revoir.
2: Hop là, il a retrouvé.
1: Manuel Fildar.
3: Ouais.
1: Tu lui dis au revoir, Rustic, au revoir. Terminé.
3: Je te fais
1: au revoir.
0: Je te le conseille, toi.
1: Au revoir, je dis.
3: Putain, tu vires tout le monde, GG.
1: Au revoir,
3: c'est relou.
1: C'est
3: relou,
1: Gérard. Voilà, donc, ouais, Rigo, donc, t'as pas trouvé à peu près? Il n'y avait pas de questions, on peut continuer?
6: Non, à part des vieux jeux de mots à deux francs, il n'y a rien.
1: Bon, alors, vieille messieuse.
7: Oui. C'est comment,
1: bac,
7: c'est
1: ça,
7: comment on est habillé quand on révise?
1: Oh là, qu'elle est con, celle-là, grave de chez grave.
7: C'est pas con, j'ai...
1: Pensez-vous que le diplôme bac peut être un plus?
7: Ah, ouais. Mais je te l'ai dit tout à l'heure, je crois, déjà.
1: Non, parce que tout à l'heure, t'étais à moitié dans...
7: Ah non, j'étais pas dedans, hein. Je t'ai parlé de ma boîte à tous où t'avais besoin de ton bac avant de rentrer, quoi, c'est tout.
1: Bon, en vrai,
2: t'es... Ouais, non, mais... La question, elle est juste, parce que c'est vrai que les putes bac plus 10, ça casque plus que les...
1: Non, pousse va... Pousse Varotti.
2: C'est pas moi qui ai dit ça.
1: Non, mais justement, tu réponds à la question.
2: Ah, excuse-moi. Bah, j'ai pas très bien compris la question, j'étais au standard.
3: Oh, ça, c'est nul, ça.
2: J'en suis désolé.
3: Ça, franchement...
2: J'en suis vraiment désolé, Gérard.
1: Non, mais là, je crois que vous foutez de ma gueule ou quoi,
2: ah,
1: là,
2: non,
1: ce soir?
2: Non, je ne me permettrai pas.
3: C'est pas le but.
1: Il est déjà 5h moins le quart et il reste plus qu'un quart d'heure avant la fin du débat.
2: C'est bien possible qu'on se foute de...
1: Enfin... Ouais, de ma gueule. Bah,
2: ah,
1: tu...
2: Non, j'ai pas dit ça, Gérard. Non.
1: Alors, tu te débrouilles, t'essayes de savoir ce que j'ai posé comme question.
2: Alors, je vais répondre un peu à côté.
1: Oui.
2: Donc, le bac, c'est nécessaire, c'est ça?
1: Alors c'est la dernière fois que je la répète, voilà, celui qui va arriver, t'as intérêt de lui avoir posé la question parce que je veux pas la répéter, hein.
3: Ouais.
1: Alors, pensez-vous que le diplôme du bac peut être un plus?
2: Ah oui, c'est sûr.
3: Mais un plus, pourquoi, Gérard? Il faudrait que vous auriez dû poser la question, les auditeurs. Hein, vous êtes vraiment nuls.
1: Ah non, mais justement, je l'ai déjà dit pourquoi. C'est pour essayer d'avoir plus facilement du
2: compris,
1: boulot.
2: On l'a compris, nous, la question, Blaireau.
1: Mais ouais. Alors, le Blaireau, t'emmerdes, pousse Pavarotti.
3: Mais non, c'est pas pousse Varotti.
1: Alors, se Blaise.
3: Non, mais ce que je veux dire, un plus pour le boulot. Mais ça peut être un plus pour autre chose.
1: Ah non,
3: moi je me suis fait des meufs en disant que j'avais le bac et je me montre la feuille.
9: Non, puis avec le bac, tu peux avoir d'autres diplômes parce qu'il n'y a pas que le bac.
1: Ouais. Ouais, mais ça dépend ce que tu veux faire dans la vie.
3: Bah oui, mais
6: tu peux avoir un BTS,
1: ouais. Tout ça
6: tu peux aller à la fac.
1: Tout ça dépend de ce que tu veux faire après comme étude. C'est vrai qu'il y a l'université, bien sûr, avec le bac.
9: Ça veut dire que toi, en fait, bac, dès tout petit, tu savais que tu voulais être routier. C'est pour ça que tu as arrêté en CM2.
1: Bah non, mais moi, de toute manière, c'est pas moi qui ai voulu arrêter. C'est que ça s'est passé comme ça.
9: Ils ont voulu que t'arrêtes.
1: Non, mais ça s'est passé comme ça, c'est tout.
6: Tu voulais faire la Formule 1, vous le...
1: Oh non. Alors, quelles sont les différentes matières qui composent le bac?
3: Nigel Mansell.
6: Attends, avant, j'avais un truc là. Oui, voilà.
3: Mais t'as un truc sur la joue, oui.
6: Sgeg de... Il y a Sgeg de Babouin, rien à voir avec les fesses, vu que là, c'est le Sgeg. Il voulait savoir si tu regrettes de ne pas avoir le bac.
1: Non, pas du tout. Alors là, je m'en fous complètement, moi.
6: Tu penses pourquoi?
1: Je m'en fous complètement.
6: Mais pourquoi tu t'en fous?
1: Non, moi j'en ai rien à foutre.
3: Ça aurait pu t'ouvrir des portes.
1: Bon, ouais. Non, pas du tout. Au contraire, c'est pas en ayant un bac que ça va t'ouvrir.
6: Ça t'aurait pas ouvert les mêmes portes, quoi.
1: Non, mais je vais te dire une chose, que ça m'étonnerait qu'avec un bac, tu peux avoir plus facilement du boulot, ça c'est faux. Hein.
3: Je crois qu'on peut déjà avoir un foyer 3 étoiles.
9: Avec un bac, tu n'acceptes pas en foyer, justement.
1: Toi, Fildar, tu vas fermer ta gueule et puis Manu, ça va être pareil parce que vous commencez à me casser les couilles avec le foyer. Je sens que ça va être les deux dernières questions et je vais me tirer après. Ok?
3: Bon.
1: C'est là, vous êtes deux connards.
3: Ceci dit.
1: Alors. Manu,
3: ceci dit, en temps de passion, on a quand même bac à chat. Bonsoir.
0: Bonsoir.
6: Putain, j'ai dit que moi aussi j'avais des vieux jeux de mots.
0: Bonsoir, c'est bac à chat.
1: T'appelles d'où?
0: J'appelle de Boursiflotte sur Bouzion.
1: Alors, je vais te dire une chose.
0: Bonsoir.
1: Tu me donnes la fréquence, s'il te plaît.
0: 118.8. 118.8. Bonsoir, c'est Bac à chat.
1: Alors, la question, quelle est la quelle est les différentes matières qui composent le bac? Alors, bac à chat.
0: 15% d'aluminium.
2: Du polyester.
0: Ouais. Ouais, doit y avoir aussi des matériaux de synthèse, je pense.
9: Non, là, c'est sa rotule dont vous parlez.
0: Le truc de Steve Austin, là. Le truc qui permet de lancer les crocs de données à guillemets, là.
6: Ah, mais non, là, ça vaut pas 3 milliards.
2: Et vous l'avez, le tiki-tiki-tiki-tiki-tiki.
1: Bon! Alors, pousse-moi, Routy. Tu vas aller te coucher parce que je vais
3: jamais. Il dit rien, Peter. Non, il dit rien, c'est pas lui.
1: Au revoir.
3: C'était Blaise qui déconne.
1: Non, mais
3: Routy, il a rien dit.
1: Justement, tu dis à Blaise bonne nuit, comme ça aussi, ça m'en fait deux de moins.
3: Mais non, Pousse Varotti, il a rien dit, c'est pas Blaise en plus. C'est Marie Pierce.
1: Non, il n'y a pas de Marie Pierce.
3: On sait, elle est encore là, j'ai juste de la dire.
1: Non, il y a longtemps que tu allais virer celle-là.
0: C'est Bézu.
1: Non, tous ceux-là, ils sont déjà virés depuis longtemps. Hein.
0: Ah merde.
2: Bon, c'est quoi la question là?
1: C'est qui?
0: Là, oui.
2: Voilà, c'est Pierre. C'est Thierry.
1: Oh là là.
3: Non, c'est Blaise.
1: Putain, mais fil d'arbre.
3: Il a une tresse vie vicieuse, qui est bien calme, ça m'étonne.
7: Ouais, bien calme. Hein.
3: Blaise, Pousse Varotti et voilà. Bac à chat.
2: En fait, le bac est rare, il y a plusieurs matières. C'est ça la question, en fait.
1: Ouais. Hein. Voilà, ouais, quelles sont les différentes matières qui composent le bac?
2: Ah, bah, il y a un petit peu tout. Bah, déjà, il y a deux jeunes auditrices qui sont passées tout à l'heure qui disaient qu'est passé le bac de philo. Il y a la philo, il y a tout, hein, maths, histoire, géo, ça dépend des. Ça dépend si c'est A, B, C. Si
9: non, c'est vrai, ça dépend des sections.
1: Non, mais ça, faut se dire une chose, qu'il y a plusieurs matières, et puis ça, toutes les matières, on peut pas. Sinon, on va s'éterniser sur ça. Il y a la philo, il y a le français, il y a les maths, il y a la géographie, il y a la chimie, tout ça dépend de ce que vous voulez faire.
3: Le français, le bac français, tu le passes pas avec les autres bacs, en fait, tu le passes en première.
1: Monique,
6: si.
5: C'est en fin de
1: programme. Vous calmez là derrière quand quelqu'un parle. Merci. Manu, quand
9: ma mère parle, je sais.
1: D'accord, tu coupes les auditeurs parce qu'on n'a pas besoin de.
6: Oh là,
1: on comprend rien.
9: Ils vont bander en antenne.
5: Okay. C'était juste pour confirmer que ça se passait bien en fin de première.
1: Donc en fin de première, le français, d'accord.
3: Mais vous poussez la 2 à combien? À 8000 tours? Parce qu'en fin de première, ça hurle déjà.
1: Bon, toi avec tes
3: histoires de... Gérard, quand t'as la moustache qui s'irise comme ça, tu me fais kiffer.
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1: Bon, qui c'est qui vient de répondre? C'est Blaise, hein, qui vient de répondre.
3: Oui, Blaise disait avec toi qu'il y avait pas mal de matière.
2: C'est vrai, hein.
9: Je voulais juste rajouter que Vieille Vicieuse avait dit que ma mère avait une sale voix, donc c'est pas ça.
5: C'est pas gentil.
1: C'est vieille Vicieuse.
7: Vous fumez trop, Monique.
1: Bon, alors au revoir. Voilà, tu iras dire ça dans ta chatte. Allez hop, tu lui dis au revoir. Allez, terminé.
9: C'est vrai que le crack ravage les cordes vocales.
1: Allez,
6: je te jure.
1: Bac à chat.
0: Ouais, tu peux appeler Calin, hein, tu t'hésites pas. Hein, hey, t'avais pas un vieux chat pourri qui s'appelait Calin?
1: Bah
0: attends, Gigi, il est 5h, on peut se lâcher quand même.
1: Bah non, mais moi je te dis que ce matin, bac à chat, tu dégages.
0: Ouais, bah non, attends quand même.
1: Non, non, mais au revoir, bac à chat.
0: Bon, bah toi, bonne nuit à tout de suite.
1: Voilà, ouais, bah bonne nuit, bah, au revoir.
6: Retourne au paradis. Des
1: alors, pousse la barre rôti.
0: Ouais, bah c'est clair. Il y a déjà tout ce que disaient les autres tout à l'heure, qu'il y a plusieurs sections,
1: ouais.
0: Donc différentes matières.
1: Bah, c'est ce qu'on vient de dire.
0: Bah oui, bah,
9: c'est bien taffé.
0: Qu'est-ce que tu veux dire d'autre?
1: Voilà.
6: Sur IRC, tout à l'heure, on me disait que tu avais oublié la matière sanitaire et sociale, mais venant de toi, c'est un peu normal.
1: Alors ça, sur l'IRC, ils commencent à me les gonfler avec leurs questions de merde.
9: Non, mais il y a tout simplement le sport, tu sais, les gens qui font sport-études.
1: Ah, non, mais
9: pourquoi?
1: Ouais, mais alors pourquoi il n'y a pas le bac de sport en chambre aussi, tant que tu y es? Ah, ça peut exister aussi, un bac de sport en chambre.
9: Je suis pété de rire.
0: Un bac, dis-moi Gérard, ouais. T'as oublié d'être drôle ce soir ou pas?
1: Non, mais moi je te pose la question, alors voilà.
0: Ah ouais,
1: je pose la question à Manu.
0: Il y a des limites, tu vois.
1: Ouais, bah attends, si
0: dans
1: je veux...
0: Il y a des limites quand même.
1: Ouais, bah si ça te plaît pas, mon pote, c'est le même prix. D'accord?
0: Très bien.
1: Voilà.
9: Bon, tu fais quoi là, GG?
1: 8e question. Voilà. Écoutez-vous la radio.
3: Attends, justement, avant que tu bougez pas, hein, les auditeurs, je vous mets à l'antenne. Juste avant que tu poses la question, on va accueillir, bien sûr, les nouveaux. Avec Gros Mulot, bonsoir.
11: Bonsoir.
3: Oh,
2: putain, il commence à faire jour.
3: C'est vrai?
2: C'est chaud. Ouais. C'est le marathon, ça allait trop long.
11: C'est prêt demain.
1: Alors, Gros Mulot, vacances.
11: Bonsoir, j'appelle de Romilly sur Seine, 101.7.
1: Romy, 101.7,
3: c'est pas loin de Paris. Et on accueille Dr Slump, ça crève.
11: Ça crève d'autres, peut-être.
0: C'est Docteur Slam. Bonsoir Gérard, bonsoir l'équipe, bonsoir.
1: T'appelles d'où?
0: J'appelle de Pithiviers. Tu foutras un coup de bite à Harald de papa.
6: J'allais le dire, merde.
0: C'est chaud.
6: Harald, putain.
1: Ah. La fréquence
0: 113.5.
9: Il paraît que les corbeaux ils volent à l'envers chez toi.
0: C'est chaud chez moi.
1: Alors la question c'est écoutez-vous la radio pour réviser les examens? On va demander à Pousse Vavarotti.
0: Mais quoi, j'ai rien compris à ta question.
1: Écoutez-vous la radio pour réviser les examens?
0: Ah ok.
1: C'est français, clair, mais précis.
0: Ouais mais c'est français, c'est le français Gérard aussi hein. Enfin bon.
1: Si ça te plaît pas, c'est le même prix.
0: C'est dit avec 3 dans moins quand même. Non, j'écoute pas la radio pour réviser puisque tu vois si j'écoute un débat comme ça me déconcentre plutôt qu'autre tu vois.
1: C'est ça.
0: Réviser,
3: Gérard, je voulais te poser la question, qu'est-ce que tu peux écouter à la radio qui peut t'aider à réviser?
0: Ouais, déjà,
3: quelque chose que, ouais. Des cours ou c'est carrément autre chose dans le style de la musique classique,
1: non, mais de la musique.
3: Ou des gens qui parlent, mais ça parle non, pas
1: non.
3: Des cours.
1: Non, mais de la musique, par exemple, on n'aurait pas fait la nuit marathon, t'en as que je suis sûr qu'ils auraient écouté la nuit jusqu'à 6h avec je sais plus qui c'est qui était là, donc ils auraient pu.
3: Géronimo.
1: Ils auraient pu écouter jusqu'à 6h du matin pour réviser. Hein.
6: Mm-hmm.
1: Ouais, Rigo.
6: Non, mais je suis d'accord avec toi.
1: Non, mais il n'y avait pas une question, non?
6: Il y a un petit sondage de Monsieur Mazur.
1: Non. Alors, le sondage de Monsieur Mazur, c'est pas la peine, j'en veux pas. Mm. Donc, comme ça va plus vite.
3: Ah, si.
6: Et alors, il y a une petite suggestion de Judge de Lyon. Pour calmer le débat, il dit que pour un examen médical, est-ce qu'on peut regarder des radios de rotule, du coup, ou autre, pour se détendre?
1: Alors ça c'est une question qui est pourrite, alors j'y répondrai pas, comme ça va encore plus vite. Ça va aller mieux, hein. Tu me diras que
3: de votre micro tu paieras pas plus cher.
1: Le prochain qui s'amuse à vouloir dire des conneries sur les révisions en parlant de ce que j'ai eu, c'est même pas la peine d'essayer que Rigo vous les lise parce que je ne répondrai pas à la question.
3: C'est clair. Mm-hmm.
1: Oui.
3: Oui, justement par rapport à ton opération, j'en parlerai pas, mais je voulais savoir, est-ce que c'est comme les voitures, t'as des révisions à faire, genre pour voir si ta rotule tient le coup ou si t'as pas la patte qui flanche?
1: Non mais ça, je répondrai même pas, tu vois.
3: Est-ce qu'au bout de tant de kilomètres de marche, tu dois...
9: Bon, allez, non, il n'y a plus besoin puisqu'il s'est fait opérer pour enlever la ferraille.
6: Bah ouais.
9: Bon, c'est qu'il n'y a plus de ferraille.
1: Il a rien compris.
3: La consolidation, ça tient.
1: C'est biodégradable. Blaise.
0: Oui.
6: Silicone.
0: Ouais, bon, pour les radios, ça dépend ce que t'écoutes. C'est mieux d'écouter de la musique. Allô?
1: Oui, je t'écoute.
0: Oui, c'est mieux d'écouter de la musique plutôt qu'un du blabla qui va te prendre la tête, quoi.
6: C'est vrai.
3: France Culture, ça peut être sympa pour réviser, non?
0: Ah non, ça doit être bien casse-couille.
1: Le portable!
0: Ah non, c'est pas moi. Hein.
3: Ouais,
0: c'est l'interférence, apparemment, on appelle plus tard.
11: Ouais. Faut arrêter.
0: Apparemment, il y a.
1: Ça
5: devrait se calmer.
6: Je sais pas. Pendant ce temps-là, Gérard, sur IRC, comme ils savent plus trop quoi poser comme question, il y a Cocoon sur IRC, il te demande à quelle question est-ce que tu réponds?
1: Je réponds à la 8e et c'est tout. Alors, comme ça, lui, il va se calmer un petit peu parce que vous commencez à me les gonfler sérieusement ce coup-là.
6: C'est vrai.
1: Gros mulot pour continuer.
11: Ouais, à propos des radios, moi je t'écoute, on sait jamais, si jamais pour demain sur le bac, si en philo je tombe sur la boulimie, sur l'autoroute ou le quinquennat, je vais cartonner grâce à toi.
1: Alors sur la boulimie, je crois que t'es vachement en retard.
11: Que j'ai un sujet là-dessus.
1: Non, mais je crois que t'es vachement en retard sur la boulimie, il y a longtemps que le débat il a été fait. Hein.
0: Ouais, c'est clair.
11: Ouais, sur le quinquennat, pareil.
0: Ok, super.
1: D'accord. Docteur Small, là,
3: ouais, Slump.
0: Moi, j'aurais voulu savoir si tu trouvais que c'était vraiment judicieux de faire des débats cette nuit, parce qu'en fait, demain, il y a examen. Et voilà, qu'est-ce que tu vas dire à tous les parents qui vont te faire des procès, parce que les gamins, ils auront raté la philo, parce qu'ils ont écouté le débat de GG, tu vois. Qu'est-ce que tu vas leur dire à tous ces parents dont on a ruiné tous les espoirs qu'ils avaient placés dans leur petit chérubin? Hein?
1: Ouais, non mais ça de manière je peux vous dire que je connais.
0: Ou tu vas tout mettre sur le dos de Max comme d'habitude. Il y aura des procès, moi je te le dis tout de suite.
1: Docteur Small, au revoir, comme ça tu diras plus de conneries.
0: Mais attends, moi je te dis,
1: il y a des gens qui nous écoutent à l'heure actuelle, donc ils ont pas besoin d'entendre de tes conneries, d'accord? Alors de bon entendeur, salut.
9: Est-ce que ça les aide? Gérard.
1: Fil d'art.
9: Oui, c'est bon, il vient.
1: Tu me diras.
3: Attends, je finis les blagues du moment.
1: Non mais oh. Fildar, tu finiras ta blague demain, tu me diras Docteur Small là. Au revoir, celui-là, ça y apprendra à dire des conneries sur.
6: Gérard, je vais dire que sur IRC, ça monte, on a dépassé les 9000, à cette heure-là, c'est incroyable. On est 9140, tout pile.
1: Ouais.
6: Et il y a une très bonne suggestion de Zébulon qui te demande, c'était peut-être pas, ah non c'était Sker, excusez-moi, qui te demandait quelle est ta matière préférée.
3: Et non mais ils sont complètement cons quoi sur le... Ils sont complètement cons quoi.
6: Ils ont oublié que t'étais jamais allé à l'école.
3: Ouais, je crois, ouais. Hein, faudra peut-être qu'il y ait...
12: Je crois qu'ils ont oublié aussi, ouais.
3: Ouais, et je crois qu'ils ont pas compris ce que j'ai dit au début.
2: Gérard, si t'avais eu l'occasion de faire de longues études, t'aurais fait quoi comme métier?
6: Ah oui, éteins la machine.
9: Éteins la machine, ouais, c'est mieux. C'est vraiment.
6: On va être tranquille au moins.
2: Hein, Gérard, je t'ai posé une question quand même.
3: Bah, de toute manière, ce que j'aurais voulu faire, bon, très, très dur, je peux te dire que.
12: Je crois pas que t'es assez intelligent pour répondre à cette question.
3: Non, mais j'avais pas mal d'idées en tête.
2: Il est 5h du mat, on est torché là, vas-y.
3: Non, mais de toute manière, c'était travailler dans des bureaux, c'est tout.
12: Ah bon? Et faire quoi dans des bureaux?
3: Ouais. Bah, se taper sur ordinateur ou sur une machine à écrire, voilà. Donc, conclure, on va perdre.
6: Attends, ça devait être beau.
3: Oh putain, qu'est-ce qu'il vient de perdre, lui?
6: Il y a du nouveau, il enchaîne fil d'art et travail.
3: Non, c'est des questions qu'on m'a souvent posées au standard quand j'ai essayé de dénicher des auditeurs.
9: Bah, Lyon.
3: Bah oui, mais c'est important et des gens voudraient savoir. Je veux dire une chose, tu pourras encore écrire en pâte de mouche, je comprendrai. Il me faudra mes lunettes, le prochain coup je prendrai mes lunettes de soleil, d'accord?
6: D'accord.
3: Alors, Manu, ça suffit avec. Manu, tu m'arrêtes ça, s'il te plaît, tout de suite.
9: C'est parce que le jour se lève, là.
3: Non, mais j'en ai rien à foutre, moi.
6: En plus, des lunettes de soleil, c'est mieux pour ça.
3: J'en ai rien à foutre de ça.
9: D'accord.
3: Ok.
2: En fait, non, mais tu m'as choqué, Gérard. En fait, ton rêve dans la vie, c'était d'être secrétaire.
3: Voilà, t'as tout compris.
9: C'était pourquoi pour faire des trucs avec le patron.
3: Alors est-il plus facile de réviser à l'étranger? Pousse Bavarotti. Alors là je peux vous prévenir tout de suite que c'est des questions à la file d'art. Hein.
12: C'est clair. On voit que c'est un peu plus intelligent déjà.
6: Tu peux la répéter s'il te plaît?
3: Alors est-il plus facile de réviser à l'étranger?
6: Dans ton micro s'il te plaît.
3: Est-il plus facile de réviser à l'étranger? Terminé, point final. Oh là, putain, ça devient lourd.
12: D'aller réviser à l'étranger, ouais. C'est pas le truc à faire puisque bon, ton bac, si t'es français, tu le passes en France. Et donc vaut mieux rester dans le coin, tu vois, pour être.
3: Non, mais t'en as par exemple. Ah, mais justement, parce qu'il y a aussi les langues. On a oublié dans les matières.
12: Les langues?
3: Dans les matières. Quelles sont les différentes matières qui composent le bac? Il y a aussi les langues. Et là, souvent.
12: Alors, les langues, ouais.
3: Souvent, il y en a qui demandent l'anglais. L'anglais, l'italien, l'espagnol, puis je sais plus que.
11: L'allemand quand même.
3: Ouais, non, mais l'allemand, c'est pareil à peu près comme l'anglais. Hein.
6: Le breton aussi.
11: Ouais, c'est la même.
3: Non, mais ça, le breton, c'est le français, ça.
12: Le coup, ça va.
3: Non, c'est pas la même langue que le français, le breton.
6: Bah non. Ah, mais sinon, c'est ça du français. Moi, rien.
3: Et donc, c'est pour ça que.
6: Kenavo, Gérard.
3: Ouais, qu'est-ce que tu veux, toi?
6: Kenavo.
3: Vas-y,
9: on parle pas des parents, Phil.
3: Bon, alors, qu'est-ce que t'as comme auditeur à me donner?
6: J'ai Madame Musquin.
13: Bonsoir.
6: Ah bonjour.
12: Oh, putain.
2: Bonsoir Madame Musquin.
6: Gérard, sur IRC, il y a Jess, il me dit qu'avec tes poèmes, tu pourrais peut-être passer un bac littéraire.
3: Oh là, putain, ils vont me casser les couilles avec des questions pourries comme ça, longtemps sur l'IRC ou quoi?
6: Non, elle est pas pourrie du tout, hein, c'est toi qui la prends mal.
3: Ils veulent t'en sortir les mecs, c'est
2: Gérard,
3: tout quoi.
2: Ah, ouais. Suceuse, on vient de la prendre ce soir, c'est tout.
3: De quoi?
2: Attends,
3: pousse Bavarotti, tu peux
6: rien. C'est Blaise, c'est Blaise. C'est
3: non,
6: Blaise.
3: Non, il est plus là, lui. Non,
6: si, Blaise est là.
2: Non, moi j'ai une question à te poser, c'est Blaise. Si t'avais eu de la chance de faire de grandes études, est-ce que tu penses que le métier de secrétaire serait été approprié?
3: Non, mais attends, Blaise, au revoir, parce qu'il y a longtemps que j'ai déjà répondu à cette question. Alors, bonne nuit.
2: Allez, bonne nuit. J'ai pas suivi, j'étais hors antenne.
3: Non, mais tu vas y retourner, puis tu vas te coucher maintenant.
2: D'accord, est-ce que tu peux lâcher mon numéro à Monique?
3: Bon, ça, tu te débrouilles avec la mère tu te débrouilles avec elle après hors antenne.
2: D'accord.
3: Et Manu! Putain, je t'ai loupé toi, mais je vais te pas te louper de ta. Madame Musquin, vous appelez d'où?
13: J'appelle de Paris.
3: Alors, question, est-il plus facile de réussir à l'étranger? Madame Musquin, bah voilà.
6: Pour passer faire les révisions.
13: Je sais pas si le diplôme français, il marche à l'étranger. Mais ouais, je crois que ça marche, ouais.
9: Qui c'est qu'il y a une mouette chez lui?
6: Il n'y a pas quelqu'un qui a un coq aussi tant qu'on y est?
13: Je crois qu'il y a quelqu'un qui est coincé dans l'ascenseur là.
3: Je crois qu'on va pas continuer parce que ça commence à me prendre la tête là.
6: Ouais. Si, il faut pousser un peu.
3: Ouais. Pose Bavarotti et gros mulot, vous allez vous calmer, sinon je vous dis au revoir.
12: J'ai rien dit, alors c'est toi qui te calme.
11: Ça se fait pas.
3: Attends, si t'es pas content, gros mulot ou pas Pose Bavarotti, je vous emmerde, d'accord?
11: D'accord, comment on m'a dit ça se fait pas, elle a envie de câlin et c'est comme ça qu'elle est
3: restée. Alors pose Bavarotti, elle a envie de câlin, moi je t'emmerde.
11: C'est
3: hop,
11: moi,
3: au revoir. Au revoir.
11: C'est l'autre du temps.
3: Au revoir. Moi, je vire qui parce que je sais pas où j'en suis.
1: Alors, tu vires Blaise. Tu peux.
3: Non, mais Blaise, ça fait longtemps qu'il est barré, Blaise.
1: Mais alors, pourquoi tu étais encore là?
3: Mais c'est pas Blaise, c'est pour ça, tu t'es fait avoir, il y a personne là. Blaise vient de zapper justement. Donc,
9: est-ce qu'on pourrait avancer sur les questions?
3: Pousse Varotti, il a rien dit, donc il reste.
1: Alors, tu vires gros mulot, terminé.
6: Je pense qu'il y en a qui passent leur examen tout à l'heure, qui sont en train de se réveiller, qui t'écoutent.
11: Il est bientôt une heure.
1: Donc la question, ça a été plus facile de réviser à l'étranger. Vous allez répondre ou pas?
9: Tu peux parler devant ton micro parce que là, c'est une horreur aussi, Gérard.
11: Ouais, ouais, c'est vrai.
3: Et avant qu'un des auditeurs réponde, on accueille Professeur Procion. Bonsoir.
14: Bonsoir.
1: Et donc la fréquence.
14: J'appelle d'Orléans. 107.7.
3: Et c'est un professeur qui demain va surveiller les élèves pour la philosophie.
1: Ouais, bah, bon, alors la question, je la répète, et vous allez répondre parce qu'il est 5h05 presque.
14: Ouais,
1: et
14: j'ai répondu. Hein.
1: Ouais, bah, c'est pour Madame Musquin et puis professeur machin.
11: Et puis gros mulot quand même.
13: Je vous avais répondu.
14: Mais Gromulot, tu puis
1: du bec. Gromulot, je te dis au revoir.
11: Qu'est-ce que tu parles, toi?
1: Tu dis au revoir à Gromulot, lui, j'avais viré. Hein.
14: Gérard, c'est Gromulot.
1: Je lui ai dit, tu le vires.
14: Gérard, c'est Gromulot.
1: Tu le vires.
14: Gérard, c'est Gromulot.
1: Faites au revoir.
3: D'accord, je le vire.
14: Allez, hop là.
1: Fais gaffe parce que là, ça va voler, toi.
3: C'est quoi?
1: Oh ouais.
3: C'est alors, fabriqué Dupont.
1: Madame Musquin.
6: Dupont.
13: Oui, je crois que vous avez répondu.
1: Alors donc, Pousse Varotti.
14: Oui, j'ai déjà répondu, Gérard.
1: Alors, professeur machin.
14: Et pourriez-vous me répéter la question?
1: Alors, la question, Gérard. C'est est-il plus facile de réviser à l'étranger de la nuit, Gérard, s'il te plaît?
3: J'ai rien fait, Gérard.
1: Bon, allez, terminé, j'arrête, top.
14: Oui, monsieur Gérard.
1: Allez, hop, terminé.
14: Professeur Procion, à l'appareil.
1: C'est terminé, c'est la dernière question, comme ça ira plus vite.
14: Moi, je pense que les petits séjours à l'étranger, si je peux me permettre l'expression, ça peut donner un petit coup de pouce quand même.
15: Ah, c'est chaud.
14: Tout à fait. En ce qui concerne les révisions.
1: Y'a rien, Gérard. T'inquiète, tu crois que je t'ai pas vu faire?
3: Hein?
1: Je t'ai pas vu faire, tu crois ça? Alors, terminé, conclusion du débat.
3: Alors,
14: Bah non, on enchaîne jusqu'à 6h du mat.
1: Non, non, pousse Baba, non, parce qu'il y a encore.
14: Avant de m'en rendre, là.
13: Vas-y, j'ai de la place sur la cassette.
1: Tu mets ta ça tout de suite, Manu.
3: C'est pas moi, Gérard.
1: Alors, pousse Bavarotti, conclusion.
14: Tu me prends dans la vitesse, là. C'est chaud.
1: Ouais, mais je m'en fous, c'est la conclusion du débat.
3: Bah, attends, pendant que Pousse Varotti réfléchit, on accueille Muriel Montausset pour la.
1: Non, mais attends, tu te fous de ma gueule, toi, j'ai dit conclusion.
14: Bon, allez, une dernière petite question, là.
1: Non, c'est terminé. Terminé.
3: Elle veut pas, elle veut.
14: Mon cochon, là, j'ai dit que t'en es une dernière.
1: Alors, Pousse Varotti, le cochon, il t'emmerde, au revoir.
14: Mon cochon.
1: Allez, au revoir, Pousse Varotti, là.
14: Tu m'envoies une gaine.
1: Bonne nuit.
14: Tu m'envoies une gaine dédicacée de la grosse Sandy?
1: Eh, la grosse Sandy, elle t'emmerde, espèce de connard!
14: Ouais, je sais qu'elle m'emmerde, mais si.
1: Eh bah, je t'emmerde avec, connard! Alors, au revoir!
14: Faut pas être vulgaire, tous ces gens qui vont réviser, là, la philo, là.
1: Ouais. Fais gaffe, Manu!
14: On donne un bien mauvais exemple aux jeunes Français, aux jeunes Françaises.
13: C'est vrai.
14: Je vous le dis, moi.
1: Ouais. Madame Musquin!
13: Ils vont finir débatteurs.
1: Madame Musquin!
13: Oui, alors j'ai trouvé que c'était un débat pourri.
6: Calme-toi, Gérard, mange pas tes doigts.
13: Je plains que ça explose.
6: Ils sont pleins de puants.
14: Il y a des bactéries, ouais.
6: Tu vas attaquer le bois.
14: Je nourris à la lèpre, j'ai une bléno.
3: Qu'est-ce que tu disais, madame Musquin?
13: Tu disais que c'était un débat pourri et que je plaignais ceux qui sont.
6: Attends, excuse-nous,
9: il t'écoute pas là.
1: Non, je continue pas parce qu'avec les deux cons là qui s'amusent à faire des doubles sons, c'est terminé. Alors là, c'est fini complètement, on arrête.
3: 5h10, 5h15.
1: Non, moi c'est terminé là.
3: Mais il reste 5 minutes là.
1: Non, mais ils mettent deux disques et puis terminé, moi.
3: Combien sur internet, c'est du monde?
1: 9000.
6: On a dépassé encore, on est 9324 au dernier. Ouais.
1: Non, mais j'ai plus de questions, alors.
3: Mais si, t'en as encore.
1: Non,
6: j'ai plus de bon
1: parce que toi,
6: tu
1: m'as dit bien. Non, parce que toi, tu me donnes des auditeurs qui sont à moitié cons, qui disent que des conneries.
3: Mais attends, t'as vu leur filet, ils sont fatigués.
1: T'as
3: bouche
1: pour l'instant quand je parle, d'accord?
3: Ils sont fatigués.
1: D'accord,
3: hein.
1: Bah moi je te dis, tu t'écrases. Et Manu, tu arrêtes s'il te plaît.
3: En plus, il y a des baisses de tension, on est crevés, ouais. On est au bout du rouleau, tu comprends pas.
1: 9000 combien que tu m'as dit?
3: 9200.
6: 9244.
3: Voilà.
6: Mais ça arrête pas de monter, alors note 44, c'est bien.
1: Ouais, bah de toute manière,
6: mais c'est ils sont fatigués, hein, ils ont du mal.
3: Oh,
6: hein,
3: regarde, tu
6: peux. Bac à sable et compagnie.
3: Moi je suis à 14,7 de tension, faut y aller, faut monter là.
1: Toi tout à l'heure, tu vas
3: aller, je vais arriver à 16.
1: Tu vas choper 14 coups de poing dans ta gueule, toi ça va te faire tout drôle tout à l'heure.
9: Tu vas te casser, sur le poignet, fais gaffe.
1: Toi, tu t'écrases un petit peu parce qu'avec ton bordel, là, tu vas.
9: Hein?
1: Ouais, bah d'accord, au revoir.
3: Mais arrête, mais c'est bon, mais c'est pas possible.
1: Manu, c'est la dernière fois que tu me fais ça, tu dégages.
9: D'accord.
1: Tu dégages du studio maintenant.
9: Je peux pas, il reste 5 minutes. Je peux pas me le permettre.
1: Tu vires.
9: Je peux pas.
1: Tu vires de l'area, je veux plus te voir. Hop.
3: Je finis l'area si tu veux.
1: Non, toi tu.
3: Oh, attends, le kiff, un petit kiff.
9: Allez, fais-toi bien.
1: Non, mais attends,
3: génial.
1: Non, mais attendez, viens.
6: Mais ouais, il met tout l'honneur et c'est bon.
1: Non, mais.
6: Pourquoi GG?
1: Je sens que ça va mal se terminer. Alors,
15: dommage, il y a eu du monde ce soir.
1: Ouais. Donc moi je vais poser une question quand même à Anka, parce que depuis tout à l'heure, j'ai demandé de faire la, le standard avec Manu. Apparemment, tu m'as pris combien d'auditeurs?
16: Pas des masses, parce qu'ils raccrochent tous, ils sont timides quand ils entendent ma voix.
1: Non ouais, mais de toute manière c'est ton boulot, hein. C'est pas le boulot de parce que si tu remplaces Fulda,
16: les auditeurs ils font pas leur boulot.
1: Non, bah même si tu remplaces Fulda à la rentrée, donc va falloir que tu voyes comment que ça se passe, hein, parce que
3: quand tu révises aussi toi, faut que tu
1: quand
3: révises.
1: Quand je dis à Manu qui fera la réa, c'est toi qui fera le standard. Si ça se passe pas, ça sera toi qui dérouillera. Hein. Là je ferai pas de cadeau. Hein.
16: Ouais, mais il marche pas bien ce téléphone.
1: Ah ouais, non, bien sûr, il marche pas bien le téléphone. Non.
3: Même si l'année prochaine je suis sur France Info, je viendrai pour tes débats.
1: Ouais, bah alors toi, voilà. Tiens, comme ça.
3: Ah ouais, si
1: voilà, c'est tout ce que j'ai à te dire.
3: Si tu veux, pas de
1: problème. On va faire des conclusions de l'IRC.
6: C'est chaud.
1: Bah ouais, mais faudrait.
6: C'est chaud. Il y a énormément de monde. Alors, des questions. Alors attention, question pertinente de Desperados. Il voulait savoir si tous les bacheliers passent l'épreuve en même temps, compte tenu du décalage horaire en France. Ah, c'est pas bête.
1: Non, mais attends, le décalage horaire, il y a longtemps qu'il est fait. Hein, depuis le mois de mai, mars, mais je sais plus quand. Donc il y a longtemps que c'est fait, donc le décalage horaire n'a rien à voir.
9: Est-ce que par contre, quelqu'un qui passe l'éclipse a joué
6: aussi?
1: Et pourquoi pas non mais si tu veux, pourquoi pas l'ouragan aussi? Non.
9: Oh, je suis au Laval.
1: D'accord. Je crois que
6: non mais sérieusement Gérard, par rapport au décalage horaire, il y a des gens qui auront les sujets avant certains, tu vois, ils vont rentrer chez eux de l'examen, ils vont pouvoir appeler les autres à l'autre bout de la planète et leur donner les sujets.
1: Non mais ça dépendra, parce que ça faudra voir comment que ça va se passer, mais de toute manière les sujets ils les ont déjà tous dans les écoles, donc maintenant ça
6: les élèves déjà ils les ont.
1: Non, pas les élèves,
3: ils vont dans des coffres avec des petits cadenas.
1: Non, ça y est, ils sont déjà distribués dans les lycées.
3: Oui, mais ils sont dans des.
1: Non, mais de toute manière, les lycées sont déjà permis, sont bien protégés à l'heure actuelle. Mmh. Parce qu'il ne faut pas croire que ça va faire comme l'année dernière, qu'ils ont eu des problèmes qu'ils ont perdu pas mal de papier.
3: Ça a brûlé les copies.
1: Donc, après.
6: Alors, ensuite, les marées jouent-elles. Alors, attends. Quoi? Les marées jouent-elles une influence sur le taux de réussite? Très bonne question, Disnogood.
1: Attends, mais qu'est-ce qui me sort, les maris, c'est quoi ça?
6: Les marées.
1: Les marées, mais non, mais les marées, elles n'ont rien à voir.
6: Mm-hmm.
1: Elles n'ont rien à voir. Ça n'a rien à voir avec la philo, la marée.
3: Non, par contre, la pleine lune, ça peut jouer. Si,
6: bah ouais,
3: si une nuit de pleine lune, tu dors mal, tu peux mal réviser.
1: Et pourquoi le soleil?
3: Bah non, le soleil, ça n'a rien à voir.
1: Ouais, bah, t'as raison.
3: Généralement, on dit que les cheveux poussent plus vite les nuits de pleine lune.
6: Ouais, ça, c'est vrai.
1: C'est ça. Après, dernière conclusion, c'est tout.
6: Les conclusions, à part que ton débat a été.
1: Ouais, qu'avait ni queue ni tête comme moi, c'est ça. Donc,
6: voilà.
1: Donc, je m'en fous. À chaque fois, c'est pareil. Donc, je commence à en avoir de l'habitude.
6: Donc, forcément. Il y a Sgeg de Babouin qui te conseille d'apprendre par cœur le track de ce soir, fait avec Pierre Foramystère. On te pond un examen pour la semaine prochaine. 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
1: Ouais, mais de toute manière, ce site-là n'existe pas. Donc, c'est pas la peine que les auditeurs. Ouais, mais de toute manière, c'est un faux site internet.
6: D'accord.
1: Donc, ceux qui s'amusent à y aller, vous faites ce que vous voulez. Mm-hmm. Mais de toute manière, je préviens que celui qui a été mettre mon numéro de portable dessus, je peux vous dire une chose, que celui qui l'a fait et qui continue à me faire chier, ça risque de morfler pour lui. D'accord. Alors, celui qui veut jouer avec, qui s'amuse, moi je vais jouer avec son matricule derrière. Donc moi, qu'est-ce que j'ai à dire? Il n'y a plus de conclusion.
15: Une dernière question.
9: Et les conclusions standards,
15: dommage,
9: tu fais pas?
1: Bah ça y est, ils ont déjà tous fini leurs conclusions.
9: Ah bon, ok.
6: Il y a quand même Lénine.
9: RFM, moi c'est pour ça.
6: Il y a quand même Lénine sur l'IRC qui voulait savoir si le bac est sexuellement transmissible.
1: Alors ça, je répondrai pas du tout à cette question.
6: Pourquoi?
1: Ça, non.
6: Pourquoi?
1: Non, ça, je ne répondrai pas du tout à cette question-là, parce qu'à cette heure-ci, je m'amuse pas à répondre sur des conneries comme ça.
17: Bah, j'ai écouté. Donc moi, je passe mon bac demain matin, c'est-à-dire dans 4 heures.
1: De philo.
17: Ouais, de philo. Donc ça va être dur. Donc je suis vraiment dégoûté d'avoir écouté un débat aussi merdique pour foirer mon bac.
1: Eh ben alors, dans ce cas-là...
17: Donc c'est abusé, Gérard.
1: Ouais. Ouais.
17: Donc ce que je vais faire, c'est que au lieu d'aller passer mon bac,
1: ouais,
17: j'habite juste à côté là de la rue Bayard.
1: Ouais.
17: Donc je vais venir te foutre 2-3 béquilles là dans ta vieille beuge et ça va le faire.
3: Pauvre con, va ta vieille beuge.
17: Tu mets un low kick dans la rotule. Vas-y là.
1: Allez hop, au revoir.
3: Non mais ce que Gérard peut faire, c'est que étant donné qu'il t'a un peu emmerdé cette nuit pour tes révisions, il peut venir avec toi au bac.
17: Mais attends, tu vois la touche du mec quoi.
3: Mais ils vont le laisser rentrer, c'est obligé.
9: Et puis ils vont pas le laisser dehors lui.
3: Il peut graver les réponses sur sa jambe directement.
1: C'est ça, t'as raison.
3: Ah, puis ils vont le prendre en bio, ils vont l'analyser.
1: Terminé.
3: Ils vont l'ouvrir.
17: Gérard, avant de terminer, j'avais une question. Genre quand tu vas à l'aéroport, tout ça, t'es pas emmerdé? Le truc il sonne tout le temps, tu vois.
1: Je te dire une chose, qu'il faudrait peut-être ouvrir tes esgourdes, il y a longtemps que j'ai plus rien dans la jambe.
3: Non mais il parle des bouchons en ferraille que t'as dans l'anus. Tu sais, quand tu bloques les bouteilles à la douane.
1: De toute manière, ça vient d'un troisième degré de Fidjar. L'espèce de saloperie de Troyen de merde. Il vaut mieux dire retourner dans son pays de merde pourri. Parce que j'y étais une fois. Les gens, c'est vraiment des connards. C'est tous des cons à Troyes.
3: Ça arrive, Gérard, d'avoir un anus artificiel. Allez. C'est pas grave.
1: Ça y est, c'est terminé.
17: Dernier petit truc, j'ai pris ton vieux chapeau Rav Calin en otage.
1: Ouais, bah moi, je t'emmerde avec.
17: Je peux faire ma conclusion, GG?
1: Bon, vas-y.
17: Professeur Frosio à l'appareil, quand même.
18: Bonsoir.
17: Bonsoir. D'habitude, tu fais des débats sur des trucs que tu connais, c'est genre, je sais pas, les routiers, la boulimie, par exemple. Et là, tu nous prends un débat sur les études, alors qu'en fait, t'es quand même un peu limité. Tu connais pas trop le truc, tu peux reconnaître quand même, GG. Que les études,
1: bon, les questions, si ça vous a pas. De toute manière, c'est une nuit marathon. Tu permets.
19: Il connaît, il veut être secrétaire.
1: Le débat. Bon, ta gueule, toi, quand je parle, merci.
19: Et son ambition dans la vie, c'est d'être secrétaire.
1: Voilà, donc c'était prévu qu'on faisait deux débats, donc un sur le quinquennat et l'autre sur les révisions, vu que c'était la nuit marathon, donc c'est tout. Si et ça vous plaît pas... tu permets, tu me laisses terminer quand je parle, s'il te plaît. Donc les questions, c'est moi qui les ai préparées. Le débat, c'est avec Max qu'on en a discuté, donc si ça vous plaît pas, c'est le même prix. En de bon entendeur, salut.
17: Non mais non, prendre en sténo, faut déjà connaître le français d'abord.
1: Alors, on va s'écouter le petit Pinocchio.
3: Ta conclusion, chacal. La tienne.
1: Ouais. Alors le chacal, il t'emmerde, espèce de connard.
17: En plus, Gérard, t'as parlé du bachotage et du bachotage aux Philippines. Et ça, c'est dégueulasse.
1: Bah alors toi, tu dégages, au revoir.
19: Je suis bien content qu'ils aient délivré l'otage, là, pour suivre l'euro. Ils voulaient suivre l'euro,
1: ils l'ont relâché. Bon, allez, tu me dis au revoir à ces bandes de connards, là, parce que...
17: Non, on reste.
1: Tu leur dis au revoir, Manu.
3: D'accord, au revoir, les mecs.
1: Alors, bonne nuit. Donc, alors, pour moi, la conclusion, comme par hasard, ça fait comme le deuxième débat, comme le premier débat. Merde.
3: Étrange.
1: Encore avec ces toujours vous deux. Alors, ça commence à bien faire. Donc, à la fin du mois, Fidjar, je te veux pas lors du débat. D'accord ?
3: Ce sera qui ? Pas de problème.
1: On verra. Je verrai ça avec Olivier de la Pro s'il sera décidé de bien.
3: Non, mais tout à l'heure, Olivier, il a voulu faire rien. Tu l'as viré au bout de deux minutes, il viendra plus jamais
6: Tu l'as viré au bout de 30
1: secondes, c'est pas sympa. C'était pas prévu que je mette Olivier ce soir.
3: Il viendra plus bosser avec toi.
6: Ah ouais, c'est clair.
3: Donc, tu restes tout seul maintenant.
1: Ça t'amuse, ça ?
3: Non, mais attends, j'ai rien.
1: Ouais. Donc, pour moi, la conclusion, c'est dommage que ça soit une mal terminée. Ça s'est terminé en couille, comme d'habitude. Et ça, j'aime pas ça. Ça fait deux débats qu'on fait en espace de deux heures. Je trouve que ça aurait pu se passer un petit peu mieux quand même pour la nuit marathon.
3: Ouais, mais tu peux pas essayer de donner un message là pour les auditeurs qui vont aller passer leur bac là, au lieu de te plaindre là.
1: Qu'est-ce que j'ai à leur dire? Qu'ils réussissent, mais je leur dis les cinq lettres, c'est-à-dire merde pour ceux qui le passent. Voilà, c'est tout ce que j'ai à leur dire.
3: Et puis rien n'est perdu, toi t'avais 17 ans CM2, donc tu vois.
1: Bon, moi je t'emmerde, d'accord?
3: Ok. Non mais en plus, Gérard m'a dit tout à l'heure que si t'as le bac, t'as plus facilement, enfin tu peux avoir plus facilement une TDI.
1: Ouais, et toi, tu ferais mieux de t'occuper de ta pigeot qui est en train de se faire broyer, qui est déjà broyée depuis longtemps.
3: Bah oui, c'est pour ça, pourquoi t'en parles? Ça fait 3 ans que je l'ai plus, tu me prends pour la tête avec une bagnole.
1: T'en as encore une que t'as même pas été capable de me raccompagner l'autre fois, alors tu fermes ta gueule maintenant. Donc, sur l'IRC, on a pas dépassé les 10 000?
6: Non, malheureusement, malgré qu'il y ait un quart de Pokémon qui est arrivé à la fin.
1: Et donc, on a terminé?
6: On a terminé à 9723.
1: 9723.
3: Bravo. Un peu de voyance.
1: Et donc, je vous remercie tous d'avoir passé la nuit avec. Non, il reste encore une petite demi-heure encore pour la fin de la nuit monologue.
3: Non, la nuit marathon monologue.
1: Ouais, la nuit marathon, pardon. Donc, qu'est-ce que j'ai à vous dire? Pour ceux qui passent le bac, je vous souhaite bon courage. Pour
3: qui rigole en face? C'est Martin qui s'amuse en face.
1: Martin, tu te calmes, s'il te plaît. Et Fidjar, tu arrêtes. Donc, on va s'écouter le petit Pinocchio en bois d'acajou avec Arrête de mentir. J'ai mal aux fesses et j'espère que c'est le bon disque.
3: Oh, bah, attends.

0: des petits cons, quoi, je pourrais pas dire autrement, qui s'amusent à raconter des conneries sur ton dos.
1: Ouais.
0: Bon, je t'explique vite fait la lettre.
1: Ouais.
0: Donc, le titre, c'est Gérard de Suresnes en Allemagne, la France demande l'extradition. Alors, vite fait, je t'explique, c'est soi-disant un envoyé spécial qui s'appelle Roger Lavinas, qui a rencontré le fameux Titi qui t'aurait amené en Allemagne.
2: Ça pour jusque-là, tu te souviens de Titi, Gérard?
0: Ouais. Et la lettre que j'ai reçue raconte que, en fait, ce dernier nous a avoué que faute de place suffisante dans la cabine, il avait dû charger Sandy dans la remorque, enfin plein de conneries comme ça.
2: Non, mais lis-nous carrément le train, parce que là tu nous en lis pas assez, il faut nous lire, parce que tu nous l'as lu, Philippe.
1: Non, mais attends, mais moi ça va aller plus vite, hein. Dans ce cas-là, qu'il envoie carrément les preuves.
2: Alors ça, il va nous le faxer, ça devrait peut-être arriver pour demain, mais lis-nous, Philippe, parce que là, malheureusement, tu ne lis pas. Ce serait intéressant que tu nous lises exactement ce que tu as reçu dans ta boîte aux lettres.
0: D'accord, alors je vous le lis du début.
2: Écoute bien, Gérard. Hein.
0: Gérard de Suresnes en Allemagne, la France demande l'extradition. Notre envoyé spécial, Roger Lavinas, a rencontré pour nous le fameux Titi, qui aurait, selon toute vraisemblance, conduit le tristement célèbre Gérard de Suresnes et sa compagne de débauche, l'éléphantesque Sandy, en Allemagne. Ce dernier nous a avoué que faute de place suffisante dans la cabine, il avait dû charger Sandy dans la remorque du camion à l'aide d'un Fenwick. Arrivé à la douane, les officiers allemands ont fouillé le camion. Après avoir découvert Sandy et soupçonnant des manipulations gégétiques sur cette dernière, les douaniers allemands ont conduit Titi et Gérard dans leurs locaux pour les interroger. Gérard, agacé par des questions qu'il ne comprenait pas, évidemment, obtint finalement la fouille anale qu'il réclamait à corps et à cri depuis son arrivée dans les locaux. Les douaniers furent stupéfaits en découvrant que l'anus de Gérard recelait nombre de choses et notamment deux boîtes de coton-tige, un porte-clés en forme de 35 tonnes, une carte postale de tartiflette ainsi qu'un slip jaune qui, selon les analyses scientifiques effectuées, n'aurait pas été lavé depuis 1977. Fort de cette découverte, les douaniers ont inculpé Gérard d'atteinte à l'hygiène publique. Le monstre de Suresnes, comme le surnomme déjà la presse, comparaîtrait très prochainement devant le tribunal de Suresnes. Censure, c'est soi-disant le titre du magazine.
2: Ouais.
0: Censure couvrira l'événement pour ses fidèles lecteurs. Et moi, alors moi, je pousse un coup de gueule contre ça.
2: Ah, mais moi aussi, hein.
1: C'est non, mais dans ce cas-là, tu fais une chose, tu me faxes le papier, je verrai ça jeudi.
2: Gérard, est-ce que tu peux nous... Enfin, je sais pas, j'espère que tu t'es... T'as demandé à avoir une fouille anale, enfin, t'as été contrôlé quand t'étais à la...
1: Non, pas du tout. Donc ça, c'est déjà faux.
2: C'est sûr.
1: Bah, ça va être... je peux te le confirmer, c'est faux.
2: Bon, ta copine Sandy, elle est... Elle était bien, elle était pas, on l'a pas emmenée en remorque, elle était pas.
1: Non, elle était dans la couchette, donc ça c'est des conneries.
2: C'était sûr.
0: C'est bien ce que je pensais, hein.
2: Ouais, parce
1: donc,
2: que.
1: Donc ça c'est tout faux. Attends, 5 minutes,
0: oui.
1: Philippe.
0: Oui, j'ai
1: 5 minutes. Par contre, moi je commence à en avoir ras-le-bol là, parce qu'il faudrait peut-être que ça cesse un peu là, parce que sinon, moi jeudi, je reste là.
2: Hein. Non, mais de toute façon, Gérard, je vais te rassurer tout de suite, parce que suite au fax de Philippe, j'ai contacté l'ambassade de France à Paris.
1: Ouais.
2: Et ils nous ont dit qu'ils essaieraient de faire quelque chose. De toute façon, on est sur écoute. Hein.
1: Non, mais moi je te confirme.
2: On a mis sur écoute courrier, là, direct.
1: Il y a encore des conneries qui se trimballent sur la National 10, il paraît.
0: Hein?
2: C'est-à-dire, qu'est-ce qui se passe? On en a entendu... Non, mais rigolez, on en a entendu pas. Fildar, arrête de te marrer.
1: Non, mais Fildar, tu vas fermer ta gueule une bonne fois pour toutes, hein, gros pédé.
2: Ah bah non, commence pas. Non, pas de nom de famille, pas de nom de famille. Sérieux, non, mais qu'est-ce qui se passe sur le nationaliste? J'en ai entendu parler, qu'est-ce qui se passe?
1: C'est Henri qui m'a appelé et qui a découvert ça. Alors par contre...
2: Qu'est-ce qu'il a vu, Henri? Qu'est-ce qui se passe? Henri, qui est un ami intime de Gérard, que je connais très bien.
1: Il y a des pancartes lumineuses, soi-disant que samedi, j'organisais une soirée sodomie avec mon numéro de téléphone de chez moi. Non mais là, ça fait rire ceux qui sont là, mais moi ça me fait pas rire. Alors par contre, moi je veux dire, moi je préviens d'une chose, que le PD qui s'amuse à persier, hein, ma belle-sœur, par téléphone aujourd'hui, comme ça s'est passé, qu'il fasse gaffe à son matricule.
2: Ah là je suis d'accord, Mais pour revenir à ton problème là, donc du courrier de notre ami Philippe,
0: oui.
2: Je crois qu'il y a d'autres trucs également, enfin il y a...
0: Oui,
2: il y a
0: d'autres articles.
1: Minutes un peu là maintenant, sinon je fais tout le monde dehors.
2: Non, bah, t'as avec du monde?
1: Ouais, il y a du monde, mais je les calme.
2: Y a qui chez toi?
1: Y a Thomas et puis y a un copain.
2: Voilà, c'est des jeunes, des auditeurs?
1: Ouais.
2: Bah voilà, ouais. Regarde cet abruti.
1: Oh, regarde un peu, sinon ça me fait des emmerdes.
2: Gérard,
1: ouais.
2: Après tu t'étonnes que t'as ton numéro de sécurité sociale et ton numéro de carte bleue et ton numéro de compte qui est partout dans Suresnes, mais c'est normal, puisque tu fais rentrer des crétins qui te piquent.
1: Non.
2: Bah attends, ce sont des auditeurs qui doivent être chez toi et qui vont te piquer des paperasses et qui ensuite de ça vont divulguer ta numéro de sécurité sociale, donc faut pas te plaindre, Gérard. Il faut pas venir pleurer dans les jupons de Max ensuite parce que tu me dis que toute ta vie privée y est divulguée. Tu fais rentrer chez toi toute la journée des auditeurs. Qu'est-ce que tu veux que je te dise ?
1: Non, ils rentrent pas tout le temps. Hein.
2: Non, ils rentrent de temps en temps, ouais. Mais enfin, ils rentrent suffisamment de temps en temps dans ta vie privée pour tout savoir.
1: Oui. Donc, celui qui s'amuse à appeler ma belle-sœur comme ça, chez eux, là-bas, à Agnières, fais-moi confiance que je vais avoir le beau-père et avec la voix, fais-moi confiance qu'on va savoir qui c'est, nous.
2: Très bien. Est-ce que tu es allé au commissariat aujourd'hui pour donner les papiers, les documents ?
1: Ouais.
2: Alors, qu'est-ce qu'ils ont dit ?
1: Ben, ils vont faire des recherches.
2: D'accord. Bon, donc, voilà. T'es pas pressé.
1: Il y a toujours Fesse de Babouin qui recommence encore cette petite connerie.
2: Fesse de Babouin continue ?
1: Ouais.
2: Bon, bah, on va lancer un ultimatum à Fesse de Babouin. Si tu nous écoutes, il faut que ça cesse.
1: Donc, même les autres, ils arrêtent un peu leur connerie parce que ça commence à bien faire maintenant.
2: Gueule d'amour, ça va, il s'est calmé ?
1: Bon, bah, pour l'instant, il n'y a plus rien.
2: Bon, bah, très bien. Philippe, tu as encore quelques petites précisions à donner à GG ?
3: Je voulais juste lui dire que, comme mon père est retraité de gendarmerie, il a contacté des douaniers en Allemagne pour avoir... confirmation de cet article ou pas, quoi, parce que nous on pense que c'est une grosse connerie, mais on n'est jamais sûr.
1: De notre manière, c'est des conneries, alors
2: c'est pas évident, hein.
1: C'est pas la peine d'essayer de chercher midi à 14h, de toute manière, c'est des conneries.
2: C'est pas vrai tout ce qu'il dit là-dedans.
1: Non, de toute manière, tout ce qu'il a reçu dans sa boîte, c'est bizarre, parce que moi j'en ai pas encore eu des échos. Donc tout ce qu'il a reçu dans sa boîte, à mon avis, c'est des conneries. C'est quelqu'un qui doit le connaître. Et qui s'amuse à lui faire ça aussi.
3: Non, mais il y en a dans toute mon avenue, hein.
1: Comme moi, au début, il y avait des affiches collées de partout, et quand je suis descendu, il n'y avait aucune affiche. Et donc, pour moi, c'est du baratin.
3: Gérard, il y a autre chose dans la lettre. Je voulais te demander, est-ce que c'est vrai que tu as enregistré un duo avec Doc Gynéco, un duo qui s'appelle C'est bon la Nice?
1: Ouais, alors tu vois, donc dans ces cas-là, mon pote, t'avais pas besoin d'appeler, parce que là, pour l'instant, c'est des conneries, tu vas me faire comparer avec Bernard Tapé. Alors pour l'instant, c'est des conneries. Alors tu fermes ta gueule maintenant.
2: Non, comparez pas, Gérard. Faut pas comparer Gérard avec Bernard Tapie. De toute façon, ce qu'on va faire, c'est qu'on va récupérer les documents, Gérard, et puis on va les envoyer à l'ONU.
1: Non, tu les gardes.
2: Bon, on les garde pour nous, d'accord.
1: Je vais m'en occuper après.
2: Ok, on va voir ça avec la direction de Fun, et puis comme on sait que notre PDG a quelques contacts avec l'ONU, on va essayer de faire notre possible pour que ça puisse cesser, quoi. Ça faudrait pas que ça s'étende quand même maintenant sur l'Europe entière, quoi.
1: Non, mais maintenant on va voir. Ouais. J'attends de savoir s'il va vraiment le faxer là.
2: Philippe, tu nous envoies tout ça ?
3: Ouais, je vous envoie tout ça. Je voulais juste dire à Gérard que c'est pas sympa de sa part de m'insulter alors que je pousse un coup de gueule en sa faveur.
1: Ouais, non, mais moi je vais te dire une chose, que là pour l'instant, à mon avis, c'est des conneries.
3: Mais c'est bien ce que je te dis, abruti.
1: Ouais, mais abruti toi-même alors. Dans ce cas-là,
2: Gérard. Le Philippe en question qui est au standard, enfin qui est à l'antenne en ce moment, il est à tes côtés. Hein.
1: Ah oui. Ouais, mais dans ce cas-là, il a pas besoin d'appeler, il envoie un fax. Tout.
2: Bah oui, non,
1: ça
2: mais...
1: sert à rien d'appeler pour le lire en direct, comme ça va encore amuser toute la galerie derrière, et comme ça,
2: les gens
1: vont continuer à faire des conneries.
2: Gérard, crois bien que ça nous fait pas rire et que nous sommes en ce moment en train d'enquêter avec Filda et Manu.
1: Ouais, bah attends, eux deux, il faut mieux de s'occuper de leur truc.
2: On est en train d'écrire en ce moment à l'ONU. Et ça prend un peu de temps parce que Fildar apprend à écrire en euros.
1: Lui, il faut mieux s'occuper d'autre chose que de s'occuper de moi.
2: Comment on dit bonjour en euros, Gérard ? Parce je lui ai demandé d'apprendre à écrire en euros, parce que c'est bientôt, comme ça va être l'euro, ça va être l'argent, on apprend aussi l'écriture en euros, et crois-moi que c'est pas évident parce qu'il faut mélanger toutes les langues.
4: Ouais, c'est le bordel.
2: Et c'est pas facile, et on est en train d'envoyer un courrier là-bas et pour demander à ce que les tracts, comme tu dis, ne soient pas envoyés un petit peu partout en Europe.
1: De toute manière, on verra ça jeudi.
2: Exactement. On rappelle que jeudi, tu es là pour deux débats. Hein, un sur la politique et un deuxième débat sur les maladies. Donc, comme on l'a dit, la grippe, tout ça, la diarrhée, etc.
1: Tu me rappelles demain pour que je te dise les questions.

0: En de bon entendeur, salut. Tu as déjà pas commencé ton début de soirée comme ça, hein? C'est pas parce qu'il y a des gens qui nous regardent sur Fun TV que tu as commencé comme ça. On est bien d'accord. Bon.
1: On y va.
0: Donc on va accueillir Claire. Bonsoir Claire.
2: Oui, bonsoir.
0: Bonsoir.
2: Je t'entends mal.
0: Tu m'entends mal? Et là, tu m'entends mieux?
2: Ah non, je t'entends très mal. Je sais pas ce qui se passe. J'ai un portable, c'est un truc pourri, c'est un truc tel. Je t'entends vraiment mal.
0: Ouais, mais...
3: Elle a un portable, Gérard, bordel!
0: Ah non, mais Claire. Tu me reprends les gens au portable.
2: Je ne vous entends pas, donc je vais raccrocher, tant pis.
0: Ouais, tant pis, si t'es avec un portable, bonne nuit.
2: Bah, je suis désolée, bonsoir.
0: Bah, oui,
2: Gérard.
0: Bonsoir.
2: Que tu m'entends?
0: Oui?
2: Sinon, je t'aime pas.
0: Ok, tu m'aimes pas? Eh ben, bonne nuit.
2: J'espère que tu m'as bien entendu. Moi, je t'entends pas, je peux pas entendre ta voix mélodieuse et crachienne.
0: Mmh.
2: Bah, je t'emmerde. Salut.
0: Eh ben, moi aussi, je suis dans le cul, poufias.
3: Hein?
4: Oh, oh,
3: oh, oh, oh, oh. Ça va, Gérard?
5: Gérard, oh. Oh, j'ai mon nouveau boss, alors tu te calmes, merci.
0: Claire, elle est capable de me dire je t'emmerde, d'accord?
3: Et alors, tu peux être poli?
0: Ouais, mais j'aime pas me faire insulter. Ok, en demain, j'entends. Salut pour Claire. Donc, Béa, tu me prends quelqu'un à la place de Claire. Béa, bonsoir.
6: Allô?
0: Allô, Béa?
6: Allô?
0: Oui, Béa.
6: Mais écoute, je t'appelle d'un portable, donc si tu pouvais parler plus fort, ce serait très très bien.
0: Non, mais attends, hey, Béa.
6: Allô? Allô?
0: Oh, c'est quoi là, on sent? Hey, c'est quoi là, ce cirque?
6: Ouais, tu parles plus fort. Si tu peux pas parler devant ton micro, c'est pas la peine.
0: Bon.
6: Allô?
0: Bon, alors. Marie-Claire, s'il te plaît!
6: Je suis désolée, si tu peux pas parler plus fort, je vais raccrocher.
0: Oh punaise, c'est quoi là ce bordel?
6: Mais qu'est-ce que c'est que ce débat pourri?
0: Oh, pas de portable, j'ai dit!
6: Bon, Gérard, c'est vraiment un débat pourri.
0: Bon, tu dégages, toi!
6: Allô? Allô? Qu'est-ce que c'est que ce bordel?
0: T'as l'air, tu veux que je fasse le standard?
6: Allô?
3: Non, c'est bon, je gère,
6: bon,
3: Gérard.
6: Mais moi, je raccroche, hein,
0: tu me fais pas le coup de la semaine dernière! Oh non! Merde!
7: Vas-y Gérard, c'est bon.
0: Eh, ça en fait deux.
7: Salut, merde.
1: C'est bon, là.
7: Portable.
0: Sophie, bonsoir.
8: Bonsoir, Gérard. Allô?
0: Allô?
8: Oui, bonsoir, je suis dans la rue, là. Je suis avec mon portable. Ah, il y a les flics, il y a les flics.
0: Allez, hop.
8: Gérard, il y a les flics.
0: Hop, bonsoir. Allez, hop. Didier, bonsoir.
9: Allô? Allô, oui, bonsoir. Allô, Didier, à l'appareil.
0: Ouais.
9: Allô, j'appelle d'un portable.
0: Allez, hop, bonne nuit. Fred, bonsoir.
9: Ouais, GG. Allô?
0: Oui.
9: Allô?
0: Portable, bonne
9: allô
0: nuit.
9: Allô?
0: Allez, hop. Oh non. Allez, hop. Tu balances un disque, je commence pas les débats comme ça. Allez, hop. Oh, tu te réveilles ou quoi, merde?
10: Oh.
0: Mais merde. Allez, hop, un disque. Allez, hop. Premier, le débat, il commencera pas maintenant. On met un disque.
10: Non,
0: allô. Attends. Mais c'est quoi, ce bordel?
3: Ça passait bien au standard, Gérard, hein?
0: Non.
3: Ah si, je t'assure,
0: hein. Portable, tu te démerdes.
3: Ok,
0: tu
3: Gérard.
0: Tu te démerdes.
10: Non, c'est nul, là. C'est nul, ce soir-là. On démarre mal.
0: Mais attends, il me prend que des mecs en portable.
10: Fais gaffe un peu, Manu. Bon, on va rattraper la truc.
0: Non, non, allez, hop.
1: Bah, c'est bon, Gérard.
10: Ça y est, t'es nouveau, là. T'as des nouveaux. Bon, attends. Voilà.
1: Relance le débat, Gérard. Explique le débat. Relance-le, parce que là,
0: non, je
1: ne pas
0: compris. Non, sur les portables, je veux aucune personne en portable.
10: Allez, calme, calme.
0: Ouais, mais derrière le Minitel, tu me tournes s'il te plaît vers moi, quand même. Sinon, Olivier, tu me dis ce qui se passe.
10: Ça marche pas, ça. Après, ça merde, ça. Oh là là,
0: ouais,
10: c'est
0: bah,
10: ça.
0: On...
10: Mais c'est pour ça qu'il y a des... Mais c'est pour ça.
0: Tu me dis ce qui se passe à peu près sur Minitel.
10: Ouais, alors. On est où, là, les messages, c'est quoi?
1: Le cul de GG, c'est marqué.
0: Bon, bah, d'accord. À la loco, comme d'abord. Donc, ça, j'en ai rien à foutre. Alors, si c'est pour commencer comme ça...
10: Des questions, alors, donc...
0: Alors, première question, êtes-vous pour ou contre les portables? Alors, je vous préviens, il y a 20% des Français qui possèdent un portable. Et ça, comme par hasard, j'ai pas eu ça.
10: C'est parce qu'on t'a préparé. On t'a préparé.
0: Ouais. 10% pour leur travail. 11% pour frimer devant les filles.
10: Ça, c'est vrai.
0: Et 8% pour appeler les tatous de Gérard. Alors ça, une...
3: Deux.
0: Tu vois ça. Les 8% pour appeler les tatous de Gérard, eh ben, ils peuvent se les carreaux que je pense. Alors, Manu le malin, tu vas te manier le tout au standard pour me trouver du monde.

0: question, donc j'ai rien à dire.
1: On compte les portables.
0: Ben, ah putain, écoute, Gérard, on va pas faire le débat à trois là.
1: Non mais pour l'instant, l'autre au standard, il dort.
0: Mais non, on va pas faire le débat à trois.
1: De manière, s'il dort de trop, je vais faire descendre quelqu'un d'autre.
2: On a Marie aussi.
0: Bonsoir Gérard.
1: Bonsoir Marie.
0: Bonsoir Marie.
1: Oh Marie, tu te réveilles s'il te plaît.
0: Bonsoir Gérard. Bonsoir Gérard. Gérard, t'es tétanisé, il y a quelque chose. Bonsoir, j'ai pas de portable Gérard, je te rassure. Oui.
1: Manu, s'il te plaît, Manu le malin.
2: Oui, mais le gamin.
1: Ouais, Manu le gamin ou Manu le malin, j'en ai rien.
2: Non, le gamin.
1: Ouais, tu te réveilles au standard.
2: Ah, mais je suis réveillé, regarde, t'as trois nanas là, Gérard.
1: Mais non, mais tu te réveilles un petit peu plus au standard.
2: Ah, mais.
1: Gérard, quand je te demande quelque chose, t'es prié de.
2: Je crois qu'il te pose une question, Johanna.
0: Gérard, question.
1: Alors. Pour ou contre les portables?
0: C'est pas une question,
1: il n'y
0: a pas de verbe.
1: Ah, c'est pas une question.
0: Il
1: n'y
0: a pas de verbe.
1: Ah non.
0: Mais si, c'est une question.
1: Non mais attends, Johanna, si t'es pas contente.
0: Mais c'est pas Johanna, hein.
1: Bah c'est qui vient de dire
0: Alors là, on sait pas.
1: Non mais attendez, vous avez pas commencé comme ça. Marie, Johanna, et qui? Oh, c'est qui là?
0: Lisa. Lisa, Gérard.
2: C'est... Il y a Lisa, Johanna et Marie. C'est pas compliqué.
0: Moi, j'ai compris.
2: Lisa,
0: hein.
2: Johanna et Marie.
0: Oui, j'ai compris. Hein.
1: Alors, voilà. Lisa, Marie et Johanna.
0: Oui.
1: Est-ce que vous avez compris la première question?
0: Oui. La répéter.
1: Oh, non, mais attends, il faut pas prendre...
0: Est-ce que vous pour ou contre les portables? Voilà, là, il y a un verbe. Pour ou contre les portables, ouais, c'est ça.
1: Est-ce que vous êtes pour ou contre?
0: Moi, je suis pour. Hein. Alors, qui? Moi, je suis contre.
1: Attendez, qui est pour?
0: Lisa.
1: Lisa, pourquoi?
0: Bah, parce que c'est utile, quoi. Je sais pas.
1: Pourquoi?
0: C'est bien, on doit toujours rester en contact avec sa tribu.
1: Non, les portables n'ont rien à voir avec la tribu.
0: Tribus, hein. Bah, si, pour moi, c'est ma tribu qui m'appelle. Et,
1: ah, d'accord.
0: Ça m'est très utile, voilà.
3: T'as des Indiens aussi?
0: Comment?
3: Les Indiens aussi,
0: oui,
3: hein.
0: Bah, moi, je suis la cow-boy. Et...
1: Ah, ouais, moi, je suis. Moi, je suis la guenon, d'accord?
0: Ouais!
1: Bon, alors, Lisa.
0: Lisa,
1: tu vas aller faire dodo parce que apparemment t'es
0: pas réveillée.
1: T'es à côté de tes pompes, hein.
0: Bien sûr.
1: Oui, ma chérie.
0: Sympa, hein.
1: Ouais, bah, de toute manière, ça va commencer comme ça. Si vous continuez, ça va aller vite.
0: Bonjour, c'est Johanna. Moi,
1: bon, alors, Johanna, vas-y.
0: Parce que je peux t'écouter partout, dans mon bain, je peux me promener, je peux aller dans la rue, dans l'ascenseur, en cours et tout. Et t'es tout le temps là, quoi.
1: Donc, bon, alors, maintenant que j'ai à peu près...
0: Et moi, Marie, tu m'as oublié.
1: Non, mais attendez, Lisa,
0: oui.
1: T'es toujours là?
0: Oui.
1: Ouais, comme par hasard, j'avais demandé à ce que Lisa saute.
0: Non, t'as pas dit ça.
3: Ah non, tu m'as pas dit au revoir.
1: Hein. Ah ben, je te dis au revoir quand ça me fera plaisir. D'accord, ouais, ma chérie?
0: Au revoir. Pardon?
1: Rien du tout. Johanna?
0: Oui, je viens de te répondre.
1: Ouais. Ouais, non, mais attendez, je dis bonsoir, s'il vous plaît.
0: Ah, bonsoir.
1: Marie?
0: Bonsoir.
1: Bonsoir.
0: Bonsoir.
1: Camille?
4: Allô, oui, bonsoir, Camille à l'appareil.
0: Bonsoir Camille.
2: Mais pourquoi Gérard, qu'est-ce qu'il a dit? Qu'est-ce qu'il a fait?
0: Il a rien fait, Gérard.
1: Attends.
4: Gérard, je te dis juste bonsoir.
0: Bonsoir.
1: Tu te fous de ma gueule ou quoi, là?
2: Quoi?
1: Deux Camille du même nom.
4: Mais arrête, Gérard.
0: Ah, attends, il y a plusieurs Camille dans la vie.
2: Il y a Lisa,
0: hein.
2: Johanna, Marie, Camille, Michel et Nico.
1: Non, Michel. Tu me mets Camille.
2: Parce que j'en ai mis deux trop, mais c'est parce que je me suis gouré. Raille-le, c'est pas grave.
4: Arrête,
1: je peux rester dans... Oh, tu sais écrire ou quoi, toi?
2: Vas-y, Gérard.
1: Non, mais attends, tu vas pas me faire le bordage de la semaine dernière, toi.
2: Continue, Gérard, c'est toi qui...
1: Non, mais attends.
4: Gérard, c'est pas qu'il y a la semaine dernière.
1: Tu tais, toi, s'il te plaît. D'accord, Tony?
0: Arrête de gueuler.
1: Tony, tu vas la fermer.
4: Mais c'est pas Tony, Gérard.
1: Tu vas la fermer.
4: Arrête de dire n'importe quoi. Mais t'es tout le temps en train de gueuler sur tes auditeurs dès que t'envoies.
1: Tu vas la fermer.
4: Mais non, je la ferme pas. Je suis un rebelle, Gérard.
1: Mais merde, c'est quoi là?
0: Allez,
1: moi je fais pas de débat.
0: Gérard.
2: Mais je suis bien.
1: Mais merde!
2: Vas-y, mais vas-y.
1: Non, tu vas pas me dire que tu fais ton débat. Dans ce cas-là, tu vas choisir. Bien.
2: Il n'y a plus que Lisa, Johanna et Marie, ça y est, je l'ai viré.
0: Oui, Gérard, on est là.
1: Faut pas pousser.
0: On fait des sourires.
1: Faut pas pousser, parce que
2: ça y est, Gérard.
1: Non, on t'a donné les mêmes numéros.
0: Gérard, alors, moi, je suis
1: Michel. Michel, bonsoir.
0: Bonsoir, Michel.
3: Bonsoir, Michel.
1: Michel, bonsoir.
0: Bonsoir, Michel.

0: Michel, bonsoir.
1: Bonsoir, Michel.
0: Ah, c'est quoi, là?
2: C'est Michel, bonsoir.
3: Bonsoir, Michel. On a mal à la tête, putain. On a l'impression d'être une sponsorisée par
1: Et Ferragon.
0: Ouais, Ferragon, tu vois.
1: C'est ton maître, du Ferragon.
0: Ouais, d'accord, je vais t'en mettre de avec Ferragon. Tu vois, tu commences comme ça à être poli avec moi au départ.
1: Ouais, restez poli.
0: J'étais gentil, j'ai dit bonsoir.
1: Le traité des Ferragons.
0: Nico, bonsoir.
1: Bonsoir, Nico.
0: Nico, bonsoir.
4: Il est plus là, Gérard.
0: Ouais, comme par hasard.
1: Bon, Gérard, première question.
0: Alors, êtes-vous pour ou contre les portables?
1: Ça y est, on l'a déjà fait.
0: Non, mais,
1: alors, moi, j'aime bien les portables.
0: Qui c'est?
1: Marie.
0: Mmh.
1: J'aime les portables parce qu'on peut voler avec. Voilà. On peut se déplacer n'importe comment, où on veut, à quelle heure qu'on veut.
5: Voilà.
1: À quelle heure qu'on veut.
5: Ouais.
1: Et puis, par contre, je suis contre pour les mecs qui ont des portables pour s'affrimer. C'est du plastique.
0: Mmh. Alors, ouais, attends.
1: Ça, c'est vrai, hein.
0: Marie.
1: Ouais.
0: Moi, je vais dire.
1: Une chose.
0: Ouais. Non, mais moi, je vous préviens d'une chose.
1: Ouais.
0: De manière, c'est pas avec un portable qu'on.
1: Qu'on va se la péter, hein, c'est sûr.
5: C'est sûr qu'avec des tongs, ça marche mieux.
1: Oh ouais, c'est mieux.
0: Bon, déjà, l'autre, quand il va arrêter avec son gyrophare, il va me faire signe. Non, parce que c'est pas parce qu'on me voit sur Fun TV, d'accord?
1: Ah oh ouais, mais t'es beau, Gérard.
0: Oui, mais merci.
1: Parce que t'es une star.
0: D'accord. Oui,
1: faut bien qu'on te filme un peu, sinon, qu'est-ce qu'on va voir à l'écran?
0: Déjà, ça, là, tu vas me le virer, là, s'il te plaît, Olivier.
1: Merci.
4: C'est pas Olivier, c'est Daniel.
0: Ouais, Daniel.
4: Ah, moi, c'est Daniel. Hein.
0: Daniel, tu me vires ce que t'as en face de toi. Merci.
1: C'est quoi, ouais?
0: Donc moi je préfère vous prévenir.
1: Oui.
0: Que les portables.
1: Ouais. Oui.
0: Non mais même. Je vais pas vous prévenir d'une chose.
1: Oui.
0: Mais attention au premier qui va dire une connerie parce que.
1: Connerie.
0: Non mais attendez. Cela, je vous préviens. Il est quand même 1h20. Il est quand même 1h29. On est. Oui.
4: On accueille deux autres nanas. Il y a Janine. Et il y a Aurore.
1: Salut Janine, salut Aurore. Salut.
0: Ouais, tu me les remarques s'il te plaît.
1: Ah, oh, il y a que des filles ce soir, ça va être la fête.
0: Ouais, ben oui, ben comme ça au moins.
1: On va être partout, Gérard.
0: Ouais. Non, mais on n'a pas de partout à faire.
1: Après, pour toi tout seul.
0: Ok, merci.
1: Comme ça, tu vas nous regarder.
0: Non, ouais, mais de toute manière, je vous préviens d'une chose. C'est pas avec. Parce qu'on a un portable qu'on peut.
1: On peut se la taper, hein.
0: Non, mais c'est pas avec. Parce qu'on a un portable qu'on peut fumer dans la rue.
1: Bah, bien sûr.
0: Non.
1: Tu dis ça parce que t'as qu'un tatou.
0: Bah, attends.
1: Alors
0: Gérard, attends,
2: c'est Michel.
1: Bonjour, ouais, Michel.
2: Oui, je voudrais juste passer un truc sur le portable. Je pense que moi, le portable, c'est bien parce qu'on peut téléphoner avec.
1: Ouais, c'est
0: pratique. Ouais, Michel. Michel.
2: Oui.
0: Tu dis que c'est bien parce qu'on peut téléphoner avec. Est-ce que t'as les moyens de payer les communications derrière sur ton compte?
1: Bah, Gérard, après, non, c'est
0: non,
1: pas
0: non, mais attendez.
2: Attendez.
0: Lisa, attendez, Lisa, Johanna, Marie, Janine et Aurore.
1: Ouais.
0: Laissez-moi finir avec Michel,
1: ouais.
0: Après, je vous demanderai votre réponse.
1: Oui, on a compris, allez.
0: Bon. Alors, Michel.
2: Oui.
0: Est-ce que tu crois qu'une fois que t'as la facture, est-ce que tu penses la payer?
2: Oui, c'est vrai que ça dépend de la facture.
0: Ah oui, ah, ça dépend de la facture. Mais si t'appelles n'importe où, est-ce que t'es capable de la payer?
2: Ça dépend.
0: Ah, ça dépend de quoi?
2: Ouais.
0: Ça dépend de quoi? Non mais attends, attendez, ça dépend de quoi?
2: Ça dépend le fait que, bon, où on appelle.
0: Mmh.
2: En fait, c'est ça.
0: Ouais.
2: Le mec prend son portable,
0: ouais.
2: Il peut payer la communication ou il ne peut pas la payer.
1: Mmh.
2: C'est ça le problème.
0: Mais alors Michel.
1: Michel,
0: oui.
1: C'est Janine.
0: Oui, Janine.
1: Tu sais qu'un portable, on peut se faire appeler aussi, hein, donc ça, c'est pratique aussi.
2: Mmh.
1: C'est pratique.
2: Ça, c'est bien, oui.
0: Oui.
1: Donc,
0: oui,
1: on n'est pas obligé d'appeler non plus tout le temps, et voilà, ce qui est pratique, c'est de se faire appeler.
0: Mais alors, Janine,
1: oui.
0: Une question que je vais te poser.
1: Oui, vas-y.
0: Par exemple, la personne qui est au chômage, est-ce que la personne est capable de payer une facture de 6200 balles?
1: Bah oui. Mais pourquoi 6200 balles?
0: Non, mais Janine.
1: Oui.
0: Même avec un forfait, est-ce qu'elle est capable, même avec un forfait, n'importe quel portable, parce que je n'ai pas cité les noms, de manière on va y arriver.
1: Ouais.
0: Est-ce qu'elle est capable?
2: C'est vrai, Gérard a raison.
1: Eh ben, Gérard, tu veux que je te dise?
0: Oui.
1: Non, moi je suis pas d'accord.
0: Attendez. Laissez finir Janine.
1: Gérard, attends, tu sais quoi? Aujourd'hui, je viens de m'acheter un portable justement.
6: Ouais, bravo.
0: Avec quoi?
1: Hein? Et tu sais combien je l'ai payé?
0: Mmh.
5: c'est un forfait qu'on vient de faire et bon, je l'ai payé presque rien. 10 francs. Presque.
0: Non, non.
5: 10 francs 50.
0: Non, attends, attends, tu vas pas me dire que t'as payé un portable pour 10 francs.
5: Alors
0: que.
5: Alors qu'on voit.
0: Non, non, attends, Janine, oui. Tu vas pas me dire que tu as payé un portable 10 francs alors qu'on voit des portables pour 1 franc.
5: Bah oui,
0: bon.
5: Je paye 10 francs, attends.
0: Okay.
5: Non, mais il y en a à 1 franc, Janine. Bah oui, il y en a à 1 franc. Et alors,
0: bon, alors Lisa.
5: Donc tu l'as payé plus cher.
0: Bah Lisa.
5: Oui. Mais
0: Lisa.
5: Bon, tu t'es roulé, Janine.
0: Lisa.
5: Oui.
0: Lisa, pour toi.
5: Quoi?
0: Est-ce que t'es pour ou contre?
5: Mais je t'ai déjà répondu tout à l'heure. Mon mari n'a pas répondu.
0: Réponds, s'il te plaît.
5: Alors, c'est vrai que moi, même si le portable coûte 1 franc, je l'achèterai pas parce que... Je trouve que les portables, c'est pour frimer et uniquement pour frimer, quoi.
0: Ouais, mais pourquoi?
5: Bah, parce que des mecs, tu vois, ils ont des portables, ils sont dans leur voiture et tout, et puis ils se la jouent, ils nous regardent avec leur portable et tout, ils croient qu'on va tomber sur leur charme avec leur portable, mais en fait, moi, je n'ai rien à foutre des mecs à portable, quoi. Je suis d'accord avec toi, mais le portable, ça ne sert pas qu'à ça non plus, hein.
0: Mais attends, Marie.
5: Oui.
0: Moi, je vais dire une chose, tu vois.
5: Oui.
0: Moi, j'en ai vu dans la rue, même en scooter, ils s'amusent à téléphoner. Moi, je vais dire une chose.
5: Ouais.
0: Normalement, c'est interdit.
5: Ouais, on est d'accord, hein. C'est interdit.
0: Non, mais attends, Marie,
5: oui,
0: je vais dire une chose.
5: En voiture, c'est interdit.
0: Que ce soit en voiture ou en scooter,
4: c'est interdit.
5: Et même dans la rue.
0: Oh
5: et même en cours, hein. Même en cours, ils interdisent tout. Et maintenant, dans la rue, t'as même pas le droit de chier aussi.
6: Même à la loco.
5: Même les chiens, ils ont pas le droit de chier.
4: C'est Fildar, Gérard?
0: Quoi?
4: Ouais, j'aimerais poser une question. Qu'est-ce que tu penses d'un mec, tu vois, qui offre un portable à un de ses potes, mais qui n'a pas d'abonnement?
0: Non, mais attends, tu diras déjà à ton crocodile là qui se calme avec son gyrophare.
4: Ouais, mais moi je t'ai posé une question.
0: Oui, ben je vais te répondre quand il se calmera lui avec le gyrophare là qui veut me mettre dans
4: Il s'est calmé, à toi de répondre. Allez.
0: Donc c'est pas parce qu'on m'a offert un portable.
5: On t'a offert un portable?
0: Oui.
5: On te l'a donné.
0: J'ai pas l'abonnement.
4: Ça sert à quoi? Ça fait beau?
0: Non mais
5: dans la rue. Moi, Gérard de Suresnes avec le portable.
6: J'ai le numéro du portable de Gérard. Hein,
5: moi,
6: donné. Donc je vais le donner.
0: Non mais attends.
5: Alors,
0: attends.
5: Vas-y, continue. Hein.
4: Le casque. Remets ton casque, Gérard.
0: On arrête.
7: Ils sont plus à l'antenne, Gérard.
8: Gérard, c'est Max. Ton casque, si tu l'enlèves, je te promets, je viens ici, je te fous une bouffe.
0: Ouais, ben, dans ce cas-là, Max, tu viens prendre la poufiasse qu'a été dire mon
8: mais
0: numéro.
8: On te pose des questions, tu n'y réponds
0: non,
8: pas.
0: Non, mais attends, il y a une poufiasse qui vient de donner mon numéro de téléphone de tatou à l'antenne. Alors tu viens, tu la chopes au standard. S'il te plaît, merci.
8: C'est à Manu de le faire, Manu fait pas son boulot.
0: Manu, c'est bon, je l'ai eu,
4: Gérard.
0: Non, mais attends, Manu, pour l'instant, je ne sais pas ce qu'il fout. Après, il va me dire, tu fais tes débats, c'est moi qui commande.
4: Attends.
0: Alors, moi, si c'est comme ça, c'est pas la peine.
8: Alors, on revient dans le débat et on écoute parce que c'est intéressant.
0: Donc, alors, Janine.
4: Réponds à la question de Fildar, déjà.
0: Donc, pas un portable, j'ai pas l'abonnement. D'accord. Pourquoi? Parce que, bon, pour l'instant, j'ai pas les moyens de m'acheter la carte.
8: Bah, c'est pour frimer, alors.
0: Non, de toute manière, je l'ai pas sur moi, le portable. Tu vois, c'est pas pour frimer, parce que j'ai pas de portable sur moi. Merci. Bah, merci en fait, pour celui qui vient de dire ça.
5: Qu'est-ce que tu vas en faire, Gérard, de ton portable, alors?
6: Un portable, c'est un Tamagotchi.
5: Eh, Gérard, ça veut dire que tu traites de Max de frimeur, puisqu'il est un portable.
0: Non, mais attends. Qui c'est qui vient de dire que
5: Marie.
0: Je traite... Marie. Alors, je vais dire une chose, Marie.
5: Oui.
0: Je ne traite pas Max de frimeur. Attends, Marie. Attends, de toute manière, toi, je vais te moucher parce que de toute manière, tu as viré.
5: Pourquoi? J'ai rien fait.
0: Tu as viré, c'est toi qui viens de dire que.
5: Mais n'importe quoi, faudrait te laver les oreilles, c'est comme le cul, ça se lave, hein.
0: Attends, si tu. Ah, bah alors, dans ce cas-là, tu dégages. Bonne nuit, Marie. Allez, hop.
2: Gérard.
0: Hop. Voilà.
2: Gérard.
0: Oui.
2: Oui, c'est Michel. Qu'est-ce que tu penses des gens qui offrent des portables à des manchots?
0: Quoi?
2: Est-ce que tu trouves ça normal ou c'est bon?
0: Non, mais attends, Michel.
2: J'ai lu ça dans Elle, le magazine Elle.
0: Ouais, bah, c'est bon.
2: Une certaine
0: allez,
2: personne
0: hop, aurait
2: fait
0: cette
2: en Angleterre.
0: Hop.
5: Mais attends, mais Gérard,
4: c'est une étude dans un magazine, Gérard.
2: Non, c'est dans un magazine, c'est pas toi.
0: Non, pour l'instant. Je demande.
2: Je trouve ça idiot.
0: Tu trouves ça idiot. Eh ben, moi, je vais te dire une chose. T'es encore plus idiot. Parce que tu penses ça en direct à...
2: Non, je te demande, parce que Mais
0: moi, moi, tu me demandes, mais moi, j'en ai rien à foutre du magasin, du magazine. Mais moi, je suis pas le magasinel, d'accord? J'ai pas les moyens de m'acheter un portable. On m'a donné un portable, j'ai même pas les moyens de m'acheter une carte pour la rentrer dedans, d'accord?
2: Peut-être que ça les intéresse, elle, pour... Ouais, justement.
8: Tu veux une carte mobile ou elf?
0: Hein? Alors, en de bon entendeur, pour tous ceux qui vont s'amuser à vouloir donner des numéros, eh ben, de toute manière, vous avez viré.
2: C'est moche.
0: Eh ben oui. C'est eh ben, vrai. Dans ces cas-là, on va écouter. J'en connais un tout à l'heure, il va se prendre deux claques dans le baignure. Vous avez écouté les poudins, j'aime bien avec...
8: Apprends à lire avant. Ouais, vas-y, refais-le.
9: Ouais, c'est marqué.
0: Ouais, attends, toi, tu as
8: lu... Non, Gérard, c'est toi qui annonce les listes.
0: S'il te plaît.
8: Allez, Gérard, dépêche-toi.
0: Alors, c'est les petits poudins, j'aime bien, avec des gros strings roses. Et voilà. Et on vous retrouve pour... Attendez, pour la deuxième question... t'as coupé personne encore? Donc alors, si tout le monde est en... Possédez-vous un portable? Oui. Si oui, quelle marque?
6: D'accord.
0: Voilà. Okay. Donc vous réfléchissez et je vous retrouve tout de suite après.
6: D'accord.
0: Ok. Oh, Fildar!
8: Gérard!
0: Fildar, tu me dégages ton abruti, là!
8: Ouais, c'est bon, Cyril, dégage!
0: Et hop! Le Giro, j'en veux pas!
8: Bon, on y va, là?
0: Bon. Alors, possédez-vous un portable, on va accueillir Lisa.
6: Oui.
0: Rebonsoir Lisa.
6: Rebonsoir Gérard.
0: Célia, bonsoir.
6: Bonsoir Gérard.
0: Justine.
10: Bonsoir Gérard.
0: Janine.
11: Bonsoir Gérard.
0: Bonsoir. Michel.
8: On n'a plus Michel, on a Bidal.
0: Ah, Bidal.
11: Bonsoir Bidal.
12: Bonsoir
11: Bidal.
12: Bonsoir toutes les filles.
11: Bonsoir Bidal.
12: Et bonsoir à Gérard aussi, excusez-moi.
0: Comment?
12: Bonsoir à Gérard aussi.
0: Ok. Quand même. Aurore.
13: Bonsoir.
11: Bonsoir, Aurore.
13: Bonsoir, Aurore.
0: Alors, possédez-vous un portable?
13: Alors, oui, effectivement.
0: Je vous préviens, foutez-vous pas de ma gueule. Hein.
13: Oui, bonsoir.
0: Ça va aller vite. Hein.
8: Bon, allez, on y va, là.
13: Bonsoir, c'est Justine.
0: Oui.
13: Moi, je possède effectivement un portable. Mmh. Et il me sert pour mes clients. Mmh. Car j'ai beaucoup de clients la nuit.
0: Mmh.
13: Parce que je fais de la sécurité la nuit. Je suis flic.
0: Ouais, d'accord. Non, mais attends. Attends, hey, Justine.
13: Oui.
0: Justine.
13: Oui.
0: La question, c'est possédez-vous un portable? On n'en a rien à foutre de ce que tu fais comme métier,
13: oui,
0: d'accord?
13: Mais je possède un portable.
0: Non, mais est-ce que tu possèdes un portable?
13: Oui.
0: Point final, à la ligne.
13: Ah, oui,
0: ok. On est clair.
13: On est clair, Gérard.
0: Alors, est-ce que tu possèdes un portable? Oui ou non?
13: Oui, Gérard. Je
0: bon, alors, ok.
13: Et
0: ben voilà, t'as pas besoin de me dire, ouais, parce que je suis flic ou autre.
13: Non, mais je t'explique pourquoi j'ai besoin d'un portable.
0: Ouais, parce que t'es flic.
8: Non, mais attends, Gérard, excuse-moi, mais là, t'es tellement agressif, tu souris pas, c'est des filles, elles sont sympas, elles t'expliquent, donc on va pas poser des questions, oui, pardon.
0: Ouais, attends.
8: Non, mais c'est pas la Gestapo, quoi. J'ai l'impression que tu fais un interrogatoire dans un commissariat,
0: là,
8: donc c'est un débat. Non, mais c'est un débat.
0: J'ai un stylo pour.
8: Je viens d'intervenir parce que là, la pauvre, elle était sympa, elle t'explique pourquoi un portable, et toi, t'es là, tu dis non, tu réponds pas
0: oui.
8: Mais
0: j'aurais pas de ces stylos.
8: Gérard, écoute, je te jure. Je peux annoncer déjà aux auditeurs que ça risque d'être le dernier débat parce que là c'est pas possible, c'est de pire en pire depuis des mois.
0: Oh ouais, mais ben, c'est de pire en pire. Dans ces cas-là, lui avec sa caméra, il dégage. Le géant part, il dégage avec la batterie. Et au sonar, il se réveille. Ok.
13: Gérard,
0: et on souffle pas de la gueule, Max, s'il te plaît.
13: Mais Gérard, t'énerves pas.
0: Non, laisse je m'énerver. Et toi, tu vas travailler.
8: Écoute, Gérard, ils sont calmes là au standard.
0: Ouais, ben peut-être. Mais tu as travaillé pas comme... Je t'ai dit de dégager!
13: Si t'étais un petit peu plus...
0: Ça va aller vite, hein!
8: Mais il faut qu'on avance, là.
13: Bon,
8: Gérard, on avance, là.
13: Alors que je disais que je possédais un portable.
0: Oui.
13: Oui, voilà, c'est bien.
0: Comme ça, j'ai plus de stylo.
8: Mais prends celui-là.
0: Ouais, je prends un stylo. À chaque fois, c'est moi qui ramène mes stylos. Hein? T'as pas besoin de voir ce que je prends dans ma manette, toi, là-bas.
13: On peut poursuivre le débat, s'il vous plaît?
0: Ouais, alors Justine, tu disais que tu possèdes un portable. Tu possèdes un portable parce que tu es inspecteur de police, c'est
13: voilà,
0: ça?
13: Voilà, merci Gérard.
0: Ok. Ok, bon. Célia.
9: Bah écoute, moi personnellement je possède pas de portable et je suis un peu allergique au portable. Je trouve que ça fait vraiment beauf d'avoir un portable et.
2: Ça te gratte un petit peu, non?
0: Bon, bah, attends, ouais, celui qui dit qu'il se gratte un petit peu, pour l'instant tu as gratté ta bouche ailleurs, ok? Pour l'instant, c'est moi qui commande, ok?
2: Ouais, d'accord.
0: Okay. En de bon entendeur, salut pour toi Michel.
9: Bon, moi, je trouve personnellement que c'est inutile et que c'est un gadget, quoi.
0: Ouais.
11: Oh, je suis pas d'accord.
0: Non, mais attendez.
9: C'est un débat, nous avons le droit d'avoir des avis différents, j'ai
11: bien sûr.
0: Ouais. Donc, Célia, tu dis que pour toi, c'est un gadget.
9: Ouais, okay. Parfaitement.
0: Lisa?
14: Lisa, moi, j'ai un portable.
0: Mm-hmm.
14: Et j'ai besoin d'être jointe à tout moment de la journée.
11: Être jointe? C'est comme moi.
0: Mm-hmm.
14: Voilà.
0: Comme qui?
14: Comme Justine.
0: Attendez. Comme Justine, à mon avis, Justine et Lisa.
14: Oui.
0: À mon avis.
14: C'est les métiers qui font ça, Gérard.
0: Oui, non, mais.
14: Tu comprends?
0: Oui, non, mais vous possédez un portable toutes les deux.
14: Oui, non, mais moi, c'est pas pour mon métier. Hein.
11: Moi, c'est pour mon métier uniquement, parce que dans la vie, je trouve que ça serait inutile d'avoir un portable.
0: Qui c'est qui dit ça? Lisa, attends, Justine.
9: Célia voudrait rajouter quelque chose.
0: Ouais, Célia.
9: Je trouve qu'avoir un portable, ça gâche complètement le répondeur.
0: C'est non, mais attends, le répondeur de quoi?
9: Bah, de chez toi, Gérard. On n'a plus besoin de répondeur.
0: Non.
9: Tu n'as pas de répondeur,
0: Gérard? Non. Moi, je n'ai pas de téléphone. Et moi, je peux vous dire une chose. Quand même en ayant.
9: Mais
2: t'as pas le fax, Gérard, je crois, non?
9: Le Minitel, peut-être.
0: Non mais attendez, vous avez pas commencé à me gonfler comme ça?
9: C'est une question, Gérard.
0: Non mais vous avez pas commencé à me gonfler.
9: Moi je peux te répondre, j'ai pas de Minitel chez moi. Donc et toi?
0: Hein? Bah, ça, apparemment, il y a certaines personnes que je commence à reconnaître. Hein.
9: C'est vrai?
11: Dire oui. Ça.
0: C'est-à-dire? Ah ouais, c'est pas grave.
9: Des noms. Bah,
0: non, non, mais je n'ai pas de nom. Non, je suis pas une balance.
9: Balance, hein. C'est ton débat, c'est toi qui gères.
11: Moi, je suis scorpion, je ne suis pas balance.
9: Moi, je suis scorpion, moi, je suis né le 19 novembre, c'est bientôt mon anniversaire. Ah, bientôt mon anniversaire.
0: Ouais.
9: D'ailleurs, Fun Radio
0: m'a envoyé
9: à Barcelone.
0: Tu cherches pas.
8: Et on te parle, hein.
0: Attendez, s'il vous plaît. Attendez.
9: Ah bon?
15: Arrêtez de parler dans le vide.
2: Ouais, se faire bronzer.
0: Hey, toi, t'essayes pas de lui balancer des noms en standard. Ok,
8: tu peux éviter
0: pour les rappeler.
8: Gérard, tu peux éviter de parler dans le vide et demander où est-ce qu'il est ton stylo. Est-ce que tu peux pas faire un débat pour la radio? Est-ce que c'est possible?
0: Oui, mais à une condition.
9: Pas pour les stylos.
8: C'est parano, attends. T'as toujours l'impression que c'est les mêmes personnes. T'as toujours l'impression. À ce moment-là, t'arrêtes. Tu veux arrêter, t'arrêtes. Tu me dis, voilà, Max, j'arrête. Mais t'arrêtes.
0: Oui. Dans ce cas-là, on verra. T'inquiète pas, on verra pour la semaine prochaine.
8: D'accord. Tu me préviens, c'est tout. Mais là, fais ton débat. Pour l'instant, on n'en prend rien.
0: Alors déjà, lui, il va se calmer.
8: Mais j'en ai marre que t'expliques.
0: Non, mais attends. L'autosondeur, il a pas besoin d'aller lui balancer.
8: T'es toujours en train de gueuler.
0: Ceux qui sont là-haut, ils ont pas besoin. Parce que là-haut,
8: est-ce que ça intéresse les auditeurs de Fun Radio de savoir qu'il y a trois personnes là-haut? Pense à ceux, il y en a des milliers qui écoutent la radio en ce moment et qui ne comprennent rien.
0: Ouais, ils comprennent rien.
8: Non, mais moi, je fais des débats à ta place, je vais les refaire comme avant. Je vais me passer de toi. Si t'as plus envie, on a plus rien.
0: Tu le fais.
8: Eh ben, va-t'en, alors.
9: On s'ennuie, là. Gérard, nous pouvons continuer le débat.
11: Alors, vas-y, continue.
0: Eh ben, la semaine prochaine, tu feras tes débats.
9: Profite à l'antenne.
0: Mais dans ce cas-là, moi, j'en ai rien à foutre.
9: Gérard, ma santé mentale dépend de toi.
16: Ça fait 49 minutes que c'est commencé, on sait rien.
0: Et alors, ça fait 49 minutes. Là, toi, ça fait 49 minutes qu'il me trouve de con.
9: Gérard, concentre-toi, bon sang.
0: Merde, il a pas besoin de lui dire de rappeler certaines personnes.
8: Il m'a rien dit, Gérard.
0: Sous les gueules, j'ai donné du numéro. Alors j'en ai rien de bon.
9: Allez, Gérard.
0: J'en ai rien de bon. Si, il change de nom.
16: Mais t'es parano.
0: Attends, je suis parano. Alors attends,
16: tu vas pas me dire que Lisa c'est Tony, que Célia c'est Arnette.
0: Mais
16: c'est
0: quoi?
16: Et que Justine c'est Tony.
9: Non, je ne suis pas Arnette.
0: On est sûr.
9: Alors, allez, Gérard.
8: Attendez, parce que l'on reprend le débat. Non, mais attendez.
0: J'en suis sûr.
8: Écoute-moi bien. On va finir ce débat-là avec ces gens-là. Et dans le deuxième débat, pendant les deux disques, au lieu d'aller fumer ta clope et d'aller courir les nanas cul nu dans les couloirs, écoute-moi ouais. jusqu'au bout.
0: Je vais prendre le standard.
8: Exactement, c'est toi qui vas choisir tes 6 auditeurs.
0: Attends, tu dis avec ta caméra.
6: Ouais. C'est bon, Gérard.
15: Je crois qu'on est parti sur de bonnes bases.
6: On peut continuer le débat.
3: Tu es à la con là tes questions.
6: Puisque bah, la limite, on peut continuer là.
0: Dans mes questions à la con, il n'y a pas de deuxième débat et c'est tout.
6: Non, Gérard. Gérard, il est à peine une heure. Gérard, non, s'il vous plaît.
0: Attends, mais débat à la con. Non, comme tu viens de le dire.
6: Mais non, c'était très bien, Gérard.
15: Oh, débat à la con.
0: Non.
8: Je suis désolé. Avant, non, mais écoute-moi.
0: Non, mais écoute-moi.
8: Non, mais tu veux pas écouter parce que je vais te dire la vérité. À l'époque, tu préparais deux débats. Aujourd'hui, le premier débat, il a été préparé par un auditeur. Tu t'es même pas foulé pour les questions. Le débat de la semaine dernière, il y avait des questions tellement que t'avais même pas à les lire parce que c'est des auditeurs.
0: Tu dégages avec ta caméra! Tu me fais chier!
8: Non, mais toi, c'est une excuse, la caméra. Elle te gêne pas, la caméra. Tous les soirs.
0: Non, mais j'aime pas! Pourquoi qu'il se plante derrière pour. C'est vrai que t'es éponné.
8: Parano!
0: La semaine dernière, il a fait ça!
6: C'est pas la
0: caméra. On met un disque.
8: Gérard, tous les soirs.
0: Non, on met un disque.
8: Non, mais pas de disque. Tu finis ton truc, là, tu dégages définitivement. On peut pas, c'est tous les jeudis, c'est le bordel. T'es carano, Gérard, t'es un carano.
6: Troisième question.
0: Eh bien, dans ce cas-là, tu prends Françoise qui est à moitié bourrée.
15: C'est moi, Bidal. Vous croyez qu'on répond à moi?
8: Je crois que la semaine dernière, t'étais un peu bourré, non?
0: Ouais. Bon, mais cette semaine, j'y suis pas. Ok.
8: Mais cette semaine, t'es carano, c'est pareil.
6: Il pourrait quand tu es ton débat, t'es pas bourré, Gérard.
8: Mais écoute, c'est pas les mêmes, tu vas choisir tout à l'heure, ça sera le même bordel, tu sais pas gérer tes débats.
0: Attends,
8: Gérard, ne prends pas pour un idiot. Excusez-moi encore, auditeur, d'intervenir, mais tous les soirs, le caméraman Alligator, il est à côté de moi, et moi je suis pas toutes les deux secondes, tu m'entends tous les soirs, entre 22h et 2h du matin, quand t'es pas
0: là. De toute manière, tu peux pas l'avoir parce que tu veux pas être filmé de face.
8: Mais si, je suis.
0: Non, mais moi, tout le monde a fait un petit film,
8: Gérard.
0: Tu dégages, j'en veux plus.
8: Gérard, ce qui te gêne.
0: Non, moi j'arrête.
8: Gérard, ce qui te gêne, c'est pas d'être filmé, c'est qu'il soit près de toi, et des fois il est près de moi, alors.
0: Ouais, mais moi je suis pas un PD comme lui.
6: Mais arrête,
0: d'accord,
6: Gérard.
0: J'aime pas me faire passer la main dans le dos.
6: Gérard, reviens.
0: Ok.
6: T'es une star ou t'es pas une star?
0: Attends.
8: S'ils mettent la main sur l'épaule, c'était un PD, alors je vais dire tous les jours il y a des PD parce que tous les jours on met la main sur l'épaule.
0: Non, mais attends.
8: Alors,
0: Attends,
3: Gérard, là tu peux plus commander, c'est plus possible. T'en fais qu'à ta tête, tu penses que t'es avoir tes stylos bic et rien foutre. Et voilà, rançon de la gloire.
0: Mais attends, je fais quoi pour l'instant?
3: Mais rien, parce que tu fais rien. Rien, tu fais rien.
0: Non, attends, tu permets. Ça regarde pas les auditeurs, là.
6: Allô? Allô? Bon. Vous avez des choses à raconter, non? Est-ce que vous avez des portables? Des portables. Alors moi, je disais que j'en avais un, effectivement, pour mon travail. C'est quelle marque? Je suis inspecteur de police. C'est la marque Sterrar. Oui. Chez Gérard. C'est une très bonne marque. Ça marche bien? Oui, c'est en tongue. C'est bien en forme de tongue avec l'odeur. Oui, l'odeur est très agréable.
0: Comme t'as arrêté de bien rigoler, eh ben tu t'émerdes avec toute ta connerie que je reçois.
6: Allez, Gérard. Gérard, s'il te plaît.
3: Mais là, les débats, c'est n'importe
6: quoi. Faisons les débats, Gérard.
3: Le fond, là, c'est l'apocalypse. Hein.
6: Gérard, troisième question. On t'attend.
3: Fais plus la radio, pense aux gens qui font de la radio, mais fais plus tes débats.
0: Non.
3: Fais ta popote, fais ce qui t'intéresse, c'est toujours
6: Gérard,
0: Tu la perds.
17: Que je pouvais faire des débats. Que je portais une caméra, mais ça me dérangeait pas.
18: Ouais, ouais.
17: Là, il est à côté de moi, mais bon, ça se passe bien.
19: Ouais. Bon, l'alligator, c'est quoi la prochaine question
17: hein? La prochaine question, c'est est-ce que Gérard reste pour faire ce débat?
18: Non, alors Gérard a du mal à rester.
20: Vas-y,
18: l'alligator.
20: Hallucine. Parle sur le chéri.
18: Dans
20: ce cas, je ne fais plus rien.
18: Gérard, c'est dommage.
20: Oh, ça, t'en as rien à foutre de mes mères.
17: Stéphanie, si tu
20: t'en fous, t'en même pas. T'as même pas trouvé un avocat.
18: Oh, oh, oh,
20: oh. Non, attends.
18: Je vous bénis, Dieu.
20: Mais attends, moi ça.
18: Gérard, viens te confesser.
19: C'est ta faute,
18: c'est ça de Marie.
20: Mais attends,
19: moi aussi je reçois du courrier chez moi.
20: Oh, attends,
19: chez moi, mais alors.
20: Ne reçois pas du courrier comme moi. Non. Tu reçois pas des lettres d'insultes.
18: Mais Gérard, bonsoir. Mais c'est montagne de tout.
20: Qui
18: c'est
20: qui t'a donné mon numéro de tatou? J'en sais rien.
19: Mais t'es pas. Mais écoute, sans déconner.
20: Non, non, allez.
19: Tu t'en vas là. Non, mais tu prends toutes tes affaires, Gérard. Tu t'en vas pas.
20: Non,
19: tu t'en vas définitivement là. Tu t'en vas définitivement.
20: Mais attends, mais prends la défense.
19: Tu sors pas du studio pour aller fumer une clope. Tu prends tes affaires et tu te barres pour fumer une clope.
20: T'es même pas capable de prendre de ma défense.
19: Mais je la prends ta défense.
20: Mais non, tu la prends pas. Alors
19: donne-moi
20: ça. Ça, tu rigoles. Ça, tu rigoles.
19: Qu'est-ce que tu fais rire?
20: Tu rigoles. Moi, mais ça te fait rire, pas moi.
19: Ah bah alors t'énerve pas.
20: Si, je m'ai énervé.
19: Tu le fais exprès.
20: Non.
19: Tu le fais exprès.
20: Non.
19: Tu le fais.
20: Hey, attends, c'est quoi ça?
19: Bah, je vais donner ça à mon avocat. Donne-moi.
20: Mais alors, tu vas donner ça à ton avocat? Combien de fois que j'en ai parlé? Ah, t'en as plein de bureaux comme ça! Ouais, voyons! Hop, on met un disque. Putain, tu mets un disque, s'il te plaît.
19: Gérard?
20: Ouais.
19: Ça va?
20: Tu mets un disque, s'il te plaît.
19: Ah, t'en as un sous la main, un disque?
20: Hein?
19: T'en as un disque?
20: Bah, t'as qu'à mettre les parodies de Gérard, puis c'est tout.
19: Ah non, c'est bidon, ça.
20: Tu mets ce que tu veux.
19: La maison, toi, c'est là. Toi, tu fais pas tes débats, tu les prépares pas, et en plus, faut passer tes disques.
20: Bah ouais.
19: Non, mais
20: attends.
19: Non, mais c'est ça. Non, mais tu te crois.
20: Ouais,
19: où,
20: non, mais attends.
19: On est pas chez mémé.
20: On est pas chez mémé, attends.
19: Ouais, ouais.
20: T'es même pas capable de me défendre sur toute ma
19: mais
20: merde.
19: Mais je peux te défendre, mais t'es tout le temps en train de gueuler.
20: Mais t'es même pas capable. La semaine dernière, t'en as eu du courrier, tu ne l'as même pas dit à l'antenne.
19: Attends, j'ai pas entendu. Tu m'as dit que j'étais quoi, hein?
20: Non.
19: Tu m'as dit que j'étais, hein?
20: T'es même pas capable de me défendre. Je t'ai même pas insulté, alors désolé. Bah viens.
19: Je suis incapable.
20: Ouais.
19: Tu te démerderas avec ton avocat ce soir. Oui, okay. J'avais des avocats.
20: Voilà.
19: Alors maintenant tu reprends les débats calmement, on va se calmer parce que là ça va plus être possible, parce que là j'ai la honte.
20: Ouais. Et bah dans ces cas-là.
19: Je
20: préviens une chose, voilà. Que personne qui envoie du courrier de merde chez moi avec des publicités mensongères, c'est pas la peine. Alors, non, on parle pas tribunal, ok?
19: Ah oui, mais tu veux pas.
20: Alors maintenant, je préviens une chose, je reprends le prochain débat à 2h05. Je vais essayer de me calmer.
19: On va se calmer, on va essayer de reprendre ça calmement.
20: Hein? Alors moi, mais j'en ai ras-le-bol.
19: Mais tu penses bien qu'un mec, si tu lui dis que c'est interdit, si c'est interdit de mettre du courrier chez toi, ils vont t'en envoyer encore plus. C'est évident qu'ils vont t'envoyer encore plus
20: de
19: courrier.
20: Ouais, mais dans ces cas-là, l'œil de lin, c'est fesse de babrin. Qu'il ait le courage d'appeler. Ils sont même pas...
19: Est-ce que j'y suis pour quelque chose, moi, qu'ils appellent?
20: Mais c'est un peu rouge. Il a même pas le capable d'appeler.
19: Attends, même si Max, le Star System, ton ami, vient pour leur dire appeler, est-ce que tu crois qu'ils vont appeler?
20: Tu crois qu'ils vont pas les appeler parce que Julie et Gaël vont pas laisser le...
19: Mais arrête de parler de Julie et Gaël, elles sont pas là, ça n'a rien à voir.
20: Elles vont pas les sélectionner. Je suis désolé.
19: Mais non, parce qu'elles veulent les sélectionner quand t'es là, mais quand t'es là, pas elle au standard, c'est Manu et Manu.
20: Mais comme par hasard.
19: Je suis pas au courant, moi, Gérard. Déjà, il est pas au courant, déjà, premièrement.
20: Ouais. Non, mais il est pas au courant, il va se calmer. Il va faire ce que je vais lui dire, lui aussi.
19: Non, mais si tu te calmes pas, tu te rends compte qu'il est 2h du matin.
20: Et alors?
19: C'est plus la radio libre, c'est la radio trash, là.
20: Ouais, mais moi, je vais dire ce que j'ai à dire sur le cœur. Parce que j'en ai ras-le-bol.
19: Je suis d'accord avec toi.
20: Moi, j'en ai ras-le-bol, j'en reçois du courrier comme ça chez moi.
19: Moi aussi, j'en reçois chez moi. Nous aussi, on reçoit des messages.
20: Jean,
1: écoute, je te le dis, si moi tu ne le crois pas, Gérard,
20: est-ce que je vais avoir le courrier d'hier?
1: Gérard, écoute-moi bien, si tu me crois pas que je reçois du courrier chez moi, moi je ne te crois pas que tu reçois du courrier chez toi.
20: Ouais, et le numéro, personne n'a donné ton numéro de téléphone à l'antenne.
1: Non, mais tout le monde l'a sur Minitel, il y en a plein qui le donnent. Bah oui, oui Gérard.
20: Bon, t'arrêtes avec ton flash là, s'il te plaît.
1: Alors, on peut reprendre le débat parce que là, pour l'instant, il ne s'est rien passé.
20: Ouais, mais il ne s'est rien passé. Pour l'instant, il va se passer quelque chose. C'est que moi, maintenant, ça va être simple. C'est Oh, t'arrêtes, s'il te plaît.
1: Arrête, s'il te plaît. On va peut-être même arrêter la caméra pendant à peu près un quart d'heure. Donc on va la poser, on va se calmer complètement, on va refaire de la radio en faisant un vrai débat sur des questions qui sont intéressantes. Pose les questions que tu n'as pas posées et que les gens y réfléchissent.
20: Ouais, si je retrouve les thèmes.
1: Non mais ils sont là, elle est là, sous les yeux. Non, c'est celui que t'as sous les yeux, c'est la feuille que tu viens de balancer là.
20: Parce non,
1: que
20: non.
1: C'est... Si.
20: Non, c'est pas les portables.
1: Ah bah voilà, mais là t'as tout jeté alors.
20: Ah bah oui.
1: Ah bah oui, mais c'est de ta faute mon grand, si tu sais même pas.
20: Non mais attends.
1: Ah bah bravo.
21: Bon. Attends, il les a pas déchirés des fois.
20: Il y a des limites aussi à...
1: Limites. Toi t'en as des limites, toi t'arrêtes pas de gueuler toutes les 5 minutes. Avant tu gueulais jamais, maintenant tu gueules toutes les 2 minutes.
20: Oui, pourquoi? Parce que j'en ai marre de recevoir des saloperies dans ma boîte.
1: Tout à l'heure ça, c'est le débat maintenant.
20: Oui, mais pour l'instant quand je te l'ai dit tout à l'heure, tu te marres derrière la
1: porte. Attends, parce que tu me fais rire, c'est comme si moi à chaque fois qu'on me chie dessus à l'antenne, le lendemain je reviens en parlant du mec d'hier en disant ouais, il y a un mec qui m'a chié dessus, et puis après je veux dire avant-hier, il y a un mec qui m'a chié dessus. C'est bon, c'était tout à l'heure, on en a parlé, t'as fait l'ultimatum.
20: Et ça?
1: Mais c'est rien ça.
20: Ça, alors
1: c'est... Oh là là, mais il est où ton débat?
20: J'en sais rien.
1: Eh bah ouais, parce que t'es mal organisé en plus de...
20: Ouais, je suis mal organisé.
1: Bah écoute, je suis désolé, tu nous en fais la preuve. Alors c'est pas possible.
20: Regarde quoi, avec ta caméra, t'as pas besoin de savoir ce qu'il y a dans ma mallette.
1: Oh là là, Brège, il est 2h, y'a rien, on en fait plus qu'un débat. Eh oh.
20: Eh bah on en fera plus qu'un, on finit sur les portables, elle est terminée, mais moi je...
1: Comme ça, tu verras Stéphanie, parce qu'il n'y a que ça qui t'intéresse, t'as Stéphanie là-haut, comme ça tu pourras aller la voir, comme ça tu seras tranquille. Comme ça tu pourras t'occuper d'elle.
20: Attends, Stéphanie là-haut.
1: Oui, comme ça, t'as...
20: Non, mais c'est
1: autre chose. Il n'y a que ça qui t'intéresse, toi, c'est qu'elle soit dans les studios à côté de toi.
20: Trouvez-vous cela utile, les points finales à la ligne.
1: Les autres questions.
22: Ouais, moi je trouve ça.
20: Non, mais on met un disque, c'est tout.
1: On met un disque. Vous voulez nous appeler pour le débat de Gérard, c'est le 0870-5000 et 0803-08-5000. 0803, hein, allez-y. Non, mais qu'est-ce que tu fous au deuxième disque? C'est pas la peine, là. On reprend le débat, on y va, c'est parti. Et Potard va faire les questions, on y va.
23: Moi, alors, je fais les réponses.
24: Prochaine question.
23: Oui.
24: Trouvez-vous les portables chers?
1: Ah ouais.
25: Oui.
24: On a qui au téléphone?
23: Madame. On a donc Lisa ou Cécilia? Justine, non?
25: Janine,
23: oui.
25: Célia.
23: Oui.
25: Lisa.
1: Janine.
23: On va commencer par les filles.
25: Ouais.
23: Alors.
25: Si on trouve les portables chers.
23: Ouais, si on trouve les portables chers.
25: Bah, c'est pas donné, C'est pas donné, mais bon, quand on a les moyens, c'est pas très grave, quoi. Je veux dire, c'est un gadget, quoi. C'est un luxe. Hein.
23: Mmh.
25: Je sais pas.
1: Mmh. Et toi, tu t'en sers pour quoi ton portable? C'est un gadget ou un luxe?
23: Tu mettrais combien en budget?
25: Je sais pas, ça dépend du mois, 2000, 3000, ça dépend.
23: Ah, quand même.
25: Bah, oui,
23: c'est bien 3000 pour un portable par mois.
25: Moi, je passe mes journées au téléphone, ouais. J'ai toujours besoin d'appeler mes amis, mes parents, ma famille, ça, mes copains.
26: Au travail et tout, t'appelles?
25: Ah non, je travaille pas.
26: Ah ok.
25: Ah d'accord.
26: Et comment tu fais pour payer 2000?
25: Bah écoute, j'ai une richesse personnelle, j'ai pas besoin de travailler. Non, mais je laisse le travail à ceux qui en ont besoin, je veux dire... Ça m'est arrivé.
26: Il y en a qui ont de la chance. Hein.
25: Il en faut, quoi. Voilà.
23: J'ai des questions sur la superposition.
25: La superposition?
1: Moi, j'ai des questions.
23: Ah, t'as les vraies questions sur les portables. Questions.
1: D'accord. Ouais.
23: On a fini la question.
1: On a les miens qu'on les a pas fait.
23: Ah oui, exact. Merci, Daniel.
27: Bonjour, j'appelle d'ici les Moulineaux.
23: Ouais. Oui.
27: Bonsoir.
23: Et ton prénom?
27: Pardon?
23: Ton prénom?
1: Alors, le prénom?
23: C'est le fonctionnaire.
1: Ah, c'est le fonctionnaire, d'accord. Un relou.
23: Ouais, relou.
1: Allô, le relou?
23: Allô?
1: Toi, le fonctionnaire, tu dois avoir un portable, normalement.
23: Voilà. Oui, donc, on avance un peu, là. On s'enlise un peu, on est comme genre...
25: Allô?
23: Oui, allô?
1: Ouais, on aimerait parler au fonctionnaire. Excusez-moi de vous déranger.
23: Il est là, Manu, le fonctionnaire, ou pas? S'il est pas là, Manu, tu dégages, tu travailles, s'il te plaît, Manu.
1: Bon, alors, il répond pas.
23: Allô?
27: Allô,
1: bonsoir.
27: Allô?
1: Oui, bonsoir.
27: Bonsoir.
23: D'accord, tu voulais t'exprimer?
27: Oui.
23: D'accord, bah fais-le.
27: Sur les portables.
23: Oui, c'est-à-dire?
27: Je travaille à France Télécom.
23: Très bien.
27: Je voudrais parler à Gérard. Il est là?
23: Il est là, il t'écoute.
1: Ouais, il est aux toilettes, il revient.
23: Il t'écoute.
27: Il est aux toilettes?
23: Oui, il t'écoute. Vas-y, bon. Tu voulais dire?
27: Gérard, bonsoir. Bonsoir, mademoiselle.
2: Bonsoir. D'accord. Bonsoir.
27: Donc, okay. Moi, je voudrais dire que je suis pour les portables.
2: Oui. Pourquoi ?
27: Simplement parce que on ne paie pas de redevance.
2: D'accord. Et ça te permet de joindre les autres ?
27: Tout à fait.
2: D'accord. Au téléphone ?
27: J'ai un forfait tous les mois.
2: D'accord.
27: Que je ne dépasse pas. Mmh. Et je sais à quoi m'en tenir à la fin du mois.
4: Et t'as un forfait de combien ?
2: Ouais, mais est-ce que ton métier te permet d'avoir des ristournes ou
5: Cyril ?
2: Oui ?
5: Excuse-moi, on récupère Justine.
2: D'accord.
1: Ah, enfin !
2: Justine !
1: Quand même !
2: Tu vas bien ?
4: Bonsoir.
2: Bonsoir.
4: Salut Justine.
27: Bonsoir Justine.
4: Bonsoir.
27: Justine.
2: Ne me demande pas si Gérard est là, il est aux toilettes.
4: Gérard n'est pas toujours arrivé ?
2: Non, il est aux toilettes.
1: Toujours pas là.
4: D'accord. Indisposé.
26: On va l'attendre.
2: D'accord.
26: Il a diarrhée.
2: Donc le sujet, c'est les portables.
4: Je me destine à qui, là ?
2: Bah, à nous. À l'équipe, bon, Daniel, Kildar, Manu,
4: Le
2: gamin.
4: Et
2: moi-même, Daniel, Manu, le gamin. Merci. On a fait les présentations, donc.
1: Donc la question, c'était, est-ce que tu trouves les portables chers ?
4: Alors, je trouve que les portables sont très chers. Allô ?
2: Oui, on t'écoute. Oui, on t'écoute.
4: Parce que l'abonnement, c'est 500 000 francs. Et que je trouve que le téléphone est beaucoup moins cher.
1: Mmh. Ah, super.
2: Mmh. Bravo.
1: L'employé de France Télécom, il est où ? Il s'est endormi, là ?
27: Ah, là, je ne suis pas d'accord.
1: Bah, vas-y.
4: Si, monsieur, écoutez, j'ai payé mon téléphone.
27: Les téléphones, maintenant, sont à 1 franc.
1: Ouais.
27: Et moi, je ne paye pas l'abonnement, donc...
4: Je me suis fait rouler, merde.
1: Ouais, mais toi, allô, tu payes pas l'abonnement parce que t'es à France Télécom.
4: Mais moi, je paye l'abonnement. Voilà.
2: Daniel, si on pouvait mélanger 2-3 questions
4: en même
2: temps ? Ouais, en même temps.
4: Tu payes que tes communications.
2: Si c'était possible. Si vous êtes d'accord ?
27: Oui, on peut.
4: Vas-y.
24: Alors, j'ai une autre question intéressante, ça.
1: Ah, vas-y, Daniel, ça va être super.
2: Ouais.
24: Dans quel endroit entendez-vous le plus souvent les portables sonner ?
1: Ah, ça, c'est une horreur.
4: Dans les filles.
1: Les filles ?
4: Dans les toilettes.
1: Ouais.
2: D'accord.
4: Dans mon blouson.
27: Moi, mais, c'est, le plus souvent, c'est quand j'écoute la radio.
1: Alors non seulement il est relou, et en plus il est importable, on comprend rien à ce qu'il dit.
24: Ouais, c'est vrai. Hein.
1: Bravo, bravo France Télécom. Hein.
2: Ah, la bête.
1: Voilà la bête. Gérard, le débat.
2: Il vient d'arriver dans le studio, il vient de prendre sa manette, ses papiers.
24: On dirait qu'il n'a pas dit un mot encore.
1: Gérard.
24: Elle referme la manette.
2: Le regard s'est fermé. Elle est fermée. Attention. Attention. Il est parti. Il se retrouve face à Max.
4: Dans les
2: 2 mètres de la place. Un homme de la sécurité est là pour assurer la sécurité. Ah, il vient de jeter sa mallette dans le couloir. Je ne comprends pas.
24: Il est sorti du studio, mais il n'est pas encore parti.
2: Ouais. Il se pose des questions. Pardon ?
27: Bonsoir
2: Walligator. Walligator, bonsoir.
27: Bonsoir Daniel.
2: Bonsoir.
1: C'est quoi ton prénom ?
2: Ça fait plaisir que tu nous dises bonsoir quand même.
4: C'est qui ?
27: C'est Michel encore.
2: Michel, oui.
1: Michel, bonsoir Michel. Ah, c'est l'homo ?
27: Oui, l'homo, sa pierre, l'homosexuel.
4: Et Justine, c'est la lesbienne.
27: Voilà, je pense que moi j'entends le plus les portables sonner, c'est à Cannes.
4: À Cannes ?
27: Oui.
2: D'accord, mais plus pour le festival ?
4: Ah,
1: c'est un portable ça ?
2: Oui, c'est Michel. Bah Michel, on va te rappeler plus tard puisque tu es occupé.
27: Ne quitte pas.
2: D'accord.
4: Allô ? C'est grave. C'est pour moi ?
2: Il est idée de mélanger des questions, non ?
24: Ouais, faut voir.
4: Si mes parents m'écoutent, je veux bien un portable, hein, donc ils y réfléchissent.
1: Non, non, t'es
4: si mes parents m'écoutent, j'en veux bien un aussi. Voilà. Aussi, enfin, si mes parents écoutent, ils arrêtent.
24: Bon, j'ai une autre question.
2: Oui. De quelle oreille ?
4: Oui.
2: Le portable est le plus souvent le proche.
4: Le proche ?
2: Ouais,
4: de proche. Quelle oreille ?
2: Ouais.
4: Portable est le plus souvent le proche.
27: L'oreille gauche.
2: La tête. Oui, c'est pour Michel ?
27: Oui, l'oreille gauche.
2: Ouais, pourquoi ?
27: C'est plus proche du centre de gravité, quoi.
2: D'accord. Et pour les filles ? J'imagine que c'est différent.
4: L'oreille droite, ouais. Non, l'oreille gauche, plus
2: ouais.
4: Non, moi, l'oreille
2: mais gauche. Avec vos cheveux longs, les filles, ça vous gêne pas ?
4: Hein ?
2: Ça vous gêne pas, les cheveux longs ?
4: Non, au contraire, ça cache le portable.
27: Non, mais en plus, il y a eux qui a dit que les cheveux faisaient antenne.
4: Exactement. En plus. Ouais. En plus, ça cache les grandes
1: oreilles. Il est bien de France Télécom, lui. Hein.
27: Ouais.
2: Manu, c'est toi qui l'as trouvé ?
27: Je ne peux pas dévoiler mon identité, bien entendu.
1: Ah, mais on comprend bien, t'as dû prendre des risques, hein, c'est clair.
2: Tu as les cheveux longs, Michel ?
27: Oui, j'ai les cheveux longs, oui.
2: Et pourquoi ?
27: Parce que j'ai les cheveux longs, idées courtes.
4: Voilà. Ouh là là là là, bravo. Il travaille chez
27: Français
4: comme c'est
27: pour ça. Pour moi la vie va commencer.
2: D'accord, on tourne en rond donc on va.
24: Bon, on passe à notre question.
4: Et
24: La
7: oui,
24: sonnette.
7: Non, attends. Oui, tu
24: la,
7: voulais.
24: La sonnette vous stresse-t-elle? Si oui, qu'est-ce que vous verriez d'autre à la place?
7: Moi, je frappe. Un je vibreur. N'ai pas de sonnette à ma porte.
24: Un vibreur, ça existe aussi.
27: Le mieux, c'est le vibreur.
26: Ouais, mais c'est bien, c'est pas mal, c'est une bonne idée.
8: J'aimerais bien que Michel nous parle du vibreur. Je pense qu'il connaît bien.
27: Oui, bon, c'est-à-dire que moi, j'utilise le vibreur de différentes couleurs selon l'activité de la journée. Ouais. J'en ai un dans ma cuisine, dans mon salon, dans ma chambre.
9: Ouais.
27: Selon ce que je désire faire avec mon partenaire.
8: Et quelle taille fait ton vibreur?
27: Je suis plutôt dans les 32, hein.
26: 32
27: décimètres.
26: Mais c'est pas beaucoup, hein, quand même, hein.
8: Mais Michel, quand tu sors dans la rue, tu le mets où ton vibreur quand tu te déplaces?
7: Dans l'oreille?
26: Dans la jupe.
27: Non, enfin bon, c'est pas évident d'en parler ce soir, c'est vrai.
26: Pourquoi? Mais lâche-toi.
8: Non, mais pas de tabou, Michel. Hein,
26: on
8: vas-y.
26: Est entre nous, là, hein. On est entre amis. Et on n'est pas à l'antenne, de toute façon.
27: Ah, on n'est pas l'antenne.
26: On est en antenne.
27: Non, bon, c'est bon. Moi, je le mets dans l'anus. Ça faut pas se cacher, hein.
26: Ouais.
27: C'est vrai, parce que.
26: Et quand tu t'assois, ça fait mal.
9: C'est vrai que les portables ont fait d'énormes progrès. On reçoit partout maintenant.
26: Ouais.
27: C'est vrai que je sautille un peu.
26: Est-ce que ça vous sert de jouer parfois?
27: De jouir.
26: De jouer. De jouir, si tu veux aussi. Hein.
27: Je joue, oui. Je joue à saute-mouton avec mon partenaire.
26: C'est qui saute l'autre?
27: C'est un peu délicat.
26: Bon, vas-y, lâche-toi, on est en antenne. Lâche-toi.
27: Bah, ça dépend, en fait, qui a été sélectionné.
26: Oui.
27: Ouais. Moi, souvent, le lundi, le mardi, je suis le sauteur.
26: Oui. Ouais.
27: Mm-hmm. Et lui passe le mercredi à l'attaque.
26: Ah, ok.
27: Voilà. Souvent, le dimanche, on fait ça avec des amis. Avec notamment Caramel. Caramel passera chez moi tout à l'heure. On pourra.
26: Et c'est
27: savoir.
26: qui va sauter le... On va l'avoir au téléphone.
27: Peut-être.
26: Donc c'est lundi. Non, on est jeudi. Donc c'est qui saute là, le jeudi?
10: Alors moi, le lundi, je saute feuille de rose.
26: D'accord.
10: Ah
26: ok. Et Aurore, le mercredi, me saute.
9: Ah c'est formidable, le portable. Hein.
26: Ah, mais c'est magnifique.
10: C'est pratique, oui, pour se sauter à distance.
26: Ouais. Et est-ce que Michel?
27: Oui.
26: Non, Daniel. Michel.
27: Michel, 47 ans de Tarascon.
26: Oui, ah, 47 de Tarascon. Michel?
27: Oui, bonsoir. Oui.
26: Bonsoir. Comment allez-vous?
27: Ça va?
7: On a fait les présentations.
26: Est-ce que vous achetez des godes?
27: Des godes ceinture uniquement, oui.
26: Ah, pas des godes.
7: Daniel, on n'a pas dérivé.
8: Ah, mais je voulais te poser une question, Michel.
27: Oui.
8: Je voulais savoir si
7: par moment... Si tous les gens de France Télécom étaient comme toi.
8: Non, mais justement, Michel n'est pas de France Télécom, donc l'alligator museau. Je voulais seulement savoir si des fois tu te trompais pas entre ton tatou ou ton portable qui vibre et ton vibro, justement.
27: Si ça m'est arrivé, effectivement, au début, j'ai fait une bourde un matin en me rendant au travail.
8: Ouais.
27: J'avais pris mon tatou et fatalement, bon, bah, j'ai dû aller aux toilettes parce que ça sonnait, ça vibrait.
8: Ouais.
27: Et ben, je l'ai perdu, quoi, parce que bon,
26: Tu l'as lâché, quoi.
27: Tu l'as
26: fait tomber dans le trou. Et tu fais quoi dans la vie, Michel? France Télécom.
7: Bah, si Rico pouvait nous rejoindre.
9: Mais non, Michel ne travaille pas à France Télécom, c'est moi qui travaille à France Télécom.
26: Bah oui,
9: mais
26: alors vous Michel, tu fais quoi?
11: Est-ce que ça serait trop demander à Cyril de parler normalement comme il parle dans la vie de tous les jours, plutôt que dès qu'il parle derrière un micro, il se met à parler comme un alligator? Mais si tu pouvais parler comme quand tu sais quand tu me demandes 10 balles, tu sais quand tu dis
8: Max,
11: s'il te plaît, t'aurais pas 10 balles? Plutôt que tu me dis pas Max, s'il te plaît, t'aurais pas 10 francs?
7: Bon, je pense que ça vient de personne, on va continuer.
11: Non mais pas normalement, bordel.
7: Si vous voulez me joindre, moi j'ai pas de bordel, mais je suis là tous les soirs.
8: Bon, c'est bon.
7: Voilà.
26: On y va?
7: On y va.
26: 1, 2, 3.
8: J'aimerais bien savoir comment s'appelle le monsieur de France Télécom. C'est ça qu'on attend depuis tout à l'heure déjà.
24: Ah, parce que le fonctionnaire, c'est un peu vrai.
8: Non mais t'as un prénom, Robert, Gérard, je sais pas, un pseudo peut-être.
9: Ah non, j'ai des collègues qui m'écoutent.
26: Bah, Monsieur X.
9: Travaille à l'agence de Boulogne.
8: Bon, Jean-Christophe, alors. Bon, on en était où?
26: On en était à savoir...
8: Je vais te donner un prénom, je t'appelle Jean-Christophe, comme ça au pif. Hein.
24: Judicieux.
9: D'accord.
26: JC, donc.
8: Alors, tiens, même, on va faire JC. On va prendre tes initiales, c'est plus simple. Mon JC, alors vas-y, exprime-toi.
26: Jésus-Christ.
9: Alors, moi, je travaille à l'agence de Boulogne. Et je dois dire qu'on a très peu d'appels pour les portables, plutôt pour les téléphones personnels, pour des problèmes de ligne, de piratage, etc. Pour les portables, c'est très rare.
26: Vous avez combien d'appels par jour?
7: Est-ce qu'on peut pirater un portable?
9: Oh oui. Non.
27: Ah si. Excusez-moi.
7: Qui dit non?
26: Si, moi j'ai piraté le portable de Gérard.
7: De Gérard, ouais.
26: Même moi aussi. Hein. Mmh.
7: Et pour quelle raison?
26: Bah, parce que j'avais pas d'argent pour payer l'abonnement. Puis Gérard, il a les factures.
10: Ouais.
26: Et comme Gérard en vérité est un millionnaire et qu'il s'est passé pour un pauvre, C'est vrai. Oui, il est super sympa.
27: Ah, ça c'est bien possible.
26: Dérange pas. Gérard Barclay. Ouais. Voilà, voilà.
27: Ah, excusez-moi.
26: Oui. Oui.
27: Je viens d'apprendre parce que j'ai le l'AFP. Là,
1: Michel.
27: Chez moi parce que je suis journaliste. Hein.
1: Michel. Ah.
27: Oui, c'est Michel.
1: Je tiens à te souhaiter quand même une bonne soirée. Bonsoir.
0: Bonsoir, Michel.
27: Bonsoir Wally Gator. Bonsoir. Merci. Daniel. Bonsoir Kildar. Bonsoir Max.
0: Bonsoir. Manu aussi.
27: Bonsoir à toute l'équipe.
0: Ouais.
27: Salut.
0: Bon.
27: L'équipe des débats de l'écran. Donc,
0: Tu accélères un petit peu, s'il te plaît, merci.
27: Oui, merci.
0: Voilà.
27: Bonsoir.
0: Oui, bonsoir. Donc, tu voulais nous parler de.
3: Bravo.
27: Sur l'AFP.
0: D'accord, l'AFP.
27: Apparemment, Gérard serait décédé. Alors, je ne sais pas si c'est.
26: Non, non, écoutez, il est bien là. Hein.
27: Non, c'est pas... Moi, je comprends pas.
0: Il est décédé, mais il va bientôt revenir. Bon, tu voulais.
27: Portable. Moi, j'ai appelé spécialement pour parler de France Télécom et notamment des portables. Et juste quand j'appelle, Gérard déserte le studio.
26: Non, non, Gérard, il est là. Écoutez, il est là.
0: Il te parle.
27: On n'entend pas sa voix, je le sens pas.
0: Mais bon, on peut faire sans lui, hein, c'est pas un problème.
6: Vous voulez savoir sur Carole.
0: Voilà, il est là.
26: Ah.
0: On peut très bien faire sans lui. Hein. C'est lui qui a de son plein gré qui est parti. Donc, on continue.
26: Vas-y.
0: On a du mal quand même. Oui, France Télécom, tu voulais rajouter.
27: Je voulais rajouter qu'il va y avoir des offres spéciales pour les étrennes de Noël.
26: Ouais.
27: Mm-hmm. Avec des téléphones portables offerts.
26: Mm-hmm.
27: Et des forfaits bien sûr moins chers que chez les autres concurrents.
26: À 1,50 €?
27: Oh non, pas 1,50 €.
26: Bah, tout à l'heure cher. C'était 1 franc donc.
27: Non, 1 franc le portable et le forfait offert.
26: 50 centimes.
27: Non, 1 franc. J'ai l'impression que
26: c'est rien quoi.
27: Hein. France Télécom se moque de nous. Hein.
26: Ah ouais, moi je vais aller chez...
0: Excusez-moi, il y a Jean-Pat qui est venu nous rejoindre dans le studio.
12: Bonjour Jean-Pat.
0: Jean-Pat.
26: Salut Jean-Pat.
0: Par contre, si tu pouvais te rapprocher de moi pour que les caméras de Fun TV puissent te voir dans l'ensemble, s'il te plaît.
12: C'est bon, hein.
13: Ouais, ça va là.
12: Ouais, je crois que...
26: Bon, le débat n'avance pas.
13: On va passer à notre question.
0: Oui.
1: Ah bien Daniel, bonne chose Daniel.
0: Tout à fait.
1: Merci. À votre avis, que deviendra...
0: Coup de fil.
1: Un coup de fil, là.
0: C'est Gérard peut-être. D'accord.
6: C'était
0: Magazine
6: Domaine 97.
0: Gérard, oui.
6: C'est
0: un
6: alligator. Vous voulez savoir sur Gérard.
0: Oui,
6: Gérard,
0: il y a
6: le
0: coup. Ok, d'accord.
26: Merci,
0: ok, super.
26: Merci,
0: tu rappelles.
27: Merci,
0: merci.
27: Gérard.
26: Ouais.
13: Donc, on passe à la question suivante. La
1: oui,
13: question
1: merci,
13: suivante.
1: Daniel, merci.
13: Donc, que deviendra, à votre avis, le portable dans ces prochaines années?
26: Je pense que ça deviendra un frigidaire, quelque chose comme ça. Je
0: dirais,
26: on réduit tout.
12: Un crapaud.
0: N'importe quoi. À votre avis, est-ce qu'il sera encore plus léger, petit, avec encore des touches ou des gadgets qui nous permettent... Est-ce que ça sera vocal?
26: Est-ce que vous connaissez la pub pour je sais plus quel journal, et en fait les mecs avaient des portables intégrés, c'était des puces dans eux.
0: Ouais.
26: Il y en a un qui pétait et qui disait qu'il recevait un fax.
0: Bon là tu dégages.
27: Ok, ouais.
0: C'est assez.
26: Non, tu dégages,
1: ça là je viens d'entendre un truc qui m'a pas fait plaisir.
26: Mais c'est l'avenir hein, parce que c'est très visionnaire. Moi je dis qu'un jour il y aura plus de téléphone à la maison.
0: Ça me fait plaisir d'avoir Jean-Pat à côté de moi pour faire le débat.
26: On aura plus de téléphone à la maison,
0: ça me fait plaisir. J'aime bien Jean-Pat.
26: Ouais, c'est sûr. Ouais, les portables seront intégrés dans le cerveau.
0: C'est vrai, je l'aime bien.
26: Et un jour, le portable, il servira de CD, il servira de magnéto.
0: Est-ce que tu penses qu'il servira de toilette à la loco?
26: Comment?
0: Est-ce qu'il servira de toilette un jour? Est-ce qu'il peut servir d'animateur le jeudi soir dans les débats?
26: Il y aura un petit trou sur le portable, on pourra faire ses besoins dedans.
0: Comme ça, Gérard pour l'emporter à la loco.
26: Ouais. Ce sera bien, ça.
0: Gérard,
26: peut-être.
6: Magazine Domaine 97, du confidentiel de PC.
0: Ouais.
6: Tout ce que vous voulez savoir sur Carole.
26: D'accord.
6: Gérard à la loco,
26: d'accord. Bah merci Gérard encore. Hein.
0: On a fait l'humoriste qui est venu nous rejoindre dans les studios.
26: C'est toujours la même chose, mais c'est pas grave. On remonte le moral. Non, mais ça fait plaisir au moins.
0: On sent
26: qu'il est là, quoi. Ouais, il nous respecte. C'est bien.
6: Oh, tu savais, le standard.
0: Ouh là là là là là là.
1: On accueille Tony quand même.
0: Ah, merci Tony. Tony, bonsoir.
27: Bonsoir, bon, qu'est-ce qu'il se passe?
0: Merci d'être avec nous.
1: Bon, Tony, très simple, on a un problème.
0: Oui. Voilà, ouais.
1: C'est que Gérard n'est plus là.
0: Tout à fait.
27: Alors, non, gagné,
0: il est parti.
27: Alors,
0: il
27: le coup, là, hein.
0: Il fait la gueule.
27: Il paye le coup, j'invite tout le monde. Hein.
1: Ah, c'est vrai?
27: Ouais, on a quand même mis un an à le virer quand même. Hein.
1: Ouais, c'est vrai. Donc tu vas nous inviter, mais pour le moment le débat c'est sur le portable, donc qu'est-ce que t'en penses toi?
27: Je sais pas, il faut que je dise des choses sérieuses, des conneries.
26: Tout ce que tu veux.
0: Bah,
26: que tu veux.
0: Moi, si tu dis des conneries.
1: Essaye d'être moins con que d'habitude, c'est tout.
27: Ça va être sûr quand même.
1: Je sais, mais fais un effort.
27: Bon, bah, ça pourrait être sérieux. Moi j'ai pas de portable.
0: Ouais.
27: J'ai un tatou.
26: Pourquoi?
27: Pourquoi j'ai pas de portable?
26: Oui.
27: Parce que je vois pas l'intérêt quoi.
0: Pourquoi pas l'intérêt?
26: Attendez, la cassette elle est finie.
27: j'ai pas. Non, elle est pas finie. Elle est.
26: Est-ce que
23: Tony, pourquoi tu vois pas l'intérêt à avoir un portable?
27: Parce que je trouve que moi, bon, c'est déjà, moi, personnellement, j'ai pas trop d'amis. Donc, si je reçois 3 coups de fil dans l'année.
20: T'arrêtes avec ta caméra!
27: Un portable. C'était intéressant ce que je venais de dire.
20: Mais arrête!
23: Bon, c'est bon.
20: Sans libre!
3: S'il vous plaît, est-ce qu'on peut revenir au débat?
26: Oui.
3: Merci.
26: Oui, bien sûr.
3: Donc,
20: ouais.
3: Tony.
20: Ouais, mais arrête avec la caméra!
23: C'est Jean-Pat qui s'énerve.
20: Oh, putain,
23: c'est Fred. Voilà.
20: Bon, lui, là,
26: vas-y, et Tony.
23: Non,
20: une
23: heure! Daniel aussi se met à hurler. C'est un peu.
3: Bon, moi, si c'est comme ça, voilà, j'arrête. Ouais. Attention.
23: Fildar.
3: Si c'est comme ça, je me casse. J'arrête tout, je vous laisse tomber.
23: Non.
3: J'aimerais entendre Tony. J'aimerais entendre Tony.
23: Ah, tu reprends le débat là.
3: Et les autres, vous dégagez
23: Tony,
3: au standard.
23: Moi, j'avais une question. Tu disais que ça portait pas l'intérêt d'avoir un portable.
27: Non, je disais pas que ça portait pas l'intérêt. Je disais qu'il y avait pas d'intérêt.
23: Oui, pas
26: pour
23: d'intérêt.
26: Toi,
23: oui.
26: Pourquoi?
27: Et, parce que, certaines personnes ne ressentent pas le besoin de recevoir des appels téléphoniques. Parce que moi, je connais des blaireaux qui ont des portables et ils reçoivent 3 appels par.
23: Mais qu'est-ce que tu te dises, moi, pourquoi tu veux pas avoir de portable? Parce que tu veux pas, t'as pas d'appel en fait.
27: Bah oui, c'est ce que je dis, j'ai pas d'amis.
23: Tu connais
26: pas
23: ça,
26: pas d'amis.
27: Caramel, tu t'entends pas ce que je dis, hein?
12: Ouais, bah, hey, Tony. Oui, tu peux quand même faire les 08 36 68 pour avoir
27: des. Bien sûr, évidemment. Ah. Je les fais tous les soirs.
3: Ah, monsieur
27: mais
3: bien sûr, j'ai bien
27: vu. Je me tape des queues en regardant tout ça et puis je m'amuse.
23: Mais je voulais pas que tu peux taper une queue avec un portable à la main qui te sert pas.
27: Moi, j'ai un portable à la main.
23: Ouais, non, quand tu tapes une queue.
27: Non, attends, parce que ma queue, si tu veux, c'est un baobab. Donc j'ai obligé d'avoir les deux dessus.
23: J'avoue que les filles, on peut réagir à ça.
27: Ouais.
3: Par contre, Tony, je vais te poser une question.
27: Oui,
3: bah. Imagine que, bon, tu...
23: Oui, je sais.
3: Ok. Donc tu as un portable. Donc tu as un numéro de téléphone.
23: Deux portables.
3: T'as rendez-vous avec la meuf.
26: Avec la meuf.
3: Problème, c'est que la meuf peut pas venir.
26: Pas venir.
3: Et elle peut te joindre car tu as un portable. Elle peut te prévenir donc à l'avance. Tu ne pourras pas être au rendez-vous.
26: Avec elle.
3: Et donc tu passes moins pour un con.
23: Des effets de voix.
3: Tu comprends, Tony? Les auditeurs sont cons ce soir. Voilà.
27: J'ai rien compris.
26: Ah oui, c'est moi la copine de Tony.
3: Allez, j'arrête.
26: Non, c'est moi.
23: Non, Philippe,
26: Tony,
23: excusez-moi tout
26: amour.
23: Le monde. Philippe, s'il vous plaît. Ah, Manu voudrait s'exprimer.
3: Ouais, on accueille Arnette quand même.
26: Arnette.
23: Je sais pas si tu le sais.
14: Ça va tout le monde?
23: Ça va, et bonsoir, excuse-moi.
26: Arnette, tu m'as fait un faux plan ce soir.
23: Ah, règlement de compte, au standard.
14: Ouais,
23: Arnette.
14: Bonsoir à tout le monde, bonsoir Gérard.
23: Non, il est pas là,
14: il est parti.
23: Gérard.
26: Arnette, je t'ai vu dans Excel, je te trouve vraiment bon.
23: Ah ouais,
3: attends, c'est Gérard qui appelle.
26: Gérard, vas-y.
14: Gérard, j'ai 97, un confidentiel de Christy. Tout ce que vous voulez savoir sur Carole, Gérard à la loco.
26: Terminé. On arrête, d'accord. C'est génial.
23: Bon, alors on va mettre un disque là parce que.
15: Oui, donc,
23: vraiment titre.
15: Alors le titre c'est Je te prends pas
14: la main
15: avec Je suce ma carotte.
23: Qui est Gérard? On est reparti avec Megan, Joanne, Carole, Luigi, Tony, Arnette. Merci Manu.
3: De rien.
15: Il n'y a personne d'autre.
3: Allô?
23: Non.
3: Bah non.
23: Alors on va quand même se présenter puisque Gérard n'est plus là, on a repris l'antenne. Vas-y. D'accord, donc j'ai Jean-Pat à ma gauche. Jean-Pat, bonsoir.
3: Ouais.
23: Bonsoir.
3: Salut Jean-Pat, tu vas bien?
23: Ouais.
3: Salut.
23: Donc c'est Philippe là, ce que vous avez entendu? Fildar.
3: Enchanté.
23: Voilà, nous avons Daniel à la console.
3: Super,
23: bonsoir.
3: Daniel.
23: Bonsoir.
3: Attends, salut, je vais seulement dire à Daniel qui fait un boulot exceptionnel ce soir.
23: Oui, c'est vrai.
3: Je tiens quand même à l'applaudir.
23: Merci.
3: Merci.
23: Bravo Daniel. On peut applaudir aussi Manu au standard et Sébastien qui fait. Je voudrais te dire je t'aime sur un portable.
15: Je voudrais faire les courses avec toi avec mon portable.
23: Ah, attention.
3: Ah, Gérard reprend.
23: Gérard reprend.
15: Oh là.
14: Non, je continue pas dans un bordel.
23: Bon. Je vous explique.
15: Attention
23: doucement ce qui se passe. Gérard veut ou ne veut pas refaire le live.
15: On ne sait pas.
23: Nous partons.
3: On dégage.
23: Allons-y.
3: Il est reparti dans le couloir. Ah, merde.
23: On ne sait pas. Ah, il re-rentre de nouveau.
3: Fausse bonne nouvelle.
20: Putain,
3: merde.
20: Tu travailles au standard.
3: Ah.
20: Vite fait.
3: Je reconnais le GG.
23: Il est là.
3: Il arrive. Il est remonté à bloc.
20: Vite fait, toi.
3: À bloc.
23: Il est là.
20: Hein? Là, tu as travaillé.
3: Alors attention là.
20: Là tu travailles.
5: Mais sérieux, assurez les auditeurs, c'est d'aller remonter, remonter.
20: Merci. Tu prends tes lunettes. Ouais. Que vous tirez ça.
5: Ouais.
20: Hein. Je veux bien refaire les débats, mais pas comme ça. Hein. On va reprendre le premier débat et c'est tout.
5: Oh non.
20: Non, non. Ouais, on va prendre la question. On attaque le deuxième et c'est tout.
5: C'est la question. Ouais. Gérard, les questions, elles sont là.
16: Gérard,
5: les questions, elles sont là, Gérard.
17: Gérard, elles sont là, dépêche-toi.
5: Tiens,
16: Gérard, redonne les numéros de téléphone.
20: Non, les portables, je les fais plus.
5: Ah bon, on fait le deuxième débat.
16: C'est fini,
5: alors,
16: les deuxième portables. Débat, alors, Gérard. On fait le deuxième débat, alors.
20: Hmm, on fait le deuxième débat.
5: Ok.
20: Donc, tu me changes tous les gens, parce que là, j'en veux pas.
16: Pourquoi t'en veux pas? Ils étaient très calmes.
20: Non, non, mais tu me changes tous les gens, s'il te plaît.
16: Ok.
5: Donc, on reprend le deuxième débat, là.

0: Allons-y, nous écoutons.
1: Je vous hume à plein nez, vous qui à mon paillasson êtes abonné. Multiple pâté, aux coquettes franches, je vous aime, vous chéris et souvent on vous mange. Parfois sous le soleil, lorsque l'horizon s'embrase, vous recouvrez des teintes qui m'arrachent l'extase. Alors je trempe mon sexe dans votre substance. Je vais et je viens, et fou d'ivresse, je lâche ma semence. Alors le blanc cassé se mêle au marron, laissant mon esprit imaginer sans se lasser l'atmosphère douce et chaleureuse des WC. Enfin, fatigué de vos couleurs métisses, je me penche sur votre sœur la pisse. Je la lèche, l'absorbe et la vomis pour colorer ma bouche à la teinte par trop punie. Voilà.
0: Ouais, c'est pas mal, j'ai pas tout compris. Pour moi, c'est trop compliqué, mais moi, j'aime pas quand c'est compliqué. Je le dis et je le répète, c'est comme les poèmes d'amour. Peu y en a, c'est genre machin, avec les mots dans les dictions. Moi, j'aime bien les mots simples, qu'on aille droit au but, qu'on raconte une histoire, mais avec des mots simples pour que tout le monde puisse comprendre. Regarde, même moi qui suis quelqu'un où on pense que je suis intelligent, je comprends pas, c'est trop compliqué.
2: Ok.
0: Ouais.
2: Oui.

0: d'accord, ok. Bon, bah bonne bourre, Julien.
1: Ok,
0: bah, bonne branlette alors. Tiens, on prendra Héloïse après de Paris qui a un problème avec son cum pour changer. Ça va, Steph?
2: Ouais, ça va, et toi?
0: Et non, et toi?
2: Bah, ouais,
0: moi, j'ai la haine, j'ai la haine, j'ai la haine, j'ai la haine.
2: Pourquoi?
0: Mais je sais pas, comme ça, j'ai envie. C'est même pas les télécoms. Maintenant, c'est presque devenu une partie de plaisir que de travailler dans les conditions dans lesquelles on travaille, avec le genre d'émissions qu'on a à vous donner. C'est quand même, c'est, moi, je dis que c'est, je crois qu'on est les seuls, les trois seuls à pouvoir faire une chose aussi, c'est mortel ce qu'on fait.
2: Ça, c'est vrai que vous assurez, hein.
0: Ah ouais, alors que tu vas le bordel, putain, y a rien qui fonctionne dans cette boutique.
2: Bah, il faut pas nous quitter,
0: Non, mais j'ai pas dit ça, mais ils vont m'obliger à le faire, ils vont finir par avoir le dernier mot. C'est con, puis ça ferait plaisir à 2-3, hein.
2: Ouais.
0: Ah ouais, moi je vais t'oublier de mardir, hein, de ces quatre, hein.
2: Oh non.
0: Bon, non, sérieux, ah non, putain, nous fais pas ça, Max, tu peux pas te faire ça, putain, ça fait sans déconner. Moi je t'écoute depuis 3 mois, et t'es mortel, je t'écoute toutes les nuits, je m'en passerai jamais de toi. Ah ouais, je représente quoi pour toi, Stéphane?
2: Bah, beaucoup, hein, quand même.
0: Ah, ouais, ça va, ouais, ouais, c'est vrai, bah, vraiment, sérieux, sérieux.
2: Tu peux quand même, hein, quand
0: allez,
2: même.
0: Sérieux, sérieux.
2: Ouais, ouais.
0: Allez, sérieux, sérieux, combien? Allez, sérieux.
2: Sérieux?
0: Ouais, allez, dis-moi, dis-moi, dis-moi tout.
2: Bon, 75% de ma vie,
0: déjà. Ouah, à ce point-là, putain, putain, je suis plus important toi qu'une nana, c'est cool, ça.
2: Bah,
0: ça,
2: déjà,
0: ça me fait plaisir, ça me touche, hein.
2: J'ai jamais eu une nana, donc déjà, ça limite pas mal. Hein.
0: Jamais?
2: Mon chien, bon, par exemple, une soirée, il y a des invités qui arrivent, bon, pour prendre un petit cocktail, quoi.
0: Ouais.
2: Et le chien, il arrive sur les invités, bon, ouais, pour l'instant.
0: Et c'est quoi comme race?
2: C'est un épagneul breton.
0: Un épagneul breton, ouais.
2: Ouais,
0: je connais de nom, mais je vois pas la gueule, quoi, je suis grave, moi.
2: Il a une bonne petite gueule, hein, quand même.
0: Il a une bonne petite gueule?
2: Ouais, ouais.
0: Ah, d'accord, ouais.
2: Ouais, puis alors, il laisse ses deux pattes sur la cuisse de l'invité, quoi.
0: Ouais, ouais. Puis il a envie, en fin de compte, de s'attaquer à la jambe, quoi.
2: Et on voit à un moment un petit bout sortir rouge, là,
0: ouais.
2: Tout rouge. Bon, alors, tout le monde était écroulé de rire, sauf la nana, quoi.
0: Ouais.
2: Elle faisait péter un peu un phare, quand même.
0: Ouais, c'est clair.
2: Il y a le chien qui commençait un peu, tu sais, à bouger le cul, quoi.
0: Chien, hein.
2: Non, c'est pas ça.
0: Ah, mais pas toi, quand même, j'espère, pour toi, parce que sinon, mon cul, tu dois jongler, hein.
2: Ouais.
0: Ah, ouais, ouais.
2: Et bon, et puis, alors...
0: Tu dis que c'est comme ça?
3: Bien sûr.

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0: sais que ça vous fait plaisir, ça. Jean-François Maurice, extrait de l'album 28 degrés à l'ombre avec Disconnection, bien ringard, bien comme on l'aime, bien deuxième degré, bien Radio Libre de Fun Radio. 0803.
1: Bonjour.
0: Julien. Quand, non, mais quand les mecs ont des problèmes. Attends, Julien, t'es là?
1: Oui, je suis là.
0: Non, mais quand les gens ont des problèmes, demandez le numéro de téléphone de la personne pour qu'ils se fassent avancer le public.
1: Mais laisse tomber, Max. Oh, c'est le meilleur! Attends, ils sont à moitié à poil, les vite à l'air!
0: Oh! Il nous est arrivé, mais grave de grave, hein.
1: Ah non, il a pas fumé la moquette là avant?
2: Ah ouais, je crois, c'est clair. Hein.
0: Rien qu'un peu. J'ai un truc à te faire écouter qu'on a reçu d'une cassette qui s'appelle le Gay Club. À mon avis, il va y avoir du procès là.
2: Oh ouais, mais pas pour moi quoi.
0: Non, mais pas pour toi, Jason. Bonsoir.
2: Oui,
0: bonsoir.
2: Salut tout le monde, salut Françoise, ok.
0: Françoise, Gérard, Françoise, vous connaissez également, hein? Françoise, non, pas vraiment. C'est vrai
3: que. Bah oui. Sans arrêt, tu parles de sexe.
0: Non, c'est pas vrai, mais parce que généralement, je suis un frustré, donc je suis obligé de parler de sexe. Ça me fait du bien, quoi. C'est normal. En étant célibataire, je suis obligé de trouver, tu vois. Bon, j'ai des nanas qui me courent à droite à gauche, mais bon, finalement, je leur conviens pas. Ça va pas. Il y a un truc qui se passe pas. Donc ouais, ça m'excite bien. Ouais. Ça, par exemple, quand toi tu me parles de sexe, ouais, c'est vrai que ça m'excite bien parce que t'as une façon d'en parler vraiment qui dit bon bah, il vaut mieux rester seul, quoi.
1: Vaut mieux rester seul que mal accompagné.
0: C'est vrai, François.
1: Ouais, exactement.
3: Ouais.
0: Quand toi tu nous parles de tes fantasmes, ce que tu fais avec ton vieux monsieur.
3: C'est pas mon vieux monsieur. Hein.
0: Ah, c'est ton mec, mais c'est un vieux monsieur.
3: C'est mon mec.
0: Voilà, tu vas bientôt l'empailler.
3: Hein?
0: Non. Et donc je me dis ouais là ça m'excite. Mais avec Florent, des fois avec Florent on prend notre pied grave quoi. Ah ouais, quand on parle de cul, mais évidemment quoi. Évidemment quoi.
3: Justement, c'est pour ça que. C'est pour ça que je voulais savoir. Si tu prenais ton pied.
0: Ah, complet, ouais. Ah ouais, mais je te dis, moi, c'est vrai, comme on le dit tout le temps, ceux qui en parlent le plus en font le moins, et comme moi j'en parle tellement, je fais rien. Ça donne envie de faire l'amour. Franchement, pour ceux qui sont en train sur le point de faire l'amour, éteignez avant que ça se fasse, parce que là, franchement, ça va être mortel, là. Un grand moment de radio.
1: Sortir.
0: Alors, allez-y, vas-y, Françoise, qu'est-ce qu'un 69?
3: Le 69?
0: Ouais.
3: Bon, le mec, c'est vrai qu'il monte sur la nana.
0: Ouais.
3: Il monte sur la nana.
0: Ouais.
3: Bon. Attends,
0: parce que ça, c'est ce qui est très fort chez Français, c'est toujours sa manière de s'exprimer. Donc, la nana machine le truc du mec. Le mot
3: machine. Mais non.
0: Bon, alors, on recommence.
3: Disons que. La nanette, elle est directement allongée.
1: Directement.
3: Directement, Gérard.
0: Ouais, directement, ouais. Ensuite.
3: Le mec, il s'allonge.
0: Ouais.
1: Ouais. Comment, devant ou derrière?
3: Bah, disons que t'as le cul, directement.
1: Sur la gueule de la
3: Vis-à-vis du visage.
0: Directement. Ça c'est dans le club, hein, ça a été enregistré.
1: Ah ouais.
0: Allez, on se met dans le bain, il y aura une petite surprise dans quelques instants. Allez. Ah écoute, là c'est en direct, hein, c'était dans la boîte, hein. Ça craint.
4: Bienvenue au T-Club. Ce soir, une super soirée pour les hommes. Si on aurait qu'à quelques surprises, notamment un remix qu'on entend assez régulièrement ici. Puisqu'il s'agit du...
0: T'entends, hein?
4: Remix de Gérard!
1: Wow. Oh non, ils ont pas fait ça!
0: Oh putain, ça craint, hein?
1: Ah oui, c'est clair!
0: Ah écoute bien ce qu'il dit, le mec!
4: Allez, bon Gérard! Oh, Gérard!
0: T'entends le public?
1: Oh,
0: des mecs, hein?
4: Ah bon, c'est là ce soir pour vous, les hommes!
0: Ah écoute, wow. Là, il passe le remix, notre remix.
4: Voilà. Attention, nous sortons vos agendas, parce que le 30 février.
1: Ils n'ont pas le droit.
0: Chut, écoute.
4: Il est là.
0: Gérard.
4: On est en train de négocier ça avec Gérard. Il sera la nôtre le 30 février. Pour vous, au club.
1: Il ne sait pas à quelle heure que tu rentres. Gérard avait certaines affinités parce qu'on avait compris que Gérard avait un surnom, c'était Tarzan et qu'il était souvent avec Jen. Et Jen, on pensait que c'était tous un garçon ici, nous.
5: Non mais attends, non mais il va où lui là?
0: Il est complètement taré celui-là.
1: Il a pas fumé dans le cadre, vous savez.
0: Monsieur, attendez, moi je vais vous demander, puisque vous êtes soi-disant en possession de ce remix, est-ce que vous pourriez demander à votre DJ juste d'en passer un extrait pour être sûr que vous l'ayez bien?
1: Le remix de Gérard.
0: Oui.
1: Bien sûr, attendez, je vais le lire, hein, n'inquiétez pas.
0: Bah, allez voir, parce qu'on va vérifier, ça me paraît bizarre cette histoire. Non, donc, qu'est-ce que c'est que cette histoire?
1: Excusez-moi, j'ai fermé la porte, hein.
0: Oui,
1: allô?
0: Oui, bah non, mais c'est quoi cette histoire?
1: Bah, c'est-à-dire que c'est le remix que nous a. Ça, c'est la version maxi en plus, hein.
0: Donc, vous êtes vraiment en possession d'un truc?
1: Ah, tout à fait. Ah oui, oui, mais d'ailleurs, la maison 10 nous contacte régulièrement. C'est un peu comme Boris, hein, vous savez, quand Boris.
6: Ah ouais.
0: Non mais moi monsieur, bon on va en arrêter là. Oui. Sachez
1: non,
0: que.
1: Non mais monsieur,
0: nous avons des gens, nous avons des. Parce que vous on connaît des gens qui travaillent en radio, donc vous rentrez dans les détails de votre club discothèque qui ne regarde que vous.
1: Et alors
0: monsieur, moi tout ce que je tenais à vous dire, c'est que vous êtes en direct donc sur Fun Radio et que vous aurez des problèmes.
1: Voilà, et eh bien c'est vous qui allez en avoir des problèmes.
6: Ah bah comme vous voulez. Voilà, c'est ce qu'on verra parce que déjà c'est vous qui allez en avoir parce que vous passez des trucs qui n'ont jamais été sortis dans, oh,
0: exactement.
6: Dans les commerces.
0: Muriel, on attend ton numéro de téléphone s'il te plaît ou que quelqu'un nous en donne un sur le numéro.
6: Vous me prenez peut-être pour un con là. C'est dans le Gers.
0: On le sait très bien, monsieur. Monsieur, on s'est renseigné, c'est dans le, on sait très bien où est votre club.
6: C'est dans le Gers. Déjà 25-732, ça peut pas terminer par 732, hein. Alors donc.
1: Je vous ai dit combien?
6: Ouais, 732.
1: Ah, je me suis trompé, excusez-moi. 731. Ah ouais.
0: Non, mais attends,
6: ouais,
0: si
6: 731,
0: ça peut...
6: pourquoi pas 735 aussi, tant que vous y êtes, espèce de connard.
0: Mais non, mais Gérard, nous on a bien qu'à.
6: Avant la fin du mois de février.
1: Oui.
6: Donc il y a 28 jours. Si fin février, ça continue de se produire, même avant. Je vous préviens que...
1: Si j'ai bien compris, nous pouvons compter sur votre présence pour le 28.
6: Non. Non, il y a deux questions.
1: Ah, me donneront raison.
0: Attends, parce que enlève-le-moi deux secondes, parce que tu vas baisser un peu la parce que ça sature. Donc, monsieur, on va vous souhaiter une bonne soirée.
1: Oui.
0: Et puis, à bientôt.
7: Bah, pourquoi moi, je m'interdirais de le passer, quand même.
6: Plus de 150 000 discothèques.
7: Non, 150 discothèques en France qui passent votre disque.
6: Ça reste à vérifier déjà d'une. De toute manière, moi je viens de vous dire, donc il est hors de question que vous me voyez samedi, et il est hors de question que vous le passiez.
0: Voilà, très bien. Et d'ailleurs, monsieur, c'est même pas la peine de.
6: Il y a
0: même
6: l'a dit. Non.
8: Ouais, elle est vachement belle en plus.
6: Bah même. Je fais pas de poème.
8: Bon, elle est vachement moche alors.
6: De toute manière, je m'en fous. Moi, c'est ton anniversaire, mais je fais pas de poème pour les autres. Ça, tu devrais le savoir depuis le temps que t'écoutes.
8: Ah ouais, c'est
0: bon,
8: vrai.
0: Alors, qu'est-ce qu'on fait, là? Bon, Mylène.
9: Ouais.
0: Bon, t'es toute seule, là?
8: Ouais, je sais pas si elle est toute seule. Hein. C'est comme on m'a lâché.
0: Mylène, tu seras avec un garçon, là?
8: Écoute, je vois rien. Le rideau est presque fermé, mais pas tout à fait. Hein.
0: Alors, t'es avec un garçon ou pas?
9: Mmh.
0: Non, sérieux. Allez, sérieux. Ouais. T'es avec un garçon ou pas?
9: Non.
0: T'es toute seule, mais parle devant ton combiné, on n'entend rien.
9: Oui.
0: Alors, maintenant que t'es réveillée, est-ce que Mylène, ça te dirait pas, par exemple, de mettre une sorte de mini-jupe un peu sexy, pour faire plaisir à l'auditeur d'avant, Rudy, et de te mettre des, je sais pas, quelque chose de très sexy ou carrément rien en dessous, et de venir dans l'appartement de chez Benoît?
9: Non.
0: Par exemple, et tu t'allongerais sur son lit,
8: oui,
0: et puis...
8: Oui.
9: Non, par exemple.
0: Pour lui faire un cadeau, et t'as garderais les guitares, et puis il y a rien. Hein?
8: Et puis nous, on chanterait autour.
0: Voilà, et puis il te ferait l'amour, et puis il y a tous ses copains qui te passeraient dessus.
8: Ouais. En direct live.
0: C'est pas grave, toi, tu dors.
10: Mmh. Genre les menottes et tout, ça te dérange pas?
6: Quand même, pas trop menottes. Hein. J'aime pas trop être attaché, hein, ni attacher la nana. Hein. Faut quand même pas...
10: Non, mais je les laisse libre, tu vois, c'est juste, je sais pas, t'es sur le lit, un peu attaché, mais tu bouges pas, j'ai un fouet et tout ça, quoi, tu vois.
6: Ça, je suis contre, hein.
10: Et pourquoi ça
0: fait... Allez, merde, un petit coup de fouet, bordel.
6: Non, je suis contre, moi, tout ça, hein.
0: Allez, mais... quoi, putain.
6: Il y a pas de putain, c'est que je suis contre.
10: Mais attends, si je te présente ma mère, c'est que ma mère est d'accord, donc si ma mère est d'accord, toi, tu peux être d'accord.
0: Avec ton derrière.
6: Oh, t'as raison, toi.
0: Premier soir, donc, ou si t'aimes pas, alors, une raison de plus de pas le faire. C'est vrai que tu m'attaches et que tu me fouettes, que tu me prennes de tous les côtés. Je te rappellerai pour avoir un rencard avec toi, my baby.
6: Ouais, bah, dans ces cas-là, fais une chose.
0: Elle va changer. Alors, dans ces cas-là, elle fait une chose, c'est ta phrase fétiche. Hein.
6: À l'appel et puis on verra.
0: Voilà.
6: On verra.
0: Voilà.
6: Tu gères les...
0: dans la forêt vierge, Gérard, je veux que tu me fouettes. Apparemment, tout le monde est très branché par le plan du fouet. Hein. Apparemment,
6: non,
0: ça le met.
6: Non, pas nanou.
0: Ah ouais, non, mais là, ça me branche bien. Tu veux qu'on appelle dans une boîte de cul, Gérard?
6: Non, c'est bon. Non, on laisse
0: t'es
6: tomber.
0: Sûr, hein.
6: C'est qui ça?
0: Oh, puis ça va, c'est pas trop violent, nanou.
6: C'est nanou encore?
0: Ouais, ouais.
6: Oh, merde.
0: Bon, alors, vas-y. GG.
6: Oh bah c'est bon, tu la laisses, va qu'elle s'éteigne toute seule. J'ai pas besoin d'éteindre les nanas moi. Je les allume.
0: Exactement, et tu les allumes bien. C'est vrai qu'en ce moment il y a de plus en plus de nanas qui viennent dans les locaux lors de ton débat. Hein.
6: Ouais.
0: Ça, c'est clair. GG, il a comme une influence. Gérard, j'aime ta bite. Je suis sûr que tu es vierge, toi aussi, sur les nanas, quoi. Voilà.
6: Non, mais attends, c'est bon, là, l'autre vierge, ça, c'est pas son problème.
0: C'est ce qu'on m'a dit, c'est ce qu'on m'a dit au Gay Club.
6: C'est bien.
0: Voilà. Ta vie, GG peut s'occuper de toi en 5 secondes, il fera de toi la femme la plus heureuse du monde. Donc tu nous écris directement 143 avenue Charles de Gaulle, c'est pas compliqué, c'est
6: 80... Non, c'est pas, vous mettez Fun Radio, vous mettez pas ce que masque, merde.
0: Non mais, 100... non, non, mais attends Gérard, laisse-moi terminer, sinon les adresses ne viennent pas. C'est 143 avenue Charles de Gaulle, 92521, Neuilly-sur-Seine, Sedex, voilà.
6: Celui par un jeudi.
0: Voilà, et puis surtout n'oubliez pas le débat sur les vierges jeudi soir, et puis voilà. Que...
6: À moins que t'as trop de problèmes, et puis que si t'as pas assez d'auditeurs, dans ces cas-là, tu rappelles mercredi.
0: Voilà.

0: 24 heures, 24 heures, à ce moment-là, les mômes sont couchés.
1: C'est Fun Radio. Comment
0: on me met un film de cul? Oui, après, c'est tout.
1: Vous êtes Fun Radio?
0: Non, je suis pas sur ce Fun Radio.
1: Si, si, parce qu'on vous entend.
2: Ah,
0: oh, merde.
2: Oh, merde. Tu connaissais Françoise?
1: Non, pas vraiment.
2: Ah là là, c'est une grande auditrice.
0: Merde.
1: J'en suis douté.
2: Quel talent. Oh,
0: merde.
2: Bon, il y a que le mec de la 5 qu'on a fait paniquer et il en pouvait plus. Toi, ça va? TF1, c'était... Ah, Françoise.
0: Max.
2: Ok.
0: Ouais.
2: Tu parles.
1: Pareil, toi.
2: Quoi,
0: pareil.
1: Non, j'irai.
2: Françoise.
0: Ouais.
2: Ça t'est déjà arrivé, toi?
0: Oui.
2: De vouloir aller au cabinet et puis devoir faire la grosse commission et puis tu sais.
0: Non. Moi, je prends mes précautions. Je mets deux feuilles dans les chiottes et après je vais aux chiottes.
3: Deux feuilles dans le slip et tu fais dans le slip.
0: Non, pas deux feuilles dans le slip. Hein. Florent, ça suffit. Hein.
2: Et puis une fois qu'elle
0: a... Attends. Quand je vais te voir, toi.
2: Ah ouais, tu vas.
0: Tu vas en prendre plein ta gueule.
2: Ah, elle va te chier dessus. Vous allez nous faire écouter un petit peu les dialogues là. Allez.
1: Mais moi je l'ai encrypté et puis.
2: Ah oui, mais moi aussi. Donc si vous avez Canal Plus, vous nous appelez dès maintenant. Vite au standard là. Allez. Second Canal Plus, vous m'appelez là. Bordel. Puis des nanas, on veut des nanas.
1: Oui. Donc, ben un peu la honte quoi.
2: Bah oui.
1: Donc, bon bah.
2: Surtout
1: voilà.
2: Pour sortir, on est là, on reste un bon moment après.
0: Je sais. Pour se marier avec toi.
2: Alain, branche-toi sur Canal Plus, je te rappelle tout de suite. Alain, le beg.
4: Ouais.
2: Ah, il a Canal lui.
4: Ouais.
2: Ah, carrément, il doit regarder le film de cul, on va peut-être pas le déranger.
4: Et il m'a dit non tout à l'heure.
2: Ah bon?
5: C'est genre la radio qui coule. Attends, on prend l'eau, ça devient con. Ça devient inintéressant, c'est vulgaire, ça rigole, ça déconne sur tout et n'importe quoi, ça n'apporte rien d'intéressant. Puis une fois qu'on touche le fond, nous qu'on est bien assez, qu'on touche le sable, qu'on est bien à 10 000 mètres mais sous terre, et ben vers 2 heures du matin, on essaie de remonter un petit peu à la surface quoi.
6: C'est bien parce qu'en fait tous les auditeurs plongent avec vous quoi.
5: Ah oui, ça c'est clair, mais il y en a qui savent pas nager, ça s'entend des fois sur l'antenne. Hein. C'est pour ça que des fois on est obligé de leur sauter des bouées de sauvetage ou de les ramener sur l'antenne hors antenne parce que ça suit pas. Hein. Non, ça c'est clair. Hein. Enfin voilà quoi. Enfin c'est une belle image, nous. Je vois bah tiens, c'est une image qui me plaît bien, tiens. Soit 3h du matin, vous avez le top horaire. Vous êtes avec nous cette nuit, je vous donne rendez-vous dès demain, 6h du matin, 6h d'après-midi, soit 18h. 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Et tiens, ce morceau je vais le dédier tout particulièrement à Sophie. Ciao, bisous et à demain 18h.
7: Allô?
2: Ouais.
7: Salut.
2: Ça va?
7: Ouais.
2: Bon alors.
7: Allô?
2: On se calme, on se concentre, on fait un petit blanc.
7: Allô?
2: Allez, on lâche les bêtes fauves.
7: Allô?
2: Alors, ouais, Mickaël.
7: Salut Gérard. Ça va vers la lettre? Ah, va bien? Et ta mère, elle fait quoi? Ma mère, elle fait de la soupe tous les soirs, mais de la pommette sur la gueule. Je pauvre. T'es vraiment une fille de pute, hein.
2: Ah non, on avait dit pas ça.
7: Gérard, pas de
2: nom de famille à l'antenne, bordel, on vous l'a déjà dit des fois,
7: cool.
2: Non.
7: Hey, Gérard, je suis cool avec toi.
8: Non, mais moi,
7: n'insulte pas.
8: Non, mais tu sais ce que j'ai à te dire?
7: Ouais.
8: Moi, je t'emmerde, ok?
2: Ah,
7: oh là là.
2: Vous énervez pas.
7: Gérard, je m'énerve pas.
8: Écoute, c'est toi qui m'as cherché, d'accord?
7: Normalement, c'est pas moi. Tu ça va bien la nette.
8: Voilà, c'est vrai que j'ai des lunettes de pivot, mais ils sont mieux que ça aussi.
2: Et qu'est-ce que c'est,
7: en fait, tu l'as pas comme ça, Gérard.
2: Il s'est énervé, Florent l'a retiré.
7: Oh, tu t'embrasseras Bernadette sur la bouche de ma part.
8: Là, bah, toi, tu as...
7: En plus que j'ai mis de la pommade.
8: Non, mais toi, tu sais où tu vas aller? Tu vas retourner dans...
1: C'est la Miraffine, la pommade.
8: Non, non, mais...
1: Tu pas, elle va te coller ta copine.
8: Oh, hé, connard.
2: Bon, allez, on arrête là. Michael.
1: Il est nerveux. Hein. Bon, on appelle... J'irai traîner dans Paris, oui. Et le lendemain, j'irai voir Monsieur Villard. Monsieur Villard.
2: Ah, Monsieur, ah oui.
8: Céline, il est d'accord, le papa, que tu prennes la voiture?
6: Ah, j'apprends.
2: Tu dis au revoir à Michael, tu dis, je sais pas, tu dégages Gérard, tu le mets en
1: antenne. Céline, quoi? Céline.
6: Oui.
1: Hein? Non, tu veux pas venir
2: Prends son numéro de téléphone, on va rappeler tout de suite. T'en rappelles, hein? Comment ça, on peut pas la rappeler? Tu déconnes ou quoi? Mais tu déconnes. Mais tu déconnes. T'as le bon numéro de téléphone? Comment ça, elle a un problème de téléphone?
4: Je me souviens plus de ton nom déjà.
1: Martial.
4: Eh, 17 ans, fais gaffe quand même parce que c'est encore...
1: Non, mais attends, t'as des mannequins qui...
4: Et 17 ans, détournement ouais. De mineur, ça te coûte cher. Hein.
2: Est-ce qu'on peut... Et après de passer te chercher?
4: Bah si elle veut, moi, ça me dérange pas. Hein.
2: Je vais lui demander, attends. Il est d'accord, apparemment.
4: Bah qu'Alex se permette, et puis c'est tout.
2: Bon, dis donc, moi...
8: Qu'est-ce qu'il y a d'oreille?
6: Qu'est-ce qu'il y a, Gérard?
8: Tu dis, t'essayes de joindre Salomé.
2: Oh, ça
5: Elle le fera pas, Gérard.
2: Hein?
5: Elle le fera pas, Gérard.

0: ça gaz au moins.
1: Je suis dans le derrière.
0: Mais j'ai bien, c'est bien.
2: Et alors, ça
1: sent un rose. Attends, je vais... Gabriel, mal avec tes ongles.
0: Vas-y,
1: c'est vrai. Dans cette foufoune, là, ta copine. Mais vous avez une petite... vous avez une petite en trop. Ah oui, pour une petite nana.
3: Ah, mais je l'ai eu au téléphone tout à l'heure, d'ailleurs. Il m'a dit qu'il nous les amenait.
1: Ouais. Ah ouais. Vous êtes naze. Vous ne me faites pas vivre le Minitel, donc vous ne nous ramenez pas d'argent. Vous ne venez même pas sur le standard, quoique là il explose, mais putain, il faut le faire exploser.
3: Tu les prends pas.
1: Hein ? Ils sont, elles sont où ces réactions ? Alors, enfin une, ami.
4: Enregistre ce.
1: Il est beau, hein ?
4: Tu me l'as.
1: Il vient de nous voir des fois, Gérard.
4: Ouais, on en a eu l'expérience une fois.
1: Ah, je suis prêt.
4: CCP, c'est bon, CCP, c'est bon, couché.
1: Voilà. C'est Ah, ben, Spermator, redonne le numéro de téléphone, c'est bien, attends.
4: Faudrait l'imprévis. Non, là, je vais te dire une chose, ta question.
0: C'est pas pour moi, hein, je te rassure, hein. Mais
4: je te réponds pas à ta question.
0: Mais c'est pour moi. Non, c'est ce que j'ai entendu dire.
4: Non, mais attends, là tu viens de me dire non. Mais alors, si tu me prends pour un con, tu m'y laisses.
0: Je ne te permettrai pas.
4: Bah si, c'est tout à fait... C'est le répond du berger à la bergère. Tu vois?
0: Allô?
4: Oui, je t'écoute.
1: Ouais.
5: Course. Et puis,
1: calme ou agité.
5: Je rigole la nuit, mais je rigole le jour aussi toute seule en pensant à vous, quoi.
1: Se baigner. Ici, tu n'y verras rien.

0: être le moment de partir. Tu vas continuer à fermer les yeux.
1: C'est Fabrice de Paris. J'espère que tout le monde a bien écouté derrière sa radio.

0: j'en connais pas le solo, hein. Quand je pense qu'on a vu l'autre, on a vu Angus Young à la radio qui a joué ici dans les studios. C'était quelque chose, hein. À côté avec la guitare en l'air, c'était fou.
1: Fabrice,
0: tu avais entendu quand on l'avait reçu à CDC?
2: Comment?
0: Tu avais écouté quand on l'avait reçu à CDC?
2: Ouais, c'était super.
0: Tu sais que quand Angus Young, il était juste à côté, en face, quoi, et j'étais à 2 mètres.
2: Ouais.
0: Et quand il a joué à Outwell à la fin, quand ils ont improvisé avec Brian Johnson,
2: la folie, oui,
0: il avait la guitare verticale. Il fallait le voir dans les studios. Moi, j'ai des photos, on a une photo, on a fait un concours de grimaces, mais quand il joue, à un moment donné, il jouait vertical à Outwell. Il jouait quasiment en vertical. C'est grave.
1: Allez, tout le monde, on vous rappelle pour les votes. Donc, c'est Charles de Longueville qui a joué un morceau d'impro. Grégory, 19 ans, qui a joué Jimi Hendrix.
0: Et Fabrice à CDC. Alors, Ginny, vote.
1: Moi, je vote pour Grégory.
0: Grégory.
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7: Tu ressens des palpitations. Et
0: j'adore ce style-là, j'adore sur les mots comme ça, j'adore ça. Ah, c'est un truc que je ressortirai, Nicolas.
8: Eh ben ouais.
0: Qui t'a dit ça? C'est quelqu'un? C'est de toi-même?
8: Quelqu'un qui m'a baisé.
0: Ah, quelqu'un qui t'a baisé. Ça, c'est un truc, ça va très vite, hein.
8: Ah,
0: c'est
8: ouais.
0: Comme quand tu dis, il y a combien de doigts? Très rapidement, regarde, c'est le truc tout con. Marc, ça, tu connais, non?
8: J'en connais plein de.
0: Combien il y a de doigts sur une. Tu m'as. On est sûr du résultat. Alors, pénétrer ensemble dans ton jardin secret. Oh, c'est faisable ce soir, peut-être, Anne-Marie. En plus, ce soir, j'ai envie d'être romantique.
8: Tu t'appelles comment? Allô? Oui. Bonjour, je suis un peu désespéré, j'ai un problème.
9: Oui.
8: J'aurais besoin d'avoir un renseignement vachement rapidement, je suis vachement inquiet pour l'année 97.
9: Mais?
8: Parce que le 1er janvier, ça tombe à vendredi 13, et ça porte malheur, et j'ai peur que l'année 97, ce soit pas bien, quoi.
9: Écoute-moi, monsieur, vous avez quel problème?
8: Mais le 1er janvier, l'année prochaine, ça tombe à vendredi 13.
9: Et pourquoi vous m'avez demandé ça?
8: Mais parce que je suis vachement inquiet, je voudrais savoir si l'année elle va être bonne ou pas.
9: Eh bien, si vous voulez savoir ça, vous donnez le rendez-vous, vous passez me voir.
8: Oui, mais moi j'ai besoin de la réponse ce soir parce que j'ai des examens à préparer pour l'année prochaine.
9: Mais non, je peux pas vous dire.
8: Vous pouvez pas me faire une consultation rapidement par téléphone?
9: Non, je peux pas vous faire. Il faut que vous veniez ici.
0: Non, parce qu'on a peur, excusez-moi, je suis un de ses amis parce que le vendredi 13, ça tombe le 1er janvier, ça nous fait peur.
9: Oui, écoute-moi.
0: Oui, je t'écoute.
9: Voilà, je vous dis rien.
0: D'accord.
9: Et si vous voulez savoir ça, je vous dis ça.
0: D'accord.
9: Vous pouvez prendre un rendez-vous, vous passez mes voir.
0: Bon.
8: C'est pas possible de nous le dire rapidement, là, parce que on a des choses à faire et puis on est vachement inquiet, quoi.
9: Merci, on va.
0: Perdu, parce qu'un vendredi 13, je me suis fait avoir aussi, ça peut pas tomber à un 13, parce que c'est le 1er janvier. On en appelle un autre. Allez, un autre.
8: Ils sont pas très joueurs, hein.
0: Non, ils sont pas très joueurs. Sauf quand tu payes.
8: Ouais,
0: là, ils aiment bien jouer et exploiter et jouer avec les gens. Là. Attention, on y va, c'est parti. Allez.
8: Pas de problème, la pêche.
9: Allô?
8: Allô, bonjour.
9: Bonjour.
8: J'aurais besoin vite d'un renseignement parce que, en fait, j'ai un problème pour l'année prochaine. Le 1er janvier, ça tombe à vendredi 13.
9: Oui, c'est la part de qui, là?
8: C'est de la part de Nicolas, j'ai besoin rapidement de l'information et je voudrais savoir si c'est possible que vous me disiez si l'année 97 elle va être bonne ou pas.
9: Comment?
8: L'année 97 elle va être bonne ou pas pour moi? Parce que le 1er janvier ça tombe à vendredi 13 et ça porte malheur.
9: Qu'est-ce que tu voulais?
8: Je voudrais savoir si l'année 97 elle va être bonne pour moi. Parce que le 1er janvier ça tombe à vendredi 13.
9: Mais on a quelle heure là?
8: Je sais pas, moi je travaille depuis 20 heures maintenant, alors je sais.
9: Bon, il faut pas me trancer, d'accord?
8: Il est quelle heure?
9: On a quelle heure là?
8: Je sais pas, moi je.
0: Attends, je vais regarder, il doit être 21h.
8: 21h, c'est bon non?
9: Mais il faut pas me trancer, donc sinon ça va être mal pour vous, d'accord? Il faut pas me trancer, moi je tu m'attends de dormir là.
0: Ah, t'es
9: faut pas me trancer, voilà.
0: D'accord.
8: Vous dormez à 9h?
9: Oui, mais il ne faut pas m'étrancer, d'accord?
0: D'accord.
9: C'est ça que je peux vous dire, quoi. Si vous voulez rester tranquille, il ne faut pas m'étrancer, d'accord?
8: D'accord.
0: D'accord.
8: Bon, au revoir.
0: D'accord, ok.
8: Ouais.
0: Vas-y, fais-en un troisième pour voir, un dernier. J'aime bien les mecs ce qu'ils te disent.
8: Et qu'est-ce qu'il a dit? Il faut pas me trancer?
0: Ça veut dire, en gros, ça veut dire, moi je connais bien maintenant, hein, ça veut dire faut pas me déranger.
10: Et
0: hein. On va en faire un autre. T'en as pas en province? T'as appelé en Paris? T'en as d'autres?
11: J'ai fait Cannes, Paris, là.
0: Ah, Cannes, Paris, maintenant on fait quoi?
11: Dans le nord.
0: Ah, dans le nord. Faut pas me déranger, s'il vous plaît. C'est-à-dire, faut pas me déranger. Voilà.
8: Il avait l'air dans le pâté, quand même.
0: Ah. Alors? On y va, on continue, hein.
8: Allô? Allô, bonjour. J'ai un problème. J'aurais besoin vite d'un renseignement. Oui, il paraît que le vendredi 13... Le 1er janvier, ça tombe à vendredi 13. Oui. Et j'aurais voulu savoir si de cette là, Mac, tu me ferais un canular.
0: Ah, pas du tout.
8: Ah, attends, excuse-moi.
0: Ah, pas du tout.
8: Allez, hein. Attends. Oui, non, j'aurais voulu savoir si l'année, elle sera bonne. L'année 97, parce que le 1er janvier, ça tombe un vendredi 13. Et j'aurais voulu avoir vite la réponse, parce que là, je travaille. Et j'ai besoin de la réponse.
12: La réponse, vous...
8: Parce que moi, on m'a toujours dit que le vendredi 13, ça portait malheur, et le 1er janvier 97, c'est un vendredi 13.
12: Ouais.
8: Et j'aurais voulu savoir si mon année, elle sera bonne.
12: Et vous appelez d'où, là?
8: Et je vous appelle de chez moi.
12: Et quelle ville?
8: Et moi, j'appelle à côté de Tourcoing.
12: Tourcoing?
8: Oui.
12: Ah, d'accord. Mais qu'est-ce que vous avez même comme problème? Qu'est-ce que vous avez comme problème? Parce que moi, je ressous le problème. Qu'est-ce que vous avez comme problème?
8: Mais j'ai peur pour mon année 97. Parce que le 1er janvier, ça tombe à vendredi 13.
12: Oui.
8: Et j'ai vachement peur. J'ai peur d'avoir une mauvaise année.
12: Est-ce que vous avez la possibilité pour passer me voir?
8: Je sais pas. Moi, je prépare un examen. Je fais ça demain et si l'année 97 elle est bonne, moi je vais pas le passer l'examen.
12: Parce que pour faire une consultation, il me faut les coordonnées complètes avec votre photo.
8: Avec ma photo.
12: Le consultation au téléphone comme ça, il me faut les coordonnées avec votre photo, avec la prise de la consultation.
0: Oui. Je suis un ami à lui parce que
8: oui.
0: Je suis très inquiet pour lui parce que le problème c'est que ça serait tombé le 12 ou le 11, le 1er janvier ça irait, mais ce qui le fait peur c'est que comme ça tombe un vendredi 13, le 1er janvier, ça tombe un 13 le 1er.
8: Oui.
0: Et il est un peu inquiet, donc je voulais savoir si vous pouviez nous aider, enfin donnez-moi un conseil, je sais pas s'il faut aller vous voir.
12: Il n'y a pas de problème, j'ai tout à fait compris. Hein?
0: Ah bon, donc vous pouvez faire quelque chose.
12: Voilà, pour faire la consultation, il me faut les coordonnées compilées avec votre photo.
0: D'accord.
12: Avec la piste de la consultation, pour avoir le fin belge.
0: D'accord. Et là, vous pouvez vous arranger pour que le 13, ça repasse un 1er janvier?
12: Comment ça, vous dites ça? Le soir, à 10h?
0: Ah, parce que moi, j'ai plutôt un problème. C'est que lui, il a un problème de date, mais moi, j'ai un problème d'horaire dans ma tête.
8: C'est 22h du matin, c'est bon.
0: 22h du matin.
12: Vous m'avez appelé pour rigoler ou non?
0: Non, c'est parce que lui, il a un problème. Lui, c'est que lui, ça tombe à 13, un vendredi 13 de 1er janvier. Et que moi, le problème que j'ai, c'est que moi, j'aime bien donner rendez-vous aux gens. Mais le problème, c'est que quand je leur dis, j'ai un problème d'horaire.
12: D'accord, donc à demain, hein?
0: Demain?
12: Je vous attends.
0: Vendredi d'accord. Après-midi?
12: Voilà, avec votre photo, avec la prise de la photo.
0: La photo, photo dédicacée ou une photo de. Une photo. Une petite photo?
12: Une photo, c'est tout.
0: Une photo de famille?
12: Non, une photo, c'est tout. Une photo de lui.
8: Une photo de Maton?
12: Hein? Une photo de Maton? Maton, c'est quoi?
0: Ou de Maton? Bah, le Maton, en fin de compte, c'est le mec qui est en prison, mais c'est les Matons. Mais vous faites une photo, Maton?
12: Non, n'importe quelle photo, quoi.
0: Ah, une photo de n'importe qui?
12: Une photo de lui-même.
0: Ah, bah, parce que moi, sinon, j'ai une photo de ma sœur, là, mais ça vous arrange pas, ça?
12: Non.
0: Ah, il faut une photo de nous?
12: Voilà.
0: D'accord.
12: Avec la prime de la consultation de 3000.
0: Avec la consultation de 3000, bien, ouais. Bien sûr. 3000 en francs belges.
12: Francs belges, oui.
0: D'accord, sinon, et en dollars, on peut aussi, sinon?
12: En dollars?
0: Mmh.
12: Alors?
0: Non?
12: Ah, bien sûr, si vous pouvez.
0: D'accord.
12: Même document, si.
0: Non, mais sérieusement, moi, je préfère vous donner 3000$. Hein.
12: 3000$?
0: Ouais.
12: Ah, moi, je n'ai pas bossé ça pour la consultation.
0: Ah bon?
12: Je n'ai pas bossé 3000$ pour la consultation.
0: D'accord.
12: J'ai bossé uniquement 3000 francs belges.
0: D'accord.
12: 3000 francs belges, dollars, je n'ai pas bossé.
0: D'accord.
12: Et j'ai l'argent, hein?
0: Hein?
12: J'ai l'argent pour vivre.
0: Oui, non, mais on est bien d'accord. Mais nous aussi, on a l'argent pour essayer de solutionner ce problème qui est un grave problème. Imaginez pour des gens, imaginez qu'il y a peut-être plusieurs personnes sur cette terre qui sont persuadées que le vendredi 13, ça va tomber.
12: Ouais. Et à voilà où m'amenez un lion vivant, hein?
0: Un lion vivant?
12: Voilà.
0: D'accord, un lion vivant.
12: D'accord.
0: D'accord.
12: C'est bon. Donc, à demain.
0: Et une baguette?
12: Avec une baguette rouge à table.
0: Au revoir, monsieur.
12: Au revoir.
0: Il est super.
12: Ah, il est bien, ouais.
0: Ah, il est bien, il est bien. Il avait de l'humour et tout, il n'y a pas de problème. Nicolas,
12: ouais.
0: Merci en tous les cas.
12: Eh bien, de rien.
0: Et puis, au plaisir. Allô, bonjour, est-ce que Fred est là?
10: Bonjour.
0: C'est Fred?
10: Ouais.
0: Bonjour, c'est la radio qui vous appelle. Nous avons appelé il y a un mois, rappelez-vous.
10: Oui, oui, oui.
0: Et vous avez été sélectionné parmi les trois personnes qui seront là pour la grande finale. Vous êtes content?
10: Oui, oui.
0: Alors, est-ce que vous aviez pensé que nous allions vous rappeler?
10: Non, je ne sais pas. Moi, je vais me coucher, quoi.
0: Apparemment, on vous dérange.
10: Non.
0: Vous avez l'air d'avoir une femme un petit peu aiguise, non?
10: Oui, mais c'est pas grave.
0: C'est pas grave?
10: Pas grave.
0: Bon, vous allez bien quand même?
10: Oui, ça va.
0: Je me souviens de vous, nous avons réécouté un grand moment. Vous avez été sélectionné parmi les auditeurs qui ont voté, bien entendu, par le biais du Télé 7 jours. Vous êtes au courant? Un petit peu quand même. Vous avez jeté quoi comme magazine? Que magazine télé?
10: Télépoche.
0: Télépoche. Alors vous avez peut-être vu que vous avez été sélectionné quand même?
10: Non, je ne pense pas.
0: Vous n'avez pas fait attention? Il faudra bien faire attention dans les dernières pages. D'accord, Fred?
10: D'accord. De cette semaine ou...
0: De la semaine dernière.
10: Je peux l'avoir.
0: Il faudra regarder alors. Hein. Je ne sais plus exactement lequel. On regardera ça tout à l'heure, Fred. Vous êtes content d'être avec nous quand même?
10: Oui.
0: Très bien, vous êtes en pleine forme.
10: Oui.
0: Ah, ça fait plaisir. Hein, le kiki donc, bien entendu, vous nous avez écouté un petit peu?
10: Non, parce que moi je travaille.
0: Ah, vous travaillez, hein, bien entendu. Ah. Vous faites quoi dans la vie, rappelez-nous?
10: Là, je suis au chômage.
0: Très bien. Ça vous fait plaisir?
10: Pas tellement d'être au chômage, quoi.
0: Ah, d'accord. Vous faisiez quoi dans la vie?
10: Je travaillais toujours pour mon travail.
0: En mobylette?
10: Oui,
0: c'était ça. Nous nous en souvenons très très bien. D'ailleurs, nous avons reçu un courrier grandissant vous concernant. Hein.
10: Ah bon?
0: Oui, énormément de gens de savoir quand est-ce qu'il va revenir et il était fort, il était...

0: Et voilà, bonsoir à tous. Bah attends, vas-y, c'est bon maintenant. Mais tu es con. Et Fulder, tu es aussi con qu'avant. Ça changera pas. Donc bonsoir à tous. Bienvenue pour la dernière émission de l'année 99. J'espère que vous avez écouté du début. Donc j'étais là, j'ai pas beaucoup parlé, je le sais. Mais bon, fallait laisser la place au chef. Je salue Rigaud. Bonsoir à toi, Rigaud.
1: Bonsoir Gérard. Bonsoir à tous.
2: Salut.
0: Bonsoir, gros plouc mal rasé là-bas au standard.
2: Bonsoir connard, ça va bien?
0: Et bonsoir, petite pute qui vient de retourner de vacances pour me faire chier pour le débat.
2: Bonsoir Gérard, t'as passé de bonnes vacances?
0: Qu'est-ce que ça peut te foutre à toi, espèce de connard? Et donc, pour ça, on va accueillir gros putois. Bah tiens, 25 ans de Lille, bonsoir à toi.
3: Bonsoir GG.
0: C'est possible, quand vous me donnez les noms avec les villes, d'avoir les fréquences. Merci au standard.
2: Mais maintenant, il n'y a plus qu'une seule fréquence partout.
0: Ah bon, d'accord. Ouais. Pudebec, 23 ans de Marseille. Attends déjà, toi, pour commencer, celui qui a des radios et qui a du monde derrière, c'est ça.
4: Ah, c'est pas moi, Gégé, c'est pas
0: non,
4: moi.
0: Non, mais y a pas de... c'est pas moi. Le premier qui a des radios...
4: Bon, comment tu vas sinon, mon petit Gégé, ça va?
0: Qu'est-ce que ça peut te foutre?
4: Pour l'instant... téléphone et le fait de te parler, bah écoute, ça me fait plaisir.
0: Bon, pour l'instant, moi je dis que ceux qui ont du monde derrière et qui ont des radios sont priés d'éteindre. Et qui disent à leurs copains de fermer, ou à leurs copines, de fermer leur gueule.
4: T'inquiète, tu doutes, il n'y a pas de problème.
0: D'accord, donc s'il y a du monde et que j'entends quelqu'un qui dit « Ouais, je connais ceci, cela », je vire, d'accord? Vous savez comment que je fais les débats?
4: Ouais.
0: Bon.
4: Carrément, t'inquiète. T'inquiète pas, on le connaît.
0: Petite bouse.
4: Pour moi, la fréquence, c'était 109.8.
0: Non, mais je m'en fous.
4: Ok.
0: Petite bouse.
5: Bonsoir, Gérard.
0: Bonsoir, celui qui s'amuse à faire ça, arrête.
2: Bon, Gérard, vas-y.
5: Ouais, franchement, arrête de l'embêter.
0: La dernière, salope, 20 ans de Paris, pour finir.
5: Salut Gérard, salut l'équipe, salut à tous.
2: Salut.
0: Bon.
4: Salut.
0: Alors, ça y est, on attaque.
4: Alors, première question. Alors, on attaque, vas-y.
0: Oh, si vous êtes pas content, vous. Qui c'est qui est pas contente, là, déjà, pour commencer? Vous avez pas commencé. Alors pensez-vous que le millénium va-t-il changer le monde? On m'a demandé à la salope.
5: Oui Gérard, mais tu pourrais commencer calmement. Oui, je pense que ça va changer le monde. Déjà sur ton carnet de chèques, il y aura plus écrit 1999, il y aura écrit 2000. Et ça va être une grande avancée vers le pas vers l'homme.
0: Non mais déjà pour commencer, c'est pas la question. C'est pensez-vous que le millénium va-t-il changer le monde? On parle pas des carnets de chèques parce que moi, si vous voulez qu'on parle de ça, dans ces cas-là, je peux vous dire que le 1er janvier 2000, c'est-à-dire samedi ou voire lundi, normalement, on va passer avec l'euro. D'accord?
5: C'est samedi ou c'est lundi, le 1er janvier?
0: Le 1er, c'est samedi, alors arrête de te foutre de ma gueule.
4: Non, mais elle a raison, Gérard, c'est toi qui es en train de te tromper, je te signale que c'est lundi.
0: D'accord, le millénium, c'est lundi.
4: Oui, c'est lundi.
0: Alors, c'est qui vient de dire ça? C'est qui?
4: Tu vas être à la bourre, hein. Tu rigoles ou quoi? C'est lundi à minuit, Gérard.
0: Oui, c'est ça. Fous-toi bien de ma gueule.
4: Plus du bec.
0: Pour l'instant, tu la fermes. Je t'ai pas appelé pot de chambre. D'accord? En de bon entendeur, salut, c'est la première et dernière avertissement que je te donne pour ce soir. Parce qu'il y a pas mal de monde qui appelle au standard, d'accord?
4: Ouais.
0: Ok.
5: Moi,
0: je suis
5: un peu trop excité, plus du bec. Hein.
0: Bon, alors, la salope pour toi.
6: Allô? Oui, bonjour. C'est Bill. Bill, l'extraterrestre de Bill. Bonjour Gérard. Alors, ce débat est très intéressant, mais je crois qu'il faudrait quand même que je vous pose une question qui, je crois, va calmer tout le monde. Qu'est-ce que vous pensez des terriennes?
0: Fielder, si tu reviens de vacances pour me faire chier, tu dégages. D'accord? En de bon entendeur, salut Fielder, un avertissement aussi.
4: Il a un avertissement.
0: Plus du bec, au revoir. Allez, terminé.
2: La salope. Vas-y, réponds à la question, la salope.
0: Terminé pour celui-là.
5: Mais je crois que j'avais répondu, mais il n'était pas d'accord avec moi sur les carnets de chèques. Alors bon, moi je pense mais... ça en fait.
7: Parle des cartes bleues.
5: Oui, les cartes bleues, mais il n'en a pas non plus. Hein.
0: Non, mais même, de toute manière, faut bien se dire une chose que.
2: T'as la avec, histoire,
0: avec ces histoires-là.
5: Intéressant.
1: Avec ces histoires-là, comme l'année va changer, donc on va passer à en euros. Donc l'euro est prévu normalement pour le début de l'année.
5: Ah bon, mais là, j'en ai pas entendu parler, moi. Ah, moi non plus. Hein.
3: Non, je suis pas.
1: Non, mais vous savez pas, ben, faudra peut-être vous informer.
3: Je suis pas occupé à préparer la réunion, c'est ce que
1: c'est. Non, non, mais de toute manière, c'est pas le thème du débat, donc.
3: Moi, je dépense mes francs tant que ça existe encore.
1: Hein, bon, ben, petite bouse.
5: Oui.
1: Donc, toi, pour toi, pensez-vous que le millénium va-t-il changer de vie? Attends, 5 minutes. Changer le monde, pardon, oui.
7: Oui, je voulais juste accueillir Al Bundy, 26 ans de Nîmes, à la place de Puy du Bec.
1: Comment qu'il s'appelle?
7: Al Bundy.
5: Salut Al.
3: Bonsoir.
5: Peggy, ça va?
3: Ça va bien.
1: Bonsoir.
5: Je peux répondre à la question?
3: Vas-y.
1: Ouais, ben, réponds.
5: D'abord, je voulais te dire que le millénium, il commence que l'année prochaine.
1: Non, il commence demain soir.
5: Non, l'année prochaine.
1: Oh, mais arrêtez de me prendre pour des cons, d'accord?
3: Ouais, l'embrouillez pas, c'est trop compliqué déjà.
1: Ça commence le 31 décembre, ok?
5: D'accord.
1: Oh, mais, hey, Manu!
3: Manu!
1: C'est qui ces câbles là que tu me prends là?
2: Bah, c'est ceux qui veulent te parler, hein,
8: Gérard. Non, mais en fait, ils ont raison, c'est que, tu vois, l'année, elle commence pas à zéro, elle commence à 1.
1: Non!
8: Donc en
1: l'année,
8: fait,
1: l'année.
8: Le nouveau
1: millénium commence le 31 à minuit, d'accord? Alors, Puldar, tu fermes ta gueule. D'accord, clair, net, précis.
8: D'accord.
3: Je peux pas comprendre.
9: Gérard, sur IRC, il y a énormément de monde qui me signale que le 31 à minuit, c'était il y a 3 minutes.
1: Non, mais le 31 décembre. Pour l'instant, on est le 30.
3: Ouais.
1: On est le 31 janvier. On est 31 décembre.
3: Janvier!
8: On est le 30 aujourd'hui.
3: C'est pas
5: non,
3: t'écoute.
5: On est le 31.
9: On est le combien?
1: On est le 31.
8: Ah oui, depuis 4 minutes, c'est
1: voilà. Ouais. On est le 31 et le 31.
7: C'est maintenant qu'on souhaite la bonne année.
1: Non.
3: Bonne année.
1: Tranquille.
3: Bonne année. Ça va, j'ai du bien.
7: C'est bon ça, alors on est en 2000 là, c'est
3: ouais,
9: apparemment.
3: C'est cool,
1: non, pour l'instant vous êtes en 99.
3: Non, on est là.
8: Gérard, t'as 3 euros pour un café ou pas?
1: Non.
3: C'est la Saint-Sylvestre.
1: Toi ta gueule.
5: Bonne fête à Sylvestre alors.
1: Gros putois.
3: Bah écoute, ça va changer la date déjà. Ça va changer donc les calendriers forcément. Va falloir renouveler les éphémérides aussi.
10: N'importe quoi.
3: Donc monsieur, t'es pas d'accord avec moi?
1: Non mais vas-y.
3: Ah, tu vois, ça va changer toutes les dates. C'est tout, point barre.
11: J'ai l'offense d'ave.
8: Mais Gérard, c'est vrai, il y aura plus de boulot parce que tu vois, les calendriers tous les ans, ils avaient qu'à rajouter un chiffre, mais là il faut qu'ils en rajoutent 4.
1: Pour l'instant, c'est pas à toi que je m'adresse, Ludo.
8: Je te pose une question, les auditeurs, on va savoir.
1: Moi je te dis, c'est pas à toi que je m'adresse.
3: Non mais il a raison quand même.
1: Alors si t'es venu pour foutre ta merde, autant que tu restes
8: en vacances, Gérard.
1: Pour l'instant, je m'adresse pas à toi. Donc, gros putois.
3: Ouais, ben je soulevais le problème de la date. Donc des calendriers. Donc, voilà.
1: Mais attends, les calendriers sont déjà prévus. T'avais qu'à en acheter, mon pote.
3: C'est sûr.
1: Oui.
3: Mais comment ça se fait que les calendriers, ils sont en vente avant l'an 2000? C'est pas normal, ça.
1: Et alors, ils les prennent toujours.
3: C'est encore une histoire de fric.
1: C'est
5: une histoire d'euros, tout ça.
1: Non, mais de toute manière, les calendriers.
3: Attends, tu sous-entends.
1: Oh, ça va, oui,
3: les éboueurs, ils ont du temps.
1: Quoi?
8: Qu'est-ce qu'il y a?
1: Ça suffit là ou quoi?
8: Mais y'a rien, il me racontait ses vacances.
1: Non mais si vous voulez discuter, vous sortez, d'accord? Vous faites pas le bordel tous les deux.
3: Est-ce qu'on pourrait poser le débat, s'il vous plaît?
1: Bon.
3: On pourrait parler des éboueurs et des facteurs avec les
1: calendriers. Non mais pour l'instant c'est pas la question.
3: T'as donné donc, des GG, toi?
1: Non, pas encore. Al Badin.
3: Al
1: Bundy. Al Bundy, là, je sais pas quoi, là. À toi.
11: Bah, pour moi, l'an 2000, c'est qu'une date, donc pour moi, je me pose pas trop de ce genre de questions, quoi.
3: Toi, t'es un homme moderne.
1: Ouais, mais toi, pour l'instant, tu t'en fous, alors.
11: Non, je m'en fous pas. Bon, c'est qu'une date, je vais faire la fête, y a pas de problème, je serai torché comme d'habitude, quoi.
1: Bon, ouais, bah, de toute manière.
5: Sûr, toi.
11: Ouais. Voilà.
1: Bah, moi, je peux vous dire une chose que. Qu'est-ce que j'en pense? C'est vrai que ça va déjà changer tout.
3: Comme quoi?
1: Bah disons que en espérant que ça sera pas comme cette année, il y aura quand même un peu plus de trucs.
5: Ouais, tu vas te marier, c'est bien, ça fait.
1: Non mais ça vous regarde pas de toute manière. Donc il y aura un peu plus de trucs qui risquent de se prévoir, comme Jean de Neubert vous l'a dit et tout ça, donc vous verrez par la suite. Hein.
8: J'espère qu'il y aura moins de guerre, tout ça.
1: Non mais ça on n'en a rien à foutre.
11: Oui, pour la fin quoi, dans le monde.
8: Les catastrophes naturelles.
1: Non mais.
8: Tchétchénie, tout ça, machin.
1: Donc.
3: C'est chaud.
8: Oui, Manu. Ah,
1: ouais. Non mais Manu, c'est bon.
9: Ça bon Gérard, pour calmer le débat, l'IRC, on est déjà quand même 7022.
1: Déjà.
9: Et il y a Maclaude qui voulait savoir pour le prochain millénium, est-ce que si tu refais les débats, est-ce qu'il faudra préparer d'autres tartes?
1: Ça pour l'instant on verra ça avec Max pour de toute manière cette histoire de tarte ça m'étonnerait parce que je pense pas que ça continue comme ça. Si ça continue comme ça de toute manière ça va être simple, ça va être non. Donc faudra bien se dire une chose que
9: forcément.
1: On verra ce que l'année 2000 me réserve. Okay. Pour l'instant apparemment on n'en est pas arrivé là, donc on verra bien. Donc, pour qu'attendez-vous du millénium en famille ou autre? Alors, on va demander à Albanine.
11: Non, c'est Al Bundy.
1: Ouais, bon.
11: Ouais. Vas-y, Al. Alors, en fait, moi, je passerai pas le Noël pour moi, c'est plus.
1: Oh, si t'as du monde derrière toi, tu leur dis qu'ils se calment ou sinon tu casses.
11: Pas du tout. J'ai pas de monde derrière moi.
1: Non, mais tu crois que je t'ai pas reconnu, toi?
11: Non, mais bon.
1: Non, pas du tout.
8: Kenneda. C'est la fête.
1: Non, mais je t'ai pas reconnu.
11: Bon, d'accord. Bon, je disais.
1: Anthony.
11: Non, pas du tout.
1: Non.
11: Je pensais que.
1: Non, c'est pas Tony, c'est pas Goldo, c'est pas Arnett.
11: Mais rien.
1: Non.
8: C'est peut-être Megan au pire, mais.
1: Voilà. Non. Manu, je te préviens, c'était bien précisé que je voulais pas les habituels, ok?
8: Ok.
1: Alors, de bon entendeur, salut. Okay, donc, salut, apparemment. Gérard. Apparemment, apparemment tu recommences tes conneries.
8: Ah, c'est pas le genre de la maison.
1: Non, c'est pas le genre, mais si, c'est le genre.
11: Y a pas
1: c'est le genre de la maison, parce que de toute manière, j'ai très bien compris ce que vous allez me réserver. Il y a même Olivier Delapro qui est prévu dans les débats. D'accord?
8: Puis un gâteau à la fin.
1: Ouais. Et toi, tout à l'heure, tu vas te prendre. Ouais, bon, alors, Fildar, t'arrêtes, s'il te plaît. Parce que t'es pas venu là pour foutre ta merde.
10: Sur moi, c'est tout.
12: Moi.
8: Bon, donc on avait. C'était quoi la question?
1: C'était quoi la question? Si t'arrêtais de foutre un pote au bordel, toi, t'es pas venu là pour foutre ta merde.
8: Mais moi,
1: t'es venu là pour faire la réa, pas pour foutre ta merde, d'accord?
11: En
1: de bon entendeur, salut, c'est le deuxième avertissement, le troisième, c'est là.
12: Deux, c'est chaud, deux.
11: Vite, ouais.
12: Voilà, le troisième, okay. Sort.
11: Pour répondre à la question, moi je dirais que Noël, c'est plus consacré à la famille.
1: Ouais. Non, on ne parle pas de Noël, Abruti.
11: Non, mais justement.
1: On ne parle pas de Noël, on parle du Nouvel An.
11: Oui, j'allais y venir. Donc, et pour le Nouvel An, c'est plus entre copains, quoi.
1: Ouais, c'est ça. Alors, tu passes Noël en famille et Nouvel An avec tes copains, espèce d'abruti. Je passerai le Nouvel An en famille.
11: Je pense que les gens sensés font la même chose que moi.
12: Parce que t'as pas d'amis, c'est tout.
13: Mais c'est comme ça, hein.
1: Bon, alors, celui qui est pas content, c'est gros putois, au revoir. Au revoir, gros putois.
12: C'est pas le genre.
1: Allez, hop, terminé pour lui. Voilà. Moi, je cherche pas. Et Albanine, fais gaffe parce que tu risques de faire pareil.
11: J'ai rien dit, là, j'ai répondu à la question.
1: Oh non, mais tu risques de faire pareil, toi, si tu continues. D'accord?
11: Tranquille.
1: Alors, la salope de 20 ans de Paris, à toi.
13: Oui, et ben moi, je fais pas le premier de l'an en famille. Parce que
1: attends, 5 minutes avant que tu me répondes.
8: Je voulais juste accueillir Coco Prout à la place de gros putois.
1: Je te signale, ne t'amuse pas.
8: Non, il était en attente.
1: Sans gêne, non.
8: Ouais, il était en attente, c'est pas le même, tu vois.
13: Salut Coco Prout.
14: Bonsoir Gérard.
1: Bonsoir.
14: Bonne année à l'avance.
1: Non, c'est de...
14: C'est demain.
1: Ouais, ben même...
8: Il te verra pas demain.
1: Pour toi, la salope, excuse-moi, mais vas-y.
13: Oui, donc je te disais, je fais pas le premier de l'an en famille, parce que c'est Noël en famille, et j'ai pas que ça à foutre non plus, donc premier de l'an avec des copains.
1: D'accord. Petite bouse.
13: Ouais, c'est ça. Ouais, moi je fais Noël en famille, et mon père il travaille le premier de l'an, donc je préfère la faire avec des copains, puis au moins je pourrais boire. Même temps, je parle pas des parents.
1: Non mais ça, de toute manière, c'est votre problème, hein, si vous voulez vous torcher la figure.
11: Ouais, mais t'es obligé, hein, pour l'an 2000.
13: Attends, c'est l'an 2000, hein.
11: Il faut marquer le coup, hein.
1: Donc,
8: c'est un peu tous les jours comme ça pour les, quand même.
1: Coco Prout.
14: Oui, bah alors moi, en fait, je pense qu'avec les amis, c'est bien mieux que le passer avec sa famille.
8: Mais généralement, c'est tout le monde, fait ça, hein.
15: Ouais, Noël en famille. Ouais,
1: non, moi, je pense, faut mieux faire... Noël entre potes et puis Nouvel An.
8: Tu ne files pas les cadeaux entre potes, entre hein, oui. C'est la famille qui file les cadeaux.
1: Non, mais attends, de toute manière, qu'est-ce que vient faire Noël en famille? Pour avoir les mêmes cadeaux? Tu vas avoir quoi? Tu vas avoir des CD, du pognon ou des fringues? Ça va?
8: C'est bien. Non, t'as déjà vu des amis qui t'offraient du pognon, des CD, des fringues, toi?
1: Bah,
8: à toi, non, mais.
1: Moi, cette année, j'ai rien eu, alors.
8: Mais si, t'as eu des pompes.
1: Mais alors, ça te regarde pas, toi.
9: Bon, Gérard, sur IRC, il y a beaucoup de gens qui se demandent pourquoi tu penses qu'il faut passer le réveillon de Noël entre potes.
1: Bah, entre potes, disons, c'est pas moi qui le pense, hein, c'est les auditeurs qu'on a et les auditrices qu'on a sur l'antenne, c'est eux qui veulent le passer en famille, entre potes. Pourquoi? Ben, parce que ça prend un peu plus de bruit. Mais c'est sûr que vu le bordel qu'ils annoncent pour le réveillon de l'an 2000 sur les un peu partout, à mon avis, je pense que ça va mal se terminer.
10: Sur les champs là, ça va être la folie, hein.
1: Ouais, mais je pense parce que ça commence déjà.
10: Ça va se taper là.
8: Ah, j'ai un quart d'heure pour me garer, moi. Ils sont en train de fermer toutes les rues là.
1: Mais c'est normal, ils ferment tout. Espèce d'abruti, t'avais qu'à pas venir en voiture, t'avais qu'à venir en transport en commun.
10: Ah, plus en plus, ils dressent que des roues là. Moi, je voudrais le top spin là, les trucs là, les autotamponneuses là. Ils mettent que des roues. Qu'est-ce que t'en penses?
1: Mais ça, de manière, tu fais une chose. Si t'es pas content, t'essayes de voir les représentants qui s'occupent de ça. Mmh. Et puis tu leur dis.
8: Ouais, mais c'est les forains, non? C'est les forains, non?
1: Non, à mon avis, c'est pas des forains là, parce que.
10: Pourquoi ils mettent des roues, GG? Parce que je comprends pas, moi.
1: J'en sais rien, moi. Pourquoi qu'ils mettent des roues? T'as qu'à écrire au président de la République.
10: Non, mais moi, je paye mes impôts. Si c'est pour
1: et
10: faire
1: là,
10: des roues,
1: mais
10: c'est
1: tout le monde paye des impôts, espèce d'abruti. Ouais, tu demandes au président de la République pourquoi qu'ils mettent des roues.
10: Je veux dire, c'est avec l'argent de ton RMI qu'ils ont construit ces roues-là.
1: Bon, alors toi, tu dégages, au revoir. Allez hop, terminé. Celui-là, Manu.
15: Au revoir, mes gars.
1: Premier et deuxième. Première fois que.
8: Troisième, mais on n'est pas au chiffre les lettres.
1: Non, mais moi, je vais te dire une chose. Mm-hmm. Le prochain qui s'amuse à dire des conneries comme ça, c'est pas la peine. C'est direct dehors, d'accord?
8: C'est vrai que t'es même pour RMI. Gérard, tu fais quoi toi au premier de l'an? Enfin, t'es en famille?
1: Non, au premier de l'an, je sais pas ce que je fais encore.
10: Ah bon? Ben, faudrait peut-être t'y prendre, hein, Bascar.
1: C'est non. Si t'es pas content, c'est le même prix, toi.
10: Ah ben, je dis ça pour toi, hein.
1: T'as les moyens de sortir?
10: Oui. Non.
8: Mais ça sert à rien de sortir si t'as pas rien.
1: Non, je suis avec Sandy, donc on fera ça.
15: Je vous invite tous les deux.
1: Non, on fera le réveillon avec Sandy et c'est tout.
10: Avec
1: fera
10: une bonne bûche de Noël.
1: C'est ça, t'as raison, pauvre con.
10: Ok.
1: Ça suffit, celui qui s'amuse à mettre des conneries derrière.
9: Bon, Gérard, j'ai une petite suggestion de la part d'un peu tout le monde. Il se demande si tu penses qu'à partir en l'an 2000, Elisabeth Guigou sera toujours aussi bonne.
1: Je répondrai pas à cette question.
8: Bonne question.
1: Non, je répondrai pas à cette question parce que ça a rien à voir.
9: À quel niveau?
1: Non, mais je vois pas pourquoi que les gens s'amusent à poser des questions cons comme ça. Ah. Donc celui qui a posé cette question, ben, qui se la carre ou que je pense. En espérant que pour la conclusion, j'aille pas l'autre. L'autre espèce d'emmerdeuse là qui me dit que mon débat n'avait ni queue ni tête comme moi parce que c'est même pas la peine de me le dire, Rigo, d'accord?
9: Ok.
1: Donc,
10: ouais. C'est quelques prout, s'il vous plaît. Je voudrais savoir si Sandy, pour l'an 2000, a décidé de perdre 2000 kilos.
1: Alors, caca prout, au revoir. Voilà.
10: À plus.
1: Ça va comme, vite, ça t'es renseigné.
8: Mais Jérôme, on a quelle question là?
1: On est à la troisième. Alors, attends. Comment?
8: Oui, juste avant,
7: j'aimerais qu'on accueille Faucon Millennium.
16: Bonsoir à tous.
15: Salut Faucon.
16: Bonsoir GG, bonne année à tous, joyeux Noël.
15: T'as ton jingle toi, c'est dégueulasse.
16: Bonne fête, ouais, t'as vu, hein, c'est étudié. Hein.
15: Je t'écoute.
1: Donc, la troisième question. Comment allez-vous fêter le nouveau millénium et pourquoi? On va demander à Faucon.
16: Ben écoute, moi je propose le petit cocktail habituel, c'est-à-dire alcool, sexe, peut-être un peu de drogue aussi.
15: Et rock'n'roll.
16: Et puis voilà, ouais, éventuellement rock'n'roll, rap pour ce rap, enfin tu vois, techno, comme tu veux quoi.
1: Ouais.
16: Les goûts et les couleurs, ça se discute pas.
1: Non mais comment tu as le fêté toi?
16: Je te dis, avec des potes, on va faire la teuf, on va se torcher comme tout le monde.
1: Ouais, non, donc d'après ce que j'ai entendu, tu vas faire un peu de musique. Donc,
16: je vais en écouter.
1: Tu vas venir, je pense, sur les Champs-Élysées, tout ça, non?
16: Non, du tout, non.
1: Non?
16: Non, rien à voir.
1: Ah non, parce que c'était pour savoir, parce que...
16: Ah ouais, mais non.
8: Tu vas y aller, toi, Gérard, sur les champs?
1: Non, attends...
16: Attends, je t'en reviens, toi, sur les champs.
1: Non, mais...
8: Il y aura trop de bibines, hein.
1: Non, mais... Non, mais vu le monde qu'il va y avoir, je vais te dire une chose...
8: Il y aura trop de mecs bourrés et tout, ça va être chiant.
15: T'as pas dit, ça fera une roue en plus.
1: J'en connais tout à l'heure qui m'ont dégagé, ça va aller vite. Ouais. La salope.
16: Poids lourd, c'est interdit sur
17: les... Oui, Gérard.
1: Donc toi ?
17: Eh ben moi, j'ai décidé de commencer le millénium, yum, comme tu dis.
1: Le millénium.
8: Le millénium.
17: Le millénium, pardon. Et bah, gangbang.
1: Ah d'accord, carrément toi.
8: Mais ça c'est bien. Toi tu commences le gangbang, par exemple tu pourras le faire.

0: Donc, comment allez-vous fêter le... tout le monde m'a dit...
1: Avec des potes.
0: Non, mais j'ai demandé pourquoi, et toi, petite bouse.
2: Pourquoi ?
0: Et pourquoi ?
3: Parce qu'elle aime la bite.
0: Hilda, ça suffit. T'as rien d'autre à faire, la salope ?
2: Bah pareil, j'aime le cul, j'aime la bite.
0: Oh d'accord.
1: Il n'y a pas que ça, merde, c'est le réveillon.
0: À mon avis, toi la salope, tu parles bien ton nom et petite bouse, c'est pareil. Hein.
2: Pareil.
0: Bah ça, à mon avis, vous attendez que ça. Hein.
1: Bah ouais, mais pourquoi vous parlez pas de dîner, de repas, genre des huîtres, du foie gras, du caviar, du homard.
0: Merde,
1: et putain, des trucs...
3: Tu fais quoi avec ton faisant?
0: Avec mon faisan et ton merde, faucon, d'accord?
3: Non, mais je voulais dire
0: qu'est-ce que tu fais? Alors, faucon, tu t'écrases!
3: Tu fais pour le repas?
0: Faucon, c'est un avertissement! Faucon, c'est un avertissement!
3: Ok.
0: Alors, qu'allez-vous faire pour le 30. Qu'allez-vous faire? Qu'allez-vous faire le 31 décembre? Alors, 60% des gens ont répondu qu'ils dormiront. Bah, ça, il y en a certains, oui. Comme Fildar, je pense qu'il dormira avant. 29% des gens ont répondu qu'ils viendront me faire chier. Bah, ça m'étonnerait parce qu'ils ont pas mon adresse. D'accord, Fildar?
1: Ouais.
0: De toute manière, c'est des questions encore cons sur l'IRC, ça m'aurait étonné. Fildar, fais gaffe à ça tout à l'heure, tu vas
1: mourir. Je rigole, vas-y, GG.
0: Et 14% ont dit que oui. Mais seulement, si peut-être, et pourquoi pas, ça, j'en ai rien à foutre. Voilà, comme ça va plus vite. Et donc, quatrième.
1: Voilà, tu poses la question, puis on va mettre un petit disque, là.
0: Ouais. Alors, quand sera le prochain millénium dans le monde route? Et on va s'écouter Emily Ennium avec « Viens sur le champ, on va te faire le plein ». Et voilà, donc, à mon avis, c'était pas du tout ce qui était prévu.
1: C'était quoi, prévu?
0: C'est pas Emily Ennium avec « Viens ce soir sur le champ, on va te faire le plein ».
1: Sur les champs.
0: Ouais, sur les champs, parce que déjà, faudrait peut-être écrire un peu mieux. Donc, c'était un remix de sur moi.
4: Faites gaffe, hein.
0: D'accord, Fildar.
1: Oui.
0: Alors, ça fait déjà la deuxième fois.
1: C'est l'OPO qui
0: non,
1: déconne,
0: mais c'est pas l'OPO, d'accord. Donc apparemment, j'ai eu un petit sondage que Max a eu par téléphone et il paraît qu'on serait déjà 11 731 000 auditeurs.
1: Oh, ça vient d'où?
0: Et sur l'internet, on aurait bien voulu savoir parce que Max il me l'a demandé.
1: Non mais t'es pas obligé, Rigo, c'est pas chier.
5: Non mais ça me fait plaisir.
0: Pour l'instant, tu t'écrases, ok? T'es pas venu là pour nous faire chier, d'accord? T'es venu là pour
1: par contre, quand je suis arrivé, j'ai été chier. Putain, ça m'a fait
0: Bien. Je m'en fous. Donc Rigo, combien tu m'as dit?
5: 7000, j'arrive pas à avoir
1: fou. 7500.
0: Manu, s'il te plaît, quand Rigo dit quelque chose, t'es prié de le laisser parler, merci.
1: D'accord.
0: Donc 7700 à peu près. Hein.
5: Ah non, 7700, pardon.
0: 7700, ok. Donc la question c'était, comment allez-vous faire...
1: Non, la 4 c'était.
0: Quand sera... Non, c'était ça.
1: Ah bah pardon.
0: Bah non, même pas, parce que...
1: Ah
0: on
1: merde,
0: l'a...
1: alors.
0: Ah si, quand sera le prochain millénium pour vous, dans le monde ou autre, on va demander à...
6: Attends Gérard, parce qu'il y a des auditeurs qui ont changé. Donc on a toujours Faucon Millénium.
3: Bien sûr.
6: On a toujours la salope. Et on va accueillir Zaza. Et on va accueillir Monsieur Mazur.
7: Oui, bonjour.
0: Ah ça y est, encore lui.
1: Bah quoi, c'est la fête, merde.
0: Salut, ouais, non, mais encore lui, comme... Salut,
1: c'est cotillon, paillettes et plumes dans le cul.
5: Ah, c'est la teuf sauce.
7: Salut,
0: Monsieur Mazur.
7: Oui, bonsoir Monsieur Gérard, c'est Monsieur Mazur. Quel plaisir de vous retrouver.
0: Ouais, pour l'instant, c'est moi.
7: Joyeuses années, Monsieur Gérard. Joyeuses années.
3: Bonne année, Monsieur Mazur.
7: Bonne année.
0: J'ai l'impression que ça va encore aller vite fait, ça.
7: Gérard,
5: pour calmer le débat avant de repartir avec les auditeurs, il y a Destroy 2000 sur l'IRC qui aimerait bien que tu répondes à la grande question. Quelle est la différence entre un millénaire et un millénium?
1: Bonne question, Rigo.
0: Alors, le millénaire, c'est pas pareil parce qu'on change d'année. Donc, le millénaire, c'est-à-dire 1000. Mm-hmm. Et là, on passe en l'an 2000. Mm-hmm. Donc, c'est pas du tout pareil.
1: C'est un double millénaire.
0: Voilà. Il est content,
1: c'est
0: le
1: quand
0: monsieur.
1: Même facile, merde.
0: c'est pas cher.
1: Pas compliqué, merde.
7: C'était facile pourtant, hein.
0: Voilà.
5: C'est vrai.
0: Bon, alors, la question, c'était quand sera le prochain millénaire? Dans le monde ou autre.
1: Tu peux expliquer ta question, Gérard, ou c'est trop tonneux?
0: Quand sera le prochain millénium?
1: C'est pas dit de la relire, c'est dit d'expliquer.
7: Pas répéter. Bon.
0: Alors, c'est-à-dire, quand sera...
7: Vas-y.
0: C'est-à-dire, le prochain millénium, c'est quand?

0: Bah, ça veut dire quoi? C'est quand?
1: Bah, quelle date? Bah, c'est quand? Ça sera en 2001.
0: Ah, d'accord.
2: Bon, bah, tu peux passer la question, t'arrives. Ah.
1: Voilà. Bah, voilà, mais maintenant que j'ai répondu, espèce de con. T'es vraiment un pourri pas fini, toi. T'aurais mieux fait une recette dans ton pays de merde, dans ta ville de merde de Troyes. Pauvre tâche. Et voilà, maintenant, la question,
3: ah
1: là.
3: Merde.
1: Terminé, ça la quatrième. Hop.
4: C'est vraiment méchante, hein, Fifi, hein, d'avoir donné la réponse.
1: Et voilà, c'est terminé.
2: C'est pas moi qui l'ai donné, c'est lui.
4: C'est vrai.
1: Alors, avez-vous pris des bonnes résolutions pour le nouveau millénaire? Si oui, lesquelles? Merde. Avez-vous pris de bonnes résolutions pour le nouveau millénium? Si oui, lesquelles? On va demander à petite salope. La salope, pardon.
5: Eh ben moi, j'ai pris la résolution de ne plus sucer après m'être fait enculer parce que ça laisse un goût amer dans la bouche.
1: Oh, n'importe quoi, toi. La salope.
5: Oui.
1: Tu sais ce qu'on va te dire?
5: Non, pourquoi?
1: Eh ben, au revoir.
4: Au revoir.
1: Allez, hop.
4: Revoir. Allez, ça suffit maintenant, les filles à l'antenne. Hein.
1: Allez, hop. Comme ça, ça ira plus vite.
4: Bien sûr.
1: Zaza, t'y vas, toi?
4: Écoute mon poulet, moi, comme...
1: Oh ouais, bah écoute mon poulet, pour l'instant, tu vas répondre correctement à la question et tu vas éviter de prendre ta voix de PD.
4: Bon, bah mon chou, alors pour répondre le plus facilement à la question, moi j'ai pris la décision, tout comme toi, de ne plus hurler dans le nouveau millénium.
1: Alors, je vais te dire une chose.
4: Oui.
1: Que pour l'instant tu vas répondre correctement et tu vas prendre ta voix normale, d'accord?
4: Mais c'est tout à fait ma voix normale maintenant.
1: Ouais, c'est ça. Fous-toi bien de ma gueule.
4: Tu as quelque chose contre moi?
1: Mais oui, mais fous-toi bien de moi.
4: Pourquoi
1: fous-toi bien de moi.
4: Que je passe à l'antenne comme d'habitude.
1: Ouais, monsieur Mazur. Bah, c'est bon, ça y est. On a compris, d'accord? En de bon entendeur, salut. C'est un avertissement que je te donne à toi. Monsieur Mazur.
6: Oui, eh bien écoutez, moi, bonne résolution, je vous dirais, monsieur Gérard, qu'en premier lieu, j'ai choisi de soigner un corps au pied qui me fait atrocement souffrir.
4: Ouf.
6: Et par la suite, je compte aller replanter quelques arbres, puisque comme vous le savez, il y a eu d'énormes intempéries récemment sur la France, et voilà, je crois qu'il est de bon ton d'aller replanter quelques arbres, et le plus rapidement possible, bien entendu.
7: Allô ?
6: Monsieur Gérard, m'entendez-vous?
4: Allô? Allô, Gégé? Gégé?
6: Monsieur Gérard?
4: Allô, Gégé? Qu'est-ce qui t'arrive?
6: Monsieur Gérard, allô?
4: Tu t'es fait couper les couilles?
1: Allô?
2: Allô?
1: Allô?
2: Ça marche plus.
0: C'est un problème, là.
2: Allô, allô? Allô, il... Allô? Ouais.
0: Ça
2: y est, tu vois, moi, je vais arriver.
1: Bon, allez.
2: Attends, ils ont changé des trucs pendant les vacances.
0: Ah oui, parce que maintenant, il faut plus allumer là, il faut que t'allumes.
2: Ah merde.
0: Non, mais c'est lui, parce que ça a changé pendant les vacances.
2: Ah ouais, excuse-moi. Ouais,
1: non, mais fais bien le con, toi. Tu vas voir, tout à l'heure, tu vas morfler, toi.
2: Excuse-moi.
1: Je te le dis.
2: Bonne année.
1: Ouais, tu vas voir, tout à l'heure, bonne année. Je t'en mets une bonne année, moi, quelque part.
4: Oui, mamie.
2: Ouais, je voulais dire qu'on accueille Giorgio, 12 ans.
1: Oh non. Hop, quoi? Le mec de 12 ans, j'en veux pas.
2: Mais
1: j'en
2: si,
1: veux.
2: Il passe aussi le nouveau millénium.
1: Non,
2: il passe aussi le nouveau millénium.
1: Non, je ne veux pas des mecs de 12 ans sur l'antenne.
2: Dis-lui bonjour. Non. Giorgio, t'es là, hein.
1: Bonne nuit.
8: Bonsoir, Giorgio.
1: Bonne nuit.
9: Non, mais j'ai des avis sur le millénium.
1: Bonne nuit.
9: Non, mais tranquille, je vais me faire des meufs, là.
1: Bonne nuit.
8: Mais laisse-le, GG.
1: Bonne nuit, je veux pas des mecs de 12 ans.
8: Pourquoi?
1: Hop, à dégager.
8: Oh, t'es dur.
1: Et voilà, moi je veux pas des petits gamins, moi.
8: Bon, c'est la teuf, GG, putain.
1: Non, mais. Faucon.
8: Ouais, bon, alors moi je vais arrêter la brandade de morue parce que j'ai remarqué qu'en général je fais de la gueule après quand même. Et que pour le.
1: Eh, t'arrêtes un peu le boucan derrière toi, s'il te plaît, merci.
8: Ouais, écoutez ce que je te dis, GG.
1: Non, mais t'arrêtes le bordel un peu qui est derrière toi.
8: Ah, mais y a pas de bordel derrière
1: non,
8: toi.
1: Non, fous-toi bien de ma gueule.
8: Respecte un peu ce que je te raconte quand même.
1: Ouais, ouais.
9: Vas-y.
8: Je vais arrêter le Sky aussi. Je vais arrêter le whisky, je vais arrêter de boire du whisky. Je vais me mettre à la vodka parce que ça coûte moins cher, il coûte pareil. Et puis, bah, déjà, c'est pas mal, quoi. Hein.
1: Bien sûr, Olivier de la production.
8: Ah, tu vois que c'est pas moi.
1: Merci, merci.
4: Olivier de la production.
1: Zaza, au revoir.
8: Tu pourras t'excuser.
1: Allez. Manu, s'il te plaît, tu me passes pas Olivier de la pro, d'accord?
2: Mais il est pas là.
1: Mais si, mais attends. Je t'ai bien vu discuter avec Max, comme quoi que vous allez me le faire passer. Il est là derrière, alors tu me le sacs. Hop,
8: derrière,
1: tu lui dis au revoir. Ça vaudra mieux. Allez hop.
2: Ok.
1: Bonne nuit pour lui. Alors, Faucon.
8: Non, je répète pas, tu respectes pas ce que je te dis, tu m'écoutes pas.
1: Eh ben, c'est bien, si vous voulez pas répondre aux questions, non, ça sert à rien.
7: Répondre, mais
1: c'est
7: pas, mais, ouais, voilà, tu l'écoutes pas quand il répond. Hein.
8: T'avais qu'à écouter, c'est tout, on verra la prochaine.
1: Ouais, d'accord, bah la prochaine, toi, si tu continues, tu vas dégager.
8: Non, faut respecter, c'est tout.
1: Bon, oh, bah attends, c'est toi qui commande.
8: Toi aussi, prends des bonnes résolutions.
1: C'est toi qui commande.
8: Bah écoute, pourquoi.
1: Ouais, bah c'est toi, si c'est toi qui commande, t'as qu'à venir dans les studios et tu peux le débat, espèce de petit con.
10: Tu cartonnes.
8: Bravo. Depuis le temps qu'on y travaille, y a pas de problème.
1: Ouais, c'est ça, bien sûr. Bien sûr, c'est bien, parce que la surprise, c'était ça, Manu. Ah, vous allez me faire passer des gens de la radio. Bien sûr.
2: T'as pas reconnu, c'est le doc.
1: Ben oui, c'est ça. Fous-toi bien de ma gueule, toi.
7: Bon, Gérard, pour calmer le débat, il y a Turpentine sur IRC qui pose une question existentielle, à savoir, à quoi sert le millénium?
1: Bah, Turpentine, c'est pas la peine, parce que j'y répondrai pas.
7: Mais à quoi sert le millénium, Gérard?
1: J'y répondrai pas, à elle.
7: Mais à moi, tu me réponds quand je te demande à quoi ça sert?
1: À quoi ça sert? Ça sert à célébrer une nouvelle année. D'accord. C'est tout. Et elle, j'y répondrai pas, parce que je connais très bien ses réponses à la fin du débat.
2: Dépêche-toi, Gérard, dans 5 heures, il y a des pubs.
10: Faut qu'on speed. Alors, pour ça, on va accueillir Petit God et Couille d'Ours.
11: Oula.
2: Bonsoir.
12: Bonsoir.
7: Bonsoir.
1: Allô. Petit God, épine d'ours.
11: Non, couille d'ours.
1: Couille d'ours.
11: Bonsoir Gérard.
1: Bonsoir.
11: Couille d'ours, ma couille.
12: Bonsoir, allez. C'est Petit God.
1: Bonsoir Petit God.
12: Bonsoir à tous, bonsoir Gérard. Bonsoir, bonsoir. L'équipe. Bonsoir.
1: Et qui c'est qu'on a derrière ces deux-là? On a toujours Faucon.
2: Bien Mazur, sûr. Faucon et...
11: Et Giorgio.
2: Et Mazur.
7: Et Monsieur Mazur.
11: Oui, bonsoir, c'est Monsieur Mazur.
12: Bonsoir.
1: Monsieur Mazur.
11: Bonsoir.
1: Et l'autre gars. Oh, Mazur, ça suffit.
11: Écoutez, je veux saluer tout le monde, Monsieur Gérard.
1: Mazur, au revoir.
2: Non, c'est pas du au revoir, c'est de la politesse, Gérard. Si tu sais pas ce que c'est, bah tu vas à l'école.
1: Ouais, bah merde. Toi, tu vas à l'école, toi, tu ferais mieux de rester chez toi au lieu de venir me faire chier ici.
2: Bon, les débats, on y va.
1: Tu dis à Mazur qu'il se calme, d'accord?
11: Absolument, monsieur Gérard, c'est compris.
1: D'accord?
11: Oui, monsieur Gérard, oui.
1: Alors, Petit God.
12: Oui, Gérard.
1: Donc, avez-vous pris des bonnes résolutions pour le nouveau millénium? Si oui, lesquelles?
12: J'ai décidé de prendre la résolution de ne pas prendre de résolution. Comme ça, je vais pas avoir de choses à tenir, tu vois?
1: C'est-à-dire?
11: C'est une rebelle.
12: Je vais pas me lancer de défis, comme ça, j'aurai pas à les relever. Par exemple, je fume et j'ai décidé de ne pas arrêter de fumer en l'an 2000.
1: D'accord.
12: Tu vois?
2: Ouais, c'est comme toi, Gérard.
1: Couille d'ours.
11: Ouais, bah alors moi, les bonnes résolutions, c'est tout d'abord d'arrêter de péter parce que j'ai des gros problèmes de bide. Ça me ferait bien plaisir d'arrêter.
2: Et puis de basket, alors.
11: Ouais, voilà.
1: Gérard, tu fermes ta gueule.
2: Ouais.
11: Mais voilà. Et voilà, Gérard. Sinon, j'ai pas vraiment de bonnes résolutions. Je m'en fous. 99, 2000, c'est la même chose.
1: Non, de toute manière, t'en as rien à foutre.
11: Voilà.
1: Donc,
2: j'ai l'impression que les gens sont blasés, tu sais, que ça leur fait rien qu'on passe en
1: non,
2: 2000.
1: Mais c'est vrai, c'est même de toute manière,
11: on parle de 2 heures d'un album, Willenium, on s'en fout de Will Smith, c'est bon.
7: C'est vrai.
1: Ça aura des non, mais de toute manière, t'as rien à foutre, c'est tranquille.
2: Il n'y a pas de différence alors, Gérard, en fait.
1: Bon, enfin.
2: Dis-moi.
1: De toute manière, c'est même pas. Je sais même pas pourquoi qu'on fait un débat sur.
2: Non, justement,
1: sur ça.
2: C'est intéressant.
1: Mais si,
2: c'est intéressant,
1: Gérard. Ça sert à rien d'avoir. Ça sert à rien. Parce que, de toute manière, je sais très bien la surprise qu'il y avait. C'est que toi, t'allais venir. Et que vous allez me reprendre les mêmes. Donc, ça a pas loupé.
2: Non, je t'ai dit, la surprise, je t'ai dit ce que c'était.
1: C'est Apo qui va te. Mais oui, mais c'est ça. Le Apo, elle va se faire enculer elle-même.
11: Elle attend que ça,
1: Non,
2: mais Gérard, si on reparle un peu du débat, c'est quoi, ouais? Voilà. Pourquoi les gens, ils en ont rien à foutre, tu vois, qu'on passe à l'an 2000 alors que.
1: Mais même.
2: Ça débute un nouveau truc.
1: Mais non, mais de toute manière, ça va rien changer.
2: Oui, mais dans la tête des gens, peut-être que.
1: Mais ça va rien changer. Pourquoi? Parce que ça va pas les empêcher de faire les conneries qu'ils ont fait à leur école. Et ça continuera. Ouais. Ils arrêteront pas.
2: Mais tu crois pas que ce soir, les gens à minuit vont pas péter les plombs, ils vont faire des conneries?
1: Mais de toute manière, ça arrêtera pas. Alors, qu'ils arrêtent de dire que ça va changer quelque chose, ça changera rien du tout.
11: Il faudra aller bosser lundi, hein, de toute manière, c'est tout.
1: Et voilà.
11: Et voilà.
1: Qu'est-ce qui vous a marqué?
2: Attends, t'as pas répondu à la question. T'as tes bonnes résolutions pour l'an 2000,
1: c'est
2: quoi?
1: Non, mais moi, je les dis pas maintenant, c'est tout.
2: C'est maintenant ou jamais.
1: Je les ai déjà dit depuis. T'avais qu'à ouvrir tes esgourdes, espèce de con.
12: T'arrêtes de picoler?
1: Ta gueule, toi.
11: Oh là là.
1: Comme ça sera plus vite.
7: Bon, Gérard, j'ai une très bonne question sur l'IRC de Isidore qui te demande pourquoi on dit le millénium et non pas le deux millénium.
1: Ben non, parce que ça a été précisé le millénium. Pourquoi? Parce que ça fait 1000 années.
7: Donc, 2000, on rentre en 2000.
1: Ben ouais, mais moi, justement, c'est...
8: Encore
1: c'est...
8: au Moyen-Âge.
1: Oh, trouvé. Mais ça suffit, les auditeurs, c'est pas vous qui répondez. On vous la fermez. Merci. Donc, je sais pas, moi, c'est pas moi qui ai décidé de dire le millénium. Mm-hmm. Ça a été marqué le millénium. Pourquoi pas l'an 2000? Donc, pourquoi le millénium? C'est ça le truc que je voudrais savoir.
2: Mais
1: aussi.
2: Pourquoi l'an 2000 aussi? Pourquoi 2000
7: aussi, ouais.
2: Ça part de quoi? Pourquoi 2000?
1: De 1900, on passe en l'an 2000, donc ça fait déjà 1000 ans.
2: Mm-hmm. Ah oui, 100 ans, d'accord. Ça c'est clair,
13: ça fait 100 ans.
2: 1900 à 2000, ça fait 1000 ans.
1: Ouais, bon, ça fait 100 ans. Bon, toi, tu t'écrases et c'est tout. t'étais né en 1900? Non, t'étais encore dans les couilles de ton père.
2: Oui, même dans
1: d'accord,
2: les...
1: comme moi. Alors, ok, en de bon entendeur, salut.
2: Qu'est-ce que je veux dire? Bah, on peut peut-être appeler les Bogdanov.
7: Ah.
1: Non.
2: Puisqu'on les connaît.
1: Question, qu'est-ce qui vous a marqué le plus ces dernières années? On va demander à Petit God. Alors attention, je précise, qu'est-ce qui vous a marqué le plus ces dernières années, c'est-à-dire dans les 100 ans, me parlez pas de...
2: Du Titanic et tout ça. Hein.
1: Non, de la guerre et tout ça, parce que si c'est pour entendre parler de la guerre et tout ça, laissez tomber. Hein.
2: Des choses positives alors.
1: Donc, Faucon, Petit God, pardon.
14: Bah moi, c'est quand je me suis acheté ma voiture. Ça a changé ma vie. Parce qu'avant, je n'avais pas de voiture. Et depuis que j'ai une voiture, c'est génial.
1: Non, mais attends. T'as quel âge, toi?
14: J'ai 20 ans.
1: Mmh. Donc, en 1900, déjà, tu savais ce que c'était, une voiture?
14: Pourquoi tu me parles de 1900?
1: Bah attends, si je te demande, qu'est-ce qui vous a marqué?
2: Parce que t'as pas le choix, c'est 1900 et 2000.
1: Lors de ces dernières années.
2: C'est tout, c'est pas...
13: Y a rien entre les deux, si
2: entre,
13: tu veux.
2: Y a rien.
14: Ah, c'est le bug, le fameux bug de l'an 2000.
2: C'est le bug de l'an 1000, c'est 1900 aussi.
14: Voilà.
1: Ouais. Bon, enfin bref.
14: Voilà, c'est ma voiture, ça a changé ma vie.
1: Ah, ça t'a changé ta vie, d'avoir une voiture, ça te change ta vie.
14: Oui, bien sûr.
1: Ah ouais?
14: Pas toi?
1: Oh non, personnellement non.
14: T'as pas de voiture?
1: Couille d'ours.
8: Ouais, bah alors moi, ce que j'ai trouvé vraiment génial. Excusez-moi, Ouais, en fait, c'est la gaffe et le big deal. Je le trouve génial, ce mec-là. Et puis voilà, quoi, je kiffe. Voilà.
1: Ouais, d'accord.
8: Okay,
1: tu te foutrais pas de ma gueule là?
8: Mais non, pas du tout. Moi, je kiffe la gaffe.
1: Non, mais
8: avec
1: tu te foutrais.
8: Tes beaux costumes tous les soirs.
1: Tu te foutrais pas de ma gueule. Tu prends le train. J'aime bien Pildar. Vas-y, continue tes conneries.
2: C'est pas moi. C'est couille douce.
1: À cause de toi. Si tu continues, on va couper le débat. Alors, serais toi. Je laisserai ma place à quelqu'un d'autre.
2: Je passe.
1: Au revoir.
2: Je laisse ma place.
1: Au revoir, coup de douce.
8: Il a rien dit.
14: Il a rien dit pourtant.
8: Oh, le mec.
1: Au revoir.
8: Oui, bonsoir, monsieur Couilldour. C'est beau, celui-là. Bonsoir.
1: Au revoir.
8: Hop là.
1: Manu, tu dis au revoir directement, s'il te plaît.
2: Au revoir directement, s'il te plaît.
1: Parce que tout à l'heure, c'est moi qui vais aller là-bas et je vais zapper tout le monde, tu vois, ça va aller vite.
2: Ah bah oui.
1: Faucon.
8: Bah écoute, moi ce qui m'a marqué dans le siècle qui vient de s'écouler, c'est en fait la mort de l'enfant de Phil Barnet dans la chanson. Ça m'a un petit peu traumatisé, comme toi d'ailleurs. Et voilà, ça m'a beaucoup marqué.
14: C'est bon ça.
1: Ouais.
8: Émotionnellement je parle, hein, émotionnellement parlant bien sûr.
1: Ouais, non,
2: c'est l'histoire, que t'as aimé.
8: C'est beau, ouais, non, c'est beau, ouais. Franchement c'est beau, c'est triste mais c'est beau.
14: Tu sais, c'est pas le bébé qui est mort, hein, c'est la femme.
1: Ouais, justement.
8: Ah d'accord, exact.
14: Peut-être changer ta vie de l'an 2000 là.
8: Exact, ça va me révolutionner.
1: Non mais tu vois, Faucon.
8: Ouais.
1: Faudrait peut-être écouter un peu plus
2: dans ton micro, Gérard.
8: J'ai bien aimé aussi quand Jean-Pierre François lui a dit je te soulèverai, tout ça, j'ai kiffé.
1: Je te soulèverai, espèce d'abruti.
8: Bah oui, je te soulèverai. Oui,
1: ouais, ben moi, Faucon, tu vois, moi je te soulève pas, moi je t'enterre. Alors au revoir.
8: Pourquoi?
1: Au revoir. Au revoir, Faucon.
13: Attends, pour le remplacer, on accueille Jean-Claude et on accueille aussi comme tu veux.
1: Alors Jean-Claude à la place de qui?
13: À la place de je sais plus qui, on s'en fout, t'en as quatre, c'est tout.
1: Alors Jean-Claude.
15: Bonsoir, je suis Tchétchène.
1: Jean-Claude et l'autre. Je te préviens, toi, Jean-Claude, tu vas répondre.
15: Ah oui, mais je vais répondre, il n'y a pas de problème. Hein. Attends, je suis venu là pour répondre, moi.
1: Allez hop. Bonne nuit, allez hop. Non, non, hé.
2: Manu, Manu. Non, Gérard, reste à ta place, ça sert à rien.
15: Gérard, pourquoi tu t'en vas?
1: Non, non, allez, allez, allez. Oh. Non, non, allez, hop. Au revoir. Au revoir. Au revoir, j'aime pas les câbles.
2: Gérard, il y a un autre auditeur qui est là, allô.
15: Allô, oui, bonjour.
2: Salut.
15: Bonjour.
2: Ton prénom?
1: Allez hop, allez, allez, allez, allez, allez hop,
15: c'est
1: Manu.
2: C'est Mokhtar, c'est Mokhtar.
1: Non, non, non, non, allez hop. C'est bon, allez hop. Vous m'en faites une gueule. Non, non, non, allez.
15: Pourquoi tu veux
1: hop, hop, hop, hop, hop, hop, hop.
15: À chaque fois, c'est la même chose.
1: Hop, bonne nuit.
15: Gérard, je voulais te souhaiter une bonne année.
1: C'est ça, au revoir, au revoir.
15: Bonne année, Gérard.
1: Ouais,
15: année,
1: ben... Allez. Pierre Bousselet avec « Quand j'aurai des dents » en l'an 2001. Pierre Bachelet, pardon.
2: Pierre Bousselet, c'est...
1: Non, non.
16: Manu ! Parlez-moi !
17: Manu !
16: Yo, yo !
17: Il est con ou quoi, lui ?
2: T'as pas d'auditeur, t'as rien ?
18: Ah ouais, mais il est où, Manu ?
17: Mais c'est que dalle, là !
19: Gérard, t'es animateur, faut que tu combles, hein, normalement.
18: Attends, ils veulent remplacer... Non, non, non !
17: Non, non, casse-toi, casse-toi, casse-toi. Casse-toi.
2: Attends, pendant que Manu n'est pas là, j'ai...
1: Non, non, non, non, non, non, non, non, non.
19: Bah alors, Manu ?
1: Je me faisais sucer, là, bordel !
17: Allez, putain !
1: Bon, apparemment, d'après les derniers sondages qu'on a pu avoir par Max, c'est quelqu'un qui... 0h45, donc on est 13 903 000 auditeurs sur l'antenne. Et sur l'internet, Rigo, si tu pouvais faire un petit point.
19: Alors, sur l'IRC internet, on peut faire des petits points, des gros points. On était 8250 à l'instant.
2: Putain, ça monte pas ta merde, là.
19: Et il y a quand même une petite question de Camus qui voulait savoir si on est obligé de changer d'heure en l'an 2000.
1: Non. Ah bah ça, changement d'heure, de toute manière, oui, on sera obligé comme tous les ans.
18: Ego.
1: Mais par contre...
18: peut-être citer les noms, peut-être des gens.
19: Ah, on va les citer, on va
1: les
19: citer.
1: Ouais, tiens, mais... si des fois on avait des...
19: Alors, quelques noms à citer, on a Bosniak, Checkmat, Destroy 2000, Fesse de Babouin, Camus, Kérosène, Michel, Loutre, je sais pas quoi, Moulinex, Misto, il y a deux Perforas, comme c'est bizarre, Spitfire, Turpentine, Sadi, Lali, Big Bézu,
1: Luchou,
19: Candyman, Chapi Alu, oui.
1: Loutre, c'est pas...
19: Lautrec, j'ai mal lu, Michel Lautrec. Evil Ben, Feux Artifice, Godzi, Isidore, Jay-Z.
2: Il y a pas Tatoum.
19: Paranoids, si, peut-être, je sais pas. Elle doit être réclamée encore.
1: C'est bizarre parce que en ce moment, on n'a pas beaucoup de Minitel qui fonctionnent. Donc
19: c'est normal.
1: On peut pas l'annoncer. Donc on accueille Rabou pour ça.
2: Rambou.
1: Rambou, bonsoir. Allô? Merci Filda.
20: Allô les relais.
1: Roger. T'appelles d'où?
20: Oui, c'est Sergent Rambou, bonsoir, je t'appelle de Guyane.
1: D'accord, allô. Petit God.
21: Oui, rebonsoir Gérard, rebonsoir l'équipe.
1: Loutre en chaleur.
2: Salut.
20: S'il vous plaît, bonsoir, bonsoir Gérard, bonsoir.
1: Bonsoir, Nigor quoi?
22: Bogdanov, c'est un des frères.
2: Ah, on a les Bogdanov.
19: Ah, on a
2: un Bogdanov, c'est bon.
20: Un Bogdanov. Ouais.
1: Fildar, tu fermes ta gueule, c'est pas toi qui mène les débats, d'accord?
20: On a un Bogdanov, arrête.
1: Toi, si t'es pas content, tu retournes chez toi.
22: Et un indice, je vous donne seulement un indice pour le mix suprême. 1h05. Okay. C'est tout ce que je peux dire.
1: Je préviens d'une chose, que le premier qui appelle pour le mix suprême, je coupe le débat et je me casse.
20: Bah, j'appelais pour ça, donc...
1: Alors, en de bon entendeur, salut pour toi.
20: Ouais, j'ai une fin d'embrouille.
2: Non, mais Gérard.
19: Gérard, reviens.
2: Mais non, mais c'est pas grave, reviens.
1: Mais c'est arrêté.
2: Ne tape pas.
1: Ça serait nul. Tu te casses. Je veux plus te voir. Mais qu'est-ce qui se passe? Tu te casses.
2: Viens au standard, Phil.
1: Viens au standard. Tu te casses. Allez hop. Casse-toi pour de bon maintenant. Putain.
18: Quoi, il a annoncé le mix suprême?
1: À 1h05 maintenant.
2: Oh la vache.
20: Alors c'est quoi?
2: Attends, ils ont pas appelé pour ça.
1: Si, si.
2: Bah non, mais à qui c'est qui réa?
19: Mais non, bah je sais pas.
1: Bah tu restes.
2: Ah bah non, je suis pas là, moi je suis en train de travailler sur un truc là.
1: Putain, comment on fait, ça merde là.
2: On est à la petite lune là, Kudaï.
1: Non, il t'a fait voir le bordel, tu te casses. Tu te casses.
2: Bon alors, attends,
1: tu te casses.
2: Bon là, sort, bon alors.
1: Tu te casses.
2: Bon, et on va lui redonner une deuxième chance.
1: Non, non, il n'y a pas de deuxième chance, je pense.
2: Il fait le standard.
1: Non plus.
2: Fildar, viens voir.
1: Non, non, non, non, non.
2: Fildar, viens voir.
3: Non mais je vais lui parler, je vais mettre les points sur l'été.
2: Lui tire pas trop les oreilles hein, parce que cool, déjà que...
20: C'est chaud.
3: Tu ouais, qu'est-ce qu'il y a? T'étais où?
5: Bah j'étais en train de fumer une clope.
3: Ouais bah tu te calmes. Alors tu fais tes excuses et puis t'annonces que le mix suprême est supprimé.
5: Oh non.
3: Si on annule le mix.
5: J'ai dit à ma mère de
3: découper. Non. Merde. Alors t'annules.
5: Bon j'annule le mix suprême. Quand ouais. Un peu plus tard, mais après il débat Gérard. Après il débat Gérard.
3: Parce que si on fait gagner 300 000 francs pendant les trucs, ça nous est déjà arrivé une fois avec Capoli, on va pas remettre ça.
5: Bon, j'annule. Je m'excuse.
1: Non, mais de toute manière, il n'y a rien à gagner, c'est tout.
20: T'as abusé, Fildar.
1: Ouais, non, mais je veux pas le savoir. Comme ça, le débat, il va vite se terminer au lieu d'une heure et demie. Il va vite se terminer.
20: Ok.
1: Alors donc, la question, c'est qu'est-ce qui vous a marqué le plus lors de ces dernières années, c'est tout. Rambou.
20: Ouais, bah écoute, nous ça a été quand même la conquête de la Guyane française.
1: C'est-à-dire?
20: Avant toute chose, bah, on a posé des barrages en amont, au sud-sud-ouest de l'azimut 47. Ensuite on est arrivé par un mouvement de tenaille venant de l'est, et on s'est imposé, c'est tout.
1: Non mais attends, c'est ce qui t'a marqué toi le plus?
20: Moi c'est ce qui m'a marqué, j'ai perdu 12 camarades quand même.
1: D'accord, tu parles de la guerre toi.
5: Carrément. Il y a des choses positives.
1: Petit God.
21: Ouais,
1: c'est
21: je
1: l'avais
21: entendu, Gérard,
1: c'était
21: ma voiture.
1: Ah ouais, toi, c'est vrai, ta voiture.
5: C'est quoi, Gérard?
1: L'outre en chaleur.
20: Ouais, alors bah moi, c'est la Coupe du Monde de football, hein, remportée par la France en 98.
1: Non, mais attends, il y a quand même plus de choses que ça, non?
20: Bah ouais, mais c'est ce qui m'a le plus marqué.
1: Ah oh ouais, mais ça, je pense que c'est tout le monde qui pense que la Coupe du Monde, c'est vrai, hein.
20: C'est vrai, oui, c'est sûr que c'est vrai.
1: Et Nigor?
20: Oui. GG, la rediffusion de Dallas aussi, c'était vachement pareil.
1: Bon, mais ça, j'en ai rien à foutre de Dallas.
20: Ce qui m'a marqué, et de sauver par le gong, c'est tout.
1: Oh non, bah voilà, moi je vais te dire une chose, Dallas, c'est pas moi qui te suivra. Hein. Désolé pour Françoise, mais c'est pas moi qui va suivre.
20: J'ai pas envie que tu me suives, je te rassure.
1: Des feuilletons comme ça, moi ça m'intéresse pas. Hein.
20: C'est derrière.
1: Nigor.
6: Oui. Allô?
1: Parle-t-il ouais, on t'écoute.
6: Allô, bonsoir, je suis Nigor, je suis spécialiste du futur. Ok, parle-nous du Big Bang, vas-y. Gérard, vous m'entendez? Concentré.
1: Bon, allez.
20: T'es espignol ou quoi?
1: Oh, ouais.
23: Bon, allez, hop, Les auditeurs, vous le laissez.
6: Dans ce siècle énorme et grand, je crois que c'est l'absence de culotte de Mallory Nataf.
1: Bon, alors c'est simple. Nigor, bonne nuit. Allez, au revoir.
6: Cette technologie, est-ce que tu peux nous parler du trou noir de GG?
24: Mais absolument. Le trou noir de GG a été formé par l'explosion de deux supernovas.
20: La boîte à caca, ouais.
24: Une blanche, une noire. Et malheureusement, c'est la noire qui a pris le dessus et qui a formé ce que l'on sait. Une immense et intersidérale trace de pneus.
21: Un gros étrou.
24: Repéré pour la première fois par le télescope Hubble il y a de cela 11 années déjà.
5: Excuse-moi Nigor, mais Gérard n'écoute plus, donc ça sert à rien de te fatiguer.
2: C'est pourtant intéressant.
5: Mmh. Oui. Mais non, Gérard, tu pourrais mettre ton casque quand même?
21: Non, parce que...
5: Et ton micro là?
3: Non, mais moi je veux pas le savoir, tu...
21: Ton micro, Gérard.
1: Tu le vires.
2: Ah d'accord, ok.
1: Tu lui dis au revoir, la peine.
2: Ça y est.
1: Hop. Moi je veux pas entendre des conneries sur moi, d'accord. Je suis pas venu là pour me faire emmerder par des petits cons. D'accord. Alors, en de bon entendeur, Manu, tu le prends pas sous un autre nom, s'il te plaît.
5: Non, mais Igor Bogdanov, il a pas que ça à foutre.
1: C'est tout.
20: Il est en boîte. Bonsoir, Gritchard.
5: Donc, Gérard, on y va, là?
1: Bon, alors, qu'est-ce qui nous a marqué le plus?
5: Toi.
1: Pour moi, ce qui est marqué, donc, c'est vrai que, comme disait l'outre, je pense que c'est toi, l'outre.
20: Oui.
1: C'est toi qui as parlé de la Coupe du Monde.
20: Oui, tout à fait.
1: Bon, c'est vrai que ça fait quand même quelque chose de grand.
20: Au cœur, ouais.
1: Bon, on a eu ça. Faut dire une chose qu'il y a aussi quand même depuis 100 ans, je veux dire, pardon, il y a quand même pas mal de trucs qu'on quand même
5: fait sur la lune.
1: Fait du mal pour un sans fil d'art, tu t'écrases, s'il te plaît, merci.
21: Oui. C'est long, hein.
5: Oui donc.
1: Putain, ça commence à bien faire fil d'art avec tes doubles voix, s'il te plaît, tu arrêtes avec ton bordel, ok? Parce que là, ça, tu commences à me les gonfler sérieusement.
22: C'était un auditeur, mais c'est pas grave, vas-y.
1: Ouais, non, mais c'est pas un auditeur qui s'amuse à faire ça, d'accord ?
22: Vas-y, continue.
1: Donc, pour répondre à l'autre, il y a la Coupe du Monde, il y a eu quand même aussi, c'est pas pour revenir sur ce que Max a passé tout à l'heure quand il y avait Jean de Nevers, il y a quand même aussi mai 68. T'es d'accord avec moi, l'outre ?
0: Ouais, allô ?
1: Ouais. L'outre ?
0: Ouais, ouais, tout à fait, mai 68. Bon, donc, je ne sais pas encore, mais...
1: Ouais, non, mais il y a mai 68, il y a aussi l'histoire du mur de Berlin, il y a quand même la guerre du Golfe, il y a quand même pas mal de trucs.
0: Attends, GG, qu'est-ce que tu penses du 12 janvier 78 ?
1: 1978 ?
0: Ouais, tout à fait, ouais.
1: 1978, qu'est-ce qu'il y a eu ?
0: C'est quand même vachement important, je veux dire, au niveau de l'histoire événementielle.
1: Non, mais qu'est-ce qu'il y a eu cette année-là ?
22: Il y a eu ma naissance le 23 janvier.
0: Révise.
1: Non, mais qu'est-ce qu'il y a eu ? Dis-le !
0: Quelques jours avant la naissance de Manu, quand même.
22: Giscard ?
1: Non, mais dis-le !
0: Première dilatation du col.
1: Quel col ?
0: Mais le col.
1: Attends,
0: le
1: tu peux me...
0: De ta chemise.
1: Pauvre con, va.
0: Le col du utérus.
1: Mais c'est ça, et fous-toi bien de la gueule.
22: Oui, c'est l'avortement, c'est ça ?
0: Oui, tout
4: voilà,
0: à fait.
4: C'est ça.
1: Mais attends, bien sûr, Fildar, une question à pas poser à l'antenne, c'était bien l'IVG, espèce d'enculé. Putain, vas-y.
22: Mais
1: vas-y,
22: c'est la date, on parle de
1: l'événement. Mais arrête tes conneries.
22: On parle d'événement.
1: Putain, une connerie à pas dire, c'était bien ça, espèce de con.
9: Qu'est-ce que t'as dit ?
22: Espèce de con. Je sais pas, il a parlé d'IVG, je sais pas.
1: Putain.
22: Il est parti live.
0: Gérard, c'est l'autre tranche, alors. Qu'est-ce que tu as pensé du César, enfin du 7 d'or de la gaffe ? Aussi.
1: Ça, j'ai pas regardé, tu vois, alors je vais dire une chose que...
4: Ça, c'est un événement, par exemple.
1: Non, mais on parle des 100 ans qui sont passés, donc
0: c'est tout. Ça s'est passé dans ces 100 dernières années.
1: Ouais, non, mais attends, ça, la remise des Césars, dans ces cas-là, pourquoi pas que tu...
0: Les gouttes d'or de Rocco Siffredi aussi.
1: Ouais, hein, bien sûr, les gouttes d'or, et pourquoi pas le goutte d'or de ta sœur.
0: Ah, non.
1: D'accord.
0: Voilà.
1: Alors pourquoi que le millénium est-il fêté le 31 décembre ? Et
22: Gérard, pour ça, on va accueillir Tampon qui pue.
1: Manu, un conseil que je te donne.
22: Oui.
1: Ne t'amuse pas à changer les noms des auditeurs, parce que c'est simple, il y a 24 lignes qui sonnent et t'en prends aucune.
22: Bah écoute.
1: D'accord ?
22: Écoute.
4: Old. Bonsoir.
0: Salut. Bonsoir, fillette.
4: Salut petite.
1: Allô ?
4: Oui ?
1: Tampon ?
4: Qui pue ?
1: T'appelles d'où ?
4: Moi ? De Dijon.
0: T'as quel âge ?
1: Ouais, t'as quel âge ?
4: 18.
1: Ouais, fous-toi bien de ma gueule, toi.
22: Tu te réveilles, ma grande, hein.
0: Rappelez Georgiou.
4: Ouais.
1: Ouais, je crois que...
4: Ouais.
1: J'ai l'impression que celle-là...
0: Elle a pas beaucoup de poils.
22: Il y a aiguille. Ouais. Il y a aiguille.
1: Tiens, on va lui demander... un tampon qui pue.
4: Oui.
1: Alors, tu peux répondre à la question ?
4: Ben oui.
1: Alors, vas-y.
4: Tu peux la répéter ?
1: Tu te fous de ma gueule ou quoi, là ?
0: Bah, elle était au standard, Gérard.
1: Non, elle était pas au standard.
0: Au standard.
1: Quand on est au standard, on a la radio derrière, on écoute tes questions.
4: T'as rien eu.
1: Tout à l'heure, tu vas avoir quelque chose dans le cul, toi, espèce de petite vache.
22: Gérard, doucement. Hein.
0: Il y a menace, là.
4: Ces 100 dernières années.
1: Non, quoi? C'est pourquoi le millénium est-il pété le 31 décembre ?
0: Millénium.
4: Alors là, j'en sais rien.
1: Tu réfléchis. Non, mais attends, t'as quel âge, là ?
4: Moi, j'ai
1: 18
4: ans.
1: Ouais, c'est ça. Ouais. Tu te foutrais pas de ma gueule un peu ?
0: Je sais pas, là, 12 ans, merde.
22: Bon, laisse-la réfléchir, on passe à quelqu'un d'autre, vas-y.
1: Ouais, non, mais attends, je vais pas rester avec une...
22: C'est pas grave, laisse-la réfléchir.
4: Mais d'abord, tu critiques pas parce que j'ai un problème de la voix, on m'a opéré.
1: Ouais, c'est ça. On t'a pas opéré de la chatte ?
22: Arrête, Gérard.
9: T'es fou, quoi.
1: Tu dis encore
22: ça. Ça y est. Excuse-moi, mon pote, on va accueillir Grisha.
0: Oui, Bogdano, bon, bah voilà.
22: C'est le frère.
0: Ouais. Allô ?
1: Non plus.
22: Non, mais il est plus intelligent que Igor.
0: Bien, mais... Allô ? Bonsoir, Grisha. Ouais, Gérard, tu m'entends ?
1: Je t'écoute.
0: Ça va ?
1: Ouais.
0: T'as pas été très cool avec mon frère, là, il pleure. Là.
9: Ouais, mais ouais,
0: c'est obligé de prendre le téléphone. Oh, Igor.
1: Bon, Manu !
0: Quoi ?
1: Il est hors de question que tu t'amuses à prendre les deux mêmes. Hein.
22: À prendre des jumeaux.
1: C'est son frère. Non, même.
22: Pas de jumeaux à l'antenne.
1: Pas de jumeaux.
0: Pas de jumeaux, c'est bon. Il y a mon frère, il est à côté, il pleure, tu l'as fait pleurer.
1: Je m'en fous.
22: Mon chaud cul de jatte, on a le droit ou ?
0: Il y a bien un hydrocéphale. Hein. Attends, mais qu'est-ce que t'as contre les frères jumeaux, on peut savoir ?
1: La question n'est pas là, d'accord. On n'en a rien à foutre.
24: Alors pose la question et j'y réponds.
1: Que tu viens de l'entendre.
24: Mais non, je viens pas de l'entendre.
1: Oh non, mais
24: standard.
1: Faut pas se foutre de la gueule du monde, d'accord.
22: Pourquoi le
24: J'étais au standard.
1: Faut pas se foutre de la gueule du monde.
22: Vigor, écoute, pourquoi le 31
7: c'est
22: décembre
7: Grisha, c'est pas
24: c'est
7: Vigor.
24: Grisha, ah. pas le... Ouais, pourquoi quoi
22: Pourquoi le 31, le millénium tombe un 31 décembre
24: Parce que le 1er janvier, c'est férié, voilà pourquoi.
1: Et pourquoi pas le 13?
24: Comment est-ce que c'est comme ça? Alors, je vais te dire, d'abord, le 1er janvier...
1: Bah, vas-y, fais comme ton frère, vas-y, raconte-nous ton bobard, vas-y.
24: Mais je peux parler deux secondes,
1: oui. Bah, vas-y, bon. Vas-y.
24: Est-ce que tu savais, Gérard, que la nouvelle année, avant, il y a très longtemps, ça se passait le 1er avril et pas le 1er janvier.
1: C'est ça, pourquoi pas le jour du poisson d'avril aussi, non?
24: Justement, c'est pour ça que ça a été instauré comme ça, le poisson d'avril.
1: Mais
24: parce
1: c'est
24: qu'avant,
1: ça, mais c'est oui,
24: année
1: c'est ça.
24: Le 1er avril, demande à qui tu veux. Ou
1: mais
24: veux,
1: non,
24: si
1: mais non, mais non,
24: drôle,
1: mais allez.
24: Mais
1: allez.
24: Bien entendu, n'importe qui pourra te confirmer ce que je suis en train de te dire.
1: Mais oui.
24: Mais non, mais c'est vrai en plus, hein. C'est vrai. C'est
1: bah
24: vrai.
1: Attends, petit god. Petit god, t'as 20 ans, tu sais que le 1er janvier tombait le 1er.
24: Avant, oh tombait
1: quoi
24: le 1er avril.
1: Quoi
24: et moi,
1: quoi
24: je suis pour rien, je suis dans le coup de réflexion en ce moment, qu'est-ce que tu veux.
7: J'y fais rien.
24: Ça va, là.
10: Qu'est-ce qu'il y a?
7: Non, pas encore.
1: Ouais, non, et là, tu me le sors complètement.
10: Pas complètement.
22: Tu me le sors complètement. Sors-moi qu'un bras, on verra.
24: En moitié, déjà, c'est bon.
1: Bon, fil d'art, c'est terminé.
22: Quoi?
1: De manière, c'est simple. À 1h15, j'arrête à cause de fil d'art.
10: Non.
1: Fildar, tu dégages.
10: Bon,
1: Fildar,
7: Gérard, échange.
22: Allez, viens, Fildar.
7: Échange la team. Voilà. Gérard, j'ai une très bonne question sur l'IRC de Moulinex qui kiffe Noémie. Il te demande pourquoi le 31 janvier ça tombe un vendredi 13.
24: Oh là là.
1: Alors ça, simple. Alors ces histoires de vendredi 13 et de 31, j'en ai rien à cirer. D'accord, c'est pas nous qui avons décidé ça comme ça. Alors Fildar, t'es au standard, tu fermes ta gueule.
7: Il a rien fait.
1: Je ne veux pas devoir allumer le micro, tu prends les lignes qui sonnent. Parce que ça sonne. Ok?
24: C'est chaud.
1: Non, tu.
24: Et c'est comme au bon vieux temps, hein.
11: Et tête.
1: Oh, je sens que tout à l'heure, ça va mal se terminer, hein.
24: Old school.
1: Alors, je viens d'avoir encore des nouveaux...
10: Il y en a qui m'appellent pour le mix suprême, on a dit
7: bah
10: que
7: ouais.
10: C'est annulé.
7: Bah oui.
10: C'est annulé.
7: Faut qu'il fasse une annonce, Gérard.
10: Avec ça, hein, moi, je ne paye pas 300 000 francs.
1: Allez hop.
7: Fais une annonce, Gérard, dis que c'est annulé.
10: C'est en euros, en plus.
7: Dis que c'est annulé. Ah, maintenant, c'est 300 000 euros.
10: C'est annulé.
1: Fildar.
10: Annulé.
1: Fildar, tu quittes les studios pour toujours. Tu quittes les studios.
7: Pour toujours.
1: Tu es en vacances, tu n'as rien à foutre là, tu dégages. Dégage.
10: J'espère bien que le mix suprême, il n'y en a pas, moi je paye pas.
1: Non, mais il n'y a rien du tout, de manière, ce soir c'est les débats, il n'y a rien, c'est Fildar qui payera de sa poche. Alors Fildar, t'as intérêt de sortir le pognon. Et je viens d'avoir des nouveaux chiffres, on est 14 731 000.
24: Ça va, sur internet?
1: Non, sur qui nous écoute. Donc, alors pour le mix suprême que Fildar vous a annoncé, c'est Fildar qui paye de sa poche. Donc si vous voulez l'appeler, ça y est, c'est annoncé Max. Donc si vous voulez l'appeler, ben vous appelez Fildar et c'est Fildar qui va se faire un plaisir de prendre votre adresse et de vous envoyer cet argent.
10: Non mais déconne pas hein.
1: Donc Manu, s'il te plaît,
7: quoi,
1: tu t'amuses
7: je viens de couper
1: pas.
7: Les auditeurs là.
1: Non mais tu t'amuses pas à me couper mon micro non plus.
7: Je viens de couper les auditeurs.
1: Donc Fildar.
10: Vas-y.
1: Non mais c'est toi qui payes de ta poche. D'accord. Alors, Rambou.
24: Bah,
1: donc
24: écoute,
1: pour toi.
24: Le 14 juillet, c'était déjà pris, donc c'était.
1: Non, non, mais je te parle. Pourquoi le millénium était peut-être le 31 décembre?
24: Bah, je te dis parce que le 14 juillet, c'était pris. Le 1er, le 8 mai, c'était pris aussi. Qu'est-ce qu'il y a d'autre? Le 11 novembre, c'était pas possible.
12: Le 11 août, il y a eu l'éclipse.
24: Il y avait l'éclipse, tout à fait. Il y avait plein de trucs, donc. Bah,
1: ouais, mais l'éclipse, de toute manière, ouais. faut bien se dire une chose que tout le monde ne l'a pas vu.
24: Attention, Gérard, j'ai vu dans le temps.
23: Il y avait rien à voir.
24: Le 11 août 2000, nouvelle éclipse, rediffusion. Attention.
1: C'est ça. Ouais, bah là, je crois que tu te mets le doigt dans le cul.
24: Non, je l'ai vu dans le Pariscope.
1: Ouais, c'est ça, tu l'as vu dans le Pariscope et à mon avis, l'éclipse est pas prévue pour 2000, d'accord?
7: Elle est prévue pour quand, là?
1: Elle est prévue pour l'an 2011.
7: 2011.
24: Ouais.
20: Quel jour? Ça va durer toute l'année.
1: Non mais attends, il y en a vraiment un qui revient de vacances pour foutre sa merde, c'est Filda. N'ayez crainte, il revient de vacances, il vous accueille au standard et il paiera les 300 000 francs de sa poche.
20: D'accord, ok.
1: Alors Petit God. Ah, tu veux retourner au standard ?
21: Mais non, je veux gagner 300 000. Parce que
1: eh ben alors, tu retournes voir Fuldar. Fuldar !
19: Ça, ça gère.
1: Fuldar, petit god, veut 300 000 balles de ta
19: fâche.
1: Voilà. Hop, allez.
19: Bon, Gérard, pour calmer le débat un petit peu, parce que là, ça part un peu n'importe comment, il y a Yeur du cul sur IRC qui voulait savoir si c'est vrai que le nouvel an 2000 dure 2000 heures.
1: Non. Voilà, non, le nouvel an 2000 dure pas 2000 heures. Hein.
19: Il dure combien de temps alors ?
1: Ben, il dure qu'une nuit. Hein. C'est-à-dire, on passe du 31 décembre au 1er janvier 2000, et c'est tout. Et bien sûr, c'est vrai, c'est ça que la question est bien posée.
19: Bah ouais.
1: C'est vrai que tout le mois de janvier, du 1er janvier. Merci Manu.
8: J'ai rien touché.
19: Il se passe rien là.
8: Y'a rien, Gérard.
19: Y'a rien, moi j'ai
1: Manu...
19: le son normal.
8: Mais continue, Gérard.
1: Manu, tu m'allumes mon micro.
19: Mais il est allumé, Gérard. Je t'entends, Gérard. Qu'est-ce que tu fais? C'est allumé.
8: Continue.
19: Monte ton micro, je sais pas, fais quelque chose.
1: Non. Voilà, Manu.
8: Bah, écoute, j'ai rien touché, Gérard.
1: Manu, ça commence à bien
8: faire. Hey,
1: vous êtes deux connards, hein. Ça se voit que le chef fait pas là quand c'est Max, vous faites pas de bordel, mais quand c'est moi, vous foutez la merde. Or, en deux demi, je fais pas de débat.
8: Bah, d'accord.
1: Ok. Bah, toi, tu vas te faire enculer, tu. D'accord. Ouais, non, mais bon, tu bosses.
8: Gégé.
1: Donc, alors, Manu, fais gaffe parce que tu vas prendre...
8: Pose ta question.
1: Ouais. Fous-toi bien de ma gueule aussi. Donc, pour répondre à la question, c'est vrai que tout le monde dit que le nouvel an est le 31 décembre. C'est vrai, on souhaite la bonne année le 31 décembre. Mais faut se dire une chose, qu'on peut se souhaiter l'année, une bonne année... jusqu'au 31 janvier. Et ça dure un mois, en fin de compte. Voilà, pour répondre à la question de l'IRC qui...
19: Tout à fait, Yeur du cul.
1: Voilà. Donc, je pense qu'il a très bien compris. Uh-huh. Alors, à la place de qui c'est qu'on...
8: Il va se présenter. Bonsoir.
11: Bonsoir, c'est Cousin.
1: C'est
11: Cousin.
1: C'est
11: Cousin.
1: T'es...
11: Cousin.
12: Bonsoir.
11: Bonsoir.
12: Salut.
19: Salut,
12: bonsoir.
19: Cousin.
11: Bonsoir, Gérard. C'est Cousin.
1: Je le prends pas à l'antenne. Bonne nuit. Gérard, alors, Fildar.
19: J'ai rien capté,
11: Gérard,
19: là.
11: C'est super
1: facile. Ah, non.
19: Qu'est-ce qu'il y a?
11: Gérard.
19: Il s'appelle comme ça.
8: Il est parti, là.
1: Pourquoi?
8: C'est son nom.
1: Tu l'appelles exprès, Fildar.
11: D'accord.
1: Tu l'appelles exprès. Tu sais mon nom de famille. Tu l'appelles exprès. T'es une fille de pute. Tu dégages. Noémie, tu viens au standard.
11: Qu'est-ce qui se passe?
1: Non, c'est fini.
8: Ah, ça y est, il est parti, ça y est.
11: Non,
8: tu t'appelles bien cousin.
19: Yo, mon pote. Ça va, la MPC, ça roule.
11: Je comprends pas,
8: parce que regarde, à cause de... On est plus de 12 millions à cause de...
11: Je comprends pas, qu'est-ce qui se passe?
8: Des chiffres.
19: Il y a du monde, Gérard, il y a du monde.
8: Il te parle, là, mets ton casque. Attendez, les auditeurs. Annoncez ça. À cause de...
19: Mets ton casque, ça fait du Larsen là, ouais. C'est horrible.
11: Gérard, c'est Cousin à l'appareil.
19: Trouvez-lui un casque là, parce que...
8: Bon Gérard, tu te magnes un peu là. Combien on est pour le moment là?
14: Hop, ça va, on est bon là.
8: Ça va?
19: Ah, on est bon, hein.
8: Oh, on est bon.
11: Gérard, c'est Cousin.
12: Allô, Cousin?
11: Oui.
1: Tu m'éteins les auditeurs.
8: Bah, je peux pas, je suis pas au standard, moi Gérard.
1: Noémie!
8: C'est la crotte, hein. C'est pas grave, on va essayer de faire un débat sans auditeurs. Vas-y, pose la question.
1: Donc à cause de Manu et de Fuldar, donc à cause de vous deux.
8: Vas-y, pose la question.
1: Donc on est plus que 12 071 000.
8: Yes.
1: Donc voilà.
8: Okay.
1: À cause de vous deux.
8: Okay.
1: Donc Manu et Fuldar, bravo.
23: C'est du délire.
1: Bravo, ben vas-y, continue tes conneries. Alors Noémie, tu fais une chose, tu me reprends d'autres des autres auditeurs et tu me vires un dénommé Monsieur Machin que je ne veux pas entendre sur l'antenne, c'est tout.
25: On va essayer.
1: Donc, c'est ta chance. Ce soir. Pour un 100, Manu.
19: C'est la chance de ta life.
1: Donc pour Manu, c'est donc t'essayes d'envoyer un disque et on fait une petite pause.
12: Bah, tu vas annoncer le disque.
1: Alors, voilà.
12: Un petit titre.
1: On annonce. Alors donc c'est le disque 2001 de l'Odyssée de ma grosse avec ma femme. Elle porte des slips
12: pour Mammouth, je crois.
1: Pour Mammouth. Ok, on se retrouve juste derrière avec des nouveaux auditeurs. Et la question, ça sera donc la huitième, ça sera pourquoi le millionnaire m'a-t-il fêté le 31 décembre en espérant que ça se passe mieux que avant. Merci, à tout de suite. 8h. Ouais, si je serais pas intelligent, je serais pas des débats, hein, Brouty.
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1: Et voilà, bonsoir à tous. Donc, Manu est passé à l'aria.
12: Oui, bonsoir.
1: Donc, le premier disque, c'était le 2001 de l'Odyssée de ma grosse avec ma femme. Elle porte des slips pour Mammouth. Le deuxième, c'était
12: Quoi? Bah, c'était ça. Excuse-moi.
1: Merci. Alors, le deuxième disque, c'était La Bourrique sans domicile avec Demande une... Une morue en mariage pour l'an 2000, d'accord, merci. C'est pas mal. Et donc, au standard, c'est Noémie qui a repris la relève, donc qui sera responsable du standard s'il y a un problème.
12: Quand vous l'appelez, parlez pas trop vite.
1: Ouais. Donc, s'il y a un problème, c'est Noémie qui prendra sur les doigts, non Fildard.
12: Voilà, et Noémie, t'as le bonjour de Guillaume d'Argenteuil.
14: Bonjour Guillaume.
1: Donc, si on pouvait avoir...
12: Il va faire dans sa culotte.
1: Oh merde. Les auditeurs.
15: Mais ça arrive, elle sait pas écrire.
14: Ça arrive, j'avais pas de crayon, j'ai dû aller en chercher un. Excuse-moi, chère.
1: Alors, la question, c'était pourquoi que le millionnaire est-il fêté le 31 décembre. Donc,
12: t'as pas un sondage en attendant les auditeurs, un petit truc là?
1: Ah ben, si.
12: Bah oui, bah
1: avoir si. Un petit sondage.
12: Bah, je pense aussi.
1: Ah ben, il est là.
12: Bah, vas-y alors.
1: Alors, selon vous, qu'est-ce qui vous a marqué qu'est-ce qui a marqué le millénium? Alors, 40% des gens ont répondu l'éclipse de ma lune. 10% des gens ont répondu le régime de Sandy. Alors ça, j'en ai rien à foutre. Et 0% des gens ont répondu mon intelligence. Bah, c'est bien. Comment allez-vous vous habiller le 31 décembre?
12: Ça, c'est une bonne question quand même.
1: 78% seront sur à poil dans la rue, ça m'étonnerait, parce que vu le temps qu'il fait, ça m'étonnerait.
12: Ouais, c'est pas sûr avec l'alcool.
1: 12% seront en costume à fleurs, ça c'est possible. Et 3% des gens se déguisent en connards, c'est-à-dire tongs, shorts, moustaches et kystes.
12: Ah, c'est vrai, c'est faux, t'as plus de kystes.
1: À la poubelle. Donc on va continuer, tant qu'on y est dans les sondages, en attendant qu'on
12: aille les
1: auditeurs. Alors, quelle bonne résolution allez-vous prendre pour l'an 2000? Alors, 51% des gens ont répondu. Ils s'arrêteraient de me sodomiser à sec alors que c'est faux. 29% des gens ont répondu qu'ils allaient arrêter de fumer dans mon du cul. Bon, ça je vois pas le rapport. 5% des gens ont répondu qu'ils allaient offrir quoi? Du slip.
12: Du slip fast, je pense.
1: Ouais, bon, bref. Ça non plus. D'après vous, combien coûte un repas pour le nouvel an? Alors, 51% des gens pensent que ça coûte vraiment pas cher. Attends. 51% des gens pensent que ça coûte vraiment pas grand-chose de nos jours, alors que si.
12: Ah, ça dépend ce que tu bouffes.
1: 24% des gens pensent que ça coûte le RMI, ça c'est vrai, surtout les prix qu'il y a à l'heure actuelle. Et 10% des gens pensent que s'ils invitent ma femme, il faudra beaucoup de... Désodorisant pour les chiottes. Alors ça, hop, poubelle. Voilà. Alors on va accueillir...
12: Bon, les auditeurs, Gérard. Alors vas-y.
1: On va accueillir Albator, bonsoir.
16: Bonsoir Gérard.
1: Gland 2000.
25: Oui, bonsoir Gérard.
1: Et Casimir.
26: Bonsoir.
1: Soupline.
27: Bonsoir.
1: Soupline.
27: Bonsoir.
1: Tu retires tes mains de tes narines, s'il te plaît?
27: Non, mais je suis enrhumé.
12: Ouais, c'est l'hiver, Gérard, ça arrive.
1: C'est ça.
12: Une
16: question,
1: c'est
16: un peu
25: enrhumé
16: aussi.
1: Vas-y. Ceux qui s'amusent à soudre de ma gueule vont vite dire, mais...
12: C'est vrai que c'est marrant, mais faut arrêter.
16: C'est trop, trop bien.
1: Ouais, Soupline, d'accord?
16: Très, très bien.
1: D'accord, Soupline. Je pense qu'avec toi, on va aller loin. Hein, justement, tu vas répondre à la question.
16: Voilà.
25: Pourquoi ça tombe le 31 décembre?
1: Ouais, bah, soupline.
2: Ouais, bon, alors ça tombe le 31 décembre parce que on est en quoi là? En brumaire, c'est ça?
1: Ouais.
2: Ouais. Alors, en fait, c'était à cause de. En fait, pendant Thermidor, ils faisaient les vendanges.
24: Mm-hmm.
2: Et en brumaire, il y avait 31 mois.
24: Ah, mais ça aurait pu être ventose aussi.
2: Mais c'est le règle de 3, c'est tout là.
24: Ah ouais.
1: Bon, soupline.
24: Oui. Ah, mais
1: tu retires ta main de tes narines, s'il te plaît, pour la deuxième fois.
3: Il est enrhumé, Gérard, c'est pas ses
1: doigts. Non, non, non, non, non, non, non, non.
3: C'est de la morve, t'en as jamais eu.
1: Non, non, mais attends. Faut pas soudre de ma gueule là.
2: Non, mais
1: soupline, tu retires tes doigts de ce nez. Parce que moi aussi je peux le faire comme ça, moi je suis enrhumé, d'accord, bon, d'accord. Ok, alors on devait entendre, salut soupline.
3: Allez hop, tu dégages et on accueille Cajoline.
6: De toute façon c'est bien connu, Gérard, il aime pas la missive.
24: Bonsoir Cajoline.
2: Salut.
1: En plus Cajoline.
24: Il est allergique.
1: Cajoline.
24: C'est Cajoline.
1: Bon alors, Fildar,
3: c'est pas Fildar, hein. Moi j'ai regardé, c'est Noémie là.
1: Bon alors Noémie,
24: On enchaîne sur la question là.
1: Non.
6: La question.
1: Non, la question n'est pas là, c'est que je vais maintenant.
3: Si quelqu'un pouvait aller chercher la question qui est pas là.
6: Mais vite fait.
1: La question pour l'instant, c'est pas toi qui la pose, c'est moi, d'accord. C'est pas toi qui commande. Toi t'es à l'aria.
3: Ok.
1: T'es là pour mettre des disques. Ok.
3: D'accord, mon canard.
6: Vas-y, mais Noémie.
1: Alors. Noémie.
15: Oui, j'assume mon erreur, Gérard.
1: Donc, soupline et Cajoline, c'est pas la peine de faire changer de nom.
25: C'était les Bogdanov, je suis sûr.
1: Voilà.
24: Oh, ok, très bien. On accueille Monsieur Propre.
1: Okay, pourquoi pas Monsieur Sial aussi? Tu te fous de ma gueule?
24: Ok, l'humour. C'est clair.
1: D'accord.
24: C'est clair, l'humour, Gérard.
1: Casimir.
24: Ouais.
1: Non, mais Cajoline, c'est bon.
24: C'est Cajoline.
1: Ah, ok. Cajoline.
24: Casimir.
1: Cajoline, on lui dit au revoir, on prend quelqu'un d'autre.
3: Et on accueille Minimir.
1: Non, il n'y a pas de Minimir.
24: Il y a Minimi.
1: Casimir.
24: Oui, bah alors, en fait, il y a un truc très simple dans la vie, ça s'appelle un calendrier. C'est pas pratique. Et là, tu verras que le 31 décembre, bah, ça tombe parce que c'est comme ça.
1: Alors attendez 5 minutes.
24: Ouais, 5 minutes.
1: Fildar.
24: Ah bah attends, on attend.
1: Attendez 5 minutes s'il vous plaît les auditeurs. Fildar, tu n'es pas chef du standard, tu es en vacances, tu n'as pas à dire à Noémie ce qu'elle doit faire. OK. Tu n'as pas à dire à Noémie ce qu'elle doit faire. Elle est assez grande de s'en occuper. Donc toi tu t'occupes des auditeurs, mais tu ne demandes pas à Noémie dire à Noémie ce qu'elle doit faire. Ce n'est pas tes débats, c'est les miens. Et toi, tu ne dois pas être là, tu dois être chez toi à 3. Ok? Alors, en de bon entendeur, salut. Donc, Casimir.
24: Ouais, Casimir.
1: Donc,
24: ouais.
1: Excuse-moi de t'avoir coupé. Ouais, donc, alors.
24: Donc, je disais que, y a un truc très simple, c'est le calendrier. Là, tu verras que le 31 décembre, ça tombe parce que, voilà, c'est comme ça, c'est marqué sur le calendrier, quoi.
1: Bah oui, mais le problème, c'est ce que je me pose, mais pourquoi toujours le 31 décembre?
24: Bah, parce que c'est comme ça.
1: Parce qu'il y en a qui disent le 13 tombe telle date, pourquoi le 31, 31 décembre tomberait toujours le 31? Pourquoi pas le 1er janvier, par exemple? Là, ça tombe un vendredi.
25: Un vendredi.
24: Ouais, mais dans ce cas-là.
1: Non, un samedi, le 1er. Le réveillon se fait un vendredi.
25: Ouais.
1: Mais moi ce que j'arrive pas à comprendre, c'est pourquoi qu'ils font pas en milieu de semaine pour que les gens qui travaillent aillent plus de temps pour être en famille.
24: Ouais,
1: par exemple, il pourrait le mettre un mercredi, comme ça fait jeudi, vendredi, samedi, dimanche. Ceux qui travaillent.
25: Ouais,
1: pour ceux qui travaillent, ça serait mieux.
24: Ouais.
1: Ils auraient plus de temps, plus Noël.
24: Donc,
1: bah oui, mais c'est ça qu'on n'arrive pas à comprendre.
24: Ça, c'est des magouilles, hein, comme d'hab.
25: Faudrait que t'appelles l'Elysée puis que tu le demandes carrément, quoi.
1: Ouais, mais ça, c'est pas à moi d'appeler l'Elysée. Il y en a qui sont.
24: Mais GG, c'est toi
25: qui te poses la question.
24: Mais Gérard, tu te poses trop de questions. On se pose pas une question de savoir si la Terre est ronde ou elle est plate et de savoir si toi t'es con ou intelligent. Dans ce cas-là, on n'en finit plus.
1: C'est qui vient de dire ça?
24: Ça, c'est vite répondu quand même.
1: C'est Albator?
24: Ah non, du tout, non.
1: C'est Casimir?
24: Non plus, non.
25: C'est pas moi non plus, hein.
24: T'es sûr? Ouais, c'est peut-être...
1: Gland 2000, alors, toi.
24: Ouais. Allez, hop!
25: Non, moi la réponse, merde, c'était quoi la question?
20: Le 31 décembre. En fait.
25: Ah oui, bah oui, bah je sais pas non plus, c'est parce que, je sais pas, le 22 mars c'était pas libre. Je sais pas, franchement, le 31 décembre, c'est comme ça, en plus ça tombe un samedi soir, donc ça perturbe pas l'habitude des gens qui, comme des glands, sont le vendredi, ils vont samedi et recommencer le dimanche, quoi.
0: Gérard, qui?
4: Oh!
0: Oh!
4: Qu'est-ce qu'il dit ou quoi?
1: Ouais, on lui dit au revoir.
4: Crois où, là?
20: Pas possible, ça.
4: Merde!
20: Qu'est-ce qui se passe?
1: Je te préviens, il reste plus que 8 minutes. On arrête à 1h30.
0: Oula.
20: Ouais, ouais, bah alors enchaîne.
1: On aurait attendu 1h30, hein, je vous préviens. Donc, Gland 2000, t'as répondu?
25: Oui, Gérard, mais t'as dû vachement écouter. Hein.
1: Non, mais c'est bon. Albator.
20: Bah écoute, moi je vais te dire, ça tombe un vendredi, parce qu'en fait, comme ça, les mecs, ils vont remplir les restaurants. Non, mais si, ils vont remplir. Regarde, si ça tombe en milieu de semaine, tu remplirais pas pareil les restaurants, les boîtes de nuit et tout. Donc, ouais, c'est encore une affaire de fric. Ouais, bah oui. Forcément, GG, c'est obligé. C'est encore une histoire de thunes. C'est les patrons de discothèques, là, tout ça, c'est des mafieux, ils arrangent le coup.
1: Non. Attendez, parce que Max, il va faire une soirée, là, il part.
20: Tu crois qu'il y aurait autant de monde si la soirée de Max, elle était un mardi, par exemple?
1: De toute manière, ça serait tombé un jeudi, il aurait eu autant de monde qu'en week-end.
20: Je suis pas sûr.
1: T'en es sûr?
20: Non.
1: Eh ben, dans ces cas-là, Max, dimanche soir, il est là, normalement, je pense, hein, Manu.
3: Pardon.
1: Je crois que Max, dimanche soir, il fait 22h minuit.
20: Oui, bien sûr, oui.
1: Donc, il vous dira exactement le nombre de personnes qu'il a eu pour les deux jours qu'il fait. D'accord?
20: Ok. Mais il y a quand même eu moins de monde à mardi, quand même.
1: On sait pas, on verra.
20: Ah, je pense.
0: Gérard,
1: oui.
0: Sur IRC où on n'arrête pas de monter, on est déjà 9043. C'est assez impressionnant. Donc, mis à part le fan club de Noémie, on va essayer de trouver des questions.
1: Non.
0: Bah tant pis.
1: Celui qui dit non, c'est pas lui qui commande, c'est moi, donc oui. Donc, je voudrais des questions.
0: Donc, il y a Destroy 2000 qui voulait savoir combien de millénium.
1: Non. Manu, s'il te plaît, tu arrêtes avec...
0: ma question.
1: Oui, je la prends.
0: Donc, Destroy 2000 qui voulait savoir combien de millénium il y avait entre 2000 et 2001.
1: Combien de
0: millénium?
1: Bah, il y en a 100.
3: Bah, c'est simple, entre 2000 et 2001.
1: Il y en a 100.
3: Il y en aura 100.
1: Il y en aura 100. Alors, pourquoi que le millénium est-il fêté qu'en France et pourquoi pas ailleurs?
15: Oui. Si tu le veux bien, on peut accueillir Nigor et Grisha. Les deux frères jumeaux.
1: Encore? Ah ouais?
15: Eh oui.
3: Hey.
1: Bonsoir.
20: Oui, bonsoir.
3: Ah, bonsoir.
20: Salut.
1: Non.
20: Bonsoir.
1: T'as demandé quelque chose?
20: Tu te rappelles de moi, Gérard? C'est Nigor. Tu m'as fait pleurer tout à l'heure. Salut les
1: frères. Ouais, les frères.
20: Bonsoir, c'est Grisha.
1: Bonsoir, non, mais... Bon, alors, allez-y.
20: Tu es bien coiffé, Grisha, ce soir.
5: Ouais, vous avez des belles moumoutes, les mecs. Hein.
20: Oui, toi aussi, Igor.
5: Oui.
20: Alors, allez-y, quoi?
0: Qu'est-ce qui se passe?
20: Quelle est la question?
3: Gérard, tu les écoutes?
0: Dis-le, ils t'écoutent.
1: Ouais, ben je vous écoute.
20: Ah, écoute, non, Gérard.
1: Alors, pourquoi que le millénium est-il fêté qu'en France et pourquoi pas ailleurs, c'est-à-dire à l'étranger?
20: Bon, ben, est-ce qu'on peut considérer, Gérard, c'est Nigor qui te parle, est-ce qu'on peut considérer que les autres planètes du système solaire font partie de cet ailleurs dont tu parles?
1: Oui.
20: Absolument. Ah. Je crois que c'est Grisha qui va donner la réponse.
5: Exactement, parce qu'un jour, on peut envisager que l'ensemble du système solaire, et c'est pas Nigor qui me contredira, va s'étendre tellement, tel un vase en expansion, que ça ne fera plus qu'un, n'est-ce pas Nigor?
20: Tout à fait Grisha, mais je crois que tu prends le problème à l'envers. En fait, il s'agit simplement de savoir si, à travers une nébuleuse qui apparaît dans chaque système solaire lors du solstice d'été, et non pas celui de printemps, comme tu viens de le préciser, il faut justement... Bon, c'est peut-être lourd, mais...
1: Peut-être,
20: si vous ne voulez pas intellectualiser le débat, écoutez, nous avons d'autres choses à faire. Nous avons un gala qui est prévu dans quelques minutes maintenant. Nous sommes déjà bien en retard.
1: Eh ben, alors, allez à votre gala.
20: Sur la science, ça ne ferait pas de mal.
1: Allez à votre gala. Au revoir, les frères.
20: Nous parlions donc du système solaire.
1: Au revoir.
20: Qu'est-ce qu'un trou noir?
1: Au revoir.
5: Un trou noir, effectivement, comme tu l'as très bien précisé, Nigor, c'est que lors du solstice d'été, ce trou noir va devenir infiniment petit.
20: Absolument.
5: Or,
1: On leur dit au revoir.
5: Et plus
1: on leur dit au revoir.
15: Je fais ce que je peux.
5: Introduire des objets.
1: Non, non, mais on leur dit au revoir là, parce que ça devient trop lourd là.
5: Je vous le rappelle.
1: Ça y en a que pour eux là. On leur dit au revoir. On leur dit au revoir.
5: Un autre tout noir qui rend la chose impossible. Absolument. L'antimatière, c'est un peu ce qui compose cette
1: émission. Essaye de voir sur quelle ligne qu'ils sont, là, on leur dit au revoir.
4: Moi, j'ai pas touché au standard.
1: Mais tu vois sur quelle ligne, là. Vangel.
5: Et qui ne supporte plus aucune matière en plus.
4: Bon, tu m'autorises, hé Gérard, tu m'autorises à regarder.
9: Allez, gère ça, là.
0: Allez, fil d'or.
9: Allez, yeah, man.
4: Ouais, beau gosse.
0: La classe.
4: Ah, tu peux me dire merci, oh.
5: Ça y est, c'est
4: tu
5: géré.
4: Cartonnes.
5: Yo. C'est fini les dossiers de l'écran là.
1: Ah. Alors qui c'est qui nous.
4: Et ton micro, c'est pour les chiens.
1: Ah, pardon. Qui c'est qui nous reste alors Gland 2000 et Albator.
5: Oh, bah, bien sûr.
25: Oui.

0: un millénaire.
1: Et une artère.
0: Oui, très bien. Très bien, alors, Thorin. Bah tiens, justement, gland 2000.
2: Capello, là, laisse tomber.
0: Gland 2000.
1: Oui, Gérard.
0: Bah justement, pourquoi que le millénium est-il fêté qu'en France et pourquoi pas ailleurs?
1: Ah, mais Gérard, je pense que tu as la télé là où tu habites. Et si tu avais vu la télé, tu verrais que sur toute la Terre, on prépare le millénium avec impatience.
0: Ouais, non, mais la question, c'est pourquoi que en France, mais pas ailleurs, c'est-à-dire pourquoi ailleurs.
1: À Bourges ou à Poitiers.
0: Non, mais attends, Bourges et Poitiers, c'est où?
1: Bah, c'est en France.
0: Bon, bah alors, je te parle d'autres pays.
1: Ah non, mais je te dis, Gérard, aux États-Unis, prépare.
0: Attends, 5 minutes, 5 minutes, oui.
3: Gérard Bouba vient de nous rejoindre.
1: Oh, c'est Mimi Bouba.
0: Bouba, bonsoir.
4: Petit ourson.
0: Oh
5: bonsoir, c'est Bouba, vous allez bien?
6: Oh merde, ah, ça te va bien?
5: Bonsoir.
6: Ah, tu m'étonnes.
0: Mais c'est. On n'a pas d'autres personnes là?
5: Quasiment.
0: On a que 3 personnes pour finir le débat?
7: Ouais, bah oui.
5: Bah ouais. Bah ouais.
6: Oui,
5: ouais,
6: bon, c'est pas grave, vas-y.
5: Très bien.
0: Bon, ben, je pense que. Je pense qu'on va arrêter. Je pense qu'on va arrêter à la 13e après.
5: Okay.
0: Je pense qu'on.
6: T'as quand même une petite question
0: tu
6: de.
0: Tu penses trop, Gérard. Hein.
5: Ouais, c'est clair.
6: Alors, attends, une petite question de Kérosène, quand même. Qui voulait savoir pour le nouvel an si tu préférais fourrer la dinde, bouffer le foie ou lécher les moules.
5: Oh putain, les trois.
0: Non, là, je réponds pas sur des questions dégueulasses. Alors là, ça va plus vite.
1: Moi, ça parle de bouffe.
5: Ce qui est bien, c'est des bonnes grosses bûches dans le.
0: Vous voyez qui? Qu'est-ce qui vient de dire ça?
5: Je sais pas.
6: C'était pas Winnie l'ourson?
0: Bumba.
5: Oui.
0: Tu peux répéter ce que tu viens de dire?
5: J'ai rien dit du tout, moi.
0: Ouais, si, je pense que tu m'as dit des grosses bonnes bûches.
5: Des grosses bonnes bûches, bah, tout à
0: bon
5: fait.
0: La bûche. Oui, et ben, alors, et ben, Bumba.
5: Bumba.
0: Et Bumba, Bumba. Bumba.
5: Bumba, oui.
0: Bumba. Et ben.
5: Bimbo, bimbo.
0: Ouais, ben dans Bumba, il y a de la joie, ben tu vas aller voir Oasis. Au revoir.
5: Oh,
6: l'état de la vanne.
0: Au revoir. On dit au revoir à Bumba.
6: Et on garde.
0: Il nous reste Albator. Alors, Albator. Pour finir avec cette question, parce que apparemment vous avez pas l'air de vouloir y répondre.
5: Non, si, moi je pense que le millénium.
0: Gland 2000, s'il te plaît, t'arrêtes de chanter parce que sinon je te dis au revoir.
1: Moi c'est un réflexe.
0: Ouais, ben alors c'est un réflexe, ben moi le réflexe, je te dis au revoir.
1: Non, mais Gérard, c'est bon.
0: Au revoir.
7: Mais tu vires tout le monde là.
0: Allez hop.
1: Mais je le ferai.
0: Allez
1: plus.
0: Hop. Allez hop. Tu vous essayez de me trouver des personnes.
5: Balance Michel Chevalet.
0: Bien sûr.
5: Allons 2000.
0: À l'heure actuelle, on est 16 millions pile d'auditeurs qui nous écoutent.
5: 16 millions, bravo.
0: Et sur l'internet.
5: Bravo le mytho.
6: Alors sur l'internet, on n'est toujours pas 10 000. Mais vas-y, répète, excuse-moi.
0: Moi, de l'autre côté, on est 16 millions.
6: Non, c'était l'auditeur, mais c'est pas grave.
5: Non, c'était bon, on l'a entendu.
6: Ok, c'est cool.
5: Tranquille.
6: Donc voilà, on n'approche pas les 10 000, pourtant on y est presque, et ça va trop vite pour que je puisse te lire quoi que ce soit.
0: Bah non, mais moi je veux savoir à peu près combien qu'on est.
6: C'est
0: parce que si on n'est pas. Non, mais si on n'est pas 10 000, de toute manière, je vais laisser poireauter la 10e. Tant qu'on sera pas 10 000 sur l'internet, je continuerai pas.
6: On est 9 856, il en manque pas beaucoup.
0: Ah non, ben. Je laisserai toujours la 10e question en attente. Tant que.
6: C'est quoi la 10e question?
0: La 10e question, c'est pourquoi que le millénium est-il pété qu'en France et pourquoi pas ailleurs? Donc, alors, tant qu'on sera pas 10 000 sur l'internet, je ne continuerai pas. Je veux 10 000 personnes sur l'entendeur. Sur l'internet, pardon.
5: Faut faire jouer une grosse, là, ça va vous.
0: Non. Tu vas voir toi, Albator, on va te faire jouer une grosse derrière, toi.
6: On a vu comment ça défile, on doit les avoir dépassés, Gérard.
0: Non, mais moi, je veux 10 000. Je veux 10 000.
5: Voilà.
0: Je veux 10 000 personnes.
5: Voilà.
0: Je veux 10 000. Je veux 10 000, c'est la dernière. C'est la dernière de la saison.
6: On y est, là, Gérard, c'est bon, t'as gagné.
0: C'est la dernière.
6: T'as gagné, on y est, là, on est 10 000.
0: Ouais,
6: je remercie tout le monde.
0: Voilà, alors. Bon, alors, qui c'est qu'on a maintenant?
3: Nous avons Églantine, Gérard.
0: Alors, on a qui? Albator, toujours?
7: Ouais.
3: Albator, Églantine.
0: Albator, Églantine.
7: Ouais, et pour le moment, c'est tout.
0: C'est tout?
7: Bah ouais, t'as viré tout le monde.
0: Et vous foutez de ma gueule là?
6: C'est pas grave, on va les accueillir. Bonsoir Églantine.
0: Bonsoir Églantine.
5: Ouais, salut, c'est Églantine.
6: Salut.
5: Je m'appelle parce que j'ai reconnu Kenny William, Ricky Martin.
6: Oula.
0: Au revoir Églantine.

0: toute façon, c'était pas les bons. Hein.
1: Non, mais non.
0: C'était voilà. Pas les bons. Hein.
2: C'était un début de mix suprême.
0: Ouais, mais c'était pas les bons.
3: Ouais, mais c'est bon. Allez, hop, au revoir. Fildar, 300 000 francs de ta poche pour Eglantine.
0: Mais non, c'était pas les bons titres.
3: 300 000 francs de ta poche.
2: Mais il les a.
3: Bon, ouais. Bah c'est simple.
0: Il y a Uterine aussi, Uterine qui vient d'arriver. Bonsoir.
4: Bonsoir à tous. Ah. Bonsoir Gérard.
3: Non, non, mais c'est Pildar qui paye de sa poche.
2: Il y a Tchèque-Loïs qui voulait pas.
3: Continuez, de toute manière, c'est simple. Il est 1h34.
2: C'est Jean-Claude Van Damme.
3: Ouais.
5: Allez, donc, Gérard, vas-y.
3: On t'écoute.
2: Vas-y, on t'écoute.
3: Ouais, bah, on t'écoute, Jean-Claude Van Damme, là.
2: Jean-Claude Van Damme,
4: Jean-Claude.
2: Allez
4: Jean-Claude.
2: Oh oui, bon, c'est quoi la question?
3: Enfin,
2: c'est quoi
3: ces... Ouais, non, mais attends, mais oh. Et vous pouvez pas lui dire au standard, là?
2: Non, mais pose ta question, là.
3: Alors,
2: mais
3: pourquoi que le millénium est-il peut-être en France et pas ailleurs, et c'est terminé, c'est la dernière?
2: Ouais, mais... Vas-y, Bruce Lee, vas-y.
6: Vas-y, le millénium, il est...
2: Non, attends, je t'arrête tout de suite, le millénium, s'il te plaît.
3: Oh, Albat...
6: Je vais parler comme toi.
2: Ok.
6: Tranquille, le millénium.
3: Allez, hop, bonne nuit à tous.
6: Non, mais bonne sérieux, nuit là, hey.
3: Allez,
6: là. Hey, t'as mis ta femme ou quoi là?
3: Bonne nuit à tous. Bonne nuit à tous. Il n'y aura pas de conclusion comme on n'a pas d'auditeur, c'est dommage.
0: Mais si, mais si.
1: Ah
0: mais
1: si, si, si, il y a plein de conclusions possibles.
3: Donc, conclusion sur l'Internet.
1: Alors, conclusion sur l'Internet. On va remonter la conclusion de ce cher fesse de babouin qui dit que, bon, visiblement, en t'y prenant un an à l'avance, on voit que tu as toujours voulu soigner un débat. Rien à faire, c'est une nouvelle fois bâclé. Tu nous as encore sorti une grosse merde. Ton débat sur le troisième millénaire, il avait un arrière-goût tout périmé de premier millénaire.
3: Eh ben, c'est bien. Après ?
1: Conclusion, l'an 2000 sera l'année Noémie. Je te kiffe, signé Mouli Bave sur Noémie.
3: Si elle pouvait répondre...
1: Voilà, il y a Maclaude qui a préféré le débat de la semaine dernière.
3: Eh ben, c'est bien, si... Ouais, c'est tout.
1: Et je sais plus qui on doit passer en dernier. Vas-y, je t'écoute.
5: Non, non, mais...
0: Non mais nous il y a encore deux auditeurs qui voudraient faire leur conclusion. Il y a Albator et Uterine quand même. Ils viennent d'arriver.
3: Non.
0: Bah si.
3: Non,
0: attends.
3: Mais c'est deux habituels donc. C'est
0: mais
3: pas
0: non,
3: la
0: c'est
3: vraie.
0: Pas deux habituels.
3: Mais si,
0: vas-y Albator.
3: Bien reconnu.
0: Vas-y.
2: Ouais. Tu m'entends?
0: Ouais, mais je t'entends. Vas-y conclusion. Ouais, vas-y.
2: Moi je voulais te souhaiter plein de bonheur quand même pour le nouveau millénium. Pour que ça commence bien. J'ai entendu tout à l'heure des bonnes nouvelles qui m'ont bien fait plaisir. Et ben comme quand vous aviez tenté l'année dernière, hein, s'il y a un choc évaluable sur la portée, tu peux me le garder, quoi.
3: C'est ça, ben...
0: Ça arrive, là. Hein.
2: Ça arrive, là, c'est bon.
0: Ben, je crois.
3: Ben, je crois que tu iras te faire voir, parce que ce sera pas toi.
2: Un petit Pékinois, là.
3: Ouais, ben, ça sera pas pour toi.
2: Non, mais attends, faut déjà qu'ils soient viables, hein, les chiots, quand même.
3: Ouais, non, mais tu pourras te mettre un doigt bien profond, que je pense.
2: Moi, la gueule de ta femme, c'est pas gagné.
3: Voilà. Donc, qui c'est qu'on a?
0: Uterine.
3: Et Uterine, pour finir?
4: Oui, pour finir, Gérard, j'aimerais ne pas te souhaiter une bonne année parce que je te déteste toujours autant et puis je kiffe mes potes. Bisous.
3: Eh ben c'est bien, ben moi je te souhaite pas de bonne année, mais moi je t'emmerde.
4: Moi aussi je t'emmerde.
3: Et donc voilà, en de bon entendeur, voilà. Salut.
0: Et je crois qu'on a Guillaume aussi. Guillaume, t'appelles pourquoi?
7: Allô, c'est Guillaume.
0: Oui.
7: Ouais, j'ai gagné le mix parfait.
0: C'est quoi les titres?
3: Non, mais
7: alors,
3: c'est bon.
7: C'est Britney Spears.
0: Oui.
7: C'est Lucretia McNeil.
0: Ouais.
7: Ouais.
0: Ouais.
7: Punk.
0: Ouais.
7: Et Radiohead.
3: Eh ben Fildar, t'as gagné le droit de toute ta paye.
0: Bah non, bah je suis pas là moi.
3: Ouais, Guillaume, oui. Tu laisses ton adresse à Noémie, c'est Fildar qui va t'envoyer le chèque.
0: Ouais, ce que tu oublies simplement par rapport au CSA, c'est que ça s'est passé pendant l'émission du débat de Gérard et que ça va être toi le responsable, mon pote.
3: Eh non, mais manque de poids, c'est Fildar, c'est lui qui l'a annoncé.
0: C'est qui le responsable?
3: Hop, je suis pas. Donc Fildar, t'as un gros PD.
7: Je veux mettre 30 briques.
0: Non, parce que le problème, attendez, parce que là on rigole, mais le problème c'est que c'est Gérard qui gère ces débats, et c'est le reste, tu dis toujours que c'est le chef, mais vis-à-vis du CSA et de Fun, c'est toi qui vas payer à cause de... Et peut-être que j'aurai des problèmes à cause de
3: eh
0: toi.
3: Ben,
0: ah
3: ouais. Fildar.
7: Ah, tu les as enchaînés, hein, les titres.
3: Fildar, tu me les rembourseras, tu te démerdes, tu paieras jusqu'au bout de ta vie, ta voiture, je la veux. Alors, en demain, entendeur Fildar, salut. Donc, c'est
0: quoi tes impressions, Guillaume, quand même?
7: Ah bah, je suis franchement,
3: non, mais,
7: franchement content, merci Gérard,
0: hein,
7: pour les 300 000 balles, quand même.
0: Tu vas en faire quoi?
3: Rien du tout, ah tu ouais. Lui dis bonne nuit. Et c'est tout, Fildar, tu paieras de ta poche. Ah bah si, parce que c'est toi qui l'as annoncé à longtemps.
5: T'es en vacances?
3: Non, mais t'es en vacances, mais t'es là, manque de peau. T'es baisé parce que toi, t'as un jour de moins sur tes vacances. Et là, ta paye, elle est bonne pour Guillaume. Donc, conclusion du débat. Ça a été de la merde comme d'habitude. Donc on a voulu me faire plaisir, on a fait venir un connard. On a fait venir Phil Dark qui était con comme ses pieds.
8: Non.
3: Il n'y a pas de non, mais de toute manière, c'est pas la peine de t'amuser, Manu, à mettre des jingles. Normalement, c'était prévu qu'on fasse une fin d'année correcte, et à mon avis, ça s'est mal terminé. Donc, sur l'IRC, on termine à combien?
1: Alors, on termine à 10 008, quand même, on a 5 personnes de plus. Et il y a la plupart de l'IRC qui ne te souhaitent pas une bonne année.
3: Eh ben, c'est bien, ben, moi, je leur souhaite
1: ça,
3: pas
1: c'est
3: une
1: dégueulasse.
3: Moi, je leur souhaite pas de bonne année à eux non plus. Donc moi je vous souhaite à tous, à Noémie, à Manu, Max, Fildar, Rigaud.
9: Ah non, surtout pas Perfora, pas de bonne année.
3: Donc Manu, Fildar et toute la bande, donc pour l'année 2000, je vous souhaite beaucoup de joie, beaucoup de bonheur. Max, je te souhaite tous mes meilleurs vœux de bonheur pour toi et
0: toi,
3: ta copine.
0: Surtout avec Sandy, avec qui tu vas avoir un enfant.
3: Et moi, je te souhaite de réussir demain pour tes deux soirées qu'on a déjà fait, nous, à l'Écho du Lac. Olivier de la Pro, je te souhaite une bonne année, malgré que tu m'as fait des petites vacheries durant l'année 99.
0: Ouais.
3: Mais sinon, moi, Max, ce que j'ai à te souhaiter de la part de Sandy, si on pouvait nous appeler Sandy, s'il te plaît, Noémie.
9: Le standard est booké. Hein.
3: Ta gueule, toi, c'est pas toi qui commande. Toi, tu dégages des studios.
0: Non, mais malheureusement, il faut rendre l'antenne, on avait dit une heure et demie.
3: Donc, si on l'a pas.
0: Là ou pas, attends.
10: Je t'ai rendu son numéro, Gérard.
3: Mais je te l'ai redonné.
9: C'est bon, elle est là.
3: Sandy ?
11: Allô ?
3: Non, c'est pas Sandy.
9: Si, c'est Sandy.
3: Non,
9: allô,
3: non.
9: Sandy, ça va ?
11: Allô, bébé, on va avoir un enfant.
3: Ouais, c'est ça, alors allez. C'est pas elle, au revoir.
11: J'aime ton sperme.
3: Ouais, c'est ça, au revoir. Allez, hop, bonne nuit. Donc, de la part de Sandy. Non,
9: elle est là.
3: Non.
11: Je me touche chez toi, tu pues.
9: Attends.
12: Bienvenue sur l'horoscope de Prodige. Interroger les astres, appuyez sur
3: la. Non, allez, hop.
1: Non, les astres et les lumières, c'est pas ça.
3: Hop, donc.
9: Attends, on va essayer. Hein.
1: Ah, on
9: va tenter. Hein.
3: Non.
1: En tout cas, moi, je vous remercie pour le cadeau de Noël, le paquet de clopes, c'était cool.
9: Oui, moi aussi, Gérard, je te remercie.
0: C'est bon.
1: Sympa.
12: Le numéro que vous avez demandé ne correspond à aucun service répertorié.
3: C'est ça. Faut-toi, Fildar.
9: Je vais la voir.
3: Non, tu connais pas le numéro, alors laisse tomber.
0: Mais si, il le connaît.
3: Non, il l'a pas.
0: Bah si, il l'a déjà noté sur son portable.
3: Oh, qui s'amuse.
0: Non, qui s'amuse
3: à jouer.
0: Moi, ce que je voulais dire, en tous les cas... c'est qu'on a pris beaucoup de plaisir à te retrouver. Que voilà, donc pour le moment ça va se passer comme ça. Alors beaucoup d'auditeurs, j'imagine, demain à l'Écho du Lac vont me demander quand est-ce que Gérard va revenir. Donc normalement il est prévu, bien que Gérard n'est pas non plus au courant, il va l'apprendre en direct. On va essayer de te faire revenir au moins une fois par mois.
3: Et ça
0: sera comme ça un débat événementiel où on fera deux débats d'une heure comme à la bonne époque.
3: Voilà. Moi, de manière, c'est pas moi qui décide, c'est toi. De manière, il y a que toi qui décide. Donc moi, ce que je peux te souhaiter, c'est
0: une bonne année. Tu me l'as déjà dit.
3: Une bonne année. Tes parents s'ils nous écoutent.
12: Bienvenue.
0: Ça m'étonnerait que mes parents écoutent à cette heure-ci.
3: Mais je leur souhaite quand même.
11: Des canulars téléphoniques sur la radio.
12: Pour l'imposture du jour, restez à l'écoute.
9: C'est la fesse.
3: Merci.
9: C'est la fesse.
3: Donc, je souhaite une bonne année à tes parents, Max, s'ils nous écoutent encore, mais de toute manière, tu leur souhaiteras par la petite carte que je vais te remettre. Donc, sinon, ce que j'avais à vous dire, restez fun. Restez bien sur l'écoute de fun. Là, vous allez. Qui c'est qu'il y a ce soir
0: Mino, à nouveau.
3: Minou. Donc restez bien
0: Minou
3: à
0: pour la nuit sans... C'est Minou, c'est un
3: Minou pour la nuit sans pub. Et demain matin, c'est Bob avec le mix suprême, je crois. Et puis la fameuse nouvelle Volkswagen a gagné.
0: Oui.
3: Et demain soir, j'ai entendu dire que entre minuit et 2h du matin.
0: Il y aura plein de choses avant.
3: Oui, il y aura plein de choses, mais ça, j'ai pas tout sous les yeux.
0: Malheureusement, Fidan n'a pas fait son Manu.
3: Manu non plus.
9: Je sais que dans DJ Fun, ils vont appeler toutes les villes dans des pays qui sont déjà passés en l'an 2000, en fait.
3: Non, mais moi, ce que je veux dire, c'est que.
9: C'est quoi que tu voulais?
3: Demain soir, entre minuit et 2h, vous allez avoir un
10: mix-up tempo.
3: Un best-of de un remix, même pas un remix,
9: tu sais pas
3: un
9: parler,
3: mix de Max en direct de l'Écho du Lac. Et donc non. C'est...
0: Non, c'est un mix de deux heures que j'ai préparé, house, avec à l'intérieur quasiment les tubes qui ont marqué l'année 99. Pas tous, mais il y en a des plus vieux, des moins vieux, mais enfin j'ai deux heures de mix.
3: Donc en direct sur Fun Radio.
0: Enregistré, faut dire la vérité, parce que je peux pas être ici à minuit, à l'Écho du Lac à minuit. Donc c'est enregistré, mais j'ouvrirai effectivement le nouveau millénium sur Fun à minuit.
10: Donc bonne année à tous et ben j'espère vous retrouver très vite. Ah ben lundi soir je pense, ou même dimanche si tu veux. Même dimanche soir si tu veux nous m'appeler pour
9: dimanche soir c'est éclectique hein, maintenant
10: hein, ah ouais mais si tu veux m'appeler pour
9: une chose est sûre c'est qu'on tiendra les auditeurs et auditrices au courant du retour de Gérard au mois de janvier et le thème du débat etc.
10: voilà donc bonne année à tous et à lundi soir
9: un petit remix pour se quitter
10: et on se quitte avec le clochard du jour de l'an avec sonne les 12 coups de minuit dans mes fesses bonne nuit à tous.

0: Gérard et Sandy,
1: ça va finir en bagarre.
2: Dégagez, je veux pas de vous ce soir.
1: Bah alors qui va faire le sardin?
3: Il y a rien ce soir. Toi tu dégages. Toi tu dégages parce que ta mère de mardi tu me la referas pas.
1: Ah ouais, dis donc, il y avait un micro qui était allumé dans le bureau quand même, putain les mecs. C'est pas vrai. Bon, à la Saint-Néon, est-ce qu'on est sur le satellite?

0: on revient au débat, s'il vous plaît. Merci, on arrête de jouer du piano, là.
1: Ah, je suis toujours là.
0: Vas-y, Gérard.
2: Donc, pour te mettre, je viens de te répondre à ta question. Je pense que t'as eu la réponse.
3: Ouais, merci.
2: Moi, tu me diras, c'est pas évident, mais moi, je préfère monter 7 étages à pied avec un ascenseur. Hein.
3: Ouais, ça dépend des gens, hein.
2: Bah oui, mais par exemple, une personne âgée, tu la vois monter 7 étages à pied, toi?
3: Bah là, ouais. Y a pas des...
4: Et moi, je la
3: renverse. Non, pas pour
2: non, attendez. Attendez. Attendez. Donc, je réponds à Pantomètre. Est-ce que tu vois une personne âgée aller faire ses courses et remonter 7 étages à pied?
3: Bah écoute, si c'est une personne... Non, je dirais d'un côté, non. Pour les personnes âgées, non. Il vaut mieux qu'elles prennent l'ascenseur. Mais d'un autre côté, les personnes âgées qui sont très dynamiques, tout ça, ben, ils montent les escaliers en flèche.
4: Moi, je pique son sac et je la renverse dans l'escalier.
2: Bon, alors toi, t'es un lâche.
3: Ouais.
0: Ouais.
4: C'est pour rire.
3: C'est vrai.
2: Non, mais c'est peut-être pour rire, mais moi, je rigole pas là-dessus, d'accord?
1: Donc, c'est dégueulasse parce que dans son sac, elle aurait pu avoir des poireaux, quoi. Fermer des courses. Non, je veux dire.
4: C'est une boutade.
1: Mmh. Ouais, voilà, par exemple.
2: Donc, êtes-vous déjà resté coincé dans un ascenseur?
3: Oui,
2: poireau.
1: Oh oui, ouais, moi ça m'est arrivé une fois avec une fille. Là, je te raconte pas la suite, quoi.
2: Ouais, d'accord.
3: J'aurais bien
2: aimé que tu racontes. Non, mais attendez. Oh, s'il vous plaît, derrière, Manu, s'il te plaît, merde.
0: Tu gères un peu, Manu,
5: oui,
0: là.
5: Oui, Gérard.
2: Tu vas gérer, là, le standard ou quoi?
5: Ben, je le gère, là.
2: Ah ouais, tu le gères avec celui qui met de la musique.
0: C'est quoi, ce travail?
5: Ça y est, il est parti.
4: Une opédie de Satie, quand même.
2: Hein? J'ai l'impression que la semaine prochaine, tu as dégagé, hein.
0: C'est sûr.
5: Oh non.
2: Il n'y a pas de non, ça va être oui avec moi.
5: Oh oui, avec moi. Babar.
4: Oui, alors moi je vais te raconter.
2: Attends, excuse-moi, Babar. Poirot, donc tu me disais que t'étais resté coincé avec une fille. Poirot.
1: Oui, c'est vrai, ça m'est arrivé une fois, mais bon, j'ai le droit de pas raconter ce qui m'est arrivé. Ça m'est arrivé d'être coincé dans un ascenseur. On a appelé sur le bouton de la sonnerie, et puis bon, voilà, il y a un gars qui est venu dépanner, et une heure après, quoi.
2: Ouais, mais d'accord, ok. Non, mais...
4: Oui.
2: Non, mais la question, on va y venir aussi sur...
1: Ouais.
2: Bon, celui qui s'amuse avec le piano derrière, ça commence à me gonfler.
3: Non, mais ça, vous allez déranger les voisins, c'est pas sympa, hein.
0: Surtout à cette heure-là, c'est vrai.
2: Donc, Babar.
4: Oui, alors moi, je vais te raconter une anecdote, très rapide, hein. C'est du vécu, c'est une histoire vraie. Il y a un mois environ, j'étais avec deux copains dans un ascenseur, on a fait les cons, on faisait semblant de se faire le cul, et on a bloqué l'ascenseur.
2: Bon, Babar.
4: Non, je te jure que c'est vrai, je jure sur la tête
2: de ma mère. Non, mais écoute-moi, Babar.
4: Oui.
2: Si c'est pour me raconter tes anecdotes
0: sexuelles,
4: apparemment... Donc, je suis resté coincé, ouais.
2: Non, mais apparemment, t'as changé de nom, et la semaine dernière, tu nous as raconté tes anecdotes pendant
4: pas
2: tout le long.
4: Tout. Ah, non,
2: je commence à n'avoir ras-le-bol. Je commence à n'avoir ras-le-bol.
4: N'importe quoi.
3: Non, je sais, tu confonds, hein.
4: Non, là, franchement, tu confonds. J'étais là il y a deux semaines, mais pas la semaine dernière.
3: Bon, répondez.
4: Donc, voilà. Donc... Et j'ai pas fini. Et
2: ouais.
4: Donc, on a appuyé sur la sirène et tout ça. Ils sont venus à 5-6 et tout, nous sortir des libraires et tout le bordel, là. Des bibliothécaires et tout.
2: Mmh.
4: Et je peux dire qu'on s'est payé une espèce de rêche, quoi, parce que...
1: Comme d'autres piles.
4: J'étais en train de me refroquer, en plus.
2: Mmh. D'accord. Merle.
6: Ben, moi, ça m'est déjà arrivé. Je suis restée coincée toute la nuit, heureusement que j'avais des bouteilles d'eau.
2: Mmh. Par contre, ok.
1: Volvic.
2: Non, s'il vous plaît.
4: Pas de marque.
2: Sur Minitel, il y a quoi là? Parce que
0: pour le moment, il n'y a pas beaucoup de réactions, Gérard. On est encore quand même 47 connectés, donc c'est pas mal pour 3 heures. Mais il y en a qui... Ah si, une question de Max Biaggi qui te demande, t'es déjà monté dans la cabine de ton camion avec l'ascenseur?
2: Non. Donc,
5: je crois que quelqu'un dans le studio a un témoignage.
2: Ouais.
7: Oui, alors moi je voulais dire...
2: Non, s'il vous plaît, on se calme derrière, merci.
7: Moi je voulais dire que je suis restée une journée entière, je suis restée coincée dans un ascenseur une journée entière.
0: Ah bon?
7: Et j'ai appelé, je pouvais pas appeler un dépanneur vu que j'étais restée coincée, donc...
2: Ouais, mais moi, une question que je te repose.
0: Pas de nom, l'invité mystère, on va l'appeler.
2: Donc, la tulipe,
8: Une question que je vais te poser, une journée entière dans un ascenseur, d'accord, mais au bout de combien de temps que le dépanneur est venu te dépanner?
7: Bah, il n'est pas venu me dépanner vu que je pouvais demander à personne de me dépanner.
8: Mmh. D'accord.
5: Moi j'ai une question aussi, un invité mystère si je peux me permettre.
0: La tulipe.
7: Oui.
5: La tulipe, pardon, c'est pareil. Hein. Est-ce que ça t'a laissé des séquelles?
7: Oui, ça m'a laissé énormément de séquelles.
8: C'est-à-dire?
7: Bah maintenant j'ose même plus prendre un ascenseur parce que ça me traumatise.
8: Et pourquoi?
7: Ah parce que ça me fait non, peur mais, de mais, prendre
8: pourquoi,
7: un ascenseur.
8: Mais pourquoi?
7: Mais je viens de te répondre parce que ça me fait peur.
8: Non mais pourquoi moi?
0: C'est un traumatisme.
8: Non mais pourquoi que ça te
7: ça m'a traumatisé.
8: Oui mais pourquoi?
7: Bah parce que ça m'a traumatisé.
8: Mmh. D'accord.
7: Je peux même plus prendre un ascenseur, je peux même plus regarder un ascenseur en face.
0: Ah ouais, mais ça,
8: non, mais
0: c'est
8: attends,
0: grave.
8: Tu regardes
5: quand tu le regardes dans les yeux, face. Ça va pas du tout. Hein.
7: Bah oui, je le regarde comme je te regarde.
8: Non, mais moi j'en ai rien à foutre, je suis pas un ascenseur. Moi
7: non, je t'ai pas comparé à un ascenseur. Hein.
8: Là-dessus, moi il y a un petit truc que j'aurais voulu savoir.
0: Oui, vas-y.
8: Donc si ça traumatise de trop, donc pourquoi tu n'oses plus regarder un ascenseur en face et pourquoi tu t'appelles pas un dépanneur? Pourtant, dans les ascenseurs, je suis désolé, même si les gens, poireaux, babards, fantomètes, merde, les serviettes, vous êtes d'accord avec moi?
3: Oui, tout à fait.
4: Oui, Gérard, oui.
8: Donc, dans les ascenseurs, je pense que tout le monde va être d'accord. Je pense que dans les ascenseurs, il y a un système de sonnerie.
1: Mm-hmm. Oui, c'est clair.
3: Donc, dépend, hein,
7: moi, ça marche pas. Hein.
4: Quand on était bloqués tous les trois, on a pas tout le temps, Gérard.
3: Ça dépend, Gérard.
8: Mmh.
3: Ça sonne chez le
8: c'est
3: concierge.
8: Non, non, oui, mais d'accord, ça sonne. Qui c'est qui vient de dire que ça sonnait chez le concierge?
3: Serviette. Hein.
8: Ouais. Non, serviette. Normalement.
3: Ah bah, je suis désolée, moi, quand je sonne, c'est le concierge qui vient. Hein. Si, c'est
8: ah,
3: vrai.
8: C'est le concierge qui vient.
5: Non, ça dépend des immeubles, je crois. Dans les grosses sociétés, c'est un dépanneur.
8: Mm-hmm.
5: Et dans les immeubles de particuliers, c'est la concierge.
8: Mm. Mais admettons, je vais te poser une question. Par exemple, tu prends un ascenseur qui vient de se construire sans citer de la société qui l'a monté.
5: Ouais.
8: Si c'est relié directement chez eux, comment que tu fais? Tu vas attendre que c'est l'ascenseur, ça va être...
0: Ah, il y a quelqu'un qui a une montre qui sonne.
5: Ah oui, c'est
0: Gérard,
5: qui
0: c'est la tienne.
5: Gérard, c'est la tienne, non?
8: Non,
3: ah, ça, c'est
8: pas
3: ça,
8: la mienne.
3: C'est celle de GG, hein.
4: C'est la montre sonne radio.
8: Non. Non, non, il y a quelqu'un qui a une montre.
5: C'est toi.
0: Ah, ça y est. Ah,
3: mais GG?
8: Oui.
3: Est-ce que je peux poser une question à Madame X?
8: Oui.
0: La tulipe.
3: Tulipe, je voulais te demander. Est-ce que t'as souffert psychologiquement du vide?
7: Comment? J'ai pas compris.
3: Est-ce que t'as
8: souffert du vide?
3: Psychologiquement. Hein.
7: Bah oui, disons que j'ai eu peur que l'ascenseur est resté immobile, mais il est resté quand même au 7e étage.
1: Ben c'est clair.
4: Et Tulipe?
0: Mais il est tombé ou pas l'ascenseur?
7: Non, il est pas tombé, non.
0: D'accord.
4: Tulipe,
0: tu l'as pas ramassé donc.
7: Non, j'ai pas pu le ramasser. Mmh. Il était trop lourd.
8: Oui. Oui.
1: Il suffit de voir Speed, déjà je crois que c'est un bon exemple. On voit un moment quand il délivre les gens là qui sont dedans, il y en a une, elle a tellement peur qu'elle veut pas sortir.
3: Ah ouais?
1: Elle devient claustrophobe. Alors ouais. Je voulais savoir, est-ce que tu es devenu claustrophobe? C'est-à-dire que tu as peur d'être enfermé?
8: Bah, de toute manière, si tu restes coincé dans un ascenseur pendant 2 heures ou autre, sans lumière, je pense que tu restes bloqué.
5: Je pense que la question était à Tulipe.
8: Oui, mais moi je
7: par contre, j'ai peur du noir.
3: Non mais tu dis que t'as pas répondu hein. Est-ce que t'as peur d'être enfermé dans le noir tout ça?
7: Bah oui, vu que j'ai peur du noir, j'ai peur d'être enfermé et d'être dans l'obscurité.
4: Donc tu es
3: ah, d'accord.
4: Et Tulipe?
3: Non mais tu es claustrophobe.
4: Oh Tulipe.
7: Oui.
4: T'es reconnu, je peux t'avoir en antenne après?
7: Non pas du tout. Non
3: mais on n'a pas le droit de parler aux invités hein, mystère.
8: Fantomètre.
3: Oui. J'avais une autre question.
8: Fantomètre.
4: Bah vas-y hein.
3: Donc je disais, est-ce que tu renouvellerais cette expérience?
8: Comment Tulipe? Ça
3: Tulipe?
8: Non, là, c'est, non, bah non, là c'est moi qui parle.
3: Ah oui, excuse-moi, Gégé.
8: Donc, fantomètre.
3: Oui. Oui, Gégé, quelle est ta question?
0: Quelle est ta question, Gérard? Elle te demande.
8: Non, mais êtes-vous déjà resté coincé dans un ascenseur? Donc,
3: ah,
8: fantomètre,
3: oui,
8: comme tu n'avais pas répondu. Donc,
3: oui, écoute, j'ai très très sincèrement, hein, moi je te dis que j'ai eu une très mauvaise expérience, comme Tulip, et maintenant j'ai une phobie des ascenseurs.
2: Ouais, alors pourquoi ?
3: Eh bien écoute, j'ai resté dans 2 mètres carrés, dans le noir, pas de lumière, pas de sonnerie, rien, personne pour t'aider dans, le, dans la nuit, personne aux alentours, tu vois un peu le schéma ? Il faut le faire, hein.
2: Non mais c'est pantomètre là.
3: Oui.
2: Donc moi pantomètre la question que je te dis, oui. Bon, est-ce que tu resterais combien de temps bloqué?
4: 2 ans.
3: Ah.
2: Non, pas 2 ans, attends, s'il te plaît, là
3: Eh bien je pense je sais pas, peut-être 3 jours maximum. Parce qu'il y a le phénomène de déshydratation, si tu bois pas, t'as aucune aide, c'est pas possible. Hein.
2: Oui.
5: On accueille Dino au standard.
2: À la place?
5: Bonsoir, Dino, à la place de personne, c'est un Dino. Belge.
7: Bonsoir.
4: Bonsoir. Bonsoir Dino.
9: Bonsoir à tous.
3: Ça va?
2: Bonsoir.
9: Ouais, elle est encore là, Casimir? Parce qu'entre Dino, je voulais la saluer, quoi.
3: Bon, pas grave.
2: Non mais, Dino. Dino, ouais, c'est pas le débat sur sur les Casimir, d'accord?
4: Allô, c'est Casimir.
7: À propos de Casimir, j'en ai un chez moi.
9: Savais bien.
4: Tu veux nous faire le Blobby Boulga?
2: Bon, Dino,
5: allez, on y va.
4: Bien volontiers.
3: Allons-y.
2: Donc, Dino, s'il te plaît.
9: Oui, je t'écoute, Gérard.
2: Tu réponds à la question, merci.
9: Alors la question, c'est si on avait déjà été coincé dans un ascenseur, c'est ça?
2: Ah ben, êtes-vous resté coincé dans un ascenseur? Oui.
9: Alors ça m'est arrivé d'avoir été coincé. Mais pas trop longtemps en fait, juste quelques heures. Quoi.
2: Oui, mais combien de temps?
9: Quelques heures, je viens de te le dire, Gérard.
2: Oui, mais quelques heures, ça me dit. Tu me dis quelques heures, mais attends, quelques heures, c'est.
3: Ouais, c'est vaste, hein.
2: Enfin, c'est vaste.
4: Pas qui Dino.
9: Suffisamment pour avoir faim encore.
4: Dino Ventura.
2: D'accord. Non,
3: mais
2: ok. Non, oui, oui, non, mais attendez, s'il vous plaît. On va demander à Serviette.
3: Ouais.
4: Dino, t'es qui?
3: Ben moi,
2: non, s'il vous plaît. S'il vous plaît. Babar Poirot. Ah, si vous voulez savoir qui c'est Dino, vous allez voir Manu au standard. Il va vous dire qui c'est.
3: Non, d'accord. Les téléphones et les adresses, c'est au standard. Hein.
2: Okay. Hein. Même les numéros de téléphone, c'est au standard.
3: Voilà.
2: Donc, Serviette.
3: Oui.
2: Donc, pour toi.
3: Oui, moi, j'ai été bloqué plein de fois en ascenseur. Mais bon, je reste zen, je panique pas, j'attends.
2: Donc, tu vas attendre combien de temps à peu près?
3: J'attendrai le temps qu'il faudra, je chante.
10: J'attendrai.
3: Voilà.
2: Oui. Attendez, s'il vous plaît. On ne s'amuse pas à chanter. S'il vous plaît.
4: Ça m'est arrivé une fois. Dans un ascenseur de la TWA entre.
2: Stop! Celui de la TWA, tout à l'heure, tu as retourné à la TWA au standard. Manu.
4: Bon.
2: Manu, s'il te plaît. T'essayes de savoir qui c'est qui joue avec...
5: Je suis en train, j'essaie, je suis en train.
2: Ok, okay. Sinon, je te remercie.
11: GG, on avait quelques petits pourcentages.
2: Je l'ai là.
11: Ah d'accord, bon tu vas
2: donc,
11: les lire.
2: Alors, sur la première question...
11: Ouais, bah on va donc, passer directement à la deuxième.
2: Donc,
11: parce qu'on est sur la deuxième.
2: Êtes-vous déjà resté coincé dans un ascenseur? Donc il y a 58% des gens qui ne sont
11: jamais coincés
2: dans un ascenseur. 40% oui, et 2%... Des gens sont restés coincés à l'intérieur d'un ascenseur plus de 3 jours.
11: À l'extérieur,
2: plus de 3 jours. Oui, mais alors moi, les 2% qui me disent qu'ils sont restés coincés à l'extérieur, comme c'est bien marqué, donc à l'extérieur, c'est pas à l'intérieur de l'ascenseur. C'est dehors qu'ils ne puissent pas prendre l'ascenseur.
11: Ah, donc c'est pas à l'intérieur, mais à l'extérieur.
2: Ah oui, mais la question c'est, êtes-vous resté coincé dans l'ascenseur? C'est pas à l'extérieur.
11: Ouais, mais on peut rester coincé à l'extérieur.
2: Mais non,
3: mais
2: non.
3: Si.
7: Ça peut être au-dessus aussi.
3: On peut faire dans les deux sens.
4: Coincé à l'extérieur.
2: D'accord.
11: Quelqu'un a déjà été coincé à l'extérieur d'un ascenseur parmi les auditeurs?
2: Qui? Non, mais attendez, s'il vous plaît. Attendez.
11: Chacun votre tour.
2: Attends, Poirot.
4: Ok.
2: On demande.
3: Oui.
2: Est-ce qu'il y a des gens qui sont restés coincés dans un ascenseur? Si oui.
3: Moi?
2: Donc
3: moi,
2: oui, qui?
3: Pantomètre,
4: oui, Poirot.
3: Merle.
9: Dino aussi.
2: Oh non, mais Poirot, s'il te plaît.
4: Mais tu demandes, je réponds.
2: Oui, mais Poirot, pour l'instant, tu vas te calmer.
4: Bon, d'accord, je me calme.
2: Ok. Donc,
3: Fantomètre. Oui, écoute, tout à fait, je suis resté bloqué à l'extérieur, bien à l'intérieur. donc il n'y a pas de problème, hein, Zézé.
8: Mais on je demande si sur les 2% des gens sont restés coincés à l'extérieur d'un ascenseur plus de 3 jours.
9: Ça m'est arrivé.
3: Ah, mais oui, tout à fait. Moi, oui. Oui, ma semaine.
8: Bon, attendez, ouais, attendez, répondez pas tous à la fois.
3: Oui, ça m'est arrivé, oui.
9: Ouais, moi aussi.
8: Mon kiwi.
3: Merle. Banane, c'est tomate.
9: Baba.
8: Oh, attendez, chacun mot de tour.
11: Ils comprennent pas.
8: Serviette, hein. Serviette.
3: Oui, je réponds, c'est fantomètre.
8: Oui. Fantomètre, s'il te plaît. Je demande à serviette maintenant.
3: Bah, une fois, il y avait quelqu'un qui était déjà bloqué dedans, donc j'étais obligée d'être bloquée dehors. Mais ouais, non, pas plus 3 jours. 24 heures.
11: 3
3: jours.
11: Excusez-moi, les auditeurs. Si vous pouviez éviter de vous parler entre vous et.
3: Ouais, c'est vrai, c'est vrai.
11: Je vous remercie. Vraiment, de tout cœur.
8: Bon, alors, serviette, pour toi.
3: Oui, je viens de te dire qu'une fois, il y avait quelqu'un qui était déjà bloqué dans l'ascenseur, mais j'étais obligée d'être bloquée à l'extérieur et j'ai attendu 24 heures.
8: D'accord. Fantomètre ?
3: Écoute, je t'ai répondu pendant 3 jours, je suis restée à l'extérieur.
9: 3 jours sans se laver.
8: Non, mais punaise, mais arrêtez de balancer des conneries comme ça !
11: Il y a des salles de bain dans les ascenseurs.
1: Bon, Gérard Poirot, il est sérieux, hein ?
9: Ah ouais, Babar aussi.
3: Non, mais voilà quoi.
9: C'est le dernier qui est arrivé là.
8: Mm-hmm.
3: Mais à l'extérieur, ben voilà, à l'extérieur, à l'intérieur, il n'y a pas de problème.
8: Mm-hmm. Merle ?
3: Ouais, moi je suis restée une semaine.
8: Mm-hmm.
3: Coincée à l'extérieur.
8: Ouais, mais une semaine, semaine ? Attends, mais attends. Là, il y a. Fildar.
11: Non, mais je suis d'accord avec toi, vas-y, réagis, Gérard.
8: Non, mais tu voulais peut-être.
11: Non, parce que ça m'a interpellé comme toi qu'elle dise qu'elle soit restée une semaine dans un ascenseur.
8: Non, mais c'est pas bizarre. À l'extérieur.
11: Ouais, en plus.
8: Non, mais c'est bizarre alors. C'est bizarre ton truc.
3: Une semaine.
9: Moi, pendant un an, mais je faisais le ramadan. Et GG.
8: Oh, attends, celui qui s'amuse à parler de ramadan, tu as dégagé, toi. Tu vas pas me gonfler.
11: Pas de marque.
9: Quoi, oh.
11: Pas de marque.
8: Dino.
3: Pas de plus, ouais.
9: Bah, moi, Dino. Ça m'est arrivé le jour où je suis resté coincé dans l'ascenseur également. Parce que, comme j'étais coincé, j'ai essayé de m'en aller par la trappe qu'il y avait sur le plafond de l'ascenseur. Il est ouvert, j'ai réussi à sortir, donc j'étais dans la machinerie au-dessus. Mmh. Mais comme j'étais coincé entre deux étages et que je suis assez petit, je suis un petit dino, j'ai eu du mal à récupérer l'étage du dessus. Mmh. Et que je suis resté, on va dire, je suis bien resté 17 heures quand même. Et j'ai eu une amende parce que j'avais très envie de chier, je vais le dire franchement.
3: Mmh. Ah ouais.
8: Attendez, Merle, pantomètre et serviette, s'il vous plaît, laissez-le finir.
9: Ouais.
8: Alors mais attends, tu vois, je vais te couper. Attends, Dino.
9: Ouais.
8: Dino, moi je te coupe. Pourquoi t'as eu une amende?
9: Bah, j'ai eu une amende parce que j'avais envie de chier, j'étais obligé de chier où j'étais dans la machinerie de l'ascenseur.
8: Ah ouais,
9: le syndicat des ascenseurs propres, le SAP.
8: Bah, ça, c'est ouais, c'est ça. Ok, c'est bon.
9: Babar.
12: Moi, j'ai fait comme le rebelle dans Lorenzo Lamas, j'avais ma moto, j'ai défoncé la vitrine de l'ascenseur.
8: Ouais, ben Babar, tu sais ce que tu as peur? Tu allais défoncer ton lit tout de suite. Tu allais défoncer ton lit, comme ça tu vas comprendre. Merci Babar.
9: Poirot.
13: Oui, bah alors moi, ça m'est arrivé aussi une fois, mais si tu veux, c'était dans un vieil immeuble, il n'y avait pas de système de sécurité, et j'avais mis mon bras pour entrer, et la porte s'est refermée sur moi. Et mon bras restait coincé, et donc je suis resté coincé, là, comme ça, dehors, à glander, pendant 2 heures.
8: Mm-hmm.
13: Voilà, j'ai dû faire appel à un technicien.
9: C'est qui, là?
13: C'est Poirot.
9: Ah, bah t'es vraiment un Poirot.
13: Bah ouais, c'est pour ça. Hein.
8: Qui c'est que... Dino, s'il te plaît, tu te calmes.
9: Ah, excuse-moi.
8: C'est ça. Attends, tu permets?
13: Non, mais je redis pas mes origines, hein, Poirot. Allez, mm-hmm. Poirot, hein.
8: S'il vous plaît, vous vous calmez. Donc, Poirot, toi, donc, ça t'est arrivé?
13: Ouais.
8: Ok.
13: C'est clair.
8: Donc, on m'a demandé à Tulipe.
14: Bah, moi, comme je te dis tout à l'heure, oui, je suis resté une journée coincé dans un ascenseur.
8: Mais 3 jours.
14: Comment?
8: Plus de trois jours.
14: Non, pas plus de 3 jours, mais par contre, une semaine, oui.
8: Ah, donc,
11: oui, c'est plus alors.
14: Oui, donc c'est plus.
11: Ah oui?
8: D'accord.
3: Et tu faisais comment pour te laver?
14: Bah, c'est.
11: Comme d'habitude.
3: Tu te léchais?
14: C'est vrai que c'est une question...
3: Ouais, d'habitude. Mais Gégé,
8: oui.
3: j'avais une question à te poser.
8: Oui.
3: Je voulais savoir, imagine-toi cette situation si un jour tu te retrouves bloqué hein, dans un ascenseur.
8: Mm-hmm.
3: Et tu connais la trappe qu'il y a au-dessus, comme nous l'a dit Tino.
8: Ouais, mais Dino.
3: Est-ce que toi tu le ferais?
8: Mm.
3: Est-ce que toi tu monterais sur la trappe pour te dégager?
9: Bah, je lui conseille pas, je suis resté bloqué 17 heures.
8: Bon, Dino.
3: Non mais...
9: Bah, ça parle de moi, je m'explique.
3: Bah vas-y Gégé, explique-moi, est-ce que tu le ferais ou pas?
2: Non mais Dino.
9: Ouais.
2: Donc moi je peux répondre là parce qu'on me pose une question.
9: Ah ouais,
2: moi je peux te dire une chose, que je connais des ascenseurs et à l'heure actuelle pour l'instant tu n'as pas de trappe.
9: Mais quoi au-dessus?
2: Non, pas dans tous les ascenseurs. Je suis désolé maintenant. Maintenant, avec les immeubles qu'ils construisent, il faut que tu montes carrément sur la terrasse pour pouvoir être décoincé. Ou sinon, pour que les pompiers aillent un système spécial pour ouvrir les portes et savoir à quel étage j'ai coincé l'ascenseur. Voilà, c'est tout. Ça y est.
9: Mais attends, mais j'ai vu ça dans James Bond.
2: Oui, mais attends, Fantomètre.
9: Oui,
2: Fantomètre, dans ces cas-là, tu regardes trop de films. Dans ces cas-là, moi, je vais te poser la même question. Est-ce que dans la tour infernale, tu pouvais sortir avec un ascenseur un peu?
9: Oui.
2: Ah oui, alors tu peux me dire comment? Attendez, s'il vous plaît, derrière. Poirot.
13: Oui.
2: Dino.
9: Ouais.
2: Serviette et Merle, vous laissez Fantomètre terminer.
13: Ok.
2: Alors vas-y, Fantomètre, explique.
9: Tu me parles de quel film? De James Bond ou de la Tour Infernale?
2: Non, la Tour Infernale. Comment que tu peux sortir d'un ascenseur en feu? Sans trappe, comment que tu peux sortir d'un ascenseur en feu? Explique-moi. Attendez. Je viens de lui poser une colle.
9: Il y a les casse-mains,
11: hein. Faut la décoller maintenant, Gérard.
2: Ouais. Eh ouais, mais alors? Alors, Fantomètre?
9: Ah, là, tu me laisses bouche bée.
2: Hein. Ah, bah oui. Dans ces cas-là, faut pas trop regarder les films. Parce que déjà, moi, le tour, la film infernale, je l'ai vu. Et les gens, il y en a beaucoup qui sont restés, morts dedans.
9: Mais on les a sauvés quand même, non?
2: Non, ils étaient morts. Ils étaient morts brûlés.
11: Nous, on nous a dit que c'était noyé par les pompiers.
2: Non,
11: ça c'est le Titanic.
9: Exactement,
11: ça. Ton micro, Sandy, c'est ira mieux. Hein.
9: Non, c'est.
7: Voilà. Tu fais pipi dessus, puis après ça.
2: Après ça.
7: Ça éteint le feu.
11: Ah ouais.
2: Excusez-moi, 30 secondes, oui. On accueille Jérôme à la place de Baba.
9: Bonjour Jérôme.
11: Bonsoir.
13: Bonsoir, je suis dépressif.
9: Bonsoir.
2: Manu. Ça, Jérôme, faut pas qu'il se mise à repasser
11: tout le temps. Hein.
2: On le dégage tout de suite alors. Tu le laisses.
13: Dégage-moi parce que je vais me coucher là, ça me saoule.
2: Alors va te coucher, bonne nuit. Comme ça va plus te saouler.
13: Vas-y Jérôme.
2: Hop.
13: Jérôme, t'es toujours là?
2: Si oui, avez-vous faites-vous l'amour pour passer le temps? Ah.
9: Comment?
2: Si oui, si vous êtes resté coincé dans un ascenseur.
13: Gérard Poirot.
2: Non, attends Poirot.
11: Attends, il est chic.
2: Donc, je reprends la 2. Êtes-vous déjà resté coincé dans un ascenseur? Tout le monde a répondu que oui pendant sur la deuxième.
9: Ouais.
2: Donc, la troisième, si oui, faites-vous donc l'amour pour passer le temps. Si vous êtes avec, par exemple, je sais pas qui c'est qui disait, qui était coincé avec une fille.
13: C'est Poirot.
2: Donc, Poirot. Donc, oui. Est-ce que tu faisais l'amour avec la personne que tu étais coincé dedans?
13: Non, je l'ai sodomisé. Attends, je t'explique. La sonnette, elle marchait pas.
2: Mm-hmm.
13: Le seul moyen d'avertir quelqu'un, c'était pousser des gros hurlements. Si tu veux, on n'y arrivait pas et le seul moyen, c'était que je la sodomise.
2: Non, mais attends, Poirot.
13: Oui.
2: Avec par exemple.
13: Poirot, c'est bien été, quoi.
2: Non, mais, s'il te plaît, Poirot.
13: Oui.
2: Là, c'est pas le... Tu veux, si tu veux jouer comme ça, dans ce cas-là, moi, je vais passer à une autre personne.
13: C'est la réalité.
9: Non, mais... Y a pas assez de place, hein.
13: Mais voilà. C'est un grand ascenseur, merde, il y avait vachement de place.
9: Non, mais d'accord. Ça dépend de la surface, alors.
2: Mm-hmm.
11: Et justement, j'ai une question sur Minitel de Navet, qui habite dans le 75, qui dit « Gérard et les auditeurs, est-ce que vous pensez que rester bloqué dans un ascenseur est un symbole érotique ?»
2: Bah justement, la question elle est là, est-ce que vous faites l'amour pour passer le temps?
11: Ouais, oui. Non mais justement, c'était une réaction du Minitel.
2: Oui, mais
11: est-ce que c'est érotique si vous faites l'amour dans un ascenseur, est-ce que c'est érotique?
2: Bah oui.
11: Est-ce que c'est un endroit érotique?
2: Oui, mais s'il y a plusieurs personnes avec vous, comment vous allez faire devant tous les gens?
11: Ah oui, ouais. C'est vrai.
2: Donc la question est là. Donc Dino.
9: Ouais. Ouais.
2: Ouais, d'accord. Dino.
9: Je peux t'expliquer mais
2: Non mais Dino. Dino, ouais. Si c'est pour me dire dans ces cas-là, moi je vais te dire ouais, tu vas aller voir Manu pour qu'il travaille un peu plus au standard, d'accord?
9: Ok, excuse-moi Gérard, j'enchaîne tout de suite sur mon anecdote alors.
8: Ah non, bah alors là, non, Dino...
11: Ah, il a une anecdote,
9: Dino. Je te réponds à ma question, ça m'est arrivé, faut bien que je te raconte.
8: Bah, non, mais ouais, mais attends, vas-y. Moi, les anecdotes, si c'est pas... Ah non, mais attends, Dino, s'il te plaît.
9: Ouais.
8: Si c'est pour avoir un mec, pendant toutes les semaines, pendant les débats, c'est le deuxième, qu'on s'amuse à avoir des anecdotes, le débat ne va pas avancer.
9: Bon, bah alors, je vais pas donner d'anecdotes, je vais raconter une histoire.
8: Ouais, bah voyons, après une anecdote, c'est une histoire, et après ça va être un poème.
9: Bon alors,
15: oui.
1: Les poèmes de Gégé.
9: Les poèmes, je préfère te les laisser, Gérard, malgré qu'on ne t'entend plus vraiment en faire.
8: Ouais, bah ça, pour l'instant, vous allez m'entendre X temps sans faire quand vous allez vous calmer, quand je vous pose des questions et que vous allez me répondre correctement.
15: Bah, moi, j'ai un poème, sur l'ascenseur. Hein.
8: Ouais, bah moi, les poèmes sur les ascenseurs, je peux en faire très bien chez moi, rapidement.
15: Bah vas-y, j'ai un
8: poème. Non, mais pour l'instant, vous répondez aux questions, c'est tout.
9: Ouais, donc, bah, c'est ce que je veux faire.
11: Donc, Dino, vas-y, raconte toute ton anecdote.
9: Ah, merci. Ouais. Et ben, en fait, c'est le jour où je suis resté bloqué plusieurs heures dans l'ascenseur. Comme je commençais à trouver le temps long et que j'étais avec ma chienne, Labrador. Et ben, disons que j'ai assouvi mes pulsions sur ma chienne. Et
8: non, mais...
9: depuis, je le fais environ deux
8: fois. Non, mais attends, Dino, tu crois. Dino.
9: Oui.
8: Tu crois que tu vas faire ça avec un animal?
9: Ben, je l'ai fait, ouais, avec ma chienne, ouais, pas de problème.
8: Bon, d'accord. Ok.
1: Et GG.
8: Merde.
9: Pour ceux qui aiment les poils, d'ailleurs, c'est génial.
8: Oh, c'est bon, oui, s'il te plaît, merci.
15: Oui.
8: Merle.
15: Moi j'aimerais bien rester coincé avec toi dans un ascenseur.
8: Non mais attends, pour l'instant...
15: Non, j'aurais peur. Hein. Ah non, moi j'ai pas peur. Hein.
8: Ah bon?
15: Non.
9: T'as un cache-nez?
15: Tu veux bien?
8: Non ben, ça reste à désirer.
1: J'ai 2 secondes.
15: C'est vrai, Gérard?
8: Ça laisse à désirer, ça dépend dans quel ascenseur que tu te situes.
15: Eh ben à Paris.
11: Mm-hmm. Ah bah oui, bah à Paris, oui.
8: Bah, ouais, d'accord.
15: Okay. D'accord.
11: Donc t'es d'accord, Gérard?
8: Bon, on verra.
11: Bah, qu'est-ce qu'elle va dire, ta copine, là?
8: On va demander à Fantomètre.
15: Oh, c'est pas grave, ça...
16: Oui?
8: Comment?
11: Si, comment, si, c'est grave.
15: Hein?
8: Comment, merde, j'ai mal entendu?
15: C'est pas grave.
8: Ah bon, d'accord.
11: Bah, vous aviez quoi le faire à trois?
1: GG,
8: pourquoi pas? Non, tu laisses Fantomètre, maintenant.
15: Oui, eh bien, GG, tout à fait, je l'ai fait avec Michael Douglas. C'était très bien.
8: Bon, Fantomètre.
15: Oui?
8: Entre ton truc
15: quoi
8: de Michael Douglas et puis l'autre, là tu commences à me les gonfler.
15: J'espère
8: que les 6 dernières questions, tu as pas essayé d'inventer un nouveau nom.
15: Non,
8: d'accord.
15: Bah, non, j'ai...
8: Stop, merci.
15: Donc oui.
8: On accueille... Stop, Fantomètre, s'il te plaît.
15: Oui.
8: Merci.
11: Non, c'est pas grave, il y avait pas besoin de crier. On accueille Crevette.
17: Bonsoir, c'est Crevette.
15: Bonsoir, Gérard.
1: Bonjour, bonsoir Crevette.
17: Bonsoir.
8: Bonsoir Crevette.
1: Est-ce que oui, ça frétille, les Crevettes?
17: Comment?
1: Est-ce que ça frétille?
17: Ah, ça frétille.
8: Mmh.
17: Oui, bon, Gérard, j'étais au standard. Tu peux me passer me dire la question, s'il te plaît?
8: Non, mais tu vas répondre, ben...
17: Oui,
8: je vais
17: mais il me faut une
8: bon, alors,
17: pour répondre.
8: Donc, t'as entendu la deuxième?
17: Non, pas du tout, Gérard.
8: Ah ouais, mais alors là, je vais pas te répéter les deux
17: non,
8: questions.
17: Parce que je viens d'appeler, là, j'ai fait le 0800.
8: Ok, bon, alors êtes-vous resté coincé dans un ascenseur? Donc, il y a un statiste, j'ai un truc sous les yeux, donc plus de 3 jours.
17: Oui.
8: Donc, je pense que toi, c'est quoi?
17: Non, moi, je suis jamais resté coincé dans l'ascenseur. Par contre, il y a 3 potes à qui c'est arrivé, ils sont restés coincés dans un ascenseur. C'était dans une bibliothèque.
8: Mmh. D'accord. Voilà. Ok. Donc, maintenant, si oui, faites-vous donc l'amour pour passer le temps?
17: Avec une nana?
8: Bah oui.
17: Parce que...
9: Pas forcément.
17: On l'avait fait ensemble. Mais
8: comment
17: ouais, avec une nana, ouais, je ferais bien, ouais. Si elle est consentante.
8: Ok. Voilà.
9: Et si t'as que ton chien, comme moi.
8: Bon, celui qui s'amuse à dire tu ça tapes ton chien...
1: Et si elle est con, qu'elle sent pas.
8: Non,
17: Mais ça tombe bien parce que mon chien a pas de dents, donc c'est bon.
1: Gérard, deux secondes.
8: C'est qui?
1: C'est Poirot, je peux te poser une petite question?
8: Vas-y, vite.
11: Rapide.
8: Parce qu'il reste serviette à répondre, là.
1: Ouais,
8: serviette et tulipe. Vas-y.
1: Je peux te poser une question, bon, maintenant...
8: Vas-y.
17: Salut, Poirot.
1: Est-ce que ça te ferait plaisir de rester coincé dans un ascenseur avec elle?
8: Ah, ça, c'est une question que...
1: Je te répondrai pas.
8: Voilà.
1: Bon, ben, on connaît.
15: On connaît la chanson.
8: Serviette.
18: Ouais, moi, je fais pas l'amour, je chante.
8: Non, mais Serviette.
15: Oui.
8: Attendez, s'il vous plaît. Ceux qui s'amusent à appeler les gens, vous allez dégager au standard, vous allez voir Manu. Parce que ça commence à bien faire depuis tout à l'heure. J'entends des gens qui se disent, Poirot et ceci, cela. Alors, ouais. Vous allez voir au standard et ça va être bon, hein.
1: Ouais, moi, j'aime pas qu'on m'appelle, c'est Poirot.
17: Pardon.
8: Bon. Serviette.
18: Oui. Bah, je te dis, je chante, je fais pas l'amour.
2: D'accord.
18: Mais pourquoi? Parce que, bah...
2: Fantomètre, s'il te plaît, si tu veux faire les débats à ma place, tu
18: veux... Non, mais j'essaie
2: non, mais Fantomètre, s'il te plaît... Fantomètre, si tu veux faire, si tu veux faire mes débats à la place, tu demandes à ma, attends, Fantomètre, si tu veux faire mes débats,
11: tu viens
2: voir Max, tu lui présentes tes thèmes et tu fais les débats, d'accord?
18: Oui.
2: Mais tu réponds pas à ma place.
11: Voilà.
2: Ok.
11: Cassé.
18: Oui, chef.
2: Donc, Fantomètre, pourquoi? Serviette.
18: Non, mais excuse-moi, chef, mais je posais la question à
2: Serviette. Ouais, mais je suis très bien, je suis assez grande de lui poser la question moi-même, d'accord?
18: Vas-y, ouais.
16: Je chante.
2: Serviette, pourquoi?
16: Je chante parce que ça fait passer le temps.
2: Mmh. Oui, mais pourquoi?
16: Parce que ça fait passer le temps, comme ça le temps passe plus vite.
2: Mais attends, je te demande pourquoi que ça te fait passer le temps? Alors, mais t'es bouché ou quoi?
16: Je comprends rien. Ça fait passer le temps de chanter, c'est tout.
2: Bah ouais, mais si t'es toute seule, tu as chanté dans un ascenseur.
16: Bah exactement, si je suis bloquée, je chante.
19: Bah pourquoi pas si elle est chanteuse?
2: Ok. Tulipe, pour toi?
20: Non, j'ai jamais eu l'occasion de faire l'amour dans un ascenseur.
2: Pourquoi? Et pourquoi?
11: Pourquoi?
20: Bah parce que j'étais toute seule.
2: Mhm.
21: Ouais, mais pourquoi?
20: Mais j'ai jamais eu l'occasion de faire l'amour dans un ascenseur.
19: Bah ouais, mais pourquoi?
20: Bah parce que j'étais avec personne.
19: Bah pourquoi t'étais
2: toute seule? Mais pourquoi qu'elle était toute seule? Parce qu'il y avait personne dans l'ascenseur, c'est tout, c'est clair et net.
11: Bah pourquoi?
2: Bah s'il y a personne, si elle est toute seule, elle va pas faire l'amour avec
11: Mais non, mais pourquoi il y avait personne dans l'ascenseur?
20: J'étais juste avec ma petite peluche, c'est tout.
2: Voilà.
19: Ouais, mais pourquoi t'étais seule? Pourquoi?
11: Non, pourquoi il y avait personne?
19: Voilà.
20: Bah parce qu'il y avait personne.
19: Ah. Bah c'est logique, hein. Bah non, c'est pas logique. Ouais,
11: Gérard,
19: logique, hein.
11: Gérard, qu'est-ce que je veux dire Fantomètre, mais je vois pas pourquoi.
19: De quoi?
11: Gérard. Gérard. Qu'est-ce qu'il y a, Gérard? Explique. Ouais. Non, mais explique, Gérard. Explique.
2: D'après ce que j'ai, faites-vous par l'amour pour passer le temps. Donc j'ai 70% qui disent oui, surtout si on est obligé...
11: Oublier.
2: Si on oubliait leur montre. Là, je vois pas du tout le truc.
11: Bah si,
2: non, parce qu'ils sont décédés. Alors là, tu vois, ça c'est vraiment un truc con.
11: Bah ouais, mais c'est des statistiques. Hein.
2: Et des gens font l'amour dans un ascenseur, mais qui n'est pas en panne. Alors là, je vois pas du tout le
22: mais
2: truc.
22: Mais si, parce que regarde, Gérard, 70% répondent oui, surtout quand ils ont oublié leur montre. C'est-à-dire que comme ils veulent faire passer le temps, mais qu'ils ont pas leur montre, ils font l'amour.
19: Pourquoi?
22: Tu vois?
2: Mais pourquoi?
22: Bah parce qu'ils ont pas leur montre.
2: Bon. C'est pas grave. On va passer à...
22: Ah si, c'est grave. Ils ont pas leur montre.
2: Alors, auriez-vous des fantasmes?
22: Et on va mettre un disque, hein.
2: Avec un réparateur d'ascenseur. Donc, si vous voulez nous appeler, vous pouvez toujours nous appeler au 0803 08 5000 et 0870 5000. Et toujours le 3615, code Fun Radio, rubrique direct. Et là, on va s'écouter Ricky Martins avec Undo Stress. Et j'espère... que Fiddler, tu ne t'es pas trompé comme tout à l'heure pour mettre du Claude François Alexandre et Alexandra, merci. Et voilà, c'était Ricky Martin, ça va que... Oh, s'il vous plaît. Merci.
11: Je me suis pas trompé, Gérard, alors.
2: Non, pour une fois.
11: Ouais, c'est cool.
2: Pas par rapport à tout à l'heure. Donc là, vous venez d'écouter Ricky Martin avec une dose stress. Et donc, il est 3h22. Donc, si vous voulez encore nous appeler, il vous reste encore pas loin de...
23: Une demi-heure.
2: Une petite demi-heure encore.
24: D'ailleurs, Gérard, en parlant d'appeler, il y a Calimero qui nous a appelé, qu'on accueille tout de suite.
2: Oui, ah, à la place.
25: Bonsoir tout le monde.
19: Bonsoir.
24: C'était à la place de Jérôme.
2: Bonsoir. Alors, non. Non, Jérôme, c'était Crevette. Alors
24: non, Crevette, c'était Babar. Tu suis pas le débat, Gérard.
2: Ah bon?
25: Je suis là, moi.
2: Ok, quel numéro?
25: Ouais, salut.
19: Ça va?
25: Oui.
2: Ok, donc, tu restes poli, s'il te plaît?
26: Alors,
2: merci.
26: Alors?
25: Vas-y, enchaîne ta question, Gérard.
2: Non, mais auriez-vous des fantasmes avec un réparateur d'ascenseur?
19: Ah oui.
2: Donc, on va demander à...
25: Crevette.
2: à Serviette.
0: Oh. Ouais.
2: Non, mais attendez, mais 5 minutes, les mecs.
25: Ok.
2: Les chums. Je peux prendre, dans l'ordre que je veux.
25: Ok. Ah
2: bah tiens,
25: problème,
2: ah bah tiens, poireau.
11: Fais le malin.
2: Fais le malin maintenant, vas-y.
25: Quoi?
2: Bah vas-y, fais le malin.
25: Mais j'ai rien dit, moi.
2: Eh ben alors, quel numéro?
25: Ouais, alors le réparateur, s'il a un beau bleu de travail, ouais, à fond.
2: Ok. Mais c'est... Non, mais...

0: Ouais, merci. Donc, en fait, je me suis voué à fond dans la réparation d'ascenseurs.
1: Mmh.
0: Et j'étais réparateur d'ascenseurs pendant 6 mois.
2: Ça paye bien en plus.
0: Parce que j'ai été viré quand ils avaient vu, si vous voulez, la société protectrice des ascenseurs. Quand ils ont vu mon nom en tant que réparateur, alors qu'ils avaient vu que j'avais chié dans un ascenseur, bah ils m'ont viré.
1: Ouais, ouais d'accord. Dino, si c'est pour rester pendant un quart, pas loin de 2 minutes, à dire tes conneries comme ça, j'aurais préféré que tu t'absentes.
0: Attends,
1: Dino,
2: non mais sérieux.
0: Bah ouais, sérieux, Gérard.
1: Poireau.
2: Oui.
1: Ah,
3: d'accord.
1: Non, s'il vous plaît.
4: 6 minutes.
1: Non. Il y a pas. Je te mangerai nu là, d'accord.
4: Bonjour à Aurélien, ses copains.
1: Oh. Bon, alors Poireau, bonne nuit.
2: Non, mais j'ai rien dit. Arrête.
1: Ça commence à bien faire avec je te mangerai nu.
2: Non, j'ai rien fait. Moi, Poireau. Je veux interroger. Je veux répondre à la question.
1: Bah, tu réponds à ton tour.
2: Bon, alors je voulais dire que j'ai aucun fantasme sur les réparateurs d'ascenseurs. Surtout que dans mon pays, là, dans ma ville, on les surnomme les tispoons. Et si tu veux, c'est vraiment une sale gueule et on les aime pas du tout. C'est pour ça, quoi, j'ai aucun fantasme.
1: Ok. Merle ?
3: Ben moi, ouais, effectivement, j'ai des fantasmes sur les réparateurs d'ascenseurs, surtout s'ils s'appellent Gérard.
1: Ouais, attends, tu
5: comme
1: vois...
5: par hasard.
1: Tu vois...
3: Ça n'a pas si je suis amoureuse de lui, hein.
1: Non, non, mais ça y est, mon cœur, il est déjà pris. Alors donc, tu vas te calmer, s'il te plaît.
2: Par moi.
3: Hein ?
1: Merde, tu vas te calmer, tu vas arrêter de dire que t'es amoureuse de moi, d'accord?
2: Oui,
3: je tente ma chance, hein, Gérard.
1: Non, non, mais de toute manière, ta chance, tu l'auras pas avec moi.
3: Bah si, je l'aurai.
1: Non, tu ne l'auras pas.
3: Si, je vais venir.
1: Bon bah là tu viens quand tu veux devant la radio
3: venir,
1: et
3: coincé dans l'ascenseur.
1: Ouais bah moi je
5: y a pas d'ascenseur.
1: Moi y a pas d'ascenseur
5: à la radio. On t'a eu.
1: Y a pas d'ascenseur.
3: Dans les toilettes.
1: Ouais ben moi je coince entre deux portes hein.
3: Tu ouvres ta braguette.
1: Pointomètre.
3: Oui. Qu'est-ce que j'allais dire? Ah oui. Oui tout à fait. Ça m'excite les mecs qui portent des blouses.
1: Mmh.
3: Voilà.
1: Et pourquoi?
3: Comment?
1: Pourquoi?
3: Non ben, parce qu'ils sont beaux, ils sont musclés.
1: Mmh. Ah ouais.
2: Voilà. Ça m'excite. Pharmacien par exemple, ça t'excite?
3: Comme Gérard. Comment?
2: Un pharmacien, ça t'excite?
3: J'ai pas compris.
2: Un pharmacien,
1: les oreilles, c'est comme le cul, ça se lave!
3: Non, pas un pharmacien, juste ceux qui ont la blouse bleue.
0: J'ai les camisoles.
2: Mais ils sont blancs.
1: Serviette!
6: Ouais. Ben, moi, si c'est un grand blond d'1m84, ouais. M'excite.
0: Ah, je suis là.
1: Ouais, attends, un grand blond d'1m84?
6: Ça arrive pas.
1: Bon, essayez, là, celui qui met de la musique de merde.
2: Mais non,
1: Manu,
2: mais non.
1: S'il te plaît.
7: Je suis en train de chercher, Gérard. Mais je sais pas d'où ça vient, c'est là le problème.
5: Manu.
1: Ah mais ça commence à bien faire celui-là.
7: Je sais bien, mais je cherche.
1: Donc serviette quoi, donc c'est un mec d'un mec 84.
6: Par exemple.
1: Ok. Et puis qui c'est qui me reste?
2: Crevette.
1: Non.
2: Crevette. Mais si. Qui frétille. Mais crevette. Crevette.
1: Bah attends. Comment ça se fait qu'on a crevette alors?
7: Bah c'est normal.
1: On
7: a poireau, crevette, calimero. Dino, merle, fantomette et serviette.
2: Voilà. Et là, c'est crevette.
1: Ouais, ben alors crevette, vas-y.
2: Non, c'est pas trop mon truc. Mais non.
1: Non, mais oui, celui qui s'amuse à mettre ça commence à me gonfler.
2: Ouais, Gérard.
1: Oh, s'il vous plaît.
2: Gérard. Oui.
1: Oh là. Mais c'est pas de ma pote, crevette, c'en est un qui s'amuse. Alors vas-y, crevette.
2: Ouais, moi c'est pas trop mon truc, mais s'il a de belles fesses et une belle clé à molette, ouais.
1: D'accord. Il nous reste quelqu'un quand même, Manu.
5: Bah, Tulipe.
1: Eh, la Tulipe.
5: Elle est où, Tulipe?
8: Je suis là.
5: Ah, bah, elle est là.
0: C'est plutôt un chou-fleur.
1: Hein, quoi, pardon? Le chou-fleur, il t'emmerde.
6: C'est un pissenlit.
2: Une patate.
5: Alors, Tulipe, vas-y, réponds, Tulipe.
8: Non, j'ai aucun fantasme avec un réparateur.
5: Pourquoi?
8: Bah, parce que j'ai aucun fantasme avec les réparateurs. Ça m'excite pas du tout.
1: Non, mais attendez. Laissez-la. Non, mais elle vous dit non.
0: Pourquoi?
1: Elle vous dit non. Moi, dans ces cas-là, je vais lui demander si un jour...
5: Non, c'est l'insert. J'ai coupé les auditeurs pour que tu poses ta question.
1: Donc, si un jour, t'as un problème avec, je sais pas, un réparateur d'ascenseur qui est du côté de la radio et qui te plaît, tu fais quoi?
5: Ah oui, question piège.
1: Piège, hein.
5: Ah, Tulipe, là, t'es mal barré.
7: Ah là, c'est clair, pour répondre. Hein.
8: Bah, on verra s'il est assez mignon, pourquoi pas.
1: Ok.
7: Et si, par exemple, il porte un t-shirt XL
5: ou une moustache.

0: Là, je suis partante.
1: Ah, okay.
2: Comment ?
1: Je suis jalouse.
2: Bon, bon, attends, Merle. Merle, je veux dire...
1: Hein ?
2: Merle, si t'es jalouse, je vais te dire une chose. Tu te calmes, ok ?
3: Non, tu... Gégé,
2: oui.
3: Les tulipes, elles sentent pas la rose.
2: Hein. Alors, faut mieux sentir une tulipe qu'une grosse... Hey, faut mieux sentir... Hey, hey, une tulipe, tu les récupères dans un champ de coquelicot ?
1: Gérard, je braque pas devant moi. Hein.
2: Bon, attends, je fais ce que je veux, d'accord ?
0: Ah, par contre, je sens la lavande.
3: Coquelicot, il est parti. Il est parti, coquelicot.
1: Moi, je sens la rose.
2: Ouais, bah, moi, je sens la merde.
3: Moi, je sens la
4: crème. Ah, ça, on le savait. Bah, ça, tu viens de le dire, hein. On le confirme tous. On est tous d'accord avec toi.
3: Moi, je sens la crevette.
2: Bon, toi, moi, mais les crevettes, j'aime pas ça. Donc, s'il vous plaît. S'il vous plaît. Oh putain, il commence à m'énerver, lui, avec son mais oui, là.
0: Mais oui, mais oui.
3: Tu peux poser ta question.
2: Non. Maintenant, je vais vous dire à peu près le truc que j'ai sous les yeux. Il y a 38... Oh !
4: Vas-y, Gérard, pose les statistiques.
2: Il y a 38% des gens qui ont été interrogés qui ont dit oui pour jouer avec son gros câble et ses poulies. Attendez, au lieu de vous marrer comme des pétasses, là, derrière, merci.
1: Et mongolien.
2: Oh. Attends, si t'es pas content, toi, la pétasse, tu vas te faire foutre.
4: Bah là, t'es cassé.
2: Alors, je vais te dire une chose que... Malpony, moi je t'emmerde.
4: Ouais.
2: Ok.
1: Et pourquoi?
2: Merci à la nana qui est... Donc non, elle préfère se mettre directement à l'ascenseur, ça c'est pas mal. Et 10% non, pas écouter la question. Or ça, les gens qui sont...
4: Non, mais ils sont bêtes les gens.
2: Non mais ils sont complètement contre. Manière, moi je vais pas continuer à lire leur saloperie.
4: Non, c'est pas grave s'ils sont bêtes, Gérard. C'est pas
5: la réponse des gens dans la rue. Hein.
4: Bah ouais,
5: ils sont bêtes, on n'y peut rien nous. Hein.
2: Donc, la cinquième, preniez-vous l'ascenseur ou un escalier?
1: Pardon?
3: Preneriez-vous?
2: Prenez-vous l'ascenseur ou plutôt l'escalier?
4: T'entends rien? Sandy, y a un problème?
1: Allô?
4: Oh merde! Merde,
3: chut! Ah. Okay. Merde, Sandy.
4: Philippe. Mais non, c'est
5: non,
4: Philippe.
5: connerie,
4: je me suis trompé.
5: C'est Philippe et...
4: Donc, tu peux répéter la question?
2: Alors, prenez-vous l'ascenseur ou plutôt l'escalier? Bon alors,
4: répondez, réveillez-vous les auditeurs. Oh, comment Gérard?
5: Ah non, ils sont bien dressés là, ils attendent que Gérard leur demande.
4: Gérard, arrête plutôt. Hein.
2: Poireau. Oh, tu me le dégages lui, allez.
4: Allez, tu le ramènes dans le panier.
2: Lui. Alors lui, il va aller chercher ses pommes de terre pour faire sa soupe demain.
4: Ouais.
5: Cassé.
0: T'as oublié les carottes.
2: Quel numéro?
3: Ouais, alors, Gégé, le problème, c'est que chez moi, c'est très compliqué. Alors déjà, faut prendre un ascenseur qui descend.
1: Uh-huh.
3: Et après, t'as quand même 5 étages à faire avec un escalier en colimaçon de travers, quoi.
2: Ouais, alors, tu connais le... Comment? Non, tu vas pas repasser au standard, donc avant que Dino, Crevette, Merle, Fantomètre, Serviette et Tulipe répondent. Donc, est-ce que tu connais la petite blague?
1: Non. Non, vas-y.
2: Qu'est-ce que... Alors, surtout...
5: On va tous rigoler, hein.
2: Non,
3: fais-nous rêver,
2: ça,
3: fais-nous
2: tout le monde... Comment?
3: Fais-nous rire, fais-nous rêver.
1: Vas-y.
2: On va demander à Tulipe, parce que je pense qu'elle l'a jamais entendu. Donc, non, mais tu peux me les mettre tous là pour qu'ils écoutent.
1: Raconte-la, Tulip, si tu l'as jamais entendu.
2: Alors, qu'est-ce qui est vert, qui monte et qui descend?
4: Ah, alors?
3: On est au cul de Tarzan.
0: La petite bébête.
3: J'ai pas un lombric dans le derrière de Gégé?
2: Non. punaise, mais arrêtez vos conneries, qu'est-ce qui est vert, qui monte et qui descend?
5: Ah, il avait pas tort, hein.
4: Je sais pas, un petit poids dans un ascenseur?
2: Voilà!
4: Alors, les auditeurs.
1: Elle est bonne!
2: Allez, à chier! Qu'est-ce qui est orange?
3: Un coton-tige.
4: Non.
2: Alors toi, tu as dégagé.
4: Ah, c'est pas grave.
2: Qu'est-ce qui est orange et qui se prend avec un économe et qu'on mange pour être aimable dans un ascenseur? Non.
1: C'est orange?
2: Non.
5: Je crois qu'il vient de l'inventer, celle-là. Hein.
0: Ouais. Des carottes.
2: Voilà. Ouais. Des carottes, comment?
4: Allô?
5: Non, râpé.
0: Ouais, des carottes râpées.
2: Ouais, mais qui c'est qui a été lui soufflé?
5: C'est moi.
2: Fallait pas.
5: Ah, pardon.
4: Bah non, Manu.
1: Putain, on a pas cherché, là.
5: Pardon, excusez-moi.
2: Non, allez, on reprend.
4: J'ai d'ailleurs, sur Minitel,
6: une petite pause Minitel.
2: Ouais.
6: Il y a pas mal de connectés, toujours Gestapo qui est super sympa. Il y a aussi Steph. Gestapo, un fan de fun. Et il y a Steph qui dit que GG est un grand comique et qu'il aimerait que tu fasses plus souvent des blagues.
1: Ouais.
5: Ah là, il a raison sur ce point.
2: Donc, on va demander à Dino.
7: Ah, enfin. Yes.
3: Bonjour Dino.
7: En fait, moi Gérard, je prends plus que l'escalier parce que je boycotte les ascenseurs suite à ce que la compagnie générale m'a renvoyé. Non, c'est pas bien ça.
2: Okay.
7: Ça y est.
2: Non mais attends, Dino, c'est pas à toi que je dis ça y est, c'est celui qui te coupe la parole.
7: Merci Gérard.
5: Devant ton micro.
3: C'est quoi la question?
2: C'est quoi la question? Tu vas aller, celui qui demande c'est quoi la question, tu vas aller voir Manu au standard s'il te plaît, merci.
5: Mm-hmm. Oui, il peut pas me voir, on est au téléphone.
2: Crevette.
7: Oui. J'ai pas fini Gérard.
2: Non mais je t'écoute.
7: Ah merci. Et comme je t'ai dit, comme j'étais renvoyé, moi maintenant je boycotte les ascenseurs et ça me pose énormément de problèmes parce que maintenant je suis laveur de carreaux et quand je travaille sur des grandes tours, des immeubles, faut que je me tape des vingtaines d'étages à pied.
2: Ouais, mais il y a des appareils. Non mais attends, il y a quand même des appareils pour laver les ascenseurs. D'accord.
5: Il y a des ascenseurs pour laver les carreaux, c'est ça?
2: Voilà. Non mais il y a des non mais il y a non hein,
7: même les extérieurs.
2: Non, crevette. Crevette.
3: Oui.
2: Donc attends, je te réponds.
3: Oui.
2: Donc c'est toi qui as dit que tu boycottais les ascenseurs
5: Non, c'est Dino.
2: Dino.
7: Ouais.
2: Donc je te réponds, donc il y a des appareils maintenant pour laver les carreaux.
7: Mais t'as pas compris ce que je t'ai dit?
2: Non mais je comprends rien, dis carrément que je suis con, ça vaudra mieux.
7: Ouais,
2: ok.
5: Allez, dis-le.
7: Ça ira plus vite. Ouais. Non, j'oserais pas, il va se vexer.
2: Allez, vas-y. Donc, crevette.
3: Oui, moi j'ai peur des escaliers.
2: Et pourquoi?
3: Parce que je me suis cassé la gueule quand j'étais gamin dans un escalier.
2: Non mais attends, crevette.
3: Mais c'est vrai.
2: Crevette, tu réponds correct. Crevette, s'il te plaît, tu réponds. Dépêchez-vous parce que là il me reste. Non, allez. Bon, ça y est, c'est tout. T'as peur des ascenseurs, c'est tout.
5: Non, des escaliers.
3: Non, je peux même pas répondre. J'ai un peu peur des ascenseurs, mais un peu moins que les escaliers. C'est
2: d'accord. Merle.
8: Oui, mon amour.
3: Tu restes poli.
2: Non, je suis pas ton amour, d'accord. Tu restes poli, s'il te plaît, merci.
8: D'accord, poli.
3: Tu restes poli.
2: Pardon.
5: Ah bah c'est joli ça, après avoir dit d'être poli, ça c'est sympathique.
3: Moi ça fait 3 mois que je rentre à l'antenne et à chaque fois je me fais engueuler.
2: Ouais. Ouais, mais attends, moi je peux me permettre parce que c'est mon émission, je fais ce que je veux.
5: Et moi je peux Gérard, j'ai une dérogation?
2: Non.
5: Oh s'il te plaît.
8: Ah si.
7: Allez, pour Manu.
8: Okay. Non t'es pas
2: sympa. Bon vas-y, fais là ta dérogation. Voilà, c'est bon. Merle.
8: Oui mon chéri.
2: Non, il n'y a pas de ton chéri, d'accord?
8: D'accord mon canard.
3: C'est bien.
2: Moi tout à l'heure, moi je vais te poser une question Merle.
8: Merci. Mais mon poussin.
3: Alors, Gérard, bouge pas, je te... Sous la table.
2: Eh hey, merde, à force de dire mon poussin, mon chéri, t'es jamais resté coincé à poil dans un ascenseur, toi?
8: Oh bah si, je suis resté coincé avec toi.
2: Oh non, pas avec moi, parce que je connais pas.
8: Rappelle.
2: Merci. Fantomètre.
8: Oui. J'allais dire un truc, mais...
2: Bah ouais, tu réponds à la question.
8: C'était quoi la question, José, excuse-moi?
2: Oh non, mais tu te fous de ma gueule ou quoi, là?
5: Tu prends le train.
8: Non, mais sérieusement, c'était quoi la question?
2: Prenez-vous l'ascenseur ou plutôt l'escalier?
8: Moi, je prends tout le temps l'escalier, c'est pour me muscler les mollets.
2: D'accord.
8: Pour entretenir ma forme physique.
2: Ok. Voilà. Serviette.
8: Moi, je prends plutôt l'escalier, plus tard l'ascenseur.
2: Ok. Êtes-vous... téléphonez-vous d'un ascenseur ou autre ou mon charge? Attendez, il y a Tulip qui a pas répondu, pardon.
5: On l'avait oublié.
8: On s'en fout.
0: Oui, donc...
2: Attends, merde, tu dégages, moi je voilà, merci.
5: Ah, bien, Manu, pour une fois.
2: Merci, Manu.
5: Sur le coup
2: Manu.
5: Numéro 1, merci.
6: Tu vas peut-être rester dans l'équipe.
5: Merci.
2: Merci, Manu.
0: Non, moi, je préfère pas prendre l'ascenseur, vu que j'ai peur des ascenseurs, alors je prends toujours les escaliers.
2: Attention, celui qui recommence, parce que ça va faire comme avec Merle.
5: Oui, attention, mais Gérard, je viens de me poser... J'ai un énorme problème. Admettons que Tulip dise une connerie énorme. Comment je fais pour la mettre...
6: Pour la saper.
5: Pour la dégager.
8: Tu fais une tarte dans la gueule.
3: Faut d'abord la loger.
5: Oui, ça, je pourrais tout faire, mais... comment je fais, Gérard?
2: Non, je demande en face de moi, là-bas.
6: Eh ouais. C'est moi qui va la dégager.
8: GG.
5: Oh, merde.
2: Ouais.
5: Privilège.
8: Tu peux poser une question?
2: Ouais, vite.
3: Tropelle.
1: Alors, Philippe.
2: Attends, toi, Tractopel, tu dégages. Merci pour Tractopel, tu me dégages ça, Manu, s'il te plaît.
5: J'ai fini de rire et je le tège.
6: Mais rentrera jamais le Tractopel dans le studio.
1: C'est une grouillère.
6: Bah, c'est vrai.
3: Alors, quand c'est plus de 2 heures, ça le fait.
5: J'ai vu une balle, je l'ai fait.
2: Ouais, alors, vas-y, Fantomate, tu voulais poser une question, vite.
1: Oui, Tulipe.
0: Oui.
1: Quand tu prends l'escalier, t'en profites pour faire du sport.
0: Bah oui, ça muscle les jambes et puis les mollets surtout.
1: Ouais, voilà, exactement, moi, voilà.
0: Voilà.
1: Exactement.
2: Ok.
3: Gégé, c'est Calimero, j'ai une question moi aussi pour Tulipe.
2: Mm-hmm.
3: Est-ce que je pourrais la butiner?
2: Alors là, tu vois...
5: C'est mignon, Gérard.
3: C'est gentil, hein.
5: Mignon, mignon.
6: C'est un poète.
9: Ça m'excite.
6: Tulipe, alors?
0: Non, pas du tout.
6: Pourquoi?
0: Parce que je préfère les hommes plus âgés, c'est tout.
3: Bah, je peux te chatouiller le pistil.
9: Je préfère le gland de chêne.
0: Non, mais t'inquiète pas, j'ai déjà quelqu'un, donc...
3: Mais j'ai une grosse racine et tout.
1: Oh. Laisse tomber.
2: Donc ça y est, t'as fini tes conneries, quel numéro?
3: Je suis pas jaloux, toi.
2: Merci. Alors, téléphonez-vous d'un ascenseur ou d'un monte-charge?
6: Attends, Gérard, t'avais pas dit les petites statistiques sur cette question?
2: Non, là-dessus.
6: Non, mais moi, je voulais dire rapidement. Alors, 45% des gens préfèrent prendre l'ascenseur, l'escalier, pardon, parce que c'est gratuit. Et 55% des gens préfèrent prendre l'ascenseur car ils aiment se regarder dans la glace.
1: Voilà.
2: Dans la glace de l'ascenseur,
6: pour on avait compris, parce que la glace de l'escalier.
2: S'il
0: n'y a pas de glace,
5: ils prennent l'escalier.
6: Voilà.
5: Ou ils changent d'ascenseur.
6: Voilà, merci, Manu.
5: De rien.
2: Alors,
9: il y a le rétroviseur du Tractopel.
2: Qui c'est qui vient de dire ça?
9: Dino.
2: Eh ben, Dino, bonne nuit.
3: Non,
6: c'est pas Dino.
2: Non, mais j'aime bien parce que... Donc, alors...
6: La sixième question.
2: Non, mais septième, parce que il est trop tard maintenant.
6: Ah, d'accord.
2: Il y a 11 questions. Téléphonez-vous d'un ascenseur ou d'un monte-charge ou autre? Téléphonez-vous d'un ascenseur ou autre, ou monte-charge.
3: Gérard, c'est Dino, je peux répondre?
2: Vas-y,
3: essaye. En fait, moi je téléphone quand il y a un téléphone dans l'ascenseur.
9: C'est clair.
3: Et par rapport au monte-charge, je voulais faire une petite anecdote.
9: Ah.
1: Vas-y, je t'en prie.
3: Des anecdotes, merci.
1: Ouais,
2: voilà, pour ton mec, tu vas te calmer, s'il te plaît, qu'est-ce que je t'ai dit tout à l'heure?
1: Vas-y, c'est pas moi qui a parlé, hein, Gégé.
5: Non, c'est pas elle.
9: Vas-y, l'habitude.
3: Alors, en fait, je voulais déconseiller aux gens d'utiliser leur téléphone sur un monte-charge. Parce que ça crée des interférences suite aux signaux gamma des pistons de monte-charge, mais je vais pas rentrer dans les détails. Et en fait, faut pas utiliser les téléphones cellulaires, quoi.
9: Faudrait demander à Goldorak pour ça.
3: Comment?
9: Je dis faudrait demander à Goldorak.
3: C'est clair. Ah, voilà.
5: Je dégage qui?
3: Et à propos de monte-charge, Gérard.
5: Dis-nous.
1: Gérard, il boude.
2: Oui.
3: Tu boudes?
2: Non, vas-y.
3: Mais non, c'est pas grave. Si tu boudes, tant pis.
2: Ok.
3: Et GG. GG, est-ce que toi, ton monde décharge?
2: C'est qui?
3: C'est Calimero.
2: Bon, alors, quel numéro? Tu réponds à la question correctement, s'il te plaît, merci.
3: Non, mais je te demandais à toi, ton monde décharge ou pas? Bah, il en monte une, en tout cas. Hein.
9: Bah, ouais, enfin, je sais pas, ouais.
2: Ouais, je sens
5: bon,
2: que...
5: On va reprendre la question un par un, tout le monde.
3: Tu peux répéter
5: ça va être bien.
2: Non, on va demander à quel numéro?
3: Tu peux me répéter la question? C'est Est-ce que je téléphone dans les ascenseurs ou dans les monts de charge, c'est ça?
2: Ou
3: quel numéro? Et les escaliers, t'en fais quoi?
2: Et alors, c'est quoi?
5: Et bah, c'est où autre, les escaliers?
3: Ah non, moi, je téléphone que dans les escaliers.
2: Oui, bah, alors voilà!
3: Parce que t'as des relais dans les escaliers, dans un ascenseur, tu peux pas, c'est clair, c'est pas possible. À moins que t'aies un téléphone.
2: Je peux te dire une chose, que dans un ascenseur, tu peux pas te prendre ton portable, d'accord?
3: Si t'as un téléphone à pièce, comme disait Dino, tu peux appeler, hein.
2: Non, ouais, bah, c'est ça. Bah, crevette.
9: Je sais pas trop.
2: Ouais. Mais crevette!
9: Ouais, si, je sais.
2: Crevette.
9: Je pense que j'appellerai pour foutre un peu le bordel dans l'immeuble, mais c'est tout.
2: D'accord.
3: T'as déjà vu une crevette téléphoner, toi? Je peux pas.
2: Fantomette!
1: Oui, moi j'appelle de l'ascenseur ou des escaliers, ça dépend des machines, si c'est à sous ou bien à carte.
2: Ah bah, dans un ascenseur, t'as déjà vu des machines à sous ou à carte?
1: Non,
3: bah, oui.
1: Le téléphone, s'il faut mettre des pièces ou la carte.
2: Non, mais dans un ascenseur, t'as déjà vu ça?
1: Oui. Ouais.
2: C'est tu me diras où?
1: Dans l'immeuble où j'habite. Hein.
2: Ah ouais, d'accord.
5: Il paraît que dans l'Empire State Building aux États-Unis, il y a des cabines dans tous les ascenseurs.
3: Ouais.
2: Serviette?
1: Ouais, bah moi je téléphone d'une cabine téléphonique.
5: Ah c'est vrai, je suis désolé.
2: Et Tulip pour finir?
0: Non, moi je peux pas t'appeler avec mon portable parce que.
6: Il est pas rechargé.
0: Mon téléphone il est toujours en dérangement. Donc...
9: Non, mais c'est hors sujet là.
2: Non, mais téléphonez-vous d'un ascenseur.
1: Ça n'a rien à voir.
2: ou monte charge, tu peux très bien avoir un portable sur toi pour téléphoner dans un ascenseur ou dans une cage d'escalier ou dans un monte charge ou autre.
1: Comme par hasard.
7: Appelez pas d'un monte charge avec un portable, ça peut vous ruiner le cerveau. Ça va péter la gueule.
2: Mais, ouais. Tu restes poli, c'est lui qui dit ça, d'accord?
9: Tu restes poli.
2: D'accord, Dino?
1: Quoi? Tu dis pas péter.
7: Ouais.
2: Alors, donc, il y a, d'après ce que j'ai, comme ce que j'ai là sous mes yeux, 20% téléphone avec... Bon, là, ça commence à bien faire, celui-là. Vas-y. 20% téléphone avec un portable. 10% téléphone avec un téléphone avec fil mais portable. Alors là,
9: portable.
2: Je vois... Oh, attends,
1: il y a,
2: oh
1: il y a
2: un
1: L.
2: Eh oh
1: entre le B et le E, il y a un L.
2: Et entre ta chatte et ma bite, il y a quoi?
6: Ah bah, il y a une différence.
7: Oh, les gros mots, les autres.
5: Bah, elle est pas grande, la différence, mais il y en a une quand même.
2: Ok. Donc, 30%, ça dépend qui l'appelle. Et 40% ne téléphone que dans les montes charges à cause du poids du téléphone. Alors là, je voudrais bien savoir le petit con qui a été me mettre ça, parce que...
6: Ah, je sais plus comment il s'appelle, mais on l'avait interviewé dans la rue, ouais.
2: Alors, donc, on va faire la huitième.
9: Ouais.
2: Parce qu'il me reste encore un petit quart d'heure.
6: Bah, tu vas la poser, la huitième, et puis on va mettre un petit disque.
2: Trouvez-vous qu'il n'y a pas assez d'ascenseurs dans les cités, donc on va s'écouter. La vie à deux, c'est mieux quand on est seul avec quelqu'un qui pue.
10: Un canard!
2: Et voilà, donc c'est la suite et la fin des débats de Gérard. On récupère Tulip. Bonsoir. Quel numéro?
6: Ton micro, Tulip.
0: Bonsoir.
2: Quel numéro?
6: Attends, c'est moi.
2: Martin.
6: Martin.
2: Bonne nuit, Martin.
6: Martin, bonne nuit.
9: Ouais, c'est barré.
7: Bonne nuit.
9: Il a raccroché.
1: Il est parti, ouais.
2: Eh ben, bonne nuit.
5: Non, il est là. Martin, t'es là.
9: Excuse.
2: Martin.
9: Ouais, j'étais parti pisser, excuse-moi.
2: Ah. Ok.
6: Comme toi, Gérard.
2: Crevette.
9: Oui, ben moi, c'était pareil. Je suis allé faire pipi par la fenêtre, là.
2: Fantomette.
11: Bonsoir.
2: Serviette.
11: Ouais.
2: Il y a la place de Merle, où on n'a personne, hein.
10: Bah non, j'ai pas
5: retrouvé de fille au standard.
2: Ok, c'est bon. C'est bon, c'est pas grave.
9: Bon, mais Tony.
2: Non, trouvez-vous qu'il n'y a pas assez d'ascenseurs dans les cités, donc on va demander à quel numéro?
7: Oh là là, toujours moi, mais elle vient d'où cette question là?
2: Elle vient d'où? Ben, tu demanderas à Fielder, c'est lui qui a
6: voulu que j'appelle. Ah non, c'est pas moi,
2: Alors, c'est
7: toujours les autres.
6: C'est la tienne, celle-là.
7: Si. Eh, de toute façon, je vais te dire une chose, si c'est lui, ça veut dire que tu fais pas ton travail toi-même.
9: Ouais.
2: Donc, et c'est alors pas mieux. J'ai le droit de venir le mardi pour savoir si les questions plaisent, ok?
7: Ouais, mais si on fait ton travail à ta place et que...
6: Bah, c'est pas grave, on va essayer de répondre.
2: Bon, voilà. Vous répondez à la question ou pas?
7: Alors oui, dans les cités dans les cités d'or, non, il n'y avait pas d'ascenseur à l'époque.
2: D'accord. Martin?
12: Oui, ben moi les ascenseurs, je trouve que c'est une espèce en voie de prolifération, il faut vraiment stopper leur progression avant qu'ils n'envahissent toute la Terre. Donc moins d'ascenseurs dans les banlieues, s'il vous plaît. Il y en a trop.
2: D'accord.
9: Ah, non.
7: Ça copule, ça copule.
2: Non, crevette.
9: Crevette, moi je dis qu'il en faut plus parce que comme ça on peut taguer partout dedans, quoi.
7: Non
9: mais c'est graffiti.
7: Non.
2: Pantomètre, stop.
11: Pantomètre. Écoute, moi je suis d'accord avec le garçon qui dit qu'il y en a marre des ascenseurs.
9: C'est Martin qui disait ça.
11: Bon, Martin, je suis tout à fait d'accord avec Martin.
9: Moi aussi,
11: Martin,
9: je t'aime.
11: Il y en a marre des ascenseurs, il faut arrêter ce phénomène.
9: Ouais, c'est clair.
11: Voilà, parce qu'il y en a marre, voilà.
2: Les serviettes?
11: Je m'en fous.
2: Non, bon. Ouais. Et pourquoi que tu t'en fous?
11: Bah parce que je me suis pas posé la question et je m'en fous.
2: Non mais c'est t'appelles d'où là?
9: C'est quoi derrière? C'est Marie Poppins.
11: Chez moi.
2: De chez toi, t'as qui c'est qui hurle comme ça qu'on entend du bruit derrière toi?
11: C'est mon voisin. C'est mon voisin.
2: Ouais, ben tu dis à ton voisin qui se calme s'il te plaît, merci.
9: Ok, je me calme.
2: Et Tulip.
6: Tulip, alors.
0: Oui, tu peux répéter la question, j'ai pas entendu.
2: Alors, pensez-vous qu'il n'y a pas assez d'ascenseurs dans les cités?
0: Oui, je pense qu'il n'y a pas assez d'ascenseurs dans les cités parce que dans les vieux immeubles, il n'y a pas d'ascenseur et puis c'est gênant pour les personnes âgées quand elles reviennent avec des courses.
1: Aller à la maison de retraite.
2: Ouais, mais attends, qui c'est qui vient de dire ça?
1: C'est Serviette.
2: Ouais, mais attends, Serviette.
9: Tu dégages.
2: Attends. Serviette. Oh, s'il vous plaît. Vous me laissez répondre à Serviette. Alors, Serviette, je vais te dire une chose. T'as quel âge, s'il te plaît?
1: J'ai 24, mais dans les maisons de retraite, il y a des ascenseurs.
2: Ouais, mais attends, dans ces cas-là, pourquoi tu réponds comme ça à Tulip? Moi, je vais dire une chose, que les personnes âgées ont le droit de
6: prendre l'ascenseur.
2: De prendre l'ascenseur comme tout le monde, d'accord.
9: Ah, il y a les gendarmes de Suresnes sur la une, là.
2: Ouais, toi, tu vas dégager tout à l'heure. Tu vas voir les gendarmes de ta sœur tout à l'heure.
0: Il y a aussi des personnes qui aiment bien rester aussi chez elles, des personnes âgées.
13: Ils sont chez Monsieur Couscous.
2: Alors, toi, tu dégages.
6: Oula. Allez, hop, bonne nuit.
2: Bonne nuit pour celui-là.
5: Faut manger un couscous, il a dit.
2: Ah non, mais je veux pas le savoir qui c'est. Tu dégages. Ouais, donc, serviette, moi, je vais te dire une chose, que dans ce cas-là, le jour où tu verras une personne âgée avec des... avec un caddie, avec des courses, tu ne l'aideras pas à monter jusqu'à chez elle.
0: Bah, c'est merde. Ah, moi, je l'aiderai pas.
2: Attends, alors, serviette, je vais te dire une chose.
9: Je la pousse.
2: Ouais. Non. Attendez.
13: Les cartes vermées, il y en a trop.
2: Bon, ben, vous me laissez finir. Alors, serviette, je vais te dire une chose, t'as pas de cœur pour les personnes âgées. Alors, prends leur place et tu verras comment que tu vas te faire jeter par les gens de...
6: Ça va venir, de toute façon.
13: Chacun son tour.
2: Hein?
14: Je verrai quand tu seras vieux.
2: Eh ben, pour l'instant, j'ai 35 ans et jusqu'à maintenant, c'est bon.
6: Gérard, t'as déjà dit, toi, une personne âgée a monté son caddie dans l'ascenseur?
5: Oui. Oui, il l'a ramené chez lui, le caddie. Bravo.
2: Non. Moi, j'ai aidé des personnes âgées. Attends, Pantomètre, s'il te plaît, je réponds à la question un peu tard. Oui, j'ai aidé des personnes âgées.
6: À monter leur caddie.
2: Oui.
6: Ah, c'est bien. Merci, Gérard.
2: Donc, l'ascenseur est-il pour
14: Attends,
2: vous un...
14: Oui. J'ai une question à poser à Tulip.
2: Oui.
14: Je vais te demander, Tulip, dans quel sens tu penses que les personnes âgées ont le droit de monter dans l'ascenseur avec du cœur? Explique-moi.
2: Non, mais attends, c'est moi qui te réponds. Non, mais attends, tu lui...
6: Ça dépend des temps, elle allait répondre, Tulip, Gérard.
2: Oui, Pantomètre, c'est moi qui te réponds.
14: Oui, mais je demande à Tulip.
2: Oui, mais moi, je te réponds. Dans quel sens tu veux dire avec du cœur?
9: Non, du foie.
14: Non, j'ai dit, je veux dire... Attends.
2: Non, attendez, s'il vous plaît, derrière vous, calmez, s'il vous plaît, merci.
0: C'est à son cardiaque, ça doit être ça.
14: Voilà, c'est ça.
6: Bah voilà.
2: Ah, bah voilà,
5: exactement.
14: Sinon,
5: il va
14: avoir une crise cardiaque.
2: Ah, bah voilà.
14: Voilà, c'est ce que je lui demande. Alors, dans quel sens tu penses faire monter les gens dans l'ascenseur avec du cœur, voilà.
9: Bah, en la poussant dedans.
0: Non, c'est pas ça, mais disons que les personnes âgées, si elles montent pour aller prendre l'ascenseur, il n'y a pas beaucoup de marches à monter.
14: Ah ouais, d'accord.
13: Et tu dis que
9: je ne l'ai pas du tout, même.
0: S'il y a 3-4 marches, elle peut prendre les 3-4 marches et puis prendre l'ascenseur après.
14: D'accord. Ouais, on n'a pas le choix. Hein.
13: Tu dis que je peux te poser une question, c'est quel numéro?
0: Oui.
13: Est-ce que je pourrais te rempoter parce que j'ai l'impression que t'as besoin d'un rempotage.
2: Alors quel numéro?
13: Oui.
6: Quel numéro t'es toi? T'es quel numéro?
5: C'est la ligne 3 sur mon standard.
2: Quel numéro tu vas?
5: La 3.
2: Tu retournes à la 3 et tu retournes chez toi, tu finiras pas les débats. Merci, salut. Salut, quel numéro?
6: Salut.
2: Salut.
5: C'est pas grave, on enchaîne. On enchaîne.
2: Non, c'est moi qui commande, d'accord?
9: Non.
14: J'ai 2 secondes.
5: Si, c'est Gérard qui commande, on enchaîne.
2: C'est qui pour finir là, qui veut me poser une question vite fait là?
9: C'était Martin. Je me demandais qu'est-ce que tu pensais dans les immeubles où il y avait que des escaliers et les handicapés qui circulent avec des fauteuils roulants. Comment ils font à ton avis?
2: Justement, là, c'est une très... Non, attendez! Vous me laissez répondre à la question à Martin. Ouais. Je peux te dire une chose, que j'ai subi ça. Tu permets?
9: Oui.
2: Celui qui veut répondre à ma place, s'il veut prendre mes débats, il dit. Oui. Il vient voir le chef tout de suite.
9: Ouais,
2: d'accord. Alors maintenant, vous allez vous calmer. Donc Martin, moi j'ai vécu ça, mais je peux te dire une chose, que c'est pas tellement...
9: C'est quoi ça déjà?
2: Donc Robert, et quel numéro vous dégagez?
13: Non, j'ai rien fait, attends.
5: Moi j'avais une réponse à la question, moi je les ai vus passer par la fenêtre.
2: Non. Moi je peux te dire une chose, que une personne qui est handicapée avec un fauteuil roulant, si t'as pas de voisin à côté pour l'aider à descendre, eh ben...
9: Elle est bien emmerdée.
2: Si tu permets, je réponds à la question à Martin. Oui. D'accord?
13: Vas-y, je t'en prie.
9: Je t'écoute, Gérard.
2: Donc, je viens de te le dire, j'ai vécu ça. Parce que j'y ai été. J'y ai été, moi.
9: Mais c'est fini maintenant?
2: Oui, peut-être c'est fini, mais j'ai eu des problèmes. C'est
9: tout.
2: C'est tout, ça y est, c'est terminé. Ça y est, non. Bon, vous arrêtez.
5: C'est ta chanson, Gérard, c'est ta chanson.
2: Non, mais moi, je m'en fous, j'arrête. Allez hop, conclusion. Non, mais continuez. Conclusion.
6: Je sais pas qui fait ça, Manu, c'est qui?
5: Je sais pas, j'arrive pas à le trouver.
2: Conclusion.
6: Essaye de le choper, quand même.
2: Conclusion du débat.
5: Ok, d'accord, je vais le choper.
13: Gérard.
2: Conclusion.
13: Gérard.
2: Donc, quel numéro ta conclusion du deuxième débat?
6: Ouais, c'est quel numéro, pas quel numéro, Gérard?
13: S'il te plaît.
12: Calimero.
15: Calimero. Calimero.
12: C'est trop injuste.
2: Conclusion.
12: C'est pour juste.
13: Ouais, donc moi je voulais dire que non, t'as quand même oublié de parler d'une chose, c'est que y a quand même une autre solution pour les personnes âgées, pour les ascenseurs, c'est qu'elles peuvent descendre en rappel le long du mur avec le fauteuil, hein, y a pas de problème.
2: D'accord.
14: Il y a un trou pour passer le cercueil, de toute façon.
2: D'accord, eh ben c'est bien, merci à toi et à la prochaine. Martin ?
12: Ouais, ben moi je trouve que les ascenseurs c'est bien, mais en abusé ça craint.
2: Comment ?
12: Un ascenseur c'est bien, mais en abusé ça craint. Et une autre chose qu'on aurait pu aborder aussi, c'est le fait que les ascenseurs jeunes, quand ils sont jeunes, si tu veux, ils ont plein de boutons, ils ont de l'acné. Mm-hmm. Et au fur et à mesure qu'ils vieillissent, eh ben ils ont de moins en moins de boutons.
14: C'est sûr.
4: Mais plus de rides.
12: Mais plus de rides,
2: voilà. Et crevettes ?
16: Robert,
2: on t'entend pas là.
16: Donc, moi, ce que je peux dire, c'est que, en fait, l'oracle en Vec avait dit par rapport à ce sujet, j'entends une vague aux eaux rouges, une vague à l'écume noire.
4: Gérard, c'est quelque chose.
2: Oh, la conclusion.
16: Ça s'adapte à la conclusion.
2: Ouais, d'accord. Eh ben alors, bonne nuit.
16: Je suis d'accord.
2: Ok. Pantomètre.
14: Écoute, Gégé, débat intéressant. Mmh. Donc, nous avons. Descendu et monté l'ascenseur et les escaliers. Nous avons fait de l'exercice physique et débat très intéressant. Ben, je t'embrasse, j'embrasse Ringo et toute l'équipe.
2: Ok.
14: Et on numéro 1, Ringo.
2: Serviette.
17: Ouais. Ben, moi, je dis que l'ascenseur, c'est une belle invention et que c'est le meilleur ami de l'homme.
2: Mmh. Et donc, Tulipe.
0: Bah écoute, oui, c'était un débat très intéressant et je pense qu'il devrait faire plus d'ascenseurs sur les vieux immeubles.
2: Ok. Ben moi, je peux vous dire que c'est bizarre parce que j'ai remarqué une chose par rapport à mon équipe. C'est toujours le deuxième qui marche le mieux, donc je voudrais que la semaine prochaine, j'ai pas encore les thèmes du débat, donc. Dès que je les aurai, je vous ferai part.
6: Ça veut dire quoi, ça veut dire quoi, Gérard, ce que tu viens de dire là?
2: Ben, ça veut dire que ben la semaine prochaine, je voudrais que les deux débats se passent comme le deuxième.
6: Ouais.
2: Pas que le premier est foiré, que le deuxième il se passe le mieux. Donc sur les ascenseurs, donc moi.
6: Ta conclusion?
2: Moi, ma conclusion, je pense que les ascenseurs c'est fait pour tout le monde, donc pas uniquement pour les personnes âgées ou autres, c'est fait pour tout le monde. Sinon, ben, qu'est-ce que je peux vous dire d'autre là-dessus? Pas grand-chose. C'est que on n'a pas assez le temps pour faire tous les
6: toutes les questions
2: parce qu'on a été pris par le temps et les auditeurs, vous avez pas été tellement corrects. Par contre, il y a un coup de gueule que je vais passer et ça, il me reste encore une minute à le faire.
16: Ouais.
6: Et ça c'est du coup de gueule, hein.
2: Excusez-moi. Moi je préviens à vous dire une chose, hein. C'est que les auditeurs du lundi au jeudi, je vous en prie, quand vous appelez le standard, ne dites pas que Manu c'est un enculé, que Gaël c'est ce que ça soit, et que Max c'est un connard. Parce que dans ce cas-là, vous allez vous démerder. Alors trouvez-nous des débats potables, pas des conneries. Parce que ça, j'en ai ras-le-bol de l'entendre.
6: Merveilleux, merveilleux.
16: Bravo,
2: ça, c'est toutes les semaines. Et ça, toutes les semaines, on commence à en avoir ras-le-bol. Alors, à chaque fois, Max, il arrête à 1 heure à cause de vous. Alors, il finit à 2 heures. Alors, je vous en supplie, trouvez des trucs sérieux.
16: Bravo. Ok. Bravo,
2: là, vous allez retrouver Manu.
6: Non, Rousseau.
2: Rousseau, pardon, pour la nuit sans pub. Et demain, vous allez retrouver Lorenzo à partir de 6 heures. Le doc, il paraît que...
6: Le doc fait le matin? Non, il fait pas le matin, le doc.
2: Non, il fait à partir de...
6: 20h.
2: 20h. J'ai entendu dire...
6: Que je me casse.
16: Voilà. Non, on n'a rien entendu du tout. On abrège... Non, le disque!
2: J'ai vaguement entendu un petit truc, mais c'est pas grave. Je demande à mon chef.
6: T'as entendu quoi, Gérard?
2: J'ai pas
6: entendu. Dis-le-moi dans l'oreille.
2: Non, il...
6: Hein? J'en sais rien.
2: Je sais pas c'est ce que j'ai entendu dire.
6: Mais non, le doc est pas viré. Bon alors, tu
2: donc,
6: termines.
2: Et puis demain soir, ben vous allez retrouver Max et le Star System. Donc demain soir, je vais écouter. Donc
6: de 22h à
2: minuit, vous allez revoir le résumé de ce soir. Mais trouvez des sujets valables et n'oubliez pas qu'il y a la loco, j'y serai.
6: Bonne nuit à tous.
2: Bonne nuit à tous et à la semaine prochaine.
18: Ça vous doute synchroniser, après moi je pars avec le poème.

0: Bon, ben, tu diminues petit
1: non,
0: à petit.
1: Non, mais l'arrêté. Non, t'as pas compris, Gérard. Attends, je vais être. Regarde-moi.
2: Oh. Une heure de question.
1: Attends, je vais le faire, Sophie, je vais l'expliquer. Sophie, elle fumait depuis longtemps. Un paquet, on va dire un paquet par jour, à peu près, hein, d'accord? Ouais. On va dire un paquet, non, mais on va simplifier les choses. Elle fumait un paquet par jour depuis 4-5 ans. Mm-hmm. Et depuis une semaine, elle a arrêté de fumer, définitivement. Le problème qu'elle a aujourd'hui, Sophie, c'est que le fait d'avoir arrêté de fumer, elle compense en mangeant plus que d'habitude. Donc elle prend du poids. Et c'est vrai, souvent quand les gens arrêtent de fumer, tu en as souvent entendu parler, les gens ont tendance à manger des bonbons, des sucettes et des machins, du sucre, voilà. Et donc à prendre du poids. Le problème, c'est qu'aujourd'hui, au bout d'une semaine, Sophie a pris déjà 3 kilos. D'accord? Donc elle se dit que si ça continue comme ça, dans 15 jours, elle en fera 6 de plus, 9 de plus dans 3 semaines, soit 12 dans un mois. Donc elle doit se poser la question, peut-être pas elle particulièrement, mais pour les gens qui sont de l'autre côté, qui sont dans le même problème, mm-hmm. Est-ce qu'il vaut mieux pas pour elle reprendre à fumer, donc de se redroguer, plutôt que de prendre du poids et devenir énorme?
0: Ben, qu'elle fait gaffe à son alimentation. Est-ce qu'elle va manger derrière? Mange derrière. Parce qu'en fin de compte...
1: Tu n'y avais pas pensé, je pense. Personne n'y avait pensé, Maëlle non plus, Sophie. C'est dommage.
0: Non, c'est l'alimentation. Parce que si tu manges, par exemple, steak, poulet ou autre, mais c'est sûr que là-dedans, tu risques de prendre plus de poids. Mais faut te dire une chose, que c'est pas en essayant de vouloir dire j'arrête tout que tu prendras pas de poids. Au contraire, faut y aller petit à petit, étape par étape. Là, tu veux t'arrêter sur un truc.
1: Ah, tu veux dire, Gérard, là j'ai compris, je crois que Sophie et Mel, on n'avait pas compris. Mmh. D'après Gérard, et c'est pas con, elle grille les étapes.
0: Oui, faut...
1: Personne n'y avait pensé, ça.
0: Mais en fin de compte, faut qu'elle essaye de voir par elle-même si elle veut. De toute manière, j'ai pas son âge. J'ai
1: 23
0: pas...
1: ans de Paris. 23 Sophie, ans. Sophie, 23 ans de Paris.
0: Moi, ton poids sans indiscrétion.
2: Sans indiscrétion, 55 kilos.
0: 55 kilos. Donc 55 kilos.
1: Je suis en train de faire des calculs.
0: Non mais essaye de voir. Tu manges quoi dans la journée sans
2: indiscrétion?
1: Einstein.
2: Non, en fait ce que je mange à la place des clopes.
0: Oui. Non, mais ce que tu manges en général.
2: Ce que je mange en général essentiellement des fibres.
0: Hein?
2: Essentiellement des fibres.
0: Des fibres, c'est quoi?
1: Des fibres. Ah oui, des fibres.
0: Mais attends, moi...
3: Arrête de te marrer, putain.
1: Des fibres.
0: J'en connais un tout à l'heure.
1: Attends.
0: Hey, oh,
1: les gars, si Sophie avait de manger des fibres, ça la regarde.
4: Elle va grossir.
0: Elle va grossir.
1: Non, justement.
0: Je sais que c'est une fibre. N'importe quoi.
1: Ah Gérard, c'est pas nous qui l'avons dit, c'est toi.
0: Non, c'est pas moi.
1: On réécoute.
0: Ah bah vas-y, de toute manière, c'est ton auditrice.
1: Mais je te dis que t'as dit des fibres. C'est toi qui... Elle a dit des fibres.
2: Ouais, donc je te disais, Gérard, que je mange essentiellement des légumes, des fruits, des choses comme ça. Mmh. Et pour compenser, c'est vrai qu'au début, c'était des petits bonbons, des choses... Enfin bref, et puis aujourd'hui, c'est des choses comme sans sucre.
1: D'accord.
0: Ah ouais, non mais de toute manière des trucs faut voir toi ton côté ce que tu as envie de faire. Dans ce cas-là, c'est à toi de prendre c'est à toi de voir.
2: Gérard, oui. Je sais pas, un jour Sandy et toi vous envisagez d'avoir un môme.
0: Oui.
2: Tu continuerais de fumer?
0: Non. Alors attends Sophie. Derrière au standard vous calmez. Moi je peux te dire une chose, que le jour avec si un jour je même si je veux avoir un enfant avec Sandy, et même Sandy on peut l'appeler en direct,
1: non.
0: Je suis prêt.
1: Faut que tu fais un doigté toi.
0: Je suis prêt.
1: Oui, attention, écoutez.
0: Sur la tête de Max. Je suis prêt. Je suis prêt d'arrêter de fumer. On appelle Sandy.
1: Attends, parce que là, non, autant j'avais un cœur en or, autant t'es en train de me le faire battre à 2500 km/h là. Hein. Hey, oh, tu jures pas sur ma tête, hein, gamin.
0: Si.
1: Non.
0: Si.
1: Tu jures sur ma tête, ce con.
0: T'es taré ou quoi?
1: Non. Ah mais jure pas sur ma tête, t'es taré ou quoi?
0: Non non mais moi je te jure sur ta tête.
1: Non mais c'est bon.
0: J'arrête de fumer. On appelle Sandy en direct.
4: Occupé.
0: Non non c'est pas occupé. Attends c'est pas toi qui l'appelle. C'est Manu. Non. Eh fais gaffe.
1: Putain.
4: C'est le numéro. Hein, c'est bon.
0: Eh fais gaffe parce que.
1: Tiens pas de vous. Bon, si vous avez des questions en tout cas à poser à Gérard puisqu'il est là pour la libre antenne, si vous avez des conseils à lui demander sur un.
2: Et puis il est en forme.
1: Ah, attention.
2: Fantasma.
0: Non.
1: C'est chez toi ça ? Gérard, c'est chez toi ?
0: Non.
1: T'as un 3668 chez toi, Gérard.
2: Intensive et contact facile.
0: On peut pas le couper.
1: Regarde, t'es en plein Sophie.
2: Et rien que pour toi.
1: Putain, c'est chez toi ça, Gérard ?
2: Pour
1: sa drague.
2: C'est facile.
1: Gérard. Enlève ça.
0: Retire-moi ça, fais-moi.
1: C'est bon. Là, tu vas lui mettre un coup de poing.
4: Ça y est.
1: Le Gérard Fildar est mort de rien.
2: La touche étoile de ton clavier téléphonique.
0: Vas-y, arrête, assieds-toi.
4: Quoi, fantasma, c'est pas ça.
1: Arrête.
0: Non,
1: t'arrêtes.
0: Mais gaffe à ta gueule, toi.
1: Parce que je vais pas te louper, hein. Dis-lui.
0: Mais gaffe, parce que je vais pas te rater, là, c'est pas.
1: Il t'a raté 15 fois, je le dis dernier.
0: Non. Tu me l'appelles.
4: Non mais non,
1: c'est bon.
4: Il va faire pour se rattraper.
0: Non. Non. Elle te répondra pas. Bah Manu, tu t'appelles Sandy.
4: C'est bon.
1: Ah bah tu lui as raccroché au nez. T'as coupé, salaud. Oh putain.
0: Eh putain, t'as un gars ou quoi?
4: Non, écoute.
0: Putain, tu lui l'appelles.
4: Ça y est.
1: Allez, c'est parti.
0: Non, tu me fais pas un faux numéro.
1: Non, tu fais le bon.
0: Moi, je connais pas.
4: Attends, calme, attends. On se calme, tiens, ça va, oh. Oh, la foudre. Attends, calme-toi, oh. Attends.
1: Alors, on appelle chez donc Gérard pour voir si Sandy va bien, va arrêter.
2: Elle est fumeuse.
0: Oui, elle est à la maison.
2: Bonjour, et bienvenue sur Sun Radio. Nous ne pouvons pas vous répondre pour le moment. Vous désirez nous joindre, vous pouvez dès maintenant...
1: Putain.
4: Toutes les lignes sont occupées.
1: Putain. Arrête.

0: qui est indispensable pour le travail, puisqu'il l'est déjà de nos jours, Gérard.
1: Ouais.
0: Ça faut que tu le saches. Et je voudrais savoir si toi, justement, tu comptes utiliser Internet pour faire, par exemple, des débats le vendredi soir sur Internet.
1: Ouais, c'est ça. Tu crois que je vais faire mes débats sur Internet, toi?
0: Ah ouais, pourquoi pas une fois le jeudi, une fois le vendredi sur Internet?
2: Exactement, ouais.
1: Ouais, c'est ça. Et pourquoi pas une fois tous les 15 jours sur...
2: Minitel.
1: Sur le Minitel aussi.
0: Il n'y a pas de Cibi sur Minitel.
3: Sur Cibi, sur Cibi.
2: Bah, carrément, Cibi, ouais, c'est carrément mieux.
1: Site du cul.
2: Oui, écoute, moi je pense que ce sera exactement l'outil de travail de l'an 2000. Hein. Déjà, on l'utilise beaucoup dans les sociétés. Mais alors, comme c'est dans 9 mois, comme le disait judicieusement mon ami, ce sera de mieux en mieux et donc tout le monde va utiliser Internet.
1: D'accord. En 2000. Bill Gates.
4: Moi, je suis pas d'accord. Je pense que non, parce que si mon évier il est bouché, bah c'est pas avec Internet que je vais le déboucher comme outil.
1: Attends, pour l'instant, je crois que t'as pas dû comprendre la question.
2: Il a pas tort, hein.
4: Bah si, c'est l'outil de travail. On peut pas tout faire avec Internet. Hein. Si je crève ma roue, hein, je vais pas mettre un écran comme roue de secours hein, avec Internet. Donc
1: ça quand même. Non, mais attends, l'Internet. L'outil de travail, c'est pour ceux qui sont dans les bureaux. Faut pas confondre, oui.
5: Gérard, sur Internet, il y a Snooze qui dit qu'en fait, c'est pas l'outil de travail de l'an 2000, c'est l'outil de travail de l'an 2001, parce que l'an 2000, il y aura le bug, en fait.
0: Ouais, il y a le bug de l'an 2000, ouais, donc plus d'Internet à partir de l'an 2000. Mm-hmm. Donc je vois pas pourquoi tu fais un débat sur l'Internet, Gérard.
1: Bon, alors toi, si t'es pas content, tu dégages, au revoir. Hop! Manu, s'il te plaît. Maintenant, vous allez faire ce que je vous dis. Le premier qui dit une connerie, hop, vous le saquez. Terminé pour toi.
0: C'est vrai. Il va avoir le bug de l'an 2000.
6: Il a raison.
0: C'est vrai, Gérard. Le bug de l'an 2000, c'est connu.
7: Et Gérard, sur Minitel, il y a énormément de monde. On est quand même... combien? 740.
1: Oh là là. Oh,
2: pas mal.
7: Et ils disent que pour le Minitel, ce sera en 2004.
0: Ouais, le bug du Minitel.
1: Mm-hmm. Toi, tu es la ferme pour l'instant.
0: Et dans pas longtemps, il y a Bugs Life aussi qui sort.
1: Toi, tu es la ferme, je viens de te dire.
0: Ok. Mm.
1: Donc, Bill Gates.
4: Mais ouais, mais pas n'empêche que... Bill Gates. Mais pour le bureau, d'accord Gérard, mais bon, si j'ai une souris au bureau pour la tuer, je vais pas prendre une souris d'ordinateur, je vais prendre une tapette. Alors l'internet, je crois que ce soit adéquat pour tout, hein, quand même.
2: À ce moment-là, tu prends un associé. Ouais, je reviens sur ce que tu disais, Bill Gates. C'est vrai, c'est intelligent, parce que dans les bureaux, on peut pas faire un café avec un machine d'ordinateur, donc c'est vrai que...
4: Maintenant, il y a des filtres, hein, maintenant.
2: C'est vrai, il y a des filtres, ouais, mais...
1: Ouais, on parle pas des capés, on parle du service Internet. On parle de service Internet.
2: Bah oui, justement.
1: Alors, vous répondez correctement aux questions, sinon vous gerbez. Toutes.
2: J'ai rien dit, hein.
1: D'accord. Moi, je peux vous dire une chose, que le service, l'Internet, pour le travail, sera utile pour l'an 2000.
0: Bah oui.
1: Parce que c'est ce qui va servir aux transporteurs et à d'autres personnes de trouver des clients.
0: Oui, mais Gérard,
1: ouais,
0: si Internet n'existe plus après le bug, comment ils vont faire?
1: Quoi?
0: Si après le bug de l'an 2000, comment ils vont faire, les gens?
1: Non, mais attends, Internet, pour l'instant, ils sont pas prêts d'arrêter. Hein.
8: Ils sont pas fermés. Hein.
1: Bah non.
0: Ouais.
1: Ils
0: sont pas... sous la porte, hein, pour Internet.
1: Ouais, mais c'est ça.
9: Ça a pas de porte, alors.
0: La société Internet va être finie, Gérard.
1: C'est pas, ouais, c'est ça. Toi, tu ferais mieux de fermer ta gueule parce que tout à l'heure, tu as gerbé.
0: Bon, ok.
1: Hein? C'est un conseil que je te donne.
0: Ok.
1: Possédez-vous dans votre salle de bain. Possédez-vous l'Internet dans votre salle de bain ou autre.
0: Allons,
1: on va demander à un site de cul.
2: Ouais, bah alors moi, dans ma salle de bain, je n'ai pas encore ça. Moi, j'ai dans ma chambre, dans ma cuisine, dans mon salon, mais pas encore dans la salle de bain. Donc,
1: tu peux m'expliquer comment tu peux avoir Internet dans ta cuisine?
0: Le câble.
2: Le câble.
1: Bon, vous fermez vos gueules, les mecs.
0: Ouais.
2: T'as pas entendu parler de ces machines? Maintenant, ça existe sur le frigo et sur le four à micro-ondes. Je te jure, j'ai entendu ça à la télé, donc voilà, sur TF1.
0: Non, tu vois. À la télé.
2: Voilà.
1: Oh,
2: si c'est la télé qui le dit.
1: Oh, celui qui s'amuse à jacter derrière va se calmer, parce que sinon on va retourner voir Manu tout de suite. Parce que ça commence à devenir rengaine. On est bien d'accord.
0: Pas de problème.
3: Alors, pour moi, l'internet, c'est pas un outil de travail, parce que j'arrive pas à me curer les dents avec.
1: Site de cul pour finir, continuer ta question.
2: Bah oui, non, je te disais que maintenant, on peut avoir sur son four à micro-ondes un écran d'internet.
1: Ah ouais. Alors, moi,
2: pour
1: je peux
2: dire. Des recettes.
1: Ah ouais, non, mais attends.
2: Si, c'est vrai.
1: Je me demande comment tu peux avoir le site internet sur ton micro-ondes si tu fais chauffer de la bouffe.
2: Ah ouais, non, mais c'est complètement indépendant.
5: Gérard, on me confirme sur Internet qu'en fait, aux USA, il y a un four...
1: Non, mais attends, Pauline, s'il te plaît.
0: Ouais,
1: tu la laisses parler.
5: C'est Internet, Gérard.
1: Non, mais attends, tu laisses finir les auditeurs parler, après...
5: Excuse-moi.
1: Après, je demande la question Internet.
5: D'accord, Gérard, ok.
1: Non, mais attends,
2: Mais justement, je voulais savoir ce que disaient les gens sur Internet.
1: Ah ouais,
0: Oh là là.
1: Allez, hop. Bah non, mais Pauline, c'est la dernière fois que tu me fais une merde comme ça, hein. Cela, tu ferais mieux de retourner derrière ton téléphone, hein. Et je me file d'art à l'internet, hein.
0: Ouais.
1: Cela, faut pas déconner, hein.
0: Ouais.
5: Ok.
0: Bon.
5: Donc continue, GG.
0: Ouais.
1: Donc,
7: Gérard, sur Minitel, il y a... J'arrive pas à dire son nom, c'est trop compliqué. Il me demande ce que t'en penses, toi.
1: De quoi?
7: De
1: non,
7: ça
1: mais, non, mais attends, déjà, il va préciser son nom, et après, on verra.
6: Et de quelle ville il est?
7: Ok, bah continue, alors.
0: La fréquence.
2: Bah ouais, la fréquence.
1: Eh putain, mais t'arrêtes avec toi. Putain!
6: Qu'est-ce qui se passe, Gérard? Qu'est-ce qui se passe?
1: Comment ça va? Tu commences à me faire chier, Pulgar, là.
6: Mais speak.
1: Hein,
6: reprends le truc là, le débat, le machin que tu fais tous les jeudis.
1: Putain!
0: Ouais, vas-y, Gérard, vas-y.
1: Donc, Hirsène de l'arrêt.
0: Ouais, c'est tout à fait ça, ouais. Alors, moi, mon. Moi, mon internet, il est dans mes toilettes, parce que comme ça, je kiffe bien chatter avec mon pote Rigo quand je fais caca.
1: D'accord. Tu crois que je t'ai pas reconnu, toi, encore?
0: Non, je pense pas, parce que
1: non.
0: C'est la première fois que je te parle, Gérard.
1: Ouais. Petit mulot.
9: Moi, j'en ai une... j'ai Internet au-dessus de la baignoire, en fait. Comme ça, quand je prends mon bain, je vais sur des sites de cul et je me touche.
1: Ouais, d'accord. À mon avis, t'as l'air de... T'as l'air d'aimer les films de cul, toi.
9: Pas du tout.
1: Non, presque pas. Apparemment, ce que tu viens de dire, si. Bill Cates.
10: Moi, Gérard, j'ai l'internet dans la salle de bain parce que c'est pratique pour se lever le matin. Moi, je gagne du temps, j'utilise.
1: Ouais, bah, t'éteindras ta radio quand je te parle, s'il te plaît.
10: C'est pas de radio, Gérard, attends.
0: C'est un portable, ça.
1: Ouais, c'est un portable. Alors, le portable terminé, au revoir. Ouais. Au revoir.
10: Ouais, bah,
1: bonne nuit.
0: Ouais, Gérard, je pense que tu devrais.
1: Hop, au revoir pour lui. Alors, Un sondage avant qu'on passe à la prochaine question. Alors, 43% sont contre les internats. Qui c'est qui a été me chercher ça, là? Qui c'est qui a été me chercher ça?
6: C'est Rigo,
0: ça.
7: Pourquoi?
1: Qui c'est qui a été me chercher ça?
7: J'ai recopié ça sur un site spécialisé.
1: Ah ouais, c'est bizarre parce qu'on parle d'internet et là c'est les internats.
0: Oui.
1: Alors les internats.
6: Non mais c'est trompé. Ah.
7: Moi j'ai recopié, tu sais, j'ai fait un copier-coller.
0: Ctrl V, Ctrl B.
7: C.
0: Ouais.
1: C'est 34.
2: CV, ouais.
1: 34% sont positifs contre les ordinateurs. Bon ouais, on veut bien. 15% sont d'accord, mais que si c'est pour trouver des photos porno. Alors ça, des photos porno, ben c'est le site internet
6: www.fn.fr.
1: Ta gueule, toi, s'il te plaît, vous m'éteignez les micros.
11: D'accord.
1: Putain, mais c'est pas vous qui commandez, je dis, c'est moi, d'accord.
6: Tu nous commandes pas la bouche non plus, hein.
1: Donc, sur le www.fr Fun Radio, donc, vous pouvez avoir les photos un peu des nanas qui m'ont
6: poil.
1: Ça.
2: AWLP.
1: Ouais, je pense qu'il y en a, ouais.
5: Gérard, sur Internet, on me demande si tu comptes faire des débats prochainement sur... ça a coupé.
0: C'est coupé, ça.
5: Ouais.
1: Bon, alors, quand
5: est-ce que tu comptes faire des débats prochainement sur Internet?
0: Mais on lui a demandé tout à l'heure.
2: Ouais.
0: Bah bon, oui. T'écoutes même pas le débat, Pauline.
5: Mais non, je suis dans l'internet, c'est pour ça.
7: Bon, Gérard, moi je vais lire internet parce que Apo elle fait n'importe quoi.
1: Je préfère que ça soit toi qui t'en occupe.
11: Tu sais le faire, Rigo.
7: Il y a Max le Belge, Gérard, il te dit je t'aime. Je t'aime.
11: Ah, c'est cool.
1: Tu peux me dire combien qu'on est maintenant? Non,
7: maintenant, peut-être pas. Je vais peut-être attendre un peu parce que. Oh là là, on est 5548.
0: Oh putain!
11: Putain, minuit 45, on est déjà dans la merde.
7: Ça monte sec. Et on est presque
1: 548.
7: Et on est presque 1000 sur Minitel. Hein. On est 823.
2: Pas mal.
11: Ouais, Gérard, tu feras tes calculs après. Vas-y, accouche.
1: Accouche si je veux.
0: Non, mais c'est vrai, Gérard.
1: Pensez-vous que l'internet va changer le monde? Alors, 53% des gens pensent que oui, ça va changer dans le monde. Ça va changer le monde.
0: Ouais, ça va changer dans le monde, ouais.
1: Bon, ça, je vois pas du tout.
0: Bah,
1: 42% des gens aimeraient que ça puisse changer une ampoule. Ça m'étonnerait. 17% préféraient que ça change les couches des vieux. Alors là, je veux dire une chose. Là, c'est ce qui est clair et net que
7: non,
1: je ne continuerai pas de lire
2: les sondages.
1: Les sondages.
3: Alors, c'est vrai que t'as une carte son dans la hanche.
1: Troisième question. Et
11: Pour ça, on va accueillir Macintosh à la place de Bill Gates.
0: Ouais, ça va être dur à prononcer pour Gérard.
2: Ouais,
1: alors, Macintosh.
12: Salut.
2: Salut.
12: Bonsoir, c'est Macintosh. Salut. Ça va?
1: Ouais, t'appelles d'où?
12: J'appelle de Tarbes.
1: D'un 102.8.
2: Comme moi.
12: Voilà.
0: Ouais.
1: Donc, la
12: question. Pas de radio.
1: Oh
7: Gérard, avant que tu poses ta question, il y a Snooze sur l'IRC, il te demande si les virus que l'on trouve sur Internet et dans les ordinateurs, c'est transmissible à l'homme.
0: Bah ouais.
1: S'il vous plaît, merci. Donc c'est vrai que il y a des trucs comme ça sur l'internet et après qui sont il y a un genre de virus là-dedans qui sont reliés entre eux.
11: Mais je sais pas.
1: Bon,
0: les grippes, tu peux attraper la grippe par internet.
7: Voilà, c'est ça qu'il voulait savoir.
2: Pour la santé. Hein.
1: Par contre, j'aurais voulu savoir toi qui est bien.
7: Bah, tu peux demander.
1: Manu, s'il te plaît, t'éteins ton micro, merci.
7: Gérard, tous les auditeurs sont utilisateurs d'Internet, donc tu peux leur demander aussi, hein, ils s'y connaissent.
1: Donc, j'aurais bien voulu savoir s'il y avait des gens.
13: Il y a des vaccins, non?
0: Ouais.
1: Ta gueule!
0: Mm-hmm. Ouais.
2: Mais il y a des vaccins.
13: Il y a des vaccins!
2: Il y a des vaccins.
0: Ouais, le vaccin contre la grippe d'Internet et tout.
12: Ouais.
1: J'aurais voulu savoir s'il y avait des gens qui sont parmi nous là, les auditeurs.
0: Ouais.
1: J'aurais voulu savoir s'il y en avait qui ont entendu parler de deux jours et trois nuits de l'internet qui s'est déroulé ce week-end.
11: Ça a duré deux jours et trois nuits, je crois.
1: Ouais. Bah c'est ce que je viens de dire, espèce de con.
11: Ah bon, pardon.
0: Deux jours et trois nuits, je précise.
1: Bon, fais gaffe, Tony.
0: Mais c'est pas Tony, Lascar.
1: Ouais, c'est pas... C'est qui, alors?
2: C'est qui prend son bain, là?
1: Je commence à avoir des soupçons quand je demande à ce qu'on prenne des gens au standard. Et pour l'instant, vous ne prenez personne au standard, vous me prenez les habituels.
0: Mais j'ai mis une heure et demie pour t'avoir.
1: Ouais, t'as mis une heure et demie, c'est ça.
0: Bah oui, Gérard.
1: C'est ça.
0: Mais c'est vrai?
1: Ouais. J'aurais voulu savoir. Toi, Rigo, t'as pas rigolé, toi. Bon, toi, s'il vous plaît, derrière.
7: Allez où?
11: Il y avait une taf.
7: Allez où?
1: Pour voir le fameux truc comme je t'avais parlé.
7: Non, j'ai pas vu ce week-end. J'étais.
0: La rêve de l'internet et tout. C'était charmé, quoi.
11: T'y allais?
0: Métropole internet, c'était mortel.
11: Tu peux y aller? Tu peux nous expliquer alors?
0: Bah ouais, c'était trop bien, quoi.
11: Ah ben quoi?
13: C'est-à-dire?
0: Bah tu te tapais des.
11: Oh.
13: Ouais.
11: Oh.
0: Allô. Bah voilà, quoi.
11: Vas-y, c'est bon.
0: C'était mortel.
11: Ah, moi, ok.
12: J'ai pris une douche virtuelle, c'est Macintosh, là. J'ai pris une douche virtuelle pendant la fête de l'internet, c'était trop délire. C'était sur le site www.obao.com/gants-toilettes. On avait tous le disque dur, c'était génial.
1: Bon, la question, ça va être pour quelle démarche vous seriez.
11: Et toi, qu'est-ce que t'en penses, Gérard?
1: Non, mais moi, j'ai pas pu le voir, j'attends qu'il passe à la télé pour l'enregistrer, pour faire une copie, pour donner à Manu. Oh, vocal derrière!
0: Okay.
11: Une copie à qui tu veux faire?
1: Je vais faire une copie pour Manu, j'attends que.
11: C'est gentil. Mais c'est en branle, Manu, d'Internet.
13: Il complètement de l'Internet. Hein.
1: Non, il s'en branle.
11: Manu, je te jure qu'il s'en branle.
1: Pour Rigo, je veux dire.
11: Il faudrait que t'en fasses.
1: Vagal!
11: Gérard, excuse-moi, il faudrait que tu fasses aussi une copie pour Axel, il nous a demandé si tu pouvais y en faire une.
12: Sur une VIP.
1: Tout à l'heure, il y en a un qui m'a dégagé, ça va aller sec. Ok.
11: Il
1: n'y
11: aura pas c'est de vrai. Bouteille d'eau là.
0: Ouais.
1: Pour quelle démarche seriez-vous prêt? Pour

0: vaudra mieux. Non, parce que de l'internet rose, ça n'existe pas.
1: Bien sûr que
0: ça existe. Ça
1: n'existe
0: pas. Comment?
2: Ils sont plus grosses.
0: Attends, attends, qu'est-ce que tu viens de dire, toi, Bulldog? Qui c'est qui vient de dire Bulldog?
3: Gérard, calme-toi, il y a des sites sur tous les animaux, faut pas t'énerver pour ça.
4: Ouais. Gérard, sur internet, il y a Seigneur. Ah, ça coupe. Il y a Seigneur qui dit qu'il sert d'internet juste pour se foutre de la gueule d'un poivreau qui passe à la radio.
1: Ah, c'est
0: alors lui, il va se faire enculer.
5: Ah, mais tu lis les pages.
0: Dans ce cas-là, tu lis pas des conneries comme ça.
3: Mais ouais.
0: Alors, je retourne au standard.
1: Non, mais à mon avis.
0: Ça sera mieux.
1: Il parle d'une autre radio, à mon avis. Hein.
0: Ouais, c'est ça.
1: Ouais,
6: bonjour Gérard, c'est le responsable du www.
0: Petit mulot.
6: Vous recevrez votre gode ceinture dans les délais.
7: De l'internet rose.
6: Quelle
7: ceinture?
1: T'as déjà répondu, Gérard?
0: Irsen, moi l'arrière.
1: Ouais, c'est ça, oui. Moi, en fait, internet, je l'utilise à hacker. Par exemple, je hack des sites comme Chronopost et puis je leur fais envoyer des paquets de merde sur des paillassons, des trucs comme ça.
0: D'accord, alors toi, c'est terminé pour toi. Au revoir. Au revoir pour toi.
5: C'était qui? J'ai pas suivi. Dis-moi, c'était qui?
0: Irsen, moi l'arrêt.
5: Irsen, moi l'arrêt.
1: Y a pas Irsen, moi l'arrêt.
0: Si, si. Au revoir pour toi. Ça va t'apprendre. C'est pas la peine de le reprendre sous un autre nom.
5: Je
0: le
5: reprends pas, Gérard.
0: Site du cul.
7: Ouais, bah alors moi je m'en sers pour acheter des produits aux États-Unis, comme des DVD, des CD, etc. Sinon, je vais rencontrer des gens aussi sur les sites, par exemple irc.fanradio. Et sinon, je fais plein de choses, j'ai trouvé du travail. Voilà.
0: D'accord.
7: Internet sert à beaucoup de choses.
0: Macintosh.
2: Ouais, moi j'achète mon pain sur internet, mais alors aujourd'hui malheureusement on peut acheter que du pain de mie parce qu'il faut l'imprimer et ça fait que des tranches, mais il paraît qu'il y a un programme pour faire de la baguette pour l'an 2002,
7: ouais.
2: Qui est développé par Poilane.
7: Exact.
0: Ok.
5: Gérard.
0: Ouais.
5: À la place d'un saignement à l'arrêt, là comme tu dis, on accueille Clique Mes Bourses.
0: Qui?
5: Clique Mes Bourses.
8: Allô, bonsoir, bonsoir Gérard, bonsoir tout le monde.
0: Bonsoir.
8: Bonsoir Clique.
5: Attends, je vais te l'écrire, Gérard.
0: Ouais, tu mets-moi là.
4: Gérard, sur internet, il y a Davy One qui sait que t'étais routier et qui demande si c'est possible de commander des camions.
0: Non. Oh pour l'instant, je sais pas, ça faudrait savoir si il y a un site. Bon, s'il vous plaît, derrière, merci. Faudrait savoir si, dans ces cas-là, faudrait que je demande à Rigo s'il y a un site internet pour commande spéciale.
2: Ouais, on peut en acheter en pièces détachées, mais alors ça fait beaucoup d'enveloppes pour l'expédition.
0: C'est pour l'instant, c'est pas à toi que je m'adresse, c'est à Rigo.
6: Ouais, Gérard, internet, toi, dans ton cul.
0: Donc, Rigo, si tu pouvais me confirmer si on pouvait...
3: Ouais, tu peux, ouais. Comme
6: ouais,
3: il
6: Gérard,
3: a dit l'auditeur.
6: Est-ce que tu crois qu'on peut se servir de l'Internet pour communiquer avec les extraterrestres? Allez, ton cul.
0: Bon, alors, la question...
3: Donc, oui, Gérard, à ta question, je réponds oui.
0: D'accord.
7: Oui.
0: Qui c'est qui a pas répondu? Clique Mes Bourses.
8: Ouais, donc bonsoir. Donc, je viens d'arriver en fait. Donc la question c'est quelle démarche
7: Pour quelle démarche
8: tu veux te servir? Ok. Bah, pour le travail déjà. Donc je m'en sers pour avoir des infos
5: pour
8: mon boulot.
5: C'est bien.
8: Pour avoir des articles ou des trucs comme ça. Pour acheter des fringues ou des trucs comme ça quoi.
7: C'est passionnant.
6: Hey Gérard, tu crois qu'ils ont l'internet au Kosovo?
8: Et puis Internet Rose aussi, hein, évidemment, ça c'est tout le monde le fait. Hein.
7: Ah, mais c'est clair.
0: Macintosh.
8: Oui,
0: Macintosh pour terminer.
7: D'accord.
8: Quoi?
0: Macintosh pour terminer la question.
2: Oui. Je t'ai répondu, c'est moi qui achète du pain sur internet, Gérard.
0: Ok. Alors là.
5: Bonjour avec toi, Gérard.
0: Moi, pour quelle démarche vous servez-vous de l'internet? Moi, j'ai pas les moyens.
5: Toi, tu boites déjà. Hein.
0: J'ai pas les moyens d'avoir l'internet chez moi, donc.
5: Non, mais tu boites. Tu pourrais le faire à Fun. Tu pourrais faire de l'internet à Fun. T'en fais la nuit pour le faire.
0: Ouais, une question IRC. Vous éteignez vos micros parce que ça commence à m'énerver.
6: Ouais Gérard, pour moi l'internet c'est pas un outil de travail parce que j'arrive pas à me curer les dents avec.
0: Oh là, putain, ça commence à devenir lourd.
4: GG sur internet, il y a Florent qui dit qu'en fait il se sert d'internet pour mater les chiennes en chaleur grâce à webcam. En fait c'est des caméras dissimulées sur
0: webcam.
4: Internet. Webcam.
0: Ouais, c'est ça. Peut-on communiquer avec les extraterrestres sur Internet? Et on se retrouve tout de suite après. Et là, on va s'écouter. Émaille-moi dans les fesses avec ta grosse souris qui sent. Et on se retrouve tout de suite après au 0803 08 5000. Et toujours www.

0: www.fr.fr. Fun Radio et toujours le 3615. Code Fun Radio, rubrique direct. Ce souris qui sent, et il est 1h01 du matin et vous êtes toujours sur Fun Radio, que Fildar vous attend sur ouais, le standard, ou 0803 08 5000, Rigo qui est à l'AREA avec
1: ouais, d'ailleurs c'est pour
0: Manu, Manu ouais, qui sera là pour épauler
1: l'AREA, les
0: Fildar. Merci pour le double son. C'est pas grave. Donc,
2: moi, je sais pas faire ça. Hein.
0: Donc, pour ça, on va récupérer les auditeurs.
1: Rapidement, ouais, ils sont là. Vous êtes là, les auditeurs?
0: Allô?
1: Rigo,
0: c'est le copain.
2: Ah, pardon, excuse-moi. Ah, j'ai pas l'habitude.
0: Merci.
1: Ouais, il est con, ce Rigo.
0: Et donc, alors.
3: Ça, je te prends un chewing-gum, Gérard.
0: Donc, la question, je l'ai posée, je la répète. Je vais la répéter une dernière fois.
1: Putain, t'es fun.
0: Peut-on communiquer avec les extraterrestres sur Internet? Petit mulot.
4: C'est pas possible. Que les fils des ordinateurs, ils seraient pas assez longs pour aller dans l'espace. Par contre, s'il y a des extraterrestres sur Terre, oui, il y a pas de problème.
0: Non, mais je te demande si on peut. Mais si on peut communiquer.
5: Gérard.
0: Oh mais 5 minutes, Apolline, merde.
5: Ah d'accord, j'attends.
0: Bon, et retourne au standard, quoi. Hop, retourne au standard.
5: Non, c'est bon, Gérard, c'est bon.
0: Punaise, mais. Laisse-moi poser les questions, tu répondras après.
5: Ok.
0: Alors, vous n'allez pas me foutre de la merde ce soir encore. Déjà la semaine dernière, c'était la merde, pas ce soir.
1: Il n'y a pas de paillasson ici.
5: Je peux poser la question ou je dois...
0: Non.
5: Ok, j'attends.
0: Petit mulot.
4: Je peux finir?
0: Bah oui.
4: En fait, il y a des programmes qui ont été créés pour décrypter le langage et l'écriture extraterrestre. Et en fait, ça a été piqué à l'armée. Et ça reste top secret encore, mais ça va bientôt se diffuser et on y aura tous accès.
0: D'accord. Clip mes bourses.
6: Ouais, alors moi en fait, c'est faux, on peut pas, étant donné qu'on n'a pas encore prouvé l'existence d'extraterrestres.
4: Ça sert pas rien. Du tout.
6: Ah si, mais ça sert à rien qu'on mette en place.
0: Bon, petit mulot, s'il te plaît, tu te calmes.
6: Donc débat, l'armée, je réponds à la question, s'il vous plaît. Putain. Oui. Donc, l'armée n'a pas encore mis en place des systèmes de communication extraterrestre avec des extraterrestres, étant donné qu'on n'a pas encore prouvé leur existence. Donc, ça sert à rien de dépenser d'argent comme ça. Et à partir du moment où on aura découvert des planètes habitées ou des trucs comme ça, ou bien des vies quelque part dans l'univers, à partir de ce moment-là, on pourra.
0: Mais merde, Apolline !
6: Bon, mais c'était intéressant ce que disait en plus.
4: Ah ouais.
7: Si, c'était bien.
6: Bah non, mais c'est vrai en plus, donc.
7: Visionnaire.
0: Bon, alors vas-y. Vas-y, maintenant, pose ta question.
5: Voilà, il y a Davy One qui dit que oui, on peut communiquer avec les extraterrestres parce que lui, il communique avec un extraterrestre qui bosse faire à la radio en ce moment.
0: Ouais, bah tu dis, tu donnes des trucs mieux que ça.
1: C'est quoi ce bruit?
2: Je sais pas, c'est pas moi, c'est. Ah, ça doit être au standard. Vas-y, tape dessus parce que des fois ça marche après.
1: Vas-y, clique mes bourses.
2: Vas-y.
6: Bah donc t'as compris, Gérard.
2: Voilà.
1: Ah, c'est mieux.
0: Qu'est-ce que t'as fait? Moi, je t'écoute.
6: Allô. Oui, donc voilà, donc c'est pas encore mis en place. Là. Donc pour l'instant, on ne te parle.
1: Oh là là.
2: Vas-y, retape dessus, Manu, parce que là.
5: Non, mais plus fort.
0: Aïe. Non, mais oh.
1: Oh, tu connais pas, toi. Putain.
0: Tu connais rien, là. Ça fait à peine 2 mois que t'es là. Tu te permets
1: c'est
0: de. Déjà, tu paies l'internet. C'est déjà pas mal ce soir. Tu prends mieux de rester au standard. Site du cul.
8: Oui, bah alors écoute, moi je pense que c'est possible parce que moi personnellement je fais www.alien.com/chat et je discute avec des aliens qui vivent sur Terre en ce moment. Donc je sais pas s'ils se foutent de ma gueule ou pas, mais en tout cas.
7: Non, rien à voir.
6: Non, ils se foutent de ta gueule.
8: Non, c'est vrai. Non, franchement, j'ai déjà discuté avec eux. Il y en a un qui vient de Vénus.
6: Il s'appelle comment?
8: Y en a un, j'arrive pas à prononcer leur nom parce que c'est des sites de lettres qui n'existent pas.
6: Il y a Glabu, il y a pas ce Glabu.
9: Il y a le Glabu, il y a Shlokmu aussi.
8: Ah voilà, il y a Shlokmu.
6: Ah ouais,
8: voilà,
6: Shlokmu, Patamou.
8: Super sympa d'ailleurs.
6: Bah c'est des pâtes à moi.
9: Shlokmu, trop
0: bon, il y a question IRC parce que depuis tout à l'heure elle arrête pas. Alors vas-y, envoie ta question IRC. Tu commences à me les gonfler toi, sérieusement.
5: Elle souffle dedans. Bon ouais, il y a Jupiler qui dit qu'il... Ah, ça coupe. Avec Big et qui nique. Et qui nique avec Bill.
0: Allez, hop.
6: Non, c'est pas ça, je t'ai dit, c'est pas ça.
0: Macintosh.
7: Oui, alors, non, moi je pense que pour communiquer avec E.T., il vaut mieux utiliser le téléphone, et pour les autres extraterrestres, il vaut mieux utiliser Jean-Claude Bourret.
0: Non, mais je pense que jusqu'à maintenant, j'ai pas vu des extraterrestres qui communiquaient sur Internet. Hein.
10: Ouais, et Macintosh, excuse-moi, mais le mec qui fait les débats, il s'appelle Gérard, et il est pas bourré, il a pas bu.
2: Bon Gérard, sinon je voulais juste dire aux gens du Minitel, à savoir Bédoman qui me demande si le Minitel marche, je lui réponds oui. Et on est quand même 924 bravo. Sur Minitel.
0: Ouais, c'est bravo, quand même, oui. Mais bon, d'autre côté,
6: allô Gérard.
2: Sur IRC, je sais pas, on est 7240.
0: Non, 7240, c'est pas mal. Je trouve que c'est pas mal. Ouais.
6: Gérard, oui, donc c'est clic mes bourses. J'aurais juste une question en fait, parce que
0: ouais.
6: Est-ce que tu saurais définir ce qu'est en fait l'internet, quoi, parce qu'on en parle comme ça, mais est-ce qu'on sait vraiment ce que c'est?
0: Alors l'internet, justement, c'est quoi? C'est un écran avec un clavier. Tu tapes dessus. Celui qui est pas tout content derrière va scanner. Compris, Macintosh.
7: C'est pas
0: bon. Bon, qu'est-ce qu'il y a encore sur internet?
5: Rien.
0: Putain, mais.
2: Eh, Apo, il y a au moins 9000 personnes. Tu vas pas me dire qu'il y a rien. Arrête
5: mais
2: de
5: ouais,
2: mentir.
5: Mais pas une question bien pour GG là. Je vais me faire engueuler sinon.
0: Ouais, si c'est une question de merde, c'est pas la peine.
5: Voilà.
0: Donc voilà. Alors l'internet, c'est un écran.
7: Ah non, c'est pas ça, je t'ai dit, c'est pas ça.
0: C'est quoi? Tu connais rien. Faites-vous des concours.
7: Bon, bref.
0: Du plus beau, faites-vous des concours du plus beau internet portatif. Et je sais qu'il y a des internets, il y a des appareils portatifs. Vas-y, internet encore, allez! Vas-y, quand même, tu vas pas t'amuser à me couper les questions sans arrêt, toi.
5: Bah ouais, mais il te pose des questions, il faut que tu répondes.
0: Non, mais attends, les questions, t'attends et c'est tout.
5: D'accord.
0: T'attends que je te donne l'autorisation. Merde.
11: Ouais, Gérard, est-ce que tu crois qu'on peut se servir de l'Internet pour communiquer avec les extraterrestres?
0: ça y est, la question, elle est finite, hein. Petit Mulot.
12: Oui, Gérard. S'il y a des concours du plus bel internet
5: portatif.
0: Ouais.
12: Portatif,
0: ouais.
12: Oh putain.
5: Ouais.
0: Mais on dit concours... pas putain, on dit maman travaille.
12: Excuse, on parle pas de ça. Il y a des concours de plus beaux sites d'internet, peut-être la plus belle présentation. Maintenant, à savoir si elle est portable, moi j'en sais rien.
0: Ouais. Là, c'est pas évident, ta réponse, hein.
12: Ta question non plus.
5: La question n'est pas évidente,
0: donc. Ouais, mais donc, clip-moi mes bourses.
6: Alors, en fait, moi, je participe à ce genre de choses. Je sais que ça existe. Exposé à la porte de Versailles du 22 au 26 avril, les plus beaux.
11: Ouais Gérard, je pense que tu devrais...
0: Tu devrais quoi? Ouais d'accord, ok, merci. Clip-moi mes bourses.
6: Bah, je viens de répondre.
0: Ah ouais d'accord. Moi je peux te dire une chose, que ça m'étonnerait qu'au mois d'avril il y ait quelque chose à la porte de Versailles. Hein.
1: Pourquoi?
6: Pourquoi pas?
0: Mais non parce qu'à mon avis au mois d'avril normalement ça doit être le salon d'automobile ou autre. Site du cul.
10: Bah je suis désolé, attends, c'est pas de ma faute quoi, ça va quand?
0: Oh!
10: Tu
0: restes
13: tranquille. Oui. Ben moi personnellement je ne savais pas qu'il y en avait, je n'ai jamais participé à ce genre de concours, mais ça doit être très bien.
6: Et il y a des prix à gagner.
13: Ah, bah alors je vais participer alors. Voilà. C'est quoi le genre de prix?
6: Bah le genre de prix, c'est des internets portables encore plus beaux que celui que t'as présenté.
13: Voilà, c'est pas mal, t'es sûr de gagner l'an prochain.
6: Voilà, exactement.
0: Macintosh.
7: Ouais, alors non, moi j'en fais pas, mais sur internet, moi je fais des concours de mots croisés.
13: Uh-huh.
7: Mais alors, le problème c'est que comme j'ai pas d'imprimante, je remplis les cases directement sur l'écran.
13: Uh-huh.
7: Et alors, le problème c'est qu'il n'existe pas de gomme spéciale internet. Alors chaque fois, je fais une nouvelle grille, je dois acheter un nouvel écran.
13: Bah ouais, t'achètes.
6: Ah, c'est chiant, mais ça tue avec ça.
7: Ah ouais, non mais.
0: Je pense que. Rigo, s'il te plaît. Ah non, mais là, faut arrêter les doubles sons.
2: Non, mais je sais même pas comment on fait les doubles sons.
5: Gérard, sur internet, il y a Turpentine qui demande combien c'est le prix d'une communication d'internet.
0: Elle, pour l'instant, elle va se calmer parce qu'on va en parler. Aurèle, de manière sa conclusion, ça sera pas la peine de me la nier parce que je sais qu'elle va me dire que mon débat n'avait ni queue ni tête comme moi, donc c'est pas la peine de lire sa conclusion.
11: Ouais, Gérard, tu pourras me donner l'adresse du site où on voit ta grosse en train de se faire enculer sur Internet.
0: Macintosh, t'as répondu?
14: Ouais, ouais, oui, je te dis, je fais des mots croisés, mais j'ai des problèmes avec les écrans, là, et encore d'un coup des Américains, il y en a marre, quoi.
6: Mm-hmm. Ils sont en anglais, les mots croisés, c'est ça?
0: Non, mais de toute manière, il y a pas...
6: galère.
0: Non, il y a plusieurs concours qu'on peut faire facilement. Concours de beauté, donc de sang, comme Max essaye de faire à l'heure actuelle, mais pour l'instant, je crois que ça tombe à l'eau.
13: Il y a aussi des concours et la meilleure drague aussi sur Internet.
11: Mais non, mais il fait du slip en plus. Quand je l'ai vu l'autre fois, il avait le slip tout.
14: Il y a aussi des tickets à gratter sur les écrans, mais c'est l'enfer. Ouais.
0: Non, je pense pas. Que va changer la sixième question? Que va changer l'Internet dans les...
10: Excusez-moi. Pour cette sixième question, clique mes bourses, il est parti.
0: Ah, et on récupère?
10: On récupère personne pour l'instant.
0: Ok.
10: On récupère Emile,
11: déjà. C'est Thierry, moi, je passe dans les débats pour savoir, pour le catalogue, là, la sodo tartare et tout ça, et tout ça. Tu peux me répondre, s'il te plaît?
0: Alors, je préviens d'une chose, que le petit branleur qui vient de sortir ça va se faire enculer profondément.
13: Très profond. Avec
0: alors donc, pour ça, la sixième question, que va changer l'Internet dans les années à venir? On demande à Petit Mulot, avant de s'écouter le prochain disque.
12: Ça va pas changer grand-chose. Donc voilà, ça va pas changer grand-chose.
0: Bon, alors, Petit Mulot, oui. T'es à moitié dans le cirage.
12: Non, pas du tout, Gérard.
0: Si.
12: Est-ce que ça va changer? Ça va
0: non,
12: pas
0: non,
12: changer
0: non, mais pour moi, je te le dis, t'es à moitié dans le cirage. Et donc, tu retournes voir Manu au standard. Pas au revoir.
12: Au revoir, Gérard.
0: Au revoir.
10: Excuse-moi, Gérard, on accueille 10 caquettes. À la place de...
15: Bonsoir, Gérard. Salut, bonsoir, c'est 10 caquettes.
0: Ouais, salut à toi.
15: Salut.
0: Donc, t'appelles d'où?
15: De Grenoble.
11: Chez lui, hein.
0: Là, il y a la fréquence
15: 103.8.
0: 103.8, ouais. Ok.
2: Gérard, sur IRC, il y a Yankee qui... sur Minitel, il y a Yankee qui demande à peau à l'AREA. Qu'est-ce que t'en penses?
0: Carton au standard,
5: mais
0: déjà.
5: Il ne veut plus sur Internet, c'est pour
13: ça.
5: Ça
13: va cartonner, l'AREA.
0: Ouais, non, mais...
5: Ouais, c'est sûr.
0: Voilà. Alors, d'après vous, combien coûte un Internet? On va faire le sondage avant de passer à la question. Et la question, je vais la poser juste avant de mettre la ZIC.
14: Tu viens de la poser, Gérard?
0: 27% pensent que ça coûte, quoi qu'il y ait...
13: Oui.
0: Ouais, d'accord.
10: Mais non.
0: Alors,
10: non.
0: Là,
10: coûte
0: question...
10: que coûte, quoi qu'il en coûte.
0: Quoi qu'il en
10: garde
0: coûte, je choisis ma route. Alors ça, c'est des questions bidons.
10: Non, c'est mélomane.
0: 25... Oh, bah, voyage derrière, s'il vous plaît, merci. 25% des gens pensent que ça coûte pas cher. Alors mieux vaut se laisser faire. Ouais, ben je vois pas. Et 23% pensent que c'est encore moins cher en été. Et moi, je peux vous dire une chose, que le site internet coûte encore deux fois plus cher qu'une communication téléphonique.
13: Trop tard, alors là.
0: Non. Ah, ah, si.
10: Non.
14: Ça dépend sur quel service.
0: Ouais, ben.
14: Oh non, c'est pas ça. Je t'ai dit, c'est pas ça.
0: Ouais, c'est pas ça, ben...
14: Non, rien à voir, rien à voir.
0: Ouais, ben maintenant tu vas répondre, toi. Allez, vas-y, disquequette.
10: Allez. Ah,
15: ben, c'est pas moi, attends.
11: Si, mais si, c'est toi.
0: Ouais, tu réponds.
15: Bon alors, le prix, c'est
0: bon, ouais, et non. C'est que va changer l'Internet dans les années à venir. Ou vous répondez correctement, ou je vous vire. Ah, et on arrête le débat.
10: On accueille Mou de la Touche.
0: Ouais, à la place.
10: À la place
11: de
10: Petit Mulot, petit voilà.
0: Mulot. Salut de la Touche.
16: Salut, ça va, mon pote? Salut, Ramolo. Ok.
0: Ta fréquence?
16: 98.6.
0: 98.6. Ok, bah, tu vas répondre le premier,
16: ouais,
0: tiens.
16: Mais j'ai même pas pu entendre, j'étais au standard, Gérard.
14: Qu'est-ce que ça va
0: changer? Non, mais,
16: Qu'est-ce que ça va changer, Internet?
13: Ouais.
16: Bah, ça va changer qu'il va y avoir plein de nouveautés dans le monde entier. On va pouvoir télécharger plein de trucs. Tout ce que tu vas acheter dans un magasin, bah, tu vas pouvoir le prendre sur Internet et ça arrive chez toi direct.
14: Ouais.
16: Et ça va être trop bien.
2: C'est vrai.
16: Ouais. Mmh. Le kiff. Tu pourras télécharger un paquet de clopes et puis, 10 minutes après, il est chez toi, quoi.
13: Exact.
0: Mmh. Ouais, 10 caquettes.
15: Ouais, bah écoute, moi je pense que ça va permettre à 2-3 psychopathes de pouvoir finir de s'enfermer chez eux.
16: Ouais, c'est vrai.
15: Ouais, de plus communiquer avec le monde, de plus jamais sortir de chez eux à part par Internet. Donc je pense que voilà, ça va révolutionner le monde des tueurs en série.
0: Ok. Site de cul.
13: Ouais, ben, mon avis, le.
0: Eh oh de...
13: Quoi?
0: 5 minutes, Apolline.
5: Je peux te poser une question, Gérard?
0: Non, mais attends, pour l'instant, je demande aux auditeurs, non, après le site internet, on verra.
16: Et Apolline, mon.
0: Putain, mais merde! C'est pas tes débats, c'est les miens!
5: Ben, je sais, Gérard, mais je peux te poser une question.
16: Ah non.
0: Oh là là, oh.
2: Gérard, excuse-moi, je passe juste un bonjour à CyberGreg qui est sur le Minitel et on a dépassé les 1000 sur Minitel.
0: Ouais.
2: On
0: est...
2: Merci, on est 1022.
0: Et l'internet?
2: Je sais pas, faut demander à Apo, j'arrive pas à voir là.
16: Bah, logiquement, c'est un.
5: On est 8206.
16: Et Apolline, j'ai un problème, j'arrive pas à me connecter à internet, comment je fais?
5: Bah tu.
16: Le câble il déconne ce soir, arrête-moi s'il te plaît.
5: Bah tu débranches si...
0: Oh!
16: Bah non.
0: Merci!
17: Site
0: de cul! Site du cul!
16: Site de cul, répond!
13: Oui, bah c'est moi, bah écoute, je te disais, le monde se rapproche, tout devient plus petit, on est beaucoup plus proche des gens, mais on sort plus, ça c'est vrai que.
16: Ouais.
13: Ça c'est ouais. Chiant, on est enfermé chez soi, bon, c'est vrai qu'on peut discuter avec les gens du monde.
5: Arrête,
16: ouais,
5: Gérard!
16: Gérard, calme-toi!
2: Arrêtez, il est parti taper Fildar, ça y est, ça commence.
16: C'est pas le Fildar!
13: Oh là là!
2: Bon, tu te rassois et t'écoutes les auditeurs parce que.
0: Ah, t'écoutes ouais, rien, hein!
16: Ouais, écoute un peu, Gérard!
13: Ah, merde!
16: Ouais.
0: Oh, ma gueule, un peu là!
16: Au lieu de jouer à Tekken. Tekken 4.
5: Mais Gérard!
16: Avec Gérard Galoyou.
13: Tekken 4.
5: Non, je sais
0: pas! Quoi, c'est pareil, t'es dans ton micro!
13: Attends, Manu!
0: Bon, allez hop! Septième question. Auriez-vous rencontré votre femme par internet? Et on va s'écouter. Mon pote d'internet avec mets ton doigt dans mon disque dur et on se retrouve tout de suite après.
2: C'est naze. Delifan, bonsoir.
18: Allô, Binkington.
2: C'est bon, on y va là. Vous avez fini les gars, c'est bon.
0: Vous avez fini vos conneries.
18: On a donc, pris 2-3 Delifan.
0: Donc y a pas donc c'était mon pote d'internet avec mets ton doigt dans mon disque dur.
16: Ouais salut, c'est pour une Dédifun. Alors j'embrasse Thierry, Michel, Lopez et Marcel. Allô, j'ai une fun embrouille. Et on va s'écouter mon pote Gérard et un doigt dans sa rêve.
19: Réveillez-vous, c'est Lorenzo.
16: Allô, le Don
0: Tony.
16: Allô.
0: Ouais, Tony. Ouais, Tony.
16: Fun Tony, c'est pas Fun Tony, mais t'es fou, quoi.
0: Ouais. Bon, Manu, s'il te plaît.
18: Ouais.
0: Tu me les calmes,
2: tu gères.
16: Ouais, tu gères.
0: Non, non, mais vous me les calmez, là, au standard.
18: Vous calmez.
2: Pas de problème.
16: Bah ouais, mais faut faire gaffe avec la réa, les gars. On met pas les téléphones, bordel.
2: Gérard, sinon, sur Minitel, il y a Yankee qui dit Apo sur l'IRC, c'est comme GG intelligent, c'est impossible.
0: La question donc
16: Gérard, il y avait quelqu'un qui demandait une adresse pour ta grosse tout à l'heure, c'est www.keketos.com.
0: Ouais, c'est comment ton surnom toi?
16: Polo. Roberto.
0: Alors Manu, tu me gères celui qui vient de dire ça et tu le vires tout de suite.
2: Pas de problème.
0: Donc alors la question c'était, auriez-vous rencontré votre femme par internet? Donc on demande ça à Moule la touche.
16: Ouais. Donc, j'ai pas rencontré de femme sur internet puisque j'ai pas de femme, Gérard. Donc je peux pas répondre à ta question en fait. Ouais. Et j'ai pas internet et j'ai pas de femme. Donc comme ça c'est clair.
0: Ouais mais ça t'arrive de répondre correctement aux questions?
16: Je t'ai répondu pas. Oh,
0: ok, au revoir.
16: C'est pas moi, Gérard, c'est le standard qui déconne.
0: Ouais, c'est le standard, c'est toi qui t'amuses à faire des conneries.
16: Mais non, Gérard.
0: Mais oui.
16: Je t'aime pas.
0: Moi je t'aime pas, d'accord?
16: Bah c'est pas gentil.
0: Disque quéquette.
20: Disque quéquette, ouais. Bah écoute, moi déjà je pense que internet il y a anguille sous roche, comme dirait l'autre. Parce que les nanas, si elles se cachent derrière un écran, à mon avis c'est louche, c'est qu'elles sont pas belles.
16: Ouais, c'est vrai.
20: Donc moi je dirais qu'il faut pas sortir avec des meufs de l'internet parce que ça doit être des boudins, c'est clair.
16: C'est clair.
20: C'est clair.
16: Des meufs de l'IRC comme l'IA et tout.
20: Pas belles, là, elles ont 13 ans en plus. C'est pas la peine, elles doivent avoir 13 ans, elles font oui, j'ai 31 ans, je voudrais bien me faire péter le cul et tout, alors qu'en fait elles ont 12 ans, laisse tomber.
16: C'est vrai.
20: C'est pas bon.
0: Site du cul.
20: Méfiez-vous.
13: Bah écoute, moi j'ai pas rencontré ma femme sur internet, mais mon homme plutôt. Hein.
16: C'est bon ça.
13: Ouais, bon.
20: Mais t'aimes bien les femmes quand même, je suis sûr.
13: À moitié.
20: Voilà, tu vois.
13: Se touche la moule.
0: Oh
21: Gérard, viens d'appeler, j'ai piraté la ligne pour te dire qu'Apolline, en fait, sur internet, elle vire tout le monde. Et nous, on peut pas passer, c'est pour ça qu'ils sont en train de chuter sur internet, salope.
20: Oh non.
5: C'est pas vrai, Gérard, c'est pas vrai.
0: De merde, c'est pas mon problème.
5: Comment il m'a dit qu'il m'a fait?
20: Apo, merde.
0: Tu te démerdes.
5: Je croyais que t'avais dit autre chose.
20: Les interférences.
0: Je te préviens, si j'ai pas les 10 000.
3: ce soir.
0: Si j'ai même pas les 9000 avant la conclusion.
3: Tu bouffes le slip.
0: Que tu retournes au standard ou tu retournes en dehors des studios.
5: Ok,
21: Apolline, elle vient de m'acheter aussi de l'internet, hein. Je te pisse au cul.
0: Macintosh.
17: Alors oui, alors moi j'ai rencontré ma femme sur internet, sur le site www.tournée/manège.fr.
0: Ouais.
17: Je l'ai enregistré sur mon disque dur, ça c'est pratique. Quand je veux coucher avec elle, je l'imprime. Et quand je veux juste une petite gâterie, ben, je mets ma gigabit dans le lecteur de disquette et là, elle avale.
0: Non, mais je pense que lecteur disquette, je sais pas comment fonctionne.
17: Ça avale, hein, ça avale le lecteur disquette.
0: Ouais. Je sais pas comment fonctionne l'internet parce que j'ai pas eu l'occasion de.
16: Internet, c'est très simple, ça fonctionne, tu mets une disquette.
3: Ils font des formations à l'NPE.
16: Et voilà.
17: Ouais, salut Gérard, c'est Fred.
3: Le bar, la NPE, tu connais.
17: Vous connaissez tournée/manège.fr?
3: Ouais.
0: Bon, question IRC.
5: Ouais, il y a.
3: Là-bas,
5: GG, sur internet, il y a. Ah, ça coupe. Il y a Jordan.
17: Ah non.
5: Bah ouais, mais. Il y a Jordan qui demande si t'as rencontré Sandy sur internet.
17: Oh là là.
5: Sur internet.
17: Oh merde.
0: J'y répondrai pas.
5: Ah bon?
17: Mais ouais!
0: Donc, auriez-vous rencontré une femme, votre femme, par l'internet? Je pense pas. Hein.
3: Ouais, imagine-toi, justement.
17: Pourquoi,
3: comment t'aurais fait, toi? Non, toi, si par exemple, tu.
0: Non, à mon avis, c'est plus par courrier que tu rencontres des gens. Non, et encore.
17: Ouais,
0: et encore. Et encore. Oh, vos gueules, s'il vous plaît, merci.
17: C'est bon, au 18e siècle, toi.
16: Ouais, voilà.
0: Ouais, mais je pense pas, à mon avis.
3: Non, mais imagine que tu saches faire de l'internet et que tu pianotes tous les jours et que t'as une nana qui discute avec toi et qui t'envoie sa photo.
2: Ah, c'est vrai, qu'est-ce que t'en penses, Gérard?
0: Oh!
3: Excusez-moi.
0: t'es vraiment un porc, toi.
16: Dégueulasse, là.
0: T'es vraiment un porc, hein.
16: Mais Gérard, faut voir la description que tu donnes aussi sur internet ou par courrier.
0: Alors, d'après vous, combien de gens peuvent se connecter à internet en même temps? Ah, voilà.
3: Pas plus. Ah, qu'est-ce qu'on se marre?
0: Oh putain, c'est
16: génial. Mais qu'est-ce qu'ils ont fini? Il faut arrêter, les gars, c'est pas bon là. C'est de la
0: bonne manière.
16: Non, Gérard, les écoute pas, on continue le débat. Donc,
21: ouais, moi, Gérard, l'internet, je l'ai pas dans ma salle de bain, mais je l'ai dans mes chiottes, hein. Comme ça, je peux regarder des photos de toi en faisant caca.
16: Ouais, ça, c'est copyright. Bon, c'est alors, mais Gérard.
3: Allez, on prend le débat.
16: Allez.
0: Alors, la question que j'ai là sur un sondage, d'après vous, combien de gens peuvent se connecter à Internet en même temps?
16: Plus de 3000.
0: Donc, 51% pensent qu'il peut y avoir des millions. Ça reste à voir. Faudrait que Rigo puisse me le dire.
3: Tu peux dire ou pas, Rigo?
17: Boulier, ouais.
0: 34% pensent que qu'il ne peut en rester qu'un.
17: Il ne peut en rester qu'un.
0: Ouais. Ça te dérangeait de me laisser parler, toi?
17: Y a pas de problème, mon pote.
0: Ouais, ben toi, tu as dégagé. Comme ça, tu me prends des vacances.
17: Ok.
0: Et 15% pensent qu'il faut avoir une carte routière en euros. Alors ça, c'est des conneries. Et pour terminer le sondage, d'après vous, comment? D'après vous, qu'est-ce qui va remplacer l'internet dans l'avenir? Ça, c'est la question qui a déjà été posée. Donc,
3: bah oui, hein.
16: Le Minitel 2.
0: 34% pensent que ça sera le Minitel. 24% pensent que c'est les lettres et 16% pensent que rien ne peut remplacer le Morse. La question suivante, c'est combien coûte un internet en euros ou autre monnaie?
17: Voilà.
0: Alors, moule la touche.
3: Montez les inserts.
16: Alors, un internet, ça doit coûter à peu près dans les 5 dollars, 15 euros à mon avis. Et donc en France, ça doit faire dans les 1000 francs, je pense.
0: Ça coûte deux fois plus cher.
16: Non, Gérard, c'est pas ça.
0: Ça coûte. Quoi, c'est pas possible?
16: Moi, j'en ai acheté un il y a une semaine et je l'ai payé 1250 francs. Hein.
17: Non, rien à voir.
16: Mais j'ai.
17: C'est un interflou, hein.
16: C'est juste la carte mère aussi.
0: Ouais, c'est ça. Disque Kékette.
17: Ouais, Gérard, tu m'as oublié là, c'est Fred. Non.
0: Non, il n'y a pas de Fred.
17: Voilà, il n'y a pas de Fred, Disque Kékette. Donc, moi, je voulais te dire, s'il y a des gens qui sont intéressés, moi, j'ai un peu des business.
0: On s'en fout.
16: Rien à branler, sérieux.
17: Si, moi, j'ai du très bon matos qui vient.
0: Non.
17: Si, 2000 copecs l'unité centrale.
0: Hop.
3: Mais coupe-le, Manu.
0: Au revoir.
17: Vous appelez.
0: Merci. Site du cul. Tu peux lui dire au revoir complètement, c'est pas la peine de le remettre à l'antenne.
4: Ok, au revoir complètement, c'est pas la peine de le remettre à l'antenne.
0: Bon, terminé, ça va être la conclusion, c'est la dernière question.
8: C'est moi, il calme.
20: Bah Gérard, t'oublies tout le temps Fred.
0: Il n'y a pas de Fred, site du cul.
13: Oui, alors, un abonnement en France, ça fait à peu près 195 francs. Hein.
0: Combien coûte un Internet en euros ou autre en euros? Tony, tu fermes ta gueule.
20: Bon, Gérard, c'est Fred, je peux faire ma conclusion?
13: En euros, ça doit coûter à peu près...
0: Putain, qui c'est qui m'a choisi ces auditeurs?
21: Ouais, Gérard, c'est ton Guy, là. J'aurais aimé savoir si t'avais une adresse Internet sur le Verglas ou sur l'autoroute ou les routiers, tu vois.
16: Ouais, j'ai... Alors, c'est www.pontdelalma.com.
0: Alors, pour tu dégages, au revoir. Moule de touche, moule la touche, au revoir, Tony.
21: Pour l'adresse pour les accidents
0: du Verglas, c'est verglas.fr.com.routier
21: dans ton cul.
0: Ta gueule. Voilà.
4: On va accueillir Touche-toi.
0: Non. C'est parce que tu viens de...
4: Écoute.
0: Non.
4: Bah, allô,
20: Gérard,
4: allô,
20: touche. Tu peux faire la conclusion tout de suite, là, parce que ton débat, il me saoule.
4: Bah, je t'ai viré, toi. Allô, touche-toi.
22: Oui, je suis là.
4: Tu vois, une fille.
22: Bonsoir, Gérard.
13: Bonsoir, toi.
0: Bonsoir.
22: On m'aurait menti. Bonsoir, les auditeurs.
0: Ta fréquence, s'il te plaît.
22: Là. C'est
0: 108.9. Ok.
2: Gérard.
20: Oui, Gérard.
2: Sur IRC, il y a Turpentine, elle te demande comment elle fait pour Internet, tu vois, parce qu'elle doit brancher son modem sur son téléphone et elle a un téléphone sans fil, comment elle fait?
0: Elle se démerde parce qu'avec sa conclusion que mes débats n'ont ni queue ni tête, j'y répondrai pas.
4: Non, mais t'aides pas les gens dans tes débats, t'es une merde.
2: Franchement, c'est pas cool.
4: C'est naze, t'es une vraie crotte. Hein.
20: Ouais.
4: Tu connais rien, t'es une crotte.
20: Bon,
4: ça fait des débats, ça sait même pas brancher un modem.
0: Bon, toi, tu fermes ta gueule, tu fais ton standard, d'accord? T'es payé pour toi faire le standard.
4: Et toi, t'es payé pour faire des débats et aider les gens.
0: Et vous êtes payé pour faire votre standard et prendre les gens où que ça sonne.
4: Attends, là, c'est ma sœur et là, c'est ma mère qui a
0: parlé. Ouais. Alors, si vous êtes pas capable de faire le standard, vous restez chez vous. Ouais, c'est clair et net. Avec qui j'en ai
21: pas. Ouais, Gérard, tu pourras
0: site
21: te
0: du,
21: la
0: site du cul.
21: On voit ta grosse en train de se faire enculer sur Internet.
13: L'abonnement par mois à Internet.
0: Tu peux préciser?
13: Bah, 13 euros l'abonnement par mois à Internet. Il n'y a pas à préciser, je pense. Ça coûte. C'est la réponse à ta question.
0: Touche-toi.
22: Oui, Gérard. Ça coûte environ 352 euros, 50 euros 100. Ce qui fait à peu près en francs 15 000 francs. C'est ce qu'il faut compter pour un bon Internet.
0: Ça va là au standard? Bon, allez hop. On arrête. On va arrêter parce que là vous êtes en train de faire les cons là tous les deux, donc
4: mais
0: ça sert à rien.
4: Non,
0: vous travaillez. Attends, toi tu fais ton l'IRC ou tu retournes au standard. Bon allez hop, conclusion du débat et
21: ouais,
0: j'arrête
21: Gérard,
0: là.
21: T'as un internet toi dans ton cul.
20: Non mais on n'a pas parlé du prix en euros, Gérard.
0: Ah ouais. Ah oui. Ça va être la fin. De toute manière j'arrête après.
13: Gérard,
20: c'est Macintosh là. Je voulais dire que pour l'internet, bon ça dépend déjà pour le coup si c'est une année bisextile ou pas.
23: Non, rien à voir.
20: Ça coûte 247 euros et 673 centimes.
13: C'est faux.
20: Parce qu'en fait, comme Chirac, il a gueulé, les mecs de l'euro, ils ont quand même gardé les centimes. Hein,
0: ouais, c'est ça, t'as raison. Allez, hop, question IRC, ouais, et on fait conclusion.
13: Il y a Rip qui dit, l'Internet, c'est bien, en abuser, ça craint. T'en penses quoi, Gérard?
0: De toute manière, l'Internet, c'est comme le Minitel, c'est un gouffre pognon.
4: Ouais.
20: T'es vu quand t'as cliqué?
0: Voilà. Donc, conclusion du débat, on va demander à Moule Latouche. Ah ben il est plus là lui.
4: Non il est parti.
0: Bon lui il est plus là.
4: Il te reste Macintosh, touche-toi et site du cul.
0: Alors site du cul, conclusion du débat. Site du cul.
13: Ouais c'est ce que je suis en train de te répondre là. Tu m'entends quand je te parle?
0: Ben réponds.
13: Ben je suis en train de dire que je suis d'accord avec Rip, l'internet c'est bien, on abuse à craint et le débat c'est pareil.
0: D'accord. Touche-toi.
22: Oui Gérard, je me touche. L'internet c'est bien, en abuser ça craint. J'irai même plus loin. L'internet c'est bien, en abuser ça craint.
20: Oh non, c'est pas ça, je te dis, c'est pas ça.
0: Macintosh.
21: Ouais Gérard, je pense que tu devrais
20: C'est surtout de l'histoire de cul, notamment en ce moment on peut commander le catalogue GG6 99 en biroute pour l'an 2000.
0: OK, au revoir. Manu. Quand je te dis, on dit au revoir à cet auditeur-là, tu te coupes, s'il te plaît.
4: Ah, d'accord.
0: Avant que je t'éclate.
4: Ok.
0: Conclusion sur l'IRC.
13: Ouais, il y a Snooze qui dit internaute d'un jour, internaute de toujours.
1: Non mais c'est con ces trucs. Ah, ouais,
0: complètement
2: moi,
0: con.
2: Je vais lire une petite conclusion quand même du Minitel pour une fois qu'il marche. On a alors on est encore plus que tout à l'heure. On est 1322 ouais, sur Minitel. Pas sur IRC, sur Minitel. Et il y a une certaine Turpentine. Mais je pense pas que ce soit la même. Elle dit que ton débat, il avait ni queue ni tête comme toi.
0: Non, oh bah si, c'est encore la même. Donc, conclusion de l'IRC. Oh on se réveille.
5: Ah, ok, Jérôme. Mais je pensais que je pouvais pas parler. Ça résonne.
20: Bonne.
22: Oh là là, c'est cool.
21: Gérard, je viens d'appeler, là, j'ai piraté la ligne pour te dire qu'Apolline, en fait, son internet, elle vire tout le monde. Et nous, on peut pas passer, c'est pour ça que c'est en train de chuter, son internet salope.
0: Rigaud, tu me fais la conclusion, toi, s'il te plaît, parce que...
2: Ok, on va faire alors quelques conclusions sur l'IRC. Alors, attends, comme je suis pas dedans, il faut que... Qu'a-t-elle Mais non, RIP, l'Internet, c'est tabou, on en viendra tous à bout. Qu'est-ce que t'en penses?
0: Ouais, je pense. Hein.
2: Ouais, tu penses?
22: C'est faux.
1: C'est une drogue, l'Internet? Tu crois qu'il y a des patchs pour? Contre?
0: De manière, c'est comme le Minitel, l'Internet, ça devient une drogue pas
1: vin.
0: Possible.
1: C'est comme le vin.
2: Et sinon, il y a Yankee, il fait encore un débat où t'as parler de ce que tu connais pas, enfin voilà.
0: Ouais, ben je l'emmerde.
1: Et quand est-ce qu'on fait un débat sur l'alcool alors?
0: Mais quand est-ce qu'on fait un débat sur ta mère?
1: Ça peut être sympa.
2: Et sinon, il y a Rip qui dit à Père Fouras qu'officiellement, il n'a pas le droit de faire entrer des gens extérieurs à l'école, mais si c'est Aurélie, c'est bon.
0: Donc, tu peux me donner le dernier chiffre avant...
2: Le 2.
0: Le dernier chiffre.
1: Vas-y, donne-le.
0: Là, maintenant, il est 1h37.
1: Vas-y, donne-le à peau.
2: On est 9896.
0: Oh là là.
1: Bravo.
0: 9896. Ok. Donc, tu peux annoncer les disques et puis on se retrouve.
2: Il va te le donner, le disque.
0: Alors, c'est les connectés de l'arrêt avec Bouffouin. Le site à Saint-Doux, donc du Saint-Doux, et on se retrouve après pour le deuxième débat qui va porter sur les sumo. Donc
1: ouais, ça c'est bien ça.
0: Et il y aura deux disques. Le deuxième c'est
1: un remix.
0: Ah bon.
1: Voilà. Deux sur toi.
0: Ok. À tout de suite pour le deuxième débat.
1: Hey go.
2: Bah,
1: oh là là, le tout naze à la
2: ouais, c'est ça. Qu'est-ce que tu veux.

0: Bien, bravo David. Bah, disons, ça fait longtemps qu'on n'avait pas eu de tes nouvelles concernant des parodies, mais ouais. Là, t'as bien fait de te faire attendre. Puisque...
1: Bah, je suis en train d'en refaire une pour fêter l'arrivée de samedi.
0: D'accord.
1: Ça a saigné.
0: D'accord, bah, là, tu
2: la laisses tranquille.
0: Là, c'est joli. Ceci dit, il faudra que tu viennes nous l'enregistrer également bien au studio sûr. Quand on aura l'occasion de monter sur Paris. Qu'est-ce que t'en penses, Gérard?
2: Attends,
0: Gérard voudrait réagir à cette
2: manière. Ton truc il est bien, mais alors je vais te dire une chose, t'en prends pas une sur 110 parce que tu la laisses tranquille maintenant.
1: Gérard, je voulais te dire un truc. Non. C'est vrai, tu vois, je suis chiant avec mes parodies parce que des fois je te casse et tout, mais je voulais te dire que t'étais quand même. Non, mais là je suis sérieux par contre. Je voudrais faire comme Constant, comme une lettre d'excuse. Moi je trouve que t'es quand même le drapeau de la bande FM, l'étendard de la bande FM. En fait, pour moi, t'es l'étron de la bande FM. Et j'espère que ça te fait plaisir.
2: Non, bah peut-être, mais pour l'instant, vous laissez.
0: Si c'est bien, c'est quand même bravo, ça s'applaudit quand même, parce que là...
1: Un étron, quand même, Gérard, et tu pourrais me dire que ça te fait plaisir, je te dis que t'es un étron.
2: Non, mais peut-être, mais moi, je te demande une chose, c'est que tu laisses Sandy tranquille.
1: D'accord. Bon, par contre, j'ai une petite blague que j'ai inventée sur Gérard et Françoise.
0: Ah.
1: On l'a fait ?
0: Allons-y.
1: Bon, c'est un morpion qui vient qui va à la NPE, qui dit, voilà, j'ai plus de boulot, est-ce que vous pourriez me trouver quelque chose ? Alors le morpion, il dit, la NPE, il dit, oui, on a peut-être quelque chose pour vous, on peut peut-être vous caser dans la moustache à Gérard. Donc le morpion, il dit, ouais, je sais pas trop, bah si, on a que ça. Bon, le morpion, il dit, d'accord, il va dans la moustache à Gérard, tout. Au bout de 3 jours, il revient à la NPE, il dit, attendez, c'est pas possible, je peux plus rester dans la moustache à Gérard, hein. Il y a des giclées de sperme, il y a de la bouffe qui reste il y a 3 jours, il y a d'autres collègues morpions et tout, non, je peux pas rester dans la moustache à Gérard. Alors là, la NPU dit, qu'est-ce qu'on va faire? Bon, bah tiens, on peut vous retrouver une autre place, ça serait dans la foufoune à Françoise. Donc il dit, bon, bah d'accord. Alors ils mettent le morpion dans la foufoune à Françoise. Le morpion, il revient 2 jours après à la NPU, il dit, écoutez, c'est pas possible, je me suis encore retrouvé dans la moustache à Gérard.
0: Ouais, je la connaissais, moi.
1: D'accord.
0: Et apparemment, elle a un succès énorme. Bon, déjà, Gérard ne l'a pas comprise, bien sûr, ça c'est assez somme toute classique. Gérard, t'as pas compris?
3: Non.
0: Ça c'est clair. Fallait mieux dire, c'est un fromage et un truc là, il aurait peut-être mieux compris.
1: Un corbeau et un renard, ouais.
0: Bon, Sandy, rassure-moi tout de suite, t'as pas compris? T'as compris, toi? Elle a compris, Sandy, t'avais compris, toi. Tu lui expliqueras, ton homme? D'accord, ok, elle lui expliquera.
1: Oh, c'est bon, alors.
0: Non, c'est déjà bien barré. Okay. Merci beaucoup, David. Alors,

0: crotte en poule, crotte en chocolat.
1: Ouais, t'as gardé la bague ou pas?
0: Oh!
2: Bah non, j'ai balancé.
0: Eh oh, crotte en poule, tu t'écrases s'il te plaît maintenant.
3: Vous écoutez Gérard, oui?
4: Gérard?
0: Ouais, Rigo.
4: Donc sur IRC, on est déjà 4723.
3: C'est faux, hein, je suis sûr que non, on est plus que ça, Rigo. Tu veux pas l'avouer.
4: 4723, ça arrive doucement.
3: Ah voilà, je le savais.
4: Et pour commencer, il y a Moulinex, il te demande si on peut chasser le poisson d'avril. Si oui, c'est quoi le prix du kilo en euros?
0: Ça, je sais pas.
3: Devant ton micro, GG, s'il te plaît, tu l'avances.
0: Je ne sais pas. Donc je peux pas lui répondre.
3: Okay. T'aurais pu faire des recherches, feignasse quand même.
0: Quoi, feignasse
4: C'est vrai.
1: C'est férié le 1er avril, merde.
3: Le 1er avril, là.
0: Ouais. Pour l'instant, il y en a qui vont fermer leur gueule.
1: Et le Beaujolais, il est toujours nouveau.
0: je sens que tout à l'heure, Max va arriver. On va essayer de reconnaître les voix, parce que là, ça commence à bien faire.
3: Il n'y a aucun habituel, tu le sais, GG.
0: Ouais,
5: Max, il est là, regarde.
3: Il écoute, il te dit que non. Hein.
0: Non. Non mais viens le dire en face. Viens le dire en face.
3: Ouais, viens le dire en face.
1: On va pas.
4: Non mais on fait le débat, Gérard. On fait le débat. Là, à ce sujet, il y a Yankee Lapin de Pâques qui souhaite une bonne fête à ta femme vu que c'est la fête du poisson.
0: Non. Par contre, c'est ça que j'ai oublié. Stop, s'il vous plaît, les auditeurs. Avant que je demande un crotte en chocolat à la suite. Il y a une personne qui nous avait écrit à la radio. Une dénommée Madame Renée Donis.
3: Donc là, ça fait pas partie du débat. Hein,
0: non, mais justement,
1: Madame
0: Apolline, s'il te plaît. Merci. Pour l'instant, c'est moi qui gère mes débats, d'accord?
5: Okay.
0: Toi, t'es là que pour le standard.
5: Que pour me la fermer.
0: Oui. Ouais. Je voulais souhaiter un happy birthday à Madame Renée Donis. Elle se reconnaîtra parce qu'elle m'a dit.
1: Est-ce que.
0: Comment?
1: C'est une poissonnière.
3: Elle est dans le poisson ou pas? Il te demande le.
0: Non.
3: Elle sent le poisson?
0: Non.
3: Non plus.
0: C'est justement une auditrice qui nous avait écrit pour.
3: Ah, qui vous avait filé de la thune?
0: Voilà.
3: Ah, sympa, Madame Renée.
0: Comme c'est son anniversaire aujourd'hui.
3: Tu lui renvoies la thune qu'elle t'a envoyée. T'es sympa, Gérard.
0: Non, mais Max, il avait vu le courrier.
3: Ouais.
0: Donc,
3: Madame Renée.
0: J'aurais dû le faire juste avant de commencer les débats. Et là, je souhaite un joyeux anniversaire à Madame Renée Donis.
3: Voilà.
6: Madame Renée, si tu nous regardes, pense à toi.
0: Non, mais de toute manière, même Sandy, elle lui souhaite un joyeux anniversaire.
1: Joyeux.
0: Voilà. On reprend avec crotte en chocolat pour continuer les débats.
1: Ouais, alors, est-ce qu'on accroche des poissons d'avril dans le dos? C'est ça, hein, si je me souviens bien. Bah écoute, moi, j'ai pas ce problème parce que je suis un mec méfiant. Je regarde toujours ce qui se passe autour de moi. J'ai eu des petits problèmes par derrière, donc maintenant j'ai tendance à me méfier. Je regarde toujours ce qui arrive derrière moi, donc.
0: Auriez-vous été piégé?
1: J'aurais été pas piégé, non, jamais, parce que je regarde, j'aurais regardé derrière moi, quoi. Parce que je me méfie de ce qui aurait venu de derrière.
0: Bon, qui c'est qui me choisit des auditeurs comme ça là pour le premier débat?
1: Il répond correctement.
3: Ils sont bien.
1: J'ai appelé Aurier pendant une heure au standard.
2: Ouais, il est fort sympathique ce jeu.
3: Attends, il t'insulte pas, il répond aux questions. Qu'est-ce que tu veux de plus?
2: Exactement.
0: Gazon maudit.
7: Oui, Gérard.
0: Gazon maudit pour toi.
7: Bah moi, on m'a fait un très sale coup. C'était l'année dernière. Il y a un an pile.
0: Non, mais je te demande aujourd'hui.
7: Oui, non, mais moi je te parle de l'année dernière. Le sale coup qu'on m'a fait. Est-ce qu'aujourd'hui on l'a pas fait? Donc, j'ai parlé de l'an dernier.
3: Bah oui, vas-y, ma chérie, vas-y.
7: Je sortais avec un mec depuis 3 ans et il m'a demandé en mariage la veille. Et le 1er avril, il s'est cassé.
3: Oh, le salaud.
1: Oh là là.
7: Voilà.
1: Tu m'en veux encore pour ça ou pas?
7: Non, je t'en veux plus, chérie, mais bon, c'est pas sympa quand même.
1: Okay.
0: Bon, gazon maudit.
3: Gérard, tu crois que ça arrive souvent, ce genre de truc là? On plaque les gens le 1er avril.
0: Bah, attends, 5 minutes, Pildar, avant que je réponde.
3: Ouais.
1: On parle pas du plaqué, on parle de l'argent pur.
0: Oh, tu fermes ta gueule, toi!
1: Pas du plaqué.
0: Merci. Apolline.
5: Excuse-moi.
0: Je te préviens.
5: Oui.
0: Tu choisis entre gazon maudit et les autres, là. Parce que j'ai un doute sur les voix. J'ai un doute.
3: Ouais, moi aussi. Okay.
0: Donc, je crois qu'on avait bien précisé, on ne veut pas d'habituel, pas d'Arnett, pas de Tony, pas de David Alpin.
3: Il n'y a personne.
5: Ils sont pas là.
0: Ouais.
3: On verra.
0: Maintenant.
7: Gérard.
0: Ouais, on verra. On verra par la suite.
3: Bon, ben, on...
0: Hein
1: oh là là.
0: Tu voulais me poser une question, Pildar?
3: Oui, Gérard. Je voulais savoir. En... Les auditeurs, s'il vous plaît, deux secondes. Donc je voulais savoir en fait si toi, si toi tu crois que ça arrive souvent en fait que les nanas ou les mecs plaquent leur leur petite copine le 1er avril. Est-ce que tu crois que c'est bien?
0: Que les mecs plaquent leur nana le jour du 1er avril, je ne pense pas, parce que de toute manière, moi, à Bibi...
3: Non, je parle pas de toi spécialement, mais...
0: Non, non, mais à Bibi, tu vois...
3: Toi, c'est... pour lui faire une surprise, est-ce que tu le ferais le 1er avril? Ce serait drôle.
0: Non, non je m'amuserais pas, parce qu'au contraire, je l'aime de trop.
7: C'est pas sympa, en tout cas, parce que moi, on me l'a fait, et je m'en mords encore les dents.
0: Ouais, bah toi, on te l'a fait, parce que toi, t'es tombé sur un con.
1: Ouais, mais voilà. Toi, tu peux pas te mordre les dents.
2: Mais y en a pas, oui.
0: Ouais, bah alors, les habitués... les mecs, je commence à reconnaître vos doigts, alors arrêtez vos conneries, s'il vous plaît.
1: Ouais.
0: Hein, Tony?
3: Non, il n'y a pas de Tony, GG.
0: Non, presque pas. Il n'y a pas de Tony, il n'y a pas d'Ernest, il n'y a pas de David Alpa. Tiens, mes genoux. La nana, c'est qui?
3: C'est pas David Alpha.
0: C'est des habituels. C'est des habituels, j'ai dit.
1: Ah bah, si tu le dis.
3: Bon, GG, on attaque, on continue, on fait quoi?
0: Rigo.
4: Ouais, sur IRC, il voudrait juste savoir si c'est vrai que le poisson d'avril 98, tu l'as toujours pas décroché, d'où l'odeur.
1: Bon,
4: ben,
1: bah,
4: non.
1: Gérard?
0: Qu'est-ce que tu veux, toi?
1: Il a quel goût cette année, le poisson d'avril? Banane ou cassis?
0: Et ta mère, elle a quel goût?
1: Oh non.
3: Non, pas famille, sur la famille.
1: On pose
4: une vraie question.
0: Non, mais attends.
3: On a dit pas deux sur la famille.
0: Ouais, mais attends, parce que là, pour l'instant, qui c'est qui m'a choisi les auditeurs?
3: Bah, c'est Max.
0: Non.
4: Attends,
0: défends pas Max, toi.
5: Mais je le défends pas.
0: Non, ne le défends pas, c'est pas lui. C'est vous, parce que Max, il était pas au standard. Donc c'est vous qui me faites de la
3: non,
0: merde.
3: Mais ce qu'on
0: et
3: a
0: là,
3: fait...
0: pour l'instant, c'est des habituels.
5: Mais non.
0: C'est encore des habituels. Il y a David Alpha. Si.
1: Mais non, putain, David Alpha.
0: Ouais, c'est ça.
3: Gérard, s'il te plaît, on pourrait faire un bon débat quand même.
0: Attends, y a pas besoin de gueuler. Moi, j'ai dit pas les habituels.
3: Il y en a pas.
0: Non, presque pas.
1: Gérard,
0: non, presque pas. Tu reconnais pas les voix.
3: Bien sûr.
0: Vous passez une heure au standard. Y a personne qui décroche.
3: Et Max, il vient de te dire que c'est pas les habituels. Alors tu vas.
0: Non. C'est pas Max. Non, c'est pas Max. Non, s'il te plaît. Pour l'instant, tu fais ton standard, t'éteins ton micro. Ok.
1: Bon, ben...
0: Hein? Parce que là, pour l'instant, c'est rien que des habituels que j'ai.
1: Ouais, bon. Merci.
3: Bon, vous avez tous répondu à la première question, les habituels?
0: Ouais, bien sûr.
3: Bon, on va faire la deuxième.
0: Voilà.
3: Tu réponds à la première, s'il te plaît?
0: Hein? Non, moi, je répondrai pas.
3: Ah, bon, bah, c'est 1000 balles en moins sur la paye. Et la deuxième, on y va?
0: Quoi, c'est 1000 balles? Qui c'est qui les a choisis? Vous n'avez pas été capable de me choisir des gens au standard. Là, vous me prenez des habituels. C'est rien que des habituels.
5: Vas-y,
0: j'ai passé
5: à la deuxième.
0: S'il te plaît, toi, tu t'écrases, tu fermes ton micro.
3: Il y a encore des connectés sur Internet ou ils sont tous barrés?
4: Ça baisse, quoi. C'est un problème.
3: Bah, normal. Gérard n'avance pas, donc...
4: Si le débat avance, ça va peut-être remonter, quoi.
3: Alors, vas-y, Gérard.
0: Les animaux fêtent-ils le 1er avril avec leurs amis? On va demander à Marco. Vas-y, David Alpha, vas-y.
4: Putain, mais il est pas là, Gérard. Arrête de dire n'importe quoi, Gérard.
0: Non,
4: tu dis n'importe quoi. Moi, je te le dis, tu dis n'importe quoi.
0: Non, moi, je vais te dire une chose, tu vois. Les noms, rien qu'au voix, j'ai reconnu, c'est rien que des habituels.
1: Mais si tu dis ça toutes les semaines.
0: Non, mais attends, toi, tu t'écrases. Parce que Gazon Maudit, c'est Laurette.
3: Laurette. Mais Laurette, elle est en prison, tu te rappelles pas?
0: Bah ouais, c'est ça.
3: On essaie de l'appeler la semaine dernière.
0: Bah oui, c'est ça. Bah ouais.
3: Bon, on y va.
0: Voilà, tiens, Arnette. Tiens, tu vois, je viens d'entendre Arnette.
3: Non, elle a dit Laurette.
0: Non, allez.
1: Oh le mytho.
0: Quoi le mytho? Hein, Tony?
1: Mais non, c'est pas Tony. Oh là là là là.
0: Qui c'est qui m'a choisi ça, là?
2: Mais ça fait 100 fois que tu le dis, ça, Gérard.
0: C'est toi. Eh ouais, bien sûr.
3: Bon, voilà. Les animaux, quoi?
1: Répondre à la question.
3: Voilà, bah vas-y, Macron.
8: sais. Alors, moi, je sais que les poules fêtent le 1er avril avec leurs petits, elles se cachent des œufs dans le cul, ils doivent les trouver.
1: Tout à fait.
3: Ah oui.
2: Ça, c'est clair.
0: Ouais, bah, vas-y, continue, Tony. Maintenant qu'on t'a reconnu.
1: Non, mais il n'y a pas de Tony.
0: Mais oui. Il n'y a pas de Tony, il n'y a pas d'Arnett, il n'y a pas d'Abidalpa.
5: Non, non, non.

0: Moi, je veux bien répondre.
1: Vas-y, Gazon.
0: En fait, tous les animaux sont à la fête le 1er avril, sauf les poissons, évidemment, parce que bon, ils sont punaisés dans le dos des gens, et ça, ils apprécient moyennement quand même.
1: Ah oui, ben, ça, c'est clair, ouais. Gérard, qu'est-ce que t'en penses ?
2: Petite poule !
3: Ouais, moi aussi, je pense que tous les animaux peuvent fêter ça. Les poissons, je pense aussi, moi.
0: Ah ouais ?
3: Ouais, je crois, ouais. Ça peut se faire. Ça peut se faire.
2: Croton chocolat ?
4: Ouais, bah écoute, moi je suis pas trop au fait de tout ce qui concerne le règne animal. Donc je pense que oui, mais ce n'est qu'une conjecture, je voudrais pas m'avancer, quoi.
0: Non, t'as raison.
3: C'est une supposition. Tu as raison, effectivement.
2: Qui c'est qui nous reste qui a pas répondu ? Bon ben... Qui c'est qui a pas répondu ?
4: Non, tout le monde, c'est bon, là.
5: Tout le monde
6: a bien répondu, je pense.
4: Ouais.
6: Ça avance le débat, hein.
4: On a cerné le truc, là.
1: Qu'est-ce que t'en penses, toi, Gégé ?
2: Non, mais moi, je vais déjà faire le petit sondage.
1: Ah oui, il y a le sondage aussi. Oui. Ouais.
2: Alors, les pour ou contre ? Alors, quand vous allez me faire... qui c'est qui...
7: C'est
2: qui
7: moi. C'est moi.
2: C'est toi, Rigo ?
7: Bah ouais, c'est moi.
2: Ouais, mais Rigo,
7: ouais.
2: Évite les pour ou contre.
7: Bah écoute, merde, je recopie les sites, je recopie les sondages sur les sites, et
2: non,
7: à chaque fois, il y a un pour ou contre, mais jamais, quoi.
2: Non, mais de toute manière, toi, toute la semaine, tu me fais du bon boulot.
7: Bah ouais.
2: Donc, évite-moi les pour ou contre.
1: Comme ça, tu feras du super boulot.
7: Bon, faudra que je recopie en regardant ce qu'il y a, parce que je regarde pas, tu vois, je recopie en copier-coller, tu vois.
2: Alors, 46% disent que de toute façon, on n'a pas le choix.
7: C'est vrai.
0: Clair.
2: 32% sont pour la fête du travail, donc on n'est pas au 1er mai.
1: Bah oui, mais c'est peut-être la fête quand même, non ?
2: Non, le 1er mai, c'est pas maintenant. Et 17% sont contre Noël, donc les fêtes de Noël sont déjà passées.
7: Mais il y a peut-être des gens qui fêtent Noël le 1er avril.
2: Ouais, mais ça, justement, c'est une question qu'on...
1: Ça dépend des pays aussi, ça.
7: Ouais.
1: Ouais, ça dépend du pays où il se trouve, le mec.
6: Ouais, avec le calendrier musulman, c'est le 1er avril, Noël. Hein.
1: Ouais.
7: Et Gérard, sur IRC, il y a Eva 001, elle te demande si, en fait, les poissons, ils se cachent le 1er avril pour échapper aux pêcheurs.
6: Elle était bonne, le kiff. Hein.
7: À ton avis.
1: Gérard, tu réponds ou pas? Il est pas là, ça, je sais pas où il est, mais
7: il a un bouton en trop.
1: Là, là, là.
2: Hey là, j'ai un bouton en trop là.
1: T'as un bouton en trop. Bah tu le perces. Voilà, c'est bon.
2: Donc alors pour répondre à la question sur internet, non.
7: Non, les poissons.
1: Merci.
2: Non, les poissons ils se cachent pas. Hein.
3: Big up au Sankai.
2: Ouais, d'accord, ouais. Tony, merci. Big up au Sankai. Mais oui, mais c'est ça, c'est ça.
6: Et les poissons panés, tu penses qu'ils se cachent le 1er avril?
4: Ouais, moi j'ai entendu dire que le Capitaine Igloo il était en total déprime.
2: Ouais, c'est ça, Tony, tu crois pas que je reconnais pas ta voix?
6: Oh, mais il y a des Tony partout avec toi, Gérard.
2: Ouais, non, mais ça, je voudrais bien savoir qui c'est qui me les a sélectionnés. Parce que là, ça commence à bien faire.
6: C'est Max. GG, je vais te dire un truc, j'en ai marre de me casser le cul à dire des trucs drôles et que tu veux mettre.
2: Bah oui, Tony, bien sûr. Bien sûr.
6: T'es en train de faire de la pub, là.
2: Mais oui. Allez. Va dormir.
1: Donc ça fait 20 minutes qu'on a commencé le débat, on a bien avancé, hein.
2: Ouais, 20 minutes, qui c'est qui m'a sélectionné ça? C'est pas Max, c'est Pau. Vous êtes des menteurs.
8: Vas-y.
2: Ouais, trace, attends, toi tu fais ton standard, ok.
6: Accélère.
2: Tu m'éteins ton micro.
8: Ok.
1: T'as pas le droit de parler à Pauline, tu comprends ça?
8: Ouais, j'ai remarqué.
1: Donc tu coupes ton micro et tu fermes ta bouche.
7: Et pour calmer le débat, je vais vous poser une petite blague de Corben pour le 1er avril. Il demande, donc c'est un monsieur madame, c'est... Plôme, on devient routier, ont une fille.
6: Sans
7: diplôme, on devient routier. Voilà.
2: Donc, voilà. Okay. Non, viens. Non, là, je suis pas d'accord. Non, là, je suis pas d'accord parce que tu vois, là, tout ce qu'on a, c'est des habitués.
1: Alors, il y a Tony, il y a David Alpha, il y a Arnett.
2: Il y a tout le monde.
8: Il y a Goldo.
2: Tout le monde est là.
1: Si.
6: Il y a Lorette.
1: Attends, il y a même Lorette. Il y a Lorette qui est revenue.
2: C'est tous les habitués. C'est tous les mêmes. C'est tous les mêmes. Donc, je crois qu'on avait dit...
9: Non, mais j'ai suivi, hein.
2: Non, mais là, de toute manière, j'ai reconnu les voix, donc c'est bon. C'est bon, c'est rien que les
9: si
2: habituels.
9: Ça se passe bien, mais attends, mais en plus c'est pas...
2: Non, mais moi je veux pas le savoir. On avait bien précisé.
9: Je m'en suis occupé, hein.
2: Ouais, ben Marco. Macro. C'est un habituel.
1: Macro. Non, il arrive.
6: Attends, Gérard, si j'étais un habituel, comment ça se ferait que j'appelle de Castres?
2: Ouais, de Castres alors que t'appelles de Paris. Fous-toi bien de ma gueule.
6: Faut
9: connaître sa voix, ça serait qui lui?
2: Lui, c'est David Alpha.
1: David Alpha, c'est le fun.
6: Alors, moi, je suis qui, moi?
9: Jamais, je lui ai interdit l'antenne. C'est qui?

0: Petite poule.
1: Et moi je suis qui, Gérard? Ouais, petite poule, c'est moi, je suis qui?
2: On va jouer à qui et qui, vas-y.
3: Ouais, vas-y.
2: Bah,
3: allez-y.
2: Alors qui t'y fait?
1: Vas-y, Gérard, je suis petite poule, vas-y, dis-moi qui je suis.
3: C'est les habituels, c'est les habituels.
1: Non, c'est pas la bonne pioche, tu recommences.
0: Bon, crotte de chocolat.
2: Ouais. Moi je suis là, ouais.
0: Bah non, je connais pas. Et...
3: Non, tu le connais pas, lui. C'est la voix de Tony.
2: Mais non, c'est pas Tony.
0: Bah, j'aimerais... Si. Est-ce qu'on peut faire, c'est appeler Tony en direct, comme ça il va la battre. Tu vas t'affermer un peu.
3: Toi pour l'instant, tu fais ta ria. Et maintenant, Apolline, tu vas me choisir des gens au lieu de garder ton micro allumé sans arrêt.
0: Ouais, j'en ai plein. T'éteins ce putain de micro, Apo. Gazon,
3: ok.
0: Et Gazon maudit.
4: Oui.
0: C'est qui?
4: Je sais pas.
0: Bah non.
2: C'est Josiane Balasco.
3: Ouais, c'est ça, Josiane Balasco.
2: Ouais, bien sûr.
0: Et alors, ils ont le droit de faire les débats aussi, les stars. Alors,
3: ouais, c'est ça.
2: Ouais.
3: C'est ça. Mmh. Tu crois que je vais vous croire?
0: Mais attends, mais c'est pas des habituels, merde, tu fais chier.
3: Si.
2: Mais non. Arrête de nous spolier, là.
3: Ça se passe bien, j'écoute en plus. Non, c'est les habituels.
2: Mais
3: les habituels.
0: En tout cas, Gérard.
5: Quand t'as pas envie de bosser, c'est ça.
3: Non, c'est les habituels.
6: Gérard, c'est ce qu'ils me disent sur IRC. Sur IRC, ils se rendent compte que.
3: Ça se voit, tout le monde, de toute manière. T'inquiète pas, moi je vais réécouter les cassettes et tu vas voir qu'on va tomber sur les habituels. Alors vas-y, on va continuer avec ça jusqu'à la fin.
6: En tout cas, sur IRC, ils disent que c'est toi qui mets énormément de mauvaise volonté et que c'est à cause de ça s'il dépasse pas mal.
2: Voilà, il est vexé,
1: Voilà.
2: Allez, c'est bon, il n'y a plus d'habituel.
4: Voilà.
3: Mais ouais, c'est ça.
2: Faut y aller maintenant.
3: Alors, troisième question. Combien d'œufs de Pâques achetez-vous Combien d'œufs en chocolat achetez-vous pour Pâques?
0: Tu demandes à qui?
3: À Gazon...
0: Maudit.
3: Gazon maudit.
4: Moi, j'en achète un seul, dans lequel il y en a plein.
3: Non.
4: Oui.
2: Ici.
4: J'ai pas bien répondu.
3: Putain !
0: Non, c'est pas moi, attends.
3: Parce que là, celui qui s'amuse à balancer des saloperies derrière, arrête.
0: Bah, allez, sérieux. Gérard, à toi.
3: Gazon maudit.
4: Oui, Gérard, je t'ai dit, j'achète un gros œuf où il y a plein de petits œufs dedans. Donc ça m'en fait plein, quoi.
0: T'as déjà vu ça ?
4: Avec de l'alcool, tu sais, de l'eau de vie.
3: Ouais, ça s'appelle des Mont Chéri.
4: Voilà.
2: Pas de marque.
4: Pour pas dire de marque.
2: Pas de marque, mais.
3: T'amuses pas à lui faire changer sa voix, hein, d'accord?
7: Mais non.
3: Non, mais je te préviens tout de suite.
6: Gérard?
3: Ouais.
6: Sur IRC, il y a Agia.
0: Auxerre?
6: Agia OM. Bizarre. Est-ce que les poissons sont maltraités le 1er avril et est-ce que la SPA est au courant, à ton avis?
3: Non, je pense pas.
2: Non, mais ils ont créé une fondation Findus pour les protéger.
3: Ouais. Bien sûr, pour protéger la marque des poissons, d'accord?
2: D'avril.
3: Ouais.
2: Bah, bien sûr. Ah oui, mais enfin, c'était sur la SPA aujourd'hui, Gérard.
3: Ouais, c'est ça.
2: Dépêche de 8h52, bah, appelle la SPA, la fondation Findus qui a été montée pour protéger les poissons d'avril, trop souvent maltraités chaque année.
3: D'accord.
6: Gérard, sinon, il y a Yankee Pêche au Gros, il dit que c'est un des meilleurs débats que t'aies jamais fait au monde.
4: Merci Yankee.
6: Poisson d'avril.
2: Merci, ouais. On se
7: déchire. Hein. Gérard, à la place de Petite Poule, on accueille Œuf Pourri, 25 ans, de Brest.
1: Oui, ouais. Bonsoir Gérard.
4: Salut Œuf Pourri.
2: Salut, bonsoir.
1: Bonsoir, ça va Gérard?
3: Œuf Pourri, bonsoir.
1: Bonsoir à toi, ça va?
2: Œuf Pourri.
1: Allô?
0: Ouais, attends, il peut pas écrire et parler en même temps.
3: Ta fréquence
1: 106.9. FM.
3: Ok, crotte en chocolat pour toi?
2: Ouais, bah écoute, moi j'achète de nombreux œufs, j'achète des Mont Chéri, des Mont Biquet aussi. Je conseille à tous les auditeurs les Mont Biquet au kiwi.
4: Uh-huh.
2: Ouais, c'est très bon. Bon. Ouais. C'est pour Pâques, c'est ce qu'il faut.
4: Uh-huh.
2: Sinon, non, à part ça, non. Parce que je pense que ça suffit comme ça. Je vais pas dévoiler plus mon talent, c'est tout.
4: Non.
1: D'accord.
3: Macro d'avril?
8: Moi j'en achète deux des œufs de Pâques et je les compare avec mes œufs de Pâques à moi et chaque année je suis déçu de la taille.
4: Des tiens?
2: Ouais, t'es sûr que c'est pas des dragibus plutôt?
8: Bah je sais pas, ça dépend quand il fait froid, ouais c'est des dragibus, ouais. Mais pas sinon.
2: Ah moi aussi, ouais.
8: Olive noire quoi.
2: Ouais.
3: Et œufs pourris?
8: C'est noyauté, hein.
3: Œufs pourris?
9: Bah ouais, écoute, moi aussi j'achète des œufs de Pâques et puis bah, mes gamins ils jouent aux billes avec et moi je fais des parties de tennis.
3: D'accord.
0: Et toi?
3: Moi, je peux vous dire une chose que là-dessus, pour combien achetez-vous d'œufs en chocolat? Moi, les œufs en chocolat, pour l'instant, j'en ai pas encore acheté parce que j'aime pas le chocolat.
0: Gérard, devant le micro, beau-père.
3: Moi, j'aime pas les œufs en chocolat, donc.
0: Et en gelée, t'as essayé en gelée aussi?
3: Ouais. Non plus.
4: Ah.
2: Les œufs en neige?
3: Non plus.
10: Et les œufs durs ?
11: Et les œufs interdits ?
3: Non plus.
11: Et les œufs dans les yeux ?
3: Bon, la question, ça sera que symbolise pour vous Pâques ou le 1er avril ? Et on va s'écouter les croutons.
11: On va s'écouter.
3: Les croutons d'avril.
12: Non, avec le gros ton d'avril.
3: Le gros ton d'avril avec Viens chercher dans mon trou. Et on se retrouve tout de suite après. En chocolat, achetez-vous à Pâques pour ça.
13: Bah ouais.
12: Allô, vous êtes là.
11: Ouais,
12: allô.
11: J'ai kiffé le slow.
12: Ouais, c'était pour détendre l'atmosphère, c'était sympa. Ouais,
11: j'ai dansé avec mon téléphone et tout, c'était romantique.
13: Ça m'a rappelé Umberto Tozzi, moi.
10: Une petite pensée pour Manu, quand même, qui a mal aux fesses.
11: Qui a mal aux fesses, ouais.
3: Bon, vous répondez à la question.
10: Oui.
13: Que symbolise Pâques ?
12: Ouais.
3: Combien d'œufs en chocolat achetez-vous à Pâques ?
13: On l'a déjà, déjà posé celle-là.
3: Non.
13: Si, mon chéri.
11: Oh là là.
13: Si tu l'as déjà posé avant le disque.
3: Oui, j'ai attends, je suis pas ton chéri, d'accord ?
13: Mais c'est derdif ou quoi ? On l'a déjà répondu à cette question.
3: Ah non, c'est que symbolise
12: Pâques pour vous.
13: Voilà.
3: Que symbolise pour vous Pâques ou le 1er avril ? Ah voilà, oh, c'était la question.
11: Le chocolat, ça cartonne.
3: Comment ?
11: Je disais la liqueur dans les chocolats, ça cartonne.
13: Il reste que les pralinés, à mon avis, là. Hein.
3: Ouais, ben, tu vas répondre.
13: Alors, moi, malheureusement, Pâques est synonyme de malheur. Parce que, comme tu le sais, Gérard, on ne fait pas d'omelette sans casser des œufs de Pâques.
12: Ouais. C'était qui, là, Macro ?
13: Ouais.
12: Ouais, c'était Macro.
13: Premier sur le jeu de mots.
3: Ouais, non, mais tu pourrais donner ton nom, quand même.
12: Bah ouais.
13: C'était Macro d'avril.
12: Voilà.
3: Ouais, mais... Donc, croton chocolat.
11: Ouais, bah écoute, moi c'est pas malheur, moi ça symbolise bonheur. Parce qu'en fait, l'année dernière, au 1er avril, j'ai trouvé un emploi, ça a été mon premier jour en tant que fossoyeur. Donc pour moi, Pâques, ça symbolise le bonheur. Voilà.
10: Génial ça.
11: Ouais, ouais.
13: Enfin,
3: gazon maudit.
10: Bah moi c'est plutôt malheur. Hein, parce que quand j'avais 7 ans, mes parents, bon, moi je vais pas faire de mélo, quoi, mais j'ai perdu mes parents le jour de Pâques.
7: C'est quoi
10: Comment?
12: Je sais pas.
11: Il y a une sonnerie là.
10: Ah, j'entends plus. Et j'ai
3: gazon maudit.
10: Le jour de Pâques, et pour moi, c'est signe de deuil quoi. C'est pas très rigolo ce que je raconte, mais je suis désolée.
13: Au moment d'une crise de foie ?
10: C'est la vie.
11: D'ailleurs,
3: pourri.
11: Ouais, mon premier jour.
13: Allô ? Ouais, bah moi j'irais beurre parce que je sodomise ma femme le jour de Pâques et je lui pète sa turbine à chocolat.
12: Gérard, il y a pas mal de connectés sur Minitel, on est déjà 412 et ça cesse de monter. Et j'en ai un qui dit Gérard, moi l'année dernière, voilà, je vais y arriver. Ma mère a mis des œufs périmés et je suis tombé malade. Qu'est-ce que t'en penses ?
13: C'est la Listeriose, ça.
3: Alors attends, sa mère y a mis des œufs périmés.
12: Enfin, c'est Pâques, tu vois, c'était Pâques. En fait, sa mère, peut-être qu'elle pouvait pas en acheter des neufs, donc elle avait pris des œufs périmés qu'elle a mis dans le jardin.
10: Oh.
12: Lui, il est allé dans le jardin les chercher, et en fait, il en a mangé et il est tombé malade.
10: Oh.
13: Trop fort été.
11: Oh là là.
12: Il y avait une sorte de chiasse.
10: Oh. Oh là là.
3: Ouais, comme Manu.
11: Là, comme
3: voilà.
11: Manu,
3: comme Manu ou comme Apolline qui nous a fait ça ce week-end.
12: Ouais. Donc,
7: ouais, GG.
12: Est-ce que tu penses que c'est bien de la part de sa mère, quoi ?
11: Big up à toutes les diarrhées. Hein.
3: Par contre, je préfère dire une chose que déjà pour commencer, pour savoir si les œufs de Pâques sont bons, pour regarder les dates.
12: Faut regarder au cul.
3: Non, il y a des dates pour savoir jusqu'à la date. Ça fait comme les yaourts. Par exemple, tu vas acheter 6 yaourts ou autre. C'est pas pour préciser la marque. Tu regardes la date. Et c'est la date
12: de consommation.
3: Non, oui, c'est la date qui doit être périmée. Donc si tu vois que la date ne dure pas assez longtemps,
12: ouais.
3: Donc dans ces cas-là, t'essayes de rien que dans une grande surface. Tu peux me les couper parce que là ouais, j'en ai marre. Il y en a un qui renique comme un bouc. Donc tu regardes dans tout ça et si tu vois que la date ne te plaît pas,
12: tu t'en prends au fond. Il y en a d'autres au fond qui sont plus vieux,
3: qui sont plus vieux et qui vont
12: être plus dégueulasses.
3: Non, au contraire, ils vont pas être plus dégueulasses.
12: Elles vont être meilleures.
3: Non, mais c'est ce que, par exemple, si ça dure jusqu'au 12 avril,
12: ouais.
3: Donc tu essayes de voir ceux qui vont plus loin encore que la date du 12 avril.
12: Ah,
3: donc tu essayes de voir ceux qui vont jusqu'à la fin du mois d'avril.
12: Ah ouais,
3: qu'est-ce que tu veux dire ?
7: Oh là.
12: Ça s'appelle Apolline. Hein.
7: Oui, Apolline, Gérard.
3: Non, mais attends, ça... attends. Il y a un truc qui me dégoûte, c'est que quand il y a Max, tu mets pas d'écharpe, et quand t'es là, tu mets une écharpe. Alors, si c'est pour me répondre des conneries, c'est pas la peine.
7: Non, mais
3: autant passer les questions Internet.
6: Oui, c'est vrai, elle a tout à fait raison. Il y a le Tché sur IRC, il te demande si t'as les yeux bien chauds, parce qu'il est sûr que t'as le papier qui colle au bonbon.
3: Ah non. Non, pas du tout. Pas du tout. Donc, un petit sondage là. Avez-vous. Aimez-vous Pâques? Si oui, pourquoi? Alors, 35% n'aime pas les Pâques. N'aime pas les paquets?
12: Les paquets d'œufs?
3: Les papiers cadeaux. Attends, c'est quoi ça?
12: Les Pâques et cadeaux. Tu vois, en fait, les
6: pour les cadeaux à Pâques, ils voilà, préfèrent les cadeaux avoir de des œufs qu'avoir des cadeaux.
12: Les Pâques, les cadeaux.
3: Ouais, ouais, bon, je vois pas trop le rapport.
12: Non plus, hein.
3: 34% aiment les paquebots.
14: Bordel dans ma rue, là.
12: Les paquebots, oui.
3: Donc, je vois pas du tout non plus le rapport avec sur le débat du 1er
7: les
3: avril.
7: Les paquebots.
3: Et
12: oh, c'est pour dire des conneries, Pauline.
7: Non, j'ai les œufs de Pâques qui sont beaux.
3: Ouais. Paquebot, tu sais ce que c'est, un paquebot?
7: C'est quoi, genre?
3: C'est un navire.
12: C'est le Titanic avec Céline Dion.
14: On parle pas du Titanic, il a coulé, c'est suffisant.
3: Bon, merci les auditeurs.
12: Voilà, c'est mieux.
6: Oh, le fade.
3: Ouais, 16% aiment les Pâques. Aiment les Pâques à sable. Alors, ça, je vois. Là, je vois pas du tout le.
12: Mais c'est peut-être un sondage du 1er avril, justement.
7: Ah ouais, c'est peut-être.
3: Là, je pense que c'est un. Hop, je vais mettre un point d'interrogation là-dessus. Ouais, non, mais de toute manière. Alors, cinquième question. Donc,
12: toi, qu'est-ce que t'en penses, Gérard, de la question? Tu réponds jamais à tes questions.
3: Ah, que ça. Bon, s'il vous plaît, les auditeurs, vous vous taisez, merci. Que symbolise pour vous Pâques ou le 1er avril? Donc, Pâques, de toute manière, c'est vrai que c'est l'histoire des œufs. Le 1er avril, c'est.
6: Et de la bière. De la bière aussi.
3: Ah non.
6: Ah si, sur IRC, ils me disent Pâques, c'est Pâques de bière.
3: Ah non, ah non, en principe c'est les œufs. Et pour le 1er avril, donc c'est des gros poinçons. Je citerai pas parce que ce soir il y en a un, il s'est fait piéger mais en beauté. Mais c'est pas grave.
12: Et toi donc demain tu vas aller chercher tes œufs dans le jardin?
3: Ah non, moi demain 2 avril, de manière pas que c'est ce week-end, donc j'irai pas chercher mes œufs dans mon jardin parce que j'ai pas de jardin.
6: Et Gérard, sinon sur
14: 14h.
3: S'il vous plaît, merci.
6: Sur IRC, il y a Poiscaille qui te demande si c'est les poules qui font elles-mêmes les œufs en chocolat ou vice versa chocolat, ouais. Ou autre.
3: Alors là, justement, c'est une question.
14: Il paraît qu'elle fait partie de l'anus de Nutella.
3: Bon, quand je pourrai répondre correctement à la question.
12: Mais sérieux.
3: On sautait.
15: Bon, on est bien en France, n'est-ce
12: pas? Vas-y, Gérard, vas-y.
3: Donc, pour répondre à la question sur l'IRC, pour l'histoire des œufs de Pâques, en fin de compte, les œufs, tu vas les chercher n'importe où. Hein. T'as pas besoin d'avoir une poule parce que c'est pas les poules qui vont te faire des œufs en chocolat.
12: Et moi, ou autre, parce que moi, je me souviens, ma grand-mère, ce qu'elle faisait, elle faisait cuire des œufs durs et tu sais, après, on les peignait.
6: Ouais, ou tu fais un trou et tu les remplis de chocolat après.
12: Ouais, tu te rappelles.
3: Ouais, mais ça c'est quand même vieux ça.
12: Ouais, c'est vieux, mais ma grand-mère elle a pas 20 ans, tu vois.
3: Ouais, mais maintenant t'en trop fuite.
12: Ah bon, ça sert plus ça?
3: Ah non.
14: C'est grand-mère, c'est bon, c'est.
3: Est-ce que les œufs
12: en gelée
3: en chocolat sont-ils meilleurs que le 1er avril là?
12: Tu peux expliquer ou pas?
3: C'est toi qui a voulu garder cette question.
12: Non, j'ai pas.
6: Mais c'est ta question, Gérard. Tu peux l'expliquer vu que c'est la tienne.
7: Ouais.
3: Donc, est-ce que les œufs en chocolat sont-ils meilleurs que le 1er avril? Alors donc, le 1er avril, normalement, c'est des poissons en chocolat. On peut avoir des poissons en chocolat.
14: Ou des œufs.
3: Non.
14: Si.
3: Ah bon? Le 1er avril, t'as déjà vu des œufs?
14: Ouais.
15: Eh ben alors, les poissons, ils pondent quoi? Ils pondent des œufs.
3: Ouais, c'est ça.
14: Ça s'appelle du caviar.
15: Mais voilà, les œufs d'un aussi.
14: Bah oui, bien sûr.
15: Voilà.
3: Alors, Margot.
6: Bon, ben.
3: Margot.
16: Margot. Macro, pas Margot.
17: C'est Macro, Gérard. Alors, Gérard, je te signale que les poissons font des œufs, ce qui est la synthèse parfaite entre le 1er avril et Pâques.
15: Voilà.
17: Les œufs de poisson, notamment les œufs noirs, les œufs d'esturgeon, c'est du caviar. Et ce soir, ton débat, c'est un véritable caviar, Gérard. On se régale.
2: Ouais. Ouais. On se bouffe à la petite cuillère.
16: C'est gentil, ça.
18: Ouais. À la louche.
17: À la louche.
3: On en reprendrait, hein. Cranton chocolat.
17: Lui, ce serait de la gourmandise quand même. Hein.
3: Ouais. Cranton chocolat. N'ayez crainte, je mange pas de chocolat.
18: Bah, ça nous rassure alors.
2: Ouais, mais tu manges du poisson, non?
3: Non plus.
2: Non plus, parce que moi, cranton chocolat, justement, je suis plus 1er avril parce que je préfère les œufs. Je suis pas trop poiscaille parce que faut le vider. Je sais pas si t'as déjà vidé du poisson, toi, GG.
3: Non, mais dans ce cas-là, tu demandes au poissonnier qui te le vide.
2: Ah ouais, non mais moi j'aime bien faire les trucs, je suis un peu un homme des bois quoi, donc j'aime bien faire les trucs un peu moi-même, quand je vais pêcher... Non mais je pêche, donc tu vois...
3: Attendez, s'il vous plaît, derrière celui qui est dans une cabine, arrête parce que ça commence à me gonfler.
2: Ouais, les bécanes. Ouais, donc je disais, moi je pêche, donc tu vois, je vais pas pêcher du poisson et après l'emmener chez mon poissonnier pour qu'il me le vide, tu vois, genre à l'air un peu d'un bonnet, donc je l'ouvre moi-même quoi. Et bon, voilà, donc je préfère aller fourrer, chercher dans le trou du cul des poules pour trouver des œufs, c'est quand même plus sympathique.
3: Ouais, mais restez quand même poli, s'il vous plaît, avec les gens qui vous emmerdent.
2: Aller chercher bah, dans l'orifice de ces chères poulettes pour
3: trouver. Gildard !
16: Gérard ?
3: Tu arrêtes, s'il te plaît, avec ça parce que ça commence à me gonfler.
16: Oui, bah oui.
2: Qu'est-ce qu'il fait ?
16: Bah rien.
2: C'est l'aérophagie.
3: Gazon maudit.
18: Oui, Gérard. Moi, je préfère Pâques.
2: Comme moi.
18: Ouais.
3: Bon, derrière, vous vous calmez, vous laissez les gens répondre.
18: Je préfère Pâques à cause du côté ludique de la chose. Le fait d'aller chercher l'œuf dans le jardin, alors tu vois, c'est un peu le retour au jardin d'Éden, la Bible. Donc, c'est une fête très, très catholique, mais en même temps très ludique.
2: Ouais.
18: Parce que les petits-enfants se retrouvent et les chiens sont très heureux.
2: Ouais, n'empêche que moi, Gérard, si je peux te raconter...
3: Non, tu racontes pas des anecdotes.
2: Bon,
3: déjà.
2: Je peux dire un truc ?
18: Oui.
2: C'est pas une anecdote. Donc l'autre fois, moi je me souviens, on avait caché les œufs quand j'étais petit.
18: Uh-huh.
2: Et ça se passait parce que nous on n'a pas de jardin, on habite dans une tessie quoi.
18: Uh-huh.
2: Et donc les parents ils avaient caché des œufs.
3: Tu peux préciser ton nom ?
15: Précise ta tessie.
2: Cranton chocolat. Et donc on cherchait les œufs. Moi j'étais tout petit, je me souviens. En fait on est tombé sur le stock de kiff du Lordi de la tessie.
16: Uh-huh.
2: Et en fait on l'a trouvé, on a cru que c'était du chocolat, donc on a commencé à croquer dedans quoi. Et puis bon, bah, voilà quoi. Ça c'est fini, genre à Woodstock, j'avais 8 ans, quoi, tu vois.
18: Ah, d'accord.
2: Voilà. Donc ça peut quand même être dangereux. Faites gaffe si vous trouvez des boulettes.
3: Pourri.
15: Ouais, bah moi, écoute, moi aussi, je préfère Pâques, hein, éventuellement, puisque ça n'a ni queue ni tête, les œufs.
16: Ouais, c'est sûr.
3: Ah, c'est vrai.
18: C'est sûr.
15: C'est plus évident à croquer sous la dent.
16: Gérard, t'écoutes pas, il cherche son stylo.
18: D'accord.
15: Merci, c'est sympa. Hein.
19: J'aurais poussé un coup de gueule.
16: Mmh.
15: On t'écoute.
19: Contre les
3: c'est chiens. Qui
19: c'est Macro d'avril, je vais pousser un coup de gueule contre parce que des fois les parents ils mettent les œufs le matin très tôt dans le jardin et pendant ce temps-là ils sortent le chien pisse sur les œufs et après
16: c'est vrai, c'est dégueulasse.
19: Ils sont malades.
18: C'est pour ça qu'ils sont contents les chiens.
15: Ouais, et puis ils vont pas nous faire gober que c'est de la liqueur hein.
19: Ça fait.
16: Gérard,
3: Antoine,
19: on nous spolie.
3: Je te dis de me les couper ces deux-là.
15: On va défendre
7: la
3: rue. Putain.
16: Ah ouais.
7: Ça y est. Lesquels, Gérard ? J'écoupe.
16: Gérard, il est parti.
15: Coupe-nous.
16: Bon, attendez, Gérard va chercher Max.
7: Il va revenir. Hein.
2: Qu'est-ce que tu fous, Apo ?
7: Je sais pas.
3: Ce que... Allez, écoute, on lui demande quelque chose. Hein.
7: Je croyais que tu parlais de mon micro. Donc, je l'ai coupé.
3: Là, je t'ai dit de me les saquer, c'est tout.
7: Mais saquer qui ?
3: Putain, mais fais ton boulot, merde.
16: Ah, je suis d'accord, quoi.
3: Putain, mais tu fais quoi, là ?
16: Apolline, quand
7: il
16: fait ça...
7: Mais tu veux que je sais qui, Gérard ?
16: Quand il te fait ça, c'est coupé.
7: Je parle pas le langage des signes, moi.
3: Tu l'entends ? Tu le vires ?
7: Qui ?
3: Tu me vires Cranton Chocolat et Macro.
16: Ah, mais Gérard aussi, Gérard. Au fil d'art, toi, t'es responsable.
7: Mais il répondait bien, pourtant.
3: Putain, mais vous me faites quoi, là ?
16: Je les ai coupés, moi, là.
3: Oh non, vous me faites chier,
16: là. Si, il a coupé, c'est bon.
3: Non, vous me faites chier.
16: Je vais demander à Olivier de venir. Ça peut être bien.
20: Ça peut être mieux, ouais. Ça peut que être mieux.
7: Voilà, ils sont coupés, Gérard.
3: Non, tu les vires.
16: Non, mais viens.
7: Ouais, c'est bon.
20: Parce qu'il a pété sa montre qu'il est énervé.
16: Ouais, c'est normal. On verrait pas là en plus.
20: Bon, pour revenir au débat, il y a Davy One qui vient d'arriver. Je le salue parce qu'en fait, il est en retard parce qu'il était chez toi. je sais pas pourquoi il me dit ça. Et sinon, il y a Yankee sur l'IRC. Il me demande comment ils font Kinder pour mettre la surprise dans l'œuf.
16: Ah ouais ? Eh, c'est pas con ça.
20: Ah bah il a pété son casque aussi.
16: Oh merde, il a tout pété.
20: Ah prends celui-là là.
16: Attention. celui-là il est quoi ? C'est marqué quoi dessus ?
20: Il y a marqué quoi sur le casque ?
16: Bah ouais, c'est bon, tu peux le prendre, c'est bon. Bah, dépêche-toi, Gérard, quand même.
20: Ah, bah ouais, sinon.
16: T'es pas en pause, là, hein, t'es pas.
20: Il y aura un petit blanc à l'antenne.
16: T'es pas au Club Med, là. On va peut-être penser un peu aux auditeurs qui écoutent.
20: Donc, je salue mon pote Arnett qui revient dans 5 minutes sur l'IRC.
5: Salut, ouais. Arnett.
3: Bon, toi, tu t'es.
20: Ah, on peut passer bonjour, c'est un habituel et il est pas au standard, il est sur l'IRC, tu vois, comme quoi.
3: Donc, la question, c'était quoi?
20: La question, c'est Yankee qui te demandait comment Kinder ils font pour mettre la surprise dans l'œuf.
3: Ben, dans ce cas-là, s'il y en a qui peuvent aller voir dans les usines de chocolat comment qu'ils font, je voudrais bien.
20: Ouais.
5: Et comment ils font pour mettre la liqueur dans les œufs?
3: Justement, de toute manière. Kinder, t'arrêtes avec ça!
21: Moi, je voulais dire que la pub de Kinder était complètement naze. Hein, parce que l'autre, elle va pas me dire qu'elle bouffe un Kinder, après, fait du delta plane, faut pas exagérer quand même.
5: Non,
20: en plus, c'est mal doublé.
3: Oh là là là là là là là là.
16: T'as déjà vu les pubs pour Kinder?
3: Qui c'est qui m'a choisi ces auditeurs?
20: Mais là, n'est pas le problème, Gérard. Ils sont bien, les auditeurs. Faut juste continuer le débat et se calmer.
5: Je vous donne un bonbon, mais écart, comme les vôtres.
7: Gérard, on en a deux nouveaux, là, j'espère qu'ils vont te plaire. À la place de Macro d'Avril, on accueille Saul Pleureur.
3: Ouais, ben, tu me prends les noms et.
7: 30 ans de Cherbourg.
3: Non, ben.
7: Je te les réécris, mais je te les annonce aussi.
5: Bonsoir, Saul Pleureur.
3: Bonsoir.
22: Bonsoir.
21: Salut, Saul Pleureur.
7: Et à la place de Crotte en chocolat, on accueille Cocotte de Maille.
22: Oui, bonsoir à tous.
5: Salut, ma cocotte.
7: 26 ans de Belgique.
22: Bonsoir.
3: Non, ben,
7: je te les note.
3: Tu me fais une nouvelle fiche. Allez, donc, alors, comment?
16: Qu'est-ce que t'as dit?
3: J'ai mal entendu, là, toi.
16: Moi aussi.
22: Oh là là.
3: Crotte en chocolat, t'as dit quoi?
16: Mais il est parti, crotte en chocolat, il peut plus être là.
3: Ou gazon maudit.
5: Ah, moi, j'ai rien dit, hein.
3: Bah, pourri, t'as dit quoi?
16: Ah, bah, c'est moi. J'ai dit un truc, excuse-moi.
3: Là, j'ai cru mal entendre, là.
16: Vas-y, Gérard, attaque.
21: On n'arrive pas à comprendre ce que tu dis, Gérard.
3: Ouais, mais moi, j'arrive pas à comprendre ce que vous disiez aussi, les auditeurs. Faudrait peut-être être un peu plus poli avec moi.
21: On rembobine la pige.
3: Attends, la pige, t'emmerde.
16: C'est ce que c'est une pige?
21: Pas tant que moi, je l'emmerde aussi. Hein.
3: Alors, si t'es pas content, pourri, tu vas dégager.
16: Bon, vas-y, Mickaël.
21: Moi, je suis content, Gérard. Moi, j'aime bien ton débat. J'adore ce que tu fais.
3: Alors, pourquoi fait-on Pâques un 1er avril et pas un 1er juin?
16: Ah, c'est vrai. C'est pas con.
21: Pourquoi on la fête pas Noël aussi, c'est vrai?
16: Bon, vous répondez.
3: Bon, vous répondez.
20: Demande à un auditeur, Gérard.
21: Je vais répondre.
3: Voilà. Grand en chocolat.
21: Bon, bah.
5: Il n'est plus là.
22: Il n'est plus là.
21: Œuf pourri, je peux répondre?
3: Ouais.
21: Ouais, bah moi je pense que tout ça c'est une histoire de bisextile, tu vois. Tu vois, c'est à propos des calendriers en fait, parce qu'en fait, quand les calendriers ils ont été créés, le mec il va se dire, bon, si on met Pâques le même jour que Noël, tu vois, bon, ça va faire des chocolats, des cadeaux.
3: Non, je te demande le 1er juin.
21: Ouais, bah exactement, bah, c'est pareil le 1er juin, c'est exactement pareil. On peut pas faire ça.
3: Le 1er juin, c'est quoi comme fête?
21: Bah, c'est la fête de la zonzon.
5: C'est la fête de la musique.
21: Bah, non, si, c'est la fête de la
3: zonzon. La fête de la musique, c'est le 21 juin. Et laissez,
21: c'est la fête de la zonzon.
3: Laissez Jean-Pierre Sauzet ou qu'il est, s'il vous plaît, merci.
21: Ouais, la fête de la zonzon. Donc les toleurs ne peuvent pas se payer des chocolats. Donc voilà, tout simplement.
20: Gérard, en fait, il y a Davy One sur l'IRC, il me dit que c'est parce qu'en juin, en fait, il fait trop chaud et les œufs, ils fondent.
21: Ouais, mais en juin, ça sera bien.
3: Ouais, non, mais justement, voilà la question que j'attendais sur l'IRC que Rigaud m'a donnée.
16: Bravo, c'est Rigaud. Vrai.
22: Bravo.
20: Bravo, Davy One.
22: Un point.
3: Et c'est vrai qu'au mois de juin, on est en plein été et que le chocolat fond.
22: Tout à fait.
16: Et le 1er avril, ça va, il fait pas trop chaud encore.
3: Je vais te dire une chose, qu'on avait quand même 21 degrés aujourd'hui.
16: Donc ça a fondu.
22: Gérard, oui, nous,
7: Cherbourg, il y a des frigos.
16: Ah oui, il y a les frigos au mois d'avril.
22: Ouais.
16: Donc, en juin.
3: Ouais, pour l'instant, t'éteins ton micro. Y a pas de frigo pour ceux qui ont la chiasse.
22: Hop,
16: voilà.
22: Hop là.
7: Ok.
21: Ça vaudra mieux.
3: Donc,
22: Gérard,
16: frigo.
20: Oui.
16: Non.
20: Ah bah si, hein, moi je peux te sortir des trucs, hein, y a pas de problème.
3: Ouais, bah vas-y.
20: Quand tu veux. Alors, attends, parce qu'il faut que je remonte un peu. Et en fait, ils me disent que. Yasnous qui me dit que, en fait, c'est parce que les effets de la lune le 1er avril sont plus puissants pour transformer les œufs en œufs au chocolat.
3: Au 1er avril, non, c'est pas la pleine lune.
20: C'est pour ça que c'est pas en juin.
3: Ouais, mais c'est pas encore la pleine nuit, non?
20: Non, mais justement, c'est dans un axe qui fait que c'est plus facile pour qu'il se transforme. Et il y a Jupiler qui dit que le 1er juin, c'est la fête du cannabis.
22: Ouais, c'est vrai, c'est pour dépister.
3: Là, je peux pas le savoir.
16: Ouais, mais t'as jamais vu du cannabis au chocolat?
3: Non, je pense pas.
22: Chocolaté.
16: Voilà.
3: Saul Pleureur.
16: Deux secondes, excuse-moi, Saul Pleureur.
22: Gérard, j'ai consulté l'encyclopédie cet après-midi pour préparer un peu le débat.
16: Ouais.
1: Alors, je me suis rendu compte que pendant 3 siècles, en fait, le 1er avril tombait le 30 février. Et puis un jour, un mec s'est rendu compte que le 30 février n'existait pas.
3: Non, mais alors... attends, seul pleureur, pour l'instant, on parle du 1er avril.
1: Oui, c'est ça.
3: Pourquoi fait-on Pâques un 1er avril et pas un 1er juin? On parle pas du mois de février. Le mois de février, il a 28 jours ou 29 jours. Ok, il n'y a pas 30 jours.
1: Ouais. Alors, Gérard, si on fête le 1er avril, c'est parce que c'est le jour de la naissance de Marcel Hamon, qui est né en 1929.
3: Ouais, bah alors, dégage. Au revoir. On en a rien à foutre. Seul pleureur, au revoir.
8: Voilà.
16: C'est peut-être vrai.
7: Non, mais il a pas tort.
3: On en a rien à foutre des chanteurs.
16: Non, mais c'est peut-être vrai.
3: Pour l'instant, on parle des fêtes de Pâques et du 1er avril.
1: Ouais.
3: On est bien d'accord.
20: Gérard, sur l'IRC, je veux juste saluer Turpentine. Elle vient d'arriver. Elle est en retard parce qu'elle essayait de faire pondre Sandy.
8: Oh là là.
3: Tu peux lui répondre?
20: Ouais, je peux. Bah, tu peux lui répondre à l'antenne, elle t'entend.
3: Alors, je veux dire, ça commence.
20: Turpentine.
3: Turpentine, Sandy, t'emmerdes. Ouais. Voilà.
20: Quel honneur.
3: Alors, cocotte de maille.
8: Cocotte de maille, ouais, bah écoute, pour ça, il faut refaire un petit peu l'historique du 1er avril. Il faut savoir que c'est une fête qui a été inventée en Roumanie, si je ne m'abuse, et qu'en fait, ça correspond à la date d'ouverture de la pêche là-bas. C'est le premier jour où on a le droit de pêcher. Donc, c'est le jour où on a décidé de faire cette fête ce jour-là, parce que c'est le premier jour.
3: Mais attends, t'es de Bruxelles, je croyais qu'à Bruxelles, on nous entendait avec 10 minutes
16: de décalage.
8: 10 minutes de décalage, ouais.
20: Mais pas par téléphone.
8: Ouais, non, mais j'ai toujours été précoce, hein, de toute façon, donc c'est bon, quoi.
3: Ouais, je me demande si c'était vraiment de Bruxelles.
9: On est au téléphone, on n'est pas à la radio.
8: Tout à fait.
21: Exactement.
16: Ah ouais.
8: Et donc, je te disais, ça correspond avec l'ouverture de la pêche.
3: Okay.
8: D'où le fameux poisson.
3: Tout
8: se recoupe, tu vois.
9: Ouais, Gazon maudit. Dans ma famille, le 1er avril, on fête pas les poissons, on fête la fête du slip. C'est une fête ancestrale dans ma famille, donc je peux vraiment pas t'expliquer d'où ça vient, mais tous les ans, on fait la fête du slip.
21: Jaune, bien, ouais. Jaune ou pas?
9: Jaune devant, marron derrière.
21: Ok.
3: D'accord. Tu veux faire allusion à... Attends.
16: Ouais.
3: Tu veux faire allusion à quoi, Gazon maudit?
9: Attends.
3: S'il vous plaît.
21: Oui.
3: Apolline.
7: Oui, Gérard.
3: Tu me laisses Gazon maudit ou même fil d'art.
16: Pas couper tout le monde et en laisser qu'une, c'est à peau de gérer.
8: On fait.
3: Alors, vous la fermez, Gazon maudit, maintenant tu donnes ta version.
9: Je te disais que je faisais illusion à rien du tout, ça fait partie de ma propre famille et voilà.
3: Non, mais tu veux faire allusion à quelque chose?
9: Oui, à ma famille, dans ma famille.
3: Non.
16: Non, mais quand tu dis marron derrière et jaune devant, c'est au caca?
9: Oui.
8: Les traces de pneus.
16: Tu sais que Gérard, il avait compris, hein.
3: Tu veux pas faire allusion à... Tu veux pas faire allusion à moi, par exemple?
16: À ton slip?
9: Ah non.
21: Pourquoi? Parce que tu te sens visé.
8: Mais non,
3: non, s'il vous plaît.
8: Il y a pas de toi qui a une fuite à la
3: porte.
7: GG,
9: je parlais pas de toi, Gérard.
3: Ouais, non, presque pas.
9: Mais non, attends, pourquoi tu te sens visé?
3: Pourri pour terminer.
21: Mais t'as déjà répondu.
7: GG, à la place de Saul Pleureur, on accueille Kinder Surprise, 26 ans d'Orléans.
23: Ouais, bonsoir, salut Gérard.
16: Salut
7: Kinder.
23: Ça va?
9: Salut Kinder.
8: Et t'es plus bien, toujours aussi con, hein, Kinder.
23: Ouais, je fais ce que je peux. Hein.
21: Ok.
16: Vas-y,
3: Gérard. Donc, tu peux répondre à la question?
23: Je pense que si c'est pas le 1er juin, le 1er avril, c'est parce que c'était déjà pris le 1er juin, c'est le printemps des poètes de Jack Lang.
16: Ah, peut-être, ouais.
9: Ouais. Ah, oui, Jack.
23: Quel beau Kinder.
3: Je préviens. Alors là, je préviens tout de suite. C'est Apolline qui a choisi cet auditeur-là. Politique sur la radio un jeudi, je n'aime pas entendre ça. Ouais, alors au revoir.
7: Non, mais préviens.
3: Au revoir.
7: Il est parti.
3: Je ne veux pas entendre de politique.
16: Ouais.
3: Clair, net, précis.
8: 11 minutes contre la censure, là.
16: C'est vrai que c'est...
3: D'accord.
8: Fais péter le vinyle, Rigaud.
21: Vas-y, fais péter les scratchs.
3: Rigaud.
21: Bernard, c'est vrai que t'es passé sur Skyrock.
3: Voyeul. Rigaud.
20: Donc en fait, il y a Snooze, il te demande si... parce qu'en fait, son chien, il aimerait savoir s'il peut faire comme métier chien en chocolat du 1er avril.
3: Chien en chocolat au 1er avril, oui.
20: C'est celui qui voulait être routier et tout ça, c'est le même chien.
3: Non, mais t'en as qui peut s'amuser
16: à être
3: à se déguiser. Hein. Parle encore plus fort, s'il te plaît.
16: Ouais, c'est...
3: Tu peux parler encore plus fort quand il y a une question.
0: Ouais, je peux.
3: Ouais.
16: Bah le fais pas, parce que
3: pour
16: Gérard, j'ai aussi une question sur... Enfin, c'est pas une question, c'est en fait une affirmation sur Minitel. C'est Lilian qui est du département 3. Enfin, je sais pas d'où c'est. Il dit, Gérard, vraiment tes débats ils sont géniaux, mais je pense que t'es quand même un peu con.
3: Ouais, bon, moi je l'emmerde.
0: Gérard, j'ai retrouvé un auditeur là. J'espère qu'il te plaira aussi celui-là. À la place de Kinder, on accueille Nutella.
3: Alors moi je vais dire une chose à Pauline.
0: Oui, Gérard.
3: C'est simple.
0: Ouais.
3: Tu vois, il est 1h30. Mmh. Le débat va s'arrêter dans...
0: Non, mais c'est pour la conclusion.
3: Non, mais le débat s'arrête dans moins d'un quart d'heure. Il reste encore 1, 2, 3, 4 questions.
16: Oh là là.
3: Dans les 4 questions, je vais te dire une chose.
0: Oui, Gérard.
3: Tu t'amuses pas à me changer les auditeurs avec d'autres voix. Ah. Parce que sinon, tu vas virer des studios, mais vite fait.
0: Mais
3: parce que là, tu te fous de ma gueule. Parce que quand Max est là, tu mets pas d'écharpe. Et dès que je suis là, tu mets une écharpe. Alors, faudrait pas quand même prendre les gens pour des cons.
0: Mais c'est parce qu'à partir de minuit, il fait plus froid.
3: Oui, il fait plus froid. Et moi, pour l'instant, je suis en t-shirt du matin au soir. Et j'ai pas froid du tout.
16: Et transpire pas.
3: Hein?
0: T'es chaud,
3: alors,
0: toi?
3: Ouais. Alors, si t'as froid, dans ce cas-là, t'es une petite nature. Dans ce cas-là, tu restes dans ton lit, bien au chaud.
0: Bah,
3: et on
0: veut
3: plus te voir.
0: Sympa, genre, sympa. Je te retiens.
3: Ouais. Parce que déjà, dimanche, Max.
16: C'est quand tu veux, hein, le débat. Hein. Dimanche, elle est pas là, donc.
3: Ouais,
16: et puis lundi aussi.
3: Et voilà. Alors, donc, ça fait 2 semaines d'affilée que tu vas pas être là. Donc, à quoi que ça sert qu'on te prenne au standard?
16: Et qu'on te paye.
0: On se pose la question.
16: Et qu'on te paye, en plus.
0: Ouais.
16: Elle est payée autant que toi, Gérard.
3: Donc, on accueille qui?
16: C'est dégueulasse.
0: Nutella, à la place de Kinder Surprise. Il a 30 ans et il est de Paris.
16: Peut-être pas resté longtemps.
3: 101.9. Donc, la question, c'est pourquoi existent-ils les fêtes... pourquoi fait-on... c'est vrai, je sais pas...
16: Devant le micro, chéri.
3: Je suis pas ton chéri, d'accord?
16: Oui.
3: Pourquoi fait-on Pâques un 1er avril et pas un 1er juin? Bah pourquoi? Parce que le 1er juin, c'est une date où il n'y a pas de fête. Le 1er avril, de toute manière, maintenant, je pense que plus personne s'amuse à le faire. Au début, c'était bien parce que tout le monde disait, tiens, fais gaffe, t'as perdu ta casquette ou autre. Donc, les mômes, ils s'amusent à faire des poissons d'avril. Et c'est vrai que maintenant, ça devient rengaine.
16: Il a redonné la casquette après ou pas?
3: Il lui a redonné, mais il avait l'impression quand même un poisson d'avril dans le dos. Donc c'est vrai que maintenant ça devient plus à la mode. Donc pourquoi existent-il les fêtes de Pâques? Et on va s'écouter les valseuses de Suresnes avec colle ta petite crevette dans ma grosse raie. Et on se retrouvera après pour la suite au 0803 08 5000 et toujours 3615 Code Fun Radio rubrique directe. Et voilà, c'était les valseuses de Suresnes avec colle ta petite crevette dans ma grosse raie. Donc vous êtes toujours sur Fun Radio, il est 1h36. Donc ça va être la fin du débat sur le 1er avril et Pâques. Et avant de reprendre les auditeurs...
16: Devant ton micro, mon chéri.
3: Avant de reprendre les auditeurs, on va continuer le petit sondage que j'ai là. Est-ce que Pâques est une fête préférée? Alors 67% préfèrent la fête à Neuneu. Ça c'est vrai.
16: Ouais, c'est vrai.
3: Donc 29% préfèrent la kermesse du père Marabout. Donc je vois pas. 13% préfèrent la fête de Madan qui manque. Ça, c'est pour moi, c'est pas la peine.
16: Ouais.
3: D'après vous, qui a inventé le 1er avril? Alors, 43% savent que c'est la mère Michel. Bon, bah ça, c'est la mère Michel qui a perdu son chat. Ça, on en a rien à foutre. 24% savent qu'elle a perdu son chat. Ben, justement, je viens de le dire, mais elle l'a pas retrouvé. 17% se demandent. Qui lui rendra? Personne. Et pour finir, d'après vous, pourquoi dit-on un poisson d'avril?
16: Ah ouais.
3: D'après vous, pourquoi dit-on un poisson d'avril? Alors, 38% ne le lisent pas, ne le disent pas. Mmh. Enfin, pourtant, c'est vrai que
16: tout le monde le dit. Poisson d'avril.
3: Parce que là,
20: s'il y a des gens qui le disent pas.
16: Bah ouais, mais pourquoi ouais,
3: moi j'en connais un ce soir, il s'est fait piéger par une gaffette.
20: On se demande qui c'est.
3: Non, bah à ton avis.
16: Qui est Risoli?
3: Non.
16: Ah merde.
3: Non,
20: Marcel Béliveau, non?
3: Non, la gaffe.
16: Non, c'est la gaffe. Ah, bah ouais.
3: La gaffe, il s'est fait piéger parce qu'il a cru qu'une gaffette c'était vraiment tordu la
16: cheville.
3: La cheville, en fin de compte. Bon, comme c'était le 1er avril.
16: C'était le coude.
3: Donc, en fin de compte, ils ont fait le poisson d'avril. 27% le disent en allemand. Donc, je sais pas comment on dit 1er avril en allemand. Donc,
16: Apolline, t'as fait de l'allemand, non?
7: Ouais, il y a longtemps, je sais plus.
3: Ah. Non, bah, toi, tu sais jamais rien.
7: Si, je sais
3: toujours. Préférez dire bulldog d'avril. Alors, ça, si le bulldog, si c'est pour passer en samedi, celui qui a été sortir ça, je l'emmerde.
16: Non, mais en Espagne, ils disent bulldog d'avril.
3: Ouais, de toute manière, en anglais, je sais même pas comment qu'on dit.
16: Ouais, tu speed un peu, là, Gérard?
3: Donc, alors, la septième... Pourquoi existe-t-il les fêtes de Pâques? Pourquoi existe-t-il les fêtes de Pâques? On va demander à Nutella
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3: Sur de Paris. Nutella, pour toi.
4: Les fêtes de Pâques existent car, encore une fois, c'est une machination économique destinée à nous faire dépenser de l'argent pour acheter des œufs en chocolat, comme la fête des grands-mères qui a été montée par une marque de café. Et j'en ai marre qu'on soit exploité, nous spolie.
3: Attends, Nutella.
21: Mais t'as prévient de tartiner.
3: Nutella.
10: Oui. Tu l'as bouffé ta tartine, moi.
3: Oh.
4: Oui, Gérard.
3: Vous calmez, s'il vous plaît, je réponds
4: Gérard.
3: À Nutella.
4: Moi, je veux bien.
3: Bon, alors, Nutella, je vais dire une chose. Pourquoi existe-t-il les fêtes de Pâques? En fin de compte, on ne sait pas. On ne sait pas qui a inventé cette fête.
4: Bon.
3: Non, c'est pas le Père Noël.
16: Non, Gérard,
4: ce sont encore les Américains qui sont derrière tout ça, qui essayent de nous envahir avec leur culture comme Halloween, là, leur fête. C'est encore
3: Halloween.
4: Les Américains. Oui, ah, oui. Putain, si tu veux, par l'anglais, toi aussi, tu as été complètement influencé par les Américains.
23: Yes, yes.
4: Bien. Moi, je dis, ce sont encore des fêtes inventées par les Yankees. Il y en a assez. Restons avec nos fêtes à nous, la fête à Neuneu, des fêtes bien françaises, et Pâques est une fête américaine. Il y en a assez, on nous spolie.
3: Bon, alors, moi, je vais dire une chose. Moi, je vais vous dire une chose, que je vais essayer de regarder pourquoi existe-t-il les fêtes de Pâques et qui les a inventées. Je vous donnerai ça jeudi prochain en ouverture. Cocotte de maille.
10: Ouais, bah écoute, moi, je vais te donner l'explication. Elle est très simple, elle est très claire. Elle tient en quelques mots. C'est parce qu'on est des grosses feignasses et que ça fait un jour de congé de plus, c'est tout.
3: C'est comment tout. Ça
10: Bah parce que ça te fait un jour de... Regarde, le lundi de Pâques, tu travailles pas.
3: Ouais.
10: Donc ça te fait un jour de congé de plus.
3: Et tu crois que tu travailles mardi?
10: Bah ouais.
3: Ah bah non, parce que... comme lundi de Pâques. Parce
10: que,
3: en fin de compte, Pâques tombe quand cette semaine?
10: Dimanche.
3: Attendez 5 minutes.
10: Ouais.
3: Donc ça fait vendredi... donc ça fait samedi, dimanche, lundi.
10: Ouais.
3: Ça fait 3 jours.
10: Mmh. Ouais. Hein? De toute façon, ça tombe toujours un lundi, c'est pour ça que ça s'appelle...
3: Je suis pas d'accord avec cocotte de paille. Cocotte de maille. Je suis pas d'accord avec toi. Parce que Laisse-moi finir. Moi, je peux te dire une chose que... Pâques ne tombe pas toujours tous les ans le même jour.
10: Non, c'est vrai, des fois ça tombe à mardi. C'est vrai. Le lundi de Pâques, je me souviens une année, il était un jeudi.
3: Non.
10: Et le lundi de Pâques au soleil, c'est une chose qu'on n'aura jamais. Hein,
3: ouais. Gazon maudit.
11: Ça a été inventé à cause des fabricants d'œufs. Parce qu'au niveau du Moyen-Âge, les gens n'achetaient plus d'œufs.
10: Ouais,
11: à cause d'une maladie.
10: Le syndicat de la poule.
11: Voilà. Et donc, ils ont dit, il faut qu'on trouve quelque chose pour vendre nos œufs. Donc, ils les ont peints en marron, ils les ont trempés dans le purin, et ils les ont mis dans les jardins pour que les petits-enfants les mangent. Et après, les petits-enfants sont devenus accros aux œufs.
10: D'où la peste.
11: Voilà, les gamins sont devenus accros aux œufs, donc les parents ont dû en racheter et l'industrie de l'œuf a été relancée grâce aux œufs de Pâques trempés dans le purin.
10: C'est pas bien, ça.
3: Ok. Œufs pourris pour finir.
21: Ouais, ça a été inventé par les rois mages, les ancêtres des Toubitri.
10: En Galilée.
21: Voilà, en Galice.
3: Oh non, bah, ça n'a jamais été...
21: Moi, je peux te dire, parce que moi, j'ai un bouquin qui s'intitule, je dirais pas la marque, mais ça en parle.
6: Ouais.
21: Et je peux te dire qu'ils cherchaient bien une occupation le week-end, et bah, ils ont inventé les œufs de Pâques, tout simplement.
3: Bon.
21: Voilà.
6: Ils en prennent même qui, voilà.
3: Non, mais moi, de manière, je vous ai dit, je vais...
21: la crise de foie a été inventée.
3: Ah ben ça, la crise de foie...
21: D'où la chiasse, après...
3: Non, attends.
6: D'où Manu.
3: Attendez. Crise de poids, c'est vrai que à force de manger du chocolat, c'est vrai que t'es malade.
6: Ouais.
3: Parce que ça, attendez. Attendez, vous me laissez finir. Je vais répondre. Si vous mangez trop de chocolat, vous allez attraper une crise de poids. Ouais. Mais la chiasse ne vient pas de ça.
6: Et les caries?
3: Ça, les caries, c'est parce que vous mangez trop de bonbons, 40 bars ou autre.
6: Ouais, du fou. Pas de marque. Les chicots qui béton.
12: Du 40 bars, toi.
3: Donc, dernière question. Quel est le meilleur endroit pour cacher les œufs de Pâques pour les gamins ou autres?
21: Ouais.
6: C'est bon, ta cocotte de maille.
3: Alors, Nutella.
6: Et merde.
13: Bien, le meilleur endroit pour cacher les œufs de Pâques, Gérard, c'est au fond du cul de la poule, bien évidemment. Ouais. Mais alors, une poule française, je tiens à le signaler, il y en a marre des poules américaines alias chicken.
12: Cessons ce nationalisme.
3: Non, attends, gazon maudit, s'il te plaît. T'évites de parler de politique parce que sinon je te sac.
12: Pas de problème.
3: Ok.
12: Pas de problème, j'ai pas dit de nom.
3: Ouais, non, mais moi je te le dis tout de suite.
12: D'accord.
3: Tu parles pas de politique avec moi le jeudi.
12: D'accord.
3: Claire, net, précis.
12: D'accord.
3: Ok.
12: Ok.
3: Bon, alors Nutella, tu réponds correctement à la question.
13: Je te dis, le meilleur endroit pour cacher les œufs de Pâques, c'est dans le cul d'une poule, Gérard. Les enfants ne trouveront jamais.
6: Ouais, ça m'est arrivé.
13: Un conseil de Jean-Pierre Coff. Enfin, Jean-Pierre Foc, plutôt.
3: Ok. Cocotte de maille.
6: Ouais, non, c'est vrai, je suis d'accord avec lui. Moi, ça m'est déjà arrivé. Mes parents, ils m'ont fait un poisson d'avril. Et ils les avaient planqués là-dedans. J'ai jamais pu les retrouver. Et puis sinon, ouais, non, mes rampes, s'ils avaient des trucs vicieux, du genre au fond du puits, il fallait prendre une corde de 30 mètres, descendre en rappel et tout ça pour un pauvre Kinder avec un avion en plastoc, c'était chaud, quoi.
21: C'est clair.
3: Non, mais je te demande les œufs, je te demande pas l'histoire du poisson.
6: Mais non, c'est pas le poisson, je te dis, planquer les œufs au fond du puits, parce que nous, on avait une très grande propriété, n'est-ce pas?
3: Mmh.
6: Et donc, il y avait un puits. Mmh. Et donc, des
3: bon, fois... gazon maudit, s'il te plaît, t'arrêtes de faire comme moi, s'il te plaît, merci.
6: Mmh. Donc, mes parents, ils cachaient les œufs dans le puits, par exemple, ou genre en haut du donjon, dans les douves, tout ça, dans la propriété. C'est chaud.
3: Ouais. Œuf pourri.
21: Ouais, bah écoute, moi j'ai essayé plus d'une fois de les foutre dans une litière pour chat, mais bon, ça perd un peu de sa finesse. Après, j'ai essayé sous le paillasson, donc dès que t'arrives, quoi, tu les retrouves en morceaux, donc je me suis dit, pourquoi pas cacher ça derrière un tableau, quoi.
3: Non, mais moi je pense que le mieux pour que les gamins retrouvent les œufs.
21: Ceci là, dans le cul de poule, c'est bon esprit.
3: Non, mais le mieux, moi, le mieux pour les personnes, là, pour les gamins, pour ce week-end, pour savoir où sont cachés les œufs, à mon avis, c'est dans un jardin, bien que les parents les cachent bien comme il faut.
21: C'est les footballeurs qui le
6: font. Ouais, mais regarde, Gégé.
13: Attention aux chiens qui urinent sur les œufs avant que les enfants sortent.
3: Ah, voilà.
14: Ah, c'est vrai, il a raison.
6: Gégé, regarde, si t'habites dans une résidence, si t'habites dans une cité, qu'est-ce que tu fais? Tu vas dans une rue, tu rentres dans le jardin de n'importe qui, tu caches tes œufs, tu fais cavaler tes gamins dans le jardin?
3: Mais non, tu planques toi, déjà, si t'es pas bête.
6: T'as pas de jardin, tu vas pas aller taxer le jardin d'un autre.
3: Bah dans ces cas-là, t'essayes de les planquer ailleurs.
21: Fous ça dans une plante verte et puis c'est parti.
6: Fous ça où? Dans un parc, un truc comme ça?
3: Bon, gazon maudit, si elle veut répondre.
6: Ok, mets-moi dans le vent.
3: Tu peux me la remettre si elle s'est calmée, elle.
6: Voilà. Gros,
3: donc, gazon maudit, pour finir.
6: J'aime pas trop.
12: Ouais, Gérard. Bah, faut éviter tout ce qui est partie intime, sous-vêtements, choses comme ça, quoi. Tu peux les planquer n'importe où, mais bon, faut pas choquer les gamins.
6: Elle est cochonne, elle, quand même. Hein.
3: Ouais, je pense, parce que je me demande si un gamin, à vrai dire... Et je pense,
12: ouais,
3: je pense. Non, mais attends, s'il vous plaît. Moi, je pense que là, tu vas un peu trop loin, gazon maudit.
12: Ouais.
3: Parce que tu crois qu'un gamin va aller voir dans tes seins si t'as planqué ou dans tout ce type, ou dans ta culotte si t'as planqué un œuf.
6: Chocolat au lait.
12: Bah, je fais pas ça avec les gamins en général, mais bon.
3: Non, mais attends.
12: Ça peut bien leur passer dans la tête. Hein.
3: Ouais, non, mais attends. Toi, ça va te passer dans ta tête. Merci pour le double son, hein.
14: Il n'y a rien.
3: Donc, toi, ça te passe dans la tête. Hein.
12: Oui, bah, bien sûr.
3: Ah ouais, bah, toi, t'as que ça dans la tête.
12: Bah, pas que dans la tête, ouais.
3: Ouais. Gérard. Ok. Gérard. Conclusion. Non, c'est fini. On fait conclusion.
15: Les œufs, il est caché dans le coffre de la voiture.
3: Conclusion du débat.
20: Gérard, avant la conclusion, j'ai quelques petites questions de l'IRC que les auditeurs auraient bien aimé te poser. En fait, il y a Moko, il me dit que en l'an 2000, le 1er avril, il va tomber un vendredi 13. Tu crois pas que ça va être plus dur de chercher les œufs si on est malchanceux?
3: Quand l'année prochaine?
20: En l'an 2000.
3: Bon, ouais. Je pense pas.
16: Bah si,
3: non.
20: Si. Il a regardé un calendrier, il m'a dit le 1er avril, ça tombe un vendredi 13.
3: Non. Le 1er avril l'année prochaine ne tombera pas un vendredi 13. Ça, c'est faux.
20: Ah.
3: Donc, d'autres questions avant conclusion ou peut-être
20: Oui, Davy One, il voulait savoir si en période de Pâques, on peut acheter 9 œufs en Pâques.
3: 9 œufs en Pâques, ouais, c'est possible. C'est bien parce que ce que Rigo me dit, je l'en double dans Morgane.
20: Pas moi, je sais pas, c'est bizarre.
3: Il y a quand même un petit problème là parce que ça commence à me saouler la tête là d'avoir un double son.
20: Moi j'entends rien. Hein.
16: C'est pour rien moi.
3: Alors mais moi quand tu me parles j'ai
20: rien.
3: Donc c'est bon la conclusion là sur l'IRC.
20: Les conclusions.
3: Ou à part l'autre avec mon débat n'avait ni queue ni tête comme moi, c'est pas la peine de me le dire.
20: Ouais.
3: Donc,
20: il avait peut-être une tête, mais il a fini en queue de poisson, on m'a dit.
16: Qu'est-ce qu'il y a, Gérard?
20: Si, Gérard.
16: Oh, le furet. On l'appelle le furet, ça, ici.
17: Il voit tout.
16: Ouais, il voit tout. Bon, on fait la conclusion, ce qui est déjà 2h-10, là.
3: Donc, conclusion.
16: Hey, Bernard.
3: Nutella.
18: Hey, Bernard, c'est vrai que t'es passé sur Skyrock hier?
3: Nutella!
19: Oui, oh là là. Gérard, pour conclure, je voudrais citer.
3: Non, tu donnes ta conclusion du débat, j'en ai rien à foutre.
19: Gérard, ma conclusion.
24: Il piquait des cocottes dans mon poisson d'avril.
19: Ma conclusion.
25: On met des standards sur nos Ericsson.
19: Oh là là. Ma conclusion, en avril, ne te découvre pas d'un fil. En mai, fais ce qu'il te plaît. En juin, tiens, ils s'enculent les chiens.
3: Ah ouais, ouais. Ben moi, je vais te dire une chose, tu vois, on est le 1er avril et je suis en t-shirt depuis ce matin.
19: Et il s'est pas enculé.
3: Non, je me suis pas fait enculer. Toi, tu as pas enculé, espèce de connard.
16: Encore.
3: Encule ta sœur. Alors, cocotte de maille.
19: Ouais, ben écoute, le débat était bien. Moi, franchement, je trouvais ça bien. Bon, le problème, c'est qu'on a parlé, on a cité beaucoup de marques, hein, Gérard, je sais pas si t'as remarqué, les Kinder, la machin, mon chéri, tout ça. Ouais. Et on n'a pas parlé du tout de ton usine à Suchard, donc.
3: Oui. Voilà.
19: Et sinon, je voulais dire, on avait parlé des cocottes et des œufs, mais on n'avait pas parlé des cloches. Et je sais que toi, tu te sens concerné parce que t'en as à la maison.
3: C'est quand même poli, s'il vous plaît, avec les gens qui vous emmerdent.
19: Mais moi aussi, je t'encule, y a pas de problème.
3: Alors, je vais dire une chose, qu'une cloche comme toi, j'en suis une tous les matins.
19: Avec ton usine à Suchard. Avec ton usine à Suchard.
3: Gazon maudit.
24: Oui, Gérard, c'était un très bon débat. Qui s'est très bien passé, je trouve. On a appris plein de trucs. Sinon, je voulais demander pardon à Tony pour ma parole déplacée. Et je kiffe les pattes.
3: Ouais, bah d'accord. Tu kiffes les pattes, je vous ai presque pas reconnu les mêmes, hein. Hein, Pauline? Non, il n'y avait pas les mêmes.
24: Non. Pas du tout.
3: Non, œuf pourri, pour finir.
26: Bah, écoute, les œufs, t'en as pas dans ton slip et va te faire cuire un œuf, gamin.
3: Moi, je t'emmerde, espèce de connard.
26: Pas tant que moi, mon vieux.
3: Va bouffer tes œufs pourris chez toi. Ok, en de bon entendeur, salut.
26: Ok.
3: Allez, hop.
24: Bernard.
3: Donc, conclusion du débat, de la merde, comme d'hab.
24: Bernard.
3: Premier débat de la merde, le standard pourri. Donc, deuxième débat, j'espère que ce sera pas le même. Et donc, si je pouvais avoir les deux titres du disque.
16: Ouais, ils sont là, Gérard, excuse.
3: Au lieu de te marrer.
16: Donc ça, c'est le premier titre et on mettra un remix de Sur Toi après, je pense.
3: Alors donc, là, c'est le disque Quasimodo de Suren avec ma bosse dans le cou. Et on se retrouve après pour le deuxième débat qui va porter sur la préhistoire. À tout de suite au 0803 08 5000.

0: man?
1: Yeah, man.
0: Yo, that's all right.
1: Yeah. No. Hello.
0: Oh, hello, man. Hello, Max.
1: Hello.
0: Max, you
1: what?
0: Are...
1: What is your name?
0: Mia Star System.
1: Yeah, all right.
0: Je vais lire Balade Nocturne.
1: Alors, on y va. Je te mets la musique Balade Nocturne.
0: Ouais. Alors, Comment je suis... Allons-y.
1: Allez, c'est parti.
0: Quand je suis taciturne, je sors pour une balade nocturne.
1: Je sais pas s'ils vont vendre de la compile avec
0: je
1: ça.
0: Je descends ému, l'avenir des Champs-Élysées, en respirant de la fraîche. Je vois défiler les visages comme des miens. J'oublie mes soucis. Et Max m'oublie. Et c'est là, quand j'oublie, je trouve ma vie.
1: Ah, c'est du beau texte, hein.
0: C'est la balade nocturne. Et je sors de la thune.
1: Eh, hey, tu devrais me
0: faire.
1: Ouais.
0: Et quand je balade nocturne.
1: Pur, que c'est dur à comprendre là.
0: Et c'est dimanche soir.
1: Ouais, c'est dimanche soir
0: y
1: à
0: y
1: minuit.
0: L'espoir.
1: Ouais.
0: Yeah.
1: Et tu crois qu'avec
0: et
1: ça.
0: L'espoir.
1: Stéphane.
0: Et
1: Stéphane, est-ce que tu crois qu'avec un texte pareil, je vais pouvoir vendre de la compilation Balade Nocturne, franchement?
0: Balade Nocturne.
1: Dans les bacs.
0: C'est dans l'espoir de la Nocturne.
1: Yeah.
0: Et Max. Max.
1: Ouais.
0: Max et vient. Dans la nuit.
1: Ouais, d'accord.
0: Et
2: tu sais, Stéphane, j'ai beaucoup parlé de toi. Balade Nocturne.
1: Yeah. Ah, il est
0: là. Yeah. Yeah.
1: Oh.
0: Tu
1: voilà.
0: Tu viens boire un coup, Jean.
3: Non, mais. Yeah. Oh.
1: Bon, hé, hé.
0: Jean.
1: Yeah.
0: Je suis. Oh, je suis. Je suis.
3: Fatigué.
0: Jean, notre Jean.
1: Mais t'as bu combien, là?
0: Tu connais notre Gérard Depardieu, et moi, je suis. Et l'autre Gérard.
1: Bon, d'accord. Bon, t'as terminé.
0: Gérard.
1: Attends,
0: Gérard. Tu viens boire un coup.
1: Bon, hé, hey, Stéphane. Stéphane.
0: Tu fermes la. Tu fermes ta gueule. Gérard.
3: Hé, hey, oh, tu restes poli devant des millions d'auditeurs, espèce de petit con.
0: Qui, Gérard?
3: Non, c'est Depardieu, là.
0: Gérard. Tu la fermes.
3: Oh, ouais, si je veux me la fermer, mon petit,
0: Gérard.
3: Hein.
0: T'es
3: pédé. Oh, ouais, c'est ça, c'est ça. Hey, hey, hey.
1: Non, commence pas l'année comme ça.
3: Oh, cube ton vin, ça vaudra mieux. Va cuber.
1: Connard, ouais, c'est bon, c'est bon.
3: Va cuber.
1: Bon, hé, Stéphane, t'as. Stéphane, t'as terminé là sur Balade Nocturne là? Parce que là, tu m'as saccagé. Bah non, mais là, avec ce que t'as fait, là, les gens qui ont acheté Balade Nocturne vont vouloir la renvoyer. Quoi?
0: Je vais parler avec Gérard Depardieu.
1: Bon, alors d'abord, c'est Gérard Depardieu, on va le retrouver. Pendant ce temps-là, Gérard, lui, a préparé quelque chose. Un petit poème également, je crois, sur l'amour. C'est...
3: Ah non, c'est sur ce que tu m'avais demandé, mais moi...
1: C'était quoi?
3: Ça sera mieux que... Au moins, les gens ne vont pas s'amuser à te renvoyer tes disques.
1: Alors, un extrait de la compilation Balade Nocturne avec des textes de Gérard.
3: J'aime écouter Balade Nocturne sur un micro. J'aime écouter Balade Nocturne sur un scooter. J'aime écouter des balades nocturnes quand tu me fais des câlins. J'aime écouter balades nocturnes quand tu me dis je t'aime. J'aime écouter balades nocturnes sur un grand 8. J'aime écouter balades nocturnes sur une banane. J'aime écouter balades nocturnes sur une noix de coco. J'aime écouter balades nocturnes sur le site internet. J'aime écouter balades nocturnes dans un aéroport. Et pour finir, j'aime écouter balades nocturnes le dimanche soir pour m'endormir. Voilà. Au moins, ça sera mieux, ça
1: bravo.
3: Sera saccagé que l'autre. Voilà, c'est dédié pour tous ceux qui ont balade nocturne.
1: Voilà, et sinon le dimanche soir minuit.
3: Voilà, alors,
1: c'est joli ça. Hein. Stéphane, qu'est-ce que t'en penses? Qu'est-ce que t'en as pensé, Stéphane? Il est là, Stéphane? Stéphane, t'en as pensé quoi?
0: C'est beau.

0: seconde, quoi. Enfin, c'était sympathique d'avoir Stéphane. Mais quand Stéphane est vraiment, vraiment, vraiment bourré, c'est très difficile à gérer, hein. Alors, en plus, à petite dose, si on va pas s'en sortir, ça va être une catastrophe. Waouh, je dis bravo pour le poème de la part de Jérémy, 15 ans, pour toi, Gérard, hein. Donc, apparemment, ça a l'air de plaire aux mecs et ça a l'air de plaire aux nanas. Il y a beaucoup de filles également sur le Minitel qui nous disent que c'était très joli, que t'avais fait du beau travail.
1: C'est normal.
0: Voilà, il a fait son travail, c'est tout. Il est comme ça, c'est un mec, c'est un génie. Il est là pour s'amuser, il est là pour s'éclater, et tant mieux pour ça. On recherche une fille, c'est éventuellement un petit bain, hein, vite fait, avant de quitter l'émission. C'est éventuel.
2: Ça devrait le faire, là, bouge pas.
0: Bien, une demoiselle qui voudrait prendre un bain en direct sur Fun Radio. Ça pourrait être très sympathique avec un fond musical très cool. Tout à l'heure dans l'après-midi, on a écouté des cassettes d'animateurs, et je suis retourné. En fin de compte, j'ai rangé dans mon bureau et j'ai fait écouter à des personnes de la radio des vieux animateurs radio que l'on avait enregistré à l'époque, et des vieilles pubs locales également qu'on avait enregistrées, enfin que vous m'aviez enregistrées, que j'avais diffusées sur l'antenne de Fun Radio, et ça fait bien longtemps qu'on les avait pas repassées. En les réécoutant, je me dis bon, faut que je vous refasse partager tout ça, parce que ça fait tellement longtemps qu'on n'a pas écouté ça, c'est tellement drôle. Pub locale, donc, ce qui peut arriver de temps en temps, peut-être même sur le réseau Fun Radio, je n'en sais rien. En tous les cas, on va vous redemander de nouveau quelque chose après. Écoutez ça, pub locale qui a été enregistrée il y a 3-4 ans de ça, que vous m'aviez envoyé. Écoutez.
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0: Ça c'est bien. C'est ça qu'il faut comme pub. Avec la bonne musique.
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5: La pub, on la retrouvera encore tout à l'heure. Bien, toutes les pubs que vous connaissez, que vous commencez à avoir l'habitude de retrouver sur ces ondes, eh bien oui.
0: Ça c'est fort, le mec fait de la pub pour de la pub, hein. Stop la pub, on la retrouvera tout à l'heure. Et alors donc, dans ce CD, je suis retombé sur un truc qui était très fort. Vous connaissiez Nono d'MTI, mais à un moment donné, juste avant Nono d'MTI, il y avait Tom Evans. Et Tom Evans, ça donnait ceci, écoutez.
6: Ça bouge ça, hein, que ça bouge bien. Et bien sûr, c'était E-Type. Et qui a gagné? C'est Vino Stéphane de Saint-Menton.
0: Et ça y est, c'est le mec qui fait la boîte là. Il appréciera
6: sans problème avec MTI dans la discothèque. En discothèque. On peut pas préciser le nom de la discothèque, mais tu verras, ça sera sympa. Ok? Tu bouges pas. Ok, alors la musique continue. Vous êtes là, vous êtes toujours là. Et moi aussi. Et on continue toujours en musique. Ils ont complètement disparu de la circulation. Ils étaient vraiment très bons. Wheel to wheel. Can you feel it?
0: Bon, ça c'était des extraits, j'en ai retrouvé un autre, c'était pas mal également sur Radio Framboise, apparemment c'est en Suisse. Alors là, ça pas. Là, si vous aimez bien Galore Daily Rush, attention, ça c'était très fort, écoutez.
7: Together forever. Together forever. C'est ça, Henri Casslèche à l'instant. Tout simplement pour se faire plaisir, car c'est vrai, rappelez-vous, en première partie des bonnes après-midi de cet après-midi de lundi, nous l'avions déjà écouté avec ce même titre, Together Forever. Et bien, nous le retrouvons à l'instant, c'est vrai, sans aucun problème. Et c'est vrai encore qu'il nous chatouille toujours autant et avec toujours autant de délicatesse les tympans de nos petites oreilles. Henri Casslèche, Together Forever, c'est une super version méga mixante. Remixé, devrais-je le dire. Non, ce n'est pas la peine, c'est vrai que cela s'entend sans aucun problème. Rick Astley, Together Forever, production stock at Kenny Waterman. Ça fait du bien de se le réécouter, surtout dans une version aussi géniale, superbe que celle-ci. Sur la Super Radio, sachez qu'il est 26 de 16. Et puis, comme nous sommes dans la délirance, autant que vous soyez de la partie, voici pour vous tout de suite une super invitation de boîte de nuit, super cadeau.
0: Voilà. Donc là, on suit ça, faut y aller, sinon je suis bon, je fais du RNRJ, tout ça, etc. Et je crois qu'il y en a une dernière aussi qui est pas mal.

0: Premier débat avec trois personnes, c'est tout. Donc, continuez à appeler.
1: Mais c'est quoi le premier débat?
0: C'est, Max Italie, donc...
1: Non, c'est quoi? Moi, j'écoutais pas.
0: Bah, c'est sur les ronflements et c'est tout.
1: Non, mais c'était pas la virginité plutôt, le premier débat?
0: Non, ronflement.
1: Manu, c'était virginité ou ronflement, premier débat?
2: Virginité, ronflement, je crois.
0: Ouais, ronflement.
1: Tu ronfles, toi, Gérard?
0: Non, de toute manière, je commence pas un débat comme
1: manière,
0: ça.
1: Manière, tu ronfles ou pas?
0: Hop.
1: Mais tu ronfles ou pas?
0: Non, mais...
1: Gérard, on a l'antenne, tu es pas
0: non,
1: ton
0: non,
1: micro.
0: Non, mais pour l'instant, bon...
1: Mais j'ai pas d'autres 10.
0: Mais moi, je commence pas le débat comme ça.
1: Bah, tu peux peut-être commencer à poser la première question, déjà.
0: Ah non, bah...
1: À moins que ce soit pas toi qui les ai écrits, tu les connais pas?
0: Tu permets, c'est moi qui fais les questions, d'accord?
2: Hein? Okay. Ouais, je te permets?
0: Oh. Okay. Oh. Ok. Tu vas ailleurs avec ta caméra, t'as pas besoin de voir ce qu'il y a là, d'accord?
1: Il y a Alexandra qui... Il y a Alexandra, sur Minitel, qui a 18 ans et qui te demande si t'as pensé au coton-tige ce soir.
0: Bon, alors déjà, Alexandra, tu vas commencer à te calmer avec ça, parce que si ça commence comme ça, ça va aller vite. Le premier débat, il va durer que 29 minutes.
1: Là, t'es monté à 16%. Il y a quelqu'un qui te demande si tu pars vraiment sur Skyrock.
0: Oui, c'est ça. Ah ben, pourquoi pas? Pourquoi pas sur Europe 1 ou Europe 2?
1: Justement.
0: Ouais, mais ce sera pas des... C'est ça. T'as raison, continue à jouer avec ça. Ça ira. Donc la première question, c'est est-ce que votre copine ronfle? Est-ce que votre copine ou votre copain ronfle la nuit? Donc la première question. Donc moi je pars pas avec trois personnes au débat. Donc, bonjour.
1: Bonjour les auditeurs.
3: Bonsoir.
4: Alors donc on accueille DJ Michel, on accueille Gilbert, on accueille Fred.
3: Ouais, salut.
5: Yes. Good evening, Gérard.
3: Voilà.
5: Salut, DJ Michel de New York.
1: De toute façon, il faut bien des mecs pour répondre à la question. Bah, est-ce que votre copine ronfle? Parce que tu sais, des nanas qui ont des copines, il n'y en a pas beaucoup. Hein.
0: Non, mais de toute manière, pour l'instant, il est au standard. Je l'ai prévenu mardi. Apparemment, il n'a pas compris.
2: Écoute, Gérard, vu comment tu
0: as été... Non, t'as pas compris. Je te l'ai dit tout à l'heure.
2: Les filles n'ont pas voulu t'appeler.
0: Dans ces cas-là, je fais pas de débat comme ça. Arrête avec l'os, si tu veux. Oh,
3: DJ, calme.
0: On commence pas comme ça.
3: Personne n'appelle.
0: Donc le premier débat, vous allez réfléchir.
2: Gérard, je pars pas avec quatre
0: personnes.
2: Je viens d'avoir Rita, je viens de la rappeler.
1: Ça,
2: elle
1: c'est
2: est
1: 5
2: là.
1: Personnes.
0: Non,
2: dis bonjour à Rita.
0: Mais il n'y a pas assez de personnes.
1: 17% sur Minitel. Plus tu gueules, plus ça monte.
0: 17% sur Minitel. Non. D'habitude, sur le premier débat, on part à 6. Donc Manu, s'il te plaît, tu te réveilles, je partirai à 6 pour avant.
3: Ouais, mais on part à 4 et on nous
0: nourrit. Non, toi, tu te tais pour un sang.
3: Gigi, on est avec des copains, on est plein, t'inquiète.
0: Non.
3: On est vierge, on ronfle. On a la
0: mais pour
3: un sang. Est-ce que t'es vierge du ronflement, Gigi?
0: Pour un sang, c'est pas le thème du débat, c'est pas le premier débat, d'accord? Et tu vas pas commencer.
3: Excuse.
0: Gérard,
3: j'appelle.
0: Mais si t'as du monde derrière, tu vas dégager.
3: Ok.
1: Ah, une petite question cool sur Minitel, Gérard. Il y a Pipe Express qui dit déjà qu'elle adore tes débats et elle te demande si tu as pris une douche le matin parce qu'elle te voit sur Fun TV.
0: Et elle trouve que
1: t'es plutôt pas mal. Alors, t'as pris une douche ce matin ou pas?
0: De quoi?
1: T'as pris une douche ce matin?
0: Qu'est-ce qu'elle dit? Qu'elle voit mon clito?
1: Non. Elle te voit sur Fun TV et qu'elle te trouve plutôt pas mal aujourd'hui sans la moustache.
0: Eh ben, dans ce cas-là, qu'elle appelle. Qu'elle laisse son numéro de téléphone, on la rappelle si elle veut faire.
6: Gérard, je suis là.
0: Quoi?
6: Je suis là.
0: Ouais, c'est ça.
1: Ah, bah Rita.
0: C'est ça.
6: Gérard, c'est moi, c'est Rita.
2: Et on accueille Barbara aussi.
6: Allô, Gérard?
1: Barbara?
6: Oui, bonsoir.
1: Ah, bah voilà.
0: Bonsoir, oui.
6: Barbara.
1: Vous la fermez?
0: Non, mais pour l'instant, tant que j'ai pas 6 personnes.
1: Je crois qu'on a 6 personnes là.
0: Non.
2: On a 5, Gérard. C'est bon, tu peux commencer.
0: Ah, mais attends.
1: Et on est à 18% sur Minitel.
0: J'ai quoi là? J'ai rien du tout, moi. J'ai même pas les noms.
2: Il y a DJ Michel, il y a Rita, il y a Barbara, il y a Gilbert et il y a Fred.
0: Hein? C'est ton boulot, Manu, quand même.
2: Oui, mais toi, ton boulot, c'est de faire les débats, Gigi.
0: Peut-être, ton boulot, c'est de marquer les noms.
3: Hein? Allez, fais pas ta mijaurée, commence.
0: S'il te plaît, tu vas te taire, toi.
3: C'est godiche. Hein.
0: Bon, si ça te plaît. Commence pas comme ça, parce que tout à l'heure, tu as dégagé vite fait, toi. Donc, tu choisis.
6: Quel bonnet.
0: Comment? Attention à celle qui vient de dire ça, parce que ça va gerber ce soir, et sec.
3: Parce que benet, ça veut dire connard en langage recherché.
0: Bon, et qui c'est qui vient de dire ça? Qui c'est qui vient de dire ça? Bon, s'il te plaît, tu me chauffes celui qui a dit connard.
2: C'est bon, je vais calmer.
1: T'es à 21% sur Minitel, là, ça continue à monter. Hein.
0: Ouais, bien sûr.
1: Non, mais oui.
0: Ouais. Non, mais t'inquiète pas, je sais aussi où que ça se passe. Mais
5: Gérard, tu m'entends?
1: Ça se passe, d'accord.
6: Hein? Qu'est-ce qu'il faut te faire pour que ça monte?
0: Michel.
5: DJ Michel, yes. Je t'écoute de New York City.
0: Non, non, mais c'est bon, ah, tu dis bonsoir. Oh, tu dis bonsoir et tu la fermes.
5: Hello, Michel. Gérard.
0: Oh, tu dis bonsoir et tu la fermes.
5: Il est 19h15 à New York. Et je t'écoute sur Internet.
0: Bon, lui, quand tu sopes, tu lui dis qu'on lui dit bonsoir, tu stèses.
2: Il a rien dit de méchant, Gérard.
1: Gérard, tu commences le débat, là, tu reposes la première question, que tout le monde y réponde, maintenant que tout le monde est là.
0: Est-ce que votre copine ou votre copain ronfle la nuit? Donc, Claire.
7: Allô?
0: Claire, bonsoir.
7: Bonsoir Gérard, bonsoir à tous.
0: Bonsoir.
5: Bonsoir, Claire.
0: Bon, t'arrêtes avec... T'arrêtes avec Lost, toi, ok? Alors, Claire, bonsoir.
7: Bonsoir Gérard.
5: Bonsoir Claire.
0: Bon,
5: Claire,
0: allez.
5: On va la première question, après on va se coucher vite fait.
0: Ouais, ben, toi, je t'ai reconnu, d'accord? Donc tu vas te calmer, tu laisses parler les gens, ok? Alors Claire, s'il te plaît, tu réponds à la première.
7: Eh ben écoute, moi, mon copain, il ronfle pas, mais il respire très fort.
0: Mm-hmm.
7: C'est un peu pareil, quoi.
0: D'accord.
7: C'est chiant. Mm-hmm.
0: Barbara?
8: Moi, mon copain, il ronfle. Donc, mm-hmm. J'essaie de m'endormir avant lui. Et quand je l'entends ronfler, je lui demande de se tourner. Il se tourne et il ronfle plus.
0: Mm, ok.
8: Et il bave aussi.
0: Un peu. Hein?
8: Il bave.
0: Ah bon. Rita.
9: Bonsoir, Gérard, mon petit lapin en sucre.
0: Bonsoir, ma chérie.
9: Ça va, Gérard?
0: Je sais pas, j'ai pas regardé ce matin.
9: Ah, Gérard. Trop bien.
0: Excuse-moi pour la semaine dernière du petit problème technique du standard. Bon, c'est bon, toi, Gilbert, Michel, tu te tais, s'il te plaît, merci. Donc, pour toi, Rita?
9: Bah, moi, j'ai un copain qui arrête pas de ronfler.
0: Mm-hmm.
9: Et donc, je lui donne des claques. Et ça réveille.
0: Ouais, mais alors, c'est peut-être pas la meilleure solution. Hein.
9: Ah, mais si, parce que je lui donne des claques.
0: Mm-hmm.
9: Et je lui susurre son nom tout doucement.
0: De quoi?
9: Je susurre son nom tout doucement et ça s'arrête.
5: Quoi?
9: Chuchoter. C'est un synonyme.
5: Oui.
0: Ouais, d'accord.
9: Je chuchote son nom à l'oreille.
5: Il ronfle la trompe.
0: Ouais. Fred?
10: Ouais, bah écoute, moi j'ai pas de copine, c'est Fred. Moi j'ai pas de copine, mais j'ai un chat et il ronfle.
0: Non, on en a rien à foutre que t'as un chat.
5: Attends, j'ai un chat, il dort avec moi sur mon lit. Et mon chat, il ronfle. Voilà. Voilà, il s'appelle Gérald et il ronfle.
9: Il s'appelle Gérald.
0: Gilbert.
5: En hommage à quelqu'un. Oui, bonsoir mon.
0: De quoi qu'est-ce que tu viens de dire, Fred?
5: J'ai dit que mon chat s'appelait Gérald en hommage à quelqu'un.
0: Oui, d'accord.
5: Bah, tu t'appelles pas Gérald?
0: Non, mais je te préviens, d'une chose.
1: Ça ressemble un peu quand même, hein, ça ressemble.
5: Non, mais c'est Gérald des G-Squad, attention.
0: Je te préviens, tu as intérêt de rester en police, s'il te plaît, parce que sinon tu vas gérer vite fait.
5: J'ai dit Gérald.
0: Ok. Alors,
5: moi,
0: oui.
5: Gérald,
0: Gilbert.
5: Donc, toi, c'est Gilbert, je couche pas avec
0: Gilbert.
5: Non, mais avec ton cochon d'Inde.
0: Ouais, bon, voilà. Vous la fermez. Gilbert, s'il te plaît.
5: Pas problème.
0: Gilbert. Bon, allez, hop.
1: Gilbert.
0: Gilbert, dehors. Bon, il est plus là. Hop, bonne nuit, Gilbert. Alors, Michel. Michel est pas là ou quoi, là? Oh, c'est quoi, là, ce bordel?
5: DJ Michel.
2: Voilà, il est là, Gérard.
0: Bon, il se réveille ou quoi, lui?
5: Gérard, sorry, parce que là, je t'appelle de New York.
0: Non, mais vas-y, accouche.
5: Mais je t'écoute, je voulais juste dire un truc, je t'écoute par Internet. Il est 19h15 à New York, et je voulais juste saluer tous les Américains qui sont très nombreux à écouter les débats de
0: Gérard. Hop. Hop. Bonne nuit.
9: Gérard, t'es pas content d'avoir des gens qui appellent.
0: Non, mais attends, attendez.
5: Excuse-moi, Gérard, j'ai juste signalé les Américains, c'est tout.
0: Bon, là, tu réponds à la question, c'est
5: alors,
0: tout.
5: Moi, je dors avec mon ordinateur, il ronfle pas.
0: Ouais, juste. D'accord, tu dors avec ton ordinateur, bientôt, moi, je vais te faire dormir avec un téléphone aussi.
5: Gérard, j'ai du pistolet, je n'ai pas d'amis. Je suis désolé, merde.
0: Merci pour le Larsen.
5: Je n'ai pas d'amis, Gérard.
0: Ouais, bah, je m'en fous. Deuxième question, Gérard, comme ça va aller vite.
5: Gérard, c'est Gilbert, je suis revenu.
0: Ouais, tu te réveilles un peu,
5: donc,
0: toi.
5: J'aimerais répondre à la question. Donc, moi, ma copine, elle ronfle pas. Mais par contre, je suis vierge.
0: Et alors, j'en ai rien à
5: voilà,
0: foutre
5: c'est
0: que...
5: tout, non, mais c'est tout.
0: C'est pas le thème du premier débat, d'accord?
5: Ok. Je vais m'occuper de toi, Gilbert.
0: Ok, bon. Deuxième question. Ronflez-vous souvent en conduisant?
1: Non, mais attends, Gérard, t'as pas répondu à la première question.
0: Non, bah...
1: Mais toi, la première question, est-ce que ta copine ronfle en dormant?
0: Pour l'instant, j'ai pas de copine, ok? En de bon entendeur, salut.
1: Et Christine, comme ça, elle ronflait?
0: Je te répondrai pas, d'accord?
5: Et ton colombe, Gérard? Ton colombe.
0: Comment? De quoi?
5: Ton colombe, ronfle?
0: Mon colombe?
5: Ta colombe, je sais plus comment.
6: Ton colombe.
5: Ta colombe?
6: Oui.
0: Ben, vous lui demanderez un peu plus tard.
1: Donc la deuxième question, c'est original comme question, je crois, c'est...
0: Ronflez-vous souvent en conduisant? Alors, bah, Claire,
1: en conduisant.
7: Bah écoute, Gérard, jusqu'à preuve du contraire, je m'endors pas quand je conduis. Et donc, à mon avis, pour ronfler, il vaut mieux dormir. Donc, non, je ronfle pas quand je conduis.
0: D'accord.
11: Et est-ce qu'on peut ronfler quand on n'a pas le permis?
7: Ah,
0: mais attendez, qui c'est qui pose cette question?
11: C'est Fildar, enchanté.
0: Ah, Fildar. Donc, est-ce que tu peux ronfler quand t'as pas ton permis?
11: Ah ouais?
0: Bah, mais non. C'est bête parce que
7: c'était... Non, parce que quand, pour ronfler, il faut avoir le permis, tout
12: bah, on peut ronfler en mobylette.
0: Ouais, ben, ça sera dur pour toi, hein.
12: On peut ronfler en mobylette.
0: Ok, donc Barbara.
7: Oui.
13: C'est Max.
7: Moi je ronfle pas en conduisant. Par contre, ça m'arrive de ronfler en prenant l'ascenseur et ça m'inquiète.
0: Ah bon, ouais, d'accord.
12: En montant, descendant.
0: Ok, Rita.
14: Moi, mon petit sucre d'orge, ben jamais je n'ai ronflé en conduisant.
0: Mmh. Bon, ah. tu commences pas, Olivier, s'il te plaît.
14: Ah.
1: C'est ce qui arrive.
0: Non, mais tu t'amuses pas comme ça. Tu as pas commencé le premier débat là. Sinon, j'arrête là.
11: Olivier.
0: Pourquoi? Hein?
11: Assure.
0: Là, j'arrête là. J'arrête là tout de suite.
14: Allez.
11: Gérard t'a dit d'assurer, bordel.
0: Alors, Rita, pour finir.
12: Et moi?
14: Donc, moi, je disais, mon petit chou, donc, jamais il est arrivé de ronfler en conduisant.
0: Mm-hmm.
14: Et donc, voilà.
0: Non, mais est-ce que t'as ton permis?
14: Oui, j'ai mon permis.
0: Depuis combien de temps?
14: Ça va faire 6 mois.
0: Mmh. Ah, 6 mois, bah, t'es une jeune conductrice.
14: Voilà, exactement.
0: Ouais, donc t'as toujours ton petit A derrière. Ouais, ok. Voilà. Ok, bon.
12: Moi, je n'ai pas répondu, Gérard.
0: Ouais, bah, mais une minute, je viens à bout. Ok, vous allez commencer par vous calmer, là, les mecs, hein, parce que vous commencez à me les gonfler.
14: Oui,
0: Fred.
12: Ouais, bah, moi, je sais pas, je dors, donc je me rends pas compte si je ronfle, quoi. Quand je...
0: Ouais, d'accord. Quand tu conduis, tu dors.
12: Bah, écoute, pour ronfler, je vais pas ronfler réveillé, abruti.
0: Bah, abruti toi-même.
12: Bah, écoute, il faut bien que je dorme si je ronfle.
0: Non, mais attends, déjà, est-ce que tu ronfles en voiture?
12: Bah, si je dors, ouais.
0: Ah ouais, tu dors, tu conduis en dormant.
12: Bah, écoute, si je conduis en ronflant, je conduis en dormant.
0: Non, mais attends, et mon pote, je crois que t'as des casses de vide. Hein.
12: Non, mais toi, tu ronfles pas réveillé, faut dormir pour ronfler, t'es bien d'accord, GG?
0: Attends, pour conduire, faut dormir.
12: Non, pour ronfler, il faut dormir.
0: Ouais, ben, je te demande si tu ronfles en conduisant.
12: Donc, si pour pouvoir ronfler en conduisant, il faut que je dorme.
0: Ouais.
12: Donc, je m'en rends pas compte parce que je dors. Donc, je sais pas si je ronfle. C'est clair.
0: Ouais, bah, tu sais pas si tu conduis non plus.
12: Bah, ouais, a priori, ouais, t'as raison. Bravo, GG, ouais.
0: Ouais, d'accord.
12: Tout à fait.
0: Bon, Gilbert.
15: Ouais, moi, donc.
0: Ouais, attends, Gilbert. Qui c'est qui veut poser une question?
14: Mon petit chou.
0: Ouais.
14: Savoir, on fait des mathématiques là parce que j'ai pas très bien compris là.
12: Ah, c'est mathématique
16: tout à l'heure.
14: Est-ce que c'est le théorème de Pythagore tout ça ou quoi?
16: Ouais, non. C'est pas loin.
12: Le théorème de Pythagore.
0: Ouais, c'est bon, toi, Gigi Michel, pour l'instant, tu te...
12: Gigi Michel, j'attends de répondre, Gérard.
0: Ouais, ben...
14: Non, parce que je trouve que c'est très mathématique, tout ça, ronfler en voiture, quand on a le permis, ensuite on passe par là. Mmh. J'ai l'impression que ça forme un angle droit, tout ça.
0: D'accord, ok.
14: Qu'est-ce que t'en penses, Gérard?
0: Ouais, ben, pour l'instant, moi, j'ai jamais conduit en ronflant, hein.
14: Ça forme,
0: non, mais attendez, il y a Gilbert qui a pas répondu.
15: Oui, Michel. Répondre. Donc, moi, c'est vrai, j'ai pas douté à cette source, mais je ronfle en dormant.
0: Mmh. Enfin,
15: ce qui se passe, c'est que je dors en même temps que je conduis.
12: Ah bah,
15: donc je me prends un mur.
14: Oui.
15: Je dirais pas sous quel pont.
0: Ouais, bah allez, c'est bon. Alors. Allez hop.
14: Mais non,
1: Gilbert,
14: mais
1: il a pas entendu. Non, mais
0: sous quel pont?
11: Il l'a pas dit pour l'Allemagne.
0: J'ai bien compris.
1: Il a pas dit. Il a pas rien.
0: Je veux pas le savoir.
15: Écoute, je m'endors. Je me tape un mur. Donc l'airbag il s'ouvre et hop.
1: Sous quel pont c'était?
15: L'Allemand, il t'a dit.
0: Voilà, hop.
15: D'Avignon,
0: c'est bon, le pont d'Avignon, Gérard. Non, c'est bon, c'est bon.
15: Il y a des crasses.
0: Oh, c'est bon, tu me le prends.
1: Merci pour le Larsen.
0: Merci pour le Larsen. Tu prends donc Gilbert. Et, c'est bon.
15: Non, mais c'est bon.
0: Didier Michel.
12: Oui, alors Gérard, juste, vous avez petite question parce que je comprends pas. C'est la question, c'est ronfler en conduisant ou conduire en ronflant?
0: Non, c'est ronflez-vous en conduisant.
12: Alors juste, moi, j'ai expliqué tout à l'heure, je suis seul.
0: Mm-hmm.
12: Parce que j'ai eu l'accident, parce que je ronflais conduisant.
0: Mm-hmm.
12: Puis je suis en fauteuil, malheureusement.
0: D'accord.
14: Ah, c'est triste tout ça. Voilà.
0: Ah, ok.
14: C'est
0: bon.
14: Combien de roues?
0: Comment?
14: C'est combien moche. De roues à ton fauteuil?
12: C'est une 4 roues motrices.
14: 4 roues motrices?
0: Ouais, c'est ça. 4 roues motrices, ça serait pas un train non plus. Ouais, c'est ça. C'est ça. Donc, je vais quand même vous répondre déjà.
14: Est-ce que tu as l'airbag?
0: Non mais qui c'est qui parle là, des trois filles?
15: C'est DJ Michel. Non, mais... J'aimerais savoir s'il a fait le Paris-Dakar avec son 4x4.
0: Bon, moi je voudrais quand même répondre.
14: Sénat, il a fait.
0: Si vous me laissez parler, je pourrais peut-être répondre déjà aux deux, aux deux premières questions. Donc, je ronfle pas la nuit.
13: Et comment tu le sais?
17: Comment tu le sais que tu ronfles pas? Est-ce qu'on te le dit?
18: Non, mais c'est
19: Christine qui te l'a dit.
0: Bon, allez hop.
13: Non!
0: DJ Michel dehors.
19: Tu prends ce que tu
13: veux.
0: Gérard. C'est bon! DJ Michel, bois!
18: Allez hop, dégagez.
0: Bonne nuit! Bonne nuit!
13: Gérard. Ouais.
0: Bonne nuit pour lui.
18: Faut pas prendre les gens pour les canards sauvages.
19: J'appelle les États-Unis.
0: Je veux pas le savoir, t'avais qu'à pas dire que c'est de mon pote. Bonne nuit à toi.
18: Et Carole. Et Carole.
0: Pareil. Toi, tu restes un peu poli, s'il te plaît. D'accord?
18: Ah, c'est une insulte, Carole.
0: Ouais, tu restes poli, d'accord?
19: Allez, hop.
13: Gérard.
0: Entre Christine, Carole et...
18: Pour l'Alma.
0: Et toutes celles qui m'ont posé des lapins ou qui me prennent pour un con. C'est bon. D'accord. Tu t'amuses pas avec le double son parce que sinon, en 5 minutes, j'arrête.
19: Mais non, c'est le double airbag.
0: Ok.
18: Ok.
0: En de bon entendeur, salut.
13: Gérard.
0: Oui.
13: Comment est-ce que tu dis que tu ronfles pas la nuit?
0: Qui c'est qui pose cette question?
13: C'est clair.
0: Ben, je peux te le dire parce que vu aller aux heures que je me couche, je risque pas de ronfler.
13: Mais ça n'a rien à voir. Mais ça n'a rien à voir.
0: De toute manière, que je dorme le jour ou la nuit, je ronfle pas.
13: Mais comment tu le sais?
0: Parce que
13: dis-moi franchement.
0: Je sais comment que je dors et j'ai jamais ronflé.
18: Sur Minitel, il y a une réponse, Pipe Express, qui dit que Gérard, effectivement, ne ronfle pas puisque Christine se posait son cul sur ses narines quand il dormait.
0: Voilà, ben, dans ces cas-là, bonne nuit pour lui, il aura pas de réponse. Donc.
19: Gérard, comment tu peux savoir si tu ronfles ou tu ronfles pas? L'autre fois, t'étais tellement bourré, t'es rentré chez toi, t'as fait caca sur le paillasson.
0: Bon, venu, s'il te plaît.
18: Ok, Gérard.
0: Hop là. Dehors pour lui. Dehors pour lui, ça y apprendra. Alors maintenant, celui qui vient de dire ça... Non, mais c'est bon, je me doute qui c'est qui s'amuse à mettre ça devant ma porte. Ok, c'est bon. Donc, le ronflement... Vous gêne-t-il en avion?
18: Non, t'as pas répondu à la question aussi, est-ce que ta copine ronflait?
0: Pour l'instant, j'ai pas de copine. Non, mais c'est
13: avant,
0: pas...
13: Gérard, est-ce que t'as déjà eu des copines qui ronflaient?
0: Comment?
19: Ta copine imaginaire, elle ronfle.
0: Laquelle?
19: Je sais pas, ta poupée gonflable, elle ronfle.
0: Attends, ma poupée gonflable, elle t'emmerde, toi, connard.
19: Ouais.
0: D'accord?
13: Non,
19: Gérard. J'ai un truc, en tout cas, pour pas ronfler, il faut dormir sur le ventre.
0: Ouais, bah attends, toi, pour l'instant, je t'ai demandé
19: avec
0: de gerber.
19: Dans le nez.
18: Bah, voilà. Non. Moi, j'ai un autre mail sur Minitel. Effectivement, il y a un sondage, on a trouvé dans un magazine. L'Institut de lutte contre le ronflement a trouvé un remède miracle. Pour arrêter de ronfler instantanément, il suffit de se mettre un coton-tige dans le cul.
0: Bah, c'est bien. Dans ce cas-là, continue comme ça.
20: Dans son cul.
0: Eh ben alors, dans ce cas-là.
18: Non, mais on continue.
0: C'était
18: sur Minitel.
0: Troisième question. Le ronflement, vous gêne-t-il dans l'avion? Et on pense, je ronfle comme un cochon avec un doigt où je pense. Hop. Et on se retrouve tout de suite après. Donc bonsoir à tous, la suite des débats. Donc on récupère Gigi Mitchell, je pense qu'il est encore là.
21: Ouais, il est là, ouais.
0: Ouais, tu l'as calmé?
21: Ouais.
0: Non, si. Ça m'étonnerait.
21: Si. Gilbert, si tu m'avais pas pris le standard pendant le 10, j'aurais pu le calmer, Gérard.
0: Tu me les calmes avant. Fred. Allô?
22: Je suis là, ouais. Easy. Ouais, je suis là, GG, tu m'entends?
0: Ouais.
22: Did you Michel, you listening to me, Gérard?
0: Ouais, ben tu commences à te calmer un peu, toi. Ok. Donc, tu me le prends, tu me le calmes.
22: You're welcome, Gérard.
0: Gilbert.
23: Oui, bonsoir, mon chou.
0: Non, attends, je suis pas ton chou, d'accord? Tu vas te faire foutre. Alors, commence pas comme ça, parce que tu as dégagé vite fait, toi. Allez, hop, Gilbert, dehors. Bonne nuit à toi. Hop.
23: Non, c'est pas moi qui ai parlé, là.
0: Non, c'est pas toi, mon cul.
23: Non.
0: T'en veux une aile?
18: Ça fait un mon cul en tout cas, pour les
23: sondages. Allez, faut noter ça.
0: Hop, ouais, dehors celui-là.
21: Okay. Gilbert, au revoir.
0: Bonne nuit, Gilbert, on prend quelqu'un d'autre à ta place.
23: À tout de suite.
0: Ouais, à tout de suite, t'as raison, passe sous à un autre nom.
21: Anu, change de prénom, tu mets René, ça marche. Ok, on accueille René.
0: Non. Non, mais dans ce cas-là, c'est pas la peine.
18: Mais Christine, comme prénom.
0: Non, bah alors, c'est pas la peine, j'arrête.
18: Non, continue.
13: Non, Gérard.
18: Donc la troisième question, tu peux la répéter?
0: Non, mais attends, j'ai pas fini de présenter. C'est Fred.
23: Ouais.
0: On s'en fout, moi je m'en fous pas, d'accord.
23: Ah,
0: d'accord.
23: Ouais, je suis là, GG.
0: Fred, Rita.
13: Oui, je suis là, on s'est pensé que je suis là.
0: Barbara.
24: Oui, je suis là.
0: Et Claire.
24: Bonsoir.
0: Ouais, bonsoir. Donc, le ronflement vous gêne-t-il en avion? Donc, Claire.
24: Le ronflement me gêne-t-il en avion? Bah oui, c'est chiant.
0: Mais par exemple, si quelqu'un est à côté de toi pendant 3 ou 4 heures d'avion.
24: Ouais.
0: Olivier, ça suffit, s'il te plaît! Ok.
18: Ok.
23: Tu as déjà pris l'avion, je vois.
0: Ouais, c'est... Oh, je te dis à Gigi Michel de le virer de...
18: Non, mais Claire, répondez à la question, là. Claire, continue de répondre.
0: Donc, Claire, donc je te disais, donc est-ce que pour toi, est-ce que tu penses que, qu'en faisant 6 heures d'avion, par exemple, est-ce que le quelqu'un qui rompe la compte de toi, ça te gêne?
24: Bah oui, ça me gêne. Je le prends par la fenêtre, tu vois. Je le prends par la peau du cul et je le jette par la fenêtre.
0: Ouais, mais attends, par un hublot, tu vas ouvrir le
24: hublot. Bah oui.
18: Bien sûr, ça se trouve. C'est une fenêtre.
0: C'est ça.
24: Mais c'est affreux de ronfler.
23: C'est des dépressurisations de cabine.
24: Mais
23: l'avion, il tanguait un petit peu.
18: C'est le ronflement des réacteurs, moi, qui me dérange le plus.
23: Ouais, voilà. Parce que quand tu ronfles, on n'entend pas le réacteur, en fait. Donc à quoi ça sert de prendre l'avion si on n'entend pas le réacteur?
0: Non, je crois que je t'avais demandé à Manu. Je t'avais demandé de me virer Gilbert.
21: Et... Il est plus là, c'est René.
23: C'est René, oui.
0: Bah
23: oui, c'est
0: comme
23: René.
0: Comme par hasard, René, il passe avec la même voix de Michel. Comme par hasard.
21: Mais non, Michel, il est là aussi.
0: Ah non, mais... Bon, tu dégages, toi, avec ta caméra, tu vas pas m'emmerder, d'accord, ce soir.
23: Attends, mais j'ai pas dit tout la même voix, qu'est-ce qu'il raconte?
0: Bon, bah, si t'es pas content, tu vires, toi.
18: Continue, genre.
0: Ok, Barbara.
3: Oui.
0: Donc, pourquoi?
3: Moi, ça me gêne pas.
0: C'est pas... Attends, Manu, c'est pas la peine d'essayer de lui dire de passer pour une autre voix. Hein.
21: Je lui dis pas ça, je le calme, Gérard.
0: Ouais, oui.
21: Je le calme pour que tes débats soient bien.
0: René,
21: attends, Gérard, je le calme pour que tes débats soient bien.
0: Ouais, non, alors, mais.
21: M'engueule pas.
23: C'est vrai, en plus, il me calmait.
0: Ouais, ben, tu vas déjà te taire, toi. D'accord?
23: Ok.
0: Parce que tu vas pas te faire passer pour Gilbert ni René derrière, ok?
23: Ok.
0: Parce que maintenant, tu vas pas continuer comme ça.
23: Ok.
0: Je te le dis. Donc, Barbara.
3: Oui. Bah moi ça me gêne pas parce que je prends pas l'avion donc les gens peuvent ronfler.
0: Non mais est-ce que t'as déjà pris l'avion?
3: Oui, mais les gens ne ronflaient pas donc je peux pas dire.
0: Oh Olivier, s'il te plaît!
3: Ferme la porte.
0: Bon allez, moi j'arrête.
18: Mais il y a des gens qui pissent.
3: Gérard, c'est bon.
0: Olivier, ça commence à bien faire.
23: Rest please, Gérard.
3: C'est qui l'américain là?
23: DJ Mitchell.
3: Eddie Mitchell, how are you?
0: Il me semble que ça m'est dit de virer lui.
21: Ah bon?
3: Non, c'est bon, c'est bon Gérard.
23: J'ai rien dit.
0: Donc Barbara, pour finir, pour continuer le thème du débat, parce que je sens que ça va être la fin.
3: Non.
0: Je sens que ça va être la dernière question,
3: parce que
0: je crois que le premier débat, il commence à foirer.
3: Allez,
0: et je pense que le deuxième, Gérard, il va être pareil.
3: Gérard,
18: c'est assez sérieux, là. J'ai le nouveau patron en ligne qui demande que tu
0: t'aimes. Non, mais c'est ça.
18: Je te le passe. Attends, bouge pas. Allez-y, parlez, monsieur.
3: Bonjour.
23: Allô, monsieur patron. Allô, oui.
18: Oui, allez-y, parlez.
23: Allô, monsieur Gérard.
0: Ouais, je vous écoute, là, maniez-vous.
23: Oui, ben c'est Axel, vous continuez l'émission et vous me parlez autrement, s'il vous plaît, monsieur Gérard.
0: Ouais, c'est bon, c'est même pas lui, allez, hop.
23: Vous continuez l'émission et vous me parlez autrement, on va voir si c'est pas moi.
0: Ben, c'est même pas le vrai patron, dans ce cas-là, vous descendez.
23: J'arrive.
0: Ouais, bah, ben, venez. Hop, comme ça va plus vite.
23: Toi, tu vas te faire venir, toi.
0: Bah.
18: C'est Axel, du coup.
0: Bon, bah.
23: Gérard.
0: Bon, qu'est-ce que je viens de te dire avec DJ Mitchell, là? Punaise, mais Manu, okay, s'il te plaît, mais merde!
18: Petite publicité pendant ce temps-là.
0: Beaucoup... Oh non, mais moi, je commence à avoir ras-le-bol, là.
18: Pendant que Gérard se calme, petite pause publicitaire.
0: Non, il n'y a pas de pause publicitaire.
18: Moi,
0: d'accord, les sondages, ça, c'est de la merde.
18: Si, beaucoup d'animaux ronds.
0: Non, c'est de la merde. C'est de la merde, c'est même pas la peine de me dire les sondages.
18: En train de ronfler à Sérène, qui faisait un bruit bizarre, il avait un tatou dans le nez.
0: Bah voilà, comme par hasard, il aurait récupéré ça où? Dans les trucs de sondage AFP. Encore.
3: Dans les chiens de la loco.
0: Bah voyons. Continuez à jouer comme ça, vous allez voir le deuxième débat comment qui va se faire.
3: Non, c'est bon, Gérard.
0: Rita, pour
3: c'est
0: toi.
3: Important, alors. Donc moi, mon petit chou, je vais te raconter une anecdote. Tout d'abord, j'ai voyagé beaucoup de fois en avion et une fois, il y avait un mec qui était assis à côté de moi. Il n'arrêtait pas de ronfler durant tout le vol. J'ai pas arrêté de lui foutre des claques. Il n'a pas arrêté.
0: Ouais, mais tu penses que foutre des claques à un mec, c'est une solution pour qu'il arrête
3: pour
0: de ronfler?
3: Parce que ça me gêne énormément, Zara.
4: T'es pas un peu violente?
3: Non, du tout, non.
4: Parce que tu frappes quand même.
0: Bah, de toute manière, la question.
3: Non, mais c'est des petites tapes, hein, Gérard.
4: C'est pas des bourrés dans la gueule, non?
3: Non, quand même pas.
0: Non, qui veut réagir aussi avec ce que Rita dit là?
3: Gérard,
21: on accueille Mokhtar à la place de DJ.
0: Ah, voyons.
23: Salut Mokhtar.
0: Voyons.
3: Mokhtar.
0: Qu'est-ce que je te dis?
21: Quoi?
0: De me choisir d'autres personnes.
21: Eh ben, c'est une autre personne, c'est Mokhtar.
0: Ouais, bien sûr.
23: Bonsoir, monsieur Gérard.
0: Voilà.
21: Bonsoir.
23: Bonsoir, Mokhtar. Comment vas-tu?
0: Ouais, vas-y.
23: Bonsoir, Mokhtar. Tu vas bien?
3: Mokhtar.
23: Ça va bien, les amis?
3: Oui,
23: comment tu vas?
0: Oh non, bah vas-y, c'est bon. Moi, je continue pas un débat.
24: Non, vas-y,
0: je continue pas un débat comme ça.
24: Mais Gérard,
0: je continue pas un débat. Gérard. Je continue pas un débat dans un bordel comme ça.
23: On s'excuse, on arrête. Gérard.
0: Continue pas un débat comme ça, c'est tout.
23: Gégé, on s'excuse, on arrête.
24: Gérard. Pardon, Gérard.
0: Gérard. Voilà, et voyons, continuez.
2: Ton débat est tellement chiant qu'il y en a qui dorment.
0: On continue. Vas-y. Laisse les bien faire au lieu de les calmer.
2: Non. Mais c'est à toi de les calmer aussi,
0: ouais,
2: Gérard.
0: Mais attends, c'est à moi de les calmer, c'est tu pas le standard.
2: Mais tu gueules, Gérard, tu gueules tout le temps.
0: Punaise.
24: Non, mais Gérard, allez.
0: Allez, hop. Quatrième. J'ai-tu la moyenne
8: Gérard.
23: Gérard, j'ai pas répondu.
8: Ils sont calmes, hein.
0: Non, non, attends.
8: On écoute, c'est...
0: Non, ouais, mais attends. Déjà, lui, tu lui interdis, tu lui retires l'os, qu'il arrête pas. Et qu'il arrête les doubles bruits.
8: Donne-moi les doubles bruits.
0: Hein?
9: Il y a Axel Duro.
8: Les doubles, je sais, j'ai entendu. Les doubles bruits.
0: Non, non, mais qu'il arrête de s'amuser aussi avec. Déjà, parce que je voyais très bien que comment que ça allait se terminer. L'histoire des contons-tiges. Et derrière.
2: Manu, tu travailles.
0: Ouais. Un petit peu.
2: Et Gérard, c'est pas peine de t'énerver non plus toutes les deux secondes, parce qu'on a l'impression que dès qu'il se passe un embryon de quelque chose, tu t'énerves. Donc,
0: un débat,
2: il y a c'est comme dans les hommes politiques, il y a des gens qui sont d'accord, si ça gueule un peu, c'est comme à la télé, donc il faut accepter.
24: Exactement.
0: Il y a certaines.
2: C'est vrai que j'entends pas d'hommes politiques avec des contons-tiges dans le cul, mais.
0: Alors quand je lui demande de virer Gilbert, c'est pas la peine que Gilbert
2: revienne. Gilbert.
0: Non, mais Gilbert, c'est pas la peine
23: mais
0: qu'il vienne.
23: Gilbert, il est parti,
0: Non, mais c'est pas la peine qu'il revienne sous le nom de René, comme Pilder a été dire.
2: Bravo, tu fais mal ton travail.
8: Il a un prêt standard, Pilder.
0: Ouais, non, mais dans ce cas-là, il y a quelqu'un à côté de toi qui me prenne
8: voilà, directement.
0: Oh, ouais. Alors, là, tiens.
8: Okay.
0: Hop. Bonne radio.
24: Radio.
0: Ringo, lui. Ouais, ben attends, je te passe Ringo, ok?
8: C'est une star.
0: Voilà.
2: Ringo.
8: Ringo, il s'appelle.
0: Ouais, mais tu vas, mais si ça va pas, hop! Tu prends autre chose.
8: Appelle le Ringo, DJ Ringo.
0: Hein? Donc,
2: il s'appelle DJ Ringo.
0: Hein?
24: Gérard?
0: Oui.
24: Gérard, t'as une feuille propre et t'as tous les noms dessus, donc voilà, y'a pas
0: de problème. Mais non, mais. C'est quoi ça?
23: Gérard, tu peux poser autre question?
24: Bon Gérard, on pourrait continuer.
23: Allez, on continue.
0: Bon, celui qui ronfle, t'arrêtes.
24: Mais n'y pense pas,
0: celui qui ronfle, t'arrêtes.
2: C'est un débat sur les ronflements.
24: Bah, il faut le réveiller, hein.
23: Gérard, c'est pas une question.
0: Bon, et là, ça commence à bien faire.
24: Pense au coton-tige.
0: Voilà, pense au coton-tige, hein. Barbara, bonne nuit.
8: Comme par hasard.
0: Barbara, bonne nuit.
9: Eh ben voilà, Barbara, salut.
8: Bon, allez, hop, Barbara, allez, hop, bonne nuit.
0: Quoi?
24: Vérita, je voulais savoir, parce que Mokhtar avait quelque chose à dire et je sais pas, tu l'as coupé là.
0: Non, mais pour l'instant, si c'est possible d'avoir deux disques avant de continuer la prochaine question.
8: Non, pas là-haut.
9: Non,
0: mais.
23: Alors, deux. Enchaîne.
8: Ils sont partis ou pas?
9: Big up.
2: Les deux, ta copine là, elle est partie, elle revient tout à l'heure vers 2h30, elle est partie avec
9: Henri.
0: Comme bien sûr.
9: Comme par hasard.
23: Ouais, okay.
9: Comme par hasard.
2: Ouais, j'ai compris.
9: Et voilà, encore.
2: En plus, il a chauffette à l'heure.
0: Ouais, c'est ça. Donc, on met deux disques.
9: Non, il n'y a pas de disque. J'ai pas de disque.
0: Mais merde, à chaque fois.
9: Mais t'as fait une question, Gérard.
0: Et moi aussi, je peux gueuler. Ouais, vas-y, écrase un peu, toi. Parce que qu'est-ce que t'es en train de me préparer, là?
2: Quand on tige dans le cul.
0: Voilà, alors donc, c'est pas la peine de commencer comme ça, ok?
9: Quatrième question.
0: Si j'en ai envie.
9: Mais t'en as envie. Je vois tes yeux.
0: Ouais, bah peut-être. Pas moi. Dans ce cas-là, tu mets ça, je continuerai pas avant.
2: Bon, Gérard, on peut poser une question là, parce qu'on n'avance pas là. Elle est revenue, ta nana là-haut. Elle est toute excitée, elle m'a dit qu'elle mouillait la culotte et qu'elle t'attendait.
0: Ouais, bah, qu'elle descende à côté de moi, me faire un massage, ça voudra mieux.
24: Oh,
0: j'ai un moyen.
8: Oh.
0: Bon, ouais.
2: Bon, allez, quatrième question. T'entends la nana là-haut, là, tu descends lui faire
0: colombe.
2: Un massage.
0: La colombe, tu descends me faire un massage, s'il te plaît, merci.
9: Et voilà, ok.
23: Macho.
0: Ouais, tais-toi. Bon, au Manu, au standard, là.
2: Quatrième question,
9: quatrième,
2: Gérard.
9: Vas-y, quand tu veux, surtout, hein, Gérard.
2: Si c'est les mêmes.
9: Non, mais Gérard, on s'en fout.
2: Arrête de me prévenir.
9: Quatrième question.
0: Y a-t-il un moyen pour arrêter
9: Devant le micro.
0: Y a-t-il un moyen pour arrêter le ronflement? Ouais, oh, c'est bon, hein. Y a-t-il un moyen pour arrêter le ronflement?
24: Oui.
0: Claire?
24: Oui, il y a un moyen. Faut savoir que le ronflement, c'est quand même une maladie.
0: Mmh.
24: Ça se soigne et que on peut se faire opérer pour arrêter de ronfler. Ouais.
0: C'est-à-dire?
24: Eh ben, c'est-à-dire que ça se passe dans la gorge, je sais pas quoi, et devant un spécialiste, et il n'y a pas de problème, il t'opérera par laser ou je sais pas quoi, et puis voilà. C'est comme ça qu'on fait aujourd'hui.
0: Mmh. D'accord. Barbara.
24: Oui. Bah oui, je suis d'accord avec Claire. Il y a des opérations, il y a aussi des petites des espèces de scotch qui se collent sur les narines et ça t'empêche de
21: rentrer. Gérard.
0: Non mais t'inquiète pas, quoi ?
21: On accueille Thierry de Brest.
24: Bonsoir,
21: à la place de Mokhtar.
5: Salut Thierry. Bonsoir, c'est Thierry, 21 ans de Brest. Salut Thierry.
24: Ça va ? Quel temps de Brest ?
0: Donc, Barbara, tu viens de répondre ?
24: Oui.
0: Donc, Rita ?
24: J'aimerais bien. Pardon, mon chouchou, moi je te dis, la seule solution, c'est les claques. Hein. Donc voilà, une bonne claque, il y a que ça. Sans passer par l'hôpital, tout ça.
6: Serais-tu pas un peu violente, Rita ?
24: Non, du tout, ma chère, non, du tout.
0: Non, mais il n'y a pas besoin de faire. Là, on parle pas de violence. Hein.
6: Attends, trois questions, des claques.
0: Y a-t-il un moyen pour arrêter le...
24: Des claques très douces et très sensuelles.
0: Attends, Rita.
5: Oh, oui,
0: Rita.
24: Oui.
0: Bon, celui qui veut parler derrière, t'attends 5 minutes, je vais quand même reposer bien la question.
5: Oui,
0: y a-t-il un moyen d'arrêter le ronflement? Donc, c'est par exemple, Rita, Barbara ou Claire... Ou Fred, ou René, ou Thierry, vous répondrez si vous voulez.
5: Ouais,
0: bon, si vous avez, par exemple, les trois filles et puis les trois gars.
5: Ouais.
0: Bon, les trois filles, si vous avez un copain qui ronfle, qu'est-ce que vous faites? Maintenant, les trois garçons. Bon, si vous avez une copine qui ronfle, comment vous faites? Attendez.
24: Ah, c'était ça la question.
0: Ouais, mais à part lui mettre des baffes dans la figure.
6: Moi,
24: je lui demande de se tourner.
0: C'est qui? Voilà.
24: C'est Barbara. Je lui dis, écoute, tu ronfles, tourne-toi et...
0: Ouais, mais t'es obligé de le réveiller pour...
24: Du tout, c'est ce que tu crois.
5: C'est une bonne méthode, parce que moi aussi, je lui demande
24: de... En fait, dans son sommeil, il se tourne tout seul.
5: Il se retourne et hop là, la surprise, hop là.
0: Tu te tais, s'il te plaît, pour l'instant, c'est des réponses sérieuses qu'on a, c'est pas des conneries.
24: René. Tu ronfles, t'es dans un sommeil léger, et tu entends ce qui se passe autour, mais tu es inconscient.
5: Elle a dit toute la vérité.
0: Claire.
5: Fred.
0: Claire.
5: Fred.
24: Oui.
0: Claire.
24: Oui.
5: Obscur.
0: Claire, s'il te plaît.
24: Oui, je suis là, Gérard.
0: Ouais, mais...
24: Tu veux savoir comment je fais, c'est ça?
0: Oui.
24: Bon, et ben moi, je fais
0: une petite fellation. dis-le.
24: Je suis allé jusque là, mais c'est pas loin, tu vois.
0: Ouais, bah tu fais une fellation, c'est bon.
5: Bien, tu m'entends de numéro, Claire. Alors
24: attends, moi je serais un peu plus câline que ça aussi.
0: Hein?
24: Je serais peut-être un peu plus câline que ça.
0: Ah ok, bon, moi j'adore les câlins, oui. À chaque fois, toutes les semaines, je le dis que j'aime bien les câlins, donc ça commence à bien faire.
5: Moi j'ai des mains douces.
0: Bon, ta gueule, toi. Non mais attends, le rire de guenon, là, c'est bon, hein.
24: De quoi?
0: Le rire de guenon que je viens d'entendre, c'est bon. Rita, pour toi.
24: Oui, Gérard.
0: Bon, c'est bon, tu me tombes celui qui ronfle, là, quand on parle.
21: Ça vient pas d'ici, Gérard.
0: Ouais, comme par hasard.
5: C'est un mec qui ronfle.
21: Ouais.
0: Comme ça, j'entends pas ce qu'on me dit. Eh ben, c'est bien. Allez, hop, cinquième.
24: Gérard, tu m'entends?
0: Mais non, c'est bon, allez, cinquième. Pensez-vous que Max ronfle la nuit? Allez, hop, on continue.
5: Tu laisses pas répondre les mecs.
0: Mais non, mais je m'en fous. Quand ça arrêtera de ronfler, quand je pose les questions, quand on me répond.
21: C'est pas eux, Gérard.
0: Non, c'est pas eux, c'est jamais personne.
5: Aucun respect.
0: Allez, hop, on continue. Pensez-vous que Max ronfle la nuit? Allez, hop, Thierry.
5: Mais j'ai pas répondu à la question d'avant.
21: Foutre,
5: moi non plus, Fred, j'ai pas répondu à la question d'avant.
0: Allez, vous répondez à la cinquième, là, maintenant, j'en ai rien à foutre.
5: Ça peut te foutre.
24: On s'en branle.
5: Bon, Gérard.
24: Mais profond.
5: Moi, je veux répondre à la question d'avant.
7: Ouais, moi aussi.
5: Solution, c'est vrai que c'est un peu radical, mais pour ma copine, je la prends violemment, la sodomisant avec du sable et des graviers.
0: Pauvre tâche. T'adores faire mal à une nana. Attendez, une sodomie, ça fait mal, arrêtez vos conneries. Vous me faites chier, là.
24: Mais souviens-toi quand on t'a pris.
5: Oh, j'ai la sexualité que je veux.
0: Et attends, celle qui vient de dire les chiottes de la loco, tout à l'heure, tu as gerbé vite fait, toi.
5: Elle aime ça, en plus. Attends, je vais dire, je fais ce que comme je veux, Gérard.
0: Ouais, ben, tu feras mal si tu veux, mais dans ce cas-là, tu me le dis pas.
5: Pas mal, elle aime ça.
0: Ouais, ben, tu me le diras pas à moi devant. Tu me le diras pas dans un micro, d'accord?
24: C'est pas mal.
0: Ben...
24: Après, ça coule tout seul.
0: Ouais, ben c'est bien. C'est bien. Comment, qu'est-ce que vous... De quoi?
5: Elle adore ça, ça lui fait des petites perles hémorroïdaires.
0: Ouais.
5: Et les perces après avec des aiguilles.
0: C'est ça. T'as raison. Qui c'est qui vient de dire ça? Qui c'est qui vient de dire ça?
23: C'est Thierry de 21 ans de Brest.
0: Ouais, ben Thierry, ben mon pote, je crois que.
23: C'est la vérité, je suis désolé, Gérard.
0: Ouais. Enfin, bref.
23: Elle aime ça. Il a
0: ouais, c'est
23: de
0: bon.
23: Sa copine de l'intérieur.
0: Donc, Claire.
7: Non, Christine.
24: Oui.
0: Bon, allez hop, moi j'arrête.
24: Mais Gérard, Gérard, Gérard.
0: Bon, hé, dégage, quoi, parce que tout à l'heure, c'est éclaté là avec ta caméra. Bon, sauf celui qui s'amuse à ça.
7: Oh, bébé rose.
0: Non, non, bah alors moi je profitez-en parce que là ça commence à bien faire. Max y revient donc. Non, non, mais Max, t'essayes de savoir. Il y en a qui s'amusent à faire des conneries donc t'essayes de savoir.
10: C'est à toi Manu.
0: Ouais.
10: Oh, Manu
2: oh, putain, mais dégage-le oh, Manu, Manu. Ouais. Zéro. Oh.
18: Gérard, tu reprends ta question.
0: Cinquième question, pensez-vous que Max rompe la nuit?
18: Oui.
0: Claire.
18: Je l'ai déjà entendu.
24: Bah écoute.
0: Ouais, mais c'est mon équipe. Bah attends, je vais te dire une chose, une drôle d'équipe, hein. Lui, je l'ai prévenu depuis mardi, apparemment il se fout de ma gueule. Je lui ai dit, c'est le premier débat, je veux du bon boulot. Apparemment, René.
24: Attends,
0: René
24: Gérard,
0: qui se.
24: Bon
0: René
24: boulot,
10: ouais, mais Ringo là. J'ai que des mecs.
0: Ouais, ben, je veux pas le savoir.
23: René,
0: apparemment.
10: Bon, Ringo, tu travailles, oh.
0: Il se fait passer pour Tony.
23: N'importe quoi.
0: Ouais, presque pas.
23: Non, je crois
0: tu crois pas que je suis reconnu?
10: Le premier débat c'est nul, hein. Le premier débat on aurait dû faire la virginité. Hein.
24: Gérard,
2: je pensais à un truc là. Oh, le premier débat t'as fait quoi là? Le ronflement?
24: Ouais.
2: Je t'ai demandé de faire la virginité, espèce d'abruti.
0: Je sais pas, c'est le standard, espèce d'abruti. C'est le standard.
2: C'est bien fait pour ta gueule, t'assumes, t'es nul, je te l'avais dit.
0: Dans ce cas là, tu finis.
24: Non, je t'avais dit de faire la virginité. Gérard.
10: Le deuxième débat, tu me donneras les questions, je les ferai moi-même.
24: Gérard, reviens, j'ai envie de te dire quelque chose, c'est Rita.
0: Ouais. De manière, ça va. Eh, hey, Max! Au lieu de te sauver,
18: t'es à l'antenne. Gérard, reprends le débat.
0: J'ai demandé à ce qu'elle descende.
10: Elle est pas là.
0: Non, elle est pas là, comme par hasard.
10: On va la chercher alors, tu verras pendant un disque, elle est partie, elle revient à 3h.
23: Elle est partie
0: avec Henri au bois. Gérard. Bon, c'est bon, Bon, maintenant, tu me calmes tous les mecs là. Bon, Fildar! Fildar!
24: Ah oui,
18: non, mais il est pas là, il t'écoute pas, laisse tomber.
0: Bon, vous mettez un disque.
18: Il t'écoute pas.
24: Gérard, c'est bon, réponds.
23: On écoute là.
24: Gérard.
11: Alors moi je pense que Max, j'en ai rien à foutre de toute façon qu'il rompe.
0: Gérard,
23: il travaille.
0: Putain.
24: Gérard,
0: tu vas arrêter toi avec tes doubles voix.
18: Mais je n'ai rien fait.
2: Gérard.
0: Fildar.
2: Gérard.
0: Ouais.
2: Gérard.
0: Ouais.
2: T'es là?
0: Non mais attends, pour l'instant, Olivier s'amuse avec les micros encore.
2: Qu'est-ce qui se passe?
0: Bon, tu balances deux disques.
18: Ta cinquième question. Est-ce que Max dort? Voilà. Alors.
0: Est-ce que Max ronfle la nuit? On met deux disques. Point final à la ligne. On reprend après. À une condition qu'au standard ça se réveille.
18: Non, c'est un point final. On reprend.
23: Très bien, au standard là, Gérard.
0: Ouais, attends. Tu permets? C'est pas toi qui commande, d'accord?
23: Bah, je te donne mon avis. On est bons auditeurs là.
0: Oh, non, non, mais pour l'instant c'est moi qui commande.
24: Gérard,
0: vous
24: voulez te dire quelque chose, Gérard?
0: Fildar, s'il te plaît.
24: Gérard.
0: Fildar.
18: Non mais Gérard.
0: Punaise,
18: fais ton
0: punaise,
18: débat.
0: Punaise, à chaque fois c'est pareil.
16: Qu'est-ce que tu me...
0: Bon, Fildar, tu balances deux disques, s'il te plaît.
2: Mais je les balance où?
0: Bah tu me donnes les titres.
2: Je les amène, chauffe un peu les auditeurs, j'arrive.
0: Alors tu penses... Bon, alors croyez-vous que toutes les femmes ronflent 24 sur 24?
24: Au moins.
18: Mais la question de Max, c'est fini?
0: Terminé, on la saute, ça prendra à tout le monde d'être poli.
18: On saute qui?
2: On saute laquelle? C'est bien de savoir quoi.
18: On saute qui?
0: La 5.
2: Carole, Christine, enfin je sais pas.
0: Bah voilà, continuez. Continuez à me faire rire comme ça, vous allez voir tout à l'heure le deuxième débat comment qui va se faire.
23: Tu peux répondre, Gérard?
0: Surtout que là, il y a quand même 13 questions sur le ronflement. Alors,
24: Gérard.
23: Je réponds.
0: Claire.
24: Oui.
0: Alors?
24: Sur la question sur les femmes.
0: Quoi, attends, si t'es pas content, Lascar, c'est
18: Gérard,
0: pareil.
18: Là, tu attends.
10: Il a raison.
18: Je sais plus où s'en est le débat là. Je sais même plus où s'en est le débat moi.
0: Pour l'instant, j'ai demandé à ce qu'il y ait deux disques.
18: Non mais attends, on vient d'en mettre un disque.
0: Non, attends.
24: Là, on veut répondre.
18: Tu l'as dit toi-même. Il y a 13 questions. Vas-y, pose ta.
0: Ben, ça y est, elle est composée. Ok.
18: Mais tu passes ton temps. Hein, on sait même plus. On sait même plus.
23: Répondre.
0: Alors vas-y, c'est qui?
23: C'est Thierry, 21 ans de Brest.
0: Alors vas-y.
18: Vas-y Thierry.
23: Alors je pense que la dernière fois j'ai entendu une femme ronfler, c'était lorsque je l'ai prise dans un avion, dans les chiottes de l'avion.
0: Ouais. Comme par hasard, tu dis les chiottes de l'avion pour pas dire les chiottes de la loco. Oh. Et Olivier, t'arrêtes avec le double son, s'il te plaît, maintenant.
2: Maintenant, non.
0: D'accord.
23: Non, mais t'as jamais fait l'amour dans un avion, Gérard? Moi, j'ai déjà fait l'amour.
0: Te fous pas de ma gueule, là-bas.
2: Gueule, là-bas.
0: Bon, allez, hop. les éléphants avec une capote, c'est marrant, tout nu. Hop, à tout de suite. Donc, la suite du débat, donc on va abréger sur le ronflement, et je pense, donc, même pas, on va laisser tomber le ronflement.
18: Mais non, oh, mais non,
23: Gérard, puis-je poser une question?
18: Gérard.
0: Vas-y.
23: Est-ce que le débat sur le ronflement ne serait pas un peu soporifique?
0: C'est-à-dire?
23: Bah, soporifique.
1: Soporifique.
0: Vous savez quoi, ça?
1: Soporifique.
23: Tu connais pas le mot soporifique?
0: Ouais, putain, mais abrégé quand vous dites des questions, quand vous voulez poser des questions qui tiennent pas debout.
1: Bah, attends, c'est un mot que tout ce qu'il y a plus français.
23: Bah, hein, oui, ton débat, c'est pour l'Afrique. Soporifique.
0: Comment?
23: Ton débat, c'est pour.
0: Qu'est-ce que. Attends, j'ai mal entendu, là, celui qui vient de dire ça.
23: Moi, j'ai pas entendu non plus.
0: Ouais, comme par hasard.
1: Moi, j'ai entendu que c'était soporifique.
0: Il l'a voilà. Coupé au moment que.
23: Est-ce que c'est bien. Soporifique, Gérard?
1: Soporifique.
0: Ouais, bon,
1: Un tu vois?
23: Unilatéralement, forcément.
0: Bon, c'est bon. Allez, hop. On attaque le deuxième épisode.
18: Non, mais Gérard, hors antenne, c'est pas du tout ce qu'on a dit. On a dit que tu finissais avec 2-3 questions et t'as dit OK. Et après, bon, on attaque
0: un deuxième. Je fais la suisse. Je reviendrai après sur le.
18: Fais celle qui te paraît le plus intéressant.
0: Je reviens.
18: Celle qui t'intéresse le plus.
0: Sur la 6, donc croyez-vous que toutes les femmes ronflent 24 sur 24? Alors si on pouvait avoir Claire, Barbara, Rita, Fred, René, Thierry.
18: On est là.
0: Donc alors maintenant, si je demande à chacun de me répondre, c'est pas au mec de parler parce que le premier qui l'ouvre, dégage. C'est clair et net. Ça va aller vite?
23: Ne demande pas qu'à Claire alors. Hein.
0: Bah, tu permets, je prends les gens que je veux.
23: Ok.
0: Alors si t'es déjà pas content, tu retournes déjà au standard.
23: Allez, hop,
1: c'est bon, Gérard, ça y est, c'est bon.
0: Ok.
23: Je suis content.
0: Bon.
1: Je m'excuse, Claire.
0: Alors, Claire.
1: Oui. Bah écoute, à mon avis, non, toutes les femmes ne ronflent pas.
0: Mm-hmm.
1: Mais beaucoup ronflent aussi, donc je sais pas, moi spécialement, si je ronfle pas, on m'a jamais dit que je ronflais.
0: Mm-hmm.
1: Voilà.
0: D'accord. Barbara.
12: Moi, je pense que quand même, 24 sur 24, ça fait beaucoup. Bon, moi, je mettrais plutôt du 12 sur 12 et à 50%.
0: Ok. Rita?
1: Moi, genre, je pense que bon, la plupart des femmes ne ronflent pas.
0: Mm-hmm.
1: Mais il y a une catégorie de femmes, ce sont les femmes marmottes, et elles ronflent 24 sur 24.
18: C'est quoi ça?
23: C'est les cousines des femmes fontaines.
1: Comment?
23: Ce sont les cousines des femmes fontaines.
1: Oui, voilà, exactement.
23: Et oui, 24 sur 24.
1: Ouais.
0: Fred?
23: Ouais, ben, je suis d'accord avec les marmottes.
0: Attends, Fred.
23: Quoi?
0: Rita, c'est quoi une marmotte?
1: Comment?
0: C'est quoi une marmotte?
1: Bah, c'est un animal, Gérard. Mais c'est une sorte de synonyme, on dit une femme marmotte, Gérard.
23: Voilà.
0: Ouais, mais c'est quoi une femme marmotte?
1: Attends, c'est celle qui ne se réveille pas. Elle dort tout le temps. Elle peut dormir. Elle dort 24 heures sur 24. C'est-à-dire, voilà. Le matin, elle se réveille, elle dort. Ensuite,
12: elle
1: a 5 minutes.
12: Elle prend sa douche,
1: elle dort. Voilà. Et ensuite, c'est un cycle.
0: Non, mais
1: Gérard, ça a été prouvé scientifiquement. Ah,
23: elle hiberne.
0: Non, mais attendez 5 minutes, là, les gars. Rita?
1: Oui, Gérard.
0: Il y a quand même un truc, tu l'aurais pas, t'aurais pas été chercher ça dans le dictionnaire ou quelque part?
18: Dans les proverbes. Dans les proverbes.
12: T'as regardé dans le kid?
18: Non, c'est un proverbe.
0: Non, c'est à mon avis, pour que tu... Là, sujet, Fred. Fred, René, Thierry, s'il vous plaît, vous taisez.
18: Laissez parler un peu Gérard.
23: Ouais.
0: Donc, Rita, moi, à mon avis, c'est un truc que tu as été chercher dans.
1: Non, c'est sur un magazine scientifique, Gérard.
0: Ah oui. Ouais, non,
23: c'est connu.
0: Ouais, c'est un proverbe.
23: Non, c'est dans Okapi.
0: Taisez-vous, s'il vous plaît, derrière.
12: C'est Okapi.
1: Non, du tout, c'est dans une revue américaine. Je sais pas si on a encore Eddie Mitchell, Gérard.
0: Non, il est pas là, Eddie Mitchell.
23: C'est dans Nos Amis les Bêtes, je confirme.
1: Non, du tout, non.
0: Mmh. Non, ok, Rita. Ok, c'est bon. Okay, Fred pareil.
23: Bah, moi, je pense que, ouais, je suis d'accord, les marmottes, les femmes qui dorment tout le temps, c'est celles qui hibernent, hein, c'est clair.
0: Non, mais attends, croyez-vous que les femmes ronflent 24-24? Non, mais c'est pas la peine de reprendre ce que Rita vient de dire, d'accord?
23: Écoute-moi, si elles ronflent 24 sur 24, c'est qu'elles dorment 24 sur 24. Donc,
1: ouais,
23: elles hibernent, d'où les marmottes, c'est pour ça.
0: Ok, René.
23: Ouais, donc sur les femmes marmottes, un petit truc que je devrais rajouter, c'est les, si tu veux, c'est les copines aux hommes blaireaux. Et donc, donc j'ai une question à te poser, est-ce que Christine était une femme marmotte?
0: Allez hop, René dehors. Bonne nuit, René. Là, ce coup-là, terminé pour lui.
15: Ça y est, il est plus là.
18: Remplace-le par n'importe quoi.
0: Tu me le changes, c'est même pas la peine qu'il passe sous un autre nom.
18: Tu changes en Didier.
15: C'est pas le style en
0: fait. Non. Parce que de Gilbert, il passe avec une voix de René.
18: En
0: maintenant, si tu me le passes...
18: tu changes en fil d'art.
0: Okay. Non. C'est même pas la peine parce que je continuerai pas les débats avec lui. Bonsoir. Donc Thierry.
22: Je voulais dire, moi j'ai lu dans un magazine américain Occupy que les femmes qui dormaient donc constamment étaient dépendants et tributaires de toutes formes ecclésiastiques.
0: C'est-à-dire. Non mais on se calme derrière là les nanas.
22: Ah bah non mais c'est-à-dire confinées uniquement au mode de vie reclus en ermite. C'est clair.
24: Moi je l'ai lu ça aussi.
22: J'ai j'étais les randonnées pédestres.
0: Non. Bon. c'est pas la peine de se marrer comme des pétasses derrière.
22: Mais c'est dans le dernier que
24: tu parles. Gérard, tu pourrais être plus poli. Hein.
0: Ah ben peut-être, mais vous avez pas besoin de vous marrer.
24: Bon, écoute, c'est rigolo.
0: Bon, ok. Alors maintenant, la dernière question.
18: Et voilà, toc dans ta gueule. Bien
0: dernière
18: envoyé, Gérard.
0: Question.
22: Ouais.
0: Pensez-vous qu'on peut ronfler lors d'un mariage ou d'un divorce, Claire? Tiens, Thierry. Ah. Thierry, comme par hasard. Allez, hop, vas-y.
22: Écoute, Gérard, tu me donnes le temps de la réflexion?
0: Non, tu... T'accouches tout de suite.
22: Il me semble avoir lu dans...
0: Attention à ce que tu vas dire, parce que tu as dégagé vite fait.
22: Mais pourquoi? J'ai rien fait.
0: Non, mais tu te dépêches de répondre.
18: Bon, laisse-le répondre, Gérard, quand même.
22: Tu m'as pas laissé le temps de la réflexion.
0: Non, mais... De toute manière, je te prends au hasard. Allez, hop.
22: Alors, moi, j'ai lu dans Pif.
24: Pif Gadget.
2: Pif Gadget.
22: Pardon. Un magazine que on disait que il était préférable d'avoir l'audience au petit doigt.
24: Ouais.
22: Pour éviter le sommeil. Il t'écoute pas, il a enlevé son casque.
2: Voilà, il y en a un qui a fait un TV là.
22: Mais moi je l'ai lu dans Pif.
24: C'est une méthode chinoise, c'est ça.
0: Fred.
22: C'est une méthode ancestrale. Ouais, ben, Fred. Ouais, le ronflement. Ouais, j'ai vu ça dans Pif aussi, je confirme.
0: Comme par hasard.
22: Bah écoute.
0: Dans Pif. Tu Pife. Dirais pas, hey, non mais faudrait peut-être parler comme un français, vous direz
22: écoute,
0: plus.
22: Si t'es pas
0: dans Pif. Dans Pif.
22: Mais non, c'est pas pareil, Gérard, tu m'as
0: Non, dans Pif, c'est pas pareil. Pif, c'est pas pareil.
22: Mais Pif Gadget, c'est le truc avec les godemichons qui se mettent dans le derrière. Hein. Non, on parle de Pif, c'est un truc sérieux, quoi. C'est un truc sérieux, Pif. Pif, c'est un magazine scientifique américain sur le ronflement.
0: Voilà.
22: Ça, c'est vrai.
0: Et Thierry, j'ai mal entendu ce que t'as dit avant.
22: Ah non, moi, je te dis que c'était tributaire de la...
0: Non, mais j'ai vaguement entendu dire...
22: Rapport mariage.
0: Non, mais j'ai vaguement entendu un mot qui m'a pas tellement fait plaisir.
22: Venant de moi?
0: Oui.
22: Genre, lui, moment.
0: Ok. Rita.
14: Oui, Gérard. Oui, moi je réponds donc.
0: Attends, 5 minutes, Rita.
21: Oui. On accueille Philippe.
14: Salut,
18: Philippe. Bonjour, Philippe.
0: Salut.
22: Bonsoir. Philippe, pardon.
14: Salut, Philippe.
22: Bonsoir.
14: Oui.
0: Donc, Rita.
14: Oui, ben moi je réponds. La dernière fois que j'ai assisté à un mariage, donc sur une anecdote, le mariage était tellement chiant qu'il y avait la moitié de la salle qui était en train de ronfler. Ah, bah. Et donc ça a empêché le mariage. C'est triste. Hein. Bon, celle qui se marre, hein, je trouve pas ça très drôle. Hein.
0: Bon, et Barbara, pour l'instant, c'est moi qui gère,
14: rien
0: d'accord
14: fait, hein.
0: Donc, pas Barbara, Rita,
14: oui,
0: tu t'énerves pas comme la semaine dernière, d'accord? Tu laisses, s'il y en a qui se marre ou qui t'insulte, tu laisses, je vais savoir qui c'est, d'accord? Ok, tu fais pas comme la semaine dernière.
14: Gérard.
0: Barbara.
14: Oui. Alors moi, j'ai lu dans VoiceEye que...
0: Non, mais arrêtez de me dire que vous avez lu dans des magazines, parce que pour l'instant...
14: Bah écoute, on te donne des sources...
0: Oui, non mais moi, je vous demande, est-ce que vous l'avez déjà vécu ou pas? Je vous demande pas de me sortir des trucs des magazines.
14: Alors,
0: des trucs de magazines, j'en ai rien à foutre.
14: En fait, c'est surtout dans
0: Attends,
14: les enterrements...
0: Thierry, 5 minutes.
14: C'est surtout dans les enterrements et les mariages que les gens ronflent. Moi, je n'ai pas vécu de ça. Je l'ai lu dans VoiceEye et il le disait.
0: D'accord. Alors,
22: Thierry, il y a un proverbe tibétain qui dit mariage en ronflant, divorce en pétant.
0: D'accord, ok. Claire, attends Claire, 5 minutes. Philippe.
22: Excuse-moi, là, je suis en train de démouler un cake.
0: Ah. Ah, d'accord. Tu vas pas me dire que celui-là, il fait pas partie, il a pas encore changé de voix.
18: Mais non, Gérard.
0: J'ai la même voix que les trois autres.
18: Arrête.
22: Là, j'ai trouvé.
0: Allez, vas-y, Philippe. Allez, hop. C'est bon, ouais, calme-le, parce que là, pour l'instant, il est en train de me prendre la tête. Là, il me prend la tête et j'aime pas ça. Claire.
24: Oui.
0: Donc, pour toi.
24: Est-ce que tu peux me répéter un petit peu la question, s'il te plaît?
0: Donc, pensez-vous que l'on peut ronfler lors d'un mariage ou d'un divorce? Si t'as déjà assisté à au moins un mariage, ben, sur un divorce, ça serait dur, à mon avis.
22: Si c'est sur la séparation de biens, c'est possible.
0: Ouais, bon, ça... qui c'est qui parle là?
23: C'est Thierry, je voulais dire.
0: Ouais, ben bah, Thierry, pour l'instant, t'as répondu. Maintenant, tu laisses répondre Claire, s'il te plaît, merci.
23: Ah, mais je lis le code civil. Hein.
0: Ouais, non, mais tu lis le code civil. Pour l'instant, t'as pas besoin de dire le code civil. C'est pas sur le code civil qu'on est, c'est sur les ronflements. Donc, tu laisses répondre Claire, s'il te plaît, merci.
23: Mais il y a un article là-dessus.
0: Tu te tais, s'il te plaît, merci.
23: Ok.
0: Ok, c'est la dernière fois que je te le dis. Alors, Claire.
24: Oui. Bah écoute, personnellement, j'ai jamais assisté à des ronflements au mariage ou au divorce, mais bon, je crois que c'est tout à fait possible. Quand c'est chiant, on s'emmerde, on dort et on ronfle, voilà.
0: D'accord. Donc, huitième question.
13: Gérard ?
0: Oui.
13: Ouais, je voulais ajouter un truc, là.
0: C'est qui ?
13: C'est Rita.
0: Oui.
13: Je voulais ajouter un truc, parce qu'à propos, justement, le garçon, là, qui disait à propos du code civil, parce que c'est vrai, Gérard.
0: Non mais, de toute manière, j'en ai rien à foutre du code civil.
13: Mais c'est la clause, Gérard, c'est la loi.
0: Non mais j'en ai rien à foutre. Ça c'est pas le thème. Je vais pas m'amuser à faire un débat sur les bouquins du code civil pour savoir qui a tort et qui a raison lors d'un mariage ou autre.
24: Mais non.
0: Donc ça j'en ai rien à foutre. Les sondages qui sont sur le code civil, j'en ai rien à foutre.
13: Non,
0: mais même. De manière, ça m'étonnerait que ça soit marqué que les clauses du ronflement lors d'un divorce ou d'un mariage.
13: Mais non.
0: Mais dans ces cas-là, au lieu de me dire oui, bah dans ces cas-là, vous envoyez les preuves, vous me les ferez lire.
23: Alors,
0: mais comme il n'y a personne qui est capable d'envoyer des preuves réelles sur ça, donc pour moi, c'est des conneries, c'est tout.
23: Bah, t'en reçois plein chez toi.
0: Ouais, bah attends, si ça. Parce que tu connais mon adresse, toi.
23: Mais non, mais tu dis que personne t'envoie jamais rien, puis après tu dis que tu reçois plein de trucs chez toi, faudra savoir.
0: Ouais, mais moi je reçois des messages d'insultes, d'accord.
23: Ah, d'accord.
0: Donc, nuance, c'est pas des trucs sur des débats.
23: Bah, insulte-moi les gens à l'antenne, ils s'insulteront moins dans
0: ouais, non.
13: C'est pas un débat.
0: Non, mais attends, parce que dans ces cas-là, moi des thèmes de débat, j'en ai. Hein, sur les préservatifs, sur l'avortement, et puis tout ça. Je vais m'amuser à faire des débats à 2h du matin là-dessus.
23: Hein, si tu veux,
16: ouais. Gérard.
0: Quoi?
16: Est-ce que ce débat peut être un peu plus didactique et pédagogique?
0: Bah pour l'instant, est-ce que... Peut-on ronfler lors d'un accouchement? Tiens, Claire. ça s'adresse aux nanas.
23: Oh là là, le massacre.
0: Ouais, bah si ça te plaît pas, le massacre, bah tu fais une chose, tu raccroches.
23: Gérard, t'as combien de neurones, sérieux?
0: Bon, allez, hop, dégage. Bonne nuit pour toi.
23: Un pour respirer, un pour chier.
0: Bon, allez.
13: La rhétorique n'est pas très établie, Gérard.
0: Manu, s'il te plaît.
13: Et toi, Gérard,
2: tu te braques pas, Gérard, des neurones, oui, c'est Gérard. Des petits chiens.
0: Non, mais tu me chopes les trois mecs, là, tu l'as.
17: Il y en a plus de deux, déjà, Gérard. Hein. Le troisième, il est déjà zappé depuis au moins 30 minutes, tu t'en es même pas rendu compte.
0: Ouais. C'est qui que t'as retiré?
23: Moi, je suis parti.
17: Philippe, il est parti.
23: Moi, je n'ai rien dit, Gérard. C'est Thierry, je n'ai rien.
0: Comme par hasard. Comment?
13: Il y a un Larsen, j'ai l'impression, Gérard.
0: Non, pour l'instant, il y a pas.
17: Gérard, on accueille Thénard.
0: À la place?
13: Thénard.
17: Bah, à la place de Philippe.
13: Salut, Thénard.
0: Thénard, bonsoir.
13: Salut
0: Thénard.
13: Allô.
0: Thénard, bonsoir.
23: Ouais, salut Gérard, tu vas bien?
0: J'ai pas regardé ce matin.
13: Ah, Thénard.
23: Bah tu... Ok, super. Ok, super.
0: Donc voilà. Claire.
24: Oui.
0: Si tu pouvais continuer de répondre à la question, s'il te plaît.
24: Donc est-ce que les femmes ronflent quand elles accouchent, c'est ça? Bah écoute, c'est peut-être une drôle de question, mais enfin moi, j'ai jamais encore accouché, donc je peux pas te dire exactement mon expérience personnelle. Mais à mon avis, bah écoute, si elle fait un bébé ronfleur, oui, peut-être que oui, ça lui
0: okay.
24: viendra peut-être.
0: D'accord. Barbara?
13: Bah moi je sais pas, mais j'essaierai.
0: Ok, bon bah c'est tout ce que tu peux répondre là-dessus?
13: Bah oui, je sais pas, si on m'endort pour...
0: Bon, mais ça c'est...
13: Attends, quand on te fait une césarienne, t'es endormi, hein, tu crois pas qu'on t'ouvre le ventre comme ça, et bah tu peux ronfler si tu dors.
0: Ouais, bah,
13: on peut ronfler en accouchant.
0: D'accord.
13: Ouais,
0: Rita?
13: Ouais, bah je suis d'accord avec ce qu'elle a dit là.
0: Mm-hmm.
13: C'est Barbara justement.
0: Merci donc, pour Larsen. Je sais pas qui c'est, mais merci pour Larsen.
23: C'est pas très sympa d'ailleurs.
13: Si une femme accouche par césarienne, c'est possible qu'elle ronfle. Hein.
0: D'accord. Ouais. Fred?
23: Ouais, bah moi je pense que ta mère elle devait dormir. Ouais.
0: Comment?
23: Non,
0: allez hop,
23: elle
0: dort.
23: Allez hop.
0: Bonne nuit Fred, merci.
13: Bonne
0: au revoir Fred.
13: Bonne nuit.
23: Allez dégage.
0: Voilà, hop, ça y apprendra de dire ma mère. Toc.
23: Ouais, on reste poli. Il a dit une insulte.
0: Allez hop, on reste poli quand même avec ouais. La vie privée des gens.
13: C'est quoi le prénom de ta maman?
0: Ça te regarde pas. Qui c'est qui veut savoir ça?
13: Barbara,
0: fais gaffe parce que tout à l'heure tu vas faire comme Fred si tu continues.
13: Quoi, je te demande le prénom de ta maman.
0: Pour l'instant, je te répondrai pas pour l'instant.
23: J'aime ta voix, Barbara.
0: Ben, si t'aimes ta voix, tu te débrouilleras avec elle en antenne,
24: en
0: d'accord ?
24: En antenne, d'accord.
0: Donc, Thénard.
3: Moi, Gérard, vu que je suis arrivé en cours de débat, je te demanderai gentiment de répéter la question.
0: Non, mais attends. Attends, là, Thénard. Thénard, là, tu commences pas parce que t'as bien compris la question. Tu as bien compris la question. Ronfle.
21: Non, Gérard, pendant que tu l'as posé, il était au téléphone avec moi, je lui disais comment être cool, sympa.
0: Ok, alors peut-on ronfler lors d'un accouchement? Voilà.
3: Bah, tout dépend si c'est ta femme ou quelqu'un d'autre.
0: Non, mais attends, Manu, t'as dit comment qu'il fallait faire, donc soit tu.

0: nana qui peut. S'il y a quelqu'un qui pouvait venir faire un petit câlin, Olivier, dans les studios.
1: Commence le temps qu'on trouve la nana.
0: Donc, allez-y. Non, mais moi, j'y peux pas un câlin.
2: Son os, en plus, il vient de me balancer un os dans la gueule.
0: Il avait qu'à pas dormir.
3: Gérard, tu ronflais pour son accouchement.
0: Hein. Voilà, Thierry.
2: Je m'endormais avec
4: Alors, moi, si je puis me permettre d'être un peu technique,
5: je pense
4: que le ronflement est indispensable si la perfusion est en intraveineuse au niveau de l'input de la line A.
0: Écoutez.
1: Parle en français ou quoi là
4: médical, à peu près.
0: Ouais, parle français s'il te plaît, on parle pas politique sinon tu dégages.
4: Ouais, fous-lui une claque, Gérard.
1: Non, il parle anglais, pas politique.
4: Non, écoute, Gérard, ce sont des termes médicaux, je n'y peux rien, je ne fais que restituer les termes que j'ai.
3: Dégage-moi ce schizophrène.
0: Bon, allez, hop.
2: Bon, allez, hop, ça tourne au vinaigre. Ça tourne à l'huile.
0: Ça tourne à l'huile. Terminé. On met deux disques et puis on va faire.
2: Non, on fait la conclusion. On fait la conclusion avant.
0: Conclusion.
4: Perfusion en input line.
0: Allez, hop, celui qui dit perfusion dehors.
2: Allez, hop.
3: Ça, c'est Fred.
2: Que prendre la
0: main. Non, allez, hop, terminé pour vous. Donc, conclusion.
2: Ouais,
0: mais de toute manière, on reviendra sur les quatre dernières questions en fin de débat sur la virginité. Thierry, ta conclusion.
4: Réveille-toi,
0: parce que.
4: Je pense qu'il faut, à partir d'un certain moment, faire la séparation des corps et des biens. Au niveau de l'ecclésiastisme de...
0: La conclusion.
5: C'est ça.
0: Non, c'est pas la conclusion, ça.
5: Bah, écoute.
0: Attends, qui c'est qui me parle comme ça?
4: Mais je pense que la périodicité menstruelle des femmes ne permet pas le ronflement, c'est tout.
0: Ok. D'accord. Ben, bonne nuit à toi. Hein.
4: Ben, je donne mon avis.
0: Ouais, ben, c'est bon. Ben, bonne nuit. Je passe à Thénard pour la conclusion.
3: C'est Thénard. Je te fais ma petite conclusion en chantant.
0: Ouais. Non,
2: ah oui. Oui, une chanson,
0: c'est pas
2: vrai. Une chanson.
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3: Ok.
5: C'est mignon.
3: Ok.
5: C'est mignon.
3: C'est
5: mignon.
2: Gérard, tu remets ton casque, tu t'assois. Attention, il y a un coton-tige sur le siège.
0: Ah, tes conneries, toi, parce que tout à l'heure, ça va aller vite. Rita, conclusion sur le premier débat.
7: Conclusion sur le premier débat.
4: Pas prêt à te combiner, Rita.
0: Non, mais attends, Thierry et les autres, bonne nuit à vous. Hein.
4: J'ai rien dit.
7: Ok. Merci, c'était une quéquette.
0: Non, mais Manu, s'il te plaît.
8: Gérard, c'est Claire.
0: Attends, Claire, 5 minutes. Tu me retires les mecs au fur et à mesure qu'ils ont fait la conclusion. On reprend quelqu'un d'autre pour le deuxième débat.
4: Pas de problème.
7: Donc, ma conclusion.
3: Okay,
0: comment?
4: Input line.
2: Comment?
0: J'ai vaguement entendu le mot connard.
3: J'ai entendu, Gérard, c'est Fred.
0: Fred, bonne nuit à toi.
2: À toi.
0: Comme ça, la conclusion, elle est vite faite avec toi. Ça t'apprendra. Allez hop,
1: voilà. Ça y est.
0: Rita.
7: Oui, moi, je te donne ma conclusion, Gérard.
0: C'est bizarre, la semaine dernière, c'était mon petit chou, mon petit lapin, et puis tout ça, maintenant, c'est Gérard.
7: Maintenant
0: c'est Gérard et puis c'est tout.
7: Attends,
0: de toute manière, t'as envie de faire le deuxième débat?
7: Oui, mais mon petit chou, Gérard.
0: Tu les mouilles, là.
7: Gérard.
0: Quoi?
7: Gérard, tu fais un câlin?
0: Attends, je te prends en antenne tout à l'heure, toi.
7: Ah, d'accord, tu vas me prendre, ouais. Bon, c'est ma conclusion, mon petit lapin en sucre.
0: Ouais, vas-y. Tu te tais, s'il te plaît, derrière, merci.
7: Y a Thierry aussi qui veut te faire un bisou, Gérard.
0: Quoi?
7: Y a Thierry qui veut te faire un bisou.
0: Non, mais Thierry, j'en ai rien à foutre.
2: Sur Minitel, y a Chris qui dit « Salut, ma femme va accoucher cette nuit », dit à Gérard qu'elle ne ronfle pas du tout.
0: Ah. Ok, bah c'est bien.
2: Quand même une réponse assez positive.
0: En espérant que ça soit un garçon ou une fille.
2: Non,
0: hein.
2: Non, c'est pas un garçon, c'est ni une fille, c'est ni un garçon ni une fille.
5: C'est un
0: lapin. Donc, Rita.
7: Oui, donc ma conclusion, c'est que il y a plusieurs sortes de ronfleurs, hein.
0: Mm-hmm.
7: Donc surtout les femmes. Donc il y a des femmes marmottes, comme je t'ai dit.
4: Fontaine.
7: Et puis la meilleure solution, c'est de donner des baffes.
0: Hein. D'accord.
7: Voilà, toutes sensuelles, toutes. Et puis voilà, c'est bon.
0: Ok, tu quittes pas, je te prends en antenne. Voilà. Barbara.
3: Oui.
0: Barbara.
5: Non.
0: Barbara.
5: Sous roche.
0: Barbara, s'il te plaît.
5: Oui.
0: Tu travailles, merci.
5: La conclusion, oui, c'était bien. C'est bien débrouillé quand même.
0: Non, mais de toute manière, il reste 4 questions sur le ronflement. On va faire la virginité.
5: Une autre, regarde,
0: non, mais.
7: Sur la virginité, Gérard.
0: On va faire la virginité.

0: virginité.
1: C'est intéressant.
0: Ouais, je pense qu'on va, on va rigoler un petit peu plus là.
1: Bah écoute, moi j'ai beaucoup appris ce soir.
0: Ouais.
1: Je suis très contente d'avoir appelé pour la première fois. Bah, je te remercie, voilà.
0: Bah, tu veux faire le, tu veux participer à une partie du deuxième débat ou pas?
1: Bah, pourquoi pas.
0: Ok, bah, on te garde, alors, tu quittes pas.
1: Merci également aux autres éditeurs qui sont très charmants.
0: D'accord. Bah, tu quittes pas, Barbara et Rita, bah, vous ne quittez pas.
2: On sent le pâté, hein.
0: Donc, Claire?
3: Oui, alors, donc, moi, je voulais dire que ton débat, c'était un petit peu soporifique. Mais c'est pas grave.
1: Pas de promo.
3: Par contre, je voulais rajouter une petite chose, dire qu'à un moment, je t'ai entendu rire, enfin, c'était vachement agréable. Donc si ça pouvait continuer comme ça, ce serait bien.
1: Ouais, exactement,
3: plutôt que de gueuler tout le temps, c'est sympa quand tu... Quand t'as, je sais pas, quand t'es de bonne humeur, du moins.
1: L'erreur, c'est beau quand tu...
3: Voilà.
0: Ouais, qui c'est qui cause dire ça, là? Attends, Claire. Claire.
1: Quand tu ris, l'erreur.
0: Qui c'est qui vient de dire ça? Ok. Bah, tu quittes pas, je te prends en antenne avec
1: non,
0: Rita.
1: Non, c'est Rita ou rien du tout.
4: Quitte pas, il va t'enfiler en antenne.
0: Oui.
2: Quand tu ris, moi je l'ai demi-molle.
0: Non, mais toi, de toute manière, tu dégages, je te veux pas pour le deuxième débat, d'accord? Okay. On est bon entendeur, salut. Donc, conclusion du premier débat, donc il reste encore quatre questions.
4: Devant le micro, s'il te plaît.
0: Il reste quatre questions, donc on va abréger sur celui-là, parce que apparemment...
4: D'accord. Mais la conclusion, on n'était pas déjà en train de la faire, hein?
0: Ben, non, parce qu'on va revenir, parce qu'il reste encore quatre questions.
4: Attends, on a fait la conclusion et on revient sur les questions après, là.
0: Bon, je pense qu'on va... on va faire la virginité, donc conclusion. Ouais. Bon,
4: mais il y a une petite conclusion quand même à franchir, la Sommitel. Département 69, âge 18 ans. Ah non, c'est pas du tout ça. C'est 007, en fait, qui laisse sa conclusion. Le dicton philosophique du jour, qui s'endort avec le cul qui gratte, se réveille avec le coton-tige qui pue.
0: Bon, bah ça, je ne comprends même pas. Donc, moi, conclusion, c'est bête, parce qu'il y a certaines personnes qui
4: mais
0: sont...
4: Ça, c'est comme tous les jeudis, et sinon...
0: Ça fait comme tous les jeudis, c'est bizarre, parce que la semaine dernière, le premier débat, on avait quand même fait jusqu'à pas loin de 2h30, 3h du matin. Là, il est 2h20, déjà on passe au deuxième débat, donc...
4: D'accord.
0: Je sais pas, donc on va faire le débat sur...
4: Mais ta conclusion à toi, ton avis sur le ronflement, sur les femmes qui ronflent, sur les gens qui ronflent...
0: Moi, personnellement, les gens qui ronflent, jusqu'à maintenant, ça m'a jamais gêné. J'ai jamais eu de femme qui ronflait à côté de moi, donc...
4: Même des grosses, jamais.
0: Merci pour ce que tu veux dire là-dessus.
4: Je veux rien.
0: Donc, qui tu veux parler?
4: Qui ça?
0: Non, moi, je cherche pas midi à 4.
5: Non, mais des grosses couettes.
0: Des gros... 14h.
4: Non, mais je te parle de grosses couettes. De grosses couvertures.
0: Donc, c'est dommage que ça ne soit pas réveillé plus tôt.
4: D'accord,
0: mais
4: pour toi, alors.
0: Ce qu'il y a, c'est qu'on aurait pu. On aurait pu faire autre chose que le ronflement comme débat, mais bon, apparemment, le Star System avait dit que c'était bon comme question.
4: D'accord. Et donc, alors, donc, pour toi, le ronflement, qu'est-ce que t'en penses?
0: Personnellement, ronfle qui voudra la nuit et c'est tout.
4: Tu t'en fous.
0: Voilà.
4: Et toi tu ronfles? Et toi tu ronfles?
0: Personnellement non.
4: Personnellement tu ronfles pas?
0: Non mais j'ai jamais ronflé donc.
1: C'est sûr.
0: Ouais,
4: pourtant je crois que Christine avait dit que tu ronflais.
0: Ouais ça j'en ai rien à foutre d'elle, elle fait ce qu'elle veut, c'est pas mon problème, elle dormira. Ah hop, au bois de Boulogne, ça y rapportera plus cher, comme ça elle dira pas que j'irai lui piquer des sous.
4: Cassé.

0: Bien, bah, c'est l'épreuve ça.
1: Assieds-toi, sur RC, ils disent non, à peau, par pas.
2: Non, non.
0: Bah, assieds-toi. Non,
1: attends, elle a fait gagner le mec suprême, elle dégage.
3: Je sais pas où tu lis ça, moi, je vois salope.
1: Ah oui, salope, par pas.
2: Hop, tu dégages. Je te préviens d'une chose. Apolline.
1: Ouais.
2: Bah, Gérard, reviens, on est à l'antenne là. C'est ton histoire, faire tes saloperies de jeudi.
1: Ouais, c'est terminé ça.
2: Ok.
1: Ciao. Bon, allez, on reprend le débat en conscience.
4: Allez, go.
1: Et je... Comment elle s'appelle la fille qui a gagné le mix suprême là, les 300
2: 000 points? Non.
4: Bah si, pour qu'on lui dise qu'elle a pas gagné quand même.
1: Qu'on lui dise.
2: C'est une Marie Dupré, donc.
4: Non, pas le nom de son nom.
2: Non, Marie, n'aie crainte, t'as rien gagné du tout.
4: Tu viens de paumer 300 000 balles, bravo.
2: Voilà, tu viens de tout perdre, parce que le jeudi, on peut pas gagner. Voilà, donc t'as tout perdu.
1: Voilà, extraordinaire hein, dans les débats de Gérard. Et puisqu'on est là-dedans, le même soir, juste avant que Apolline ne fasse gagner le mix suprême, elle avait également offert des CD. Écoutez, ça c'était pareil dans les débats. Je ne résiste pas au plaisir de le réécouter pour le plaisir de le repartager avec vous.
2: Je crois que t'es un petit peu vite là pour me changer l'auditeur, toi.
1: Mais non, regarde, on a des gens d'avance là. C'est bon, regarde.
5: Non, c'est parce que je l'avais trouvé. Donc voilà,
2: Ouais.
5: Si.
2: T'as trouvé quoi, toi? T'as trouvé la main de ma soeur dans un culotte d'un zouave. Fais déjà ton boulot correctement parce que pour l'instant. Attends, Rigaud, s'il te plaît.
6: Oui.
2: Tu peux me contrôler ce qu'elle écrit sur ses feuilles.
5: Des noms d'auditeurs.
2: Ouais, tu peux.
6: C'est vrai, c'est des noms d'auditeurs.
2: Ah ouais, fais voir.
1: Non, mais c'est le débat, Gérard.
2: Attends, parce que moi.
6: Là, tu fais pas le débat. Hein.
1: Alors
2: c'est ouais, bah, bien
5: quoi,
2: sûr. Ouais, bah, bien sûr, carrément avec l'adresse, ça veut
5: mais
2: dire.
5: Mais ouais,
2: quoi
5: c'est pour envoyer un CD.
2: Non mais attends, hé, hey hey, la police, ça va pas.

0: Après, je regarde les séries télé toute la journée, tu vois. Mm-hmm. Le matin, alors dans l'ordre, c'est La Croisière s'amuse.
1: Oui.
0: Après, Jamais 200 toi.
1: Oui.
0: Après, Côte Ouest.
1: Oui.
0: Après, les...
1: Mais avant Côte Ouest, t'as un autre feuilleton au départ.
0: Oui, mais je le regarde pas, celui-là.
2: Les Feux de l'amour.
1: Voilà, exactement.
0: Après, et le soir, je regarde sur Arte... Au nom de la loi avec Steve McQueen.
1: Avec Steve McQueen.
0: Et le dimanche, je regarde les aventures de Vidocq avec Claude Brasseur.
1: Ah oui.
3: Eh ben, dis donc.
1: Je connais.
0: Quand ça passe, je regarde aussi Freund.
4: Comme chômage
1: Oui.
0: Freund, c'est bien Freund.
1: Moi, ouais, c'est pas mal.
2: Je regarde Xena la Grosse.
1: Alors.
5: Et c'est que de la caca série, ça, non?
2: Ouais, c'est vraiment caca.
4: C'est pour de la caca série, ouais.
5: Et toi, Françoise, tu nous as déjà expliqué, mais qu'est-ce que tu aimes le plus regarder comme série? Bon, Les Feux de l'amour, ok.
1: Bah, automatiquement, Les Feux de l'amour, Côte Ouest. Un moment, bon, c'était Dallas, mais étant donné qu'ils nous ont supprimé Dallas, bon, ils nous ont mis Côte Ouest à la place.
3: Scandaleux, ça.
1: Sinon, bah, Columbo.
3: Derrick,
1: ouais, oui.
0: Ils nous ont sucré Columbo, les salauds.
1: Bah oui, mais ils nous ont mis à la place quand même. Ouais, voilà.
3: Pourri.
1: Non, c'est pas pourri, il faut suivre la série. Hein.
3: Ça va être un bon jeu Columbo.
1: Ouais.
3: François, c'est Fred là.
1: Oui,
3: est-ce
1: Fred.
3: Que t'aimes bien Derrick?
1: Oui, bien sûr.
3: Et physiquement?
1: Comment?
3: Physiquement aussi ou pas?
1: Oui.
3: Avec lui?
1: Oui.
4: Il est beau,
1: c'est... oui, exactement, mais je préfère quand même l'autre, celui-là qui est avec lui. Hein.
3: Dans le renard.
4: Pas le jeune?
1: Oui, oui, voilà.
3: Le renard?
1: Non, pas le renard. Le renard, c'est une autre série. Hein.
3: Ah bon, alors c'est
2: Rock et Rocky.
1: Comment?
2: Rock et Rocky.
1: Non, pas Rock, c'est...
3: C'est vrai, c'est pas ça, non?
1: Non.
3: Tu parles d'un renard, non?
1: Non. Le renard, je le regarde quand je peux. Hein.
4: Ah d'accord.
1: Mais c'est pas tout le temps.
0: Hein. François, c'est Ultraman, je peux te poser une question?
1: Oui, bien sûr.
0: Tantôt, je regardais Côte Ouest.
1: Oui.
0: Et qu'est-ce que Gary et Valen refont ensemble de nouveau, là? Je comprends pas.
1: Ah ben, je pourrais pas te le dire parce qu'aujourd'hui, exceptionnellement, je l'ai enregistré. Demain matin, la première chose que je vais faire, c'est que je vais regarder Côte Ouest.
2: Et Françoise, est-ce que Paige est célibataire?
1: Comment?
2: Est-ce que Paige est célibataire dans la série?
1: Paige?
2: Ouais, la blonde.
1: Oui, la blonde. Non.
2: Non.
4: Et Gary?
1: Disons qu'elle est célibataire sans être célibataire. Hein. Parce que, disons que... elle cherche un peu partout, elle. Hein.
2: Non, disons que c'est une cochonne aussi, parce que...
1: Voilà, tant qu'elle a pas de queue...
2: Elle voulait...
3: elle bouffe à tous les râteliers.
2: Ouais, exactement. Avec l'autre, là, tu sais, qu'elle a une mâchoire de cheval, je sais pas comment il s'appelle.
3: Eric?
0: Bobby?
2: Non, mais dans Côte Ouest.
1: T'as...
2: C'est Greg.
1: Ah, Greg Sommer.
2: Ouais, comment tu le trouves, lui?
0: Anthony, c'est...
1: Pas mal.
2: Ah, parce que moi, je sais pas.
4: Françoise?
1: Oui?
4: Ouais, c'est Céline.
1: Oui?
4: Je vais te dire, moi, je réponds à la question... Moi, j'aime bien les séries comme Le Prisonnier.
1: Oui, ça, c'est pas mal.
4: Et puis, j'aime bien, comment il s'appelle, là, le film là, avec Mission Impossible. Et puis, j'aime bien Santa Barbara.
1: Oui. Mais il n'y est plus, hein, Santa Barbara.
5: Ouais, t'étais dans le coma 6 ans, quoi.
4: Comment?
5: Ça fait au moins 6 ans que ça passe plus, Santa Barbara.
4: Mais tu sais, François, j'enregistrais tous les épisodes de Santa Barbara et je me les repasse inlassablement.
3: Voilà, Google.
1: Et t'es pas fatiguée?
4: Non, je suis pas fatiguée. Je regarde tout le temps. Et puis, qu'est-ce qu'il y a comme série? Je sais pas, comment il s'appelle? La Côte Ouest, c'est ça?
1: Oui, Côte Ouest.
4: Voilà. Mais quand même, 14 saisons, ça fait long. Hein.
2: Moi, Françoise, c'est Tony, j'ai une question à te poser.
1: Est-ce Tony.
2: Que tu regardais Supercopter?
1: Oui.
2: Parce qu'il y a quelque chose que j'ai jamais compris. Tu vois, enfin, Supercopter, ça vaut des millions quand même.
1: Ouais.
2: Mais comment ça se fait que le turbo, il a un bruit de shot et ça fait... un truc comme ça.
0: Parce que au lieu de mettre de la chaîne hélice, il mettait de la motule.
2: Ah d'accord.
4: Mais non, mais ils avaient pas de fric pour doubler, donc c'est un jeune qui faisait ça.
0: Est-ce que tu regardais comment s'appelle le juge et le pilote?
2: Oula. Ah non.
3: Les voisins voisines.
4: Et François?
1: Oui.
4: Tu regardais l'homme qui valait 3 milliards?
1: Ah bien sûr.
4: Il était beau lui. Hein.
1: Ah oui, bah oui.
4: Mais il y avait bien qui sont Jimmy.
1: Ouais, j'allais le dire puisque ça fait partie de la même série.
2: Ils ont fait une série avec le gosse bionique ou pas?
4: Ils ont passé de gamin, ils pouvaient pas.
1: On va passer à la deuxième question, hein, ouais, quand même.
0: L'inspecteur Gadget aussi, quand même.
1: Hein?
0: L'inspecteur Gadget était pas mal.
1: Ouais. Oui, mais c'est un dessin animé, hein, c'est bien pour les mômes. Hein.
3: Ouais, François, c'est Fred, là.
1: Oui, Fred.
3: Juste pour dire que bah, moi, c'est Star Trek, je sais pas si tu connais.
1: Si, bien sûr.
6: Donc j'aime beaucoup cette série. Et aussi Le Prisonnier avec Patrick McGowan, excellent.
1: Oui.
6: Et tu préfères L'Homme qui valait les 3 milliards ou Derrick physiquement?
1: Physiquement,
4: Derrick. L'Homme qui valait 3 milliards.
1: Bah, automatique. Hein.
2: Ah ouais, parce que 3 milliards.
6: Non, parce que
1: Lake Major, je préfère Lake Major.
4: Hein. Comment tu dis?
3: Tu sortiras avec Monsieur Spock?
1: Je pourrais pas te le répéter. Hein.
3: En fait, tu sortirais avec Monsieur Spock?
1: Avec Spock?
3: Ouais.
1: Ah oui.
3: Ah,
1: oui,
3: tes oreilles.
1: Ouais, justement. Oh, mais pourquoi vous me coupez toujours ma parole, là?
4: Alors, ils sont pas polis. C'est pas poli.
3: Pas bien, ouais.
1: Voilà.
3: Excuse-nous, Françoise.
1: Hein?
3: Excuse-nous, Françoise.
2: On est désolé.
1: C'est pas grave. Bon, là, vous êtes pardonné. Mais il faudra pas revenir, hein.
3: On a tellement l'habitude avec Gérard.
4: Mais en fait, c'est quoi la deuxième question?
1: Bah, justement.
4: Ouais.
1: Alors, quel genre de... Bon, bah, automatiquement, je vais la sauter, celle-là, parce que vous avez pratiquement répondu sur celle-là.
4: Non, j'ai pas répondu, c'est pas grave.
1: Quel genre de série regardez-vous?
4: Ouais.
1: Bah, donc, automatiquement, vous avez pratiquement tous répondu.
4: Non, moi, je t'ai pas répondu, c'est
1: bah,
4: Sophie.
1: Vas-y, Cécile.
4: Oui, c'est Sophie.
1: Sophie.
4: Bah, moi, je regarde...
1: Ah oui.
4: Bon.
1: Ah, ouais, non, bah, vas-y.
6: Alors,
1: Sophie.
4: Moi, je regarde... Arrête. Je regarde toutes les séries qui m'empêchent de réfléchir. Hein. Donc toutes les séries les plus connes qui peuvent passer.
6: Donc, il y en a pas.
4: Ah, t'es méchante là. Bah non, j'ai pas dit non. Hein.
1: Non.
4: Ça sert à quoi alors de regarder une série si c'est pas intelligent? Ça m'empêche de réfléchir. Hein.
2: On va dire seulement les initiales AB.
4: Ouais. Non, voilà. Bien.
3: D'ailleurs, en parlant de ça, est-ce que François, tu connais 4 divorces?
1: Moi, j'en ai entendu parler, mais non. Ah, on m'a dit que c'était con comme un moudin.
3: Non, c'est excellent. C'est la nuit, il faut être debout la nuit, donc il faut être drogué. Et c'est excellent comme série.
6: Non, c'est qu'en fait, 4 divorces, l'épisode qui passe le matin, il passe la nuit, en fait.
1: Oui, ah, oui, bon, c'est rediffusé.
4: Oui.
3: Avec, c'est avec le juge Bessière.
2: Et les deux pauvres avocats.
4: Ouais, c'est toujours les mêmes, comédien. En plus. Françoise?
1: Oui.
4: Je vais te poser une question.
1: Oui, c'est qui?
4: C'est Céline.
1: Oui, Céline.
4: Je voulais te dire, est-ce que les séries qu'on regarde,
1: oui,
4: t'es d'accord que c'est pas une perte de temps, qu'on réfléchit pas? On se divertit.
1: Ah oui, bien sûr.
4: Donc, qu'est-ce que t'en penses, hein? On se divertit, c'est quoi pour t'en regarder une série, quoi?
7: Qu'est-ce que ça t'apporte?
4: Ça nous fait du bien.
6: Quand tu regardes Secret de Femme.
1: Oui. Oula. Oh là là, vous allez un peu trop vite, là, sur les bords, là. Laissez-moi poser mes questions, hein, quand même. Hein.
6: Allez-y, Françoise.
1: C'est qui qui parle, là?
6: C'est Fred.
1: Fred.
6: Tu veux que je réponde?
1: Non, ne réponds pas. S'il te plaît. Non, mais j'aimerais bien que vous répondez fur et à mesure.
6: Bah, tu sais ce que tu fais, là.
1: Non, parce que je voudrais quand même pas que ça fasse comme Gérard. Hein.
6: Tu sais ce que tu fais, Françoise?
3: Françoise,
6: c'est Fred, là. Ce que tu fais, tu dis les prénoms, chaque prénom, à toi, à toi.
1: Bah oui, mais bah, à toi, il faut déjà repérer...
5: L'écriture de Manu, quoi, le cochon, quoi.
3: C'est
5: tapé à la machine, tu te fous ma gueule.
1: C'est tapé à la machine, Manu? Tu te fiches de ma gueule ou quoi?
5: Ça, c'est tapé à la machine.
4: Françoise, vas-y, tout en musique, vas-y, à ta question prochaine.
6: Manu, mets-lui un double son pour voir sa gueule.
5: Tu veux?
6: Ouais.
1: Alors, troisième question, s'il vous plaît.
4: Oui.
1: Combien de temps venez. Excusez-moi.
4: Mm-hmm. C'est pas grave.
1: Combien de temps prenez-vous sur votre emploi du temps pour regarder vos séries préférées?
3: C'est Ultraman, je peux répondre?
1: Oui, bien sûr.
3: Bah alors, La Croisière s'amuse, ça dure une heure.
1: Oui.
3: Côte Ouest, ça dure une heure.
1: Oui.
3: 4 divorces, ça dure une demi-heure. Machin, là, Steve McQueen, là aussi.
1: Oui.
3: Vidoc, ça dure une heure et demie. Donc
6: vas-y, va calculer ça hors antenne.
3: Donc on en est à
6: 3h30, ouais.
3: Donc on en est à 3h30, donc à peu près, 50 heures par semaine.
2: Une trentaine d'heures par jour, ouais.
3: Ouais, bah oui, facile, ouais.
2: Ouais.
1: Bon. Alors, vous n'avez pas tous répondu, là. Hein.
6: Ouais, Tony, je peux répondre.
1: Bien sûr, Tony.
6: Bon, moi, je conseille à tout le monde de regarder Marie et deux enfants sur M6. Parce que
5: je suis d'accord avec Tony, moi. Hein.
6: Ouais, c'est fort. Quoi. C'est, par rapport à, Friends, parce qu'on compare toujours à Friends. Franchement, c'est beaucoup mieux. Niveau humour, je pense.
3: C'est la rose qui te fait kiffer, Tony.
6: Non, moi c'est.
3: Non, moi la blonde,
6: c'est plus le père.
5: Tu la connais cette série, Françoise?
1: Non, pas du tout.
5: T'as jamais vu sur
1: M6? Non.
5: Ah, c'est bien, faut que tu regardes.
4: À quelle heure?
6: C'est
5: à midi.
6: Une heure moins 20. Moins le quart.
3: C'est dimanche.
1: Ouais, mais à cette heure-là, moi, je suis en train de manger.
4: tu mets la 6.
1: Ben non, parce que à cette heure-là, je regarde la roue de la fortune.
5: C'est fini, ça, Françoise.
1: C'est non, tous les jours, je suis désolée.
5: Non, le juste prix, tu voulais dire.
1: Ah oui, le juste prix, la roue de la fortune.
4: Tu regardes le juste prix, Françoise.
3: Tu gagneras jamais.
1: Si je participe.
3: Ah ouais, mais si t'es chez toi, c'est chaud, quoi. Enfin, si Ultraman, je peux te poser une question?
1: Oui, bien sûr.
5: Attends deux secondes, Ultraman, avant que tu poses ta question, on va accueillir un nouveau. Il s'appelle David.
4: Bonsoir, David.
7: Salut, David.
8: Ouais, salut, je suis pas loin de vous.
3: Alcoolique.
1: Bonsoir, David.
3: Ouais, je peux poser ma question, Ultraman, alors?
8: Non, d'abord, c'est moi.
3: Ouais, vas-y.
8: Parce que je suis quand même dans la studio, donc je suis prioritaire, si tu veux.
4: On t'entend très très mal, hein.
8: Et je suis pas une merde, donc je vais quand même commencer. Hein, arrête de boire.
5: Bon, vas-y, bon. David.
4: Vas-y.
8: Alors, j'ai pas suivi le débat, c'est quoi la question?
4: T'es pour la différence d'âge? Tu passes à regarder les séries.
1: Voilà, exactement.
8: D'abord, François, je t'ai vu, tu m'excites pas.
1: C'était pas dans mon but, hein.
8: Et François, est-ce que tu te toucheras en regardant Derek ou pas?
1: Ouais.
8: Ouais.
1: Il
8: plaît à ce point-là, vraiment? Tu te marierais avec un homme comme Derek?
1: Bah oui, pourquoi pas.
8: Ah, quand même.
4: Mais non, non.
8: Il est allemand, il parle pas le français. Hein.
1: Et alors?
4: Bah, tu faudrait que tu l'appelles Horst. Mais Françoise?
1: Oui, bien sûr.
9: En allemand, Horst a peur.
5: Pas tous en même temps, quand même, hein.
3: Monstre Gartner.
9: Avec le nom, il fait peur.
8: Une grosse
1: oui, je t'écoute.
4: Ouais, mais qu'est-ce que t'aimes dans Derek? C'est quoi physiquement qui te plaît? Parce que franchement.
1: Disons que pratiquement tout, parce que déjà, c'est un homme mûr. Mm-hmm. Il a déjà de l'expérience.
8: Mais tu as 83 ans.
4: Ouais. Ouais. Écoute, non, mais physiquement.
8: Les bajoux et les babines.
1: C'est qui dit ça?
5: Ouais, donnez vos prénoms, les auditeurs, là, un peu de. Hein,
8: c'est Goldo qui disait les bajoux et les babines.
1: C'est qui dit ça?
8: C'est Goldo.
1: Ouais, ça m'aurait étonné de toi.
3: Ouais, c'est Fred.
1: Fred.
3: Derek, il trouve pas mal. Moi, il fait plutôt penser à ma mère, donc pas ça excitant.
8: Elle est pas belle. Hein.
1: Ouais, mais je te signale que toi, t'es un bonhomme. Donc, aucun rapport avec moi. Hein.
8: Bah, on peut aimer les hommes.
3: Ah, bah oui, c'est vrai, remarque, ouais.
8: On peut aimer les hommes.
9: Et ton père, il ressemble à qui, Axel?
3: Pas exact, ouais.
1: Bon, maintenant, bah, vous calmez, là, s'il vous plaît.
3: J'ai une famille qui est
1: mal barrée. Calmez-vous, hein.
8: Moi, je crois que j'ai volé du matos.
4: Qu'est-ce qu'il y a, David?
8: Parce qu'il y a du matos à voler, donc je crois que je vais faire
1: un tour. Vous avez vous calmez, oui.
8: On va mettre dans une pièce tout seul, du matos à voler, je crois que je vais tirer un truc, là.
9: Chope les disques à DJ Kaka.
8: Je vais tirer un truc.
5: David.
8: Oh,
5: David.
8: Quoi?
5: Oh, tu te calmes ou je fais descendre le vigile?
8: Non, mais on m'a laissé tout seul comme une merde dans un studio de merde. Je crois que je vais foutre la merde, c'est tout.
5: Bon, Angie.
8: Alors, il y a un truc à tirer, je vais tout casser d'abord pour commencer.
3: T'appelles de Skyrock?
1: Oh, David, ça suffit maintenant, hein.
5: Ah, vas-y, Françoise.
1: Sinon, tu retournes au standard, même si t'es
5: même
1: juste
5: si
1: à côté de nous.
5: Même si on peut pas te remettre au standard, tu retournes quand même.
8: On y revient toujours. Hein.
4: Je suis sûr que c'est du fou, là.
9: C'est de PD.
1: Alors, après, regardez-vous vos séries en cachette.
4: En cachette.
8: Moi, je la garde plutôt en CD. Hein.
9: En CD,
1: non,
9: ouais.
1: Tes séries que tu regardes, est-ce que tu les regardes en cachette?
8: Oh, en K8, en K9, en K10, hein, c'est pas grave.
5: Non, il comprend rien, lui, ou quoi? Oh.
1: Mais les barjots, c'est pas de sa faute, hein. Il doit être né barjot, lui.
8: Évidemment, avec des cornes fulgurantes sur la tête.
3: Un vrai lifty. Tu sais, moi, je suis Ultraman avec un collant rouge.
4: Ouais, non, mais Françoise,
1: ouais.
4: Tu peux épeler le mot parce que je crois qu'ils ont rien compris. Hein.
3: En casquette.
1: En cachette.
3: Ouais, Françoise, c'est Fred.
1: Ouais, Fred.
3: Bah, écoute, moi, j'ai un magnétoscope d'enfer que j'ai acheté. Et ouais, en cassette, bah ça coûte un peu cher, mais...
1: Mais on s'en fout, ça.
3: Quand j'en trouve.
8: Françoise, c'est Ultraman.
1: Oui.
8: Donc moi, j'estime que j'ai quand même 18 ans, bientôt 19.
1: Oui.
8: Je veux dire que bon,
9: moi, j'estime que t'es une merde.
8: Quoi, je demande à personne. Donc si j'ai envie de regarder une série, je la regarde. J'ai pas besoin de mettre en cachette pour la regarder. Quoi, j'ai des congés.
3: Cassette.
8: De quoi?
3: Cassette.
1: Pas cassette. Cachette.
8: Oh là là.
4: Tu peux épeler, François?
1: Non.
8: Bah attends, François, c'est Goldo. Moi, je regarde toujours ma série préférée en cachette parce que ma série préférée, c'est Ouvre la fenêtre que je te mette et tu peux pas mater ça devant tout le monde, quoi.
1: Ah ça, t'as raison.
8: Eh oui. Dis-moi, bon. Goldo, les cornofulgures, ça doit faire une super antenne de réception.
3: Bah, il reste pas des masses de place pour le cerveau, c'est un peu le problème.
4: C'est là dans ton fulgure au point.
3: Eh oui.
4: Réponds.
5: Très bien aussi, Françoise. Ouais, vas-y, Céline, réponds. Et après, Françoise, j'aimerais quand même que tu nous donnes ta réponse, toi.
4: D'accord. Alors, écoute, moi, je suis fan des X-Files. Donc, j'achète les coffrets qui coûtent très cher.
1: Ouais.
4: Et je les repasse inlassablement. Voilà.
10: Je crois que je vais appuyer sur tous les boutons que je vois sur les yeux, là.
4: Vas-y.
10: Je vais appuyer partout, j'en ai rien à foutre.
11: Vas-y, dis full.
4: C'est qui ça? C'est dit full? C'est qui ça?
5: Non, c'est pas grave, on continue.
4: Continuons.
5: Alors, Françoise, elle va répondre.
1: Alors, moi, je dois répondre.
5: Ouais, réponds à la question que t'as posée.
1: Bah, moi, si par exemple, je suis privé de télé, quand ça arrive, à ce moment-là, je préfère regarder mes cassettes, mes séries préférées en cachette. Par exemple, j'attends que tout le monde dorme pour être tranquille dans ma salle à manger et regarder mes séries tranquilles.
5: Pour toi, c'est regarder des cassettes en cachette.
1: En cachette.
5: Ah, d'accord. Ok.
1: Pour éviter d'emmerder le monde s'ils veulent regarder autre chose. Voilà.
5: Merci Françoise. On continue.
1: Excusez-moi.
12: Françoise.
1: Oui, attendez.
12: C'est Néné ou pas?
1: Non, mais attendez.
5: Non, mais je vous dis, elle essaye de déchiffrer l'écriture de Manu. Non, excuse-moi.
13: Là, c'est pas moi, Fildar, excuse-moi.
1: Non, ça n'a rien à voir. Attendez. Non, parce que alors là...
5: Alors,
1: si vous suivez plusieurs séries, arrivez-vous de confondre ou de mélanger les séries?
12: Ouais,
4: bien sûr.
12: Ultraman, ouais. C'est Goldo, ouais, tu peux confondre. Bah, regarde Côte Ouest et Dallas, quoi. C'est les mêmes personnages.
4: Confond, hein,
1: non, mais si par exemple tu regardes, par exemple, un exemple, Côte Ouest et tu regardes. Qu'est-ce que je pourrais te dire Oui,
12: Friends, c'est pas pareil. Ouais, c'est vrai qu'on peut confondre quand même entre Côte Ouest et Friends, ça se ressemble, les personnages ils se ressemblent. Ouais.
1: Voilà.
12: Ouais, non, c'est sûr, on peut confondre. Hein.
1: Non, mais est-ce que tu peux par exemple te rappeler de la série que tu viens juste de voir si tu en regardes une qui suit
4: après,
1: ouais. est-ce que ça, tu confonds pas les deux séries en même temps?
12: Bah, tu peux changer les prénoms parce que de toute façon Bob il aime toujours John, qui aime Billy, qui aime Sandy, donc de toute façon c'est toujours pareil.
14: On parle pas Sandy.
12: Ah oui merde.
14: Tu dégages.
13: Ah, on peut, il est pas là.
4: Ouais, Françoise.
1: Oui.
4: Réponse de Céline.
1: Oui, Céline.
4: Oui, je vais te dire, moi, il m'arrive de me tromper parce que c'est vrai que les personnages, c'est toujours les mêmes personnages. C'est toujours les mêmes actions, c'est toujours par exemple comme dit le mec là, c'est toujours John qui est amoureux de telle personne, etc.
1: Ouais.
4: Et on se retrouve plus, hein. Et donc je trouve que c'est un peu dommage quand même.
1: Oui. Ouais.
15: C'est Sophie.
1: Sophie.
15: Moi j'étais complètement bluffée quand je regardais La Belle Famille sur la 6.
1: Oui.
15: J'avais toujours l'impression que Pamela allait débouler dans la cuisine avec Hélène. Et ça me bluffait parce que pour moi c'est Bobby quoi.
12: Oui.
1: Bobby.
12: C'est aussi l'homme de l'Atlantide, hein. Il pèse avec
15: en plus, poche, ouais, mais bon, ça c'est déjà plus ancien.
12: C'est vrai que JR, elle était palmée quand même.
16: Et François, c'est Goldo. Je t'aurais préféré conduire la voiture de K2000 ou la moto de Tonnerre Mécanique?
1: K2000. Oui.
16: Ah, t'as raison. T'aurais préféré conduire la 403 de Colombo?
1: Pourquoi? Parce que j'adore la voix de Kit.
9: François, t'aurais pas préféré de fauteuil roulant de l'homme de fer?
1: Non, pas quand même.
4: Françoise?
1: Oui. C'est qui là? C'est Céline ou Sophie?
4: Une question après, vas-y.
12: Françoise?
1: Oui.
12: Ta gueule.
1: Merci.
13: Oh là là.
12: Pas sympa ça.
13: Non mais ça c'est David, on l'a repéré. Hein. Je vous dis tout de suite que c'est David.
4: Ouais, c'est David. Ouais, Françoise.
1: Hey, David. Ta gueule avant la mienne, ça fera des étincelles.
4: Ouais.
9: Françoise, tu peux le lourder, hein. Demande à Fildar qui veut lourde.
12: Tu dis le mot magique, allez hop.
9: Allez hop.
4: Ah non, pas de ça. Hein.
9: Et jingle.
4: Non, mais je suis allergique à ces mots. Hein.
9: Allez, c'est bon, vous mettez deux disques.
1: Bon.
4: Françoise.
1: Oui.
4: J'ai un truc à te dire là.
1: Vas-y.
13: C'est qui?
4: À propos de Dallas.
13: Allô, ma chérie, tu donnes ton prénom, ça serait sympa.
4: Céline, pardon.
13: Voilà.
4: Céline.
12: Cochonne.
4: C'est moi. Donc je vais te dire, Françoise, quand ils ont arrêté ça sur TF1, moi j'ai failli avoir une dépression nerveuse. Hein.
1: Ah bon?
4: Bah oui. Hein.
1: Ah
4: oui,
1: donc t'as fait exactement comme moi. Hein.
4: Ah bah oui, ben c'était terrible.
9: Moi j'ai eu la chiasse.
4: Qu'est-ce qui s'est passé pour toi?
9: 3 jours de colique.
1: Eh, ça t'arrive de t'essuyer le cul?
9: Ouais, bien sûr. T'as la jaquette de Dallas, justement.
4: Mais Françoise, tu m'as pas répondu, là.
1: Vas-y.
4: Bah, qu'est-ce qui s'est passé quand ils ont arrêté Dallas?
15: Bah, il y a eu Santa Barbara tout de suite après.
1: Ah non, pas du tout, hein.
9: Il y avait une merde après.
1: Non, ils ont mis Côte... côte ouest à la place.
4: Ouais, mais non, mais quels sont tes sentiments? T'étais en colère, c'est comment?
1: Bah, j'étais très en colère, ouais, automatiquement, mais disons que bon, bah, on se rattrape avec côte ouest. Parce que, étant donné que c'est la même famille, c'est la même famille et c'est toujours les Win qui sont là.
11: Les Ewoks.
17: Les Win.
1: Allez, vos gueules, les mouettes.
17: Et François, c'est Goldo. Est-ce que tu penses que Côte-Ouest est un bon ersatz de Dallas?
1: Je ne répondrai pas à la question.
11: Pourquoi?
13: Parce que c'est sexuel. C'est sexuel. On avait dit pas de sexe.
5: On parle pas de cul.
17: Ah, pardon. François, c'est Ultraman, je peux répondre?
1: Vas-y.
17: Bah, moi, il m'arrive de confondre, rien que dans l'épisode de la croisière s'amuse de ce matin, dans les passagers, t'avais...
11: Jacques et Rose.
17: T'avais John Forsythe.
11: Titanic.
17: Ta gueule. Il y avait John Forsythe qui était de Dynasty, il y avait Lee Majors, et il y avait le mec qui fait Matt Houston.
11: Il y avait UST
17: complètement paumé.
11: Il y avait UST.
1: Bah oui, mais c'est souvent que les Américains, ils sont souvent dans n'importe quelle fonction. Que tu les retrouves.
17: Au lieu de faire leur série, ils font des croisières.
4: Ils mangent à tous les râteliers.
1: Exactement.
11: Ils sont en moto.
13: Excuse-moi, j'ai une question pour Françoise. Est-ce que tu trouves ça normal que certaines personnes que tu vois dans certaines séries, tu les retrouves dans d'autres avec un autre nom, une autre, je sais pas, une autre profession ou un autre truc?
1: Ah bah bien sûr.
13: Trouve ça normal?
1: Ah bah oui, tout à fait normal.
17: Pourquoi?
1: S'ils ont besoin de pognon, automatiquement, ils sont obligés de changer de nom.
17: Ouais.
13: Ah ouais.
4: Automatiquement.
13: Mais est-ce qu'ils changent de carte d'identité? Est-ce qu'ils sont obligés d'aller à la mairie pour changer de nom pour aller dans une autre série ou pas?
1: Ça, c'est une très bonne question, mais...
17: On appelle TF1?
13: Non, pas ce soir.
4: On appelle TF1.
13: Peut-être tout à l'heure, on verra.
1: Ouais.
13: Donc, tu m'as toujours pas répondu, Françoise.
1: Ben...
13: Je sais pas, moi, imagine-toi, tu serais dans une série, je sais pas, tu jouerais dans Dallas et tu t'appellerais.
11: Sous Hélène.
13: Non.
1: Ah, je suis désolé, mais sous Hélène, c'est du passé maintenant.
17: Voilà. C'est ton mari.
13: Bon, Pamela.
4: Mais nous aussi, elle a arrêté. Hein.
13: Imaginons,
11: c'est
13: Pamela.
11: Pas crédible, c'est pas crédible, c'est pas crédible.
13: Et qu'après, tu te retrouves dans Côte-Ouest et que tu t'appelles Barbara.
11: Ça le fait pas.
1: Ben.
4: C'est pas crédible.
1: Non.
11: Même tes interventions, c'est du caca.
1: Ouais, ta gueule, toi. Eh, ta gueule, hein. Sinon, tu retournes au standard, hein, comme dirait Gérard.
17: Françoise?
1: Ouais, c'est qui là?
17: Je m'en mords pas assez, faut que je vois ta gueule, j'arrive.
13: Oh là là.
1: Bah, c'est David, ça?
13: Ouais, David, ouais, c'est David. Tu connais David.
11: Allez hop.
13: Bon, je le jarte ou pas?
1: Ouais, vas-y, dégage-le parce qu'il m'énerve.
11: Je change pas de nom, hein.
13: Non, pas ce soir.
1: Dégage-le.
13: Ok, bon, Françoise, ce qu'on va faire.
1: Ouais,
13: tu,
1: vas-y.
13: Tu vas poser la question, comme avec Gérard, ils vont réfléchir, ces espèces d'abrutis. Et on va mettre un disque.
4: Ouais,
1: ah oui,
13: bah, pas de problème.
4: Caca, va.
13: Vas-y, Françoise. Vas-y, pose la
1: Alors,
13: question.
1: Alors, ma question, regardez-vous Secret de femme
13: sur M6.
1: Sur la 6.
5: Ça passe quel jour?
1: Le mercredi.
5: Le mercredi.
13: Et c'est quoi comme série? Parce qu'ils connaissent
1: pas. C'est une histoire de cul.
13: Ah bon?
1: De cul, pas exactement de cul, mais...
13: Il y a de la caca ou pas?
1: Non, il y a du pipi.
13: Ah d'accord, c'est ça Françoise.
1: Bon, c'est toujours les débats de Françoise.
13: Ah bon?
1: Ouais.
13: D'accord, c'est où?
1: Alors maintenant, calmez-vous. Hein.
13: D'accord, direct. Ouais, vous pouvez toujours nous appeler donc au 0803-08-5000, au 0800-70-5000. Et il y a toujours les Minitel, Manu, qu'est-ce que ça donne au fait?
5: Bah, pas dément quand même.
13: Faut dire que t'en parles très souvent, c'est pour ça qu'à mon avis, ils ont envie de se connecter les gens.
5: Oui, mais il faut dire aussi qu'il y a tellement de trucs bien dessus.
13: Ah ouais, d'accord. Bon, alors c'est 36-15
5: Fun Radio.
13: Vas-y, continue.
5: Non, vas-y.
13: Rubrique directe. Voilà. Ouais. Et on continue le débat, c'est sûr, Françoise, le débat?
1: Alors, j'ai demandé, regardez-vous Secret de femme sur la 6.
13: Voilà, c'est sur les séries télé.
17: Est-ce que c'est la série où elles se touchent, là, c'est ça?
1: Voilà, exactement.
17: Ouais, bah alors je regarde, c'est clair.
13: Elles se touchent quoi?
17: Bah, je sais pas, tout ce que tu veux.
13: En fait, elles se touchent
1: la chonette. Bah, en principe, elles se touchent la chatte.
17: Oh là là, quel vocabulaire!
13: Et tu regardes ça, Françoise?
1: Ça m'arrive de temps en temps.
13: Et qu'est-ce que tu trouves de bien dans ces séries? On demandera aux auditeurs après, mais toi, Françoise, déjà.
1: Ben, disons que ça excite si t'as rien à regarder, bon, bah... De temps en temps, tu regardes ça, et puis ça te fait plaisir, puis voilà.
13: Ça te donne du plaisir de regarder Secret de Femme sur une
1: Voilà. Par curiosité, oui, j'adore ça.
17: Et c'est ah. Une tripote quand tu regardes Secret de Femme.
1: Hein?
17: C'est une tripote quand tu regardes
1: C'est qui parle là?
17: C'est Goldo, comme d'hab.
13: Bah, donnez vos prénoms. Hein,
17: et... Ouais, c'est Goldora. Je voulais savoir, est-ce que tu te caressais gentiment quand tu regardes Secret de Femme?
1: Ça m'arrive.
17: Ah. Ah, c'est excitant, putain.
1: Ça m'arrive.
11: Ouais.
18: Ouais, François, c'est Fred, là.
1: Oui, Fred.
18: Bon, écoute, moi, je connais pas du tout Secret de Femme. Tu peux expliquer de quoi ça parle? Quel est le concept?
15: C'est une histoire?
1: Non, c'est pas une histoire. Ce n'est pas une histoire. Si tu veux, c'est une histoire. Mais...
18: mais c'est pas une histoire.
1: Bon, c'est une histoire. C'est une histoire de cul. Bon, tu vois la nénette de temps en temps qui se fait...
18: Ouais.
1: Bon,
18: c'est
1: tac-tac.
18: C'est un film de cul ou quoi, ton truc, non?
1: Hein?
18: C'est un film de cul ou pas, non?
1: Non, c'est érotique. Ah, érotique.
18: Ouais, c'était les lesbos qui se lèchent et moi, ça me dégoûte.
1: Voilà.
15: Ouais, mais
1: non, pourquoi?
15: Françoise?
1: Oui, c'est qui, là?
15: Céline.
1: Oui, Céline.
15: Quels sont les personnages principaux? C'est qui?
1: Ah bah, il y en a pas, hein.
18: Il y a Derek encore, je parie.
1: Non, il y en a pas, ça change à chaque fois.
15: Ah d'accord.
18: Il y a Michael Iron Dick.
1: C'est qui parle là?
18: C'est Goldo.
1: Oui, Goldo.
18: Il y a Michael Iron Dick.
1: Ouais, oui.
18: Ouais. Il y a Vanessa
19: Zidane
18: et Sandra Boob.
1: Ah, je ne connais pas les noms, je ne les connais pas. Hein.
13: Tu reconnais quoi dans le film? Que les chats, c'est ça?
1: Voilà, exactement. Les chats, les bites, plutôt les bites. Hein.
13: Ah bon?
18: Ça devient vulgaire.
19: Elle est chaude, hein, Françoise.
15: On voit les bites, Françoise?
1: Non, tu les vois pas, mais tu t'imagines.
15: Donc c'est un travail très intellectuel. Hein.
1: Voilà, exactement.
15: Voilà, ça excite l'intellect. Hein.
1: Voilà. Et c'est pour ça, de temps en temps, tu arrives à te toucher.
15: Ah, d'accord.
13: Tu t'es déjà touché devant Secret Femme, toi, Françoise?
1: Une seule fois.
19: Et t'as pris des photos?
1: Je peux pas me toucher et puis en même temps prendre des photos. Hein.
13: Ouais, des et t'as épongé ou pas?
1: Je ne mouillais pas assez. Hein.
13: Oh
18: là là,
13: c'est dommage.
18: François, c'est Fred.
1: Oui, Fred.
18: Est-ce que tu touches, par exemple, devant Drôle de Dame ou un autre...
15: Wonder Woman?
1: Non.
18: D'accord.
1: Non.
18: Je suis en train de prendre des notes et tout.
15: Non, parce que ça dépend, quoi. Ça dépend de la série, quoi.
1: Voilà, exactement.
15: Exactement.
1: Ouais.
19: Les filles de Freund, elles sont moches.
15: Non,
1: je trouve pas.
18: Oh,
1: disons qu'ils sont bien foutus.
15: Tu regardes pas cette série, Françoise?
1: Non.
15: Ah, d'accord. Y a quoi,
1: non, parce que... Non, parce que ça tombe pas sur les mêmes choses que...
15: Mm-hmm. Ouais.
1: Bon, disons que je suis pas 24 heures sur 24 devant la télé, hein, parce que j'ai quand même autre chose à faire que regarder la télé. Hein.
18: Tu fais la cuisine aussi de temps en temps.
1: Ah bah oui, quand même, parce qu'il faut quand même penser à manger. Hein.
13: Et puis elle tourne des séries chez elle aussi.
19: Amateur.
13: Ouais, c'est clair.
19: Gérard.
1: Non, je m'appelle pas Gérard. Je savais pas que j'avais changé de sexe en entre temps. Hein.
19: C'est ultra mal, je te pose une question.
1: Oui, bien sûr.
19: Pour toi, ce serait quoi la série télé idéale? Avec quels acteurs, tout ça? Quelle histoire, machin?
1: Eh ben... moi, je sais que... quand j'étais un petit peu plus jeune, j'aurais bien voulu tourner avec Mehdi. Je ne sais pas si tu connais.
15: Le gamin de Belle et Sébastien.
1: Voilà, exactement. Donc j'aurais bien voulu prendre la place de Véronique Jeannot.
18: T'aurais fait le chien?
1: Non. Oui, pourquoi pas? Non, j'aurais pas fait le chien, non, j'aurais fait vrai, la chienne.
18: Je connais pas la série non plus.
19: Dans Pause Café, c'est quoi?
1: Pause Café, c'est pareil, c'est Véronique Jeannot.
15: C'est les années 70, hein.
13: Faut que t'expliques, François, ça parlait de quoi, Pause Café?
15: C'était en noir et blanc.
1: Non, c'était en couleur.
19: Ouais, c'est l'histoire d'une nana qui
15: faisait du café.
18: Ouais, c'est dans un café, ouais.
1: Non, mais là, c'est Pause Café.
18: Ah si, je me rappelle, moi, c'était une assistante sociale.
1: C'est Pause Café.
18: Qui se faisait violer par des racailles, je me rappelle.
1: N'importe quoi, toi.
15: Bon,
1: oui, bien sûr.
15: Françoise.
1: Oui, je t'écoute.
15: Céline. Ouais, je voulais te dire, si tu devais vraiment choisir une série, hein, une seule, hein, que tu aimes, que tu
20: si
15: adores.
20: Si t'étais échoué sur une île déserte, avec
15: tu choisirais quoi?
1: Une seule série.
15: Ouais, une série, hein, parmi les vingtaines que tu regardes tout le temps. Quoi.
18: Pyramide.
1: Donc, Manix.
15: Comment?
1: Manix.
19: Oh oui, c'est bien.
18: C'est des capotes.
1: Ou Starsky Hutch.
15: Starsky Hutch, ouais.
18: C'est des capotes aussi. C'est des gods,
15: Starkey. Et tu choisirais pas les feux de l'amour?
1: Non.
15: Ah, ni MacGyver.
13: Ni Dallas.
15: Donc Manix, ça s'appelle comment?
19: Manix.
15: Explique-nous un peu le résumé, parce que je vois pas du tout.
1: Bah, Manix, c'est un détective privé qui enquête sur des meurtres ou qui enquête.
19: Mais il trouve jamais la solution.
1: Si, justement.
19: Ah bah non, c'est Columbo qui trouve les solutions.
1: Mais
19: Manix,
1: non.
19: Il trouve jamais. Manix, il trouve rien.
1: Manix, si.
19: Non.
15: Il trouve toujours.
19: Non, le meurtrier, il court.
1: Oui, automatiquement. automatiquement, il trouve toujours.
0: Ah non, il trouve jamais pendant 2000 épisodes.
1: Et mais c'est qui parle là?
18: C'est Fred. Je crois que c'est Ultraman qui parlait là, ouais.
0: Non, c'est Goldo.
18: Ouais. Et bah, il a raison. Il y a des sondages qui ont été faits. Colombo, il a un taux de réussite assez hallucinant, quoi.
0: Meilleur.
18: Manix, il merde beaucoup, quoi.
20: Ouais.
18: En ce moment, il trouve rien du tout. Et vraiment, les mecs qui font les scénarios se posent des questions. Il assure plus du tout.
21: Non, mais Colombo aussi, il a une technique à lui, c'est qu'il chope le criminel. Il sait c'est qui. Il le fait chier tout l'épisode.
18: Il a un chien aussi, Colombo.
20: Non, le chien. Colombo regarde le film.
18: Il a son chien, il a son imperméable. C'est des atouts, quoi.
0: Non, mais le chien.
20: Mais non, mais tout ça, ça dépend du scénario, quoi. N'est-ce pas, Françoise?
1: Exactement.
18: Il assure plus, quoi.
19: Attendez, c'est Ultraman. En fait, Colombo, il a une technique, c'est qu'on le voit d'abord dans Colombo, le meurtrier tuer la victime.
20: Mm-hmm.
19: Et Colombo, lui, il regarde à la télé.
20: Évidemment.
19: Il regarde à la télé celui-là qui le tue.
18: Donc, exactement.
0: Non, mais Colombo, avec ses yeux, il peut regarder à deux endroits en même temps, c'est ça qui est.
20: Françoise, c'est vrai tout ça?
1: Oui.
20: Ah ouais, ça se passe comme ça.
1: Ah ouais.
0: Hein, Françoise, que Colombo, avec ses yeux, il peut regarder à deux endroits différents.
1: Ah bien sûr.
0: Pas bien
20: comme Derrick. Ah, oui.
1: Comme Derrick. Mais alors, arrêtez de mettre toujours Derrick.
0: Il a pas des
1: je sais bien, c'est ma série préférée, mais quand même.
18: Ah, t'as vu?
0: Et t'as vu le nouveau, le remplaçant de Derrick, il paraît qu'on va l'appeler Pipeline. Non, c'est pas
1: vrai. C'est qui parle là?
0: C'est Goldo.
1: Oui, Goldo.
0: Oui, je te disais, le remplaçant de Derrick, il paraît qu'il s'appellera Pipeline, mais bon, c'est plus drôle.
1: Ça, c'est à voir. Hein.
0: Ouais, Derrick, pourra peut-être. Hein.
1: Oui, c'est Céline.
20: Ouais, je vais te dire, qu'est-ce que tu... Donne-moi ton avis sur le scénario d'une série. Qu'est-ce que t'en penses?
0: Scénario ou scénar bas, quoi?
20: Le scénario. Non, mais s'il vous plaît, vous pouvez laisser répondre Françoise.
0: Oh, la gueule.
20: Comment? J'espère que tu vas l'entendre. Françoise?
1: Oui,
20: qu'est-ce
1: Céline.
20: Qu'est-ce que tu penses du scénario?
18: Scénario de quoi?
20: Est-ce que tu trouves que c'est le plus important dans une série?
1: Bah oui, automatiquement, hein.
20: Mais pourquoi?
1: Voilà, ça c'est une bonne question.
13: Mais pourquoi?
1: Comme dirait Gérard, mais pourquoi?
20: C'est le suspense, c'est quoi, explique-moi.
1: Oui, t'as le suspense, t'as l'aventure, t'as tout. T'as quand même une histoire d'amour.
20: Mm-hmm. Ouais, et quoi encore?
1: Et puis, bon, bah, après, avec ton imagination, mm-hmm. Tu t'imagines que t'es dans le feuilleton.
20: Mm-hmm.
1: Non, pas dans les bras de JR, parce que moi, j'aimerais pas être dans les bras de JR. Hein.
18: Moi, tu me donnes 2-8-6, je t'imagine n'importe quoi.
1: Si j'ai allé dans les bras de quelqu'un, à ce moment-là, je prends Bobby, qui est plus mignon.
20: Et David Asseloff. Hein.
18: Bobby,
1: pourquoi pas.
18: Et Manix.
1: Non, pas Manix, non. Manix, il est bien si tu veux, mais sans plus ni moins.
18: Mais t'as vu, il assure plus hein, au niveau des enquêtes. Hein.
0: Non.
1: Disons que moi, je préfère les vieilles séries de Manix.
18: Ah, hein. Voilà, bah là, c'est vrai. Ouais, dans les vieilles séries, il assurait grave. Mais maintenant, il trouve rien du tout. Rien.
1: Oui, mais parce que.
18: Tous les voleurs, ils s'enfuient. Tous les criminels, ils sont en liberté avec Manix.
0: Il est trop vieux.
18: Alors que Colombo, grâce à son imperméable, ça assure.
1: C'est qui parle là?
18: C'est Tony.
1: Oui, Tony.
18: J'aimerais te poser une question. Est-ce que l'homme de fer, il te fait mouiller quand il bloque ses roues?
1: Non, on peut pas dire qu'il me fait mouiller, mais disons que je serais prête à lui...
20: Débloquer les roues? À m'offrir.
1: Non, pas à m'offrir, mais à lui prêter un peu d'huile pour qu'il redémarre son siège.
0: C'est dégueulasse.
20: Ouais.
0: C'est dégueulasse.
13: Hey, Françoise, est-ce que t'es prêt à lui pomper les roues pour qu'il avance plus vite aussi? Parce que des fois, elle se dégonfle.
1: Oui, bien sûr.
13: Ah, oh, t'es génial.
20: Françoise?
1: Oui, Céline.
20: Céline. Je voulais te dire aussi, dans la série, il y a tes émotions qui jouent.
1: Oui, mais on n'entend pas souvent Sophie, hein.
18: C'est parce qu'elle a la plus belle voix et elle passe mal cette voix, c'est pour ça.
20: Justement, j'étais en train de me dire que tu devais trop regarder Secret de femme. Hein. Mm. T'es hyper branchée avec lui, Françoise.
19: Françoise, c'est Ultraman.
1: Oui, Ultraman.
19: Est-ce que tu te rappelles de la série Racine?
1: Oui.
19: C'était bien, ça.
1: Ah oui, c'était pas mal, hein.
19: C'est
1: triste, hein, quand même, hein, parce que voir les esclaves, quand même. On leur fait quand même tout ce qu'on pouvait leur faire. Hein. C'est un peu dégueulasse. Hein.
18: Ouais, mais ils sont foutés, ils chantaient.
20: Françoise?
1: Non, ça me balançait de je sais pas quoi, là.
20: Bon, l'église, ils chantent le gospel.
0: Françoise,
1: oui.
0: Est-ce que tu regardes le télé-shopping aussi le matin?
1: Non, pas du tout.
0: Pourquoi? C'est bien?
1: Oui, c'est bien, mais disons que ça donne envie d'acheter, et quand on n'a pas l'argent, ouais, bon,
21: au niveau du scénario, c'est un peu lourd. Voilà ce que j'allais dire. Le scénario est très très moyen.
2: Ouais, ouais. Mais les acteurs sont pas mauvais, hein. T'as une bonne bouilloire.
20: C'est toujours les mêmes. Mais bon. Françoise ?
1: Oui.
20: Ouais, mais
1: c'est Céline.
20: C'est Céline, ouais.
1: Oui.
20: Mais je vais te dire, mais c'est important, je veux dire, justement, les émotions, parce que quand tu regardes une série, t'es triste, t'as mal, t'as plein de sentiments qui se bousculent.
2: Bon, t'as fini la bibliothèque rose, là, t'as fini ?
20: Comment ?
1: Oui, bon, bah.
20: Bon, bah.
13: Bon, bah, bon, bah. Oh, Gérard. Bon, bah. Hey, Gérard. Ah non, merde, c'est Françoise. Oh là là.
20: Non, Françoise, tu m'as pas répondu.
1: Bah, si, je t'ai répondu, je crois.
20: Non, j'ai pas entendu.
1: Alors, répète ta question.
20: T'es en colère, t'as mal, t'es triste, t'es contente quand tu regardes une série, il y a des
2: sentiments. T'as envie de vomir,
1: Non, j'ai pas envie de gerber. Hein.
20: Bah alors
1: disons que. Mais arrêtez de balancer les trucs là.
2: Bon, Manu.
1: Bah, non, c'est pas Manu là.
13: Bah, non, mais en plus, c'est l'auditeur qui te faisait chier tout à l'heure là.
1: Ouais, bah, c'est David.
13: Tu devrais aller lui mettre une claque, Françoise.
2: Ouais, c'est clair, vas-y.
1: Je vais y aller. Entre parenthèses, David, qu'est-ce que tu as dit tout à l'heure tu m'as vu, mais
2: Mets-lui un coup de pain, vas-y.
13: Qu'est-ce que tu lui as répondu, Françoise, alors? Je m'en rappelle plus.
1: Que même en le voyant, ça me ferait même pas mouiller ma culotte.
13: Ouais. Voilà, David. Oh là là, il y a du monde ce soir.
6: Ah, attention.
13: Bon, alors, Françoise, on en est où, là, dans les trucs, là? T'as répondu à la question de Céline ou pas?
1: Oui, ça y est.
20: T'es satisfait?
1: Oui, oui, oui.
13: D'accord. Bon, à la place, donc Ultraman est parti, on va accueillir un nouvel auditeur, il s'appelle Allo.
20: Allo ?
2: Allo ?
1: Allo ?
22: Ouais, allo.
1: Oui, allo.
22: Ouais, ouais. Ouais, entre parenthèses, automatiquement, je salue quand même Gérard.
20: Allô ? Oh non,
22: parce que je sais qu'il va automatiquement vous écouter.
20: Non,
22: donc, salut, bel homme.
20: Non.
22: À la semaine prochaine.
20: On commence à l'oublier.
2: T'as trop l'habitude des gros avec Gérard.
20: C'est trois boutons, là.
22: Bon, on enchaîne.
1: Bon, allo ?
22: Allo ?
1: Bon, à toi la parole.
2: Allô ?
22: Oui ?
1: Allô ?
22: Oui, bon, bah. Alors...
2: Oui, fan, bonsoir, t'es au standard, allô ?
23: C'est toujours les débats de France.
1: Et qu'est-ce que c'est ce bordel là ?
2: Je viens de Nagano. Et allô ? Allô ?
1: Mais oui, arrêtez là !
2: Tu pourrais me faire un cadrage ou un gros plan ?
23: C'est toujours les débats de France.
2: Ici, enfin, Nagano.
20: Vas-y, pose ta quatrième
1: question. Bon, attends. Bon, alors moi, je suis complètement paumé avec vous. Hein.
20: Non, c'est quoi la quatrième question ?
22: Enchaîne.
1: Ouais, je suis pas à la quatrième, là. Je suis loin de la quatrième.
13: On est à la neuf, je crois.
1: La neuf.
20: Comment ?
2: On n'a rien vu, hein.
1: Attendez.
13: Si l'on vous propose, c'est
20: la
13: ça.
20: Ouais. Vas-y, fais le compte à rebours.
1: Attends.
13: Bon, mettez tes lunettes, Françoise. Hein.
1: Ah oui, voilà.
2: Télescope.
13: Si l'on vous propose...
1: Où tu vois ça, toi?
13: Si l'on vous propose...
2: Vas-y, répétez les jumelles.
13: Ah. Virgule.
1: Ah oui. Si on vous propose... Ah merde.
22: Faites un coup, ça ira mieux.
1: Attends.
22: Il y a eu un gros morceau.
13: Le problème, c'est qu'elle n'a pas de culotte, donc tu vois, c'est le problème, c'est qu'elle a plein le froc maintenant.
24: Les traces de pneus, c'est direct dans le pantalon. Ouais.
1: Ah non. Eh, restons sérieux là, maintenant, hein.
20: Ouais, restons sérieux.
13: Bon, François, c'est ta question, vas-y, parce que.
1: Bon, à quelle heure regardez-vous vos séries et lesquelles?
13: Et
1: à quel jour, je veux dire?
13: Là, je vais vous dire, elle a sauté la question qui était un peu chiante.
20: Ouais,
13: parce que.
1: Bon, allez, répondez là, maintenant, hein. Parce qu'on s'endort là maintenant, hein.
22: Ouais, c'est Fred là.
1: Oui, Fred.
22: Je comprends pas la question. Explique, mais mieux.
2: Explique mieux, ouais.
1: Allô. À quelle heure regardez-vous?
20: À quelle heure?
1: À quelle heure?
20: Ah.
1: Débouche-toi les oreilles, hein, s'il te plaît.
22: À quelle heure
13: regardez-vous?
1: Regardez-vous
13: votre série
1: votre
13: et quel
1: série,
13: jour?
1: Votre série et à quel
22: et de, à quelle heure?
1: Et, non, et à quel jour?
22: Entre les repas.
1: Ouais, si tu peux.
22: Par exemple.
1: Oui, par exemple, soit le lundi, le mardi ou.
22: En semaine.
1: Ou dans la semaine.
22: On peut choisir le week-end aussi, s'il te plaît.
1: Bah, s'il y a des séries qui t'intéressent le week-end, okay. Et que tu suis automatiquement,
22: d'accord,
1: à ce moment-là, tu peux regarder tes séries.
2: Et comment tu fais les années bissextiles?
1: Bah, ils nous mettent autre chose à la place, mais t'as toujours quand même des séries. Hein.
2: Bah, il y a un épisode en trop, les années bissextiles.
1: Mais non.
2: Bah, si, il y a un jour de plus dans l'année, donc il y a un épisode en trop, on sait les trucs à l'avant.
22: Non, c'est allô, ouais, je pense que.
1: Bon, bah, arrêtez de faire le con, là, s'il vous plaît.
22: Les temps changent.
20: D'accord.
1: C'est qui a dit ça, là?
2: Ouais, allô. Boris Bond, ouais.
1: C'est qui a dit ça?
20: Allô?
1: Oui.
22: Allô?
2: Allô?
1: Allô, c'est qui, là?
22: Oui, il dit les temps changent.
2: Et les Boris Bond.
1: Mais c'est qui a parlé, là?
3: Allô?
6: Ah, t'es sourd, allô, t'as les oreilles.
7: Allô?
1: Ouais. Allô, oui. Allô?
6: C'est la voix de Gérard.
1: Mais non, allez, Gérard, il est en train de...
6: Je vous écoute.
1: Gérard, il est dans les bras de sa chérie.
6: Ah, d'accord. Non, dans les jambes de sa chérie.
1: Ça, c'est pas mon problème, c'est son problème.
3: D'accord. Moi, je réponds.
1: Bon, vas-y, c'est Céline.
3: Ouais.
1: Oui, Céline.
3: Écoute, moi, je regarde, j'aime bien regarder en week-end et l'après-midi, parce que ça me détend.
6: Oui, mais pourquoi?
3: Ah, bah, écoute, voilà. Parce que le matin, quand même, ou l'après-midi, ça le fait pas, quoi.
6: Oui, mais précise.
3: Dans quel sens?
6: Précise ton nom, on précise ton nom. En arrière.
1: Bah, c'est Céline, là, qui répond.
6: Ah, d'accord. Et pourquoi?
3: Mais, non, mais c'est mieux, là. C'est mieux le week-end, quoi. Je comprends pas. D'accord.
6: Bon. Tu peux répéter ta réponse?
7: Est-ce que Françoise t'a compris sa réponse? Parce que
3: ouais,
7: moi, j'ai pas compris.
1: Bah, moi non plus, je suis en train de chercher, justement. Alors,
7: ouais, alors
1: bah,
7: Céline.
3: Je répète pour ça. Donc, le week-end, c'est-à-dire samedi, dimanche.
1: Oui.
3: Je préfère parce que j'aime bien regarder Rick Hunter.
1: Oui.
3: J'aime bien regarder le truc là avec le Mitsi Beat, je sais pas comment ça s'appelle là.
6: La Maxi Beat. C'est sur Canal.
3: C'est un truc de flic là, je sais plus comment.
1: 21, je sais plus quoi. C'est avec les vélos. C'est avec les vélos.
3: Je sais pas, c'est avant.
7: Ouais, c'est avec les VTT.
3: Non, c'est pas ça, c'est avant Rick Hunter.
6: 21 Jump Seat.
1: Avant de quoi?
3: Avant Rick Hunter.
1: Avant Henri Kemter,
6: Le journal de Pernaud.
1: Non, t'as le Rebelle.
3: Ouais, bah c'est juste après le Rebelle.
1: Alors, juste après le Rebelle.
6: Ah ouais, c'est les dessus de
1: Palm
6: Beach.
1: Ouais, le dessus de Palm Beach.
6: Les dessus de la Palm Beach.
3: D'accord.
1: Ça, c'est Tony, ça.
3: Le dessus de Palm Beach, parce que le mec, il est très beau, quoi.
6: Eh, François, c'est allô. Je voudrais ouvrir une parenthèse.
1: Oui.
6: Tu me déçois, t'as oublié une super série.
1: Laquelle?
3: Twin Peaks.
1: C'est qui ça?
7: Allô?
1: Oui, allô? C'est allô?
6: Oui.
1: Bon, allô, allô, tu réponds là? Tu te réveilles?
3: Ah non, s'il te plaît, prends pas les mêmes mots, Gérard, s'il te plaît.
7: Tu connais pas Françoise, la souris Twin Peaks? Tu connais pas?
1: Non, pas du tout.
6: Mais si, c'est un film de cul, Gwyn. Allô?
1: Ouais. Allô?
6: Enchaîne. Et François,
1: bon, enchaîne,
6: attends,
1: merde.
6: François, c'est Goldo. Tu connais, tu te souviens de la série Chérie, fais-moi peur?
1: Chérie, fais-moi peur?
6: Ouais.
8: Avec Rose Coupe et Goldo.
1: Non. Non.
6: Je voulais savoir si le shérif il faisait peur ou pas dans la série.
1: Non, mais de toute façon, je connais pas cette série.
6: Mais si, avec la voiture orange, tu sais.
1: Non.
6: Le gamin, il se calme.
3: Avec les cousins, là.
1: Non, je connais pas. Alors, c'est même pas la peine d'en parler. Je ne connais pas.
6: Ok.
7: Bon. Voilà. Ok, bon, tout le monde a répondu, je pense.
3: Ouais, non.
6: Oui.
7: Là, vous êtes tous zéro.
1: Non, j'ai pas entendu la réponse à Sophie.
3: Moi, je regarde quand j'ai le temps, mais je rate jamais les Simpsons le samedi et je ratais pas Twin Peaks quand ça passait.
1: D'accord.
6: François, c'est Goldo, je crois que j'ai une question intéressante.
1: Vas-y.
6: Comment tu fais, les filles, elles disaient regarder les séries le week-end, mais si tu veux regarder une série genre Les Feux de l'amour qui passe la semaine. Tu veux la regarder le week-end, comment tu fais?
3: Eh
1: ben, à ce moment-là, t'enregistres au fur et à mesure.
6: Ah non, mieux.
1: Et tu regardes ça pendant le week-end.
6: Moi, je l'avais en direct, live, quoi.
8: C'est-à-dire?
6: Bah, live and direct, quoi.
8: Oui, précise ton nom.
6: Bah, pas en léger différé, quoi.
8: Ah, d'accord.
6: Tu vois?
8: Et sinon, François, ce que devient Hulk?
6: Oh, excellent.
1: Ah ouais, tiens, pourquoi pas?
6: Avec Batman,
8: disons que... Mais c'est Halo. Ouais.
1: Oui, allô.
6: Allô,
8: mais tu me déçois, t'as encore oublié une série.
1: Vas-y.
10: Zora la Rousse.
3: Allô. Zora la Rousse.
1: Non, mais allô.
3: Allô.
1: Oui, bah.
6: Zora la Rousse, on en a parlé tout à l'heure. Hein.
1: La personne qui fait le con, là.
3: Antoine.
1: Oui, Céline.
3: Ouais. Je voulais te dire, mais tu nous as pas parlé.
10: Zora la Rousse.
6: Zora la Rousse.
1: Bah, c'est qui fait le con, là?
8: Allô.
6: Zora la Belle Étoile.
3: Ouais, donc je te
1: dis. Ouais, ça m'étonne pas que Gérard vous envoie chier, hein.
7: Ouais, c'est clair, hein, je suis d'accord avec toi.
25: En parlant de ça, Françoise, il y a Roby qui nous dit sur Numinitel, heureusement que c'est toi ce soir, c'est bien mieux, le niveau est bien plus haut.
3: Ouais, c'est vrai.
6: Bien plus haut. On peut se lâcher, ouais.
3: Françoise,
6: ça va mettre du speed.
1: Oui, Céline.
3: Ouais, je veux te dire, mais tu nous as pas parlé des séries comme Julie Lescaut et Navarro, quoi.
1: Bah, disons que c'est des séries, mais c'est pas des séries comme Les Feux de l'amour, Côte Ouest, tout ça.
3: Pourquoi? Qu'est-ce qui en différencie, quoi?
1: Disons que c'est une histoire complète. Côte-Ouest, c'est fur et à mesure. C'est des séries qui on n'en voit plus le bout.
7: D'accord.
3: Ah non,
1: ça c'est allô, ça.
6: Et François, c'est Fred.
1: Oui, allô. Eh, allô, tu peux répéter ta question?
22: Oui, je te disais, t'as encore oublié une série, tu me déçois.
1: Vas-y, laquelle?
4: La vie des bêtes, dans laquelle tu joues.
1: Bon, je ne sais plus à qui j'ai affaire, là. Hein. Il y en a un, à chaque fois, qui me dit...
4: Mets du speed, il y a des manières, la file d'air, attends, gueule, après. J'ai une question, Françoise. Tu parles des séries, mais
1: c'est qui là qui parle?
4: Goldo, c'est Goldo. Les dessins animés. T'aimes bien les dessins animés, genre Albator et tout ça?
1: Oui, bien sûr.
4: Arrête. Et t'en regardes de temps en temps?
1: Oui, je regarde Candy.
4: Ouais. T'aimais bien Goldorak?
1: Oui, bien sûr.
4: Ah bah voilà.

0: boule, non?
1: Ah bah non, si elle attaque des pipes, c'est elle qui fait le boulot.
0: Non, non, elle
1: brousse. Ah non, mais moi, je fais pas partie de ça, moi.
0: Et tu regardais Dr. Snuggle et Madame Pepperpot?
1: Non.
0: Non? Et ma sorcière bien aimée?
1: Ma sorcière bien aimée, oui.
0: T'aurais pu jouer dedans, d'ailleurs.
1: C'est tous les jours. Hein.
2: Et Cosby Show?
1: Et Cosby Show, c'est pas mal aussi.
0: Et Madame est servie?
1: C'est pas mal aussi.
3: Et Star Trek?
1: Star Trek, oui, c'est pas mal. T'as Cosmos, hein?
3: Et tu as des trucs de science-fiction, Françoise?
1: Oui.
2: Et Kanye et Lacé?
1: Comment?
2: Kanye et Lacé?
1: Je ne connais pas.
0: Je
1: ne
0: connais pas Kanye et Lacé?
1: Je ne connais pas.
0: De grosses.
1: Je ne connais pas.
0: Change de trou, ça fume.
1: Ça, c'est qui dit ça? C'est Tony, ça?
0: Ah non.
1: C'est Goldorak?
0: Non.
1: C'est Fred?
3: Non.
0: Continue, rejoue encore.
2: Essaye
0: encore une fois.
2: François, t'as pas répondu à la question.
1: Non, mais attends, je suis en train de chercher l'emmerdeur là.
2: Essaye encore.
4: Qui ça?
0: Allô? Essaye encore.
3: Non, c'est pas allô, c'est
0: David alors.
3: Okay. Essaye
1: encore. Non, David, grave, David, il est parti lui.
0: Essaye encore.
1: Vous me troublez là. Hein.
0: Essaye encore.
3: Ah, normal, François, j'ai une très belle voix.
1: Mais attends, arrêtez. Hein.
0: Ce n'est pas le bon bouton. Essaye encore.
3: Je trouve que t'es un peu trop.
1: Je suis un peu trop sérieuse, c'est ça?
3: Non, un peu trop. Ouais, t'es trop sérieuse, mets-toi à poil.
0: T'es trop sexy.
1: Ah, si tu veux, hein.
3: Ok.
5: Non, parce que c'est normal. Non.
1: Non, mais les odeurs, hein, il faut les laisser après.
0: Ouais, François Fildar et Manu quand même.
1: Non, parce que les odeurs, merci, bonjour. Ouais,
0: hein. François, t'as mis une culotte?
1: Non.
5: Oui, elle a mis une culotte, mais elle a toujours pas répondu à la question, Françoise. Ouais. J'attends ta réponse quand même.
0: La question numéro 11.
5: Donc, à la question numéro 10, celle que tu viens de poser, à quelle heure regardez-vous votre série et quel jour? Mais toi, je pense que c'est tous les jours et à n'importe quelle heure.
1: Moi, c'est tous les jours.
5: Et à n'importe quelle heure.
1: Et à n'importe quelle heure.
5: D'accord.
1: Donc, il n'y a pas de réponse. Automatiquement, j'ai répondu.
5: D'accord. Bah, enchaîne alors.
1: Alors.
5: Attention, elle va lire la question, donc ça va peut-être être un peu long. Hein,
1: non, mais je suis en train de la chercher. On était à combien, là?
5: La 11e, là.
1: La 11e. Ah oui.
0: Jumelles. Tu peux la répéter, on n'a pas entendu. Elle l'a pas posé encore.
1: Ta gueule.
0: Oh.
5: Vas-y, Françoise.
1: Alors, si votre petit ami...
0: Oui.
1: Vous demanderez...
0: Oui.
1: Vous demanderez... Oui, oui. De regarder... De ne plus regarder votre série, accepterez-vous?
0: De quoi?
2: Je peux répondre.
5: Oui, c'est impossible.
2: Non, c'est...
0: Ta mission,
1: si
0: c'est
1: votre petit ami... Écoutez...
3: Ta mission, si tu l'acceptes, François, c'est de sodomiser Sandy à la place de Jean.
1: Arrêtez vos conneries avec Sandy. Hein.
5: Vas-y, Françoise.
1: Si votre petit ami, que ce soit il, veut dire avec un E...
0: Je connais pas de il.
1: Bon, il, ta gueule.
5: Il avec un E. Hein.
0: Il désire. Voilà.
1: Si vous... Merde!
0: Bonjour!
2: Ça m'a arrêté quoi?
1: Eh, vos gueules, les mouettes!
0: Ah non!
2: Vas-y, pose!
1: Bah, merde!
0: Bon! Tu t'énerves!
1: Eh, moi j'adore la merde, surtout quand elle est bien grasse!
2: Bon, tu peux reposer ta question, s'il te plaît?
1: Ouais! Avec plaisir!
0: Alors,
1: si votre petit ami.
0: Vous
1: merde!
2: Ça m'a laissé la poser la question, merde!
1: Si votre petit ami vous demanderait de ne plus regarder votre série, accepterez-vous?
0: Précise, ça qui est à l'eau!
1: Oh, ta gueule!
0: Eh, moi, j'ai le fond l'image, je peux vous dire que c'est hyper drôle quand même. Je peux vous le dire.
2: C'est vrai? Françoise?
1: Oui, bien sûr, Céline!
2: Oui, mais on accepte quoi? J'ai pas compris.
5: Oh là là là là, bon,
1: c'est lourd, là, Céline.
2: Non, c'est la question, hein.
1: C'est facile, hein. Si par exemple ton petit ami te demande de ne plus regarder par exemple Fen.
2: Ouais.
1: Est-ce que tu as Est-ce que tu as merde.
2: Ah, c'est compris.
1: Est-ce que tu
0: Oui, c'est allô, j'accepte. Moi je comprends rien à ta question avec des merdes partout.
2: Non, mais
1: c'est vous qui me dites.
0: C'est de la caca.
1: Ouais, c'est de la caca. Tu vas voir.
0: C'est de la caca.
1: Si t'as envie de faire caca, tu vas au chiottes. Hein.
2: Ouh,
5: okay. Non, vous l'avez comprise la question quand même.
0: Ouais.
5: Alors allez-y, répondez.
1: Répondez maintenant.
2: Ouais,
1: Fred. Fred en premier.
0: Bon, Fred. C'est moi en premier.
1: Oui, vas-y, Fred.
0: Tu choisis toujours. C'est ma voix qui te fait.
2: Non. Bon, bah,
1: oui, qui
2: Fred,
1: fait qui fait bander.
0: Ma voix te fait bander les seins. D'accord. Bah, écoute, si mon mais j'ai pas de petit ami parce que je suis pas pédé, mais
3: île
0: sur une île. Ouais, j'aime bien. Ouais. J'aimerais partir sur une île et j'emmènerai Star Trek en cassette vidéo pour mater.

0: D'accord.
1: D'accord. Et tu comprends la prison sur un papier.
2: Eh ben moi, s'il avait le culot de me demander ça, je crois que j'aurais le culot de lui demander de ne plus regarder le foot.
1: Voilà. Le culot pour regarder la télé.
0: Alors, Ultraman.
3: Non, Ultraman est parti. À la place, on a Allo, Françoise.
1: Allo.
0: Allo.
1: Ouais.
0: Alors, réponds.
1: Bah seulement si on est plusieurs.
0: D'accord.
3: Allo.
0: Oui. Bon, allo, t'as répondu.
1: Non, pas entièrement, non.
2: C'est le fantôme de Gérard.
1: Non, pas vraiment.
3: D'accord.
1: Non, je voulais préciser quelque chose.
3: Gérard précise.
1: Est encore vivant.
0: Bon, allo, t'as répondu.
1: Françoise. Gérard, bon. Même quand il est pas là, il nous fait chier.
0: Hey.
1: Tu m'entends, je voulais préciser quelque chose.
2: Oui, oui.
0: Tony,
1: oui.
0: Réponds.
4: Oui, bah moi non, mais, le dimanche, c'est marié deux enfants, donc quoi qu'il arrive, petite copine ou pas, c'est marié deux enfants.
0: Alors donc, tu n'accepterais pas que de sauter un épisode de cette série?
4: Ah non, je saute pas l'épisode et je saute pas ma copine.
3: Saute même pas sa nana, ouais.
0: Bon, d'accord. Dire,
3: bon, il a pas de nana de toute façon.
0: Ok.
1: Tu, oh là là, Françoise, pendant qu'on y est, est-ce que
0: non, attendez.
1: Attends, mais je te pose une question.
5: De quoi?
1: Est-ce que Goldo. Tu regardes les séries en VO?
3: Oh, 6 minutes!
0: Goldo!
5: En hiver, ouais, mais en été, non. Ouais.
0: Et pourquoi?
5: Bah, parce que c'est comme ça, c'est les saisons, un petit peu rien, c'est le
1: cycle Goldo.
5: De la nature. Hein.
1: Non, mais j'ouvre une parenthèse.
5: Ferme-la, ouais.
2: Ouais?
5: Ça ferme-la vite, hein.
0: Ouais, d'accord.
3: Alors, tu l'ouvres?
0: Céline!
2: Ouais, écoute, moi, très sincèrement, s'il ose me dire que je regarde plus ma série, par exemple, je sais pas, je regarde Rick Hunter.
0: Ouais.
2: Je lui fous une baffe, hein, c'est clair.
0: D'accord.
1: Ouais, mais sur quel jeu?
2: Quoi? Attends, allô, tu peux t'exprimer là, je
5: grâce. Bon, c'est une question de merde, passe à l'autre.
3: Et toi, Françoise? Non, bah attends, tu vas répondre, toi, quand même.
2: Ouais.
0: Bah, moi, si mon mec me dit d'arrêter les feux de l'amour, j'y vais à ce moment-là, tu retires toutes tes matchs de foot à la con, là.
2: T'as
0: et
2: raison.
0: Puis, de toute façon. À ce moment-là, tu dégages et puis voilà.
2: François,
5: sur le balcon. François, c'est Goldo. Est-ce que
0: oui, Goldo.
5: Si t'empêchais de regarder les feux de l'amour, est-ce que ça serait un cas de divorce?
0: Ah oui, ah tout à fait.
5: Et donc tu pourrais faire la série cas de divorce?
0: Ah non, non, je ferais pas la série de cas de divorce, mais disons que je préfère lui faire la gueule.
5: Ouais.
0: Lui faire la gueule et puis le laisser mijoter là dans son petit coin comme un canard.
2: C'est avec toi.
0: Pas comme un canard, mais comme un connard.
5: Non mais tu.
1: François, c'est allô. Hey, je voulais dire, si quelqu'un t'obligeait à regarder une série que t'aimais pas, qu'est-ce que tu ferais?
0: Ben, je ferais semblant de l'écouter, mais sans plus ni moins.
1: Non, mais si vraiment il t'enfermait dans une pièce et qu'avec la télé et la série.
0: Ben, s'il y a que ça à faire,
1: Non, ouais. Mais que t'aimes pas.
0: Ben, ça fait rien.
1: Ouais, mais t'aimes pas un acteur.
0: Mais ça fait rien.
1: Ouais, mais
0: Étant donné qu'on me le farcit, bon, bah, je suis bien obligé de le regarder. Bon, bah. Je lèverai les yeux au ciel, ou je me tournerai les pouces, les trucs comme ça, ou je me décrocherai le nez. Ou je me gratterai la tête, ou les pieds.
5: Est-ce que tu vas.
1: Tu serais moins que t'éteindrais la télé.
0: Voilà. mais si tu peux pas l'éteindre, par exemple.
3: Ouais. Voilà, t'es piégé là, allô. Hein.
2: Tu débranches.
0: Et si tu peux pas débrancher?
5: Est-ce que tu te caresses
1: Tu sors de la pièce.
2: Bah, tu la casses.
0: Et si tu es enfermé à clé?
1: Tu te débrouilles pour disparaître.
2: Tu pètes la télé.
5: Et Françoise, est-ce que tu te toucherais pour passer le temps?
1: Est-ce que tu pourrais passer à la
0: Ça
1: télé?
0: Pourrait m'arriver.
2: Tu chantes
5: pas, elle arrête pas, hein, elle arrête pas.
3: Non, mais c'est une cochonne, Françoise. Hein.
1: Est-ce que tu pourrais jouer dans une série, Françoise?
0: Oui.
1: Comme secret de femme?
2: C'est Doc Gynéco.
0: Non.
1: Pourquoi?
0: Je vais te répondre à ta question.
1: Ouais,
0: je pourrais.
1: Mais honnêtement, tu me réponds.
0: Non, mais. D'accord.
5: Mais réel, hein?
0: Ouais, réel. Je pourrais.
1: C'est-à-dire?
0: Je pourrais tourner une série qui m'intéresserait, c'est Emmanuel.
1: Ouais, mais
5: tu tout de suite les trucs de cul.
0: Voilà.
1: 40 ans après. Ça marche pas. Je ne pas, nous. Tu préférerais pas, genre, une série d'action ou
5: un dessin
1: ou femme flic
5: ou plutôt un film d'horreur,
1: truc actuel, qui collera à la peau un personnage bien.
5: Un remix de Drôle de Dame avec François.
4: Non, et Emmanuel 7, la ménopause.
2: Oh, c'est méchant.
5: La phase finale. Choisis Frankenstein, t'auras plus de chance au casting.
4: La phase finale.
2: T'aimerais bien jouer le rôle de Didi McCall?
0: Non.
2: Non?
0: Non.
2: Ah, putain, avec un beau mec comme Rick Hunter, t'aimerais pas?
0: Non.
2: Oh.
1: Eh, Françoise, c'est
0: oui.
1: Allô?
0: Oui.
1: Tu crois que Rick Hunter, c'est pas trop violent?
6: Ta gueule!
5: Oh là là.
4: Comme ça, c'est clair.
7: Il est toujours vivant, y'a rien à dire.
0: Françoise? Ouais.
2: Ouais, je vais te dire un truc.
0: Oui, c'est Céline.
2: Oui.
0: Oui,
2: moi,
0: Céline.
2: Moi, j'ai l'impression que t'aimes bien les séries à l'eau de rose, en fin de compte. T'aimes pas les trucs d'action?
5: À l'eau de rose?
0: Ah, si, j'adore les trucs d'action, mais.
4: On m'a dit que tu préférais les séries alcoolisées quand même.
2: Non, mais c'est
0: la personne qui a dit ça, elle va dégager au standard. Hein.
3: C'est Tony.
4: Non.
3: Si, je le dégage. Hein, je le dégage, Françoise.
0: Ouais, Tony.
3: Allez, bonne nuit, Tony.
4: C'est pas moi, Françoise.
2: Donc, vas-y, Françoise, réponds-moi.
0: Bon, c'est la dernière fois, Tony. Hein. Je te préviens, oui, vis-à-vis de l'alcool, vous mettez une bonne fois pour toutes dans votre petite tête.
5: Mm-hmm. Oui.
0: Que je me suis arrêté de boire, ça va faire 5 mois que j'ai arrêté de boire.
2: Bravo, François. On est fiers de toi.
5: Et t'es mieux maintenant.
0: Je suis très bien maintenant.
5: Non mais c'est vrai, hein, c'est vrai.
2: Non mais c'est très bien.
1: Et même si on t'offrait ton pot en champagne.
0: Comment?
1: Si on t'offrait ton pot en champagne.
0: Même. De toute façon, on m'a pas empêché de boire. Ouais. Je peux très bien boire. Mais l'inconvénient, c'est que ça me dit plus rien.
1: Ça te dit plus rien si jamais on te glisse un mot.
0: De quoi me glisser un mot?
3: Mais là, on s'écarte du débat. C'est pas un débat sur l'alcoolisme qu'on est en train de faire. Allez, donc, question. Françoise, tu vas poser la question suivante et on va se mettre un petit disque.
1: Ouais, faut-il voir l'alcoolisme dans les séries télé?
2: Oh là là. Allô, t'es nul. Hein.
3: Attention, Françoise, va lire la question.
2: Françoise.
0: Oui, attends.
3: C'est la 13, Françoise.
5: Ta gueule.
0: Eh, on parle pas comme ça à fil d'or.
3: Ok. Oh. Attention, ça c'est ma copine elle-même.
2: Vas-y.
0: Alors, vous... La 13. Vous êtes-il arrivé?
5: C'est un peu de foot.
0: Ta gueule.
3: Vas-y, Françoise, les écoute pas.
0: De prendre pour le héros de votre série préférée. Et on écoute un disque, je ne sais pas lequel.
3: C'est KRS-One avec In the Sound of the Police, et on se retrouve juste après.
0: Bon, alors on accueille Fred.
7: Bonsoir.
0: Sophie.
2: Oui, bonsoir.
3: Allô.
0: Ultraman.
3: Non, Ultraman est parti.
0: Oui, c'est vrai. Allô. C'est Allô.
1: Ouais.
0: Tony.
8: Salut.
3: Et on a un nouveau à la place de Goldo, c'est Arnette.
0: Arnette.
8: Ouais, salut la gueuse.
0: Salut Arnett.
8: Ça va.
0: Tranquille, peinard.
8: Ok.
0: Céline.
2: Ouais, bonsoir.
3: Donc bon, la question c'était.
0: La question était.
3: Vous êtes-il arrivé?
0: Vous êtes-il arrivé de faire l'amour pendant votre...
3: Non, c'est pas celle-là, pour ça, c'est la suivante.
0: Ah bon, excuse-moi.
3: Cette question, c'est vous est-il arrivé de vous prendre pour le héros de
0: votre série préférée.
3: Voilà.
2: Ouais.
3: Donc, Fred.
7: Bah écoute, à part... le prisonnier, tu sais, je sais pas si tu connais le prisonnier, Françoise.
0: Hein. Oui, bien sûr, c'est celui-là qui se fait suivre par une...
7: Dans sa cellule.
0: Par une boule quand il veut s'évader. Et ils sont machinés par des numéros.
7: Exactement, voilà. Je ne suis pas un numéro, je suis un homme libre, ouais.
0: Voilà.
7: Bah ouais, j'ai fait une identification parfaite par rapport à ce personnage. Et bon, j'ai fait un séjour à Tours dans un asile psychiatrique.
0: C'est qui parle là?
7: C'est Fred.
0: Oui, Fred.
7: Et ça va mieux, maintenant je suis guéri, quoi.
0: Ah bon?
7: Je suis plus le numéro 6, je suis le numéro 7, j'ai monté en échelon. Quoi.
0: D'accord.
2: Il a bien travaillé.
0: C'est déjà pas mal.
7: Ouais.
2: Mais Françoise?
0: Oui, c'est Céline.
2: Ouais.
7: Dis-moi Céline, les années ont passé.
0: Oui.
2: Pourquoi n'as-tu jamais pensé à te demander là?
0: Oui, Céline.
2: Pourquoi le prisonnier il avait le numéro 6? J'ai jamais compris pourquoi.
0: Bah,
4: il avait pas le choix, je crois.
2: Parce que c'est un chiffre à marquer.
0: Disons que... peut-être parce que il y avait le numéro 1, numéro 2 et après ça c'est arrivé
4: le 6e
0: et puis voilà, il est resté sur le numéro 6. Mm-hmm.
7: Est-ce que tu crois que aussi c'est le chiffre du diable.
0: Comment?
7: C'est le chiffre du diable aussi.
0: Ah peut-être.
7: Non, c'est vrai, c'est enfin,
0: du coup, non, je croyais que c'était le 9.
7: Non,
2: non, c'est 6.
0: Ah bon?
3: Est-ce que tu crois que si le prisonnier avait eu un autre numéro, il aurait eu autant de succès?
0: Non, pas du tout.
7: Ouais, pourquoi?
0: Parce que je trouve que le numéro 6, ça correspond. Si tu rajoutes avec un 9, ça fait 69.
3: Wow. Oh, c'est cul, cochonne française.
7: Petite perverse. Mal baisée.
0: Ça, t'as été voir peut-être?
7: Là, c'est pas gentil.
0: T'as été voir peut-être?
7: Pas sympa, allô. Pas très sympa.
5: Pas très sympa, allô.
2: Non.
7: Allô?
0: Oui?
7: J'écoute.
0: C'est qui là?
7: Allô?
0: Oui, allô?
7: Bah, je trouve que c'est bien.
4: Non, il a dit que t'étais mal baisé, allô.
7: Ah non, c'est pas moi.
4: Ouais, arrête tes bidons.
0: Non, mais il a pas été voir pour voir si, si j'ai été mal baisé. Hein.
7: Non, mais de toute façon, tu n'es pas français.
0: Non, justement, j'y suis pas.
7: Oula.
0: Ah non, c'est difficile. Hein.
3: Donc la suite, bon. C'est
0: la suite, numéro 3.
3: Non, mais attends, Françoise, ils ont pas tous répondu à la question,
0: d'accord.
3: Hein, Françoise.
7: Il y en a qu'un qui a répondu.
0: Alors, bon, Fred, t'as répondu?
7: Oui.
0: Sophie, t'as répondu?
2: Non, j'ai pas répondu.
0: Alors, réponds, s'il te plaît.
2: Vraiment, en fait, je suis devenue très bricoleuse grâce à MacGyver.
0: Oui.
2: Et c'est pas des conneries.
0: Oui.
4: Mais c'est des conneries menteuses.
2: Et je m'identifie, ouais, à MacGyver quand je bricole.
4: Maintenant, tu fais tes godes toi-même.
2: Voilà, je fais mes godes toute seule et avec de la poterie. Je fais la poterie anglaise et voilà.
4: Donc, hein. Moi, c'est Tony, je me suis pris pour Hulk. Il y a un mec, il venait en face de moi avec ses plans.
0: Tu devrais te mettre au soleil, comme ça tu pourras bronzer. Tu pourras bronzer, pas rester en vert.
4: Non, mais j'ai une anecdote.
0: Vas-y.
4: Donc, j'étais sur la route et ouais. J'ai croisé quelqu'un avec une voiture avec les pleins phares.
0: Mmh.
4: Et donc, je suis devenu vert de rage et je l'ai coursé jusqu'au bout de la rue.
0: Ah ouais, d'accord.
7: Voilà. Le petit matin.
2: C'est vrai drôle.
6: Moi, j'ai une anecdote, c'est Alpha.
0: Vas-y.
6: Donc, c'est à l'IFT qui était en moto et s'est cassé la gueule.
0: Oui.
6: Et voilà.
2: Ah ouais.
7: Ok, voilà. Génial.
0: Arnett.
7: À fond dedans.
6: Ouais, j'ai pas pour longtemps, je me casse
7: après. Non.
0: Arnett.
7: Maggie, je regarde Maggie de temps en temps. Tu connais Maggie, Françoise?
0: Non, j'aime pas tellement.
7: Tu connais pas? Ouais, tu connais quand même.
0: Non, oui, je connais, mais j'aime pas tellement.
7: Ouais, non, moi j'aime bien Maggie. Donc, je me prends pour Maggie des fois chez moi.
4: Dame Maggie.
7: L'ambiance. La poussiasse. Donc je me fais des petites ambiances, je me mets une perruque rousse et tout, c'est le délire quoi.
0: D'accord. Céline.
2: Moi il y a une héroïne que j'aime bien. C'est je sais pas si tu connais la série.
7: C'est Rosanne.
2: La Belle et la Bête. Rosanne.
0: La quoi?
2: La Belle et la Bête.
0: Ah oui, j'adore.
2: Ouais, c'est avec Linda Hamilton là, mais j'adore cette série, t'aimes bien
0: Oui, j'adore.
2: Et donc j'aimerais bien prendre pour l'héroïne quoi.
0: Ah oui.
2: Ouais, parce que je trouve que c'est très romantique.
0: C'est très romantique, ouais. Et encore plus c'est qu'elle a pas peur de la bête.
7: Ouais, en plus toi qui es bête, disons que faire l'amour avec la bête, ça doit pas être top.
2: Mais Françoise.
0: Oui.
2: Tu sais, moi ce que j'aimais bien c'était le fait qu'elle aimait une bête.
6: Ouais, et bah oui. C'est vachement drôle.
0: Comment? je trouve que c'est super.
7: T'as déconné, j'avais pas vu la fin.
2: Parce qu'en plus de ça, lui, il l'aimait, et puis...
0: Ah oui, pour l'aimer, l'aimer, hein.
2: Comment ça finit, cette série?
7: Il l'aimait comme une bête. Non, en fait, d'un côté, la meuf, c'est un peu, elle est un peu zoophile, quoi.
2: Non, mais
7: si.
2: C'est une très belle histoire d'amour, quoi, tu vois.
0: Ouais,
7: mais ça
0: n'empêche
7: pas c'est
0: vrai,
7: que
0: c'est
7: une bête, quoi.
0: C'est vrai, c'est une belle série, hein.
3: Mais Françoise,
0: oui.
3: Est-ce que toi, tu pourrais tomber amoureuse d'un animal, comme elle fait dans la série?
7: Gérard,
6: d'un singe ou d'un gorille?
0: Non.
3: Pourquoi?
0: Si j'aimerais bien tomber amoureuse, par exemple.
6: Bah, chacal.
2: De la bête.
7: Dans la main.
3: Non, laissez-la
0: pas de
3: répondre.
0: Pas de la bête, par exemple, d'un.
7: Un lapin.
0: Mais non, pas d'un lapin.
6: Un lapin, comme ça, c'est pour attirer
0: d'un boa.
7: Un boa?
2: Quoi?
0: D'un boa. Ah.
3: Pourquoi pour ça?
0: Parce que, étant donné que c'est un serpent, ça te grimpe partout.
3: Ah, et qu'est-ce que tu pourrais faire avec le bas? C'est surtout la question qu'on aimerait à laquelle tu répondes quand même.
0: À toi de t'imaginer.
3: Bah, je sais pas, tu te mettrais autour du cou?
0: Je me mettrais peut-être autour de mon cou, mais j'aimerais bien demander autre chose à mon serpent.
3: Ah, d'accord.
7: Ok, en gros, le serpent.
2: Et s'il te mord?
0: C'est pas grave.
7: Ouais, mais Françoise.
2: C'est la clé.
0: On meurt qu'une seule fois. Hein.
6: Françoise.
0: Oui.
7: Gérald,
0: oui, mais c'est qui là? C'est qui là?
6: Françoise.
0: Oui, c'est qui là?
7: Allô.
6: C'est Alpha.
0: C'est qui là?
7: Alpha.
0: C'est qui là?
6: Allô. Par une langue de serpent.
0: Comment?
6: Tu devrais bouffer la chatte par une langue de serpent.
7: Tu me diras, un serpent, il te fait un putain de cul.
0: Un serpent n'a pas de chatte.
6: Non, mais je te demande, c'est toi, t'aimerais bien te faire bouffer la chatte par une langue de serpent?
0: Bah oui, pourquoi pas.
6: Ah ouais. Ouais, bon.
9: C'est plutôt bizarre.
0: Parce que c'est... Ça doit sembler bizarre, mais ça doit être bien quand même.
6: Ah, attends,
1: ouais, mais je comprends pas.
10: C'est par une trompe d'éléphant.
11: Je sais pas, j'ai pas regardé ce matin.
0: Bon, c'est qui s'amuse à passer Gérard là?
6: C'est Manu.
0: Ah, on en a ras-le-bol de Gérard.
6: Armel, t'es chiant, Armel, donc t'as reconnu.
1: Ok, super. Eh, François, c'est allô?
0: Oui, allô?
1: Ouais, mais un serpent, ça a pas de main. Alors, comment veux-tu qu'il regarde une série de télé?
0: Mais on t'a pas parlé de série de. Que si le serpent, il regardait une la télé? On t'a pas demandé ça. On t'a demandé, on m'a posé la question que si j'aimerais bien avoir, si j'aimerais bien sortir avec un animal.
1: Ouais,
0: donc j'ai dit le serpent.
1: Ouais, pourquoi t'as choisi un serpent?
0: Dégueulasse.
1: La télé qui avait pas de main.
0: On s'excuse. Hein.
1: Bah pardon, je suis désolé.
0: Bah ouais. Merci.
7: François, c'est Fred.
0: Oui, Fred.
7: Il a raison, Allo, hein. Un serpent, ça a pas de main, hein. Confirmation.
0: Hein. Bah bien sûr, ça a pas de main.
7: Non, mais
10: ça
7: a
10: pas de pied non plus. Hein.
0: Et ça n'a pas de pied non plus.
7: De toute façon, ouais.
1: Ouais, mais c'est pas pour ça qu'il y a des animaux qui sont pas héros de série de télé.
0: Voilà. Bon. Bon,
3: alors à toi, François.
1: Qu'est-ce que t'en penses?
3: Je peux quand même répondre à la question. Vous est-il arrivé de vous prendre pour le héros de votre série préférée? Bah, l'héroïne.
0: Oui.
3: Et de laquelle alors? À quelle série?
10: Solène?
3: Non, on a dit non.
0: Non, pas Fenn.
1: Kojak?
0: Non, pas Kojak.
1: Attends, laisse-le deviner.
10: Moi, je sais, c'est la femme de Victor Newman.
0: Laquelle?
10: Je sais pas, la blonde là.
0: Nikki?
10: Ouais.
0: Non, moi je préfère Ashley.
10: Comment?
0: Je préfère Ashley.
1: Est-ce que tu te imagines en Pamela Anderson?
0: Ah non, pas du tout.
1: Pourquoi?
10: Françoise Malibu.
0: Parce que. Parce que je l'aime pas.
1: Pourquoi?
3: Donc tu t'identifierais à. Qu'est-ce que t'as dit? Ashley, c'est ça?
0: Oui, Ashley.
3: Il y a que Ashley que tu t'identifierais?
0: Pas spécialement. Par exemple, dans la petite maison de la prairie, par exemple.
1: La prairie? Laquelle?
0: Marie.
10: Marie.
1: La petite.
3: C'est laquelle, Marie?
0: Marie, c'est la blonde, c'est celle-là qui vient aveugle.
7: L'aveugle, ouais.
1: Ah ouais, là. Ah, mais alors pourquoi tu veux faire ça?
0: Parce que, disons que.
7: T'as des problèmes aux yeux?
0: Oui, déjà. Non, mais oui, déjà, j'ai des problèmes aux. J'ai des problèmes de yeux, oui.
1: Lequel?
10: Prends un serpent lunette.
0: Oui, pourquoi pas?
7: T'as combien à l'œil gauche?
1: Ouais, alors pourquoi tu veux faire ça?
0: Sur chaque côté, j'ai 1,5.
1: Ah ouais, c'est bon,
10: non!
0: J'ai 1,5 par œil.
3: Donc tu veux te comparer à Marie, donc de la petite maison après.
0: Voilà, parce que non, c'est parce que je trouve que elle est marrante, et puis elle est triste, et puis
1: un peu comme toi.
0: Voilà. Merci.
1: Ok.
0: Voilà.
10: Et c'est tout.
1: Ah, est-ce que je peux t'appeler Marie?
0: Oui, pourquoi pas. Okay. Marie-Françoise.
1: Non, ouais,
3: Marie-Françoise. Marie-Françoise, pouvez-vous poser la dernière question, s'il vous plaît?
0: La dernière question.
1: Oui.
0: Vous est-il arrivé de faire l'amour pendant votre série préférée?
3: Oh, d'un seul coup, Françoise.
1: Ouais, moi, je sais pas si je vais pouvoir répondre. Ouais, pas possible, ça.
10: C'est trop.
1: Ouais, tu peux pas changer de question?
3: Non.
0: Non.
10: Mais c'est trop personnel, là.
0: Eh ben, justement.
1: Est-ce que toi, tu peux répondre?
10: Moi, ça m'est arrivé, ouais.
3: Qui?
1: Sophie.
10: Devant Twin Peaks, ouais.
3: Et qu'est-ce que ça t'a fait alors?
10: Bah rien, parce que je pensais pas du tout.
3: Parce que tu regardais pas la série, non?
10: Non, il y avait le son.
3: Ah, d'accord. Qui d'autre?
10: Ouais, je réponds.
3: Ouais.
0: Oui.
3: Ouais, réveillez-vous,
0: oui,
3: les mecs, hein, réveillez-vous, les
10: ouais,
3: auditeurs, là.
0: Oui, Céline. Ouais. Je viens de le dire.
10: Moi, très sincèrement, je peux pas.
0: Oui, pourquoi?
10: Quand je regarde une série qui me plaît bien, je suis en pleine série, je suis dans l'action. Je peux pas m'occuper d'autre chose.
0: Et par exemple, tu regardes une série, ta série, au moment dans ta série, et ils font l'amour. Est-ce que tu prendrais ton pied en même temps qu'eux?
10: Non, je crois pas, non.
0: Non?
10: Non.
7: Moi, je vais me chercher une bière.
10: Ils font pas l'amour.
0: Bah, va chercher une bière.
10: Je pense qu'au personnage,
7: moi, j'ai
10: fumé
7: une petite clope,
10: tiens. Tout,
6: putain, j'en ai venir bourré, moi.
0: Voilà. Bah, répondez, attends, répondez au fur et à mesure là sur la question que je vous ai posée là.
1: Ouais, non, moi je baisse pas pendant une série. Ou tu baisses ou tu mates la série, mais tu fais pas les deux en même temps. C'est comme boire ou conduire, faut choisir.
0: Il faut choisir. Voilà. C'est qui? C'est Fred, ça?
1: Non, c'est Arnett.
0: Oui, Arnett.
1: Bon, voilà, c'est dit.
0: Bon.
7: Non, mais non plus, je baisse pas parce qu'il veut pas baiser avec moi, cet enculé.
1: Voilà. Donc, moi, je te lis, y a pas moyen.
7: Voilà.
1: Je laisse aller dans les cabarets. Si
0: d'accord.
1: Vous dire.
0: Alors, je vais reprendre au départ. Alors, Tony.
7: Oui.
3: Il vient de répondre.
0: Tu viens de répondre.
3: Fred.
7: Bah écoute, je suis en train de réfléchir, peut-être drôle de dame, ouais, ça m'arrivait, ouais.
0: Oui.
7: Parce que comme, avec ma nana, c'était pas toi, terrible. J'en imaginais qu'il y en avait trois, quoi. Et là, je m'excitais comme un fou.
9: T'as une tête à te taper Charlie, toi.
0: D'accord. Et pourquoi pas bosser?
7: D'accord.
12: Pourquoi pas, hein?
0: Pourquoi pas bosser?
7: C'est qui bosser?
3: C'est lequel bosser, ouais.
0: Bosser, c'est celui-là qui bosse avec les filles.
7: Eh, François, t'as une perruque sur la langue ce soir ou quoi?
0: Oui, pourquoi?
7: Ah, ok.
12: Françoise,
0: Sophie.
12: Françoise?
0: Oui, Sophie.
12: Ouais, c'est Céline.
0: Oui, Céline.
12: Je vais te poser une question, mais je la pose maintenant ou après?
0: Vas-y, tout de suite.
12: Comment?
0: Vas-y.
12: Ouais, je voulais te dire, est-ce que tu penses que les séries télé, c'est important dans notre vie quotidienne?
0: Oui.
12: Tu penses que c'est important?
0: Pourquoi? Oui, c'est important. Déjà, c'est important parce que...
7: Ça bon, fait rêver.
0: Hein?
7: Ça fait rêver.
12: Vas-y,
0: oui, réponds. Oui, ça peut faire rêver. Et en même temps, ça te change de l'ordinaire, de ta vie. Mm-hmm.
12: Donc, c'est une grande importance.
0: Oui, pour moi, c'est une grande importance.
7: Hyper beau. Et tu pourrais vivre sans?
0: Non.
7: Pourquoi?
0: Parce que justement, j'adore les séries, donc je pourrais pas vivre sans mes séries.
12: Et par exemple, si tu pars en vacances en Espagne, est-ce que tu emmènes ta télé pour voir tes séries?
0: En principe, oui.
12: Tu emmènes ta télé?
0: Ah oui, oui, j'emmène ma télé et mon magnétoscope.
7: Tu es déjà parti en Espagne.
9: Françoise, professeur Mito.
0: Oui, déjà une chose.
9: Professeur Mito, excuse-moi. N'as-tu pas peur que ce monde virtuel ait une incidence sur ta vie?
0: Je n'ai pas compris. Vous pouvez répéter la question, s'il vous plaît?
9: N'as-tu pas peur que ce monde virtuel n'ait une incidence sur ta vie, qu'ensuite, Kojak, Télis Savalas?
7: Il veut dire par là, si jamais
0: bon,
7: tu
0: je
7: veux,
0: ne répondrai pas
7: Bobby,
0: à cette question.
7: Bien, bon, ouais.
0: C'est qui a pas répondu, là?
7: C'est Allo.
0: Bon, Allo.
7: À l'huile.
0: Oui, bah, Allo,
7: moi,
0: à l'huile.
7: Je répondrai en antenne, si ça ne te dérange pas.
3: Là, il me dira à moi, ça va être super.
0: D'accord.
12: Mais, bon, François...
0: Oui.
12: François, je vais te dire.
0: Oui, Céline.
12: Je vais te dire, on peut pas vivre sans série télé. Hein.
0: Non.
12: Oui ou non, tu peux vivre ou pas?
0: Non, moi je pourrais pas vivre sans télé. Hein.
7: Okay. Est-ce que tu crois qu'on peut survivre?
12: Exactement. Bonne question.
7: Réponds.
0: Moi je ne pourrais pas survivre sans télé.
9: Françoise, professeur.
0: Moi, la première chose que je fais quand je sors de mon lit,
3: aux toilettes quand même.
0: Oui, ça, automatiquement, c'est la première chose que je fais.
9: Françoise, pour n'as-tu pas peur que les séries soient une sorte d'échappatoire à ce monde virtuel?
0: Non.
7: Inquisiteur. Si on te donnait beaucoup d'argent pour pas regarder la télé?
0: Je m'en fous, alors là, complètement, mais je préfère regarder mes séries et regarder la télé que... Oui, Fida.
3: Excuse-moi, fini, Françoise, fini.
0: D'être payé, avoir beaucoup d'argent, mais je préfère mes séries, non.
7: Et si on te donnait beaucoup d'argent?
0: Non, je ne l'accepterai pas, je lâcherai pas mes séries pour de l'argent.
7: Et Françoise?
0: Oui, c'est qui, là? Oui, Arnett.
7: En parlant de séries, ça te dirait pas de faire un sitcom avec Gérard?
0: Non, merci. Ah non, merci, hein. T'aurais pu choisir autre chose, toi, Arnett. Hein.
7: Comment?
0: T'aurais pu choisir autre chose, hein.
7: Non, mais c'est juste un petit... Ouais, François, c'est Fred, là.
0: Oui, Fred.
7: Tu préférais regarder, par exemple, Dallas ou être dans mes bras, petite?
3: Proposition.
0: Proposition. Est-ce que je préférais regarder Dallas ou être dans tes bras?
9: Je préfère me taper les pucs que de t'approcher.
12: Ça, c'est méchant.
0: Merci.
12: Hein.
0: Merci, mais tu vois...
3: Il paraît que Fred était ex-mannequin, attention.
7: Non.
3: Attention, Fred. Hein. Alors, Dallas ou ex-mannequin?
0: Ex-mannequin.
9: Ex-mannequin, Dallas. Mythoman.
0: Non, mais je préfère Dallas.
3: Ah bah, c'est bien, bravo.
13: Ouais.
3: Normal.
0: Non, je préfère Dallas. Hein.
3: Ah, tu vois, Fred, hein, t'es...
7: Mais tu en as redoute, bof, quoi.
0: Non, bon.
7: C'est Allo, oui. Je peux te poser une dernière question. J'aurais essayé.
3: Une dernière question, et après on fait la conclusion, rapide.
12: D'accord. Donc, je vais te dire juste un dernier truc. Dis-moi, quel est ton premier geste le matin quand tu sautes du lit? Tu fais quoi?
3: Elle se lève
7: avec les chaussettes.
12: Comment?
0: Je mets mes chaussettes.
12: Non, mais après, je veux dire que t'allumes la télé, tu regardes quoi? Explique-moi ta journée, vas-y.
14: Elle pète pour enlever sa capote.
12: Explique-moi le matin.
0: Je dors pas avec une capote anglaise. Hein.
12: Non, le matin quand tu te lèves, voilà, bon, tu te lèves, etc. Et qu'est-ce que tu regardes? T'allumes la télé direct.
0: Oui, avant de faire chauffer mon café au lait. Oui.
7: Tu sais, il y a un truc qui s'appelle prendre des douches, Françoise, ça t'arrive de temps en temps?
0: Oui. Merci,
7: Tous les jours, quand même.
0: Non, on peut pas dire tous les jours.
7: Ah, ouais, une fois par semaine.
0: Non, non, même
3: non,
0: pas.
3: Non, deux fois par jour.
0: Ah non, non, ça fera un peu trop. Hein.
9: Françoise, professeur Mito.
3: Oh, il est chiant, lui.
0: Ouais, c'est vrai qu'il est chiant, ce mec.
9: Hein. D'hygiène,
13: ouais, c'est Billy.
0: Oh, ta gueule. Hein.
12: Donc la télé, ça fait partie de ton geste du matin. Quoi.
0: Voilà, exactement.
3: Ouais. Ouais. Et donc, tu vas quand même répondre à la question, puis après, tu vas demander la conclusion à tous les auditeurs.
0: Voilà.
3: Donc, est-ce qu'il t'est arrivé, toi, de faire l'amour pendant, je sais pas, les Feux de l'amour, justement, ou Dallas, ou Kojak, ou j'en sais rien.
0: Non.
3: Pourquoi?
0: Bah, disons que...
3: Parce que toi, en fait, tu sais parler d'eux, quoi. Quand t'es avec ton mec, et quand tu regardes la télé, tu veux pas discuter.
0: Moi, quand je regarde la télé, je ne veux personne qui parle autour de moi.
3: Même ton mec?
0: Même mon mec.
3: Ah, d'accord.
9: Même Néné.
0: Néné, c'est mon fils, hein.
9: Bah, je sais.
12: Non, mais personne n'a le droit de parler.
9: Personne n'a le droit de parler.
0: Ah non, personne n'a le droit de parler.
9: Même pas Néné.
0: Même pas Néné.
9: Carrément.
3: Eh ben...
0: Carrément.
12: Bon. T'as raison.
0: Quand on regarde la télé, on regarde la télé.
9: Professeur Mito, n'as-tu pas peur que ton fils, à force d'avoir ce manque de maternité...
11: Tu retournes chez toi et c'est bon.
0: Ouais, ouais, exactement. Tu retournes chez toi, comme dirait Gérard,
9: tu retournes
0: chez toi.
9: Il est caché dans les studios ou quoi?
0: Hein?
9: Il est caché dans les studios ou quoi, Gérard, là?
12: Il y a le fantôme.
9: C'est Ventilac.
0: Non, non, il est pas caché. C'est un petit con qui fait passer la voix de Gérard. Ouais,
9: c'est pas possible.
3: Je vais essayer de le trouver. Ouais, je vais essayer de le trouver pendant que vous faites la conclusion. Alors, Françoise, d'accord, vas-y, demande la conclusion à tout.
0: La conclusion pour tout le monde. Donc, Fred.
11: Conclusion.
0: Ta gueule, Gérard.
9: Ouais, il pourrait fermer sa gueule pour une fois, lui, sérieux.
0: Mais il n'est pas là, c'est un petit con qui met Gérard.
9: Fred,
0: ta conclusion.
7: Ouais, donc moi c'est une conclusion en trois points.
11: Le premier, Fred, t'accouches.
7: Le premier, c'est que tu maîtrises vraiment le sujet, Françoise. Tu connais bien tout ce qui est série télévisée et ça fait plaisir. Donc tu maîtrises le sujet. Deuxième chose, ça fait très plaisir d'entendre une voix féminine. Et troisième chose, tu penses pour Dallas et mes bras, réfléchis quoi. Quand même.
0: C'est tout réfléchi. Je préfère Dallas.
9: Allez, pas pour ta gueule.
0: Sophie.
11: Ouais. Conclusion.
0: Sophie.
15: Oui, beau débat, beaucoup mieux qu'avec Gérard.
0: Merci. Ouais,
15: j'espère que tu vas continuer.
0: Non, je laisse la place à Gérard après.
12: Non.
15: Et ouais, tu maîtrisais bien. C'était bien, c'était intéressant de parler avec toi parce que tu sais de quoi tu parles. Donc, ça changeait un peu et puis, c'était pas mal, ouais.
3: Allô?
9: Ouais.
0: Allô?
9: Ouais, c'était pas trop mal. Il y a eu des moments forts, des moments creux aussi.
11: Allô?
9: Par moment, Françoise a débordé un peu, a insulté un peu les auditeurs, mais sinon c'était très sain. On a appris beaucoup de choses. On a appris aussi que le cœur des séries, ce n'était pas seulement parce qu'on n'a pas le droit de dire, parce que les problèmes qu'elle a encourus et subis. Et...
0: Bon, mais t'abrèges.
9: Enfin, je voulais dire par là que les séries télé, c'était pas seulement...
0: Bon.
9: Oui,
0: bon, d'accord.
9: Aussi, mais aussi...
0: Bon, Anthony.
9: Oui, aussi.
16: Et professeur Mito.
0: Tony.
16: N'as-tu pas peur qu'à force de faire un débat comme ça, ensuite un certain engrenage vis-à-vis de...
0: Des Tony débats,
16: et ensuite prendre la place Gérard, ne penses-tu pas, effectivement?
11: Bon, allez hop, moi j'arrête.
0: Ouais. Bon, ça y est, t'as fini, Tony?
16: Oui.
0: Bon, Goldo.
3: Non, il est parti, c'est Arnett.
0: Merde. Arnett.
9: Ouais, j'ai remarqué que dans les séries, t'es à fond dedans.
11: Conclusion.
9: Ouais, donc la série, apparemment, c'est ton kiff.
0: Ouais.
9: Et ouais, pour une fois, on n'entend pas une voix de chacal, on entend une belle voix de femelle.
0: D'accord, merci Arnett.
9: C'était bien sympa. Et puis bon, dimanche prochain, on change d'horaire, on arrive près de la Coupe du Monde.
0: Ouais, on s'en fout.
9: Comment?
0: On s'en fout?
9: Bah non, pas du tout.
7: Ah non, on s'en fout pas. Non,
9: la Coupe du Monde, tout ça.
0: Bah, mais moi, je m'en fous, moi.
9: Donc, je me suis acheté de l'essence à Zippo. Puis là, j'écoute la radio et c'est super.
0: D'accord.
9: Voilà.
0: Ok. Céline?
12: Ouais, bah écoute, moi, j'ai deux choses à dire.
11: C'est moi, j'ai pas regardé ce matin.
12: D'accord.
0: Céline?
12: Donc, premièrement, le sujet était très bien. Les séries télé, ça fait partie de notre vie. Hein.
0: On
12: peut pas vivre sans.
0: Mmh.
12: Pas possible. Donc. Notre intellect a besoin de se nourrir de rêves.
9: C'est malin.
12: Et puis, deuxièmement, débat très bien. Tu as bien conduit ton débat.
0: D'accord.
12: Excellente. Mieux que
3: Gérard. C'était
12: excellent, quoi.
0: D'accord.
12: Donc, ça fait du bien d'entendre une voix de femme, quoi.
0: D'accord.
12: Ouais.
3: Et ta conclusion, toi, Françoise?
0: J'ai trouvé que c'était super. Ouais. Et puis bon, j'espère que le deuxième débat va se dérouler pareil que le premier.
3: Et c'est sur quoi?
0: Le deuxième débat, ça sera chagrin d'amour sur tous les chagrins d'amour.
3: Sur la chanson?
0: Non.
3: Ah, sur les chagrins d'amour, les vrais.
0: Sur les chagrins d'amour, les vrais.
3: D'accord. Donc on va se retrouver dans un instant, hein, Françoise?
0: Oui, bien sûr.
3: On va mettre combien? Deux disques?
0: Deux disques, oui.
3: Ok, d'accord. Donc vous pouvez toujours nous appeler, hein, 0803-085000, 0810-5000. Le Minitel, toujours, Manu?
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3: Ouais, on écoute quoi, Manu? On aimerait bien savoir avec Françoise, quand même.
13: On écoute Daoul.
3: Ah ouais, t'aimes bien, Françoise?
13: Le nouveau Daoul, t'aimes bien?
0: Oui, j'aime bien.
3: Ah bon, on va se l'écouter.
17: Ok, point final à la ligne.
3: Sage.

0: Salut Max.
1: Gérard, il en a plein le cul là.
2: Bah non, c'est pas terminé parce que maintenant on va faire le débat sur la sodomie très calmement. Gérard, ça portera sur quoi la sodomie, ça va? Mais tu peux parler un petit peu moins fort et de... Et t'as un petit quart d'heure, 20 minutes, hein. On va pas faire très long parce qu'il y a déjà Yannick qui attend.
3: Ouais. Bah on va accueillir Franck.
1: Salut Gérard.
3: Bonsoir.
1: Attendez, on peut parler
4: de
1: chacun.
4: Ouais,
3: tu
4: t'es
3: déjà ici, enfin. Non mais attends, oula, y a une qui est vachement loin.
2: La mienne est pas terrible, ouais. Alors vas-y.
1: Vas-y.
3: Ouais, Germaine, c'est bizarre, j'ai pas.
5: Lune.
6: Pose ta question.
4: Ouais, tu dis ça, Gérard, parce que t'as déjà essayé.
2: Oh, tu veux pas qu'on essaie de te rappeler parce que là, c'est vraiment
1: le
2: pas...
1: Le téléphone est pourri, là.
4: Ouais,
1: c'est
4: oh, vraiment... il est pourri, là.
1: Gérard,
2: c'est vraiment pas agréable. C'est un petit peu les inserts parce que là, ça...
1: Gérard, la question, c'était est-ce que tu as déjà essayé? Écoute.
3: Ouais, attends, qui
1: René qui parle, Est-ce que tu as déjà essayé?
3: De toute manière, apparemment, ta voix m'est pas inconnue, tu changes de nom, toi.
1: C'est-à-dire?
3: Ouais, d'accord.
1: Ah, je te pose une question, est-ce que tu as déjà essayé?
3: Non, mais de toute manière, ça te regarde pas.
1: Bah, pourquoi tu dis que ça fait trop mal, alors?
3: De toute façon, ça fait trop mal à la nana.
1: T'as essayé avec un doigt?
3: Non, mais attends.
2: Ça veut dire quoi? Ça fait trop mal à la nana? Ça me fait trop mal à la nana? Des fois, il y a des filles qui prennent plus leurs pieds en se faisant sodomiser que...
1: Surtout, il est petit bite, hein.
7: Ah non, je suis pas d'accord.
3: Ah, qui c'est qui parle là?
7: Oh là, c'est Mélissa.
1: Pourquoi t'es pas d'accord?
3: Alors vas-y Mélissa, on t'écoute.
7: Ben non, je suis pas d'accord. Je suis d'accord avec ce que Gérard vient de dire.
4: Ah ben moi aussi.
7: C'est plutôt pour eux.
3: Ceux qui parlent là, yes. Vous laissez parler
7: Mélissa,
3: la nana.
7: Mélissa.
3: Oui, Mélissa. Pose que faire la sodomie à une nana.
1: Il y a quoi d'autre?
7: Ben il y a des choses beaucoup plus à la base de l'amour.
1: Ben, Mélissa et Gérard, expliquez-nous qu'est-ce qu'il y a d'autre.
4: Bah, y a la voix normale, déjà, hein.
1: Non, mais
3: non, c'est pas, non.
1: Non, mais c'est sûr que si t'essayes avec un extincteur, ça fait mal, ouais.
3: Je vais dire une chose. Que, ta voix, tu te fais passer pour René, mais apparemment.
1: Non, là, c'est Franck.
3: Ouais, mais.
1: C'est Franck manière... Paris 23 ans, si tu veux. Donc là, c'est pas René.
3: Oui.
1: Non, mais... peut-être qu'on a le même ton de voix, si tu veux, mais.
3: Non, mais, n'ayez crainte, de manière, je vous ai reconnu, de manière, je pense, savoir qui c'est, les auditeurs que j'ai là.
1: Ah là,
7: ben. Non, sans blague.
3: Oui. On doit avoir Arnette, qui se fait passer pour...
1: Gérard,
3: ça,
1: on s'en fout.
3: Gérard,
1: on s'en fout, ça.
4: Je ne sais pas, moi. Mais même avec les taureaux, on fait pas ça.
8: Moi, je suis d'accord avec Germaine.
1: Enfin, les poules, hein, les œufs, les pondent bien par le cul. Hein.
4: Mais vous, malotru. Mais vous,
1: malotru.
4: Gérard, alors. Gérard.
1: Signé Franck.
4: J'attends ta réponse, Gérard.
8: Exactement, Gérard.
6: Retire pas ton casque, j'ai été hyper touché de ces messages tout à l'heure. Alors enchaîne.
4: Fébrilement avec mon autoradio cassette acheté à la foire de 1975.
1: La foire aux oignons.
4: Que j'ai enregistré ça avec amour.
8: Ça sent le fini, hein.
3: Que la nana, si elle l'accepte,
1: ouais.
3: Ok.
4: Ah bah parlons-en.
3: Bon, c'est bon, Germaine, tu la fermes.
1: Oui. Bon, Germaine, s'il te plaît, t'es mignonne.
6: Non, mais Germaine est venue pour participer.
1: Tu nous as fait rigoler avec ta bande, mais...
4: Oui, bah,
6: elle est venue pour participer au débat sur la sodomie. Exactement. Germaine a des choses à dire sur la sodomie.
3: Oui, parfaitement.
4: Tu m'en as promis des choses, hein. Quand on s'est rencontrés à la mode Beuvron, il y a 2 ans, pour le voyage organisé.
7: Et là, on en apprend des choses.
4: Avec le club de Petit Loir.
1: Là.
4: Tu m'en avais promis des choses, hein.
1: Et là, Gérard, là,
4: à propos de la sodomie et tout ça, hein.
8: Bouche bée, là.
3: Germaine, oui. Germaine.
4: La sodomie, hein.
3: Oh, Germaine.
4: Tu m'en avais promis des choses, hein.
3: Germaine.
8: Non, mais elle est un peu sourde.
1: Gérard veut parler. Taisez-vous, Gérard veut parler.
3: Germaine.
4: Oui.
3: Déjà, tu as commencé par arrêter ton baratin.
4: C'est pas du baratin.
2: Vends ton micro, attends, j'en ai marre de te le dire 10 fois.
3: Germaine.
2: Oui. Ne crie pas, ça sert à rien.
3: Germaine, tu vas m'écouter, s'il te plaît.
4: Je t'écoute.
3: Donc tu as déjà commencé.
1: Monte le master là, monte un peu le volume là de ton micro parce qu'on t'entend mal, Gérard, et parle bien devant le micro, ça sera un peu plus agréable.
4: Mais je vais pas parler.
1: C'est Franck qui te cause.
8: Allez, Gérard.
4: Même au bal municipal, il a voulu prendre le micro, il savait pas aligner deux mots.
7: Arrêtez, laissez Gérard mener son débat, s'il vous plaît, moi ça m'intéresse.
3: Ouais, c'est qui là qui parle?
7: C'est Mélissa.
1: Moi
7: j'avais une question à poser à Mélissa.
2: Mélissa, Mélissa, t'es pour la sodomie?
7: Non, elle est contre.
3: Non, mais elle est contre. Mais moi, j'aurais bien voulu lui répondre à Mélissa, mais quand tout le monde va se calmer.
1: Vas-y, réponds-lui.
3: Non, mais pour l'instant, vous allez vous calmer. Vous allez me laisser finir quand même de mener mon débat, parce que je vais pas continuer jusqu'à 4h du matin.
7: Mais vas-y, on t'écoute. Moi, je t'écoute.
3: Bon, Germaine, tu la fermes, s'il te plaît.
7: Gérard, je t'écoute, c'est Mélissa.
3: Germaine, tu la fermes.
7: Gérard, donc, c'est Mélissa, je t'écoute.
3: Oui, ben, donc moi je vais te répondre.
7: Oui.
3: Donc, t'as dit que t'étais contre.
7: Oui,
3: moi, je suis pareil, je suis comme toi.
1: Moi, je suis comme Gérard.
3: Bon, et toi, derrière, vous la fermez. Ah. Pour l'instant, je réponds aux questions qu'on me pose.
1: Ouais, laissez répondre Gérard.
4: Ça dépend, avec un peu de graisse à terre.
1: Germaine,
3: mais qu'elles sont chiantes.
1: Avec un œuf cassé. Non, soyez cool, soyez
3: mais
1: cool.
3: Mais qu'ils sont chiantes, ces bandes de cam.
4: Mais chez nous autres, à la campagne, pour la sodomie, on a tout ce qu'il faut. On a la graisse à terre, on a le purin, on a tout ce qu'il faut.
1: Non, mais sans s'en fout, Germaine.
2: 5 minutes de débat. Hein.
1: Ouais, sans déconner, Germaine, t'es mignonne, mais laisse Gérard un peu parler, parce que sans déconner, bon, on a compris, t'as tes vaches, t'as tes poulets. Allez, Germaine. Mais sans déconner, là, tu deviens relou, la grande. Hein. Alors maintenant, ce que tu as
3: parlé, c'est
1: que.
3: Non, mais c'est pas que Germaine devient relou, c'est que vous commencez tous à devenir relou.
1: Non, parce qu'on a envie, si tu veux, que t'essayes de parler un peu, si tu veux. Le problème qu'il y a, c'est que déjà, tu t'exprimes.
3: Attends, déjà. Déjà, je vais te répondre, toi, le Lascar qui me dit que...
1: Non, le Lascar, il s'appelle Franck, donc... Franck,
3: tu vas la fermer.
1: Monsieur Franck.
3: Non, il n'y a pas de monsieur, d'accord. Tu vas la fermer. D'accord, parce qu'on n'a pas élevé les cochons ensemble, donc...
1: Non, ça t'en parle à Germaine, s'il te plaît.
7: Hein. Oh, elle est là pour ça, hein.
4: Un peu de correction,
1: moi. Moi, j'ai une question.
2: Moi, j'ai
1: une question aussi, hein. Je voudrais poser...
3: René, allô, c'est bon. Non, mais c'est bon. Manière, je vais même pas...
7: Je suis la seule à t'écouter.
3: Ah, la Germaine, là.
7: Oui.
3: Donc, la Germaine qui se passait pour Germaine alors que c'est une voix de com. Ok, j'entends très bien les voix. Donc, moi, je vais répondre à Sophie et à Mélissa parce que, de toute manière, on va couper. Ça va aller vite. C'est dommage parce que, tant pis.
7: Ah non, et j'avais une question à poser à Mélissa.
2: Moi, j'ai une question. Pose-lui la question, vas-y, pose-lui la question.
3: Allez, pose-lui vite fait.
7: Moi, je voulais demander à Mélissa pourquoi elle était contre. Parce qu'elle avait peur que ça lui fasse mal. Ou c'est tout simplement parce que c'était pas...
3: Mais attendez.
2: Oh, la boîte à caca.
3: Non, mais moi, je vais vous répondre. Au lieu d'essayer.
7: Oui.
3: De faire mal à une nana.
7: Oui.
3: Déjà une.
2: Ah, déjà, tu peux lui faire mal.
3: Déjà une. Déjà, faut connaître bien la nana.
7: Bah, directement, ouais.
3: Faut savoir directement, merci, je n'appelle pas Françoise pour dire directement, d'accord?
1: Ouais, mais on s'en fout, Gérard.
2: Une fois que tu la connais bien, faut savoir où se trouve son anus.
3: Bah, non, mais après, maintenant, si la nana est d'accord pour qu'on la prenne par derrière, ça, c'est son problème,
1: moi,
3: c'est elle qui décide. Non, mais toi, tu la fermes. Non, mais attendez, moi,
2: Gérard, si demain t'es avec une nana, par exemple, et qui avait envie de, que tu la sodomises, est-ce que tu le ferais?
3: Non.
1: Mais Gérard, mais je suis pas d'accord, moi, parce que tu dis que tu as peur de faire mal à...
3: Tu viens de dire qu'il plaque la nana?
1: C'est moi, c'est Eric.
3: Toi, tu plaques directement la nana parce qu'elle va se faire sodomiser.
1: Ah oui, mais toi, Gérard, tu ne veux pas la sodomiser, la fille est immense.
3: Non, mais attends, mais Meunière, au lieu de la sodomiser, d'accord?
2: Il est crevé, Gérard, il se fait enculer toute la journée. Non, mais je veux pas dire physiquement, je veux dire par les gens, regarde les lapins, quand tu t'es fait prendre un lapin, tu t'es fait enculer, quoi.
3: Non, mais Meunière, je me suis pris un soir.
2: Ben, je sais bien.
7: Apparemment, Gérard est tout à fait le seul à être d'accord avec moi, hein, je constate.
1: Non, mais moi je suis contre. Hein, moi je suis d'accord avec Sophie, Mais l'autre nana, la troisième, qu'est-ce qu'elle en pense?
7: Gérard.
2: Bon, qu'est-ce qu'elle en pense, la dernière nana, vite fait?
7: C'est qui est d'accord avec
2: moi? En deux secondes.
4: Avant la pénétration, il faut un bon lavement. Après, de la graisse à terre.
7: Gérard.
2: On arrête, c'est le
3: bordel. Qui c'est qui c'est?
1: Ah là. Bon, y a trop de monde, là.
7: Gérard.
3: Oui, qui?
7: C'est Sophie.
2: Vas-y, Sophie, vite fait.
7: Avec l'élevage de lapin que tu en...
1: Tanner.
4: Mais bah, il aura de quoi s'occuper, il y aura déjà moins à m'occuper. Moi, je suis ouvert à tout.
3: Bon, Sophie.
4: Oui.
3: Sophie.
4: Oui.
3: T'as envie de me poser un peu plus de questions?
1: Bah, directement.
7: Tu veux que je te pose des questions?
3: Non, mais... Non, mais attends, parce que les bruits derrière, c'est
2: bon. Demande-lui s'il se lave le cul avec un contentige.
3: Ouais, c'est bon. Dans cette
7: question, moi, je peux dire un truc.
2: Alors, allez-y.
3: Alors,
2: conclusion de chacun très vite, alors.
3: Non, mais attends, avant la conclusion.
2: Ah oui, il y a les poèmes. Moi, je vais conclure avec une petite histoire que je raconte toutes les nuits et qui me fait toujours autant rire.
1: Vas-y, bourre.
2: Ça,
7: oui.
2: Vous connaissez l'histoire avec le truc de l'éléphant?
1: Non.
2: Oh, c'est un mec, il a un... On écoute.
1: Ouais,
2: je vais vous enlever de l'antenne 2 minutes et vous nous direz après ce que vous en avez pensé. Alors, vas-y, Gérard, quand tu veux. Alors, Gérard est en train d'ouvrir son attaché case. Il est en train de sortir une chemise rouge dans laquelle se trouvent des feuilles avec des poèmes écrits dessus. Alors, on va y aller, là. Alors, vas-y. Vous, les vierges, non?
0: Non.
2: Vous, les pucelles?
0: Non.
2: D'accord. Et devant le micro, s'il te plaît, tu prends ta feuille au lieu de la poser, tu la prends dans tes mains, et comme ça sera beaucoup plus simple, s'il te plaît.
0: Non, mais apparemment,
2: j'espère
0: c'est
2: que
0: bien.
2: Tu vas comprendre pour la 150e fois que je te le demande.
0: Oui, je vais comprendre ça.
2: Je comprends pas, c'est que tu fais 3 poèmes et t'as avec 150 000 poèmes et tu les cherches pendant 10 ans.
3: Non, mais je suis en train de chercher lesquels faire parce que...
2: Il y en a tellement. Alors vas-y, fais-moi le premier, vas-y.
3: Bon, un jour, j'ai rencontré une fille par la radio. Un jour, cette fille m'a dit « je fais du 85 ». Un jour, cette fille m'a téléphoné à la cabine. Un jour, cette fille m'a dit qu'elle mesurait 1m65. Un jour, cette fille m'a invité chez McDonald's. Un jour, cette fille est venue me voir comment je... Un jour, cette fille est venue voir comment je travaillais. Un jour, cette fille m'a dit qu'elle pesait 47 kilos. Un jour, cette fille est restée toute la nuit à la loco. Un jour, cette fille est venue chez moi. Un jour, cette fille est restée sans me donner de nouvelles pendant 15 jours. Voilà. Donc,
2: Et pas mal, celui-là.
3: Voilà. Bon, après...
2: Regarde, tu vas prendre ta feuille et tu vas la mettre devant tes yeux, parce que tu vas bien parler devant le micro, s'il te plaît. Je sais que ça fait 150 fois que je te le demande, mais je crois que t'es trop bête pour comprendre.
3: Non, mais après...
2: Non, mais attends. Mais non, regarde, là. Ta bouche devant le micro, voilà.
3: Mais ça y est,
2: non, mais
3: bon.
2: Tu peux parler loin du micro, mais devant le micro.
3: Bah après...
2: Non, devant le micro.
3: Bah c'est pas bon, là, bête, je suis devant.
2: Tu prends ta feuille et tu la mets devant, s'il te plaît.
3: Non, mais c'est bon, celui-là, on va pas le refaire. On va peut-être faire... Ouais.
2: Non, tu sais pas te tenir droit.
3: Si. Voilà. Yeah. Voilà, ça va aller vite.
2: Non. Baisse le micro, bon. Baisse le micro. Oh là là là là.
3: Là, c'est bon, là.
2: Mais voilà, comme ça, voilà.
3: Alors, je voudrais t'inviter à dîner, mais tu refuses. Je voudrais t'inviter à dîner, mais tout est fermé. Je voudrais t'inviter à dîner sur l'herbe coupée. Je voudrais t'inviter à dîner sur un bateau. Je voudrais t'inviter à dîner, mais on est dans quoi? Je voudrais t'inviter à dîner.
2: Je peux pas lire ces poèmes.
3: Mais si, dans une diligence. Voilà, pardon. Ah. Je voudrais t'inviter à dîner sur un balcon. Je voudrais t'inviter, mais personne garde le bébé. Je voudrais t'inviter à dîner après avoir fait l'amour.
2: Devant le micro.
3: Je voudrais t'inviter à dîner avec un bouquet de fleurs. Je voudrais t'inviter à dîner avec un bijou en tête à tête. Voilà, on l'a un. Maintenant, si ça plaît à personne, c'est bien.
2: Mais t'inquiète pas, ça plaît à personne, donc c'est très bien.
3: Ah,
2: alors là, celui-là, attention. Hein. Puis c'est toujours des poèmes d'amour, c'est bien.
3: Pour la première fois, j'ai pris l'avion. Cela a été drôle. Pour la première fois, je suis monté sur un bateau. Pour la première fois, je suis venu à Cannes. Pour la première fois, pour la première fois, je vois des gens de Cannes. Pour la première fois, j'ai fait une émission de Cannes. Pour la première fois, j'ai vu des gens de la télé. Pour la première fois, j'ai été touché. Pour la première fois, je vois des stars inconnues. Pour la première fois, je voudrais que l'on se promène sur le pont d'un bateau. Je voudrais que tu deviennes ma princesse sur un yacht.
2: Oh là là là, je veux dire la balèze là. Hein. T'as oublié de parler de la croisade, c'est dommage.
3: Bah,
2: t'aurais pu faire un petit mot pour la croisade et puis pour le Ramirez quand même, pour l'hôtel Ramirez et puis pour... Non mais c'est pas mal. C'est sûr. Disons que ça part d'un bon sentiment quoi. Mais à part des histoires, des poèmes d'amour, est-ce que tu sais...
3: Ma biche.
2: Ah vas-y, ma biche, c'est pour changer. Mais parle devant le micro.
3: Ma biche.
2: Voilà.
3: Ma biche, je voudrais te tenir la main dans l'avion. Ma biche, je voudrais te tenir la main sur une vache. Ma biche, je voudrais te tenir la main sur le sable. Ma biche, je voudrais tenir la main dans le foin. Ma biche, je voudrais te tenir la main dans un silo. Ma biche, je voudrais te tenir la main dans la farine. Ma biche, je voudrais te tenir la main sur un studio de télé. Ma biche, je voudrais te tenir la main sur la croisette. Ma biche,
2: oh, tu te recules un petit peu du micro,
3: je voudrais te tenir la main
2: apparemment ça pue. Ouais.
3: Sur un tapis rouge. Ma biche, je voudrais te tenir la main sur un drapeau. Alors, le dernier...
2: Faut que tu t'éloignes un petit peu du micro, parce qu'apparemment, il y a des gens sur Minitel qui s'en plaignent à cause de ton haleine.
3: Oh, ils me font chier.
2: Vas-y.
3: Non, c'est bon.
2: Ah non, un dernier, merde, maintenant que t'es lancé...
3: Maintenant.
2: Oh bah si.
3: Maintenant.
2: Discute pas, fais-en un dernier.
3: Un dernier, attends, je vais regarder dans les feuilles.
2: Allez. Tu peux pas en improviser un, là, sur le débat de ce soir?
3: Non, pour avoir des navets, c'est...
2: D'ailleurs, il y a un poème sur les navets qu'on vous a mis de côté, un de ces quatre, on vous le lira, c'est le meilleur de tous les poèmes que tu nous as lus depuis 3 ans, hein, ça c'est clair. Le poème sur les betteraves, pas sur les navets. Sur les betteraves, les navets, c'est ce que tu nous fais sur ce poème.
3: Ouais, J'aurais bien voulu le récupérer, celui-là. Parce que j'aurais bien voulu le modifier.
2: Ouais, alors parle de bien... Alors on y va.
3: Non, bah, je l'ai fait quand je me réveille.
2: Vas-y.
3: Je te l'ai improvisé de toi quand je suis venu lundi.
2: Bah, c'est pas grave, refais-le parce que...
3: Fais un bisou avec un capé. Quand je me réveille, quand tu me réveilles avec beaucoup de câlins, j'ai adoré cela.
2: Ouais.
3: Quand tu me réveilles, tu es parti travailler, je suis seul. Quand je me suis réveillé, tu étais sous la douche. Quand je me suis réveillé, tu es parti sans me dire au revoir. Quand tu es rentré, je suis parti sur la route pour 15 jours. Quand tu es parti, je suis parti dans le jardin. Quand je suis parti au boulot, je me suis retrouvé seul.
2: Oh là là.
3: Quand tu es rentré, oh là là. Je suis parti travailler.
2: Ah, c'est le chasseur
3: quand
2: de
3: je suis rentré
2: hein.
3: au petit matin,
2: c'est une belle histoire des
3: tu
2: bizarre,
3: as pris hein. toutes tes affaires.
2: Ouais, bah, évidemment, elle s'est barrée, tu penses.
3: Bah oui, bah.
6: Là, j'ai toujours pas compris si t'allais partir, rentrer ou que t'allais revenir.
2: Ouais, c'est très joli, ouais.
3: Non, mais celui-là,
2: je comprends pas qu'elle ait pas eu envie de se barrer dès la première ligne.
3: Non, mais celui-là, c'est celui que j'ai improvisé lundi, alors
2: Ouais, c'est clair, mais ça s'entend aussi, hein. Ça s'entend quand t'improvises et quand tu prépares. Non, c'est très joli. Parce qu'en moment, tu dis, quand tu te réveilles le matin, ça fait penser un petit peu à comme d'habitude. Je me dis que Claude François serait encore vivant aujourd'hui. Il aurait entendu cette émission, il aurait piqué l'idée, hein.
3: Ça fait à peu près
2: comme d'habitude, je me lève le matin. Comme d'habitude, c'est je me réveille le matin, quoi.
3: Comme d'habitude.
2: T'as pas envie de...
3: Des
2: gens, ouais. Je pense qu'ils en ont rien à foutre.
7: C'est toi qui as trouvé l'idée, toi.
2: Non, vous avez trouvé ça comment? Ok.
7: Super, c'est génial. Okay. Il y a trop de bruit au standard là.
1: Franchement, Franck, il va dire un petit truc quand même pour Gérard.
2: Merci les lèches-culs.
1: Non, franchement, Gérard, tes poèmes étaient pas mal.
5: Mais il s'est ramolli.
1: Franchement, non.
5: Il s'est ramolli.
1: Non, franchement.
2: Laissez parler Franck, merci. Vas-y Franck.
1: Tes poèmes n'étaient pas mal, sans déconner Gérard. Simplement, bon, si j'ai envie de mettre, bon là ce soir c'est un petit débat sur la sodomie, donc on va faire un petit truc soft et puis un petit truc qui va se faire.
2: Non, c'est terminé, vite.
3: C'est bon, allez.
1: Justement, comme tu te tapes des lapins, ben arrête de prendre ton rectum pour un terrier, comme ça t'auras plus de lapins.
3: Ah bah ok, bah bonne nuit à toi.
1: Ok,
3: bonne nuit, Eric.
5: Eric. Germaine est meilleure que toi, là.
3: Oui, non, Eric.
2: Non, tais-toi, Germaine. Eric, vas-y.
3: Eric.
5: Ah oui, ils étaient pas tellement bien. Et, franchement, t'as la grosse tête, tu te prends pour une star, là. Ça se voit dans tes poèmes. J'aime beaucoup mieux les poèmes du début. Et là, Germaine, elle t'a largement dépassé au niveau des poèmes ce soir.
3: Eh ben alors, bonne nuit à toi. À la prochaine.
1: Et moi, je les ai trouvés super bien, quoi. Je les ai trouvés super bien. J'ai trouvé que...
6: Lune a été remplacée par Germaine.
2: Alors, Germaine.
3: Non, mais... Alors, Germaine.
5: Oui.
3: Pas trop long. Oh. Alors,
5: oui,
3: c'est un chier. Non,
5: tu
3: c'est un chier. Ta cassette, elle est un chier. Bonne nuit. Au revoir.
2: Bon, allez, on va conclure avec Sophie, vas-y, Sophie.
3: René.
2: Non, il veut garder les filles pour la fin. Alors, René.
1: Oui, alors moi, j'ai trouvé ça super bien. J'ai trouvé que ça manquait. Tu dois être un peu fatigué en ce moment parce que je pense que tu dois travailler pas mal. Et puis en revenant de Cannes, ça a dû pas mal te fatiguer.
2: D'accord.
1: Donc, j'ai trouvé ça un peu moins bien. Mais vraiment, ça restait quand même du Gérard et du Must, quoi.
2: D'accord. Tu passes le bonjour à Olivier, hein.
1: Voilà.
7: Oui, bonjour Olivier, ouais.
3: Voilà. Mélissa.
7: Moi, je trouve que t'es...
2: Merci beaucoup, Mélissa. Et enfin, Sophie.
3: Non, mais attends, Mélissa.
2: Sophie, quelque chose à dire, Sophie?
7: Sophie, c'était très beau. Et...
2: Merci beaucoup, Sophie. Merci, bonne nuit. Gérard, on se retrouve jeudi prochain?
3: Oh, je sais pas.
2: Pour un... Ah, l'ultimatum, là. T'as raison.
3: Non, je sais pas.
2: Obligé. Non, mais t'as raison.
3: Je sais pas. On verra.
2: Suspense. Apparemment, il y a des gens qui seraient ravis que tu reviennes pas sur Minitel, mais...
3: Bah, tant mieux, s'ils veulent pas, ok, pas de problème.
2: Eh ben voilà, vous avez gagné. Gérard ne sera pas là jeudi prochain. Bon, ben Gérard, ça nous a fait plaisir ces 2 ans qu'on a passé ensemble. Je te souhaite bonne continuation, parce qu'apparemment, il y a des gens qui disent que tu vas rejoindre Malher.
3: Ouais, ben, qui continue à dire des conneries.
2: Donc,
3: c'est bien, ils vont...
2: Moi, c'est ce qui a marqué, moi je sais pas, j'ai pas écouté le débat.
3: Bien,
2: apparemment, t'es d'accord pour arrêter. Les gens sont persuadés que si tu vas arrêter, c'est parce que t'as un contrat sur Malher.
3: Non.
2: Et que t'écoutes Malher et que t'appelles chez Malher.
3: Eh ben, dans ce cas-là, je vais te dire une chose. Si Henri est en haut, il peut te dire que...
2: D'accord. Ok, il n'y a pas de problème. Je sais très bien, moi je te fais confiance, il n'y a pas de problème.
3: Donc,
2: Bon, jeudi prochain, le débat, ça portera sur...
3: Rien du tout.
2: Sur rien du tout. Donc, si vous avez le rien du tout, pourquoi le rien du tout? On sait qu'avec rien, on peut avoir quelque chose, qu'il suffit de le multiplier. Vous connaissez très bien Raymond DeVos qui disait rien multiplié par rien, ça fait rien. Rien multiplié par deux, ça fait deux fois rien. Rien multiplié par trois, ça fait trois fois rien.
3: Tu passes pas de remise, c'est tout. Non. Non, parce que tu les as passés tout à l'heure, donc je suis pas là trop d'accord. Non,
2: t'as raison. Donc pas de remix, pas de remix.
8: Bah, si tu l'as calé maintenant.
2: Non, c'est pas remix.

0: passe. Tu dis...
1: Ok, bonsoir. Oui, allô? Oui, Stéphane? Oui. Voilà, je voulais vous dire que vous êtes dégueulasse.
2: Ah bon?
1: Oui.
2: Ah ah.
1: Vis-à-vis de, du football. Parce que j'ai horreur des gens qui se battent avec un ballon. Ça ressemble à rien du tout. Voilà.
2: Oui, mais...
1: Ça, c'est mon coup de gueule.
2: Pardon?
1: Ouais.
2: Attendez, je ne comprends pas.
1: Ça, c'est mon coup de gueule.
2: C'est votre coup de gueule?
1: Ouais.
2: Mais nous ne retransmettons... Attendez, je ne vous comprends pas. Nous ne retransmettons aucun match de football ce soir?
1: Non, mais j'ai horreur. Vous devez diffuser plus tard. Un film avant et le match de foot après.
2: Après le film.
1: Ouais, après le film.
2: Mm-hmm.
1: Parce que négatif pour moi.
2: Négatif.
1: Pour moi, le film, ça va.
2: Mm-hmm.
1: Mais voir des cons, je suis désolée de vous dire.
2: Mais qui sont ces cons? Les joueurs, vous voulez dire?
1: Oui, les joueurs. Ouais, tous les joueurs. Que ce soit à droite, à gauche, ou machin, très chouette.
2: Mm-hmm.
1: N'importe qui se batte pour un ballon, moi, négatif, j'en ai rien à foutre, je veux pas en entendre parler. Voilà. Pas mon coup de gueule. Voilà.
2: Bien, écoutez, j'en ai pris note, ma foi, c'est votre point de vue.
1: Ah ouais, c'est mon point de vue. Je m'appelle Françoise.
2: Très bien, Françoise.
1: Voilà,
2: j'en ai pris note. Vous vouliez rajouter autre chose?
1: Négatif.
2: Négatif?
1: Ouais, négatif.
2: Négatif donc pour le football, n'est-ce pas?
1: Le football, je préfère le football parce que c'est...
2: C'est
1: violent.
2: Attendez, je ne vous suis plus. Vous préférez le football ou vous n'aimez pas le football?
1: J'adore le football parce que c'est violent. J'adore les trucs violents.
2: Là, je ne comprends plus rien. Vous aimez le football parce que c'est violent?
1: Voilà. Non, parce que voir des gens qui
2: se battent pour un ballon, vous l'avez déjà dit, oui.
1: Pour un ballon, mettre un but, machin. Hein.
2: Mm-hmm.
1: Par contre, au foot, au rugby, par contre, c'est plus violent. C'est vraiment violent. C'est que ils veulent absolument mettre le but.
2: Écoutez, j'ai du mal à vous suivre.
1: Aïe, aïe, aïe.
2: J'ai du mal.
1: Aïe, aïe, aïe, aïe, aïe, aïe. Bon. Ah, oui, je pourrais vous rappeler?
2: Si vous voulez.
1: D'accord, je vous rappelle.
2: Bien. Écoutez,
1: d'accord, je vous rappelle.
2: Bonsoir.
1: Bonsoir.
3: Oh bah oui, alors là, Françoise, bravo. Là, je crois que les programmes de TF1 vont changer d'ici lundi, hein, Françoise.
1: Bah, j'ai essayé, mais c'est vrai, ouais, c'est une chaîne, c'est dégueulasse.
3: Bon, alors, on va rappeler la chaîne. On va peut-être pas tomber sur la nana, parce que des fois, ça change. Mais ouais. on va demander directement à parler, d'accord?
1: Ouais, si
3: on a on a le numéro directement du standard, donc tu dis, voilà, c'est moi qui ai appelé tout à l'heure et tout, et puis tu y vas, t'attaques, hein.
1: Donc, je vais essayer, hein.
3: Tu dis que tu veux plus de football et que tu veux du patinage artistique.
1: Non, pas du tout.
3: Qu'est-ce que tu veux comme sport? Qu'est-ce que t'aimes bien?
1: Du judo.
3: Eh ben voilà, bah tu dis que tu veux...
1: Du karaté.
3: Eh ben tu dis que tu veux du karaté.
1: Et du catch à casa.
3: Voilà. Allez, Françoise.
2: Bonsoir.
1: Bonsoir, je m'appelle Françoise.
2: Oui.
1: C'était pour le coup de gueule, là.
2: Ah, mais vous m'avez déjà appelé tout à l'heure.
1: Bah oui, bien sûr.
2: Oui, c'est toujours pour le football, ce coup de gueule?
1: Oui. Est-ce que vous pouvez... oh merde. Disons que je vous ai insulté.
2: Pardon?
1: Je vous ai insulté et
2: non,
1: puis...
2: Pas du tout.
1: Et puis je m'excuse quand même. Hein. Et puis en même temps...
2: C'est ça. Et puis on n'a pas élevé les cochons.
1: Je voudrais que qu'on mette du rugby sur... TF1,
2: oui.
1: Au lieu
2: de passer du football,
1: ouais.

0: Bien.
1: Une fois de temps en temps. Une fois de temps en temps. Mm-hmm. Une fois de temps en temps.
0: Bien.
1: Du rugby, une fois de temps en temps.
0: Une fois de temps en temps, bien.
1: Mais le plus, je voudrais que ce soit de la boxe.
0: Vous aimez les
1: sports? Le catch à catch.
0: Pardon?
1: Le catch à catch.
0: Ah bon?
1: Ah ouais. On n'en met pas assez souvent.
0: Pas assez souvent, bien. Écoutez, rugby, catch,
1: ouais.
0: Boxe, bon, c'était parfait.
1: Ah ouais. Eh, ce serait parfait pour moi.
0: Mais en deuxième
1: partie. Pour moi, hein. Vis-à-vis de moi, hein. Je sais pas les gens s'ils approuvent. Mais moi, j'adore. Moi, je me défoule devant ma télé.
0: Ah bon?
1: Ah oui. Devant ma télé, je me défoule. Si, ouais, c'est ça. Vas-y. Allez. Voilà. Pour le ballon, c'est pareil.
0: Qu'est-ce qui paraît?
1: C'est pareil parce qu'ils se battent. Donc c'est, ça n'a rien à voir avec un match de foot. On voit des mecs qui courent en voiture, voilà.
0: Mais ils en font autant, en fait, au rugby également, non?
1: Non, mais ils se battent, Mais il y a l'autre supporter, je sais pas quoi. Ils mettent un but, machin, en voiture, en voilà, en voiture, en voilà. Ils en prennent plein la tête. Nous les femmes, on en a ras-le-bol.
0: Bien. Écoutez, j'ai pris note de votre appel en tout cas.
1: D'accord.
0: Eh bien, bonsoir.
1: Bonsoir.
0: Au revoir.
2: Françoise?
1: Oui.
2: Tu as été merveilleuse.
1: Ouais.
2: Voilà. Eh ben, je t'embrasse, mon amour.
1: Attention à ta gueule, toi.

0: Sandwich, mais elle a que ça.
1: Ah non.
2: Non, parce que les portables, c'est pitoyable.
1: Tony, pour l'instant, tu t'écrases.
0: Non, mais elle a que ça, parce que chez elle a pas le télécom.
1: Ah ouais, non, mais attends, moi, dans ce cas-là, moi, je fais pas des débats avec des portables.
0: Ah bah,
1: c'était bien prévu, parce que regarde, là, déjà, ça commence.
0: Bah, je vais essayer de la rappeler, on va voir si la ligne passe mieux, ok? Et puis, tu la reprends dans 2 minutes.
1: Alors, tu me fais... Bon, tu commences pas, toi, d'accord?
0: Tu me fais bander.
3: Oui, je suis là.
1: Donc, on peut écouter donc à Ifto, 96.9. Oh, tu me confirmes la fréquence ou pas?
3: Oui.
1: Ouais, bien sûr, parle à mon cul, ma tête est malade. Hein?
3: Ouais,
1: d'accord.
4: On le savait, ça, Gérard.
1: Non, mais attends, déjà, Fildar. Oui. Tu me la reprends, tu la réveilles un peu parce qu'à 19 ans.
4: Allez Gérard, on y va, on enchaîne.
1: Après, on a. Fildar, le prochain coup, t'écris mieux.
0: Oseille.
5: Ouais, bonsoir GG.
1: Donc, maintenant, Royan sur 99.
4: Ouais, salut Oseille, ça roule.
5: Ouais, ça roule.
1: Et après, j'écarte. Quoi?
0: J'écarte Marais,
1: Paris, 101.9.
5: Bah, si tu le dis, hein. Ça va. Et toi, Gérard, mon petit Gérard, comment vas-tu ce soir?
1: Non, mais attends, je suis pas ton petit Gérard,
5: non,
1: d'accord?
5: Non, Gérard.
1: Vous allez pas me casser les couilles, maintenant.
5: Je te promets.
3: C'est mignon.
1: Ok. Alors, première question. Donc, vous l'avez entendu. Pour vous, l'argent fait-il le bonheur? Ouais, oh! Tu sais qu'il commence à dire, tu peux la répéter? Parce que je vais pas répéter les questions 50 fois, hein. Bon, d'accord. Alors,
4: allez, première question, on y va, on répond.
1: Bouge ton doigt, mets ton doigt dans mon cul. Celui qui dit ça, ou celle qui dit ça, va commencer par la fermer, d'accord? Et puis vous allez arrêter de renifler comme des porcs.
0: Gérard, si tu commences jamais, on fera jamais le débat, ouais. Hein, donc pose la question.
1: Ouais. Alors première question, Tony, tu la fermes, c'est pas toi qui commande.
0: Non mais Tony est en attente, donc il est pas là, donc vas-y GG, attaque.
1: Alors première question, pour vous l'argent fait-il le bonheur? On va demander à Tony, s'il est là.
5: Je suis pas en attente là?
1: Non.
5: Ah, c'est dommage.
1: Non, t'as alors. Pourquoi c'est dommage?
5: Non, parce que j'avais dit des choses marrantes, mais c'est pas grave.
1: Bon, alors tu dégages. Allez hop, retourne voir Fildar.
5: Non, mais attends, j'ai rien dit.
4: Il a rien dit là, Gérard.
5: Je réponds à la question.
4: Y'a pas de soucis, hein.
5: Je réponds à la question.
1: Parce que là, tu vas pas commencer.
5: Non, mais...
1: Parce que tu passes toutes les semaines dans les débats.
5: J'ai des choses à dire.
1: Non, mais tu passes toutes les semaines dans les débats.
5: Bon,
1: c'est moi qui commande.
5: Bon, pour répondre à la question, moi j'ai pas trop d'argent.
1: Eh oh! Toi déjà, hop. Ça, j'en veux pas.
4: Pas de problème.
1: Ok,
4: pas de soucis.
5: Allô.
1: Ça va pas faire comme la semaine dernière.
5: Je peux répondre?
0: Attends.
1: Eh oh. Là c'est pareil. D'accord? Parce que là ce soir, vous allez pas me casser les couilles. Parce que sinon je fais qu'un débat et je me casse.
6: Oh non.
1: Ok.
4: Ouais, d'accord, on y va.
5: Non mais calme-toi.
1: Bah alors Tony, pour l'instant, tu réponds à la question, ça fait toutes les semaines que tu passes.
5: Ouais mais arrête de m'agresser comme ça, moi je veux
1: répondre. Non mais attends, la semaine dernière t'es passé, alors j'en ai ras le bol.
6: Mais non, mais s'il dit rien de méchant...
5: Bah ouais.
1: Non mais même.
5: Moi j'ai pas...
1: Même, hé, hey, y'a 24 lignes qui sonnent, donc faut prendre sur les 24 lignes.
5: Je les ai fait sonner les 24 lignes, moi.
1: Non mais tu les as fait sonner mon cul.
5: Bon, alors moi j'ai pas beaucoup d'argent, mais je suis...
6: Voilà, hop, je les zappé.
1: Hop, alors tabouret.
3: Ouais, moi je pense que l'argent.
1: Mais là, attends, tabouret.
3: Ouais.
1: Maintenant, Fildar, tu me prends quelqu'un d'autre.
6: Ok.
1: D'accord.
6: Ok.
1: Non, mais. Et là, ça commence à bien faire.
5: Oh là là.
3: Oh bah dis donc Gérard, calme-toi.
4: Bon Gérard, là on va pas avancer quoi si tu commences
1: non,
4: comme ça, sans déconner.
1: Non, mais sans déconner, moi je vais te dire une chose.
3: Déconner.
1: Bon, ça y est.
6: Allez Gérard, ça fait 8 minutes qu'on attend le débat, ça commence.
1: Allez. Alors tabouret.
3: Ouais, bah moi je pense que l'argent fait le bonheur de ceux qu'on ont et le malheur de ceux qu'on n'ont pas.
1: Tu peux expliquer?
3: Comme disait Coluche, quoi, l'argent fait pas le bonheur des pauvres.
1: D'accord. Sandwich?
3: Bah écoute, moi je crois que l'argent c'est pas vraiment le bonheur parce que c'est pas parce que t'as du fric que tu vas être heureux quoi. Je veux dire, si t'as des problèmes de santé ou même si t'as pas d'amis, je veux dire, t'es chier quoi.
1: Ah, voilà. Voilà ce que. Oh, qui c'est qui a un portable là?
3: C'est moi.
0: Bah, c'est Sandwich. Je l'ai rappelé, mais c'est toujours pareil, je suis désolé.
1: Bon.
3: Là, je peux vraiment pas faire mieux.
1: D'accord. Tu me fais bander là.
3: Ouais. Enfin, moi j'ai pas beaucoup d'argent, mais je veux dire, moi je suis heureuse dans ma vie. Et puis de toute façon, quand on est trop riche, on a plein d'hypocrites autour de nous. Voilà.
1: Oseille.
7: Ouais, bah, c'est un peu ce qui m'est arrivé. Moi, ça m'a fait mon malheur parce que j'ai fait un gros héritage. Et puis que j'ai plein de thunes, et ben bah, tout le monde n'arrête pas d'essayer de me taper, que ce soit ma famille ou mes amis. Et voilà.
3: Manu.
7: Ouais, il n'y a pas que moi. Hein.
1: Ouais, bah ouais.
7: Bah ouais. Hein.
1: Non, j'ai la carte Rigo, oui.
4: Ouais, il y a une question sur IRC, c'est Oxyde qui te demande s'il faut beaucoup d'argent pour être pauvre.
1: Ça, je vais répondre. Oh ! Qui c'est qui veut répondre à ma place, là ?
3: Toi.
1: Non, mais faudra peut-être...
3: Ton cerveau.
1: Attends, mon cerveau, tu sais ce qu'il te dit, toi ?
7: Pas grand-chose.
3: Il me dit...
1: Oh, hé, hey, Fildar. Fildar, on commence pas la première question avec des gens pourris, hein.
0: Bah non, mais c'est des gens que j'ai pris sur les 24 lignes, ouais, j'essaie d'en trouver d'autres, Gérard.
7: Ouais,
1: alors, Tony, pour l'instant, tu t'écrases.
7: Mais non,
4: il est pas là, Tony, Gérard.
7: Il est pas le virer.
8: Il est pas là.
9: Il est viré.
1: Alors, j'ai carte...
3: Non.
4: Marais.
1: J'ai carte Marais.
8: Si tu dis, mais moi, en fait, moi, j'ai eu le même problème que, je crois que c'est Oseille, qui est fils de milliardaire.
7: Ouais.
8: Je n'aimerais pas la marque. Et il y a plein de gens autour de moi qui essaient de me taxer mon pognon et c'est l'horreur.
1: Bon, alors... d'accord.
3: T'as pas 10 balles ?
8: Je peux te faire un million.
1: Par contre, qui c'est qui a ce sandwich? Je pense qu'elle avait répondu à la question.
3: Oui.
1: C'est quand t'as des amis, quand t'as de l'argent, t'as des amis. Quand t'as pas d'argent, t'as plus d'amis, c'est ça?
3: Non, mais ce que je veux dire, c'est pas parce que t'as du fric que tu vas forcément avoir de bons amis, hein.
1: Non, mais.
3: Ouais.
1: Non, mais. Attendez.
3: J'étais un peu d'accord.
10: Il y a des gens qui veulent profiter.
3: Qui c'est qui avait répondu comme quoi on avait des hypocrites, mais je suis un peu d'accord avec elle, c'est vrai.
1: Bon,
3: les
1: alors.
3: Gens, ils viennent rien que pour ton fric, quoi.
1: Mmh. Non, mais moi, de toute manière, il y a une question que. Oh, mais c'est quoi la leçon, là?
4: Ouais. Bah, écoute, le son, il est comme il est, hein. Il faut s'en accommoder et puis y aller, quoi, hein.
3: Non, Gérard, si tu veux, moi, je peux raccrocher, hein.
1: Non.
4: Gérard,
1: oui,
4: à propos d'argent, il y a Yankee sur IRC qui te demande combien t'as payé pour animer les débats.
1: Alors ça regarde personne et c'est tout. Donc sa question tient pas debout. Donc je vais répondre à peu près à la question.
4: Vas-y.
1: Donc alors pour vous, l'argent peut-il le bonheur? De toute manière, je vais répondre la question à Sandwich.
4: Mm-hmm. Vas-y.
1: Donc moi je peux dire une chose, c'est quand t'as des amis. Tu as de l'argent et quand t'as pas d'argent, tu n'as plus personne. Donc tu te démerdes toi-même.
3: Mmh.
1: Hein? Donc ça veut dire.
3: Mmh.
1: Bon, vous arrêtez là parce que vous commencez à me casser les couilles.
3: Mmh.
4: Non mais il t'écoute, vas-y Gérard, continue.
1: Ouais,
4: continue
1: attends.
4: Ce que tu voulais dire. Non,
1: ça veut dire quoi là, ces auditeurs? C'est qui les a choisis?
4: Bah j'en sais rien, moi, continue.
1: Donc c'est pas la peine d'essayer de vouloir me contredire. Donc là-dessus, quand t'as de l'argent, t'auras toujours quelqu'un qui t'aidera. Ta gueule, toi. Bon, alors vous me faites chier, je réponds pas à la question.
4: Mais vas-y.
1: Non, pour l'instant vous déconnez. Vous avez pas commencé comme ça tous les deux. Parce que sinon je vous balance. Ok.
4: Mais arrête de gueuler, on a rien fait. C'est toi qui fais tout seul là.
1: Pour l'instant, qu'est-ce que tu me fais là?
4: Bah je fais rien, j'ai coupé les auditeurs pour qu'ils répondent à la question. Arrête de gueuler. Arrête de gueuler.
0: C'est bon, il faut les couper.
4: Ils sont coupés.
0: Non mais quand ils.
1: Non,
0: mais au moins ça, parce que sinon il est minuit et demi, on tiendra pas.
1: Pour l'instant, Manu, tu attends.
4: Ils sont coupés, tu réponds pas à la question, Gérard. J'y peux rien.
1: Attends, Manu.
0: Il y a le patron. Mais crie pas, il y a pas besoin de crier pour parler.
1: Punaise, mais. Hé Manu, toi je crois que ça va être pareil, hein.
4: Allez, vas-y.
1: Donc, alors, je vais répondre à Sandwich.
0: Vas-y, Gérard.
1: Non, mais attends, tu permets?
4: Bah, vas-y.
1: Bah, ça fait qu'un quart d'heure qu'on a démarré, d'accord. Mais pour l'instant, ça fait un quart d'heure que tu me fais de la merde.
4: Bah, un quart d'heure que t'avances pas aussi, alors.
1: Ouais,
4: allons-y.
1: Mais ça fait un quart d'heure que t'es en train de me faire de la merde.
4: Gérard, tu peux parler du débat et arrêter de parler de l'équipe?
1: Ouais, mais attends, ouais. Pourquoi?
4: Non, mais là, tu continues, parle du débat, on fait le débat.
1: Non, mais attends, Rigo, pour l'instant, il y a que toi qui fais du bon boulot, les deux autres, là, pour l'instant, ils nous font de la merde. Ok? Alors, c'est clair et net, ou on travaille en équipe, on fait du bon boulot, ou on travaille pas.
0: Non, mais un patron, il s'énerve pas, il gueule pas, t'as pas besoin de gueuler.
1: Hein? Bon. D'accord, Manu?
4: Ça y est.
1: D'accord, Fildar?
0: Moi, je suis ok, hein.
4: D'accord, Gérard?
1: Bon, alors maintenant, il y a que Rigo qui va faire du bon boulot.
0: Non,
4: comme d'hab.
6: Nous on fait rien.
4: D'accord, ok.
9: Vous faites de la merde, les mecs.
4: Nous on fait rien.
1: Ah, ouais, pour l'instant, vous me faites de la merde.
9: Oui, bon, on y va.
0: Quand tu fais ton débat, parle pas de ce qui se passe ici, passe plutôt aux auditeurs, à ceux qui écoutent la radio.
1: Alors, avez-vous de l'argent de poche par vos parents? On va demander à Tabouret.
3: Ouais, non, moi je travaille, donc mes parents me donnent pas d'argent. Je suis bien toute seule à mes besoins.
1: Ouais, mais... D'accord.
3: Ouais, mais quand j'étais petite, ouais, ils m'en donnaient un peu, ouais.
1: Ah, voilà.
3: Je piquais dans le porte-monnaie de ma mère.
1: C'est qui celui-là qui dit tout à fait?
0: Bah, c'est vrai. Quand elle était gamine, elle tout à fait, elle lui donnait.
1: Non, mais attends. C'est qui là? C'est qui qu'on récupère?
0: Non, c'est attends, que je retrouve.
6: Apparemment, tiens, je t'ai récupéré un truc spécial sur les sur l'internet avec j'ai récupéré une adresse. Et là, t'as des questions, il y a des trucs qui ont été faits, c'est sur le. C'est pour l'euro. Il y a un 36, un www.euro. C'est des questions qui posent sur l'agent sur des jeunes étudiants.
1: Bah, c'est marqué où www.euro?
6: C'est pas marqué là, mais
4: c'est là où ça a été pris.
6: Je l'ai récupéré ça sur le site de l'euro.
1: D'accord. Sandwich? Sandwich?
3: Oui, je suis là, Gérard. Hein.
1: Bon, tu réponds à la question ou pas?
3: Bah écoute, tu m'as coupé dans mon élan, j'étais en train de parler, je t'explique quand même. Hein. Alors, j'étais en train de te dire que j'étais plus chez moi et que, bon, bah je travaille, mais étant petite, moi aussi j'avais un peu d'argent de poche, mais c'est pas la grosse fortune, quoi, quand même. Hein.
1: Mmh.
3: Voilà.
1: Tu me fais bander?
3: Bah non, mes parents me donnent pas d'argent tous les mois, mais quand je leur demande, ils me le donnent facilement.
1: Ouais. Oseille?
7: Ouais, alors, tu m'entends? Ouais, ce qui se passe, c'est que moi j'ai fait un héritage, donc en fait je suis.
1: Bon, alors, Oseille, ton héritage, on en a rien à foutre, attends, ok c'est... Alors tu vas voir. Non, tu vas voir Fildar au standard.
3: Attends, il répond à la question et toi tu t'énerves.
7: On n'a pas le droit d'être riche dans le débat?
0: Alors, ouais, c'est vrai.
1: Non, mais attends, on parle pas d'héritage. Je demande, avez-vous eu de l'argent de poche par vos parents?
4: Eh ben, il a eu un héritage.
1: Mais attends, pourquoi? Parce que t'as eu un héritage, toi?
7: Bah ouais.
1: Et alors, dans ce cas-là, j'en veux pas de ça.
7: Et maintenant, attends, je t'explique. Maintenant, c'est moi qui donne de l'argent de poche à mes parents pour qu'ils sortent.
1: Bah oui, c'est ça. Allez, bonne nuit.
0: C'est sympa.
1: Allez, dehors.
0: Ça y est, je l'ai viré, Gérard.
1: Non, mais là, tu vas pas commencer, toi.
0: Non, bah, je vais lui repiquer ses thunes et puis il aura plus de
1: récompense. Non, mais tu te démerdes.
0: D'accord.
1: Et là, vous me faites du bon boulot parce que pour l'instant, vous commencez à me.
0: Allez, on y
1: comment
0: va. Non, elle dit continue la question.
1: Non, elle dit abrège.
0: Ouais, bah, c'est un peu
4: à Liège, ça, ouais. À Liège, en Belgique, je crois qu'elle est belge.
1: Ouais, c'est ça, t'as raison, Manu. Ouais, fous-toi bien de ma gueule. Ouais, c'est ça.
0: Ah, le métro, 2 secondes.
1: J'ai les cartes marées.
0: Non, j'ai carte marée.
10: J'ai carte marée, Gérard.
1: J'ai carte marée, vas-y.
10: Ben en fait, moi je t'ai dit, je suis fils d'Axel de milliardaire. Et moi en fait, je cite pas de marque, j'envoie mes domestiques travailler à ma place au McDo pour qu'ils me gagnent de l'argent de poche.
1: Putain, mais vous savez. Vous savez ce que c'est, un débat?
10: Bah moi je te réponds à la question que tu poses.
1: Non, mais moi je te demande, est-ce que tu sais ce que c'est un débat?
10: Oui, un débat, on pose une question, les gens répondent.
1: Ouais, et ben pour l'instant t'es à moitié dehors.
10: J'ai pas besoin d'argent de poche de mes parents puisque j'envoie mes domestiques travailler.
1: D'accord, allez-y, faites des larcènes.
10: Bah moi là je dis l'équipe va pas.
1: Comment?
10: L'équipe elle va pas là, hein.
1: Ouais, ben pour l'instant c'est vous qui allez pas.
10: J'ai répondu aux questions, hein.
0: Tabouret, je pense qu'elle a répondu. Donc à la place de Tony, on accueille J'ai pas une thune.
1: Ouais, mais attends, Fildar.
0: Oui.
1: Non, Fildar.
0: Non,
1: Fildar.
0: Mais pourquoi?
1: Fildar, non. Non, je te dis.
4: Il t'a dit non.
1: Tu vois, parce que là, pour l'instant, t'as pas viré, tu l'as pas viré, tu l'as fait prendre sur un autre nom.
10: Pas du tout, bonsoir.
1: T'as mon cul, Tony. Alors, c'est pas la peine.
0: Non, mais c'est...
1: Non, moi je... Non, moi...
10: Écoute,
1: je travaille pas. Je travaille pas comme ça.
0: Bon, alors on reprend Tabouret, Sandwich.
1: Tu vas sur les 24.
0: De... Ouais, bah oui, sur les 24. Je monte sur les 24.
1: Ouais, bah tu te dépêches. Parce que pour l'instant, je crois que avec Manu... J'ai dit, on fait du bon travail ce soir.
4: Oui, mais là, Gérard, c'est toi qui avance pas, quoi. Il l'a viré maintenant, Tony, alors on y va.
1: Ouais,
4: quoi.
1: Mais attends, pour l'instant, il reprend sous un autre nom. Non, moi, je suis pas d'accord.
9: Gérard, il y a plein de questions sur l'IRC, donc ouais. Je vais en lire une vite fait. Il y a Kenneda qui te demande combien tu donnes d'argent de poche à Sandy pour qu'elle reste avec toi.
1: Alors, à Sandy, ça regarde personne, donc c'est mon problème personnel, donc...
4: C'est un problème quand même, alors.
1: Non, mais ça regarde personne.
4: Ouais, mais ça regarde c'est toi même qui dis c'est un problème.
1: Ça regarde pas les auditeurs, donc sa question, j'y réponds pas. Après, Rigaud. D'autres questions, non?
9: Si, peut-on acheter de l'intelligence avec son argent de poche, demande Blooder.
1: De l'intelligence, je pense pas, non.
9: Non.
1: Non, après?
9: Non, et je sais plus qui c'est qui me demandait combien d'argent t'avais pris dans la poche de Christine.
1: De Christine, alors ça, tu vois, le mec, celui qui parle de Christine, il va...
11: Il a fait du
1: bol, non? Ouais, ben, bien sûr...
12: Monnaie.
1: Donc, si c'est pour entendre des conneries comme ça, c'est pas la peine. Et donc, alors, je peux vous dire une chose. Avez-vous de l'argent de poche par vos parents? Donc, ça dépend des parents, parce qu'il y a des parents qui peuvent vous donner jusqu'à 50 francs. D'autres qui vous donnent rien du tout. Donc, là-dessus, c'est des parents qui sont pas très riches.
0: Bah, moi, voilà, parce qu'ils veulent pas.
1: Ouais. C'est qu'ils veulent pas, toi.
0: Non, mais il y a des parents qui veulent pas donner d'argent de poche à leurs enfants.
1: Ouais, mais ça, c'est.
0: Ils préfèrent qu'ils le gagnent par eux-mêmes en faisant des petits boulots.
1: Ouais, mais ça, de toute manière, si les parents n'aident pas leur enfant pour trouver quelque chose, je pense que ça, on n'y arrivera pas.
0: C'est-à-dire.
1: Donc, pour que les jeunes aillent de l'argent, faut que, quand même que les parents soient derrière pour les aider.
0: Ouais, mais tu
1: parce
0: peux...
1: que si on n'a pas
0: de parents, que les de les aider,
1: non,
0: que les
1: attends,
0: à trouver un petit boulot.
1: Ouais, mais si on n'a pas de parents,
0: ouais.
1: Donc tu peux pas avoir d'argent pour les aider. Tu comprends
0: Ouais, je comprends, je t'écoute.
1: Toi aussi.
0: Ouais.
1: Donc, si t'as des parents qui veulent te donner de l'argent, ils seront là.
9: Moi, je comprends pas. J'ai pas suivi.
1: Ben si, ben attends. Ouais.
0: Si t'as pas de parents, ils peuvent pas te donner d'argent de poche. Rigole.
9: Ah ouais.
0: Voilà. Donc ils peuvent pas t'aider. T'es obligé de le voler.
1: Pareil. Non.
9: De quoi dans la poche de ton ex?
1: Non. Il y a pas de voler. C'est que là, tu fais carrément la manche.
0: Il y a des stores. Ah, non, pas de voler. Non, t'es pas obligé de faire la manche quand t'es gamin et que t'as pas de parents pour avoir de l'argent de poche.
1: Attends. Si.
0: Tu fais des petits boulots.
1: Mais oui. Non.
0: Tu livres du lait. Tu t'achètes des journaux.
1: Non. T'en as qui font la manche. Je veux pas dire.
0: Non, mais on parle de l'argent de poche.
4: On parle pas des
0: SDF. Les SDF, même, ils veulent pas de l'argent de poche quand ils sont dans la rue, ils veulent de l'argent pour manger, nuance.
1: Bon, Rigaud, tu voulais rajouter quelque chose avant?
9: Ouais, je voulais te demander comment on fait si on a des parents, mais qui sont pauvres et qui peuvent pas te donner d'argent de poche.
1: Le problème, c'est que tu reviens à la Manche.
9: Ah, tu vas faire la Manche finalement?
1: Bah oui.
4: Ah, t'as pas assez de thunes pour aller en Méditerranée, donc t'es baisé, quoi.
1: Voilà. Alors, troisième question.
0: Ouais.
1: Donc,
0: je te refais une liste, hein, Gérard. T'inquiète pas, ça arrive. Donc, on a toujours tabouret, sandwich, tu me fais bander. À la place de Oseille, il y a parapluie. Bonsoir.
13: Oui, bonsoir.
0: Et on a toujours Gécarte Marais. Voilà.
1: Ouais.
13: Toujours là. Ouais, salut.
1: En espérant que. T'en es sûr de ce que tu me racontes, Filda?
0: C'est-à-dire?
1: T'en es vraiment sûr des noms, là?
0: Bah oui.
1: Ouais, mais ouais, je pense que. Pour l'instant. Manu. Mmh.
14: S'il te plaît, Gérard, tu peux te dépêcher.
1: Non, mais si t'as envie d'aller pisser.
14: Non, non, mais dépêche-toi un petit peu parce que quand même il est 1h et si on continue comme ça, on va pas y arriver. Hein.
1: Attends, si t'es pas contente. Et si vous êtes pas content dans ces cas-là.
13: On est très content, mais bon, tu fais du boulot de merde.
1: Bon, alors si t'es. Alors toi, c'est qui toi? T'es qui toi qui viens de dire ça?
0: C'est un bon auditeur.
13: Ouais.
0: Qui tient, regarde, t'as la liste.
13: Allez, voilà. Fais la police un peu, GG, ça va plus là.
1: Non, mais de toute manière, ça va être Fildar. Maintenant, Fildar.
13: Non, c'est pas Fildar, arrête avec Fildar.
1: Ok, vous vous calmez derrière, s'il vous plaît, c'est moi qui commande le jeudi.
14: Moi, la question suivante.
9: Gérard, j'ai une bonne question là sur IRC.
1: Voilà.
9: Il y a Turpentine qui te demande comment on fait pour avoir de l'argent de poche quand on n'a pas de poche.
13: Ah, tu peux acheter en sac.
1: Comment?
13: Tu peux acheter en sac.
1: C'est ça, tu pioches dans le sac.
4: Non, tu peux acheter un sac.
1: Ouais, le mieux c'est de voler dans un sac à main. Et c'est pas tellement recommandé.
4: Oui, non, faut pas le faire même, ouais.
9: Quoi, tu dis aux gens de voler dans un sac à main, là?
1: Non, même, je le déconseille. Je le déconseille complètement. Et alors donc, troisième question. Est-ce que vous travaillez pour avoir de l'argent? On va demander à Tabouret.
14: Ouais, moi je travaille. Et je gagne de l'argent.
1: Mmh. Sans indiscrétion, tu fais quoi comme travail?
11: Bah, je trouve ça indiscret, donc je te réponds pas.
1: D'accord. Alors, dans ces cas-là...
11: Non, j'ai pas envie de te dire ce que je fais. Je trouve ça indiscret, parce que bon, c'est pas quelque chose dont on parle à la radio si facilement.
1: Bon, attends, ouais, dans ces cas-là, quand Max vous demande ce que vous faites comme boulot, vous lui répondez. Ah, non, et quand c'est moi, vous me répondez non.
11: Alors, c'est bon, tabouret.
1: Sandwich. Sandwich.
11: Tu vois comment faire. Je suis là. Oui, moi, je travaille, oui.
1: Et sans indiscrétion, tu fais quoi?
11: Moi, je suis secrétaire dans une entreprise.
1: Voilà. Tu me fais bander?
11: Bah, je travaille pas, mais voilà.
1: Et tu cherches quelque chose?
11: Non, pas pour l'instant, la merde.
1: Non, bah, pour l'instant, tu t'en fous, tu te dis, je touche plus par le chômage, c'est pas la peine que je travaille. T'es étudiante, à
11: ouais,
1: mon avis?
11: Oui.
1: 19 ans, ouais. Ok.
9: Gérard ?
1: Oui.
9: Sur IRC, il y a Philippe Détoubifri, le vrai, qui te demande combien tu serais prêt à payer pour virer Fildar.
4: Bonne question.
1: Ça, j'attends toujours. Apparemment, on devait nous trouver d'autres personnes pour remplacer Fildar. Parce que
4: non, mais c'est pas le débat.
9: C'est pas ça la question. La question, c'est combien tu payerais pour le virer ?
1: Oh, bah moi, je paye pas, c'est pas à moi de le payer, c'est à la direction. Hein.
9: Ok.
1: Donc, j'ai carte marée là, bah oui, je sais pas quoi.
12: Allô, oui, je suis. J'ai pas besoin de travailler parce que je suis milliardaire en fait et je vis de l'argent que je place en bourse et je comprends vraiment pas que les pauvres travaillent parce que c'est si facile de gagner de l'argent en bourse.
1: Non mais attends, tu te fous de ma gueule, à 19 ans t'es milliardaire.
12: Ah oui, parce que je suis le fils d'Axel, je suis un fils de milliardaire.
1: Ouais, bah alors, pour l'instant, tu vas fermer ta gueule, d'accord. Tu vas fermer ta gueule parce que pour l'instant t'es en train de me dire des conneries, d'accord.
12: C'est quand même, hein.
1: Comment?
12: C'est quand même le fils du boss, hein.
4: Ça peut aller loin, Gérard, fais gaffe.
1: Ouais, non mais attends, attends.
12: Et mon papa, il est bien, si tu veux.
1: Comment?
12: Mon papa, il disait ce que tu
1: veux. Ouais, t'as raison.
12: Attends,
1: ma mère, tu sais ce qu'elle est?
11: C'est une pute.
1: Oh là. La tienne, elle t'emmerde, espèce de salope.
12: Allez,
1: vous me faites chier.
12: Ça, c'est des filles, ça.
1: Top, terminé. Je vous répondrai pas.
4: Oh, mais si, Gérard.
1: Non. Castez-vous le plus souvent avec votre argent. Hop.
9: Avant la question, Gérard, il y a une autre question de l'IRC de Chocobo Gold qui te demande combien il doit payer pour avoir l'honneur ou l'horreur de te rencontrer.
1: 0 francs. Et Fildar.
15: Oui.
1: Fildar, maintenant oui, tu vas prendre 24 lignes. Et tu vas te manier le cul parce que là tu commences à me faire du boulot de merde.
4: D'accord.
1: Il est 0h. Il est presque 1h du matin.
4: Ouais.
1: Pour l'instant, tu me donnes que des cons.
4: D'accord, bah je vais essayer de trouver des gens intelligents, d'accord.
1: Ouais. Non, mais là.
9: Gérard.
4: Oui, mais j'arrête pas de rappeler.
9: Gérard, depuis que t'as dit qu'on pouvait te rencontrer gratos, ils veulent tous te rencontrer et il y en a un maximum qui vont venir devant la radio.
15: T'es énervé.
1: Ouais, je suis énervé. Pourquoi? Parce que normalement, j'ai eu Manu. Avec Manu, il m'a dit qu'il me faisait du bon boulot.
4: Attends, il fait du bon travail. Tu t'énerves pour rien. Tu réponds jamais aux questions.
1: Il me fait du boulot de merde.
4: Non, mais t'arrêtes pas. Ça fait une demi-heure.
1: Il fait du boulot de merde.
4: Ça fait une demi-heure que je t'écoute. Ça fait une demi-heure que je t'entends que gueuler. J'en ai ras le cul. Moi, je zappe. J'écoute pas. Ça, ce soir, il y a pas d'audience.
1: Et alors, regarde.
4: Non, c'est pas de sa faute, c'est de la tienne, tu t'énerves, tu n'arrives pas à gérer.
15: Gérard, s'il te plaît.
4: Tu gères pas ton débat.
1: Ouais, vas-y.
4: Merci.
1: Je repasse encore la liste. Une dernière fois.
4: Non, mais, ah oui.
1: Vas-y, trouve-moi des auditeurs. Et pas des.
4: Pas des cas.
1: Non. Prends pas les mêmes et demande pas qu'ils changent leur nom, ok?
4: Bon, Poussin, bonjour.
16: Salut.
4: Voilà.
16: Salut.
4: Merci.
16: Salut.
4: On va mettre un disque après parce que là.
1: De toute manière, c'est maintenant.
4: On va peut-être accueillir les auditeurs et que tu vas poser la question pour qu'ils réfléchissent. Bah si.
1: Cachez-vous avec votre argent de poche. Le plus souvent avec votre argent. Et on s'écoute.
4: J'ai pas de tude pour me faire tirer l'arrêt avec des petits Suisses.
1: Bah ouais. Je l'espère parce que si ça se passe mal, la semaine prochaine, il n'y aura rien. Et de manière comme ça va être bientôt les vacances de Noël, donc
4: c'est pas le débat, ça, Gérard.
1: On va se mettre un peu en vacances. On va accueillir Poussin, 20 ans de Beson. Donc on peut écouter Fun Radio sur 101.9. Poussin, bonjour.
16: Salut Gégé.
1: Bon, vous arrêtez derrière parce que là vous commencez à me casser les couilles. Ok.
0: La suite, donc on a toujours Tabouret, Gérard.
1: Tabouret, 19 ans de Dax. C'est bien parce que tu pourras me mettre les fréquences. Ah, si ça te dérange pas, fil d'art.
4: Non, mais c'est pas grave, on va la trouver, vas-y. Celui d'après, c'est qui?
1: Sandwich, 23 ans de Tours.
16: Oui, salut Gérard.
1: Tu me fais bander.
16: Ouais, salut.
1: Non, mais tu peux répondre comme il faut.
16: Bah oui, bonjour Gérard, bonsoir Gérard.
1: Parapluie.
17: Oui, enchanté de pouvoir enfin te parler, Gérard.
1: De 21 ans, Royan.
17: Tout à fait.
1: Et Camembert.
18: Bonsoir, je suis Camembert, j'appelle de Judy, j'ai 19 ans.
1: Ouais, et 19 ans. C'est bizarre parce que j'ai 20 ans, moi.
0: Ah, je me suis trompé, je suis désolé.
1: C'est rien.
0: Arrête de t'acharner sur lui, on a l'impression que c'est une bête fauve, c'est bon, faut lui la paix, j'ai un fil d'art.
1: Ouais, mais attends. Hey, tu me donnes bien les fréquences.
0: Et alors?
1: Hein?
0: Toi, tu coches bien les noms, toi, tu fais bien des fautes de français. Je te dis pas, t'es gentil, quand tu vas faire de la radio, tu fais pas de fautes de français.
1: Alors, Camembert, 20 ans de Jubizy, donc on peut écouter Fun Radio sur 101.9.
18: FM.
1: Hein?
0: T'es gentil, quand tu dis 101.9, c'est FM. Hein. Si c'est pour dire n'importe quoi, Gérard, tu les dis pas.
1: Ouais. 101.9 FM.
18: Voilà, il faut être précis.
1: Si ça te plaît pas, c'est le même prix qu'à Montbert. D'accord.
18: Et je la regarde tous les vendredis soir.
1: Comment?
18: Je regarde ton émission tous les jeudis soir.
1: D'accord. Donc, t'as TPS
18: Bah ouais, je regarde celle-ci.
1: Ouais, ben... Stop. Il y a une chose que j'ai oubliée. Pour tous les auditeurs...
18: Vous allez plus.
1: Pour... Manu, tu me l'es en attente.
4: Ça y est.
1: Donc, pour tous les éditeurs de Fun qui écoutent à l'heure actuelle Max, le Star System, dans 10 minutes, vous avez Techno Max sur M6.
0: Donc, alors,
4: pour le moment, c'est le débat. Hein.
0: Ouais, c'est quand même ton débat, quoi.
1: Et on reprend le débat. Donc, qu'achetez-vous le plus souvent avec votre argent? On va demander à Poussin.
19: Oui?
0: Oui, ouais, Poussin, ben,
1: oui, Poussin, c'est quand tu veux, tu réponds.
19: Ben, qu'est-ce que j'achète le plus souvent? Ben, des fringues, maquillage.
1: Ouais.
19: Et puis, ben, c'est tout. Et à boire, qu'on sort en boîte.
1: Mmh.
19: Et puis, des clopes.
1: D'accord.
0: Elle achète pas mal de trucs, elle, quand même. Hein.
1: Ah. Ouais, ben, non, mais de manière, je répondrai moins. Tabouret.
19: Ouais, bah moi j'achète à bouffer parce que il faut que je me nourrisse et mon chat aussi. Il faut que je paye mon loyer, donc tu vois, j'ai pas trop de fric pour m'acheter des fringues, ni du maquillage, ni...
1: Non mais attends, à 19 ans...
19: Acheter à bouffer, enfin...
1: Tabouret. Oui. Pour un cent, t'es étudiante, toi?
19: Non, pas du tout, je travaille. Qu'est-ce que tu crois? C'est pas parce qu'on a 19 ans qu'on est étudiant, hein.
1: Non, mais tout à l'heure.
19: Je me démerde, mes parents ils ont foutu dehors, donc je me démerde, c'est tout.
1: Ouais, non, mais attends, tabouret. Tabouret, ça c'est un truc que je veux pas parler. Donc dans ces cas-là, quand je t'ai demandé, avez-vous de l'argent de poche par vos parents?
19: Ouais.
1: Donc t'auras pu me répondre correctement à la question.
19: Bah, je t'ai répondu correctement, je t'ai dit que je travaillais, que mes parents m'en donnaient pas.
1: Mmh. Et...
0: Non, mais c'est pas ce que je voulais faire.
1: Bon. Donc, tabouret, toi alors?
19: Oui, bah je t'ai dit.
1: Mmh.
19: Il faut que je me nourrisse, c'est tout. Ça part de là. Mais vas-y, passe à autre chose, là, c'est lourd.
1: Bah oui, mais ça c'est...
0: Les gaffes, elle va tomber du tabouret, tu continues là.
1: Non.
19: C'est l'équilibre, la mortelle et...
1: Attends, pour l'instant, son truc,
0: il est foireux. Elle va réfléchir et on la reprendra après.
1: Non.
19: Mais non, c'est pas foireux.
1: Non, il est pas foireux. Attends, fil d'art.
19: Mais c'est... Vas-y, te la mente pas, c'est pas grave.
1: Non, mais t'inquiète pas, j'ai connu ta situation.
19: Oui, non, mais c'est bien, je te la mente pas, passe à autre chose.
1: Ok. Sandwich.
16: Bah écoute, moi déjà, Gérard, j'ai mon loyer à payer. Et puis en deuxième, ben, je fais des petits cadeaux à mon copain, du moins mon nouveau petit copain, donc parce que je suis très attentionnée, voilà.
1: D'accord. tu me fais bander.
16: Ouais, ben, j'achète des disques, des cassettes vidéo, ben tout quoi, des vêtements, tout ça.
1: Ouais, parapluie.
17: Ouais, ben moi, écoute, je dépense ma thune quand même pour sortir un petit peu, aller dans les boîtes, boire des coups, tout ça. Et quand même, il faut reconnaître que, je sais pas si tu vas encore de temps en temps en boîte, mais ça coûte quand même un maximum de fric.
1: Ouais, mais quand
17: voilà. Non, mais attends. Quand t'es jeune, tout ton argent de poche,
1: attends,
17: passe dans
1: attends,
17: dans
1: quand t'as pas de fric, quand t'as pas de fric, comment que tu peux faire pour aller en boîte?
17: Mais si, j'ai de l'argent de poche, même si j'en ai pas beaucoup, moi aussi j'ai le droit de me déchirer un peu, quoi. Donc, voilà.
1: Mais je viens de te poser la question, si tu n'as pas de fric, quand tu n'as pas d'argent, comment tu fais pour aller en boîte?
17: Bah, tu, par exemple, tu connais des mecs qui bossent
1: dans une radio. Oh, derrière, vous voulez la fermer?
17: Tu connais par exemple des mecs qui bossent dans une radio et puis ils te font rentrer gratos à la boîte et ils te payent des coups?
1: Bon, parapluie.
17: Bah non, mais c'est un exemple, tu me demandes, moi je sais pas, je cherche, toi tu connais des gens de la radio, donc peut-être que tu peux rentrer gratuit et boire à l'œil, j'en sais rien moi.
1: Non, attends.
17: Je sais pas si t'as quand même remarqué, le prix des consos et le prix de l'argent en boîte, c'est quand même cher, tu peux pas dire le contraire.
4: Non, vas-y, le prix de l'argent, c'est inabordable.
17: L'argent. Je veux dire,
1: non, mais attends.
17: Tu veux tirer 100 balles, ça t'en coûte 500, je veux dire, c'est quoi ces histoires?
1: Attends, tu payes combien pour aller en boîte?
17: En général, aux alentours de 100 balles, ça dépend de la boîte, mais aux alentours de 100 balles quoi.
0: Bah, si tes parents te filent 50 balles et que la conso c'est 50 balles, tu peux même pas boire dans la boîte, tu dois être obligé de boire dehors.
17: Voilà, exactement.
1: Camembert.
20: Je fais une collection et donc ça me coûte très cher d'acheter des choses pour ma collection. En général, j'achète, parce que je collectionne les ampoules. Alors j'achète beaucoup d'ampoules pour ma collection.
1: Non mais attends, Camembert, t'as bien compris la question?
20: Oui, je te dis, j'achète des ampoules pour ma collection.
17: GG, pour un collectionneur d'ampoules, c'est pas une lumière. Hein.
1: Non, mais pour l'instant, je crois que t'es en dehors de la plaque.
20: Non, mais attends, je te dis que j'achète des ampoules.
1: Je pense. Non, mais attends, t'achètes des ampoules pour quoi faire?
20: Bah, j'en fais collection.
17: Et t'es grillé, toi, ou quoi?
1: Non, attends, je suis grillé pour l'instant, c'est
0: non,
1: toi qui es grillé.
0: L'auditeur est grillé.
17: Oui, il est grillé complet.
1: C'est toi.
20: Bah, disons que c'est.
1: C'est toi qui es grillé parce que tu réponds pas à la question correctement.
20: Bah, tu veux que je te dise quoi? Que j'achète des disques, que je veux au ciné?
1: Attends, c'est qui là?
0: C'est Camembert.
1: Attends, Camembert.
0: Tu vas fermer ta boîte à Camembert.
1: Tu vas pas te foutre de ma gueule, tu vas répondre correctement à la question.
20: Ta gueule, putain.
1: Il y a pas de putain, d'accord?
20: D'accord.
1: On dit moment de travail, ok, Tony?
0: Ah, ça, c'est pas Tony.
20: Non, c'est pas Tony. Non, c'est pas moi, Tony, je te promets.
1: Ouais, bah attends, je vois.
20: Attends, c'est la voix de Tony?
21: Tony, il a une voix de canard.
1: Ouais, bah, de toute manière, n'ayez crainte, j'ai l'impression que ce soir vous avez envie de me faire chier.
0: Et toi, Gérard, qu'est-ce que tu fais? Enfin, c'était quoi la question déjà? Parce que j'ai un peu oublié.
1: Non, mais attends, toi, pour l'instant, c'est pas toi que je m'adresse.
0: Non, mais tu peux répondre.
1: Moi, ce que je fais, c'est que je m'achète à bouffer. Ouais. Et bon, je me paye des vêtements et...
0: Ouais,
1: bon,
0: tu fais des plaisirs quand même.
4: Ouais, tu fais des petits cadeaux, non, des petits cadeaux à Sandy, tout ça.
9: Sur l'IRC, on me demande combien ça te coûte l'Adidas tous les mois.
1: L'Adidas tous les mois, pour l'instant, j'en trouve pas dans les magasins. C'est ça qui m'emmerde.
0: Non, mais tu peux le faire importer en France, non? Parce que si t'en trouves pas en France, et ben...
1: Attends, toi, je vais te faire importer une voiture, toi.
0: D'accord, c'est cool.
1: Okay.
0: Merci. C'est cool.
4: Ah, sinon, en parlant de petits cadeaux, tu fais bien des petits cadeaux à Sandy ou des trucs comme ça, non?
1: Ah ouais, mais ça, Sandy, c'est différent.
4: Bah non, c'est là non, où mais... tu dépenses ton argent, donc ouais, c'est quand même dans le débat.
1: Non, mais attends, Sandy, c'est différent. Sandy, c'est ma femme. Donc, à une femme, t'as le droit d'y faire ce que tu veux. Toi, par exemple.
4: Ah, mais j'ai pas dit
1: qu'on fait. Est-ce que tu fais des cadeaux à ta femme?
4: Non, jamais.
1: Non?
4: Non.
1: Mais t'es un peu vache.
0: Ouais. Bah ouais.
1: Même pas.
4: Ou des chaussures compensées.
0: Ouais.
4: Je sais pas.
1: Fildar, fais gaffe parce que tout à l'heure tu vas te prendre un café dans la tranche.
4: Non, c'est ça lui irait bien, détresse à ma copine. Ouais.
1: T'as même pas essayé d'y acheter un petit bouquet de fleurs à ta copine?
4: Rien, je suis un rat.
1: Putain, t'es un radin.
4: Eh ouais, j'ai plein de thunes et je garde tout pour ma gueule. Je suis un rat.
1: T'es un radin.
4: Ouais.
1: Rigo.
9: Oui, il y a Desesperado qui te demande combien t'as acheté Sandy.
1: 0 francs.
4: Ah bah ouais, on le savait.
1: Ah si, 3 francs.
9: Prix de gros.
1: Ah bah non, 3 francs.
0: Oh, c'est dans le sentier, non?
1: Manu.
4: Ah, j'ai rien dit. Alors là, j'ai rien fait.
1: Toi, t'éteins ton micro, tu bosses. Et
4: quoi? 3
1: francs, pourquoi, c'est quoi?
9: Pourquoi 3 francs?
1: Bah ouais, 3 francs, c'est le prix d'une lettre.
4: Ah. Il est malin.
9: Il y a Yannick qui te demande 3 francs, ça fait combien en euros?
1: Alors 3 francs en euros, oh là, je peux pas lui répondre.
0: Bah 50 centimes, c'est la moitié.
1: Ouais. Non, c'est 7 francs 50 l'euro.
0: Non, c'est 6 francs 60 l'euro. Donc ça fait 3 euros.
1: Voilà. Enfin.
9: Bon, j'ai un sondage Sofres, sinon, concernant l'argent. À la question avez-vous de l'argent, 15% des personnes répondent oui, 38,654% répondent des fois, 127% répondent un, et 2% répondent j'aime pas Gérard.
1: Bah c'est bien si c'est même pas qui reste chez eux.
9: Ils y sont, je crois. Hein.
1: Donc pensez-vous que sans argent la vie serait plus dure? On va demander à Poussin.
2: De quoi? J'ai pas entendu la question, j'étais avec Fildar.
1: Ah, t'étais avec Fildar.
0: Ouais. Je te demandais de se réveiller un peu parce que...
2: Ouais.
4: Gérard, si tu peux parler bien devant ton micro, par contre, ce serait super sympa.
1: Pensez-vous que l'argent serait plus dur? Pensez-vous que l'argent, sans argent, la vie serait plus dure?
2: Bah ouais, c'est clair.
1: Donc, tu peux préciser?
2: Bah, je peux préciser, en effet. Bah, l'argent, en fait, c'est matériel, quoi.
1: Comment ça?
2: Eh bah, ça sert à vivre. Sans ça, tu peux pas avoir une maison à manger... Ouais, quoi, l'argent fait pas le bonheur, mais il contribue.
1: Ouais, mais sans argent, donc tu fais quoi alors? Tu fais rien.
2: Bah, sans argent, t'es à la rue, c'est clair, t'es sous les ponts.
1: Mmh. D'accord. Ok, je vois à peu près ce que tu veux me dire.
2: Bah,
1: tabouret.
2: Ouais, bah moi je pense que sans argent, la vie serait géniale. S'il n'y avait pas d'argent, en fait, du tout, donc t'aurais pas besoin de payer pour avoir les choses, t'aurais les choses naturellement.
1: Non, mais attends,
2: oui.
1: Attends, tabouret.
2: Oui.
1: T'as vraiment compris le sens de la question?
2: Oui, j'ai compris. Je veux dire, si l'argent n'existait pas, t'aurais pas de problème du tout pour acheter les choses, puisque t'aurais rien à acheter. T'aurais même pas à faire le geste, tout sera à toi. T'en fous?
1: Non, mais attends, je crois que là, tabouret, ça m'étonnerait que tu comprennes ma question. Sandwich?
16: Ouais, Gérard, je trouve que déjà la vie est assez dure comme ça. Déjà rien qu'avec du fric, alors si on n'en avait pas, je crois que c'est la catastrophe, non?
1: Ah, enfin, une qui répond bien à la question.
0: Elle est importable, c'est pour ça que t'as
4: c'est pas moi. Hein.
0: On n'y peut rien, je suis désolé.
1: Sandwich avec un portable?
16: Oui.
1: Oh là là, putain, j'avais bien précisé lors des débats, pas de portable.
16: Bah oui, je suis déjà passé plusieurs fois, j'avais pas de portable avant, mais là, je suis désolé.
1: Ouais, mais...
16: Pas faire autrement aujourd'hui. Hein.
1: Ah ouais, mais dans ce cas-là, t'essayes de voir... tu demandes à Fildar qui te rappelle sur une cabine téléphonique parce que là
16: Gérard,
1: non mais attends là dans ton portable
16: là,
1: non mais attends Sandwich,
16: oui.
1: Là pour l'instant dans ton portable on entend ma voix,
16: oui
0: c'est agréable quand même,
1: hein, alors là moi ça me plaît pas, d'accord,
0: t'aimes pas
1: alors,
0: ta voix,
1: t'essayes de trouver une cabine téléphonique et tu dis à Fildar où qu'on peut t'appeler.
16: Gérard, c'est impossible Gérard là.
1: Ouais ben si. Y a rien qui est impossible.
9: Gérard, sur IRC, y a Yankee qui te demande comment tu fais sans argent pour payer ton portable.
1: Alors, sans argent, ben, de manière... Une fois que la carte était à monnaie, ben, je la renouvelle pas. Alors, tu me fais bander?
16: C'est clair, quand on n'a pas d'argent, on peut pas s'en sortir, mais... Si on a la volonté de réussir et de travailler, c'est sûr qu'on peut en gagner facilement.
20: Sandy, t'es grillé.
1: Non, c'est pas Sandy, tu vois. C'est pas Sandy, là, qui est au téléphone. Donc t'as tout faux, celui qui dit que c'est Sandy.
20: Ouais.
1: Parce que pour l'instant, Sandy, elle est en train de...
20: Elle fait quoi, Sandy?
1: Pour l'instant, Sandy, elle t'emmerde.
4: Mais ils ont rien dit, c'est pas grave. Allez.
1: Non, hein. Alors, parapluie.
20: Ouais, bah écoute, bon, moi je suis tout à fait d'accord, effectivement, sans argent la vie est plus dure, ça je crois que c'est clair, c'est acquis. Par contre, ce qu'il faudrait savoir si c'est inné d'ailleurs, c'est est-ce que avec de l'argent la vie est-elle plus molle? Moi je pense que c'est plutôt à ça qu'il faudrait s'intéresser et je voudrais savoir ce que t'en penses.
1: Non mais je te demande si, pour vous, pensez-vous que sans argent la vie est plus dure?
20: Tout à fait, mais est-ce qu'elle est plus molle si t'en as quoi, avec?
1: Mais attends, de toute manière, la vie sera plus dure, même que t'ailles de l'argent ou pas. Je reviens à une question. Est-ce que pour je sais même plus la question que j'avais répondu. De manière pour vous l'argent fait-il le bonheur? De manière je reprends les questions. Donc c'est à peu près à la question numéro 1 que tu veux répondre toi.
20: Ouais non, ce que je voudrais savoir en fait c'est tu parles de la vie est dure. Est-ce que toi t'es dur pour de l'argent quoi?
1: Non, attends.
5: Tu deviens dur si on te donne de l'argent ou pas?
1: Non.
5: Non? Tu restes mou?
1: Non, mais moi, de toute manière, avec de l'argent, de toute manière, tu iras partout. Sans argent,
5: ouais.
1: T'auras rien. Et de toute manière, je reviens à la première question. Pour vous, l'argent fait-il le bonheur? De toute manière, je sais plus qui c'est qui m'avait posé la question. La question est simple. De toute manière, quand t'as de l'argent, t'as des amis. Et quand t'as pas d'argent, tu n'as personne. Et ça, c'est un truc qui me dégoûte. C'est bien ça.
5: Ouais.
1: Ça, c'est bien ça, parce que quand t'as de l'argent, tu as tout le monde qui vient te voir, qui vont venir dire, ah bah oui, tiens, je réponds tout de suite après, hein. Rigaud, oui.
9: Bah non, continue de répondre.
1: Non, vas-y.
9: C'était juste Mulder, le vrai, sur l'IRC qui te demande si tu penses que sans argent, t'aurais pu téléphoner tous les soirs à Fun de ta cabine.
1: Ah bah ça, de toute manière, vu que c'est un numéro vert, tu peux téléphoner comme tu veux.
21: Ouais.
1: Y a pas de problème, même avec une carte ou qu'il te reste une unité, tu peux appeler le 0870 5000, si tu vois que ça sonne occupé, tu appuies sur bis et t'insistes.
22: Et Gérard, est-ce que tu penses que c'est la monnaie qui dirige le monde, c'est la monnaie qui dirige la Terre et qu'on peut rien y faire?
5: Ouais. La vie c'est comme ça, on n'a pas tout ce qu'on veut, mon gars. Bah,
9: voilà, qu'on le veuille ou non, quoi.
1: Ouais. Bah, de manière, maintenant faut faire
9: du cash.
1: Non, mais.
9: Il le faut.
1: Non mais il y a des trucs qui sont assez durs à l'heure actuelle, c'est que maintenant sans argent tu peux rien faire.
22: Ouais. Donc toi tu penses qu'il faut arrêter de compter à mon barrette et compte
5: la tête, ouais.
22: Voilà.
5: Ouais, si t'as pas de caillasse, t'es un chien, hein.
22: Ouais.
1: Non mais même.
5: Si t'as pas de thune, tu vois rien, c'est clair.
1: Mais même, c'est pas parce que t'as pas de thune que tu vois rien.
22: Attends, c'est quand même beau la vie, quoi.
23: Mais viens voir le docteur, n'aie pas peur.
22: Ouais, c'est vrai.
1: Ouais,
22: aussi.
1: Bah, le docteur Doc, il est plus là.
22: Tu viens d'avoir 15 ans, intéressant, quoi.
1: Arrête tes conneries, Fielder, s'il te plaît.
5: Ah, il fait chaud, hein.
22: Ouais, grave.
1: Ouais, bah, pour un sans Fielder, lui, il ferait mieux de se taire.
5: Ouais, mais.
1: Camembert, pour toi.
20: Sur le bide de flamme, hein.
1: Comment?
20: C'est un passement de jambes sur le bide de flamme.
1: Ouais, bah, d'accord. Ça. Alors, camembert, c'est terminé pour toi.
20: Non, mais attends.
1: Non, pour un sans, tu viens de répondre à côté de la plaque.
20: Non, mais attends, j'ai compris la question, effectivement. Je pense que si on n'avait pas d'argent, moi, sans argent, bah, je pourrais pas t'appeler, puisque je pourrais même pas payer, avoir un téléphone, puisqu'il faut déjà l'acheter avant de pouvoir faire le 0800.
1: Non.
20: Le téléphone, tu dois l'acheter.
1: Non, t'as pas besoin d'acheter un téléphone. Le truc, une chose qu'il faut bien se dire dans sa tête, tu prends une carte, faut prendre une carte téléphonique. Et avec une carte téléphonique, tu peux l'avoir le numéro. Parce que
20: pour avoir une carte téléphonique, il faut l'acheter, même s'il reste plus qu'une unité, faut déjà l'acheter.
1: Non. Attends, le 0803 085000, il est gratuit. Donc moi je peux te confirmer, moi je l'ai déjà fait plus d'une fois, et avec une unité.
20: Mais attends,
1: Camembert, pour l'instant tu me laisses répondre. Je réponds à ta question. On est bien d'accord. Avec la carte, avec une unité, tu peux appeler toute la nuit jusqu'à temps qu'on te réponde.
20: Gérard, je suis d'accord, mais pour appeler, il faut déjà avoir une unité. Et pour avoir une unité, il faut déjà avoir acheté une carte. Et pour avoir acheté une carte, il faut avoir de l'argent.
1: Bon, et dans ces cas-là, t'essayes de voir si t'as des bons amis. De manière, les amis, il faut les compter sur les 5 doigts d'une main. On est d'accord, Camembert?
20: Nous sommes d'accord, mon petit GG.
1: Hein? Donc, moi, pour l'instant, j'ai que 3 amis. Hein?
20: Ouais.
1: Donc, sur 3 amis, je peux m'en sortir.
20: Mais oui, mais moi, j'ai pas d'argent, donc j'ai pas d'amis, donc je peux pas me faire passer de carte.
1: Mais non, mais attends, t'as des voisins?
20: Ouais, mais non, je suis SDF.
1: Non, mais attends, tu tournes ma gueule là ou quoi?
20: Non, je t'appelle d'une cabine. Dans la carte, j'ai trouvé dans la cabine.
1: Bon, allez.
23: Ah, il a du bol quand même. Il a quand même un peu de bol, ce mec.
9: Gérard, il y a Booster qui me demande qui sont tes amis. Qui sont tes amis?
1: Mes amis sont. Je donnerai pas les noms à l'antenne.
23: Non, mais tu donnes pas les noms, mais je sais pas, ça peut être une voisine, ça peut être un.
1: Je donne pas les noms à l'antenne.
22: Mais c'est pas des noms, ça, de dire que c'est ta voisine ou un copain d'école, c'est pas les noms, c'est dire ce que c'est.
1: Non, mais j'ai 3 amis, et ces 3 amis-là, j'y tiens.
22: Athos, Porthos et Aramis, non?
1: Voilà. Tu peux me.
23: Quoi,
1: donner la petite fiche, là?
23: Ah, pour le disque, tiens, là, Gérard. Donc pose la question.
1: Alors,
23: c'est la combien?
1: La 6e.
23: Ah, encore 4. Oh, je taquine. Vas-y, pose.
1: Alors, avoir un portable avec ou sans argent, peut-on y arriver? et on va s'écouter. Si quelqu'un veut gagner de la thune avec à ma place, c'est OK. Avec des cacahuètes en plus. Donc vous pouvez toujours nous appeler au 0803 08 5000 et 0870 5000. Et toujours l'IRCWW.fr. Et pour les Belges, 00 33 1 47 59 5000. Et on se retrouve tout de suite après. Et voilà, donc vous venez d'écouter un remix qui a été fait par un auditeur donc de sur moi. Donc
23: Ils vont sous le monde.